0: J'adore ça.
1: Ce qui est surprenant, c'est que parfois, tu regardes ton doigt, tu fais waouh, il y avait encore tout
0: oui.
1: ça.
0: Oui, mais c'est satisfaisant, c'est trop bien.
1: Mais t'es extrêmement fier de toi.
0: Les yeux mousse.
1: Dorian est là, bonjour Dorian.
2: Bonjour Manu, bonjour l'équipe.
1: Bienvenue sur Énergie Dorian. Jusqu'au bout de quoi tu vas? Tu grattes, tu verses, tu presses?
2: Alors moi c'est les chips. Je mange les petites miettes à la fin en utilisant la salive de mon index pour récupérer toutes les petites miettes de chips qu'il y a au fond.
1: Là on est sur un professionnel.
0: Ah oui, bien sûr. Il y a une technique quoi.
1: Tu mouilles un peu ton index et tu vas toucher pour récupérer et ça colle et après tu récupères comme ça.
2: C'est ça.
1: On est sur la micro-miette hein, évidemment, bien sûr.
0: Bien sûr.
2: Ouais, mais qu'est-ce qui est bon?
1: Mais évidemment, c'est la vie.
0: Tout le monde a faim maintenant.
1: Je pensais pas qu'on allait aller si loin en parlant des bretzels.
0: On est très investi.
1: Ouais, on est très investi là-dedans dès qu'on parle de bouffe globalement. Hein. Merci beaucoup, Dorian, de nous avoir appelé.
3: Bonne journée.
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1: On peut s'écouter quelques messages. Allez, les messages vocaux que vous nous envoyez sur l'application Manu sur Énergie. À tout moment, quand vous en avez envie, vous pouvez évidemment réagir à ce qu'on dit dans l'émission. Vous pouvez partager des choses qui se passent dans votre vie. Même la nuit, vous vous réveillez, vous dites tiens, à qui je peux parler? Parce que tout le monde dort dans la maison.
0: À nous.
1: Vous pouvez nous envoyer des messages vocaux. On les écoute tous et on les partage avec vous. Et parfois, il y a des messages qui arrivent avec des vraies questions, avec des choses compliquées, pas évidentes. Et on se met en quatre pour vous aider. Comme ce message, écoutez.
6: Bonjour, c'est encore le gros Schtroumpf. J'ai besoin de votre aide, les ouin-ouin. Faut que je fait une chanson que j'arrive pas à retrouver sur Shazam. Alors, comme ma flûte est cassée, je vais souffler dans mon Schtroumpf. Vous êtes prêts?

0: cherche une chanson. Bon, ouais. Il s'est transformé en grand schtroumpf pour chanter la chanson.
1: Grand schtroumpf qui sifflote, hein.
0: Il était pas mauvais en grand schtroumpf.
1: Non, c'est bien.
2: Non, c'était bien.
0: Non, franchement.
3: Bonjour, c'est encore le grand schtroumpf.
0: Après, il a siffloté. Et là, évidemment, dans ces cas-là, on met toute notre équipe à contribution. Et nous avons réussi à trouver ce qui sifflote. C'est Blackpink Jump. Voilà, grand schtroumpf, vous pouvez retourner dans votre champignon heureux ce matin. Parce qu'on vous a retrouvé ce que vous cherchiez. Blackpink avec Jump. Allez, on s'écoute un autre message.
4: Salut les Wouin. C'était juste pour dire à Gégé qui écoute votre émission que les clés de sa camionnette sont chez Monique. Je répète, mais Gégé, les clés de ta camionnette sont chez Monique.
1: Non, mais...
4: Merci les Wouin.
0: On sert aussi à ça.
1: Bien sûr, ouais, les petites annonces.
0: Bah évidemment, les petits messages personnels.
1: Bah oui.
0: Bah, c'est vrai que GG, c'était trop compliqué de d'envoyer un message. Donc c'est normal. Bah, il laisse un message sur l'application Manu sur Energy pour être sûr évidemment que GG aura bien les clés. Elles sont chez Monique. Et oui. Voilà, GG.
1: C'est fou.
0: Passez, allez, tous les trois, passez une très belle journée.
1: Ouais.
0: Allez, encore un message.
5: Coucou Manu. Moi, je m'appelle Suzanne, je suis née à Budapest, j'ai 4 ans et demi, et on adore t'écouter. Au revoir, bisous, bisous.
0: C'est pas mignon,
1: c'est
0: ça?
1: C'est tellement mignon.
0: Ouais, alors,
1: le bisou, bisou de la fin.
0: Wow. Non, ce que je retiens, c'est intéressant, c'est que elle nous écoute avec ses parents, ce qui veut dire que c'est au moins 2 ou 3 personnes qui nous écoutent, c'est bon pour l'audience.
1: C'est un
2: le calcul.
0: Non, moi, j'ai fait un tableau Excel.
2: Ouais.
0: Effectivement, plus tôt vous nous faites écouter à vos enfants, plus on gardera notre
1: mieux
0: boulot.
1: Mieux c'est.
0: C'était trop mignon.
1: Oui.
0: N'hésitez pas à nous envoyer des messages vocaux. C'est sur notre application, à la même nom que l'émission. C'est simple. Vous tapez Manu sur Energy, iOS, Android, vous pouvez la trouver facilement et elle est gratuite évidemment.
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0: Ouais.
1: Alors, après 5 participations, je vous rappelle, au club des génies, vous avez le droit de choisir votre musique sur laquelle vous entrez dans le ring. Il a choisi Macklemore, c'est bon, ça pour
2: non, mais merci d'avoir choisi ça, ça fait trop plaisir d'écouter.
1: Dimitri,
0: ah ouais, elle est trop bien.
1: 600 euros, quoi qu'il arrive, ces 600 euros, ils sont à toi. Tu vas tenter de gagner 100 euros supplémentaires et en face de toi aujourd'hui, il y a Magali. Bienvenue sur Énergie, Magali.
3: Bonjour tout le monde, bonjour Dimitri.
0: Salut Magali.
1: Attention, je vous rappelle les règles du Club des Génies. J'ai donc 100 euros et j'ai 3 questions. Le gagnant ou la gagnante sera celui ou celle qui aura 2 points. À chaque question, si vous pensez avoir la réponse, vous donnez votre prénom, vous donnez ensuite tout de suite votre réponse. Si c'est la bonne, ça fait un point pour vous. Si c'est pas la bonne, le point va à l'autre. Et c'est le premier ou la première qui atteint les 2 points, qui gagne les 100 euros et qui reviendra jouer avec nous demain. Attention, Dimitri, Magali, c'est parti. On joue au Club des Génies. Voici la première question. Sur quel doigt se met traditionnellement une alliance?
3: Magali.
1: Dimitri en premier.
0: L'annulaire.
2: Bim.
1: Il est bon.
2: Magali très rapide aussi. Hein.
1: Ah ouais, ça s'est joué à pas grand chose. Ça s'est joué à un 10 de Dimitri.
2: Ouais.
0: Ça compte.
1: Un point pour Dimitri, 0 point pour Magali. Deuxième question. Combien y a-t-il de couleurs différentes sur un Rubik's Cube?
0: Dimitri.
1: Magali. Dimitri.
0: 6.
1: Wow. 6, oui. Boum, boum.
2: Et voilà.
3: C'est
1: bien.
3: Il est fort, il est très fort.
1: Ouais.
2: Franchement, Magali était vraiment à chaque
0: elle
2: fois. Elle a été très rapide.
1: Elle était pas loin, mais Dimitri était plus rapide. C'est incroyable, ah, ben. Surtout les chiffres, le Rubik's Cube, les mariages, bim, boum, il a tout.
0: Ça fait plaisir, parce qu'hier j'ai eu peur. Ouais.
1: Ah, mais il y avait du suspense.
2: Il s'est repris en main, là.
1: Ouais, ouais, c'était un 2-1 hier, mais aujourd'hui c'est un 2-0 propre, net, Dimitri.
3: Bon, ben, félicitations.
1: Les 700 Merci. Euros, ils sont pour toi, Magali. Je vais t'offrir le mug Manu sur Énergie.
3: Ah, bah c'est super, bah, je suis déjà super contente de vous avoir. C'est toujours la super chance de vous avoir. Donc, une belle journée à vous. Moi, en tout cas, vous m'avez embellé la mienne.
1: Oh,
2: oh Magali.
0: C'est bon.
1: Et bah, t'en bénis la vôtre aussi. On t'embrasse très fort et raccroche pas, je vais t'offrir le mug Manu sur Énergie.
3: Super, bah merci beaucoup, ciao ciao et à bientôt.
1: Gros bisous et tu nous rappelles quand tu veux. Et Dimitri, bah toi tu vas nous rappeler demain. Enfin, c'est nous qui allons te rappeler demain. Parce que
0: oui, hein.
1: Les 700 euros ils sont pour toi et demain, bah tu vas tenter les 800 euros.
0: Les 800, on va aller les chercher. Hein.
1: Ah, mais évidemment, on va falloir aller les chercher. Mais peut-être.
2: Faut viser les 1000.
1: Et pourquoi pas les 10 000
0: mais ma foi, et pourquoi pas les 20 000 alors,
2: Je sais pas si on sera encore là. C'est...
1: Dimitri va nous faire la saison prochaine.
0: Ah putain, c'est tout le mal que je me souhaite. Hein, bah,
1: à demain, Dimitri, déjà.
0: À demain, les ouais.
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1: On continue à parler des produits qu'on aime tellement qu'on le presse, qu'on le verse, qu'on le gratte pour en récupérer jusqu'à la dernière miette. Et comment vous faites? Attends, depuis tout à l'heure, on parle de bouffe. C'est un.
2: Oui, j'ai faim.
1: On récupère tout. Envie. Du Nutella au roumousse en passant par les chips, on a tous une petite astuce pour récupérer très vite les trucs. Allez, on peut continuer encore un peu avant de vous prendre au téléphone au 0870 42 48. Florent?
6: Bah, le popcorn. Moi, la faim, je la bois.
1: Alors, pas moi, le popcorn, parce que souvent, il y a du maïs qui n'a pas été.
2: Oui, soufflé.
6: Ouais, mais c'est bon, ça.
1: Les dents. Ah non, ça me pète les dents.
2: Moi, j'ai peur de m'étouffer.
1: Ah bah yo, tu vois.
2: Oui, bon.
1: Il faut toi avec le popcorn, hein.
6: Mais si, faut le croquer.
1: Ah non, ça fait trop mal.
2: Mais s'il reste tout dur et t'arrives pas.
6: Non, mais si, tu dans du fond, bah faut y aller mollo. Faut pas, mais c'est pas mal. Hein. Et tu le bois ça à la fin, c'est excellent.
1: Ah non, le popcorn, le problème c'est que t'en mets honnêtement à la fin du popcorn, t'en as partout entre les dents. C'est vraiment, non mais c'est compliqué.
2: Moi, j'en ai même dans mon t-shirt.
1: Ouais. Non mais
0: ah oui, t'en retrouves. Ouais.
2: Non, je t'en retrouve partout.
1: Franchement, avec le popcorn au cinéma, ils devraient donner une brossette. C'est pour passer entre les dents. On a Rose qui est avec nous. Bonjour Rose.
7: Oui, bonjour.
1: Bienvenue sur Énergie.
7: Bonjour
1: Rose.
7: Manu, bonjour les ouais.
1: Tu vas jusqu'au bout de quel produit? Tu racles, tu presses, c'est quoi?
7: Moi, c'est mon gel douche pêche. Je rajoute de l'eau, je le secoue pour vraiment utiliser jusqu'à la dernière goutte.
1: Je vais te dire un truc. Si à 40 ans, t'as jamais fait ça, t'as raté ta vie. Rajouter de l'eau. Mais tu sais quoi? J'ai il y a longtemps,
2: c'est économe.
1: Par flemme, j'avais un gel douche et par flemme d'aller en acheter un, c'est débile. Ça prend deux secondes. Et ben je rajoutais de l'eau tout le temps, je rajoutais de l'eau et je secouais. Et tant que ça faisait un peu des bulles de savon, je me disais, ça nettoie encore.
2: Ouais, je comprends.
4: Pour moi, ça lave de moins en moins, quoi.
1: Donc, ah, oui, mais
2: si ça mousse un peu, c'est que c'est bon.
1: C'est exactement ça.
4: C'est ce qu'il devrait écrire sur le packaging.
1: Tant que ça mousse, ça lave. Belle journée à toi, Rose. Merci de nous avoir
7: appelés. Bonne journée, merci beaucoup.
1: Jusqu'où vous allez vous gratter? Pourquoi, Lorenza? Encore
2: de
1: la bouffe?
2: Bah oui, c'est encore de la bouffe, évidemment. Allez. Mais c'est très précis. Hein. C'est de la crème de vinaigre balsamique à la figue.
1: Ah, c'est très précis.
2: C'est très très précis, mais en fait
4: on a déjà échangé sur le sujet. Ouais. Oui, c'est qu'on aime bien ça.
2: J'adore ça. Et en fait, je mets la bouteille à l'envers, déjà pour que tout le vinaigre coule bien et qu'il en reste.
1: Classique. Quand même, classique. On fait tout ça avec le ketchup.
2: Ensuite, s'il en reste pas beaucoup, je rajoute quelques gouttes de vinaigre normal. Petite secousse à la fin. Et alors à la fin, comme la bouteille est en plastique, ouais, je fais comme le dentifrice, je coupe. Non mais franchement, je suis une malade avec ça. Vraiment. Et dites-vous que c'est tellement un truc que j'aime et qui est plutôt rare que mes colocs n'ont pas le droit de l'utiliser. C'est dans mon armoire spéciale.
1: Ah, c'est ta bouteille quoi.
2: C'est ma bouteille.
1: Dans ta coloc, t'as une armoire spéciale à toi.
2: Oui, et ils ne peuvent pas utiliser.
1: Il y a quoi dedans?
2: Ben, il y a la crème de vinaigre balsamique. Des fois, il y a un paquet de dinosaures.
1: Des bonbons.
2: Et il y a des tomates cerises aussi, mais aussi des spéciales que j'aime bien. Et donc, j'ai pas envie qu'ils me les prennent. Non, mais de base, on partage tout. J'ai droit à avoir mes petits trucs.
4: De base, c'est une coloc, mais pas
2: Non, mais c'est normal.
1: Chacun a ses petits trucs, voilà. À lui, bien sûr.
2: Ben oui.
1: Gilles est là. Bonjour, Gilles.
8: Bonjour. Oui, bonjour, les Wawas.
1: Jusqu'où tu vas? Pour quel produit? Jusqu'au bout de quoi tu grattes?
8: Alors, moi, j'adore le goût de mon dentifrice. Donc, du coup, je le coupe sur les côtés et je le rends complètement plop pour récupérer tout ce qui reste.
1: Mais tu sais quoi, on en a parlé il y a quelques jours du dentifrice et je disais, je trouve ça incroyable pour un truc qu'on utilise entre 2 et 3 fois par jour, que ce soit si petit.
2: Oui, c'est vrai.
1: Ça se périme pas. Enfin, le tube dentifrice, qui a déjà pris un tube dentifrice en regardant? Putain, la date d'opération est passée.
2: Mais est-ce qu'il y en a une même?
1: Je sais pas s'il y en a une. Mais ça, ouais, mais c'est des. Je sais pas, ça doit être des années quoi. Bah,
4: et oui. Moi, je me demande pourquoi ils font pas un truc plus pratique, genre un pouce-pouce, tu vois. Mais
6: ça existe le pouce-pouce.
1: Ah bon?
6: Les
1: pour
6: tubes
1: les
6: de dentifrice. Non, les tubes de dentifrice, tu sais, tout droit, où t'appuies dessus, et après tu le mets sur ta brosse.
1: Mais je crois que ça n'a pas eu un gros succès, ça.
6: Ah, ça existe toujours.
1: Ah bon?
6: Ouais. Enfin, en tout cas, mes parents le trouvent, mais.
4: C'est quoi? Des vieux.
1: Ouais, c'est ça. Mes parents, ils en ont acheté quand t'étais petit. Ils essaient de te faire fourguer maintenant, discretos. Ouais, ça coûte cher, hein. C'est 50€ le.
4: Et ils te disent comme le savon tout à l'heure, tant que ça mousse, ça lave.
1: Merci, Gilles, de nous avoir appelé.
8: Bonne journée.
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1: 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J'ai une annonce à vous suivre. À vous proposer, pardon.
2: Ouais.
1: Et la question est, qui dirait oui? Qui répondrait favorablement à cette annonce?
2: Ok.
1: Ça se passe aux États-Unis. Là-bas, ils ont pas le Bon Coin, mais ils ont un truc qui s'appelle Craigslist, c'est le même système que le Bon Coin. Tout le monde peut passer des annonces gratuitement. Et c'est vraiment le truc où tout le monde va tout le temps. Là-bas, aux États-Unis, c'est hyper connu. Et il y a eu une petite annonce pour une sorte de coloc.
2: Ok.
1: Je vous lis l'annonce, elle est vraie. Chambre gratuite pendant la saison des ouragans.
2: Ok.
1: Petit déjeuner et dîner compris. Je propose une chambre d'amis pendant la saison des ouragans pour la bonne personne. La maison est calme, à l'exception de bruits occasionnels provenant du sous-sol et de l'horloge de grand-père qui ne sonne qu'à 3h17 du matin.
2: Alors,
1: d'accord. Ça commence. C'est pas fini. Je préfère quelqu'un qui ne pose pas trop de questions et qui comprend que certaines portes de la maison restent fermées en permanence pour des raisons d'assurance.
2: Mmh.
1: Oh là. Wi-Fi inclus. Ah, Wi-Fi. Bien que certains sites web semblent bloqués après minuit pour des raisons que Comcast refuse d'expliquer. C'est le fournisseur d'accès.
2: Ouais,
1: d'accord.
2: C'est très chelou.
1: Vous devez être à l'aise avec les oiseaux exotiques et un mannequin nommé Cheryl qui s'assoit à la table de la cuisine pendant les repas.
2: Ouais.
1: Interdiction de fumer, d'utiliser des parfums forts et de discuter de la situation de l'ancien locataire avec les voisins.
4: Oh là là.
2: Ouais, mais ça pue ça.
1: Le loyer est négociable si vous pouvez aider à déplacer un lourd coffre dans le vide sanitaire ce week-end. Veuillez envoyer une photo récente et votre groupe sanguin en réponse afin que je puisse accélérer les formalités administratives.
2: Le film d'accord. D'horreur. Ah ouais. C'est l'angoisse.
1: C'est Misery.
2: Wow.
1: C'est une vraie annonce qui a été parue.
4: Ouais, on va aller sur Airbnb. Hein.
2: Ouais. Parce qu'on n'accepte pas.
1: Tu sais quoi? On profite pas assez de notre maison. On va rester à la maison ce week-end.
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1: Et ce soir démarre le festival de Cannes.
4: Ah ouais.
2: T'as l'impression que ça arrivait vite, mais en fait, c'est juste le temps qui passe vite.
1: Et j'ai l'impression que d'année en année, on en parle de moins en moins.
2: Oui.
4: C'est vrai. C'est-à-dire de moins en moins.
1: Moi, je me suis aperçu que c'était le festival de Cannes ce matin. En écoutant
2: ouais,
1: les infos.
4: C'est vrai.
1: Et hier, je savais pas. Alors qu'avant, j'ai l'impression qu'on en parlait tout le temps. Que c'était le truc.
2: C'était
1: où...
2: le truc qui arrivait, genre J-10 et tout. Ouais. Et là, non.
1: Et genre, tu regardais, tu disais waouh, j'aimerais trop y être au festival de Cannes.
2: Et là, ouais, t'es là, oh, c'est aujourd'hui.
1: Et là, c'est waouh, bon, ok. Mmh. Bon, bah, vous me direz à la fin. Bon, 7h05, on double votre salaire.
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1: 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Tous les jours, deux fois par jour, on double votre salaire. Vous envoyez salaire par SMS au 7 10 12. Et tous les matins, on vous appelle en direct, 7h05 et 8h05. La première fois, c'est maintenant et ça a décroché. Allô, bonjour. Allô. C'est Brice Domécourt en Meurthe-et-Moselle.
12: Oui.
1: Et Brice, quel est le seul animateur radio qui double ton salaire?
12: C'est Manu sur Énergie.
1: Et ben c'est ça, il s'est gagné.
12: Oh, c'est extra.
1: Je t'annonce, Brice, que nous allons doubler ton salaire de 1720 euros. Il va passer à 3440 euros.
12: Oh, c'est fou. C'est fou. Bah, c'est pile poil le jour de mon anniversaire.
2: Écoute, oh, bon anniversaire, génial. Brice.
12: Merci. Merci beaucoup.
1: On est sur un beau cadeau.
12: Ah oui, là oui, oui.
1: Eh ben écoute, tu vas pouvoir dire à tous les gens qui vont t'offrir un cadeau d'anniversaire aujourd'hui, ouais, c'est pas ouf, hein.
12: Ouais, Manu a fait mieux.
1: 3440 euros, on te le double, ton salaire.
12: Wow, merci beaucoup.
1: Tu es moniteur d'atelier.
12: Oui, c'est ça.
1: Ça veut dire quoi, moniteur d'atelier?
12: Alors, moniteur d'atelier, en fait, j'encadre des travailleurs en situation de handicap. Ouais. Et je les emmène sur des chantiers, faire de l'espace vert. Voilà.
1: Ah, les espaces verts, genre dans les jardins publics, les trucs comme ça?
12: Oui, c'est ça, ils vont tailler, tondre, voilà.
1: Alors, il faut que je t'avoue un truc, si tu bosses dans les jardins publics, je crois que je l'ai jamais dit à la radio. Alors, si, j'ai peut-être dû le dire une fois.
2: Qu'est-ce
1: que
2: t'as dit? Qu'est-ce que t'as fait, même?
1: J'ai déjà marché sur une pelouse où il y avait marqué pelouse interdite.
2: Oh,
4: oh là là, le brigand.
1: Oh, je...
2: Le thug.
1: Il y a des gens comme Brice.
12: Si on le fait.
1: A... Ah, bah, si tu le fais, alors bon, d'accord.
4: Tout le monde le fait, en fait.
12: Oui, voilà, c'est juste pour frimer.
4: La frime nulle.
2: Voilà.
4: Et ouais.
2: Et ouais, moi, je marche sur le pelouse interdite.
1: Et je vais même vous dire un truc. Voilà. Je l'ai fait aux États-Unis.
2: Oh, ah ouais.
1: À New York, j'avais,
2: ça, c'est
1: j'avais
2: plus
1: été
2: stylé.
1: À New York et il y avait marqué Forbidden, voilà.
2: Ouais.
1: Et ben j'ai mis mon pied devant le panneau et j'ai pris en photo.
2: Et
1: ça
2: ben...
1: c'est risqué ça. Ok.
4: Parce que dès que tu entends une sirène de police, tu dis putain c'est pour moi.
2: Bah,
1: parce que je me suis dit après tout le temps, ils m'ont retrouvé. Il y a eu les caméras de sécurité, ils vont me sortir, ils vont me virer du pays, mes vacances sont foutues avec tout ce que ça m'a coûté, putain. Ah, ouais, je suis un mec qui prend des risques, je suis un mec
2: oui,
1: un peu dingue.
2: Ah bah, on voit
12: ça, oui.
1: Brice, pour ton anniversaire, ça tombe bien. 3440 oui. euros, bravo à toi.
12: Oui, bah merci beaucoup, hein, franchement. C'est waouh.
1: C'est waouh.
12: J'ai pas les mots.
1: Tu parles de l'argent ou du fait que j'ai marché sur la pelouse?
12: La pelouse, hein.
1: La pelouse, wow. bien sûr. Belle journée à toi, Brice, bravo.
12: Merci, à vous aussi.
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1: Il est 7h11.
14: Alors je suis parti comme Zao
1: et MC Solaire, mon hit préféré du moment. J'en parle ou j'en parle pas?
2: Vas-y, franchement, j'attends que ça.
6: Mais non.
1: Il y a un mois et demi, j'avais lancé l'idée de recevoir Zao parce que... Non, peut-être pas un mois et demi, je mens. Il y a quelques semaines. Parce que j'adore ce titre, je me dis, putain, ce serait cool de la recevoir, ça me ferait plaisir. Et puis elle le chante en direct, et puis on discute avec elle. Voilà, et donc j'avais dit à Florent, notre producteur, putain, ce serait cool, quoi. Puis silence radio pendant quelques semaines.
6: Caroline. Et c'est toujours au même stade, hein, mais... Hier,
1: ça,
6: on a eu
1: impossible.
6: Un gros rendez-vous là avec la personne qui gère les invités Énergie.
1: Un gros rendez-vous. D'accord.
6: Oui, bien sûr. Non, c'est gros rendez-vous. Ah, ça a duré 10 minutes.
1: Oh,
6: et on a. Et non, ça avance. Le dossier est en cours.
1: Bah, d'accord.
6: Je pense que mois de juin.
1: Mais alors, c'est une question.
6: Oui.
1: Qu'est-ce qui se passe? Qu'est-ce qui bloque? Pour que. Est-ce que Zao est très très prise? Est-ce que.
6: Oui.
1: C'est...
6: Alors déjà, parce qu'elle enchaîne les plateaux et tout ça, pas le nôtre. Mais voilà. Elle enchaîne. Et là, les réponses se font rares pour l'instant. Voilà, on est sur un ghost.
4: Personne veut lui écrire sur Instagram directement à Zao.
1: Peut-être que je pourrais peut-être lui envoyer un message.
2: Ah, bah, voilà, ça
4: peut aller plus vite. Hein.
1: Mais bon, après il y a.
4: C'est quoi?
1: Enfin, c'est.
2: Quoi?
4: Oui. Ou c'est son taf?
1: Ouais, c'est ça.
6: Oui. Oui, oui, oui.
1: Enfin, aux gens.
4: Mais j'ai l'impression que Flo a envie que tu le fasses.
6: Bah, c'est-à-dire que si je l'envoie un message sur Insta, moi je vais être dans la catégorie qu'elle ne verra pas, quoi.
1: C'est... Mais déjà, c'est le cas, hein, là, apparemment.
6: Voilà, oui, aussi.
4: Donc finalement.
6: Eh oui, hein. L'un dans l'autre.
1: Bon. Écoute, on
6: t'es certifié.
1: Nous, on a confiance en toi.
2: Un jour, ça.
6: Allez.
4: Je pense que ça va être plus facile d'avoir Madonna, je pense.
1: Alors, figurez-vous que ce matin, Madonna est déjà au vestiaire. Bon, en tout cas, on continue, on se bat.
6: Avec
1: toi. Mmh. Je vais peut-être finir effectivement par envoyer un message sur Instagram. Après, je peux pas passer lancer spam sur Instagram aussi. Hein, donc,
6: Ah, ça me ferait beau courir que tu te fasses ghoster.
1: Ah, bah, c'est le cas. 7h12, les bonnes nouvelles du jour. Apparemment, il n'y a pas dans les bonnes nouvelles du jour que Zao va venir. J'aimerais bien recevoir quand même.
2: Peut-être demain.
1: Quoi, demain quoi?
2: Bah, peut-être ce sera la bonne nouvelle de demain.
1: Bah, on verra demain. Rendez-vous demain. Les bonnes nouvelles du jour, comme chaque matin, on en a pour vous parce qu'il n'y a pas que des mauvaises nouvelles dans le monde. Allez, Lorenza.
2: Il y a 4 couples qui sont ultra amis depuis 20 ans.
1: D'accord.
2: Et ils ont une idée incroyable. Ils ont investi toutes leurs économies pour acheter un terrain au Texas et construire leur maison. Et ils ont appelé ça le projet Bestie Row. Ça veut dire que leur village est éco-responsable et ils sont super aidés à l'idée de vieillir tous ensemble.
1: C'est mignon ça.
2: Ils ont des parties communes mais... où ils peuvent manger, mais ils ont aussi des parties séparées. Quoi.
1: Vous avez jamais fait ce rêve avec des potes?
2: Mon rêve.
1: De vous dire, on achète un énorme terrain, on a des maisons tous dans le terrain et on se réunit au milieu comme le village gaulois pour bouffer le soir quand on a envie.
2: Non, on se disait ça mais avec un immeuble, le même immeuble, à des étages différents.
1: Moi, je suis plus campagne.
2: Et oui, toi, t'es campagne, toi.
1: Ouais, ouais. Tu vois.
4: Et c'est pas mal.
1: Les barbecues.
2: Ouais, c'est vrai que c'est le rêve.
4: Oh, ça ressemble, hein, le barbecue.
1: Ah, mais c'est la vie. Les bonnes nouvelles du jour, Nico.
4: Il y a des maisons d'édition en Suède qui testent les livres compostables. C'est des livres qui contiennent des graines à l'intérieur et une fois le livre lu, tu peux le planter.
2: C'est incroyable.
1: C'est quoi? On avait ça, je sais plus avec quoi, mais ma femme était rentrée un jour avec un truc, tu le lisais. Et ensuite, tu pouvais le mettre dans la terre et ça faisait pousser des fleurs et ça avait marché.
2: C'est pas mal, hein. Eh ben, j'ai reçu une carte de visite comme ça il y a pas longtemps et c'est pareil, mais j'y croyais pas, donc je vais peut-être tester du coup.
1: Ah non, ça marche, hein.
2: Ok, je vais le tester.
1: C'est assez bluffant comme truc.
2: Trop stylé.
1: Le concours d'épines, vous savez ce que c'est? Vous voyez, c'est le concours des inventions en France
2: en ce moment-là. C'est maintenant, oui.
1: Ben, en fait, ça a récompensé un truc, le concours d'épines. Tous les ans, ensuite, il y a les récompenses, les plus grosses inventions. Et ben, ils ont récompensé cette année Monsieur Turbino. Et Monsieur Turbino, c'est un aspirateur, mais pas n'importe lequel. C'est un aspirateur sous-marin qui est capable de récupérer les déchets et les microplastiques dans les ports et les zones côtières.
2: Incroyable.
4: Stylé.
1: C'est énorme.
2: Ouais.
1: Mais c'est une vraie avancée.
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1: Excusez-moi, j'avais pas appuyé sur mon micro.
2: Oh là là,
1: le bêtisier. Mais ça, si les gens écoutent.
2: Oh là là,
1: il y a eu quasiment un blanc à l'antenne d'une demi-seconde. Le mec qui s'est pas appuyé sur son micro, mais quel gros ringard pléro. Va faire autre chose, mec, avec ta tête là. Excusez-moi, je me fais.
2: C'est autoclash.
1: Ouais, auto-hitter. Aujourd'hui, on est le 12 mai. Il y a 6 ans, déjà 6 ans, le confinement de 2020 se terminait, le premier confinement. Il avait commencé le 17 mars.
2: Ok.
1: Ça avait fait, on avait fait 2 mois, hein.
2: Ouais, mais je me souviens plus, premier, deuxième, enfin, tu sais, pour moi, tout est embrouillé.
1: Bah là, c'était le premier, là.
2: Ok.
1: Le deuxième, c'était après l'été, je crois.
2: Ah, on a eu l'été tranquille un peu?
1: Il me semble, hein.
4: Ah, peut-être, oui, c'est ça.
2: Ah bon?
1: T'en souviens plus déjà.
2: Ouais, je suis perturbé là.
1: Ce serait fou que ça recommence avec un nouveau virus. Genre, imaginez, je sais pas, on invente un nom par exemple, genre le hantavirus, il viendrait d'un bateau. Non, c'est impossible.
2: Non, s'il vous plaît, non.
1: On va parler du téléphone. Parce que s'il y a bien un truc qui intéresse tout le monde aujourd'hui en 2026, c'est le téléphone portable. Spoiler, énormément de gens vous écrivent depuis leurs toilettes. Peut-être partie des gens qui écrivaient depuis les toilettes. Il y a une étude qui montre à quel point on est devenu dépendant de notre téléphone. C'est une étude américaine. 86% des Américains, et je pense qu'on peut faire la même chose en France, 86% des Américains disent se sentir mal à l'aise s'ils quittent la maison sans leur téléphone.
2: Bah évidemment, mais moi ça n'arrive jamais.
4: Ouais, je fais demi-tour.
1: Ah mais je peux faire demi-tour moi.
4: Ah bah oui.
2: Mais moi je crois que ça m'arrive jamais même de l'oublier.
1: Bah si tu... Mais même aux toilettes. Si je vais aux toilettes et que je l'ai pas.
2: Ah oui, ça oui. Tu fais demi-tour et tu vas le reprendre.
1: Ouais, vraiment. 83% des gens utilisent leur téléphone comme réveil.
2: Bah ça, on en fait partie.
4: Ouais,
2: hein.
4: Bah, tout le monde,
1: complètement. 80% regardent leur téléphone dans les 10 minutes après le réveil.
4: Évidemment, tu check.
2: Bah ouais, bah j'essaie de plus le faire, moi.
1: Alors moi, je le fais pas.
4: Ah bon?
2: Ouais.
1: Non, je fais pas. Enfin, je le fais le week-end, mais pas la semaine, parce que la semaine, je me réveille, c'est rapide, bim, boum, la douche,
4: etc. Ah, tu te laisses direct, tu regardes pas les petites infos, les trucs, si t'as eu des mails ou autre.
1: Non. Ah non, non, non. Ah non,
2: on m'a dit que c'était hyper mauvais pour le réveil, et du coup, je fais des affirmations positives et j'essaie de m'étirer et tout.
1: Des affirmations positives?
2: Oui, genre, bah ça va être une belle journée, et confiance en toi.
1: Tu fais ça le matin?
2: Tu aimes les gens? Oui.
1: Ah,
2: quand je me réveille, je me dis, à la place de regarder mon téléphone, j'ai appris qu'il fallait faire ça.
4: C'est génial. Elle s'embrasse, vrai... elle s'embrasse les biceps.
2: Non, mais...
4: T'es la meilleure, Lorenza.
2: Non, en vrai, ça va mieux mon réveil depuis quelques temps, depuis que je fais ça. Donc,
4: c'est génial.
2: On va voir.
1: Mais tu sais, mais des fois, tu prends pas ton téléphone. Ça m'arrive. Je le prends pas pendant genre une heure et j'ai l'impression d'avoir fait un truc
2: ouais,
1: de dingue.
2: Tu dis, j'ai pas touché. C'est ouf.
1: Les Américains passent en moyenne 50 minutes sur leur téléphone avant de dormir le soir. Ça, c'est un vrai truc.
4: C'est énorme.
2: Énorme.
1: Mais c'est énorme. Mais je peux en faire partie, hein. Si
4: ah
1: je
4: bon
1: me fous sur mon téléphone et que je suis seul.
4: Ah oui, seul, parce que sinon en couple c'est un peu triste, quoi.
1: Bah oui, mais t'es là, je vais me coucher le premier le soir, moi, dans la maison, donc
2: Oui, t'es sur ton tel.
1: Voilà. 67% des gens ont déjà envoyé un texto à quelqu'un qui était dans la même pièce.
2: Ah oui.
1: 54% des gens paniquent quand la batterie passe sous les 20%. Et enfin, 70% des gens utilisent leur téléphone aux toilettes.
6: Bien sûr.
2: Mais les 33%, c'est des menteurs, parce qu'on l'utilise tous aux toilettes.
1: Je sais pas si quelqu'un. Est-ce que quelqu'un dans l'équipe n'utilise pas son téléphone aux toilettes?
2: Ah non.
1: Ah oui, t'as raison, c'est des menteurs. Voilà.
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1: Comme tous les mercredis après les infos de 7h30, c'est le moment de tenter de vous réconcilier grâce à la chanson de la réconciliation. On a Sandra qui nous a appelé. Bonjour Sandra.
18: Bonjour Manu, bonjour les
1: Wawa. Sandra est fâchée avec quelqu'un.

0: bah, il était pas content.
1: Ah oui.
0: C'était quoi, comme... Après tout, lui aussi, ça l'a saoulé de rester à la piscine le premier jour. Il a passé la tête.
1: Eh, me crie pas, hein.
2: Oui. C'est pas Louis, hein. C'était quoi comme musée?
0: C'était le musée Picasso.
2: Ah, mais c'est trop stylé en plus!
1: Ouais, Picasso, il a fait une bagnole qui est un peu ringarde aujourd'hui. Ah bah, franchement.
2: Non, mais bon, c'est plaisant, c'est pas un truc genre le musée des bouchons de bouteilles en plastique, tu vois. Enfin.
1: J'y suis allé. Il est incroyable. Bon, Sandra, fâchée pour cette histoire de musée depuis ce week-end, non, c'est pas possible, vous êtes mariée. Ça fait longtemps que vous êtes mariée?
0: Ça fait un an.
1: Ah oui, c'est petit en plus. Non.
3: C'est trop rapide pour divorcer.
1: Faut de la fougue là, faut de l'amour. Sandra, je te présente Florent.
4: Bonjour Sandra. Oui.
1: C'est le producteur. Bonjour, c'est le producteur de l'émission qui parle de temps en temps. Vous connaissez peut-être un peu. Et c'est surtout celui qui sait chanter dans l'équipe. Parce qu'il faut une personne qui sait chanter. C'est le principe de la chanson de la réconciliation. C'est pour ça que tu nous as appelé. On va l'avoir au téléphone. On va l'appeler, Louis. Enfin, on va essayer de l'appeler. On va l'avoir. Parce qu'on est des winners, on est des champions, on est des guerriers. Et on va lui chanter une chanson. Pour vous réconcilier. Est-ce que vous avez une chanson de couple? Ou alors est-ce qu'il a une chanson vraiment qu'il adore?
0: Désolé pour hier soir de trio.
1: Ah, ah. C'est dans le thème.
2: Évidemment. Oui, voilà, parfait ça.
1: Ok. C'est désolé pour hier soir.
4: Exactement.
1: Ah, c'est pas mal ça. Ah, ça, pour les paroles, ça peut être pas mal.
4: J'ai déjà un petit idée.
1: Florent va avoir 10 minutes maintenant pour écrire des paroles par rapport à ton histoire que nous a racontée sur trio Désolé pour hier soir. Et dans 10 minutes. Eh ben, ces paroles, il va les chanter. Cette chanson de réconciliation, il va la chanter à Louis. On va la voir au téléphone dans 10 minutes. Là, je sens qu'il y a quand même un peu de... Il y a un peu de lourdeur. Hein,
4: il y a un peu d'enjeu, là.
1: Il y a une chape de plomb, là. Il y a quand même un mariage en jeu.
0: Je compte sur vous.
4: Faut bien bosser les paroles, là.
1: Faut pas se rater.
2: Bah non.
1: Si ça marche, ce sera grâce à l'émission. Si ça loupe, ce sera à cause de toi. Sandra, tu nous laisses 10 minutes à Florent pour écrire les paroles. Et dans 10 minutes,
0: d'accord,
1: on va l'appeler, d'accord?
0: Merci beaucoup. Merci.
1: Reste avec nous. Dans 10 minutes, on va tout faire pour te réconcilier avec Louis.
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1: Et on a un iPhone à vous offrir maintenant. L'iPhone 17, le dernier, il va peut-être aller chez Eva ce matin. Bonjour Eva.
7: Hello Manu, hello les wawins.
1: Sois la bienvenue parmi nous Eva. Le dernier iPhone est pour toi si tu gagnes au meilleur jeu radio du monde, le jeu des 5 mots.
7: Je suis à fond.
1: Tu peux être à fond. Et il sera à fond aussi avec toi pour te faire gagner. C'est Nico qui va jouer avec toi ce matin.
3: Mais oui. Okay,
1: allez, je rappelle les règles du jeu des 5 mots. Nico va sortir du studio. Et quand il sera dehors, allez. Je vais te donner 5 mots, Eva. Après chaque mot, tu vas me donner le premier qui te vient en tête. Ensuite, Nico revient. Okay. Je fais la même chose avec lui. Dès que vous avez un mot en commun dans vos réponses, c'est gagné. L'iPhone 17 sera pour toi.
7: Allez, on y croit, Nico.
1: C'est parti. On joue au jeu des 5 mots. Bonne chance, Eva. Courage.
7: Force.
1: Nœud.
7: Papillon.
1: Spécialité.
7: Cuisine.
1: Usine.
7: Entreprise.
1: Prothèse.
7: Hanche.
1: Pourquoi pas?
2: C'est génial.
1: Mais pourquoi pas?
2: Oui.
1: Il y a des prothèses de tout.
2: Franchement, j'avais tous les mêmes mots, sauf le dernier. J'avoue que je n'étais pas partie sur hanche, mais c'est pas mal.
1: Moi, j'avais pas tous les mêmes mots, mais ces mots sont logiques.
2: Oui, très bonne réflexion, Eva.
1: Nico va revenir maintenant. Un mot en commun dans vos réponses. Yes. Et c'est gagné. L'iPhone 17 est pour toi, Eva. Attention, Nico est là. C'est parti. On joue au jeu des 5 mots. Courage.
8: Bravoure.
1: Force.
8: Ouais.
1: Nœud.
8: Papillon.
1: C'est gagné.
2: Ouais.
1: Tu peux être contente.
7: Ah, merci beaucoup, Nico, merci tout le monde.
1: Yes. Il restait 3 mots, restons concentrés.
8: Vas-y.
1: Spécialité.
8: Culinaire.
1: Cuisine.
8: Ah, ouais,
1: c'était pas loin. Usine.
8: Textile.
1: Entreprise.
8: Ouais.
1: Et enfin, prothèse.
8: Dentaire.
1: Elle avait dit hanche.
2: Oh là, c'était...
8: Ah, c'est une autre.
1: Ouais.
8: On a eu chaud, hein.
1: Mais un mot en commun suffit.
8: Ouais.
1: C'est le principe du jeu, Eva. Tu peux souffler. L'iPhone 17, il est pour toi.
7: Ah, merci. Je suis trop contente. Merci beaucoup.
1: On t'embrasse fort. Belle journée à toi.
7: Bonne journée, merci.
1: Gros bisous. Le jeu des 5 mois avec des bocalos, c'est tous les matins. Il reviendra évidemment demain à la même heure.
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1: On a des gens à rabibocher. C'est la chanson de la réconciliation, comme tous les mercredis et tout à l'heure après les infos de 7h30. On a eu avec nous Sandra.

0: Son mari lui fait la tête. Ouais. Ce week-end, ils étaient à Barcelone. Il avait prévu un musée le premier jour. Elle voulait rester à la piscine de l'hôtel. Il n'était pas très content, mais il a accepté. Il est resté à la piscine. Et le lendemain, il repropose le musée. Et du coup, elle a pas sauté de joie. Mais vous y avez été, Sandra, au musée finalement ou pas?
1: Bah, il a été tout,
2: ouais,
1: seul.
2: Tout seul.
0: Ah, elle tout seul. Putain, c'est vrai. J'avais oublié cette histoire. Ah oui, ça devient compliqué.
2: Ah oui,
0: ça.
2: Bah là, c'est dur, quoi. C'est triste.
0: Ah oui, ah oui, c'est ça. Il est parti tout seul et depuis, bah, il fait la gueule et c'est tendu depuis ce week-end. Sandra nous a appelé parce qu'elle veut se réconcilier avec Louis, son mari, c'est normal. Après, Sandra n'a pas fait beaucoup d'efforts.
2: Non.
0: Non. Mais nous allons la voir, Louis, au téléphone. Et c'est grâce à la chanson de la réconciliation que nous allons tout faire maintenant pour vous rabibocher tous les deux. Florent, t'es prêt?
3: Je suis prêt.
0: Tu nous as dit que sa chanson préférée, c'était Trio, Désolé pour hier soir, qui colle plutôt à l'actu, j'ai envie de dire. Sur ouais. Cette chanson, Florent a préparé des paroles par rapport à ce que tu nous as raconté. Et Louis, on va l'avoir au téléphone normalement. Allô, Louis?
4: Allô?
0: Oui, bonjour, c'est Louis?
4: Bonjour, oui, c'est moi.
0: Louis, sois le bienvenu, t'es en direct sur Énergie. Je m'appelle Manu, tu sais que tu passes okay. À la radio ce matin, on t'a dit que c'était la radio.
4: Ouais.
0: Tu ne sais pas pourquoi, je vais t'expliquer.
4: Je sais pas du tout pourquoi, ouais.
0: Eh ben, je t'explique, Louis. Nous avons avec nous au téléphone une femme. Une femme qui a mal. Une femme qui est triste. Une femme qui veut aller mieux et que son couple aille mieux. Et cette femme, tu la connais? Parce que c'est ta femme. Elle s'appelle Sandra. Sandra, dis bonjour à Louis.
1: Coucou mon loup.
4: Coucou.
0: Alors, on sait Louis, on sait tout,
2: oui.
0: Mais j'aimerais maintenant que tu écoutes ce qui va se passer. C'est une chanson. Cette chanson, elle vient du fond du cœur de Sandra. Sur une chanson que tu adores, je crois même que c'est ta chanson préférée. On a juste changé les paroles. Il faut maintenant que tu les écoutes, ces paroles, parce qu'elles sont pour toi, Louis. C'est parti.
4: Okay.
0: Ça s'appelle la chanson de la réconciliation.
5: Réveil matin, 10h, Louis, t'es de bonne humeur, t'as pris une sortie musée pour aller vous cultiver. Mais Sandra veut aller dans la piscine pour nager. On ira demain, chérie? Bon d'accord, tant pis. Le lendemain, c'est pareil, Sandra n'est pas motivée. Louis, tu t'en vas solo pour te faire enfin ce musée. Mais depuis, tu es vénère, Sandra n'a pas respecté ton planning, t'es super. Enfin, Louis, il faut avouer, quand

0: Pas facile à chanter ça.
1: C'est chaud.
2: Ça va un peu vite.
0: Putain, moi. Ouais, allez, Louis, j'étais à côté. Louis, elle est pour toi cette chanson.
3: Ah bah c'était magnifique, bravo.
0: Écoute, c'est Sandra qui voulait absolument qu'on te chante cette chanson de la réconciliation. Est-ce que tu es prête à pardonner? Est-ce que tu es prêt, pardon, à pardonner à Sandra?
3: Bah évidemment mon amour.
0: Oh. Et voilà, j'ai envie de dire que la France se lève pour vous ce matin. La France entière est derrière vous. Sandra, Louis est prêt à te pardonner pour cette histoire. C'est tout mignon.
3: Bah oui, je suis un peu timide. Je passe jamais à la radio, je suis un peu timide, désolé, mais merci beaucoup. C'est vrai que j'étais un peu énervé après tout ça, mais merci beaucoup.
4: Je te promets la prochaine fois, on ira dès le départ.
3: Ok, bah écoute, ça serait vraiment cool, merci.
0: Eh ben bravo à tous les deux, on vous embrasse et on va vous offrir à chacun le mug Manu sur Énergie et le t-shirt Manu sur Énergie. Et je me demande s'il n'y a pas une petite expo Picasso en France, on peut vous offrir de place. On vous embrasse tous les deux.
4: Merci
3: beaucoup, à bientôt tout le monde.
0: Gros bisous, bravo Florent.
2: Ah, j'ai plus de saline, incroyable. Mais c'était bien.
0: Alors c'était bien, encore une fois. Excuse-moi, mais c'est un sans faute.
5: Ouais, c'est vrai.
0: La chanson de la réconciliation, c'est un sans faute. Il y a eu une fois, bon, ça s'est terminé.
5: C'était limite, oui.
0: C'est-à-dire qu'on était obligé de dire, c'est bon, ça y est, ça va. Là, c'était magnifique.
5: C'était parfait.
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0: Et j'aimerais vous demander un effort de souvenir.
5: Oula.
0: Est-ce que vous vous rappelez de votre premier concert? On vous a posé la question sur nos réseaux sociaux. Sur Instagram, je vous ai posé la question. C'est Manu Officiel sur Instagram. Je vous ai demandé quel a été votre premier concert. J'ai quelques réponses. Cholet nous dit Johnny. J'avais 4 ans. Stéphanie. Wow. Dorothée en 1994. Véronique, premier concert. Le Dangerous Tour de Michael Jackson.
5: Mais c'est incroyable les concerts là.
0: Putain, c'est pas mal pour démarrer en premier concert.
8: Je crois que c'était le mien, ouais, celui-là.
5: Non.
8: Dangerous, je sais plus si c'était le Dangerous ou pas, mais c'était dans les années 90. C'est mon premier concert. J'étais dans les gradins avec mes parents. C'était à Nice et j'étais à côté d'une affiche. Le concert était sponsorisé avec la radio Énergie.
5: C'est
8: et
5: incroyable.
8: J'étais à côté de la grosse panthère avec le logo Énergie et c'est là que je me suis dit petit que je voulais faire de la radio.
0: Putain, mais tu vois, en 30 ans, il n'y en a plus qu'un qui est resté.
8: Je suis là.
0: Et on y est. Raph, il nous dit premier concert, Jean-Jacques Goldman au Zénith à Paris en 1986.
5: C'est ouf.
0: Marilyn, Indochine en 1983 dans une salle de sport en Bretagne.
5: Okay.
0: Laetitia, Madonna au Parc de Sceaux en 86, j'avais 14 ans. Sandrine, Renaud, j'avais 15 ans et j'étais sans les parents. Catherine, mon premier concert, c'était la Compagnie Créole Argentin.
8: Stylé.
0: Mais c'est bien ça. Moi, je me rappelle de mon premier concert.
5: C'était
0: et
5: qui?
0: J'avais pas dit à mes parents. C'était un groupe de rock alternatif.
5: Ok.
0: Un peu punk rock. Mais moi, j'avais j'étais en seconde.
5: Ouais, donc t'étais un peu, c'était rebelle, quoi.
0: Mais j'avais dit que j'allais chez un pote et en fait, j'étais allé dans ce truc-là et c'était un peu les punks.
5: Ouais.
0: Donc en fait, il y avait des gens, mais à l'époque, il devait avoir peut-être 3 ans de plus que moi. Mais pour moi, c'était les mecs.
5: C'était une dinguerie. C'était les grands, quoi.
0: Exactement, c'était les grands et c'était un groupe de rock. Je me rappelle du nom. Nomrat, qui s'appelait le groupe.
5: Ok.
0: Et en première partie, c'était même un groupe qui s'appelait Vollenberg, je me rappelle.
5: Oula.
0: Mais c'était des groupes de rock alternatifs. Je vous parle d'un temps, à l'époque des Berruriers Noirs, tout ça. C'était il y a très très très longtemps, quoi. Et voilà, c'était mon premier concert. Mais truc de rebelle, quoi.
5: Ok.
0: Tu te rappelles de ton premier concert?
5: Ouais, mais je sais pas si vous vous souvenez de Bébé Brune.
0: Oui.
5: Moi, c'était mon premier concert, c'était Bébé Brune. Et j'étais allée avec ma grande sœur et ma meilleure pote. Et ils avaient lancé, le chanteur avait lancé son t-shirt dans le public et je l'avais rattrapé. Et il y a toutes les meufs qui voulaient, genre, me sauter dessus.
0: Pour avoir le t-shirt.
5: Il a failli y avoir une bagarre. Alors, je crois que j'avais 13 ans. Enfin, calmez-vous, quoi. Genre, vraiment. Et je me souviens que j'étais là en mode, mais c'est qu'un t-shirt.
0: Et tu l'as gardé?
5: Et j'ai gardé le t-shirt.
0: Et tu l'as encore?
5: Je crois que je l'ai encore, ouais. Je peux le retrouver, je peux l'amener.
0: Il est lavé ou pas?
5: Ah non.
0: Bah non,
5: jamais lavé.
8: Ça va être sympa.
0: Bah non. Non, mais jamais. Tu l'as pas un t-shirt d'un chanteur qui te l'a lancé, quoi.
8: C'est quoi cette odeur dans les placards?
0: Mais non, c'est l'odeur de la win.
5: Voilà. Je l'ai eu,
0: le t-shirt.
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0: Une question. Est-ce que vous vous sentez cool? Il y a un sondage qui a posé cette question. 56% des personnes interrogées ont déclaré se trouver cool aujourd'hui. Et 43% ont déclaré l'avoir été au lycée.
5: Bah, ah. J'ai l'impression que si on dit qu'on l'est, on l'est pas.
8: Enfin, tu vois, c'est ça, c'est le problème. C'est quand tu te sens cool, tout de suite, t'es dans la catégorie un peu boomer. Tu vois,
0: 16% des gens interrogés se considèrent comme très cool.
5: Non, mais ça, c'est les pires, ça.
0: Aïe, aïe, aïe.
5: Moi, je suis très cool, les gars.
0: Il y a quand même 12% des gens qui ont admis ne pas l'être du tout. Je ne suis pas cool du tout.
5: Oh, c'est un peu triste.
0: Bah, c'est pas les gens à qui tu te marres le plus en soirée.
5: Non,
8: c'est ça, ils sont honnêtes.
0: Mais c'est marrant de se dire, effectivement, je suis cool.
8: Ouais. Moi, je pense que je suis cool, mais je suis un peu, j'ai conscience que je suis un peu psychorigide, quoi. Tu vois, sur les trucs à la maison et tout.
0: Mais ça dépend de la définition de cool.
5: Bah c'est oui. Ça. Tu vois, est-ce que c'est cool, genre relax, ou est-ce
8: dans
5: que
8: mon,
5: c'est
8: dans
5: cool,
8: mon style,
5: genre.
8: Vestimentaire, tu vois, je marche pieds nus toute l'année, etc. Du coup, je m'estime un peu cool. Tu vois, je vis près de la plage,
0: ouais. Machin, tu vois. Mais comme tu l'as dit, t'es psychorigide.
5: Même le mot cool, il est ringard, en fait.
0: Ouais.
5: Ah, je suis trop cool. Enfin, non,
0: c'est
5: vraiment...
0: la façon de le dire. Là. Évidemment, si t'arrives, je dis mais, attendez, les kids, je suis méga cool, moi. Avec moi, attendez, attention là. Hein. Ça va pas craindre hein, ce matin. Hein. Attention là. J'espère que vous êtes branchés. Hein. Parce que là, c'est cool. Oui, évidemment, là, c'est.
5: Non, je sais pas, le mot cool, j'aime pas. Je trouve ça fait ringard.
8: C'est que si tu débarques dans une soirée en disant bip bip, je dis bon, effectivement.
0: Si tu dis cool, cool.
8: Ça pue quoi.
0: Bon allez, 8h05, on va doubler votre salaire.
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0: 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On vous double votre salaire, 7h05 et 8h05. 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
11: Allô.
0: Allô, bonjour, c'est Lucie de Cerquigny dans l'heure.
11: Oui, bonjour.
0: Lucie, quel est le seul animateur radio qui double ton salaire?
11: C'est Manu sur Énergie.
0: C'est gagné.
5: Bravo.
0: Je t'annonce, Lucie, que ton salaire de 1 530 €, on va le multiplier par deux, ça va faire 3 060 € pour toi.
11: Super, merci.
0: Et Lucie, elle fait un métier qu'on a tous connu. Elle est surveillante dans un collège.
5: Ah, j'avoue, on a tous des souvenirs. Ouais.
0: Alors, excuse-moi, je vais poser la question dont on parlait il y a quelques secondes. Est-ce que tu te considères comme une surveillante cool?
11: Bah, en fait, là, j'ai une salle entière d'élèves qui me regardent, donc je vais dire que oui.
0: Attends,
11: j'espère en tout cas.
0: T'es au boulot là?
11: Ben bien sûr, je suis dans la cour de récréation et j'ai une étude complète qui me regarde.
0: Ah,
11: il y a même ma chef qui m'appelle.
0: C'est génial.
5: Stylé.
0: Il y a combien d'élèves devant toi là?
11: Oh bah là, il y a une salle, je dirais une petite quarantaine.
0: Waouh. Et tu peux leur demander de faire du bruit pour nous?
11: Ah attendez, je rentre dans la salle, je vais leur demander.
0: Mais bien sûr, mais attends, pour
5: mais
0: une fois,
5: c'est une folie.
0: C'est, parce qu'en général, la surveillante, elle dit toujours, ne faites pas de bruit. Ça a coupé un petit peu. Non mais ce qui est génial, c'est qu'en général, une surveillante demande à ne pas faire de bruit.
5: Ouais, c'est ça.
0: Alors,
11: oui, voilà.
0: Voilà.
5: Calmez-vous. Et là, elle dit criez.
0: C'est génial. Puis, ils n'ont pas le droit d'avoir un téléphone normalement, j'imagine là.
11: Non, bah, ils peuvent l'avoir sur eux, mais il doit être éteint. Ils doivent pas s'en servir.
0: On peut faire un cours, un truc. Tu prends le téléphone, tu le donnes à un et on fait une chaîne comme ça et tout le monde dit bonjour. Je m'appelle machin. Bonjour.
11: Ah bah si vous voulez. Hein.
0: Allez, vas-y. On voit le téléphone à la première personne.
11: Attendez. Ah. Tu dis bonjour, je m'appelle machin, et tu passes au téléphone sur la table. Vas-y.
0: Bonjour.
11: Bonjour, je m'appelle Kélia.
0: Enchantée, Kélia.
12: Bonjour, je m'appelle Abdallah.
0: Bonjour.
11: Parlez plus fort, parlez plus fort.
12: Bonjour, je m'appelle Inora.
13: Oh. Bonjour, je m'appelle Elliot.
0: C'est mignon.
11: Je continue.
0: Avec plaisir. Ou
5: c'est trop mime.
0: Un bonjour général. Tu peux me mettre sur haut-parleur ou pas?
11: Oui, c'est sur haut-parleur.
0: Bonjour à tous.
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0: Bonjour, n'oubliez pas, il y a deux choses importantes dans la vie. Bien travailler à l'école et écouter Manu sur Énergie. N'oubliez pas, d'accord? Lucie, on t'embrasse et on te double ton salaire. 3 060 €, ça va vite arriver pour toi.
11: Merci beaucoup, bonne journée à tous.
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0: On va s'apprendre des choses. C'est le moment des infos aléatoires du monde, parce que oui, dans le monde, eh bien, il apprend, il y a des choses. Il y a des choses que les autres ne savent pas. Et c'est ça, tous les matins qu'on fait, on s'apprend des choses. J'ai envie de dire alléluia. Qui veut commencer?
8: Ouais,
0: allez,
8: vas-y.
0: Allez, Nico, c'est parti.
8: Les bébés, ils ont plus d'eau, c'est l'os, que les adultes. En grandissant, en fait, il y en a certains qui fusionnent ensemble.
5: Oh!
8: Sachez-le, voilà. On en a 206 quand on est adulte et à la naissance, c'est 300.
0: Ça fait beaucoup quand même, ça fait un.
8: Ça fusionne quoi.
0: Bah, ça fait 100 os qui fusionnent.
8: Ça fusionne en grandissant, voilà. Je vous ai appris un truc.
5: Ok.
0: Au début, on est tout mou aussi quand on est bébé.
5: C'est vrai.
8: Ouais, c'est vrai. Ouais, ouais. Il faut pas s'amuser avec ça quoi.
5: Mais je vous dis, est-ce que si on tombe, on reste tout mou ou c'est grave?
8: Alors j'allais dire, n'essaye pas.
0: Non,
5: mais. Non. Mais c'est pour ça que je veux pas tester. Mais je me suis posé la question.
0: Non, tchat GPT.
8: On prend pas cette responsabilité là.
0: Voilà, tu m'emmènes dans un truc là. Non, et ne le faites pas. Merci.
5: Non.
0: Lorenza, une info pour nous.
5: Oui, Google reçoit plus de 8,5 milliards de recherches par jour.
0: Oh, mais ce qui serait intéressant, c'est de savoir la courbe des recherches Google et la courbe des recherches ChatGPT.
5: Ça doit être fou là.
0: Ça doit être. Tu sais, les courbes, elles doivent commencer à s'inverser.
5: Elles vont
0: se croiser à un moment, forcément. Il y aura plus de. Mais moi, je m'aperçois vraiment, enfin, on en parle tout le temps, mais tout le temps sur ChatGPT.
5: Ah, mais moi aussi, ça devient mon moteur de recherche, vraiment.
0: Je demande tout le temps.
8: Ouais. Ah bah, Lorenza, elle demande genre, est-ce qu'un bébé, s'il tombe par terre,
0: par exemple. J'ai une info sur le corps humain, moi aussi.
5: Ok.
8: D'accord.
0: Elle pèse entre 4,5 et 7 kilos. D'après vous, de quoi il s'agit?
5: C'est un organe?
0: C'est une testicule. Non, c'est pas vrai.
5: C'est
0: un testicule.
8: Non, c'est pas un record du monde, justement, un truc.
0: Non, pas du tout. En moyenne. Et
5: tout le monde l'a.
0: Et on l'a tous, ouais. Elle pèse entre 4,5 et 7 kilos.
8: C'est à l'intérieur?
0: C'est à l'intérieur.
5: Du corps? Bah, une rate?
8: Parce que tu le vois.
0: Oui.
8: Tu le vois
0: de l'extérieur, mais il faut rajouter ce qu'il y a à l'intérieur dans le poids.
8: Ok.
0: Florent?
2: Une fesse?
0: C'est pas une fesse. Une fesse ne pèse pas entre 4,5 et 7 kilos, Nico?
8: Une cage thoracique?
0: Pas du tout. C'était la tête?
5: C'est lourd, hein?
0: C'est méga lourd, une tête.
8: Ah ouais? Putain, la prochaine fois que je me pèse et que je trouve que j'ai pris du poids, c'est parce que j'ai une tête un peu lourde.
0: Comment tu maigris de la tête? Toi, c'est compliqué.
8: Demande à ChatGPT ça aussi.
0: Est-ce que vous savez ce que le vinculum? V-I-N-C-U-L-U-M. Alors, je sais pas comment on le prononce. Vinculum.
5: J'ai déjà entendu, mais je sais plus.
8: Moi, je crois.
0: Le vinculum. Ah, Nico, vas-y.
8: C'est un truc de médecine.
0: Pas du tout.
8: Non? Non, ah, merde. Putain, j'étais sûr de moi. Je croyais que c'était le truc en bois, là. Je sais pas comment t'appelles ça. C'est une sorte de spatule.
0: Ah,
8: c'est
0: non.
8: Pour la langue, là.
0: Tu confonds avec un autre truc en homme. On va demander à ChatGPT.
5: D'accord. Mais... Le spéculum, c'est pas ça.
0: Non. Le spéculum, c'est un truc pour les femmes.
5: Oui, exactement.
0: C'est
5: le petit appareil avec un petit bec de canard qui permet d'aller voir à l'intérieur du minou chez. Voilà. Du tralala, oui.
0: Alors, j'ai jamais vu.
5: Ça s'appelle un spéculum, comme ça,
0: avec
5: vous savez.
0: Un bec de canard?
5: C'est un petit bec qui. Enfin, il y a une petite. Ça s'ouvre, quoi, d'accord, pour y accéder, quoi.
0: Il y a aucun
5: chez le gynéco.
0: C'est ce que j'allais dire. Est-ce qu'il y a aucun médecin qui s'est dit, je vais en faire un avec du son?
8: T'imagines la vanne nulle.
5: Mais si mon gynéco me fait ça et que d'un coup, j'entends coin-coin, mais le meilleur gynéco du monde, en vrai. Ça me détend direct.
0: Bonjour, madame. Respirez tranquillement. Détendez-vous. Attention, 3-4.
5: C'est ouf.
8: Qu'est-ce qu'on est con.
5: Alors, du coup, c'est pas ça.
0: Le vinculum, non, c'est un truc mathématique. En fait, c'est la barre située entre les deux chiffres dans une fraction.
5: Ah, oui.
8: D'accord.
0: Un demi, la barre entre les deux, ça s'appelle le vinculum.
5: Entre le numérateur et le dénumérateur. Waouh.
0: Oui, voilà. Ouais. T'as eu du mal à dire, mais arrivé. Ça remonte à longtemps, la quatrième, hein.
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0: Il est 8h18 et dans deux minutes, juste après Vita, ça fait mal, on va parler de l'été, grâce à Lorenza.
5: Oui.
0: Lorenza qui m'a appris un truc sur cet été et on a un bon sujet sur l'été parce que quoi de mieux. Quoi de mieux, dès le mois de mai, de se dire qu'est-ce qu'on va faire cet été. On va vous prendre au téléphone au 0 870 42 48. Oui, ça va nous faire du bien de parler de cet été, de se dire qu'est-ce qu'on va faire cet été, ça va être bien cool. Et on va parler de l'été.
5: Oui.
0: On va parler de notre été parce que Lorenza est extrêmement contente.
5: Ah oui,
0: parce
5: je suis trop.
0: Ça va peut-être être son été.
5: Mais la couleur à la mode cet été, c'est le rouge.
0: T'es sûr?
5: Oui, je suis certaine. Et c'est ma couleur préférée. Et j'ai plein de vêtements rouges. Et ça me va bien autant. C'est con. Mais genre, quand j'ai vu ça, je me suis dit, ah, enfin, c'est de retour. Et je suis trop contente.
0: Cet été sera l'été de Lorenza. Été sera l'été des vendeurs de chez Darty.
8: Exactement.
5: Mais j'aime trop cette couleur.
0: Qu'est-ce que vous attendez cet été? Il est jamais trop tôt pour commencer à parler de l'été. Qu'est-ce qui va être cool dans votre été? Qu'est-ce que vous savez? Qu'est-ce que vous vous attendez? Qu'est-ce que vous savez que ça va arriver? Ça peut être une activité, ça peut être un voyage, ça peut être même juste une nouvelle. Vous attendez un truc, vous savez que ça va arriver cet été, vous l'attendez. 0 800 70 42 48. Appelez-nous. Qu'est-ce qui va être cool cet été? Nico?
8: Alors moi c'est dans un autre registre, hein, mais je vais faire une vasectomie.
5: Attends, quoi?
0: Tu vas faire une vasectomie.
8: Vous voyez ce que c'est une vasectomie?
5: Oui.
0: C'est pour ne plus avoir d'enfants
8: chez un homme. Voilà. Oui. Et ben on peut faire ça. Il y a les femmes qui peuvent faire des trucs un peu équivalents, etc. Ben moi j'ai essayé de le faire. J'ai 4 enfants maintenant au total. Enfin j'en ai 3 moi et un 4e avec ma belle-fille.
0: D'accord.
8: Et du coup j'ai pris la décision. J'ai eu un premier rendez-vous il y a 3 semaines pour parler avec un médecin. Et tu sais t'as 3 ou 4 mois de délai en France.
0: De réflexion.
8: Exactement, c'est un délai légal où tu dois le revoir après pour dire est-ce que vraiment je vais le faire ou pas, quoi.
0: Ok.
8: Et donc normalement on a prévu ça pour mi-juillet.
5: Comme ça t'es tranquille, quoi, c'est ça?
8: Ah, comme ça après je suis tranquille. Bam bam bam, je peux faire sans qu'il y ait de soucis, quoi.
5: Je peux faire sans qu'il y ait de soucis.
8: Bah oui, tu vois, il y a plus de risque de voilà.
0: Ouais. Mais c'est une opération chirurgicale, quoi.
8: Ouais, mais c'est un truc, ça dure genre 30 minutes, tu vois. C'est assez rapide. Tu y vas, pouf, ils le font et tu repars.
0: Mais c'est une anesthésie générale ou locale?
8: Locale.
0: Ah, c'est que les coucouilles,
5: ça
0: quoi.
5: Va.
8: Ouais, exactement, c'est que au niveau du canal sous les coucouilles, voilà. D'accord. ils font leur affaire. Je t'avoue que j'ai pas fait médecine, mais ils font leur truc et puis voilà, quoi.
0: C'est bon, c'est 2 salles, 2 ambiances.
5: Ah, oui.
0: Lorenza, ouais, elle est contente, la couleur rouge, c'est la couleur de l'été. Nico, bah on va lui couper les coucouilles.
8: Après je vais faire des apéros à la plage, hein, tranquille.
5: Oui, on espère quand même.
8: Mais en tout cas, quand je pense à cet été, je sais que j'ai ça de prévu et je trouve ça cool.
5: La vasectomie.
0: Et après le temps de te remettre, c'est long ou bien tout de suite après tu peux aller gambader?
8: Ah, je crois qu'il y a 2 jours, il faut être un peu soft et après c'est parti. Mais il faut refaire des tests genre 1 mois après pour voir si ça a bien fonctionné tout ça. Donc pendant un mois, tu fais gaffe.
0: Ah bah tu le sauras, hein, c'est-à-dire que si ta copine elle arrive, regarde, test positif. C'est que ça a pas marché.
8: Et merde.
0: Et bah écoute, incroyable.
8: Voilà.
0: Quelle nouvelle.
8: Ah, on partage.
0: Ah bah oui.
5: C'est ouf.
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0: 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Et on parle déjà de l'été. Même si on est le 12 mai, on parle déjà de l'été. Lorenza est très heureuse parce qu'elle nous a dit que la couleur de l'été c'était le rouge et qu'elle adore le rouge, qu'elle a plein d'habits rouges et donc ça lui fait un beau teint.
5: Comme une ouf,
0: et
5: ouais.
0: Donc ça va être l'été de Lorenza.
5: Exactement.
0: Quelle est la chose qui vous rend heureux en pensant à cet été? Quelle est la chose que vous attendez de vivre cet été? 0 870 42 48. On continue à vous prendre le téléphone. Il y a Jade qui est avec nous. Bonjour Jade.
17: Bonjour Manu, bonjour tout le monde.
0: Qu'est-ce qui va se passer cet été de cool pour toi?
17: Eh bien moi cet été je vais avoir un petit chiot, un husky. Je vais le récupérer le 18 août dans un élevage.
5: Oh trop mignon.
0: C'est cool. C'est cool ça, voilà, ça va être
8: les bébés chiens, on adore.
0: Tous les bébés animaux.
5: Oui.
0: Même un bébé crocodile.
5: Oui, c'est mignon.
0: C'est vrai. C'est un vrai truc.
5: On a envie qu'ils grandissent jamais.
8: Parce que sinon ils te bouffent.
0: Bah voilà, c'est ça. Alors moi je suis pas fan des chats, hein. Mais j'avoue que
5: les chatons, bébé. Ouais.
8: Je pensais pas entendre cette phrase de ta bouche, Manu, un jour.
5: Ah oui, tu l'as dit, hein.
0: Non, c'est pas moi qui l'ai fait, c'est Lorenza.
5: Mais t'as dit que t'aimais bien les chatons, quoi.
0: Non, mais j'ai pas dit que j'aimais les chatons, j'ai dit que c'était mignon, un chaton. Me faites pas dire ce que j'ai pas dit non plus.
8: Il recule.
0: J'ai dit, je suis pas fan des chats, mais c'est vrai qu'un chaton, tu peux pas dire, il est moche, quoi.
5: Ah non.
0: Tous les bébés animaux. Bah, éclate-toi avec ton husky, Jade, on t'embrasse fort.
17: Moi aussi, gros bisous, bonne semaine.
0: Gros bisous et bel été à toi. Qu'est-ce que vous attendez de vivre cet été? Qu'est-ce qui va être cool dans votre été?
5: J'ai encore un truc.
0: Allez Lorenza.
5: Je vais aménager un petit bar avec des planches sur le balcon de notre nouvel appart.
0: Un bar?
5: Et ce qui est parfait, bah, en fait on a un espèce de petit, je sais pas, un petit rehaussement sur le balcon.
0: Ouais.
5: Où c'est censé être là où on peut faire un potager, je pense, où on met des plantes.
0: D'accord.
5: Mais nous on s'en fout. Donc on veut mettre des planches en bois du coup adaptées. Et on va faire un espèce de bar sur le balcon.
0: Mais genre où tu te poses et tu bois un verre.
5: Exactement, tu mets des chaises autour et on va être là. Et en plus, le soleil, il tape parfaitement pour la fin de journée.
0: D'accord.
5: Donc l'heure de l'apéro. Et
0: après,
5: et
0: faut faire attention à pas faire tomber les verres, quoi.
5: Non mais on a une il y a une sécu quand même, enfin je veux dire, puis on n'est pas,
0: on est pas quoi,
5: bah j'allais dire
0: maladroit.
5: Oui, on n'est pas maladroit, quoi, on va.
0: Ouais,
5: enfin moi la, oui, mais
0: ouais c'est ça. Bah, oui, mais je suis plus une personne pour faire tomber un truc.
8: Oui, vous êtes passé une certaine heure.
0: Vous êtes à quel étage?
5: On est au 6e.
0: Ok, on va vous donner l'adresse de Lorenza. Pour éviter entre 17h et 21h pendant cet été, l'adresse de Lorenza pour pas passer en dessous, quoi. Parce que là, c'est un mec qui va éviter de passer sous une échelle, il va se prendre le verre de Lorenza.
5: C'est trop bien.
0: Vous allez faire votre petit bar.
5: Oui.
0: Xavier est là, bonjour Xavier.
18: Salut Manu, salut toute l'équipe.
0: Qu'est-ce que tu attends de vivre cet été, Xavier?
18: Bah alors cet été, ce que je vais vivre, c'est que je vais bosser avec mon père pour l'accompagner à installer des feux d'artifice pour le 14 juillet.
5: Oh, c'est cool!
0: Mais c'est un job dangereux, ça, non?
18: Oh, mais je sais pas, c'est juste mon père qui va installer, je vais l'aider, puis au moins, en tout cas, j'aurai toujours la meilleure place pour pouvoir avoir les feux d'artifice.
0: Ça, c'est pas mal.
5: Ouais. Le bon plan!
0: Ça, c'est pas mal. Parce que les feux d'artifice du 14 juillet, vraiment, ça peut être incroyable si t'es à un bel endroit, ça peut être merdique. Oh, t'es devant le poteau, en fait.
5: Un arbre, un poteau, c'est fou.
0: C'est foutu. Ah ouais, avec un papa qui. Alors, super papa, il met son enfant sur les épaules.
5: Ah non, c'est l'enfer.
0: Oh là là.
5: Et nous, on voit rien.
0: Bah non, tu vois rien. Alors. Oh là là, alors évidemment, super papa, il est là.
5: Bah okay. Oui, ça c'est vrai.
0: Tiens, il t'a gâché ton 14 juillet, quoi. C'est-à-dire que si tu le retrouves le 15 août, tu vas lui expliquer qu'il faut pas le refaire deux fois.
5: Ah oui.
0: Merci beaucoup, Xavier, de nous avoir appelé.
18: Bonne journée à vous.
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0: C'est parti, voici comme chaque jour les sondages du matin. 12% des femmes le font elles-mêmes. Alors que normalement c'est quelqu'un qui nous le fait.
5: Ah.
0: Qu'est-ce qu'elles se font elles-mêmes? Nico.
21: C'est sexuel?
0: Non, ce n'est pas sexuel.
21: Ah. D'accord.
0: Lorenza.
5: C'est un peu triste mais des papouilles?
0: Non, c'est vrai, c'est un petit peu triste. Ouais. Ouais. Qu'est-ce que tu fais deux secondes si tu fais des papouilles? C'est pas les papouilles. Florent, notre producteur.
22: Se faire les ongles?
0: Non, mais c'est dans le. On avance là. C'est un peu un truc comme ça. Nico?
21: C'est une épilation.
0: Ce n'est pas une épilation, mais il y a un rapport avec les poils.
5: Les cheveux, les couleurs?
0: Ah non, dommage, c'était pas les couleurs, c'était ça, plus simple que ça. C'était se couper les cheveux.
5: Ah, ça, c'est chaud ça. C'est plus chaud ça.
0: 12% des femmes se coupent les cheveux elles-mêmes.
5: Ah non, attends, parce qu'une couleur limite, tu vois, tu prends ta couleur qui ressemble à la tienne et c'est rare que ça loupe.
0: Tu t'es coupé les cheveux toi ce matin?
5: Non mais se couper les cheveux soi-même, c'est chaud quoi.
0: Ah bah je sais pas comment ils font.
21: Très ça se trouve, c'est 12% des femmes le font elles-mêmes se couper les cheveux, puis vont chez le coiffeur ensuite, parce que c'est raté.
0: En pleurant.
21: Voilà, c'est peut-être la suite.
0: Je sais pas, Florent.
22: Et vous avez jamais vu les vidéos de filles qui essayent de se couper la frange elles-mêmes avec un ciseau?
5: Oui. J'ai failli faire un jour, mais après, tu sais, le confinement et tout, tu voyais les vidéos passer sur internet, et j'ai failli le couper ma frange moi-même.
21: Mais comme on n'est pas boulanger, on n'est pas coiffeur non plus.
5: Oui, c'est ça.
0: Cette discussion est improbable.
5: Oui.
0: Si on m'avait dit, franchement, ce matin, tu vas aller à la radio et tu vas parler de gens qui se coupent les franges eux-mêmes.
22: Wow.
0: Une personne sur cinq ne le fait jamais en semaine quand elle mange le midi. Qu'est-ce qu'elle ne fait jamais en semaine quand elle mange le midi, Nico?
21: Se brosser les dents?
0: C'est pas se brosser les dents.
5: C'est un truc, c'est l'aliment qu'on mange ou
0: non,
5: c'est...
0: Non, ça n'a pas le rapport, enfin, ça a forcément un rapport avec ce qu'on mange, mais c'est pas la nourriture elle-même.
22: Ok. Regarder son téléphone?
0: Non, peut-être, mais c'est pas ça. Nico?
21: Il faut des gens autour?
0: Oui ou non, tu peux le faire seul ou avec des gens.
5: C'est un truc qu'on dit?
0: C'est pas un truc qu'on dit, c'est un truc qu'on fait. C'est la façon dont on mange même, je peux vous dire. Nico?
21: On se met pas à table.
0: On ne s'assied pas. Une personne sur cinq ne s'assied jamais en semaine quand elle mange à midi.
5: C'est très mauvais de manger debout.
0: Ah, ça.
5: Non, mais je tiens à le dire. Prenez 5 minutes pour vous asseoir.
21: Le magazine de la santé.
5: Mais non, mais c'est vraiment bon pour la digestion, c'est important. Asseyez-vous quelques minutes, c'est gratuit.
0: Mais bien sûr, on vous rappelle que c'est la chronique de Lorenza. Santé et forme. Jingle. Santé et forme, santé et forme. Aujourd'hui, bien manger à midi, Lorenza.
5: Bien sûr. Donc, on vous rappelle juste de prendre 5 petites minutes pour vous asseoir.
0: Ne dis pas on, dis je, parce que moi, je vous rappelle. Dans ta chronique.
5: Prenez 5 minutes pour vous asseoir, c'est important pour votre digestion. Et puis, vous serez plus sympa avec les collègues après avoir bien digéré plutôt que d'avoir mal au ventre toute la journée.
0: Oui, mais si tout le monde est debout.
5: Bah, tout le monde sera désagréable avec tout le monde et tout le monde ira aux toilettes tout le temps et aura des problèmes de digestion.
0: Parce que plus on mange debout, plus on va aux toilettes?
5: Bah, plus tu digères mal, quoi. Donc, tu risques de passer du temps aux toilettes. C'est dégueulasse.
21: Elle est bancale, cette chronique.
5: Ouais. Asseyez-vous, merde, voilà.
0: C'est bien de le dire. Santé et forme, le Lorenza. Passons au troisième sondage.
5: Oui.
0: Pour 33% des gens, ce métier n'en est pas vraiment un. Qu'est-ce que c'est? C'est pas animateur radio.
5: Je
0: vous vois venir. Florent.
22: DJ?
0: C'est pas DJ, Nico.
21: Barman.
0: Barman non plus.
5: C'est clown?
0: Non, mais c'est pas loin. Clown. C'est pas loin de ça, quelque part. Nico?
21: C'est artistique, du coup?
0: Oui, complètement artistique.
5: Danseur?
0: C'est pas danseur, c'est acteur.
5: Bah,
0: pour 33%.
5: C'est un métier, hein.
0: Je trouve ça dur quand même.
5: Bah, essayez de pleurer sur commande et on verra.
0: Ouais, enfin, c'est pas que ça.
5: Non, non, mais je veux dire, c'est, voilà, jouer des émotions fortes, et rouler des galoches, vraiment, comme dans la vraie vie, c'est difficile, apparemment.
0: Mais ils le font pas vraiment?
21: Bah, non.
5: Ah bon?
0: Bah, non. Bah, c'est difficile, évidemment que c'est difficile. Tu vas pas rouler des pelles à quelqu'un que tu connais pas.
5: Bah, pardon, bon. Mais dans les films et tout ça, enfin, évidemment qu'ils s'embrassent.
21: Ils quand font ils font l'amour, ils font pas vraiment l'amour.
22: Ah, mais les rapports, oui, ça, les oui, vrais mais... rapports, non, mais les bisous, bisous.
5: Bah, les bisous, ils font,
0: ah, je pense pas qu'ils se roulent des pelles. Hein.
5: Bah, bah, si.
0: Non, non, ils s'embrassent le menton ou un truc comme
21: ouais,
0: ça.
21: Ils mettent le pouce parfois, c'est, j'ai vu des techniques comme ça.
5: Et quand on voit la langue, c'est quoi? C'est un effet spécial, enfin.
0: Quand on voit la langue?
5: Bah, oui.
0: Oui, mais alors ça, c'est. Non, mais ça, c'est les sites.
5: Non, c'est pas
0: non, peut-être. Non, mais sur certains trucs, et je crois. Enfin, je. En fait, je me connais pas, j'ai jamais eu à le faire.
5: Ok.
0: Mais ouais. Imagine, pour un tournage, on dit voilà, faut que tu fasses ça.
5: Bah, c'est chaud.
0: C'est franchement.
22: Pour moi, un bisou, ça peut passer, justement, parce que c'est limite normal à la rigueur quand t'es acteur. Mais
0: c'est boulot. Un bisou, à la limite, un petit smack, un truc. Mais rouler une pelle?
5: Bah, je sais pas, moi, j'ai l'impression
22: que ça fait. Ouais, ça fait partie du CV dans le.
5: Oui, moi aussi.
21: Oui, bah, plus que quand t'es comptable, quoi, par exemple. Effectivement.
5: C'est beau.
0: Il y a des castings en ce moment. Non, mais je savais pas. Alors, franchement, si vous êtes comédien.
5: C'est une bonne question.
0: Si vous êtes comédien ou acteur, venez nous expliquer ça. Est-ce que. Ah, Aurélie au standard?
3: Ah, moi, je l'ai fait.
0: T'as fait quoi?
3: J'ai fait un court-métrage et je devais embrasser un gars pendant. Voilà, et donc on devait faire des prises et je l'ai embrassé plusieurs fois.
0: Avec la langue?
3: Ah, bah ouais, on n'avait pas le choix. Mais du coup, je l'ai fait parce qu'on me demandait de le faire. Donc
5: bah voilà!
0: C'est fou ça!
3: Ouais.
22: De faire un court métrage.
0: C'était pas gênant?
3: Bah si, c'était hyper gênant parce qu'en plus on se connaissait pas, mais.
0: Quand tu connais, franchement.
21: Le film est jamais sorti.
3: Oui, c'est vrai. Ouais.
0: Non, c'est... Et puis en fait, y'avait pas de caméra.
21: Avec sa caméra.
22: Allez, vas-y, on y tourne.
0: Mais alors, franchement, si vous faites des films, venez nous le dire. Vraiment, ça m'intrigue.
5: Ok. Ouais.
0: Le truc, même si tu connais la personne, parce que, imagine, moi et Lorenza, impossible.
5: Bah non, mais on n'est pas acteurs aussi.
0: Ah, on est comédiens. Le festival de Cannes ce soir.
5: Je pense.
0: Comédiens.
5: Mais je pense qu'il y a des techniques galoches, tu vois.
0: C'est quoi une technique galoche?
5: Bah, je sais pas, quand la caméra s'approche, tu fais un petit mouvement de langue. Enfin,
21: d'après Aurélie, il n'y a pas de technique galoche. C'est juste galoche.
0: Ouais, Aurélie, c'était un court-métrage, c'était un truc d'école ou un truc comme ça.
3: En plus, l'image, ils ont coupé l'image, quoi.
0: Ah, bah, en plus,
3: Non, mais nul.
21: C'est juste pour se faire un kiff.
5: Oui, c'est ça.
0: Écoutez, vraiment, ça nous intéresse. Si vous êtes comédien, si vous êtes acteur, si vous travaillez dans le cinéma ou dans les effets spéciaux, eh ben, venez nous expliquer ça. 0 800 70 42 48.
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0: Qu'est-ce que vous attendez de vivre cet été? Qu'est-ce qui va être cool dans votre été? Quel est le moment que vous attendez de vivre? J'aime bien, on est le 12 mai aujourd'hui et on commence déjà à parler de l'été. Ça, c'est cool. 0 870 42 48. On continue à vous prendre le téléphone. Il y a Garance qui est là. Coucou.
23: Salut Manu, salut les ouin-ouin.
0: Sois la bienvenue parmi nous, Garance. Quel va être ton moment cet été? Qu'est-ce que tu attends de vivre cet été?
23: Eh ben écoute, moi cet été, je vais pour la première fois à un festival de musique avec mes potes. Je vais faire les déferlantes sud de France. Je suis trop contente.
0: D'accord. C'est tu vas le faire en mode route, c'est-à-dire tu prends la tente, tu restes plusieurs jours là-bas?
23: Oui, ben c'est ça, j'ai jamais fait ça. On va rester 3 jours avec la tente. Ça va être un pur kiff. J'ai jamais dormi en tente. Je suis trop contente.
0: Mais t'as jamais dormi dans une tente?
23: Non. J'ai jamais fait ça.
5: J'espère qu'il fera beau parce que vraiment le dormir en tente c'est génial quand il fait beau, festivals quand il fait beau c'est magnifique. Par contre quand il pleut là tu comprends la galère.
0: Mais quand il pleut, en fait c'est horrible sur le moment, mais ça te fait des souvenirs de ouf.
5: C'est vrai, et tout le monde devient hyper solidaire et tout le monde est dans la gadoue quoi en même temps. Donc,
0: exactement.
5: C'est vrai.
0: Mais vous allez acheter une tente?
23: Bah écoute, je sais pas du tout, moi je me fie à mes potes. Apparemment ils ont ce qu'il faut. Donc moi j'y vais les mains dans les poches et je vais juste kiffer la musique, kiffer mes 3 jours.
0: Le mot apparemment et le mot a priori, moi ça me tend toujours.
21: Ouais, quand tout le monde fait confiance à tout le monde.
0: Ouais, c'est pas bon ça. Mais 3 jours sous tente, ouais, vous allez vous régaler quoi. C'est... Et tu verras, au bout de 3 jours, c'est incroyable, les cheveux sur la tête en festival tiennent tout seuls.
5: Oui.
23: Génial.
0: C'est un truc incroyable. C'est un mélange de terre glaise et de graisse, tu verras, c'est super. On t'embrasse, c'est beau festival à toi, Garance.
23: Merci beaucoup, bisous.
0: Gros bisous. Il y a Jonathan qui est là aussi. Bonjour, Jonathan.
24: Salut Manu, salut les ouin-ouin.
0: Merci de nous appeler. Jonathan, qu'est-ce que t'attends de vivre cet été?
24: Bah, moi j'ai toujours habité chez mes parents, mais là, à partir de cet été, je vis tout seul pour la première fois dans mon propre appart et j'ai hâte de faire ma propre déco.
0: Mais ce moment, il est ouf.
5: Ah ouais, alors, c'est un bonheur.
0: Tiens, voilà, on a tous connu ce moment. où on est dans notre appart la première nuit, la première journée. Ce qui est marrant, c'est que toi, c'est j'ai hâte de le décorer. Moi, vraiment, le mot déco, j'en avais rien à foutre.
6: Ouais. Ah ouais?
0: Ah non, vraiment. Alors,
21: tu voulais pas faire ton chez toi?
0: Je voulais juste. Bon, c'était basique, quoi. J'avais
21: canapé, quatre murs, quoi.
0: Ouais, exactement. C'était un petit truc et juste le principe d'être chez moi.
6: Oui, c'est ton chez toi.
0: Ouais. Et non, le seul truc, c'est par exemple, j'avais été chez Ikea et donc j'avais ma casserole. J'ai le truc, le porte-savon dans la douche.
6: C'est génial.
0: Oui, exactement, c'est les packs. C'est génial, j'ai un pack de casseroles. Voilà. c'est le truc comme ça, mais j'étais pas très déco.
21: Ah ouais?
0: Ouais.
21: Moi, j'avais ma bougie, moi. J'avais une bougie parfumée, ce qui fait qu'à chaque fois que les gens venaient chez moi, je voulais qu'ils disent, bah tiens, chez Nico, ça sent la figue.
6: Ah! C'est mignon. Tu vois? En vrai, c'est mime.
0: Ouais, ouais. Non, moi, j'avais ma console de jeux vidéo, c'était cool.
21: Ah, c'est autre chose.
0: Et j'étais bien. Eh ben, régale-toi, Jonathan. Tu vas voir, c'est un kiff.
24: Merci. Salut.
0: Ciao, belle journée à toi.
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0: Il est 8h56 et il y a 15 minutes, Lorenza nous a mis le doute.
6: Ouais.
0: Elle nous a dit, mais dans les films, quand ils s'embrassent, qu'ils se roulent des pelles, ils se roulent vraiment des pelles. Et j'ai dit, mais c'est pas possible. J'imagine pas qu'ils se roulent vraiment des pelles. Et on est parti dans un débat là-dessus. Est-ce qu'ils le font vraiment, etc.
6: Est-ce qu'ils ont des techniques? Est-ce que...
0: Et je me suis dit, quoi de mieux que de professionnels pour nous expliquer? Soit des comédiens, des acteurs ou des gens
6: qui travaillent là-dedans.
0: Qui travaillent dans le cinéma et donc qui savent. 0-870-42-48. On a Marion qui est avec nous, qui travaille dans le cinéma. Bonjour Marion.
10: Salut Manu, salut l'équipe.
0: Sois la bienvenue parmi nous, Marion. Tu es maquilleuse professionnelle.
10: Tout à fait.
0: Et donc tu sais ce qui se passe dans le cinéma quand ils doivent se rouler une pelle?
10: Oui.
0: Alors dis-nous.
10: C'est-à-dire qu'en fait, y en a pour qui c'est pas un problème d'embrasser une autre personne à l'écran.
0: D'accord.
10: Et donc à partir de là, il n'y a pas de problème et ils s'embrassent réellement. Okay. Et il y en a pour qui c'est un problème. Et en fait, ils veulent pas donc embrasser une autre personne.
0: Ouais.
10: Donc les réalisateurs veulent par contre vraiment cet acteur et ils disent bon bah très bien, dans ce cas-là, ce qu'on va faire, c'est au moment où vous allez vous embrasser, et ben on va tourner la caméra de champ et comme ça, ça donnera l'illusion qu'ils vont s'embrasser, mais ils s'embrassent pas réellement. Parce qu'il y en a qui veulent pas du tout embrasser une autre personne que leur femme.
0: Oui, mais
10: par exemple.
0: Mais on les voit quand même bouche contre bouche.
6: Mais quand il y a des langues.
10: Non, on les voit où. En fait, c'est très subjectif. C'est-à-dire qu'en fait, on les voit, ils vont pour s'embrasser, puis la caméra tourne.
0: Ah, et on croit. Voilà.
10: Nous, ça nous montre qu'ils vont s'embrasser, et donc on imagine la suite.
0: Okay.
10: Seulement, ils le font pas. Mais il y en a pour qui c'est de réelles scènes et ils s'embrassent réellement avec la langue et tout ça.
6: Okay.
10: Comme par exemple certains films où c'est des vrais actes sexuels aussi, par exemple, donc dans 365 jours.
6: Ah, c'est vrai.
10: Le film 365 jours, c'est de vraies scènes.
0: Ah, j'ai pas vu.
10: Mais attention, ils sont payés pour aussi. Hein.
0: Ah, ils sont payés.
6: Ah, ils sont payés en plus, ouais.
0: Ah, non, pour afficher,
10: oui, par contre, ils cherchent des acteurs.
6: C'est un film un peu coquin aussi, donc ce serait dommage que ce soit faux, quoi. Enfin...
0: Ah oui, mais quand même.
10: Après, il y en a où c'est faux, hein, mais celui-là, c'est de vraies scènes, par exemple.
0: Eh ben, écoute, tu nous as appris des choses ce matin, Marion.
10: Voilà. Avec
6: incroyable.
10: Plaisir.
0: Eh ben, merci beaucoup de nous avoir appelés. Je te souhaite une belle journée.
10: Avec plaisir, belle journée.
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0: radio plus ou moins contrôlée et approximative. C'est Manu sur Énergie avec Lorenza, avec Coucou. Nico. Qu'est-ce que vous avez envie de partager avec nous ce matin? Allez, Lorenza.
1: Je parlais avec un pote qui n'aime pas la violence.
0: C'est bien.
1: Et il m'a dit qu'il avait une technique pour éviter une bagarre.
0: Okay.
1: En fait, il baisse son pantalon et il commence à crier très fort. Parce qu'il dit la technique pour faire peur à l'autre, c'est de paraître plus fou que son adversaire.
0: Ah ouais.
1: Et en fait, j'ai trouvé ça génial, mais un peu bizarre, mais génial.
2: Ah, c'est vrai.
1: Mais quand tu imagines, c'est vrai.
0: Mais oui, oui. Quand on arrive à faire ça,
1: oui.
0: Ça veut dire que déjà t'es monté dans une embrouille. Là,
1: bah oui, ça veut dire que t'as plus rien à perdre, que t'as peur et que tu sais que t'es nul en bagarre.
0: Mais il l'a déjà fait ou alors qu'il s'imagine.
1: Alors, il l'a déjà fait.
0: Donc ça veut dire
1: qu'il a fonctionné une fois.
0: Il se retrouve dans les embrouilles.
1: Par inadvertance, oui.
0: Et il l'a fait et ça a fonctionné une fois.
1: Et ça a fonctionné. Il l'a essayé une fois.
0: Et ça a fonctionné.
1: Et depuis, il ne jure que par. Enfin, il en parle à tout le monde, quoi.
0: Mais il s'est passé quoi quand il s'est mis comme ça?
1: Le mec est parti en courant.
2: C'est génial.
1: Son adversaire, quoi.
2: Mais je voulais juste vous demander l'heure.
0: Mais quand tu dis baisse son pantalon.
1: Ah oui.
0: Tout.
1: Je sais pas si c'était son kiki ou juste même en caleçon, tu vois.
0: Parce que c'est
1: pour moi, c'est tout normalement. Mais je pense que même. Alors, c'est pas très bien de faire ça, mais même en caleçon, ça fonctionne, je pense. En fait, le gars en face de toi, tu te dis, mais il est taré, j'ai pas envie d'avoir affaire à ça.
2: Si tu tombes sur un mec qui veut se bagarrer, mais qui adore les caleçons.
0: Après, le problème, c'est qu'une fois que t'as baissé ton pantalon.
1: Oui.
0: Si le mec, il veut continuer à se bagarrer, c'est compliqué de marcher avec toi et de s'enfuir avec le pantalon baissé. Hein.
1: Ah, oui,
0: Excuse-moi, j'ai déjà été chercher du PQ dans la maison. Avec le pantalon baissé, c'est très compliqué. Bah alors, se battre.
1: Mais je pense que tu crées la. Ça perturbe ton adversaire, tu vois.
0: Là, tu crées la surprise.
1: Voilà.
0: Hein. Tu crées la surprise, et puis alors, maintenant, avec les réseaux sociaux, tu crées aussi le buzz. Hein.
1: Ah oui, clairement.
0: Nico, quelque chose à partager avec nous?
2: J'aime bien les gâteaux.
0: Oui.
2: Et depuis peu, j'achète des gâteaux bio. Tu sais, genre les Björk ou les Gerblé, là.
0: Gerblé, je vois.
2: Ouais.
0: Parce que c'est Nutri-Score A.
1: Oui.
2: Exactement, voilà.
1: Il y en a des sans gluten aussi.
2: C'est moins calorique, apparemment, c'est meilleur pour la santé, donc ça me donne bonne conscience.
0: Ouais, je suis d'accord avec toi.
1: Moi aussi.
0: Tu vois? Ouais, tu vois, c'est pas.
2: Ça se tient.
0: C'est pas le truc. Tu l'ajoutes un peu de.
1: Oui.
0: C'est pas gourmand, quoi.
2: Non. C'est un peu sec, mais au moins j'ai bonne conscience.
0: C'est
2: quoi.
0: Pas un peu sec. Même le désert, il dit, c'est un peu sec, mon gâteau. Mais effectivement, tu prends un gâteau et en même temps, ça te donne bonne conscience.
2: Voilà, exactement.
0: C'est pas mal, ça. Ça peut être un bon sujet. Quel est le truc que vous faites pour vous donner bonne conscience? Je mange des gâteaux, mais Nutri-Score A.
2: Ah bah évidemment.
1: Oui.
0: Ça marche. 0-870-42-48. Qu'est-ce que vous faites, vous, pour vous donner bonne conscience quand vous faites un truc qui n'est pas spécialement incroyable? 0-870-42-48. 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

0: On va jouer ensemble maintenant au jeu des trois as. Quentin et Mélanie sont là et tous les deux vont peut-être repartir avec une Nintendo Switch 2 dans un instant. Bonjour à tous les deux.
1: Salut Manu, salut les Wawas.
2: Bonjour Manu, bonjour les Wawas et bonjour Quentin.
1: Bonjour.
0: C'est beau ça. Vous allez jouer en équipe. Tous les jours on joue vers 9h10, tous les jours on change les jeux, on fait tourner les jeux. Et aujourd'hui, oui, c'est le jeu des trois as. Vous êtes les deux premiers as du jour. Il faut un troisième as. Ce sera Lorenza aujourd'hui.
2: Allez, on est ensemble les gars.
0: Lorenza, Quentin, Mélanie.
2: Allez Lorenza.
0: Voici les règles du jeu. C'est un jeu d'équipe. Je vais vous poser à tous les trois la même question. Si vous me donnez tous les trois la même réponse et la bonne, évidemment, c'est gagné. Mais si l'un d'entre vous se trompe, c'est perdu pour lui, c'est perdu pour les autres. Il lâche les compagnons et c'est fini, on rentre chez nous sans rien.
2: Oh, c'est horrible.
0: C'est horrible.
2: La pression.
0: C'est horrible.
2: Non, ça va le faire, ça va
0: le
2: faire.
0: On le veut pas, on le veut pas, ça. Vous n'entendez pas les réponses des autres, évidemment. Lorenza va sortir du studio. Quentin, je vais te mettre hors antenne et je vais rester avec Mélanie pour démarrer. C'est parti, c'est le jeu des trois as. Voici la question du jour, Mélanie.
1: Oui.
0: Dans la série Netflix You, le personnage principal est un professeur ou un libreur? Ou un libraire, pardon.
2: J'ai jamais vu la série, le stress. Je vais dire un professeur.
0: Un professeur, c'est ta réponse, on la garde, Mélanie. Je vais aller voir maintenant Quentin à qui je vais poser la même question. Quentin, voici la question du jour. Dans la série Netflix You, le personnage principal est un professeur ou un libraire? Quentin?
1: Un professeur.
0: Un professeur. C'est ta réponse, Quentin. Je vais récupérer Mélanie et je vous annonce tous les deux que vous avez donné la même réponse.
2: Ok, donc c'est bien déjà.
0: Bah, c'est déjà pas mal.
1: Le jeu continue. Regardez-moi.
0: Le jeu continue. Attention, on va faire maintenant revenir Lorenza. Si elle donne la même réponse que vous, et si c'est la bonne, eh ben c'est gagné. Lorenza est de retour.
2: Oui.
0: Quentin et Mélanie ont donné la même réponse.
2: Ok.
0: Si tu donnes la même et que c'est la bonne, c'est gagné.
2: Ok.
0: Voici la question. Dans la série Netflix, You.
2: Ouais.
0: Le personnage principal est un professeur ou un libraire?
2: En plus, je l'ai vu. Je sais qu'il adore les livres. Moi, j'aurais dit libraire.
0: Tu dis que le personnage principal est un libraire.
2: Ouais, mais je suis plus sûre. Mais ouais, libraire.
0: Libraire.
2: Ouais.
0: Quentin et Mélanie, on dit professeur.
2: Oui. Oh merde! Ah non!
0: Mais si.
2: Mais en fait, je sais plus.
0: Qui a fait tomber les autres?
2: C'est pas moi!
0: Qui a merdouillé? Qui l'a mis la honte à l'équipe et à sa famille? Qui va partir d'ici en se disant j'ai tout fait foirer?
2: Si tu dis ça autant comme ça, j'ai peur que ce soit
0: qui
2: moi.
0: Qui va aller s'asseoir sur sa chaise en se disant putain, j'ai merdé?
2: Non, mais je pense pas qu'il soit prof, mais.
0: Voici la bonne réponse. Dans la série Netflix You, le personnage principal est un libraire.
2: Ah oh, pardon. Non, je suis désolée. Non, mais c'est parce que. Pardon.
0: Quand t'avais dit, je suis désolé, c'est perdu pour cette fois.
2: Eh ben c'est pas grave.
0: Je vais vous offrir à tous les deux, raccrochez pas, je vais vous offrir à tous les deux le mug Manu sur Énergie.
2: Super, c'était cool. Merci beaucoup. Franchement, merci beaucoup.
0: Belle journée à tous les deux et on se souviendra de ce moment où Lorenza fait yeah.
2: Non, mais je suis désolée.
0: Elle était juste. Non, t'es soulagée que t'as pas donné la mauvaise réponse.
2: Oui, mais je suis soulagée de pas les avoir fait perdre, quoi.
0: Oui, enfin, ils ont perdu quand même, mais bon.
2: Oui, on a.
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0: Je suis même pas sûr que le mec, il ait ri la première fois qu'il l'a fait. Cyprien, c'est son anniversaire aujourd'hui. Il a 38 ans. Ça y est. C'est un ancien, quoi.
2: Ah ouais, c'était le précurseur, hein. Bah, YouTubeur.
0: Bah, c'était,
2: un des premiers qui a vraiment tout lancé, en
0: cartonné. Vrai. Bah, avec Squeezie aussi.
2: Ouais, c'est ça. Et c'est lui qui l'a lancé, hein.
0: Et bah, exactement.
2: C'est ouf.
0: Et c'est son anniversaire aujourd'hui, 38 ans. Et puis il y a des mecs aujourd'hui, ils sont sur Twitch, ils regardent des mecs, ils savent même pas qui est Cyprien.
4: ça fait mal.
0: Alors c'est putain, c'est comme les Beatles, c'est les Rolling Stones,
2: c'est
0: quoi.
2: C'est ça,
0: merde,
2: c'est le roi YouTube, quoi.
0: C'est son anniversaire aujourd'hui. Qu'est-ce qui vous fait vous donner bonne conscience lorsque vous faites un truc où forcément, c'est pas vraiment un bon truc? Tout a démarré avec Nico qui nous expliquait qu'il aime les gâteaux. Mmh. Il aime ça, les gâteaux, mais dans son lot de gâteaux qu'il achète, il prend aussi les gâteaux, genre les gerblés.
4: Évidemment.
0: Voilà, ces gâteaux où c'est.
4: Ils sont censés être meilleurs pour la
0: voilà,
4: santé.
0: Voilà, Nutri-Score A, etc. Mais je vois, hein, moi aussi j'en ai pris. Hein. C'est pas, en fait, c'est pas hyper bon, honnêtement. Mais.
2: Ah, il y en a, on peut être étonné. Hein.
0: Mais j'ai trempé dans le café, moi.
4: Oui, parce que sinon, c'est vrai que ça manque de sucre.
2: C'est sec un peu des
4: manque
2: fois.
4: De croustillant, bah, il ouais, y a plein de choses.
0: Hein. Bah, en fait, ça manque, c'est mon corps qui manque d'hydratation. Avant de manger un gerblé, on va dire que t'as 70% d'eau dans ton corps, ensuite t'en as plus que 30. Ça aspire tout. Qu'est-ce que vous faites pour vous donner bonne conscience? 0-870-42-48, il y a Justine qui est là. Bonjour Justine.
5: Coucou Manu, coucou les moins.
0: Bienvenue sur Énergie, on t'écoute.
5: Merci. Alors moi quand je vais au McDo, je prends une petite salade plutôt que des frites avec mon burger.
2: Oh là là.
0: Tu fais. Ah, t'as vu, tu viens d'être jugé par Lorenza?
2: Criminel.
0: Tu fais partie de ces gens-là. Est-ce que tu prends aussi un Coca Light?
5: Oui.
2: Et puis tu prends un filet aux fiches parce que c'est du poisson donc moins calorique.
5: Je préfère. Non, pas, je préfère le Mexican.
2: Ah ok ça.
0: Il y en a qui ne prennent qu'une salade hein, au McDo.
2: C'est oui, dur, mais ça, c'est, il faut
4: intérêt.
2: Les bannir de cette vie.
0: Oui, enfin, ouais,
2: non, je suis un peu excessive.
0: Disons que laissons le droit de vivre à ces gens-là aussi, quand même.
2: Mais, au McDo, mais non, mais si t'as envie de faire un cheat meal.
0: Mais en revanche, je prends de la flotte, moi.
2: Ah, mais ça, moi aussi. Ça, je suis comme toi.
4: Ah, bah, elle a pas un goût dans le truc en carton, hein.
2: Bon, c'est de l'eau, quoi.
0: C'est de l'eau, ouais.
2: Non, mais parce que j'aime trop boire de l'eau de base. Enfin, je suis pas très soda. Mais je veux dire, quand t'as envie vraiment d'aller au McDo. Enfin, t'as ça à César, ou alors tu l'as fait chez toi, ou tu vas au resto, et elle est meilleure, tu vois.
4: Putain, tu sens que Lorenza, elle se tue quand elle va au McDo.
2: Pardon, mais je suis désolée, mais oui, le McDo, t'y vas, quoi.
0: Ouais, le burger que tu fais chez toi, il sera aussi meilleur, hein.
2: Oui, mais le côté fast-food, je vais manger du gras, quoi.
0: Ce que tu veux, c'est y aller, et ensuite, quand t'as tout fini, quand tu te lèves et que tu prends le plateau, tu fais... Oh
2: exactement.
0: Ok, on est tous d'accord. Merci beaucoup, Justine, de nous avoir appelés.
5: Merci à vous, bonne journée.
0: Belle journée. Florian est là aussi. Bienvenue sur Énergie, Florian.
6: Et bonjour les Manu, bonjour Manu, enfin bonjour Manu, bonjour les Wawin.
0: Florian, qu'est-ce que tu tentes de te regrouper, toi et ta bande, et tu le dis quand t'es ok. Qu'est-ce que tu fais pour te donner bonne conscience?
6: Ben moi je participe aussi aux cagnottes d'anniversaire des collègues que j'apprécie pas plus que ça, quoi.
0: Et tu
2: ah
0: dis.
2: Ah c'est bien.
0: Ouais, tu dis c'est ma participation, voilà, je suis là, j'ai été là.
6: Ouais, c'est ça, c'est une petite question de principe.
2: Même si c'est 5 euros, bon, c'est très bien.
0: J'ai fait un truc, en ce moment il y a une cagnotte pour quelqu'un, c'est pas ici, pas à la radio. Il y a beaucoup de monde qui participe.
4: Ok.
0: Et alors j'ai été dans les premiers à participer.
2: Ouais.
0: En fait, j'ai regardé le nombre de participants, il y avait genre 3 au début. Et j'ai fait donc la somme divisée par 3 pour savoir ce que chacun avait donné en moyenne.
4: Ah.
0: Et j'ai donné et plus.
2: Ah,
4: évidemment,
2: mais
4: est-ce
2: que tu es un peu fier quand tu donnes plus, t'es là en mode.
0: Et là, depuis, il y a eu beaucoup de monde. Genre, il y a plus de 60 personnes qui ont donné.
4: Ouais.
0: Et ben, j'ai refait le calcul.
2: Et alors?
0: J'ai divisé. Bah putain, j'étais au-dessus, j'étais content.
4: Ah, c'est
2: mais
4: bien.
2: Dis-moi que tu vas pas le dire quand même.
0: Mais c'est elle me demande, je dirais.
2: Il faut pas.
0: Non, elle me demandera pas, la personne.
2: Okay, oui.
0: Elle me demandera pas. Mais c'est possible que je lui demande de me demander.
2: C'est fou.
0: Non, non. Florian, merci beaucoup de nous avoir appelés.
6: Avec plaisir, bisous à tous.
0: Ciao. On peut continuer encore un peu. Quelle est la chose que vous faites juste pour vous donner bonne conscience? 0-870-42-48. Dans 3 minutes. Et oh alors?
2: Quoi?
0: Bah, c'est la récré, quoi.
2: Ah ouais, le jeu de Florent.
0: C'est le jeu de Florent, notre producteur. C'est un peu c'est notre moment de récréation dans l'émission.
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0: Je le disais à l'instant, c'est la petite récré.
2: C'est
0: la petite récréation, c'est le jeu de Florent, notre producteur. Et pour jouer avec nous, pour participer à cette grande récréation, on a Harmonie. Bonjour Harmonie.
9: Bonjour Manu, bonjour les Wawin.
0: C'est stylé comme prénom Harmonie.
4: Ouais.
0: Je connais une fille qui s'appelle Mélodie, elle bosse dans la musique, c'est rigolo. Hein.
9: Bah,
0: non, c'est pas rigolo.
4: Oh le tonton.
0: Non, vous trouvez ça.
2: Si, c'est une vocation, quoi, du coup.
0: Non, je pensais que ça allait.
4: Ah ouais, mais tu rencontres cette personne, tu fais, oh, c'est drôle. Puis voilà,
0: oui.
2: Ouais, moi je peux dire, c'est marrant.
0: Oui,
2: mais on n'est pas là.
0: Non, ouais, j'ai pas fait monter sur scène oui, pour voilà. dire voilà, j'ai représenté quelque chose d'incroyable. Non, non. Harmonie, on va jouer ensemble avec Florent, notre producteur. Tous les jours, il nous fait un petit jeu en rapport avec l'actu, en rapport avec l'air du temps, en rapport avec ce qu'il veut. C'est notre récré. Aujourd'hui, c'est quoi?
3: Alors, c'est la journée internationale de l'infirmière.
0: Ah oui, on n'en a pas parlé, j'avais vu
2: bonne
0: ça.
2: Bonne journée à vous.
3: Mais bonne journée à vous.
0: Mais on les adore, les infirmières. Bah, le médecin, il nous fait peur, l'infirmière, elle nous rassure.
2: Bah oui.
0: Évidemment.
3: Et qui dit infirmière, dit hôpital.
2: Crocs.
3: Ah. Qui dit, oui, aussi. Mais qui dit hôpital, dit médicament. Et du coup, médicament, on va faire le jeu du je vous donne un nom et vous me dites si c'est un médicament ou un nom de joueur de foot.
2: D'accord. Ok.
3: Ah, je fais des passes,
0: ça marche. Ok. D'accord.
3: Alors, on va commencer par Harmonie, ok?
9: Oui.
3: Baclofène.
9: Joueur de foot.
3: Et non, c'est un médicament qui sert à traiter les contractures musculaires.
2: Franchement, ça fait trop joueur de foot.
0: Baclofen, ouais.
9: Je confirme.
0: Ah ouais. Baclofen qui avance. Baclofen qui... Oh !
2: Tire cadré de Baclofen !
0: Oh ! Il a été élu joueur du match, Baclofen.
3: Manu.
0: Oui.
3: Xhaka.
0: Xhaka, c'est un médicament.
3: Et non, c'est un joueur de foot.
2: Ah.
3: Milieu de terrain du Bayer Leverkusen.
0: Comment tu dis? Zappa.
3: Xhaka
0: qui passe à Baclofen. Baclofen qui avance, qui se retire, qui hop, qui crochette, qui repasse à Xhaka. Hey, ouais, tête de Xhaka. Ok, on continue.
3: Lorenza, Udol.
2: Médicament.
3: Et non, joueur de foot.
2: Merde. Ah bah lui par contre, nom de médoc à fond quoi.
0: Ouais, Udol,
4: c'est vrai que t'en prends, ouais. T'en prends quand t'as mal au bide.
0: Udol, ça fait magasin.
3: Ouais.
0: Je vais chez Udol, t'as besoin de quelque chose.
3: Nico, ouais. Lavia.
0: Lavia.
4: Lavia.
0: Ça fait truc pour le transit.
4: Lavia. Ouais, on dirait, mais du coup, je vais dire joueur de foot.
3: Joueur de foot, totalement. Milieu défensif à Chelsea.
0: Ah, ok. On est.
2: C'est pas mal.
3: Un point.
0: C'est pas évident, hein.
3: Non, non, un point, c'est pas fou. Harmonie. Zyrtec.
0: Ah, ça, je connais.
9: C'est un médicament.
2: Oui, exactement.
0: Ah, ouais, c'est
3: antihistaminique.
2: Antihistaminique, ouais.
0: Alors, antihistaminique.
4: Oui, oui, j'ai appris ça.
2: Ah, oui, c'est vrai qu'on dit pas ça.
0: Ouais. Attention,
2: c'est pas pareil.
0: Tout le monde fait l'erreur.
3: Eh oui.
0: C'est un produit, un médicament antihistaminique et non antihistaminique. Et on dit un testicule et non une testicule.
2: Allez, top.
3: Tiens, vous parlez, messieurs. C'est à vous. Livolant.
0: Livolant. Livolant. J'ai plus de lit volant, faut que j'aille en acheter. Ou alors, putain, le but de lit volant. Non, faut que j'aille acheter du lit volant. C'est un médicament.
3: C'est totalement un joueur de foot.
2: Allez.
0: Oh putain.
3: Milieu offensif à Saint-Etienne.
0: Oh là là, ouais, mais je suis sûr que son père était médecin.
3: Un dernier.
0: Allez.
3: Lorenza.
2: Ouais.
3: Tardiféron.
0: Ah, je sais ça.
9: Médicament.
2: Bah, médicament, du coup.
0: C'est pas un truc.
2: J'ai pas du tout été influencé.
0: C'est pas un truc pour avoir du fer ou je sais pas quoi.
3: Exactement, c'est en cas d'anémie.
0: Et ben voilà. T'as
2: ouais. J'ai appris un truc. Ok. Ben,
3: pas fou hein, le score quand même.
2: Non. C'est,
0: non, on s'en fout du score, c'est la récré qui est importante.
2: On s'est amusé. Ouais,
0: tu vois, quand on gagne, l'important c'est de gagner, et quand on perd, l'important c'est la récré. Bien sûr. Harmonie, je vais t'offrir le mug Manu sur Énergie pour toi. Merci d'avoir été avec nous.
9: Bah, c'est gentil, merci. Bonne journée à vous.
0: Belle journée à toi.
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0: On se donne bonne conscience ce matin avant tout ça. Qu'est-ce que vous faites dans la vie juste pour vous donner bonne conscience? Comme tout à l'heure, on parlait du McDo et qu'on prend une salade. Vous donnez bonne conscience en même temps avec le burger. Ou alors Nico qui prend des gâteaux.
4: Gerblés.
0: Voilà, il prend plein de gâteaux. Et dans le gâteau, ouais, il y a aussi les gâteaux gerblés.
4: C'est
0: voilà,
4: ça.
0: Le truc avec Nutri-Score A. Donc il se dit, je me donne bonne conscience en faisant ça. 0 870 42 48. On continue à vous prendre au téléphone. Il y a Aurélie qui est là. Bonjour Aurélie.
10: Salut Manu, salut tout le monde.
0: Qu'est-ce que tu fais juste pour te donner bonne conscience?
10: Alors moi, je tiens toujours la porte à la personne qui est derrière moi avec un très grand sourire, même quand je suis très en retard.
0: Oui, mais c'est...
2: Mais moi aussi, mais
0: c'est pour être gentil,
2: pour...
0: Ouais, c'est pas
2: ça.
0: Pour te donner bonne conscience.
2: Ou alors t'es pas très gentil.
0: Oui, ça. Oui, alors,
2: okay.
0: alors effectivement, là, je pense qu'Aurélie nous a appelé pour le sujet. À quel moment je sais que je suis une mauvaise personne?
2: C'est juste pour le karma. Je tiens les portes.
0: Mais si tu te laissais aller, toi, quelqu'un derrière toi, tu lâches la porte. Tu t'en fous.
10: Bah, tu sais, t'es en retard, tu cours, il y a un petit espace, la porte, elle s'ouvre, elle est en train de se refermer, tu te slides dedans. Et non, on ouvre la porte.
0: Je vais te dire un truc. Moi, j'adore tenir la porte, genre une personne un peu âgée.
2: Ouais.
0: Parce que t'as l'impression d'être un héros.
2: Oui, ça c'est vrai.
10: Oui, c'est vrai.
4: Et t'appuies ouais. vraiment le je vous en prie madame.
2: Oui mais tu le fais par bonté, pas par bonne conscience, on est
0: non,
2: d'accord.
0: Il faut qu'elle me dise merci monsieur est fort.
2: Ah bon.
4: Devant tout le monde.
0: Sinon c'est simple hein, sinon je la mets derrière la porte. Merci beaucoup Aurélie de nous avoir appelé. Qu'est-ce que vous faites juste par bonne conscience?
2: Moi, Nico,
0: Lorenza.
2: Bah je fais 10 000 pas par jour minimum.
0: Oh,
2: quand je
0: bien.
2: Rentre chez moi en bus, bah je descends un arrêt avant pour finir à pied.
0: Eh bah écoute, c'est pas mal. Moi je vise pas les 10 000, je vise les 8 000.
2: Bah c'est déjà, ouais, c'est déjà bien. Très bien.
0: Parce qu'on m'a dit que, enfin, j'ai lu, enfin, ChatGPT.
2: Que t'avais pas besoin des 10 000, mais que 8 000 suffisait.
0: Exactement. Entre 8 et 10. Donc, je sais bon, bah.
4: Et tu les vises ou tu les atteins ou pas?
0: Non, mais l'important,
4: je vise.
0: L'important, c'est de viser.
2: Et de participer.
0: Non, globalement, non, je les atteins.
4: Ouais, t'y arrives.
0: Okay, des fois, d'accord. je suis à 7, quoi. Mais je suis
4: tu
0: pas...
4: fais jamais, tu sais, tu prends ton téléphone et tu secoues comme ça avec la main pour faire des pas.
2: Alors,
0: non.
2: Moi, j'ai des potes qui faisaient ça, mais moi, carrément.
0: C'est nul.
2: Oui, c'est nul. Mais moi, du coup, quand j'ai pas fait mes 10 000 pas, je descends dans mon hall et, ou dans mon quartier et je vais faire des pas pour terminer.
0: Oui, moi aussi, bien sûr. Ah oui.
2: C'est vrai?
0: Ah oui, je suis dans mon jardin, je tourne en rond. Oui,
4: tous les gens qui rôdent.
0: Mais non, mais excuse-moi, mais.
2: Oui, c'est pour mes 10 000.
0: T'es à 7650 pas, tu vas aller terminer.
2: Voilà. Et en plus, des fois, l'application, elle te dit plus que quelques pas. Et alors, du coup, j'ai envie de le faire. Tu vois, je suis allé.
0: Dites-vous que tous les gens qui sortent de chez eux et qui font des tours dans leur jardin, c'est les mecs qui veulent terminer leur pas.
2: Hein. C'est génial.
0: Bien sûr. Sarah est avec nous. Bonjour, Sarah.
11: Bonjour, Manu. Bonjour, les mamans.
0: Qu'est-ce que tu fais pour te donner bonne conscience?
11: Alors, moi, je donne mon sang une fois par an minimum.
0: Bah c'est vachement bien ça.
2: Comme moi.
0: Et alors tu sais, j'en parle parce que t'en parles, mais l'établissement français du sang, ils fêtent leurs 25 ans en ce moment.
2: Ouais, le FS, ouais.
0: Et on en a déjà parlé et Énergie est partenaire de tout ça. Et un don, j'avais des infos quelques.
2: Ça sauve trois personnes.
0: Exactement, un don peut sauver jusqu'à trois vies.
2: Ouais.
0: Donc quand tu donnes ton sang, Sarah, ça peut sauver trois vies. Et c'est rapide, hein, ça dure combien de temps t'as mis pour le donner?

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1: C'est exceptionnel aussi, genre la serveuse, le serveur, enfin si je vais manger quelque part et tout, je suis obligée de mettre un truc positif.
2: En fait, je leur dis. Je leur dis directement, tu vois, au restaurant,
1: oui,
2: ou à la serveuse,
1: oui.
2: Au serveur, ou même des fois au cuisinier, tu vois.
3: S'il est, ouais, est là, ça, tu passes une tasse.
1: Ouais, j'ai jamais fait ça, moi.
3: Ah bah, félicitations au cuisinier.
1: Oui, ça, c'est le serveur, mais j'ose pas aller le voir moi-même.
3: Et tu dis, ça, c'est le papa.
2: Félicitations, je suis un peu de la partie, j'ai un cousin qui bosse dans un hôtel. Merci, William, de nous avoir appelés.
4: Merci, Romain, bonne journée.
2: Très belle journée à toi.
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2: 80% des gens qui partent de Koh-Lanta sont soulagés à cause de ça. Bien sûr, évidemment.
1: Bien sûr.
2: Ils peuvent revenir vers nous.
1: Mais oui.
2: C'est irrévocable. Yes.
1: Woo.
2: On va pouvoir écouter Manu. On est avec vous jusqu'à 10h. Il nous reste encore 5 minutes et on en profite. Notre dernier appel du jour aujourd'hui, c'est Caroline. Bonjour Caroline.
7: Coucou.
2: Coucou, sois la bienvenue parmi nous. Caroline, tu nous appelles d'où?
7: Merci, je vous appelle depuis Régnier en Haute-Savoie.
2: Dans la montagne.
7: Exactement.
2: Et je suis bon.
7: Proche de la frontière suisse.
2: D'accord.
1: Okay.
2: Caroline, et qu'est-ce que tu fais dans la vie proche de la frontière suisse?
7: Eh bien, là, justement, je me prépare pour aller travailler. Je travaille dans un love shop.
1: Oh,
2: tu as toute notre attention.
3: Ok, on aime bien.
2: C'est, les love shops, c'est les magasins de jouets pour adultes.
7: Exactement.
1: Jouets coquins.
2: D'accord, il a un nom spécial ou...
7: C'est-à-dire?
2: Le nom du magasin, ou s'appelle Love Shop ou...
7: Non, il a un nom parce que du coup il y a une dizaine de boutiques en France, ouais.
2: C'est un peu comme
1: c'est
2: le.
1: C'est une chaîne.
2: Mais c'est le Buffalo Grill du sexe.
7: C'est un peu ça, ouais. C'est le King Jouet pour adultes, ouais.
1: C'est génial.
2: D'accord, et bien c'est marrant. Ton boulot c'est de les vendre, de conseiller les gens.
7: Alors, surtout, on va dire de dédramatiser beaucoup, de rendre moins tabou certains sujets de conversation. Après, on vend pas du tout de pornographie. Mmh. Donc, c'est beaucoup de couples, beaucoup de femmes aussi qu'on va parler pour soit, en fait, réapprendre sur la libido, connaître son corps aussi, mettre en garde sur pas mal de préventions, sur l'hygiène aussi, beaucoup.
3: Ça veut dire que voilà. Tu testes?
7: Alors, on les allume en magasin, mais on les teste pas...
2: Oui, non, pas devant les gens.
3: Évidemment.
2: Mercredi, il y a le film Pour le plaisir qui est sorti. Mercredi.
1: Ah oui, avec Alexandra Lamy, tu nous en avais parlé.
2: Et c'est sur l'histoire des
1: Womanizer.
2: Du couple qui a inventé le Womanizer.
7: Oui.
2: C'est toujours le carton, le Womanizer.
7: Ouais. Bah oui, c'est quand même les précurseurs sur la stimulation à air pulsé, donc oui.
1: Ah oui, c'est une révolution.
2: Ouais, si t'as pas d'argent, tu utilises un aspirateur, mais c'est pas terrible.
1: Oh, bah non. C'est pas le même truc, non.
2: Ne le faites pas. Eh ben, car, c'est marrant parce que c'est. T'as vu, on est tous un peu.
1: Bah oui, mais c'est cool.
2: Je suis jamais allé dans un love shop, en fait, moi.
1: Bah, non, franchement, c'est très cool.
7: En plus, on sort justement des clichés qu'on peut avoir sur ce genre d'établissement où on n'est pas du tout glauque, au contraire, on est très lumineux.
1: Il y a plein de couleurs.
7: On met en avant aussi. Donc,
2: j'ai l'impression que c'est très rouge avec des coussins partout.
7: Pas du tout. Alors, nous, justement, c'est très clair, c'est très blanc. On a la lingerie qui est en avant, les jouets sont quand même au fond du magasin pour celles qui viennent, qui achetaient que de la lingerie, c'est ok. Enfin, voilà. Donc, non, rouge, c'est très clair.
3: Rouge avec des coussins partout, t'es sûr que c'est pas Vivant Dimanche? Avec Michel.
2: Ouais, laissez-moi tranquille, je pourrais écouter Caroline parler pendant des heures.
3: Putain, j'ai l'impression.
2: Mais t'en parles très bien. Caroline, je vais t'offrir le mug Manu sur LRJ, j'ai envie de te dire, pose-le sur la réception.
7: Oui, je le mettrai au travail, ouais.
2: Bah voilà, on t'embrasse fort, merci beaucoup de nous avoir appelés, d'être le dernier appel du jour. Et de lancer cette journée. Mais tu nous rappelles quand tu veux, Caroline.
7: Ça marche, avec plaisir. Bonne journée.
2: Belle journée à toi, belle journée à vous aussi, il est 9h58. On s'en va et on sera de retour demain pour lancer le week-end.
1: Ouais.
2: Demain, ce sera mercredi. Vendredi.

0: Mais parce qu'on est en milieu de semaine et désolé, mais cette semaine était longue, quoi.
1: Longue.
0: Non, ça mais va. Après, je suis ravie d'être avec vous. C'est pas ça, c'est juste qu'on n'est plus habitué. Donc voilà.
1: On est peut-être en deux semaines, tu t'es habitué à des salles.
0: Je m'habitue très vite.
1: Oui, voilà. Bah, ouais. C'est fou. Bon. C'est marrant, on s'habitue plus au week-end qu'au jour bossé. Si vous avez envie de nous rejoindre, comme chaque jour, vous nous appelez 0 870 42 48 si vous avez envie d'être notre premier appel du jour. C'est dans quelques secondes. On va écouter Gim sur aussi le dernier Shakira. Il y a les sondages du matin qui arrivent. On est bien pour démarrer cette journée. Qu'est-ce que vous avez envie de partager avec nous?
2: J'ai eu un impact sur le phare de ma voiture, moi.
1: Donc il faut
2: que je le change, mais je me suis renseigné, ça coûte 400 balles.
0: Mais c'est cher de
2: fou. Donc je vais le laisser comme ça, quoi.
1: Les phares maintenant, comme c'est fait en un seul morceau, tu peux changer juste la vitre. Tu peux juste. Ouais. Avant, tu pouvais dévisser la vitre.
0: Oui.
1: Dans les années 80.
2: Jadis.
1: Mais maintenant, non, c'est que les blocs.
2: Ouais. 400 euros.
0: Bon, est-ce qu'il est gros cet impact?
2: Bah, pas tant que ça, on s'y habitue quand même très vite aussi, hein, tu vois.
1: Mais tu peux pas aller chez Carglass, ils ont pas la résine pour les trous de phare.
2: Je sais
1: pas,
2: non, c'est pas un truc en plastique en plus, donc je peux pas. Voilà. Donc du coup, je vais le laisser comme ça.
0: Bah oui, t'as raison.
2: J'ai vu le prix, j'ai dit bah.
0: En vrai, si ça crée pas de danger, on s'en fout.
2: Exactement.
1: C'est quoi? Mais c'est quoi comme impact? C'est quoi? C'est juste une petite fissure, un petit.
2: En fait, c'est avec tu sais, j'ai passé le rotofile à côté de ma voiture et il y a un caillou qui est parti dans le phare.
0: Ah oui. Oui, voilà, mais ça va.
2: Donc
0: ça
2: c'est un impact avec les petites brisures autour là.
1: Non, mais le problème c'est pas le phare, c'est toi en fait.
2: C'est-à-dire
1: que, en fait, quand tu te balades à côté de chez Nico, tu sais pas si tu vas mourir par une voiture qui va t'écraser ou alors un gravier qui t'arrive dans la gueule parce qu'il passe leur autofile.
2: C'est le problème. J'ai merdé.
1: C'est pour ça qu'ils ont fermé les routes autour de autour de chez Nico.
2: Du coup, je vais le laisser casser, quoi.
0: Oui, laisse-le.
1: Mais tu sais quoi, je vais te dire un truc. Mais moi, chez moi, j'ai une fenêtre que je dois réparer. Je la laisse casser comme ça aussi.
2: Ah ouais?
0: Mais ça, c'est plus sûr quand même.
2: Avis à tous les cambrioleurs.
0: Ah ouais.
1: Non.
0: Et puis le froid surtout.
1: Non, c'est qu'elle, non, mais elle ferme très bien.
0: Ah.
1: Ouais. Mais je vous avais parlé, je la cale avec une raquette de tennis.
0: Ah oui.
1: Parce que, en fait, la fenêtre, je sais pas pourquoi, c'est pas très droit. Donc quand je l'ouvre, elle tombe et elle va se refermer.
0: Oui.
2: Ah oui, mince.
1: Bah oui, donc quand je veux aérer la chambre, donc je suis obligé de la caler. Et pour la caler, j'ai un peu tout essayé.
2: Putain.
1: Et en fait, ce qui marche le mieux, c'est une raquette de tennis. Et donc, du coup, dans ma chambre, depuis maintenant 2 ans, j'ai une raquette de tennis. Et tous les gens me disent, mais pourquoi t'as une raquette de tennis? Pour caler la fenêtre.
0: Ils
1: me disent,
0: bien sûr, c'est le MacGyver, quoi.
1: Mais totalement.
0: C'est alors,
1: MacGyver de la merde. Hein.
0: Oui.
1: Vous l'avez acheté où, votre MacGyver? Chez Temu. Je pense qu'on a tous des trucs chez nous qui sont cassés, mais on fait avec. Quelle est la chose qui est cassée chez vous et vous faites avec? Allez, appelez-nous. 0 870 42 48. Les MacGyver de Wish vous souhaitent une bonne journée aujourd'hui. On a Armand qui est là au téléphone. Bonjour Armand, bienvenue parmi nous.
3: Bonjour Manu, bonjour les Wawins.
1: Armand, tu nous appelles d'où?
3: Je vous appelle de Besnay, dans le Rhône.
1: D'accord, c'est le sud de la France.
3: Au niveau de Lyon, à peu près.
1: Ah oui, c'est le... Non mais c'est le sud par rapport à Lille, voilà. Armand, est-ce que t'as un truc cassé chez toi?
3: Non. À peu près, je vois sur toutes les choses cassées, je suis à peu près, je vois.
2: Okay. La checklist.
1: Y a pas un truc qui est cassé mais tu le répares pas, même une lumière ou un truc comme ça que tu fais avec?
3: Non, parce qu'après sinon je me fais gronder par ma copine, alors.
1: Oulo.
2: Putain, ça file droit. Hein.
0: Ah oui, ça rigole pas.
1: Il rigole pas, Armand. Hein. C'est-à-dire que quand il y a un truc à repeindre, il le repeint. Hein. Ça plaisante pas. Qu'est-ce que tu fais dans la vie, Armand?
3: Moi, je suis agriculteur.
1: D'accord. T'as quoi? T'as des animaux ou c'est...
3: Oui, j'ai des vaches et des chèvres et en même temps des fruits et des légumes.
0: Ah, c'est la totale.
1: Ah, tu fais
0: complet,
1: tout
0: quoi.
3: Oui, on fait tout, oui.
1: Ah non, il est obligé de faire tout parce que sinon sa femme...
0: Ah oui. Oh, c'est génial. Non, après,
3: je suis pas tout seul, on est 5 en tout à travailler sur la ferme.
1: Et tu fais des fromages?
3: Oui, on fait les fromages avec les fromages, le lait de vache et le lait de chèvre aussi. Fromage et
0: yaourt. Miam, miam, miam.
1: Putain, c'est bon le fromage. Le fromage, c'est la vie. Franchement. Mais en fait, tu te fais des repas à toi tout seul?
3: Pratiquement, oui. Il nous manque juste les œufs. On n'a pas les poules sur la ferme.
1: Ah oh, putain, j'ai des poules. Si tu veux, je te file des œufs de poule et tu me files du fromage.
3: Ah, oui. On fait du troc, ouais, c'est bien ça.
0: Moi, je veux faire goûter pour être sûr que ce soit bon.
1: Non, qu'est-ce que t'as à échanger?
0: Un sourire.
1: Attends 2 secondes. Lorenza?
0: Oui?
1: Va te faire foutre. Armand, je vais t'offrir le mug Manu sur Énergie pour te remercier de nous avoir appelé ce matin.
3: Super, merci beaucoup. Passez une bonne journée.
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1: C'est parti comme chaque jour, voici les sondages du matin, tout le monde participe.
0: Allez.
1: 7% des hommes en ont déjà porté un. Ils ont déjà porté quoi, Nico?
2: Un toupet.
1: Ce n'est pas un toupet. Ce n'est pas un toupet. Ce n'est pas une perruque. Et ce n'est pas sur la tête.
0: C'est un vêtement?
1: Oui, absolument. On peut considérer que c'est un. Ça fait partie des vêtements, on va dire. Même si c'est pas vraiment un vêtement. Florent, notre producteur.
5: Un soutien-gorge.
1: Non, mais on n'est pas loin. Alors vraiment, si c'est pas le soutien-gorge, le Nico.
2: Le string?
1: C'est pas le string.
0: Non, mais.
1: C'est pas une culotte. Et c'est pas un soutien-gorge.
2: Ok.
1: 7% des hommes ont déjà porté un. Lorenza?
0: Le porte-jartel.
1: Un porte-jartel, absolument.
2: Oh.
1: C'est beaucoup, hein, 7%.
0: Ouais, c'est vrai que c'est pas mal. Après, vous aimez bien faire des petits tests, j'ai remarqué.
1: Ah, moi, j'avais testé. Je vous ai dit, j'avais testé.
0: Un soutien-gorge, non, toi?
1: J'avais testé le soutien-gorge et la culotte.
2: Bah, ouais, moi aussi, string, ouais.
0: Mais vous aimez trop faire ça? Ça
1: me plaît.
0: Mais moi, j'aime bien.
2: Aimez trop, ça va.
0: Non, mais ça va, c'est bien. Vous êtes déconstruits et décomplexés. Nous, on adore.
1: Les déconstruits et les complexes.
2: Non, on d'accord. Teste seul dans notre coin.
0: Ah non, mais moi, j'ai déjà remarqué que mon coloc, c'est vrai, il est intrigué des fois, il a les soutifs de.
1: Mais honnêtement, je pense qu'il y a énormément de mecs qui ont essayé de mettre un soutien-gorge pour savoir
0: mais
1: ce que ça faisait, quoi.
0: C'est pour ça que je dis. Allez-y, parce que nous, ça nous fait marrer, en vrai, c'est.
1: Et j'irais même plus loin, on a mis des oranges dedans. Hein.
0: Mais évidemment,
1: ou
0: du petit coton, là, des petits cotons.
2: Ouais, les mouchoirs.
0: Ouais, les mouchoirs.
1: Ouais, bien sûr, évidemment.
0: Bah, moi, j'adore. Franchement, je fais plus souvent.
2: Et t'appuies dessus en les emplois de couette.
1: Je sais pas, je suis pas allé jusque là. Non, parce que quelqu'un rentrait dans la pièce. En moyenne, on fait ça 23 minutes par jour. Qu'est-ce qu'on fait pendant 23 minutes par jour, Florent?
5: Être aux toilettes.
1: C'est non, on n'est pas 23 minutes, c'est.
0: C'est énorme.
1: Non, mais. C'est vraiment. T'as pas envie de parler aux gens.
0: C'est un problème digestif.
1: Nico,
2: c'est penser à un sujet en particulier ou pas?
1: Non. Non, c'est une activité. C'est quelque chose.
0: Rigoler?
1: Non, c'est pas rigoler. Non. On le fait à la maison, Nico.
2: Et trucs de couple ou pas?
1: Tu peux le faire en couple, mais.
2: Ouais, mais il n'y a pas d'intérêt, quoi. C'est pas.
1: Non, pas vraiment, non. Aurélie, au standard?
6: C'est une tâche ménagère?
1: Oui, c'est une tâche ménagère. Oui, on est dedans, Florent.
5: Faire le ménage? Non, je sais con ce que je viens de dire.
2: C'est celui qui le fait pas ou pas?
0: T'es réveillé?
1: Bon, je vais vous donner la réponse.
0: Vas-y.
1: En moyenne, nous faisons cela 23 minutes par jour. C'est la vaisselle.
0: Oh, c'est pas mal, je trouve que c'est beaucoup.
5: C'est énorme.
2: Ça dépend.
1: Je trouve ça beaucoup.
0: Ça dépend. Si c'est une grande famille, voilà, mais bon, c'est quand même beaucoup.
1: Alors, si c'est une grande famille, tu passes à côté, tu fais comme si t'avais pas vu.
2: Il y en a bien qui va le faire.
1: C'est la vaisselle, c'est vraiment c'est un duel, en fait. C'est celui qui craquera en premier.
0: Moi, j'adore, ça me détend.
1: Eh ben, passe à la maison. C'est la phrase que 7% des femmes ont la plus dite à leur père quand elles étaient enfants. Quelle est cette phrase, Lorenza?
0: C'est une question?
1: Non, c'est une affirmation.
0: Okay.
1: Même une affirmation avec un point d'exclamation, on pourrait dire. Oui, absolument.
2: Maman m'a dit oui.
1: Non. Non, c'est un truc vraiment en rapport avec le père.
2: Ah, d'accord.
1: C'est une phrase vers lui. Lorenza?
0: T'es trop poilu.
1: Et c'est pas loin de ça. C'était tu piques.
0: Ah oui. Ah, mais c'est vrai.
1: La
0: phrase, il y a toujours la barbe qui pique.
2: Ouais, tu dis ça à ton papa et à ta mamie.
0: C'est vrai.
1: Tu le dis même des fois après qu'elle soit partie, tu fais. Ah,
0: elle piquait
1: tellement, mais elle était généreuse.

0: remarqué un truc, Angèle. Vous savez que si on enlève le G, le E, le L et encore un E et qu'on garde le A et le N, alors après ça, on rajoute un M et puis un U, et ben ça fait Manu. Voilà.
1: C'est bluffant quand même, non?
2: Parce que c'est fou, hein.
1: Wow. C'est pas une coïncidence, quoi. Il y a un truc qui se passe entre elle et moi, quoi.
3: Ouais. Ouais. Bah,
1: c'est...
3: L'important, c'est l'effort.
1: Vous avez pas le fluide.
2: Non.
1: Qu'est-ce qui est cassé chez vous et vous vous en foutez? C'est la question qu'on se pose ce matin. Qu'est-ce que vous avez de cassé? Et puis, à force, ça devient un truc, en fait, qui est normal que ce soit cassé. C'est normal que ce soit comme ça et vous avez trouvé un moyen de le contourner. Du coup, on économise de l'argent et on est très bien avec ce truc cassé chez soi. 0870 42 48. Vous continuez à nous appeler. On va écouter Taylor Swift juste après. Il y a Lucille qui est là. Bonjour, Lucille.
4: Salut Manu, salut les ouin-ouin.
1: Sois la bienvenue parmi nous, Lucille. Qu'est-ce qu'il y a de cassé chez toi? Mais tu t'en fous, t'as trouvé un moyen de contourner le problème.
4: Alors moi, c'est le joint de ma machine à laver qui est fissuré, ce qui engendre des fuites. Et du coup, j'y ai inséré un sac congélation. Depuis, ça retient l'eau et j'ai pas besoin de payer une réparation.
2: mais t'es trop maline.
1: Oui, mais le sac de congélation, quand il a l'eau, faut le vider après.
4: Exactement.
2: Ouais, bon,
4: plus de fuites dans la buanderie.
2: C'est pas pratique, mais franchement, d'y avoir pensé et tout, c'est smart, quoi.
1: Mais ça coûte cher, un joint de machine à laver?
4: Alors, une réparation avec déplacement d'un technicien, c'est 140 euros. Je vais y passer, mais pas tout de suite.
1: D'accord. Bon, bah, on va remercier les sacs de congélation.
2: Voilà.
1: Ouais.
4: Voilà, voilà. Absolument. Ça fonctionne. Exactement. Vous pouvez y aller.
1: Tu récupères de l'eau. C'est toujours sympa.
4: J'arrange les plantes avec. C'est top.
1: Écoute, exactement, les plantes sont mortes hein, depuis, puisque forcément, puisque il y a c'est de l'eau de la machine,
2: oui,
1: hein,
2: ben
1: forcément,
2: oui,
1: donc il y a le produit hein, dedans.
3: Mais ça sent bon.
4: Exactement, mais ça sent bon, tout à fait.
1: Ah bah écoute, la plante est morte, mais elle sent bon. Elle sent le soupline, c'est sympa. Merci beaucoup, Lucille, de nous avoir appelé.
4: Merci à vous, bonne journée, à bientôt.
1: Belle journée à toi. Qu'est-ce qu'il y a chez vous de cassé? Mais c'est pas grave, vous continuez à l'utiliser, vous rusez. Nico, oui?
3: Moi, j'ai ma plaque induction, moi, qui est pété. En fait, il y a un feu qui marche pas, mais il y en a trois autres qui, eux, fonctionnent.
1: Oui.
3: Donc, je me dis que finalement, ça va. Et parfois, elle fait sauter les plombs aussi. Il y a écrit erreur 22, ER22, et je sais que quelques secondes plus tard, ça fait sauter les plombs.
1: Ah, d'accord. Non, tu le sais que ça va sauter quand il y a marqué erreur 22.
3: Je suis habitué. Mais pareil, tu vois, c'est mon petit rituel. Bam, je remets le truc, et puis ça ressaute pas avant une semaine, quoi.
1: D'accord.
3: Voilà, c'est ma plaque. Si un jour il y a un incendie chez moi, vous saurez d'où ça vient.
1: Ma plaque, c'est quoi? À ton enterrement.
2: Ah là.
1: C'est vrai que il aurait dû l'écouter, cette erreur 22.
3: Mais les pâtes étaient al dente, donc ça va.
1: Alors, Sandrine est au téléphone. Bonjour Sandrine.
5: Salut Manu, salut les ouin-ouin.
1: Bienvenue sur Énergie. Sandrine, qu'est-ce qu'il y a de cassé chez toi? Mais tu t'en fous.
5: Alors la branche de ma lunette s'est détachée du verre. J'ai pu la raccorder avec un élastique pour cheveux.
1: Oula, alors là.
2: Vous êtes tous très intelligents, enfin, c'est.
1: Mais
2: cool.
1: Alors j'ai des lunettes, mais si la branche elle se casse, comment t'arrives à mettre un élastique pour la faire tenir?
5: En fait, c'est le petit bout de en ferraille qui s'est détaché de la branche. Mmh. Et ben je me débrouille, hein. Je fais système D, j'entoure. Et puis ça tient quand ça tient. Alors, de temps en temps je le remets, mais ça va, ça le fait, ça fait 2 ans, ça le fait.
1: Deux ans, oui.
2: C'est une dinguerie.
1: Ça fait 2 ans, elle. Moi j'avais un pote, il avait tenu comme ça des années avec du scotch sur les lunettes.
3: Ah ouais?
1: Ouais. Et moi j'avais aussi mis de la super glue au milieu. Les lunettes s'étaient pétées en deux au niveau du truc sur le nez là. Ben, j'avais mis de la super glue. Ouais, c'était les lunettes de soleil qui m'avaient coûté un bras.
2: Bah, c'est ce que j'allais dire. Au prix que ça coûte, c'est normal.
1: Mais ça, oui, je veux dire aujourd'hui.
2: La vie coûte cher actuellement.
1: Mais ça, c'est incroyable. J'en parlais avec, vous savez, Madame Biron du 3e.
2: Oui, bien sûr.
1: Ouais, on dit tous la même chose.
2: Bah,
1: la vie coûte cher. Ça, c'est sûr.
2: Vive
1: la pâte à fixe. Vive la colle, vive le scotch et vive les élastiques. Avec ça, franchement, on a tout réglé.
2: Le monde. Voilà.
1: Ah, tu prends un petit sac congélation et c'est réglé aussi pour la machine à laver. Alors, la vie est belle. Sandrine, merci beaucoup de nous avoir appelés.
5: Merci, bonne journée.
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1: On a un peu de temps pour des infos. Nous allons parler bronzage.
2: Ah.
1: Yes. Ah.
2: Oui.
1: C'est important de se mettre de la crème.
2: Ah, bien, sûr, bah, oui. Bien sûr, parce qu'on fait l'erreur quand on est jeune de croire qu'on bronze pas si on met de la crème solaire, alors que c'est pas vrai du tout.
3: Et le plus important, c'est l'arrêt du nez. Ça, voilà, il faut le dire.
2: Non mais là, pardon, excuse-moi. Mais...
3: Ah, sans vanne. Ah, ils vendent des sticks en pharmacie. Bah, j'ai été pendant 17 ans en couple avec un pharmacien, donc je le sais. Ils vendent des sticks de crème solaire en pharmacie. Juste pour des sticks, tu sais, un peu dur pour l'arrêt du nez. Parce qu'en fait, le soleil. Non, je te jure. Alors, attends, c'est un truc qui est très sérieux. C'est
2: que le soleil.
3: Le soleil, il sort du visage, donc souvent c'est le nez qui est tapé. Les cancers de la peau, la majorité des cancers de la peau viennent de l'arête du nez. Parce qu'on se met rarement de la crème sur l'arête du nez.
2: Bah, c'est je te promets que je vais penser à toi cet été.
3: Attends, j'ai ma femme qui est mon ex-femme qui s'est foutue de ma gueule pendant des années, mais.
1: Non, mais c'est logique, c'est important ce que je dis.
3: Et c'est pour ça que parfois, tu vois, les gars, ils font la zone T. Tu vois?
2: Ah, bien sûr, oui.
1: C'est quoi la zone T?
3: Bah, la zone T, c'est au niveau des sourcils et tu descends et l'arête du nez, quoi.
1: D'accord, et t'as des sticks spéciaux pour se mettre de la crème sur le nez.
3: Exactement, c'est des sticks, t'as l'impression que c'est des tubes de colle, mais pff, c'est la crème.
2: J'en ai un.
1: Mais tu peux aussi te mettre de la crème normale,
3: non? Tu peux aussi, mais c'est que le stick, c'est pratique. Et moi, ayant des enfants, souvent, ils ne veulent pas la crème, ils préfèrent le stick, voilà.
2: Ok.
1: Oh putain,
3: c'est mon astuce. Chiante, mais mon astuce.
1: Non, elle est pas chiante. Non, parce que la vraie info chiante sur le bronzage, c'est moi qui vais vous la donner maintenant.
2: Ah, voilà. C'est quoi
3: qui dit mieux?
1: Selon un diététicien français, manger des épinards et des brocolis régulièrement aiderait à préparer la peau au soleil pour bronzer l'été.
3: Ah ouais, c'est chiant ça.
1: Ah, voyez, je vous l'avais dit.
3: Pourquoi c'est toujours des aliments nuls?
2: Ah, c'est beau les brocolis.
1: C'est bon.
3: Ouais, mais
2: j'ai une super peau pour bronzer. Ah oui.
1: T'as une peau pour bronzer parce que tu manges des brocolis?
2: Bah, c'est ce que tu viens de dire, donc je suis ravie.
1: Bon, bah, fais-toi plaisir alors. Écoute, voilà. T'emmerdes pas et moi je vais continuer à mettre de la crème à bronzer. Voilà. Je trouve ça assez dingue. Je sais pas si vous avez entendu parler de ça. C'est une start-up, une nouvelle boîte qui s'appelle Tuyo, T-U-Y-O, qui a lancé un concept marketing qui est dingue. Ça s'appelle Achetez maintenant, payez peut-être. Ça vous dit rien?
2: Non.
1: Alors, le principe. Vous utilisez une carte pour payer, d'accord, comme votre carte normale, et certains achats ne seront pas débités.
3: Ah bon?
1: C'est Tuyo qui va payer à votre place. Oh. Et ils expliquent que c'est aléatoire.
3: C'est intéressant ça.
2: Mais attends, mais c'est fou, mais il y a quoi en contrepartie? Enfin, genre, tu dois rien faire. C'est comme ça.
1: Voilà, c'est comme ça.
2: C'est alors, trop bien.
1: Forcément, il y a un truc en contrepartie qu'on voit pas venir. Hein,
3: parce que sinon, ça va durer 24 heures.
1: Sinon, Tuyo, c'est tout foutu. Mais je sais pas.
2: Mais
1: je sais pas
2: ce qu'il y a.
1: Mais ça vaut peut-être le jeu.
2: Bah, je vais te checker. Hein.
1: Bah, après, voilà, si c'est de façon aléatoire, putain, t'achètes une bagnole, elle est remboursée. Avec mon pot, ça va être sur les brocolis, putain. Voilà l'info, je trouvais ça assez dingue.
2: Ah, c'est ouf.
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0: Bonne participation, bonjour Elodie.
1: Bonjour Manu, bonjour l'équipe.
0: Sois la bienvenue parmi nous. Tu as déjà, quoi qu'il arrive Elodie, 200 euros. Mais t'as pas envie de t'arrêter là?
1: Ah ben non.
0: Évidemment,
1: le vélo, l'ascension en vélo.
0: Mais exactement,
2: c'est terminé.
0: Cette petite montagne, elle est encore haute. Jusqu'où va aller Elodie? Peut-être déjà aujourd'hui jusqu'à 300 euros. En face de toi, il y a Johan. Bonjour Johan.
3: Oui, bonjour l'équipe. Bonjour Elodie.
1: Bonjour Johan.
0: Vous allez vous affronter tous les deux au Club Déjeuner. Je vous rappelle les règles du jeu. J'ai 100 euros comme chaque matin et j'ai trois questions. Le gagnant ou la gagnante sera celui ou celle qui aura deux points. À chaque question que je vais vous poser, si vous pensez avoir la réponse, vous donnez vite votre prénom et vous donnez votre réponse. Si c'est la bonne, ça fait un point. Si c'est pas la bonne réponse, le point va à l'autre. C'est le premier ou la première qui atteint deux points, qui gagne les 100 euros et qui revient jouer avec nous le lendemain, c'est-à-dire demain. Bonne chance à tous les deux, c'est parti. On joue au Club Déjeuner. Voici la première question. Quel chanteur, mort le 25 juin 2009, est actuellement... Je t'écoute.
1: Michael Jackson.
2: Yeah, oh, incroyable, avant même c'est la fin de la question.
3: Ouais. Bravo.
0: Je finis la question. Est actuellement au cœur d'un biopic projeté au cinéma. C'était Michael Jackson.
4: Okay, Elodie, elle va donner la réponse avant que tu poses la question.
1: Non, alors, sinon on va croire qu'il y a de la triche. Ça marche pas.
0: Est-ce que tu veux tenter de donner la réponse avant que je pose la question?
1: Non.
0: Alors on passe à la deuxième question. Un point pour Elodie, zéro point pour Johan. Que signifie la lettre F dans le sigle français EDF?
1: Elodie.
0: Ah, c'est Johan qui a dit en premier, on t'écoute.
3: Français. De France.
0: Non, t'as dit français en premier, ouais. Et c'était France. Ouais. EDF, c'est Électricité de France, ou alors Équipe de France. C'est France et pas français, ce qui veut dire que le point va à Elodie.
2: Oh là là.
0: Ce qui veut dire qu'Elodie a deux points et que c'est gagné pour Elodie.
2: Wow,
1: merci.
3: Bravo Elodie.
0: Ah, Johan, il a tenté le tout pour le tout.
2: Il
0: fallait intercepter Elodie. Mais c'était France et pas français. Je vais t'offrir le mug Manu sur Énergie, Johan.
3: Merci beaucoup, c'est gentil.
0: Et tu nous rappelles quand tu veux, tu reviens là. Et Elodie, bah toi tu reviens demain.
1: Alors, avec grand plaisir.
0: Tu as, quoi qu'il arrive, 300 euros. Et demain tu vas tenter d'en gagner 100 supplémentaires. Tu es notre génie des génies en ce moment. Et pas mal, je sens bien.
2: On adore.
0: Je sens bien,
2: ouais.
0: On est bien.
1: On
0: est bien. Bonne chance à toi, rendez-vous demain à la même heure.
1: Merci, à demain l'équipe.
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0: Et on continue à raconter ce qu'on a chez nous de cassé, mais on s'en fout, parce qu'on a contourné le problème, parce qu'on est malin et qu'on va pas dépenser de l'argent jusqu'au moment où vraiment, bah ouais, il y a de l'eau qui coule du toit. Voilà. Mais en attendant, on se démerde, on contourne le problème. 0870 42 48, on vous prend au téléphone. On peut se faire un petit tour de studio avant. Lorenza?
2: J'ai toujours ma valise cassée, c'est une énorme valise. Et il manque deux roues, mais on l'utilise comme table basse à la coloc. Et alors, ce qui est encore plus pratique, c'est que j'ai mes affaires d'hiver dedans. Donc c'est vraiment double. Ouais, c'est double utilité quoi. Je suis assez fière de ce truc-là. Ouais.
0: Mais d'accord. Et donc vous la mettez en table basse, donc il y a deux roues qui se baladent sur le côté d'un côté.
2: Ouais, c'est ça. Mais ça c'est pas très gênant parce qu'elle est couchée, tu vois. Donc c'est bon. Mais
0: bah, on les voit quand même les roues sur le côté.
2: Ah oui, les deux qui restent, oui.
0: Ah oui, on les voit.
2: Elles sont là. Bon, ça bouge des fois, on les fait tourner quand on se fait chier. Mais
0: oui. C'est bien, et c'est voilà. Un jeu, et en même temps c'est table basse, en même temps
2: et
0: ça fait tiroir.
2: C'est
0: non, c'est
2: fou.
0: C'est fou.
2: Est-ce que j'ai pas inventé un concept?
0: Et tu sais, c'est incroyable comment t'as réussi à rebondir dans ta vie. On se disait c'est foutu, bah non.
2: Paf, non.
0: Le petit coup de talon et tu remontes à la surface, c'est incroyable. On a Tiffaine qui est là, bonjour Tiffaine.
7: Bonjour Manu, bonjour les Wawin.
0: Bienvenue sur Énergie Tiffaine, qu'est-ce qui est cassé chez toi?
7: Alors moi c'est ma chasse d'eau qui est cassée. Donc j'ai un seau d'eau à côté de ma cuvette pour le faire manuellement et ben ça fait 3 mois que c'est comme ça.
0: Et ben tu sais quoi, j'ai vécu exactement la même histoire que toi Tiffen.
2: Et ça marche vraiment bien.
0: C'est
2: le même principe en vrai.
0: Tu remplis. En fait, quand elle est branchée, la chasse d'eau, tu le remplis.
2: Ouais.
0: Tu vois ce que je veux dire?
2: Ouais,
0: voilà.
2: Ouais.
0: Si t'as une fuite, tu fermes l'arrivée d'eau et tu prends un seau et tu mets de l'eau dedans et ensuite tu tires et ça fonctionne de la même façon.
4: Ah, tu verses dans la chasse d'eau. Pas directement dans les toilettes.
8: Et tu peux verser directement dans les toilettes.
2: Ça marche aussi?
8: Ça marche aussi.
0: Ah bon?
2: Mais
0: ça, je sais pas.
2: C'est pas fou tout ça. Mais c'est
4: bizarre quand tu reçois des gens à la maison.
0: Tu leur dis, si tu fais caca, il y a le solo. Et là, attention, parce que les gens peuvent ne pas comprendre. Ils disent, comment ça, je dois faire caca dans le seau? Bon, et ensuite, tu verras, t'as l'étape d'après où tu te dis, je vais la réparer moi-même, la chasse d'eau. Et j'ai essayé, et ça se termine, comme d'habitude, avec un plombier.
7: Ouais, c'est ça. Exactement.
0: Et voilà. Et tu lui dis, pas la peine d'acheter une chasse d'eau, je l'ai déjà celle pour remplacer. Il dit, bah non, vous avez acheté un mauvais truc, donc je suis obligé d'en acheter une autre. Voilà. C'est le classique. On t'embrasse, Tiffaine, toi et ton seau.
7: Bonne journée à tous.
0: Belle journée à toi et merci beaucoup de nous avoir appelés. Manu sur Énergie.

0: phrase de rupture.
1: Vas-y. Ah, ça peut me faire beaucoup rire. Ok.
0: Bah, je sais pas, soit ça fait rire, soit tu dis que tu te l'es prise et ça fait mal.
1: Ouais.
0: Voici le classement des pires phrases de rupture selon les Français. Je serai toujours là pour toi en tant qu'ami.
2: Mais on veut pas ça.
0: Et en plus, ouais, on sait que c'est faux.
1: Mais tu vois, des fois, t'as envie d'être quand même copain avec la personne et tu sais que c'est plus possible, c'est un peu triste.
0: Non, mais tu sais,
1: moi, ça m'est déjà arrivé.
0: Non, mais celui qui a envie d'être copain, c'est celui qui part, en fait.
1: Oui, c'est vrai.
0: Et toi, et donc, pour essayer de rassurer l'autre, il dit ça. Mais celui qui se fait larguer, en général, il dit pas je serai toujours là pour toi en tant qu'ami.
1: Non.
0: Les pires phrases de rupture, c'est pas toi, c'est moi.
1: Oh, c'est un classique. Enfin,
0: nul.
1: Je l'ai eu, je l'ai fait.
0: Ouais, pareil. Pire phrase de rupture selon les Français. Je ne sortirai pas avec quelqu'un d'autre tout de suite et surtout pas avec lui, c'est juste un pote.
1: Oh le mensonge.
3: 24 heures plus tard.
1: Ouais, c'est ça. Même
3: surtout
1: pas
3: sur Instagram.
1: 2 heures plus tard.
0: A few moments later. Les pires phrases de rupture. Te quitter, c'est la meilleure chose que je puis faire pour toi.
1: Ah, ouais, c'est ça, ouais.
0: Ça, c'est pas bien. Une dernière pire phrase de rupture. Je n'aimerai jamais personne autant que toi.
1: Ah, ça, je l'ai déjà fait.
2: Ah, ben reste.
0: Reste
2: dans ces cas-là.
1: C'est vrai, sur le moment, tu y penses, et puis après,
0: je n'aimerai jamais personne autant que toi, sauf peut-être Bruno. Que je vois ce soir à 19h30.
2: À voir.
0: Attends, je dois voir Cédric aussi demain à 14h.
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0: vous êtes dit tout simplement, ce matin, ce sera la voix de Manu sur Énergie qui me réveillera. Ce ne seront pas mes enfants qui viendront sauter sur le lit. Ce ne seront pas mes parents qui me diront, allez, un petit coup de rein et on démarre. Allez, c'est la dernière ligne droite avant les vacances d'été. Non, la première fois que vous entendez, c'est la nôtre. Et on est là avec vous jusqu'à 10h en direct. Je ne suis pas seul, évidemment, Lorenza est là aussi.
1: Salut les zigotos.
0: Oh, les zigotos.
1: Oui, ils sont ça mignons.
2: Ça faisait longtemps.
1: Ouais.
0: Ah oui, il aura fallu une heure d'émission pour que Lorenza sorte les zigotos.
1: Mais je trouve ça mimi et un peu boomer à la fois, mais j'aime bien.
0: Ah, c'est beaucoup, ouais. On est même les boomers, ils disent putain, elle a osé. Ouais. Nico est là aussi, évidemment.
2: Salut tout le monde.
0: On va écouter Son of Legend. Bébé Rexa aussi, on va doubler votre salaire dans quelques secondes. Une pensée pour tous ceux qui passent le bac pro. Ça y est, c'est parti.
1: Yes.
2: Oh là là.
0: Les premières épreuves du bac professionnel commencent aujourd'hui.
1: Force à vous, les gars.
0: Et c'est toujours la même chose chaque année.
1: Quoi?
0: Le bac démarre en même temps que Roland Garros.
2: C'est insensé.
1: Mais je pense que ça peut aider. Tu sais, d'entendre le bruit des balles comme ça, ça peut te bercer pour retenir tes cours, quoi.
2: Tu crois vraiment à ça?
1: Non, pas du tout, mais j'essaie de faire avec ceux qui passent le bac.
0: Et le truc surtout, c'est retenir ses cours maintenant alors que tu commences à passer le bac. Non, c'est trop tard.
1: C'est trop tard.
0: Alors, à propos du bac, hier, le ministre de l'Éducation a annoncé un truc improbable. Il veut mettre un âge minimum pour passer le bac. Et en fait, ce qui est improbable, c'est qu'apparemment, il y a des. En fait, c'est pour éviter, chaque année, il y a des candidats trop jeunes qui se présentent. Par exemple, ils ont 10 ans, ils se présentent au bac.
1: Mais quoi?
0: Mais c'est pas une connerie. C'est pour ça qu'ils veulent faire passer une loi.
2: Ça, la honte.
1: Mais non, quand
2: t'as 18 ans et que tu captes rien, t'as un enfant de 10 ans qui passe ton bac.
1: C'est ça, c'est la bombe.
0: Mais
2: les parents peuvent dire que là, il est HPI, quoi, effectivement.
0: Non, ou alors, en fait, l'enfant, il comprend même pas ce qu'il fait, mais ils lui disent, vas-y, passe le bac. Hein. C'est peut-être ça aussi. Quoi, ça. Je vous jure qu'il peut l'avoir. Je vous jure qu'il peut l'avoir.
2: Alors, peut-être, ouais.
0: Bon, Roland Garros à vous. J'ai dit Roland Garros, je voulais dire bon bac, pardon. 7h06, on double votre salaire.
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0: 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Ça peut vous arriver, ça n'arrive pas qu'aux autres. Il suffit d'envoyer salaire par SMS au 7 10 12. Deux fois par jour, ça se passe. À 7h05 et 8h05, la première fois, c'est maintenant.
4: Oui, allô?
0: Allô, bonjour, c'est Windy de Divette-sur-Loire, en Loire-Atlantique.
4: Oui, c'est ça.
0: Windy, exactement. Quel est le seul animateur radio qui double ton salaire?
4: C'est Manu sur Énergie.
0: C'est gagné,
1: ouais.
0: Ça y est, Wendy, c'est gagné.
4: Trop bien.
0: J'adore ton prénom, ça fait dessin animé.
1: À fond, ça fait Toy Story un peu.
0: Ouais.
4: Oui, il n'y a pas de E, c'est un I.
1: Bah, c'est plus original.
0: Ah, ça fait dessin animé, j'adore. Hey Wendy, viens avec nous. C'est génial.
4: Merci.
0: Wendy, je t'annonce que ton salaire de 1678 euros, on va te le doubler. Ça va faire 3356 euros pour toi.
4: Trop bien, j'y crois pas.
0: Bah, si tu peux y croire, tu peux y croire. T'as pris ta chance, t'as tenté ta chance. Et ben, je le dis à chaque fois. Voilà le résultat. Ton salaire, on te le double. Tu es opératrice. Alors, je ne comprends rien. Tu es opératrice PAO.
4: Oui, c'est ça, exactement.
0: C'est quoi PAO?
4: C'est publication assistée par ordinateur. Je prépare des fichiers sur l'ordinateur avec la suite Adobe.
0: D'accord. Ouais. Ce qui est génial, c'est que des fois, quelqu'un te donne son métier, tu comprends pas, il te l'explique, tu comprends toujours pas. Mais tu sais quoi? C'est pas grave. Je te souhaite une belle journée et je te dis qu'on te double ton salaire. 3356 euros. Voilà, ça arrive très vite pour toi.
4: Bah, merci beaucoup, en tout cas.
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0: C'est le moment de se faire du bien. La petite musique, cette petite musique, il nous rappelle que dans le monde, eh ben, il n'y a pas que des mauvaises nouvelles. Il y a aussi des belles nouvelles. Il y a aussi des belles histoires et on vous les raconte tous les matins. Voici les bonnes nouvelles du jour. C'est parti avec Lorenza.
1: C'est une décision historique.
0: Oh!
1: Ouais, le Royaume-Uni vient de l'annoncer. Les personnes nées après 2008 ne pourront jamais acheter de cigarettes de leur vie.
0: C'est improbable.
1: Ouais, le tabac leur est interdit.
0: Waouh!
1: Ouais, et je trouve ça génial. C'est une trop bonne nouvelle. Incroyable.
0: Mais c'est incroyable. Alors, je suis scotché.
1: C'est arrivé il y a vraiment très peu de temps et c'est acté. C'est sûr et certain, quoi.
2: Oh, pièce d'identité pour en acheter.
1: Exactement, c'est illégal si vous avez moins de si vous êtes né après.
0: Oui, 18 ans.
1: Ouais,
0: en fait.
1: C'est ça.
0: C'est fou, ça.
1: Ouais, hein.
2: Ouais.
0: Donc c'est le bien. But c'est que bah, après plus personne n'achète de cigarettes.
1: Bah, c'est pour limiter et déjà parce qu'ils ont vu qu'augmenter le prix bah, ça marchait mais pas trop. Donc c'est là bon, c'est une bonne décision quoi. C'est une dinguerie.
0: Je trouve ça incroyable.
1: C'est fou.
2: En même temps c'est vrai qu'on a cherché dans la cigarette, je crois qu'il n'y a rien de bien.
1: Rien.
2: Il y a peut-être une raison.
0: Nico, une bonne nouvelle.
2: Il y a des chercheurs qui ont confirmé que regarder son chien dormir déclenche chez les humains une baisse immédiate du rythme cardiaque.
0: Jusqu'à la mort.
2: Alors,
0: donc en fait, regarder son chien dormir, ça calme.
2: Exactement.
0: Mais tu sais quoi, je suis d'accord avec ça, puisque moi, on a deux chiens et que au départ, ils dorment dans le salon et que très vite, bah, ils dorment dans le lit maintenant.
2: Ouais.
0: Et ben en fait, le soir, s'il est là, je me sens plus calme.
2: C'est beau.
1: Ça peut être vexant. Hein. Si t'as ta femme derrière et qu'elle te dit oh tu me regardes dormir et que tu dis non je regarde le chien devant toi, enfin tu vois c'est
0: on a deux chiens, chacun son chien, lui tranquille aussi. La dernière fois que j'ai parlé à ma femme c'était il y a 4 mois. J'espère qu'elle va bien de l'autre côté du lit, putain. À propos de couple, j'ai une bonne nouvelle moi pour les gens en couple qui parlent comme ça, comment ça va
1: aujourd'hui. Comme des bébés là. Ouais.
0: Exactement. Et ben selon une étude américaine, parler comme un bébé dans le couple renforce la connexion dans le couple et ça libère de la dopamine, qui
1: l'hormone
0: est
1: du bonheur.
0: L'hormone du plaisir, exactement.
2: Mais ça gêne les gens autour.
1: Ah oui.
2: Souvent. Alors,
1: faites-le en privé.
0: C'est ça. Ah non, faut pas le faire avec des gens à table.
1: L'enfer.
0: Si vous avez jamais vécu cette situation, elle est terrible. Quand j'ai là avec des potes, on est 8-10 à table et d'un coup, fait « Oh les bonnes, Et puis souvent, il y a des petits trucs entre eux, c'est genre « Oh les... » Ils se touchent la main, ils font «
2: Tu dis à tout moment, le gars va lui changer la couche.
0: Non, c'est too much.
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0: Samuel Etienne qui présente Question pour un champion, qui est très présent sur Twitch aussi.
1: Ouais.
0: Et qui fait du sport, il l'avait dit, il court tous les jours.
1: Après.
0: Et regardez comment il fait jeune. On a l'impression qu'il est à quoi. Il a même pas 14 ans. Et ben pourtant il a 56 ans, c'est son anniversaire aujourd'hui.
1: Non, il les fait pas.
0: Et voilà, c'est Samuel Etienne. Courez tous les jours. On va mourir. J'ai un sondage que j'aimerais partager avec vous. Un sondage qui révèle les 4 choses les plus souvent citées par les gens quand ils répondent à cette question.
1: Okay.
0: Qu'est-ce que tout le monde aime, sauf vous?
1: Ouais.
0: Les 4 choses les plus citées sont les Beatles.
1: Oh. Bah, c'est pas possible.
0: Oui. Tim Burton, le réalisateur de cinéma.
2: Ah ouais.
0: J'avoue que je peux le citer.
1: Tu l'aimes pas? Pourquoi?
0: Je sais pas, mais...
2: C'est trop dark.
0: Ouais,
2: et
0: alors après je connais pas très bien, mais Tim Burton pour moi c'est Edouard aux mains d'argent et ça me tend. Le mec avec des cutters là au doigt, ça me tend. J'aime pas. Après pour couper des pommes de terre c'est super, mais je sais pas. Bon.
1: Oh là là.
0: Donc dans les 4 choses les plus citées par les gens à la question qu'est-ce que tout le monde aime sauf vous, il y a les Beatles, Tim Burton, l'alcool et les animaux.
1: Mais pardon, mais ces gens n'ont pas de cœur, qu'est-ce qui se passe?
0: Tu parles de l'alcool ou des animaux?
1: Les deux. Avec modération, évidemment.
0: Est-ce qu'il y a quelque chose que tout le monde aime, sauf vous?
2: Ah ouais.
0: Vraiment. Ah, oula, allez, on y va. Nico?
2: Le foot. Le foot, là, je sais même pas, la Coupe du Monde, c'est quand, là?
1: Et bientôt, là!
2: Au mois de juin. Tu vois, tellement ça ne m'intéresse pas, c'est que je crois que j'ai vu passer les trucs, et je crois qu'il y a Shakira qui fait l'hymne de la Coupe du Monde, donc je me dis ça arrive bientôt, mais je ne sais pas qui est en équipe de France, je sais pas qui est au PSG, je ne sais pas quand est-ce qu'il joue, quand est-ce qu'il y a une Ligue des Champions. Ligue des Champions, je sais même pas si c'est en France ou si c'est un truc en Europe.
0: Je vais dire un truc, Nico, il déteste le sport, la preuve, il fait du paddle, là, sur le.
2: Toi, tu détestes le paddle.
0: C'est vrai que je préfère le sport quoi.
1: Bim.
2: Allez.
0: Qu'est-ce que tout le monde aime sauf vous, Lorenza?
1: Les bains. Je déteste prendre des bains.
0: T'as jamais aimé ça?
1: Ah, je me fais chier. Non, je m'embête.
0: Quand t'étais petite?
1: Oui, mais pas longtemps quoi. Ta peau elle devient toute fripée. Tu baignes dans ta saleté, donc tu dois reprendre une douche après. Ouais. L'eau elle devient vite tiède. Tu dois remettre de l'eau chaude.
0: Excuse-moi, mais si après un bain tu trinces?
2: Bah oui.
1: Ah bah oui, c'est obligé.
2: Oui, tu trinces un peu, mais tu prends pas une douche derrière.
1: Non, mais bon, tu dois te lever, tu dois te rincer. Non, c'est une perte de temps.
2: Tu peux faire une barbe avec la mousse?
1: Non. Non.
0: Oui.
2: J'ai 8 ans. Désolé.
0: Non, mais cela dit, si je réfléchis, la dernière fois que j'ai pris un bain, mais il y a peut-être 15 ans.
7: Ah ouais. 15 ans
0: ouais, bah, ou peut-être 20 ans même.
1: Bah, moi, en vrai, je dois être dans ces eaux-là aussi, en vrai.
0: Attends, j'ai pas fini. Et une douche, 7 ans.
1: Ah. Allez.
0: Qu'est-ce que tout le monde aime, sauf vous? Florent, notre producteur.
8: L'eau pétillante.
2: Ah ouais, ça fait premium, je trouve. Ah, moi, j'aime bien prendre ça au restaurant. Et ça fait chic.
8: Ouais, mais c'est pas... pour moi l'eau, tu vois, c'est un truc que tu dois boire et tu dois en boire vite et tu vois beaucoup pour te tu kiffes l'eau pétillante. T'es obligé de faire des pauses parce que ça pétille, ça gêne le palais, ça me.
1: Moi, ça me gêne parce que je fais des rototos et ça me pique le nez.
0: Moi, je sais plus pourquoi. Un jour, j'ai lu ou j'ai entendu quelqu'un qui me disait pour bien digérer l'eau pétillante, c'est mieux. Et du coup, j'ai l'impression que quand je prends de l'eau que c'est mieux pour ma santé de prendre de l'eau pétillante.
1: Ouais. Tu t'es fait avoir par la pub.
2: Un bon burger avec des frites et derrière un petit peu pétillante. Ouais,
0: exactement. C'est comme ceux qui vont au McDo qui prennent une salade. C'est pareil, c'est la même.
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0: Je vous en ai parlé avant les infos. 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
0: 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Et on va rectifier ça. À partir du 22 juin jusqu'au 26 juin, le bus Manu sur Énergie, avec le même concept, va être le lundi à Strasbourg, le mardi on sera à Metz, le mercredi on sera à Lille, le jeudi à Rouen, et vendredi on descendra les Champs-Élysées, on sera à Paris. Pendant 5 jours, pendant 4 heures, chaque matin, on sera en direct dans ce bus, on tournera partout, vous pourrez venir nous voir, vous pourrez monter dans le bus. C'est 5 émissions en direct du bus qui roulera sans arrêt. Le bus, il sera équipé d'enceintes extérieures, ce qui fait qu'en fait, toute la ville se réveillera au son d'énergie dès 6 heures du matin. Et on finira chaque émission par un show gratuit avec des artistes. On commence à voir les artistes. Je vous les donne pas maintenant tous les noms d'artistes, mais on va se régaler. C'est ça va être comme ça toute la semaine, la dernière semaine d'émission. On fera pareil quoi. On va vous offrir des cadeaux. Dans les embouteillages. C'est chiant les matins les embouteillages. On va prendre le bus. On se mettra au milieu des embouteillages et on fera des jeux avec tout le monde.
2: Attention à ne pas créer un embouteillage.
1: À mon avis.
0: C'est vrai qu'un bus au milieu de la route,
1: c'est compliqué, ouais.
0: C'est pas grave, on fera des sessions de musique. Si vous avez un groupe de musique, que vous habitez Strasbourg, Metz, Lille, Rouen ou Paris, on veut que vous veniez jouer avec nous. Voilà, ouais. Parce qu'on va se faire des stops dans les villes, on s'arrêtera et vous jouerez. Ce sera la fête de la musique, mais le matin à 6h. C'est pas bien?
1: Parfait.
0: Et vous pourrez faire de la musique, si vous avez un groupe de musique, que vous êtes à Strasbourg, Metz, Lille, Rouen ou Paris, ou si vous avez un talent, si vous êtes boulanger et que vous avez envie d'offrir le petit-déj pendant toute cette semaine, du 22 au 26 juin, et que vous habitez dans ces villes, vous pouvez aussi nous appeler 0800 70 42 48. On va mettre aussi un peu après, on mettra des posts sur nos réseaux sociaux aussi, parce que je sais que c'est pas évident. Vous pouvez aussi nous envoyer des messages vocaux sur l'application Manu sur Énergie. Vous nous dites simplement, je suis boulanger, je vais offrir le petit-déj, ou j'ai un groupe de musique, on veut faire de la musique dans votre émission, je veux monter dans le bus pour parler de quelque chose, peu importe, vous avez un projet, vous avez des choses que vous faites complètement dingue. Je me rappelle quand on avait fait le bus, il y avait des gens qui étaient fans d'Harry Potter qui avaient fait une course sur leur balle. Ils étaient déguisés, ils avaient fait une partie de Kidditch.
1: Du air-ballet, quoi. Ah ouais.
0: Non, mais c'était génial.
1: Incroyable.
0: On veut venir, c'est le principe, on veut venir à votre rencontre. Vous êtes à Strasbourg, Metz, Lille, Rouen, Paris, vous vous dites, j'ai une bonne raison de monter dans le bus et de venir m'éclater avec nous. Vous nous appelez 0870 42 48 ou vous nous envoyez un message vocal sur l'application Manu sur Énergie. Vous n'oubliez pas évidemment de nous donner votre numéro de téléphone et on va vous rappeler. On commence à construire toutes les émissions. On viendra chez vous. Mais j'ai trop hâte de me balader dans la rue et d'offrir des roses au monde entier.
1: C'est beau.
0: C'est beau. Il est 7h38. On vous en reparlera évidemment du bus Manu sur Énergie. C'est du 22 au 26 juin. Pour terminer la saison, on va se régler, on va s'éclater tous ensemble.
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0: marteau de la justice. C'est le retour du tribunal. Attention, le juge peut être énervé. Mais le juge est sexy.
1: Et le juge aime bien l'été. Et comme il commence à refaire beau, peut-être qu'il va être clément.
0: Ouais, enfin, il y a des nuages un peu partout, je suis pas très content.
1: Ah, oula.
0: Oh là là.
1: Ah oui, donc c'est vraiment...
0: Ok. Faudra voir ce qu'il y a aujourd'hui. Le tribunal Manu sur Énergie, je vous rappelle le principe, il est très simple. Ça se passe tous les mercredis, dans même pas 10 minutes. Vous nous appelez au 0870 42 48 et vous nous racontez quelque chose qui s'est passé dans votre vie. Vous vous demandez si vous êtes coupable ou pas. Vous nous racontez votre cas, votre affaire et nous vous donnerons un verdict. C'est dans même pas 10 minutes, 0870 42 48. Mais avant ça... Et avant d'écouter Offenbach, il est temps de vous offrir, je vous l'ai dit tout à l'heure, un iPhone 17 qui va peut-être aller chez Zeyna. Bonjour Zeyna.
2: Bonjour Manu, bonjour les Wawas.
0: Sois la bienvenue parmi nous.
2: Merci.
0: Le dernier iPhone, il est peut-être pour toi dans quelques secondes.
2: Ouais.
0: On va jouer ensemble au meilleur jeu radio du monde, le jeu des 5 mots comme tous les matins. Aujourd'hui, tu vas jouer avec, j'ai envie de dire, l'intelligence de l'émission.
3: Oh.
0: Non, ce n'est pas moi. Tu vas jouer avec le producteur de l'émission, l'homme qui maîtrise tout. Nous sommes que les pantins entre ses mains.
3: Oh.
0: Tu vas jouer avec Florent, le producteur de l'émission, Zeyna.
3: Allez, rappelle les règles.
0: Voici les règles. Florent va sortir du studio. Quand il sera dehors, dans le couloir, je vais te donner 5 mots. Après chaque mot, tu me donnes le premier qui te vient en tête. Ensuite, Florent revient. Je fais la même chose avec lui. Dès que vous avez un mot en commun, eh ben, c'est gagné. À toi l'iPhone 17, le dernier iPhone. T'es prête?
2: Ok, super.
0: Bonne chance à toi. Mais non, n'aie pas peur. Mais non, tu peux le faire. You can do it, comme disent les Allemands.
2: Les Allemands.
0: Bonne chance à toi, Zeyna. C'est parti. On joue au jeu des 5 mots. Chiffon.
2: Torchon.
0: Rotule.
2: Jambe.
0: Hurluberlu.
2: Peluche. C'est quoi ça?
0: Bon, c'est pas grave. Un hurluberlu, un petit peu. Bon, bref. Reste concentré, il reste 2 mots. Javelot.
2: Sport.
0: Caresse.
2: Oh, tendresse. Oh là là. C'est chaud.
0: J'ai eu.

0: C'est gagné. Attention, okay. Florent est de retour.
1: Oui.
0: C'est parti, on joue au jeu des 5 mots. Chiffon.
1: Torchon.
0: Bah c'est gagné. Voilà. T'es pas peur, t'es terrorisé, c'est différent.
2: Bravo.
0: Tu vois, Zeina.
2: Merci, les loulous, merci beaucoup. Bravo, t'as assuré, parce que j'ai dit que n'importe quoi après.
0: Non, attends, on va voir. Il restait 4 mots, on va voir. Rotule.
1: Genou.
0: Elle avait dit jambe.
1: Ah oui.
0: Hurlu-berlu.
1: Folie.
0: Elle avait bugué. Ah. Elle n'avait pas trouvé. Javelot.
1: Lancé.
2: Ah
1: sport.
2: Ouais.
1: Ah oui, on n'était pas du tout là.
0: Caresse.
1: Papouille.
2: Tu vois. Oh my god, bravo.
0: Un mot suffit, Zeina. C'est
2: merci,
0: le principe du jeu.
2: Merci, trop bien.
0: L'iPhone 17, il est pour toi, bravo.
2: Merci beaucoup.
0: On t'embrasse, on te souhaite une belle journée. Bravo à toi.
2: Merci, plein de bisous d'amour, les loulous. Bye bye.
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0: C'est le moment. C'est le moment du tribunal Manu sur Énergie, comme chaque mercredi. Oh, la salle est bondée. Ah, attention. Vous êtes là, on n'est pas là pour faire du sensationnalisme. On est là pour rendre la justice.
5: Bien sûr, wow. Monsieur le juge, vous êtes très premier degré sérieux. Là.
0: Bah, je suis juge quand même, c'est moi qui la robe.
5: Oui, mais des fois vous êtes un peu foufou quoi.
0: Moi, c'est vrai, ça dépend des fois. Mm. Je peux passer de l'un à l'autre, je suis schizophrène.
5: C'est rassurant.
1: C'est honnête.
0: Et je vous rappelle que je suis un juge qui assume totalement le fait de pouvoir être acheté. N'oubliez pas.
1: Avec une petite chanson.
0: Un cadeau au juge. Une libération sous caution.
5: Okay.
0: Sans caution. Nous accueillons pour notre première affaire du jour aujourd'hui, attention. Hugo, sois le bienvenu dans le tribunal.
6: Bonjour Manu, bonjour tout le monde, vous allez bien?
0: Mais on est bien, on est heureux, on est content. C'est le tribunal Manu sur Énergie, t'as fait quelque chose? Et tu veux qu'on donne un verdict? Qu'est-ce qui s'est passé?
6: J'ai fait quelque chose, oui.
0: Allez, on t'écoute.
6: J'ai installé Fortnite sur mon PC de travail. Et je joue quand personne est autour de moi, mais discrètement, je baisse la page quand il y a quelqu'un derrière moi.
0: Qu'est-ce que c'est que cette histoire? Bon, t'es en train de nous dire que tu joues aux jeux vidéo au travail au lieu de travailler, on est d'accord?
6: Oui, c'est ça. Bah, disons que j'ai découvert Fortnite, j'ai découvert ce jeu et du coup, je suis un peu pris.
0: Du coup, je suis un peu pris. Tu fais quoi comme travail, Hugo?
6: Alors, je suis agent immobilier.
0: D'accord. Tu vends pas beaucoup d'appart en ce moment, quoi, c'est pas...
6: Non, le marché est un peu tendu.
0: Ouais, le marché est un peu tendu. Qu'est-ce qu'on en pense, Nico?
1: Bah, moi, j'ai envie de te dire, tant que tu te fais pas gauler, et que le boulot est fait, tu vois, que tu te fais pas gauler, par exemple, par le service informatique, je pense que c'est ok. Et surtout, monsieur.
0: Alors, non, c'est pas ok.
1: Non?
0: Mais non, parce qu'en fait, il est payé par quelqu'un pour faire un travail. Et en fait, il ne fait pas ce travail.
1: Ah, mais tant que le boulot est fait, ça se trouve, le boulot est fait au bout d'un moment, tu vois, on ne sait pas.
6: Ah, bah oui, il est fait.
0: Alors. Au bout d'un moment, oui.
1: Voilà. Mais surtout, monsieur le juge, on va pas se mentir, qui serions-nous pour critiquer quelqu'un qui bosse pas vraiment sur son lieu de travail? J'ai envie de dire non coupable.
0: Là, c'est pas très sympa d'attaquer comme ça frontalement Lorenza. Hein.
1: je vous aime bien, monsieur.
5: Alors, je suis pas d'accord. Bien ça joué. Bosse ici.
0: Lorenza, qu'est-ce qu'on en pense de ça?
5: Bah, du coup, pardon, mais comme il l'a dit, son métier, c'est pas testeur de jeux vidéo. Donc, ton salaire vient pas de Fortnite. Bah, stop maintenant, petit fainéant. Coupable, Hugo.
1: Elle est vexée.
5: Oui, je suis un peu chanchon, oui. Bah oui. Je me fais tacler par monsieur le juge.
0: Je t'ai pas fait tacler.
5: Oui, léger.
0: Disons qu'effectivement, si on commence à regarder les écrans d'ordinateur, il y a quelque chose pour qu'il y ait trois onglets.
5: Je veux bien qu'on fasse le test dans l'équipe. Je pense que je serai pas la seule à.
0: Mais
1: ça y est, sur les autres.
0: Mais disons qu'il est possible de tomber sur deux, trois onglets. Un de Wish, un de Temu et un de shopping en ligne.
5: Bien sûr.
0: Bien, Hugo, il faut un moment savoir donner un verdict. Non, on ne joue pas aux jeux vidéo sur son lieu de travail pendant les heures de travail. En dehors des heures de travail, je dis pas. Sur la pause, je dis pas. Et je tiens à dire qu'à Énergie, nous ont bloqué tellement d'applications pour la sécurité qu'on peut pas faire comme toi. C'est donc par jalousie que je te déclare non coupable.
6: Merci, c'est cool.
0: Je t'en prie. Mais pense à bosser quand même un petit peu.
6: Oui, mais j'essaye de faire les top 1, donc c'est compliqué.
1: Les quoi? Ah, continue. Les top 1.
0: Ah d'accord, les top 1 à Fortnite.
1: Oui, continue.
0: Ok, d'accord. Bon, bah, c'est un cas désespéré. Tu nous rappelles quand tu cherches un taf. Y a pas de problème.
6: Merci à vous, en tout cas.
0: On t'en prie. Et sors de ce tribunal, Phil. Attention. Prochaine affaire. On a Valérie qui est là. Bonjour, Valérie.
7: Bonjour, monsieur le juge. Bonjour, messieurs, dames, les jurés.
0: Bienvenue sur Énergie, Valérie, dans le tribunal Manu sur Énergie. On t'écoute.
7: Alors, moi, j'ai totalement oublié d'acheter un cadeau pour ma belle-mère de mes vacances aux Antilles.
0: Ok, c'est bon. Allez, c'est bon. Allez, t'as utilisé le mot magique, belle-mère, non coupable. On te souhaite une bonne journée.
5: Quelle horreur.
7: C'est génial.
1: C'est très rapide.
0: C'est ça. On t'écoute.
7: Non, mais du coup, j'ai commandé des bouteilles de rhum sur Amazon et je les ai fait directement livrer chez elle.
0: On est sur du génie. Tu veux dire que tu pars aux Antilles. Tu pars aux Antilles, tu oublies de faire un cadeau à ta belle-mère et tu te dis je lui ferai livrer du rhum que je commande sur Amazon comme s'il venait des Antilles.
7: Absolument. Bah, de toute façon, c'est du rhum des Antilles. Hein.
0: Oui, c'est. J'aime beaucoup. Lorenza, qu'est-ce qu'on en pense?
5: Bah, méchante Valérie, tu mens à ta maman de cœur. Ton oubli, ça devient un faux souvenir de voyage. Elle va croire que t'as pensé à elle alors que t'as juste paniqué en arrivant à l'aéroport. Ultra coupable, Valoche.
0: Oh la vache. Nico?
8: Bah, c'est un sujet un peu délicat parce que la bouteille, effectivement, a quand même été achetée. Mais il y a un mensonge derrière. Mais, vous l'avez dit, monsieur le juge, la belle-mère. Donc, non coupable.
0: Désolé. Oui.
8: La belle-mère prend pour toutes les belles-mères reloues du monde.
0: C'est le mot magique, bien sûr. Ouais. Ça, il est très touchy sur les belles-mères, Nico.
8: Ah ouais.
0: Bon, on va donner un verdict. Et le verdict, il va être très simple. Est-ce que vous avez déjà été dans un aéroport?
1: Ouais.
0: Qu'est-ce qu'il y a dans les aéroports?
1: Les duty free là.
5: Des boutiques.
0: Les boutiques. Les duty free. Et qu'est-ce qu'il y a dans toutes ces boutiques?
1: De l'alcool. Il y a du rhum. Il y a du chocolat. Non, il y a des Mentos.
0: Il y a des souvenirs.
5: Oui.
0: Il y a plein de souvenirs. Ça veut dire que tout le monde fait la même chose. À l'aéroport, quand on attend l'avion retour, on se dit « Putain, j'ai oublié pour tonton Michel de lui offrir un cadeau. » Et donc, on est à l'aéroport et donc on prend un souvenir et on dit « Regarde, je t'ai ramené ça, c'était incroyable. C'était un petit bonhomme, il le vendait sur la plage. C'est vraiment collector, il l'a fait pour toi. » Alors que pas du tout.
5: C'est et même entre... pas l'aéroport, c'est Amazon, monsieur le juge.
0: Mais entre l'aéroport, comment il se...
1: C'est la même chose.
0: D'où ça vient? Ça vient du même entrepôt.
1: Mais oui. Si et voilà. Dans tous les pays, les boutiques de souvenirs sont vides parce qu'ils savent qu'on va à l'aéroport.
0: Je vais même te dire un truc, ils ont jamais fait de rhum aux Antilles, ils le commandent sur Amazon. L'alcool est à consommer avec modération, on le rappelle. Valérie, allez, hop là, c'est cadeau. Non coupable.
7: Merci, monsieur le juge.
0: On t'en prie, on est là aussi pour ça. Ah, c'était un bon tribunal aujourd'hui. Tout le monde repart heureux, tout le monde repart content.
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0: C'est le classement 2026 du temps pour obtenir un rendez-vous chez les médecins.
1: Ok.
0: Voilà. Allez, balance. C'est Doctolib qui a réalisé ça. Voici le classement selon les médecins. Alors, le médecin généraliste, ça va 3 jours. Trois jours pour avoir un rendez-vous en moyenne.
2: Bon, ça se fait.
0: Voilà, ça se fait. Bon, si tu viens de te casser la jambe, non, va aux urgences. Mais bon, si tu peux attendre un peu, 3 jours. Le kiné, 7 jours.
1: Okay.
0: C'est encore correct, franchement.
1: Ça va.
0: Le psy, 15 jours. Bon, faut pas être fragile.
2: Faut pas en avoir besoin.
0: Non, voilà, c'est ça. Faut pas que ce soit urgent. Le gynécologue, 19 jours pour avoir un rendez-vous.
2: Ok. Et
0: ça commence à monter. Alors attention, après, l'ophtalmo.
2: Ah,
0: l'ophtalmo pour les yeux, bah, c'est 3 mois. 15 mois, 10 jours.
2: Oh là là. C'est énorme. Ouais.
0: Voilà. Le dermatologue, 95 jours.
2: Qui dit mieux.
0: Et puis après, il parle pas des médecins où il y a marqué ne prends pas de nouveaux patients.
1: Ah ouais.
2: Chiant ça.
0: Là, on parle quand t'es déjà patient.
2: Ouais.
0: On va

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1: Le nombre de gens qui disent j'y crois pas, j'y croyais pas, mais ouais, c'est pas possible, mais non, j'arrive jamais, mais je gagne jamais rien, mais non, ça m'arrive pas possible. Eh ben si, Séverine, ça t'arrive ce matin.
2: Magnifique, ah, tu refais ma journée, merci.
1: Ben, j'espère que ça te refait ta journée. Alors, ton salaire c'est 1 639 €, on va le doubler, ça va faire 3 278 €.
2: Ouais, génial.
1: Tu es assistante de formation.
2: C'est ça.
1: Donc tu aides des gens à devenir formateurs, c'est ça?
2: Non, du tout. Moi, je m'occupe. Non, du tout. Je m'occupe des dossiers. Je fais que de la paperasse. On m'envoie des. Ouais, voilà. On m'envoie des demandes. Je les inscris. Et voilà. Je monte tout un dossier.
1: D'accord. Mais c'est pourquoi? Pour faire des formations?
2: Oui, voilà. C'est pour des formations.
1: D'accord. Formation de quoi?
2: Alors, c'est formation en contrôle non destructif. Je sais, c'est un peu compliqué.
1: Tu sais, parfois, quand on double les salaires, je me dis, j'ai envie d'en savoir plus. Et je pose des questions. Et plus je pose de questions, moins je comprends. Et
2: c'est là où
1: je me dis, arrêtons-nous là. C'est pas grave.
2: C'est mieux. Non, c'est pas grave. Le principal, c'est que je monte des dossiers, je m'inscris de personnes. Et puis voilà, donc autant vient de faire de formation. Et puis voilà.
1: Et on te double ton salaire, 3 278 €.
3: Elle est contente.
1: Ah oui, elle est contente. On t'embrasse fort, Séverine. Bravo à toi.
2: Merci. Ben, bravo, merci.
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1: Voici comme chaque jour les infos aléatoires du monde. C'est parti, allez Nico.
3: Notre cerveau, il peut parfois créer de faux souvenirs juste parce qu'en fait, on nous a raconté des anecdotes plusieurs fois.
1: C'est-à-dire qu'à force de nous raconter les choses, on est persuadé de les avoir vécues.
3: Ouais, au bout d'un moment, tu dis, attends, est-ce que ça m'est arrivé à moi ou est-ce que ça arrivait à Michel? Bah voilà. ton cerveau, il peut faire ça, quoi.
1: Qui est-ce Michel? Je connais pas Michel.
3: Un monsieur qui me raconte beaucoup d'anecdotes.
1: D'accord, et en fait, tu t'appropries les histoires des autres. Exactement. Et tu dis, bah attends, il y a 3 ans, j'avais fait un voyage incroyable en Colombie. C'était un truc de dingue. Oh là là, regarde, et tu sors des photos même de ton pote. Et puis c'est les tiennes. Ok, d'accord, intéressant. Voilà. Lorenza.
6: Est-ce que vous savez ce que c'est les capybaras?
1: Les capybaras?
6: Oui, c'est des animaux.
1: En fait, évidemment, mais les capybaras, bien sûr.
6: C'est vrai ou pas?
1: Ouais, bien sûr, c'est comme une girafe, sauf que ça a 4 coups et ça, et ça mange beaucoup. Ça mange des cailloux et ensuite ça fait popo des montagnes.
6: Non. Wow. Alors, c'est pas du tout ça. D'accord. C'est un gros rongeur. C'est le plus gros rongeur du monde et c'est un mélange entre un cochon d'Inde et une loutre.
1: D'accord.
6: Et en fait, c'est des animaux hyper sociaux. Ils laissent d'autres animaux monter sur leur dos.
1: Mais pourquoi?
6: Bah juste pour les faire traverser, par exemple quand ils nagent d'une rive à l'autre.
1: C'est sympa.
6: Ou pour ils se déplacent et ils ont des animaux sur leur dos, ça les dérange pas.
1: C'est comme un bus.
6: Ouais, c'est une espèce de taxi pour animaux.
3: C'est les amis pratiques des animaux.
6: Et ils ont une bouille en mode très chill, très tout va bien man, tu vois.
1: Et n'importe quel animal peut monter sur son dos.
6: N'importe lequel. Et figure-toi qu'il a même été lui sur le dos des crocodiles. Tellement il est sympa. En fait, il s'entend bien avec tous les animaux.
1: Mais en fait, le capybara, c'est le Sam. C'est
6: oui.
1: Le Sam des animaux.
6: C'est génial.
1: 60 000 balles de tennis vont être utilisées pendant la durée du tournoi de Roland-Garros.
3: C'est beaucoup.
6: C'est énorme.
1: 60 000 balles de tennis. Et la question, c'est qu'est-ce qu'elles deviennent après le tournoi?
6: Mais je crois qu'ils font des trucs trop mignons. Ils les recyclent ou alors ils s'en servent pour des petites maisons pour animaux. Parce qu'en fait, oui, les écureuils et je sais que des oiseaux aussi peuvent faire leur nid dedans. Donc ils les mettent et ils les recyclent dans les arbres d'une façon assez spécifique.
1: Ah ouais, je savais pas ça. Ouais. Moi, je savais qu'ils les revendaient. Tu pouvais en vendre.
6: Bah, ça aussi,
1: Bah, c'est stylé dire, j'ai un paquet de balles de la finale de Roland Garros, quoi, tu vois.
6: C'est pas mal. Mais bon, après, t'en as une, voilà. Tu vas pas.
1: Après, si on me dit, non, mais les prenez pas, ça va servir pour des animaux, pour des oiseaux, pour leur nid, évidemment, je dis, non, que je les garde. Mais. Non, mais les deux sont très bien. Ça fait un bon souvenir. Ouais. On peut les recycler. Et tu vois, 60 000 balles, il y en a pour tout le monde.
6: Oui.
1: Sylvester Stallone, vous voyez qui c'est? Rocky, Rambo. Ouais. Et bien Sylvester Stallone, il a des origines françaises.
6: Ah bon?
3: Ah ouais.
1: La grand-mère de Sylvester Stallone, elle est née à Brest. Okay. Et elle se prénommait Jeanne Clérec.
6: Allez, écoute.
3: Jeanne Clérec.
1: Sylvester Stallone, c'est Sylvester Galagek. Et ben voilà. Comme ça, maintenant, vous le savez.
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0: Oh, je vous ai pas dit, j'ai acheté un truc génial.
1: Ah bon?
2: C'est quoi?
0: Vous avez déjà vu peut-être dans les transports en commun ou peut-être pour des tableaux électriques, des choses comme ça. Des clés carrées. Vous savez, c'est carré ou c'est triangulaire?
2: Oui. Non.
0: Vous avez jamais vu ça? Oui, bah il faut une clé avec en forme de triangle.
3: Pour ouvrir, d'accord, la forme de la clé, oui. C'est ça pour la serrure. Ah oui, d'accord.
0: Exactement. Okay. Et on n'en a jamais des clés comme ça.
2: Bah non.
0: Bon, et ben j'ai acheté un trousseau de clés comme ça.
1: Ah bon? Ah ouais.
0: Des traits triangulaires. Tu veux ouvrir quoi? Mais gars,
3: c'est pour ouvrir quoi?
0: J'en sais rien, mais je peux ouvrir des si jamais il y a besoin.
1: J'en sais rien.
0: Mais oui, mais j'en sais rien. Mais j'ai plein et des petits triangles, des gros triangles, des petits carrés, des losanges. Je peux ouvrir tout ce que je veux.
3: Okay. Voilà. Et du coup, tu regardes toutes les serrures que tu croises maintenant en disant tiens, est-ce que j'ai une clé?
0: Alors, j'ai hésité à venir avec ce matin parce que je trouvais ça trop stylé.
1: Ouais.
0: Mais ils sont chez moi et sachez que si vous avez une clé, si vous avez besoin d'une clé triangle, j'ai ce qu'il faut. J'ai,
3: d'accord.
1: Okay.
0: J'ai toutes les tailles.
3: Ah oui, genre les compteurs d'eau ou les trucs comme ça, là, parfois t'as ça.
0: Exactement. T'as okay. Un compteur. Tu veux vérifier ton compteur, mais t'as pas la clé triangle. Tu te dis, mais putain, qui a une clé triangle? Manu, il a une clé triangle.
1: Okay.
0: Ah, okay. C'est pas génial.
3: C'est précis,
1: incroyable.
3: Mais
1: ouais, wow.
3: C'est niche, quoi. C'est niche.
0: J'étais sûr que vous alliez trouver ça dingue.
3: Ah, quel bel achat.
1: Non, mais c'est fou d'avoir acheté ça.
0: Oui, c'est fou.
1: Mais écoute, mais t'as l'air
3: content,
1: très heureux.
3: C'est
1: oui, c'est ça.
0: Mais un jour, j'aurai certainement un voisin qui me dit « Putain, j'ai une fuite, mais pour la bloquer, il me faut une clé triangle !» Pas de panique, j'ai la clé triangle.
3: Tu seras tellement fier.
0: Alors, n'appelez pas les pompiers. Appelez Manu. La clé triangle, c'est moi qui l'ai.
3: Meilleur achat, t'as raison.
0: Mais évidemment. C'est quoi votre dernier meilleur achat à vous? Le dernier truc que vous avez acheté dont vous êtes content? Nico?
3: Moi, je crois que c'est le babyphone pour mon bébé. J'ai acheté un babyphone de ouf, ultra connecté, où je peux lui parler, mettre des sons à distance, comme s'il y a du Chopin. Je peux mettre un bruit d'aspirateur ou alors un bruit de vague.
1: C'est incroyable!
0: Moi j'en étais resté, au babyphone où juste tu peux l'entendre quand il pleure quoi.
3: Ah ouais, là tu peux vraiment lui parler et les bruits d'aspirateur ou bruits de vague c'est ce qu'on appelle les bruits blancs donc ça le calme.
0: Mais je peux poser une question?
3: Ouais.
0: Pourquoi tu vas pas le voir plutôt?
3: Je constate. Non mais tu sais quoi? C'est quand je suis pas. Si jamais je vais faire des courses et par exemple qu'il est resté avec ma femme à la maison, je peux le voir à distance. C'est connecté en wifi donc je peux le voir d'où je veux. Si un jour je pars en week-end et qu'il est là, je peux le voir.
0: C'est vidéo aussi?
3: Ah ouais, c'est une vidéo.
1: C'est incroyable, non mais c'est.
3: C'est une caméra de vidéosurveillance pour mon bébé où il y a la musique.
1: T'as payé 5000 euros.
3: J'ai payé 580 euros.
1: Ah.
0: Oh putain.
3: Ouais, c'est cher. Mais franchement.
0: Ah non, mais attends. Excusez-moi, mais mes clés c'était 12,99.
3: Mais tu peux pas mettre du Chopin à ton bébé.
0: Non, mais ton bébé iPhone, s'il a une clé carrée, je peux l'ouvrir. Tu vois.
3: On peut s'entendre.
0: Alors, Lorenza, dernier meilleur achat.
1: Est-ce que vous vous souvenez de Neige?
0: Ah oui,
1: Neige, il faut
0: c'était
1: expliquer.
0: C'était un petit loudou qui ressemblait à rien, qui était blanc, une sorte de petite balle. Et en fait, Lorenza l'avait tiré des fils pour lui faire des jambes et des bras. Oui. Et donc voilà, c'était une sorte de boule avec des jambes et des bras. Et
1: c'est
0: c'était le petit loudou de Lorenza. Mais tu l'avais tout le temps en émission, mais il y a plus Neige.
1: Eh ben, il y a plus Neige parce qu'elle est à la maison. Voilà, j'ai décidé de la laisser à l'appart. Mais je l'ai remplacée et j'ai acheté un alpaga anti-stress. Alors je l'emmène partout, je l'avais avec moi, mais là je l'ai perdu. Donc j'ai un peu peur parce que je viens de l'acheter. Donc
3: comment tu perds?
0: C'est vraiment très intéressant. Hein, alors j'ai acheté un truc, je voulais vous en parler, vous le montrer parce que c'est incroyable, mais je l'ai pas.
1: Vous allez le voir avant la fin de l'émission. Et c'est un petit alpaga. Quand vous le squeezez comme ça, c'est anti-stress.
0: Mais si tu l'as amené, il est où?
1: Je sais pas.
3: Quelqu'un t'a volé ton alpaga?
1: J'ai un peu peur, ouais. Ça va aller, on va le retrouver et vous allez le voir. Il est très beau.
0: C'est pas facile, hein, franchement. Lorenza, je pourrais pas t'avoir en garde l'alterné. Hein, des fois, je suis épuisé. En tout cas, merci. Tu dois au monde entier une minute de vie. Mais y a pas de problème.
3: Et moi, je laisserai jamais mon bébé, du coup. Vu comment elle perd tout. Tu vois.
1: Non, je suis pas encore compliqué. Prête, Nico.
0: Et si vous vous demandez, j'ai aucune clé avec une bonne forme pour ouvrir le cerveau de Lorenza. Je suis dépassé.
3: Merde.
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0: Et on continue à parler de nos meilleurs achats. Quel a été votre dernier meilleur achat? 0-870-42-48. Luna est là. Bonjour Luna.
5: Bonjour Manu, bonjour les Wouin.
0: Sois la bienvenue parmi nous Luna. Quel est ton dernier meilleur achat?
5: Moi, je me suis acheté un tapis de bain en pierre de diatomite et je fais plus sécher mon tapis, ça absorbe directement l'eau. C'est antidérapant, enfin, c'est génial. C'est une révolution.
0: Tu m'as perdu à diatomite. C'est quoi?
5: Oui, diatomite, c'est les tapis un peu à la mode qui sont assez épais et qui sont assez durs.
0: Et c'est quoi? C'est pour dans la salle de bain?
5: Oui, dans la salle de bain.
0: Et du coup, si c'est dur, c'est pas agréable?
5: Bah, au moins, t'as pas les pieds mouillés quand tu sors de l'eau. Et c'est antidérapant et c'est.
3: T'as les pieds qui saignent, mais les pieds sont secs.
1: Non.
0: Apparemment, Florent, le producteur de l'émission, connaît ça.
2: Ouais, je connais. Non, c'est vachement bien. En fait, tu poses ton pied dessus et quand t'as les pieds mouillés et tout ça, et en fait, ça absorbe directement l'eau. Tu vois la tache de ton pied disparaître.
3: C'est une sorte de sopalin, quoi.
2: C'est une sorte de sopalin, mais dur et c'est pas mal du tout.
1: Mais c'est beau, au moins.
2: Bah, ça peut être effet faux parquet, c'est ce que tu veux. Je pense un peu, tu peux trouver tout.
0: Mais ça te sèche le pied.
2: Ouais. En fait, ça t'aspire plutôt que ton. Enfin, c'est comme là un tapis, mais ça t'aspire les gouttes de l'eau et tu vois la trace de ton pied dans l'eau disparaître dans le. C'est un peu stylé.
0: D'accord, mais ça te sèche le pied en même temps.
2: Bah ça, oui, ça t'enlève toute l'humidité du pied.
3: J'ai peur le côté ça t'aspire.
1: Tu ton âme.
0: Mais l'eau, elle va où?
2: Bah, va dans le à pied.
3: Chez le voisin.
0: J'ai pas trop confiance dans ces. En fait, dès qu'on me dit ça disparaît, j'ai pas confiance.
3: Ouais.
0: Tu vois.
2: Non, mais si, c'est un petit gadget, quoi. Ça disparaît dans la pierre comme c'est aspiré dans un tapis. Bah là, sauf que c'est bon. Dans la pierre.
0: D'accord. Et ça coûte cher, Luna?
5: Bah, j'ai acheté un promo, il est à 40 euros. Sinon, c'est 60, une soixantaine d'euros.
1: Oh là là! Bah, t'as intérêt à bien respirer, oui.
5: Mais il n'y a pas besoin de le laver, il n'y a pas besoin de le mettre à sécher. C'est l'avantage.
0: Mais dis-moi, oui, mais est-ce que par exemple, si tu nettoies le carrelage dans ta cuisine, est-ce que si tu passes la pierre, ça sèche? Non, mais ça peut faire passer serpillière ou pas?
5: Ah non, c'est pas possible.
0: Non, okay. D'accord. Non, mais faudrait tester.
3: C'est dommage.
1: Ouais.
3: C'est
0: 40 en promo, hein, 60. Ouais. On t'embrasse, Luna. Merci beaucoup de nous avoir appelés.
5: Merci, belle journée.
0: Belle journée à toi. Florian est là aussi. Quel a été ton dernier meilleur achat, Florian?
6: Comment va les Huawei?
0: Ouais, on est bien. C'est quoi le dernier truc que t'as acheté dont t'es très fier?
6: Eh ben moi j'ai acheté des écouteurs pour le sport là avec tu sais la fonctionnalité de la réduction de bruit qu'on a maintenant sur la plupart des écouteurs où ça me met dans la bulle, j'entends plus rien en fait, il y a plus personne, il y a que moi en fait.
0: Alors je t'avoue que j'avais essayé ce truc là mais moi ça m'angoisse.
1: Ah bon? Mais c'est génial.
0: Mais t'entends pas les gens autour de toi,
1: t'entends.
0: Mais tu sais jamais,
3: je trouve que tu t'entends pas toi non plus et c'est ça qui est perturbant. C'est que parfois j'ai l'impression de respirer beaucoup trop fort.
0: Tu vois. Non, mais pour le sport, tu fais du running, t'entends pas une bagnole qui klaxonne, bim.
1: Bah, oui, mais cours pas sur la route, cours, je sais pas.
0: Un vélo ou quelqu'un qui t'appelle, tu fais tomber quelque chose, quelqu'un t'appelle en disant monsieur, vous avez fait tomber mon portefeuille, tu le sauras jamais.
6: c'est dur. Non, pour la salle de sport, c'est pratique.
1: Bah oui, on est dans notre bulle.
6: Pour quand tu fais du sport dehors, en plus, il y a la fonctionnalité, alors tu peux enlever le bruit.
0: Dis-moi, s'il vous plaît, Rocky et Roca, là, vous allez vous calmer?
3: Quand tu sens qu'il bosse chez Darty, qu'il veut prendre les écouteurs.
0: Je suis dans ma bulle, dans mon sport, c'est prise pour qui, là?
1: Mais c'est vrai.
0: Bon, en tout cas, moi, j'en conclue que vous aimez pas les gens. Voilà.
1: Pas à ce moment-là, ouais.
0: Florian, merci beaucoup de nous avoir appelé.
6: Je vais faire du sport avec Lorenza, c'est pas grave, elle comprend, ouais.
0: Ben non, t'iras pas faire le sport avec elle, puisque t'auras les écouteurs, elle t'entendra pas.
1: C'est pas grave, on fera des gestes.
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0: Voici les sondages du matin, comme chaque jour. 24% des Français ont déjà fait l'amour à cet endroit. Quel est cet endroit, Nico?
3: Une voiture?
0: C'est pas une voiture. Enfin, dans l'absolu, ça pourrait être une voiture, mais c'est pas ça.
3: Ok.
0: Lorenza?
1: Ah ben, j'aurais dit un ascenseur, mais...
0: Ça peut être d'un ascenseur.
1: Ah!
0: Okay. Mais quel ascenseur? Quelle voiture? Florent, notre producteur?
2: C'est un endroit où on est tous les jours?
0: Absolument.
1: Ah!
0: Tous les jours. Ah. Aurélio, c'en a?
1: Ah ben, c'est le travail.
0: Complètement. 24% des Français ont déjà fait l'amour au travail.
3: Ah ouais? T'avais fait, toi, non?
0: J'ai dit.
3: Comme ça fait 17 ans qu'on se connaît, non. Il me semble que.
0: Laisse-moi terminer et mettre un peu de suspense. Ça m'est peut-être arrivé, voilà.
3: Et peut-être la nuit que tu t'es fait surprendre par quelqu'un dans ces heures.
0: La femme de ménage.
3: J'adore cette histoire.
0: Peut-être. Il y a très, très, très, très longtemps dans une radio, mais je vous parle de ça. Oh là, vous étiez. Il y en a qui étaient peut-être pas nés ici.
3: Ouais, et tu peux pas dire c'est parce que vous croyez, quoi.
0: J'avais refermé la porte, mais vraiment hyper. Vraiment en réflexe, j'avais donné un coup de pied dans la porte, quoi, paf.
3: Ouais. Je pense que tu continues derrière ou alors ça coupe vraiment.
0: J'ai pas bougé en fait. J'ai fait putain, est-ce qu'elle va partir ou est-ce qu'elle va retenter de rentrer?
3: Si je bouge plus, elle me voit plus. L'animal.
0: C'est exactement ça.
2: Oh,
0: j'ai pris une plante, j'ai fait non, je suis un ficus. Une femme sur cinq est persuadée qu'elle aurait toutes ses chances si elle participait à cette émission télé. Quelle est cette émission télé, Lorenza?
1: Koh-Lanta.
0: Non, c'est pas Koh-Lanta. Aurélio Standard?
1: C'est de la cuisine?
0: Non, pas du tout. Florent, producteur.
2: Danse avec les stars.
0: Non, mais on avance. C'est sur TF1. Nico.
3: Ah, c'est en prime time ou pas?
0: Ah oui, c'est en prime time. Okay. Lorenza.
1: The Voice.
0: The Voice, absolument. Ah ben voilà. Une femme sur cinq est persuadée qu'elle aurait toutes ses chances si elle participait à The Voice.
1: C'est ma femme.
0: Ma femme en fait partie.
1: Ah ouais. Ouais. Mais elle chante bien.
0: Elle est persuadée qu'elle aurait toutes ses chances si elle participait à The Voice.
3: Est-ce que ta femme, c'est elle qui donne tout quand il y a un joyeux anniversaire à chanter?
1: Ah oui.
0: Non, elle fait pas les joyeux anniversaires.
3: Ça me tend, ça.
0: Elle fait pas ça, mais parfois à la maison, d'un coup, elle veut dire écoute, regarde. Et elle se met à chanter une chanson qu'on connaît tous. Et dit, je chante bien, hein. Oui,
3: Et là, c'est tu retournes ton siège.
0: Heureusement, j'ai pas de buzzer. 94% des hommes le font au restaurant lors d'un premier rendez-vous. Qu'est-ce qu'ils font? 94%, c'est quasiment tous, hein. Florent, notre producteur.
2: Payer l'addition?
0: Non, c'est pas ça. Ça n'a pas de rapport avec l'addition. Nico.
3: Ils vont se recoiffer aux toilettes?
0: Non. Lorenza.
1: C'est un rapport avec la bouffe?
0: Complètement. Ah, c'est vraiment, on est complètement dans la bouffe, là. Nico.
3: Ils saucent avec le pain?
0: Non. Non, mais c'est un rapport avec le plat qu'ils prennent. Lorenza.
1: Ils prennent la même chose?
0: Non, ils prennent pas la même chose que l'autre. Enfin, peut-être, mais c'est pas ça. Florent.
2: Ils prennent une salade?
0: Eh ben, ils prennent, en fait, un plat plus léger que ce qu'ils ont envie de prendre.
1: C'est vrai?
2: Bah, tu veux pas que la personne se dise, dis-donc, il mange bien la cantine, celui-là. T'es healthy, tu fais attention. Bah,
0: si en face de toi, t'as quelqu'un qui dit, je vais prendre la salade de betterave, et toi, tu dis, moi, je vais prendre le cassoulet. Tu vois, mais après, la limite, ce sera la salade de chèvre chaud. Voilà.
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0: Il est 8h47. Alors, je suis parti comme dans le... Zao et MC Solar avec comme Caroline, c'est dans 3 minutes pour vous. Et Zao, elle sera avec nous mardi, c'est ça, Florent?
2: Exactement.
0: Et ça, c'est une bonne nouvelle, ça. Zao sera avec nous. Alors, on a attendu, mais elle sera là. Elle revient du Québec. Elle sera avec nous mardi. Est-ce que vous entendez derrière moi? C'est mon chien.
1: Oui.
3: On est d'accord.
0: Parce que ce matin, je fais l'émission de chez moi cette semaine. Et y a ma fille, elle est partie à l'école. Ma femme est partie faire les courses. Et donc, les chiens, qu'est-ce qu'ils font?
1: Bah, ils aboient. Mais prends-les avec toi.
0: Bah, je les ai pris avec moi. J'ai ouvert la porte. Mais apparemment, il peut pas me lairer.
3: C'est ce qu'il est en train de dire.
0: Bon. 8h48, quel a été l'un de vos derniers meilleurs achats? Le dernier achat que vous avez fait, vous vous êtes dit, ça c'est stylé, ça c'est cool. On continue à vous prendre au téléphone au 0870-4248. On a Cynthia qui est avec nous. Bonjour Cynthia.
9: Bonjour Manu, salut les ouin-ouin.
0: Sois la bienvenue parmi nous Cynthia.
9: Merci.
0: T'es fière de quoi?
9: Ah, mais je suis trop fière. J'étais un Dyson, tu sais, avec la petite lumière verte au bout qui illumine toute la poussière. C'est une folie. Je peux même passer l'aspi la nuit, c'est trop bien.
0: C'est sympa pour les voisins.
1: Il
9: fait pas trop de bruit. Mais si, tu sais, le soir, quand tu grignotes et que tu veux pas te faire choper et rallumer toute la maison, hop, le petit aspi avec la lumière et c'est nickel.
0: Alors moi, j'ai une autre solution, c'est si je grignote la nuit dans le noir, pas vu, pas pris. Je les vois pas.
9: Ouais, mais le lendemain au réveil, c'est pas terrible, hein.
0: Ah bah le lendemain au réveil. Non, je ne vois pas de quoi tu parles. Je ne sais pas d'où viennent ces. Je ne sais pas. Vraiment. Oh, tu t'es encore levé cette nuit sans doute. Tu as fait. Tu ne t'en rends pas compte, mais tu viens manger la nuit. Je ne sais pas. Je nie. Merci beaucoup Cynthia de nous avoir appelé.
9: Merci à vous. Bisous.
0: Gros bisous. Quel a été l'un de vos derniers meilleurs achats, si vous en avez encore d'autres?
3: Ah ouais. Moi, j'ai acheté un pot d'épices mexicaines.
1: Quoi?
0: Qu'est-ce que
3: et
0: c'est
3: alors
0: que ça?
3: C'est un pot d'épices, t'as l'impression quand tu le fais, t'es un peu dans le guacamole là, et t'as l'impression d'être au Mexique, tu voyages, et je le mets dans tous mes plats, le goût n'a rien à voir, c'est un peu ma touch. Tu sais, quand je fais des pâtes, tout petit peu d'épices mexicaines. Et comme mais ça, mes convives, ils disent, c'est quoi le petit goût?
0: Mais ça pique?
3: C'est un tout petit peu relevé, mais tu vois, c'est pas non plus du piment, tu vois?
0: Non, moi,
3: épices mexicaines.
0: Non, pour les épices, au-delà de la mayonnaise, pour moi, ça pique.
1: Donc, oula,
3: ah merde, t'es pas prêt, quoi.
1: Même le poivre, c'est compliqué, quoi.
0: Oui, et même là, tu me dis épices mexicaines, j'ai déjà, honnêtement, regarde.
1: T'as le nez qui.
0: J'ai le nez qui transpire.
3: je suis sensible.
0: Non, il faut savoir que je suis costaud, mais mentalement, je suis un gros fragile. Et j'ai le nez vraiment qui coule. Juste, non, psychologiquement, vraiment, je suis. Allez, moi, j'ai pas de mental, hein. Faut le savoir. Non, vraiment, je suis une merde. Quel a été l'un de vos derniers meilleurs achats? Il y a Yann qui est là. Bonjour Yann.
10: Salut Manu, salut les Wawa.
0: Bienvenue parmi nous Yann. T'es fier de quel dernier achat que t'as fait?
10: Ma machine à café à grains. J'ai l'impression de redécouvrir le goût du café.
1: Oh la mais chance.
0: Mais tellement. Mais je le dis depuis des années. L'achat de la machine à grains.
3: C'est stylé. Hein.
0: Ah, ça fait. Tu pars de l'autre côté. T'es de l'autre côté de la force. Mmh. C'est différent. C'est plus la même chose. C'est pas. Non, mais c'est vrai. Déjà, quand t'as une première machine Nescafé avec la capsule, tu dis waouh, ça y est, je suis adulte. Mais quand tu passes à la machine en grain. Et je vais dire un truc, c'est même pas qu'il est meilleur le café. C'est que c'est autre chose. T'as l'impression de faire du vrai café.
3: C'est vrai.
1: Non, mais oui, tout à fait ça. Tu le découvres pour la première fois.
3: Le bruit des grains qui se font défoncer, c'est dans la machine. Et souffle, ouais. C'est tout un cérémonial. Ouais. Tu la regardes. Tu vois, tu le regardes couler ton café.
0: Et après, tu peux discuter avec d'autres personnes qui ont des machines à café en grains. Et t'en as toujours un qui dit, alors moi, je connais un petit torréfacteur dans les Landes.
3: Ah bah évidemment. Et tu commandes sur Internet, un peu moins cher, avec un code promo.
0: Et là, t'es heureux. Et
3: tu dis. C'est le club des baristas.
0: Exactement. Quand t'as les gens à table, tu dis, je vais vous faire goûter mon café, vous allez pas le croire. Tu fais pareil, Yann?
10: Tout à fait.
0: Eh ben voilà, et tu dis, vous n'aviez jamais goûté de café avant.
10: C'est tout à fait ça. Ah ouais, non. Mais d'ailleurs, ouais. Je suis en train de le boire, en pensant à vous et en vous écoutant.
0: Eh ben écoute, parfait. Yann, fais-toi plaisir. Je te souhaite une belle journée, merci beaucoup de nous avoir
10: appelés. À vous aussi, belle journée à vous.
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0: On va partir aux États-Unis. Il y a l'homme le plus chanceux du monde, de l'univers. Là. Un homme vient de remporter le jackpot au loto pour la 18e fois.
1: Quoi?
0: C'est pas possible.
1: Si. Mais c'est légal?
0: Bah oui, tu joues du
1: gars. Ouais, c'est vrai. Non, mais je sais pas.
3: On est jalouse.
1: J'avoue. Je donne l'argent.
0: En fait, le truc, c'est marrant parce que tu gagnes une fois le jackpot au loto. Bon, on est un peu jaloux. Ouais. Deux fois, on est content pour toi. Trois fois, on trouve ça dingue. 18 fois, on va bien te faire foutre, Michel.
1: Bien dit.
0: Voilà. En Dordogne, attention, il y a un fait divers. En Dordogne, il y a un couple qui s'est fait voler 19 boules de pétanque en pleine nuit. Oula.
1: Déjà, 19, le nombre est chelou, mais ouais.
0: Pour qui, pourquoi?
1: Mais
0: ils ont... Bah, parce qu'à un moment, ils ont... toutes les boules de pétanque qui apparaissaient disparaissaient, en gros. Ouais. Et ils ont trouvé le voleur. Ouais. Et le voleur, c'était un renard.
1: Ah bon? Quoi?
0: C'était un renard qui visiblement avait une passion pour les boules de pétanque.
1: Oh.
0: Il venait, il chopait la boule de pétanque, il la ramenait.
1: Et puis c'est
0: ils ont trouvé les 19 boules de pétanque un peu plus loin. Voilà, c'est le renard qui piquait ça. Écoute, c'est génial. Oui, oui. Après, s'il peut être là pour jouer la prochaine fois et ramener l'apéro, c'est ok.
3: Allez, s'il te plaît.
0: Voilà, pourquoi pas. Qu'est-ce qu'on a d'autre dans les infos? Ah, il y a l'été qui arrive. L'été qui arrive, vous êtes peut-être à la recherche d'un job pour l'été. Les secteurs qui recherchent le plus des emplois saisonniers sont la restauration, bah ouais. C'est pas étonnant,
3: ouais.
0: Et surtout les cuisiniers. Dans la restauration, il y a besoin de cuisiniers pour cet été. Dans l'animation et le loisir, évidemment, dans les clubs de vacances, tout ça. Et dans le domaine de l'agriculture aussi.
1: Ah bon?
0: Voilà.
1: Ok.
0: Ouais.
1: Okay.
0: Bah, pour c'est dans les vergers, pour aller récupérer les fruits, tout ça.
3: Ouais.
0: Voilà, agriculture, animation, loisir, restauration. Le must, évidemment, ce serait que vous sachiez occuper les enfants en cuisinant devant eux dans un tracteur. Alors là.
3: Oh, le CV en or.
0: Alors, oui. Là, vous pouvez négocier votre contrat de ouf.
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0: J'aimerais qu'on ait au téléphone Maria. Je vais vous raconter son histoire, Maria. Bonjour Maria.
13: Bonjour.
0: Je suis content de t'avoir au téléphone. Tout a commencé par un message que j'ai reçu sur Instagram. L'Instagram de l'émission, c'est Manu Officiel. Et parfois, je zappe des messages, je peux pas tous les lire. Mais je suis tombé sur le message de Maria. T'as quel âge, Maria, aujourd'hui?
13: J'ai 25 ans.
0: Elle nous écoute.
13: J'ai des palpitations, mon Dieu.
1: Oh non.
13: Faut pas que je me rende direct.
0: Ah bah non,
1: oh non,
0: c'est
1: bah non, non, non,
3: non, non.
1: Surtout pas, non.
0: Chiant. Bah après pour l'audience et le buzz, franchement, c'est...
1: Oh pas non, bon. Manu ouais.
0: Je pense, l'émission avant tout. Hein. Maria, à 25 ans aujourd'hui, écoutez bien, elle m'a envoyé un message et elle me dit qu'elle nous écoute depuis le CP.
13: Wow. Oh, la primaire.
0: Donc, le CP, c'est quoi? C'est 5 ans, 6 ans, 6 ans?
13: Ça remonte. Ouais, j'écoutais dans la voiture avec ma mère et quand on terminait pas l'émission, le soir, elle devait me raconter la fin de l'émission.
1: Oh,
13: ça
1: faisait
13: toujours au mauvais moment. Ouais.
0: C'est incroyable.
13: Je suis trop contente.
0: Depuis que t'as 5 ans, tu nous écoutes. Rends compte que je.
13: Ah ouais, je suis avec vous en fait.
0: Ben, je suis ton père. Non mais
1: spirituel, ouais.
0: Non mais tu vois, on a passé quasiment autant de temps ensemble que toi avec tes parents. Et à un moment.
13: Ouais, c'est ça.
0: Oh la vache, c'est incroyable. Ah mais moi aussi. Attends, alors c'est pas ça. Elle nous a. Enfin, c'est pas ça. C'est pas que ça. Parce qu'elle m'a envoyé ce message-là pour me dire ça. Et elle me dit qu'elle fait la collection de tasses.
13: Exactement. J'adore les tasses. J'en ai à peu près une vingtaine pour l'instant.
1: C'est déjà pas mal, hein?
0: Oui, c'est bien, 20 tasses, oui.
13: Ouais, c'est un bon début.
0: Et en fait, elle m'a dit, je rêverais d'avoir le mug Manu sur Énergie avec avec vous qui dédicacez, qui va être des, qui, en fait, elle a dit avec des petits cœurs dessus.
13: Ouais, au marqueur, un cœur chacun, Lorenza, Nico, Florent, toi, et même le standard, enfin, qui veut, juste un petit cœur au marqueur, voilà, en souvenir.
0: Bah après, on peut prendre un mug, on le met dans la rue, tout le monde met des cœurs dessus, on te l'envoie, hein.
13: Ouais, mais bon, c'est moi, ouf, mais pas. C'est moi, ouf, je préfère vous, quoi.
1: Trop mignon.
0: Et c'est quoi le plus beau mug, la plus belle tasse que t'as dont t'es fière?
13: Dont je suis fière, c'est une tasse avec un nain de jardin et une carotte.
0: Mais
13: en tasse.
0: Qui est dessinée dessus ou carrément en forme de carotte?
13: Non, c'est la forme, la forme d'un nain avec une carotte.
1: C'est génial.
13: Ouais, 25 ans, il est ressenti 12 ans, quoi.
1: C'est pas mais grave.
0: Les nains de jardin, c'est au début, je trouvais ça chelou, et maintenant, j'aime bien, moi.
13: Ah ouais.
0: Alors c'est quoi? Pas plus tard qu'hier, je ne sais pas pourquoi, je suis tombé sur une vidéo de quelqu'un qui collectionne les nains de jardin et qui en parlait très sérieusement et qui avait, vous savez, le chapeau rouge sur la tête.
1: Ah, je vois très bien.
13: Ah ouais.
1: Oh, mais ça c'est un peu creepy, ça.
0: Oui, mais tu sais quoi?
13: Faut pas aller dans l'extrême, quoi.
1: Oui.
0: Il était pas extrémiste, il était dangereux, c'est tout. Voilà. Maria, on va t'offrir le mug Manu sur Énergie. Merci, tu nous écoutes depuis CP, c'est trop mignon. Je t'embrasse très fort.
13: Je suis trop contente. Merci beaucoup.
0: Gros bisous
13: à tout le monde.
1: Gros bisous.
0: Salut. Il est 9h07. Son of Legend sur Énergie avec San Francisco. Juste après, on vous offre deux PlayStation 5. Merci d'être avec nous. C'est Manu sur Énergie. Et dites-vous que si aujourd'hui, vous avez 5 ans, peut-être que dans 20 ans, il y en aura peut-être un de l'équipe qui sera mort, putain, merde.
1: Oh, mais. Mais touche du bois.
2: On l'annonce.
0: Dites-vous qu'on sera là.
1: Aujourd'hui.
0: Faut commencer. Attends, une question con. Ils ont la fibre à l'EHPAD pour pouvoir faire l'émission de là-bas. Non, c'est important.
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0: Tout de suite, on a deux PlayStation 5 à vous offrir. Parce qu'on va jouer au jeu des trois as, et pour jouer au jeu des trois as, il faut trois as. Les deux premiers s'appellent Thibaut et Sophie. Bonjour à tous les deux.
16: Bonjour.
0: Bienvenue sur Énergie, tous les matins à la même heure, on joue ensemble, on fait tourner les jeux. Ça fait longtemps qu'on n'a pas fait le jeu des trois as. Il est de retour. Thibaut, Sophie, vous allez jouer ce matin avec Nico, qui sera le troisième as.
16: Yes. Au top.
0: Vous êtes les trois as du jour, voici les règles de ce jeu. Je vais vous poser à tous les trois la même question. Si vous donnez tous les trois la même réponse et que c'est la bonne, eh ben c'est gagné. Si l'un d'entre vous se trompe, là c'est perdu, tout le monde repart et il n'y a rien. Alors que si vous donnez la bonne réponse tous les trois, il y a une PlayStation 5 Slim pour Thibaut et la même pour Sophie. Évidemment, vous n'entendez pas les réponses des autres. Sophie, tu vas partir hors antenne. Nico, tu vas sortir du studio.
2: Ouais, tout de suite.
0: Et je vais rester avec Thibaut pour démarrer ce jeu des trois as.
16: Parfait, nickel.
0: Voici la question du jour, Thibaut. Oui. C'est un vrai ou faux?
16: D'accord.
0: Johnny Hallyday a joué Avrel dans un sketch télé sur Lucky Luke. Vrai ou faux?
16: Je dirais faux.
0: Tu dis que c'est faux, c'est ta réponse. Je la garde, Thibaut, tu pars en antenne, je vais récupérer Sophie. Sophie, rebonjour.
17: Oui, rebonjour.
0: Tu nous as manqué.
17: Toi aussi, Manu.
0: Qu'est-ce qui nous arrive? Sophie, c'est un vrai ou faux aujourd'hui?
17: Ok.
0: Johnny Hallyday a joué Avrel dans un sketch télé sur Lucky Luke. Vrai ou faux?
17: Avrel.
0: Bon. Un des. Dalton.
17: J'aurais dit vrai, mais franchement, je sais pas.
0: Oui, mais il faut que tu donnes une réponse quand même, c'est le principe du jeu.
17: Je vais dire vrai, et on va voir avec Thibaut ce qu'il en dit.
0: Ça marche. Tu dis vrai, je vais récupérer Thibaut, je vous annonce tous les deux que vous n'avez pas donné la même réponse.
17: Ok.
0: Mais vous allez pouvoir vous rattraper. Mais ça va aller très très vite. Vous avez 10 secondes pour vous mettre d'accord. Au gong, je prends la dernière réponse que vous aurez donnée. C'est parti.
16: Moi, c'est vraiment du pif, alors je te suis s'il faut, si tu sais.
17: Bah écoute, on va dire non du coup.
16: Ok.
1: Ils se sont bien mis d'accord, je trouve.
0: Non, mais ils se sont mis d'accord, mais c'est
17: fou parce que je sais pas du tout.
0: Non, mais ce qui est drôle, c'est que Thibaut, il dit, on va dire comme tu dis, Sophie. Et Sophie, qui avait dit oui, elle dit, on dit non.
1: On va dire non, alors. Mais j'aime bien aimer le duo.
0: Ça, voilà.
16: On est tombé d'accord.
0: Mais écoute,
1: ça avait
0: pas trop de sens, mais vous êtes mis d'accord. Sophie, Thibaut, la réponse est non pour vous. On va maintenant faire venir Nico, à qui je vais poser la même question. S'il donne la même réponse que vous, et si c'est la bonne, c'est gagné. Ça a mis un peu de temps parce qu'ils étaient, pas d'accord. Mais ils sont mis, d'accord. J'ai une réponse. On va voir la tienne. Voici la question du jour. C'est un vrai ou faux?
18: D'accord.
0: Johnny Hallyday a joué Avrel dans un sketch télé sur Lucky Luke. Vrai ou faux?
18: Oh là là, ça pue. Ça pue le truc inventé. Cette phrase est improbable. Cette phrase est improbable et je me dis que j'aurais peut-être vu ça un jour passer quelque part. Donc j'ai envie de dire faux.
0: Tu dis que c'est faux.
18: Ouais.
0: Thibaut et Sophie ont finalement dit que c'était faux aussi.
18: Ah, ils étaient pas d'accord, ok.
0: Non, au début, ils étaient pas d'accord.
18: Ouais, ok.
0: Thibaut, Sophie, Nico, votre réponse est donc c'est faux. Voici la bonne réponse. Johnny Hallyday a-t-il joué Avrel dans un sketch télé sur Lucky Luke? La réponse est faux.
1: Vous n'êtes pas laissé avoir, quoi. Moi, j'ai vraiment hésité.
18: Ah ouais?
1: Ah ouais, de ouf.
0: Franchement.
17: Mais j'avoue que, comme dit Nico, on l'aurait vu quelque part.
1: Ouais, mais c'est plausible, tu vois.
0: Dans une vieille émission, regarde. Johnny Hallyday, quand il était jeune, tu vois, pour au début dans sa carrière.
1: Exactement.
0: On lui dit, vas-y, fais Avrel dans un sketch sur Lucky Luke. Allez, je vais le faire.
18: J'ai envie de le faire avec une IA.
1: C'est une très bonne question en tout cas. Bien joué.
0: C'est surtout trois bonnes réponses qui vous permettent, Thibaut et Sophie, de repartir avec chacun une PlayStation 5 Slim. Wow, bravo à vous.
16: Génial. Merci Manu et toute son équipe. Ça fait des années qu'on vous écoute. C'est génial. Merci à vous.
0: Merci à vous d'être là avec nous. On vous souhaite une belle journée. Repartez chacun avec votre PS5.
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0: C'est beau ce qu'il dit. C'est faux. C'est beau, quand même. C'est pas grave. C'est un peu sa journée à Diego Buñuel parce qu'aujourd'hui, c'est la journée mondiale de la mer. Voilà.
18: Ah,
1: bonne journée.
0: Vous aimez bien la mer?
1: Oui. Attends, c'est quoi cette question?
0: Je vous pose la question. Parce qu'il y a des gens qui aiment pas se baigner dans la mer, il y en a qui se baignent dans la piscine, vous voyez ce que je veux dire?
18: Ah, qui sont plus piscine, ouais, d'accord. Non, voilà, non, la mer, évidemment.
1: J'ai appris à beaucoup l'aimer, oui.
18: Moi, j'aime beaucoup, sauf là où j'ai pas trop pied, là. C'est au large, alors, quand c'est bleu nuit, là.
0: Moi, je suis de la team de Nico. Je n'ai pas jamais la bouée jaune. Et déjà, honnêtement, quand je suis à la bouée jaune, je me sens pas bien.
1: Ah ouais.
18: Tu t'accroches à la bouée.
0: Non, la bouée jaune me fait peur. Donc pourquoi? Je la touche pas. Bah, je sais pas. J'ai l'impression d'être aspiré parce qu'elle a une grosse chaîne qui va jusqu'en bas et tout. Non.
1: Mais justement, tu peux t'y accrocher.
18: Ouais, tu t'es jamais amusé à descendre la chaîne?
1: Pour voir jusque où tu vas.
0: Ma phobie. Cette chaîne-là me fait peur. Non, sous l'eau, je suis pas.
1: Ah oui, ben on n'ira pas à la mer avec toi.
0: Non, voilà. Donc bonne journée de la mer à ceux qui aiment ce truc de débile.
18: Ouais, bonne journée du pédiluve à Manu.
0: Hyper dangereux. Là. Une bonne piscine municipale. Là, on est bien, on est tranquille. Il est 9h23. PLK avec Pocahontas. Juste après, on va répondre à une question très simple. Ringard ou pratique? On a eu une discussion avec Florent, le producteur de l'émission, à ce propos. Et je pense qu'on peut, participer, on veut faire participer tout le monde à cette discussion.
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0: Je vous ai dit qu'on allait parler de choses, soit ringardes, soit pratiques. Ça dépend comment on les regarde. On a eu une discussion avec Florent, mais il était très perturbé parce qu'il a vu dans les transports en commun hier.
2: Là, en fait, j'ai vu un mec avec un sac à dos, avec quatre grandes poches de rangement et deux porte-gourdes. Et j'avoue qu'il n'y a pas si longtemps, j'aurais trouvé ça ringard. Mais maintenant, je pourrais en avoir, j'avoue.
0: Mais qu'est-ce qui t'a plu là-dedans? Parce que ça fait quand même...
1: Deux porte-gourdes, je veux dire.
0: Ouais, on est sur un truc, ça fait six poches quand même.
2: Je me dis...
1: Et tu pars en trail ou
2: c'est ultra pratique. C'est-à-dire que là, je sais où je mets mon ordi, je sais où je mets mes clés. Dans des poches séparées, c'est hyper bien foutu. Bon, j'ai pas de gourde, mais je me dis, au cas où j'ai une gourde...
1: mais là, tu peux en avoir deux. Gourdes.
0: Mais là,
1: c'est ouf.
0: Le mec, il partait en randonnée
1: oui.
0: ou...
2: Non, même pas, il sortait du travail. Mais tu sais, t'as une poche pour ton chargeur, t'as une poche pour pincer. Et là, je me dis, ah, quand même, c'est pas mal en fait. Hein.
0: Quatre grandes poches de rangement et deux porte-gourdes.
2: Par contre, c'est un frigo, hein, c'est large. Hein, c'est...
0: Ah ouais. Oui, quand tu prends l'avion, t'as une place pour toi, une place pour le sac. Ringard ou pratique? On peut se lancer dans cette discussion. Nico?
18: Moi, je me pose la question sur les lunettes avec les verres qui se teintent. Je sais que mon père il avait ça et tu vois je me dis que finalement moi qui dois porter un petit peu plus de lunettes là, en vieillissant parfois te dire putain t'as qu'une seule paire
3: quand tu sors, bam, ça se teinte, ça peut être pratique. Hein.
1: Ah non, mais moi j'aime bien, mais celle teintée dès le départ. Il y a des lunettes teintées.
0: Oui, ça s'appelle les lunettes de soleil, ça. C'est.
1: Ah, oui, c'est vrai.
3: Mais je vois avec une teinte un peu plus claire.
1: Voilà, c'est ça, parce qu'on voit tes yeux. Et ben ça, je trouve ça grave stylé.
3: Le problème, c'est que tu vois pas très bien en intérieur, tu vois.
0: Mais toi, tu parles de lunettes, vraiment, elles deviennent lunettes de soleil d'un coup quand t'es dehors, quoi.
3: Ouais, tu sais, c'est des lunettes de vue qui sont classiques, et quand tu sors, boum, tu les vois, elles sont un peu fumantes.
1: Non, c'est
3: quoi.
1: Ringard, je crois, ça.
0: Ouais, je suis assez.
3: Ça marche.
0: Okay. C'est pas que je viens de dire. Tant qu'on est dans les lunettes, j'ai deux choses sur les lunettes.
1: Ah,
0: pratique ou ringard, déjà, le petit fil, le petit cordon.
1: Non, ringard, à vie. Ils ont essayé de le faire revenir à la mode, non, c'est dégueulasse.
0: On est d'accord, ils ont essayé de le faire. Non, mais il y avait plein de nanas qui disaient, ouais, regarde, c'est super à la mode maintenant,
1: les petits cordons. Avec des gros trucs et tout. Non, c'est moche.
0: Et j'ai vu un truc incroyable. Je connais une seule personne au monde qui l'a.
1: Oula.
0: En fait, ses lunettes, il a le cordon, mais c'est pas tout. Au centre des lunettes, il peut les déclipser.
3: Ouais,
0: quoi,
3: j'ai vu.
0: Et il se retrouve en
1: ah,
0: fait.
1: Ah, je l'ai vu. Oui, je sais.
0: Avec les lunettes en deux parties.
1: Oh, mais c'est pour les âgés, ça. C'est pour les plus âgés qui essayent d'être cool.
0: Non, il était pas âgé.
1: Il était pas spécialement âgé.
2: Et souvent, c'est des lunettes d'opticien, ça. Je trouve que c'est souvent les opticiens qui ont des lunettes hyper pratiques. Et là, bam.
1: C'est aimanté, bim, il sépare en deux. Ouais, c'est impressionnant sur le moment, mais c'est très moche aussi.
0: Mais à quoi ça sert surtout? Pourquoi je vois pas trop l'intérêt?
2: Mais ça, c'est souvent les gens qui sont presbytes. Quand t'as pas besoin de tes lunettes, et ben bam, tu l'as sur le. Dès que tu veux lire un truc, c'est vrai.
1: On sait pas, mais il a une passion. Passion lunettes.
0: Qu'est-ce que là, t'as rencontré une opticienne?
3: C'est vrai que t'as une passion visiblement pour les trucs ringards.
1: C'est clair.
0: Attendez, quand vous avez votre sac à dos avec 4 poches de rangement, c'est un truc de dingo. Ringard ou pratique, appelez-nous 0870 42 48. Et peut-être que vous avez un truc que vous trouvez super pratique. Et puis bon, bah, on va vous dire que c'est super ringard. Ou l'inverse. Nous sommes tous le ringard de quelqu'un.
1: Oui.
3: Certains plus que d'autres.
2: Merci.
0: On n'a rien dit Florent. Mais c'est vrai qu'on te pointait du doigt.
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0: Mais c'est le moment de la récré maintenant. Alors, c'est le petit moment de notre récré. C'est le petit moment où on est content. C'est Florent, le producteur de l'émission, qui tous les jours nous propose un jeu venu de son esprit. C'est toujours en rapport avec ce qui se passe dans le monde. Ça peut être une fête, ça peut être une journée mondiale, peu importe. Il nous sort un petit jeu tous les matins. On a Anne-Charlotte qui est avec nous. Bonjour Anne-Charlotte.
20: Bonjour.
0: Tellement classe le prénom Anne-Charlotte. Anne-Charlotte,
20: imagine. Oui.
0: Mais tu vis dans un château, évidemment.
20: Évidemment, ouais, forcément. Un château de. Oui. De campagne.
0: Un château de campagne, c'est déjà pas mal.
20: Ok.
0: De ton château, tu vas pouvoir jouer avec nous, Anne-Charlotte. Je te présente Florent, qui est le producteur de l'émission et qui tous les jours nous sort un petit jeu. Qu'est-ce qu'on va avoir aujourd'hui?
2: Eh bien, aujourd'hui, c'est mercredi, jour des sorties ciné. On va faire le fameux jeu des pitchs.
1: Je l'aime bien.
2: Je vous pitch un film en 6 secondes. Et puis, bah, vous devez deviner lequel c'est.
1: Trop
2: simplement.
1: Bien.
0: Yes. Ah, ok. Ok, c'est parti. On joue tous ensemble. On est là, on est motivés, on y croit.
2: On va commencer par Anne-Charlotte. Attention. Top, c'est parti. C'est un chevalier et son écuyer qui voyagent dans le temps après avoir bu une potion, et à un moment il y en a un qui fait que allumer et éteindre la lumière en disant jour, nuit.
20: Les visiteurs.
1: Ouais.
0: Oui, les visiteurs.
2: C'était l'échauffement.
0: On commence tranquille, là, on est bien.
2: Manu.
20: Ouais.
0: Ah, oui.
2: C'est parti. Top. C'est une fille qui, après avoir déménagé, tombe amoureuse d'un vampire, sauf qu'elle kiffe aussi un mec qui est un loup-garou. Du coup, ils vont se battre pour obtenir la fille. Spoiler, c'est le vampire qui gagne.
0: Oh putain.
1: Allez.
0: Comment ça s'appelle? Putain, j'ai Robert Pattinson.
1: Oui, non. Ça commence par un T.
0: Par un T?
1: Oui.
0: The Beatles.
1: Non,
20: non, un T.
0: Un T.
1: Un W après.
2: On est sur un.
1: Oui, pardon.
0: Mais... Merde, j'ai pas le nom, j'ai oublié. Je l'ai vu. Il y en a plusieurs. Twilight.
1: Oui.
2: Oui. J'avais dit que c'était corsé. Hein.
0: Mais faites des noms simples. Genre vampire, les barons, voilà.
2: Attention.
0: J'ai oublié le nom, putain.
2: On enchaîne avec Nico. Top. Ouais. C'est un mec qui porte un masque, qui appelle des gens au téléphone en leur demandant quel est ton film d'horreur préféré. Et bah, généralement, après, il est buté.
3: C'est Scream?
1: Oui.
2: C'est tout à fait Scream.
0: Tiens, c'est trop facile. C'est plus facile que moi, franchement.
2: Attention. Okay. Un nouveau pour Lorenza.
1: Oui.
2: Top. C'est un mec qui est avocat le jour et super-héros la nuit. Il a un costume en cuir rouge et, détail important, il est aveugle.
0: Quoi? Je sais. Ah bah moi je connais celui-là. Ah.
2: Et ouais, mais c'est pas aveugle. À ton tour.
1: Il est aveugle.
0: Ah. Ouais, il est aveugle. Il est aveugle, il est avocat.
2: Gros indice, c'est le côté aveugle.
0: C'est un super-héros. Oh, moi je le connais.
1: Daredevil?
0: Daredevil, oui.
2: Bien joué. C'est ça, c'est Daredevil.
0: Alors, on était pas mal.
2: On est pas mal. Attention, c'est Anne, Charlotte. Okay. On y retourne. Top. C'est une princesse qui n'a pas du tout envie de se marier. Elle préfère complètement s'entraîner au tir à l'arc, sauf que par un jour, un sortilège fout le bordel dans sa vie en transformant sa mère en ours.
20: Oh, pauvre ami. Alors là...
0: C'est pas princesse rebelle ?
2: Si, mais c'était pas du tout à toi de jouer. Mais
20: c'est rebelle. Princesse rebelle.
0: Excusez-moi, mais je l'ai absolument pas vu. Mais c'est ce film qui avait donné.
1: L'envie de tirer à l'arc à ta femme.
0: Et c'était ce film qui avait fait que, même plus que donner envie, c'est, elle avait acheté un arc, elle avait acheté des cibles, elle avait acheté des bottes de paille pour qu'on fasse du tir à l'arc dans le jardin.
3: Excessif.
0: C'est pour ça que je connais le film.
20: Moi, je l'ai même pas vu.
1: Non,
0: au moins t'as pas un arc qui pourrit dans ta cave, toi.
2: Attention Manu, c'est à toi, on enchaîne. Top. C'est une archéologue en short qui voyage dans le monde entier pour aller piller des tombes, qui flingue des mercenaires et avec deux pistolets en faisant des saltos arrière.
0: Lara Croft.
2: Tout à fait.
1: Ouais.
0: Voilà, on est bien, on est tranquille, on est détendu là. Il y en a encore ou pas?
2: Il en reste un si vous voulez, c'est pour Nico.
0: Allez,
3: vas-y.
2: Top, c'est parti. C'est un gamin qui se fait harceler à l'école. Du coup, il apprend le karaté en passant ses week-ends à laver des voitures et peindre les barrières chez un vieux sage.
0: Ah oui.
2: Il y a quelques indices.
3: Karaté Kid.
2: Voilà.
3: Ouais. Ouais. J'ai pas vu, mais effectivement, il y a des indices, ouais.
0: Alors, c'était pas si mal, on n'a pas été nuls.
2: Non, c'est pas si mal.
1: Bah, plus de bonnes
2: réponses que de mauvaises. C'est déjà pas mal.
0: Anne-Charlotte, tu vois, c'était ton château qui était en jeu, tu le gardes. Voilà.
20: Impeccable. Bon, mais parfait, impeccable. Au moins, je saurai où je vais dormir ce soir.
0: Et demain matin, tu vas te réveiller avec quoi? Avec le mug Manu sur énergie que je t'offre.
20: Oh, trop cool.
0: Mais carrément trop cool. On t'embrasse.
20: Merci.
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0: On continue à répondre à cette question terrible. Ringard ou pratique? 0-870-42-48. On a Marilyn qui est avec nous. Bonjour Marilyn.
22: Bonjour Manu, bonjour les wawas.
0: Bienvenue sur énergie Marilyn. Ringard ou pratique, on t'écoute.
22: Les coques de téléphone avec des cordons autour du cou.
0: Ah mais c'est devenu
3: un accessoire de mode.
1: Ouais.
0: Maintenant, au début ça choquait, après on trouvait ça pas mal, maintenant ça devient normal en fait.
3: Ouais.
1: En fait, j'ai l'impression. Mitigé quand même. J'ai l'impression que c'est quand même tout mon respect, mais tu sais, ça fait très maman qui essaye d'être cool quand même, quoi. Qui le porte autour en bandoulière avec des petites breloques et qui veut montrer que
3: c'est quand t'as pas de poche, non ?
1: Ouais.
3: C'est quand t'as pas de poche, pour moi. C'est justement tu le mets comme ça quand t'as pas de poche, que sinon.
0: Mais tout le monde a des poches en fait. Mais c'est un truc de mode, non? Vraiment?
1: Moi je trouve ça a fait un petit pop un peu. Et puis là maintenant c'est redevenu, je trouve, vers pour les plus âgés, quoi.
0: C'est souvent comme ça. Hein.
1: Oui. C'est vrai que ça.
0: Tu vois, c'est comme quelqu'un que tu croises au bureau qui dit putain j'ai le seum. Ah ouais, ok.
3: Il est passé de l'autre côté.
0: Ça va très vite. Hein. Merci beaucoup de nous avoir appelé Marilyn. Il y a Thomas qui est là aussi. Bienvenue sur Énergie, Thomas.
23: Bonjour Manu, bonjour les Wawins.
0: Thomas, on t'écoute.
23: Moi, c'est les petits ventilateurs portables. Tu sais, quand il fait très très chaud. Au début, quand tu voyais les gens, tu disais oh, c'est ringard, mais en fait, qu'est-ce que c'est pratique.
0: Mais c'est un truc, ça a des piles, c'est ça?
1: Ouais.
23: Ouais, c'est tout à fait.
3: Tu peux le recharger en USB aussi.
1: Ouais, mais ça souffle.
2: T'en as avec un moulinet manuel aussi.
1: Ouais. Et ça c'est mieux. Mais non, j'aime bien.
0: Non, attendez, les moulinets manuels, c'est comme il y a un moment, il y avait des lampes. Quand tu tournais manuellement, ça allumait la lampe.
1: Oui.
0: Mais c'était de la merde.
3: C'est nul.
0: Non, mais ça n'allumait rien du tout. C'est comme le truc là manuel pour faire de l'air. Non, prends un éventail à ce moment-là, tu vois.
3: C'est ça.
1: Si tu veux, Thomas, si t'es encore plus flemmard, maintenant il y a des ventilateurs de cou. C'est-à-dire que c'est comme un casque que tu mets autour de ton cou et ça souffle de l'air dans ton cou.
0: Ah ouais.
1: Ouais.
23: Ah d'accord.
1: Ouais.
0: Oui, bah, c'est
1: mais là, c'est ringard fois mille, mais.
0: Tu déménages, tu vas dans le nord et tu prends le bizarre. Enfin, on n'en sort plus, là. Merci beaucoup, Thomas, de nous avoir appelé. Fanny est là. Bonjour, Fanny.
24: Bonjour, Manu. Bonjour, Yvon, moi.
0: Ringard ou pratique, on t'écoute.
24: Le chariot coupe la roulette. J'en ai acheté un.
0: ça a coupé un petit peu. Le quoi, le chariot?
24: Le chariot de course à roulette.
0: Oh putain, pour les courses.
3: C'est une folie, ça.
24: J'en ai acheté un avec un motif léopard et c'est en fait franchement tellement pratique.
1: J'ai failli craquer aussi sur celui léopard.
3: C'est trop bien. Tu sais que t'en mets là-dedans. Moi j'en ai un et j'en ai un même avec les trois roues, comme ça tu peux monter les marches.
24: Mais franchement, tout le monde devrait en avoir un. Moi, je fais plus mes courses avec les sacs à porter sur les épaules.
1: On respecte notre dos.
3: Et je crois que Manu est pas d'accord avec nous.
1: Ah.
0: Bande de gros ringards.
1: Mais c'est parce que t'as pas essayé ça.
0: Bande de c'est quoi? Vous êtes des gros bobos dégueulasses.
3: Ouais. Manu, lui, il a des porteurs de courses.
0: Non, je me suis fait installer je me suis fait installer un supermarché chez moi. C'est différent. Non, mais je pourrais pas assumer d'avoir le truc à roulettes là.
1: Ah ouais, franchement, ça me dérange non. pas, moi.
3: Non, mais toi qui as du mal avec le PQ, tu le mets au fond, c'est génial.
1: Ah bah oui.
0: Mais excuse-moi, il y a un truc qui s'appelle caddie au supermarché.
2: Mais le caddie, tout le monde le voit. Dès que tu sors du supermarché.
0: Mais ensuite, je mets dans les sacs que évidemment j'ai oublié de prendre, donc j'en rachète encore à la caisse et ensuite je le mets dans la bagnole.
1: Ouais, mais bon, pour que ça rentre dans ton sac, c'est quand même gros.
0: Mais attends, et ton truc à roulettes là, tu le rentres comment dans la bagnole? C'est un enfer.
3: Ils en font des pliables. Ils en font des pliables malheureux.
0: Allez vous faire foutre. Je vous jette tous une malédiction. Belle journée à toi, Fanny. Merci de nous avoir appelé.
24: Merci à vous. Bisous.
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0: Et elle est toujours au cinéma, Alexandra Lamy, dans Pour le plaisir, le film sur la création du Womanizer.
1: Ah, je vais aller le voir.
0: Mais en fait, j'ai envie d'aller le voir, mais je suis un peu gêné. On y va ensemble alors. C'est bizarre quand même de dire à un collègue de travail, et si on allait voir un film sur un sextoy ensemble?
1: Oui, mais c'est intéressant.
0: C'est pour ça que j'aime ce boulot, hein, moi. Moi, je suis content d'être là. Il est 9h56, on va partir dans 3 minutes, on se retrouvera demain, mais on n'est pas encore complètement parti. Déjà, il y a le titre qu'on va vous faire écouter pour lancer votre journée comme chaque matin. Et on a Sophie avec nous qui est notre dernier appel du jour. Bonjour Sophie.
9: Salut Manu, salut les Wanwan.
0: Sois la bienvenue parmi nous. Sophie, tu nous appelles d'où?
9: Alors, je vous appelle du 95, de Sanois.
0: Donc c'est pas loin de Paris, quoi. La banlieue parisienne.
9: Ouais, pas loin de Paris. 20 minutes voilà. En train, par hasard.
0: Ok, très bien. Je vois. Je vois que c'est pas loin, mais je sais pas si c'est à l'est ou à l'ouest ou c'est pas Nord-ouest. Grave. Nord-ouest, oh, putain, c'est encore plus compliqué. J'étais nul en course d'orientation quand j'étais scout. Je me suis perdu tellement de fois dans la forêt, mais ça c'est un traumatisme. Je t'en parlerai un peu plus tard.
1: Il se confie.
0: Ouais. Sophie, t'es déjà au travail?
9: Non, là, je suis en route pour partir au boulot, là. Pas sûr.
0: D'accord.
9: Ça, mais
0: Tu fais quoi comme travail?
9: Alors, en fait, je suis stagiaire. Je fais un stage, là, dans le cadre de ma reconversion professionnelle pour devenir psychologue.
0: Oh, putain, mais tu faisais quoi avant?
9: Bah avant, j'étais banquière.
1: Ah ouais, gros changement, là, gros truc. Après, c'est stylé, en vrai.
0: Et du coup, tu veux devenir psychologue, carrément?
9: Ouais.
0: Et c'est pas, faut pas des années d'études?
9: 5.
0: Et tu vas, et tu te dis, je reprends mes études.
9: Ouais.
1: Eh ben, chapeau, hein. Bien joué, ma Sophie. C'est trop stylé.
0: Waouh. Ah ouais. Et comment ça t'est venu d'un coup? Tu switches de banquière à psychologue?
9: Bah, en fait,
1: bon,
9: je peux pas dire trop de mal de la banque, hein.
1: Oh, bah là,
0: attends, Sophie, je veux dire un truc, on les connaît tous, hein.
1: Ouais, on les connaît bien, mais...
0: On est tous au courant, hein.
1: Oui.
9: Bon, bah, on va dire, je me suis dit que j'allais plutôt aider les gens que de les enfoncer, voilà.
0: Cela dit, honnêtement, c'est pas tous les banquiers.
1: Non.
0: J'ai connu des banquiers, dès que t'étais à moins 3 centimes, ils t'appelaient, et voilà, oui. Ils donnaient pas de solution.
3: Il y en a, ils ont entendu.
0: Mais honnêtement,
1: il y en a, ils sont encore un peu humains.
0: Ouais, ils sont pas encore transformés. Je suis Mephisto. Non, ils sont pas. Ouais, il y en a. Mais en tout cas, Sophie, elle avait envie d'aider les gens, et donc tu deviens psychologue pour aider les gens.
9: Ouais. Là, je suis dans un foyer pour des jeunes en situation de handicap. Et donc, j'assiste là-dessus dans ces séances de psy.
1: Oh, mais toi, ton karma, il va faire plus 1000. Tu vas rien comprendre. Que des bonnes choses, il va t'arriver.
0: Attends, c'est pas comme on était quand on était bancaire. Je me suis transformé. c'est génial, Sophie. Quand tu seras psychologue, tu recevras des gens qui seront en dépression parce que leur banque leur a pas accordé un prêt. Et voilà.
1: Bim. Et tu comprendras. Voilà.
0: Et la boucle est bouclée. Bah, écoute, c'est génial. C'est impressionnant. Reprendre ses études. 5 ans d'études. Waouh. Sophie, je vais t'offrir le mug Manu sur Énergie. Tu vas avoir besoin de boire du café.
9: Ah, bah, ça, c'est pas un problème. Je bois du café. Je bois 10 tasses par jour. J'ai dormi 3 heures cette nuit.
1: Oula. Mais alors, non,
0: Sophie,
1: hein, alors,
0: je pense que si tu continues à ce rythme-là, tu vas pas les faire les 5 années d'études, Sophie.
9: Mais c'est des examens en ce moment. Faut tenir.
1: Courage.
0: D'accord. Mais ralentis quand même un petit peu. Je vais t'offrir le mug Manu sur Énergie. Et je te rajoute même le t-shirt Manu sur Énergie. Voilà, c'est pour toi.
9: Ah, c'est sympa. Merci beaucoup.
0: Je te souhaite une belle journée, on t'embrasse Sophie.
9: Belle journée à vous.
0: Gros bisous. Il est 10h, on s'en va, on sera de retour demain à partir de 6h. Et évidemment, comme chaque matin, passez une belle journée. On se quitte avec le titre qui va vous lancer la journée, Sigala Easy Love. À demain.
1: À demain.

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0: 2026, jusqu'à 10h, on est là. Vous n'êtes pas forcément obligé de rester pendant les 4 heures.
1: Ah si.
0: Ah pardon, si, pardon.
2: Oui,
0: ah,
2: nous oui, Lorenza, oui, effectivement.
0: Alors nous c'est principe, mais je pense qu'il y a parlé de tout le monde.
1: Non mais je te taquine.
0: Mais si, non mais c'est d'accord, ok, bah vous êtes obligé de rester là.
1: Cool,
0: voilà, je suis désolé, vous aviez un truc à faire aujourd'hui,
1: voilà.
0: Bah, vous l'annulez. Oui, vous devez avoir, vous êtes chirurgien, vous devez faire une opération, bah vous,
1: tant
0: ça
1: pis.
0: Va.
1: Désolé. Pardon.
0: Elle sera toujours là à 10h12, la perlicite.
1: C'est bon.
0: Ça va. On va s'écouter Tame Impala dans 2 minutes. Il y aura aussi Vita avant 6h30. Si vous avez envie de nous rejoindre comme chaque jour, vous nous appelez 0870 42 48. Et aujourd'hui est un grand jour pour le sport français.
1: Non mais t'exagères.
0: Quoi?
1: Ben
0: non.
1: Non mais c'est gênant.
0: Faut qu'on en parle.
1: Mais oui, mais oui. Je suis gênée, mais oui, ça me fait plaisir.
0: Lorenza a fait sa première course.
1: Ouais.
0: Lorenza a couru un... Alors comment on appelle ça? C'est un
1: 10 km.
0: C'est un 10 km.
1: Il n'y a pas de mou adapté.
0: C'est pas un marathon, c'est pas
1: non.
0: Un semi-marathon.
1: Pas
0: c'est
1: encore.
0: C'est un quart de marathon.
1: Oui, on peut dire ça comme ça, oui.
0: 10 km.
1: Ouais.
2: Et les gens appellent ça un 10K, c'est ça?
1: Oui, c'est ça.
2: J'ai vu ça sur Instagram.
0: Le 10K.
1: J'ai fait les 10K.
0: Pendant ce temps-là, je me regardais une série en 4K, moi, voilà.
1: Wow. Chacun son truc.
0: Chacun son truc. Et elle s'était pas vraiment entraînée avant,
1: non,
0: quoi.
1: Non, pas trop, non. C'est vrai.
0: C'est impressionnant.
1: J'avais couru genre 2 fois 6 km en 3 semaines. J'avais même pas fait les 10.
0: Et c'était, et alors, comment c'était?
1: Eh ben, franchement, c'était nickel. Bon, je suis un peu déçue parce que je voulais faire moins d'1 heure. J'ai fait 1h03. Mais bon, ça me bat.
0: Mais c'est déjà bien 1h03, c'est-à-dire que tu fais du 10 km/h?
1: Ouais, j'ai fait, c'est 6 minutes 13 par kilomètre à peu près, je pense. C'est, ouais, à peu près, un peu plus.
0: Bah, c'est.
1: Mais je voulais faire moins, je voulais 57 minutes, tu vois. Mais c'est pas grave. Ce sera pour la prochaine fois.
0: T'as raison, t'es nul.
1: Mais pas. Mais attends, parce que j'ai failli rater le début de la course, j'étais en retard.
0: Étonnant.
1: Et donc, j'ai pris un taxi pour y aller.
0: Mais non.
1: Vraiment de la grande sortie, je crois. Mais je suis arrivée à l'heure et j'ai couru. Donc,
0: et t'as une médaille?
1: Oui, j'ai ma médaille avec moi.
0: Tu l'as amenée?
1: Oui.
0: Oh, c'est stylé,
1: ouais.
0: Bah, attends, on va prendre une photo de Lorenza.
1: C'est une belle médaille.
2: Elle a commencé en disant je suis gênée, mais bon, j'ai ramené ma médaille. Vous la voyez pas, mais elle a un t-shirt un peu de sport. Bon, bah, ça y est, quoi.
0: Mais elle est énorme, ta médaille.
1: Mais t'as vu? Et franchement, elle est lourde en plus. C'est une belle médaille UNICEF, quoi. Enfin, c'est cool.
0: Ah oui, c'était pour l'UNICEF.
1: En plus, c'est pour une belle cause, ouais.
0: Oh la vache.
1: Oui, c'est cool.
0: Bah, bravo.
1: On va voir pour la suite, hein, parce que là, je compte pas m'arrêter. Hein.
0: Non, c'est bien de faire. Franchement, pour une cause, franchement. Alors, pendant ce temps-là, moi, j'avoue, j'ai fait un barbecue.
1: Non,
2: mais ah ouais. Moi, j'ai fait les crêpes hier.
1: Mais ça va.
0: Mais très honnêtement, si l'UNICEF veut faire un barbecue pour l'UNICEF, moi, je suis là. Enfin,
2: ah ouais.
1: Ouais, bon.
0: Bah, c'est, la cause, elle est un peu le plus
1: bien
0: important.
1: Sûr,
0: après,
1: bien sûr.
0: T'as bravo, en tout cas.
1: Bah, merci beaucoup, je suis très contente.
0: Ton week-end, Nico, toi?
2: Eh ben, écoute, j'ai passé un bon week-end en famille, j'ai acheté des fleurs à ma femme hier, figurez-vous.
0: Oh,
1: hier
2: matin, il y a juste un truc, c'est que je me suis rendu compte qu'entre le fleuriste et chez moi, je les avais dans les mains et j'étais un peu gêné dans la rue.
0: C'est-à-dire?
1: Pourquoi?
2: Ben, j'ai toujours l'impression que les gens me regardent en disant, ah, lui, il achète des fleurs, c'est qu'il a fait une connerie. Alors que j'ai pas fait de connerie.
1: Ah ouais?
2: Tu vois? Alors, mais dès que j'ai des fleurs dans la main, je me sens gêné.
0: Quand je vois quelqu'un avec des fleurs, c'est plus, il va à un déjeuner, moi.
1: Ah, ouais? Et moi, c'est plus en mode, oh, il est trop mignon, c'est un gros romantique.
0: Ah, bah...
1: Donc chacun a sa vision des choses, quoi.
0: Voilà, chacun. Alors que toi, c'était juste.
2: J'étais gêné pour rien, alors. Okay.
1: Non.
0: Moi, je suis gêné dans la rue quand j'ai du PQ.
1: Ça, ah oui, c'est... mais c'est différent, oui, oui.
2: Alors que Lorenza, elle te croise, elle dit, oh, c'est un gros romantique.
0: Il offre encore du PQ à sa femme. Après toutes ces années, la flamme est encore là. Il lui achète du PQ rose, c'est sa couleur préférée.
1: C'est bon. Triple épaisseur.
0: Non, mais c'est vrai que le papier toilette, moi, c'est.
1: Oui,
2: ça peut te gêner, ouais.
0: Pourtant, je me dis, tout le monde le fait.
1: Oui.
2: Oui, oui, oui.
0: Mais quand tu.
1: Dans la rue, je comprends. Au supermarché, je m'en fous, mais dans la rue, marché.
2: Ouais, normalement, tu mets dans un sac.
1: Ouais, mais des fois, c'est trop grand.
0: Même au supermarché, moi, j'aime pas.
1: Ouais, je sais.
0: Quand j'arrive à la caisse, je vous ai déjà dit, je fais une sorte de pyramide autour pour cacher le. le papier toilette en dessous.
2: Et il achète 3 fois trop.
0: Et quand le caissier ou la caissière a tout enlevé autour, vraiment, je retourne la tête, genre, c'est pas à moi. je sais pas, est-ce que vous avez pas eu une situation qui est anodine pour les autres, qui est normale, comme toi tu dis voilà c'est normal,
1: ouais.
0: Mais
1: ouais.
0: Pour vous êtes gêné quand vous faites un truc.
1: Lorenza. Moi si je suis dans un magasin et qu'il y a un vendeur ou une vendeuse qui me conseille et qu'au final je veux rien acheter.
0: Ah,
1: oh là là, mais je deviens toute rouge, c'est une catastrophe. Mmh. Et je fais semblant de faire une photo des trucs que j'aime bien. Et je dis je reviens.
0: Je reviens.
1: Ah ouais, et je reviens jamais.
0: Alors, ça, je le fais pas pour le PQ par exemple. C'est rare que je prenne des photos
2: en photo.
0: Écoutez. Je choisis, je joue avec ma femme.
1: Et après, je reviens.
0: Et je reviens, ouais. Promis, je reviens, je vais vous acheter. Dans quelle situation vous vous êtes gêné? C'est un bon sujet. Appelez-nous au 0870 42 48. Et c'est le numéro qu'a fait Ophélie, qui est notre premier appel du jour. Bonjour Ophélie.
3: Bonjour Manu, bonjour les Wawins.
0: Sois la bienvenue parmi nous. On est lundi, on démarre la semaine ensemble. Tu nous appelles d'où?
3: De Caen.
0: De Caen? Caen, c'est la Normandie, Caen?
3: Oui.
0: D'accord. C'était pour savoir. Je m'y connais un petit peu en géographie. Est-ce qu'il y a une situation dans laquelle t'es gêné alors que tout le monde. C'est classique pour tout le monde? Le papier toilette, toi, par exemple?
3: Ouais, ouais, quand même. Ah. C'est terrible.
1: Tout le monde, hein?
0: C'est marrant, hein?
1: Alors que tout le monde va faire pipi et popo, quoi. Enfin, genre.
2: Oui, mais tu le dis pas, c'est ça, quoi.
1: Oui.
2: C'est qu'effectivement, c'est pas un truc dont tu te vantes. C'est vrai que tu vois, moi, acheter des fleurs, effectivement, finalement, avec le recul.
1: Non, mais oui,
2: c'est
1: bien.
2: Un peu plus classe.
0: C'est vrai que c'est pas un truc qu'on dit. C'est rare que t'aies Gilles Boulot à la fin de son émission qui dit allez, je vais chier. Ça ne se passe pas comme ça. Non, effectivement. Ophélie, je vais t'offrir le mug Manu sur Énergie pour te remercier de nous avoir appelé ce matin.
3: Super, merci.
0: Manu sur Énergie. C'est

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1: Deux Français sur 10 disent qu'ils sont capables de rater une journée de travail pour ça. Pourquoi, Nico?
2: Les soldes.
1: Ce ne sont pas les soldes, ce ne sont pas les habits. Florent, notre producteur.
3: Un voyage?
1: C'est pas un voyage non plus, Lorenza.
4: Ils sont en gueule de bois?
1: Ils sont... Non, c'est... En fait, ils vont...
4: Ils ont prévu
1: ils ratent une journée de travail, oui. Voilà, exactement. Pour ne pas rater autre chose. Nico.
2: C'est avec quelqu'un ou pas?
1: Ah oui, il y a du monde. Enfin,
2: C'est pas un rendez-vous avec une personne.
1: Non, enfin, il y a du monde. Il y a. Non, ils peuvent être seuls.
2: D'accord.
1: Lorenza.
4: Ah bah, du coup, tu m'as.
1: Oui, non, mais c'est.
4: Ils regardent un truc?
1: Oui, voilà, c'est ça. Ils regardent quelque chose. Florent.
3: C'est lié avec le sport?
1: Complètement, parce que c'est ne pas rater un match de Roland Garros.
4: Ah, j'aurais dit le foot, ok.
1: Non, parce que le foot, c'est le soir souvent.
4: Oui, ah.
1: Et là, c'est pour Roland Garros, c'est pendant la journée. Hein.
4: C'est bientôt en plus.
1: Ah bah, c'est bientôt, ça arrive là.
2: vite, posez les jours.
4: Ouais, c'est ça.
1: C'est important, hein, avant que l'autre le fasse. Une personne sur trois le fera dans un parc d'attractions. Qu'est-ce que cette personne fera dans le parc d'attractions, Nico?
2: Juste accompagner les gens, mais faire aucune attraction.
1: Non, c'est pas ça. Florent.
3: Une photo avec une mascotte?
1: Non, mais on n'est pas loin dans l'idée.
4: C'est dégoûtant, genre vomir?
1: Ah, pas du tout.
4: Okay.
1: Non, c'est pas dégoûtant. Nico?
2: Mais c'est du coup avec un personnage?
1: Non.
4: Ils achètent un truc?
1: Oui, absolument, bah c'est ça. En fait, ils achètent un souvenir.
4: Une
1: personne sur trois le fera dans un parc d'attractions.
2: Le fameux.
1: T'es quand même guidé hein, pour acheter les souvenirs.
4: T'en as de partout, oui. Ça clignote de partout.
1: Exactement. C'est-à-dire que sortir de Disney sans avoir rien acheté,
4: c'est impossible.
1: Ouais. C'est les gens te jugent.
4: Oui.
2: Et le prix te paraît normal quand il est. Et c'est en sortant que tu dis putain c'était cher comme ces oreilles.
4: Oh, 5€ les oreilles. Oh.
1: 5€, putain tu t'as eu un prix.
4: Non, 25.
1: Ah, 25. Oui. Ah oui. Ça me semble plus
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1: Il est 6h20, dans quelle situation, que tout le monde pourtant connaît, même voire et anodine, dans quelle situation vous êtes gêné? Comme moi, dans la rue, avec mon pécule dans un sac transparent.
4: C'est glamour.
1: J'aime pas cette situation. Nico est gêné quand il a des fleurs à la main dans la rue. Je suis gêné quand j'ai du papier toilette dans la rue. Dans quelle situation, qui peut-être pour les autres est totalement anodine, et bien dans quelle situation vous êtes gêné? 0 870 42 48, on va vous prendre le téléphone, on va écouter Orelsan, on va citer leur suite aussi. Allez, avant de vous prendre le téléphone, petit tour du studio, Florent.
3: Bah moi, c'est quand je mange une banane en public.
1: T'es gêné quand tu manges une banane?
3: Ah, il y a toujours ce truc de... Voilà, c'est chelou. Je sais pas, il y a une petite appréhension.
4: C'est vrai que moi aussi. Moi, je la coupe, du coup. Je la mange pas comme tout le monde. Je coupe les bouts.
1: Alors, qu'on soit bien d'accord, la gêne, c'est parce que ça ressemble
4: oui,
1: à...
3: Mais oui, bien sûr.
4: Un kiki,
1: un kiki.
3: Puis ça dépend de la bouchée, en plus. Donc, voilà, faut...
4: Et je trouve que t'as toujours quelqu'un qui te fixe quand tu manges une banane. Je sais pas pourquoi, mais...
2: C'est vrai, moi, quand tu manges un gâteau,
4: ouais.
2: Ça arrive plus avec une banane.
4: Ouais, c'est vrai.
2: Et alors, le pire, c'est quand tu croques dedans, tu sais que t'as les fils aussi sur le côté. Et qu'en plus de ça, t'arrives pas à t'en défaire.
1: Alors, moi, c'est cette discussion que j'ai gênante, par exemple. Maxime est là. Bonjour, Maxime.
6: Bonjour, Manu. Bonjour, les.
1: Oula, Maxime, on t'entend pas hyper bien, Maxime.
6: Alors, est-ce que tu m'entends, là?
1: Ah, bah, là, voilà, tu vois, quand tu parles au téléphone, Maxime, enfin.
6: Ah, pardon. Comment allez-vous?
1: Mais on va très bien, Maxime. On est bien, on est content. On sort d'un bon gros week-end de 4 jours. Il y en a un autre qui arrive. Franchement, 3 jours.
4: 3 jours,
1: c'est le prochain qui est 4 jours. Et puis on est content. On s'est levé tôt ce matin, mais on est heureux d'être là. Et toi, comment tu vas, Maxime?
6: Eh ben, écoute, pas trop mal. Alors moi, pour rebondir sur le sujet, c'est quand on me chante joyeux anniversaire en me regardant et en m'applaudissant.
1: Ça gêne.
6: Ouais, ça me gêne.
1: En fait, ce qui gêne, c'est d'être le centre de l'intérêt du monde.
6: Ouais, complètement, ouais.
1: Et je vais dire un truc, j'avais ça quand je me suis marié. Le moment que j'appréhendais, c'était le moment où on allait faire la première danse.
4: Ah oui, c'est vrai.
1: J'étais vraiment pas bien.
4: Mais après, c'est une fois dans ta vie, c'est trop bizarre.
1: Oui, mais si ma femme avait dit on le fait pas, j'aurais dit ok, on le fait pas.
4: Mais au final, tu regrettes pas.
1: Je regrette pas. Mais j'étais pas bien.
2: J'étais content quand t'as les premiers qui te rejoignent sur la piste.
4: Ouais.
2: Tu dis allez, c'est bon.
1: Waouh, ça y est, c'est fait.
4: C'est plus moi. Ouais.
1: Et puis il y a ce truc, tu sais pas quoi faire, donc tu dis un mot à l'oreille de ta femme.
4: Oui. C'est mignon.
1: Ça. Je crois que je lui avais dit, putain, les gens nous regardent. Mais
2: et les gens autour, ils doivent se dire, oh, qu'est-ce qu'il doit lui dire? Ça va être hyper romantique.
1: Merci beaucoup, Maxime, de nous avoir appelé.
6: Merci à vous, avec plaisir.
1: Très belle journée à toi. Dans quelle situation? Qui est classique pour les gens, vous êtes gêné, Lorenza?
4: Quand on me fait un compliment. En fait...

0: j'aime bien, j'adore, mais oui. Ça me gêne et je rougis.
1: Oh, c'est mignon. C'est vrai que tu rougis très vite.
0: Ouais, ça se voit direct.
1: On n'arrête pas de te commenter pour ta course des 10 km depuis ce matin. Tu rougis pas trop là, tu montes ta médaille. Quoi. D'ailleurs, la vidéo de Lorenza avec sa médaille, parce qu'elle dort avec sa médaille, il faut le savoir. On vous l'a mis sur nos réseaux sociaux, c'est Manu officiel. Donc t'aimes pas qu'on te complimente.
0: Bah, en fait, mais je sais jamais quoi dire. Et on me dit, t'as qu'à dire merci. Mais je trouve que ça fait trop condescendant, genre merci, je sais. Enfin, tu vois, non.
1: Non, t'es obligé de le dire comme ça.
0: Non, mais.
1: T'es obligé de dire merci, petit bonhomme. Et puis tu lui frottes la tête comme ça. C'est bien gamin. Je comprends.
0: Tu vois?
1: Moment un petit peu gênant.
0: Oui.
1: Angelica est là. Bonjour Angelica.
2: Bonjour Manu. Bonjour les Wouin-Wouin.
1: Dans quelle situation tu te sens gênée?
2: Eh ben, clairement, moi, c'est au supermarché quand je dois acheter des avocats.
1: Pourquoi?
2: Tâter les avocats devant tout le monde, je peux pas. J'y arrive pas.
1: Ah, tâter les avocats.
2: Du coup, j'attends systématiquement que les gens s'éloignent. Mmh. Et dès que j'y reviens, si quelqu'un me regarde, je repose les avocats, je m'en vais.
0: Ah bon?
3: Tu sais que moi, ça le fait avec tous les fruits, quoi.
0: Et parce tout le monde le fait.
3: Bah, je sais que tout le monde le fait, mais j'ai l'impression qu'il y a quelqu'un qui peut venir m'engueuler en disant, hé, t'as touché, t'achètes.
1: On dit tout le monde le fait, mais fondamentalement, elle a pas tort. On voit rarement des gens prendre 8 avocats et tâter quand même.
0: Ah, c'est vrai. Ça m'est déjà arrivé où on a des batailles pour savoir qui a celui qui trouve le plus mieux, parce qu'on le veut évidemment. Ouais. Et on se regarde en mode, eh ouais, moi je l'ai chopé. Et, tu vois, et après je me barre.
3: C'est quoi ce supermarché? Bataille de tâtage d'avocat.
1: Ah bah c'est du sport, hein. Lorenza, c'est sport à tous les niveaux.
0: La compète.
1: Merci beaucoup Angelica de nous avoir.
4: Belle journée. 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
1: Et on écoute Manu sur Énergie. On est le 11 mai, c'est l'anniversaire de Wikipédia.
0: Ah
1: oh, oh ouais. L'encyclopédie en ligne, Wikipédia a 25 ans.
3: Oh, on l'a utilisé. Hein.
1: Et, alors, tu sais quoi? En fait, c'est au passé, c'est terrible, parce que c'est génial Wikipédia. C'est incroyable. Mais j'avoue que ChatGPT l'a retourné, quoi.
3: Ouais. C'est vrai qu'on n'y va plus.
1: Mais honnêtement, j'y vais quasiment plus sur Wikipédia.
0: C'est vrai.
3: Dès qu'on a une question, c'est ChatGPT.
1: Et je me rends compte, je m'en suis rendu compte ce week-end, que j'utilise ChatGPT, mais plusieurs fois par jour maintenant.
0: Ah oui, bah oui. Ouais. Oui, moi aussi.
1: Mais pour tout,
3: pareil.
0: Ce qui est cool,
1: c'est... Alors, je pourrais aller chercher la question, aller regarder sur les sites, etc. Mais c'est tellement plus rapide.
0: Bah, c'est devenu ton moteur de recherche, quoi.
1: Mais pour tout.
0: Ouais, je sais.
1: Ce week-end, si je me prends... ce serait intéressant de se dire... Quelle est la liste des choses que t'as demandé à ChatGPT? C'est parti, c'est aller de... Est-ce qu'on peut mettre du... à quoi sert de mettre du marc de café dans le potager?
0: Ouais.
1: Mais c'est vrai, c'est une utilité.
0: Ouais.
1: Ah, dans un jeu vidéo, je voulais savoir où est-ce que je trouvais ça, dans quel menu du jeu pour régler ça.
0: Ouais.
1: Il me le fait, mais en...
0: En deux minutes, hein.
1: Mais... Même pas en 30 deux
0: secondes.
1: Minutes, exactement.
3: Moi, je vends mon scooter, donc je vais demander de me faire une super annonce pour la vente de mon scooter. En lui disant, voilà, j'habite à tel endroit, j'aimerais le vendre pour des locaux, donc pour des gens, tu vois, des trucs comme ça. Ou alors, je vais demander un conseil mode aussi. J'hésite entre deux paires de chaussures, je lui dis quelle est la mieux. Et il me dit, selon ton style, Nico, que je connais très bien, bam, je dis, waouh,
0: c'est mon ami, quoi.
1: Je m'en sers pas encore pour faire des choix comme ça ou faire quelque chose à ma place.
3: Ah bon?
1: Mais c'est vraiment des, quand je cherche quelque chose, quand je cherche une info, en fait. Florent, le producteur?
5: Moi, je lui ai demandé où s'entraîner les gens qui font partie d'un club de fléchettes. Parce que j'ai eu le débat avec une personne. Et bien, je me disais, est-ce qu'ils s'entraînent vraiment dans un bar? Et
3: oui, tous débat.
5: Les équipes locales, souvent, s'entraînent dans des bars. Mais personne n'aurait pu me donner cette réponse, sinon.
1: C'est vrai que dans Wikipédia, il n'y a pas
0: vrai.
1: Où s'entraînent les gens qui font des fléchettes. Non.
0: Après, moi, j'utilise Wikipédia pour les stars. Si je veux des infos sur quelqu'un, sur des stars, je tape le nom de la star et je vais direct sur Wikipédia. Je demande pas à ChatGPT.
1: Mais ChatGPT te sort l'info précise de ce que tu veux.
0: Il m'a déjà mytho. Il était pas. Oui. Il m'a déjà erroné quelques infos et je me suis dit, allez, on va rester sur Wikipédia, qui n'est pas plus fiable au final, mais. Mais bon, c'est merde, quoi.
1: Mais bon, je me dis qu'il y a des gens qui ont bossé dessus quand même.
0: C'est ça.
1: 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C'est

0: 100 euros. Et il a mérité sa musique.
1: Oui, on veut sa chanson.
0: Il avait choisi Mac Lemore, mesdames et messieurs. C'est sur Mac Lemore que nous accueillons Dimitri. Bonjour Dimitri.
2: Salut Manu, salut l'équipe.
0: Génie des génies, c'est ta sixième participation. Tant que tu restes avec nous, à chaque fois tu arriveras sur le titre que t'as choisi, Mac Lemore.
2: Ah ouais, c'est trop bon.
0: Tel un champion de MMA qui arrive dans l'octogone. Il est là, Dimitri. Et en face de toi aujourd'hui, nous avons Marine. Bonjour Marine.
3: Bonjour Manu, bonjour les mamans, bonjour Dimitri.
2: Salut Marine.
0: Elle a une petite voix,
1: ouais,
0: Marine.
1: Elle a une toute petite voix.
0: Mais attention.
1: C'est pour amadouer son adversaire.
0: Exactement. Elle est maligne, Marine. Elle veut l'endormir, Dimitri.
2: Je suis pas un garçon facile.
0: Attention. Marine, Dimitri, j'ai 100 euros comme chaque jour et j'ai 3 questions. Le gagnant ou la gagnante sera celui ou celle qui aura 2 points. À chaque question, si vous pensez avoir la réponse, vous donnez votre prénom, vous donnez ensuite votre réponse. Si c'est la bonne réponse, ça fait un point pour vous. Si la réponse est fausse, le point va à l'autre. Et c'est le premier ou la première qui atteint les 2 points, qui gagne les 100 euros du jour et qui revient jouer avec nous demain. Bonne chance à tous les deux. C'est parti, on joue au Club des Génies. Première question. Quel film avec Leonardo DiCaprio met en scène des rêves imbriqués?
2: Dimitri.
0: Dimitri, je t'écoute.
2: Inception.
0: Inception.
1: Ouais, ouais.
4: Ouais.
1: Inception.
4: Ouais.
0: Ça, c'est Dimitri.
1: Pas grave, pas grave.
0: Dimitri, regarde les films en VF.
1: Oui, oui.
0: Le point est accordé. Dimitri, 1 point. Marine, 0 point. Deuxième question. Quel est le nom du fleuve qui traverse la ville de Paris en France?
3: Marine.
2: Dimitri.
0: Marine.
3: La Seine.
0: La Seine, oui.
1: Oh là là.
0: Oh. Elle a mis turbo, Marine.
1: Eh ben.
0: Un point pour Marine. Un point pour Dimitri. Troisième question. Comment appelle-t-on un mot qui a le même sens qu'un autre?
3: Dimitri.
0: C'est Marine, mais... Je t'écoute, Marine.
3: Je me suis trompée.
0: Aïe, aïe, aïe.
3: Mais
0: t'as fait Marine.
3: Ah,
0: ouais.
3: T'as pris la main
0: et t'as pas la réponse.
1: Il allait dire quoi, Dimitri? Moi, je veux savoir.
2: Un synonyme.
0: Un synonyme, c'est la bonne réponse. Allez. Marine n'avait pas donné de réponse, ça veut dire que le point va à Dimitri. Dimitri, 2 points. Marine, 1 point.
1: Allez.
3: Bien joué.
2: J'ai eu chaud.
1: Ah ouais, j'ai eu peur de ouf.
2: Ah ouais.
0: Ah, c'était un bon combat, hein.
1: Ah là,
2: c'est pas bon pour le cœur.
0: Parce que Dimitri, c'était un champion des 2-0 quand même.
1: Ouais.
0: Hein.
2: C'est vrai.
0: 2-1-1. Les 2 points sont pour toi, Dimitri. Ça veut dire qu'on rajoute 100 euros à ta cagnotte de génie des génies. 600 euros. Quoi qu'il arrive demain, les 600 euros sont à toi, Dimitri.
2: Ah, super, c'est trop bon.
0: Et Marine, je vais t'offrir le mug Manu sur Énergie.
3: Nickel, merci.
0: Et tu nous rappelles quand tu veux, on t'embrasse.
2: Bien joué, Marine.
3: Merci, toi aussi.
0: Dimitri, bah rendez-vous demain.
2: Ah bah ouais, rendez-vous demain alors.
0: Bah bien sûr, et puis tu t'en vas. Sur Maclore. Rendez-vous demain pour tenter de gagner 700 euros. Bravo à toi, Dimitri.
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0: Ah, excusez-moi, j'ai un petit souci. Pardon. Hop, là, c'est bon.
1: Allez, c'est bon. Top. Bah, de toute façon, on est en direct. C'est...
0: Non, ouais, parce que j'essayais de retrouver un truc que j'avais fait sur Orelsan. Bougez pas. Voilà.
1: Non, mais c'est pas ça.
0: De quoi?
1: Non, mais c'est, de toute façon, t'es chez toi. Hein.
0: Bah, on est chez nous.
1: Ça
0: s'entend.
1: Oui, clairement.
0: Non, parce que alors, je vous explique. Parce que Orelsan, la quête, quand le titre était sorti, j'avais eu une idée de faire un truc débile avec. C'est, en fait, la quête, je me disais, c'est drôle parce que si on double, ça fait quéquette.
1: Okay.
0: Et j'avais fait un petit montage.
1: Okay.
0: Et je me dis, putain, je dois encore l'avoir quelque part. Et donc, j'étais en train de le trouver. Et voilà, j'avais fait ça.
7: Aujourd'hui, j'aimerais mieux que le temps s'arrête. Ah, ce qui compte, c'est pas l'arrivée, c'est la quéquette.
0: Voilà. C'est, Manu content chez lui. Voilà. Ah, ça fait quéquette. Voilà. Et je me dis, c'est.
1: Ah oui, c'est rigolo.
0: C'est rigolo. Franchement, ça amuse bien cette émission. Hein. Et voilà, j'avais oublié que j'ai fait ça un jour. Voilà. 6h48, on va doubler votre salaire à 7h05 pour la première fois de la matinée. Vous envoyez salaire par SMS au 7-10-12. Bébé Rex avec New Religion, c'est dans 3 minutes. Et avant ça, on continue à parler des moments qui sont peut-être normaux pour d'autres, mais gênants pour vous. 0-870-42-48. Nico est gêné quand il a des fleurs à la main dans la rue. Je suis gêné quand j'ai du papier toilette dans un sac transparent. À quel moment dans votre vie vous êtes gêné? Il y a Magali qui est là. Bonjour Magali.
4: Salut. Bonjour tout le monde, comment ça va?
0: Mais ça va très bien Magali, on est bien à part si j'ai du PQ autour du bras, voilà. Mais sinon ça va. Et toi?
4: La patate n'a pas sa forme.
0: Eh ben écoute, dans quel moment tu es gêné dans la vie?
4: Alors je suis gêné quand je passe une après-midi avec un ami, qu'on a fini et tout, et puis là je dis bon bah bisous, à plus tard, et puis on part du même côté. Du coup on se dit au revoir, on se dit pas au revoir, on part ensemble, c'est bizarre quoi.
1: C'est trop chiant quand ça arrive.
5: C'est vrai que ce trajet est très très long.
1: Ah ouais.
4: Voilà.
0: Et des fois c'est que quelques secondes. Hein.
1: Oui mais t'as déjà dit.
4: Oui mais c'est des longues secondes.
0: Ouais. Tu n'as absolument plus rien à dire. Et surtout quand c'est quelqu'un que tu connais pas très bien.
4: C'est ça, j'allais dire, ça dépend qui c'est. Bon, des fois tu fais style, bon bah je refais mon lacet, j'ai oublié un truc, je fais demi-tour ou voilà, moment d'angoisse, moment de gêne.
0: C'est compliqué. Ouais. Tu marches à côté, tu fais bon.
5: Bah, c'est ça. Et le deuxième au revoir, il est souvent ridicule. C'est un petit rire derrière. Allez, bon, bah là, vraiment.
0: Excellent. Merci beaucoup, Magali, de nous avoir appelé. On te souhaite une belle journée. Quel est ce moment un petit peu gênant dans votre vie de tous les jours, Nico?
5: Quand je dois goûter du vin au resto.
0: Ah bon?
5: Ouais, je sais pas pourquoi, c'est parfois les gens me choisissent directement en disant bah c'est Nico qui va choisir. Tu dis bah ok, je prends cette responsabilité, mais t'as toujours la petite pression, puis t'as le serveur qui est à côté, tu sais pas si lui s'y connaît ou pas. Donc j'ai l'impression, tu vois, qu'on me juge un peu quoi.
0: Ouais.
5: Toi t'as pas ça?
0: Bah je l'avais au début, mais maintenant
5: Tu sais que tout le monde bluffe.
0: Ouais c'est ça.
5: Et
0: c'est...
5: quoi qu'il arrive, c'est il est bon.
1: Non, oui voilà.
0: Le seul truc, la seule peur c'est si quelqu'un, si je le goûte, je dis qu'il est bon, que quelqu'un après qui s'y connaît dit il est bouchonné.
1: Ah non mais
5: c'est à lui de le choisir. Je suis désolé.
0: Non mais c'est pas ça, c'est que je me dis putain, j'ai même pas été capable de savoir qu'il était bouchonné. Et j'avoue, je sais pas vraiment ce que c'est qu'un vin bouchonné.
1: Tu le sens.
5: Ah ouais, normalement.
0: C'est ce qu'on me dit.
1: Oui.
5: Non, mais ça a le goût de bouchon.
1: Ah oui,
5: si ça
1: tourné.
5: A pas le goût de vin, mais que ça a le goût de bouchon, c'est que c'est bouchonné.
0: Je peux avoir. J'ai le droit d'aimer le vin avec le goût de bouchon.
1: Bien sûr.
5: Ça aussi, ouais.
0: Tu vois, voilà, c'est la seule crainte que je peux avoir. Gabin est là. Bonjour, Gabin.
8: Salut, Manu. Salut, les grands.
0: Bienvenue sur Énergie, Gabin. Quel est ce moment dans ta vie où t'es un peu gêné?
8: Alors moi c'est quand tu tiens la porte à quelqu'un mais qu'il est encore trop loin, donc tu restes là à la porte en attendant qu'il arrive quoi.
5: Ça c'est gênant pour les deux je trouve.
0: Exactement, ouais. C'est quand t'arrives toi aussi et que t'as quelqu'un qui tient la porte bien en avance.
1: Bah l'autre se met à courir obligatoirement ou il fait une marche rapide un peu ridicule. Oui. Genre j'arrive tu vois.
0: Donc c'est moralité, ne tenez pas la porte des gens. Belle journée à toi Gabin.
8: Bonne journée.
0: Merci de nous avoir appelé. À quel moment dans quelle situation qui est pourtant anodine pour les autres, vous êtes gêné?
1: Quand je prends l'ascenseur avec des gens que je connais pas très bien, genre vite fait quoi. Ah. Et qu'après le bonjour ça va, mais il y a un blanc qui s'installe horrible et on regarde les étages, tu sais, descendre et tu. Ah, ça me met mal.
0: C'est incroyable le nombre de fois où j'ai pu compter le nombre de clés que j'avais sur mon porte-clés pour l'ascenseur.
1: Là, tu cherches dans ton sac, tu fais n'importe quoi.
0: Et c'est tout sauf naturel.
1: Non.
0: C'est vraiment ce truc. Alors après, maintenant, avec le téléphone, tu scrolles.
1: Ouais, mais c'est même ça devient gênant en fait. T'as ce moment de. Il fait exprès. Et puis, allez, bonne journée. Et là, t'es une libération.
0: Soulagé.
1: Pour les... Ouais.
0: Ah putain, c'est bon. L'opération à cœur ouvert s'est bien passée.
1: Tout à fait.
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0: Pop en Nike.
1: Ah non, pas du tout. Pas vu.
0: Bah,
1: mais j'ai entendu parler, je voyais tout le monde qui disait le pape, mais je comprenais pas pourquoi.
0: Eh ben, le pape Léon XIV est en Nike. En fait, il y a un documentaire sur le pape qui est un documentaire qui est venu du Vatican, dans lequel à un moment, si on regarde et qu'on zoome, on voit le pape avec sa soutane et au pied, il a des Nike. Stylé.
1: Je suis un peu papesse du coup, parce que moi aussi j'ai des Nike.
0: Bah, voilà, bien sûr. Écoute, prochaine étape, s'il arrive en skate au Metz.
1: Ah, c'est fou.
0: J'ai une autre histoire sur le pape.
1: Okay.
0: Une histoire improbable, et même le pape, il galère avec le service client. Écoutez bien, demain ça va faire un an que le pape Léon XIV est devenu pape. Non, pas demain, il est devenu pape il n'y a pas longtemps, pardon. Et juste après son élection, il a dû faire un truc qu'on fait tous, c'est changer son adresse.
1: Ah oui.
0: Et lui, il doit changer son adresse pour Vatican City.
1: C'est la classe quand même.
0: Oui, c'est stylé. Il doit la changer partout, même auprès de sa banque, et sa banque elle était à Chicago.
1: Ah,
0: et c'est un proche du pape qui a raconté que le pape lui-même donc avait appelé le service client de la banque pour modifier son numéro et son adresse.
1: Ouais.
0: Et donc, il lui pose des questions normales, des questions de sécurité. Quel est votre nom, votre date de naissance, etc. Il répond à tout. Et sauf qu'à un moment, la nana en face, elle dit « Désolé monsieur, vous devez venir en agence en personne.
2: Ah. » Ah, compliqué.
0: Et le pape, il explique qu'il peut pas vraiment se déplacer, quoi. C'est pas possible. Et elle insiste, elle dit « Je suis désolé, c'est la procédure. »
1: Ouais.
0: Et à un moment, il finit par dire « Est-ce que ça changerait quelque chose si je vous disais que je suis le pape Léon ?» Et là, la femme, elle explose de rire, elle lui raccroche au nez.
1: Oh. Bah en même temps, enfin, t'y crois pas, tu vois.
2: Tu raccroches le nez du pape.
1: Tu dis, allez, je fous vraiment de ma gueule, lui.
0: Elle l'a pas cru. Voilà. Et le mec qui raconte l'histoire, il dit quand même, imaginez être connu comme la femme qui a raccroché le nez du pape.
2: C'est ça.
0: Voilà. Et finalement, la banque a accepté de faire le changement à distance.
1: Ah.
0: Quand le pape, apparemment, a menacé de changer de banque.
1: Ah.
0: Le pape est comme nous.
1: Incroyable. Voilà.
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0: Et il est temps de doubler votre salaire parce qu'il est déjà 7h05, c'est parti.
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0: 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Avant d'écouter K-pop Demon Hunters, quelqu'un va être heureux. Ce quelqu'un, c'est peut-être vous. Si vous vous êtes inscrit en envoyant salaire par SMS au 7-10-12, c'est peut-être votre téléphone qui va sonner maintenant. Et on va vous annoncer qu'on vous double votre salaire. Attention.
5: Allô.
0: Allô, bonjour. C'est Claire Pauline de Ruderbach dans le Haut-Rhin.
5: Oui, c'est moi.
0: Claire-Pauline, quel est le seul animateur radio qui loupe ton salaire?
5: C'est Manu sur Énergie.
0: Ouais.
1: Bravo.
0: Elle est contente, Claire-Pauline.
1: Ah là, elle a crié, là.
0: Tu es ma première Claire-Pauline du monde, tu le sais?
5: Oui, j'imagine.
0: Ouais, je n'avais pas connu. C'est long, Claire-Pauline, en plus.
5: Non, c'est assez rare.
0: C'est pourquoi tes parents n'étaient pas d'accord?
5: Exactement, c'est exactement ça.
0: Il y en a un qui voulait Claire, l'autre Pauline, ils ont dit bon ben
5: exactement.
0: On fait les deux.
5: Exactement.
0: Eh ben Claire Pauline, je te double ton salaire. Tu touches 1 120 € chaque mois multiplié par deux. Ça va faire 2 240 € pour toi.
5: C'est génial.
0: Tu es conseillère beauté.
5: Oui.
0: C'est-à-dire, tu à ton compte, tu vas chez les gens ou t'es lancé dans un magasin, c'est quoi?
5: Je suis dans un magasin, ça s'appelle Florence Nature, et on vend des compléments alimentaires et des produits cosmétiques.
0: Ah, c'est marrant, les compléments alimentaires, j'ai l'impression que tous les 3 mois, on change d'avis.
1: Oui.
0: Je me rappelle, il y avait une mode du curcuma.
1: Ah, c'est vrai,
0: oui.
1: Ah, ouais. Maman.
0: Et maintenant, j'entends plus parler du curcuma.
5: Non, bah après, je pense qu'il y a des modes et... Voilà, en ce moment, c'est le collagène.
0: Le collagène?
1: Ah bah justement.
0: Ah bon?
1: C'est pour la peau, non? Parce que moi, j'ai la peau hyper sèche et ça va pas trop en ce moment. Et je paye une fortune ma crème hydratante et j'ai besoin de conseils.
5: Pour
1: si
5: la
1: jamais...
5: peau, pour les articulations, c'est bon pour tout.
0: D'accord. Jusqu'à
1: collagène.
0: Et dans 3 mois, on dira non, en fait, c'est dégueulasse. Remets-toi au curcuma. Claire Pauline, je te double ton salaire. 2 240 €, ça va vite arriver pour toi.
5: Merci beaucoup.
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0: Tout de suite, good mood. Voici les bonnes nouvelles du jour. Voilà une bonne raison de l'aimer ce lundi, parce que dans le monde, il n'y a pas que des mauvaises nouvelles, il y a aussi des bonnes nouvelles et on vous le prouve chaque matin. Allez, c'est parti, Lorenza.
1: Bravo Disneyland Paris.
0: Mais bravo Disneyland Paris.
1: Oui, parce que depuis son ouverture en 92, et grâce à plus de 50 associations en France et en Europe, Make-A-Wish, Petit Prince que tu connais, toi, Rêve, le parc, il a réalisé plus de 25 000 rêves d'enfants malades.
0: Oh, c'est vachement bien.
1: Incroyable.
0: 25 000?
1: Oui.
0: C'est génial.
1: C'est trop bien. Donc bravo à eux.
0: Bah, petit
1: et ça continue en plus.
0: Et les autres, ça doit être un peu le même système, les associations.
1: Oui, c'est ça,
0: en fait.
1: Exactement.
0: C'est les enfants qui sont malades et
1: ils réalisent. Ils ont des rêves, quoi.
0: Leur rêve, c'est d'aller à Disney, c'est de rencontrer
1: oui.
0: Mickey, c'est de faire des choses comme ça. Et ils le font. Bah, c'est
1: ouais.
0: cool. Bravo. Nico, une bonne nouvelle.
2: Dans une école à Gênes, en Italie, il y a des élèves qui récupèrent les invendus de leur cantine pour en faire des paniers qui sont distribués à des familles.
0: C'est beau, ça.
2: Et ces paniers, ils les appellent le sac solidaire.
1: Trop bien.
0: Putain, c'est
2: cool, hein.
0: Ah, c'est deux belles infos ce matin.
2: Ouais.
0: Désolé, j'en ai pas.
2: J'ai pas trouvé.
0: Non, moi, je vais vous parler d'une chienne. Elle s'appelle Honey, comme le miel en
1: ouais.
0: anglais.
1: Ouais.
0: C'est une chienne qui est âgée de 12 ans, qui est à moitié aveugle et qui est désormais considérée comme une héroïne après avoir affronté un ours pour protéger sa famille.
1: Oh.
0: Waouh. C'est assez improbable ce qui s'est passé. Elle a protégé sa famille, les animaux de la ferme. Elle est âgée, hein. 12 ans pour un chien. Elle voyait pas très bien. Elle a été gravement blessée. Elle est en voie de guérison et elle a réussi à tenir l'ours à distance.
1: Oh, c'est stylé. Joué.
0: Et la petite info bonus, c'est sa famille qui l'a expliqué. Elle a dit, c'est très surprenant parce que Honey a peur de leur aspirateur.
1: Ah bah.
2: Mais pas d'un
0: ours. Mais pas d'un ours.
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0: Et on est lundi. Et le lundi, on se laisse pas avoir. On se laisse pas avoir par les gens qui arrivent et qui font la gueule, qui disent « Bon, on était mis en week-end. »
1: Non.
0: En plus, c'est une semaine de 3 jours.
1: Mais oui, ça fait trop du bien.
0: Non, faites pas les crevards des vacances, quoi. Enfin, non, quelle est la raison pour laquelle vous êtes content, vous, que ce soit lundi? Qu'est-ce qui va se passer aujourd'hui dans votre vie? Vous vous dites « Ah, ça, c'est un bon lundi. » Et en le disant, mais en fait, vous envoyez du bonheur à tout le monde. 0-870-42-48. On va démarrer avec Julia. Bonjour, Julia.
7: Coucou.
0: Qu'est-ce qui se passe dans ton lundi? Pourquoi tu l'aimes, ce lundi?
7: Moi, je l'aime ce lundi parce que je vais assister à l'enregistrement de 12 comédies avec ma sœur. Et c'est la première fois qu'on assiste à un enregistrement de jeu télé.
0: Oh,
1: trop
0: c'est
1: bien.
0: Marrant. Stylé. T'as jamais été voir une émission de télé?
7: Jamais.
0: D'accord.
1: C'est trop bien, mais je crois que c'est long, non?
7: Ouais, 7h30.
0: C'est
1: quoi?
0: 7h30. Tu vas rester 7h30 là-bas?
7: Oui.
0: Ah oui.
2: Bah, c'est une prise d'otage, là.
1: J'espère que vous avez de l'eau et un peu à manger parce que.
0: Ah, je pense, oui.
1: Oui.
7: Ben, j'espère aussi.
1: Et non, que t'as fait pipi avant, enfin,
7: c'est, oui, c'est tout ça, j'y pensais. C'est, est-ce qu'il y aura des toilettes?
0: Non, ils ont des tubes qui sortent. C'est pour ça, des fois dans les émissions, tu les vois bouger, tu sais,
1: oui.
0: Et danser.
1: Ah, c'est pour qui?
0: Non, c'est parce qu'ils ont épuisé. Okay. Ils sont comme ça, ils se. Bah, comme tout le monde, quoi, en fait.
1: C'est fou.
0: Bon, bah, éclate-toi bien, Julia.
7: Merci beaucoup.
0: Elle est excitée.
1: Ah ouais, trop contente.
0: On t'embrasse, Julia. Et ben, passe une belle journée, passe un bon lundi. Qu'est-ce qui va se passer dans votre lundi? Vous êtes content? Qu'est-ce qui arrive, Nico?
2: Ah, moi, j'ai fait toutes mes lessives ce week-end, donc cet après-midi, pile de repassage.
0: Ah.
2: Et j'adore ça me détend, apparemment pas toi.
1: Ah, mais ça m'emmerde.
0: Ah, moi aussi.
2: Ça, ton il voulait tout dire. Ah ouais?
0: Ah non, mais genre, mais je sais que toi t'aimes bien
1: bah
0: ça
1: oui,
0: le passage. Mais moi
2: j'ai tout, j'ai des
1: bah
2: vêtements,
1: oui.
2: J'ai des draps, j'ai des vêtements à moi, à ma femme, à mes enfants. J'adore ça.
1: On oh peut là t'envoyer là. Les nôtres hein, si tu veux.
2: Non, mais pourquoi, c'est que les miens.
0: Mais pourquoi tu montes pas une laverie?
2: Parce que j'aime faire que les miens.
0: Mais, ah,
2: c'est pour ça.
0: Attends, pressing Nico quoi.
2: Ça peut. Je peux y penser.
0: C'est vraiment le truc qui, c'est le, un, je pense, c'est un des deux trucs avec les vitres qui m'emmerde
2: ouais.
0: le plus.
2: Ouais. Mais tu le fais quand même parce que tu peux pas être dans une vie où il y a rien qui a repassé.
0: J'ai un steamer.
1: Ah moi aussi.
0: C'est le truc qui envoie de la vapeur.
2: Ça va. Ça va, c'est pas optimal, mais ça va.
0: Non, mais
1: c'est pas optimal.
0: Et puis, très honnêtement, je l'utilise pas beaucoup. Et en fait, comme je suis souvent en t-shirt, en fait, je prends un t-shirt le matin et le temps d'arriver.
1: Il se défroisse?
2: Il se défroisse un peu.
0: Il se défroisse un peu, quoi.
1: C'est vrai qu'il est pas.
0: Bah voilà.
1: Il est pas froissé, là.
0: Il suffit de bien l'étendre. Quoi, qu'est-ce qu'il y a? Ah, Florent, pour l'étendre,
1: bah
0: juge.
1: Ça va.
8: Non, mais c'est tolérable, mais c'est pas non plus. C'est pas lisse, quoi.
0: Tu repasses?
2: T'es dans ma team?
8: Hein? Ah oui, mais je repasse, moi.
0: Ah ouais. J'adore, je savais pas.
8: J'adore ça,
0: alors,
8: ça,
0: on a une passion en commun, on n'en a jamais parlé.
8: Bah je suis là cet après-midi.
2: Sais, non mais tu sais que j'étais sur un forum qui s'appelle Faire et Défaire, qui est génial.
1: Wow.
2: Qui parle justement de faire à repasser.
8: Excusez-moi.
1: On est là.
2: J'en ai trois chez moi.
0: Non, alors non seulement on est là, mais tout le monde est là. Et là vraiment, je vous assure. Vous êtes que deux. Vous êtes que deux, vous êtes que deux. Il y a Hugo qui est là qui a failli raccrocher, faut qu'on prenne au téléphone.
9: Il a failli perdre. Bonjour tout le monde.
0: Bienvenue sur Énergie, Hugo. Qu'est-ce qui va se passer dans ton lundi aujourd'hui qui te rend heureux?
9: Oui, alors moi j'ai une formation au travail aujourd'hui pour savoir utiliser les extincteurs. On va éteindre les feux toute la journée, j'ai trop hâte.
0: Enfin, vous allez les éteindre, j'espère qu'il n'y aura pas de feu surtout.
9: Ah ben normalement si, ils vont en allumer quand même.
1: Oh,
9: j'ai regardé un petit peu des vidéos où ils se mettent des petits bacs et tu apprends des goupilles, des extincteurs, des choses comme ça.
1: Donc,
0: Mais comment ça se fait que t'apprends ça? C'est dans l'entreprise, tout le monde doit savoir utiliser un extincteur.
9: Ouais, c'est des formations qui sont obligatoires apparemment.
1: Mais pourquoi nous pas? Moi j'ai trop envie qu'on fasse ça.
0: Mais moi aussi j'ai envie.
1: Dans la cour en bas chez Nerf.
0: Moi aussi j'ai envie d'envoyer de l'extincteur partout.
2: Ça se trouve ils nous écoutent le matin et ils disent non.
9: Pas trop d'énergie.
2: Ça se trouve ils se disent pas eux quoi, parce qu'effectivement si jamais ça fout le feu, à la fin de la journée c'est bon. Bah effectivement on ne sait pas utiliser un extincteur.
0: Je crois qu'ici à chaque étage il y a une personne responsable, je crois de.
1: Ah ouais. Moi je sais pas qui ça, notre étage.
2: C'est qui ici?
0: Ah non, sauf nous. Oui, non. L'étage de l'antenne, ils en ont rien à foutre.
1: Voilà.
2: Ça crame.
1: Dis-moi, tranquille.
0: On a mis qui pour les abrutis du matin, là?
9: Ah ben là, il n'y a personne.
0: Il n'y a plus personne. Bernard arrive à 10h30. Merci beaucoup, Hugo, de nous avoir rappelé.
9: Belle journée à vous.
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0: On a Aurélie avec nous au téléphone. Bonjour, Aurélie.
10: Salut Manu, bonjour les wawa.
0: Aurélie, tu avais envie de partager quelque chose avec nous ce matin, tu es là, nous t'écoutons.
10: Ouais, alors je voulais vous raconter un petit peu l'anecdote qui m'est arrivée ce week-end.
0: Allez.
10: Eh ben, j'ai rencontré ma belle famille pour la première fois, ma belle-mère et mon beau-père. Ça fait 3 mois que je suis en couple.
0: 3 mois? Ah oh, c'est rapide, 3 mois pour les rencontrer.
10: Oui, bah écoute, ça se passe bien et tout ça. Donc on s'est dit, voilà, c'était l'occasion, il y avait un barbecue. Donc mon chéri m'a dit, allez viens, tu vas voir, c'est détente, ça va bien se passer, ça ne te stresse pas, tout ça.
0: Okay.
10: Donc j'ai arrivé, mes saucisses à la main. Et là, quand ma belle-mère a ouvert la porte, elle m'a dit, oh Valérie! Elle me dit, oh Aurélie! En fait, je la connaissais. Et figure-toi que c'est mon esthéticienne depuis des années. Je n'ai pas fait le rapprochement. Mon esthéticienne qui me fait des soins de visage et tout, mais aussi qui m'épile.
1: Oh là là là.
10: Et donc, qui m'a déjà venue très très souvent et à qui je raconte mes histoires d'amour, de cœur et toutes mes galères.
0: Mais attends, tu lui avais raconté que tu étais avec quelqu'un depuis 3 mois, là.
10: Alors, c'est mon dilemme, je ne sais plus en fait. J'essaie de me repasser dans la tête tout ce que j'ai pu lui raconter. Oh, je ne sais plus ce que je lui ai raconté dessus.
2: Ça brise la glace.
10: On s'est tutoyé tout de suite.
0: Mais quand elle t'a vu, c'était comment? C'était un sourire ou elle était gênée?
10: Non, c'était grand sourire, sur le coup, mais après, tu vois, j'ai eu le doute pendant le repas, j'arrêtais pas de dire, mince, qu'est-ce que j'ai dit sur celui-ci?
2: Au dessert, elle l'a épilé, du coup.
10: Voilà, exactement. Mais, la prochaine séance, c'est prévu dans 2 semaines, on avait pris rendez-vous, et je lui ai dit, mon Dieu, je sais pas comment je vais me sentir, en fait.
0: C'est peut-être mieux de changer, ouais.
10: Peut-être. Non, mais je l'aime bien, moi. Je préfère changer peut-être de mec, en fait. C'est ça le gros
0: dilemme. Non, mais si ça se passe mal, c'est.
1: C'est chaud, là.
0: Elle a accès à tout, chez toi, donc. Attention, quand même.
10: C'est ça, exactement. Et si ça se passe mal, je perds mon mec et mon esthéticienne. Mince, non, c'est pas possible.
0: Mais ça te perturbe pas d'avoir en belle-mère quelqu'un qui t'a vu aussi nu que ton mec, en fait?
10: Alors, vas-y, rajoute-le, Manu. Merci.
0: Non, mais je pose la question.
10: Mais si, mais bien sûr. Oui, ça me perturbe. Je me dis, elle a vu toute mon intimité. Je fais mon épilation intégrale. Je suis dans la position les plus inconfortables quand je la vois. Et après, tu reprendras du dessert.
0: Non, mais après, il peut y avoir des questions. C'est, tu vas t'épiler comme ça. Mon fils aime bien, d'accord.
10: C'est ça, exactement. Je voudrais plus jamais rien lui raconter quand je serai sur la table d'épilation, t'imagines.
0: Ah, ça va être
1: compliqué.
0: Ça va être compliqué.
10: Exactement, voilà.
0: Écoute, c'est une bien belle histoire que tu nous as racontée. On t'embrasse. Je vais t'offrir
10: Je vous rappellerai pour le prochain épisode.
0: Avec plaisir.
10: Je vous raconterai comment ça se continue.
0: Je vais t'offrir le mug Manu sur Énergie. Comme ça, quand t'arriveras à l'épilation, tu pourras poser le mug, boire ton café dedans. Allez, vas-y. Allez, on parle de tout ce que tu veux maintenant. On est à l'aise.
10: D'accord, ça marche. Merci beaucoup.
0: On t'embrasse,
10: beaucoup.
0: Aurélie.
10: Des gros bisous, salut.
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0: Et tout de suite, c'est le moment de vous offrir, je vous en parle depuis tout à l'heure, le dernier MacBook. Le MacBook Neo est peut-être pour Charlotte ce matin. Bonjour Charlotte.
11: Bonjour Manu, bonjour les wouah.
0: Sois la bienvenue parmi nous. Ce MacBook Neo, il est pour toi si tu gagnes au jeu les 5 mots, Charlotte. Et comme chaque jour, l'un d'entre nous va tout faire pour te faire gagner. Et ce quelqu'un aujourd'hui, c'est moi. On va jouer ensemble.
11: Ah, super.
0: Alors, je rappelle les règles du jeu des 5 mots. Je vais sortir du studio dans quelques secondes. Quand je serai dehors, Lorenza va te donner 5 mots. Après chaque mot, tu lui donnes le premier qui vient en tête. Je reviens après. Elle fait la même chose avec moi. Et dès qu'on a un mot en commun dans nos réponses, 1 sur 5 suffit. Et ben, c'est gagné, le MacBook Neo est pour toi. Ok?
7: Ok.
0: Eh ben, Charlotte, attention. Rendez-vous dans quelques secondes. On est les champions, on est des winners, on est les meilleurs. À tout de suite.
7: Allez, Manu.
1: C'est bon, il est en dehors du studio. T'es prête, Charlotte?
7: Je suis prête.
1: Allez, c'est parti pour le jeu des 5 mots. Fée.
7: Comment?
1: Une fée.
7: Une fée?
1: Ouais.
7: Logis.
1: Gobelet.
7: Boire.
1: Tupperware.
7: Boîte.
1: Soulager.
7: Uriner. Désolé.
1: Pas de soucis, chacun son délire. Et le dernier, c'est patron.
7: Chef.
1: Parfait. Non mais tu verras pourquoi. On peut pas te dire.
0: Ah.
1: Pas tout de suite.
0: D'accord, pas tout de suite.
1: Ouais.
0: Ça va, Charlotte?
7: Ça va, impeccable.
0: Bon bah si c'est rigolo alors.
1: Oui, non mais tu verras, c'est rigolo.
7: On verra. Tu vas rire, ouais.
0: Allez, c'est parti. On y va pour la deuxième partie du jeu des 5 mots. Je vais tout faire pour toi. Un mot en commun suffit pour gagner le MacBook Neo. C'est parti.
1: Fée.
0: Sorcière.
1: Elle avait dit logis.
0: Ah, fais du logis, ouais. Putain. Ah, c'est pas moi.
1: Gobelet.
0: Verre.
1: Non, elle avait dit boire. Ah, oh, vous êtes.
0: Oh, allez, 3 mots.
1: Tupperware.
0: Couvercle.
1: Elle avait dit boîte.
0: Oh.
1: Soulager.
0: Respirer.
1: C'est pour ça qu'on s'est marré, elle avait dit uriner.
8: C'est autre chose.
0: Allez, il reste un mot.
1: Tout sur le dernier. Patron.
0: Patron, chef.
1: Oui.
0: Oh
1: oui. C'est beau ça.
0: Wow.
7: Ah super, bravo Manu.
0: Wow, bah, bravo à toi. Waouh, on n'était pas du tout, dedans sur les 4 premiers. Mais un mot en commun suffit et ça y est, le MacBook Neo, il est pour toi, Charlotte.
7: Ah, super, trop contente.
0: Ah, allez, tu peux aller te soulager maintenant.
7: Allez, j'y vais.
0: On t'embrasse, belle journée à toi, bravo.
7: Merci, bonne journée.
0: Des bocalos comme ça, il y en a tous les matins, c'est le jeu des 5 mots, le meilleur jeu radio du monde, il reviendra demain à la même heure, évidemment.
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0: On est lundi aujourd'hui et on n'écoute pas les gens qui nous disent que le lundi c'est moisi. On n'écoute pas les gens qui nous disent ouais on était mieux en week-end. On n'écoute pas les gens qui nous disent ouais vivement le prochain week-end.
1: Non.
0: Profitez-en de ce lundi. Qu'est-ce que vous attendez de vivre ce lundi? Qu'est-ce qui va être cool dans votre vie aujourd'hui? 0 870 42 48. On continue à vous prendre au téléphone. Lorenza, qu'est-ce qu'il y a de cool dans ta journée aujourd'hui?
1: Ce soir, on va regarder la série documentaire Et pour le pire sur Netflix avec mes colocs.
0: Je connais pas.
1: Bah, c'est une histoire qui est folle. Ça se passe en Écosse et en fait, c'est une affaire criminelle. C'est une femme qui tombe folle amoureuse d'un homme. Il se fiance après un mois et demi, sauf qu'il lui balance qu'il a tué quelqu'un.
0: Waouh!
1: Ouais. Et là, on subit tout le truc, quoi. Enfin,
0: mais c'est un film ou une série?
1: C'est,
0: ou un...
1: c'est une série, mais documentaire. Ça,
0: donc ça s'est vraiment passé.
1: Ça s'est vraiment passé.
0: Putain.
1: Les lois sont différentes en Écosse.
8: Sacré secret. Hein.
1: Et ouais, en fait, elle doit garder le secret. Elle ne sait pas si elle doit le garder ou non, mais elle va quand même le dénoncer.
0: Et pourquoi les lois sont différentes?
1: Je pense au niveau de la criminalité, au niveau de tuer quelqu'un.
0: Ouais.
1: Oui. Non.
0: C'est pas très clair ton truc là.
1: Non, mais je sais qu'il faut des preuves. Enfin, je sais qu'il faut
0: mais
1: des.
0: Non, en France aussi. Hein.
1: Oui, mais genre c'est plus pointu pour être arrêté. Et donc seul témoignage de, par exemple, de cette femme,
0: oui.
1: Si elle le balance, ne suffit pas. Il faut vraiment, des trucs.
0: En France aussi. Si quelqu'un dit il a tué quelqu'un, il faut les preuves derrière aussi.
1: Non, bien sûr, mais je sais qu'il faut d'autres personnes, quoi. Je sais que c'est plus pointu. Et là, on va suivre tout le truc.
0: D'accord.
1: Toute l'histoire.
0: Ça dure combien de temps?
1: Je pense que t'as genre 7 épisodes, un truc comme
0: ça.
1: Ah,
0: carrément!
1: Ah, ouais, c'est vraiment un truc long, quoi. Genre.
0: Et c'est ça qui te réjouit ton lundi.
1: Alors, ça paraît bizarre, mais j'adore les affaires criminelles. Ouais,
8: ça l'est,
1: quoi.
8: Ça l'est.
0: Ah, au point que ça t'en.
1: On va bien dormir.
0: Ah, bah, c'est la bamboche, hein. On regarde des serial killers à la maison avec ma coloc. On s'éclate. Jeanne est avec nous au téléphone. Bonjour, Jeanne.
13: Salut Manu, salut les ouin-ouin.
0: Sois la bienvenue sur Énergie, Jeanne. Qu'est-ce qui va embaumer ton lundi? Eh ben moi, je vais aller enterrer un corps dans la forêt.
1: Yeah.
0: Jeanne, on t'écoute.
13: Non, moi un peu sur le même thème que Lorenza, je me suis réservé une séance de cinéma à 10h. Et c'est trop cool parce qu'en plus, c'est moins cher le matin.
0: Ah, je savais pas.
1: Ah bon?
13: Ouais.
0: C'est combien le matin?
13: 9 euros.
1: Mais c'est que dalle.
0: Ah ouais. Enfin c'est que dalle, c'est, ça reste quand même, mais...
2: Ça reste, ouais, 9 euros quand même.
0: Alors, attends,
1: mais bon, c'est 15 normalement.
0: Ouais, mais tu rajoutes le popcorn, t'es à 340.
1: Oui, mais...
0: Et tu vas aller voir quoi?
13: Je vais aller voir Juste une illusion.
0: Ah, de Toledo et Nakash. Ceux qui avaient fait...
8: Intouchable.
0: Bah, Intouchable, ouais. Par exemple.
8: Ouais. Ah, oui, oui.
0: Et il paraît que ça, c'est un super film.
1: Trop bien.
0: C'est très nostalgie, ouais. Années 80, non, c'est ça?
13: Ouais, c'est ça.
2: Et là, en plus, c'est moins cher, donc.
0: Florent?
8: Moi, je suis allé le voir, et en fait, dedans, ils diffusent plein d'extraits, notamment des jingles d'énergie à l'ancienne des années 80,
0: ah,
8: 90.
0: Ah oui?
8: Oh, ouais.
13: Excellent.
1: Trop bien!
0: Oh là là, on va voir nos ancêtres. Hein. Bah, c'est cool. On t'embrasse, Jeanne. Merci beaucoup de nous avoir appelés.
13: Merci à vous. Bonne journée.
0: Belle journée. Beau lundi à toi. Il y a Julien qui est là aussi. Et son lundi aussi, il va être cool. Pourquoi il va être
12: coucou
0: cool?
12: Coucou Manu. Coucou les Wouin. Vous allez bien?
0: Mais on est très bien, Julien. Pourquoi il va être bien ce lundi pour toi?
12: Eh ben écoute, moi j'ai proposé à mon crush un date atelier céramique, un peu à la Patrick Swayze, et du coup on va essayer de fabriquer, de faire une tasse, et moi du coup je vais essayer de faire un petit cœur pour lui faire passer le message.
0: Ah, c'est pas encore sûr, enfin elle sait pas que t'es...
12: Voilà, c'est ça.
0: Ah, et mais elle a accepté quand même d'aller faire un atelier céramique avec toi.
12: Ouais, carrément, ouais. Ouais, carrément. Ouais, je lui ai vendu du film, je sais pas si tu connais le film Ghost.
1: Bah oui,
12: avec
1: bien
12: Patrick
1: sûr.
12: Et Demi Moore.
0: Oui, d'accord. Et, tu lui as vendu le truc comme ça, mais c'est-à-dire qu'il se passe quelque chose entre vous.
2: C'est bon, là. T'as besoin du cœur. Hein.
12: Ah, bah, bien sûr, oui. Mais après, voilà, je veux que ça soit concret, quoi.
0: Écoute, je sais pas si vous avez déjà fait ça, un atelier céramique.
2: Non.
0: C'est avant de faire un cœur, faut déjà que t'arrives à faire une tasse.
1: Ouais, en fait, c'est difficile, c'est vraiment très dur, hein, mais bon.
0: C'est, en fait, globalement, t'essayes de faire un truc, c'est la merde, et là, t'as la personne qui gère l'atelier, qui te qui te remet tout en place.
1: Et après, tu fais, ah, stylé.
0: Et après, tu dis aux autres, c'est moi qui l'ai fait. Alors que pas du tout. Julien, merci beaucoup de nous avoir appelé.
12: Bisous à vous.
0: Ciao. Et tu sais quoi, rappelle-nous pour nous tenir au courant.
12: Bah ouais, carrément.
0: Pour savoir si effectivement ça va se passer comme dans Ghost. D'accord?
12: Ouais, ça marche.
0: Belle journée à toi, tiens-nous au courant.
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0: 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Samedi, ça va arriver vite, on est lundi, c'est l'Eurovision.
1: Oui, j'avais oublié que ça arrivait là.
0: Et ben moi aussi, on en a pas tellement trop parlé de l'Eurovision cette année. Et ben ça arrive, c'est samedi, la France va être représentée par Monroe. Et alors, les bookmakers ont déjà donné leur avis. C'est ceux qui font les paris.
1: Ouais.
0: Et pour eux, on va arriver quatrième.
1: Oh.
2: Bon, c'est déjà pas mal.
0: Bah c'est non. Alors le problème c'est que en soi, c'est pas mal d'arriver quatrième.
2: Ouais.
0: Mais bon, bah c'est personne ne se souvient du quatrième, quoi.
1: Bah c'est juste qu'il y a pas de podium, il y a pas de médaille.
0: Bah même pour le troisième, il y a pas de médaille. Hein. C'est que le premier dont on parle à l'Eurovision, quoi.
1: C'est vrai.
0: Alors, qui était quatrième l'année dernière?
2: Ouais.
1: Bah, il semble que Amir, il a été quatrième à l'Eurovision.
0: Qui?
1: Amir.
0: Tu vois pas. Il n'avait pas gagné l'Eurovision.
1: Non.
0: Et ben voilà, on peut ne pas gagner l'Eurovision et cartonner après.
1: C'est vrai.
0: Il y en a plus qui n'ont pas cartonné après. Mais bon.
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0: Ma femme fait un nouveau régime.
1: Ah bon?
2: Ah, c'est quoi?
1: Elle est toute mince.
0: Et elle veut faire un régime.
1: Ok.
0: Et c'est alors elle est lancée dans un truc qui s'appelle un mois sans sucre.
1: Ah
2: ouais, j'ai des potes qui ont fait ça.
1: J'ai failli le faire aussi, mais
2: c'est très dur apparemment.
0: Apparemment, c'est une tendance.
1: Bah ouais, et on fait attention, hein, parce qu'elle va avoir des petites humeurs compliquées là.
0: Oh bah ça changera pas de...
2: Ça se trouve, ça peut inverser la tendance.
0: Peut-être.
1: Non mais parce que c'est très tendu au début. C'est comme une drogue le sucre. Bah. Donc vraiment quand tu l'arrêtes.
2: Et puis t'en as partout je crois.
1: Ouais.
0: Mais oui, c'est vraiment. Mais il y a plein de trucs qu'elle va arrêter là pendant un mois. Et il y a ma fille qui veut suivre le truc. Je te suis dans ton truc.
1: Mais ah bon, ne rentre plus chez toi. Hein.
0: C'est pas...
2: Tu vas manger seul.
1: Airbnb.
0: Non mais je vais avoir le chocolat pour moi quoi.
1: Ah ouais, mais fais attention parce qu'elles vont grogner, elles vont... Non mais c'est dur un mois sans sucre.
0: J'espère qu'elles vont pas tenir alors. Elles vont grogner.
1: Non mais j'exagère, mais vraiment c'est... Enfin, t'es fatigué, t'es de mauvaise humeur, à un moment t'es là... Enfin tu vois vraiment c'est...
0: Mais à quoi ça sert alors?
1: Bah franchement ça purifie ton corps, c'est très bien.
0: Ah d'accord. Ça peut éviter ton corps, mais elle risque de déchiqueter le mien.
1: Bah, en fait, c'est le début qui est très difficile, mais après 3 semaines, tu vois les effets positifs et elle
0: c'est pas le début, 3 semaines. Hein, excuse-moi.
2: Mais franchement, dans 2 ans, ça ira mieux.
0: Non, mais attends, 3 semaines sur un mois, c'est pas le début, c'est tout, en fait. Parce que moi, dans 3 semaines, je serai plus là, en fait.
1: Mais bonne chance, qu'est-ce que tu
0: fais? Ah, d'accord, bah, je pensais pas déclencher ça en vous annonçant ça. Ok, d'accord. Et voilà. les premiers symptômes de tension arrivent au bout de combien de temps?
1: Mais vraiment très rapidement, c'est pour ça. Okay. D'abord, t'as la fatigue et après, t'as la tension, quoi. Donc, tu vas le sentir directement, je pense.
0: D'accord, bah,
1: mais après, ce sera
0: content.
1: Joie, bonheur, paix, amour, quoi. Enfin,
0: dans 3 semaines.
1: Ouais.
0: Ok, mais merci de.
1: Avec plaisir, je. Voilà.
0: Si jamais j'ai besoin d'un endroit où dormir, je
1: oui,
0: vous appelle.
1: Bah, bien sûr, on est là.
0: Dans ta coloc, il y a bah, une place quelque
1: on
0: part.
1: On a un très chouette canapé.
0: Eh bah, avec plaisir. Mais qu'est-ce qui se passe avec ta femme? Elle prend plus de sucre.
1: Ah oui, oulala.
0: Bon. Je vous tiens au courant. 8h06, on double votre salaire.
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0: 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Avant d'écouter Tame Impala, on vous appelle. Si vous avez envoyé salaire par SMS au 7-10-12, c'est peut-être votre numéro de téléphone. C'est peut-être votre téléphone qui est en train de sonner en ce moment.
15: Allô?
0: Allô, bonjour. C'est Luna de Javrezac en Charente.
15: Oui.
0: Luna, quel est le seul animateur radio qui double ton salaire?
15: C'est Manu sur Énergie.
0: Eh ben, c'est gagné. Bah, tu peux être heureuse, Luna. Je t'annonce que ton salaire, on va te le doubler. Voilà.
15: Oh, trop, trop bien. Oh, merci.
0: Tu touches 1538 euros chaque mois, fois 2, ça va faire 3076 euros.
15: Oh, c'est génial. Oh, merci beaucoup. Ah,
0: tu es agent d'entretien.
15: Exactement.
0: Chez les gens ou en société?
15: En société.
0: Ah, donc tu te lèves très tôt, je pense, non?
15: Oui, bah 5h, à peu près tous les matins.
0: Ah bah voilà, bah comme nous en fait, ouais. on est collègues de c'est réveil ça. Très tôt.
15: Et bah voilà, et je bah... vous écoute tous les matins, donc
0: Je me voilà. suis toujours demandé un truc.
15: Oui.
0: Est-ce que ça t'arrive des fois, quand tu fais le ménage dans un bureau, bah, de regarder par curiosité?
15: Non, enfin on évite de... On a l'œil qui se pose, mais on évite de... On fouille pas.
0: Non, voilà. Non, je dis pas fouiller. Voilà, quand tu dis, l'œil qui se pose, quoi.
1: Oui,
15: voilà, exactement.
1: Par inadvertance, tu fais tomber quelque chose qui fait que le tiroir s'ouvre et que...
0: et que comme par hasard, oui, le coffre-fort, tu tombes sur le coffre-fort.
15: Non, jamais.
0: Et par hasard, tu arrives à trouver
1: le code
0: et bah, ces billets qui arrivent sur toi.
1: C'est
0: comme
1: par inadvertance, hein.
15: Par inadvertance.
0: Non, mais j'avoue que moi, quand je rentre dans un bureau,
1: ah, oui.
0: S'il y a des feuilles qui traînent, j'ai du mal à ne pas regarder.
2: Ouais.
0: Même si c'est pas intéressant, je me dis putain, c'est quoi? Qu'est-ce qu'il y a sur ce papier? Et donc je discute avec la personne et en même temps, j'essaie de regarder de temps en temps. Donc je regarde mes pieds, mes trucs, tu vois, comme ça.
1: Tu dois avoir l'air trop chelou quand tu
0: parles. Oui. Oui, et des fois tu croises le regard, putain, j'espère que la personne ne pense pas que je pense qu'elle pense que je pense qu'elle sait que je sais.
2: Et parfois tu comprends pas le sujet et t'es un peu déçu, tu dis merde. Il y a rien conscient à raconter.
0: Oui, mais c'est pas grave. Au moins tu sais ce qu'il y a.
1: Oui, oui.
0: Oui. C'est pas tellement ça.
15: Oui, oui, bah après on en fait tellement que c'est vrai qu'à force on prête plus attention forcément. Mais
0: disons que tu pourrais faire chanter tous les gens de la société, quoi.
15: Exactement.
0: Luna, je te double ton salaire, 3076 euros, ça va vite arriver pour toi.
15: C'est incroyable, merci beaucoup.
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0: et on démarre avec Nico.
1: Dans les ascenseurs, les miroirs, ils ont été installés au départ pour rassurer les personnes claustrophobes.
0: Ah,
1: c'est pas juste pour qu'on se regarde, quoi, pour le kiff.
0: Ah, mais cela dit, au début, tu te dis, mais pourquoi il y a des miroirs dans les ascenseurs?
2: Oui, c'est vrai.
1: Ça agrandit un petit peu le truc, quoi.
0: Et, c'est pour que la personne qui a claustrophobe ne se sente pas bloquée entre quatre murs.
1: Exactement, voilà.
0: Oh,
2: okay.
0: C'est pas con. Ah non, c'est pas con.
1: Voilà.
0: C'est bien vu, j'ai appris quelque chose.
1: Lorenza?
2: Un employé de bureau est productif 2h53 minutes sur une journée de travail en moyenne.
0: Ah oui, c'est pas.
2: Ah, c'est pas foufou. Bah,
0: une journée de travail, c'est 7 heures normalement, entre 7 et 8 heures.
2: Ouais, c'est entre 7 et 8, ouais.
1: C'est flippant.
0: Si tu fais 35 heures par semaine, c'est 7 heures.
2: Ouais.
0: Donc t'es, la moitié de ton temps, t'es productif.
2: C'est ça.
0: Et l'autre moitié, pas.
2: Pas ouf.
0: Alors, nous, on fait 4 heures.
2: Oui.
0: On est productif 1h30.
2: Ouais, ça doit être ça, à peu près.
0: Eh ben, désolé, ça fait 2 heures qu'on est là.
2: C'est fini.
0: Alors, les 2 prochaines heures vont être merdiques. Je vous l'annonce. Après, l'avantage, c'est que nous, on n'était pas très productifs dès le départ. Donc, ça, c'est pas mal. George Clooney, tout le monde voit qui c'est?
2: Oui. Ouais.
0: Le premier film dans lequel George Clooney a joué s'intitulait Le retour des tomates tueuses.
1: Oula.
0: Eh oui.
1: Ouais, c'est
2: incroyable.
1: Pas un gros carton, apparemment.
0: Bah, non, mais. Il a démarré.
2: Il faut bien débuter.
0: Donc, la classe veut dire ça?
2: Bah, je trouve que le retour des tomates tueuses, c'est quand même rigolo, quoi, comme titre.
0: Ah oui, c'est rigolo, c'est oui. Pas la classe. C'est
1: oui, que... parce qu'il a cartonné derrière, quoi.
2: Oui, c'est vrai.
0: Si tu joues dans le retour des tomates tueuses, mais que derrière, t'as pas la carrière de George Clooney, tu resteras jamais le mec qui a fait le retour des tomates tueuses.
1: Ouais,
0: tu vois, c'est moins. Voilà. 18% des accidents en bateau sont dus à ça. C'est improbable. C'est énorme, 18%. D'après vous, ils sont dus à quoi, Nico?
1: À l'alcool?
0: C'est peut-être, mais c'est pas ça.
1: D'accord.
0: Lorenza.
2: Des animaux?
0: Non, il n'y a pas d'animaux dans l'histoire. Nico?
1: C'est à cause de quelqu'un ou pas? Qui nous fait quelque chose?
0: Non. Non, vous êtes seul. Vous êtes seul. 18% des accidents sont dus à ça. Ah, Lorenza.
2: Parce qu'il y en a qui veulent toucher l'eau?
0: Non, mais ça a un rapport avec l'eau, de loin, on va dire.
1: C'est pas tu t'endors et du coup tu tombes.
0: 18% des accidents de bateau sont dus à des personnes qui tentent d'uriner par-dessus bord.
2: Mais ça, c'est vous, ça. Ah ça, bah, c'est les hommes, hein. Ça,
0: bah, disons que oui.
2: Oui, bah oui, c'est, nous, c'est plus compliqué.
0: Hein. Parce que toi, ouais. Si t'essaies, tu tombes direct. Hein, donc, Ah oui, je perds l'équilibre. Et nous, ouais, on se dit qu'on peut, quoi.
2: Ouais, mais
0: en fait, c'est toujours
1: ça tangue.
0: Et le regard, c'est rigolo. Regarde, je me bloque et j'y arrive. Tu vois, c'est.
2: Et bim. Voilà.
0: Et t'y arrives pas, du coup.
2: Oh là là.
0: Une bien belle histoire qu'on racontera à son enterrement. Non, tu trouves un autre truc. Hein. Oui. Il s'est battu hein, jusqu'au dernier moment. Hein. Non, il faisait pipi par-dessus.
2: Oh la honte.
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0: Et donc ce soir, il est dans le monde de Jamy sur France 5. Et écoutez bien, il va répondre à cette question. Faut-il vraiment se mettre au sport?
2: Bah oui.
1: Hein?
0: Bah, c'est Jamy qui pose la question, hein.
1: Si la réponse est non, c'est fou, quoi.
0: Bah, moi,
1: c'est ce qu'on fait depuis des années.
0: Moi, depuis C'est pas sorcier, je crois Jamy. Donc, voilà.
2: On verra, hein.
0: Moi, je pense qu'il faut s'abonner à une salle. Y aller, après, c'est autre chose. Faisons un petit tour du studio, on a quelques minutes. Allez, qu'est-ce que vous avez envie de partager avec nous ce matin, Lorenza?
2: Bah, je suis tombée sur une liste de mots et j'ai rien compris. Et je pense que si on n'est pas parents, c'est mort. Exemples, c'est une turbulette.
0: La turbulette, c'est le. Tu mets ton bébé, dedans, en fait.
2: C'est quoi? C'est une poussette?
0: Quand il est tout petit. Ah non, la turbulette, c'est comme un pyjama.
1: C'est une sorte de sac de couchage de bébé.
2: Une grenouillère.
0: Un peu comme une grenouillère, voilà. Ouais, sac de couchage de bébé, c'est vraiment ça. Le truc.
1: T'as juste le trou pour les bras, mais sinon, il est entouré avec un zip.
2: C'est marrant comme nom, turbulette.
0: Ouais. Bah oui, c'est rigolo.
5: On dirait le nom d'un coup à la pétanque. Bah, tu fais une turbulette. Pour
0: Alors, on vous déconseille d'utiliser le bébé en turbulette pour la pétanque. Merci de nous avoir écoutés quand même.
2: Ok.
0: Ensuite.
2: Une DME.
0: DME. Ah,
1: c'est la diversification, ça.
0: Je connais pas.
1: Les bébés.
2: Ouais, c'est ça.
1: Ouais, c'est ça, c'est quand tu commences à diversifier la nourriture de ton bébé, c'est-à-dire que tu lui fais manger différents trucs, tu vois, petit à petit.
2: Ouais.
1: Et quand tu le laisses manger tout seul aussi.
0: Mais ça veut dire quoi, DME, c'est un acronyme?
1: J'ai pas les lettres, mais on appelle ça une DME, ouais, quand tes parents, c'est ça.
2: Ah voilà, c'est diversification menée par l'enfant, DME.
1: Ah voilà. C'est lui qui choisit, quoi, ce qu'il mange, quand, etc.
0: Ah ouais, mais nous, dès la naissance, hein, on s'est pas emmerdé, on l'a laissé bouffer ce qu'il voulait.
1: Il faisait au bouco.
0: Mais nous, elle faisait la cuisine à 2 mois, c'est incroyable. elle faisait les pizzas. Allez, d'accord. Et il y a encore des mots.
2: Et lit parapluie. Je sais pas si c'est un cododo ou un.
0: Non. Tu sais pas ce que c'est qu'un lit parapluie?
2: Bah non.
1: Mais t'as déjà vu.
0: T'as jamais vu des parents qui arrivent avec leur enfant et disent on va le coucher. Ils ont un lit parapluie. C'est un
1: lit pliant
0: qui se plie, voilà, qui se déplie et on met le bébé dedans.
2: Okay.
0: T'as jamais vu ça?
2: Bah non.
0: Ah d'accord.
2: Mais j'avais jamais entendu ces trois termes en fait de ma vie entière, donc j'étais un peu perdue, mais voilà.
1: C'est vrai que t'es pas parent quoi.
2: Bah pas encore non.
0: C'est vrai que quand t'es pas parent, c'est rare que tu te dises je viens avec mon lit parapluie.
2: Oui c'est ça. Et t'as pris ta turbulette? Non tu vois.
0: Putain c'est mais en fait il y a des thèmes comme ça. Si moi je vous parle, je vous sors trois mots de genre du monde des jeux vidéo, vous saurez pas ce que c'est.
2: Ah, vas-y. Ouais.
0: Si je vous donne la phrase, putain le mob il m'a aggro.
2: Le mob m'a aggro.
0: Le mob.
1: C'est un monstre?
0: Le mob, oui, mob c'est un monstre. Bah ouais. Le monstre il m'a aggro.
2: Bah il t'a tué?
0: Alors non, il m'a pas tué, non. En fait,
1: quoi
0: il, bah, quand le mob, donc le monstre, il m'aggro, c'est-à-dire qu'en fait il vient sur moi.
2: Ok.
0: C'est
5: un appel au secours.
2: Il t'attaque quoi?
0: Il m'attaque. En fait, c'est plutôt moi qui aggro. Ouais, vas-y, c'est bon, j'ai l'aggro. Envoie des flèches.
2: Ok.
0: Dire j'ai l'aggro, c'est qu'en fait j'ai l'agressivité du monstre sur moi. Donc les autres, ils peuvent se mettre par derrière et l'attaquer.
1: Mais ah ouais, pas inventer des mots, sachant que le mot agressivité existe.
0: Non, mais parce que
2: c'est les jeux vidéo.
0: Parce que c'est le mob, il m'a aggro quoi.
1: D'accord, ok.
0: Un autre. Tu peux me buffer?
2: Te soutenir. Oula, te sexuel. Couvrir.
0: C'est pas loin de ça. Mais en fait, les buffs, c'est des sorts qu'on te met pour te donner plus de force, pour...
2: Ah, donc c'est avantageux dans un truc.
0: Exactement.
2: Qu'il t'aide, quoi.
0: Il y a des personnages, dans les jeux en ligne, en fait, des personnages, leur job, c'est de donner des buffs aux autres.
1: Tu peux me filer un super pouvoir?
0: C'est pas un super pouvoir, mais c'est genre, je vais augmenter ta capacité à faire un truc.
2: Et il peut dire, oui. Est-ce qu'il peut dire non, j'ai pas envie de te buffer?
0: Oui, mais à ce moment-là, tu joues pas avec lui.
2: Ah oui, ok.
1: Et tu boudes en disant, tu m'as pas buffé.
0: Mais parfois, dans les groupes, à un moment, t'es limité en buff. Et pourquoi moi, tu m'as pas buffé? Bah, parce que c'est j'ai déjà buffé les deux autres.
2: Ok. Ah.
0: Tu vois? Bah ouais, mais attends, c'est moi qui vais choper l'aggro sur les mobs. Buff-moi!
2: Waouh!
0: Ah ouais!
2: Okay.
0: Alors.
2: Ah bah, pas mal.
0: Vas-y, si quelqu'un d'autre.
1: Ah ouais. Si moi, je te dis salvage, vous savez ce que c'est
2: quoi
1: ou pas?
0: Alors, salvage?
1: Non, salvage.
0: Avec un E ou un A au début?
1: Avec un E. Avec un E.
0: Ah, parce que salvage dans les jeux vidéo, ça veut dire quelque chose.
1: Ah non.
0: C'est-à-dire qu'en fait, c'est recycler le matériau. Quand t'as par exemple tu vas salvage une épée.
2: Oui.
0: Et ben, en fait, tu récupères le fer qu'il y a dans l'épée, par exemple. Tu
2: vas salvage. Faire autre chose. Okay.
1: Salvage, ça n'a rien à voir, c'est une toile japonaise. Hein? C'est les jeans. C'est moi, j'adore les jeans, j'adore
2: la
1: mode.
2: Il adore
1: et les
2: ça.
1: Jeans, moi, tu vois, j'ai tous mes jeans quasiment, c'est les salvage. C'est quand tu les retournes, t'as un liseré justement sur la couture. Ça veut dire que c'est fait au Japon et c'est la meilleure façon de faire des jeans. C'est plus résistant. Un peu comme le sergé. Le sergé aussi, c'est les vêtements de travail. Tu sais, c'est vachement à la mode, les vestes de travail ou les pantalons de travail. Et ben, c'est pas tissé comme du coton classique, c'est du coton sergé.
0: Je me fais
1: chier. Beaucoup plus résistant.
0: Je me fais chier.
2: Mais c'est
1: et Oxford. Vous savez ce que c'est Oxford dans la mode?
0: C'est une ville.
1: Non, pas du tout. Ah, c'est un rapport.
0: C'est les cahiers Oxford.
1: Non. C'est un rapport avec les universités. C'est les chemises Oxford. C'est celles qui sont avec les petites poches. C'est un modèle de chemise. Chemise Oxford. Et souvent, un petit truc derrière pour mettre ton doigt dedans et la mettre sur l'épaule.
2: Ok.
1: Voilà. Ah, je t'ai pas buffé là.
0: Tu m'as aggro difficilement.
1: Non, je t'ai fait chier.
2: Ah ouais.
0: Florent, nos producteurs.
5: Moi, j'ai Pico.
0: Attends, c'est dans un domaine spécial?
5: Exactement, bah, sans surprise, vous allez trouver rapidement.
2: Tennis de table, et j'imagine.
5: Voilà, exactement.
0: Ah, les picots, c'est sur les raquettes.
5: Voilà.
0: C'est des petits. Le revêtement.
2: Ah oui, ok. Ouais,
5: c'est vraiment accroche. Le revêtement pour faire chier, parce que ça t'inverse les effets quand tu joues contre quelqu'un avec un picot.
0: Avec un picot, d'accord, ok.
5: Cornillo.
0: Bah, je connais Cornillo, c'est la marque.
5: C'est la marque, oui, évidemment.
0: Évidemment.
5: Pointu, évidemment.
0: Ah bah oui.
5: Et top.
0: La marque de
5: table. C'est la marque de table, généralement.
0: Oui.
5: Et aussi de balle, enfin voilà.
0: D'accord. Et ensuite?
5: Un top.
2: Pas de top départ?
0: Un top? C'est le haut,
2: c'est un smash. Dessus.
0: C'est le haut.
5: Ouais, c'est un smash lifté. En fait, c'est le nom que tu donnes. On va topper là, top spin. Sèche, comme ça.
0: Vas-y, bah, pendant que tu topes, moi je vais aller aggro le mob. Bah, t'as acheté ton Oxford, toi. Tranquille.
6: Bienvenue.
7: Je vous adore, les wawas.
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0: C'est le 11 mai 2026. Aujourd'hui, on est bien. Petite semaine de 3 jours. Avec un
2: tranquille,
0: week-end de 4 jours qui arrive. Bah, tranquille, quoi. Oh là là.
2: Le
0: petit mois de mai qui existe. C'est un mois fantôme, on appelle ça. On l'a pas vu passer. On va écouter Taylor Swift, peut-être Macré aussi. Il y a les sondages du matin dans 5 minutes. Et tout de suite, on va écouter vos messages. Tous les matins, vous nous appelez. Et je sais que parfois, c'est compliqué de nous avoir au téléphone. C'est pas évident, il y a beaucoup de monde qui appelle. Mais si vous avez quelque chose à nous dire, soyez sûr qu'on écoute tous les messages. Les messages vocaux que vous pouvez nous envoyer sur l'application Manu sur Énergie. On les écoute tous et on les partage avec vous chaque matin. On va s'en écouter quelques-uns maintenant. C'est parti.
9: Salut les ouin-ouin. Ben voilà, je viens d'entendre votre message sur qu'est-ce qu'il y a sur votre frigo, et notamment pour parler de la carte de France. Chez nous, nous l'avons terminée. Voilà, merci les cordons bleus, les nuggets des enfants, merci les filets de poulet.
0: Putain, enfin quelqu'un qui l'a.
2: Chance.
0: Enfin quelqu'un qui a réussi à terminer la carte de France.
2: Il y a 101 magnets, hein.
0: Moi, non.
2: Si. Pour 100 départements en France, mais du coup, moi. Je suis à, je crois qu'on est à 60. Ah, et je trouvais ça déjà pas mal, mais là, je suis jalouse.
1: Quand t'es fier, tu le montres à tout le monde.
0: Mais quand t'as un doublon, qu'est-ce que tu fais?
2: Bah, justement, là, ça fait plusieurs fois qu'on a des doublons, ça me saoule.
0: Y a pas les forums, non? J'échange ça contre ça.
2: Ah, mais c'est une super idée. Moi, je vais le noter.
0: Bah, je t'en prie, je suis là aussi. Merci. Pour ça, hein. Je t'en prie. Hein. J'ai le département 13, je l'échange contre le 61. Je répète.
2: Mais il est vilain, je l'ai en trois fois. Donc s'il y a quelqu'un qui veut, il n'y a pas de souci.
0: Écoute, si ça te fait plaisir, cette phrase. Mais j'ai rien à t'offrir.
2: Pas de magnète en retour?
0: J'ai pas de magnète des départements. Ah si, tu sais quoi? Je dois en avoir un.
2: C'est quoi?
0: C'est je regarderai, je te dirai.
2: Ah bah franchement, je suis chaude et je t'ai changé les vilaines contre ton département.
0: Mais attends, parce que si c'est un truc que t'as pas toi...
2: Ah, je suis contente, là je suis refaite.
0: Ah bah je demande quelque chose en plus alors.
2: Ok, ben un deuxième que j'ai en double.
0: Non, je sais pas encore, je réfléchis.
2: Ok.
0: Allez, un autre message.
10: Manu, j'aimerais savoir, parce que j'ai acheté un bateau, et j'aimerais savoir si vous feriez payer à vos amis l'essence pour les sorties. Dites-moi ce que vous en pensez.
0: Alors, c'est une bonne question, parce que l'essence sur les bateaux, ça coûte, mais ultra cher.
1: C'est les gros réservoirs, quoi.
0: C'est, ah non, mais quand tu fais un plein, ça paye
1: tes vacances, c'est 80-100 en fait. Balles minimum, quoi.
0: Donc, si vous êtes 6-7 sur le bateau, par exemple, ça revient moins cher par personne, et c'est sympa.
1: Parce que moi, déjà, toujours.
0: Tu donnes le bateau, déjà.
1: Ouais.
0: Ah, Lorenza n'est pas d'accord.
2: Ah non, je trouve ça horrible. Elle a décidé.
1: Horrible.
2: Je sais pas, elle a décidé d'acheter un bateau. Si elle invite des gens pour faire un tour et tout, va pas leur dire donnez-moi 20 euros.
0: Quand tu viens manger chez quelqu'un, est-ce que t'amènes quelque chose à boire ou à manger?
2: Mais ils peuvent amener un pique-nique, un truc, mais ils vont pas te donner de l'oseille pour l'essence.
1: Demain, imagine, on fait un trajet ensemble, c'est moi qui te propose, je te dis, tiens, je te descends de Paris jusqu'à Nice, par exemple, tu vas peut-être proposer de payer une partie de l'essence.
2: Oui, par politesse, mais me fait chier que tu dises oui.
1: Tu sais quoi, prends le train.
0: Et tu sais quoi, cet été, on t'enverra des photos sur le bateau. On sera trop bien à payer notre essence. Ah ouais. Pendant que toi, tu seras dans ton bus et que tu mettras 1000 ans pour descendre là.
2: Merci.
0: Parce que madame
2: ne
0: peut pas payer l'essence. Non. Alors, je crois pas.
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0: Tout de suite. Les sondages du matin sont là, c'est parti comme chaque jour. 21% des gens détestent cette activité. 21% des gens, ça fait beaucoup. Nico.
5: La pétanque?
0: C'est pas la pétanque.
2: C'est un sport?
0: Non, c'est pas sportif du tout.
5: C'est en plein air?
0: C'est en plein air, absolument. 21% des gens détestent cette activité.
1: Une balade en forêt?
0: Non, mais on s'approche.
2: On le fait tout seul?
0: En général, non, tu le fais à plusieurs. Hein. C'est un truc en groupe.
5: T'impliques de la nourriture?
0: Complètement. Alors là, c'est facile.
2: Un apéro nature?
0: T'appelles ça un apéro nature?
2: Bah oui.
0: Alors nous on appelle ça un pique-nique.
2: Ah oui. Oui. Oui, mais voilà, c'est l'autre nom, oui.
0: Ah non, c'est le seul nom.
1: Personne dit apéro nature.
0: Mais qui dit apéro nature?
2: C'est moi.
1: C'est un peu prout-prout, je trouve.
2: C'est vrai.
1: Venez, on fait un apéro nature.
2: Bobo,
0: alors, c'est soit ça fait bobo, soit il y a un truc de cul derrière. Ouais. 21% des gens détestent les pique-niques.
5: C'est un enfer.
0: Pour A, Florent fait partie.
2: Pourquoi?
5: Mais non, tu t'en fous pas.

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1: Puisque c'est le prix.
2: Ah.
1: C'est la réponse.
2: Mais c'est horrible.
1: Pour 6% des gens, la chose la plus importante quand on leur offre un cadeau, c'est le prix.
3: Ah. Tu vérifies toujours.
2: Ah non.
1: Tu vérifies toi.
3: Ah moi c'est ce que je fais à chaque fois, ouais. C'est soit une bouteille de vin, je vérifie sur l'application Vivino, soit si c'est autre chose, je regarde si la personne a pu par exemple l'avoir en solde.
1: Le
3: pour
1: vin
3: payer, pour payer moins cher.
2: Mais
1: ah,
2: c'est
1: ça
2: fou.
1: Non, ça non. Mais le vin, j'avoue, je vais sur Vivino pour regarder quoi.
3: Eh ouais. Tu regardes la qualité, tu te dis ah, 6,90€, c'est pas fou.
2: Mais est-ce que vraiment ça montre l'estime qu'il a pour vous?
1: Oui, oui.
3: Ah. Bah oui, clairement. Okay. Et c'est surtout, non mais c'est surtout hein, une bonne jauge pour le prochain cadeau que tu lui fais.
2: Oh là là, attends, l'escalade des cadeaux.
1: Il n'y aura pas de prochain cadeau là.
2: Ah ouais, voilà.
1: Je vais lui offrir une canette de Fanta au distributeur. Un homme sur 5 et une femme sur 3 l'ont déjà fait à propos d'un personnage Disney. C'est-à-dire, Nico,
3: se déguiser en lui.
1: Non, c'est peut-être, mais c'est pas ça.
2: Il faut être avec ce personnage?
1: Non, pas du tout. Aurélio Standard?
4: Avoir un crush?
1: Ben, c'est pas loin de ça, en fait, c'est fantasmer sur lui.
2: Ah. Ben, j'avoue, Pluto, il est pas mal.
5: Pluto?
1: Quoi? Pluto?
2: Ben ouais, franchement, moi j'avais un truc sur Pluto pendant des années.
5: Pas avec Dingo, Pluto?
2: Non, Pluto, le chien. Ouais.
1: Pluto, c'est le chien.
2: Ouais, ouais, je sais.
1: Dingo, il parle?
5: Oui.
1: Mais Pluto, il parle pas?
2: Non, il parle pas.
1: C'est
2: ça
1: chelou,
2: que j'aime
1: Pluto.
2: Bien.
3: Ah, c'est très bizarre.
2: Ben, écoutez, je me confie à vous, vous êtes pas obligé de réagir.
1: On n'est pas obligé, mais on réagisse quand même. C'est un chien.
3: Un apéro nature avec Pluto.
1: Non, mais Pluto, c'est un chien, tu peux pas fantasmer sur un chien.
2: J'aime bien.
1: Non.
2: Si, désolé,
3: Non, c'est pas légal.
1: Non mais Dingo.
2: C'est durant longtemps. Non mais Dingo, il a l'air teubé.
1: Non
2: mais...
1: Pluto il est pas.
2: Pluto il est fidèle quoi. Enfin j'en sais rien.
1: Mais quand on est là,
2: ouais, c'est...
1: Lorenza elle en est là. Elle dit, non mais moi je veux juste quelqu'un de fidèle donc je prends Pluto.
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1: 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Une info. Ah bah Renaud, c'est son anniversaire aujourd'hui.
2: Ah bon?
1: Bah oui.
8: Toujours vivant, rassurez-vous.
1: Oh bah, on est rassurés du coup. Aujourd'hui, c'est le 11 mai, c'est l'anniversaire de Renaud.
2: Et à quel âge?
1: 98.
2: Quoi? Ah ouais.
1: Non, c'est fou.
2: Ah non. Il les fait pas. Hein.
5: Ressenti.
1: Non, il a 74.
2: Ah
1: ressenti.
2: Ouais.
1: Oui, ressenti. C'est pas très gentil.
2: C'est sympa. Merci.
1: Florent, notre producteur, on t'a
2: et
1: entendu.
2: Bim.
1: Ressenti 98.
3: C'est pas très bien. Autre.
1: Mais il est toujours là. Hein.
2: Ouais, c'est vrai.
3: Le dit, ouais.
1: Bah, c'est ça, il le dit. Ça, ouais. c'est l'avantage, c'est qu'il le dit. J'ai une info triste. Une info triste, et d'ailleurs, enfin, ça n'a pas de rapport avec Renault, mais c'est aussi vieux que Renault. Panini. Vous voyez ce que c'est, Panini?
2: Bah oui, bien sûr.
1: Pas
2: les albums.
1: Voilà, les albums de photos à collectionner. Panini a fait une annonce choc ce week-end. Les albums Panini de la Coupe du Monde vont disparaître.
2: Ah bon?
1: Ah bon? Après l'édition 2030, terminée Panini. Ils étaient présents depuis le mondial 1970. Panini ne verra pas son contrat renouvelé par la FIFA.
3: Oh, ah mince.
2: Quoi?
1: Putain, les albums Panini, quoi.
2: Bah, c'était trop bien.
3: C'est mythique, quoi.
1: Putain, mais tout fout le camp.
2: Ah ouais.
1: C'est, putain, à l'époque où t'échangeais Zidane contre les cuissons de la Belgique. C'est vrai que cette phrase sortie du contexte n'a aucun rapport. Je te file les cuissons de la Belgique contre Zidane. qu'est-ce qu'on a d'autre dans les infos? Ah, si vous êtes fan de Friends,
2: oui.
1: La série, Lorenza adore.
2: Ouais, moi j'adore. Hein.
1: Il y a une vente aux enchères d'objets qui ont appartenu à Matthew Perry.
2: Ok.
1: Qui vont avoir lieu le 5 juin prochain au profit d'une association à son nom.
2: C'est beau.
1: Alors il y a des gens qui sont un peu choqués. Enfin, mais c'est pour une association.
2: Oui, si c'est pour une asso, c'est beau.
1: Ben voilà. Et alors il y aura des scénarios originaux de Friends.
2: Ça c'est incroyable.
1: Des prix reçus pour Friends et des éléments du décor de la série qu'ils avaient gardé.
2: Waouh.
1: Mais c'est quand même. Je sais pas, mais. J'ai l'impression qu'ils retrouvent de nouveaux éléments du décor de la série tous les ans.
2: Oui, c'est un peu vrai.
1: C'est-à-dire que la série, elle s'est arrêtée il y a combien d'années maintenant?
2: Bah, il y a au moins 20 ans, là, non?
1: Ouais, mais au moins 20
3: quasiment.
1: Ans.
3: Ouais.
1: Putain, ils ont toujours un bout de décor. Celui-là, on l'avait gardé, celui-là. Mais c'est pas possible, quoi.
3: Ou alors, ils ont recréé, ils se foutent de notre gueule.
2: Ah, c'est ça.
1: Je pense
2: qu'il y a une usine.
1: Dans le monde, il y a 50 personnes qui pensent avoir le canapé.
0: Incroyable. 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
1: 9h04 dans ce lundi 11 mai 2026. On est de retour après un bon week-end pour démarrer la journée avec vous. Encore une heure. Ça passait une vitesse.

0: super vite, franchement, c'est une dinguerie.
1: Mais jusqu'à 10h, on est là avec vous. On va vous offrir une PlayStation 5 Slim dans 5 minutes. On joue ensemble, vous nous appelez au 0870 42 48. On va écouter K-pop Demon Hunters. Il y aura aussi Justin Bieber avec Beauty and the Beat. Bref, on est bien. Et j'ai une petite liste devant les yeux qui va vous parler.
0: Vas-y.
1: C'est une liste des petits problèmes avec les gens et la nourriture.
0: Ok.
1: Exemple. Les gens qui creusent le beurre pour se faire les tartines.
2: Ah, c'est pas bien.
0: Ça vous embête, ça?
2: Ah, bah oui. Il faut le découper, moi.
1: Ah non, faut le racler.
0: Le racler
1: normalement.
2: Oui, mais t'as les gens qui le raclent justement trop fort et donc ça creuse.
1: Oui, bah c'est ça. Bah,
2: ouais.
1: Donc faut pas le découper du coup. Faut vraiment y aller doucement, quoi.
2: Ah non, moi je coupe des lamelles, moi.
0: Oh là là.
2: Ça, c'est pas creusé, hein, ça, c'est autre chose, du coup.
1: Oh là, oui, là. Ah, tu découpes, d'accord.
2: Bah oui.
1: Ok, d'accord, il n'y a pas de problème.
0: Franchement, moi, vous creusez dans mon beurre, allez-y, je m'en fous, quoi.
1: Ah oui,
0: bah ouais,
2: on peut creuser dans ton beurre.
0: Il n'y a pas de métaphore bizarre, hein. C'est vraiment creuser dans mon beurre.
1: Ah, il n'y a pas de métaphore. Dommage, vraiment, on se régalait tous à l'idée d'aller creuser dans ton beurre.
2: Merci,
1: Lorenza. Il n'y a que toi qui pensais à une métaphore. Les problèmes avec les gens et la nourriture. Croquer dans un sandwich où toute la garniture se barre dès qu'on croque dedans.
0: Ça, c'est chiant et tout tombe au fond de ton petit paquet.
1: Mais
0: là.
1: Je m'adresse aux boulangers. Les boulangers qui font les sandwichs tout le temps et très souvent, on va les prendre. Et des fois, ils les garnissent énormément.
2: Ah, il y a trop.
1: Mais en fait, c'est trop. Et à peine t'as appuyé.
0: Bah, tout sort, bah, ouais, bien sûr.
1: Donc je pense qu'il faut trouver
0: une solution.
1: Ouais, il doit y avoir un système, peut-être creuser justement dans le pain pour pouvoir mettre la garniture dedans.
0: En vrai, ouais, pourquoi pas.
1: Mais je sais pas.
0: T'enlèves un peu de mie et tu mets la garniture.
1: Et c'est souvent avec le poulet maillot. Ça fait comme ça.
0: Ah ouais, c'est vrai. Ouais.
1: Alors que peut-être la maillot qui fait glisser. Je ne sais pas. Florent, notre producteur.
3: Moi, je pense que vous avez une mauvaise gestion du sandwich. Hein, je suis désolé, mais si tu le fermes bien, tu commences par le côté extérieur où t'as la garniture. Enfin, c'est une façon de manger.
0: Mais alors, c'est pas la bouchée parfaite. C'est-à-dire que t'as que la garniture quand tu manges et puis hop, t'auras ton jambon, ton fromage. Enfin, j'aime pas.
1: Non, mais en plus t'as le papier autour. Donc quand tu coinces comme ça, tu bouffes du papier au bout d'un moment.
0: Ça, c'est vrai en plus.
1: Non, mais c'est vrai.
0: Déjà arrivé.
1: Tu veux pas remonter trop haut le sandwich. Tu remontes pas trop pour pas que la garniture se barre. Donc voilà. Puis à la fin, on sait très bien que la garniture elle est au fond du papier.
0: Oui,
1: et ensuite, on va tout chercher avec la main, évidemment, et on s'en met partout parce qu'évidemment, la serviette, on en avait qu'une, on l'a déjà jetée. Les problèmes avec la nourriture et les gens, essayer de ramasser de la moutarde dans un pot à moitié vide avec un couteau à viande pointu.
0: Ah oui, c'est vrai.
1: Quel enfer.
0: On se fait quand même ce challenge alors qu'on sait que c'est chiant.
1: C'est comme pour le Nutella.
0: Oui.
1: Tu grattes vite comme ça pour essayer de récupérer les trucs. Le pain décongelé au micro-ondes qui est tout mou pendant une minute puis dur comme de la pierre.
0: Oh, c'est vrai.
1: Les tomates cerises pas coupées en deux et qui restent imperméables à la sauce dans une salade.
2: C'est
1: quand
2: vrai.
1: Tu mets la sauce, ça glisse sur les sur les côtés. Ah, Lorenza, non.
0: Oui, non, si, mais c'est parce que je suis fan des tomates cerises, vraiment, moi. Enfin, si tu mets assez de sauce, elle reste bien quand même.
1: Ah ouais. Bah là, tu prends une soupe, toi. Là.
0: C'est pas faux.
1: Et encore un petit dernier problème avec la nourriture dans la liste. Croquer dans un croque-monsieur et toute la tranche de jambon brûlante vient d'un seul coup.
2: Ah ouais, t'as l'air très con.
1: Ça, bah non, mais tu te brûles.
2: Oui.
1: Attention, ah, Lorenza, non.
0: Ben non, mais pardon, mais j'ai jamais vu ça. Je savais même pas que c'était un problème quand on mangeait des croque-monsieur.
2: Elle mange tout d'un coup, Lorenza.
0: Non, mais non, tout est collé.
2: Un croque-monsieur, c'est une bouchée.
0: Mais non, mais parce qu'il colle au fromage, qu'il colle au pain et qu'il colle à la sauce. Donc pourquoi le jambon il se barre tout seul?
1: Parce que c'est pas collé.
0: Ok. Ouais,
2: si ça colle autant, c'est que c'est dégueu, peut-être. Hein, tu vois, faut voir si ton fromage est de bonne qualité.
1: Continue à manger les tomates cerises.
0: Oui, ok, ça marche.
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1: On joue ensemble. On a une PlayStation 5 Slim à vous offrir. Elle va peut-être aller chez Marilou. Bonjour Marilou.
6: Salut l'équipe.
1: Sois la bienvenue parmi nous Marilou. T'as envie de cette PlayStation 5?
6: Eh ben oui, ça me ferait bien plaisir.
1: Eh ben elle est pour toi si tu gagnes. Aujourd'hui, on fait tourner les jeux tous les matins. Aujourd'hui, on va jouer au jeu des 3 indices.
6: Ok.
1: Tu vas jouer avec Nico.
2: Ah yes.
1: Au jeu des 3 indices. Alors je rappelle les règles du jeu. Tu vas devoir deviner des mots, 5 mots. Pour y arriver, tu vas être aidé par Nico. À chaque mot, il te donnera 3 indices pour découvrir le mot à trouver. À chaque fois, il découvre le mot, il ne le connaît pas. Et il a 10 secondes et 3 indices pour te le faire deviner. Alors, il y a 5 mots, mais il faut que tu en découvres 3 pour gagner. Ok?
6: Ok, extra.
1: Attention Nico, c'est parti, voici le premier mot. 10 secondes, 3 indices pour faire découvrir à Marilou ce mot.
2: Patate, fine, accompagnement.
1: Ouais.
2: Yes, ça démarre bien.
1: Pas mal. Attention, on enchaîne avec le deuxième mot. 10 secondes, 3 indices pour faire découvrir à Marilou le mot.
2: Jeu, nombre, cahier.
6: Sudoku.
0: Dis donc, on est en forme.
1: Ça enchaîne là. Attention, il reste encore trois mots. T'as besoin d'en découvrir un pour gagner. C'est parti. Voici le troisième mot. 10 secondes, 3 indices.
2: Radio, nous.
6: Manu, énergie.
1: Énergie, ouais, c'est ça. Allez. Quoi?
6: Trop fort.
1: C'est gagné.
6: Je suis pas contente, c'est trop
1: top.
6: Génial. Bravo
1: Marido.
6: Eh ben merci à vous.
1: La PlayStation. Alors c'était facile, hein. Ouais. La PlayStation 5, elle est pour toi.
6: Eh ben trop bien. Dans moins d'une semaine, c'est mon anniversaire. Donc cadeau en avance, extra.
1: Attends.
0: Ça m'étonnait que tu l'aies pas encore fait, Manu.
2: C'était trop facile.
1: Ouais. Attends. La PlayStation 5, Sim, tu l'as. T'as été extrêmement brillante.
6: Merci beaucoup.
1: On forme une sacrée équipe avec Nico. Il reste deux mots. Je te propose un kit ou double. Il reste deux mots. Si les deux mots, tu les trouves, tu repars en plus avec de la PlayStation, en plus de la PlayStation 5, avec un MacBook Neo. Waouh! Le dernier MacBook, celui que tout le monde veut.
6: Ouais, carrément. Dingue. Mais si je les trouve pas.
1: Tu perds tout.
6: Je vais être raisonnable, je pense, parce que je suis déjà très contente de pouvoir gagner une PlayStation.
1: Et ben là.
6: Et j'ai peur de tout perdre.
1: Et écoute, il y a la personne qui s'occupe des cadeaux à énergie qui vient de sourire.
6: Ouais.
1: Parce qu'elle dit, oula, elle est bonne si elle dit oui, waouh. Ben, tu repars avec ta PlayStation 5, Marilou, bravo à toi.
6: Et ben, extra. Ben, merci à tous, je vous remercie, super, je suis trop contente.
1: Et ben, tu peux être trop contente, on t'embrasse, on te souhaite une belle semaine.
6: Et ben, vous aussi, merci.
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1: Et Bilal Hassani est le retour avec un nouveau titre dont vous en avez écouté un tout petit bout, ça s'appelle Beaucoup. Et alors attention, il est en tournée dans toute la France, il fera la Cigale le 17 novembre 2026.
0: Eh ben.
1: Et à la fin de l'été, il y aura un album qui s'appelle Bonsoir Paris.
0: Ben incroyable, c'est la totale pour lui.
1: Ça fait beaucoup. Ça faisait quelques années qu'il foutait rien. Il est au boulot maintenant, Bilal. Tu te bouges un peu maintenant alors. Ça veut dire quoi ça? Ben là, c'est son année là. Là, il fait tout d'un coup. Putain, il va nous faire le coup de se rebarrer après encore et de revenir. Il va nous faire le coup des Magic Systems.
0: Non.
1: Ils font tout d'un coup, ils se barrent après, ils reviennent après, putain. Je vous ai dit que j'avais des choses dingues à vous dire. Je n'ai pas menti. Il y a un sondage qui a posé cette question. Quelle est la chose dingue à savoir sur vous? Il y a eu beaucoup de réponses et il y a eu des réponses vraiment dingues. Exemple. Je connais par cœur les 100 chiffres qui suivent la virgule du nombre pi.
0: Waouh.
1: Je connais 1416 et ça s'arrête là, moi.
2: Ça sert pas à grand chose.
0: Ouais,
2: hein.
0: C'est ça. 3014.
1: On n'a pas demandé des choses dingues qui servent à quelque chose. On a demandé juste des choses dingues. Tu vois?
0: Vraiment, le 100, c'est énorme.
1: Ah oui, c'est énorme. Je n'ai jamais mangé un burger McDonald's et je n'ai jamais vu un seul Disney. Le combo. Pour quelqu'un.
0: Oh, cette personne est triste. Je l'invite à s'y mettre.
1: Dis-moi alors, depuis quand tu juges les gens?
0: Pardon, non, je les juge pas, mais faites-le quoi.
1: Quoi, le McDo ou Disney?
0: Les deux, au moins un.
1: Quelle est la chose dingue à savoir sur vous? Avant que je naisse, les médecins ont annoncé à mes parents que j'aurais une grosse malformation au visage. Quand je suis né, il n'y avait rien, je l'ai absorbé.
0: Bah c'est génial.
1: Oui. C'est mal, tu dis que le bébé, il a absorbé sa malformation, incroyable. Toute ma famille est persuadée que je suis toujours avocat alors que j'ai démissionné pour devenir moniteur de snowboard en secret, ça fait 11 ans.
0: Oh.
1: Oh. Mais après 11 ans, tu le dis plus en fait.
0: Ah ben non, mais t'imagines, tu dois mentir sur toutes les affaires que tu risques.
1: Bah des fois, t'arrives chez toi, t'as dû t'acheter une robe d'avocat.
0: Ouais, c'est ça.
1: Et tu la mets dans ta valise, j'ai un procès juste après, tu dois monter les pipeaux de dingue. Et un dernier, la chose dingue à savoir sur moi, je peux avoir une érection n'importe où, n'importe quand, sur commande, je suis le maître du zizi.
0: C'est le rêve de tous les hommes, je crois.
1: Moi, je peux faire la même chose, mais à l'envers. Je peux perdre mon érection n'importe où, n'importe quand, sans commande. Non, c'est incroyable. Quelle est la chose dingue à savoir sur vous? Si on vous demande, dis-moi quelque chose de dingue sur toi, quelle est la première chose que vous allez sortir? Appelez-nous 0 800 70 42 48, dans l'équipe aussi. C'est vraiment un truc dingue. Alors nous, on a déjà raconté tellement de choses sur nous, mais si vous en avez d'autres, ou même au standard, ou dans l'équipe, ou Florent, notre producteur aussi, si vous avez un truc dingue à savoir sur vous. Lorenza, un truc que tu nous as pas dit?
0: Un truc que je vous ai jamais dit, je crois.
1: Vas-y.
0: J'ai des demi-frères et sœurs qui ignorent mon existence.
1: Ah bon, ça c'est ouf ça.
0: Ouais, ça c'est ouf. C'est mon père qui a eu une vie avant moi. Ouais. Et donc qui a eu deux filles et un garçon.
1: Ok.
0: Et ben quand il a rencontré ma maman, il était encore avec son ex-femme, mais voilà, il devait divorcer, quoi.
1: Oui.
0: Donc je suis née un peu en secret. Et en fait, ça s'est jamais dit. Et du coup, j'ai jamais connu mes demi-frères et sœurs et ils savent pas que j'existe.
1: Mais l'histoire est dingue.
0: Ouais.
1: Mais pourquoi à un moment tu t'es pas dit j'ai envie de...
0: Bah en fait je me suis dit je vais pas foutre la merde dans la famille quoi.
1: Mais du coup réunion de famille bah non pas ils sont
0: ah
1: pas
0: bah
1: là,
0: non ils savent pas. Non.
2: ça va débarquer un jour le jour de l'héritage.
1: Non
2: mais c'est vrai, c'est là que tu découvres que t'as des frères, des sœurs, des demi-frères, des demi-sœurs.
0: J'ai jamais voulu vraiment foutre la merde, mais j'avoue que ça m'a déjà intrigué de savoir est-ce qu'il me ressemble, est-ce que genre est-ce qu'on s'entendrait bien quoi.
1: Et bien ce matin.
0: Ils sont là tous les trois.
1: Non, tous les sept. Oh, pardon.
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1: C'est le moment de jouer. Alors, on a Margot qui est là. Bonjour Margot.
9: Coucou.
1: Bienvenue sur Énergie Margot, t'es avec nous ce matin. T'as envie de jouer au jeu de Florent, notre producteur.
9: Ouais, j'ai hâte là.
1: Personne ne sait ce qui va se passer. Et c'est mieux comme ça, on dort bien le soir quand on sait pas ce qui va se passer. Tous les matins, il nous sort un petit jeu en rapport avec ce qu'il veut. Et tous les matins, c'est une nouvelle découverte. C'est un renouveau des jeux. Florent, notre producteur, j'ai envie de te poser la question que tout le monde se pose.
3: Bien sûr.
1: À quoi on va jouer aujourd'hui?
3: Eh bien, le 11 mai 2020, en fait, on fêtait la fin du premier confinement.
0: Ah ouais. On a vite oublié ça, mais oui.
1: C'est vrai, le 11 mai.
3: Exactement. Du coup, je vous propose un quiz sur les règles anti-Covid.
1: C'est marrant que ce soit aujourd'hui le 11 mai. Là, parce qu'on va y retourner là, en confinement avec l'antivirus.
0: Ah ouais,
1: ça,
0: non, pas de malheur. Non, s'il vous plaît.
1: On est d'accord que ça fait flipper tout le monde,
0: oui,
1: ce truc.
0: Oui, de ouf.
1: D'accord.
3: Bon. Et ben justement, petit quiz des règles anti-Covid pour voir si vous vous en rappelez bien. Ok.
1: Oh putain.
0: Oh là.
3: Ah oui.
1: Ok, on repart donc. Ah, c'est marrant, on a l'impression que c'est il y a 40 ans.
0: En fait, il n'y a que 6 ans.
3: Ouais.
1: Ok.
3: Première question pour toi, Manu.
1: Allez.
3: Quel était le montant de l'amende forfaitaire en cas de non-présentation de l'attestation de déplacement? Plus ou moins de 120 euros?
0: Quoi?
1: Alors là, putain, je pense que c'est plus.
3: C'est plus. Parce c'était 135 euros.
1: Ça, c'était vraiment pour dissuader les gens, quoi.
3: Ouais.
1: Mais est-ce qu'il y a vraiment des gens qui ont eu des amendes pour être déplacés?
3: Ah oui, carrément.
1: Ok, d'accord. Mmh. Ouais, ça rigole pas.
3: J'ai pas plus d'infos.
1: Oui, je me rappelle quand c'était incroyable. On a l'impression d'être dans un film d'horreur et tous les zombies étaient passés. Il y avait plus rien. Tu roulais. C'était un silence.
0: Vide, ouais.
1: Oh là là.
3: Margot, comment s'appelait l'appli qui devait tous nous alerter d'une éventuelle transmission avec une personne contaminée?
9: Tous anti-Covid.
3: Oui.
1: Ouais.
0: Ouais.
1: Et je crois que je l'ai encore dans mon téléphone.
2: Ah ouais.
1: Au cas où.
0: Ah bon
1: c'était genre.
0: Tu l'as jamais supprimé?
1: En souvenir.
3: Tu l'ouvres en nostalgie ou pas?
1: Non. C'est quoi? Je crois qu'il y a encore les infos. Je sais plus.
0: C'est dingue. Ok. Ouais.
3: Lorenza.
0: Oui.
3: Quel mot est bipé dans cette phrase?
10: On fait plus la fête. La c'est terminé.
0: La bringue.
1: Oh non. Alors,
3: non.
1: Attends, c'est Jean Castex, non?
3: Non, c'est pas Jean Castex.
1: Ah, c'était pas lui?
3: Non, en fait, c'est un sous-préfet, pas très connu.
0: La
3: finalement.
0: Bamboche.
3: La bamboche.
1: Mais ouais. Attends, c'était. J'étais sûr
3: non,
1: que la bamboche.
3: Aussi, j'étais...
2: Ouais, c'était Castex.
3: Non. C'est pas Jean Castex,
1: mais
3: justement.
1: C'est improbable, parce que moi, dans ma tête, dans mon souvenir, c'est bon, fini la bamboche. Et c'est Jean Castex qui disait ça?
3: Non, c'était le préfet de la région Centre-Val de France, de Val de Loire, pardon.
1: D'accord.
10: On fait plus la fête. La bamboche, c'est terminé.
2: C'était Pierre Poissel.
0: C'est vrai.
1: Incroyable. Okay. D'accord.
3: Nico, quel était le rayon maximal autorisé pour les sorties lors du premier confinement? Le rayon kilométrique. Wow.
1: Ah, ça me dit quelque chose. C'est pas énorme.
2: J'ai envie de dire 3 km.
3: Mais non, c'était moins, c'était 1 km.
2: Ah, juste en
0: lolo.
3: Ouais.
1: Ouais,
2: c'est peu. Hein.
1: Et tout le monde faisait du jogging sur 1 km.
0: Ouais,
1: tout le monde s'était mis au running juste pour se rappeler qu'il y avait le monde. C'est incroyable, hein. Tout le monde faisait du sport. Et du pain aussi.
3: Oui. Manu, quelle émission de télé a rassemblé 6,8 millions de personnes devant leur télé grâce au confinement?
1: Putain. Alors ça, 6,5 millions de personnes grâce au confinement.
3: Ouais.
1: Mais c'est une émission qui était en rapport avec eux.
3: Non, qui était à ce moment-là diffusée à la télé et c'était un des scores historiques.
1: Je ne l'ai pas celle-là.
3: C'est Koh-Lanta.
0: Ah.
3: Ouais, ils n'avaient pas fait ce score depuis 6 ans.
1: Bah non, mais les scores à la télé étaient dingues aussi.
0: Les
1: émissions à la télé, c'était à l'arrache. C'était Jean-Pierre Pernaut qui présentait de chez lui le journal.
2: Ah oui, c'est vrai.
1: C'était fou quand même. Le mec, il était dans son jardin, il présentait le journal. C'était incroyable. Il reste encore des questions?
3: Deux.
1: Allez.
3: Margot, Quel oui. scientifique marseillais vendait l'hydroxychloroquine comme un traitement magique au Covid?
9: Je viens de Marseille, donc professeur Raoult.
3: Et oui, exactement.
1: Putain, oui.
3: Et il faut savoir que son étude a été rétractée par l'éditeur qui l'avait publié.
1: Terminé. Ah, d'accord.
3: Ouais, ça fait ça.
1: Putain, le professeur Raoult, il faisait des lives lui aussi.
0: À ouais. fond.
1: Ouais, sur internet, il faisait des lives, il gueulait.
0: C'était quelqu'un.
1: Oh là là.
0: Je sais pas ce qu'il est devenu, mais non, mais.
1: Bah, apparemment pas.
0: Pas grand chose. Ouais.
1: Mais je crois qu'il a perdu un peu beaucoup de. Bah, de tout son métier, son tout ça, tout
0: ouais, ce qu'il bah oui.
3: Crédibilité, ouais.
1: Bah aussi, oui.
3: Et Lorenza, attention, en 2020, quel humoriste a sorti la chanson Confinez-le sous le pseudonyme de Fucking Fred?
0: Oh, je ne sais pas du tout.
3: Ah. Vous l'avez?
1: Non. Ah oui? C'est quoi ce fratin?
0: Ah ouais?
3: Tu l'as, Nico, vas-y.
2: Fucking Fred? C'est ouais. Jonathan Cohen?
3: Il avait fait une chanson sur le Covid, ouais.
1: Ah bon?
0: Ouais. Oh, c'est mon bébé. Oh,

0: aussi, vous vous rappelez pas?
1: Non.
2: C'était quoi?
0: Il avait fait une chanson sur le virus.
1: Ah ouais?
2: Ah bon?
3: Ah oui, oui, c'est
2: ah,
3: vrai.
2: C'était pas casse-toi, attends.
0: Putain,
2: y avait pas un truc comme ça?
0: Je sais plus.
2: Putain, c'est un bel hommage qu'on lui rend.
4: Connard de virus, non?
0: Corona Song.
1: Ah ouais?
0: Corona Song Renault. Attends, je l'ai là. Ah putain. Attendez, excusez-moi.
1: Je suis vraiment passé à côté de tout. Oula.
0: Tu te souviens pas de ça?
1: Non, pas du tout.
0: Renault. Coronavirus.
5: Coronavirus. Connard de virus. Ah ouais.
4: T'as engagé en tout cas.
1: Oula.

0: Et bim.
1: Bien envoyé, Renaud.
0: Putain, tu nous as ramené longtemps.
1: Ça,
0: Margot, je vais t'offrir le mug Manu sur Énergie. Je te rajoute aussi le t-shirt Manu sur Énergie.
2: Merci beaucoup.
0: Et on a peut-être encore un masque Manu sur Énergie.
2: Ah, bah oui, c'est d'actualité là.
0: On t'embrasse, Margot. Merci d'avoir été
2: vous
0: avec
2: merci
0: nous.
2: Merci beaucoup.
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0: sur vous. 0 870 42 48 avant d'écouter Lucenzo et Ria Baila Morena. On vous prend au téléphone au 0 870 42 48. Qu'est-ce qui est dingue? Qu'est-ce que vous dites à quelqu'un qui le scotche? On va démarrer avec Léa. Bonjour Léa.
1: Bonjour Manu, salut les wawins.
0: Sois la bienvenue sur Énergie Léa. Quelle est la chose dingue à savoir sur toi?
1: Alors moi je suis voyante et je sais tirer les cartes aux personnes, aux gens.
0: Mais t'es voyante
1: cartomancienne.
2: Oui c'est ça, c'est plus précis ouais.
0: D'accord, mais ouais. Donc, oui t'as pas des flashs enfin, c'est comment ça fonctionne?
1: Si, ça m'arrive aussi d'avoir des flashs, des ressentis, des petites visions ouais.
0: Oh putain, et
3: ça fait peur ça.
0: Tu l'as eu, comment c'est arrivé? Comment tu t'en es rendu compte?
1: En fait, c'est un don que j'ai depuis que je suis petite. Je pense que c'est ma grand-mère qui me l'a transmis. Au début, je comprenais pas trop. Puis à force, je me suis un peu renseignée. Je l'ai travaillé, je l'ai développé.
0: C'est bon, c'est le genre de truc, pour être très honnête. J'y crois pas, mais je veux y croire.
1: Bah, t'as écoute, envie de savoir. Manu, moi je peux te faire changer d'avis quand tu veux.
0: Non mais justement, c'est pas que je veux pas y croire. C'est que j'ai un énorme doute.
2: Ouais.
0: Mais... tu rêves un peu de ce côté putain, prouvez-le-moi. C'est un peu comme l'hypnose. Le nombre de personnes qui se disent c'est pas possible. Et quand tu es
3: spectateur
0: hypnotisé, ou alors que tu vois vraiment quelqu'un et tu sais qu'il y a pas de truc
2: là, qui est hypnotisé, dis,
0: tu fais putain c'est vrai, ça existe, c'est possible.
1: Et bah ouais.
0: Et voilà. Et c'est des flashs. Tu vois quoi en fait en général? C'est l'avenir.
1: En fait, c'est des ressentis sur la situation des gens, sur des choses qu'ils doivent faire ou pas faire. Si tu veux, je les guide un petit peu sur leur chemin de vie, sur des gros doutes, des situations où ils doivent prendre des décisions importantes, des choses comme ça.
0: Putain.
2: Moi, j'ai une tireuse de cartes en Belgique. Je vous l'avais déjà dit. Je la vois souvent.
0: Oui, mais la responsabilité, c'est-à-dire que si tu dis à quelqu'un, n'y va pas, et qu'en fait, elle aurait dû y aller.
2: Non, après, je pense
1: je me trompe rarement.
0: Ah d'accord.
3: C'est bon. Très rarement, c'est quoi?
0: Je vais te dire un truc, Léa, ça nous fait un point commun.
2: Évidemment.
1: C'est ouf. Je le savais.
0: Merci beaucoup de nous avoir appelé, Léa.
1: C'est moi. Bonne journée à tous. Merci.
0: Très belle journée à toi. Quel est le truc dingue à savoir sur vous? Alors, il y a Corentin. Corentin qui nous a dit j'ai un truc dingue, je vais tous vous scotcher. Corentin, il bosse avec nous à la réalisation de l'émission. Qu'est-ce que t'as de dingue?
4: Moi j'ai une grenouillette.
2: C'est quoi?
0: Une grenouillère?
4: Non.
0: Grenouillette?
4: Grenouillette.
0: C'est une grenouille?
4: Non.
0: C'est marrant.
4: C'est une dent qui pousse sous la langue.
0: Quoi?
2: J'ai jamais entendu ça de ma
0: vie. Attends, quand il dit sous la langue, donc elle sort de la langue? Ou elle est sur le palais?
4: Non, sur le palais, sous la langue. Et donc du coup ça fait une petite gêne, une petite bosse sous la langue.
0: Alors j'ai envie de dire, est-ce que je peux regarder?
2: Bah oui, il faut comment qu'il montre.
3: Ouais.
2: Vas-y.
0: Regarde. Oh, putain, il a une dent.
3: C'est une vraie dent.
2: Et tu la brosses?
4: Non, tu la brosses pas.
2: Non, c'est jamais. Enfin.
3: Mais elle sert pas à mâcher du coup.
4: Non, elle sert à rien.
2: Mais t'as déjà essayé de mettre un truc sous la langue et d'essayer de, de l'activer là-dedans?
4: En fait non, ça prend la place du chewing gum par exemple, donc c'est chiant.
3: C'est génial. Mais attends, on dirait un peu une dent de secours. Ouais.
4: Elle pousse.
0: Mais elle peut pousser genre la tour de piste ou pas?
4: Je sais pas, mais.
0: Et alors, question. Est-ce que si tu te fais un détartrage chez le dentiste, ça coûte plus cher?
4: Ouais, ça coûte plus cher.
2: C'est ouf quand même.
0: Et ça s'appelle une grenouillette.
4: Une grenouillette dentaire, précisément.
0: Et tu connais d'autres personnes qui ont ça?
4: Non.
0: T'as pas tapé sur internet un forum de mecs?
3: Il y a pas de club de grenouillettes.
2: Un groupe Facebook.
3: Ouais. C'est comme les motards, ils sont levés de la victoire quand ils se croisent.
0: Ouais, toi, tu fais une grenouillette. Tu montes une dent, quoi. T'es un pote de grenouillette. T'as jamais rencontré quelqu'un d'autre?
4: Personne.
2: Allez! T'es unique.
0: T'es ma première grenouillette.
2: Pour tout le monde, je crois.
0: Et ça gêne ou pas? Non?
4: Non, vraiment, ça gêne rien.
2: Ça rappe pas ta langue?
4: Non, franchement, ça fait juste une petite bosse, ça fait même pas mal, ça, c'est même pas pointu, hein, c'est.
0: Oh, c'est.
3: Oh, t'as un truc en plus, mais il sert à rien. C'est con, j'ai envie de faire des trucs avec, quoi.
0: Ce qui est incroyable, c'est qu'il y a la grenouillette dentaire, mais il a une grenouillette aux couilles aussi. Et c'est pas incroyable. C'est...
2: Oh là là. Ne nous montre pas, hein.
0: J'adore, mais tu sais quoi, je trouve ça génial, on apprend des choses de ouf là.
2: C'est ouf.
0: On continue encore un peu. Quelle est la chose dingue à savoir sur vous?
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0: 0 870 42 48. On continue à vous prendre au téléphone. Il y a Marion qui est là. Bonjour Marion.
1: Bonjour Manu, bonjour les Wawa.
0: Quelle est la chose dingue à savoir sur toi, Marion?
1: Alors, moi, j'ai rencontré mon mari au moment du coup de boule de Zidane en 2006, face à un écran en plein air. On s'est regardé avec mon mari, on s'est plus jamais quitté.
0: C'est beau. C'est beau. Mais comment ça se fait que c'est pile au moment du coup de boule de Zidane que vous vous êtes rencontrés?
1: Bon, on avait 14 ans, donc on voulait vivre à fond la finale, et puis, bah, on a eu le coup de boule, et puis, bah, nous, on s'est. Pour se. Comment dire, se. J'arrive pas à trouver le mot, mais se réconforter d'avoir perdu. Bah...
0: Vous vous connaissiez ou pas?
1: Pas du tout.
0: Donc c'est grâce à la France qui a perdu que vous vous êtes rencontrés.
1: Exactement.
0: Et vous avez 14 ans et depuis, vous vous êtes jamais quittés.
1: Jamais. Et on nous appelle les inséparables. C'est l'amour de ma vie.
2: Oh,
0: tu te rends compte,
3: c'est pas mal.
0: Grâce à ce coup de boule de Zidane.
2: Bah, j'espère que l'équipe de France va marquer un petit coup de boule ou qu'il va y avoir
0: Non.
4: Alors moi, je fais des tours de magie pour des anniversaires ou des mariages ou des séminaires d'entreprise. Et je peux arriver à faire apparaître des colombes dans des casseroles en feu.
0: Moi aussi, wow. Mais la colombe est morte.
2: T'es pas jaloux, toi?
0: Parce qu'en fait, moi, je rêverais. Mais depuis que je suis petit,
2: bah oui.
0: Je rêve d'être magicien. Mais en fait, il faut tellement s'entraîner. Alors, je sais faire des petits tours de magie à la con avec les cartes et trucs comme ça, mais dès que ça devient complexe, où tu dois faire remonter une carte
2: du paquet avec tes doigts et tout.
0: Avec les doigts dans tous les sens. Mais t'es l'homme le plus souple des doigts du monde, on est d'accord.
4: Voilà. C'est ça.
0: Non, mais c'est génial. Moi, je rêve. Et puis, tu vois les gens en face de toi
2: qui font waouh et tout.
4: Ah ouais, c'est clair, c'est ça qui est beau, c'est de voir la magie en face des gens qui sont vraiment super étonnés. Et ébahi en fait, ouais. C'est magique.
0: Putain, c'est génial. C'est un truc que ça, vraiment, j'aurais rêvé de faire. Mais je sais que je regarde des tours de magie sur internet de ouf.
3: Ah ouais?
4: Ah oui.
0: Ouais.
3: Tu t'éclates à faire ça, quoi.
0: Oui, je scroll des tours de magie.
3: Ouais, les gens qui découpent des gens en deux et tout.
0: Non, pas du tout, mais des gens. Tu connais pas le mec dans un restaurant qui tient un bar et qui fait des tours de magie? Ça te dit rien, Frédéric?
4: Si, ouais.
0: C'est un mec, il fait des tours. Mais on est d'accord que c'est des tours de dingue.
4: Complètement. Ouais.
0: Il a un bar et c'est un vrai magicien.
2: Ok.
0: Il tient ce bar et il fait des tours avec les gens qui sont au bar, quoi.
2: Ok, ah ouais. Génial.
0: Et c'est toujours des trucs incroyables.
4: C'est impressionnant. Ouais, c'est impressionnant.
0: On est un peu collègues, quoi. On regarde les mêmes vidéos, quoi. Merci beaucoup de nous avoir appelé, Frédéric.
4: De rien. Bonne journée.
0: Belle journée à toi. Dylan qui travaille avec nous, qui est au standard avec Aurélie, un truc de dingue à nous dire, c'est ça?
5: Oui, j'ai quelque chose d'assez improbable. Moi, je connais mes départements et villes-préfectures par cœur. De 1 à 95, ouais.
0: Oh la vache.
3: C'est limite flippant.
0: Alors, c'est
3: pourquoi il sait tout ça?
0: Le truc, c'est que on va vérifier.
2: Ah ouais.
0: Il faut avoir une liste.
2: Ah, bien sûr.
0: Parce que sinon, il va nous dire 14, machin, tout ça, on s'en fout. Numérotation des départements français. Ah, ok. Donc, je te donne le nom ou le numéro?
5: Tu peux me donner le nom si tu veux.
0: Ok. Haute-Saône.
5: Haute-Saône, c'est Mâcon.
0: J'ai les numéros, moi, des départements.
5: Bah, vas-y, sinon.
0: Ah, c'est, pardon. Bah, Haute-Saône.
5: Haute-Saône, c'est 70, c'est Vesoul.
0: Absolument. Val d'Oise.
5: Val d'Oise, 95, Cergy-Pontoise.
0: Tout simplement. Landes.
5: Landes, c'est, les Landes, 40, Mont-de-Marsan.
2: Putain, mais c'est une dinguerie!
3: Les Landes, le mec, il te corrige en plus.
5: Pardon.
0: Attention, on complique. Polynésie française.
5: Ah, mais non,
0: Tu l'as pas?
5: Ah, non, là,
0: bon, c'est 987. La Creuse.
5: La Creuse, 23, Guéret.
0: Il est vilaine.
5: Il est vilaine. C'est la Bretagne.
0: C'est 35.
5: 35, c'est. Je l'ai plus.
0: Non, ouais. Bon, ok, ta théorie vient de s'écrouler.
2: Bah, ça va, attends, c'est quand même impressionnant. Moi, je suis hyper impressionné.
0: Ouais,
2: non,
3: c'est ça, ça sert pas grand chose, mais.
0: Vas-y, ouais, donne-moi un numéro, je te donne le département. Hein.
2: Bah, ok.
3: Vas-y. Non, 83.
0: 83, c'est le Var.
3: Oui, bien joué.
0: Vas-y.
2: 62.
0: 60.
2: Bah non, mais là tu triches, là, t'es en train de tricher.
3: Mais évidemment qu'il triche, j'ai la liste devant les yeux. Qu'est-ce que tu crois? Lorenza, c'est Manu. Évidemment qu'il triche.
2: Je sais vraiment. Quelle surprise. Aussi. Il faudrait un combat.
0: Et pourquoi t'as appris ça par cœur?
5: Parce qu'en fait, j'ai fait une prépa littéraire option histoire géo et il fallait apprendre département et préfecture pour pouvoir faire des dissertations.
0: C'est fou, ça. Alors, ce qui m'amène à ma question suivante. Comment c'est fait que tu t'es retrouvé avec nous?
3: Après avoir fait ça, après une prépa littéraire, comment t'arrives à dire?
0: Et je bosse le matin à la radio.
3: Putain, il a le QI de toute l'équipe réunie, quoi.
0: Nous, on bosse le matin à la radio, mais on n'a pas fait la prépa littéraire.
2: C'est ouf.
0: Oh là là.
2: Ok.
0: Putain. Eh ben. Bah c'est Dylan quoi.
2: Bah incroyable. Ah ouais,
3: c'est
2: incroyable.
3: Monsieur Dylan.
5: Non mais on a fini sur une défaite là, je suis pas content.
0: Sur une défaite? Non. Ah, oui. Ah la Dordogne alors.
5: Dordogne. Ouais bon allez c'est bon, on va abandonner. Ah bon,
0: alors je vais dire un truc. Dylan, je vais te dire un truc. Reprends tes études.
6: Salut, c'est David Guetta.
7: Hi, this is Sia.
6: Salut Manu, je te fais une bise.
0: Et il est reparti. Ça c'est David Guetta, hein. C'est il est tout le temps.
2: Bah, il est fou, hein.
0: Bah il fait un titre par jour, il fait une soirée par jour. Qu'est-ce que tu veux? À un moment, quand il dit j'arrive manger à la maison, il croque une pomme, il se barre, quoi. Enfin, voilà. Ça c'est David Guetta. On n'a pas le temps de discuter avec lui. 9h57, on va s'en aller. Après cette bonne petite émission, ce bon retour de week-end, on sera de retour demain dès 6h pour démarrer une nouvelle journée avec vous. Et notre dernier appel du jour. Ah, on a un problème, j'ai l'impression. Aurélie, c'est bon. On a Julien. On l'avait pas. Julien ?
8: Oui, bonjour.
0: Eh ben bonjour. Putain, on a failli pas t'avoir, Julien.
8: Ah, failli, hein.
0: Je te voyais pas sur mon écran, j'étais très inquiet. Ça y est.
8: Ah bon, ça va.
0: Julien, c'est avec toi qu'on va lancer cette journée. T'es notre dernier appel du jour. Tu nous appelles d'où ?
8: Je t'appelle le col sur loup.
0: Le quoi, pardon ?
8: La colle sur loup, c'est dans les Alpes-Maritimes.
0: Ah, Alpes-Maritimes. Dylan, ouais. Au standard, Alpes-Maritimes. Le numéro ? Les Alpes-Maritimes.
3: C'est Nice.
0: D'accord, et le numéro ?
2: 06, ouais.
0: Merci, bravo, il est super. Qu'est-ce que tu fais dans la vie dans le 06, Julien?
8: Alors, dans le 06, je suis directeur d'un centre de loisirs. Je m'occupe d'une équipe d'animation. On met en place des activités pour les enfants sur le temps du midi, du soir et pendant les vacances. Et je suis aussi coach d'une équipe de foot. C'est la Côte sur Loup.
0: D'accord.
8: Et ouais, donc là on est en pleine préparation d'un gros tournoi national qui se déroule à Villeneuve-les-Avignon. Alors à Villeneuve-les-Avignon, Dylan, département.
2: Oula.
0: Ouais, attends, là il est parti au standard. Ouais.
3: J'ai pas que ça à faire là.
0: Très bien. Et tu fais quoi comme activité pour les enfants dans le centre de loisirs? C'est quoi l'activité qui cartonne le plus?
8: L'activité, c'est un top. C'est un jeu un petit peu comme une balle aux prisonniers, mais qu'on a revisité avec mon équipe d'animation. Ah. Et ouais, donc c'est un jeu avec des ballons et deux équipes qui s'affrontent. Et en fait, on peut revenir en jeu grâce aux autres. Voilà, c'est pas comme au ballon prisonnier, mais voilà, c'est un petit peu sur le même principe.
0: Et on a appelé ça le football. C'est un truc de dingue. Ça va cartonner. Julien, je t'en fais le mug Manu sur Energy pour te remercier de nous avoir appelé ce matin.
8: C'est gentil, merci beaucoup. Une très bonne journée à tout le monde.
0: Belle journée à toi. On a un problème avec le téléphone, j'ai l'impression. Ouais. 9h59, on s'en va. Et on sera de retour demain dès 6h pour démarrer une nouvelle journée. Profitez bien de votre lundi. Demain, ce sera mardi. Et mercredi, ce sera le week-end, je vous rappelle. On se quitte comme chaque jour avec un titre qui lance la journée. C'est les Maroon 5. À demain!

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0: 6h04, c'est mardi, aujourd'hui on est le 12 mai et on est de retour avec vous pour démarrer, pour la bouffer cette journée. On est content d'être là, évidemment Lorenza est là la première.
1: Ouais, bien sûr, je suis
0: là. Nico est là aussi comme chaque jour.
2: Salut bébé.
0: Et salut à toi. Et comme chaque matin vous êtes avec nous, vous pouvez nous appeler dès maintenant pour nous rejoindre. 0870 42 48, c'est notre numéro de téléphone et c'est gratuit. Je vous le rappelle que vous nous appeliez d'un fixe, d'un portable. Si vous avez envie d'être notre premier appel du jour, bah c'est dans quelques secondes. On va écouter Gims, Angèle et Justice aussi. Et pour démarrer cette journée, alors j'ai une info bouffe.
1: Ah.
0: Mais avant ça, j'ai un cadeau pour Lorenza.
1: Ah oui.
0: J'ai un cadeau pour toi. Et ce cadeau, il tient dans ma main. Là, j'ai ma main, elle est fermée.
1: Et c'est dedans?
0: Et mon cadeau est dedans.
1: Ok. Ça se mange?
0: Ça ne se mange pas, mais ça a un rapport avec la bouffe.
1: Déjà, je suis contente.
0: On en a parlé dans l'émission. Pour que tu l'aies, il faut que tu trouves ce que c'est. Vous pouvez l'aider.
1: Waouh.
2: On en a parlé dans l'émission.
1: Ça
2: a
0: un rapport avec la bouffe.
2: Elle directement.
0: C'est dans ma main. Elle en a parlé, oui. Florent, notre producteur.
3: Ça ouvre quelque chose?
0: Ça n'ouvre absolument rien.
1: C'est
2: bouffe pour animaux ou pas du tout? Bouffe humaine?
0: C'est en plastique et c'est bouffe humaine.
2: Ah.
0: C'est un rapport avec la bouffe. Ça se mange pas, hein, ce que j'ai dans la main.
1: Oui, oui.
2: Ouais.
1: Une cuillère?
0: C'est
1: pas un couvert.
0: Non, là, je l'ai dans la main. Ma main est fermée.
2: C'est un truc qui sert à manger?
0: Non.
1: Mais non, ça sert à fermer?
0: Non, ça ne sert pas à fermer, mais il faut le manger pour l'avoir.
1: Un jouet de Kinder Surprise?
0: Non, mais on avance.
2: Ah,
0: c'est dans l'esprit.
1: Ah.
0: On en a parlé hier, je crois, dans l'émission.
2: Manger. Et c'est en plastique. Attends, il faut manger pour l'avoir.
0: Ouais, il faut manger pour l'avoir.
3: C'est au sein d'un aliment?
0: C'est pas au sein d'un aliment, c'est avec l'aliment.
3: Un bâton de quelque chose?
0: Un bâton, non.
1: Mais c'est une surprise?
0: Ouais, un peu, ouais, on est content.
2: On est content quand on l'a, ça n'a rien à voir avec
1: le... C'est dans le truc de Nutella quand on l'ouvre, là, l'opercule?
0: Non.
2: C'est un truc sucré ou salé?
0: C'est salé.
3: Ah,
0: un
3: vignette de cordon bleu?
0: Une vignette de cordon bleu!
1: Allez.
0: Parce que Lorenza nous a dit qu'elle faisait la collection.
1: Ah, trop cool!
0: Et hier,
1: je
0: passe devant mon frigo. Et qu'est-ce que je vois sur le frigo? J'avais oublié, j'avais collé une vignette il n'y a pas longtemps.
1: Ah, trop bien! Bleu.
0: J'espère que tu l'as pas.
1: C'est quoi?
0: Le Loiret.
1: Je crois pas en plus.
0: Oh, ça me fait plaisir.
1: Ah, trop bien, merci, Marie.
0: Je t'offre le Loiret.
1: Je suis super contente.
0: Parce que le but de Lorenza dorénavant, c'est d'avoir la carte de France du Gaulois.
1: Et je crois que je l'ai pas, le Loiret.
2: Attends, j'adore notre taf, je te jure.
1: Non, je l'ai pas, parce que je me souviens pas de la petite galette des rois qu'il y avait dessus là.
2: Non, quel boulot, t'as un mec qui est trop content, dirais-je, toi, faut le Loiret en baguette. Et l'autre est ta collègue en face.
0: Ah, mais moi je veux qu'elle termine sa carte de France, hein.
1: C'est vrai que je suis grave
0: content. Bon, notre premier appel du jour, c'est Fabien. Bonjour Fabien.
4: Salut l'équipe.
0: Bienvenue sur Énergie, Fabien, tu nous appelles d'où?
4: J'appelle de Saint-Etienne, pas loin, les alentours de Saint-Etienne.
0: Et tu fais la collection de la carte de France des cordons bleus ou pas?
4: Absolument pas, mais s'il faut, je pourrais peut-être essayer d'en envoyer à Lorenza pour finir.
1: Oh, mais c'est trop gentil, mais je vais finir avec deux cartes de France.
0: Bah, il faut que tu regardes, il faut que tu nous dises ce qui te manque en département.
1: Bah, je vais faire une photo tout à l'heure.
0: Là, il faut commencer à bosser sérieusement le.
1: Non, mais bien sûr.
0: Bah, c'est un vrai
1: défi.
0: C'est un goal.
1: Vraiment.
0: C'est un couple goal.
1: Ah, je suis trop contente.
0: Fabien, qu'est-ce que tu fais dans la vie?
4: Je suis chef d'équipe dans une entreprise de livraison de petits colis.
0: Ah, c'est un? D'accord, c'est une petite boîte qui livre les colis.
4: Ouais, c'est ça. On fait de la livraison, je vérifie que le travail soit bien fait, et puis je livre aussi quand il y a besoin.
0: Et vous avez une salle de sport?
4: Absolument pas.
0: Ah, d'accord, parce que je me disais.
4: On en a pas besoin.
1: Pourquoi?
0: Parce que pour se muscler les bras.
1: Ah, bah oui, mais non, mais justement, ils se les musclent en portant les petits colis.
0: Ah non, c'est pas pour porter, moi je parle. C'est pour jeter par-dessus le portail le plus loin possible. Ah oui.
1: Ah, il dit pas non. Il est
4: la merde. On évite de faire ça quand même.
2: Démasqué.
0: Tu sais que j'en ai vu une fois, mais en flagrant délit, quoi.
1: Est-ce que tu cries, je t'ai vu? À ce moment-là.
0: Non, parce que le mec il se barre, il est parti.
1: Oui, c'est vrai.
2: C'est eux qui vont très vite, ouais.
0: Je vois le mec, putain, il le fait. Alors, c'était pas violent.
1: Mais comme quoi, c'est pas une légende, quoi.
0: Mais pourquoi ça se passe? Parce que vous en avez tellement, faut que ça envoie, faut que ça débile, vous avez pas le temps de sonner, c'est ça, Fabien?
4: Il y a des fois, il y en a certains qui essayent de faire comme ça, mais normalement, c'est pas le but premier du travail, hein, quand même.
1: Non. Fabien, il est très sérieux. C'est un homme droit, il ne lance pas les colis.
0: Mais ça devrait être une discipline olympique, franchement. Excuse-moi, on lance des disques, on lance des marteaux, on lance des poids. Pourquoi pas lancer de colis, quoi? Ça marcherait. Tu fais sponsoriser ça par Amazon et DHL?
1: Mais c'est bon.
0: Mais bien sûr, évidemment. Fabien, je vais t'offrir le mug Manu sur Énergie pour te remercier de nous avoir appelé
4: magnifique,
0: ce matin.
4: Magnifique, c'est super sympa. Merci beaucoup l'équipe.
0: Je te souhaite une belle journée. Merci d'être là avec nous chaque jour.
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0: Tout de suite, c'est parti. Voici le petit rendez-vous du matin. Avec les sondages du matin, c'est parti. 10% des couples préfèrent ne pas faire ça ensemble. C'est quoi, Lorenza ?
1: Les courses.
0: Ce ne sont pas les courses. Florent, notre producteur ?
3: Du sport ?
0: C'est pas du sport non plus, c'est pas les courses. Nico ?
3: C'est à la maison ?
0: Non, c'est à l'heure, c'est ailleurs, c'est une activité extérieure. Ah. Enfin, à l'extérieur de la maison. Lorenza ?
1: C'est cool ?
0: Ouais, c'est cool. Ouais, on aime bien faire ça. Nico ?
3: Aller au resto.
0: C'est pas au restaurant, mais c'est aller quelque part.
1: Est-ce que c'est en boîte ?
0: C'est pas en boîte.
3: C'est payant ?
0: C'est, oui, c'est payant, oui. C'est bien payé en plus.
1: Ah
0: oui, Lorenza.
1: Bah le ciné.
0: Oh, le cinéma.
1: Je sais que quand tu dis ça, c'est le ciné.
0: Ouais, la place en elle-même est assez chère.
1: Non, c'est le popcorn.
0: Et c'est le popcorn qui te
3: c'est
0: tue.
3: La totale, quoi.
0: Le popcorn te met la coup de massue, quoi.
1: Ouais, c'est vrai.
0: C'est bon. 10% des couples préfèrent ne pas aller au cinéma ensemble.
1: C'est un peu triste parce que c'est vraiment une activité de couple, je trouve. Enfin,
0: c'est vrai.
1: Enfin, c'est une activité de date. Peut-être qu'après, quand on est amoureux, on n'a plus envie d'aller au ciné ensemble.
0: C'est une bonne réflexion.
1: Ok.
0: Mais j'ai la flemme de commencer cette discussion.
1: On va pas l'avoir.
3: C'est honnête, hein.
0: On achèterait 7 fois cet objet du quotidien dans toute notre vie. 7 fois, c'est quoi ? C'est un gros objet, hein. Nico.
3: Une voiture.
0: C'est pas une voiture. Non, c'est moins gros qu'une voiture quand même. Florent.
3: Un frigo ?
0: Un frigo, non. On est dans l'hiver.
1: Ça sert à faire le ménage ? Non.
0: Non, mais c'est dans l'électroménager.
1: Ok.
0: On achèterait 7 fois cet objet du quotidien dans toute notre vie.
3: Un aspi ?
0: C'est pas l'aspirateur, mais c'est pas loin.
1: Un sèche-linge ?
0: C'est pas le sèche-linge, mais avant le sèche-linge, c'est...
1: La machine à laver !
0: Exactement. Dans sa vie, on achètera 7 machines à laver.
1: C'est énorme !
3: J'avoue que j'en suis à ma troisième, moi.
1: Déjà ?
3: J'ai 36 ans, mais après, c'est ma maman qui l'achète. C'est quand je déménage, elle m'achète une nouvelle machine.
0: Ça compte, hein.
3: Maman qui achète, ça compte.
0: Hein. Mais je crois que moi, je dois en être à 5 ou 6.
1: Ah bon ?
0: Ben, en tout, ouais, parce que quand j'ai déménagé, au début, t'en as une toute petite. J'avais un truc de 3 kilos, tu mettais deux caleçons, elle était remplie, quoi. Enfin, pas 3 kilos, mais 2 kilos ou 1 kilo et demi, je sais plus.
3: Ouais.
0: C'est tout petit. Et puis ensuite, ça t'évolue seul, en couple avec un enfant.
1: Oui.
0: Tu demandes aux voisins de venir, donc tu montes un pressing, une laverie, enfin, toi.
3: Et toutes les pannes que t'as, et tu te rends compte que c'est hors garantie, tu te dis, ah ben voilà, il faut changer.
0: Bah ouais.
1: Ok.
0: Non, ça va vite. Je pense être 4 ou 5.
3: Et on voit que Lorenza, machine à laver, tu sais pas.
1: Bah non,
3: du tout.
1: Mais à chaque fois, il y en a une, je suis contente, quoi. Mais j'en ai jamais acheté de ma vie, je crois.
0: Mais à un moment, tu verras, dans ta vie, il y a un truc qui bascule. Où on t'explique que là, c'est pas bon pour le linge, ça, et que ça, c'est bon, et tu fais, ah d'accord, j'achète celle-là.
1: Ah oui, ok.
0: Ouais. Florent, le producteur ?
3: Je sais pas faire de machine.
1: Comment ça
0: tu sais pas faire de machine ?
3: Bah, je sais pas, je sais pas l'utiliser.
1: Bah, attends, mais qui les fait, du coup ?
3: Bah, ma mère. C'est mignon. Non, mais je rentre le week-end et voilà. Mais j'ai jamais fait de machine.
1: C'est pour ça que tu rentres à chaque fois le week-end.
0: C'est incroyable, c'est génial.
3: Non, mais j'ai honte, j'ai vraiment pour le coup.
0: Hein, mais ça t'a jamais intéressé ? Tu t'es jamais dit, tiens, je vais faire une machine ?
3: Si, je me suis dit, tiens, faudrait que je check. Et là, je l'ai pas fait toujours, mais.
0: C'est pas compliqué en plus.
3: Ouais, mais je sais pas, je l'ai jamais fait.
0: Ça, c'est incroyable. Okay.
3: C'est-à-dire que c'est quand même écrit de partout ce qu'il faut faire, puis au pire, il y a le programme 20 minutes, programme court, tu sais que tu prends pas de risque.
1: Moi, j'adore en plus.
3: Mais là, je suis dans un appartement et c'est écrit 6ème sens sur la machine. J'ai l'impression qu'il y a 8000 options.
0: Quoi ? 6ème sens ?
3: Ouais, c'est 6 sense là. C'est-à-dire que j'ai l'impression qu'il y a 8000 options sur cette machine.
0: Ah.
3: Et je vais devoir l'utiliser, je ne sais pas et ça me fait peur.
0: Mais t'as un mode d'emploi ?
3: Probablement.
0: D'accord.
3: On rappelle qu'il est producteur de l'émission et qu'il a peur d'une machine à laver.
0: Bah,
3: c'est rassurant.
0: T'as vu le niveau de notre émission ?
3: Ça se tient. Six Sense.
0: Alors, il y a trop d'options dans l'émission. Moi, je peux pas gérer votre bordel, là. Je touche pas à votre émission. C'est incroyable, cette info.
3: J'ai honte.
0: Non, c'est
1: mignon.
0: Ça pourrait être un bon sujet. Quel est un truc que tout le monde a fait, que tout le monde a déjà fait, mais que vous n'avez jamais fait dans votre vie ? C'est improbable.
6: Salut, c'est Martin Veil. Un jour, Manu m'a dit « Et si tu venais dans l'émission ?» Je lui ai dit « Mais c'est pas un journaliste qu'il te faut, c'est un psychiatre, Manu. Et un bon, hein, un très très bon. »
0: Martin Veil, ce soir, il est sur TMC dans les reportages de Martin Veil. Et c'est une spéciale, je vous donne le titre.
1: Ouais.
0: « Sommes-nous de plus en plus cons ?»
1: Ah,
3: je pense qu'on...
0: Je peux
3: un docu sur nous.
1: Ouais, vas-y.
0: Oui, et on y est pour beaucoup.

0: 48. Et ce matin, nous appelons, j'aimerais que vous réfléchissiez à cette question. Quel est le produit, l'aliment, que vous aimez tellement, que vous le pressez, que vous le versez, que vous le grattez, pour en récupérer jusqu'à la dernière miette? Et pour ça, quelle est votre astuce? Je vous explique. Il y a une enquête américaine. Les Américains sont incroyables. Une enquête sur le bretzel. Et l'enquête américaine a révélé qu'une personne sur trois qui mange des bretzels en sachet retourne le paquet à l'envers à la fin, lorsqu'elle arrive au fond, pour que tout le sel et les miettes de bretzel tombent directement dans sa bouche.
1: Ah oui, t'as un mélange.
2: C'est vrai que c'est bon, mais putain, t'as soif, quoi.
0: T'as soif. Le principe, c'est ça. C'est, tu vas jusqu'au bout de ce truc-là. Ça, moi, un peu avec les Pringles. Dans les paquets Pringles, quand j'ai fini le paquet de Pringles, je retourne le paquet, zoup, j'ai ma main, ça tombe dans la main, et là...
2: Et tu les aimes, ces miettes.
0: Et je lèche ma main.
1: Bah, tu fais aussi, tu renverses les petites miettes qui restent au fond dans la bouche aussi, avec le paquet de Pringles.
0: Bien sûr.
1: Ah bah oui.
0: Oui. Non, moi, j'ai une très bonne éducation, je l'ai dans la main. Et je lèche ma main. Quel est le produit que vous l'aimez tellement à la fin? Mais vous le versez, vous grattez, vous le pressez jusqu'à la dernière miette. Nico?
2: Attends, moi, je crois que c'est le Nutella, moi. Et j'avais même vu une astuce sur Internet pour récupérer du pot dans un sans le racler. Tu mets en fait du lait un petit peu dedans, tu fais chauffer et après tu secoues.
0: J'ai plus simple que ça. En fait, je mets un bout de pain, un bout de baguette par exemple.
2: Ouais.
0: Avec une fourchette, je plante le pain.
1: Et
0: je tourne partout avec.
2: Okay. Et il reste plus rien à la fin.
0: Ah, normalement, non.
2: Pas mal.
0: Je me défends là-dessus.
1: Ok.
2: Monsieur a fait les études de Nutella.
1: C'est vraiment ça.
0: Je suis considéré effectivement comme un des meilleurs racleurs en Europe. On a Aurélie qui est avec nous au téléphone. Bonjour Aurélie.
3: Coucou Manu, salut les wawins.
0: Sois la bienvenue sur Énergie. Quel est le produit? Tu vas jusqu'à la fin, tu presses, tu racles, tu récupères.
3: Ouais, alors moi c'est mon labello. En fait, je prends un couteau et je racle le fond pour en avoir encore. Et parfois même, je le casse pour avoir la fin.
0: Ah oui, on est une accro du labello. C'est marrant.
1: Mais du coup, tu dois avoir un couteau avec toi à chaque fois que tu dans ton sac, quoi.
2: Ouais, parce que ton labello. Tous les aéroports. Ouais,
0: le c'est pour le labello.
1: Oui, madame.
0: C'est vrai qu'il y a un côté un peu angoissant là-dedans. Mais Aurélie,
1: que grand bien lui fasse. Hein.
0: Elle nous appelle de Fresnes, là, pour. Elle a encore été arrêtée ce matin. On t'embrasse, Aurélie. Merci beaucoup de nous avoir appelé. Jusqu'au bout de quoi vous allez? Ça peut être de la bouffe, ça peut être autre chose aussi, comme le labello, Lorenza.
1: Moi, c'est le houmous. Quand je commence à en avoir un peu moins, je mets un peu d'huile d'olive. Et puis j'ai acheté une spatule spéciale pour pouvoir bien gratter les bords, quoi.
0: Oui, d'accord.
1: Et après je finis avec le doigt, quoi.
0: Il y a un petit côté dans les trucs de roumou, je vois en plastique là.
1: Oui.
0: Le fond, il est pas complètement plat, il est
1: un peu bombé comme ça.
0: Exactement.
1: Ouais.
0: Donc tout le tour avec le doigt, c'est zoop là comme ça.
1: Et en plus après, mon objectif, c'est que le petit truc en plastique, il soit nickel. Tu vois, qu'on puisse le réutiliser limite tellement j'ai tout mangé, quoi. J'adore ça.
0: Ce qui est surprenant, c'est que parfois, tu regardes ton doigt, tu fais waouh, il y avait encore tout ça.
1: Oui. Mais c'est satisfaisant, trop bien.
0: Mais t'es extrêmement fier de toi.
1: Les yeux mousses.
0: Dorian est là, bonjour Dorian.
4: Bonjour Manu, bonjour l'équipe.
0: Bienvenue sur Énergie Dorian, jusqu'au bout de quoi tu vas? Tu grattes, tu verses, tu presses?
4: Alors moi c'est les chips, je mange les petites miettes à la fin en utilisant la salive de mon index pour récupérer toutes les petites miettes de chips qu'il y a au fond.
0: Là on est sur un professionnel.
1: Ah oui,
0: bien
1: là,
0: sûr.
1: Il y a une technique, quoi.
0: Tu mouilles un peu ton index et tu vas toucher pour récupérer et ça colle et après tu récupères comme ça.
4: C'est ça.
0: On est sur la micro-miette, hein, évidemment, bien sûr.
1: Bien sûr.
4: Hein. Ouais, mais qu'est-ce qui est bon?
0: Mais évidemment, c'est la vie.
1: Tout le monde a faim maintenant.
0: Je pensais pas qu'on allait aller si loin en parlant des bretzels.
1: On est très investi.
0: Ouais, on est très investi là-dedans dès qu'on parle de bouffe globalement. Hein. Merci beaucoup, Dorian, de nous avoir appelé.
5: Bonne journée.
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0: On peut s'écouter quelques messages. Allez, les messages vocaux que vous nous envoyez sur l'application Manu sur Énergie. À tout moment, quand vous en avez envie, vous pouvez évidemment réagir à ce qu'on dit dans l'émission. Vous pouvez partager des choses qui se passent dans votre vie. Même la nuit, vous vous réveillez, vous dites tiens, à qui je peux parler? Parce que tout le monde dort dans la maison.
1: À nous.
0: Vous pouvez nous envoyer des messages vocaux. On les écoute tous et on les partage avec vous. Et parfois, il y a des messages qui arrivent avec des vraies questions, avec des choses compliquées, pas évidentes. Et on se met en quatre pour vous aider. Comme ce message, écoutez.
8: Bonjour, c'est encore le gros Schtroumpf. J'ai besoin de votre aide, les ouin-ouin. Faut que Schtroumpf fait une chanson que j'arrive pas à retrouver sur Shazam. Alors, comme ma flûte est cassée, je vais souffler dans mon Schtroumpf. Vous êtes prêts?
0: Cherchez une chanson. Bon, ouais. Il s'est transformé en grand schtroumpf pour chanter la chanson.
1: Grand schtroumpf qui sifflote, hein.
0: Ouais. Il était pas mauvais en grand schtroumpf.
1: Non, c'est bien.
2: Non, c'était bien.
0: Non, franchement.
8: Bonjour, c'est encore le grand schtroumpf.
0: Après, il a siffloté. Et là, évidemment, dans ces cas-là, on met toute notre équipe à contribution. Et nous avons réussi à trouver ce qui sifflote. C'est Blackpink Jump. Vous pouvez retourner dans votre champignon heureux ce matin parce qu'on vous a retrouvé ce que vous cherchiez, Blackpink avec Jump. Allez, on s'écoute un autre message.
5: Salut les Wouin, c'était juste pour dire à Gégé qui écoute votre émission que les clés de sa camionnette sont chez Monique. Je répète, Gégé, les clés de ta camionnette sont chez Monique. Merci les Wouin.
0: On sert aussi à ça?
1: Bien sûr, les petites annonces.
0: Bah évidemment, les petits messages personnels. Bah
1: oui. Ouais.
0: Bah, c'est vrai que GG, c'était trop compliqué de lui envoyer un message. Donc c'est normal. Bah, il laisse un message sur l'application Manu sur Énergie pour être sûr, évidemment, que GG aura bien les clés. Elles sont chez Monique. Et voilà, GG.
1: C'est fou.
0: Allez, tous les trois, passez une très belle journée.
1: Oh ouais.
0: Allez, encore un message.
6: Coucou Manu. Moi, je m'appelle Suzanne, je suis née à Budapest, j'ai 4 ans et demi, et on adore t'écouter. Au revoir, bisous, bisous.
0: C'est pas mignon,
1: c'est
0: ça?
1: C'est tellement mignon.
0: Alors,
1: le bisou, bisou de la fin.
0: Ce que je retiens, c'est intéressant, c'est que elle nous écoute avec ses parents, ce qui veut dire que c'est au moins 2 ou 3 personnes qui nous écoutent. C'est bon pour l'audience.
1: T'es un enfer.
2: Le calcul.
0: Non, moi, j'ai fait un tableau Excel.
2: Ouais.
0: Effectivement, plus tôt vous nous faites écouter à vos enfants, plus on gardera
1: mieux
0: le boulot.
1: C'était
0: trop mignon.
1: Oui.
0: N'hésitez pas à nous envoyer des messages vocaux. C'est sur notre application, à la même nom que l'émission. C'est simple, vous tapez Manu sur Énergie, iOS, Android, vous pouvez la trouver facilement et elle est gratuite évidemment.
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0: Ouais.
1: Alors, après 5 participations, je vous rappelle, au club des génies, vous avez le droit de choisir votre musique sur laquelle vous entrez dans le ring. Il a choisi Macklemore, c'est bon, ça peut
2: s'avancer. Merci d'avoir choisi ça, ça fait trop plaisir d'écouter.
1: Dimitri, ah ouais, elle est trop bien. 600 euros, quoi qu'il arrive, ces 600 euros, ils sont à toi. Tu vas tenter de gagner 100 euros supplémentaires et en face de toi aujourd'hui, il y a Magali. Bienvenue sur Énergie, Magali.
3: Bonjour tout le monde, bonjour Dimitri.
0: Salut Magali.
1: Attention, je vous rappelle les règles du Club des Génies. J'ai donc 100 euros et j'ai 3 questions. Le gagnant ou la gagnante sera celui ou celle qui aura 2 points. À chaque question, si vous pensez avoir la réponse, vous donnez votre prénom, vous donnez ensuite tout de suite votre réponse. Si c'est la bonne, ça fait un point pour vous. Si c'est pas la bonne, le point va à l'autre. Et c'est le premier ou la première qui atteint les 2 points, qui gagne les 100 euros et qui reviendra jouer avec nous demain. Attention, Dimitri, Magali, c'est parti. On joue au Club des Génies. Voici la première question. Sur quel doigt se met traditionnellement une alliance ?
3: Magali.
1: Dimitri en premier.
0: L'annulaire.
2: Dim.
4: Il est bon.
2: Magali très rapide aussi. Hein.
1: Ah ouais, ça s'est joué à pas grand chose. Ça s'est joué à un 10 de Dimitri.
2: Ouais.
0: Ça compte.
1: Un point pour Dimitri, 0 point pour Magali. Deuxième question. Combien y a-t-il de couleurs différentes sur un Rubik's Cube ?
0: Dimitri.
1: Magali. Dimitri.
0: 6.
1: Wow. 6, oui. Boum, boum.
2: Et voilà.
0: C'est
2: bien.
0: Il est fort, il est très fort.
2: Ouais. Franchement, Magali était vraiment à chaque fois.
0: Elle a été très rapide.
1: Elle était pas loin, mais Dimitri était plus rapide. C'est incroyable, hein, surtout les chiffres, le Rubik's Cube, les mariages, bim, boum, il y a tout.
0: Ça fait plaisir, parce qu'hier j'ai eu peur. Ouais.
1: Ah, mais il y avait du suspense.
2: Mais c'est repris en main, là.
1: Ouais, ouais, c'était un 2-1 hier, mais aujourd'hui c'est un 2-0 propre net, Dimitri.
3: Bon, ben, félicitations.
1: Les 700 Merci. Euros, ils sont pour toi, Magali. Je vais t'offrir le mug Manu sur Énergie.
3: Ah, bah c'est super, bah, je suis déjà super contente de vous avoir. C'est toujours la super chance de vous avoir. Donc, une belle journée à vous. Moi, en tout cas, vous m'avez embellé la mienne.
2: Oh, Magali.
1: C'est bon.
3: Et bah, t'embellis la vôtre aussi.
1: On t'embrasse très fort et raccroche pas, je vais t'offrir le mug Manu sur Énergie.
3: Super, bah merci beaucoup, ciao ciao et à bientôt.
1: Gros bisous et tu nous rappelles quand tu veux. Et Dimitri, bah toi tu vas nous rappeler demain. Enfin, c'est nous qui allons te rappeler demain. Parce que les 700 euros ils sont pour toi et demain, bah tu vas tenter les 800 euros.
0: Les 800, on va aller les chercher.
1: Hein. Ah, mais évidemment, on va aller les chercher. Mais peut-être.
2: Faut viser les 1000.
1: Et pourquoi pas les 10 000?
0: Mais ma foi, et pourquoi pas les 20 000 alors?
2: Je sais pas si on sera encore là. C'est...
1: Dimitri va nous faire la saison prochaine.
0: Ah putain, c'est tout le mal que je me souhaite. Hein, bah,
1: à demain, Dimitri, déjà.
0: À demain, les ouais.
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1: On continue à parler des produits qu'on aime tellement qu'on le presse, qu'on le verse, qu'on le gratte pour en récupérer jusqu'à la dernière miette. Et comment vous faites ? Attends, depuis tout à l'heure, on parle de bouffe.
2: Oui, j'ai faim.
1: On récupère tout.
4: J'ai envie.
1: Du Nutella au

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1: Ça faisait un peu des bulles de savon. Tu me disais, ça nettoie encore.
2: Ouais, je comprends.
3: Pour moi, ça lave de moins en moins, quoi.
1: Donc, ah, oui, mais
2: si ça mousse un peu, c'est que c'est bon.
1: C'est exactement ça.
3: C'est ce qu'il devrait écrire sur le packaging.
1: Tant que ça mousse, ça lave. Belle journée à toi, Rose. Merci de nous avoir
4: appelé. Bonne journée, merci beaucoup.
1: Jusqu'où vous allez vous gratter? Pourquoi, Lorenza, encore de la bouffe?
2: Bah oui, c'est encore de la bouffe, évidemment. Allez. Mais c'est très précis. Hein. C'est de la crème de vinaigre balsamique à la figue.
1: Ah, c'est très précis.
2: C'est très précis, mais en fait
3: on a déjà échangé sur le sujet. Ouais.
2: Oui,
3: c'est qu'on aime bien ça.
2: J'adore ça. Et en fait, je mets la bouteille à l'envers déjà pour que tout le vinaigre coule bien et qu'il en reste
1: classique. Quand même classique. On fait tout ça avec le ketchup.
2: Ensuite, s'il en reste pas beaucoup, je rajoute quelques gouttes de vinaigre normal. Petite secousse à la fin. Et alors à la fin, comme la bouteille est en plastique, ouais, je fais comme le dentifrice, je coupe. Non mais franchement, je suis une malade avec ça. Vraiment. Et dites-vous que c'est tellement un truc que j'aime et qui est plutôt rare que mes colocs n'ont pas le droit de l'utiliser. C'est dans mon armoire spéciale.
1: Ah, c'est ta bouteille quoi.
2: C'est ma bouteille.
1: Dans ta coloc, t'as une armoire spéciale à toi.
2: Oui, et ils ne peuvent pas l'utiliser.
1: Il y a quoi dedans?
2: Il y a la crème de vinaigre balsamique. Des fois, il y a un paquet de dinosaures. Et il y a des tomates cerises aussi, mais aussi des spéciales que j'aime bien. Et donc, j'ai pas envie qu'ils me les prennent. Non, mais de base, on partage tout. J'ai droit à avoir mes petits trucs.
3: De base, c'est une coloc, mais pas
2: Non, mais c'est normal.
1: Chacun a ses petits trucs, voilà. À lui, bien sûr.
2: Ben oui.
1: Gilles est là, bonjour Gilles.
5: Bonjour, bonjour les Wawa.
1: Jusqu'où tu vas, pour quel produit, jusqu'au bout, de quoi tu grattes?
5: Alors moi, j'adore le goût de mon dentifrice, donc du coup je le coupe sur les côtés et je le rends complètement plat pour récupérer tout ce qui reste.
1: Mais tu sais quoi, on en a parlé il y a quelques jours du dentifrice et je disais, je trouve ça incroyable pour un truc qu'on utilise entre 2 et 3 fois par jour, que ce soit si petit.
2: Oui, c'est vrai.
1: Ça se périme pas, le tube dentifrice. Qui a déjà pris un tube dentifrice en regardant la date de péremption est passée.
2: Mais est-ce qu'il y en a une même?
1: Je sais pas s'il y en a une, mais ça doit être des années.
3: Et moi je me demande pourquoi ils font pas un truc plus pratique, genre un pouce-pouce, tu vois. Mais
6: ça existe le pouce-pouce.
1: Ah bon,
6: les tubes de dentifrice. Non, les tubes de dentifrice, tu sais, tout droit, où tu appuies dessus et après tu le mets sur ta brosse.
1: Mais je crois que ça n'a pas eu un gros succès ça.
6: Ah, ça existe toujours.
1: Ah bon?
6: Ouais, enfin en tout cas mes parents le trouvent, mais.
3: C'est des vieux.
1: Ouais, c'est ça. Mes parents, ils en ont acheté quand t'étais petit, ils essaient de te faire fourguer maintenant, discretos. Ouais, ça coûte cher, hein, c'est 50 euros le.
3: Et ils te disent comme le savon tout à l'heure, tant que ça mousse, ça lave.
1: Merci Gilles de nous avoir appelés.
5: Bonne journée.
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1: 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Une annonce à vous suivre. À vous proposer.
2: Ouais.
1: Et la question est, qui dirait oui? Qui répondrait favorablement à cette annonce?
2: Ok.
1: Ça se passe aux États-Unis. Là-bas, ils ont pas le Bon Coin, mais ils ont un truc qui s'appelle Craigslist, c'est le même système que le Bon Coin. Tout le monde peut passer des annonces gratuitement. Et c'est vraiment le truc où tout le monde va tout le temps. Là-bas, aux États-Unis, c'est hyper connu. Et il y a eu une petite annonce pour une sorte de coloc.
2: Ok.
1: Je vous lis l'annonce, elle est vraie. Chambre gratuite pendant la saison des ouragans.
2: Ok.
1: Petit déjeuner et dîner compris. Je propose une chambre d'amis pendant la saison des ouragans pour la bonne personne. La maison est calme, à l'exception de bruits occasionnels provenant du sous-sol et de l'horloge de grand-père qui ne sonne qu'à 3h17 du matin.
2: À l'enfer.
3: D'accord.
1: Ça commence. C'est pas fini. Je préfère quelqu'un qui ne pose pas trop de questions et qui comprend que certaines portes de la maison restent fermées en permanence pour des raisons d'assurance.
2: Mmh.
1: Oh là. Wi-Fi inclus. Ah, Wi-Fi. Bien que certains sites web semblent bloqués après minuit pour des raisons que Comcast refuse d'expliquer. C'est le fournisseur d'accès.
2: Ouais,
1: d'accord.
2: C'est très chelou.
1: Vous devez être à l'aise avec les oiseaux exotiques et un mannequin nommé Cheryl qui s'assoit à la table de la cuisine pendant les repas.
2: Ouais.
1: Interdiction de fumer, d'utiliser des parfums forts et de discuter de la situation de l'ancien locataire avec les voisins.
3: Oh là là.
2: Ouais, mais ça pue ça.
1: Le loyer est négociable si vous pouvez aider à déplacer un lourd coffre dans le vide sanitaire ce week-end. Veuillez envoyer une photo récente et votre groupe sanguin en réponse afin que je puisse accélérer les formalités administratives.
2: Le film d'horreur. Ah, ouais. C'est l'angoisse.
1: C'est Misery.
2: Wow.
1: C'est une vraie annonce qui a été parue.
3: Ouais, on va aller sur Airbnb. Hein.
2: Ouais. Parce qu'on n'accepte pas.
1: Tu sais quoi? On profite pas assez de notre maison. On va rester à la maison ce week-end.
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1: Et ce soir démarre le festival.

0: Ah ouais.
1: T'as l'impression que ça arrivait vite, mais en fait, c'est juste le temps qui passe vite.
2: Et j'ai l'impression que d'année en année, on en parle de moins en moins.
1: Oui.
0: C'est vrai. C'est-à-dire qu'on regarde de moins en moins.
2: Moi, je me suis aperçu que c'était le festival de Cannes ce matin. En écoutant
1: ouais,
2: les infos.
0: C'est vrai.
2: Et hier, je savais pas. Alors qu'avant, j'ai l'impression qu'on en parlait tout le temps. Que c'était le truc.
1: C'était le truc qui arrivait, genre J-10 et tout. Ouais. Et là, non.
2: Et genre, tu regardais, tu disais waouh, j'aimerais trop y être au festival de Cannes.
1: Et là, t'es là, oh, c'est aujourd'hui.
2: Et là, c'est waouh, bon, ok. Bon, bah, vous me direz à la fin. Bon, 7h05, on double votre salaire.
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2: 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Tous les jours, deux fois par jour, on double votre salaire. Vous envoyez salaire par SMS au 7 10 12. Et tous les matins, on vous appelle en direct, 7h05 et 8h05. La première fois, c'est maintenant et ça a décroché. Allô, bonjour. Allô. C'est Brice Domécourt en Meurthe-et-Moselle.
4: Oui.
2: Et Brice, quel est le seul animateur radio qui double ton salaire?
4: C'est Manu sur Énergie.
2: Eh ben, c'est ça, il s'est gagné.
4: Oh, c'est extra.
2: Je t'annonce, Brice, que nous allons doubler ton salaire de 1 720 €. Il va passer à 3 440 €.
4: Wow, c'est fou. C'est fou. Bah, c'est pile poil le jour de mon anniversaire.
1: Écoute, oh, bon anniversaire, génial. Brice.
4: Merci. Merci beaucoup.
2: On est sur un beau cadeau.
4: Ah oui, là oui, oui.
2: Eh ben écoute, tu vas pouvoir dire à tous les gens qui vont t'offrir un cadeau d'anniversaire aujourd'hui, ouais, c'est pas ouf, hein.
4: Ouais, Manu a fait mieux.
2: 3 440 €, on te le double, ton salaire.
4: Wow, merci beaucoup.
2: Tu es moniteur d'atelier.
4: Oui, c'est ça.
2: Ça veut dire quoi, moniteur d'atelier?
4: Alors, moniteur d'atelier, en fait, j'encadre des travailleurs en situation de handicap. Ouais. Et je les emmène sur des chantiers faire de l'espace vert. Voilà.
2: Ah, les espaces verts, genre dans les jardins publics, les trucs comme ça?
4: Oui, c'est ça, ils vont tailler, tondre, voilà.
2: Alors, il faut que je t'avoue un truc, si tu bosses dans les jardins publics, je crois que je l'ai jamais dit à la radio. Alors, si, j'ai peut-être dû le dire une fois.
1: Qu'est-ce que t'as dit? Qu'est-ce que t'as fait, même?
2: J'ai déjà marché sur une pelouse où il y avait marqué pelouse interdite.
1: Oh,
0: oh là là, le brigand.
2: Oh,
1: le thug.
2: Là, alors, il y a des gens comme Brice.
4: Si on le fait.
2: Ah, bah, si tu le fais, alors bon, d'accord.
0: Tout le monde le fait, en fait.
4: Oui, voilà, c'est juste pour frimer.
0: La frime nulle.
1: Voilà.
0: Et ouais.
1: Et ouais, moi je marche sur le pelouse interdite.
2: Et je vais même vous dire un truc, je l'ai fait aux États-Unis.
1: Oh, ah ouais.
2: À New York, j'avais,
1: ça, c'est encore
2: j'avais
1: plus
2: été
1: stylé.
2: À New York et il y avait marqué Forbidden, voilà. Ouais. Et ben, j'ai mis mon pied devant le panneau et j'ai pris en photo.
1: Et
2: ça, c'est
1: ben...
2: risqué, ça. Ok.
0: Parce que dès que tu entends une sirène de police, tu dis putain, c'est pour moi.
2: Parce que je me suis dit après tout le temps, ils m'ont retrouvé. Il y a eu les caméras de sécurité, ils vont me sortir, ils vont me virer du pays, mes vacances sont foutues avec tout ce que ça m'a coûté, putain. Ah, ouais, je suis un mec qui prend des risques, je suis un mec
1: un peu dingue.
4: Ah bah, on voit ça, oui.
2: Brice, pour ton anniversaire, ça tombe bien. 3 440 €, bravo à toi.
4: Ouais, bah merci beaucoup, franchement. C'est waouh.
2: C'est waouh.
4: J'ai pas les mots.
2: Tu parles de l'argent ou du fait que j'ai marché sur la pelouse?
4: La pelouse, hein.
2: La pelouse, ouais, bien sûr.
1: Bien sûr, bien sûr.
2: Belle journée à toi, Brice, bravo.
4: Merci, à vous aussi.
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2: Il est 7h11. Alors je suis parti comme ça. Zao et MC Solaire, mon hit préféré du moment. J'en parle ou j'en parle pas?
1: Vas-y, franchement, j'attends que ça.
6: Mais non.
2: Il y a un mois et demi, j'avais lancé l'idée de recevoir Zao parce que. Non, peut-être pas un mois et demi, je mens. Il y a quelques semaines. Parce que j'adore ce titre, je me dis, putain, ce serait cool de la recevoir, ça me ferait plaisir. Et puis elle me chante en direct, et puis on discute avec elle. Voilà, et donc j'avais dit à Florent, notre producteur, putain, ce serait cool quoi. Puis silence radio pendant quelques semaines.
6: Caroline. Et c'est toujours au même stade, hein, mais. Hier, on a eu
2: impossible.
6: Un gros rendez-vous là avec la personne qui gère les invités Énergie.
2: Un gros rendez-vous. D'accord.
6: Oui, bien sûr. Non, c'est gros rendez-vous. Ça a duré 10 minutes.
2: Oh,
6: et on a. Et non, ça avance. Le dossier est en cours.
2: Bah, d'accord.
6: Je pense que mois de juin.
2: Mais alors, c'est une question.
6: Oui.
2: Qu'est-ce qui se passe? Qu'est-ce qui bloque? Pour que. Est-ce que Zao est très très prise? Est-ce que.
6: Oui.
2: C'est...
6: Alors déjà, parce qu'elle enchaîne les plateaux et tout ça, pas le nôtre. Mais elle enchaîne. Et là, les réponses se font rares pour l'instant. Voilà, on est sur un ghost.
0: Personne veut lui écrire sur Instagram directement à Zao.
2: Peut-être que je pourrais peut-être lui envoyer un message.
1: Ah, bah, voilà, ça
0: peut aller plus vite. Hein.
2: Mais bon, après il y a.
1: C'est quoi?
0: Oui. Ou c'est son taf.
2: Ouais, c'est ça.
6: Oui.
2: Pas aux gens.
0: Mais j'ai l'impression que Flo a envie que tu le fasses.
6: Bah, c'est-à-dire que si je lui envoie un message sur Insta, moi je vais être dans la catégorie qu'elle ne verra pas, quoi.
2: Mais déjà, c'est le cas, hein, là, apparemment.
6: Voilà, oui, aussi.
0: Donc finalement.
6: Eh oui, hein. L'un dans l'autre.
2: Bon. écoute,
6: allez, t'es certifié.
2: Nous, on a confiance en toi.
1: Un jour, ça.
6: Allez.
0: Je pense que ça va être plus facile d'avoir Madonna, je pense.
2: Alors, figurez-vous que ce matin, Madonna est déjà au vestiaire. Bon, en tout cas, on est solide,
6: on continue, on se bat.
2: On est avec toi. Mais je vais peut-être finir effectivement par envoyer un message sur Instagram. Après, je peux passer lancer spam sur Instagram aussi. Hein, donc,
6: Ah, ça me ferait beaucoup rire que tu te fasses ghoster.
2: Ah, bah, c'est le cas. 7h12, les bonnes nouvelles du jour. Apparemment, il n'y a pas dans les bonnes nouvelles du jour que Zao va venir. J'aimerais bien recevoir quand même.
1: Peut-être demain.
2: Quoi, demain quoi?
1: Bah, peut-être ce sera la bonne nouvelle de demain.
2: Bah, on verra demain. Rendez-vous demain. Les bonnes nouvelles du jour, comme chaque matin, on en a pour vous parce qu'il n'y a pas que des mauvaises nouvelles dans le monde. Allez, Lorenza.
1: Il y a 4 couples qui sont ultra amis depuis 20 ans.
2: D'accord.
1: Et ils ont une idée incroyable. Ils ont investi toutes leurs économies pour acheter un terrain au Texas et construire leur maison. Et ils ont appelé ça le projet Bestie Row. Ça veut dire que leur village est éco-responsable et ils sont super aidés à l'idée de vieillir tous ensemble.
2: C'est mignon, ça.
1: Ils ont des parties communes où ils peuvent manger, mais ils ont aussi des parties séparées. Quoi.
2: Vous avez jamais fait ce rêve avec des potes?
1: Mon rêve.
2: De vous dire, on achète un énorme terrain, on a des maisons tous dans le terrain et on se réunit au milieu comme le village gaulois pour bouffer le soir quand on a envie.
1: Non, on se disait ça, mais avec un immeuble, le même immeuble, à des étages différents.
2: Moi, j'ai plus campagne.
1: Et oui, toi, t'es campagne, toi.
2: Ouais,
0: tu vois, c'est pas mal.
2: Les barbecues.
1: Ouais, c'est vrai que c'est le rêve.
0: Oh, ça ressemble, le barbecue.
2: Ah, mais c'est la vie. Les bonnes nouvelles du jour, Nico.
0: Il y a des maisons d'édition en Suède qui testent les livres compostables. C'est des livres qui contiennent des graines à l'intérieur et une fois le livre lu, tu peux le planter.
1: C'est incroyable.
2: C'est quoi, on avait ça, je sais plus avec quoi, mais ma femme était rentrée un jour avec un truc, tu le lisais et ensuite tu pouvais le mettre dans la terre et ça faisait pousser des fleurs et ça avait marché.
0: C'est pas mal, hein.
1: Eh ben moi, j'ai reçu une carte de visite comme ça il y a pas longtemps. Et c'est pareil, mais j'y croyais pas, donc je vais peut-être tester du coup.
2: Ah non, ça marche, hein.
1: Ok, je vais le tester.
2: C'est assez bluffant comme truc.
1: Cool, stylé.
2: Le concours d'épines, vous savez ce que c'est? Vous voyez, c'est le concours des inventions en France
1: en ce moment là. C'est maintenant, oui.
2: Ben, en fait, ça a récompensé un truc, le concours d'épines. Tous les ans, ensuite, il y a les récompenses, les plus grosses inventions. Et ben, ils ont récompensé cette année Monsieur Turbino. Et Monsieur Turbino, c'est un aspirateur, mais pas n'importe lequel. C'est un aspirateur sous-marin qui est capable de récupérer les déchets et les microplastiques dans les ports et les zones côtières.
1: Incroyable.
0: Stylé.
2: C'est énorme.
1: Ouais.
2: Mais c'est une vraie avancée.
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2: Excusez-moi, j'avais pas appuyé sur mon micro.
1: Oh là là,
2: le bêtisier.
1: C'est pas possible.
2: Mais ça, si les gens écoutent. Il y a eu quasiment un blanc à l'antenne d'une demi-seconde. Le mec qui s'est pas appuyé sur son micro, mais quel gros ringard pléro. Va faire autre chose, mec, avec ta tête là. Excusez-moi, je me fais.
1: C'est auto-clash.
2: Ouais, auto-hitter. La journée, on est le 12 mai. Il y a 6 ans, déjà 6 ans, le confinement de 2020 se terminait, le premier confinement. Il avait commencé le 17 mars.
1: Ok.
2: Et ça aurait fait 2 mois, hein.
1: Ouais, mais je me souviens plus, premier, deuxième, enfin tu sais, pour moi tout est embrouillé.
2: Bah là c'était le premier là.
1: Ok.
2: Le deuxième c'était après l'été, je crois.
1: Ah, on a eu l'été tranquille un peu?
2: Il me semble, hein.
0: Ah, non, peut-être, oui, c'est ça.
1: Ah bon?
2: T'en souviens plus déjà.
1: Ouais, je suis perturbé là.
2: Ce serait fou que ça recommence avec un nouveau virus. Genre, imaginez, je sais pas, on invente un nom par exemple, genre le hantavirus, il viendrait d'un bateau. Non, c'est impossible. On va parler du téléphone. Parce que s'il y a bien un truc qui intéresse tout le monde aujourd'hui en 2026, c'est le téléphone portable. Spoiler, énormément de gens vous écrivent depuis leurs toilettes. Peut-être partie des gens qui écrivaient depuis les toilettes. Il y a une étude qui montre à quel point on est devenu dépendant de notre téléphone. C'est une étude américaine. 86% des Américains, je pense qu'on peut faire la même chose en France, 86% des Américains disent se sentir mal à l'aise s'ils quittent la maison sans leur téléphone.
1: Bah évidemment, mais moi ça n'arrive jamais.
0: Ouais, je fais demi-tour.
2: Ah mais je peux faire demi-tour moi.
0: Ah bah oui.
1: Mais moi je crois que ça m'arrive jamais même de l'oublier. Enfin.
2: Bah si tu. Mais même aux toilettes. Si je vais aux toilettes et que je l'ai pas.
1: Ah oui, ça oui. Tu fais demi-tour et tu vas le reprendre.
2: Vraiment. 83% des gens utilisent leur téléphone comme réveil.
1: Bah ça, on en fait partie.
0: Ouais,
1: hein.
0: Bah, tout le monde,
2: honnêtement. 80% regardent leur téléphone dans les 10 minutes après le réveil.
0: Évidemment, tu checkes.
1: Bah ouais, j'essaye de plus le faire, moi.
2: Alors moi, je le fais pas.
0: Ah bon?
1: Ouais.
2: Non, je fais pas. Enfin, je le fais le week-end, mais pas la semaine. Parce que la semaine, je me réveille, c'est rapide, bim, boum, la douche, etc.
0: Ah, tu te l'as direct, tu regardes pas les petites infos, les trucs, si t'as eu des mails ou autre?
2: Non. Ah non.
1: On m'a dit que c'était hyper mauvais pour le réveil, et du coup, je fais des affirmations positives et j'essaye j'essaie de m'étirer et tout.
2: Des affirmations positives.
1: Oui, genre ça va être une belle journée. Aie confiance en toi.
2: Tu fais ça le matin?
1: J'aime les gens. Oui.
2: Ah,
1: quand je me réveille, je me dis à la place de regarder mon téléphone, j'ai appris qu'il fallait faire ça.
0: C'est génial. Elle s'embrasse,
1: vrai...
0: elle s'embrasse les biceps.
1: Non, mais...
0: T'es la meilleure, Lorenza.
1: Non, mais en vrai, ça va mieux mon réveil depuis quelques temps, depuis que je fais ça. Donc,
0: c'est génial.
1: On va voir.
2: Mais tu sais, mais des fois, tu prends pas ton téléphone. Ça m'arrive. Je le prends pas pendant genre une heure et j'ai l'impression d'avoir fait un truc
1: ouais,
2: de dingue.
1: Tu dis, j'ai pas touché. C'est ouf.
2: Les Américains passent en moyenne 50 minutes sur leur téléphone avant de dormir le soir. Ça, c'est un vrai truc.
0: C'est énorme.
1: Énorme.
2: Mais c'est énorme. Mais je peux en faire partie, hein. Si
0: ah
2: je
0: bon
2: me fous sur mon téléphone et que je suis seul.
0: Ah oui, seul, parce que sinon en couple, c'est un peu triste, quoi.
2: Bah oui, mais t'es là, je vais me coucher le premier le soir, moi, dans la maison, donc.
1: T'es sur ton tel.
2: Voilà. 67% des gens ont déjà envoyé un texto à quelqu'un qui était dans la même pièce.
1: Ah oui.
2: 54% des gens paniquent quand la batterie passe sous les 20%. Et enfin, 70% des gens utilisent leur téléphone aux toilettes.
6: Bien sûr.
1: Mais les 33%, c'est des menteurs, parce qu'on l'utilise tous aux toilettes.
2: Je sais pas si quelqu'un. Est-ce que quelqu'un dans l'équipe n'utilise pas son téléphone aux toilettes?
1: Ah non.
2: Ah oui, t'as raison, c'est des menteurs. Voilà.
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2: Comme tous les mercredis après les infos de 7h30, c'est le moment de tenter de vous réconcilier grâce à la chanson de la réconciliation. On a Sandra qui nous a appelé. Bonjour Sandra.
9: Bonjour Manu, bonjour les Wawins.
2: Sandra est fâchée avec quelqu'un. Quelqu'un est fâché avec Sandra et elle nous appelle parce qu'elle a besoin de nous pour que ces deux personnes se réconcilient. Sandra, qui est fâché avec toi?
9: Mon mari, c'est Louis.
2: Il s'appelle Louis, c'est ton mari?
9: Oui.
2: Qu'est-ce qui s'est passé avec Louis?
9: Eh ben, ce week-end, on était donc à Barcelone avec mon mari.
2: Stylé.
9: Et il avait prévu un musée le premier jour. Mais moi, je voulais rester à la piscine de l'hôtel.
2: Oui.
9: Donc, ça l'a saoulé, mais bon, bah, il a accepté.
2: Donc, vous êtes resté à la piscine?
9: C'est ça.
2: D'accord.
9: Et le deuxième jour, il m'a reproposé le musée. J'ai pas sauté de joie, ce qui fait que ça l'a vexé et il est parti le faire tout seul sans un mot et depuis on se parle plus.
2: Non, oh là. Non, depuis ce week-end. Car... Mais attends, vous avez fait comment pour le reste du séjour, le retour, tout ça, vous? Il boude.
9: C'était très silencieux.
1: Bah tu m'étonnes.
0: Oh, c'est dur.
9: Oui.
2: Bah, après. Il a fait la piscine le premier jour, il s'attendait.
1: Bah oui, c'est donnant-donnant normalement. Ouais, hein, dans un
9: bah, j'ai pas dit que je voulais pas y aller, mais j'ai pas sauté de joie, quoi. Du coup, bah, il était pas content.
2: Ah oui.
9: Parce quoi, que, comme... quand, après tout, lui aussi, ça l'a saoulé de rester à la piscine le premier jour, j'ai passé la tête.
2: Eh, me crie pas, hein.
1: Oui.
2: Me crie pas de ça.
1: C'est pas Louis, hein.
2: C'était quoi comme musée?
9: C'était le musée Picasso.
1: Oh, mais c'est trop stylé en plus!
2: Ouais, Picasso, il a fait une bagnole qui est un peu ringarde aujourd'hui. Ah bah, bah, franchement.
1: Non, mais bon, c'est plaisant, c'est pas un truc genre le musée des bouchons de bouteilles en plastique, tu vois. Enfin.
2: J'y suis allé. Il est incroyable. Bon, Sandra, fâchée pour cette histoire de musée depuis ce week-end, non, c'est pas possible, vous êtes mariée. Ça fait longtemps que vous êtes mariée?
9: Ça fait un an.
2: Ah oui, c'est petit en plus. Non, non, non.
0: C'est trop rapide pour divorcer.
2: Faut de la fougue là, faut de l'amour. Sandra, je te présente Florent.
6: Bonjour Sandra. Oui.
2: C'est le producteur.
9: Bonjour,
2: c'est le producteur de l'émission qui parle de temps en temps. Vous connaissez peut-être un peu. Et c'est surtout celui qui sait chanter dans l'équipe. Parce qu'il faut une personne qui sait chanter. C'est le principe de la chanson de la réconciliation. C'est pour ça que tu nous as appelé. On va l'avoir au téléphone. On va l'appeler, Louis. Enfin, on va essayer de l'appeler. On va l'avoir. Parce qu'on est des winners, on est des champions, on est des guerriers. Et on va lui chanter une chanson. Pour vous réconcilier. Est-ce que vous avez une chanson de couple? Ou alors est-ce qu'il a une chanson vraiment qu'il adore?
9: Désolé pour hier soir de trio.
2: Ah, c'est dans le thème.
6: Évidemment.
1: Oui, voilà, parfait ça.
2: Ok. C'est désolé pour hier soir.
6: Exactement.
2: Ah, c'est pas mal ça. Ah, ça, pour les paroles, ça peut être pas mal.
6: J'ai déjà un petit idée.
2: Florent va avoir 10 minutes maintenant pour écrire des paroles par rapport à ton histoire que nous a raconté sur trio Désolé pour hier soir. Et dans 10 minutes. Eh ben, ces paroles, il va les chanter. Cette chanson de réconciliation, il va la chanter à Louis. On va la voir au téléphone dans 10 minutes. Là, je sens qu'il y a quand même un peu de... Il y a un peu de lourdeur. Hein,
6: il y a un peu d'enjeu, là.
2: Il y a un peu, il y a une chape de plomb, là. Il y a quand même un mariage en jeu.
9: Je compte sur vous.
6: Faut bien bosser les paroles, là.
2: Faut pas se rater.
1: Bah non.
2: Si ça marche, ce sera grâce à l'émission. Si ça loupe, ce sera à cause de toi. Sandra, tu nous laisses 10 minutes à Florent pour écrire les paroles. Et dans 10 minutes,
9: d'accord,
2: on va l'appeler, d'accord?
9: Merci beaucoup. Merci.
2: Reste avec nous. Dans 10 minutes, on va tout faire pour te réconcilier avec lui.
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2: on a un iPhone à vous offrir maintenant. L'iPhone 17, le dernier, il va peut-être aller chez Eva ce matin. Bonjour Eva.
10: Hello Manu, hello les wouins.
2: Sois la bienvenue parmi nous Eva. Le dernier iPhone est pour toi si tu gagnes au meilleur jeu radio du monde, le jeu des 5 mots.
10: Je suis à fond.
2: Tu peux être à fond. Et il sera à fond aussi avec toi pour te faire gagner. C'est Nico qui va jouer avec toi ce matin.
0: Mais oui. Okay,
2: allez, je rappelle les règles du jeu des 5 mots. Nico va sortir du studio. Et quand il sera dehors, je vais te donner 5 mots, Eva. Après chaque mot, tu vas me donner le premier qui te vient en tête. Ensuite, Nico revient. Je fais la même chose avec lui. Dès que vous avez un mot en commun dans vos réponses, c'est gagné. L'iPhone 17 sera pour toi.
10: Allez, on y croit, Nico.
2: C'est parti. On joue au jeu des 5 mots. Bonne chance, Eva. Courage.
10: Force.
2: Nœud.
10: Papillon.
2: Spécialité.
10: Cuisine.
2: Usine.
10: Entreprise.
2: Prothèse.
10: Hanche.
2: Pourquoi pas?
1: C'est génial.
2: Mais pourquoi pas?
1: Oui.
2: Il y a des prothèses de tout.
1: Franchement, j'avais tous les mêmes mots, sauf le dernier. J'avoue que je n'étais pas partie sur hanche, mais c'est pas mal.
2: Moi, j'avais pas tous les mêmes mots, mais ces mots sont logiques.
1: Oui, très bonne réflexion, Eva.
2: Nico va revenir maintenant. Un mot en commun dans vos réponses. Yes. Et c'est gagné. L'iPhone 17 est pour toi, Eva. Attention, Nico est là, c'est parti. On joue au jeu des 5 mots. Courage.
0: Bravoure.
2: Force.
0: Ouais.
2: Nœud.
0: Papillon.
2: C'est gagné.
1: Ouais.
2: Eh oui, bah tu peux être contente.
10: Ah merci beaucoup, Nico, merci tout le monde.
2: Il restait 3 mots, restons
6: vas-y,
2: concentrés.
6: Vas-y.
2: Spécialité.
6: Culinaire.
2: Cuisine.
6: Ah, ouais,
2: c'était pas loin. Usine.
6: Textile.
2: Entreprise.
0: Ouais.
2: Et enfin prothèse.
6: Dentaire.
2: Elle avait dit hanche.
1: Oh là, c'était...
6: Ah, c'est une autre.
1: Ouais.
6: On a eu chaud, hein.
2: Mais un mot en commun suffit.
6: Ouais.
2: C'est le principe du jeu, Eva. Tu peux souffler. L'iPhone 17, il est pour toi.
10: Ah, merci. Je suis trop contente. Merci beaucoup.
2: On t'embrasse fort. Belle journée à toi.
10: Bonne journée, merci.
2: Gros bisous. Le jeu des 5 mois avec des beaux cadeaux. C'est tous les matins. Il reviendra évidemment demain à la même heure.
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2: On a des gens à rabibocher. C'est la chanson de la réconciliation comme tous les mercredis et tout à l'heure après les infos de 7h30. On a eu avec nous Sandra. Son mari lui fait la tête. Ouais. Ce week-end, ils étaient à Barcelone. Il avait prévu un musée le premier jour. Elle voulait rester à la piscine de l'hôtel. Il n'était pas très content, mais il a accepté. Il est resté à la piscine. Et le lendemain, il repropose le musée. Et du coup, elle a pas sauté de joie. Mais vous y avez été, Sandra, au musée finalement ou pas?
9: Bah, il a été tout,
1: ouais,
9: seul.
1: Tout seul.
2: Ah, il a tout été seul. Putain, c'est vrai. J'avais oublié cette histoire. Ah oui, ça devient compliqué.
1: Ah oui,
2: ça.
1: Bah là, c'est dur, quoi. C'est triste.
2: Ah oui, c'est ça. Il est parti tout seul et depuis, il fait la gueule et c'est tendu depuis ce week-end. Sandra nous a appelé parce qu'elle veut se réconcilier avec Louis, son mari, c'est normal. Après, Sandra n'a pas fait beaucoup d'efforts.
1: Non.
2: Mais nous allons la voir, Louis, au téléphone. Et c'est grâce à la chanson de la réconciliation que nous allons tout faire maintenant pour vous rabibocher tous les deux. Florent, t'es prêt?
6: Je suis prêt.
2: Tu nous as dit que sa chanson préférée, c'était Trio, Désolé pour hier soir, qui colle plutôt à l'actu, j'ai envie de dire. Sur ouais. Cette chanson, Florent a préparé des paroles par rapport à ce que tu nous as raconté. Et Louis, on va l'avoir au téléphone normalement. Allô, Louis?
13: Allô?
2: Oui, bonjour, c'est Louis?
13: Bonjour, oui, c'est moi.
2: Louis, sois le bienvenu, t'es en direct sur Énergie. Je m'appelle Manu, tu sais que tu passes okay. À la radio ce matin, on t'a dit que c'était la radio.
13: Ouais.
2: Tu ne sais pas pourquoi, je vais t'expliquer.
13: Je ne sais pas du tout pourquoi, ouais.
2: Eh bien, je t'explique, Louis. Nous avons avec nous au téléphone une femme. Une femme qui a mal. Une femme qui est triste. Une femme qui veut aller mieux et que son couple aille mieux. Et cette femme, tu la connais? Parce que c'est ta femme. Elle s'appelle Sandra. Sandra, dis bonjour à Louis.
10: Coucou, mon loup.
13: Coucou.
2: Alors, on sait Louis, on sait tout,
1: oui.
2: Mais j'aimerais maintenant que tu écoutes ce qui va se passer. C'est une chanson. Cette chanson, elle vient du fond du cœur de Sandra. Sur une chanson que tu adores, je crois même que c'est ta chanson préférée. On a juste changé les paroles. Il faut maintenant que tu les écoutes, ces paroles, parce qu'elles sont pour toi, Louis. C'est parti.
13: Okay.
2: Ça s'appelle la chanson de la réconciliation.
14: Réveil matin, 10h, Louis, t'es de bonne humeur, t'as pris une sortie musée pour aller vous cultiver. Mais Sandra veut aller dans la piscine pour nager. On ira demain, chérie? Bon d'accord, tant pis. Le lendemain, c'est pareil, Sandra n'est pas motivée. Louis, tu t'en vas solo pour te faire enfin ce musée. Mais depuis, tu es vénère, Sandra n'a pas respecté ton planning, t'es super. Enfin, Louis, il faut avouer... quand

0: Cassandra. 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
1: C'était pas facile à chanter, ça.
2: C'était stylé de fou.
0: Ça va un peu vite.
1: Putain, moi. Allez, Louis, Louis, Louis, moi j'étais à côté. Louis, elle est pour toi cette chanson.
3: Ah bah c'était magnifique, bravo.
1: Écoute, c'est Sandra qui voulait absolument qu'on te chante cette chanson de la réconciliation. Est-ce que tu es prête à pardonner? Est-ce que tu es prêt, pardon, à pardonner à Sandra?
3: Bah évidemment mon amour.
4: Oh,
1: et voilà, j'ai envie de dire que la France se lève pour vous ce matin. La France entière est derrière vous. Sandra, Louis,
3: ben
1: Louis est prêt à te pardonner pour cette histoire.
4: Oui.
1: C'est tout mignon.
3: Bah oui, je suis un peu timide. Je suis pas jamais à la radio, je suis un peu timide, désolé, mais merci beaucoup. C'est vrai que j'étais un peu énervé après tout ça, mais merci beaucoup.
4: Je te promets la prochaine fois, on ira dès le départ.
3: Ok, bah écoute, ça serait vraiment cool, merci.
1: Eh ben bravo à tous les deux, on vous embrasse et on va vous offrir à chacun le mug Manu sur Énergie et le t-shirt Manu sur Énergie. Et je me demande s'il n'y a pas une petite expo Picasso en France, on peut vous offrir de plus. On vous embrasse tous les deux.
3: Merci beaucoup, à bientôt tout le monde.
1: Gros
3: merci.
1: Bisous, bravo Florent.
2: Ah, j'ai plus de salive, incroyable. Mais c'était bien.
1: Alors c'était bien, encore une fois. Excuse-moi, mais c'est un sans faute.
5: Ouais, c'est vrai.
1: La chanson de la réconciliation, c'est un sans faute. Il y a eu du foie, bon, ça s'est terminé.
5: C'était limite, oui.
1: C'est-à-dire qu'on était obligé de dire c'est bon, ça y est, ça va. Là, c'était magnifique.
5: C'était parfait.
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1: Et j'aimerais vous demander un effort de souvenir.
5: Oula.
1: Est-ce que vous vous rappelez de votre premier concert? On vous a posé la question sur nos réseaux sociaux. Sur Instagram, je vous ai posé la question. C'est Manu Officiel sur Instagram. Je vous ai demandé quel a été votre premier concert. J'ai quelques réponses. Cholet nous dit Johnny, j'avais 4 ans.
5: Oh.
1: Stéphanie, wow. Dorothée en 1994. Véronique, premier concert, le Dangerous Tour de Michael Jackson.
5: Mais c'est incroyable les concerts là.
1: Enfin, c'est pas mal pour démarrer en premier concert.
8: Je crois que c'était le mien, ouais, celui-là.
5: Non,
8: Dangerous je sais plus si c'était le Dangerous ou pas, mais c'était dans les années 90. C'est mon premier concert, j'étais dans les gradins avec mes parents, c'était à Nice, et j'étais à côté d'une affiche. Le concert était sponsorisé avec la radio Énergie.
5: C'est
8: et
5: incroyable.
8: J'étais à côté de la grosse panthère avec le logo Énergie, et c'est là que je me suis dit, petit, que je voulais faire de la radio.
1: Putain, mais tu vois, en 30 ans, il y en a plus qu'un qui est resté. Je suis là. Et on y est. Raph, il nous dit premier concert, Jean-Jacques Goldman au Zénith à Paris en 1986.
5: C'est ouf.
1: Marilyn, Indochine en 1983 dans une salle de sport en Bretagne.
5: Ok.
1: Laetitia, Madonna au Parc de Sceaux en 86, j'avais 14 ans. Sandrine, Renaud, j'avais 15 ans et j'étais sans les parents. Catherine, mon premier concert, c'était la Compagnie Créole Argentin.
8: Stylé.
1: Mais c'est bien ça. Moi, je me rappelle de mon premier concert.
5: C'était
1: et je n'avais pas dit à mes parents. C'était un groupe de rock alternatif.
5: Ok.
1: Un peu punk rock. Mais moi, j'avais j'étais en seconde.
5: Ouais, donc t'étais un peu. C'était rebelle, quoi.
1: Mais j'avais dit que j'allais chez un pote et en fait, j'étais allé dans ce truc-là et c'était un peu les punks.
5: Ouais.
1: Donc en fait, il y avait des gens, mais à l'époque, ils devaient avoir peut-être 3 ans de plus que moi. Mais pour moi, c'était des mecs.
5: C'était une dinguerie. C'était les grands, quoi.
1: Exactement, c'était les grands et c'était un groupe de rock. Je me rappelle du nom. Momrat, qui s'appelait le groupe.
5: Ok.
1: Et en première partie, c'était même un groupe qui s'appelait Vollenberg, je me rappelle.
5: Oula.
1: Mais c'était des groupes de rock alternatifs. Oui, oui, oui, mais là, je vous parle d'un temps, à l'époque des Berruriers Noirs, tout ça. C'était il y a très très très longtemps, quoi. Et voilà, c'était mon premier concert. Mais truc de rebelle, quoi.
5: Ok.
1: Tu te rappelles de ton premier concert?
5: Ouais, mais je sais pas si vous vous souvenez de Bébé Brune.
1: Oui.
5: Bah, moi c'était mon premier concert, c'était Bébé Brune et j'étais avec ma grande sœur et ma meilleure pote et ils avaient lancé le chanteur avait lancé son t-shirt dans le public et j'avais rattrapé et il y a toutes les meufs qui voulaient genre me sauter dessus
1: pour avoir le t-shirt.
5: Il a failli avoir une bagarre alors enfin je venais d'avoir enfin je crois que j'avais 13 ans. Enfin calmez-vous quoi. Genre vraiment et je me souviens que j'étais là en mode mais c'est qu'un t-shirt.
1: Et tu l'as gardé?
5: Et j'ai gardé le t-shirt.
1: Et tu l'as encore?
5: Je crois que je l'ai encore, ouais. Je peux le retrouver, je peux l'amener.
1: Il est lavé ou pas?
5: Ah non.
1: Bah non,
5: jamais lavé.
1: Ça va être
8: sympa.
1: Bah non. Non, mais jamais. Tu l'as pas un t-shirt d'un chanteur qui te l'a lancé, quoi.
5: Impossible.
8: C'est quoi cette odeur dans les placards?
1: Mais non, mais même, c'est l'odeur de la win.
5: Voilà. Je l'ai eu le t-shirt.
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1: Une question. Est-ce que vous vous sentez cool? Il y a un sondage qui a posé cette question. 56% des personnes interrogées ont déclaré se trouver cool aujourd'hui. Et 43% ont déclaré l'avoir été au lycée.
5: Bah, j'ai l'impression que si on dit qu'on l'est, on l'est pas. Quand tu
8: c'est
5: vois,
8: ça, c'est le problème. C'est quand tu te sens cool, tout de suite, t'es dans la catégorie un peu boomer. Tu vois
1: 16% des gens interrogés se considèrent comme très cool.
5: Non, mais ça, c'est les pires, ça.
8: Aïe, aïe, aïe.
5: Moi, je suis très cool, les gars.
1: Il y a quand même 12% des gens qui ont admis ne pas l'être du tout. Je ne suis pas cool du tout.
5: Oh, c'est un peu triste.
1: Bah, c'est pas les gens à qui tu te marres le plus en soirée.
5: Non.
8: Ils sont honnêtes.
1: Mais c'est marrant de se dire, effectivement, je suis cool.
8: Ouais.
5: Ouais.
8: Moi, je pense que je suis cool, mais je suis un peu, j'ai conscience que je suis un peu psychorigide, quoi. Tu vois, sur les trucs à la maison et tout.
1: Mais ça dépend de la définition de cool.
5: Bah
8: c'est
5: oui.
8: Ça.
5: Tu vois, est-ce que c'est cool, genre relax, ou est-ce
8: dans
5: que
8: mon,
5: c'est
8: dans
5: cool,
8: mon style
5: genre.
8: Vestimentaire, tu vois, je marche pieds nus toute l'année, etc. Du coup, je m'estime un peu cool. Tu vois, je vis près de la plage,
1: ouais.
8: Machin,
1: tu... Mais comme tu l'as dit, t'es, cool. T'es psychorigide.
5: Non, ouais, en fait, même le mot cool, il est ringard, en fait.
8: Ouais.
5: Ah, je suis trop cool. Enfin,
1: non,
5: vraiment...
1: C'est la façon de le dire. Là. Évidemment, si t'arrives, je dis attendez, hey, les kids, je suis méga cool, moi. Avec moi, attendez, attention là. Ça va pas craindre hein, ce matin. Hein. Attention là. J'espère que vous êtes branchés. Hein. Parce que là, c'est
8: mais...
1: cool. Oui, évidemment, là, c'est.
5: Non, je sais pas, le mot cool, j'aime pas. Je trouve ça fait ringard.
8: C'est que si tu débarques dans une soirée en disant bip bip, je dis bon, effectivement.
1: Ouais, si tu dis cool.
8: Ça pue quoi.
1: Bon allez, 8h05, on va doubler votre salaire.
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6: Allô.
1: Allô, bonjour, c'est Lucie de Cerquigny dans l'heure.
6: Oui, bonjour.
1: Lucie, quel est le seul animateur radio qui double ton salaire?
6: C'est Manu sur Énergie.
1: C'est gagné.
5: Bravo.
1: Je t'annonce, Lucie, que ton salaire de 1 530 €, on va le multiplier par deux. Ça va faire 3 060 € pour toi.
6: Super, merci.
1: Et Lucie, elle fait un métier qu'on a tous connu. Elle est surveillante dans un collège.
5: Ah, j'avoue, on a tous des souvenirs. Ouais.
1: Alors, excuse-moi, je vais poser la question dont on parlait il y a quelques secondes. Est-ce que tu te considères comme une surveillante cool?
6: Bah, en fait, j'ai une salle entière d'élèves qui me regardent, donc je vais dire que oui.
1: Attends,
6: j'espère, en tout cas.
1: T'es au boulot, là?
6: Ben bien sûr, je suis dans la cour de récréation et j'ai une étude complète qui me regarde.
1: Génial.
6: Il y a même ma chef qui m'appelle.
1: C'est génial.
5: Stylé.
1: Il y a combien d'élèves devant toi là?
6: Oh bah là, il y a une salle, je dirais une petite quarantaine.
5: Waouh.
1: Et tu peux leur demander de faire du bruit pour nous?
6: Ah attendez, je rentre dans la salle, je vais leur demander.
1: Mais bien sûr, mais attends, pour
5: mais
1: une fois,
5: c'est folie.
1: C'est, parce qu'en général, la surveillante, elle dit toujours,
6: pour
1: ne faites pas de bruit.
5: Ça a
1: coupé un petit peu. Non mais ce qui est génial, c'est qu'en général, une surveillante demande à ne pas faire de bruit.
5: Ouais, c'est ça. Mmh.
1: Alors,
6: oui, elle, voilà.
1: Bah, voilà.
5: Calmez-vous. Et là, elle dit crier.
1: C'est génial. Puis, ils n'ont pas le droit d'avoir un téléphone normalement, j'imagine là.
6: Non, bah, ils peuvent l'avoir sur eux, mais il doit être éteint. Ils doivent pas s'en servir.
1: On peut faire un cours, un truc. Tu prends le téléphone, tu le donnes à un et on fait une chaîne comme ça et tout le monde dit bonjour. Je m'appelle machin. Bonjour.
6: Ah bah si vous voulez. Hein.
1: Allez, vas-y. On voit le téléphone à la première personne.
6: Attendez. Ah, tu dis bonjour, je m'appelle machin, et tu passes au téléphone sur la table.
1: Bonjour.
6: Bonjour, je m'appelle Kélia.
1: Enchanté, Kélia.
10: Bonjour, je m'appelle Abdallah.
1: Bonjour.
6: Parlez plus fort.
10: Bonjour, je m'appelle Inoa.
11: Bonjour, je m'appelle Elliot.
1: C'est mignon.
6: Je continue?
1: Avec plaisir.
5: C'est trop mime.
1: Un bonjour général. Tu peux me mettre sur haut-parleur ou pas?
6: Oui, c'est sur haut-parleur.
1: Bonjour à tous.
6: Manu sur Énergie.
1: Bonjour, n'oubliez pas, il y a deux choses importantes dans la vie. Bien travailler à l'école et écouter Manu sur Énergie. N'oubliez pas, d'accord? Lucie, on t'embrasse et on te double ton salaire. 3 060 €, ça va vite arriver pour toi.
6: Merci beaucoup, bonne journée à tous.
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1: On va s'apprendre des choses. C'est le moment des infos aléatoires du monde, parce que oui, dans le monde, eh bien, il y a des choses. Il y a des choses que les autres ne savent pas. Et c'est ça, tous les matins qu'on fait, on s'apprend des choses. J'ai envie de dire alléluia. Qui veut commencer?
8: Ouais, vas-y.
1: Allez, Nico, c'est parti.
8: Les bébés, ils ont plus d'eau, c'est l'os, que les adultes. En grandissant, en fait, il y en a certains qui fusionnent ensemble.
5: Oh.
8: Sachez-le, voilà. On en a 206 quand on est adulte, et à la naissance, c'est 300.
1: Ça fait beaucoup quand même, ça fait un...
8: Ça fusionne quoi.
1: Bah ça fait 100 os qui fusionnent.
8: Ça fusionne en grandissant, voilà. Je vous ai appris un truc.
5: Ok.
1: Au début on est tout mou aussi quand on est bébé.
5: C'est vrai.
8: Ouais, c'est vrai. Ouais. Il faut pas s'amuser avec ça quoi.
1: Bah,
5: mais je vous dis, est-ce que si on tombe... On reste tout mou ou c'est grave?
8: J'allais dire n'essaye pas.
1: Non, mais
5: non. Mais c'est pour ça que je veux pas tester. Mais je me suis posé la question.
1: Non, ChatGPT.
8: On prend pas cette responsabilité là.
1: Voilà, tu m'emmènes dans un truc là. Non, et ne le faites pas. Merci.
5: Non.
1: Lorenza, une info pour nous.
5: Oui, Google reçoit plus de 8,5 milliards de recherches par jour.
1: Oh, mais ce qui serait intéressant, c'est de savoir la courbe des recherches Google et la courbe des recherches ChatGPT.
5: Ça doit être fou là.
1: Ça doit être. Tu sais, les courbes, elles doivent commencer à s'inverser.
5: Elles vont
1: se croiser à un moment, forcément. Il y aura plus de. Mais moi, je m'aperçois vraiment, enfin, on en parle tout le temps, mais tout le temps sur ChatGPT.
5: Ah, mais moi aussi, ça devient mon moteur de recherche, vraiment.
1: Je demande tout le temps.
8: Ouais. Lorenza, elle demande, genre, est-ce qu'un bébé, s'il tombe par terre,
1: par exemple. J'ai une info sur le corps humain, moi aussi.
5: Ok.
8: D'accord.
1: Elle pèse entre 4,5 et 7 kilos. D'après vous, de quoi il s'agit?
5: C'est un organe?
1: C'est une testicule. Non, c'est pas vrai.
5: On dit un
1: testiculaire.
8: C'est pas un record du monde, justement, un truc.
1: Non, pas du tout. En moyenne. Et
5: tout le monde l'a.
1: Et on l'a tous, ouais. Elle pèse entre 4,5 et 7 kilos.
8: C'est à l'intérieur?
1: C'est à l'intérieur
5: du corps, une rate.
8: Parce que tu le vois
1: Tu le vois à l'extérieur, mais faut rajouter ce qu'il y a à l'intérieur dans le poids.
8: Okay.
1: Florent,
12: une fesse?
1: C'est pas une fesse. Une fesse ne pèse pas entre 4,5 et 7 kilos, Nico.
12: Une cage thoracique?
1: Pas du tout. C'était la tête.
5: C'est lourd, hein.
1: C'est méga lourd, une tête.
8: Ah ouais. Attends, la prochaine fois que je me pèse et que je trouve que j'ai pris du poids, c'est parce que j'ai une tête un peu lourde.
1: Comment tu maigris de la tête? Toi, c'est compliqué.
8: Demande à ChatGPT ça aussi.
1: Est-ce que vous savez ce que le vinculum? V-I-N-C-U-L-U-M. Alors, je sais pas comment on le prononce. Vinculum ou vinculum. Ou vinculum.
5: J'ai déjà entendu, mais je sais plus.
8: Moi, je sais, je crois.
1: Le vinculum. Ah, Nico, vas-y.
8: C'est un truc de médecine.
1: Pas du tout.
8: Non?
1: Non.
8: Ah, merde. Attends, j'étais sûr de moi. Je croyais que c'était le truc en bois, là. Je sais pas comment t'appelles ça, tu sais, sorte de spatule.
1: Ah,
8: c'est
1: non.
8: Pour la langue, là.
1: Tu confonds avec un autre truc en homme. On va demander à ChatGPT.
5: Le spéculum, mais ça, c'est pas ça.
1: Non. Le spéculum, c'est un truc pour les femmes.
5: Oui, exactement.
1: Ah.
5: C'est le petit appareil avec un petit bec de canard qui permet d'aller voir à l'intérieur du minou du tralala, oui.
1: Alors, j'ai jamais vu.
5: Ça s'appelle un spéculum, comme ça,
1: avec
5: vous savez.
1: Avec un bec de canard?
5: C'est un petit bec qui, il y a une petite ça s'ouvre, quoi. D'accord. Pour y accéder, quoi.
1: Il y a aucun
5: chez le gynéco.
1: Mais c'est ce que j'allais dire. Est-ce qu'il y a aucun médecin qui s'est dit, je vais en faire un avec du son?
8: T'imagines la vanne nulle.
5: Mais si mon gynéco me fait ça et que d'un coup j'entends coin-coin, mais le meilleur gynéco du monde, en vrai. Ça me détend direct.
1: Bonjour madame, respirez tranquillement, détendez-vous. Attention, 3-4.
5: C'est ouf.
8: Qu'est-ce qu'on est con.
5: Alors, du coup, c'est pas ça.
1: Le vinculum, non, c'est un truc mathématique. En fait, c'est la barre située entre les deux chiffres dans une fraction.
5: Ah oui.
8: D'accord.
1: Un demi, la barre entre les deux, ça s'appelle le vinculum.
5: Entre le numérateur et le dénumérateur. Waouh.
1: Oui, ouais, oh, ouais. T'as eu du mal à dire, ouais. Mais ça remonte à longtemps la quatrième, hein.
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1: Il est 8h18 et dans 2 minutes, juste après Vita, ça fait mal, on va parler de l'été, grâce à Lorenza.
5: Oui.
1: Lorenza qui m'a appris un truc sur cet été et on a un bon sujet sur l'été parce que quoi de mieux dès le mois de mai de se dire qu'est-ce qu'on va faire cet été. On va vous prendre au téléphone au 0870 42 48. Oui, ça va nous faire du bien de parler de cet été, de se dire qu'est-ce qu'on va faire cet été, ça va être bien cool. Et on va parler de l'été.
5: Oui.
1: On va parler de notre été parce que Lorenza est extrêmement contente.
5: Ah oui,
1: parce
5: je suis trop.
1: Ça va peut-être être son été.
5: Mais la couleur à la mode cet été, c'est le rouge.
1: T'es sûre?
5: Oui, je suis certaine. D'accord. Et c'est ma couleur préférée et j'ai plein de vêtements rouges. Et ça me va bien autant. C'est con. Mais genre, quand j'ai vu ça, je me suis dit, ah, enfin, c'est de retour et je suis trop contente.
1: Cet été sera l'été de Lorenza.
5: Ah,
1: été sera l'été des vendeurs de chez Darty.
8: Exactement.
5: Mais j'aime trop cette couleur.
1: Qu'est-ce que vous attendez cet été? Oui, il est jamais trop tôt pour commencer à parler de l'été. Qu'est-ce qui va être cool dans votre été? Qu'est-ce que vous savez? Qu'est-ce que vous attendez? Qu'est-ce que vous savez que ça va arriver? Ça peut être une activité, ça peut être un voyage, ça peut être même juste une nouvelle. Vous attendez un truc, vous savez que ça va arriver cet été, vous l'attendez. 0-870-42-48. Appelez-nous. Qu'est-ce qui va être cool cet été? Nico?
8: Alors moi, c'est dans un autre registre, hein, mais je vais faire une vasectomie.
5: Attends, quoi?
1: Il a fait une vasectomie.
8: Vous voyez ce que c'est une vasectomie?
5: Oui.
1: C'est pour ne plus avoir d'enfants
8: chez un homme. Voilà. Oui. Et ben, on peut faire ça. Il y a les femmes qui peuvent faire des trucs un peu équivalents, etc. Ben, moi, j'ai essayé de le faire. J'ai 4 enfants maintenant au total. Enfin, j'en ai 3, moi, et un 4e avec ma belle-fille.
1: D'accord.
8: Et du coup, j'ai pris la décision. J'ai eu un premier rendez-vous il y a 3 semaines pour parler avec un médecin. Et tu sais, t'as 3 ou 4 mois de délai en France.
1: De réflexion.
8: Exactement, c'est un délai légal où tu dois le revoir après pour dire est-ce que vraiment je vais le faire ou pas, quoi.
1: Ok.
8: Et donc normalement on a prévu ça pour mi-juillet.
5: Comme ça t'es tranquille, quoi, c'est ça?
8: Ah, comme ça après je suis tranquille. Bam bam bam, je peux faire sans qu'il y ait de soucis, quoi.
5: Je peux faire sans qu'il y ait de soucis.
8: Bah oui, tu vois, il y a plus de risque de voilà.
1: Ouais. Mais c'est une opération chirurgicale, quoi.
8: Ouais, mais c'est un truc, ça dure genre 30 minutes, tu vois. C'est assez rapide. Tu vas, pouf, ils le font et tu repars.
1: Mais c'est une anesthésie générale ou locale?
8: Locale.
1: Ah, c'est que les coucouilles,
5: quoi. Va.
8: Ouais, exactement, c'est que au niveau du canal sous les coucouilles, voilà. D'accord. ils font leur affaire. Je t'avoue que j'ai pas fait médecine, mais ils font leur truc et puis voilà, quoi.
1: C'est vraiment, c'est 2 salles, 2 ambiances.
5: Ah, oui.
1: Lorenza, ouais. Elle est contente, la couleur rouge, c'est la couleur de l'été. Nico, bah on va lui couper les coucouilles.
8: Après, je vais faire des apéros à la plage, hein, tranquille.
5: Oui, on espère quand même.
8: Mais en tout cas, quand je pense à cet été, je sais que j'ai ça de prévu et je trouve ça cool.
5: La vasectomie.
1: Et après, le temps de te remettre, c'est long ou bien tout de suite après tu peux aller gambader?
8: Ah, je crois qu'il y a 2 jours, il faut être un peu soft et après c'est parti. Mais il faut refaire des tests genre 1 mois après pour voir si ça a bien fonctionné, tout ça. Donc pendant un mois, tu fais gaffe.
1: Ah bah tu le sauras, hein, c'est-à-dire que si ta copine elle arrive, regarde, test positif, c'est que ça a pas marché.
8: Et merde.
1: Et bah écoute, incroyable.
8: Voilà.
1: Quelle nouvelle.
8: Ah, on partage.
1: Ah bah oui.
5: C'est ouf.
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1: 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Et on parle déjà de l'été, même si on est le 12 mai, on parle déjà de l'été. Lorenza est très heureuse parce qu'elle nous a dit que la couleur de l'été c'était le rouge et qu'elle adore le rouge, qu'elle a plein d'habits rouges et donc ça lui fait un beau teint, ça va être l'été de Lorenza.
5: Exactement.
1: Quelle est la chose qui vous rend heureux en pensant à cet été? Quelle est la chose que vous attendez de vivre cet été? 0 870 42 48, on continue à vous prendre le téléphone. Il y a Jade qui est avec nous. Bonjour Jade.
14: Bonjour Manu, bonjour tout le monde.
1: Qu'est-ce qui va se passer cet été de cool pour toi?
14: Eh bien moi, cet été, je vais avoir un petit chiot, un husky. Je vais le récupérer le 18 août dans un élevage.
5: Oh, trop mignon.
1: C'est cool. C'est cool, ça, voilà, ça va être
8: les bébés chiens, on adore.
5: Tous
1: les bébés animaux.
5: Oui.
1: Même un bébé crocodile.
5: Oui, c'est mignon. Mignon.
1: C'est vrai. C'est un vrai truc.
5: On a envie qu'ils grandissent jamais.
8: Parce que sinon ils te bouffent.
1: Bah voilà, c'est ça. Alors moi je suis pas fan des chats, hein. Mais j'avoue que
5: les chatons, bébé.
1: Ouais. Bah voilà.
8: Putain, je pensais pas entendre cette phrase de ta bouche, Manu, un jour.
5: Ah oui, tu l'as dit, hein.
1: Non, c'est pas moi qui l'ai fait, c'est Lorenza.
5: Non, mais t'as dit que t'aimais bien les chatons, quoi.
1: Non, mais j'ai pas dit que j'aimais les chatons, j'ai dit que c'était mignon un chaton. Me faites pas dire ce que j'aime bien non plus.
8: Recule.
1: J'ai dit, je suis pas fan des chats, mais c'est vrai qu'un chaton, tu peux pas dire, il est moche, quoi.
5: Ah non.
1: Tous les bébés animaux. Bah éclate-toi avec ton husky, Jade, on t'embrasse fort.
14: Moi aussi, gros bisous, bonne semaine.
1: Gros bisous et bel été à toi. Qu'est-ce que vous attendez de vivre cet été? Qu'est-ce qui va être cool dans votre été?
5: J'ai encore un truc.
1: Allez Lorenza.
5: Je vais aménager un petit bar avec des planches sur le balcon de notre nouvel appart.
1: Un bar?
5: Et ce qui est parfait, bah, en fait on a un espèce de petit, je sais pas, un petit rehaussement sur le balcon.
1: Ouais.
5: Où c'est censé être là où on peut faire un potager, je pense, où on met des plantes.
1: D'accord.
5: Mais nous on s'en fout. Donc on veut mettre des planches en bois du coup adaptées. Et on va faire un espèce de bar sur le balcon.
1: Mais genre où tu te poses et tu bois un verre.
5: Exactement, où tu mets des chaises autour et on va être là. Et en plus, le soleil, il tape parfaitement pour la fin de journée.
1: D'accord.
5: Donc l'heure de l'apéro. Et
1: donc faut faire attention à pas faire tomber les verres, quoi.
5: Non mais on a une y a une sécu quand même, enfin je veux dire, puis on n'est pas
1: quoi,
5: bah j'allais dire
1: maladroit.
5: Ouais, on n'est pas maladroit, quoi, on va.
1: Ouais,
5: enfin moi oui, mais
1: ouais c'est ça. Bah, oui, mais je suis une personne pour faire tomber un truc.
8: Ouais, vous êtes passé une certaine heure.
1: Vous êtes à quel étage?
5: On est au 6e.
1: Ok, on va vous donner l'adresse de Lorenza. Pour éviter entre 17h et 21h pendant cet été, l'adresse de Lorenza pour pas passer en dessous, quoi. Parce que là, c'est un mec qui va éviter de passer sous une échelle, il va se prendre le verre de Lorenza.
5: C'est trop bien.
1: Vous allez faire votre petit bar.
5: Oui.
1: Xavier est là, bonjour Xavier.
15: Salut Manu, salut toute l'équipe.
1: Qu'est-ce que tu attends de vivre cet été, Xavier?
15: Bah alors cet été, ce que je vais vivre, c'est que je vais bosser avec mon père pour l'accompagner à installer des feux d'artifice pour le 14 juillet.
5: Oh, c'est cool!
1: Mais c'est un job dangereux, ça, non?
15: Oh, mais je sais pas, c'est juste mon père qui va installer, je vais l'aider, puis au moins, en tout cas, j'aurai toujours la meilleure place pour pouvoir avoir les feux d'artifice.
1: Ça, c'est pas mal.
5: J'avoue, ouais. Le bon plan!
1: Ça, c'est pas mal. Parce que les feux d'artifice du 14 juillet, vraiment, ça peut être incroyable si t'es à un bel endroit. Ça peut être merdique.
5: Oh,
1: t'es devant le poteau, en fait.
5: Un arbre, un poteau, c'est fou.
1: C'est
5: foutu.
1: Ah ouais, avec un papa qui... Alors, super papa, il met son enfant sur les épaules.
5: Ah non, c'est l'enfer.
1: Oh, ah, là, là.
5: Et nous, on voit rien.
1: Bah non, tu vois rien, non. Oh là là, alors évidemment, super papa, il est là.
5: Bah okay. Oui, ça c'est vrai.
1: Putain, il t'a gâché ton 14 juillet, quoi. C'est-à-dire que si tu le retrouves le 15 août, tu vas lui expliquer qu'il faut pas le refaire deux fois.
5: Ah oui.
1: Merci beaucoup, Xavier, de nous avoir appelé.
15: Bonne journée à vous.
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1: 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C'est parti, voici comme chaque jour les sondages du matin. 12% des femmes le font elles-mêmes. Alors que normalement, c'est quelqu'un qui nous le fait.
5: Ah.
1: Qu'est-ce qu'elles se font elles-mêmes? Nico.
8: C'est sexuel?
1: Non, ce n'est pas sexuel.
8: Ah. D'accord.
1: Lorenza.
5: C'est un peu triste, mais des papouilles?
1: Non, c'est un petit peu triste. Ouais. Qu'est-ce que tu fais deux secondes pour faire des papouilles? Non, c'est pas les papouilles. Florent, notre producteur.
16: Se faire les ongles?
1: Non, mais c'est dans le. On avance là. C'est un peu un truc comme ça. Nico?
8: C'est une épilation.
1: Ce n'est pas une épilation, mais il y a un rapport avec les poils.
5: Les cheveux, les couleurs?
1: Ah non, dommage, c'était pas les couleurs, c'était ça, plus simple que ça. C'était se couper les cheveux.
5: Ah, ça, c'est chaud ça. C'est encore plus chaud ça.
1: 12% des femmes se coupent les cheveux elles-mêmes.
5: Ah non, attends, parce qu'une couleur limite, tu vois, tu prends ta couleur qui ressemble à la tienne et enfin, ça, c'est rare que ça loupe.
1: Tu t'es coupé les cheveux toi ce matin?
5: Non mais se couper les cheveux soi-même, c'est chaud quoi.
1: Ah bah je sais pas comment ils font.
8: Ça se trouve, c'est 12% des femmes le font elles-mêmes se couper les cheveux, puis vont chez le coiffeur ensuite. Parce que c'est raté.
1: En pleurant.
8: Voilà. C'est peut-être la suite.
1: Je sais pas. Florent.
16: Et vous avez jamais vu les vidéos de filles qui essayent de se couper la frange elles-mêmes avec un ciseau?
5: Oui. J'ai failli faire un jour, mais après je me suis... Tu sais, le confinement et tout, tu voyais les vidéos passer sur internet et j'ai failli le couper ma frange moi-même. Et j'ai... Ouais.
8: Mais comme on n'est pas boulanger, on n'est pas coiffeur non plus.
5: Oui, c'est ça.
1: Cette discussion est improbable.
5: Ah oui.
1: Si on m'avait dit, franchement, ce matin, tu vas aller à la radio et tu vas parler de gens qui se coupent les franges eux-mêmes.
16: Waouh.
1: Une personne sur cinq ne le fait jamais en semaine quand elle mange le midi. Qu'est-ce qu'elle ne fait jamais en semaine quand elle mange le midi, Nico?
8: Se brosser les dents?
1: C'est pas se brosser les dents.
5: C'est un truc, c'est l'aliment qu'on mange ou
1: non,
5: c'est...
1: Non, ça n'a pas le rapport, enfin, ça a forcément un rapport avec ce qu'on mange. Mais c'est pas la nourriture elle-même.
16: Ok. Regarder son téléphone?
1: Non, peut-être. Mais c'est pas ça, Nico?
8: Il faut des gens autour?
1: Oui ou non. Tu peux le faire seul ou avec des gens.
5: C'est un truc qu'on dit?
1: C'est pas un truc qu'on dit, c'est un truc qu'on fait. C'est la façon dont on mange même, je peux vous dire. Nico?
8: On se met pas à table.
1: On ne s'assied pas. Une personne sur cinq ne s'assied jamais en semaine quand elle mange à midi.
5: C'est très mauvais de manger debout.
1: Ah, ça.
5: Non, mais je tiens à le dire. Prenez 5 minutes pour vous asseoir.
8: Le magazine de la santé.
5: Mais non, mais c'est vraiment bon pour la digestion, c'est important. Asseyez-vous quelques minutes, c'est gratuit.
1: Mais bien sûr, on vous rappelle que c'est la chronique de Lorenza. Santé et forme. Jingle. Santé et forme, santé et forme. Aujourd'hui, bien manger à midi, Lorenza.
5: Bien sûr. Donc, on vous rappelle juste de prendre 5 petites minutes pour vous asseoir.
1: Ne dis pas on, dis je, parce que moi, je vous rappelle.
5: Je vous rappelle. Prenez 5 minutes pour vous asseoir, c'est important pour votre digestion. Et puis, vous serez plus sympa avec les collègues après avoir bien digéré plutôt que d'avoir mal au ventre toute la journée.
1: Oui, mais si tout le monde est debout.
5: Bah, tout le monde sera désagréable avec tout le monde et tout le monde ira aux toilettes tout le temps et aura des problèmes de digestion.
1: Parce que plus on mange debout, plus on va aux toilettes?
5: Bah, plus tu digères mal, quoi. Donc tu risques de passer du temps aux toilettes. C'est dégueulasse.
8: Elle est bancale, cette chronique.
5: Ouais. Asseyez-vous, merde, voilà.
1: C'est bien de le dire. Santé et forme, le Lorenza. Passons au troisième sondage.
5: Oui.
1: Pour 33% des gens, ce métier n'en est pas vraiment un. Qu'est-ce que c'est? C'est pas animateur radio.
5: Non,
1: je vous vois venir. Florent.
16: DJ?
1: C'est pas DJ, Nico.
8: Barman.
1: Barman non plus.
5: C'est clown?
1: Non, mais c'est pas loin. Clown. C'est pas loin de ça, quelque part. Nico?
8: C'est artistique, du coup?
1: Oui, complètement artistique.
5: Danseur?
1: C'est pas danseur, c'est acteur.
5: Bah,
1: pour 33%.
5: C'est un métier, hein.
1: Je trouve ça dur quand même.
5: Bah, essayez de pleurer sur commande et on verra.
1: Ouais, enfin, c'est pas que ça.
5: Non, mais je veux dire, c'est, voilà, jouer des émotions fortes et rouler des galoches, vraiment comme dans la vraie vie, c'est difficile apparemment.
1: Mais ils le font pas vraiment?
8: Bah, non.
5: Ah bon?
1: Bah, non. Bah, c'est difficile, évidemment que c'est difficile, tu vas pas rouler des pales à quelqu'un que tu connais pas.
5: Bah, pardon, mais dans les films et tout ça, évidemment qu'ils s'embrassent.
8: Quand ils font l'amour, ils font pas vraiment l'amour.
16: Ah, mais les rapports, mais les bisous.
5: Bah, les bisous, ils le font.
1: Je pense pas qu'ils se roulent des pelles, hein.
5: Bah, oui.
1: Ils s'embrassent le menton, un truc comme ça.
8: Ils mettent le pouce parfois, j'ai vu des techniques comme ça.
5: Et quand on voit la langue, c'est quoi? C'est un effet spécial, enfin.
1: Quand on voit la langue?
5: Bah, oui.
1: Oui, mais alors ça, c'est les sites.
5: Non, c'est pas.
1: Non, peut-être, mais non, mais sur certains trucs, mais je crois. Enfin, je. En fait, je m'y connais pas, j'ai jamais eu à le faire.
5: Ok.
1: Mais ouais. Imagine, pour un tournage, on dit voilà, faut que tu fasses ça.
5: Bah, c'est chaud. C'est
1: franchement.
16: Pour moi, un bisou, ça peut passer justement, parce que c'est limite normal à la rigueur quand t'es acteur. Mais
1: c'est boulot. Un bisou, à la limite, un petit smack, un truc. Mais rouler une pelle.
5: Bah, je sais pas, moi j'ai l'impression que
16: ça fait. Ouais, ça fait partie du CV dans le.
5: Oui, moi aussi.
8: Oui, bah plus que quand t'es comptable, quoi, par exemple. Effectivement.
5: C'est beau.
1: Il y a des castings en ce moment. Non, mais je savais pas. Alors, franchement, si vous êtes comédien.
5: C'est une bonne question.
1: Si vous êtes comédien ou acteur, venez nous expliquer ça. Est-ce que. Ah, Aurélie au standard ?
17: Ah, moi je l'ai fait.
1: T'as fait quoi ?
17: J'ai fait un court métrage et je devais embrasser un gars pendant. Voilà, et donc on devait faire des prises et je l'ai embrassé plusieurs fois.
1: Avec la langue ?
17: Ah, bah ouais, on avait pas le choix. Mais du coup, je l'ai fait parce qu'on me demandait de le faire. Donc,
5: bah voilà.
1: C'est fou ça.
17: Ouais.
16: De faire un tournée.
1: C'était pas gênant.
17: Bah si, c'était hyper gênant parce qu'en plus on se connaissait pas, mais
1: tu connais. Franchement,
8: le film est jamais sorti.
17: Oui, c'est vrai. Ouais.
1: Non, mais c'est... Mais en fait, il y a pas de caméra.
8: Avec sa caméra.
16: Allez, vas-y, on y tourne.
1: Mais alors, franchement, si vous faites des films, venez nous le dire. Vraiment, ça m'intrigue.
5: Ok. Ouais.
1: Le truc, même si tu connais la personne, parce que, imagine, moi et Lorenza, impossible.
5: Bah non, mais on n'est pas acteurs aussi.
1: Ah, on est comédiens. Le festival de Cannes ce soir.
5: Je pense.
1: Un comédien. Ouais.
5: Mais je pense qu'il y a des techniques galoches, tu vois.
1: C'est quoi une technique galoche?
5: Bah, je sais pas, quand la caméra s'approche, tu fais un petit mouvement de langue. Enfin,
8: d'après Aurélie, il n'y a pas de technique galoche. C'est juste galoche.
1: Ouais, Aurélie, c'était un court-métrage. C'était un truc d'école ou un truc comme ça.
17: En plus, l'image, ils ont coupé l'image, quoi.
1: Ah, bah, en plus,
17: non. Mais nul.
8: C'est juste pour se faire un kiff.
1: Écoutez, vraiment, ça nous intéresse. Si vous êtes comédien, si vous êtes acteur, si vous travaillez dans le cinéma ou dans les effets spéciaux, eh ben, venez nous expliquer ça. 0 800 70 42 48.
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0: vivre. J'aime bien. On est le 12 mai aujourd'hui et on commence déjà à parler de l'été. Ça, c'est cool. 0-870-42-48. On continue à vous prendre au téléphone. Il y a Garance qui est là. Coucou.
1: Salut Manu. Salut les ouin-ouin.
0: Sois la bienvenue parmi nous, Garance. Quel va être ton moment cet été? Qu'est-ce que tu attends de vivre cet été?
1: Eh bien, écoute, moi, cet été, je vais pour la première fois à un festival de musique avec mes potes. Je vais faire les déferlantes sud de France. Je suis trop contente.
0: D'accord. Tu vas le faire en mode route, c'est-à-dire tu prends la tente, tu restes plusieurs jours là-bas?
1: Oui, ben c'est ça, j'ai jamais fait ça. On va rester 3 jours avec la tente. Ça va être un pur kiff. J'ai jamais dormi en tente. Je suis trop contente.
0: Ah, t'as jamais dormi dans une tente?
1: Non. J'espère qu'il fera beau.
2: J'espère qu'il fera beau parce que vraiment le dormir en tente c'est génial quand il fait beau, festivals quand il fait beau c'est magnifique. Par contre quand il pleut là tu comprends la galère.
0: Mais quand il pleut, en fait c'est horrible sur le moment, mais ça te fait des souvenirs de ouf.
2: C'est vrai, et tout le monde devient hyper solidaire et tout le monde est dans la gadoue quoi en même temps. Donc,
0: exactement.
2: C'est vrai.
0: Mais vous allez acheter une tente?
1: Bah écoute, je sais pas du tout, moi je me fie à mes potes. Apparemment ils ont ce qu'il faut. Donc moi j'y vais les mains dans les poches et je vais juste kiffer la musique, kiffer mes 3 jours.
0: Le mot apparemment et le mot a priori, moi ça me tend toujours.
3: Ouais, tout le monde fait confiance à tout le monde.
0: Ouais, c'est pas bon ça. Mais 3 jours sous tente, ouais, vous allez vous régaler quoi. Et tu verras, au bout de 3 jours, c'est incroyable, les cheveux sur la tête en festival tiennent tout seuls.
2: Oui.
1: Génial.
0: C'est un truc incroyable. C'est un mélange de terre glaise et de graisse, tu verras, c'est super. On t'embrasse, c'est beau festival à toi, Garance.
1: Merci beaucoup, bisous.
0: Gros bisous. Il y a Jonathan qui est là aussi. Bonjour, Jonathan.
4: Salut Manu, salut les ouin-ouin.
0: Merci de nous appeler. Jonathan, qu'est-ce que t'attends de vivre cet été?
4: Bah, moi, j'ai toujours habité chez mes parents, mais là, à partir de cet été, je vis tout seul pour la première fois dans mon propre appart et j'ai hâte de faire ma propre déco.
0: Mais ce moment, il est ouf.
2: Ah ouais, alors c'est un bonheur.
0: On a tous connu ce moment où on est dans notre appart la première nuit, la première journée. Ce qui est marrant, c'est que toi, j'ai hâte de le décorer. Moi, vraiment, le mot déco, j'en avais rien à foutre.
3: Ah ouais?
0: Ah non, vraiment. Alors,
3: tu voulais pas faire ton chez toi?
0: Je voulais juste. Bon, c'était basique, quoi. J'avais.
3: Canapé, 4 murs, quoi.
0: Ouais, exactement. C'était un petit truc et. Juste le principe d'être chez moi.
2: Oui, c'est ton chez toi.
0: Ouais, et non, le seul truc, c'est par exemple, j'avais été chez Ikea et donc j'avais ma casserole. J'ai le truc, le porte-savon dans la douche.
2: C'est génial.
0: Oui, exactement, c'est les packs. C'est génial, j'ai un pack de casseroles. Voilà. C'est le truc comme ça, mais j'étais pas très déco.
3: Ah ouais?
0: Ouais.
3: Moi, j'avais ma bougie, moi. J'avais une bougie parfumée, ce qui fait qu'à chaque fois que les gens venaient chez moi, je voulais qu'ils disent, bah tiens, chez Nico, ça sent la figue.
2: Ah! C'est mignon. Tu vois? En vrai, c'est mime.
0: Non, moi, j'avais ma console de jeux vidéo, c'était cool.
3: C'est autre chose.
0: Et j'étais bien. Eh ben, régale-toi, Jonathan. Tu vas voir, c'est un kiff.
4: Merci. Salut.
0: Ciao, belle journée à toi.
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0: Il est 8h56 et il y a 15 minutes, Lorenza nous a mis le doute.
2: Ouais.
0: Elle nous a dit, mais dans les films, quand ils s'embrassent, qu'ils se roulent des pelles, ils se roulent vraiment des pelles. Et j'ai dit, mais c'est pas possible. J'imagine pas qu'ils se roulent vraiment des pelles. Et on est parti dans un débat là-dessus. Est-ce qu'ils le font vraiment, etc.
2: Est-ce qu'ils ont des techniques?
0: Je me suis dit, quoi de mieux que de professionnels pour nous expliquer? Soit des comédiens, des acteurs ou des gens
2: qui
0: travaillent dans le cinéma et donc qui savent. 0-870-42-48. On a Marion qui est avec nous, qui travaille dans le cinéma. Bonjour Marion.
7: Salut Manu, salut l'équipe.
0: Sois la bienvenue parmi nous, Marion. Tu es maquilleuse professionnelle.
7: Tout à fait.
0: Et donc tu sais ce qui se passe dans le cinéma quand ils doivent se rouler une pelle?
7: Oui.
0: Alors dis-nous.
7: C'est-à-dire qu'en fait, y en a pour qui c'est pas un problème d'embrasser une autre personne à l'écran.
0: D'accord.
7: Et donc à partir de là, il n'y a pas de problème et ils s'embrassent réellement. Okay. Et il y en a pour qui c'est un problème. Et en fait, ils veulent pas donc embrasser une autre personne.
0: Ouais.
7: Donc les réalisateurs veulent par contre vraiment cet acteur et ils disent bon bah très bien, dans ce cas-là, ce qu'on va faire, c'est au moment où vous allez vous embrasser, eh ben on va tourner la caméra de champ et comme ça donnera l'illusion qu'ils vont s'embrasser, mais ils s'embrassent pas réellement. Parce qu'il y en a qui veulent pas du tout embrasser une autre personne que leur femme.
0: Oui, mais
7: exemple.
0: Mais on les voit quand même bouche contre bouche.
2: Mais quand il y a des langues.
7: Non, on les voit où. En fait, c'est très subjectif. C'est-à-dire qu'en fait, on les voit, ils vont pour s'embrasser, puis la caméra tourne.
0: Ah, et on croit.
7: Nous, ça nous montre qu'ils vont s'embrasser, et donc on imagine la suite.
0: Okay.
7: Seulement, bah, ils le font pas. Mais il y en a pour qui c'est de réelles scènes et ils s'embrassent réellement avec la langue et tout ça.
2: Okay.
7: Comme par exemple certains films où c'est des vrais actes sexuels aussi, par exemple, donc dans 365 non. jours.
2: Ah, c'est
7: film,
2: vrai.
7: Le
2: ce
7: film 365
2: oui, c'est
7: jours,
2: oui,
7: c'est des vraies scènes.
0: Ah, j'ai pas vu.
7: Mais attention, ils sont payés pour aussi, hein.
0: Ah, ils sont payés.
2: Ah, ils sont payés en plus, ouais.
0: Ah, non, pour
7: ah oui, oui, par contre, ils cherchent des
2: acteurs.
7: C'est un
2: film un peu coquin aussi, donc ce serait dommage voilà. que ce soit faux, quoi. Enfin.
0: Ah oui, mais quand même.
7: Ah, bah, après, il y en a où c'est faux, hein, mais celui-là, c'est de vraies scènes, par exemple.
0: Eh ben, écoute, tu nous as appris des choses ce matin, Marion.
7: Voilà. Avec plaisir.
0: Eh ben, merci beaucoup de nous avoir appelé. Je te souhaite une belle journée.
7: Avec plaisir, belle journée.
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0: plus ou moins contrôlée et approximative. C'est Manu sur Énergie avec Lorenza, avec Nico. Qu'est-ce que vous avez envie de partager avec nous ce matin? Allez, Lorenza.
1: Bah, je parlais avec un pote qui n'aime pas la violence.
0: C'est bien.
1: Et il m'a dit qu'il avait une technique pour éviter une bagarre.
0: Okay.
1: En fait, il baisse son pantalon et il commence à crier très fort. Parce qu'il me dit, la technique pour faire peur à l'autre, c'est de paraître plus fou que son adversaire.
0: Ah ouais.
1: Et en fait, j'ai trouvé ça génial, mais un peu bizarre, mais génial.
2: Ah, c'est vrai.
1: Mais quand t'imagines, c'est vrai.
0: Mais oui, oui. Quand on arrive à faire ça,
1: oui.
0: Ça veut dire que déjà t'es monté dans une embrouille. Là,
1: bah oui, ça veut dire que t'as plus rien à perdre, que t'as peur et que tu sais que t'es nul en bagarre.
0: Mais il l'a déjà fait ou alors qu'il s'imagine?
1: Ah non, il l'a déjà fait.
0: Donc ça veut dire
1: ça a fonctionné une fois.
0: Il se retrouve dans les embrouilles.
1: Par inadvertance, non, oui.
0: Et il l'a fait et ça a fonctionné une fois.
1: Et ça a fonctionné. Il l'a essayé une fois.
0: Et ça a fonctionné.
1: Et depuis, il ne jure que par. Enfin, il en parle à tout le monde, quoi.
0: Mais il s'est passé quoi quand il s'est mis comme ça?
1: Le mec est parti en courant.
2: C'est génial.
1: Son adversaire, quoi.
2: Mais je voulais juste vous demander l'heure.
0: Mais quand tu dis baisse son pantalon.
1: Ah oui.
0: Tout.
1: Bah, je sais pas si c'était son kiki ou juste même en caleçon, tu vois.
0: Parce que c'est
1: pour moi, c'est tout normalement. Mais je pense que même. Alors, c'est pas très bien de faire ça, mais même en caleçon, ça fonctionne, je pense. En fait, le gars en face de toi, tu te dis, mais il est taré, j'ai pas envie d'avoir affaire à ça.
2: Si tu tombes sur un mec qui veut se bagarrer, mais qui adore les caleçons.
0: Après, le problème, c'est qu'une fois que t'as baissé ton pantalon,
1: oui.
0: Si le mec il veut continuer à se bagarrer, c'est compliqué de marcher avec toi et de s'enfuir avec le pantalon baissé. Hein.
1: Ah, oui,
0: excuse-moi, moi j'ai déjà été chercher du PQ dans la maison. Avec le pantalon baissé, c'est très compliqué. Bah alors, se battre.
1: Mais je pense que tu crées la. Ça perturbe ton adversaire, tu vois.
0: Là, tu crées la surprise.
1: Voilà.
0: Hein. Tu crées la surprise, et puis alors maintenant, avec les réseaux sociaux, tu crées aussi le buzz. Hein.
1: Ah oui, clairement.
0: Nico, quelque chose à partager avec nous?
2: Bah, j'aime bien les gâteaux.
0: Oui.
2: Et depuis peu, j'ai

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2: On va jouer ensemble maintenant au jeu des trois as. Quentin et Mélanie sont là et tous les deux vont peut-être repartir avec une Nintendo Switch 2 dans un instant. Bonjour à tous les deux.
3: Salut Manu, salut les ouin-ouin.
4: Bonjour Manu, bonjour les ouin-ouin et bonjour Quentin.
3: Bonjour.
2: C'est beau ça. Vous allez jouer en équipe. Tous les jours on joue vers 9h10, tous les jours on change les jeux, on fait tourner les jeux. Et aujourd'hui, oui, c'est le jeu des trois as. Vous êtes les deux premiers as du jour. Il faut un troisième as. Ce sera Lorenza aujourd'hui.
5: Allez, on est ensemble les gars.
2: Lorenza, Quentin, Mélanie.
4: Allez, Lorenza.
2: Voici les règles du jeu. C'est un jeu d'équipe. Je vais vous poser à tous les trois la même question. Si vous me donnez tous les trois la même réponse et la bonne, évidemment, c'est gagné. Mais si l'un d'entre vous se trompe, c'est perdu pour lui, c'est perdu pour les autres. Il lâche les compagnons et c'est fini, on rentre chez nous sans rien.
5: Oh, c'est horrible.
2: C'est horrible.
5: La pression.
2: C'est horrible.
5: Non, ça va le faire, ça va
2: le
5: faire.
2: On le veut pas, ça. Vous n'entendez pas les réponses des autres, évidemment. Lorenza va sortir du studio. Quentin, je vais te mettre hors antenne et je vais rester avec Mélanie pour démarrer. C'est parti, c'est le jeu des trois as. Voici la question du jour, Mélanie.
3: Oui.
2: Dans la série Netflix You, le personnage principal est un professeur ou un libreur? Ou un libraire, pardon.
4: J'ai jamais vu la série, le stress. Je vais dire un professeur.
2: Un professeur, c'est ta réponse, on la garde, Mélanie. Je vais aller voir maintenant Quentin à qui je vais poser la même question. Quentin, voici la question du jour. Dans la série Netflix You, le personnage principal est un professeur ou un libraire?
3: Quentin? Un professeur.
2: Un professeur. C'est ta réponse, Quentin. Je vais récupérer Mélanie et je vous annonce tous les deux que vous avez donné la même réponse.
4: Ok, bon, c'est bien déjà.
2: Bah, c'est déjà pas mal. Le jeu continue. Attention, on va faire maintenant revenir Lorenza. Si elle donne la même réponse que vous, et si c'est la bonne, eh ben c'est gagné. Lorenza est de retour.
5: Oui.
2: Quentin et Mélanie ont donné la même réponse.
5: Ok.
2: Si tu donnes la même et que c'est la bonne, c'est gagné.
5: Ok.
2: Voici la question. Dans la série Netflix You,
5: ouais,
2: le personnage principal est un professeur ou un libraire?
5: En plus, je l'ai vu. Je sais qu'il adore les livres. Moi, j'aurais dit libraire.
2: Tu dis que le personnage principal est un libraire?
5: Ouais, mais je suis plus sûre. Mais ouais, libraire.
2: Libraire.
5: Ouais.
2: Quentin et Mélanie, on dit professeur.
5: Oui. Oh merde! Ah non!
2: Mais si.
5: Mais en fait, je sais plus.
2: Qui a fait tomber les autres?
5: C'est pas moi!
2: Qui a merdouillé? Qui l'a mis la honte à l'équipe et à sa famille? Qui va partir d'ici en se disant j'ai tout fait foirer?
5: Si tu dis ça autant comme ça, j'ai peur que ce soit
2: qui
5: moi.
2: Qui va aller s'asseoir sur sa chaise en se disant putain, j'ai merdé?
5: Non, mais je pense pas qu'il soit prof, mais.
2: Voici la bonne réponse. Dans la série Netflix You, le personnage principal est un libraire.
5: Ah oh, pardon. Je suis désolée. Non, mais c'est parce que. Pardon.
2: Mais quand t'avais dit, je suis désolé, c'est perdu pour cette fois.
4: Eh ben c'est pas grave.
2: Je vais vous offrir à tous les deux, raccrochez pas, je vais vous offrir à tous les deux le mug Manu sur Énergie.
4: Super, c'était cool. Merci beaucoup. Franchement, merci beaucoup.
2: Belle journée à tous les deux et on se souviendra de ce moment où Lorenza fait yeah!
5: Non, mais je suis
2: désolée. T'es juste, t'es soulagée que t'as pas donné la mauvaise réponse.
5: Oui, mais je suis soulagée de pas les avoir fait perdre, quoi.
2: Oui, enfin, ils ont perdu quand même,
5: oui,
2: mais bon.
5: Oui, on a.
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2: Je suis même pas sûr que le mec, il ait ri la première fois qu'il l'a fait. Cyprien, c'est son anniversaire aujourd'hui. Il a 38 ans. Ça y est. C'est un ancien, quoi.
5: Ah ouais, c'était le précurseur, hein. Bah, YouTubeur.
2: C'était
5: un des premiers qui a vraiment tout lancé, en
2: cartonné.
5: Vrai.
2: Bah, avec Squeezie aussi.
5: Ouais, c'est ça. Et c'est lui qui l'a lancé, hein.
2: Et bah, exactement.
5: C'est ouf.
2: Et c'est son anniversaire aujourd'hui, 38 ans. Et puis, il y a des mecs aujourd'hui, ils sont sur Twitch, ils regardent des mecs,

0: savent même pas qui est Cyprien.
1: Ça, ça fait mal.
0: Alors, c'est putain, c'est comme les Beatles, c'est les Rolling Stones,
2: c'est quoi. C'est ça. C'est le roi de YouTube, quoi.
0: C'est son anniversaire aujourd'hui. Qu'est-ce qui vous fait vous donner bonne conscience lorsque vous faites un truc où forcément, c'est pas vraiment un bon truc? Tout a démarré avec Nico qui nous expliquait qu'il aime les gâteaux. Mmh. Il aime ça, les gâteaux. Mais dans son lot de gâteaux qu'il achète, il prend aussi les gâteaux, genre les gerblés.
1: Évidemment.
0: Voilà, ces gâteaux où c'est.
1: Ils sont censés être meilleurs pour la
0: voilà,
1: santé.
0: Voilà, Nutri-Score A, etc. Mais je vois, hein, moi aussi j'en ai pris. Hein. C'est pas, en fait, c'est pas hyper bon, honnêtement. Mais.
2: Ah, il y en a, on peut être étonné. Hein.
0: Mais j'ai trempé dans le café, moi.
1: Oui, parce que sinon, c'est vrai que ça manque de sucre.
2: C'est sec un peu des
1: manque
2: fois.
1: Manque de croustillant, bah, il ouais, y a plein de choses.
0: Hein. Bah, en fait, ça manque, c'est mon corps qui manque d'hydratation. Avant de manger un gerblé, on va dire que t'as 70% d'eau dans ton corps, ensuite t'en as plus que 30. Ça aspire tout. Qu'est-ce que vous faites pour vous donner bonne conscience? 0-870-42-48, il y a Justine qui est là. Bonjour Justine.
3: Coucou Manu, coucou les moins.
0: Bienvenue sur Énergie, on t'écoute.
3: Merci. Alors moi quand je vais au McDo, je prends une petite salade plutôt que des frites avec mon burger.
2: Oh là là.
0: Tu fais. Ah, t'as vu, tu viens d'être jugé par Lorenza.
2: Criminel.
0: Tu fais partie de ces gens-là. Est-ce que tu prends aussi un Coca Light?
3: Oui.
2: Et puis tu prends un filet aux fiches parce que c'est du poisson donc moins calorique.
3: Je préfère. Non, pas, je préfère le chicken.
2: Ah ok ça.
0: Il y en a qui ne prennent qu'une salade hein, au McDo.
2: C'est oui, dur, mais ça, il faut intérêt. Les bannir de cette vie.
0: Oui, enfin, ouais,
2: non, je suis un peu excessive.
0: Disons que laissons le droit de vivre à ces gens-là aussi, quand même.
2: Mais, au McDo, mais non, mais si t'as envie de faire non, un cheat meal.
0: Mais en revanche, je prends de la flotte, moi.
2: Ah, mais ça, moi aussi. Ça, je suis comme toi.
1: Ah, bah, elle a pas un goût dans le truc en carton, hein.
2: Bon, c'est de l'eau, quoi.
0: C'est de l'eau, ouais.
2: Non, mais parce que j'aime trop boire de l'eau de base. Enfin, je suis pas très soda. Mais je veux dire, quand t'as envie vraiment d'aller au McDo. T'as salade César ou alors tu l'as fait chez toi ou tu vas au resto et elle est meilleure.
1: Putain, tu sens que Lorenza elle se tue quand elle
2: va au McDo. Mais je suis désolée, après, McDo t'y vas quoi.
0: Ouais, le burger que tu fais chez toi il sera aussi meilleur. Hein.
2: Oui, mais le côté fast food, je vais manger du gras.
0: Ce que tu veux, c'est y aller et ensuite quand t'as tout fini, quand tu te lèves et que tu prends le plateau, tu fais. Oh
2: exactement.
0: Ok, on est tous d'accord. Merci beaucoup Justine de nous avoir appelé.
3: Merci à vous, bonne journée.
0: Belle journée, Florian est là aussi. Bienvenue sur Énergie, Florian.
4: Hey, bonjour les Manu, bonjour Manu, enfin, bonjour Manu, bonjour les Wawain.
0: Florian, tu as le temps de te regrouper, toi et ta bande, et tu nous dis quand t'es ok. Qu'est-ce que tu fais pour te donner bonne conscience?
4: Ben, moi, je participe aussi aux cagnottes d'anniversaire des collègues que j'apprécie pas plus que ça, quoi.
0: Et tu te dis.
2: Ah, ben c'est bien.
0: Ouais, tu te dis, c'est ma participation, voilà, je suis là, j'ai été là.
4: Ouais, c'est ça, c'est une petite question de principe.
2: Même si c'est 5 euros, c'est très bien.
0: J'ai fait un truc, en ce moment, il y a une cagnotte.
2: Oui.
0: Pour quelqu'un, c'est pas ici, pas à la radio. Il y a beaucoup de monde qui participe.
1: Ok.
0: Et alors, j'ai été dans les premiers à participer.
2: Ouais.
0: En fait, j'ai regardé le nombre de participants, il y avait genre 3 au début. Et j'ai fait donc la somme divisée par 3 pour savoir ce que chacun avait donné en moyenne.
1: Ah.
0: Et j'ai donné plus.
2: Ah,
1: évidemment, tu donnes plus.
2: Un peu fier quand tu donnes plus, t'es là en mode.
0: Et là, depuis, il y a eu beaucoup de monde. Genre, il y a plus de 60 personnes qui ont donné.
1: Ouais.
0: Et ben, j'ai refait le calcul.
2: Et alors?
0: J'ai divisé. Bah putain, j'étais au-dessus, j'étais content.
1: Ah, c'est bien.
2: Dis-moi que tu vas pas le dire quand même.
0: Mais elle me demande, je dirais.
2: Il faut pas.
0: Non, elle me demandera pas, la personne.
2: Okay, oui.
0: Elle me demandera pas. Mais c'est possible que je lui demande de me demander.
2: C'est fou.
0: Non. Florian, merci beaucoup de nous avoir appelé.
4: Avec plaisir, bisous à tous.
0: Ciao. On peut continuer encore un peu. Quelle est la chose que vous faites juste pour vous donner bonne conscience? 0-870-42-48. Dans 3 minutes. Et oh alors?
2: Quoi?
0: Bah, c'est la récré, quoi.
2: Ah ouais, le jeu de Florent.
0: C'est le jeu de Florent, notre producteur. C'est un peu c'est notre moment de récréation dans l'émission.
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0: Je le disais à l'instant, c'est la petite récré. C'est la petite récréation, c'est le jeu de Florent, notre producteur. Et pour jouer avec nous, pour participer à cette grande récréation, on a Harmonie. Bonjour Harmonie.
7: Bonjour Manu, bonjour les Wawain.
0: C'est stylé comme prénom Harmonie.
1: Ouais.
0: Je connais une fille, elle s'appelle Mélodie, elle bosse dans la musique, c'est rigolo. Hein.
7: Bah,
0: non, c'est pas rigolo.
1: Oh le tonton.
0: Non, vous trouvez ça.
2: Si, c'est cocasse, une vocation, quoi, du coup.
0: Non, je pensais que ça allait.
1: Ah, ouais, mais tu rencontres cette personne, tu fais oh, c'est drôle. Puis voilà.
0: Oui.
2: Ouais, moi je peux dire mais... oh, c'est marrant.
0: Oui,
2: mais on n'est pas là.
0: Non, ouais, j'ai pas fait monter sur scène pour dire voilà, j'ai représenté quelque chose d'incroyable. Non. Harmonie. On va jouer ensemble avec Florent, notre producteur. Tous les jours, il nous fait un petit jeu en rapport avec l'actu, en rapport avec l'air du temps, en rapport avec ce qu'il veut. C'est notre récré. Aujourd'hui, c'est quoi?
8: Alors, c'est la journée internationale de l'infirmière.
0: Ah oui, on n'en a pas parlé, j'avais vu
2: bonne
0: ça.
2: Bonne journée à vous.
8: Mais bonne journée à vous.
0: Mais on les adore, les infirmières. Bah, le médecin, il nous fait peur, l'infirmière, elle nous rassure.
2: Bah oui.
0: Évidemment.
8: Et qui dit infirmière, dit hôpital.
2: Crocs.
8: Ah. Qui dit, oui, aussi. Mais qui dit hôpital, dit médicament. Et du coup, médicament, on va faire le jeu du je vous donne un nom et vous me dites si c'est un médicament ou un nom de joueur de foot.
2: D'accord. Ok.
8: Ah, je fais des passes.
0: Ça marche. Ok. D'accord.
8: Alors, on va commencer par Harmonie, ok?
7: Oui.
8: Baclofène.
7: Joueur de foot.
8: Et non, c'est un médicament qui sert à traiter les contractures musculaires.
2: Franchement, ça fait trop joueur de foot.
0: Baclofène, ouais.
7: Je confirme.
0: Ah ouais. Baclofène. Baclofène qui avance. Baclofène qui... Oh !
2: Tire cadré de Baclofène !
0: Ah, il a été élu joueur du match, Baclofène.
8: Manu.
0: Oui.
8: Xhaka.
0: Xhaka, c'est un médicament.
8: Et non, c'est un joueur de foot.
2: Ah.
8: Milieu de terrain du Bayer Leverkusen.
0: Comment tu dis? Zappa.
8: Xhaka.
0: Xhaka qui passe à Baclofen. Baclofen qui avance, qui se retire, qui hop, qui crochette, qui repasse à Xhaka. De Xhaka. Ok, on continue.
8: Lorenza, Udol.
2: Médicament.
8: Et non, joueur de foot.
2: Merde.
0: Oh.
2: Ah bah lui par contre, nom de médoc à fond quoi.
0: Ouais, Udol,
1: t'en prends, ouais. T'en prends quand t'as mal au bide.
0: Udol, ça fait magasin.
8: Ouais.
0: Je vais chez Udol, t'as besoin de quelque chose.
8: Nico. Ouais. Lavia.
0: Lavia.
1: Lavia.
0: Ça fait truc pour le transit.
1: Lavia. Ouais, on dirait, mais du coup, je vais dire joueur de foot.
8: Joueur de foot, totalement. Milieu défensif à Chelsea.
0: Ah, ok. On est.
2: C'est calé, hein.
8: Un
0: c'est,
8: point.
0: C'est pas évident, hein.
8: Non, non, un point, c'est pas fou. Harmonie. Zyrtec.
0: Ah, ça, je connais.
7: C'est un médicament.
2: Exactement.
0: Ah, ouais, c'est
8: antihistaminique.
0: Ça.
2: Antihistaminique, ouais.
0: Alors, antihistaminique.
1: Oui,
8: oui.
1: J'ai appris ça.
2: Ah, oui, c'est vrai qu'on ne dit pas ça.
0: Ouais. Attention.
2: C'est pas pareil.
0: Tout le monde fait l'erreur.
8: Eh oui.
0: C'est un produit, un médicament antihistaminique et non antihistaminique. Et on dit un testicule et non une testicule.
2: Allez, top.
8: Tiens, vous parlez, messieurs. C'est à vous. Livolan.
0: Livolan. Livolan.
1: J'ai plus de Livolan.
0: Faut que j'aille en acheter. Ou alors, putain, le but de Livolan. Non, faut que j'aille acheter du Livolan. C'est un médicament.
2: Ah bon,
8: c'est totalement un joueur de foot.
2: Allez.
0: Oh,
8: milieu offensif à Saint-Etienne.
0: Oh là là, ouais, mais je suis sûr que son père était médecin.
8: Un dernier.
0: Allez.
8: Lorenza.
2: Ouais.
8: Tardiféron.
0: Ah, je sais ça.
7: Médicament.
2: Bah, médicament, du coup.
0: C'est pas un truc.
2: J'ai pas du tout été influencé.
0: C'est pas un truc pour avoir du fer ou
8: exactement,
0: je sais pas quoi.
8: Exactement, c'est en cas d'anémie.
0: Et ben voilà. T'as
2: ah ouais, bah ouais. J'ai appris un truc, ok. Bah,
8: pas fou hein, le score quand même.
2: Non,
0: c'est, non, on s'en fout du score, c'est la récré qui est importante.
2: On s'est amusé.
0: Tu vois, bah, quand on gagne, l'important c'est de gagner, et quand on perd, bah, l'important c'est la récré. Bien sûr. Harmonie, je vais t'offrir le mug Manu sur Énergie pour toi. Merci d'avoir été avec nous.
7: Bah, c'est gentil, merci. Bonne journée à vous.
0: Belle journée à toi.
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0: On se donne bonne conscience ce matin avant tout ça. Qu'est-ce que vous faites dans la vie juste pour vous donner bonne conscience? Comme tout à l'heure, on parlait du McDo et qu'on prend une salade pour donner bonne conscience en même temps avec le burger. Ou alors Nico qui prend des gâteaux.
1: Gerblés.
0: Voilà, il prend plein de gâteaux. Et dans les gâteaux, ouais, il y a aussi les gâteaux gerblés.
1: C'est
0: voilà,
1: ça.
0: Le truc avec Nutri-Score A, donc il se dit, je me donne bonne conscience en faisant ça. 0 870 42 48, on continue à vous prendre le téléphone. Il y a Aurélie qui est là. Bonjour Aurélie.
9: Salut Manu, salut tout le monde.
0: Qu'est-ce que tu fais juste pour te donner bonne conscience?
9: Alors moi, je tiens toujours la porte à la personne qui est derrière moi avec un très grand sourire, même quand je suis très en retard.
0: Oui, mais c'est...
2: Mais moi aussi, c'est, mais c'est
0: pour
2: c'est
0: être
2: pas
0: gentil,
2: pour...
0: Ouais, c'est pas
2: ça.
0: Pour te donner bonne conscience.
2: Ou alors t'es pas très gentil.
0: Oui, ah bon, ça... Oui, alors,
2: okay.
0: alors effectivement, là, je pense qu'Aurélie nous a appelé pour le sujet. À quel moment je sais que je suis une mauvaise personne?
2: C'est juste pour le karma. Je tiens les portes.
0: Mais si tu te laissais aller, toi, quelqu'un est derrière toi, tu lâches la porte. Tu t'en fous.
9: Bah, tu sais, t'es en retard, tu cours, il y a un petit espace, la porte, elle s'ouvre, elle est en train de se refermer, tu te slides dedans. Et non, on ouvre la porte.
0: Je vais te dire un truc. Moi, j'adore tenir la porte, genre une personne un peu âgée.
2: Ouais.
0: Parce que t'as l'impression d'être un héros.
2: Oui, ça c'est vrai.
9: Oui, c'est vrai.
1: Et t'appuies vraiment le « je vous en prie, madame ».
2: Oui, mais tu le fais par bonté, pas par bonne conscience, on est d'accord.
0: Non, il faut qu'elle me dise « merci, monsieur, effort ».
2: Ah,
1: bon. Devant tout le monde.
0: Sinon, c'est simple, hein. Sinon, j'en mets derrière la porte. Merci beaucoup, Aurélie, de nous avoir appelé. Qu'est-ce que vous faites juste par bonne conscience?
2: Moi, Nico,
0: Lorenza.
2: Je fais 10 000 pas par jour, minimum. Quand je rentre chez moi en bus, je descends un arrêt avant pour finir à pied.
0: Eh ben, écoute, c'est pas mal. Moi, je vise pas les 10 000, je vise les 8 000.
2: C'est déjà bien.
0: Parce qu'on m'a dit que, j'ai lu ChatGPT.
2: Que t'avais pas besoin des 10 000, mais que 8 000 suffisait.
0: Exactement. Entre 8 et 10. Donc,
1: Et tu les vises ou tu les atteins ou pas?
0: Non, mais l'important,
2: je vise.
0: L'important, c'est de viser. Globalement, non, je les atteins.
1: Ouais, tu arrives.
0: Des fois, je suis à 7, quoi.
1: Mais tu fais jamais, tu sais, tu prends ton téléphone et tu secoues comme ça avec la main pour faire des pas.
2: Alors, non. Moi, j'ai des potes qui faisaient ça, mais moi, carrément.
0: C'est nul.
2: Oui, c'est nul. Mais moi, du coup, quand j'ai pas fait mes 10 000 pas, je descends dans mon hall ou dans mon quartier et je vais faire des pas pour terminer.
0: Oui, moi aussi, bien sûr. Ah oui.
2: C'est vrai?
0: Ah oui, je suis dans mon jardin, je tourne en rond.
1: Tous les gens qui rôdent.
0: Mais non, mais excuse-moi, mais.
2: Oui, c'est pour mes 10 000.
0: T'es à 7 650 pas, tu vas les terminer.
2: Voilà. Et en plus, des fois, l'application, elle te dit plus que quelques pas. Et alors, du coup, j'ai envie de le faire. Tu vois, je vais aller.
0: Dites-vous que tous les gens qui sortent de chez eux et qui font des tours dans leur jardin, c'est les mecs qui veulent terminer leur pas.
2: C'est génial.
0: Bien sûr. Sarah est avec nous. Bonjour, Sarah.
10: Bonjour, Manu. Bonjour, les mamans.
0: Qu'est-ce que tu fais pour te donner bonne conscience?
10: Alors, moi, je donne mon sang une fois par an, minimum.
0: Bah c'est vachement bien ça.
2: Comme moi.
0: Et j'en parle parce que t'en parles, mais l'établissement français du sang, ils fêtent leurs 25 ans en ce moment.
2: Ouais, le FS, ouais.
0: Et on a déjà parlé et Énergie est partenaire de tout ça et un don. J'avais les infos quelques.
2: Ça sauve 3 personnes.
0: Exactement, un don peut sauver jusqu'à 3 vies.
2: Ouais.
0: Donc quand tu donnes ton sang, Sarah, ça peut sauver 3 vies et c'est rapide. Hein, ça dure combien de temps, t'as mis pour le donner?
10: Là, j'y suis allée hier, par exemple. Franchement, ça, mais ouais. Voilà, 40-45 minutes, le temps de faire les démarches avant. De prendre le petit goûter après.
2: Voilà.
0: C'est pas on te vide pas de ton sang pendant 40 minutes. Hein.
10: Ça dure 10 minutes à peu près.
0: C'est 10 minutes, après tu bouffes.
2: Et on peut le faire tous les 3 mois.
0: Et il y a l'appli don du sang, si vous voulez savoir comment ça se passe. Et c'est à faire, tu sais quoi, même vraiment juste une fois.
2: Ouais,
1: c'est déjà bien.
0: Toi, tu le fais souvent, Sarah, mais une fois dans sa vie, tu le fais.
2: Ouais.
0: Voilà. Quoi. Ouais. Merci beaucoup de nous avoir appelé, Sarah.
10: Avec plaisir, bonne journée.
0: Belle journée à toi. Il y a William qui est là aussi et qui se donne bonne conscience. Ça cartonne ce sujet. Tout le monde veut se donner bonne conscience. Bonjour, William.
11: Salut Manu, salut les moi.
0: Qu'est-ce que tu fais pour te donner bonne conscience?
11: Moi, pour avoir bonne conscience, j'écris des commentaires positifs pour aider les petits commerces.
0: Oh, c'est pas mal.
2: Oh, c'est mignon,
1: c'est bien, ça. C'est mieux que les haters,
2: ouais. Ouais, oui.
0: C'est mieux. Ça fait la balance, quoi.
2: Bien sûr.
0: J'avoue que je mets jamais de commentaires, moi.
2: Si tu aimes bien.
0: Non, je vais.
2: Moi, si c'est exceptionnel ou si genre la serveuse, le serveur, enfin si je vais manger quelque part et tout, je suis obligée de mettre un truc positif.
0: En fait, je leur dis. Je leur dis directement,
2: au
0: restaurant,
2: aussi.
0: Ou à la serveuse, au serveur, ou même des fois au cuisinier, toi.
1: Tu passes une tasse.
2: J'ai jamais fait ça, moi.
1: Félicitations au cuisinier.
2: Oui, ça, je dis ça au serveur, mais j'ose pas aller le voir moi-même.
1: Et tu dis, ça, c'est le papa. Ça.
0: Félicitations, hein, je suis un peu de la partie, j'ai un cousin qui bosse dans un hôtel. Merci, William, de nous avoir appelé.
11: Merci, au revoir, bonne journée.
0: Très belle journée à toi.
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0: 80% des gens qui partent de Koh-Lanta sont soulagés à cause de ça, bien sûr, évidemment.
2: Bien sûr.
0: Ils peuvent revenir vers nous.
2: Mais oui.
0: C'est irrévocable. Yes!
2: Woo!
0: On va pouvoir écouter Manu. On est avec vous jusqu'à 10h. Il nous reste encore 5 minutes et on en profite. Notre dernier appel du jour aujourd'hui, c'est Caroline. Bonjour Caroline.
14: Coucou.
0: Coucou, sois la bienvenue parmi nous. Caroline, tu nous appelles d'où?
14: Merci, je vous appelle depuis Régnier en Haute-Savoie.
0: Dans la montagne.
14: Exactement.
0: Et je suis
14: proche de la frontière suisse.
0: D'accord.
2: Okay.
0: Caroline, et qu'est-ce que tu fais dans la vie proche de la frontière suisse?
14: Eh bien, là, justement, je me prépare pour aller travailler. Je travaille dans un love shop.
2: Oh!
0: Tu as toute notre attention.
1: Ok, on aime bien.
0: C'est, les love shops, c'est les magasins de jouets pour adultes.
14: Exactement.
2: Jouets coquins.
0: D'accord. Il a un nom spécial ou?
14: C'est-à-dire?
0: Le nom du magasin? Ou s'appelle love shop ou?
14: Non, il a un nom parce que du coup, il y a une dizaine de boutiques en France, ouais.
0: Ah, c'est un peu comme
2: c'est
0: le.
2: C'est une chaîne.
0: Mais c'est le Buffalo Grill du sexe.
14: C'est un peu ça, ouais. Non, c'est le. D'accord. Le King jouet pour adultes, ouais.
2: C'est génial.
0: D'accord. Et bien, c'est marrant. Ton boulot, c'est de les vendre, de conseiller les gens.
14: Alors, surtout, on va dire, de dédramatiser beaucoup, de rendre moins tabou certains sujets de conversation. Après, on vend pas du tout de pornographie. Mmh. Donc, c'est beaucoup de couples, beaucoup de femmes aussi, qu'on va parler pour soit, en fait, réapprendre sur la libido, connaître son corps aussi, mettre en garde sur pas mal de prévention, sur l'hygiène aussi, beaucoup.
8: Donc, ça veut dire que tu testes?
14: Alors, on les allume en magasin, mais on les teste pas.
0: Oui, non, pas devant les gens.
2: Ah, oui.
8: Évidemment.
0: Mercredi, il y a le film Pour le plaisir qui est sorti. Mercredi.
2: Ah oui, avec Alexandra Lamy, tu nous en avais parlé.
0: Et c'est sur l'histoire des
2: Womanizer.
0: Qui a inventé le Womanizer.
14: Oui.
0: C'est toujours c'est le carton, bon. Le Womanizer.
14: Ouais. Bah oui, c'est quand même les précurseurs sur la stimulation à air pulsé, donc oui.
2: Ah oui, c'est une révolution.
0: Ouais, si t'as pas d'argent, tu utilises un aspirateur, mais c'est pas terrible.
2: Oh, bah non. C'est pas le même
0: Ne le faites pas. Et ben, car, c'est marrant parce que c'est. T'as vu, on est tous un peu.
2: Bah oui, mais c'est cool.
0: Je suis jamais allé dans un love shop en fait, moi.
2: Franchement, c'est très cool.
14: En plus, on sort justement des clichés qu'on peut avoir sur ce genre d'établissement où on n'est pas du tout glauque, au contraire, on est très lumineux.
2: Il y a plein de couleurs.
14: On met beaucoup de lingerie en avant aussi. Donc,
0: J'ai l'impression que c'est très rouge avec des coussins partout.
14: Pas du tout. Alors, nous, justement, c'est très clair, c'est très blanc. On a la lingerie qui est en avant. Les jouets sont quand même au fond du magasin pour. Celle qui gagne, qui achetait que de la lingerie, c'est OK. Enfin, voilà. Donc, non, rouge, c'est très clair.
1: Rouge avec des coussins partout, t'es sûr que c'est pas Vivement Dimanche? Avec Michel.
0: Ouais, laissez-moi tranquille, je pourrais écouter Caroline parler pendant des heures.
1: Putain, j'ai l'impression.
0: Et alors, mais t'en parles très bien. Caroline, je vais t'offrir le mug Manu sur Énergie. J'ai envie de te dire, pose-le sur la réception.
14: Oui, je le mettrai au travail, ouais.
0: Bah voilà. On t'embrasse fort. Merci beaucoup de nous avoir appelé, d'être le dernier appel du jour. Et de lancer cette journée. Mais tu nous rappelles quand tu veux, Caroline.
14: Ça marche, avec plaisir. Bonne journée.
0: Belle journée à toi, belle journée à vous aussi. Il est 9h58. On s'en va et on sera de retour demain pour lancer le week-end.
2: Ouais.
0: Demain, ce sera bref, ce sera le week-end et on le lancera ensemble. Merci après. Ça va être un gros week-end. Foster the People pour vous lancer cette journée. À demain sur Énergie.
15: À demain.

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0: content de vous retrouver. Si vous avez envie de nous rejoindre, vous nous appelez comme chaque jour. 0 870 42 48. Premier appel du jour dans quelques secondes. On va écouter Taylor Swift, il y aura aussi Gims. Les sondages du matin arrivent. On va vous offrir du cash tout à l'heure. On va jouer au Club des Génies dans une petite demi-heure. Et aujourd'hui, on a un énorme cadeau à vous offrir.
1: C'est quoi?
0: 2 places pour aller voir David Guetta au Stade de France.
1: Waouh!
2: Pas mal.
0: C'est le 11, 12 ou 13 juin prochain. Il fait 3 dates au Stade de France. Oui, 3 dates.
1: Incroyable.
0: C'est énorme.
1: Ouais.
0: Qui fait 3 dates au Stade de France?
1: C'est une folie.
0: Eh bien, David Guetta le fait. Il faudra bien rester avec nous. Parce qu'avant 10h, ça va tomber le double hit. Dès que vous entendrez David Guetta et Jennifer Lopez avec Save Me Tonight, enchaîné avec Titanium. Toujours de David Guetta. Si vous êtes le premier ou la première à nous appeler au 3937, vous gagnerez 2 places pour aller voir David Guetta au Stade de France.
1: Ah.
0: Voilà.
1: Un cadeau de ouf.
0: Ah oui, là on est bon.
1: Ouais.
0: Et c'est pas que le concert, hein. C'est le transport évidemment, il est offert. L'hôtel sur place est offert, c'est pour vous.
1: Le rêve.
0: Restez bien avec nous, ça va arriver avant 10h. J'ai eu ma première de l'année.
1: Ah.
0: Ce week-end, j'ai eu ma première de l'année. D'après vous, de quoi il s'agit?
2: Une carie?
0: C'est pas une carie, non. Ça fait beaucoup par an, des caries.
1: C'est une bonne nouvelle?
0: Non, c'est pas une très bonne nouvelle.
2: Ah mince.
0: C'est pas dramatique non plus. Hein.
1: Oui.
2: C'est pas lié aux impôts.
0: Mais j'en avais pas eu encore. Non, rien à voir avec les impôts. Okay. Florent, le producteur?
3: Une amende?
0: C'est pas une amende.
1: C'est chez toi?
0: Oui, ça s'est passé chez moi.
2: Est-ce que c'est lié à tes animaux que t'as chez toi?
0: C'est pas mes animaux, mais c'est lié aux animaux. Ah. J'ai eu ma première de cette année 2026. Florent, le producteur?
3: Une souris?
0: C'est pas une souris.
2: C'est fait par un animal?
0: Oui.
1: Une crotte?
3: Ah.
0: Non.
2: Une crotte, non?
0: Pas une crotte. Non, une crotte, non.
2: Non,
0: c'est j'ai eu ma première, et ça s'est passé cette nuit, ma première piqûre de moustique de l'année.
1: Oh non!
2: Oh! Putain, ils sont
1: là.
0: Bah, je me suis réveillé, là, bim, j'étais.
2: Week-end de 3 jours, ils en ont profité.
0: Ça y est, il va falloir qu'on retrouve les prises anti-moustiques, on sait pas où est-ce qu'on les met.
2: Ouais, et puis, falloir... t'en retrouves une qui est vide.
0: Ouais, viens, voilà. Acheter les recharges, mais les recharges, comme elles changent chaque année, sais pas quelle est la bonne recharge. Donc, du coup, tu rachètes une nouvelle prise avec une recharge, et voilà, et tu te retrouves comme moi avec un sac de câbles et à côté un sac de prise de.
1: Non, mais c'est trop tôt, ils peuvent pas attendre un peu avant de venir quand même.
0: Apparemment non.
1: Oh
0: non, non, non. Ils ont pas reçu le courrier comme quoi ils étaient pas obligés de venir cette année. Je vous annonce, les moustiques sont de retour.
1: Ah,
0: Lara est là, bonjour Lara.
4: Salut Manu, salut les moins.
0: Bienvenue sur Énergie, Lara, t'es notre premier appel du jour. Alors, Aurélie au standard m'a dit que t'étais une passionnée, attention, de bingo.
1: Oh là,
0: on parle des bingos, les bingos dans les salles des fêtes, tout ça.
4: Ouais, c'est ça, avec les petites brosses, tu sais, qui ramassent les pions aimantés et tout, là.
0: Ah d'accord, t'es une spécialiste des bingos, les vrais bingos dans les villages, quoi.
4: Ouais, exactement, ouais. Du coup, j'y vais à peu près 2 fois par mois dans les petits villages autour de chez moi, c'est sympa.
0: Ah, tu vas dans d'autres villages pour faire des bingos?
4: Ah bah, bien sûr, si j'allais que chez moi, j'en ferais 2 par an, quoi.
1: Ah oui, il faut se déplacer, quoi.
0: C'est déjà beaucoup de parents, hein,
2: je pensais pas qu'il y en avait autant.
0: Et c'est marrant, comment t'es au courant des bingos des villages?
4: Eh ben, on a un petit site sur internet en fait qui récapitule dans les 2 départements à côté de chez moi tous les bingos qu'il y a, et après je sélectionne en prenant des cadeaux, les prix des cartes, tout ça. Et,
0: Incroyable,
2: les cadeaux. Souvent c'est les paniers garnis ou
1: là. Ouais, c'est ça.
0: T'as déjà gagné des cadeaux?
4: Ouais, j'ai gagné un bout de cuisine, j'ai déjà gagné un vélo et une belle rosette de 3 kilos qu'on a partagé entre potes.
1: Bah en vrai c'est des cadeaux de fou. Moi j'aime bien.
0: Saucisson de 3 kilos, un vélo t'as dit?
4: Ouais, un vélo que j'ai offert à mon chéri, ouais.
1: Exactement. C'est cher, franchement, c'est trop bien.
0: C'est pas mal. Et un robot de cuisine, non, on est...
1: Ouais, on va se mettre exactement à jouer au bingo, nous aussi, hein.
0: Non, pas encore.
1: Non,
0: mais non, je suis pas pressé de voir la lumière au bout du tunnel. Non, parce qu'il y a quand même beaucoup de personnes âgées, Lara.
4: Eh ben, détrompez-vous, parce qu'au final, il y en a, mais il n'y a pas que ça. Il y a beaucoup de gens qui viennent en famille et tout, c'est très sympa.
0: Non, il y a des vieux et Lara. C'est pour ça qu'elle gagne, hein. C'est pas parce qu'elle est bonne, c'est parce qu'il meurt pendant les bingos.
4: Oh, je vois pas les numéros, je vois.
0: Lara, je vais t'offrir le mug Manu sur Énergie. Pas besoin de jouer au bingo, je te l'offre maintenant. C'est pour toi.
4: Ah, cool, merci.
0: On t'embrasse et on te souhaite plein de réussite et plein de cadeaux au bingo autour de toi.
4: Ben, je vous enverrai des petites photos.
0: Oh,
1: avec plaisir.
0: Allez, cadeaux, oui. Gros bisous, Lara, merci de nous avoir appelés.
4: Bisous, salut.
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0: c'est parti, voici les sondages du matin. Comme chaque jour, tout le monde participe. Florent, nos producteurs aussi. Aurélie au standard, on y va. Une personne sur cinq est jalouse de son voisin pour cette raison. Quelle est cette raison, Lorenza?
1: Son paillasson.
0: C'est pas son paillasson, mais c'est quelque chose qu'il a.
2: Il a un trampoline.
0: C'est pas un trampoline qu'il a dans son jardin, mais c'est pas quelque chose en plus qu'il a. Enfin, vous verrez.
3: C'est un objet?
0: Ce n'est pas un objet, Florent.
1: Un balcon?
0: C'est pas un balcon.
2: C'est pas vivant, genre sa femme.
0: Non, alors, c'est vivant, mais c'est pas humain.
2: Ah!
0: Une personne sur cinq est jalouse de son voisin pour cette raison.
2: Il a des arbres fruitiers.
0: On avance.
1: Un meilleur jardin.
0: Bah, en fait, il a une plus belle pelouse.
2: Ah, c'est vrai, c'est ton ego qui est touché.
0: Une personne sur cinq est jalouse de la plus belle pelouse de son voisin.
2: Pourquoi la sienne est belle?
0: Bah, c'est parce qu'il met des engrais interdits. 3% des hommes disent que c'est l'un de leurs plus beaux souvenirs d'adolescence. Qu'est-ce que c'est, Aurélien Standard?
1: Son premier baiser?
0: C'est pas son premier baiser.
1: C'est avec quelqu'un?
0: Non, c'est en général, c'est seul la première fois.
2: Ah,
0: ouf, la gêne.
2: Quand il se rase?
0: Non, c'est pas, c'est pas plusieurs après quand tu te rases.
2: Oui.
1: C'est coquin?
0: C'est totalement coquin, Florent, le producteur.
3: Bah, leur première avec les mains, quoi, là.
1: Tu peux le dire.
3: La masturbation.
0: Oui, c'est pas.
3: Je me suis pas lancé.
0: T'as pas dit fils de pute, hein.
2: Mais toi, tu viens de le dire.
1: Allez, vite.
0: Parce qu'il était gêné, mais. Non. C'est leur première éjaculation.
2: Ah!
0: 3% des hommes disent que c'est l'un de leurs plus beaux souvenirs d'adolescence, leur première éjaculation.
2: Zéro souvenir de ça, moi.
3: Aucun souvenir non plus.
2: Je sais que ça arrivait tôt, mais.
0: Moi si, hein.
2: Sérieux?
0: Ah oui. Je me souviens où, quand, comment, la date.
1: Ah bon?
0: Les gens qui étaient là autour pour applaudir.
2: Je suis mitigé en ce que je suis curieux et pas.
0: la première. En tout cas, je me rappelle la première sensation. Oui.
2: D'accord.
0: Bah, la première fois que tu te masturbes, quoi. Enfin,
1: ouais, mais moi, j'ai pas de souvenir.
2: Mais la première fois où tu t'es touché, où tu t'es masturbé, c'est là où il y a eu.
0: Non, c'était après.
2: D'accord.
0: Au début, il y avait rien.
2: Au début, il y a rien.
0: Ouais, mes potes, ils m'expliquaient et il y avait rien. Et d'un coup, ça arrive, c'est.
2: C'est exactement le son que ça fait.
0: Alors, oui, moi, je fais des sons. Maintenant, nous sommes 15% à avoir ça dans la cuisine. Qu'est-ce qu'ils ont, ces 15% de gens dans leur cuisine, Lorenza?
1: Des chaises hautes.
0: Ce ne sont pas les chaises hautes.
2: Une poubelle de tri?
0: Ce n'est pas ça non plus. Alors, il y a plus de gens, j'espère. Florent?
3: C'est l'électronique?
0: Il y a de l'électronique dedans.
1: Ça sert à cuisiner?
0: Ça ne sert pas du tout à cuisiner. Nous sommes 15% à avoir ça dans la cuisine.
2: Un appareil de sport?
0: C'est pas un appareil de sport.
3: Une machine à laver?
0: Non.
1: Un canapé?
0: Non.
2: Ça tient dans la main ou pas?
0: Il y a de l'électronique dedans, hein, j'ai dit. Hein.
1: Ah oui, c'est vrai.
0: Ça se branche.
2: Et ça tient dans la main?
0: Non, ça tient pas dans la main. Florent?
3: Une télé?
0: Une télé, absolument. 15% des gens ont une télé dans leur cuisine.
2: T'es addict, hein. Il y a de quoi faire cramer ta bouffe, quoi.
0: Bah, c'est quand tu cuisines longtemps et que tu fais un truc à mijoter, puis que t'as ta spatule en bois, tu dois tourner, bah, tu
2: et
0: regardes une série.
2: Et que t'as plus envie d'être en famille sur le canapé.
1: C'est ça. Manger dans la cuisine.
0: Aussi, bien sûr. Bah, après le moment où ta cuisine, tu la fermes à clé et que t'as des verrous, c'est que t'as plus envie de. Effectivement.
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0: Mais heureusement pour moi, je veux pas le résultat. On est lundi, c'est le 4 mai, on sort d'un week-end de 3 jours comme on en parlait tout à l'heure. Qu'est-ce que vous avez fait de pas joli joli pendant ce week-end? Quel a été votre péché du week-end? 0-870-42-48, on vous prend au téléphone. On fait un petit tour du studio des péchés. Allez, Lorenza.
1: Je suis pas très fière, mais je devais aller voir notre gardien, vu que j'ai emménagé il y a pas longtemps.
0: Oui.
1: Pour qu'il mette nos noms sur les boîtes aux lettres.
0: D'accord, oui, c'est normal.
1: Oui, voilà. Et en fait, il me fait un peu peur. Et donc, il est un peu spécial, il est gentil, mais spécial.
0: Mais peur de comment?
1: Ben, je sais pas comment expliquer, il est un peu fermé, et puis d'un coup, il va être un peu freiné aussi, je sais pas. Et même, il m'impressionne, en fait.
0: D'accord.
1: Et j'ai dit à mes collègues que je l'avais pas croisé, qu'il était pas là, qu'il était en vacances et tout. Et en fait, ben, je l'avais croisé en bas.
0: D'accord. Ouais. Donc, t'as pas été demandé pour les.
1: Donc, nos noms ne sont toujours pas sur la boîte aux lettres.
0: Mais du coup,
1: par ma faute.
0: Va falloir le faire un moment.
1: Même ma collègue va y aller à ma place.
0: Ah, d'accord. Ah. D'accord. Mais elle va y aller parce que tu l'as demandé ou tu lui as pas encore
1: demandé?
0: Non, mais
1: parce que du coup j'ai dit oui, bah, comme il était pas là ce week-end, après ça va être compliqué. Elle fait non, mais si tu veux, j'y vais. Je fais, t'es sûr ça te dérange pas? Et voilà.
0: Mais imagine ce soir, tu retrouves pas ta coloc.
1: Comment ça?
0: Bah, s'il est dans
1: le. Il l'a enlevé?
0: Bah.
2: Ouais, mais l'important c'est de savoir si elle l'ont sur les boîtes aux lettres.
0: Oui. Mais du coup, si elle disparaît, il n'y aura plus besoin de mettre son nom.
1: Voilà. C'est horrible.
0: C'est un petit péché mignon.
1: Je vous tiens au courant.
0: Oh, on n'est pas.
2: On n'est pas pressé, hein.
0: Pour être très honnête, vraiment, une fois l'émission terminée ce matin, c'est je ne pense pas que pendant la journée, je vais repenser au fait que t'es pas ton nom sur ta boîte aux lettres.
2: C'est honnête.
0: Natalia est là avec nous. Bonjour Natalia.
7: Bonjour Manu, bonjour et ouais.
0: Bienvenue sur Energy. Natalia, quel a été ton péché le week-end à toi?
7: Ah ben moi, je suis allée 3 fois au restaurant, donc 2 brasseries et un resto chinois. Donc ben, hier après-midi, j'ai passé l'après-midi à digérer.
0: Bah, oui.
2: Classique, le suicide culinaire.
0: C'est wow.
2: Comme on aime.
0: Le week-end, ouais. Alors, au niveau culinaire, moi, ce week-end, j'ai pas été très malin non plus. J'ai fait un barbecue samedi. Et dimanche, j'ai fait, vous connaissez la poutine?
1: Oui, ouais, j'ai jamais goûté.
0: C'est un plat québécois. Ouais. Pour comprendre, hein, en fait, c'est simple. C'est des frites.
2: Ouais.
0: Du fromage fondu par-dessus.
1: Ouais.
2: Okay.
0: Et une sauce chaude, un peu sauce barbecue, qui fait fondre le fromage.
2: Waouh, c'est dur, ça.
1: Super healthy.
0: C'est
2: ouais.
0: Ah, c'est un truc, c'est pour apprendre.
2: Plus,
0: ensuite, maintenant, tu t'apprends justement à rouler pour te déplacer.
2: Clairement, c'est pas mal.
0: Et voilà, au niveau culinaire, j'ai fait ça ce week-end. Florent, notre producteur.
3: C'est clairement un plat d'hiver de base, non?
1: Oui, c'est vrai que c'est marrant de manger ça maintenant.
0: Ah, vraiment, au Canada, ils le mangeaient l'été, l'hiver.
2: Ouais, toi, tu t'en fous en plus. Toi, tu fais des raclettes l'été.
1: Ah, oui, c'est vrai.
0: Ah, oui, non, moi, bah, quand c'est bon, c'est bon. Hein.
2: Quand c'est bon, c'est bon.
0: Bah, oui,
2: ça ouvre un resto un jour.
1: Y a pas de quoi se priver.
2: Quand c'est bon, c'est bon.
0: Non, mais personne n'a jamais parlé. Excuse-moi, personne n'a dit, bah, ça, c'est à manger l'hiver. C'est... Oui,
1: oui,
0: on dit
1: c'est
0: oui.
1: Vrai.
0: C'est vrai que le gras, en général, c'est plus l'hiver, mais le gras l'été se mange très bien aussi.
2: Donc, ça va, Natalia. T'es dans notre team.
0: Non, mais attendez, mangez vos tomates, je mange mon truc, me faites pas chier. Merci beaucoup, Natalia, de nous avoir appelé.
7: Bonne journée.
0: Belle journée à toi. Il y a Benoît qui est là aussi. Bonjour Benoît.
8: Salut Manu, salut les Wawa.
0: Benoît, quel a été ton péché le week-end?
8: Alors moi, ça a été simple. Hein. Je voulais pas aller à mon entraînement de foot dimanche. Donc j'ai pris une attelle, je l'ai mis à ma jambe, j'ai pris une photo et j'ai envoyé la photo à mon coach pour rester tranquille à la maison.
0: Ah oui, là on est sur un...
1: C'est un level.
0: Sur un gros niveau.
2: J'espère juste que tes potes ont pas eu la même idée. Tu vois. 10 photos d'attelle. C'est fou.
0: Mais, je sais pas, mais qui a une attelle chez lui?
2: Ah ouais.
8: Ah bah des joueurs de foot qui ont été blessés avant.
1: Ah, c'est pratique, malin.
8: Ça. Voilà, tu vois, c'est comme ça en fait.
0: Oui, mais qui me dit que t'as vraiment été blessé avant?
8: Ah bah si tu veux, je t'envoie mes radios, je t'envoie mes comptes rendus, y a pas de problème.
2: Ouais. Ça c'est ChatGPT.
1: On connaît Benoît, on connaît.
0: ChatGPT, fais-moi une radio de mon.
1: On t'a cramé.
0: C'est dommage, on a été sélectionné en équipe de France, mais pas du tout.
8: Oh. Ah merde alors, je sais. Encore la louper celle-là. Oh.
0: Écoute, bon repos, j'imagine qu'il y a de la rééducation après, hein, évidemment, bien sûr.
8: Oh, mais minimum 6 mois, mais
1: ouais, de là,
8: ah ouais, tu vas t'imaginer, c'est un truc de fou.
0: Belle journée à toi quand même, Benoît.
8: Allez, bisous à l'équipe, ciao, ciao.
0: Bisous et courage à toi.
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0: Et on a David qui est là. Bonjour David.
11: Salut Manu, salut les ouin-ouin.
0: Bienvenue sur Énergie, David. Tu voulais partager quelque chose de ta vie avec nous, c'est ça?
11: Oui, c'est ça.
0: Eh ben dis-nous.
11: Le week-end prochain, je prévois de faire mon terrain de pétanque chez moi.
0: Oh.
11: Et du coup, ouais, je vais faire rentrer près de 10 tonnes de cailloux à étaler à la main. Donc si tous les ouin-ouin ne savent pas quoi faire le week-end prochain, je suis preneur. Hein.
0: Alors, je sais quoi faire le week-end prochain.
1: Oui.
0: Mais tu vas fabriquer ton propre terrain de pétanque. T'as dit combien de tonnes de gravier?
11: 10.
1: 10.
0: Wow. Mais c'est quoi comme terrain de pétanque que tu fais?
11: C'est un terrain de 12 mètres par 4, mais voilà, pour le stabiliser, il faut 10 cm d'épaisseur.
1: Mais t'as dit dans un château ou quoi?
0: Mais tu creuses, t'as une pelle? Tu fais un tractopelle, hein?
11: Ah non, j'ai réquisitionné mon fils et ma femme. On m'a posé à la pelle et à la pioche.
2: Réquisitionné.
0: Non mais attends, mais pour mettre 10 tonnes de gravier, vous allez passer combien de temps à le faire?
11: Ah ben, tout dépend du nombre de copains qui vont venir en fait.
1: Ah oui, c'est le message qui passe à la radio.
0: Ça peut durer soit un week-end, soit un week-end, soit globalement 4 mois.
2: Si un apéro à la clé, ça se tente, mais ça me paraît énorme hein, quand même.
0: Oh, t'as plus la force de prendre l'apéro après avoir mis 4 tonnes de gravier.
2: T'as plus envie de jouer à la pétanque quoi.
0: Mais comment il est livré? C'est un camion qui arrive et il met tout dans le trou?
11: Ouais, c'est ça. C'est un camion qui arrive, il met tout dans le trou et puis après il y a plus qu'à étaler et puis.
1: Il n'y a plus qu'à.
0: Il faut écraser et tout, il faut que ce soit tendu, il faut que ce soit dur, non, le truc?
11: Ah oui, ouais, c'est bon. Ça. Bah, du coup, après, on va louer une plaque vibrante et on va tasser tout ça.
0: Une plaque vibrante?
2: Ah oui, ah, il est calé, okay. Ouais.
0: C'est bon, il y a des gens qui construisent des maisons, puis il y en a d'autres, comme David, qui n'ont pas les mêmes buts et objectifs. C'est ok, la maison, on verra plus tard. Les fuites, on réparera, mais l'important, l'été arrive, il faut un terrain de pétanque.
1: Évidemment.
0: Écoute, t'as prévu le petit bar à côté du terrain de pétanque?
11: Ah oui, bah c'est pour le week-end d'après.
0: Ah, et ben là, je veux bien venir t'aider. Écoute, beau terrain de pétanque à toi. Amuse-toi bien avec tes tonnes de gravier.
1: Waouh. Ouf. Le courage.
0: Ah ouais, moi, je préfère aller sur un terrain, même s'il est pourri, je m'en fous.
1: Moi aussi.
0: Mais merci de nous avoir appelé, la ville. Écoute, la pétanque, l'important, c'est aussi le look. Et le look pour jouer à la pétanque, c'est le t-shirt Manu sur Énergie. Je vais te l'offrir.
11: Ah, trop cool, merci beaucoup.
0: Il est pour toi et bon. Bon 10 tonnes de gravier là. Rien que ça, tu sais quoi, j'ai des crampes, j'ai des courbatures.
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0: Nous, bah, c'était jeudi. C'était avant ce long week-end.
1: Ouais.
0: Il était là, il a gagné ses 100 premiers euros et ce matin, il est là pour tenter d'en gagner 100 supplémentaires. Bonjour Dimitri.
2: Salut Manu, salut les wing.
0: Sois le bienvenu parmi nous. En face de toi aujourd'hui, il y a Léa. Bienvenue Léa.
3: Salut Manu, salut les wing. Bonjour Dimitri.
2: Bonjour Léa.
0: Léa, Dimitri, vous êtes là, chacun pour tenter de gagner 100 euros. J'ai trois questions. Le gagnant ou la gagnante sera celui ou celle qui aura deux points. À chaque question que je vous pose, si vous pensez avoir la réponse, vous donnez votre prénom. Vous donnez ensuite votre réponse. Si c'est la bonne réponse, le point est pour vous. Si la réponse est mauvaise, le point va à l'autre. Et c'est le premier ou la première qui atteint deux points, qui gagne les 100 euros du jour et qui reviendra jouer avec nous dès demain. Dimitri, Léa, bonne chance à tous les deux. C'est parti. On joue au Club des Génies. Première question. Quel est le plus grand mammifère terrestre?
2: Dimitri.
3: Léa.
0: Dimitri en premier.
2: L'éléphant.
0: Bonne réponse. Un point pour Dimitri, zéro point pour Léa. Deuxième question. Dans quelle série Netflix suit-on un prof de chimie devenu criminel?
2: Dimitri.
0: Ouf. Il est rapide. On t'écoute.
2: Breaking Bad.
0: Breaking Bad, oui.
1: Allez, il y a plein.
4: Voilà, c'est génie.
0: Très très rapide, Dimitri.
5: Il va travailler pour donner son prénom.
2: Merci.
4: Le week-end a fait du bien là.
0: Bon, il s'y connaît en série, il s'y connaît en mammifère. Oula.
4: Il est en place.
2: La série, j'avoue que c'est un banger. Donc,
0: Léa, merci d'être passée.
3: Merci à vous.
0: je vais t'offrir le mug Manu sur Énergie, comme ça tu t'es pas déplacé pour rien quand même.
3: Merci.
0: Je t'en prie. J'avais oublié ta voix, Léa. Il est fort. Non, mais il est fort, Dimitri.
4: Il est rapide.
0: Il est extrêmement rapide. On t'embrasse, Léa. On te souhaite une belle journée. Raccroche pas. Je vais t'offrir le mug Manu sur Énergie. Dimitri, bah, ça fait 200 euros pour toi. Et tu reviens, ouais, et tu reviens demain pour tenter d'en gagner 100 supplémentaires.
2: Ah, ben volontiers.
0: Et voilà. Et quoi qu'il arrive, évidemment, ces 200 euros, ils sont pour toi. Demain, peut-être 300 pour toi, Dimitri. Écoute,
2: allez, super.
0: Continue à apprendre le dictionnaire. Rendez-vous demain.
2: Allez, ça va, ok. À demain.
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0: On a fait un gros week-end de 3 jours. On adorait se réveiller le samedi en pensant qu'on était dimanche et en se disant waouh, j'ai encore 2 jours. Quel a été votre péché ce week-end? 0 870 42 48. On continue à vous prendre au téléphone. Il y a Jules qui est là. Bonjour Jules.
8: Salut Manu, salut le loin.
0: Bienvenue sur Énergie Jules. Qu'est-ce que t'as fait de pas joli joli ce week-end?
8: Alors ce que j'ai fait de pas joli joli ce week-end, c'est que en fait j'étais dans le canapé, je me suis goinfré de biscuits et j'ai mis les emballages en dessous du canapé par flemme d'aller les mettre à la poubelle. Je me suis promis de le faire aujourd'hui, de les ramasser.
0: Pas mal.
5: Il est beau celui-là.
0: Tu vis seul?
8: Mais j'ai toujours pas fait.
0: Tu vis seul ou il y a les gens à la maison?
8: Je vis seul.
0: Voilà.
5: C'est le problème. C'est que personne va te le rappeler.
4: Non. Mais il faut pas le mettre sous le canapé, on s'en fout s'il vit seul, tu peux le laisser sur la table en fait.
8: Ouais, mais on sait jamais si quelqu'un arrive par inadvertance.
4: Ah oui, mais c'est bien connu.
0: Par inadvertance. Hein, ouais. Ça vous est jamais arrivé de vous retrouver avec une assiette sous le lit?
5: Ah non, moi,
4: pas
5: l'assiette,
4: mais des emballages, ouais.
5: Moi j'ai peur des bêtes. Tu vois, je me dis que ça peut attirer des bêtes, des souris, des trucs.
0: Ça fait de la compagnie.
5: C'est ce qu'il faut se dire.
0: Mais ça m'est déjà arrivé en fin de week-end de dire bon allez, on ramasse la vaisselle, on ramasse les emballages et tu récupères tout ce qu'il y a sous le lit, quoi. Et en fait tu le mets sous le lit parce que pas vu, pas pris.
4: Oh oui, c'est vrai.
0: Oui. Et même s'il y a personne qui vient chez toi, tu le vois pas.
5: Ouais.
0: Donc tu considères que bah, écoute, tout est rangé.
8: C'est surtout la flémingite aiguë qui arrive.
0: Aussi, bien sûr,
4: oui,
0: évidemment.
4: Bien sûr, bah oui.
0: Bien sûr, c'est la base. Hein. Pourquoi se lever et aller mettre un truc dans l'évier alors qu'on peut s'endormir tranquille?
5: Ouais. Non, on sent que Jules n'est pas motivé à le faire aujourd'hui. Hein.
0: Non, c'est pas sûr qu'il le fasse aujourd'hui. Tu vas aller bosser.
8: Promis, je vais le faire aujourd'hui, c'est promis.
0: Ah, d'accord. Mmh. Tu vas aller bosser aujourd'hui, Jules?
8: Oui.
0: Oh bah bravo, écoute. Parce que Jules c'est le genre de personne, faut l'encourager, sinon il va pas y aller.
4: Vas-y Jules.
8: Allez, je prends mes voitures, j'y vais, on y va.
0: Wouh, belle journée à toi Jules.
8: Merci beaucoup, bisous.
0: Gros bisous, quel a été votre péché ce week-end, Nico?
5: Moi j'ai pris le train hier avec mes enfants pour les ramener chez leur maman.
0: D'accord.
5: Et alors figurez-vous qu'il y avait 4 heures de train et qu'ils ont fait 4 heures de dessin animé.
0: Ah,
5: j'étais le genre de papa qui disait pas trop d'écran. Et tu te dis que dans un train, finalement, pour les garder un peu calmes, ça fait le taf. Hein.
0: Mais tant que t'es pas parent, tu juges les parents.
5: Ouais, ah bah évidemment, bah
0: oui. C'est vraiment, c'est un truc. Et tout le monde te dit, tu verras quand tu seras parent. Ah non, mais moi, je serai pas comme vous. Hein. Moi, les écrans, c'est pas avant 9 ans.
5: C'est ça.
0: Vraiment.
5: Ouais, ouais.
0: Voilà.
5: Et puis après, tu prends le train.
0: Ouais, ouais.
5: Voilà. Et puis toi, t'as envie d'être sur ton portable aussi en même temps.
0: Non, mais pas que le train. Tu vas au restaurant. C'est quoi même? Tu veux être calme chez toi.
5: Ah oui.
0: Tu vois?
5: Tu dis voilà, on n'est pas pour une salle télé, mais finalement, regarde, une salle fermée où ils regardent la télé.
0: Moi, je vais dire un truc, les meilleures aides des parents s'appellent Peppa Pig et l'âne Trotro.
4: Oui.
0: Hélène est là, bonjour Hélène.
1: Salut Manu, salut l'équipe.
0: Merci d'être avec nous Hélène et de nous appeler ce matin. Qu'est-ce que t'as fait le pas joli joli ce week-end?
1: Oh bah écoute, moi j'ai regardé mon ex sur les réseaux sociaux pendant une heure. Bon bah, il est en couple quoi.
4: Ah. Oh, mais c'est se faire du mal ça.
1: Ah oui.
0: Oui, mais tout le monde le fait. Hein.
4: Oui, mais une heure le stalker là. Ben, elle va se remémorer des trucs.
0: Une heure, je pense que t'as été sur tous les réseaux sociaux sur lesquels il est quoi.
1: Ben oui, évidemment. Puis après, tu scrolles les photos, tu regardes justement ta nouvelle copine, et puis tu vas sur le compte de la nouvelle copine.
4: Ah oui, ben oui, bien sûr.
0: Ensuite, tu regardes les amis en commun que tu pourrais avoir avec cette nouvelle copine.
1: Ah là là.
0: Oui. Bien sûr. Ça, c'est perturbant. Quand les amis en commun avec des gens que t'aimes pas.
4: Oui, bah, c'est vrai.
0: C'est vrai, hein. Ouais, c'est gênant, ça. Hein, ce truc-là. Hein.
5: Comment il peut être ami avec lui?
0: C'est pas possible. Il faut que je lui en parle. Non, je vais pas lui en parler.
5: Non,
0: je m'en fous. C'est passé. On t'embrasse, Hélène. Merci beaucoup de nous
1: gros
0: avoir
1: bisous.
0: Appelé. Gros bisous. Quel a été votre péché ce week-end, si vous en avez encore un?
4: Oui, j'en ai encore un.
0: Allez,
4: moi.
0: Lorenza.
4: Mon coloc avait étendu son linge sur l'étendoir dans le salon. Et il a des chaussettes très stylées, épaisses, très bien pour le sport.
0: Oui.
4: Donc je lui ai piqué une paire et j'ai été à la salle avec.
0: Oh
4: voilà.
0: Il y a pas d'engueulade dans votre coloc sur qui est en quoi, pourquoi, quand, qui met sur l'étendoir?
4: Pour l'instant, ça va.
0: Mais est-ce que ça...
5: Attends, tout le monde étend le linge de tout le monde?
4: Non,
5: chacun est en soi. Ouais, d'accord, mais il va pas faire une machine où il va étendre tes culottes.
4: Non.
0: Il y a pas un moment où il étend son linge dans le salon et toi, ça te saoule, que ce soit dans le salon parce que tu viens avec quelqu'un, par exemple?
4: Bah,
0: ou...
4: pour le moment, ça va. Non, on a une machine à laver qui fait séchoir aussi, sauf que ça marche pas. D'accord. Donc, c'est pour ça qu'on utilise l'étendoir, mais pour l'instant, j'ai l'impression que ça se passe bien.
0: Et ça te gêne pas, toi, justement, de mettre tes culottes sur l'étendoir et que ton coloc voit tes culottes?
4: Ah, franchement, non, on a passé ce stade-là. C'est comme mon frère, donc il peut voir mes culottes, quoi.
5: Et on rappelle qu'elle pique de toute manière tous les sous-vêtements de son coloc.
0: Oui.
5: Donc, ça se trouve, il fait la même chose. Lui, il se balade des culottes, tu vois.
0: Du coup, comme il n'a plus de caleçon, il prend les culottes de l'autre.
5: Voilà, c'est ça.
0: Et voilà, c'est très bien comme ça, quoi. Il commence à apprécier de mettre des collants. Hein.
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0: C'est la journée mondiale de Star Wars.
1: Ah bon ? Je savais même pas qu'il y avait une journée mondiale de Star Wars.
0: Si, il y a une journée mondiale Star Wars, alors attention, il va falloir suivre.
1: Oula. Ouais.
0: Pourquoi c'est le 4 mai ? Parce que le 4 mai, en anglais, c'est May the Force.
1: Ah, ok.
0: May the Force, jeu de mots avec May the Force be with you.
1: Oui, que la force soit avec
0: vous. May the Force. May the Force be with you, ça s'écrit pas pareil, mais c'est le même
1: son, quoi.
0: Concept. The Force,
1: Ouais.
0: Ça m'a saoulé cette journée.
2: Sachant qu'on a dû en voir qu'un maximum.
0: ça m'a fatigué. Moi, je l'ai tous vu, moi.
2: Ah bon ?
0: Ouais, mais c'est pas, en fait, j'ai mis énormément de temps. Je vous l'avais dit.
2: Attends, mais dans l'ordre ? Parce qu'il y a pas un ordre un peu bordel.
1: Si, c'est
0: moi,
1: dans l'autre sens.
0: Moi, je suis passé à côté de tous les Star Wars, et à un moment, j'ai fait allez, faut quand même que je les regarde. Et je les ai regardés. Dans l'ordre chronologique.
1: Ouais.
0: C'est et voilà, donc tu suis toute l'histoire.
2: D'accord, ok, voilà. Fort.
0: Bon, et du coup, tu te termines par. Enfin, au milieu, tu te termines par les vieux.
1: Oui, c'est chiant un peu. Hein.
0: J'avoue que, ouais, les effets spéciaux,
1: c'est rien.
0: C'est, tu pars de. Oh, bah putain, c'est plus moderne, mais c'est moins moderne. Enfin, c'est un peu perturbant. Mais bon. Bonne fête à tous les fans de Star Wars. C'est aujourd'hui la journée mondiale des pompiers aussi. Voilà.
1: Ah,
2: d'accord.
1: C'est important.
0: C'est plus sympa à comprendre.
2: Oui,
0: mais ce point il y a moins de jeux de mots, un peu plus de calendrier. Oui, il y a moins de jeux de mots. Voilà. Si on a un peu de temps, je regarde l'heure. Oh, on a un peu de temps, oui. Pour une info que vous ne vouliez pas connaître.
1: Ok.
2: Alors.
0: J'ai vraiment une info que vous ne voulez pas connaître.
1: Mais du coup, on a envie de la connaître, vas-y.
2: Ouais, balance.
0: Selon un nouveau rapport, 48 États américains abritent des populations de poux qui ne réagissent pas au traitement en vente libre.
1: Quoi ?
2: Mais non.
1: Ça va.
2: C'est un peu une info comme le Covid, ça.
1: Oui.
2: Ou t'entends un truc ailleurs et tu dis putain c'est chez eux mais
1: les
2: si jamais ça vient chez vous.
0: C'était l'info que vous ne vouliez pas connaître.
2: Ouais. Mais qui reste là-bas hein.
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0: Énergie. Vous envoyez salaire par SMS au 7 10 12 et chaque jour deux fois par jour. 7h05 et 8h05, on vous appelle en direct pour doubler votre salaire. Attention. Le téléphone sonne quelque part, c'est peut-être chez vous que ça se passe.
6: Allô ?
0: Allô, bonjour, c'est Adrien de la Voivre dans les Vosges.
6: Oui.
0: Adrien, quel est le seul animateur radio qui double ton salaire ?
6: C'est Manu sur Énergie.
0: Adrien est content, mais Adrien vient de se lever, j'ai l'impression.
6: Mais oui, un petit peu.
0: Oh, oui, ça s'entend. Quand je dis vient de te lever, c'est en fait on t'a réveillé, non ?
6: Non, ça va, je suis réveillé depuis allez, une petite demi-heure.
0: Ouais, gros menteur.
6: J'émerge.
0: Oui. Tranquillement, mais sûrement. Je me rappelle quand mon père m'appelait au début, quand j'étais chez moi, il me disait « Alors, je te réveille ?»
1: Non, pas du tout.
0: Non, mais parce qu'on a un déjeuner à midi, hein, tu sais. Hein.
1: Ouais,
0: c'est bon, je suis à l'heure. Ah, et là, tu raccroches et tu vas le plus vite
1: exactement.
0: Du monde. Adrien, on t'a réveillé ce matin, mais c'est pour t'annoncer une belle nouvelle. On te double ton salaire. 1944 euros, on le multiplie par deux, ça va faire 3888 euros pour toi.
6: C'est un truc de ouf.
0: Tu es conseiller technique en basketball.
6: Oui, c'est ça.
0: C'est le sport préféré de Lorenza, le basketball.
1: Moi, j'adore le basket. Ah. Pour moi, c'est le meilleur sport du monde à regarder.
6: Et En
1: plus, en ce moment, c'est les playoffs aux États-Unis. C'est très important comme compétition. Et moi, je me réveille la nuit des fois pour voir les matchs.
0: C'est marrant, j'en ai rien à foutre, moi.
1: Oh
2: ça ne touche pas. Ouais.
0: Le basket.
1: Ah bon ?
0: Ouais, mais vraiment.
1: Mais c'est du chaud, c'est.
0: Non, ça m'emmerde à regarder.
1: Quoi ?
0: Je m'emmerde à regarder du basketball et je m'emmerde à jouer au basketball.
1: Alors, c'est... moi, je ne sais pas y jouer, mais regardez, je suis comme une ouf.
0: Ah non.
1: Oh
0: Il mesure 2 mètres, il court 3 fois et boum, ils écrasent dans un panier.
1: Là, j'ai vraiment envie de t'assassiner.
2: Tu viens de chier sur le basket.
1: Non, mais bon.
0: Après, je sais qu'ils vendent beaucoup de chaussures.
1: Oui. Non, mais attends, il y a du chaud tout le temps, quoi. Tu t'ennuies jamais, c'est impossible.
0: Ah, si.
1: On ira pas voir de match. Alors,
0: les mascottes des matchs américains,
1: c'est
0: rigolo. Les mascottes, et des fois, pendant les pauses, ils font
1: des
0: concours. Tu peux arriver sur le terrain et tenter de mettre un panier.
1: Ah, oui.
0: Ça, c'est rigolo. Voilà.
1: Bon, cool. Au moins un truc positif.
0: Ouais, j'aime.
1: Mais c'est tout. T'aimes que les pauses au basket.
0: Ouais, c'est vraiment comme si c'était un film et que j'aimais les pubs. Tu vois,
1: c'est horrible.
2: On t'embrasse, Adrien.
6: J'apprécie.
0: qu'on n'a pas du tout pris. C'est quoi conseiller technique en basketball?
6: Du coup, moi, je forme les jeunes joueurs. Enfin, je les détecte. Je forme les entraîneurs. Voilà, je détecte les jeunes joueurs pour aller dans des pôles espoirs. Oh. Et pour certains, voilà, qui derrière finissent aussi en centre de formation.
0: Mais t'as jamais été mascotte?
6: Non, ça ira.
0: Tu m'intéresses pas, alors. Adrien, on te double ton salaire. 3888 €, ça va vite arriver pour toi.
6: Oh, super, merci l'équipe, changez pas. Franchement, merci beaucoup.
0: Eh ben, merci à toi d'être là avec nous, et puis recouche-toi bien.
1: Ouais.
0: Oui, ça sent.

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1: Et Dorothée, elle a fait sa tournée, elle a terminé sa tournée à Nantes et c'était à guichet fermé, c'est-à-dire que toutes les places étaient vendues avant.
2: Incroyable.
1: Bah, elle va en faire une, c'est sûr.
2: Oh, peut-être qu'elle va se poser un peu aussi.
1: Elle s'est posée pendant 20 ans. Elle va se dépêcher maintenant, hein. Ça suffit les conneries là.
2: T'es malade,
1: au boulot. Mais laisse tranquille toi d'abord. Enfin. On peut faire un petit tour du studio avant ça. Allez, qu'est-ce que vous avez envie de partager avec nous ce matin, Nico?
3: J'ai lu le CV d'un pote, parce qu'il me demandait mon avis.
1: T'as lu le CV d'un pote?
3: Ouais, le CV, ouais.
1: D'accord.
3: Et dedans, il y avait un paragraphe avec les compétences.
1: Ouais.
3: Et il avait mis les logiciels qu'il maîtrise dedans, ouais. Par exemple, tu vois. Et je me suis dit, pourquoi est-ce qu'on fait pas l'inverse? Genre, quelles sont nos incompétences?
1: Parce que sur un CV, on cherche à avoir du boulot.
3: Ouais, je sais.
1: Pas à se faire virer.
3: Je sais, mais tu te dis, tu vois, ça pourrait être intéressant d'être honnête et de dire les choses, quoi.
1: Alors, je suis pas sûr sur un CV.
3: Non.
1: De mettre nos non-compétences.
3: Mais on peut peut-être se le dire là.
2: Entre nous.
1: Ou alors tu fais l'inverse, vraiment. Tu crées un CV, le pire CV, en fait. Oui. Tu mets expérience professionnelle ratée.
3: Et là, le mec te met génial. Putain, je m'en bouche.
2: Incroyable.
1: Hobby, passion, ouais. Glander devant la télé en me grattant les couilles.
3: Par exemple.
1: Voilà, mais d'accord, je vois. Okay.
3: Non, mais tu vois, moi, par exemple, ce que je pourrais mettre, c'est que je suis malhabile, tellement malhabile que je sais pas monter un jouet Kinder.
1: Pas mal en non-compétence.
3: Ah, ouais. Tu vois, ça, c'est une vraie non-compétence nulle, quoi.
1: D'accord. Moi, je sais pas négocier. Je suis incapable de négocier.
2: Oui, c'est vrai que je suis pas douée là-dedans non plus, moi.
1: Vraiment, ma femme, elle peut tout négocier. C'est incroyable. Mais moi, j'ai honte. J'ai honte de négocier, de demander un tarif, un truc.
2: Plus bas ou quoi?
1: Ouais, okay. Je suis pas.
3: Et tu fais quoi quand ta femme, elle négocie?
1: Franchement, je fais des pas en arrière.
2: Ah ouais?
1: Si elle négocie dans un magasin, je sors du magasin.
2: Ah ouais?
1: Ouais,
2: c'est pas vrai.
1: Je suis pas bien.
3: Et si elle y arrive, tu dis c'est bien, ma chérie. Je suis fier de toi.
1: Non, mais je lui dis bravo. Mais moi, ça me.
2: Ouais, ça te gêne, quoi.
1: Non, j'ai les mains moites. Je suis vraiment.
2: Mais ça se voit, t'es même
3: toi, tu serais prêt à payer plus cher.
1: Non, vraiment. Alors, vraiment, c'est. Moi, c'est un boulot de commercial en non compétence. Impossible de négocier. J'arrive pas. Qu'est-ce que vous avez comme non compétence? Ça peut être drôle. Florent, notre producteur, je sais, ne le dis pas.
3: Attends.
1: Producteur de radio.
4: Oh, c'est super marrant ça.
2: Attaque.
4: Non, je suis nul en nœud de ballon de baudruche. Je ne sais pas faire des noms des nœuds de ballon de baudruche.
2: Mais ça fait mal aux doigts, c'est relou.
1: Je ne sais pas faire.
4: Bah, c'est en fait le temps que j'essaie de le faire, le ballon est dégonflé. Donc.
1: Parce que en fait, quand tu fais le tour, ça finit.
3: J'avoue que je suis un peu comme lui, ce qui fait qu'à chaque fois j'ai des petits ballons qui sont, noués, quoi. C'est qu'il y a tout l'air qui est parti, donc en fait ça fait des tout petits ballons.
1: Vous n'arrivez pas à tirer le passé au-dessus de.
3: Quand il est bien gonflé, c'est dur. Parce qu'on a des gros doigts, je pense.
2: Mais ça fait mal aux doigts.
4: Et j'ai peur que ça pète en plus.
1: Ah oh, bah attends, mais demandez-moi, moi je maîtrise plutôt ça pas mal.
3: Toi, tu fais ça?
1: Ouais, je maîtrise bien les nœuds de ballon. Mais j'aime bien avoir mal aux doigts là, comme ça.
2: Ah oui.
3: C'est un délire chelou ça.
1: J'aime bien, mais si vous fouettez en même temps.
2: Okay.
1: Quelles sont vos non-compétences? C'est pas mal ça. Lorenza,
2: j'ai une non-compétence avec toi.
1: Avec moi?
2: Ouais, voilà. Bah on sait pas manger sans se tâcher.
1: Ah, une non-compétence en commun avec
2: moi? Oui,
1: d'accord. Oui, effectivement.
2: Ah bah oui, c'est une cata, quoi.
3: Vous êtes nul pour ça.
1: C'est vrai, et plus ce qu'on met, ce qu'on a en habit est fragile,
2: oui. plus on se tâche.
1: Et plus c'est blanc. Plus on va se tâcher.
2: Eh ben justement, je vais plus en blanc au restaurant. C'est fini. Et premier degré, j'hésite à m'acheter les bavoirs pour adultes. J'en ai vu sur Amazon qui sont bien.
1: Ça, c'est un peu chaud quand même.
2: Mais juste pour chez moi. Il y en a des rigolos. Bon.
1: Mais moi non plus, le blanc au resto.
2: Ah, toi aussi?
1: Non.
2: C'est mort.
1: Je sais ce qui va se passer. En plus, si je suis au resto et qu'il y a ma femme aussi, elle va me dire encore une fois, mais c'est pas possible,
2: ah
1: pas
2: bah
1: un
2: oui,
1: problème.
2: Oui.
3: Ouais.
1: Donc maintenant, vraiment, c'est.
2: Bah, si un jour je me marie, moi j'ai prévu plusieurs robes.
1: Mais c'est drôle ça.
2: Bah oui.
1: Mais moi, je m'habille selon le resto. Si c'est resto italien, il y aura de la tomate, je m'habille en rouge.
2: Voilà.
1: Il y en a là-dedans ou pas? Ouais. Ça sert à ça, les non-compétences. Quelles sont vos non-compétences à vous? Appelez-nous.
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1: Sur une idée originale de Nico, nous parlons non pas de nos compétences, mais de nos non-compétences.
3: Allez, entre nulos.
1: Imaginez, vous devez faire un non-CV. En fait, en gros, c'est les compétences, les non-compétences.

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1: Demande.
2: Mais c'est ce message et pour Lorenza aussi. Hein. C'est on n'en peut plus en fait. Parce que tous les jours on te dit la même chose. Est-ce que tu as pas mis le vernum? Verrouillage numérique. Ou alors les capitales.
1: Oui.
2: C'est en capitale. Mais non, je te dis que non. Mais non. Je te jure, ils ont changé mon mot de passe.
1: C'est vrai que tous les jours, je retiens pas du tout.
3: Elle veut pas le noter, tu vois, quelque part.
1: Pour me le répéter et je...
2: C'est incroyable.
1: Ouais, ouais, c'est vraiment, c'est compliqué. Mais même pour moi, c'est chiant.
2: Vanessa et Lorenza, vous partez en vacances ensemble, mais vous faites pas 100 mètres, en fait.
3: Elles peuvent pas, elles peuvent. Comment tu veux qu'elles téléchargent les billets d'avion?
2: Non, mais c'est même pas. Le GPS.
3: C'est mort.
2: Merci beaucoup, Vanessa, de nous avoir appelés.
4: Merci à vous, bonne journée.
2: Et bravo d'avoir réussi à utiliser le téléphone pour nous appeler.
4: Oui.
2: Ouais. Félicitations, on te souhaite une belle journée. Il y a Thibaut qui est là aussi, qui est en non-compétence. Bonjour Thibaut.
5: Salut Manu, salut les Wawin.
2: Sois le bienvenu sur Énergie. Thibaut, quel est ta non-compétence à toi?
5: Alors moi, c'est de mettre une couette dans sa housse. En fait, je finis toujours par me perdre à l'intérieur et la couette, elle finit toujours en boule en fait.
2: Ouais, mais alors je te rassure, t'es pas le seul. Hein.
1: Ah ben moi,
2: ouais.
1: Je comprends pas.
2: Ah bon, bah quoi?
1: J'adore ça, moi. Moi, je le fais pour mes deux colocs. Je leur change leur. Enfin, je leur mets la housse de couette, quoi. Je trouve ça d'une facilité. Vous prenez les coins, vous mettez la couette. Non, attends, en deux minutes, je le fais.
2: Honnêtement, quand tu secoues, t'as jamais des boules à l'intérieur?
1: Non, jamais.
2: T'as jamais un côté où c'est un peu.
1: Mais c'est que tu le mets pas assez profondément dans les coins, c'est tout.
2: Mais juge pas. Hein.
1: Je juge quand même un peu. Bonjour, y a rien de plus simple, Thibaut.
2: Ah si. Se souvient de son mot de passe sur son ordinateur, par exemple.
1: J'étais sûr.
2: Belle journée, Thibaut.
5: Merci, bonne journée, Manu.
2: Ciao, merci beaucoup de nous avoir appelés.
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0: Omer. On a Cyril qui est là. Bonjour Cyril.
1: Salut Manu, salut Laurent.
0: Bienvenue sur Énergie, je t'offre tes vacances. Cyril, si tu gagnes au jeu des 5 mots, le meilleur jeu radio du monde, et tu seras pas seul pour jouer évidemment comme chaque jour, tu vas jouer aujourd'hui avec Lorenza.
2: Allez Cyril.
1: Magnifique.
0: Je vous rappelle les règles du jeu des 5 mots. Lorenza va sortir du studio. Quand elle sera dehors, Cyril, je vais te donner 5 mots. Ouais. Après chaque mot, tu me donnes le premier qui lui vient en tête. Lorenza revient ensuite. Je fais la même chose avec elle. Dès que vous avez un mot en commun dans vos réponses, c'est gagné. À toi les vacances. Je te souhaite bonne chance. Ah, c'est parti Cyril. On joue au jeu des 5 mots. Plastique.
1: Bouteille.
0: Bar.
1: Alcool.
0: Opéra.
1: Musique.
0: Couture.
1: Aiguille.
0: Version.
1: Musique. J'ai paniqué.
0: Non, mais c'est pas mal. C'est pas mal, Cyril, franchement. Non, ça peut gagner. On va faire revenir Lorenza maintenant. Un mot en commun dans vos réponses. Et c'est gagné. Attention, Lorenza est de retour dans le studio.
2: C'était vite.
0: Ah ben, il était rapide.
2: Professionnel, ok.
1: C'est la boîte.
0: Attention, un mot en commun suffit pour gagner. C'est parti. Plastique.
2: Bouteille.
0: Oh ben, c'est gagné.
2: Parfait.
0: Eh voilà, Cyril.
1: Oh, t'es déconnecté, Lorenza.
2: On est trop connecté.
0: Il restait 4 mots.
2: Vas-y.
0: Dès le premier mot, ça a gagné. Ensuite, il y avait bar.
2: Verre.
0: Alcool.
2: Ouais.
0: Opéra.
2: Musique.
0: Oui.
1: 2.
0: Couture.
2: Aiguille.
0: Oui. 3.
2: Allez.
0: Version.
2: Original.
0: Musique.
2: Ah.
0: Ouais. Trois mots, hein.
2: Ouais, c'est pas mal. C'est pas mal.
1: Était bon, là.
0: Non mais Cyril, c'est rare, trois mots.
2: Ouais, on est bien connecté.
0: Cyril, tu repars en vacances.
1: Je suis trop content.
0: Tu peux, 2000 euros, ils sont pour toi. Tu vas pouvoir les dépenser comme tu le veux dans les campings au Omer pour partir en vacances. Bravo à toi.
1: C'est génial. Je vous écoute tous les jours, tous les matins. Et franchement, c'est un bonheur de vous écouter.
0: Eh ben, merci à toi d'être là avec nous chaque jour. On te souhaite une belle journée puis des belles vacances.
1: Merci beaucoup.
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0: Et on écoute Manu sur Énergie. Il est temps de retrouver Camille et Marc.
2: Allez!
0: Qui ont chacun eu un premier rendez-vous. Ils nous avaient appelé jeudi. On va savoir comment ça s'est passé. On va commencer avec Marc. Bienvenue sur Énergie, Marc.
4: Salut Manu, salut Romain.
0: Oui, moi c'est Manu, toi c'est Marc. Il est troublé, peut-être que c'est l'amour.
2: Oui!
0: Marc, tu tenais un stand de chamboule-tout à la kermesse de l'école de ton fils de 5 ans.

0: un stand de crêpes à côté. Vous avez fini par échanger vos numéros. Vous deviez vous revoir dans un parc pendant le week-end. C'est bien ça?
1: C'est tout à fait ça, oui.
0: Comment s'est passé ce premier rendez-vous?
1: Bah écoute, ça a bien commencé. On s'est retrouvés tranquillement un matin dans le parc avec une petite nappe. Elle avait amené une petite nappe. Elle avait préparé des crêpes, un petit clin d'œil à la kermesse.
0: Oh,
1: tu
0: bien
1: vois.
0: Ça.
2: Ça, c'est mignon, ça.
0: Elle adore faire des crêpes.
2: Forte.
0: Okay.
1: Elle adore ça.
0: Donc, et vous êtes posé pour...
1: Je suis breton, donc ça tombait bien.
0: Ah. Tu vois. Et vous vous êtes posé, genre, c'était en mode déjeuner, en mode...
1: Non, même pas déjeuner, juste des crêpes et un petit café, tranquillement, tout simple.
0: Ok, bah c'est déjà pas mal. Ok, vous êtes là dans le parc ensuite.
1: Eh ben, on en a profité, elle m'a raconté un peu tous les potins de l'école. Puis ben, visiblement, ben, tu vois, mon fils a 3 amoureuses.
2: C'est mignon.
1: Petit
2: succès, hein.
0: Tu sais, c'est marrant ces trucs-là. C'est vraiment, c'est. Tu dis à un enfant à 3 amoureuses, ça fait rire tout le monde. Tu dis à quelqu'un que t'as 3 amoureuses, ça fait pas rire les gens.
2: C'est pas la même chose.
0: Donc il a 3 amoureuses, d'accord, ok, les potins de l'école, vous discutez de l'école, jusqu'ici j'ai l'impression que ça se passe plutôt pas mal.
1: Voilà, bah, elle continue par me raconter que pendant la kermesse, bah, elle avait bien rigolé avec le père de Théo, bah, qui gérait la pêche au canard, tu vois, à côté, tu vois. Et moi, c'est Zamboultou, elle, lui, la pêche au canard, et elle n'a fait que l'éloge de lui, bah...
2: Mais quelle horreur.
0: Oh là là.
1: Donc en gros, déterminé. Fini.
3: Wow. Non. Oh, Marc, il est vénère.
0: Oh là là, il est pas content, Marc.
2: Mais attends, je comprends.
0: Mais, bah oui, mais attends, vous échangez vos numéros, vous vous voyez, elle vient avec des crêpes au pique-nique et elle te parle d'un autre père avec qui elle est. Mais quoi
2: enfin, elle a sympathisé quoi, mais oui, ou alors peut-être elle voulait te rendre un peu jaloux, mais ça se fait pas de faire ça, c'est pas bien.
3: Ou alors tu t'es fait friendzoner avec des crêpes.
1: C'est nul. Franchement, je me suis fait mener en bateau.
0: Non, mais comment ça s'est terminé une fois qu'elle a fait ça
1: Bah, on a discuté tout simplement, on a fini de parler de la kermesse, de l'école, de mon fils, tout ça, mais. Et ça, c'est pas allé plus loin.
0: Ah, ça t'a bloqué, toi.
2: Il n'y a même pas eu de discussion, genre, on se verra plus.
1: Ah, du tout. Ça a mis fin à la relation tout de suite, là.
0: Ah, bon, tu
1: on n'a même pas abordé le sujet, tu vois. Non,
2: mais, ah oui.
0: Tu t'es braqué, en fait.
1: Totalement.
3: En mode qu'il est parti en disant, elles sont dégueulasses, tes crêpes.
0: Mais, c'est quoi? C'est peut-être dommage, parce que comme disait Lorenza, c'est peut-être pour te rendre un peu jaloux.
2: Bah, ouais, peut-être qu'elle s'y est mal pris. Enfin, après, c'est pas pour la défendre, mais une discussion, c'est toujours bien, tu vois, entre adultes. Non, mais.
3: Marc, il va être devant l'école ce matin, il va regarder le père de Théo, il va lui casser la gueule.
2: Pas de violence, Marc.
0: Pas de violence. Mais disons que si un jour ton fils dit je vais à l'anniversaire de Théo, tu lui diras non.
3: Ramène-lui des crêpes pour lui foutre dans la gueule.
1: Non.
2: Mais attends quelques jours et puis peut-être un petit message, bon,
0: écoute,
2: un truc.
0: Écoute, il s'est braqué, tu verras si tu la retrouves à la prochaine kermesse l'année prochaine.
2: Ouais, c'est vrai.
1: Eh ben, on fera ça.
0: Et voilà.
1: Il y en a deux parents, donc comme ça au moins.
0: Eh ben voilà.
2: Marié au papa de Théo.
0: Rendez-vous à la prochaine. L'enfonce pas, s'il te plaît, c'est assez compliqué comme ça pour Marc. Tu vois bien qu'il est un peu tendu.
2: Désolé.
0: On te souhaite une belle journée, quand même une belle semaine, Marc. Merci d'avoir été avec nous. Il y a Camille qui avait un premier rendez-vous aussi. Elle était dans un magasin de bricolage chez Leroy Merlin. Elle cherchait une vis pour son meuble. Elle voit un mec à un pull vert. Elle pense que c'est un vendeur. Elle lui demande. Il l'aide. Et au final, il lui a même proposé de l'aider à monter son meuble chez elle. Et il devait se voir.
2: C'est ouf.
0: Ça, c'est incroyable. Camille, bonjour à toi.
4: Salut tout le monde.
0: J'espère que ça s'est bien passé parce que pour l'instant, c'est pas un sans faute. Raconte-nous comment ça s'est passé, ton premier rendez-vous.
4: Eh ben nous, il devait venir à la maison vendredi matin. Il est arrivé à 10h avec les pains au chocolat.
0: Oh bien ça.
3: Wow, le
4: petit déjeuner.
3: Il vient aider, il ramène le petit déjeuner.
2: C'est trop bien.
4: Puis quand il a vu mon meuble, il a dit bon, je vais commencer par le meuble, c'est facile.
0: Oh.
4: Donc il m'a fait ça assez rapidement et le temps qu'il le monte, on a bien rigolé, on a bien parlé. Franchement, c'était trop bien.
0: Et toi, t'étais là en train de l'admirer. Waouh, il monte trop bien mon meuble.
4: Bah, oui. C'est ça. Ça paraissait tellement
2: un peu
4: facile.
2: Sexy.
4: Ouais. Oh, voilà. Je trouve aussi.
0: Ouais, d'accord. Donc il monte le meuble, ça passe bien.
4: Et puis bah après l'effort, le réconfort, du coup on a mangé des petits pains au chocolat, j'ai fait le café. Et puis il m'a dit que j'avais du pain au chocolat au bord de la lèvre et puis il s'est approché, il m'a embrassé.
2: Oh quel tueur, hein, il est fort.
4: Ouais, il est fort.
3: C'est un gourmand, il voulait pas louper les miettes.
0: Oui, c'est vrai, il voulait juste bouffer le pain au chocolat, il s'est barré après. Mais attends, ça a été extrêmement rapide.
4: Ben ouais, mais il y a eu un film de dingue, je peux pas expliquer.
2: C'est génial.
0: Il t'a embrassé, j'ai envie de dire, et après?
4: Non, bah après, c'est resté comme ça, super fluide.
0: Oui, mais... Et après?
4: Non, mais pour l'instant, rien de plus.
2: Bah oui, prenez votre temps.
0: Non,
2: bah,
4: quand même.
0: Non,
4: déjà que le bisou, c'était rapide.
2: Non, t'as raison.
0: Non, d'accord. Et après?
3: T'en rachètes un meuble.
4: Peut-être.
0: Vous devez vous voir?
4: Bah, on n'a pas fixé de rendez-vous, mais bon, depuis vendredi, bah, moi, j'avais des choses à faire ce week-end, du coup, on n'a pas pu se voir, mais on s'envoie des messages. Et oui, on va se voir, on n'a pas prévu encore quand, mais on va se voir.
0: T'as des papillons dans le ventre?
4: peu.
0: Ah, c'est beau. Et lui, il a des vis dans sa poche. Ça peut bien se dérouler, cette histoire.
2: C'est bien.
0: Camille, on se tient au courant, d'accord? On aime bien suivre les histoires, nous.
4: Allez, ça marche.
0: Oh, le bricoleur.
2: Ah, je suis contente. Il y a de l'amour quand même.
0: Camille, on t'embrasse fort.
4: Moi aussi, des gros bisous.
0: Et gros bisous, et tu nous tiens au courant.
4: Ça marche.
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0: Et il faut qu'on parle d'un record qui a eu lieu ce week-end en France.
2: Ouais.
0: Près de Lyon, des Français ont battu un record. Celui du barbecue le plus long au monde.
2: Okay. Oh.
0: Ils ont fait un barbecue pendant 74 heures en continu.
2: Quoi ?
0: 74 heures de cuisson au barbecue non-stop.
3: En c'est vivre.
0: 3 tonnes de viande ont été cuisinées.
2: 3 tonnes !
0: Et la petite fierté, c'est qu'on a battu le Texas.
2: Yeah !
3: Wow, les rois du barbecue.
2: Ça, c'est la classe.
3: Ah, on est bon.
0: Allez, on est bien là ou pas ?
2: C'est parfait,
3: on a battu le Texas. Quoi.
0: Voilà, on est
2: c'est
0: là,
2: bon,
0: on est en place. Je rappelle juste que le principe du barbecue, c'est de boire un petit verre de rosé pendant que la viande cuit.
2: Oui.
0: Les mecs ont pas dû finir frais.
3: Non.
0: L'alcool est à consommer avec modération.
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0: Et tout à l'heure, on a un petit cadeau pour Nico.
1: C'est quoi?
0: On t'en avait pas parlé.
1: Oui.
0: Mais quand t'étais pas là, et donc parce que t'as un bébé.
2: Ouais, de 15 jours.
0: Et on s'est dit, mais il faut lui offrir un doudou, parce que le doudou, c'est le bébé qu'il choisit.
2: Ah oui, mais oui, tu m'avais dit, ouais.
0: Et on s'est dit, on va chacun amener un doudou à un moment. Mmh. On s'était donné ce jour-là aujourd'hui.
2: D'accord.
0: Chacun apporte un doudou.
2: Trop cool.
0: Tu le donneras à Archibald,
2: ouais.
0: Ton bébé.
2: Et on va voir lequel il choisit.
0: On verra s'il. Parce qu'il en a déjà, j'imagine.
2: Il en a déjà beaucoup, ouais. Beaucoup, et il a pas choisi le mien, ouais.
1: Parce qu'il est énorme, le tien.
2: Moi, j'avais pris un marsupilami, ouais, qui est plus grand que lui.
0: Ah oui, donc ça va pas.
1: C'est un bébé.
0: Donc, on va rajouter ces trois doudous.
2: Ok.
0: Et on verra lequel il choisit, quoi.
2: D'accord, je vous dirai.
1: J'ai trop hâte.
0: On va faire ça dans une petite demi-heure.
2: Cool.
0: Et on mettra les photos sur nos réseaux sociaux pour montrer. Les gens pourront choisir aussi.
2: Évidemment.
0: Quel est leur meilleur doudou à eux, voilà.
1: C'est bien.
0: Ou alors on fait un vote et tu l'enlèves tous les doudous sauf celui qui est.
1: C'est
2: il finira sa vie avec un seul doudou.
0: On va faire ça tout à l'heure. Concours de doudou, ce sera dans. On va faire ça après les infos de 8h30 tout à l'heure. Taylor Swift, Elizabeth Taylor, Shakira, c'est ce que je vais vous jouer dans la demi-heure. Et on va s'apprendre des choses avec les infos aléatoires du monde aussi dans 5 minutes. Et tout de suite, c'est parti en double votre salaire.
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0: 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Allô, bonjour, c'est Marine d'Ozoir-la-Ferrière en Seine-et-Marne.
4: Oui.
0: Marine, quel est le seul animateur radio qui double ton salaire?
4: C'est Manu sur Énergie.
0: Eh bien, c'est gagné.
1: Bravo Marine.
0: C'est gagné. Oula, ça va?
4: Oui, ça va.
0: T'es un petit peu ému?
4: Oui.
0: Je t'annonce que ça tombe sur toi ce matin. Ton salaire, on va le multiplier par deux. Tu touches chaque mois 1 434 €. Ça va faire 2 868 € pour toi.
4: Trop bien.
0: Ah oui, c'est trop bien. Et c'est le but, que ce soit trop bien. Tu es serveuse à Disneyland.
4: C'est ça.
0: Dans un restaurant?
4: Oui, dans un restaurant, le Waltz, qui est sur le créateur de Walt Disney. Voilà.
1: Ah, c'est la classe!
0: Sur le créateur. Ah, le thème du restaurant, c'est le créateur.
4: Oui, c'est ça.
0: Ah, il n'y a pas genre des vieilles photos de lui, tout ça, les trucs comme ça, non? C'est ça?
4: Exactement, il y a toute la vie de Walt Disney en photo. Il y a de lui de photos de quand il était jeune, quand il a commencé à la création du parc, tout ça.
0: Et toi, tu bosses dans celui-là, mais vous ne tournez pas? Vous n'allez pas dans d'autres restaurants?
4: Alors s'il y a besoin dans d'autres restaurants, on peut être là-bas, mais je suis principalement dans ce restaurant-là.
0: Et t'as le droit d'aller faire les attractions un petit peu quand tu veux?
4: Oui.
1: Oh, ça c'est stylé, hein.
2: C'est trop bien.
0: C'est-à-dire que une fois que t'as fini ton service, hop, allez, dans le parc.
4: Alors oui, ça je le faisais avant d'être maman, mais oui.
0: Ah oui, ah bah ça c'est...
2: Et oui.
0: Ça, les enfants, ça tue Disney. Hein,
1: ça change tout.
0: Mais ton enfant, tu l'emmènes à Disney alors?
4: Ah bah oui. Ah oui.
0: C'est trop cher. Tu te rends compte?
1: Maman travaille à Disney.
0: Alors, oui, on va au travail. Non,
1: oh,
0: non,
1: ouais.
0: On va à Disney.
1: C'est
0: génial. Marine, on te double ton salaire. 2 868 €, ça va vite arriver pour toi.
4: Parfait, merci beaucoup.
0: On t'embrasse et on te souhaite une très belle journée, une belle semaine et puis un bon mois de mai.
2: Léger.
0: Ah non, mais toi, tu bosses pendant les jours fériés?
2: Ah mince.
4: Et oui.
2: Ah,
4: et oui. Disney est ouvert 365 jours par an.
0: Eh oui.
2: Désolé.
0: Sorry. On t'embrasse.
4: Non, y a pas de soucis, hein.
0: On t'embrasse fort, Marine.
4: Bisous, merci.
0: Gros bisous.
4: Beaucoup.
0: Manu, sur Énergie.

0: court les mains.
1: Les pizzas rondes, elles sont livrées dans des boîtes carrées parce que c'est beaucoup plus simple et moins cher à fabriquer.
2: C'est vrai, je me suis jamais posé la question pourquoi les pizzas étaient dans des boîtes carrées.
0: Et bien maintenant tu le sais, parce que c'est moins cher à fabriquer.
2: C'est ça. Ah, ok.
0: Une boîte carrée est plus simple qu'une boîte ronde.
1: Et ça s'empile beaucoup mieux.
0: Et puis en plus, c'est quand même plus simple pour la prendre aussi.
2: Oui, c'est vrai.
0: Oui. Bah voilà.
1: Voilà.
0: Voilà.
1: C'était l'info pizza, bah, ça le fin.
0: Mais honnêtement, j'ai envie de bouffer une pizza.
1: Ouais, on est bien là.
0: Oh là là, tu veux pas parler de Ferrari?
2: On commande.
0: Lorenza, une info.
2: En moyenne, on passe environ un an de sa vie à chercher des objets perdus.
0: Genre chez soi?
2: Ouais.
0: En cumulé, un an de sa vie.
2: En cumulé, ça fait à peu près 15 à 20 minutes par jour.
0: Ah ouais, c'est
2: en
0: possible.
2: En moyenne, ouais.
0: Non, c'est possible. Et puis c'est énervant en plus.
2: Ah, c'est un enfer.
1: Surtout quand tu cherches un truc et qu'il est en ta main. C'est ton, ça vous a jamais fait ça avec votre téléphone?
2: Si.
0: De temps en temps, mais c'est pas le plus.
2: Je le cherchais avec la lampe torche du téléphone.
0: Ah oui, non, là t'as un problème.
2: Là c'est la nuit, quoi. Ouais.
0: Oui, là t'as un problème.
2: Oui, j'ai des petits soucis.
1: Oui, enfin, justifie en disant c'est la nuit.
0: Non,
2: mais tu sais, t'es mal réveillé dans ton lit, tu le cherches.
0: On te juge pas, hein, y a pas de. T'es mal réveillé dans ton lit, tu le cherches avec la lampe torche de ton téléphone. Ouais, non,
1: elle s'enfonce.
0: Oui, c'est. Mais elle a besoin de parler. J'ai les infos aléatoires du monde, moi aussi. Une équipe de mathématiciens de Stockholm a fait un calcul. Il y a 177 147 façons de faire un nœud de cravate.
2: Quoi ?
1: C'est beaucoup.
0: C'est pas dingue ? Ça fait un nœud différent chaque jour pendant un peu plus de 485 ans.
2: Oh.
1: Et nous, on en fait zéro.
0: Et moi, je sais pas en faire un.
1: Ouais.
0: Le seul nœud de cravate que je sais faire, c'est la cravate qui se clipse. Clac, là.
1: Ah, oui. Elle est pratique, celle-là.
0: Ah, j'adore. Le brocoli, tout le monde voit ce que c'est ?
2: Oui.
0: Et ben, ça a été créé par l'homme, le brocoli.
2: Ah bon ?
1: Pourquoi ?
0: Et ouais, pourquoi ? C'est la vraie question. Mais ça a été créé à partir de la plante de moutarde.
2: Ok.
1: D'accord.
0: À partir de la plante de moutarde, le mec, il s'est pas arrêté à la moutarde, il a fait le brocoli derrière.
1: Ouais, il aurait dû s'arrêter à la moutarde.
2: Ah non, c'est mon légume préféré.
0: Non, t'as raison, on aurait dû s'arrêter au ketchup. Ton légume préféré, c'est le brocoli ?
2: Oui, j'adore.
1: Il est triste,
2: ça,
1: je trouve.
0: Ah ouais ?
2: Bah, égalité avec la carotte, mais oui, j'adore le brocoli. Ouais.
0: Bah, la carotte, c'est sympa, c'est rigolo.
1: Ouais,
0: c'est
1: rien à voir.
0: C'est les lapins, ils mangent des carottes. Tu sais qu'un lapin, tu lui donnes une carotte ou un brocoli, il peut te faire un bras d'honneur.
2: Je vais faire le test.
0: Sache-le, j'ai un lapin, je peux dire, il me fait des doigts. Oui, on a un jingle de Shakira. Et je sais pas si vous avez vu ce qu'elle a fait ce week-end, Shakira.
1: L'énorme concert.
0: C'est plus qu'un énorme concert. À Copacabana, au Brésil, elle a fait un concert gratuit sur la plage. 2 millions de personnes.
2: Ouais,
1: j'ai vu. La scène, elle faisait 1300 mètres carrés, je crois.
0: Ça voulait rien dire.
2: C'est une folie.
0: La scène faisait en fait une salle de concert en France.
1: Ouais.
0: Voilà. Et je vous rappelle qu'avant 10h, il y aura le double hit. Si vous entendez Jennifer Lopez et David Guetta enchaînés avec Titanium, ça veut dire que c'est le double hit David Guetta sur Énergie. Et si vous êtes le premier ou la première. Alors c'est pas forcément le premier ou la première d'ailleurs. Je sais pas trop comment ça se passe.
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0: Ah, premier appel décroché. Ok, merci Florent. Premier appel décroché au 39-37. Donc ils peuvent ne pas décrocher pendant 10 minutes et on va attendre.
1: Ça va être très long.
0: Bon. Premier appel décroché au 39-37. Vous gagnerez deux places pour aller voir David Guetta au Stade de France le 11, 12 ou 13 juin prochain. C'est énorme ça ou pas ?
2: C'est incroyable.
0: Transport offert, hôtel offert.
2: Wow.
0: Ça peut arriver dans 10 minutes. En tout cas, c'est sûr que ça arrive avant 10h ce matin. 39-37, ce sera le numéro à faire. C'est un peu quoi ? C'est le bordel. Hein.
2: Ouais.
0: Trop de numéros de téléphone.
2: C'est un cadeau de ouf.
0: Trop de règles dans tous les sens, mais le cadeau, il est là.
2: Bah ouais.
0: Le cadeau, il est là.
2: Il est là.
0: Absolument, madame.
2: À la promesse est tenue.
0: Le cadeau, il est là.
2: Bien sûr.
0: David Guetta. Et regardez bien. Vous avez des enfants, madame ? Vous avez des enfants ?
2: Oui.
0: Et qu'est-ce qu'ils font, les enfants ? Ils se tâchent.
2: Bah oui, bien sûr.
0: Ils se tâchent, ils mettent du chocolat, ils mettent
2: partout.
0: De la confiture là-dessus. Regardez là.
2: Sur le tapis,
0: voyez,
2: oui.
0: Ils se tâchent, regardez.
2: Je la vois bien, oui.
0: Je mets un peu de double hit de David Guetta.
2: Et
0: je frotte.
2: Ouais.
0: C'est terminé.
2: Parfait, ça. Incroyable.
0: Voilà.
2: J'achète tout de suite.
0: Eh ben, c'est le double hit de David Guetta. Bon, avant ça, on continue à parler de nos non-compétences. Nos non-compétences, ce sont des choses qu'on ne mettra jamais sur un CV, mais pourtant, on le sait, on n'est pas doué pour ça. Marie est là, bonjour Marie.
4: Bonjour Manu, bonjour les Wawa.
0: Bienvenue sur Énergie. Marie, quelle est ta non-compétence à toi ?
4: Alors moi, je n'arrive jamais à ouvrir les sacs plastiques au rayon fruits et légumes. Je peux rester 2 minutes à frotter mes doigts devant tout le monde. Bon, finalement, je demande à ma fille de le faire parce que moi, c'est impossible.
0: Mais Marie, tout le monde est comme toi.
1: C'est vrai.
2: Ah oui.
0: Tout le monde est comme toi. Et il n'y a rien de plus énervant, c'est que tu commences à prendre le sac, tu essaies de l'ouvrir, tu arrives pas, tu dis, je suis con, c'est l'autre côté.
2: Ouais.
0: Et l'autre côté, non.
2: Aucun des côtés fonctionne.
1: C'était pas con, juste arrivé pas.
0: Rien à voir. Et putain, et les pires, c'est les gros rouleaux, là. Tu tires.
2: Ah ouais, c'est relou.
1: Déjà, pour le déchirer, t'as du mal. Alors, mais ils ont mis du Kraft maintenant. Parfois, t'as des petits sachets en Kraft.
0: Génial.
2: Ça a changé maintenant.
1: Ça, j'adore ça. Ouais.
0: Les trucs en Kraft, ça.
2: Pratique.
0: Tu le prends, tu mets dedans, t'as plus rien à ouvrir. Et je me dis que ça doit être écolo aussi.
2: Bah oui, c'est pas du plastique, c'est parfait.
0: Oh là là.
2: Vive le Kraft.
0: Ah, bien évidemment, bien sûr. Arrêtons avec ces trucs-là. C'est pour ça qu'il y a du monde à la queue au supermarché. C'est pas qu'il y a plus de monde, c'est qu'on met énormément de temps à ouvrir ces trucs. T'inquiète pas, t'es pas la seule à avoir cette non-compétence, Marie.
4: Ah bah merci, ça me rassure.
0: On te souhaite une belle journée, merci beaucoup de nous avoir appelés.
4: À vous aussi, merci.
0: Nos compétences, Nico.
1: Moi je suis vraiment pas ouf pour faire mes lacets, moi.
0: Ah bah oui,
2: ah oui, c'est vrai.
1: Parce que je suis gaucher, on m'a pas appris la bonne des façons.
2: Tu mets des scratchs, des chaussures.
1: Ah, c'est vrai que j'en mettais, ouais.
0: Mais le fait d'être gaucher, c'est un problème pour les lacets?
1: Bah en fait, moi on m'a appris comme un droitier et j'ai pas mon cerveau qui est comme le vôtre. Alors après, c'est peut-être je suis gaucher et con.
0: Ouais, ça
1: quand je fais mes lacets, à chaque fois ils se défont.
0: Oh putain, voilà. T'arrives pas à serrer
2: mais
0: fort.
1: Ben, je serre fort, mais j'ai. Voilà. Et si je fais un double nœud, le problème, c'est que, tu sais, je suis un petit peu claustrophobe. Donc parfois,
2: T'as l'impression que tes pieds pourront plus sortir des chaussures.
1: Non, mais ça m'est déjà arrivé de ne pas réussir à enlever un nœud.
2: Tu pètes un cœur.
1: Et je me suis mis à pleurer un jour.
0: Finalement,
1: j'étais paniqué, j'avais mon pied qui était bloqué, quoi.
0: Et ça, c'était il y a deux jours. Hein.
1: Non, mais franchement, j'étais trop adulte pour pleurer, effectivement, pour un double nœud. Et j'ai déjà demandé, du coup, à ma copine de l'époque de faire ça.
0: Après, le côté claustrophobe avec les affaires, j'avoue que moi, quand j'ai un manteau à fermeture éclair, et que la fermeture éclair, elle est en haut, et j'arrive pas à le descendre.
1: C'est chaud, hein.
0: Honnêtement, ça m'est déjà arrivé de paniquer, et j'ai arraché le truc.
1: Ah oui!
0: Alors, tu sais qu'il va rien t'arriver, hein. Tu vas pas mourir étouffé parce que la fermeture éclair elle est en haut.
1: Oui, oui, mais t'as deux secondes dans ta tête,
2: t'as peur.
1: Tu te dis et si.
0: Ouais,
1: mais c'est jamais arrivé dans le monde, mais si ça arrive.
0: J'ai pas envie d'être bloqué avec cette fermeture éclair.
1: Ouais, d'accord.
0: Voilà. Sébastien est là, bonjour Sébastien.
3: Salut Manu, salut les moins.
0: Qu'est-ce que t'as comme non-compétence, Sébastien?
3: Alors moi je suis très très nul pour garder un secret. Quand quelqu'un me dit ça reste entre nous, bon bah mon meilleur pote et ma femme ils comptent pas. Hein.
2: Oh, ah, putain, ça c'est pas grave ça.
0: Ma femme elle fait pareil.
2: Ah oui.
0: Mais ma femme elle dit mais non mais c'est moi. Et en fait quand moi je garde un secret et qu'elle l'apprend après, ça la rend dingue. Elle me dit mais pourquoi tu me l'as pas dit? Bah parce qu'on m'a demandé de pas le dire.
2: Bah vous êtes une équipe, vous pouvez tout partager ensemble.
0: Mais oui, mais à partir du moment où on me dit ne le dis pas.
2: Ouais. Mais ta femme elle compte pas, ne le dis pas. Mais ça inquiète pas ta femme.
0: Alors il faut me le dire au début. Tu le dis à personne sauf à ta femme.
1: Ou alors tu le dis à tout le monde sauf à ta femme, parce qu'elle répète.
0: Parce que le problème c'est ça, c'est si je dis à ma femme, je le dis au monde entier. Voilà. Merci Sébastien de nous avoir appelé.
3: Bonne journée.
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0: Nico a un bébé de... Il a quel âge maintenant?
1: Il a 2 semaines et demie, ouais.
0: Il a tellement grandi.
1: On est d'accord, il change tous les jours.
0: C'est incroyable.
2: Pardon, mais...
0: Alors, attention.
2: Je suis un peu stressée, là. Je viens de voir l'emballage de Flo, notre producteur. Il a... Ouais. C'est un camion, ça.
0: Ah bah attends...
2: C'est énorme.
0: Attends, un trop gros doudou, ça servira à rien, c'est pas grave.
2: Bah, ça c'est vrai, par contre, c'est pour éliminé, ça que... Ouais.
0: Je rappelle le principe. Chacun a apporté un doudou. Lorenza, Florent, le producteur, et moi. Notre but, c'est que Archibald, le bébé de Nico, choisisse un de nos doudous.
2: Oui.
0: Yes. Bien sûr, je propose donc qu'on donne les doudous à Nico.
2: Okay. Mm-hmm.
0: Alors, ils sont tous dans des sacs.
2: Non mais pardon, mais c'est énorme.
0: Ils sont tous dans des sacs.
2: Ouais. Ah, vraiment, mais, moi, à côté.
7: Lorenza, c'est un porte-clés, visiblement.
0: Mais excuse-moi, mais Florent, je suis désolé.
2: Mais il est tout petit.
0: Un bébé, il doit avoir un
2: il
0: tout petit doudou.
2: Il m'a dit que le marsupilami était immense. Donc je me suis dit, mais c'est un bébé.
7: Oui, ben ça va, ok.
0: Alors, on commence.
7: Laissez la chance au produit.
0: On commence, Nico.
1: Ouais.
0: On ouvre, allez, celui de Lorenza.
1: Celui de Lorenza, allez, c'est parti.
0: Attention, le doudou de Lorenza, nous allons voir à quoi il ressemble.
2: Il est trop mignon.
1: Oh, un petit poussin. Un petit poussin, il est très très mignon.
0: C'est un petit poussin, effectivement.
2: Ouais, regarde comme il est beau.
1: Alors, il est tout doux.
0: Il est beau, mais...
1: Il n'est pas de qui pende.
0: Il est surprenant pour un doudou.
2: Pourquoi?
0: Parce qu'en général, les doudous, c'est un peu plat, tu vois, c'est un peu...
1: Mais il y a des petites billes
2: à
1: l'intérieur.
2: Mais oui, en fait, c'est... On m'a dit que les bébés, ils aimaient bien toucher, découvrir les sens et tout, et il y a des petites billes à l'intérieur, comme disait Nico.
0: J'avoue que moi aussi, j'ai été très technique pour choisir le doudou.
2: C'est vrai aussi, hein.
0: C'est vraiment...
2: C'est une dinguerie.
0: J'imaginais les petites mains du bébé qui touchent et qui aiment. J'ai éliminé tous ceux où c'était un peu dur, un peu rêche.
2: Ouais, moi pareil. Et il est doux aussi, il est très doux.
0: Je peux le toucher?
1: Oui, t'as le droit de le toucher.
0: Oh, il est doux.
2: Tu vois,
1: il est pas mal, hein.
0: Il est doux, mais j'ai peur que les petites billes à l'intérieur, ça
1: le dérange
0: pas. Ouais. Ça, toi, c'est pas doux.
7: Ça me stresse, j'ai pas autant de critères.
0: Excuse-moi, l'intérieur des oreilles, il est un peu rêche.
2: Mais non, c'est pour faire des textures différentes pour qu'il apprenne.
0: J'y crois pas.
1: Ouais.
2: Bah,
1: j'ai peur avec les pattes qui pendent.
0: On le mettra dans le, on le met dans le lit du bébé.
1: Il sera okay. Cool.
0: Ensuite.
1: Tu veux que j'ouvre lequel?
2: Sur les plans. Pardon, mais je suis chaud de bas.
0: On va garder l'énorme de Florent pour la fin.
2: Oh, j'ai l'impression que je suis ridicule à côté.
1: Il a acheté un plaid. C'est énorme.
0: Il mesure 60 cm son
2: dos.
1: C'est une Manu.
2: Ah.
0: Attention.
2: Oh. Ah. C'est vraiment toi qui l'as choisi. Ta femme t'a pas aidé.
0: Ah non, pas du tout. C'est moi qui l'ai choisi.
2: Okay.
1: Pas mal. Ah, ça c'est un doudou, ça.
0: Ah.
1: Ok, avec une tête, effectivement. C'est quoi? C'est un chien?
0: C'est un chien.
1: C'est un chien bleu avec une tête, une grosse tête. Et le corps est tout plat pour justement faire doudou, quoi.
0: C'est vraiment, c'est un pur choix technique parce que je veux garder le concours. Je veux gagner le concours des doudous.
1: Alors, c'est pas mal. Et derrière, une petite étiquette pour mettre son prénom.
2: Alors, voilà, il est pas mal, mais sa tête est pas ouf.
1: Attends, ouais. Quoi? Il brille la nuit, non?
0: Oui. C'est le petit truc en plus.
2: Wow, ah ouais, ça c'est stylé un peu.
0: La nuit, non, il fait un peu de
1: attends,
0: lumière.
1: Si mon fils le choisit pas, je suis à ça de le choisir.
7: Pas un doudou, c'est un couteau suisse.
0: Oh, sois pas jaloux. Eh, ok, c'est mon doudou. Il ira aussi dans le lit du bébé, dans le lit d'Archibald. Et attention, on termine par le doudou de Florent, notre producteur, qui a ramené un truc énorme.
1: Ah oui, d'accord.
7: Et c'est une dédicace au meilleur chien du monde, le mien.
2: J'avoue qu'il est stylé.
0: Ah, c'est un gros chien.
7: C'est un petit golden retriever.
1: Il est très mignon. Il est très mignon. Il est hyper doux aussi.
0: Il est mignon. Il ira bien dans
2: sa
0: chambre.
2: Mais il est énorme.
0: Mais ça fait pas doudou.
1: Non, il calera la porte.
0: Non. Tu le mets, c'est quoi, les boudins de porte.
1: Non, franchement, il est pas mal, mais c'est vrai qu'il est balèze, quoi.
7: C'est peut-être la taille de ton fils.
1: Mon fils. Je le prends dans mes bras, clairement. Mon fils fait mon avant-bras en ce moment.
0: Ton fils peut devenir le doudou du doudou. Bon, écoutez, on va vous mettre la vidéo de tous les doudous. Oui. On va vous la mettre sur nos réseaux sociaux. C'est Manu officiel. On va vous les mettre un petit peu partout. On vous dira quand la vidéo est mise.
1: Merci pour lui.
0: Écoute, à partir de ce soir, on peut dire qu'ils sont dans le lit d'Archibald.
1: C'est vrai qu'il y a différence de taille. Tu vois, j'ai trois dans les mains. Hein.
0: C'est trois tailles différentes.
1: C'est compliqué.
0: Ouais, écoute.
1: Mais ça va bien avec vous, hein, avec vos personnalités.
0: C'est lui qui choisira. Tous les jours, on se fera un point doudou si ça te gêne.
2: Oh, trop bien.
1: Plaisir.
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0: David Guetta avec Jennifer Lopez, le nouveau c'est Save Me Tonight, c'était à l'instant. Si maintenant David Guetta est ici avec Titanium démarre, ça veut dire que c'est le double hit David Guetta. Il va falloir nous appeler très vite au 39-37 pour gagner deux places pour aller voir David Guetta au Stade de France, soit le 11, soit le 12, soit le 13 juin prochain. Le transport est offert, l'hôtel est offert, deux places pour ce concert incroyable,
2: ouais.
0: Mais qui fait trois dates quand même.
2: Bah c'est quelqu'un.
0: Ah ça, c'est David. Hein.
2: Bah c'est David.
0: C'est David. Hein. Oh. Oh putain c'est David. Oh putain c'est David. Bonne chance à vous, vous nous appelez maintenant au 39-37. Vous n'avez jamais été aussi proche de gagner vos places pour aller le voir.
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0: De David Guetta à la suite, ça veut dire oui que c'était le double hit et ça veut dire que l'un ou l'une d'entre vous qui nous a appelé au 39-37 va repartir avec deux places pour aller le voir en concert le 11, le 12 ou le 13 juin prochain, plus le transport évidemment pour venir, ça se passe à Paris au Stade de France, plus l'hôtel offert. Je vais vous rappeler, mais dans deux minutes après les sondages
2: du matin. Oh là là, non, c'est normal, ouais.
0: C'est normal.
2: Il y a des sondages.
0: Alors, excuse-moi. Voilà, puis il y a la tension, le truc.
2: Oui, voilà.
0: Voilà, dans deux minutes.
2: Oui.
0: En attendant, voici comme chaque jour, les sondages du matin. Les personnes qui en ont, les perdront au moins une fois par an. C'est quoi qu'ils ont et qu'ils perdent au moins une fois par an, Florent, le producteur?
7: Les clés de voiture?
0: C'est pas les clés de voiture.
2: C'est à la maison?
0: C'est à la maison.
2: C'est un objet du quotidien?
0: C'est du quotidien, mais c'est pas à la maison. C'est pas à la maison. Nico?
1: Ça se branche ou pas?
0: Ça ne se branche pas du tout, c'est pas électrique, c'est pas électronique.
2: C'est dans son portefeuille?
0: C'est pas du tout dans son portefeuille.
7: Des chaussettes?
0: Ce ne sont pas les chaussettes, ce ne sont pas des vêtements ni des accessoires de mode.
1: Est-ce qu'on en a ici?
0: Enfin, des accessoires de mode, ça peut être. On peut considérer ça un peu comme accessoires de mode. Est-ce qu'on en a ici? Oui, moi j'en ai. Et d'ailleurs, Lorenza et toi, vous en avez aussi, mais vous les mettez pas. Bon, alors là, c'est facile.
1: Ah, des lunettes?
2: Ah, des lunettes.
0: Exactement.
2: Ah oui.
0: En moyenne, les personnes qui en ont les perdront au moins une fois par an.
1: C'est
0: les lunettes. Mais vous les mettez pas, vos lunettes?
2: Ben, moi, en fait, c'est carrément l'ophtalmologue que je vois pas. Mais je sens que ma vue baisse à
0: vue d'œil. Mais t'en avais pas des lunettes, normalement?
2: Non, je dois en porter.
0: Ah, c'est ça. Oui, t'es l'étape d'avant.
2: Oui. C'est
0: d'accord.
2: Ça.
7: Si vous faites comme moi, vous faites opérer. Voilà. Fini la myopie.
2: Ah,
1: mais tout le monde ne peut pas se faire opérer.
7: Oui, bah moi, j'ai pu.
2: Ah, bah, Il se la pète.
1: Il a, t'as payé surtout.
7: J'ai payé.
0: C'est genre le truc quand t'as payé tellement cher, tu veux le dire à tout le monde.
1: C'est ça. Oui.
0: Je l'ai fait.
1: Je te conseille.
0: Pour un homme sur 10, une femme est sexy lorsqu'elle fait cette activité. De quoi il s'agit ?
1: Cuisiner.
0: Cuisiner, ce n'est pas ça.
2: Danser ?
0: Florent ?
7: Du tricot ?
0: Du tricot non plus. Nico ?
1: C'est dans la salle de bain ou pas ?
0: Ce n'est pas dans la salle de bain du tout.
1: Ah.
0: Aurélio Sandard ?
10: À l'extérieur ?
0: À l'extérieur, non, en général on fait à l'intérieur. Pour un homme sur 10, une femme est sexy lorsqu'elle fait cette activité. Quelle est cette activité ?
1: Quand elle joue aux cartes ?
0: Non, mais on est là-dedans. On est un peu dans les jeux d'intérieur.
2: Est-ce qu'elle fait de la poterie ?
0: Elle fait pas de la poterie, non, c'est pas vraiment manuel. Enfin, c'est manuel, mais c'est pas comme ça, quoi.
2: Ok.
7: C'est un jeu de réflexion ?
0: Il y a de la réflexion dedans.
1: Ah ! Un puzzle.
0: Un puzzle.
1: Ah, j'aime bien.
2: Ma phobie.
0: Pour un homme sur 10, une femme est sexy lorsqu'elle fait un puzzle.
1: Ah, moi, je suis un peu contrôle freak et ma femme aussi. Et j'aime bien parce qu'elle s'applique de ouf. Et elle sait. Et je trouve ça franchement un peu excitant.
0: Excitant le fait de faire un puzzle ?
1: Ah, carrément. C'est quand je la vois par terre avec toutes les pièces étalées et à être hyper méthodique, à dire là, les couleurs, les trucs, les machins, ça, c'est forcément des coins.
2: Les coins,
1: ouais. Franchement, j'aime beaucoup ça.
0: Ah, je vais faire les coins. Ah ouais. Non, regarde celle-là. C'est pile le coin du ciel bleu en haut à droite.
1: Laisse-nous dans notre délire.
0: Je ne juge pas. Cette chanson a une particularité.
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0: Claude François,
2: ouais.
0: Comme d'habitude, elle a une particularité. Laquelle d'après vous ?
1: C'est la plus reprise dans le monde.
0: Non, c'est pas ça.
2: C'est au niveau des paroles ?
0: C'est pas les paroles. Non. Aurélie ?
10: C'est en lien avec le chanteur ?
0: Pas du tout. Cette chanson a une particularité. Florent ?
7: Elle a été élue chanson la plus déprimante ?
0: Ça peut. Ça a un rapport.
1: C'est la plus écoutée pour les ruptures.
0: C'est pas les ruptures.
2: Non. Les enterrements.
0: C'est la chanson la plus utilisée dans le monde pour les enterrements.
1: Ah bon ?
11: Je me lève.
0: Et pas toi !
2: Une
1: ah oui, là, c'est très court.
0: C'est rigolo. Ouais, ouais. Bon.

0: vous appelez maintenant. Attention, vous avez appelé le 3937 pour tenter de gagner vos places pour David Guetta.
1: Allô,
0: c'était le double 8. Je crois que ça décroche. Allô,
1: oui.
0: Bonjour.
1: Bonjour.
0: C'est Cindy.
1: Oui, c'est Cindy.
0: Cindy, je t'annonce que c'est toi notre gagnante. Bravo.
1: Oui.
0: Cindy, tu vas venir voir David Guetta, soit le 11, soit le 12, soit le 13 juin prochain.
1: T'es trop content.
2: Elle sait dire que ça.
3: C'est très aiguë.
0: Elle est montée très haut. Elle est montée très haut.
1: Oh bah merci, merci.
0: Cindy, tu repars avec deux places. Tu vas offrir ça à qui tu veux en plus de toi, voilà.
1: Merci. Wow, je suis trop contente.
0: T'habites où, Cindy?
1: Moi, j'habite à Marna. Donc c'est 74-460, c'est dans la yacht. Hein.
0: D'accord, et ben je t'annonce que le transport pour venir à Paris, il est offert. L'hôtel sur place, il est offert. Et les deux places de concert, c'est offert aussi.
1: Waouh, je suis trop contente. Mais alors là, je crois que c'est la première fois. Mais alors là, vous m'avez égayé ma journée. Je dois faire une formation à l'IFAS pour le diabète. Je suis trop contente de la tuer refaite.
3: C'est toute sa vie, le code postal, la formation.
4: Mais elle, quand elle est émue, elle bat.
3: Je chose du 37.
0: Et puis, j'ai trompé Bernard.
4: Mais c'est dit.
3: Je m'en fous, je vais voir David Guetta.
1: Je vais aller voir David Guetta.
0: Oui, voilà. On t'embrasse, Cindy.
1: Ah bah merci Manu, les ouin-ouin. Bref, franchement, je vous écoute depuis vraiment très très longtemps. Je suis vieille et depuis le début, je crois, Manu. Hein, donc
0: Je suis vieille et puis j'ai oublié de vous dire aussi, je me fais vivre dessus la vie. Allez, à bientôt.
4: David Guetta. Allez.
1: Bah merci en tout cas, à bientôt.
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0: On fait pas partie des gens qui disent que le lundi on dit pas ça va comme un lundi. Non, le lundi on l'aime, le lundi on le prend et on se dit aux autres, on dit au monde entier pourquoi on aime le lundi. Et vous faites pareil avec nous, vous continuez à nous appeler au 0 870 42 48. Pour quelle raison vous êtes content, vous, que ce soit lundi? Qu'est-ce qui va égayer votre lundi aujourd'hui? Bon, après ce week-end de 3 jours quand même, il faut le dire. 0 870 42 48. On continue à vous prendre au téléphone. Avant ça, on peut faire un petit tour du studio. Qu'est-ce qui va vous rendre votre lundi heureux, Lorenza?
4: J'ai un pote qui fait du stand-up. Et ce soir, on se fait un apéro, il va tester des blagues sur moi. Après, j'ai dit que c'était facile, moi, parce que je suis quand même assez public.
0: Vous êtes que deux ou il y a d'autres personnes?
4: Non, on est que deux.
0: Ah, c'est bizarre.
3: C'est dur.
4: Pourquoi?
0: Bah, c'est bizarre de tester sur une seule personne.
4: Bah, il sait que je suis bon public, mais il sait aussi que je suis honnête. Et donc, si ça me fait pas rire, c'est vraiment que c'est chaud, quoi.
0: Si ça fait pas rire Lorenza, faut qu'il change de métier.
4: Ah, ouais, vraiment. Chier, ouais.
0: Mais il se lance ou il en fait déjà
4: Non, il en fait déjà. Mais là, il veut.
0: Son métier unique?
4: Il fait des vidéos aussi, oui.
3: Il s'appelle Gad Elmaleh, je pense.
0: Non, mais c'est chaud parce qu'il y a tellement de monde aujourd'hui qui fait du stand-up.
4: C'est une folie, hein.
0: Une personne sur deux aujourd'hui dit je fais du stand-up.
3: Ouais, c'est ça. Donc, dès que tu racontes une blague et que tu fais rire un peu tes potes.
4: Mais c'est dur. Hein.
0: Mais moi je trouve ça surtout dur de dire à quelqu'un je vais te faire mes blagues, quoi.
4: Bah c'est dur et c'est surtout dur quand tu dis celle-là. Mais il faut, je trouve. Je préfère le dire moi que tout un public qui le regarde et font ouh. Enfin, personne une normalement. Mais...
3: ça se fait pas.
0: Mais c'est quoi? Je pense que c'est une de mes angoisses d'être sur scène, de faire un truc, d'un spectacle, et tu vois que personne ne rigole.
4: Oh, c'est horrible.
0: Mais ça doit arriver, forcément.
4: Ah oui.
0: Oh putain.
3: Tu dois prendre pour qu'on rigole.
4: Bah moi je vais en voir souvent et la personne elle fait je vois que celle-là ça passe pas, allez on va passer à autre chose.
0: Oh,
4: et
0: t'es
4: là,
0: bon,
3: c'est ce qu'on aime nous à la radio, hein, mine de rien, c'est qu'on n'a pas le retour des gens tout de suite, tu vois.
4: Bah, c'est pour ça.
0: Et c'est pour ça aussi qu'il y a Lorenza. Hein. Non, c'est pas parce qu'on t'aime plus que les autres, hein, c'est
4: parce que je me marre à toutes vos blagues.
0: Tu te marres tout le temps.
4: C'est vrai.
0: Je sais qu'on est à chier en fait. Hein.
4: Mais ça marche sur moi.
0: C'est vrai qu'à la radio on n'a pas le retour, putain.
3: Et non.
0: Là en ce moment il y a peut-être des gens qui disent ils sont trop nuls, ils zappent. On s'en fout, on le sait pas.
4: Bah oui, c'est vrai.
0: Alors que dans une salle, le mec qui se lève et qui se barre.
4: On le sait.
0: Quelle est la chose que vous attendez de vivre ce lundi? C'est Amandine qui est là. Bonjour Amandine.
7: Salut les moins.
0: Bienvenue sur Énergie. Amandine, qu'est-ce qu'il va y avoir dans ton lundi aujourd'hui?
7: Bah moi je me suis débrouillée pour être en télétravail les lundis. Donc ça me permet de commencer ma journée cool, parfois en pyjama.
0: Eh oui, c'est le principe du télétravail.
4: Oui,
0: parce que les gens qui disent non mais moi en télétravail je fais comme si j'allais au boulot, je prends une douche, je me mets mon costume et je me mets à mon bureau. Alors attention, c'est pas le bureau dans la chambre, hein, c'est vraiment un bureau que j'ai installé.
3: Une pièce,
0: voilà.
3: Ça dure deux jours, et déjà il y a le canapé.
0: Et puis quand tu parles comme ça déjà c'est que tu
4: vois.
0: Eh ben écoute, bonne journée en pyjama.
7: Merci,
0: c'est
7: très gentil. Merci beaucoup.
0: On t'embrasse. Florian est là. Bonjour Florian.
8: Salut Manu, salut les bons.
0: Pourquoi t'aimes ce lundi, Florian?
2: Alors moi, ce soir, j'ai spectacle de musique de ma fille et elle va chanter.
0: Oh!
2: Mais elle le prépare depuis le mois de septembre.
0: Mais spectacle de musique, elle est dans une école de musique, c'est quoi?
2: Non, même pas. Elle est en grande section et c'est un spectacle qu'elle prépare depuis le mois de septembre.
0: Ah, section de grande section de maternelle.
2: C'est ça.
0: Ah oui, d'accord.
3: D'accord.
0: Ouais, non, je m'attendais à un concert, c'est pour ça.
3: C'est genre truc que tu vas filmer, que tu vas montrer à tes potes et tes potes vont dire ouais, c'est cool.
4: Ça dépend ce qu'elle chante aussi. Hein.
0: C'est pas forcément que tu le montres à tes potes. Hein,
3: ah
0: c'est,
3: ouais, tu peux aussi dire.
0: Mais tu seras fier d'elle.
3: Oui,
0: tu seras fier d'elle.
4: Oui.
0: Moi j'étais là, j'ai regardé et j'aimais pas trop quand les autres prenaient plus de place qu'elle.
3: Poussez-vous. Tais-toi le petit.
4: C'est ma star.
0: Et t'es un peu vexé quand t'en as un qui fait un solo et les autres, la tienne elle est dans les chœurs. Quoi.
4: Ouais.
0: Tu peux aller dans les chœurs alors. Et ensuite, quand tu l'entends chanter dans les chœurs, tu fais ouais, ok, allez, dans les chœurs. Allez. Florian, merci beaucoup de nous avoir appelé. Belle journée
2: merci,
0: à toi.
2: Bonne journée.
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0: 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Avant ça, et ben on a des infos. J'ai pas mal d'infos.
4: Vas-y.
0: Et je vais commencer par une info qui peut me faire un peu mal, mais je vais la donner quand même parce que je suis fair play.
4: Vas-y.
0: Une info sur les chats.
4: Ah okay. Ça veut dire une bonne nouvelle, un truc mignon.
0: Il y a une étude qui a cassé un mythe sur les chats. Est-ce que oui ou non, ils sont capables de se venger auprès de leur maître et montrer un côté machiavélique?
4: Je suis sûr que non.
0: Et bien apparemment, la réponse est non.
4: Eh ben voilà.
0: Les chats sont incapables d'un tel acte et ne connaissent pas le sens du bien et du mal.
3: Ah bon?
0: C'est exactement ce que j'aurais dit si j'étais un chat. Je me laisserai jamais faire. Encore dans les infos. Ah, il y a une mode qui arrive en France. Et elle concerne la demande en mariage.
4: Ouais.
0: De plus en plus de personnes n'offrent plus de bagues quand ils veulent se marier avec quelqu'un.
3: D'accord.
0: Mais un piercing de fiançailles.
3: Ah bon?
0: Là. C'est un diamant qui est percé directement sur l'annulaire.
4: Ouais.
0: Là où on met la bague, on met pas la bague, c'est un piercing directement.
3: D'accord.
0: Le petit diamant, paf.
3: Ça va faire mal.
0: Ah percé oui. Sur. Bah, disons que la bague, quand tu l'offres,
4: oui.
0: tu peux la porter tout de suite. Tu peux la mettre, ouais. La bague. Qu'est-ce que tu fais là? Tu mets le piercing toi-même avec un petit marteau et tu.
3: Ah, c'est compliqué. Ouais.
0: Et tu perces le doigt.
3: T'as pas envie de dire oui.
4: Bah, faut pas se marier plusieurs fois surtout. T'as plus de doigts après.
0: Putain, mais c'est vrai. Mais bien sûr, Lorenza.
4: Mais c'est vrai.
0: Mais le côté pratique.
4: Quoi?
0: Bah non, évidemment.
4: Ah, oui.
0: Et oui.
4: Et tu cicatrises pas, t'as une grosse. Non.
0: Après, ça fait la gangrène et tu meurs.
3: Oh, après, faut pas dire ça quand le mec te demande en mariage. Non. Faut pas dire, attends, et si on divorce? comment que je fais moi après?
0: On continue dans les infos. Vous avez déjà eu à vous échapper d'un éléphant?
4: Quoi?
3: Échapper d'un éléphant?
4: Non, ça m'est pas encore arrivé, non.
0: Eh bien, si ça vous arrive, j'ai la solution.
4: Ouais.
0: Les guides de safari si vous vous retrouvez face à un éléphant en colère, eh bien, vous devez, pour vous en échapper, courir en zigzag.
3: Ah, ok.
0: Faire des zigzags.
3: Ah,
0: parce que l'éléphant n'est pas très bon, apparemment, pour faire des zigzags.
3: Zigzag,
0: et du coup, ben, il va vous suivre, mais il va mal vous suivre
4: quoi.
0: En zigzag.
4: Il peut perdre l'équilibre.
0: Exactement. Alors, je connaissais cette info, moi, pour avoir déjà échappé à ma belle-mère. Mais...
3: Allez, belle-mère, elle est pas ouf en zigzag.
0: Elle est très mauvaise en zigzag. Voilà. Encore les petites infos. Alors, une étude américaine, là. Selon cette étude, on connaît désormais la pire manière de se faire larguer.
3: D'accord.
0: Celle qui mettra le plus de temps que les autres à cicatriser.
3: Hmm?
0: D'ailleurs, je peux vous poser la question. Pour vous, quelle est la pire des manières de se faire larguer?
4: Par SMS ou Facebook. Enfin, moi, j'avais vu ça sur Messenger, quoi.
0: Oh la vache, c'est dur, ça.
4: Oui, ça, c'est, bah,
0: un
4: c'est
0: message,
4: compliqué.
0: Quoi. Un message écrit.
4: Ouais.
0: Eh ben, c'est pas ça. C'est se faire larguer pour un ou une autre sans aucune explication.
3: Bah, c'est dur.
0: Bah, disons que l'explication paraît claire quand même.
4: Bah oui, on comprend.
3: Hein. T'as pas envie de trop creuser quoi.
4: C'est vraiment, j'ai trouvé mieux que toi.
0: Mais Eh ben, je la voulais pas l'explication pour que tu me la donnes maintenant.
4: Je suis désolée.
0: T'as pas de mal.
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0: Nous avons un iPhone 17. Cet iPhone 17, il va peut-être aller chez Julie. Bonjour Julie.
8: Bonjour Manu, bonjour les moins.
0: C'est le dernier iPhone, il est pour toi Julie. Si tu gagnes ce matin, on fait tourner les jeux tous les jours. Et aujourd'hui, c'est 3 questions et 2 moins. Il est bien ce jeu parce que tu vas pouvoir libérer la pression. Parce que tu ne seras pas seul à jouer et tenter de gagner cet iPhone 17. Tu vas être aidé par 2 autres personnes. Voici les règles du jeu. J'ai 3 questions. Tu vas choisir une question à laquelle tu répondras. Et ensuite, tu choisiras 2 personnes de l'équipe pour répondre aux 2 autres questions. Je te donne les thèmes du jour. Il y a une question astronomie. Il y a une question, c'est Marseille bébé. Et une question latin. Quel est le thème qui t'inspire?
9: Marseille bébé.
0: Marseille bébé, c'est pour toi. Ça marche. Alors, il y a deux autres questions, il va falloir y répondre aussi. Il y a Nico, il y a Lorenza, il y a Florent, nos producteurs, Aurélie au standard. Qui va répondre à la question astronomie?
9: Bon, bah, ce sera pour Lorenza.
4: Ça marche.
0: Très bien. C'est astrologie, hein, Lorenza. Hein.
4: Oui, mais oui, j'ai dit bon. Astronomie, ça, franchement, je suis pas mauvaise non plus.
0: Ouais, pas Excel, là.
4: Non, non,
0: j'ai la question devant les yeux.
4: C'est horrible. T'inquiète, Julie.
0: Il reste la question latin. Qui va répondre à la question latin?
9: Bon, allez, Florent.
10: Allez.
0: Florent, notre producteur pour le latin. Nico s'en sort bien ce matin.
3: Ah oui, je suis content. Oh, tu disais relâcher la pression, là, j'en ai plus aucune.
0: Alors attention, je rappelle les deux règles très importantes. Il faut deux bonnes réponses pour gagner sur les trois questions. Et à chaque question, vous avez chacun 5 secondes pour répondre et une seule réponse. Donc il faut bien réfléchir à votre réponse.
4: Ok.
0: On va commencer par la question astronomie.
4: Oui.
0: Elle est pour Lorenza. Voici la question, 5 secondes. Le Soleil est composé principalement d'hydrogène ou d'oxygène?
4: D'hydrogène. Vraiment, mais pif. Enfin, j'espère que c'est ça.
0: J'avais dit qu'elle était compliquée, celle-là.
4: Ah ouais, franchement, mais c'est dur.
0: Bah oui, mais bon. Bonne réponse.
9: Ouais, bravo, Lorenza.
4: Trop bien. C'était du pif, mais c'est cool.
0: Ah bon, ça s'est pas du tout entendu.
4: Non.
0: Ça fait un point. On va passer à la deuxième question. Elle est pour toi, Julie. La question Marseille bébé.
9: Ok.
0: C'est Marseille bébé. Quel artiste français est connu pour être à l'origine de bandes organisées?
9: Jules.
0: Bonne réponse, c'est gagné.

0: C'est sûr, Julie.
1: Voilà, un peu de Marseille, un peu de Dioule, un peu de pif, et bim, c'est gagné. L'iPhone 17, il est pour toi, bravo.
2: Ah, super, super, je vous adore. Ah, merci.
1: Ça faisait des années que tu nous appelais et que t'arrivais pas à jouer.
2: Oui. Ah ouais.
1: Et ben voilà, aujourd'hui c'est l'iPhone 17. Mais
2: là, super.
1: Mais
0: c'était sûr. Je me disais, tiens, il va pas le faire.
1: Bah, elle a attendu des années. Ouais. Des années pour arriver à l'antenne. Je sais que c'est difficile de nous avoir le matin. Et Julie, l'iPhone 17, il est pour toi. Mais est-ce qu'après des années à avoir tenté, tu vas t'arrêter là? Ou tu vas tenter aussi de gagner un autre iPhone 17?
0: Deux?
2: Non.
3: Ça a pété les plombs.
2: Non, le latin, c'est quand même... c'est une langue morte. Et c'est peut-être, ouais. Y a peut-être une raison pour laquelle c'est une langue morte. Donc, non.
0: C'est mort. C'est gratos pour lui.
2: C'est mort.
1: J'ai un autre iPhone 17.
2: Non. Je suis tellement contente déjà. Ah non.
3: Voilà, aucune confiance en Flo.
1: Comme non. Tu veux.
0: Non,
2: elle
0: a pas confiance en
2: Florent.
0: C'est le latin.
2: Okay. Je suis sûr que lui derrière me dit non plus.
1: Tu gardes ton iPhone 17, on va juste vérifier quand même. On va poser la question à Florent. Voir si t'en aurais eu un autre. Voici la question latin, Florent.
4: Oui.
1: Que veut dire bellum en latin? Belle ou guerre?
4: Ber,
1: Allez, c'est fini, merci, au revoir. T'as le droit qu'il y ait une seule réponse, t'as dit ber, c'est perdu.
4: Oh, le mélange des deux mots. C'était quoi?
1: C'était guerre.
4: Ouais. Eh ben, de toute façon, j'aurais
1: dit bellum, comme le parabellum. C'est un pistolet, je crois, parabellum. Et bah, ouais, ça vient de là.
2: Bon, bah, sans regret.
4: Eh oui, sans regret.
0: Sans regret, c'est bon.
3: T'as bien fait,
1: Il t'aurait fait perdre le. Ben alors, comme une merde, là.
3: Il a inventé un mot,
4: le ber.
1: Julie, l'iPhone 17 est pour toi. Bravo à toi.
2: Super, merci les Wamas.
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1: C'est nous, oui, on est là, il est 9h21 jusqu'à 10h, on est en direct. On va écouter Alex Warren et juste après on va faire un truc que j'aimerais vous proposer. Je vais vous donner des noms de gens célèbres et de 0 à 10. Vous me dites comment vous seriez excité vraiment de les rencontrer.
0: Ok, ça marche. Ouais.
1: C'est que les personnalités.
3: Ouais.
1: Et vous me dites, j'ai fait ce truc-là ce week-end avec des amis, on était...
3: Pas d'accord.
1: Mais jamais d'accord.
3: Ah merde.
1: C'est incroyable. Bah, Madonna, c'est j'étais à 10, j'avais un pote, il me dit c'est un 1. C'est Madonna quand même.
0: Ouais, c'est Madonna, je suis pas non plus la plus emballée du monde.
3: C'est un mythe, mais ouais, si tu vas, vas-y, rencontre-la et tu nous dis.
0: Ouais, tu nous racontes.
1: Ou je rencontrerai pas, alors. Et on va faire un truc, je vous en ai parlé il y a 3 minutes, on va voir ce que ça donne. J'ai fait ce week-end avec des gens, personne n'était d'accord. Je vous donne des noms de gens célèbres, et de 0 à 10, vous me dites, vous seriez excité comment de les rencontrer.
0: Ok.
1: On a déjà fait Madonna il y a une minute. Moi j'étais à 9, vous étiez à 1 et à 2.
3: Désolé.
1: Gilles Boulot, le présentateur télé des infos. Oh. De 0 à 10, excité comment de le rencontrer en vrai?
3: Moi je dirais 2 mois.
1: De Nico.
3: Il a l'air très sympa mais il est trop sportif pour moi. Et j'ai vu qu'il buvait pas d'alcool, très sport, très premier degré là-dessus et tout. Et je sais pas, il me ferait complexer par rapport à ma vie.
1: D'accord. Lorenzo?
0: Alors vraiment tout son respect mais genre 0. Enfin j'ai pas d'affect et
1: Et pour poser des questions, tu vois, pour être intéressé.
0: Ouais.
1: Tu dis que le mec quand même il présente les infos.
3: Moi je veux juste savoir s'il a déjà fait le JT, tu vois, où il avait genre une chemise en haut et rien en dessous.
1: Voilà. Par exemple, c'est une bonne question ça.
0: Ouais, oui.
1: Bon, apparemment pas emballé. Très bien. J'entends un autre. Donald Trump.
0: Oh là là.
3: Ah, 10 sur 10.
1: De 0 à 10, excité de le rencontrer.
3: Prix de l'essence en ce moment, 10 sur 10. J'aurais envie de lui dire, mec, arrête tes conneries. Avec la guerre, tout ça. Allez, maintenant, on arrête.
1: Lorenzo.
0: Ah ouais, bah vraiment, mais moi, 0 aussi. Quoi.
1: Aussi
0: ouais,
1: 0
0: ou 1, quoi. Je peux pas me le voir, donc je.
1: Mais non, mais justement, tu poses des questions.
0: Ouais.
1: Pourquoi tu fais ça? Qu'est-ce qui se passe dans sa tête? Tu vois, t'as pas envie de. Non.
0: Oh, loin de moi.
1: C'est incroyable.
3: Moi, j'ai vu quand ils faisaient les réunions, souvent ils se livraient des McDo ou des trucs comme ça, tu vois. Rien que pour ça.
0: Là, je dis 8.
1: Est-ce que c'est pas sa nourriture qui rend ses cheveux aussi orange?
3: Peut-être.
1: Bon, alors, Lorenza,
0: Je suis désolé, c'est pas des trucs qui.
1: Non, mais donne-nous un nom. Toi, tu serais excité, genre à 8, 9 ou 10 de le rencontrer.
0: Bah, mon chéri, Bad Bunny.
1: Ah ouais,
3: C'est précis, ouais.
1: Je suis à un pour prendre une photo et dire regarde j'ai rencontré Bad Bunny.
3: Ouais, c'est ça,
0: mais il est incroyable.
1: Mais sans doute, mais alors moi ça m'évoque rien. Ouais. Florent?
4: 0.
0: Oh là.
1: Ouais.
4: Aucun intérêt.
3: Désolé.
0: Oh
3: On te le laisse. Hein.
1: Et tu veux que je sois vraiment très honnête avec toi ?
0: Oui, mais j'ai très peur.
1: Avant
3: le Super Bowl.
1: Avant le Super Bowl, je le connaissais. J'avais déjà entendu des titres. Non mais. Mais sans plus.
0: Ok.
1: Et là, c'est devenu une méga star.
3: Il y a eu un mouvement
1: incroyable. Ouais. Et je suis pas dedans. Voilà.
0: Écoute, moi j'adore ce qu'il fait.
1: Mais depuis longtemps.
0: Ah oui, depuis toujours.
1: Et puis un mec qui s'appelle Mauvais Lapin, quand même.
3: Il cache quelque chose.
1: Ouais, c'est quand même bizarre.
0: C'est mignon, mais franchement, il a tout pour lui.
1: Ok, Nico.
3: Denis Brognard.
0: Ah, je dis oui.
1: Alors, j'ai déjà rencontré.
0: Et alors?
1: En fait, c'est marrant parce que tu le lances,
3: ouais.
1: Denis Brognard, il parle pendant des heures, il te raconte des trucs.
0: Mais mon rêve!
3: Tu lui as demandé de faire le A!
1: Non, parce que tout le monde lui demande.
3: Ah oui?
1: C'est comme moi quand les gens me demandent dans la rue, tu me demandes mon salaire. Tu vois,
0: c'est vrai, quand même.
3: Ah oui, c'est vrai que ça va être chiant.
0: Ah, donc, ouais,
1: tu demandes pas ça, quoi.
3: D'accord.
1: Tu demandes pas non plus s'il a un nombre de chemises incroyable
0: à
1: Koh-Lanta.
0: Ouais.
1: Voilà, ce truc-là. Mais non, mais ces histoires, c'est.
0: Ah oui, non, ça doit être fou.
1: Est-ce qu'il y a eu des moments où il a eu peur? Est-ce qu'il teste les épreuves? Est-ce que.
0: Les secrets, quoi.
1: Tu vois, les petits. Ouais, les petits.
0: La triche, les trucs.
1: Exactement.
0: Ça, franchement, c'est fou, ça.
3: Le flambeau, tout ça, quoi.
0: Ah ouais.
1: Bah, exactement. Allez, des noms encore. Combien de 0 à 10 vous aimeriez les rencontrer à Florent, nos producteurs?
4: Les frères Lebrun. Tennis de table.
0: Ouais.
3: Ils ont l'air sympas, mais.
0: Je sais pas trop quoi leur dire, à part les féliciter.
3: Tu peux même pas jouer contre eux parce qu'ils jouent trop bien.
1: Ouais, je serai à deux pour faire. Pour dire, j'ai joué au ping-pong avec un frère Lebrun.
0: Ouais.
1: Là, j'ai fait un truc. Mais alors, qu'est-ce que tu veux raconter après?
4: Attends, tu découvres leur parcours, comment ils sont en train de devenir les meilleurs du monde, c'est exceptionnel.
3: Il veut faire un podcast avec eux.
1: Tu sais quoi, c'est une très bonne idée, faire un podcast avec les frères Lebrun.
4: Ok, ouais. Bah, faut juste qu'ils soient disponibles.
1: Non,
4: mais
1: faut juste que quelqu'un veuille le diffuser. Donc, pardon. Rihanna, de 0 à 10, vous seriez comment excité de la rencontrer, Nico?
3: Je dirais 8, moi.
1: Ah, 8, ouais.
3: Moi, 8 pour l'histoire.
1: Ouais, enfin, moi, je suis même à 9, moi, je pense.
0: Ah, je suis à 1000.
1: Eh, on peut pas, c'est 10 le maximum.
0: Bah, 10, quoi. Vraiment,
1: d'accord.
0: C'est.
1: Florent?
4: Ouais, 10, hein.
1: Ah, putain, on a trouvé un truc sur lequel on est d'accord.
0: Vive Rihanna.
1: Attention, Florent peut arriver à 11 si avec Rihanna, il y a les frères Lebrun.
3: Bien sûr. Le podcast incroyable.
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1: Et c'est le moment du petit jeu de Florent.
4: Exactement.
1: Petit jeu deviendra grand.
0: Oui, c'est beau ça.
1: C'est beau, mais c'est faux.
4: Allez, commence.
3: Donne-lui
4: bien
3: confiance.
1: Florent, tous les matins, nous prépare un petit jeu en rapport avec l'actu, en rapport avec quelque chose qui se passe dans le monde. On est là, il y a Aurélia qui est avec nous. Bonjour Aurélia.
7: Salut Manu, salut tout le monde.
1: Attention Aurélia, dans ce jeu, il n'y a pas des gros cadeaux, mais il y a toujours... l'amour.
0: Oui,
4: il y a de l'amour, il y a un gros brainstorming. Parce qu'aujourd'hui, c'est lundi. Lundi, c'est le premier jour de la semaine.
1: Oui.
4: Pas comme le mardi qui est le
0: deuxième.
4: Exactement. Donc, on va jouer à qui était le premier.
3: Ok.
0: Ah,
3: okay.
4: Ouais, oui, c'est malin. Hein.
1: C'est ça que t'appelles le brainstorming?
4: Oui.
1: Ok, d'accord. Très bien.
4: 5 minutes de brainstorming.
1: Alors, quelles sont les règles exactement?
4: Eh bien, vous jouez chacun votre tour.
1: Oui, d'accord.
4: 4 bonnes réponses, c'est gagné. Je vous pose une question.
0: Ok.
1: Et il faut qu'on trouve le premier?
4: Exactement.
1: Ah, d'accord, oui, parce que si tu expliques pas, du coup.
4: Tout est dans la question, de toute façon, vous auriez compris.
1: Ah, d'accord, très bien.
4: Attention,
1: allez, c'est parti. Qui commence? Aurélia.
4: Exactement.
3: Il balance.
4: On commence.
1: Allez, vas-y, Aurélia.
4: Aurélia, qui était le premier homme à marcher sur la Lune?
7: Armstrong.
4: Ouais, est-ce que j'ai le prénom?
7: Niel Armstrong.
4: Oui.
1: Et Louis Armstrong, mais il jouait de la trompette.
4: Et Lance Armstrong, mais il faisait du vélo.
0: C'est top.
1: Et j'en ai plus.
4: Et ouais.
1: Attention. Allez, on est pas mal.
4: Lorenza, qui était la première femme de l'histoire à avoir obtenu un prix Nobel.
0: Curie.
4: Le prénom?
0: J'ai oublié.
1: Bah.
0: Oh, j'ai oublié son prénom.
1: Poulet Curie.
3: Le respect, Marie.
4: Marie Curie,
0: mais oui.
1: Pierre et Marie Curie.
0: Oui, je le compte pas.
1: Il est chaud ton jeu en fait, hein.
0: Il est dur.
4: Ah bah, culture,
0: j'avais oublié le prénom.
3: Moi je pensais que c'était plus un truc genre qui est arrivé en premier, tu vois.
0: Le
3: briquet, l'allumette.
1: Apparemment non.
3: Ah non.
1: Alors, qui était le premier? Ensuite Nico.
4: Non, c'est toi Manu.
1: Non, c'est Nico.
4: Qui était la première personne à gagner la Star Academy?
1: Je veux pas dire de conne.
3: Allez.
1: Alors c'est soit... Non, Louane, ça devait être la deuxième. Jennifer.
4: Oui.
0: Voilà. Oui.
4: Deux points. Attention, deux points. Nico.
3: Vas-y.
4: Quel a été le premier club français à gagner la Ligue des Champions?
3: Je sais pas, j'ai envie de te dire Paris.
4: Et non, c'est l'OM.
3: L'OM, je suis désolé.
1: Le fameux jamais les premiers.
4: Exactement.
3: Ah ouais, désolé.
4: Enfin, ça fait deux points, c'est pas fou.
0: Je dispute trop ça maintenant, mais.
1: Et oh là.
0: Pardon, pardon,
1: bah si, justement, ils peuvent le dire.
0: Ah
1: jamais
0: oui,
1: les premiers,
0: ah
1: ça
0: oui,
1: fait
0: oui,
1: trois.
0: C'est vrai, c'est vrai.
1: Ils ont été premiers.
0: C'est vrai.
3: On est sur trois points là, non?
4: Non, j'ai pas pris Marie Curie.
0: J'ai donné le nom de famille.
1: Oui, non, mais attendez, excusez-moi, mais on est là pour s'amuser.
0: Oui,
1: c'est pas grave.
0: Ouais.
1: Ne comptons pas les points comme ça, c'est pas grave. Lorenza était nulle à chier, c'est
0: pas grave. J'avais oublié le prénom, je t'entends.
1: C'est Aurélia.
4: C'est Aurélia.
1: Vas-y, Aurélia, allez, montre-nous.
4: Quel était le premier grand succès planétaire de Justin Bieber en 2010?
7: J'en sais rien.
1: Oh.
0: Mais si.
3: On peut l'aider?
4: On peut l'aider.
0: Baby.
1: Baby, ouais, baby, c'est ça. baby, ouh.
7: Ouais, mais je sais pas le nom, le titre.
1: Mais c'est
0: bon,
1: c'est Baby.
7: Ah, d'accord!
1: Ah oui, on
3: aurait dû la laisser avec ça. Elle aurait eu pour toute la journée. C'était quoi, avec
1: il y en a encore?
4: Ouais, Lorenza.
0: Oh putain, ouais.
4: Quel est le premier département français par ordre alphabétique?
1: Facile.
0: Bah, je suis pas française, donc.
3: Allez, tu veux la nationalité?
1: Ordre alphabétique, quelle est la première lettre de l'alphabet?
0: A.
1: Tu vois, c'est comme la Belgique. C'est le A aussi chez vous.
0: Oui.
1: Et bah, nous aussi, donc c'est le A.
0: Oui, mais bon.
1: Donc c'est A, un département avec le A. Le premier, on dit quoi premier? Attends, Lorenza.
0: Oui.
3: Attends, c'est l'école.
1: Le premier.
0: Je suis en train de transpirer.
1: Attends, le premier, donc c'est le chiffre.
0: 1.
1: Elle a donné la bonne réponse.
0: Ah, oui. Ah, oui. C'est là. C'est là.
1: Ouf.
3: Elle est trop mignonne, elle vient de s'en rendre compte.
1: Ah oui. Tu l'avais encore ou on arrête là?
4: Dernière question pour toi.
1: Non, pour Nico.
4: Non, pour toi toujours. Quelle était la première réponse de ce jeu?
1: La première réponse de ce jeu.
7: Salut, c'est moi.
1: C'est oui, je sais, Aurélia.
3: Ouais, tranquille.
1: Neil Armstrong.
4: Ouais.
1: On s'en est pas si mal sorti que
3: ça. Pas mal, ça va.
1: Et c'est bien ce jeu.
3: Ouais, cool.
4: Et c'est un petit peu les ménages, on travaille. Hein.
1: Ah, il était. C'est, ouais, c'est,
3: il
1: c'est
3: était
1: ça.
3: Mieux que les autres.
1: Oh, c'est, ouais, il était plus dur que les autres.
0: Ouais. On a un challenge, ouais.
1: Ouais.
4: Oh, c'est le niveau de jeu.
1: Oh, ouais, ça monte de niveau. Aurélia, je vais t'offrir le mug Manu sur énergie.
7: Oh, merci Manu.
1: Mais
7: super, merci à tout le monde.
1: Gros bisous, belle journée à toi.
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1: On est lundi et on cesse pas à voir par les gens qui nous disent que le lundi c'est pourri. Vous continuez à nous prendre, à nous appeler pardon au téléphone au 0870 42 48 pour nous dire pour quelle raison vous êtes content qu'on soit lundi aujourd'hui. Qu'est-ce qui va se passer dans votre vie aujourd'hui? Il y a Tiffen qui est là. Bienvenue sur Énergie, Tiffen.
9: Salut Manu, salut les ouin-ouin.
1: Qu'est-ce qu'il y a de cool dans ta journée aujourd'hui de prévu?
9: Alors moi j'ai réservé un massage au Pierre Schott ce midi à ma pause déj, donc j'ai trop hâte, mais par contre j'ai peur de somnoler un peu devant l'ordi cet après-midi.
1: Mais alors c'est quoi le massage aux pierres chaudes?
9: Bah, c'est un massage détente, mais c'est juste que en plus de l'huile et des mouvements, il y a des pierres chaudes.
0: Le rêve. Pour,
3: ça brûle.
9: Ouais.
0: Non, c'est
9: oui,
0: fait
9: ça
0: exprès.
9: Brûle. Bah, ça c'est quand même chaud, mais c'est pas, je vais pas avoir des cloques.
0: Oui,
9: quoi.
0: C'est ça.
1: On te met des cailloux dessus, c'est ça? Et ça te chauffe?
9: Oui, c'est ça.
0: Ça détend de ouf, mais je peux te dire que digestion plus massage aux pierres chaudes, tu vas dormir, c'est sûr. Hein.
1: Ah, tu l'as fait, toi, Lorenza?
0: J'aimerais bien, mais je connais des gens qui l'ont fait. C'est vrai que ça fait un bien fou, mais après, t'as envie de dormir.
1: C'est pas plutôt le soir qu'il faut le faire, alors, du coup?
0: Oui, je pense que là, c'est...
9: Oui, peut-être, mais c'était le seul moment que j'avais de dispo, donc je me suis dit, je préfère le faire à midi que pas le faire.
1: Tu fais quoi comme travail?
9: Je suis secrétaire.
1: Bon.
9: Médicale.
1: Disons que
0: oula.
1: Bon, les gens n'auront pas de rendez-vous aujourd'hui.
3: L'accueil est fermé.
1: Ça arrive de sonner dans le vide, hein, le secrétariat médical. Bon, c'est juste qui arrive. Merci beaucoup, Tiffen, de nous avoir appelé. On te souhaite une belle journée. Qu'est-ce qu'il y a dans votre lundi aujourd'hui qui vous rend heureux?
3: Moi, j'ai fait ma confiture maison.
0: Allez.
3: Ma toute première.
1: Ah, tu l'as faite,
3: ça y est. Je vous avais dit la semaine dernière que j'avais acheté un confiturier et que j'allais faire mes confitures.
1: Ouais.
3: Et donc, j'ai ramené.
0: Donc tu l'as fait,
3: j'ai, figurez-vous que j'ai ramené mon premier pot de confiture maison.
0: Il est trop fier, regarde, trop mignon.
3: Et je peux vous faire goûter si vous voulez.
0: Avec plaisir.
1: Donc, en fait, le meilleur moment de ton lundi,
3: ouais,
1: c'est le moment où tu vas nous faire goûter ta confiture.
3: Et exactement, moi je l'ai déjà goûté.
1: J'espère que ce sera le meilleur moment pour nous aussi.
0: Oui.
10: Aussi, ouais.
1: Bah, vas-y, attends, fais goûter. Alors,
10: ouais.
1: Elle est orange.
10: Ouais.
1: C'est la confiture d'orange? Ou d'abricot peut-être?
0: Ah, ouais.
1: Attends, je vais goûter.
0: T'as goûté?
1: Ah, il y a.
0: Ou t'aimes pas?
1: Si. Il y a du, c'est pas citron abricot ou citron orange?
3: C'est,
0: oh
3: la vache!
0: Oh, alors, c'est ça?
3: On n'est pas loin. C'est les citrons de mon jardin.
1: Oui.
3: Parce que j'ai un citronnier, citron et orange sanguine.
1: Bah, citron orange, j'avais raison. Et je suis pas mauvais.
3: Franchement,
1: elle.
3: Donc ça veut dire, si t'as trouvé, ça veut dire que ça fait le taf.
1: Je suis pas mauvais, ce qui est la différence avec ta confiture.
0: Oh non! elle est trop bonne.
1: Ah, c'est pas mauvais. Mais alors,
0: c'est délicieux.
1: Faut aimer le citron.
3: C'est citronné.
1: C'est, ça.
3: J'ai les gros citrons.
1: Ouais. Florent,
4: franchement, habituellement avec les confitures, je me fais chier. Là, j'ai passé un bon moment.
0: Moi aussi.
4: C'est vrai.
0: Ah ouais. Il y a de l'expérience comme ça.
3: Il y a du relief. Hein.
1: Mais c'est ta première.
3: C'est ma toute première. Elle a réussi. Hein.
1: Mais
0: on l'a fait. Mais fais-en d'autres. Hein.
1: Mais vas-y, lance-toi. Hein.
3: Ouais, j'ai 5 pots à la maison. Hein.
1: Mais réduis un peu les citrons quand même.
3: C'est vrai.
4: Et saigne du nez là.
3: Et mets un peu plus de fraises. Et autre chose.
0: Ah oui, regarde.
1: Non, mais les bouts de citron, tu peux les couper aussi, hein, parce que c'est.
3: Ah, bah, ça macère vraiment dans le sucre.
1: Il y a du zeste, là, on est d'accord.
3: Ouais, beaucoup.
0: Ah, c'est très bon.
1: Mais c'est pas mauvais du tout, hein.
3: C'est bien, hein.
1: Et puis elle se tient, hein.
3: Ouais.
1: Tu vois, elle fait pas floc, quoi. C'est.
3: Je peux la vendre à tout moment.
1: Écoute, bravo, en tout cas.
3: Et faire business.
1: Écoute, pourquoi pas. Philippe est là. Bonjour, Philippe.
10: Bonjour, Manu. Bonjour, Yvan.
1: Bienvenue sur Énergie, Philippe. Quel est le moment que t'attends de vivre ce lundi?
10: Alors moi, j'ai un ami qui tient un bar et ce soir, il va me faire découvrir 3 nouvelles recettes de cocktails et mon préféré, bah, il rentrera sur la carte.
1: Waouh, c'est pas mal ça.
3: Ça, c'est mieux que les confitures.
0: Je suis désolé.
1: C'est toi qui vas choisir.
10: C'est ça. Bah.

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1: Et c'est le moment de se faire du bien. Avec les bonnes nouvelles du jour, parce que dans le monde, il n'y a pas que des mauvaises nouvelles. Il y a aussi des bonnes nouvelles, il y a aussi des belles histoires. Et tous les matins, on vous les raconte. C'est parti, avant de vous lancer dans votre journée, prenez votre dose de bonnes nouvelles. Allez, Lorenza.
2: Les scientifiques révèlent le classement des pays où il y aurait les meilleurs amants.
1: Oh là.
2: Ouais.
1: Quoi? Oui. Qu'est-ce qu'il y a, Nico?
3: Non, mais ouais, les amants.
2: Non, les meilleures. Relations sexuelles, je pense.
3: Oui, d'accord, non, c'est pas. Parce qu'amant, pour moi, c'est quand tu trompes et que.
2: Ah non, non, non, non.
1: Non, les meilleurs amoureux, les meilleurs.
2: Voilà, okay, c'est okay, ça.
1: Okay. Les meilleurs coups, quoi.
2: Voilà, les meilleurs. Bah, c'est bien dit, bien résumé.
1: Voilà.
2: Alors, en troisième, il y a l'Espagne.
1: D'accord.
2: En deuxième, il y a l'Italie.
1: Ça sent mauvais pour nous, là.
2: Et en premier, il y a le Brésil.
1: Oui, j'en étais sûr.
2: Mais attention, attention, attention. La France est quatrième. Bravo, les gars!
3: On n'a pas la médaille.
1: Non, mais
2: ouais,
1: bon,
2: mais quatrième, attends, et c'est pas mal.
1: Ouais, mais t'es pas sur le podium, tu vois. C'est...
2: Oui, mais je trouve que franchement, c'est. Attends, il y a beaucoup de pays.
1: T'es le premier des losers, en fait.
3: Non. C'est ça, c'est la médaille en chocolat, tu vois. C'est pour être sympa avec nous.
1: Mais bon, déjà quatrième, honnêtement, c'est.
2: Soyez contents, soyez fiers de vous.
1: Tous les pays du monde?
2: Bah oui, c'est pour ça.
1: Oh, on est pas mal quand même.
2: Quatrième, finalement. C'est fou.
1: Et non, si on se base sur moi, là, je peux dire que le 8ème, il est vraiment nul à chier. Hein. Pas bon. Les bonnes nouvelles du jour, Nico.
3: Aux États-Unis, il y a une mamie de 96 ans qui adore le jardinage. Problème, c'est qu'à son âge, elle peut plus se baisser.
1: Ah, 96 ans, t'as dit?
3: Ah, ouais, 96 ans.
1: Merde.
3: Et en fait, pour pouvoir continuer, elle a appris à son chien à l'aider. C'est-à-dire qu'elle lui montre du doigt où elle veut planter les fleurs et lui, il creuse pour elle.
2: Oh.
3: Et son chien, c'est un gros, je sais pas si vous voyez ce que c'est, les gros Terre-Neuve.
2: Oui.
3: Tu vois, de plusieurs dizaines de kilos.
1: D'accord.
3: Voilà, donc elle jardine avec son chien, quoi.
2: C'est génial.
1: Pourquoi elle s'est pas créé un jardin suspendu? Bah, toi, accroché, tu vois.
3: Ah, elle aurait pu, mais il y aurait pas eu de bonnes nouvelles. Donc,
1: c'est
3: mieux pour moi. Je pense qu'elle l'a fait pour les bonnes nouvelles.
1: Ok, bah, évidemment, pour qu'on ait des choses à raconter. Évidemment. Je vais vous parler d'un problème vraiment qui ne te touche absolument pas. J'angoisse pas du tout là-dessus, ça me perturbe pas. La calvitie.
2: Ah. Oui.
1: 13% des Français souffrent de calvitie.
2: Ouais. C'est beaucoup.
3: D'accord.
1: Bah, c'est beaucoup. J'en souffre pas, moi, mais je souffre de la peur de la calvitie.
2: Ok.
3: Ouais.
1: Parce que petit à petit, moi, je fais partie des 13%. Ça fait quand même 8,5 millions de personnes.
2: C'est énorme.
1: Ah, c'est beaucoup, énorme. Ouais. La science vient peut-être de trouver la solution miracle.
2: Ouais.
3: D'accord.
1: Ça se passe en Californie. Ils ont trouvé une molécule qui est capable de. Alors, ils appellent ça réveiller les cheveux. En fait, il y a des racines de cheveux.
2: Ouais.
1: Apparemment mortes, donc les cheveux ne poussent plus. Et ben, ils arrivent à les réactiver, pouf, et les cheveux repoussent.
2: C'est fort. Réanimation des cheveux, je crois.
1: Exactement. Okay. C'est comme si tu faisais du premier secours, là.
2: C'est
1: déjà
2: ça.
1: Du premier secours, un, deux,
2: trois. Petit bulbe des cheveux, quoi.
1: Exactement, okay. Tu fais ça. Ça agit en quelques jours seulement, ça présente très peu de risques d'effets secondaires, parce que ça ne pénètre pas dans l'organisme.
3: D'accord. Ouais, c'est vrai que pour un mec qui n'est pas inquiet, tu connais,
2: oui,
3: tu
2: connais
3: bien
2: super
3: info,
2: bien,
3: quoi.
2: Hein.
1: Je connais le nom de la molécule, je connais le nom du docteur, je connais où il habite, voilà. Et je vais chez lui le week-end prochain.
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1: J'avoue que le principe d'avoir un jingle fait par Taylor Swift, ça me touche.
3: C'est cool.
2: Bah, c'est la classe, quoi.
1: Ouais, même si quand elle l'a fait, on lui a demandé, tu peux faire ça, s'il te plaît? C'est pour un mec à la radio, là.
2: Oui, elle s'est pas quittée.
1: Ou alors elle se dit, mais qui c'est ce mec? Elle nous écoute tous les matins sur l'application.
2: Non, je pense pas, moi.
3: On peut avoir le doute, hein.
1: Bah, et laissons le doute subsister.
2: Ouais. Ok.
1: On a Marlène qui est avec nous. Non, Marine, pardon. Marine, bonjour.
5: Bonjour Manu, bonjour les ouin-ouin.
1: Suis-moi, je sais pas lire sur mon écran. Marine, c'est avec toi qu'on va lancer cette journée. C'était notre dernier appel du jour. Tu nous appelles d'où?
5: J'habite à Angoulême, en Charente.
1: C'est marrant, Angoulême, je suis longtemps foutu de cette ville.
2: Pourquoi?
1: Parce que je disais que c'était une ville qui était. Bah, je passais devant, j'ai l'impression qu'elle était morte. Ouais.
2: Ah ouais.
5: C'est vrai qu'il n'y a pas grand-chose.
3: T'as le gros festival de la BD, quand même.
1: Il existe encore?
2: Bah oui.
5: Ça existe toujours, oui, toujours.
1: Ah d'accord.
5: Toujours d'actualité.
1: Oui. C'est vrai, le festival de la BD d'Angoulême.
3: Et ils le disent dès que t'es à l'entrée de la ville. Il y a des trucs de BD et tout, je me souviens, j'y étais allé et ils te mentent pas.
2: Bah,
3: quoi.
2: C'est une fierté.
1: Ils misent tout là-dessus, quoi.
3: Ouais.
5: Dans la ville, il y a plein de peintures, de tags, de bandes dessinées un peu partout dans la ville sur des immeubles, c'est sympa.
2: Bah c'est cool.
1: Et qu'est-ce qu'on a à faire à Angoulême alors? Parce qu'il est temps de remettre sur le devant de la scène Angoulême. Pourquoi Angoulême n'est pas la capitale de la France? Voilà.
5: C'est une très bonne question, je me la pose moi-même. C'est vrai que ça ne vaut pas les plus grandes villes comme Bordeaux, Paris, choses comme ça. Mais il y a quand même des festivals, musique métisse, on a aussi des concerts.
2: Ça vit, quoi.
1: Il y a de la culture, quoi, Angoulême.
5: Un petit peu, oui, voilà. Après, il y a les musées de papier, musées de la BD.

0: Il y a quelques petites choses à
1: faire. Le musée du papier?
0: Oui.
1: Ah, c'est vraiment, ils ont plus eu d'idées, quoi, c'est là, c'est.
2: Papier, c'est toutes BD, les déclinaisons, livre. Ouais, c'est ça.
1: Alors, monsieur le maire, on a pensé au musée du trottoir. Bon. Non, mais oui, c'est ça. Ils déclinent tout le truc de la BD. Musée des stylos, voilà. musée des couleurs.
3: Les post-it, bien sûr.
1: Musée des post-it aussi, bientôt. Écoute, étais heureuse à Angoulême?
0: Oui, c'est vrai que ça manque quand même d'activité, c'est quand même pas très vivant, c'est vrai. Je reconnais quand même.
3: Marine avait dit
2: qu'Angoulême.
0: J'arrive de Bordeaux, donc c'est vrai que comparé à Bordeaux, c'est pas la même chose.
2: Ah, voilà.
1: J'ai l'impression que si on continue à parler avec Marine, dans deux secondes, elle veut dire aidez-moi, aidez-moi. Je veux m'enfuir, je suis retenu contre mon gré à Angoulême. Marine, je vais t'offrir le t-shirt Manu sur Énergie et puis le mug Manu sur Énergie aussi. Je t'offre les deux. Voilà.
0: Merci beaucoup, merci à vous pour tout ce que vous faites.
1: Et ben merci à toi d'être là avec nous chaque matin, on t'embrasse fort.
0: Merci à vous.
1: Gros bisous. On s'en va les amis. Bisous. On sera de retour demain pour démarrer une nouvelle journée comme chaque jour. On se quitte avec un titre qui va vous la lancer cette journée, qui va vous lancer ce lundi parce qu'il va être beau ce lundi. The Underdog Project Summer Jam 2003, ça c'est bon ça. Passez une belle journée, à demain.

0: Alors excusez-moi, mais j'ai eu un flash.
1: Qu'est-ce que t'as ?
0: C'est quoi ? J'ai eu un flash dans ma tête et tout le monde a oublié.
1: Oula !
0: Tout le monde a complètement zappé, tout le monde
1: c'est
0: a
1: la date ?
0: Plus personne. Non, c'est pas la date. Ah. Plus personne n'y pense. Alors que pour moi, c'était extrêmement important.
1: Ah bon ? Mmh. Mais ça te tient à cœur à toi ?
0: Ah ouais, pour démarrer cette émission. D'abord bonjour. Soyez les bienvenus parmi nous. C'est Manu sur Énergie. On va s'écouter Alex Warren dans un instant. Il y aura aussi Bébé avec ça. Les sondages du matin arrivent. On va vous prendre au téléphone aussi. Mais excusez-moi.
1: Est-ce que t'as.
0: On n'a plus de nouvelles du doudou d'Archibald.
1: Ah, c'est vrai.
0: Mais comme si tout le monde s'en foutait.
2: Ah bah non, moi je vis avec au quotidien.
1: Bah, oui.
0: Mais tu vis avec, mais tu ne tiens pas au courant. Je vous rappelle, Archibald, c'est le bébé de Nico qui maintenant a quoi un mois quasiment.
2: Ouais, un mois.
0: Voilà. Et on avait tous acheté un doudou en espérant qu'Archibald prenne notre doudou.
1: Ouais.
2: C'est vrai.
0: On avait chacun doudou. Florent, le producteur de l'émission, avait pris un doudou. Bah, c'était un trop gros doudou. Lui avait pris une peluche. Donc, bon, elle était plus gros que le bébé, donc c'était mort. Lorenza, elle avait pris un petit oiseau.
1: Un petit poussin. Oiseau. Mais c'est d'ailleurs, mignon. Il était intrigué, Archie, par mon poussin.
0: C'est
1: en bien ou en mal, on ne savait pas encore.
0: Moi, j'avais un doudou, c'était.
1: Un classique. Mais ouais, toi, t'as tué le game, toi. Il brillait dans le noir.
2: Oui, monsieur s'est renseigné.
1: Il était doux. Oui, ah bah
0: je suis un professionnel du doudou, moi. Je veux vraiment qu'il prenne mon doudou.
1: Oui, t'avais envie de gagner, ouais.
0: Est-ce qu'on peut savoir où en est Archibald du choix de son doudou ?
2: Eh ben, il était sur le tien, Manu, de doudou, parce qu'il brille en plus dans le noir. Donc pour la nuit, c'était super. Eh ben, c'est toujours son doudou de nuit. Mais c'est le doudou qui bouge pas du lit. Donc quand il se couche, il sait qu'il a le doudou à côté de lui. Bah, après, il a un doudou. Quoi ?
0: Et pourquoi il le prend pas la journée aussi ?
2: Bah parce qu'après j'ai ma compagne aussi qui a des doudous et qui a envie que notre bébé prenne son doudou à elle.
1: Donc c'est la guerre des doudous.
2: Et voilà, et il y a d'autres gens avec ça. Donc on a un doudou de poussette, on a un doudou de berceau. Après quand il est avec nous dans le salon, il y a aussi petit transat sur lequel on le met. Il y a là un doudou de transat.
1: Cet enfant, c'est un roi.
0: Non mais là parce que chacun essaye de faire son doudou. Faut que ce soit une bataille loyale. Vous mettez tous les doudous en même temps, c'est lui qui choisit le jour, la nuit, n'importe comment. Non mais c'est vrai.
2: C'est que tous les doudous il va s'étouffer avec.
1: Oui, c'est
2: mais
1: ça.
2: En tout cas, il dort quand même beaucoup. Il est tout le temps dans sa chambre, dans son lit. Donc, il est quand même souvent avec le tien, quoi.
0: Il le prend dans les mains. Tu sens qu'il l'aime?
2: Ouais, il le prend un petit peu dans les mains. Ouais, il aime bien. Ouais. Il le touche. Après, je fais attention parce que comme il est plat et qu'il est un peu grand, je veux pas qu'il s'étouffe avec. Mais en tout cas, il le touche et je pense que ça le rassure. Et alors, le doudou de Lorenza, qui est effectivement un petit oiseau, c'est devenu mon doudou à moi.
1: Oh, c'est pas vrai.
2: C'est-à-dire que comme il est petit et qu'il tient dans la main,
1: c'est
2: un peu comme une boule anti-stress. Donc parfois, c'est quand genre je suis à l'ordi, je suis en train de faire un truc et tout. Je le prends et je le tape un peu. Et je me suis même surpris à le prendre. Et dans ma voiture, j'y merde, j'ai plus le doudou.
0: Ça me va très bien comme ça. Ça élimine le doudou de Lorenza pour Archibald. Ok, je suis contente
1: quand même que ça plaise à quelqu'un.
0: Ça plaît à Nico. Il est content. Dans deux jours, il va nous dire Nico. Et maintenant, je mets des couches avec le doudou de Lorenza aussi dans les mains. Oh, wow.
1: C'est incroyable.
0: On a Olivier qui est avec nous, qui est notre premier appel du jour. 0870 42 48. Bonjour Olivier.
3: Salut Manu, salut les Wawin.
0: Sois le bienvenu sur Énergie. Olivier, tu nous appelles d'où ?
3: Je vous appelle d'Auribeau-sur-Siagne, près de Cannes.
0: Et qu'est-ce que tu fais réveiller déjà à cette heure-ci ? T'es déjà au boulot, tu rentres du boulot, tu te prépares pour aller au boulot.
3: Je vais au boulot, je travaille en maison de retraite.
0: Ah mais les personnes âgées se lèvent très tôt.
3: Et oui, très tôt, donc toilette, petit déjeuner, et puis on essaye de faire tout ça dans la bonne humeur, en chantant notamment.
1: En chantant ? C'est génial !
3: Ouais,
0: tu chantes à l'EHPAD ?
3: Ouais, pendant que je fais les soins, ouais, je chante, on s'amuse ensemble, je dis à mes patients, alors qu'est-ce que vous voulez chanter ? Bah, je m'amuse à chanter, on met de la musique.
1: C'est des vieilles chansons ou c'est... Parce que...
3: Ah, ça va vraiment de... Des années 60, même récemment, il y a des résidents qui aiment bien les musiques actuelles.
0: Tu sais, Olivier, si je calcule, je suis plus proche de l'EHPAD que de mon adolescence. Si tu calcules, fondamentalement, est-ce que tu pourrais me chanter une chanson ?
3: Je sais pas, moi, par exemple, Tata Yo-Yo. Qu'est-ce qu'il y a ? Super grand chapeau. Ça, c'est la musique qui donne la pêche à tous mes résidents. C'est pour ça que je la
1: chante. Et ce qui est bien, c'est que.
0: Je m'attendais à tout, sauf à Tata Yo-Yo de Licorne. Tu pourrais pas faire les lacs du Connemara de Michel Sardou ?
3: Oui, terre brûlée, nanana.
1: Ah non, il n'y a pas la suite.
0: Si, c'est ça les paroles. Tu connais ma. Bien sûr. Olivier, je vais t'offrir le mug Manu sur Énergie pour te remercier de nous avoir appelé.
3: Merci beaucoup. Bonne journée.
0: Et je te souhaite une très belle journée à toi aussi. Merci beaucoup de nous avoir appelé.
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0: Comme chaque jour pour bien démarrer la journée, voici les sondages du matin. C'est pour 13% des gens la pire question à poser lors d'un premier rendez-vous. Il y a tellement de questions qui peuvent être considérées comme les pires à poser. Mais pour 13% des gens, c'est celle-là. C'est quoi, Lorenza?
1: Est-ce que ça parle des ex?
0: Non, rien à voir avec les ex. Florent, notre producteur?
5: Tu votes pour qui?
0: Non, c'est pas de la politique.
5: On se marie?
0: Non, c'est pas de l'amour aussi. Vous n'êtes pas, pas dans le bon univers. Lorenza.
1: Bah c'est la thune, non?
0: Exactement. Oui. C'est combien tu gagnes?
1: Mais je comprends pas pourquoi c'est la pire question. J'ai l'impression que ça va être trop tabou en France.
0: Alors,
1: c'est pas
0: alors, je suis désolé, mais alors vraiment, si un premier rendez-vous, la fille me pose ça comme question, tout de suite, je me dis. Mais
1: ah oui, elle est vénale et elle veut. Bah oui, c'est assez, ouais. Bah mais oui, non, mais si dans la discussion tu discutes de ça et que la question elle vient comme ça, moi je sais pas, ça je donne une fourchette et ça me dérange pas de répondre en tout cas.
0: Bah toi tu donnes une fourchette, donc tu donnes pas le truc exact.
1: Bah j'essaye de m'aventurer autour, ouais, mais.
0: Je veux dire, je trouve que quelle que soit la réponse, c'est de la merde. Parce que si tu donnes. Et que l'autre considère que c'est pas assez, par exemple, ouais. Et ben voilà, s'il considère que c'est trop, il dit putain. Mais en fait, il va te juger. Tu vois ce que je veux dire?
1: Oui, mais à un moment donné, tu vas le savoir, non? Enfin, je veux dire.
0: Et mais à un moment, quand tu seras en couple au premier rendez-vous,
1: oui,
5: quand
1: oui.
5: Il y a des sentiments, normalement.
1: Tu vois? Ah oui, je sais pas ce que c'est.
5: Les sentiments.
0: Excusez-moi, je confonds sentiments et prêt immobilier, pardon. Un Français sur deux dit avoir déjà connu ce moment particulièrement stressant. Alors, c'est très très large, hein, mais je vous donnerai des indices si vous ne retrouvez pas. C'est un moment qu'on a tous connu un moment et qui est stressant et qui est un moment particulier de la journée. Florent, notre producteur.
5: Rater son réveil?
0: Eh ben, c'est ça.
1: Ah ouais? C'est fou. C'est dingue.
0: Un Français sur deux dit avoir déjà connu une panne de réveil au mauvais moment. C'est-à-dire le truc hyper important et boum. Panne de réveil est fini.
2: Qu'est-ce que tu fais? Est-ce que tu prends la douche dans ces cas-là? Est-ce que
1: moi, je l'ai eu avec vous. Hein. Je l'ai eu une seule fois au tout début que j'ai commencé à travailler avec vous. Et vous m'avez dit, Manu m'a dit, c'est ton joker, ça arrive, mais c'est ton joker.
2: Mais c'est vrai que c'était pas la première semaine ou un truc comme ça?
1: Le premier jour, je crois, la première.
0: Le truc, c'est. Non, mais ça peut arriver d'être en retard.
1: Mais c'est horrible.
0: Mais dans la première semaine, dire, j'ai pas entendu mon réveil, ouais. Ça sonne mauvais pour la suite quand même.
5: Ah, ça pue.
1: C'est vrai.
0: Tu vois ce que je veux dire?
1: D'accord.
5: Mais en plus, Flan. Dans notre situation, à chaque fois, ça veut dire que c'est quelqu'un d'équipe qui nous réveille.
1: Oui.
5: Et t'as le fameux oh putain, merde, je me suis pas réveillé.
1: Moi, c'était Nico, je suis en panique, qui m'a dit tu viens de te réveiller? Allez, prends une douche et viens. Mais arrête de stresser.
0: Pour le coup, moi, j'ai aussi appris à ne pas stresser. Avant, j'étais tendu et je speedais, je courais, j'en pouvais plus. J'arrivais, j'étais en sueur, pas lavé, dégueulasse. Maintenant, je fais ok, je suis en retard, mais je vais arriver frais.
1: Pour nous faire plaisir.
2: Dis pas ça à Lorenza, elle va arriver tous les jours à 8h30.
5: C'est toi, Manu, t'avais dit prendre son temps.
0: Alors, je me suis fait une petite skin scare. Je suis très très bien. Dernier sondage du matin, 18% des gens pensent que s'ils en portent, cela augmentera leur chance lors d'un entretien d'embauche. Qu'est-ce que c'est, Nico?
5: Des lunettes.
0: Des lunettes, non, rien à voir. Lorenza.
1: Est-ce que ça se porte à la main? Genre une petite mallette ou un sac un peu spécial?
0: Ça sent tellement la fille qui essaie de poser une question, mais elle sait pas quelle question elle va poser. Non, ça se porte pas à la main. Okay. Le Florent?
5: Une chemise blanche?
0: Non, mais c'est dans l'idée. C'est dans l'idée de ça. 18% des gens pensent que s'ils en portent, cela augmentera leur chance d'un entretien d'embauche. Aurélie, au standard?
6: Des mocassins?
0: Alors, c'est précis. C'est toi qui es la plus proche. En fait, c'était des chaussures neuves.
1: Ah, okay.
0: Ouais, c'est comme quand t'es petit, t'as des chaussures neuves, t'as l'impression de courir plus vite.
1: Ah oui, ouais, c'est génial.
2: Ça te donne confiance, quoi.
0: Et ben, c'est la version adulte.
7: Salut, c'est Cyril Ferraud. On me dit souvent, waouh, Cyril, t'as les dents super blanches. Eh ben, c'est pour mieux écouter Manu sur Énergie. Ouais, je sais, aucun rapport, mais merci de m'avoir écouté quand même.
0: Alors, excuse-moi, je lui ai coupé la parole. Effectivement, il n'y a aucun rapport entre les dents blanches et nous écouter le matin, mais c'est pas grave si ça peut aider. Et c'est vrai qu'il a les dents super blanches.
1: Ah ouais, il a un sourire, mais incroyable.
0: Faut qu'il en prête à...
1: Quel homme?
0: Au père Fouras. Il va le retrouver à Fort Boyard. Il a plus de dents, père Fouras.
1: C'est vrai,
0: il faut qu'il en file 2-3 quand même. Oui. Voilà. C'est lui qui va présenter Fort Boyard et qui remplace Olivier Mine. J'ai une étude qui va faire du bien à tout le monde. Selon une étude qui vient du Royaume-Uni, écoutez bien, notez le soir notre meilleur moment de la journée, nous aiderait à être plus heureux. C'est-à-dire le soir, quand on se couche, on note le moment qui a été très cool dans la journée, et ça nous aide à être heureux parce qu'on s'endort là-dessus.
1: Ok.
5: Ouais. Ah, bien.
0: plutôt que de s'endormir sur les îles de merde, et ben on s'endort sur un truc. Non mais c'est vrai.
1: Non mais c'est pas
0: sur
1: mal.
0: Un truc cool. Alors bon, là on est le matin.
1: Oui, on n'a pas trop de trucs à dire là.
0: Voilà, ça c'est on commence à dormir maintenant, mais ça va faire chier tout le monde. Non mais je propose de le faire, mais en retard. Ah, quel a été le meilleur moment de votre journée hier? Appelez-nous 0 800 70 42 48. On va faire un truc un peu zen. Okay. Quel a été hier le meilleur moment de votre journée, Lorenza?
1: Ben, j'ai couru 10 km dans le parc à côté de chez moi. Et après,
0: bien, ouais.
1: Et après, j'ai fait une sieste sur la méridienne de mon canapé. Donc, meilleur moment.
0: Alors, attends, c'est quoi exactement la méridienne du canapé?
1: Bah, c'est le côté. Tu sais, c'est un canapé d'angle. Il y a un long côté où tu peux tendre tes jambes, là.
0: D'accord, ok.
1: Et comme mes colocs n'étaient pas là, bah, j'avais l'appart pour moi et j'ai fait une petite sieste sur le canapé, quoi.
0: Pas mal. J'ai une question.
1: Oui.
0: Quand tu fais une sieste comme ça sur le canapé.
1: Oui.
0: T'es en chaussettes?
1: Oui, généralement, oui.
0: Ok, tes chaussettes, elles sont sur. Donc, un bout du canapé, un côté du canapé.
1: Bah, le bout, quoi. Vraiment, le bout qui sert au pied, quoi.
0: Qui sert au pied quand tu te couches.
1: Oui.
0: Mais si moi, je viens m'asseoir dessus, j'aurai un peu
1: de mes pieds, oui.
0: Voilà, bah ouais, c'est ça le problème.
1: Non, mais c'est fou. Mais attends, chez toi, genre, y a personne qui a le droit de mettre ses pieds sur le canapé?
0: Bon, on met les pieds, mais pas là où les autres vont mettre leur tête.
2: Chacun a son canapé, chez Manu.
5: Oui, mais et puis, tu t'assois pas cul nu sur le bon fauteuil, t'es pas en contact direct avec le...
0: Alors, excuse-moi, si j'ai envie de m'asseoir cul nu sur mon canapé, je m'assois cul nu sur mon canapé. D'accord?
2: Poil en chaussette. Okay.
1: Ah non!
0: Alors, oui, effectivement, en chaussette, mais cul nu. Vous êtes jamais assis sur votre canapé nu?
1: Non, bah, franchement, non. Ah oui?
2: Bah, voilà. Ça m'est déjà arrivé.
1: Non, mais moi, je suis en coloc, je peux pas. Enfin, je peux pas me dire, je me fous à poil et je me roule dans le fauteuil.
2: Tu peux pas, fais le test. Tu verras ce qu'ils diront.
0: Peut-être qu'ils iront, mais c'est une bonne idée. Tu vois, et excuse-moi, si t'es cul nu sur le canapé, il n'y a plus de problème de tes chaussettes là où je mets mon pied. Ma tête. Et ça règle le problème. Quel a été votre meilleur moment de votre journée hier? On a Élise qui est avec nous au téléphone. Bonjour Élise.
6: Bonjour Manu, bonjour les wanwans.
0: Sois la bienvenue sur Énergie Élise. Quel a été ton meilleur moment hier?
6: Bah moi j'ai un jacuzzi dans ma salle de bain. Ouais, donc j'ai fait un petit moment de détente pendant une heure et j'ai mis de la mousse dans le bain et des bougies. C'était très reposant.
0: C'est stylé, ça. C'est les baignoires là qu'on voit des fois, des grosses baignoires avec ça t'envoie des jets, ça te fait des bulles, c'est ça?
6: Oui, oui.
0: Oh là là. Et tu mets des bougies.
6: C'est le bonheur. Oui.
0: J'ai jamais compris le principe des bougies à côté des baignoires, j'avoue. Mais
1: Bah, c'est un moment zen, détente.
6: C'est une ambiance.
0: Et tu mets de la musique là qui fait bring, bring, bring, bring.
6: Non. Je mets de la musique que j'aime.
0: D'accord, ok, très bien. Et tu mets de la mousse.
6: Oui, voilà.
0: D'accord. Ça démarre comme un film de cul. C'est pas...
2: Clairement, on a vu le même.
0: C'est tout. Merci beaucoup, Élise, de nous avoir appelés.
6: Bonne journée.
0: Belle journée à toi. Qu'est-ce qui vous a fait du bien hier? Quel était le meilleur moment de votre journée? On a Fabrice qui est là. Bienvenue sur Énergie, Fabrice.
8: Salut Manu, salut les Wawa.
0: On t'écoute.
8: Alors moi hier, j'ai mon frère qui m'a ramené de la bonne huile d'olive de Sicile. Et je l'ai utilisé dans mes pâtes. Et franchement, j'ai vu direct la différence.
1: Oh là là, la chance, lâche ton vie là.
0: Ouais. Je vais dire, c'est marrant, je suis comme toi. Je suis comme toi, ouais, mais alors, ce que j'allais dire, c'est qu'il y a une différence, mais elle est beaucoup dans la tête quand même, la différence.
2: Ah bah clairement. Clairement, fais une dégustation à l'aveugle, on va pas se mentir.
1: Ah.
2: Moi j'adore l'huile d'olive, mais c'est surtout parce que c'est écrit en italien que tu te dis, ah c'est meilleur.
0: Ouais.
1: Mais non, mais même la consistance et même la bouteille est différente.
0: Moi, s'il y a juste marqué Oliva à la place de Olive, et ben déjà le goût est meilleur. Merci Fabrice de nous avoir appelés.
8: Merci à vous, bonne journée. Manu sur Énergie.

0: J'ai le fruit le plus sain du monde et aussi le légume le plus sain du monde.
1: Ok. Ah,
0: d'après vous, le légume et le fruit. Lorenza.
1: Le légume, je dirais, allez, la pomme de terre.
0: Bah non, c'est un féculent, la pomme de terre.
1: Je dirais la tomate.
2: C'est un fruit.
1: Je dirais le brocoli.
0: Le concombre. Ok, le brocoli. Le brocoli en légumes et le concombre, donc pour Nico, et en fruit.
1: La banane.
0: La banane pour toi, le plus sain.
1: Oui, oui.
0: Et toi, Nico?
3: La pomme, je crois.
0: Vous n'êtes pas du tout dedans.
1: Nouveau. Hein.
0: Les chercheurs américains ont réussi à établir le classement des fruits et légumes les plus sains du monde. En légumes, c'est la blette.
1: C'est quoi?
0: Bah, c'est la blette.
3: Je ne sais même pas quoi ça
1: ressemble. Je ne sais même pas quel goût ça a.
0: Si, j'en ai déjà mangé, mais c'est un peu à la cantine, quoi. Ça n'a pas de goût vraiment, la blette. Enfin, faut mettre beaucoup de sauce, tu vois. Voilà.
1: Okay, ah oui,
0: d'accord. Okay. Mais c'est le légume le plus sain pour notre corps. Et en fruits, c'est le citron.
3: Ah, c'est cool, les bonbons au citron. Hein.
0: Alors, excuse-moi.
1: Les bonbons.
0: Je vais taper blette au citron sur Internet.
1: Ah.
3: Oula, fais gaffe.
1: Ouais.
0: Ah, et ben, il me conseille un EHPAD pas loin.
1: Vas-y. Ah oui. Bon.
0: J'ai une nouvelle un petit peu tristouille.
1: Qu'est-ce qui se passe? Oula.
0: Ouais.
1: Et qui est mort?
0: C'est pas la mort, mais c'est.
1: Oula.
0: C'est pas joyeux. C'est pas joyeux.
1: Qu'est passé?
0: Selon une étude, il pourrait disparaître d'ici 2100. Selon des chercheurs britanniques, les roues pourraient ne plus exister après l'année 2100.
1: Ah bon?
0: Le gène des cheveux roux disparaît d'année en année.
1: C'est vrai que c'est très rare. Hein.
0: De plus en plus rare.
3: Ouais. Oh merde, Ed Sheeran.
1: Ah oui.
0: Je veux dire, le jour où on va perdre Ed Sheeran et Mylène Farmer, c'est fini.
3: C'est les représentants des roux.
0: Aujourd'hui, en 2026.
1: Et les princes
0: sur Terre, il y a les princes.
1: Prince Harry, je crois, il est roux.
0: Ah d'accord, les princes. Oui. Genre les princes, ils sont tous roux. Difficile d'avoir une discussion solide avec Lorenza.
1: Pardon. J'écoute.
0: En 2026, sur Terre, seulement 3% des gens sont roux.
1: Ah ouais, c'est très peu. Ben, il faut les protéger.
0: Mais comment on les protège?
1: En leur donnant de l'amour, je sais pas.
3: Elle va embrasser des roues comme ça dans la rue.
0: Tu sais quoi, tu vas finir en prison. Et même les roues seront extrêmement gênées.
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0: Et c'est le moment de vous offrir du cash. On joue ensemble au Club des Génies et c'est sa quatrième participation. Elle s'appelle Elodie, elle a déjà gagné 300 euros. Quoi qu'il arrive, ces 300 euros, ils sont à elle, mais elle va tenter de continuer de monter les marches du génie des génies. En tout cas, déjà, de récupérer 100 euros supplémentaires aujourd'hui. Bonjour Elodie.
6: Bonjour l'équipe, Kikou Lorenza.
1: Kikou.
0: Ça commence à devenir une tradition, cette histoire.
1: Oui, j'aime beaucoup ça.
0: Le Kikou du jour à Lorenza. Je rappelle que Lorenza a droit à un Kikou par jour, donc
1: c'est
0: en fait,
1: fini,
0: tu lui grilles son Kikou tous les jours, Elodie.
1: Ouais, c'est pas grave.
0: Elodie, tu vas tenter de gagner 100 euros aujourd'hui, mais tu n'es pas seule, il y a Jérôme qui est là. Bonjour Jérôme.
7: Oui, salut Manu, salut le Wawa. Bonjour Elodie.
6: Bonjour Jérôme.
0: On va jouer ensemble au Club des Génies, je vous rappelle les règles. J'ai donc 100 euros et j'ai 3 questions. Le gagnant ou la gagnante sera celle ou celui qui aura 2 points. À chaque question, si vous pensez avoir la réponse, vous donnez vite votre prénom. Vous donnez ensuite vite votre réponse. Si c'est la bonne, ça fait un point pour vous. Si c'est pas la bonne réponse, c'est l'autre qui prend le point. Et c'est le premier ou la première qui atteint 2 points qui gagne les 100 euros du jour et qui viendra jouer avec nous demain. C'est parti, bienvenue au Club des Génies. J'ai l'impression d'être Olivier Mine quand je parle comme ça. Voici la première question, Elodie Jérôme. Quel est le continent le plus peuplé de la planète Terre?
6: Jérôme. Elodie.
0: Ou Jérôme en premier, on t'écoute.
7: L'Asie.
0: Bonne réponse.
1: Ouh là là là là.
3: Alors
1: et...
0: 1 point pour Jérôme, 0 point pour Elodie.
3: On a peut-être un petit génie.
1: Oui.
0: Attention. Deuxième question. Que doit-on faire fondre pour obtenir du caramel?
6: Elodie.
0: Elodie, très nette.
1: Elle ne sait pas faire.
6: Du sucre.
0: Bonne réponse.
3: Elle se bat, Elodie.
1: Ouais.
0: Elle veut rester.
1: Ah oui.
0: Elle veut pas partir, Elodie. Et Jérôme, lui, il veut s'incruster.
6: Il veut me faire chuter à vélo.
0: Un point partout. Voici la troisième question. Quels animaux sont les héros de Disney, Tic et Tac? C'est Elodie en premier, on t'écoute.
6: Des écureuils.
0: Des écureuils, oui, c'est gagné.
1: Ouais,
0: wow.
1: Deux secondes près.
0: Et t'avais la réponse, Jérôme, aussi?
7: Bien sûr, bien sûr.
0: Alors, Tic et Tac, à un moment, bon, les capitales, on s'en fout, mais Tic et Tac, merde. Alors,
1: ça s'est joué un peu.
0: C'était un très très beau club des génies. Vraiment, il y a eu de la tension et du suspense. Jérôme, je vais t'offrir le mug Manu sur Énergie.
7: C'est très gentil, merci à tout le monde. Bravo, Elodie.
6: Merci, Jérôme, bravo à toi également.
0: Et tu nous rappelles quand tu veux, Jérôme, tu seras toujours le bienvenu ici. Elodie, demain, tu reviens pour la cinquième participation.
6: Avec plaisir.
0: Et voilà, les 100 euros, on te les rajoute. Quoi qu'il arrive, tu as gagné 400 euros.
6: Sache-le. Vous êtes géniaux.
0: Tu peux déjà le prévoir dans tes futurs achats. Les 400 euros, ils sont à toi. Mais demain, tu auras peut-être 500 euros. Tu reviens jouer avec nous, évidemment, avec ton petit kikou pour Lorenza.
6: Et bien évidemment.
0: On t'embrasse à demain, Elodie.
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0: On continue à parler de nos meilleurs moments de la journée. Parce que je vous rappelle qu'il y a une étude. Cette étude, elle dit que le soir, avant de s'endormir, il faut se rappeler du meilleur moment de la journée. Ça nous aiderait à être plus heureux. Bon, on n'est pas le soir, on est un peu en retard, mais c'est un peu l'histoire de notre vie. On est toujours en retard surtout. Mais on se rappelle quand même le meilleur moment de notre journée d'hier. 0-870-42-48. On a Océane qui est là. Bonjour Océane.
2: Bonjour Manu, salut les ouin-ouin.
0: Sois la bienvenue parmi nous, Océane.
2: Merci.
0: Quel a été le meilleur moment de ta journée hier?
2: Eh ben, j'ai commandé une pizza hawaïenne pour mon petit-déj.
1: Oh, elle est dans ma team.
0: C'est très drôle, c'est très drôle. Mais attends, donne-nous le meilleur moment de ta journée hier.
1: T'inquiète, Océane, moi aussi je suis dans cette team-là, mais les deux vieux grincheux, là, ils n'aiment pas le sucré salé, ils n'aiment pas les ananas sur les pizzas.
0: C'est exactement ça. Ouais. Non, le sucré salé, j'avoue, j'ai un peu de mal.
3: C'est farfelu, quoi, comme idée. Tu vois, effectivement.
1: Non, mais... J'aime bien le mot farfelu.
3: Dans toutes les pizzas qu'il y a, il y a plein d'ingrédients qui sont cohérents. Ananas, il n'y a rien à foutre ici, quoi.
0: Non, mais le terme farfelu n'est pas le bon terme. Le bon terme est condamnable.
1: Oh là là. Passez-moi les menottes.
0: Avec plaisir.
3: Ouais, avec plaisir.
2: Je vais demander à mon mari, alors.
0: Oh, mon Dieu.
1: Dans quel monde vit-on?
0: Pourquoi tu mets de l'ananas sur une pizza? Putain, mais quelle est la mauvaise personne qui a eu cette idée un jour? Oui, ça change, mais bon, mais après... Oui. Ça change trop, putain.
3: Tu vas te faire rattraper par ton karma.
0: Ouais. C'est quoi? Il va t'arriver des sales histoires.
1: Mais non.
3: Allez, bonne journée.
1: T'inquiète, c'est bonne.
0: Tu sais, quand on fait du mal aux gens, on a du mal après, hein, c'est sûr. Océane, on t'embrasse, merci beaucoup de
2: nous
0: avoir
2: appelés. Bonne journée, au revoir.
0: Belle journée. En plus, c'est marrant parce que Océane, c'est aussi le nom d'une pizza pas loin de chez moi. Il met du saumon dedans. Putain, c'est ton destin de bouffer les pizzas, Océane. On t'embrasse. Belle journée
2: à toi.
0: Bonne journée. Merci de nous avoir appelé. Quel a été le meilleur moment de votre journée hier, Nico?
3: Moi, j'ai mis mes pieds dans le sable chaud. Parce que j'ai la chance d'habiter près de la plage. Et je trouve que c'est la meilleure sensation du monde.
1: Crache, t'en vis. Ou même quand la mer, elle vient te chatouiller les orteils et les chevilles. Là, j'adore.
3: Toi, tu manges des pizzas à l'ananas.
0: Alors, l'eau qui arrive sur les pieds, moi, ça me stresse parce que tu te dis qu'elle arrive sur les pieds, mais des fois, elle peut remonter très vite. Tu vois?
3: C'est mignon.
0: Donc ça te mouille après.
3: Ouais.
0: T'avais pas prévu. T'avais juste prévu de te mouiller les pieds. Tu vois ce que je veux dire?
3: Tu vas pas mouiller le bas de ton pantalon, toi.
1: Tu le retrousses.
0: Ça m'insupporte. D'aller à la plage, de marcher dans l'eau, et d'un coup, t'as une grosse vague qui arrive et ça te mouille ton pantalon que t'avais pas envie de te mouiller. C'est de la merde.
3: Après, toi, on est allé à la plage quelques fois ensemble. Toi, souvent, tu vas en basket avec chaussettes. Hein, donc,
1: non, mais ça, c'est
3: vrai
1: fou,
3: que toi, les pieds nus dans le sable, t'y es pas encore.
0: Mais laissez-moi tranquille, en fait. Je suis comme ça, je suis heureux à la plage.
1: Que grand que tu fasses.
0: Alors, tranquille, quoi.
3: Et tu regardes la plage en disant, du béton, ce serait pas bien ici.
0: Alors, pour être très précis, je pousse un peu l'analyse plus vite. Je me dis, si on faisait un grand parking, franchement,
3: ce serait plus pratique.
1: On serait pas bien.
0: Damien est avec nous. Bonjour, Damien.
8: Bonjour Manu, salut les Wawin.
0: Bienvenue sur Énergie, Damien. Quel a été le meilleur moment de ta journée?
8: Moi j'habite en campagne et quand je rentre mes chiens, il y a toujours des mêmes moustiques qui rentrent. Et le meilleur moment, c'est quand je le chope à une seule main au vol, quand il rentre et je les chope à une seule main.
0: T'es en train de nous dire que le meilleur moment de ta journée hier, c'était d'avoir tué un moustique.
8: Ah ouais, c'est pas.
3: Ça va, ta psychanalyse avance bien.
0: Alors, il faut savoir qu'avant, Damien était un serial killer, mais depuis qu'il est soigné et traité, maintenant, c'est que les moustiques. Bien. Donc, ça va beaucoup mieux. Merci beaucoup, Damien, de nous avoir appelé.
8: Merci à vous, bonne journée.
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0: 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Je vais parler d'un moment qu'on a tous connu. Ouais. Un moment qui est, en fait, totalement absurde. Ce sont ces moments où on parle à des gens, on leur parle vraiment, et pourtant on sait qu'ils nous entendent pas.
1: C'est-à-dire ?
0: J'ai une liste de moments comme ça que j'ai trouvé sur Internet. C'est-à-dire, exemple, quand on râle sur les joueurs de foot à la télé.
3: Ah ouais, on les insulte.
1: Et le coach.
0: Mais exactement. Ben oui. Alors, t'es pas forcément à les insulter, mais putain, mais déconne pas, mais bouge ton cul, vas-y, quoi. Ouais.
1: J'aurais
0: pas
1: fait comme ça, moi.
3: Sachant que t'as pas fait de sport depuis des années.
1: C'est ça.
0: Non. Mais c'est surtout qu'ils ne t'entendent pas. Et même quand t'es dans les gradins, ils ne t'entendront pas non plus. Voilà. Et faut que tu le saches. Ces moments où on parle à des gens et on sait qu'ils nous entendent pas, mais on fait quand même. Quand on insulte une personne en voiture qui nous double ou qui ne nous laisse pas la priorité.
1: Ah, oui.
0: Et là, je pense qu'en fait, on le fait exprès. On sait qu'elle nous entend pas, la personne.
1: Ah, tu veux dire qu'on est lâche?
0: Ah, bah oui.
3: Ah oui, parfois, tu regardes la personne, tu te dis, ah, c'est bien qu'elle m'ait pas entendu.
1: J'aime bien quand elle passe et que la vitre et qu'elle voit ma rage comme ça. Peut-être elle m'entend pas, mais elle sait. Elle doit se douter de ce que je suis en train de dire.
0: Ouais, mais parce que t'as pas connu le moment où la personne, du coup, elle t'attend au feu rouge et qu'elle descend de la voiture.
1: Ouais, j'ai pas connu ça.
0: Bah voilà, c'est pour ça. Et là, tu fais ouf. Okay. Il te dit, il y a un problème.
1: Non,
0: un problème.
1: Non.
0: Sorry, I parle pas le français. Pas compris. Oh, désolé. Vous êtes formidable. Les moments où on parle à des gens et pourtant, ils ne nous entendent pas. Quand on raconte notre journée à notre chat.
1: Oh oui.
0: Toi, Lorenza, t'aimes bien ça?
1: Ah en fait, ça soulage, quoi. Tu te dis, au moins, il va pas être contre moi. Et j'ai l'impression, des fois, dans le regard, qu'il comprend. Tu vois?
0: Non. Non, il comprend pas ce que tu dis. Non, il faut que tu le saches.
1: Personne n'est que oui.
0: Après, peut-être qu'il peut sentir les émotions.
1: Oui. Je reste persuadée de ça.
0: Si t'es triste, machin et tout. Ou alors, c'est juste qu'il veut bouffer, qu'il reste avec toi en pensant que tu veux lui donner à manger. Ce qui est
1: fort possible, ouais.
0: À 99%. Ces moments où on parle à des gens et pourtant ces gens-là nous entendent pas, quand on parle à notre personnage de jeu vidéo en jouant.
3: Alors, tu fais ça?
0: Ouais, vous.
1: Nous, on joue pas, mais. Ouais,
0: vous jouez pas au jeu, mais parfois tu parles vraiment à ton personnage. Vas-y.
1: Ah, tu l'encourages?
0: Vas-y, chope la potion, ouais. Alors que c'est toi qui fais bouger ton personnage.
3: Tu parles à toi-même, quoi.
1: Tu dis jamais en parlant du perso dans le jeu, parce que moi, ma coloc, elle fait ça. Elle me regarde, alors, elle me fait, t'as vu, là, on est bien.
0: Genre. Elle parle avec son personnage, ils sont deux.
1: C'est ouf. Je trouve ça fou, moi.
0: Parce que tu joues des personnages, c'est pas toi. Quand je joue un barbare dans un jeu vidéo qui écrase les monstres, c'est pas moi. Voilà, vaut mieux. Les moments où on parle à des gens qui nous entendent pas, quand on change de chaîne en lâchant un petit. Oh, ta gueule.
3: Putain, c'est vrai que c'est d'une violence, ça. Tu es l'autre qui l'a demandé. Il a un cœur qui bat.
0: Non, mais tout le monde l'a fait.
1: Évidemment. Ah oui.
0: Tu regardes un truc, ça te saoule.
1: Oh, ta gueule. Et un
0: dernier moment où on parle à des gens qui nous entendent pas, c'est quand on regarde un film d'horreur et qu'on essaye de guider la victime loin du tueur.
1: Oh oui.
0: Nous passer de porte,
3: Putain.
1: Mais que t'es con.
0: tant que t'es mort, je te l'avais dit. Oh putain.
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0: 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Tous les jours, deux fois par jour, on vous appelle en direct pour doubler votre salaire à 7h05 et 8h05. J'ai un petit souci, Aurélie, je n'ai personne sur mon écran. Je peux pas appeler les gens. Ah, Aurélie est derrière la glace, tu m'entends, Aurélie? Aurélie, hop.
10: Oui, je...
0: Ce qui est bien avec Aurélie, c'est elle est au standard avec Dylan, et c'est que dès qu'il y a un problème, Aurélie est en totale panique. Tu as un souci,
3: c'est technique, mais parfois il faut relancer l'écran, peut-être. Parce qu'on peut pas voir ce qui se passe.
0: Alors ça prend 30 secondes pour relancer l'écran. Mais je pense que tu as mis les auditeurs sur le mauvais standard, non? Tu ne crois pas?
10: Non. En fait, j'ai vérifié et il y a bien des prénoms, donc je pense qu'il y a un petit souci.
0: Alors dans ces cas-là, ne paniquons pas. C'est la technique. Alors j'ai relancé le. Parce qu'on a un truc pour rafraîchir les écrans, mais ça prend 30 secondes.
1: Ok.
0: Vous avez 30 secondes.
1: Donc là, t'es en train de nous dire.
3: Vas-y, vas-y, hein.
1: Est-ce que bah, vous là, pouvez.
0: C'est, veuillez ne pas quitter quand t'appelles une hotline. C'est la même chose.
3: On va se retaper une chanson de l'Aïter, ça.
0: Voilà. Ah, j'ai rafraîchi, ça y est.
1: Ah, ben voilà.
0: Super. Ça marche. Allez, c'est parti. Attention, on vous appelle pour doubler votre salaire. Vous envoyez salaire par SMS au 7-10-12, ça peut vous arriver à vous aussi.
11: Oui, allô ?
0: Allô, bonjour, c'est Thomas des Essarts en Bocage, en Vendée.
11: Oui.
0: Quel est le seul animateur radio qui loupe ton salaire, Thomas ?
11: C'est Manu sur Énergie !
0: C'est gagné, bravo ! Oh, comme tu dis. Thomas, c'est à toi que ça arrive ce matin.
11: Oui, j'ai du mal à y croire.
0: Eh ben, je sais, mais pourtant c'est vrai. Et pourtant, je te l'annonce, ton salaire de 1801 euros, on va te le doubler, ça va faire 3602 euros. Voilà.
11: Oh là là, c'est génial.
0: Eh, bah c'est fait pour ça, mec.
1: Eh ouais, mec.
0: T'es peut-être étonné, t'es peut-être là, tu te dis que c'est génial, mais je te dis que c'est fait pour ça, mec. Alors, Thomas, c'est une belle journée qui démarre, un bon week-end de la Pentecôte qui arrive.
11: Une très belle journée. Ah oui.
0: 3602 euros, tu sais ce que tu vas faire avec cet argent ?
11: Oh, beaucoup, beaucoup de choses. Des réparations voitures, je pense, et peut-être aussi une petite sortie avec ma copine pour nos 10 ans.
1: Oh,
0: Bah voilà. Ouais.
1: Tu répares
0: ta voiture et ensuite vous partez en voiture comme ça dans une.
11: Oui, voilà, exactement.
0: Dans une petite auberge perdue au milieu de la forêt.
1: Un
0: si.
1: Beau resto, j'ai 10 ans.
3: Sinon, tu lis l'utile et l'agréable et tu pars chez le garagiste, justement. Comme ça, vous faites en même temps.
1: Joyeux 10 ans.
0: Mais non, tu pars à l'aventure en voiture réparée et tu seras au milieu de la forêt. Et là, au milieu de la forêt, bah, tu fais un film d'horreur. Voilà, comme dans.
1: Allez, super.
0: Je vous rappelle que tous les films d'horreur démarrent toujours comme ça, avec des jeunes qui partent dans une forêt. Camper exactement, toujours dans une fourgonnette.
3: Partez à l'hôtel, les gars.
0: Si vous avez un copain qui a une fourgonnette, n'allez pas en week-end avec lui. C'est ce qu'on conseille toujours. Thomas, je te double ton salaire. 3602 euros, ça arrive très vite pour toi. Bravo.
11: Oh, c'est génial, merci.
0: Belle journée à toi et ça peut vous arriver vous aussi. Tous les matins, on double votre salaire. 7h05 et 8h05 dans moins d'une heure. Ce sera peut-être vous.
12: Salut les gars, c'est Léna Situation. Oula, il est très tôt là. Bon, moi je repasse plus tard. Bonne soirée, bonne journée, au revoir, ciao. Merci Manu.
0: De rien.
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0: Bon, c'était une rumeur, on s'en doutait, mais Seb Lafrit l'a confirmé, c'est fini avec Léna Situation.
1: Ah, mon cœur saigne, mon cœur est brisé, oh là là là là.
0: C'est vrai, tu suivais...
1: Ah mais c'était mon couple goal. Enfin, pour moi, ils allaient se marier, ils allaient finir ensemble. Et il a dit, l'amour ne suffit peut-être toujours pas, quoi.
0: Oh.
1: Ouais.
0: Oh, il nous a bien niqué notre...
1: Ouais.
0: Bon bah disons que le soleil est de retour en France. Allez voilà, c'est bien ça.
1: Mais ils ont glow up, ils sont devenus tous les deux très très très très beaux, séparés.
0: Ah d'accord.
3: Donc séparés, voilà. c'est un bon conseil ça, séparez-vous.
0: Ce sera le conseil bien-être de Lorenza. Si vous êtes en couple et que vous êtes heureux, sachez que vous êtes encore plus heureux et plus beau si vous vous séparez. 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
1: Quel enfer!
0: On est jeudi, on vous donne des conseils gratuits. C'est le coaching du jeudi. Vous avez un souci, vous avez un problème à régler, vous avez un choix à faire. 0 870 42 48. Les coachs de vie sont là. Alors, on va démarrer avec Antoine. Bonjour Antoine.
14: Salut Manu, salut les ouin-ouin.
0: Sois le bienvenu parmi nous Antoine. C'est le coaching du jeudi, qu'est-ce qui t'arrive?
14: Alors moi quand je vais dormir chez ma copine, elle met toujours son chat entre nous dans le lit. Je trouve que c'est pas super hygiénique, mais vraiment elle l'aime tellement que je sais pas trop comment lui dire pour pas la vexer.
0: Ah bah t'es foutu mec.
1: Bah
0: foutu.
1: Oui,
0: je te l'annonce. Non, elle changera pas. Elle a son chat. Moi je me suis fait avoir avec mes chiens moi. Les deux chiens ils dorment avec nous maintenant.
3: Ah ouais.
1: Mais oui.
3: Et on peut pas simuler. On peut pas simuler une petite allergie, un truc comme ça.
0: Non, mais, alors
1: bah,
0: non.
1: C'est trop tard.
3: Non, mais un truc qui se déclare, tu vois. Tu dis finalement je suis allergique.
0: Non, tu mens pas.
1: En plus, un chat c'est super propre. Ça fait sa toilette plusieurs fois par jour et c'est beaucoup plus propre qu'un chien.
0: Attends, je rappelle qu'un chat fait sa toilette plusieurs fois par jour en se léchant. Vas-y, fais-le. Tu verras. Qu'est-ce qu'elle a leur langue?
1: Ben, elle est râpeuse, elle est pas comme nous, tu vois, parce que autrement.
0: Oui, mais alors à ce moment-là, pas de problème, vas-y, lave-toi avec une râpe à fromage, vas-y. Tu verras si c'est hygiénique.
1: Écoute, j'essaie de trouver des solutions pour rassurer Antoine. Parce qu'il est dans la merde, il pourra pas changer d'avis. C'est comme ça. Il dort dans le lit, mais c'est à vie maintenant.
0: Voilà, c'est ça le truc en fait. C'est qu'une fois que c'est fait, le chat considère que, je te rappelle, tu n'es pas le maître de ton chat, tu es l'esclave de ton chat, Antoine.
14: Ok.
0: Donc c'est foutu. Voilà. Okay.
3: Et il est pas bien.
1: C'est comme ça, Antoine.
0: Et tu
14: l'as vérité. J'ai compris, j'ai réalisé. Ça y est.
0: Et ben voilà, toi, c'est ça. Et je vais dire un truc, dis-toi qu'il y a pire que toi. Moi, j'ai deux chiens qui dorment avec moi. Et ce week-end, je vous en avais parlé, les cochons.
1: Oui.
0: Oui. On va récupérer deux petits cochons.
1: C'est là. Ça arrive ce week-end.
0: On va aller les récupérer ce week-end. Je vous ferai vivre ça sur mes réseaux sociaux. Génial. C'est ma vie officielle. Et j'ai très très peur parce que ces cochons, en fait, ils peuvent aussi vivre un peu en intérieur.
1: Oh là.
0: Et j'ai peur qu'à un moment, j'ai peur qu'ils soient tellement mignons.
1: Cochons dans le lit.
0: Qu'à un moment, ma femme me dise. Ce soir, ils peuvent dormir avec nous.
1: Non, là, t'es foutu, là, c'est une catastrophe.
0: Ah, bah ouais. Je vois ses yeux qui brillent.
1: Oh là là.
3: Comment lui dire,
14: je te souhaite beaucoup de courage, Manu, finalement, c'est pas si dérangeant.
1: Oui.
0: Tu vois, c'est pour ça que je te dis, toujours. Nos emmerdes sont toujours relatives par rapport à celles des autres. Je te souhaite une belle journée, Antoine. Merci beaucoup de nous avoir appelés.
14: Belle journée à vous tous.
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0: J'ai eu un message, enfin j'en reçois beaucoup de messages sur nos réseaux sociaux, c'est Manu Officiel sur Instagram, sur Facebook, c'est Manu Officiel TikTok sur TikTok. Et j'ai reçu un message d'une maman qui s'appelle Ruby. Et elle m'a dit, voilà, mon fils est DJ.
1: Quoi?
0: Bon,
1: ok.
0: Je continue à lire son message. Et elle me dit que son fils il est DJ. Et qu'il a 13 ans et qu'il a joué avec DJ Snake.
1: Quoi? La classe.
0: Ok. Et là je fais.
1: Non, comment mais ça, c'est une dinguerie.
0: Comment ça il a joué avec DJ Snake à 13 ans? Qu'est-ce que c'est que cette histoire? Et ben donc du coup j'ai dit mais faut qu'on t'appelle le matin. Résultat, ce matin, on a Eden qui a 13 ans et qui mixe depuis qu'il a 9 ans au téléphone. C'est pas un problème cette histoire. Eden, bonjour.
13: Salut Manu, salut maman.
0: Ah, ta voix, effectivement, je sens que t'as pas 67 ans. Alors, non, mais l'histoire, je sais pas, faut que tu nous racontes ton histoire. C'est ta maman qui s'appelle Ruby. C'est stylé d'avoir une maman qui s'appelle Ruby. Hein.
1: Ouais. Trop la classe.
0: Vraiment, bravo. T'aurais pu tomber sur une Martine, tu vois. Bravo. Ouais. Déjà, bravo à toi. Donc, Eden, tu peux nous expliquer, t'as 13 ans, tu mixes vraiment depuis que t'as 9 ans.
13: C'est ça.
0: D'accord. Et c'est quoi cette histoire? T'as fait la première partie de DJ Snake?
13: C'est ça. J'étais en voyage à Las Vegas pour aller voir le concert de DJ Snake.
1: J'étais en voyage à Las Vegas.
3: Normal.
0: Eden, c'est basique. Bon, vous savez, on avait vachement hésité avec Los Angeles ou les Caraïbes. Ouais, donc attends, t'étais en vacances. Ta mère t'emmène en vacances à Las Vegas pour voir DJ Snake.
13: C'est ça.
0: Ok. Non seulement elle s'appelle Ruby, mais en plus elle est sur la maman quand même. Donc, ok, tu vas le voir.
13: C'est ça. Et juste avant le concert, on rentre à l'hôtel pour se changer. On croise une jeune fille dans le couloir avec le maillot de la marque DJ Snake PMF. Et on lui dit que du coup, le soir, on va voir le concert. Du coup, elle nous répond en français parce qu'elle avait vu qu'on était français. Et elle dit qu'elle va le voir à son hôtel avec un petit groupe de fans qui le suit un peu partout. Et elle m'a proposé de venir avec elle. Juste moi, pas mes parents. Il n'y avait pas assez de place dans l'Uber.
0: À 13 ans, elle te dit viens avec nous voir DJ Snake.
13: C'est ça. Ma mère, elle m'a donné son téléphone avec une carte SIM, du coup, américaine.
0: D'accord.
13: Donc je suis partie voir DJ Snake comme ça.
1: Non mais ça c'est dingue.
0: Attends, quand tu dis je suis partie le voir, pas le voir jouer, le voir en vrai.
13: En vrai, j'ai parlé avec lui pendant une heure à peu près.
0: Waouh, improbable histoire.
3: Ça c'est normal.
0: C'est des histoires de vie, tu dis que c'est pas possible que ça arrive.
13: Oui, je pensais pas que ça allait arriver un jour.
1: Bah, c'est que c'est le destin, hein.
0: Donc là, t'arrives. On est à Las Vegas. Avant qu'il fasse son set, tu rencontres DJ Snake. Tu parles avec lui pendant une heure. Mais comment ensuite ça a basculé dans je fais ta première partie?
13: C'est ça. Alors, tout le petit groupe de fans, ils savaient que moi j'étais DJ, mais Snake, ils ne le savaient pas. Donc, ils m'ont poussé un peu pour aller voir Snake et me montrer mon travail, du coup, sur les réseaux sociaux. Il a kiffé. Et c'est là qu'il m'a fait sa proposition pour faire sa première partie à la release party.
1: Waouh!
0: Et sans avoir écouté ce que tu fais?
13: Si, il avait écouté sur les réseaux sociaux.
1: Ouais, mais t'as pas testé en live, quoi?
13: Non, pas du tout.
0: C'est incroyable. Et donc, t'as fait sa première partie. Il y avait combien de personnes devant toi?
13: Il y en avait 2500.
1: Waouh!
0: Et t'étais zen?
13: J'ai fait des plaques de stress sur tout le corps le lendemain.
1: Bah, tu m'étonnes. Tu m'étonnes.
3: Les feux qui se coulent.
0: C'est quoi? Mais c'est l'histoire. C'est un film en fait. C'est l'histoire, c'est l'histoire de l'enfant qui va voir un DJ et qui se retrouve à mixer devant lui, quoi. C'est incroyable. Et franchement, ta mère a vraiment eu raison de m'envoyer le message. Elle est dingue. Et alors? Il fait pas que mixer parce qu'il sort des titres aussi. Bah, normal, il est DJ.
1: Bah oui.
0: Ouais. Alors, ton nom de DJ, c'est quoi?
13: DJ Joke.
0: DJ Joke. Okay. C'est comme une blague, en fait.
13: Voilà.
0: Et le 1er juin, il y a un titre qui sort et normalement, on l'a en exclusivité.
1: C'est vrai, trop cool. Bah,
0: c'est un peu une première mondiale.
1: Génial.
0: Il a 13 ans, il mixe depuis qu'il a 9 ans, il s'appelle Eden, DJ Joke, et le titre c'est Freaky Day, et c'est ça.

0: là, on se dit, c'est ton père qui fait la voix?
1: Non, pas du tout.
0: Non, d'accord, ok. Oh, ils font tout en famille, donc. Eh ben, écoute, tu sais quoi? Bravo à toi, c'est génial.
1: Merci beaucoup.
0: On dit souvent, allez jusqu'au bout de vos rêves. Il a même pas attendu que le rêve arrive à sa fin. Lui, à 13 ans, il est là.
2: Ça y est.
0: C'est génial. Eh ben, bravo à toi, Eden.
3: Bravo,
1: merci beaucoup.
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0: On joue ensemble au meilleur jeu radio du monde. C'est le jeu des 5 mots, comme chaque jour. Et aujourd'hui, on a Alexia. Bonjour, Alexia.
6: Bonjour.
0: Bienvenue parmi nous, Alexia. On va jouer ensemble au jeu des 5 mots. J'ai pour toi une Nintendo Switch 2 ce matin. Et tu vas jouer avec Nico.
6: Ah, ok, très bien. Ça marche, cool. Pas de soucis.
0: Vous allez jouer ensemble pour tenter de la gagner, cette console. Je rappelle les règles. Nico va sortir du studio.
2: Yep.
0: Quand il sera dehors, je vais te donner 5 mots. Après chaque mot, tu vas me donner le premier qui vient en tête. Ensuite, Nico revient. Je fais exactement la même chose avec lui. Et dès que vous avez un mot en commun sur 5, il suffit d'un sur 5, et ben c'est gagné, la Switch 2 est pour toi. T'es prête?
6: Super, je suis prête.
0: Eh ben, bonne chance à toi, c'est parti. On joue au jeu des 5 mots. Porte.
6: Ouverte.
0: Fée.
6: Closette.
0: Koala.
6: Panda.
0: Natte.
6: Tresse.
0: Majuscule.
6: Minuscule.
3: Ah, c'est carré.
0: Ben, on est pas mal. Alors, on fait revenir Nico maintenant. Un mot en commun dans vos réponses pour gagner. Attention, Nico est de retour. C'est parti, c'est la deuxième partie du jeu des 5 mots. Porte.
2: Fenêtre.
0: Non, elle avait dit ouverte.
2: D'accord.
0: Fée.
2: Clochette.
0: Clochette, c'est gagné, bravo.
3: Allez,
0: Eh oui. Eh ben voilà, Alexia.
6: Oui.
0: C'est bon, tu peux respirer, c'est gagné.
6: Incroyable, merci.
0: On va voir jusqu'où vous êtes connectés. Restez 3 mots. Koala.
2: Animal.
0: Panda.
2: D'accord.
0: Natte.
2: Cheveux.
0: Tresse.
2: Ouais.
0: Majuscule.
2: Minuscule.
0: Oui, voilà.
3: Allez.
0: 2 mots en commun, hein, suffit pour gagner. La Nintendo Switch 2, elle est pour toi, Alexia. Bravo.
6: Super, merci beaucoup.
0: Eh ben, on t'embrasse, on te souhaite une belle journée. Le jeu des 5 mots, évidemment, il revient demain à la même heure.
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0: C'est le moment. Et là, on plaisante pas. Non, on ne plaisante pas parce qu'il y a un moment, il faut arrêter de plaisanter. Voici le retour de la bataille des ex. Vous avez souffert avec un ex.
3: Okay.
0: Ça a été compliqué. Il a fait un truc pas joli, joli. Eh ben, venez affronter votre ex à d'autres ex. C'est un peu comme les jeux de cartes, tu sais.
3: Ou le coup, c'est une bataille.
0: En fait, c'est un Pokémon avec les ex.
3: C'est ça.
0: qui aura le pire Pokémon? On va le savoir. On a Sandy qui est là. Bonjour Sandy.
7: Bonjour Manu, bonjour les Wawins.
0: Sois la bienvenue parmi nous. En face de toi, il y a Agathe. Bienvenue sur Énergie, Agathe.
7: Bonjour Manu, bonjour les Wawins. Salut Sandy. Salut Agathe.
0: Attention, ça va se passer en 3 manches. Qui a eu les pires ex? On va démarrer avec Sandy, si t'es prête.
7: Oui, je suis prête. Alors, je voulais faire la surprise à mon ex et en venant dans devant son université, je l'ai vu embrasser une autre fille.
3: Aïe, aïe, aïe, aïe.
0: Ça, c'est, voilà. ça, on vous le dit, hein. Regardez,
3: de surprise.
0: Non, c'est pas ça. C'est, vous faites des études. Voilà, vous savez.
7: C'est ça, en fait.
0: Ouais, vous faites des études, vous trompez votre copine. Voilà, c'est malin. C'est pas mal. Ça commence fort, là, l'histoire.
7: Oui, c'est pas mal, je pense, déjà.
0: Agathe, quel ex tu vas mettre en face de celui-là?
7: Alors, je vais mettre celui que j'ai quitté. Et quand je l'ai quitté, j'ai appris par son pote qu'il me trompait depuis 6 mois alors qu'on devait se marier.
0: Oh,
3: t'as bien fait de le quitter, Agathe. Bien joué.
0: Bah,
3: on va le point.
0: Non mais tu vois, jusqu'à on devait se marier, c'était une sorte d'égalité.
3: Oui.
0: J'ai envie de dire très bien joué, Agathe.
7: C'est vrai que là, ça fait mal.
0: Le point est pour toi. Attention, la deuxième manche. Honneur à Agathe. On t'écoute.
7: Alors, on était en soirée et je voulais aller aux toilettes. Les toilettes étaient dans la salle de bain. Et en fait, quand j'ai ouvert la porte, ben, j'ai retrouvé mon ex en train d'embrasser une pote à moi.
0: Oh.
3: Ah.
0: C'était pas le même?
7: Si.
3: Ah ben, dis donc.
0: Mais attends. Mais
7: c'était avant la demande en mariage.
3: Ah.
0: Alors, tu veux dire que là, tu l'as vu? Ensuite, t'as pris sur toi pour dire, allez, c'était une erreur, on oublie tout.
7: Voilà, c'est ça.
0: Et en fait, il te trompe. Oh là là, mais.
3: Qui trompe un jour, trompe toujours, hein.
0: Et qui trompe un œuf, trompe un bœuf.
3: Voilà.
0: C'est bon, ça. À peu près, quoi.
3: Bon. Quel enfoiré, celui-là.
0: Oh là là, on est sur du haut niveau. Mmh. Sandy, qu'est-ce que t'as à mettre en face de celui-là?
7: Alors, mon ex m'a offert une bague de fiançailles quelques jours après, et je découvre qu'il avait offert la même bague à son ex. Elle l'avait rendue, donc voilà, il a voulu me l'offrir aussi.
3: Mais c'est du recyclage, pour pas gaspiller.
2: Non, Lorenza, t'aimerais pas que
0: ça arrive. Non. Je pense qu'il n'y a aucune fille qui supporterait ça.
3: Bien sûr, je pèterais un câble, je jette la bague à la figure.
2: Cool, tu fais la même taille de doigt.
0: Connard. Attends, en enfonçant un peu, ce sera pareil. Ah, ouais. Mais je te l'avais dit, hein, t'avais grossi un peu, même des doigts, c'est sûr.
3: L'enfer.
0: Wow. Ah, j'ai envie de donner le point à Sandy.
3: Ah oui.
2: Ah ouais.
0: Attention, tu vas jouer dans la dernière manche maintenant. Sandy, honneur à toi, la bataille des ex, on t'écoute.
7: Alors, mon ex, qui était mon premier amour, m'a avoué qu'il m'avait trompé cette fois avec 7 filles différentes en 3 ans. Dans sa semaine que je connaissais.
0: On est d'accord que ce matin, c'est que des histoires de tromperie.
3: Ah oui. Après, c'était peut-être pour être sûr que c'était toi, Sandy.
2: Cette fois.
3: Et apparemment, ça n'était pas.
7: Mais... Ouais, ça me surprendrait quand même un peu.
3: Quel
0: Mais écoute-moi, mais j'ai l'impression que tu te fais tromper tout le temps. Le problème, c'est toi.
3: Manu, tu peux pas, Manu.
0: Sandy, c'est compliqué. Waouh. En face de ça, quel ex va mettre Agathe? On t'écoute, Agathe.
8: Eh ben, moi, je vais mettre celui. Alors, j'ai appris que sa demande en mariage, en fait, c'était un pari avec son meilleur ami. C'était qui demandait en premier sa copine en mariage.
0: Oh. Oui, mais il l'a fait quand même.
2: Bah, mais si
8: Oui,
2: tu fais
8: il
2: pas
8: m'a demandé en mariage, oui.
3: Ça doit venir du cœur, pas d'un pari entre potes.
0: Non, mais ça peut venir du cœur et en même temps, je la demanderai avant toi. Tu vois ce que je veux dire, genre.
2: C'est totalement inconscient.
0: Ah, alors, pardon, il y a l'ex qui est derrière et qui gueule, apparemment.
3: Il est attaché.
0: Écoute, j'ai quand même envie de donner le point à Sandy parce que 7 fois avec 7 filles différentes en 3 ans, quand même, on est sur de la qualité d'ex.
8: Oui, là, on a un beau level.
3: C'est la grande gagnante. Woo!
0: Mais j'ai envie de vous dire bravo à toutes les deux.
3: Ouais.
8: Merci.
0: Très, très belle bataille d'ex. Et c'est dans ces moments-là où on se dit waouh, je suis content de ne pas les avoir rencontrés, ceux-là. Sandy, Agathe, je vais vous offrir à toutes les deux le mug Manu sur Énergie et puis le t-shirt Manu sur Énergie.
8: Merci beaucoup,
7: c'est gentil.
8: L'équipe, merci.
0: Les batailles des ex, j'adore ce moment. Qui est en même temps malaisant et en même temps très tellement drôle. On vous embrasse toutes les deux. Gros bisous, belle journée.
7: Merci à vous aussi.
8: À vous aussi.
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0: Je vous ai dit que j'étais content parce que un de mes derniers achats dont j'étais fier, c'était mes clés. J'ai un trousseau de clés avec des petites clés. Il y a des clés carrées, des clés triangles, ces trucs-là qu'on voit souvent sur les tableaux électriques, par exemple. Et on se dit, mais oh, j'ai pas la clé triangle, j'ai pas la clé carrée. Et j'ai acheté un trousseau de clés comme ça. Pourquoi? Parce qu'on sait jamais. Et vous m'avez dit, mais jamais dans la vie ça te servira, ces clés triangles et ces clés carrées. Jamais.
3: Et alors?
0: J'ai reçu un message sur Instagram hier de Célia que j'aimerais vous lire. Vous pouvez m'envoyer des messages sur Instagram, c'est le compte Manu officiel. Écoutez bien, Manu, point d'exclamation.
3: Oula.
0: Folie. J'écoutais Énergie ce matin sur la route et tu disais avoir acheté des clés notamment en triangle. Ce qui, selon beaucoup, ne sert à rien. J'étais en expertise ce matin et pour débloquer l'échelle, une personne demande une clé triangle.
3: Oh là là.
2: Oh, la fameuse.
0: On peut donc bel et bien en avoir besoin et j'ai directement pensé à l'émission de ce matin. Je voulais donc partager cette information. Bonne journée.
3: Alors, elle, oui, mais toi.
2: T'es rarement en expertise.
3: Oui.
2: Mais après, si tu passes à côté de mecs qui sont en expertise, effectivement, tu peux toujours filer ta clé triangle.
0: Mais qu'est-ce qui te dit que je fais pas d'expertise? Je sais même pas de quoi elle parle.
2: C'est ce qu'on te connaît.
0: Allez, on double votre salaire.
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0: 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Tous les jours, 2 fois par jour, à 7h05 et 8h05, je vous appelle en direct pour doubler votre salaire. Ça n'arrive pas qu'aux autres. Ça peut vous arriver. 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Attention, le téléphone sonne quelque part, c'est peut-être le vôtre. Avant d'écouter Alex Warren, quelqu'un va être heureux. Ce quelqu'un, ça peut être.
11: Allô?
0: Allô, bonjour, c'est Fanny de Tence en Haute-Loire.
11: Oui.
0: Fanny, quel est le... Bonjour à toi. J'ai une question à te poser. Quel est le seul animateur radio qui loupe ton salaire?
11: C'est Manu sur Énergie.
0: Eh ben oui.
3: Ouais.
0: Fanny, je t'annonce que nous allons te doubler ton salaire. C'est sur toi que ça tombe, ça y est.
9: Trop bien, je suis trop contente.
0: Tu peux, 1899 euros. Il aurait pu arrondir à 2000 euros quand même, pour pas tromper. 1899 euros. Mais si, tu peux y croire. Fois 2, ça fait 3798 euros, Fanny, bravo.
9: Trop bien, trop bien.
0: Tu travailles dans les assurances?
9: Oui.
0: Tu fais quoi?
9: Je vends des contrats particuliers, donc assurance auto, habitation, santé.
0: D'accord, tu t'occupes de nous vendre des assurances?
9: Voilà, c'est ça.
0: D'accord. Dans une assurance connue?
9: Oui, je sais pas si j'ai le droit de citer la marque.
0: Je sais pas, dis.
9: Ouais. MMA.
0: Ah, oh, MMA
3: 0,5.
9: C'est ça,

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1: De là à dire que les médecins, c'est eux qui ont inventé le rhume. C'est que, clairement, on sait tous, l'éléphant bleu, c'est eux qui ont inventé les pigeons pour faire caca sur les voitures.
2: Bien sûr.
1: Ils les ont dressés. De là à dire que l'éléphant bleu et les médecins, ils forment un groupe qui maîtrise le monde. Vous savez, comme dans les films américains, il y a toujours des gens au-dessus des gens. C'est ma conclusion. Fanny, on te double ton salaire. 3798 euros, ça va arriver très vite pour toi.
3: Merci beaucoup, Manu. Bisous à tous.
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1: Comme chaque jour, on s'apprend les choses les uns les autres avec les infos aléatoires du monde. Allez, Nico.
5: La sensation de frisson, c'est qu'on a en écoutant la musique, par exemple.
1: Oui.
5: Et ben, ça a un nom. C'est le frisson esthétique.
2: Oh,
1: c'est mignon.
2: J'adore.
1: Ouais.
5: C'est pas du tout comme les autres frissons. C'est quand t'as peur ou alors quand t'as froid. C'est vraiment un truc qui te prend les tripes et t'as l'électricité qui passe dans tout le corps. Frisson esthétique.
1: Et on sait pourquoi on a ça.
5: Non, ça, c'est en termes d'émotion, quoi. Ça crée un truc dans ton cerveau.
2: J'adore avoir
5: souvent,
2: ça,
5: souvent, c'est un truc d'euphorie. Ça fait monter l'euphorie un peu en toi et ça peut te faire pleurer aussi.
1: Ah, pleurer aussi.
5: Non, mais d'accord. De bonheur, quoi, tu vois.
1: Oui, d'accord, oui. Non,
5: tu te mets pas à chier.
1: J'adore ce titre. Je chiale.
2: Oui.
1: Lorenza, quelque chose à nous apprendre?
2: Alors, les pigeons, ils ont plus peur des hommes que des femmes.
1: Oh.
2: Oui. En fait. Oui,
1: J'ai hâte de savoir comment ils sont aperçus, quoi.
2: Parce que c'est un peu triste, mais ils reconnaissent la différence entre ceux qui veulent les nourrir ou être gentils avec eux et ceux qui veulent les chasser. Et généralement, voilà. Qui courent après eux, tu vois, pour un peu faire zouzouzou. Et ben justement, c'est les hommes qui font plus ça que les femmes. Ils les chassent plus que les femmes.
1: Ah, et les donc, femmes, ils nourrissent plus que les hommes.
2: Exactement. D'accord. Et les hommes
5: après,
2: ont un
5: logique,
2: pas plus lourd, physiquement sont généralement plus imposants. Et ça, les pigeons ont peur de ça.
1: Et bon, non,
5: mais quand j'entends la chasse et tout, je me dis qu'effectivement, ils ont plus peur d'un homme avec un fusil qu'une femme avec un bout de sandwich.
2: Oui.
1: Alors, excuse-moi, mais je vois quand même rarement dans la rue des mecs avec des fusils tirés sur les pigeons.
2: Non.
1: Je le déconseille d'ailleurs. En 2023, j'ai une info moi aussi. En 2023, il y a un Japonais qui a fait homologuer par le Guinness World Records, le Guinness Book,
2: ouais.
1: Un trèfle qui possédait 63 feuilles.
2: T'imagines la découverte de zinzin.
1: 63 feuilles le trèfle. On peut dire il est super chanceux.
2: Ah bah oui, ça porte bonheur, c'est une folie.
1: En sortant du Guinness, le mec s'est fait écraser.
2: Non.
1: Quoi? Non, c'est pas vrai.
2: Oh, bah allez.
1: Mais je trouvais que rajouter une petite histoire à ça était sympa.
2: Incroyable.
1: Une autre info. Contrairement à ce qu'on croit, l'âge d'une coccinelle ne se définit pas du tout au nombre de points qu'elle a sur le corps.
2: Ouais, je savais ça.
1: Depuis qu'on est petit, on nous dit tout le
2: c'est
1: temps, compte le nombre de points, tu connaîtras l'âge de la coccinelle.
2: Elle a 7 ans.
1: Eh ben, pas du tout. Elle a pas 7 ans, elle a peut-être 4 jours, la coccinelle.
5: Ouais.
1: En fait, le nombre de points dépend uniquement de l'espèce.
5: Ouais. Ah, d'accord.
1: Et donc, ouais, toutes les coccinelles de la même espèce ont le même nombre de points sur...
2: C'est fou.
5: C'est moins magique, mais...
1: Alors, ou alors, vous avez un énorme coup de cul et toutes les coccinelles ont aussi le même âge. Mais ça, c'est extrêmement...
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1: Et Indira Rampiot, donc Miss France 2023, elle a été choisie pour représenter la France à l'élection de Miss Monde 2026.
2: Allez.
5: Génial. On y croit.
2: Ouais.
1: Mais évidemment qu'on y croit, alors.
5: Allez.
2: C'est Louis Sengaria.
1: C'est la championne, c'est la meilleure, évidemment.
2: Voilà.
1: Alors, nous déçois pas Indira. Tu y vas, tu ramènes la couronne et on n'en parle plus. 8h18, allez hop là. On est jeudi et le jeudi, on vous donne des conseils gratuits. C'est un peu du coaching. C'est le coaching du jeudi. On a tous besoin de coach de vie. Hélas, vous êtes malheureusement tombés sur les plus mauvais. C'est nous. Louis est là. Un choix à prendre, un choix à faire, une décision à prendre. Louis, on t'écoute.
8: Salut Manu, salut l'équipe. Ouais, en effet, une décision à prendre. Moi, ça fait 6 ans que je suis avec ma copine. Elle va bientôt avoir 30 ans et elle a jamais eu d'organisation d'anniversaire surprise de toute sa vie.
1: Oui.
8: Du coup, j'hésite entre organiser un anniversaire surprise ou organiser un week-end en amoureux pour son anniversaire.
1: Elle aime bien les surprises ?
8: Alors, elle aime bien les surprises, mais elle aime bien aussi que tout soit cadré. Elle aime bien tout prévoir, en fait.
2: Oh, mais c'est ses 30 ans.
1: Okay.
5: Ouais,
1: alors, je vais parler avec mon expérience. Comme ta copine, j'aime bien, moi, tout contrôler.

0: contre le fric.
1: C'est épuisant, c'est fatigant. Et ce genre de surprise me tend. Ma femme, quand on a été au début ensemble, j'avais appris qu'elle voulait le faire et je lui avais demandé de l'annuler. Parce qu'en fait j'avais peur qu'il y ait des gens. Non mais tu sais quoi, parce que qu'il y ait des gens de différents groupes qui se mélangent et que ça donne pas quelque chose de bien, que ce soit gênant, que moi je sois pas à l'aise avec tous les gens. Parce que dans ta vie, tu rencontres des gens, t'as plusieurs groupes en fait. Toi, oui, tes amis d'enfance, des gens du boulot, tout ça.
2: Mais ils vont pas forcément ensemble.
1: Ça se exactement. Et puis, quelques années après, elle me l'a fait. Et j'ai adoré.
3: Mais évidemment, moi je suis entièrement d'accord avec ça.
1: Parce qu'en fait, tous les gens qui se connaissent pas de tous les groupes, en fait, ils sont tous éclatés ensemble.
3: Mmh. Évidemment.
1: Et c'était honnêtement génial. Et je m'en suis voulu l'avoir fait annuler après. La première fois. Non mais vraiment.
3: Bah oui. Et puis surtout pour ses 30 ans, quoi. Genre, c'est vraiment le moment, l'étape à faire avec ses potes et tout, ses proches.
2: Moi, je sais que j'avais fait ça pour mon ex-femme. Moi, c'est vrai que j'avais organisé un resto. J'avais dit, on va tous les deux au resto. Et en fait, quand on est arrivé, il y avait une table avec toutes ses copines qui étaient là, quoi. Et franchement, elle était trop contente.
3: C'est le bonheur.
1: Ça t'a mené au divorce. Mais sinon, il y a aussi des fois.
2: C'est peut-être cet anniversaire qui m'a mené au divorce. Non. Donc, on te souhaite vraiment un bon week-end. Profite de ton couple.
1: Non, vas-y, on est tous d'accord. Fonce-lui.
4: Bon.
3: Allez.
4: Eh ben, ça part là-dessus. Hein.
1: Évidemment, bien sûr. Tu nous tiens au courant si vous êtes encore ensemble après, d'accord?
4: Sans problème.
2: Sinon, j'ai un contact d'avocat, t'inquiète.
3: Et
1: il a fait un tableau Excel avec tout ce qu'il doit sortir. En argent. Bonne journée à toi, Louis.
4: Bonne journée.
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1: Oui, il faisait beau dans quelques coins de la France, mais à partir d'aujourd'hui, il va faire beau partout. Le soleil va aller partout. C'est un week-end de Pentecôte de l'Ain. 28 degrés, 30 degrés, 32 degrés. Voilà.
3: Génial.
1: C'est ce qu'on veut, barbecue. Mais on l'attendait ce moment depuis tellement de semaines. Et évidemment, dans deux jours, quand il fera très chaud et qu'on dormira mal la nuit, on dira putain, on était mieux avant.
3: Oubliez on pas de s'hydrater et crème solaire.
1: Et bien sûr, évidemment. Merci, Tata.
3: Avec plaisir. C'est important.
1: Tu reviens pour les conseils auxquels personne n'avait pensé tout à l'heure.
3: C'est prêt.
1: Les Maroon 5 avec Cardi B, c'est Girls Like You, c'est dans 3 minutes sur 609 Legend. Et on va parler de soirées pourries. J'ai une liste. En fait, ce sont des témoignages, plus qu'une liste, de témoignages de gens qui racontent leur dernière soirée pourrie. Je vous en lis quelques-uns. J'ai trouvé ça sur Internet. Lors d'un premier rendez-vous, pour l'écourter, j'ai voulu simuler un malaise. Le mec m'a emmené aux urgences et m'a collé toute la nuit.
3: Oh, wow. Le pot de colle.
1: Oh, dur. Hier soir, je suis allé au cinéma avec mon copain. Dans la salle, il y a des sièges duo pour être installés côte à côte. Il restait deux places et mon mec s'est installé dans un siège duo à côté d'une autre.
3: Mais l'enfer. Non mais ça, je me barre, moi.
1: Quelle a été l'une de vos plus belles soirées pourries? On continue. Je me suis disputé avec mon compagnon en fin de soirée. J'ai pris un sac, mon oreiller et un duvet. Une fois dans ma voiture, mon compagnon arrive en courant. Pas pour me retenir, mais pour me dire que je me suis trompé d'oreiller.
3: Celle-là.
1: Et une petite dernière. Après de longues heures de préparation et d'organisation d'une soirée, mes invités ont décidé de partir à 22h30 pour aller à une autre soirée.
3: Oh là, le cœur brisé. Oh, c'est horrible.
1: Ça c'est difficile à assumer derrière.
2: Et tu ranges tout seul.
1: Ouais. Et puis tout ce que tu avais préparé à bouffer, bon bah ton week-end tu vas bouffer des chips. Voilà, et des knackis. 8h34. Quelle a été l'une de vos plus belles soirées pourries? 0-870-42-48. Allez, appelez-nous et on va se raconter nos soirées pourries. Et ça va nous faire du bien. Parce qu'on dit que ça n'arrive pas qu'à nous, ça arrive aussi aux autres.
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1: Évidemment, comme chaque jour, les sondages du matin, c'est parti. 16% les chirurgiens disent le faire pendant qu'ils opèrent les patients. Qu'est-ce qu'ils font, d'après vous?
2: Ils prennent des photos?
1: Ils prennent des photos? Non. Ils vont pas jusque-là. Non. Florent?
8: Ils écoutent de la musique?
1: Ils écoutent de la musique peut-être, mais c'est pas ça.
3: Ils peuvent le faire seuls?
1: Ils peuvent le faire seuls, je pense pas, non. Non, tu le fais pas seul, tu le fais avec d'autres personnes. Florent?
8: C'est pendant une discussion?
1: Oui, on est dans la discussion.
3: Ils racontent des potins?
1: Ils racontent pas des potins, mais ils racontent des blagues.
3: Oh, mais c'est bien, c'est pour détendre l'atmosphère.
1: Oui, après faut rester concentré quand même. Oui, on parle de chirurgien quand même. Hein.
2: C'est pas faire des blagues avec le gars qui est sur la table d'opération. Quoi. C'est pas
3: avec le
2: bistouri. Ouais.
1: Regarde, c'est rigolo. Si j'appuie là, ça sort de l'autre côté.
3: C'est sûr qu'il doit faire des blagues comme ça.
2: Non.
1: Oui, mais c'est quoi? Je pense que c'est pour ça qu'on nous anesthésie.
2: On pourrait le faire sans, mais
1: pour 65% des employés, les patrons ont ça en commun. Qu'est-ce qu'ils ont en commun?
8: Ils sont drôles.
1: Eh ben non. Non, c'est pas ça. Florent?
8: Ils sont stressants?
1: Ils sont peut-être stressants, mais c'est pas ça.
3: Ils ont une énorme voiture.
1: Une énorme voiture.
3: Pourquoi je l'ai dit comme ça?
1: Tous les patrons, ils ont une énorme voiture. Parfois, Lorenza, tu fais peur. Ils ont une énorme voiture, les patrons. Pour 65% des employés, les patrons ont ça en commun. C'est pas ça. Aurélie?
0: C'est sur le physique?
1: C'est complètement sur le physique. Et c'est, je trouve, assez dur. Pour 65% des employés, les patrons sont moches.
2: Oh. On dirait des enfants de 8 ans. Mon patron, il est moche.
1: C'est pas sympa quand même.
3: C'est énorme.
2: C'est dur. Hein.
1: Bah ouais, franchement. Ouais. Et là, tout le monde pense à son
3: et
1: patron.
3: Notre patron est magnifique.
1: Alors, attends,
3: il est très beau.
1: Tu parles duquel?
3: Bah, de Jean-Paul.
1: Ah, Jean-Paul, ouais. Jean-Paul, c'est... Non, mais Jean-Paul, c'est différent.
3: Exceptionnel.
1: C'est pas qu'il est... Il est magnifique, il est superbe, il est sublime, Jean-Paul.
3: Oui, mais voilà.
1: C'est franchement... D'ailleurs, je ne sais pas pourquoi il y a d'autres personnes qui s'appellent Jean-Paul dans le monde.
3: Non, ça devrait être que lui. Il rayonne.
1: Ouais. C'est comme les Michel. Il y a Michel Sardou et il y a Jean-Paul. Voilà,
3: c'est ça. On est d'accord. C'est ça.
1: Bien sûr, il est incroyable, Jean-Paul.
3: Oh, les faillots.
1: Mais c'est au-delà de la beauté. Tu vois ce que je veux dire, c'est il incarne la beauté. Il
3: ouais,
1: dégage un truc.
3: Il irradie la beauté.
1: Mais vous avez remarqué l'aura qu'il a autour de vous?
3: Bien sûr.
1: Il y a des gens, pareil, ils l'ont vu voler. Absolument, il est en lévitation, il paraît Jean-Paul. Ouais. Il lit dans les esprits et ses yeux, ils envoient des lasers.
3: Toujours plus.
1: Dernier sondage du matin. Un couple marié sur 5 dit que sa première dispute était sur ce sujet. Quel est ce premier sujet de dispute, Lorenza?
3: Sur les ex.
1: C'est pas sur les ex, non. Florent?
8: C'est en rapport avec les tâches ménagères?
1: Complètement. On est sur les tâches ménagères, absolument.
2: Ah. Ah ouais. Sur comment on fait la poussière ou non?
1: Non, c'est pas la poussière, c'est pas le ménage.
3: C'est dans la cuisine?
1: Ça peut être dans la cuisine. Ça dépend où est la machine. Là, je vous ai donné la réponse.
3: Ah ben oui, une lessive.
1: Eh ben une lessive, absolument. Un couple marié sur 5 dit que sa première dispute, c'était sur comment faire une lessive.
2: Ah ouais? Bah moi, pour le coup, j'ai attendu d'être divorcé pour faire ma première lessive.
3: Ah, c'est vrai qu'il en avait jamais fait?
2: Ouais, mon ex-femme a refusé que je le fasse, ouais.
1: Mais c'est, excuse-moi, parce que toi, tu dis que t'as jamais fait de lessive. Florent, notre producteur, il nous avait dit que t'avais jamais fait de quoi? C'était le lave-vaisselle?
8: Non, machine, pareil. Lessive, j'ai jamais fait non plus. Jamais
1: utilisé. Ah, c'est la lessive aussi.
3: Bah, mais ça va, les gars, la trentaine, là.
2: Ah non, mais alors... moi, pour le coup, c'est moi, je voulais, hein, mais elle me l'interdisait parce qu'elle me disait, je sais que tu vas faire mal. Donc,
1: mais tu t'es pas rebellé en disant, mais si, je vais te prouver.
3: Oui,
1: je vais te prouver
3: ça.
1: Que je peux le faire, la lessive.
3: Regarde, ton homme sait trop bien faire ça.
2: Voilà. J'ai voulu lui dire, puis après, je me suis dit, oh, si elle le fait, c'est pas mal aussi.
1: D'accord. Florent?
8: Après, bonne nouvelle, ma mère vient chez moi mercredi. Elle va me faire un tuto. Je vais savoir le faire mercredi.
3: Ah, elle va t'apprendre.
2: Ah, tu prends un cours de lessive avec ta mère.
8: Viens sur place.
3: Ah, ça, c'est mignon par contre, ok.
1: Elle vient te donner un cours de comment faire une lessive.
8: Bah,
3: tu nous diras.
8: Bah, avec.
2: Tu dis que c'est mignon, Lorenza. Un premier rendez-vous, il y a un mec qui te dit ça, c'est mignon ou pas?
3: Non.
5: Bienvenue.
1: C'est Manu sur Énergie. Quelle a été l'une de vos plus belles soirées pourries? 0-870-42-48, on vous prend au téléphone. Avant ça, petit tour du studio. Lorenza, soirée pourrie?
3: Ouais, j'étais à un concert d'un artiste américain que j'adorais à l'époque avec mon ex.
1: Et c'était qui?
3: C'est Wiz Khalifa.
1: Ah oui, bah oui.
3: Oui, oui, bah voilà.
1: La musique de...
3: De
1: Speed.
3: Fast and Furious.
1: Fast and Furious,
3: pardon. Exactement.
1: Il y a des bagnoles, il y a des bus, ça roule vite. Quoi.
3: C'est lui. Et en fait, mon ex a fait un malaise pendant le concert. Il est tombé dans les pommes. Et on m'a aidé à le sortir. Et je me suis pris une marche dans le tibia. Et on a terminé avec les pompiers en loupant la moitié du concert sur le côté. Horrible.
1: C'est pas mal.
3: Ça, c'est vraiment.
1: Mais il y a des gens comme ça qui attendent un concert pendant des mois et des mois.
3: Mais
1: ils ont leur place. Ils sont ultra fans. Ils arrivent au premier rang. Et avec la pression et les gens qui poussent, en fait, ils tombent dans les pommes et ils sont sortis.
3: Exactement. C'est vraiment ce que j'ai vécu, quoi. Mes suppléments coups dans le tibia. Parfait.
1: On est désolé. C'est une bonne soirée pourrie. Fiona est avec nous. Bonjour, Fiona.
9: Salut tout le monde.
1: Bienvenue sur Énergie, Fiona. On partage nos plus belles soirées pourries. Quelle est la tienne?
9: Bah écoute, j'avais un date avec un gars. Je lui ai proposé qu'on aille chez moi. Et en arrivant devant la porte, je vous la donne en mille. Je vois que j'avais pas mes clés.
3: Ah non.
9: Elles étaient à l'intérieur.
1: Bon. Et alors, vous avez fait quoi? Vous êtes allé chez lui?
9: Non, bah on a dû appeler un serrurier à 1h du matin. Ça m'a coûté 700 € cette histoire. Et en fait, mon date avait la flemme d'attendre, donc il est rentré chez lui.
1: Oh merde!
2: Oh le soutien!
1: Génial! Tu sais quoi? Il y a du bon dans le mal, c'est-à-dire qu'en fait, tu sais que c'était pas le bon, quoi.
3: Ah ouais!
9: C'est ça.
3: Moi, j'ai eu à peu près la même histoire, sauf que le gars, il est passé par la fenêtre et en fait, j'ai trouvé ça sexy. Et donc, du coup, après, on s'est mis ensemble, quoi.
1: Il t'a cambriolé.
3: Non, mais il a fait un trick avec la fenêtre pour passer et tout, bah, pour les clés, et il est rentré. Et ça m'a un peu. Genre, c'est là, oula.
1: J'ai une histoire comme ça, mais c'est pas avec des clés. C'était il y a très très longtemps en boîte. Et en fait, je repars avec une fille. Et on arrive justement chez elle. Et là, elle me dit, j'ai pas les clés et j'ai un problème. C'est qu'en fait, je suis diabétique et je dois me faire une piqûre. Et mes seringues, elles sont chez moi.
3: Mais là, t'as un coup de presse de fou.
1: Alors, coup de pression, parce que là, tu peux pas dire j'ai la flemme d'attendre.
3: Bah non.
1: C'est ce que je veux dire. Je fais, ok, pas de panique, qu'est-ce qu'on fait? Elle dit, les clés, elles sont dans la voiture de quelqu'un qui est parti avant, donc il faut aller chez le quelqu'un.
3: Oh là là.
1: On a repris un taxi, on est allé là-bas, on sonne. Pas de réponse.
3: Non.
2: Aïe.
1: Pas de réponse.
3: Bah là, défonces la porte, là.
1: Eh ben, on frappe. Et au bout d'un moment, le mec, qui avait un peu picolé, en fait, il s'était pas réveillé, il se réveille enfin. Mais là, je te parle de truc, il était genre 8h du matin. Et moi, je devais repartir, donc elle avait pas dormi de la nuit. Donc en fait, elle est rentrée chez elle, je l'ai raccompagnée. Elle a pris sa piqûre, et je me suis dit, bon, au moins, j'ai fait une bonne action.
3: Mais il y a eu bisous, quand même.
1: Je ne me souviens plus.
3: Ah, ok.
2: Tu préfères ne pas te souvenir.
1: Ouais. Oui, je pense qu'il y a eu bisous. Je pense qu'il y a eu bisous. Ah. Et peut-être que cette fille, là, elle écoute la radio, elle fait « Oh putain, c'était moi !» On t'embrasse, Fiona, merci de nous avoir appelé.
9: Bisous.
1: Gros bisous. John est là, bienvenue sur Énergie, John.
0: Salut Manu, salut les ouin-ouin.
1: Quelle a été l'une de tes plus belles soirées pourries?
0: Alors moi, ma belle soirée pourrie, c'est Coupe du Monde 2018, quand la France a gagné. Au bout d'une heure de jeu, j'ai maté les Team Lash. Bah, je suis avec mes potes et bah, on se dirige vers un bar et on prend la voiture. Pas de place, pas de. Et on entendait tous les cris dans les bars qui gagnaient. Résultat des courses, on est arrivé, on a loupé tous les buts, il restait 2 minutes de match.
3: Oh l'enfer.
1: Putain. Et tu pouvais pas l'écouter à la radio?
0: Bah c'est pas la même chose, tu vois, t'écoutes à la radio, mais tu vois les matchs à la radio, et alors il arrive le but, non, corner, il te met une pression pour rien, les gars, tu vois.
2: C'est bien résumé.
1: C'est un bon résumé du foot à la radio. Merci beaucoup John de nous avoir appelé.
0: Bonne journée. Manu sur Énergie.

0: On me dit que j'ai raison. Alors. Hier, tout le monde s'est foutu de moi parce que j'ai dit que j'avais acheté une sorte de pulsion, un trousseau de clés, mais des clés spéciales, c'est des clés triangle ou carré ou losange de différentes tailles. Petit triangle, triangle moyen, grand triangle. Il me disait, mais à quoi ça sert? Et je disais, eh ben, on voit toujours des serrures comme ça. Enfin, c'est pas des serrures d'ailleurs, enfin, juste en forme de triangle sur les panneaux électriques, sur des choses comme ça. Et je me suis dit, si jamais un jour j'en ai besoin, eh ben, j'ai mon trousseau de clés triangle et carré. Vous m'avez dit, ça sert à rien. Tout à l'heure, je vous ai lu un message de Célia sur mes réseaux, sur Manu Officiel sur Instagram. Elle m'a envoyé un message en me disant qu'elle faisait des expertises et qu'elle avait, grâce à une clé triangle, pu débloquer une échelle. Et là, excusez-moi, je viens de recevoir un message de Gaël. Je vous le lis. Bonjour Manu, je suis gestionnaire de copropriété dans un cabinet de syndic. Et je peux te garantir que la clé triangulaire est mon outil de travail. Bonne journée.
1: Une fois,
2: reconversion partie. Un jour. Si jamais tu veux bosser en
1: si
2: refaire.
1: Je vois ça de Manu, je peux mourir de rire.
0: Excusez-moi, j'ai encore un autre message.
1: Vas-y.
0: Manu Officiel sur Instagram. Encore un Gaël. Apparemment, les Gaëls utilisent beaucoup les clés triangles. C'est Gaël de l'Isère. J'ai écouté ton émission et ce matin concernant ton achat pour la clé triangle. Ceci s'appelle le clip pompier. Cela sert à ouvrir les portes, les coffres gaz, les coffres électriques et notamment les échelles et même les ascenseurs au cas où. Très bon achat et très bonne utilisation.
1: Ah. Non, mais franchement, alors, ok, je veux bien être d'accord avec tous ces messages et avec ces gens, mais toi. Et il faut pas être de mauvaise foi. Hein. Le jour où tu vas vraiment les utiliser, tu nous le diras. Parce que je pense que ça n'arrivera jamais.
0: Mais c'est au cas où je suis bloqué dans un ascenseur ou je dois me débloquer une échelle.
1: Mais tu sais quoi? Tu vas
0: prendre
1: ton trousseau.
0: Je vais te dire un truc. Si un jour, l'échelle, là, on doit partir par l'échelle.
1: J'irai pas, c'est ça?
0: Je suis désolé, mais moi j'aurai ma clé triangle. Et tu sais quoi? Je remonterai l'échelle avec ma clé triangle pour te bloquer.
1: Okay. Ça marche.
0: Et j'attendrai que tu me supplies.

0: maison. La clé triangle, c'est la vie, c'est ma passion.
1: Voilà. J'ai bien aimé la chanson. Et ben promis, je le fais si un jour ça doit arriver.
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0: C'est un raz-de-marée.
1: Oula.
0: Le peuple a parlé.
1: Ah
0: le
1: non.
0: Peuple a raison.
1: Qu'est-ce qu'il y a?
0: Oui. La clé triangle est en train de venir.

0: présidentielle. La clé triangle.
1: Oui.
0: Si vous venez d'arriver, je vous explique. Hier, j'ai dit que j'avais acheté un trousseau avec plein de petites clés, des clés triangles, des clés carrées. Et vous, tout le monde m'a dit, mais pourquoi? J'ai dit, parce que au cas où, j'ai vu que ça pouvait ouvrir des coffres, des trucs électriques, ça peut servir. Et puis si ça se vend, voilà, c'était en promo, j'ai payé ça pas cher. Et maintenant, j'ai plein de petites clés triangles et carrées. Tout le monde m'a dit, mais tu t'en serviras jamais, ça va prendre de la place, ça sert à rien. Ouais. Et excusez-moi, c'est un torrent de messages sur mes réseaux sociaux, sur Instagram, c'est le compte Manu officiel, de gens qui me disent, mais t'as totalement raison. Excusez-moi, je vais vous en lire quelques-uns. Florian, hello, moi aussi je te soutiens. Oui, parce que c'est une vague de soutien. Je suis conducteur de tramway et on ouvre nos portes de tram le matin avec la clé triangle. Voilà.
2: Oui.
0: Et nos boîtiers de commande pour les aiguillages, c'est la clé carrée.
1: Mais
0: j'ai
1: tu
0: les
1: n'es
0: deux.
1: Pas conducteur de
2: c'est
1: train,
2: ça.
1: Manu.
2: C'est des spécialistes à chaque fois.
0: Ok, je suis pas conducteur de train. Un autre, Ryan, je suis entrepreneur et j'ai une entreprise dans l'informatique. Je peux te garantir que les clés triangles est l'un des outils de travail préférés. Et pour contredire tes collègues de travail ayant une telle jalousie, ils parlent de vous. Tu peux leur dire que j'ai déjà oublié il y a quelques années ce type de clé et un passant dans la rue me l'a emprunté. Malgré le fait que c'est arrivé une fois en 15 ans, je peux te garantir qu'il s'est senti tel un super héros. Voilà.
1: Il vient de tout résumer une fois en 15 ans.
0: Attends, on continue. Stéphanie, Manu, tu as bien raison. La clé triangle, je l'utilise tous les jours pour les poubelles de tri. Et ce n'est pas mon métier. Ah, dis-toi que tu as raison. Ne les écoute pas. Bien sûr, ne les écoute
1: mais
0: pas.
1: Mais t'as pas de local à poubelle, toi. Tu les.
0: Noémie, bonjour Manu, je t'écoute.
1: Possible.
0: La clé triangle me sert aussi pour ouvrir les grosses poubelles jaunes, parce qu'il laisse toujours une petite trappe où rien ne passe. Tu n'as plus qu'à acheter une grosse poubelle jaune d'immeuble pour faire taire Lorenza.
1: Alors, de toute façon, si tu l'utilises, je te dis, je ferai une chanson.
0: Alors, c'est quand même incroyable ça. Tout le monde le dit pour les gros containers, ça sert évidemment.
1: Ouais.
0: Bien sûr.
2: C'est
0: grâce à Thierry, grâce à ta clé triangle, tu peux ouvrir les gros containers jaunes pour mettre tes gros cartons qui rentrent pas dans la poubelle jaune.
2: Ce week-end, il va acheter une échelle.
1: Ah non, mais ça va être une dinguerie.
2: Un compteur EDF.
0: Oh là là, c'est
2: pour
0: possible.
2: Tout
1: il va
0: exactement.
1: Se balader partout avec ses clés triangles.
2: Ça revient là, c'est comme un gosse, il regarde tous ses messages.
0: Bien sûr. Encore, Aurélie, Manu, tu as raison sur les clés triangles, c'est super utile. Je m'en sers pour les poubelles de tri. C'est un succès.
1: Oui,
3: ça, c'est un bon achat.
1: En tout cas, on est très jaloux,
3: ça,
1: bon Nico achat. Et moi. Ouh.
0: Ah, mais ça se voit.
1: Ouais,
0: bien
1: ouais.
0: sûr. Ah, 9h06.
2: Je suis à ça, m'en acheter aussi. Parce
1: non,
2: que
1: non, ah, non,
2: non mais je me sens mal. Je me dis, putain, j'ai pas de mire.
1: Non.
0: Mais bien sûr, vous allez tous tomber dans la clé triangle. C'est génial. Vous savez quoi? Je pense que demain, je vais arriver à la radio et j'aurai un porte-clés avec mes clés et toutes mes clés sur le côté là. Comme les mecs qui bossent dans la maintenance. Ce sera trop stylé. J'aurai de l'autre côté mon téléphone à la ceinture.
1: Oh
0: voilà.
1: Mon Dieu!
0: Voilà, je suis bien.
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0: Ça n'arrête pas. Je suis désolé, mais ça n'arrête
1: encore
0: pas.
1: Oh non, mais arrêtez. Mais
0: ça n'arrête pas. Les messages pour ma clé triangle.
1: Bah, tu vas les manger, tes clés triangles, à un moment donné.
0: Alors peut-être, pourquoi pas une clé triangle au chocolat? Qu'est-ce qu'il y a, Florent, notre producteur?
3: Je suis désolé, en plus, dans le domaine des clés, les plus utiles à avoir, c'est les clés Allen. C'est les clés hexagonales. T'as un petit kit de 9 clés. Là, tu vas
0: le
3: faire.
0: Attends, non, mais.
2: On n'est pas sur un débat des clés.
1: J'en peux plus, donc. Clés Allen, c'est le bricolage.
0: Non, s'il vous plaît, je rappelle, parce qu'il est important de poser
1: les
0: choses, que j'ai acheté un trousseau de clés. Il y a des clés carrées, il y a des clés triangles de toutes les tailles. J'ai acheté ça, je sais pas trop pourquoi, mais parce que je vois souvent des petites serrures comme ça. Je me dis, si jamais j'ai besoin un jour d'en ouvrir une, j'aurai mes clés. C'était pas cher, c'était en promo, j'ai acheté ces clés. Tout le monde s'est foutu de moi en disant, mais ça sert à rien. Excusez-moi, des messages, c'est un flot de messages. Les Français aiment les clés triangles.
1: Alors, je suis désolé, non, on a dit, ça ne sert pas à rien dans la vie de tous les jours pour les gens, ça ne te sert à rien à toi. Tu n'as aucune. Enfin, il n'y a pas d'utilité là.
2: Excusez-moi.
0: Sur Instagram, c'est compte Manu officiel. Il y a plein de messages. Encore, Isabelle, elle dit, Manu, je me sers de la clé hexagonale pour régler les cale-pieds et les fauteuils roulants. C'est pas important ça peut-être?
1: Mais t'as pas de fauteuil roulant, toi.
0: Mais j'ai pas le fauteuil roulant, mais je peux avoir un ami qui en a un.
1: Oui.
0: Tu vois ce que je veux dire?
1: Mais est-ce que t'as un ami qui en a un?
0: Je peux avoir, absolument.
1: Okay.
0: Excuse-moi, Nicolas, salut Manu, t'as raison pour les clés triangles, ça fait rager les jaloux comme Lorenza. Voilà la vérité.
1: Je passe pour une grosse jalouse alors que.
0: Mais
1: non,
0: parce que t'es une grosse jalouse,
1: mais c'est tout
0: évidemment.
1: Match.
0: Mel, elle me dit Manu, la clé triangle en vacances, ça te sauve pour aller aux WC publics qui sont fermés. Ah
2: attends, ça commence à être intéressant ce soir.
0: Ah, vous voyez
1: mais
0: alors
1: si c'est fermé, c'est qu'il y a une raison, non? Voilà.
0: Excuse-moi, encore un. Virtual Flasher. Il a un bon
1: stylé.
0: Quand je serai président de la République, ce sera mon ministre. Il vient. Virtual Flasher. Hello Manu, ma clé triangle m'a permis d'ouvrir la cage d'ascenseur où j'avais fait tomber mes clés d'appartement.
1: Ah, ça, bon, par contre,
0: ouf.
1: Ça, c'est un peu stylé en vrai. Mais t'habites pas en appart, quoi.
0: Non, en revanche, faut faire attention. Faut pas aller dans les cages d'ascenseur lorsque t'as pas les gens. Oui, non, ça faut pas le faire, ça. Ouais. Ah putain, la clé triangle, c'est la vie.
1: Bon, c'est bon.
0: Non, on attend, j'ai encore d'autres messages qui arrivent, ça n'arrête pas. On va écouter PLK avec Pocahontas.
1: Ah, ça me détend.
0: Mais avant ça, on va jouer comme chaque jour, on joue ensemble. On a Clara qui est là. Bonjour Clara.
4: Bonjour, salut Manu, salut Wawa.
0: Sois la bienvenue sur Énergie Clara. J'ai pour toi ce matin une machine à café broyeur DeLonghi Magnifica. Broyeur de grains de café. Tu pourras faire ton café comme les pros avec des grains, ok? Tu peux même faire deux cafés en même temps.
1: T'as trop de chance, tu la gagnes Clara.
0: Tu peux faire les cappuccinos, tu peux te régaler avec la machine à café en grains. On va jouer ce matin à la boîte à chaussures de Manu.
1: Ah, génial.
0: Alors, j'ai une boîte à chaussures dans laquelle il y a quelque chose. Tu vas avoir, Clara, 2 minutes pour trouver ce qu'il y a dans la boîte à chaussures. Tu seras aidée par toute l'équipe. Vous avez tous ensemble 2 minutes. Je rappelle les règles importantes. Vous pouvez poser toutes les questions que vous voulez, mais je ne peux répondre que par oui ou par non. Et vous pouvez faire, évidemment, toutes les propositions que vous, dont vous avez envie. Attention, je la secoue une fois et ensuite le chrono démarre. Okay. Qu'y a-t-il dans la boîte à chaussures? Vous avez 2 minutes, Clara.
4: Est-ce que c'est un truc qui roule?
0: Non, ça ne roule pas. Lorenza?
1: Si c'est une clé triangle, je peux mourir.
0: Putain, c'est la bonne réponse.
1: C'est pas vrai.
3: Évidemment.
1: Arrête.
3: Évidemment qu'il a mis ça dedans.
1: N'arrête pas d'en parler, le gars.
0: Mais c'est pas j'attendais ce moment. Non, c'est ma clé triangle.
3: Génial.
1: Mais c'était sûr. Ah, mais trop bien. Je le disais, il ne l'a pas montré depuis le début, là. Qu'est-ce qu'il fout? Non, mais c'était sûr.
3: Putain, Manu, il a 8 ans. C'est trop bien. Je vais faire le jeu, la boîte à chaussures. Comme ça, je vais mettre ma clé triangle et on va pouvoir la montrer.
0: Tout ça pour ça. Pour vous montrer ma clé triangle.
1: Incroyable.
3: Clara, c'était facile.
1: En vrai, c'est génial.
4: C'est hyper facile. Merci beaucoup.
0: Je vous en prie. Elle est stylée, non? Alors,
3: elle est pas mal.
1: Bah, en
3: pas
1: vrai,
3: mal.
1: Un objet de déco, ça peut limite le faire, ouais.
0: Alors, voilà, c'est ma clé triangle et grâce à elle, Clara, tu repars avec une machine à café de longue magnifique, une machine
4: super
0: à café.
4: Super, merci beaucoup.
0: Bravo à toi.
1: Ouais, non, mais c'est fou.
3: Non, mais j'avoue que la clé accrochée à un mousqueton, c'est stylé, quoi.
0: Et évidemment. On t'embrasse, Clara. Belle journée à
4: merci,
0: toi.
4: Merci, bonne journée.
0: Quelle a été l'une de vos plus belles soirées pourries? 0-870-42-48. On a Aline qui est là. Bonjour Aline.
6: Bonjour Manu, bonjour les Wawa.
0: Sois la bienvenue parmi nous, on t'écoute.
6: Alors en fait, moi, il y a quelques temps, j'ai fêté les 30 ans de mon conjoint dans une salle avec 100 personnes. On avait prévu un traiteur avec une soirée paella et le traiteur n'est pas venu.
1: Ah merde!
0: Oh merde!
6: Voilà. Oui, c'est chiant. Il n'est pas venu, il nous a plantés et j'ai appris le lendemain qu'il était en garde à vue.
1: Oh là là, oh la vache.
0: Ah oui, c'est une très très belle soirée pourrie. Alors la question, c'est tu lui dis combien? 100 personnes?
6: C'est ça, en fait on était dans une salle, apéro, tout se passait bien, le traiteur devait venir à 19h, cuisiner mais... devant les invités et il n'est pas venu.
0: Mais du coup, les 100 personnes, vous avez mangé quoi?
6: Et ben en fait, on avait un super pote à la soirée qui est boucher, qui a rouvert sa boucherie pour aller chercher de la viande en catastrophe pour faire un gros barbecue géant.
1: Génial.
0: Alors, enfin, génial. Le problème, c'était une soirée organisée par l'amicale des véganes. Donc, Bon, t'as trouvé une solution.
6: On a trouvé un plan. Mais heureusement, on avait un super pote ce soir-là. Il nous a sauvé la vie, quoi.
0: Et ben voilà. Merci beaucoup, Aline, de nous avoir appelé, de nous avoir raconté ton histoire. Quelle a été l'une de vos plus belles soirées pourries, Nico?
3: Moi, ça remonte à quelques années. J'avais dit à mon ex-belle-mère que j'aimais l'opéra. Comme elle adorait l'opéra, tu sais, je voulais un peu.
1: Putain, tu voulais gagner des points.
3: Je voulais un peu gagner des points auprès d'elle.
0: Je crois que c'est l'histoire de Nico que je connais le plus par cœur.
3: Ouais. Parce que ça m'a un peu traumatisé, quoi. C'est-à-dire qu'en fait, elle a pris des places pour aller voir un opéra et c'était des places que pour elle et moi.
0: Ah oui.
3: Donc déjà, tu te dis bon, bah, la soirée va être longue parce que j'aime pas vraiment l'opéra, mais bon, je vais essayer de faire semblant. Et quand au bout de 2 heures, la lumière s'est allumée, je me suis dit bon, bah écoute, c'était cool, c'était sympa. Elle me dit ah non, c'est l'entracte. Et t'as 25 minutes d'entracte.
1: Ça
3: repart pour 2 heures. Ouais, et après, tu dois débriefer.
0: Mais quand ils faisaient les opéras, ils les faisaient extrêmement longs. Je me demande s'ils savaient pas que ça faisait chier les gens, que c'était pas une punition. Pour se venger, tu vois. Ouais. Paul est là. Bonjour, Paul. Ah, Paul une fois. Paul?
7: Oui, bon, oui, tu m'entends?
0: Ouais, ah. Très bien, parfait.
7: Oui,
0: bonjour à toi, Paul.
7: Tu bonjour, voulais nous parler. Bonjour les Wawa.
0: Oula, ouais, tu voulais nous parler de ta soirée pourrie, si on y arrive.
7: Oui, effectivement. Alors, pour impressionner une fille au mariage de ma sœur, j'ai voulu faire le moonwalk, sauf que je me suis pris les pieds dans une chaise. Du coup, je me suis foulé la cheville, les pompiers ont dû intervenir et j'ai fini la soirée aux urgences. J'ai même pas pu faire mon discours à la fin pour le dessert. Ouais.
0: Après, en 2026, est-ce que c'est raisonnable pour impressionner une fille de faire le moonwalk?
1: Avec le film Michael et tout, ça revient à la mode.
0: Et bah justement, le dernier à avoir fait le moonwalk s'appelle Michael Jackson. Regarde comment il est maintenant. Tu vois?
1: Ne prenez pas exemple.
0: Alors voilà, faites attention. On te souhaite une belle journée, Paul. Merci beaucoup de nous avoir appelés.
7: Merci toute l'équipe. Au revoir.
0: Ciao, 9h26. Attention, c'est le retour de la chanson des haters, les amis. Avant de s'écouter Upsilon, on a des haters, nous aussi, sur nos réseaux sociaux, bien sûr, évidemment. Il y en a un peu partout. Tout le monde a des haters. Ouais. Et ben nous, les messages de nos haters, on les prend, on les récupère et on en fait une chanson. Avant, on avait une façon de faire qui était, en fait, on lisait chacun les messages qui nous étaient destinés sur une musique. On est monté d'un cran. C'est la chanson des haters version 2, version plus. C'est une vraie musique et c'est vraiment chanté. Et tous les textes sont de nos haters. On va se faire plaisir, c'est parti, nouvelle chanson des haters.

0: Et voilà.
1: Ah, cette fin est folle.
0: Elle est bien ou pas?
1: Elle est drôle.
0: Mais, ça marche.
1: Ouais, ça marche.
0: On le refera. On peut se faire ça jusqu'à la fin de la saison, une fois par semaine. On se régale et merci. Merci du fond du cœur à tous nos haters sans qui ce serait pas possible de faire cette chanson.
2: Et c'est le moment de la récré, les amis. Comme chaque jour, le jeu de Florent, notre producteur, on a Cynthia qui est avec nous. Bonjour Cynthia.
3: Salut Manu, salut les ouin-ouin.
2: Sois la bienvenue dans notre petit moment de récré. Il est 9h30 tous les jours. Florent, qui est notre producteur, le producteur de l'émission, nous prépare un petit jeu. Et on sait jamais de quoi il s'agit, on sait jamais quel sera le type de jeu.
1: Bah ouais, ça change, hein.
2: Mais c'est une grande découverte tous les jours.
4: Eh ben oui.
2: J'ai hâte de savoir ce qui se passe aujourd'hui.
4: Eh ben, figurez-vous que le 21 mai 1981, François Mitterrand est officiellement, est officiellement investi président de la République à l'Élysée.
2: Et moi j'étais là, hein. J'étais déjà là en 1981. Sûr. Je m'en souviens.
1: Oh là là, c'est vrai ou pas?
2: Oui, c'est vrai, 80. Oui,
1: ah oui,
2: il était déjà là. Hein. Je suis pas loin de Drucker.
4: Et du coup, je me suis dit, tiens, est-ce que c'est pas l'occasion de s'amuser avec les présidents français?
1: Ah, bah, je suis dans la merde.
2: Oh la vache, c'est quoi ça?
1: Je suis belge, les gars, mais
5: s'amuser,
1: moi, c'est pas grave.
2: Attends, je suis français, mais je sais pas le.
5: On n'est pas à pauvre non plus. Hein.
1: Après, on peut tester. Hein.
4: Alors, attention, on va commencer par Cynthia. Je vous pose des questions, il suffit juste de répondre, c'est pas plus compliqué.
1: Allez.
4: Ok.
2: Ok.
4: Cynthia, est-ce que Emmanuel Macron est plus jeune ou plus vieux que Jamel Debbouze?
3: Plus jeune.
4: Eh bien, complètement. Emmanuel Macron a 48 ans, Jamel Debbouze a 50 ans.
1: Mais non!
2: Incroyable.
1: J'aurais jamais dit, ok.
2: C'est génial, mais c'est comme hier ou avant-hier, on disait Brad Pitt est plus vieux que Jean Castex.
1: Ouais.
4: Alors, Manu, à toi.
2: Oui.
4: En 1988, Jacques Chirac a fait polémique en parlant de Margaret Thatcher, mais en disant quoi? Non mais c'est qui cette connasse? Qu'est-ce qu'elle veut de plus cette mégère, mes couilles sur un plateau?
1: Chirac.
2: C'est incroyable. Bah, écoute, je vais pencher pour la connasse parce que c'est pas possible qu'ils disent mes couilles sur un plateau.
4: Eh ben c'est clairement mes couilles sur un plateau.
1: Non.
2: Mais où, quand, comment? Mais alors, Margaret Thatcher, c'est la première ministre anglaise à l'époque.
4: Ah oui, mais non, mais c'est, et en fait, il y avait une énorme polémique à la suite de ça parce que c'était du complètement match. Enfin,
1: couilles sur mon plateau.
4: Complètement match.
2: Il l'a dit quoi à la télé? C'est quoi le truc?
4: Ouais, il l'a dit lors d'une réunion du Conseil européen, en fait.
5: C'était mieux avant, je suis pas sûr.
2: En public.
4: Et du coup, là, ça a été.
1: Tu m'étonnes.
4: De sexisme dans tous les sens. C'était vraiment.
2: Ah oui.
4: Il était. Ouais.
2: Tu peux dire la phrase?
4: Attends, parce que du coup, j'ai regardé. Qu'est-ce qu'elle veut de plus cette mégère, mes couilles sur un plateau? Ah, c'est violent.
5: La réponse est non. Elle voulait pas ça avant.
2: Après, si je peux me permettre, je ne sais pas si quelqu'un a déjà essayé de mettre ses couilles sur un plateau et les présenter à quelqu'un.
5: Je suis pas sûr.
2: C'est incroyable. Ok, on continue.
4: Nico, quel objet très connu ayant appartenu à François Hollande a été vendu 20 500 euros lors d'une vente aux enchères?
5: Quel objet très connu, je sais pas. J'allais dire en vanne le casque du scooter qu'il avait.
4: Le scooter.
5: Ah, c'est carrément le scooter.
4: Ouais, c'est le scooter qui a utilisé pour
5: oublié.
4: En cachette à Julien.
5: Génial.
2: Et c'est lui qui l'a vendu?
4: Non, c'est pas lui qui l'a vendu directement, c'est.
2: Attends, c'était pour une association, pour un truc quand même?
4: Ah non, c'était une vraie vente aux enchères.
1: J'aurais trop aimé l'avoir.
2: Oh la vache.
5: C'est lui.
2: Allez, on continue, on en apprend sur nos présidents.
4: Lorenza, durant sa vie, quel surnom n'a pas été donné au général de Gaulle? Le dindon, le pied de chaise ou la grande asperge?
1: J'ai envie de dire la grande asperge.
4: Eh ben non, c'est le pied de chaise.
1: Ah bon?
4: En fait, ses camarades d'école militaire l'ont appelé Charles le Dindon à cause de son physique et la grande asperge à cause de sa taille.
5: Il est tellement cher, les gars.
2: Mais c'est tellement funky.
1: Allez.
2: Dis-moi, le Dindon, on en est où pour la sortie de ce soir? Oh la vache.
4: Et on va finir par Cynthia.
3: Ouais.
4: Est-ce que tu peux m'épeler, et accroche-toi, Valérie Giscard d'Estaing?
1: Ah, il y a moyen.
3: Alors, le prénom ou pas?
4: Tout, la totale.
3: Alors, V-A-L-E-R-I-E.
2: Non. Ah non, c'est mort.
4: C'est
1: bien parti.
2: Alors, attends, ensuite, Giscard, Nico, vas-y, Giscard.
5: G-I-S-C-A-R-D.
4: Ouais.
2: Et ensuite, il reste Destin. Bah, fais-toi plaisir, Lorenza.
1: E-S-T.
2: Comment?
1: E-S-T.
2: Non, Destin.
5: Et, ouais, il manque une lettre.
1: D apostrophe.
4: Ouais.
2: Oui.
1: E-S-T-A-I-N-G.
4: Oui.
2: Et alors.
1: Et là.
2: C'était quand même beaucoup.
0: C'est quand même beaucoup plus simple avec Chirac qui en plus pose ses couilles sur un plateau. Cynthia, merci beaucoup d'avoir été avec nous. Je vais t'offrir le mug Manu sur Énergie, puis je te rajoute le t-shirt Manu sur Énergie aussi.
3: Trop bien. Et Manu, il y a un truc qui me ferait vraiment plaisir et je pense que tu peux réaliser un de mes rêves. Ça serait de faire une émission avec vous.
0: De faire une émission, de venir dans le studio, tu veux dire?
3: Oui.
0: Écoute, c'est un petit peu compliqué, je t'avoue, parce que
5: si tout le monde veut faire ça, ça va être compliqué.
0: Voilà, c'est, on va avoir beaucoup de monde. Et parce que tu veux devenir animatrice radio?
3: Ouais, ça me plairait bien, ouais.
0: Ah bah sois pas avec nous, c'est pas la bonne école. Mais en revanche, peut-être qu'on peut en parler au directeur des programmes et tu viens faire une maquette, un essai, tu vois.
3: Ouais, carrément. Avec grand plaisir.
0: Et reste sur son là, on va prendre tes coordonnées, d'accord?
3: Merci beaucoup. Allez, bonne journée les ouin-ouin.
0: Et je vais dire un truc, il y a beaucoup plus de gens qui veulent aller sur Twitch que sur la radio. Quand il y en a qui veulent aller à la radio, faut pas les lâcher. Moi j'oublie.
3: Ouais. Mais moi je vais aller à la radio.
0: Et on va prendre tes coordonnées, Cynthia. On t'embrasse.
3: Merci beaucoup. Bisous les ouin-ouin.
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0: Avant ça, j'aimerais qu'on fasse un truc. Que tout le monde prenne son téléphone.
1: Oula. Oui.
5: Ouais. Ok.
0: Prenez votre téléphone, vous l'ouvrez, vous le déverrouillez. Mm-hmm. Et vous regardez les messages que vous avez reçus pendant l'émission.
1: Ok. Et
0: chacun choisit un ou plusieurs messages qu'il a reçus pendant l'émission.
5: D'accord.
0: C'est SMS, WhatsApp, peu importe. Et on sait les messages qu'on a reçus.
1: Bah, moi,
0: on est honnête.
1: C'est pas
0: d'accord
1: très glamour, quoi.
0: Ah, vas-y, bah commence.
1: Bah, c'est à qui d'acheter le PQ et la lessive. C'est mon groupe de la coloc. Parce qu'en fait, on fait des tournantes pour les trucs en commun.
0: Bien sûr.
1: Et là, apparemment, on sait plus à qui c'est le tour d'acheter ça, quoi.
0: Le PQ et la lessive. Mais vous avez, comment vous fonctionnez? Vous avez un pot commun dans la coloc?
1: Non, on est très chill là-dessus. Genre, chacun à son tour. Quand on n'a plus de lessive, on tourne comme on est trois. C'est des tournantes, quoi.
0: Sauf que du coup, là, par exemple, si vous savez pas qui doit acheter le PQ, comment vous faites?
1: C'est la bonne âme qui se.
0: C'est le premier qu'on aura besoin.
1: Oui, oui, c'est vrai. Et du coup, comme c'est pas moi parce que je rentre pas tout de suite,
0: Donc, si je te donne un conseil, rentre chez toi, mais attends d'avoir envie de faire la radio.
1: Ah, ça va être l'engrenage.
0: Oui, c'est comme la vaisselle, hein, c'est celui qui craque en premier dans ces cas-là. Hein.
1: C'est vrai.
0: Tu nous tiens au courant, demain.
1: Bien sûr.
0: Avec plaisir. Nico, un message que t'as reçu?
5: Moi, j'ai reçu biberon, ok, et gros popo.
1: Ah bah dis-donc.
0: On reste dans le même.
5: Message de ma femme rapport à notre bébé. Voilà, il y a plus de cœur, il y a plus de comment tu vas, t'aime. C'est
0: parce qu'elle est peut-être un peu fatiguée, quoi. Se réveiller pour le bébé.
5: Puis elle me prévient, quoi, du coup, de ce qu'il a fait.
0: Parce que gros popo, parce qu'il y avait un problème à ce niveau-là, il était un peu constipé.
5: Non, elle me tient tous les jours au courant de l'état de la couche.
0: Et à un moment, elle va passer de l'autre côté, elle va prendre des photos, elle va faire un panneau avec tous les.
5: Avec les
0: vous avez des photos de votre fils? Alors non, mais en revanche, j'ai tous ses popos depuis 2 mois, si vous voulez. Florent, le producteur, message que tu as reçu pendant l'émission?
4: Et moi, j'ai reçu votre colis Nourrir comme la nature est en chemin. Notre chauffeur vous le livrera aujourd'hui entre 9h et 10h. Donc, c'est mort. Reprogrammation de livraison, c'est les croquettes pour mon chien.
1: Ah merde!
0: Comment ça s'appelle?
4: Non, mais ça, c'est le nom du site, Nourrir comme la nature, mais c'est des croquettes.
0: Non, mais c'est Nourrir comme la nature.
5: Tu prends des croquettes. Tu prends soin de ton chien.
0: Ah ouais?
4: Attendez.
0: Ah,
1: c'est des croquettes de luxe, ça, Nourrir comme la nature.
0: Ah, tu vas pas au supermarché, j'ai l'impression.
4: Ah bah non, c'est la croquette de qualité, attends.
5: Il mange avec une serviette autour du cou ou pas?
4: Croquette qui met en avant le poil, bien sûr.
0: C'est incroyable. Non, ce qui est fou, c'est qu'il a une personne chez lui qui vient, comme un majordome, servir des croquettes au chien.
4: Bien sûr.
0: Non, ça c'est la classe. Alors moi, excusez-moi, je suis désolé, je vais revenir sur le même sujet tout à l'heure.
5: C'est quoi?
0: J'ai reçu un message de ma femme. Exactement, parce que j'ai parlé de ma clé triangle et que je disais que c'était génial d'avoir une clé triangle parce que ça peut servir, etc., etc. Et ben ma femme a dit génial, on va pouvoir ouvrir le portail avec la clé triangle. Alors parce qu'on a un portail, on est en maison, on a un portail, mais le portail il est électrique.
1: Oui.
0: Mais parfois il y a une panne électrique.
1: Ah, donc au cas où, si jamais il n'y a plus d'électricité.
0: Et il y a un truc manuel. Mais le problème, c'est qu'on ne sait pas où est la clé triangle, la fameuse clé. Je ne sais même pas si c'est triangle ou carré d'ailleurs. Mais toujours est-il qu'avec ça, on pourra débloquer. Vois que ça sert à quelque chose.
1: Si elle n'est pas compatible, je peux rigoler, quoi. Si c'est pas la bonne clé, je peux crever.
0: Si vous ne me voyez pas pendant 2 mois, c'est que j'ai pas la bonne clé. Tout simplement.
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0: C'est la petite musique qui nous rappelle que dans le monde, il n'y a pas que des mauvaises nouvelles. Il y a aussi des bonnes nouvelles. Il y a aussi des belles histoires et on vous le donne tous les jours. On vous les raconte tous les jours. C'est parti, voici les bonnes nouvelles du jour. Et comme chaque matin, on démarre avec Lorenza.
1: Ils font un truc génial dans les supermarchés au Japon. Sur les boîtes de fruits et légumes, il y a le nom et la photo des agriculteurs qui les ont cultivés.
0: C'est mignon.
1: Non, c'est pour les valoriser et enfin mettre en avant les producteurs locaux.
0: Mais j'ai toujours un doute sur ces trucs-là parce que ça existe en France aussi.
1: Ah bon ?
5: Ouais, de temps en temps, ouais, tu vois ça.
1: Ah, j'ai jamais vu.
0: Sur des yaourts, par exemple, je sais plus, il y a une marque comme ça.
1: Ah, tu penses que c'est des acteurs ?
0: Mais on sait pas. Tu vois ce que je
5: revois dans une pub 3 jours plus tard.
1: Mais... Ah ben.
0: Mais non, mais.
1: Bah Michel.
0: Mais c'est, et tu vois, c'est comme les pubs Carglass, on sait jamais si c'est vraiment le mec de Carglass. Quoique.
1: Ah, lui, je crois pas qu'il s'appelle Olivier, mais oui.
0: Ah, peut-être, mais en tout cas, cela dit, il joue mal. Donc ça doit être des vrais mecs de Carglass. Mais... Non, mais c'est vrai, ils parlent avec leur trip.
1: Non, mais là, je pense que c'est des vraies personnes, quoi.
0: D'accord.
1: Vraiment, c'est. Enfin,
0: ou c'est des vraies personnes qui cultivent.
1: D'accord. Oui.
5: On veut y croire, on veut y croire.
1: J'y crois, c'est une bonne nouvelle.
0: Très bien, bien sûr c'est une bonne nouvelle. Nico.
5: Caresser les pieds de son ou sa partenaire ferait réduire le stress instantanément.
1: La Manu, il est en PLS.
5: Ah, mais moi je t'aime pas. Ouais, t'es pas fan. Moi j'adore ça, moi.
0: En fait, moi il y a deux choses. Je suis pas fan des massages et en plus j'aime pas les pieds. Donc vraiment,
5: là, c'est... t'aimerais pas qu'on te le fasse et t'as pas envie de le faire, d'accord.
0: Non, ça... non, mais si ça marche pour les gens que ça réduit leur stress, c'est super. Moi, ça me... bah, je suis en crise de panique en fait. Et vous voyez là, rien que d'en parler, il me faut un sac pour que je respire mieux. Je fais de la. Oui. Je fais de l'hyperventilation. J'ai une histoire de changement de vie que je trouve assez géniale. Ça se passe en France, en Savoie. Il y a un homme qui a fait un truc incroyable. Vous savez, à la fin des saisons de ski, lorsque la neige fond, on récupère toujours des objets qu'on fait tomber des télésièges, par exemple.
1: Ah, j'avoue que j'ai jamais pensé à ça, mais ouais.
0: Et ben lui, il a récupéré tous les objets perdus, ou oubliés, ou abandonnés en pleine montagne, pour leur donner une deuxième vie. Par exemple, des gens qui font tomber des bâtons de ski, ça devient des rocking chairs. Ça devient des morceaux de lampe.
1: C'est génial.
0: Et ils refabriquent des objets qui ont rien à voir. Et ça a tellement bien marché.
5: C'est bon, ça.
0: Ils ont fait désormais son métier.
5: Génial.
1: Bah, incroyable.
0: Putain, bravo.
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0: Et Evelyne Delia, parfois, elle nous annonce de la pluie. Bon, elle le fait depuis les dernières vacances de la Toussaint. Mais c'est terminé. Le week-end de la Pentecôte sera un week-end sous le signe du soleil. On aura écouté bien jusqu'à 35 degrés un peu partout en France.
1: Ouh,
0: c'est pas beau, ça. Et ça devrait, comme ça, durer jusqu'à la fin du mois.
1: Allez,
0: et après, il y a l'été, quoi. Falloir envoyer après. Donc ça y est, on rentre dedans. On est content.
1: C'est bon, là.
0: Ah, enfin. On sort du mois de novembre. Là, on est bien. On a Sophie qui est avec nous au téléphone. Bonjour, Sophie.
10: Salut, Manu. Salut, les Wanwan.
0: Sois la bienvenue sur Énergie, Sophie. C'était notre dernier appel du jour. C'est avec toi qu'on va lancer cette journée. Tu nous appelles d'où ?
10: Alors, je vous appelle de Mont-Saint-Pével et là, je m'apprête à aller au travail.
0: Et c'est quoi, Mont-Saint-Pével ? On peut. Ouais, bref, c'est où ?
10: En Pével. C'est dans le Nord.
0: Ok, et là tu t'apprêtes à aller au travail, qu'est-ce que tu fais ?
10: C'est ça. Alors je suis conseillère dermocosmétique en pharmacie.
0: Oh, genre les crèmes, les trucs de, pour rajeunir, pour la... Ah ouais.
10: Ouais, il y a un petit peu de tout.
0: Je suis totalement dépassé par ce truc. Moi,
5: c'est pas mon domaine.
0: Bah, un jour, ma femme m'avait envoyé chez Sephora, j'ai fait un malaise. J'ai trop de choses. Non, mais je suis vraiment nul là-dedans. Je sais pas si vous avez votre skincare tous les matins,
1: bah,
0: Lorenza.
1: Oui. Tous les soirs. J'ai une crème de jour, une crème de nuit.
5: Pour les cheveux aussi.
1: Oui,
5: j'ai des crèmes pour les cheveux maintenant.
1: Aussi, oui.
5: Moi, je mets ça, je mets de l'huile pour mes cheveux. Et là, tu vois, t'as de l'huile aussi spéciale UV pour protéger
1: les cheveux du soleil. Et pas qu'ils sèchent.
0: Moi, j'achète pas de l'huile pour les cheveux parce que c'est pas un achat qui va m'intéresser. Dans quelques années, j'aurai plus de cheveux. Donc...
5: T'as raison. N'investis pas là-dedans.
0: Et puis, les crèmes, j'ai l'impression, honnêtement, que tous les mois, il y a une nouvelle crème révolutionnaire qui sort, Sophie.
10: Oui, c'est vrai que même nous en pharmacie, des fois, je ne sais plus où donner de la tête parce qu'il y a tellement de nouveautés qui arrivent tout le temps. Que, ouais, effectivement.
0: C'est quoi le truc du moment ?
10: Le truc du moment, c'est le collagène, les masques collagène.
0: Lorenza, apparemment.
1: Bah, moi, j'en ai plein.
0: Et c'est quoi ?
1: Bah, ça régénère la peau. Enfin, c'est bon pour la peau, c'est pour rester jeune, quoi.
10: Ça raffermit.
0: Mais c'est des masques qu'on se met sur la peau ou alors ça colle ?
1: Il y a des crèmes, il y a des masques que tu peux même laisser plusieurs heures sur la peau.
10: C'est ça.
1: Ouais, c'est très. Et je les mets dans le bac de légumes du frigo, moi.
0: C'est merveilleux. C'est marrant parce que j'ai l'impression que ces trucs-là, à un moment, vous avez perdu le respect de vous-même. Parce que tu mets ton masque au frigo, le truc normal.
1: Oui.
0: Voilà. Et je suis sûr que même s'il y a un livreur qui arrive et que t'as ton masque, tu l'enlèveras pas.
1: Ah,
0: et
1: ben
0: tu prendras le colis.
1: Bah, évidemment.
0: Voilà. Exactement. C'est ça. C'est tant pis. Tant pis. Il doit rester deux heures sur moi, le masque. Et ben, j'assume.
1: Oui.
0: C'est pas grave. J'ai plus de fierté.
1: Et au prix du masque. Voilà. Attends.
0: Alors. Sophie, je vais t'offrir le mug Manu sur Énergie pour te remercier de nous avoir appelé.
10: Trop bien,
0: ce matin.
10: Merci beaucoup.
0: C'est avec toi qu'on lance cette journée, on t'embrasse fort.
10: En tout cas, merci à vous de nous donner vraiment la patate tous les matins. Franchement, c'est un bonheur de vous écouter.
0: Eh ben écoute, c'est pas fait exprès. On sait faire que ça. On t'embrasse fort, Sophie, merci d'être avec nous chaque jour.
10: Gros bisous, merci à vous.
0: Gros bisous à toi, on s'en va. Il est 9h59, les amis, on sera de retour évidemment demain. Putain, demain c'est vendredi déjà.
1: C'est ouais, passé en vrai. C'était la semaine complète, mais c'est passé très vite.
0: Bah ouais.
1: Ouais.
0: On regrette pas de presque les semaines fassent pas 8 jours.
1: Pardon, d'accord.
0: Demain, on sera là pour démarrer une nouvelle journée, pour démarrer le week-end qui arrive avec, je vous l'ai dit, il y a 2 minutes, il va faire des températures de ouf. Vous allez pouvoir vous régaler. Profitez bien de ce jeudi. Et on se quitte comme chaque jour avec le titre qui va vous lancer ce jeudi. Le titre qui va vous mettre dans un bon mood comme chaque matin. Un petit Clean Bandit avec Sean Paul. Rock-a-bye.

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0: 4 jours, mais dites-vous, si ça vous trouve, vous trouvez ça un peu trop long, que la semaine prochaine, je crois que c'est 3 jours.
1: Oui.
2: Eh oui.
0: Le retour à la semaine de 5 jours, on le dit, ça va.
1: Ça sera juste après, ça va faire mal.
0: Terrible, terrible, terrible, terrible. Mmh. Une semaine normale.
1: Oh là là,
0: je ne sais pas comment on fera.
1: Ça va être long.
2: Pas content.
0: On est avec vous jusqu'à 10h. C'est parti, 4 heures de radio. Avec vous, évidemment, comme chaque jour, vous nous rejoignez. 0870 42 48, c'est notre numéro de téléphone. Je vous rappelle qu'il est gratuit. Il y a les sondages du matin qui arrivent. On va écouter Thème Impala avec Dracula pour démarrer cette journée. Allez, petit tour du studio pour lancer ce jeudi. Qu'est-ce que vous avez envie de partager avec nous ce matin, Nico?
2: Bah, figurez-vous que j'ai jamais vraiment joué aux jeux vidéo.
1: Ouais,
2: mais,
1: c'est
2: c'était avant.
0: Oh,
1: j'ai devenu geek.
2: Bah, je suis devenu un peu geek, c'est-à-dire que j'ai découvert un jeu vidéo qui s'appelle Power Wash Simulator. C'est un simulateur de Karcher. Et j'ai passé 45 minutes dessus hier.
0: Et c'est sur quelle c'est une console ou un...
2: Non, c'est pas. Je crois qu'ils l'ont développé pour des consoles, mais moi, n'ayant pas de console à la maison, c'est sur mon ordinateur. Tu peux jouer sur PC, Mac, etc. Tu télécharges le truc et
0: quoi,
2: c'est un simulateur de Karcher. En
0: genre
2: fait,
0: t'as un mur et tu le nettoies comme ça.
2: Ouais, t'as des trucs dehors, tu vois, tes chaises de jardin, etc. C'est dégueulasse et tu passes le Karcher et ça s'en va et tu gagnes des points.
0: D'accord.
2: J'adore ça.
0: Tu joues avec des gens en ligne ou c'est vraiment que chez toi?
2: Ah, moi j'ai joué tout seul, ouais.
0: Tout seul, d'accord.
2: Tout seul. Je nettoie, voilà, t'as une jauge de propreté qui se met, je suis content.
0: T'as des niveaux, t'as des accessoires que tu branches, tu gagnes.
2: Tu peux, pour l'instant, je débute sur le jeu, hein, mais j'imagine. Hein. Je crois que tu peux tester différents Karcher avec différentes marques.
0: Mais alors, je le connaissais pas celui-là, mais il y a des simulateurs de tout. Il ouais. y a un jeu qui s'appelle Tractor Simulator. Simulator.
1: Ah oui, ça je sais.
0: Ah. Et t'as un tracteur et tu tournes. T'as un simulateur de camion aussi où tu prends des trucs, tu les décharges à un endroit.
2: D'accord. Et toi qui aimes bien les engins de chantier, je suis sûr qu'il doit y avoir des trucs comme ça aussi.
0: Ouais, mais enfin, j'avoue que ces jeux-là me font chier. En revanche, j'ai déjà regardé des gens jouer dessus.
2: D'accord.
0: C'est sur Twitch ou des choses ça. Tu regardes des gens jouer et ils.
1: C'est rigolo.
0: Ils te montrent comment ils chargent, comment ils déchargent. Et c'est. Bah, en fait, c'est inintéressant mais fascinant en même temps.
2: Bah, je vais me lancer sur Twitch alors.
1: Voilà. Mais c'est surtout ça s'arrête jamais.
0: Ça, jamais.
1: T'as pas de but final, quoi.
0: Non. T'avais aussi un sheep simulator. Sheep en anglais, c'est mouton.
1: Ok.
0: Ouais. Et ça, t'étais
1: tu
0: un mouton.
1: Tondre
0: t'es, non, t'es un mouton. Et tu te balades partout.
2: D'accord.
1: Non, sans but.
0: C'est aucun but.
1: Ok.
0: Aucun but. C'est considéré, je crois, comme l'un des jeux vidéo les plus pourris du monde, mais en fait, les gens l'aiment. Florent, le producteur, tu connais ou...
3: Justement, c'est celui dont j'avais parlé, mais c'est hallucinant ce jeu. Bah, j'ai essayé d'y jouer, mais. Ouais, t'es une chèvre, quoi. Puis tu te fais chier au bout de 5 minutes, quoi.
0: Oui, c'est ça.
2: Ah ouais. Faut avoir pris l'apéro, peut-être. Tu vois. C'est peut-être un jeu de fin de soirée avec des potes.
0: Tu tournes en rond, quoi, et t'avances là-dedans. Ouais, bah écoute, fais-toi plaisir avec ton simulateur de carboche.
2: Je suis content, je nettoie.
0: Enfin, de faire cher. Fais-toi, mais régale-toi. Notre premier appel du jour, c'est Vanessa. Bonjour, Vanessa.
4: Salut Manu, salut les Wamins.
0: Sois la bienvenue parmi nous, Vanessa. Tu nous appelles d'où?
4: De Saint-Galmier dans la Loire, pas loin de Saint-Étienne.
0: Ah d'accord, je vois très bien. Enfin, je vois très bien. Je vois Saint-Étienne. C'est un peu dans l'Est, c'est pas très loin de Lyon.
4: Oui, voilà, c'est ça.
0: Je suis sorti,
2: t'as passé le test.
0: Il est 6h07, qu'est-ce que tu fais déjà réveillé? T'es prête à aller au boulot? Tu reviens du boulot?
4: Non, je me prépare pour le travail.
0: Qu'est-ce que tu fais?
4: Alors, je suis assistante qualité pour la grillotine chez Pasquier.
0: Assistante qualité pour la grillotine chez Pasquier, la biscotte?
4: Oui, la biscotte, ouais, rectangulaire.
0: C'est marrant ça, assistante qualité, c'est-à-dire tu les goûtes, tu...
4: Alors oui, je les goûte régulièrement, ouais, je fais souvent des dégustations, mais après je m'occupe de tout ce qui est qualité, hygiène, formation, non-conformité, réclamation, enfin il y a beaucoup de thèmes.
0: On se rend pas compte hein, que pour une biscotte il y a autant de travail comme ça.
1: Ouais.
0: Mais réclamation, les gens ils disent quoi sur la biscotte?
1: C'est trop craquant?
4: Non, elle est cassée, elle est à l'envers, on a vraiment des réclamations pour tout.
0: Alors tu veux dire que si dans un paquet il y en a une qui est cassée, les gens vont faire une réclamation pour ça?
4: Oui, exactement.
1: Il y a des gens qui ont que ça à faire.
2: Ah, non, mais souvent, c'est de la faute du mec qui a mis le paquet en rayon, éventuellement, tu vois.
0: Oui, enfin,
4: en général, oui. Hein.
0: On va pas faire une enquête. Enfin, qu'est-ce que tu réponds à quelqu'un qui est pas content parce qu'elle est cassée?
2: Tu vas pas gueuler sur Pasquier, quoi.
1: Bah, tu prends la prochaine et tu ouvres le second paquet, quoi. Enfin.
0: Bah oui, mais c'est apparemment, c'est.
1: C'est fou, quand même.
0: Mais qu'est-ce que tu leur dis à ces gens-là?
4: Bah, après, je regarde quand même si c'est pas passé quelque chose sur la ligne pour voir si quand même on n'a pas eu un problème sur le processus de fabrication. Mais en général, c'est quand même de la mise en rayon, oui.
0: D'accord, mais il demande quoi quand il réclame? Il dit je veux un paquet gratuit.
4: Non, il dit juste ce n'est pas normal, ma grillotine est cassée. qu'est-ce qui s'est passé? Enfin voilà.
2: La bataille nulle.
4: Ah oui, carrément.
1: Mais c'est des plus âgés, c'est pas possible.
0: Non mais on gueule parce qu'on n'arrive pas à régler les conflits dans le monde, mais les mecs ils s'engueulent pour une biscotte. Quoi.
1: Les biscottes cassées.
0: Vanessa, je vais t'offrir le mug Manu sur Énergie. S'il arrive cassé, s'il te plaît, gueule pas.
4: Promis.
0: Je te l'offre et je t'embrasse et je te souhaite une très belle journée.
4: Merci, belle journée à vous.
0: Merci de nous avoir.
4: Au revoir.
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0: pour lancer la journée, les sondages du matin. 13% des hommes ont déjà pensé à mettre leur zizi là-dedans au moins une fois, par curiosité. Où est-ce qu'ils l'ont mis, Nico?
1: Bah, un aspirateur.
0: Non.
1: Non?
0: Non.
1: Bah, ça s'est déjà vu, hein.
0: Oui.
1: C'est connu, mais non. Quand tu dis non comme ça, c'est que tu l'as testé, toi, ou...
0: Non, c'est toi qui dis... C'est toi
1: ah
0: qui
1: non, c'est truc. Ah non,
2: en
1: je
2: vrai,
1: propose.
2: Vous jugerez pas, si j'avais un zizi, je l'aurais fait.
0: Ah, bon, ok, alors.
1: C'est vrai.
0: J'ai pas osé parce que j'ai toujours eu peur que ça...
1: Ouais. Moi, c'est le son qui me ferait peur, moi.
0: Ouais. Tu vois, que d'un coup, en fait, tu contrôles plus et qu'il s'allonge, aspiré par le truc. Et que quand t'enlèves ton zizi, il fasse genre 1m50. Oh, qu'est-ce que... Tu vois,
1: oh, le lasso, quoi.
0: Bah, c'est comme l'homme élastique, là, dans les...
2: Ah, non.
1: Bon, donc, bref, non, on fait pas.
0: Ce n'est pas l'aspirateur. Florent, un autre producteur.
3: Une tirelire.
0: Non, ce n'est pas dans une tirelire. 13% des hommes ont déjà pensé à mettre leur zizi là-dedans au moins une fois par curiosité. Lorenza, une idée?
2: Oui, c'est quelque chose de naturel? Genre du sable comme les autruches ou...
0: Non. Okay. Les autruches ne mettent pas leur tête dans le sable.
2: Je sais que c'est un mythe.
0: Mmh, absolument. Ouais. Mais les hommes dans le sable, c'est pas un mythe. Nico?
1: Est-ce que ça a un rapport avec la bouffe?
0: Non,
1: genre,
0: aucun.
1: Non.
0: Ah. Non. C'était un rouleau de papier toilette terminé.
3: Oh, c'est un peu nul, hein.
0: Bah, c'est un peu nul.
2: Tu peux le faire entrer. Tu peux jouer avec.
0: Honnêtement, j'ai déjà mis dessus.
3: Ah oui?
0: Ah bah, bon? Oui, mais en fait, tu le.
1: Mais ça rentre?
2: Bah oui.
0: Bah oui, enfin c'est pas non plus prétentieux, quoi.
1: Ah ouais, non, je sais pas, t'es pas un peu étriqué dedans? Ouais.
2: Papier en longueur, t'en mets deux.
3: Papier en longueur, c'est court. Enfin, c'est pas...
1: Ah non, je pensais en largeur, moi.
0: Oh, c'est large quand même, hein. Bah,
2: ah ouais, mais...
1: D'accord.
3: Un rouleau de sopalin, peut-être, sinon, c'est plus...
2: Vous
0: tu sais, globalement, sache que un homme essaie de mettre son zizi un peu partout.
2: Oui, c'est top.
0: Oui,
2: on m'avait déjà dit, à chaque fois que tu poses ta main, pense que des fois, peut-être un homme a posé un zizi.
1: Qui t'a dit ça?
2: Des potes à moi m'ont dit ça. Ils m'ont dit, on est foufou à ce niveau-là, on aime bien.
0: T'as ce truc-là.
2: C'est maladif, quoi.
0: Mais,
2: genre,
0: non, mais en fait, t'as un truc qui pend de ton corps.
1: Ouais, on peut jouer avec, quoi.
0: Ouais, c'est ça. C'est un.
1: C'est de l'expérience, hein. On est un peu scientifique.
2: Je vous juge pas du tout. Moi,
0: c'est gentil. Je crois même que t'es un peu jalouse.
2: Bah, c'est vrai. Moi, j'aimerais bien une journée. Juste pour tester, quoi. Une journée.
0: Je crois pas que ce soit possible.
2: Ouais, c'est dommage.
0: Pour 28% des gens, c'est la personne la plus agaçante quand on part en vacances en groupe. Quelle est cette personne, Florent?
3: Celui qui est radin.
0: C'est pas celui qui est radin. Lorenza?
2: Celui qui est en retard.
0: Celui qui est en retard non plus. Nico?
1: C'est lié aux tâches ménagères ou pas?
0: Rien à voir avec les tâches ménagères. On parle de vacances. Quel est ce relou, Lorenza?
2: C'est en extérieur?
0: C'est quelqu'un qui est dans le groupe. Toi, dans le groupe de vacances. Donc, ça peut être intérieur ou extérieur. Il n'y a pas tellement de rapport.
3: C'est par rapport aux activités?
0: Complètement. Puisque pour 28% des gens, c'est la personne qui organise les sorties et les activités pour tout le monde qui est la plus agaçante.
1: Ah, mais vous êtes bien content. Moi, je sais que je le fais. Vous êtes quand même bien content.
2: C'est ça.
1: Qu'il y a un planning
0: quand,
1: et tout.
0: Non, quand on est obligé, non. Franchement, quand c'est bon, j'ai réservé ça, puis
1: y a... Mais sinon, on fait rien et on n'est pas au même rythme.
0: Mais
1: tu vois, à un moment donné, on se lève tôt et on va tous profiter de ce qu'on a à faire.
0: Mais lève-toi tôt si t'en as envie. Moi, j'ai envie de rester tranquille à buller sur la terrasse.
1: Mais ce qui fait qu'on n'est pas au même rythme. Et après, on dirait à quelle heure on mange. Bah, midi.

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1: La Ligue des Champions contre Arsenal.
2: C'est fou, hein.
1: On a la date ou pas?
2: C'est le 30 mai.
1: Oh putain, elle connaît. Oui. Lorenza, elle est à fond sur le foot maintenant.
2: Mais ça va être fou. Mais c'était, la nuit, elle a été rude, hein, parce que ça a klaxonné partout. Il y avait des feux d'artifice. Les gens sont des ouf. Mais
1: des
2: je comprends. Oui, ah ouais, dans ma rue. Oui.
1: Ah oui, ah oui.
2: Les gens tiraient des feux d'artifice des voitures. Donc vraiment.
3: Juste dans ta rue.
2: C'était fou.
1: Ah oui, on était sur une grosse fête alors.
2: Ouais.
1: Et on va faire un petit truc qu'on n'a pas fait depuis longtemps. Pour 1 million d'euros.
2: Oh, yes. Franchement, c'est pas facile.
1: Ah non, je pense, c'est pas évident. On
2: mais...
1: pense que c'est facile.
2: Non, non, non.
1: On a tendance à dire, ouais, pour 1 million d'euros, je fais n'importe
2: tout.
1: Quoi.
2: Ouais, non, non.
1: Mais en fait, pas du tout. J'ai des propositions. Est-ce que pour 1 million d'euros, vous seriez prêt à les faire?
2: Ok.
1: Pour 1 million d'euros, chaque fois que vous croisez un policier, vous êtes téléporté 1 heure en arrière dans le temps, nu.
4: Oh, non.
1: Pour 1 million d'euros.
4: Ah non, non, non.
1: Ah, nu, c'est à poil, oui.
2: C'est surtout qu'il faut tout calculer, quoi. Et tu sais jamais.
1: Mais tu peux pas.
2: En fait,
1: tu sais pas. Ouais. Tu sais
2: après,
1: pas.
2: Après, on croise pas des policiers non plus.
4: Tous les jours.
3: Si, quand t'es en voiture. Enfin, moi, j'en croise tous les jours en voiture.
2: Ah, même en voiture, ça marche?
1: Non, on va dire plutôt à pied.
3: Ah, d'accord.
2: Alors, oui.
1: Oui.
2: Bah, j'en vois vraiment très peu.
1: Mais à chaque fois que tu vas le voir, non mais imagine, tu passes à côté d'une manifestation, à côté d'un match de foot, à côté de toi où il y a.
2: Oui, mais c'est 1 heure en arrière.
1: Nu.
3: Bah oui. Rendez-vous à la banque.
2: Au moment où je fais oh là là là là, hop, je mets mes mains pour cacher et je.
1: Oui, mais tu loupes l'endroit où tu voulais aller, hein. C'est-à-dire que tu repars 1 heure en arrière nu, quoi.
4: Ouais.
1: Et tu pourras y pas retourner parce que sinon tu vas repartir encore une heure en arrière.
2: J'ai 1 million d'euros.
1: Ah oui, t'as 1 million d'euros. Florent, l'opérateur.
5: Je pense que tu peux être bloqué dans une faille. Parce que c'est-à-dire que tu te retrouves nu, et là si tu croises des policiers, bah tu te fais arrêter parce que t'as pas le droit. Et du coup tu te retrouves dans une boucle.
1: Ah, parce que ils vont t'arrêter.
5: Eh bien oui.
1: Tu vas revoir d'autres policiers.
2: Et une heure avant.
1: Oh, 1 heure avant.
2: Mais en fait ça s'arrête jamais.
4: Ah ouais.
1: Ah oh, putain, ouais, t'as raison. Ouais.
2: Ouais. Finir à riche mais à poil avec des policiers, quoi. C'est
1: riche
2: c'est pas...
1: à poil avec des policiers, toujours au même endroit.
3: C'est un film.
1: Non, c'est pas un film, ça. C'est pas le même. Pour 1 million d'euros, vous avez un rhume pendant 1 an.
4: Oui.
1: Wow.
2: Ah non,
1: ah ouais.
3: Ah non, c'est l'enfer. Même l'enfer des gens autour de toi aussi.
2: Oh, je déteste.
3: Tu dois faire arrête de renifler.
1: Donc vous le faites pas pour 1 million d'euros.
2: Mais en fait, je déteste être malade. Genre, c'est hyper handicapant.
3: Non, mais le rhume, t'as pas le goût des aliments et tout, c'est chiant quand même. Ah,
2: après,
3: quand
2: t'es tout irrité au niveau du nez là, non, ça brûle.
1: Au bout d'un an, t'as 1 million d'euros
4: tous les jours.
2: Mais 1 an.
1: Oui, je sais, j'ai mal. C'est moi qui ai écrit la question.
2: Mais c'est trop long.
3: Pour 1 million d'euros, oui.
1: Oui, c'est le principe. Bon. Florent, toi
5: Ah, moi j'y vais tous les jours.
3: Lui, il prend tout.
5: Oui. Ah oui, je prends tout. Attends,
3: et s'il faut avoir un rhume à poil avec des policiers, il y va.
1: C'est même ça qui lui ferait le plus plaisir. Pas. Pour 1 million d'euros, chaque fois que vous touchez un être humain, vous devez lui renifler les fesses comme le font les chiens. Ah. Pour 1 million d'euros.
3: Pas nu, justement.
1: Non,
3: renifler les fesses, oui.
2: Non, mais ça veut dire même une poignée de main, un truc. Non.
1: Bah, dès que tu touches quelqu'un, ouais.
2: J'imagine le buzz, j'imagine.
1: Bah, même quelqu'un que tu touches sans faire exprès.
2: Ah oui. Dans les transports et tout.
1: Ah oui.
2: Tu touches la main de la barre du bus,
1: ouais.
2: Bim, tu dois aller. Ah non, je peux pas.
1: Non, il est compliqué celui-là.
2: Ouais.
1: Pour 1 million d'euros.
2: Non, ça c'est non.
1: J'ai l'impression que Florent, notre producteur, dirait pas non.
2: Bah oui, il se marre.
5: Si j'ai un rhume, j'ai le nez bouché. Go, hein.
3: J'ai 2 millions d'euros pour voir.
1: J'ai l'impression que Florent, il prend les 3 millions d'euros depuis le début.
2: Oui.
1: Là.
2: Ouais,
1: il veut se retrouver à poil, renifler le cul des gens en se mouchant en plus. C'est à sans faute.
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1: 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Et on va passer quelques minutes très enfant. Il y a c'est ta nièce, Florent, qui t'a posé la question.
5: Exactement.
1: C'est ta nièce. La nièce, elle a quel âge?
5: Elle a, entre, bon, mais je suis très mauvais, entre 5 et 10 ans, quoi. Elle a 8 ans, je crois. Non, mais je suis très mauvais dans l'âge.
2: C'est une blague ou quoi? C'est la fille de qui? De ta sœur?
5: Oui, mais non, mais j'ai.
1: Tu connais pas l'âge de ta nièce?
5: Non, je donne des fourchettes à chaque fois, moi.
1: Oui, mais 5 et 10 ans, c'est une fourchette quand même. Ah ouais. C'est.
5: Non, je crois qu'elle a 6 ans.
1: D'accord, bon, très bien.
3: Allez, on s'arrête sur 6.
1: La nièce de Florent, qui a entre 6 et 44 ans,
2: voilà,
1: lui a posé une question improbable et elle est très compliquée. On va en parler dans un instant. Ouais. Mais avant ça, toujours enfant, on fait un petit point doudou, on l'a dit.
4: Évidemment.
1: Un petit point doudou, Archibald, c'est le bébé de Nico. Il a maintenant quasiment 3 semaines. Et on lui a tous offert un doudou. Mmh. Lorenza, Florent et moi. Mmh. Depuis 2 nuits, Archibald dort avec entre autres ses doudous. Et le but, évidemment,

0: évidemment, c'est qu'ils choisissent, parce que c'est le bébé qui choisit, qu'ils choisissent un de nos doudous. Mmh. Est-ce qu'on peut faire un point doudou, Nico ?
1: On peut faire un point doudou. Alors, je suis désolé, celui de Florent, qui était quand même très très grand, est toujours éliminé.
0: Évidemment. C'était un gros chien, éliminé. Voilà.
1: Bah, oui. Il a été récupéré par la belle-fille qui a 6 ans. Voilà, voilà, je connais son âge.
2: Bah, au moins, ça fait quelqu'un d'heureux. Hein.
1: Voilà, exactement. Elle est très contente, elle se balade avec, tout va bien.
0: Ensuite, il restait le petit doudou de Lorenza, qui est un petit oiseau.
2: Un petit poussin.
0: Et moi.
1: Et il y a le tien qui est un chien plat.
0: Un chien avec. Enfin, la tête est pas plate, mais le corps est plat. Voilà.
1: Voilà, et il s'allume dans la nuit, et j'avais dit que mon fils, visiblement, était attiré par la lumière la nuit. Alors, il dort toujours avec les deux. Il faut savoir qu'il dort plus dans le landau, mais depuis la nuit dernière, on le fait dormir dans son vrai lit.
2: D'accord. Oh
1: qui est dans sa chambre pour l'habituer un petit peu, donc le lit, il est un petit peu plus grand.
0: D'accord.
1: J'ai encore mis les doudous à côté. Et alors, j'ai une interrogation sur le doudou de Lorenza, parce que je le retrouve, à chaque fois que je me lève la nuit, dès qu'il se met à pleurer, je le retrouve à 10 km de lui, quoi.
2: Ah.
1: Et on a regardé avec ma femme sur le babyphone, et en fait, je ne sais pas. C'est-à-dire qu'il essaye de soit l'attraper, soit le dégager. Mais tu sais, comme il roule, c'est un petit poussin, justement, il roule un peu. Donc, j'ai envie de dire à Lorenza, j'ai l'impression qu'il s'intéresse à ton doudou. Pour l'instant, il est proche de celui de Manu, toujours. Mais je ne sais pas, il ne peut pas parler. Donc, je ne sais pas s'il est intéressé ou pas intéressé. Mais en tout cas, ça le titille.
0: Affaire à suivre sur les doudous.
1: Exactement.
0: Intrigué par le petit canari.
1: Visiblement, intrigué ou dégoûté, je ne sais pas. Bon.
0: Revenons maintenant sur la nièce de Florent, qui a, je le rappelle, entre 4 ans et 76 ans, d'après Florent. Apparemment 6 ans, et lui a posé une question à laquelle il n'a pas su répondre.
3: Ah non, elle m'a demandé pourquoi t'es vivant.
0: C'est des choses, hein.
2: Oula. Ah ouais.
3: Ah, franchement, j'ai bugué, quoi.
2: Mais t'as dit quoi?
1: En mode menace ou pourquoi t'es vivant, toi?
2: Ça va mourir.
0: Non, mais genre, mais c'est des questions d'enfant.
2: Oui, mais il faut répondre.
0: Bah oui, mais qu'est-ce que tu réponds à ça? T'as répondu quoi?
3: Mais j'ai dit, c'est une très bonne question que tu dois poser à tes parents.
2: Oh là là.
3: Mais franchement, non.
1: Ah, t'as botté en touche, quoi.
3: Mais j'ai botté en touche, j'avais aucune idée.
0: Bah, tu peux dire, c'est grâce à tes parents, c'est papa et maman qui t'ont créé.
2: Oui.
0: La petite graine à 6 ans. Ah oui, on peut dire.
2: Oui,
1: il y a des livres dessus sur le sujet.
3: Ouais, ouais. Ouais, mais franchement, j'ai paniqué, puis au bout de 5 secondes, je me suis dit, bon, patate chaude, je l'envoie à quelqu'un d'autre.
0: D'accord, les parents.
3: Les parents. Vous auriez dit quoi, vous?
2: Bah ça. La petite graine.
1: Ah, mais je vais refaire un livre, ou alors t'as les podcasts aussi qui expliquent justement ça, comment on fait les bébés, comment on est vivant, etc.
0: Ça, c'est encore plus sympa que les parents, c'est que tu lui dis, bah écoute un podcast.
1: Non, mais tu l'écoutes avec lui, c'est ludique.
0: Une petite explication, c'est papa et maman qui t'ont créé, parce que, en fait, ils ont donné tellement d'amour qu'ils t'ont créé. Ils étaient tellement amoureux qu'ils t'ont créé, donc tu es en fait.
2: Le fruit de leur amour.
0: Le fruit de leur amour.
1: Mais on sent que Florent, il n'était pas prêt à dire ça.
3: Non,
1: il allait les rater.
0: Florent, il a fait. Quelle est la phrase ou la question ou la remarque la plus improbable qu'un enfant vous ait sortie? Moi, je pense qu'on a tous eu, des réponses, des questions.
1: Ouais.
0: On a tous eu des remarques, des trucs tellement improbables. Nico?
1: Moi, j'ai déjà ma nièce qui m'a demandé, est-ce que toi aussi t'as un bébé dans le ventre?
0: Mais pourquoi?
1: J'avais visiblement mangé un peu de chocolat de Pâques. J'étais visiblement pas bien. Et on était avec ma sœur qui avait justement son bébé, qui attendait son bébé. Et elle m'a demandé si moi aussi, si tonton, il allait aussi.
0: Fallait lui dire la vérité, oui. Oui, il s'appelle Cronenbourg. À consommer avec modération. Quelle est la question la plus improbable, la remarque d'enfant la plus improbable qu'on vous ait faite?
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0: C'est le moment de retrouver notre champion.
2: Dimitri,
0: cinquième participation au Club des Génies. Parce que oui, c'est le moment de jouer au Club des Génies avant d'écouter Jason Derulo. Dimitri est de retour. Bonjour Dimitri.
6: Salut Manu, salut les Wing.
0: Cinquième participation pour toi. T'as déjà gagné 400 euros. Ces 400 euros, quoi qu'il arrive, ils sont pour toi. Tu les gagnes, mais tu vas tenter évidemment, comme chaque jour, d'augmenter ta cagnotte. Aujourd'hui, tu vas tenter de passer la barre psychologique des 500 euros. En face de toi, on a Ophélie aujourd'hui. Bonjour Ophélie.
7: Salut Manu, salut Wouah. Bonjour Dimitri.
0: J'adore ce prénom.
6: Salut Ophélie.
7: Ah, très gentil.
0: Voilà, je t'en prie. Je préfère le prénom Ophélie. J'ai rien contre Dimitri.
2: Oui.
0: Ophélie me fait plus rêver que Dimitri.
2: Ah bah mais bon, attends, Dimitri est très fort aussi. Chacun ses petites qualités.
0: Ah, je ne parle pas de la qualité du jeu.
2: Ah oui, oui, parce que Dimitri a mangé un Trivial Pursuit, on le rappelle.
0: Oui, bien sûr, évidemment. Et il fait caca des camemberts.
2: C'est ça.
0: Tellement il est bon au jeu. Non, Non, c'est le prénom Philippe. Je trouve très joli. Mais c'est pas le jeu du quel est le prénom le plus joli.
7: Oui.
6: Ah ouais, non. Heureusement.
0: Dimitri est très Dimitri. Lui-même n'est pas très fan de son prénom. Ophélie, tu vas tenter de gagner tes 100 premiers euros aujourd'hui. Vous jouez l'un contre l'autre. Je vous rappelle les règles du Club des Génies. J'ai trois questions. Le gagnant ou la gagnante sera celle ou celui qui aura deux points. À chaque question, si vous pensez avoir la réponse, vous donnez votre prénom. Vous donnez ensuite la réponse. Si elle est bonne, ça vous fait un point. En revanche, si elle est fausse ou si en fait vous n'avez pas la réponse, le point va à l'autre. C'est le premier ou la première qui atteint les deux points qui gagne les 100 euros et qui reviendra jouer avec nous, pas demain parce que c'est férié, mais lundi. Attention, c'est parti, on joue au Club des Génies, bonne chance à tous les deux. Première question. Quel est le nom de la planète natale de Superman ?
6: Dimitri.
0: Dimitri, je t'écoute.
6: Krypton.
0: Bonne réponse. Il est fort, Dimitri.
2: Ouais.
0: Un point pour Dimitri. Deuxième question. Quel chanteur français a interprété en 1986 la chanson « Je te promets » ?
6: Dimitri.
0: Dimitri, je t'écoute.
6: Johnny Hallyday ?
0: Oui.
2: Non, mais c'est pas possible. Mais bravo, Dimitri. Oh là là.
0: Il est fort, Dimitri, il est très fort.
6: Félicitations.
0: Waouh, waouh.
6: Merci, merci Ophélie.
0: Écoute Ophélie, on t'a pas entendu beaucoup, mais t'as un super
7: prénom. Non, du coup.
0: Mais t'as un super prénom. J'adore ton prénom, Ophélie.
2: Ça compense.
0: Je vais t'offrir le mug Manu sur Énergie et, tu nous rappelles quand tu veux, d'accord ?
7: Merci.
0: Gros bisous Dimitri. Ça y est, tu as franchi le cap des 500 euros et tu vas revenir lundi pour tenter de gagner 100 euros supplémentaires.
6: Ah bah oui, ça c'est sûr.
0: Et 5 participations, 5 fois gagnant, ça t'ouvre la porte du bonus.
2: Ah, j'ai trop hâte de savoir.
0: La chanson, oui, parce que l'argent, c'est une chose, mais ce que tu voulais, c'est ta chanson. C'est-à-dire que lundi, Dimitri, quand tu arriveras à l'antenne, tu auras le droit d'arriver sur ta chanson. Le titre sur lequel tu veux arriver, tel un champion de MMA ou tel un catcheur américain qui arrive. Sur quelle chanson tu veux arriver ?
6: Alors j'ai choisi Kindle Dust de Macklemore.
0: Oh, c'est pas mal, ça. Ça envoie l'ambiance. Baby, you know me. C'est bon, ça.
6: Bon, je préfère l'artiste original quand même. Hein.
0: Oui, je te remercie.
1: C'est pour la vanne sur le prénom, je pense.
2: Oui, mais c'est pas l'artiste original qui te donne l'argent. Pas...
0: Macklemore, ce sera ta chanson à partir de lundi. Tu reviens avec nous et tu tenteras de gagner 600 euros. Et quoi qu'il arrive, les 500 euros que tu as gagnés, ils sont à toi. Rendez-vous lundi, Dimitri.
6: Allez, magnifique. Bon week-end, les ouais.
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0: 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Et on parle de remarques d'enfants, de questions d'enfants. Les enfants nous posent souvent des questions totalement improbables auxquelles personne ne sait répondre. Mais pourtant, ils se posent cette question. Quelles sont les questions ? Quelles sont les remarques d'enfants les plus improbables que vous ayez eues ? 0 870 42 48. On démarre avec Aurélia. Bonjour Aurélia.
9: Bonjour Manu, bonjour les wouins.
0: Sois la bienvenue. Qui t'a posé une question Aurélia ?
9: Alors moi j'ai eu de la part d'une petite fille de 4 ans dit, quand on dort, c'est qui invente les histoires ?
2: Oh, c'est mignon. Oh,
0: c'est très mignon. C'est pas mal.
2: C'est très mignon.
0: C'est pas... Et là, tu lui as expliqué, j'imagine, les neurones, le cerveau.
9: Bien sûr.
0: Le cerveau. Mais tu sais que ça me perturbait, moi aussi, quand j'étais petit.
2: De savoir.
1: D'où ça vient. Alors,
0: c'était pas tellement les rêves, moi, c'était comment on s'endort.
2: Ah ouais.
1: Et le moment où tu t'endors.
0: Ouais, je ne comprenais pas et ça m'angoissait un peu.
2: Ah, donc tu osais pas t'endormir.
0: Ben exactement. Oh. J'aimais bien dormir, mais j'aimais pas trop le moment où je m'endors.
2: Ok.
0: Tu vois, ce truc-là. Et je demandais mais comment on fait pour s'endormir ? Expliquez-moi pourquoi, etc.
2: Est-ce que je vais vraiment me réveiller ?
0: Oh là.
2: Non, mais c'est vrai.
0: Alors, ça me. Mais,
2: ça te tracassait, quoi.
0: Ouais. Ben, c'est. J'aimais bien avoir la petite lumière aussi dans le couloir.
2: Oui.
0: J'étais pas très fan de ce moment-là.
1: C'est mignon.
0: Merci Aurélien de nous avoir appelé.
9: Mais de rien, bonne journée, bisous.
0: Belle journée. Quelle est l'une des questions les plus improbables qu'un enfant vous ait posées, Lorenza ?
2: Moi, ma nièce m'a demandé si les poissons buvaient de l'eau.
0: Putain, c'est dur ça.
2: Mais, c'est vrai, tu te demandes. Mais
0: Mais je crois que oui, en fait.
2: Oui, ils boivent de l'eau, ouais.
0: Ben pour ce, pour respirer, en fait.
2: Oui, en fait, je me suis renseigné, les poissons d'eau de mer, ils boivent plus d'eau parce que l'eau est salée. Donc, ils ont besoin de boire de l'eau. Et les poissons d'eau douce.
0: Pourquoi ils ont plus besoin
2: parce que l'eau
0: est salée.
2: Pour éliminer le sel, apparemment.
0: Ah, ils boivent de l'eau salée pour éliminer l'eau salée.
2: Oui, ils sont un peu cons. Ah. Mais.
1: Oh là là, tu t'as dégagé tous les poissons, là.
0: Bon. Ils n'ont pas le choix, ils vivent dans l'eau salée.
2: Mais les poissons d'eau douce, eux, n'ont pas besoin de boire beaucoup d'eau. Mais par contre, comme ils en absorbent quand même pas mal, ils doivent faire plus pipi que ceux de l'eau de mer.
0: Ils font pipi aussi.
2: Oh. Oui, ils font pipi dans l'eau.
0: Oh là là, mais c'est tellement incroyable tout ça. Et le caca de poisson, c'est incroyable.
2: Ah oui, c'est vrai que c'est bizarre.
1: C'est long, hein. Très, très long.
2: C'est très long.
0: Les cacas des poissons rouges, c'est un truc. Moi, j'étais fasciné quand j'étais petit aussi par ça.
1: Vraiment, ils avaient tout ça en eux.
0: J'avais des poissons rouges et je regardais comme ça ce truc qui pendait derrière. Je me disais, c'est incroyable. Incroyable.
3: Et encore mieux, moi, j'avais des poissons transparents, donc tu vois même l'étape d'avant.
0: Non,
2: oh, c'est la transparent.
3: La petite bouliche et qui. Enfin, la bouliche.
0: Oui, on a compris, le Florent, merci beaucoup.
1: Beaucoup de détails, hein, Florent.
0: La bouliche du poisson. On va passer à Samuel si ça te dérange pas. Samuel, bonjour.
4: Salut Manu, salut toute l'équipe.
0: Samuel, quelle est la question la plus improbable d'enfant?
4: Alors, on m'a déjà posé la question pourquoi tu travailles pour gagner de l'argent alors que tu peux en demander au distributeur?
0: Mais c'est
2: ah
0: vrai.
2: Ouais.
0: Mais,
2: ah
0: oui. Mais quand t'es enfant, tu comprends pas, tu vois juste tes parents prendre de l'argent dans le mur.
1: Si, c'est génial.
0: Donc tu dis c'est que c'est incroyable. C'est comme ça qu'on devient cambrioleur. Hein.
2: Oui. Bah.
0: Parce que personne ne t'a expliqué en fait. Merci Samuel de nous avoir appelé.
4: Belle journée à vous.
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0: Aujourd'hui, c'est le 7 mai, ouais. C'est la journée mondiale sans régime.
2: Ça veut dire qu'on peut se lâcher aujourd'hui.
0: Oui, mais comme hier.
1: Ouais, oui. C'est ça. Fallait nous prévenir. On a pris de l'avance.
0: Tout le monde fait des régimes, mais en fait, c'est les journées mondiales sans régime tous les jours, puisque tout le monde l'abandonne très rapidement.
1: C'est ça.
0: Alors, attention aujourd'hui, il y a un problème. Il y a une grève, une nouvelle grève aujourd'hui. C'est jour de grève dans les bibliothèques. Les bibliothécaires vont faire grève aujourd'hui parce que les bibliothécaires sont en colère à cause des sous-effectifs dans les établissements. À Paris, 68 bibliothèques vont faire grève.
2: Oh là là, c'est beaucoup, ouais, c'est
0: pile le jour où je voulais y aller.
2: Mais quel mytho.
1: Parce qu'on a appris qu'il y avait 68 bibliothèques à Paris.
0: C'est une bonne nouvelle. Aussi. Allez, 7h50, on double votre salaire.
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12: Allô?
0: Allô, bonjour. C'est Jérémy de Tilouze, en Indre-et-Loire.
12: C'est moi-même. C'est ça, c'est moi-même.
0: Jérémy, quel est le seul animateur radio qui double ton salaire?
12: Oh, c'est Manu sur Énergie.
0: Ah oui. 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
12: Magnifique. Oh, la journée commence bien.
0: Ouais, pas mal. 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
2: Ouais, ça oui.
12: Ah, ça oui.
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12: Un bon petit week-end, ouais, c'est clair. Petit barbecue avec les copains, la famille, ça va être bien.
2: Oh.
0: 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C'est ça que t'as prévu ce week-end?
12: Ouais, c'est ce qui va se passer, je pense.
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2: C'est trop bien.
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12: Super, merci.
0: Bonne journée. 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
0: Et Philippe Lachaud qui présente LOL qui ressort. Et toute la saison, elle est disponible maintenant. Parce qu'il y avait la première partie, maintenant il y a la deuxième partie. Donc en fait, on a la première partie et la deuxième partie. Merci de m'avoir écouté. Et ce matin, nous tentons de répondre à des questions auxquelles personne n'a de réponse parce que ce sont des questions d'enfants. Quelle est la question la plus improbable qu'un enfant vous ait posée? Quelle est la remarque la plus incongrue?
2: Oh, c'est beau ça.
0: J'ai utilisé le mot incongru.
2: Oui, c'est vrai.
0: 0-870-42-48. On continue à vous prendre au téléphone. On peut se refaire un petit tour du studio.
2: Ouais.
0: Question d'enfant, Lorenza.
2: Est-ce que les méchants étaient gentils quand ils étaient petits ou est-ce qu'ils ont toujours été méchants?
0: Putain, c'est une vraie question, ça.
2: Ouais.
0: Putain, c'est un psychologue qui t'a posé la question.
2: Non, c'est nouveau, ma nièce.
0: Elle a quel âge?
2: Elle a 6 ans.
0: Et à 6 ans, elle pose ces questions-là. Waouh. Wow.
2: Et j'ai trouvé ça génial. Mais du coup, ça m'a tellement... on dirait un truc de philo, comme disait Nico. Et ça m'a tellement interloqué que j'étais un peu en mode...
0: On dit que l'homme est naturellement bon. Et que c'est
1: peut-être un événement, la société.
0: Quelque chose qui le corrompt.
2: Expliquer ça à un enfant de 6 ans.
0: À ce moment-là, dans ces cas-là, non, effectivement, non, ça c'est entre nous, mais un enfant de 6 ans, et tu lui dis, viens, on va à la fête foraine.
1: Tu veux une glace?
0: Caroline est là, bonjour Caroline.
14: Bonjour Manu, bonjour les Wawa.
0: Bienvenue sur Énergie, c'est à toi Caroline, quelle est la question la plus improbable qu'un enfant t'ait posée?
14: Est-ce que les fleurs, elles crient quand on les cueille?
2: Oh,
0: c'est bon.
2: Mignon.
0: Je veux dire, j'avais lu qu'en fait, les plantes, elles ne veulent pas qu'on les prenne.
2: Que moi aussi j'avais vu qu'elles souffraient.
0: Et que alors je sais plus exactement le truc, mais que le gluten du blé, en fait, c'était quelque chose pour repousser les animaux, pour les empêcher de les manger.
1: Ah bon?
0: Parce que les animaux ne digèrent pas le gluten, justement. Il y a des animaux. Et donc, en fait, ils peuvent pas manger le blé. Donc, le blé, il peut continuer, il est peinard.
1: Moi, j'avais lu un truc comme ça sur l'herbe coupée. C'est l'odeur de l'herbe coupée.
0: Ouais.
1: Bah, apparemment, en fait, c'est l'herbe qui dégage une odeur, justement, pour dire qu'on l'a coupée et que c'est pas bien ce qu'on lui a fait. Nous, on trouve que ça sent bon. Mais apparemment, c'est pas ouf.
14: C'est vrai?
2: Ça me rend triste pour les fleurs.
1: Donc, peut-être que les fleurs, elles crient, hein, effectivement.
0: Oh putain, on l'entend. Ouais, faudrait mettre des haut-parleurs. Oh là là, mais quelle histoire! Oh, cette journée démarre mal. Merci beaucoup, Caroline, de nous avoir appelé.
14: Bisous.
0: Tu lui avais répondu quoi en fait comme réponse?
14: Bah, je lui ai dit cueille, tu vas voir. Elle est accueillie. Heureusement, personne n'a crié.
0: Oui, heureusement. Oui. Et ensuite, il s'est demandé est-ce que ça fait pareil avec les gens? Et là, c'est parti. Bah voilà. Est-ce que les gens méchants sont naturellement méchants? Non, c'est à cause de réponses comme celle de Caroline. On t'embrasse, Caroline.
14: Bisous.
0: Gros bisous. Remarque d'enfant. Question l'enfant, Nico.
1: Ah, moi, j'ai ma fille de bientôt 6 ans qui a fait un prout. Et je lui ai dit que c'était pas bien. Et elle m'a dit que c'était pour pas exploser.
0: Mais elle a pas tort.
1: C'est le problème, c'est que je suis resté face à elle, très con, disant
2: c'est très mauvais de retenir ses pets.
0: Qui ne rote ou ne pète pas est voué à l'explosion. C'est pas de moi.
1: C'est un dicton.
0: C'est d'un personnage dans un livre, Gargantua. Je sais plus, j'avais étudié ça, c'est le seul truc dont je me souviens.
2: Étonnant.
1: C'est vraiment que le seul truc que t'es lu, c'est soit proutes, ça.
0: C'est une citation en fait, c'est un truc connu. Qui ne pète ou ne rote, explosion.
2: Non mais c'est fou.
0: Je vais te trouver.
1: On dirait un chant de supporters. Qui ne pète pas.
0: Là, est-ce que c'est Lao Tzu? Qui ne pète ni ne rote et vous allez à l'explosion.
15: Sport bien-être dans les entreprises.
0: C'est la pub sur l'ordinateur qui démarre. Bon bref, voilà.
2: Okay.
0: Jérôme est là, bonjour Jérôme.
16: Bonjour Manu, salut les moins.
0: Bienvenue sur Énergie, Jérôme. Quelle est la question la plus improbable qu'un enfant t'ait posée?
16: Pourquoi les rêves, ils ne restent pas quand on allume la lumière?
0: Parce qu'ils se réveillent.
2: Ah oui, c'est vrai qu'on pourrait dire ça. Ils se réveillent en même temps que nous.
0: Non, c'est l'enfant se réveille.
2: Ah oui.
0: Donc son rêve...
2: S'évapore.
0: C'est triste aussi.
2: Oui, c'est vrai. En fait, toutes nos réponses aux questions d'enfants sont tristes.
1: On n'a pas envie de grandir.
0: En fait, c'est ça.
2: Oh là là.
0: C'est, on n'a pas envie de répondre, en fait.
2: Non.
0: Parce que la réponse,
2: on a envie de mentir.
0: La réponse est plus triste que l'image que l'enfant... parce qu'il est parti en vacances. Voilà, c'est très difficile. Ça marche avec tout. Hein. Le poisson rouge aussi, il est parti en vacances. Merci de nous avoir appelés, Jérôme.
16: Merci à vous.
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0: Et on va partir à votre recherche. De temps en temps, on fait ça dans l'émission parce qu'il y a des gens, des fois, qu'on croise et on se dit, mais c'est qui ces gens? Qui sont ces gens qui font ça? Pourquoi ils font ça? Quel intérêt à faire ça? Quel est le concept? Quel est le projet, parfois, de leur vie ça? Et ça nous intéresse et on part à votre recherche et vous allez peut-être être ces gens qu'on va rechercher maintenant. On va écouter Gims avec cela. Il y aura aussi Zara Larsson. Allez, qui commence?
2: Moi.
0: Allez, Lorenza, tu veux partir à la recherche de qui?
2: Mais qui sont ces gens qui réservent leurs vacances un an à l'avance?
0: Il y a des gens en fait qui veulent sacrément économiser et du coup ils font ça et c'est vrai que ça fait des économies. Je le fais pas, hein.
2: Non mais je n'ai jamais compris.
0: Mais en fait t'as les prix sont pas les mêmes. Les prix des billets d'avion, les prix des trains.
2: Oui, je me doute, mais de là à savoir exactement tes dates, avec qui tu pars.
1: Tu changes d'avis.
0: Moi j'avais fait il y a 3 ans j'avais fait un safari.
2: Ouais.
0: Et bon on l'avait prévu un an à l'avance.
2: Mais ça limite je trouve ça génial parce que c'est un gros truc donc tu vois. Mais genre par exemple.
0: Non je vais pas prévoir un an à l'avance d'aller
2: faire du
0: pédalo.
2: Tu vas aller en Bretagne. Oui, voilà, c'est ça. Tu vois,
0: non, mais quand c'est un gros truc, t'es obligé de le prévoir à l'avance.
2: Ouais, ouais.
0: Voilà. Et toi, t'aimes pas tout venir.
2: Mais non, mais même quand je suis partie en Australie, je l'ai prévu vraiment trois mois avant.
1: Toi, t'es à la bourse surtout, donc.
2: Oui, c'est vrai.
1: Prévoir les vacances à l'avance, c'est pas possible.
2: Non, c'est pas un exemple.
0: Même sur les vacances, elle était à la bourse sur ses dates de vacances.
2: Oui, c'est vrai.
1: Elle est partie la semaine d'après.
0: Même le retard, des fois, il tape à la porte de Lorenzo en disant putain, t'es en retard sur mon retard. Ok, si vous réservez un an à l'avance vos vacances, si vous les planifiez, eh ben on part à votre recherche. 0 870 42 48. Nico, on part à la recherche de qui?
1: Moi, j'adorerais échanger avec des gens qui embrassent leurs animaux de compagnie sur la bouche.
0: On en voit
1: parfois.
0: En fait, des fois, c'est pas tu fais pas exprès.
1: Non, mais là, je parle des gens qui font exprès. Tu vois, à un moment donné, il y a des gens, ils font des bisous. Allez, oh, bisous à maman, qui en plus s'appelle maman. Ah, non, arrêtez.
2: Non, je vois ce qu'il veut dire, moi, j'aime pas non plus.
0: Bah, quand c'est l'autre comme lèche. Ça.
2: Surtout chez les chiens, en fait. Hmm. Chez les chats, c'est mimi, tu peux faire un bisou sur le museau, tu fais comme ça et ça va.
0: Le museau, mais c'est pas la bouche, hein.
2: Bah oui, c'est vrai. Oui, mais même sur ce. Enfin,
0: là, tu parles sur la bouche vraiment.
1: Bouche, ouais. Parfois, t'as la petite léchouille. Mais même, je trouve que les chats sur le museau, je suis désolé, ma mère a des chats, ça pue la croquette, quoi.
2: Oui, mais tant que le chat sort pas sa langue, ça va. C'est dégueulasse. Mais
1: c'est rare, un chat qui se roule un palo.
0: Même sur le museau, dans l'absolu, personne n'en passe quelqu'un sur le nez, quoi.
1: Le chat, s'il griffe, tu l'auras cherché, quoi.
0: Écoutez, vous embrassez votre animal de compagnie sur la bouche. Ça peut être bizarre, effectivement. Ça,
2: oui, c'est bizarre.
0: Sûr. Après, le coup de l'échouille, comme ça,
2: qui
0: est pas. Deg. Oui, mais des fois, c'est pas prévu. Tu vois, parce que tu veux lui faire un bisou et bim, il se retourne. Ah bon, Lorenza n'est pas.
2: Ah non, j'aime pas.
0: Eh ben, vous intéressez. Vous dégoûtez Lorenza, pardon. 0 870 42 48. Florent, notre producteur, on part à la recherche du qui?
3: Bah, moi, j'aimerais comprendre les gens qui laissent le film plastique protecteur sur les appareils neufs.
0: Alors. Ça peut m'arriver parce qu'en fait j'oublie et ça me.
3: J'oublie
0: sur notre télé qu'on a depuis quelques années. Et ben il y a quelques jours ma fille m'a dit je peux enlever le truc plastique là. Oh,
3: mais comment tu peux oublier, ça me tend moi.
0: Mais j'avais pas fait gaffe. Mais c'est très satisfaisant quand on le déchire.
3: Ah oui. En plus c'est pour ça je comprends pas les gens qui le laissent.
2: Mais il y a des personnes âgées, ils veulent pas que ça s'abîme et donc ils ont des trucs exprès où ils ne veulent pas toucher et que ça reste en état.
0: Mais il y a des gens même tellement ils veulent pas que les choses s'abîment qu'ils ont des bâches plastiques autour de tout.
2: Oui c'est ça.
0: Sur la table parfois.
2: Bien sûr.
0: Sur des meubles et tout.
1: J'ai jamais vu ça.
2: Télécommande.
3: Grand-père, il avait mis sa télécommande dans du cellophane.
0: Voilà. C'est parce qu'il pensait en faire un rôti. Écoutez, vous laissez exprès le film protecteur sur les appareils neufs, et ben appelez-nous.
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0: Omer, on a Emeline avec nous ce matin. Bonjour Emeline.
1: Salut Manu, salut les Wawin.
0: Sois la bienvenue sur Énergie Emeline, tu vas jouer au jeu des 5 mots ce matin. Et tu vas jouer avec Nico.
2: Allez, trop cool.
0: Vous allez jouer avec tous les deux. Je vous rappelle les règles du jeu des 5 mots. Nico va sortir du studio quand il sera dehors. Emeline, je vais te donner 5 mots. Après chaque mot, tu vas me donner le premier qui vient en tête. Ensuite, Nico revient. Je fais la même chose avec lui. Et dès que vous avez un mot en commun dans vos réponses, eh ben c'est gagné. À toi les 2000 euros à dépenser dans les campings Omer pour tes vacances. Ok.
1: Eh ben allez, on croise les doigts.
0: Et alors attention, aujourd'hui, c'est une nouveauté. C'est même inédit.
3: Oula.
0: Oh. J'ai oublié de préparer les 5 mots.
3: Oh mince.
0: On est pas mal ou pas?
3: Ouais, c'est top ça.
2: Pas de panique.
0: Alors,
1: déjà au week-end, je les donner si tu veux.
0: Alors, on va pas paniquer, mais je vais mettre une petite musique d'attente. Vous faites ce que vous voulez pour cette musique d'attente.
3: Ça marche.
0: Et je prépare les mots.
3: top.
0: Allez-y, hein, je fais les mots.
3: Ouais.
2: Je me demandais qui faisait les musiques d'attente.
3: Les gens qui s'occupent de. Réparer les ascenseurs, je sais pas. Aucun truc. En plus, Nico s'est barré, c'est vrai. Il sait pas.
1: Oh, le pauvre.
3: Ah, mais non, il doit se dire, Emeline, elle est nulle. Elle m'a mis là.
0: Ça y est, c'est bon.
3: Ah.
0: Attention.
3: Mais non, Emeline, elle est forte.
1: Allez.
0: Emeline, j'ai mes 5 mots. Ouais. C'est parti, bonne chance à toi. On joue pour tes vacances.
1: Ok.
0: Jardinier.
1: Râteau.
0: Baignoire.
1: Douche.
0: Téléphérique.
1: Oh. Ciel, je sais pas.
0: Bon, c'est pas grave. Il y a eu le buzz. Matelas.
1: Lit.
0: Joue.
1: Joue. Menton.
3: Wow.
0: Bah,
1: c'est
0: écoute,
1: dur, hein.
3: Oui, mais ça va, tu t'en es bien sorti, je trouve.
0: Je mise tout sur matelas lit.
1: Ouais, moi aussi.
0: Ouais. On va faire revenir Nico maintenant, attention. Un mot en commun dans vos réponses suffit pour gagner.
4: Et bonjour, peut parler du temps, prix.
0: Alors, il y a une raison pour laquelle ça a mis un peu plus de temps, c'est qu'en fait, au moment de commencer à jouer, je me suis aperçu que j'avais pas préparé mes mots. Donc,
4: On est déjà en week-end.
0: Il a fallu que je les trouve tout simplement.
4: Ok, ouais. D'accord.
0: Bah, comme ça, vous avez pu vivre en direct comment on trouve des mots. Hein.
3: C'est vrai.
0: Et vous avez pu vous rendre compte que vraiment le temps de préparation est très court. Attention. Emeline, bonne chance. Nico, concentre-toi.
4: Ouais, ouais.
1: Allez,
0: on joue au jeu des 5 mots. Jardinier.
4: Paysagiste.
0: Râteau.
4: D'accord.
0: Baignoire.
4: Douche,
0: c'est gagné.
4: Allez.
0: Yes. Et ben voilà.
4: Facile.
1: Ah, merci Nico.
0: Trop bien. Alors, on continue, restez 3 mots quand même.
4: Ouais.
0: Téléphérique.
4: Montée.
0: Elle avait bugué, elle avait pas trouvé.
4: D'accord.
0: Et à la fin, elle avait dit ciel, mais bon.
4: Ah.
0: Matelas.
4: Lit,
0: voilà.
1: Ah, super.
0: Et enfin, joue.
4: Bouche.
0: Non, elle avait dit menton. Elle maîtrise pas bien les SVT.
1: Ouais,
0: elle s'est dit trop bien, sur les choses, sur son corps. Bon. Emeline, c'est gagné.
1: Super, mais je savais que je pouvais compter sur Nico, jeune papa, future maman, ça pouvait que marcher.
3: Oh, voilà,
2: on est connecté.
0: T'annonce que tu vas partir en vacances dans les campings Omer. Tu as 2000 euros que
1: super.
0: Tu vas pouvoir utiliser comme tu veux pour partir
1: trop
0: en
1: bien.
0: Vacances chez Omer. Bravo à toi,
1: Emeline. Ah, ben, trop bien, merci. En plus, je fais partie de ces gens qui ne préparent pas leurs vacances un an à l'avance.
3: Ah, voilà, Emeline. Des gens trop bien, énormément.
1: On n'a rien préparé et voilà.
0: Fais-toi plaisir. On t'embrasse fort, Emeline.
1: Merci, gros bisous à vous. Bonne journée.
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0: pas dire, je veux pas.
1: Ah oui, oui.
0: Florent, le producteur de l'émission, on avait dit qu'on aimerait bien avoir Zaou.
2: Bah oui, on l'avait dit. Et on a contacté. Et on n'a pas eu de réponse pour l'instant.
1: En tout cas, on pèse dans le game. Hein.
3: Elle t'a mis un vu.
0: On n'a pas eu de réponse du tout.
2: Bah, non, on n'a pas eu de réponse encore.
0: Oh, oui, c'est.
2: Bah oui, bah...
0: Parce que ça date de, je crois, 3 semaines hein, quand même. Le...
3: Oui, mais bah, est-ce que la personne qui a contacté a vraiment contacté ou pas?
2: Ah oui, on a fait demander. Bah écoutez, il y a des gens qui travaillent ici à Énergie pour ça et on a fait demander.
0: Pas nous, mais.
3: Visiblement, on a délégué.
0: C'est peut-être le problème, hein, d'avoir délégué. Hein. Bon, bah, et pas de réponse, rien, ils font les morts.
2: Non, pas encore.
0: Bon.
2: C'est en cours.
0: Non, mais il n'y a pas de problème. Hein.
2: Je vous donnerai des nouvelles courant juillet.
0: Merci. Nous sommes partis à votre recherche. Avant d'écouter Zaou et MC Solar, nous sommes partis à votre recherche parce que oui. Par exemple, Lorenza se demande qui sont ces gens qui réservent leurs vacances un an à l'avance. Eh ben, on a Kevin qui est là. Et Kevin, il le fait. Bonjour, Kevin.
4: Bonjour, Manu. Bonjour, les Wawa. Comment allez-vous?
0: Mais on est bien, Kevin. Lorenza ne comprend pas comment on peut réserver ses vacances un an à l'avance.
4: Alors, moi, je suis plus ma femme. Moi, je suis plutôt du genre de la dernière minute. Une fois en juin, j'ai attendu juin pour réserver au mois de juillet. J'ai pris 3 fois le prix d'une chambre. Avec lui sur le parking, plus jamais ça va m'arriver.
0: Attends. D'accord, mais alors, c'est-à-dire que oui, non, toi tu fais l'inverse, toi tu réserves au dernier moment.
4: Ouais, c'est ça, mais là on était pris un peu de court, on va dire. D'habitude, c'est vrai qu'on s'y prend plus à l'avance, mais ouais, donc plus jamais des trucs comme ça.
0: D'accord, en fait, là tu paries sur l'avenir, d'accord, j'ai compris.
4: Voilà.
0: Tu as compris qu'effectivement tout était trop cher quand on s'y prenait à la dernière minute, donc à partir de maintenant tu vas prendre en avance.
4: Oui, voilà.
1: Ok.
0: D'accord. Tu n'as pas vraiment bien répondu à la question, mais c'est pas grave.
1: Mais du coup, c'est pour pas se retrouver dans cette situation, il faut réserver un an à l'avance.
0: Bien sûr. Ok. Évidemment. Nico se posait la question des gens qui embrassent leurs animaux de compagnie sur la bouche.
3: Ouais, ça m'intrigue.
0: Et ça dégoûte Lorenza, clairement.
1: Oui.
0: Eh bien, nous avons Maëva avec nous.
1: Ah.
0: J'espère que Maëva va répondre à la question vraiment. Maëva.
5: Bonjour Manu, bonjour les ouin-ouin.
0: T'as quoi comme animal de compagnie, Maëva?
5: Alors, j'en ai deux, j'ai un chien et un chat. Mais là, c'est avec mon chat que je fais des bisous sur la bouche. En fait, c'est moi qui l'embrasse. C'est un peu comme mon bébé, il me donne plein d'amour. Des fois plus que mon chéri. Et du coup, il me donne simplement le bisou sur la bouche.
0: Ah, mais est-ce que parce que t'es en manque de bisous sur la bouche que tu vas vers le chat, du coup?
5: Non, parce que le chat, malgré son caractère de cochon, quand il a faim, il est hyper adorable. Donc il vient, il est tourné contre nous et puis bisous bouche. Ouais, bisous bouche. Ouais. C'est le chat dominant, non?
0: Oh bah écoute, bisous bouche pour Maëva.
3: Ça se tient.
0: Lorenza, alors t'as pas les images, mais elle est.
3: Oui. Elle est pas bien.
0: Elle est. Non, tu ne partiras pas en vacances, toi, ton chat et Lorenza.
1: C'est des amis.
5: Ouais, non. Puis je vais enterrer le truc définitivement. Oui, je vais faire un bisou à maman.
3: C'est vrai qu'elle a commencé en disant c'est mon bébé.
1: Mais
3: on avait un indice.
1: Non, mais on peut lui faire des caresses, des câlins. J'adore les animaux. Je suis fan des animaux.
0: Oui. Mais pas le bisou sur la bouche. Maëva t'entends. Merci beaucoup de nous avoir appelé, Maëva.
5: Merci à vous, très belle journée.
0: Belle journée à toi. Florent, le producteur de l'émission, ne comprend pas les gens qui laissent le film plastique protecteur sur les appareils neufs.
2: Exactement.
0: Donc moi je disais que ça peut m'arriver parce que je fais pas gaffe, mais il y a des gens apparemment, sérieusement, ils le font. Marco en fait partie. Bonjour Marco.
6: Bonjour Manu, salut l'équipe, comment ça va?
0: Mais on est bien Marco, écoute. À part Lorenza qui se sent pas bien.
1: Ouais, c'est... Mais ça va aller, ça va aller.
6: J'ai compris.
0: Marco, tu gardes le film plastique protecteur sur les appareils?
6: Exactement, moi je le garde pour que l'écran puisse rester intact. Comme ça, le jour où je revends par exemple mon iPhone 17, je retire le plastique devant l'acheteur et l'appareil est vraiment neuf. C'est l'avantage.
0: C'est juste parce que tu te dis quand je le revends.
1: Il est en état nickel.
0: En état nickel, c'est
6: exactement.
0: Que pour ça.
6: Exactement.
1: Comme neuf.
6: En fait, c'est le plaisir de l'iPhone de pouvoir retirer le film quand tu l'achètes neuf. Donc, le fait qu'un acheteur d'occasion puisse acheter mon iPhone, il a ce plaisir-là aussi.
0: Mais pas aussi, parce que tu l'as pas.
1: Toi, tu l'as pas ce plaisir, ouais.
6: Bah non, moi je l'ai pas parce que moi je trouve ça ridicule.
1: Ah, tu juges en fait.
0: En fait, il est. Hey, c'est hey, business is business.
1: Ah, ouais, bien sûr. Ouais. Malin, ça.
0: Marco, le businessman. Ouais. Il est malin, Marco. Belle journée à toi, merci de nous avoir appelé.
6: Merci à vous aussi, à bientôt, salut.
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0: Attention, c'est officiel.
1: Hey,
0: ça.
1: Bien sûr.
0: C'est une chanson, c'est dans l'inconscient collectif. Les Rolling Stones, ouais, avec Satisfaction. Ils sont de retour.
1: Ouais,
0: j'ai vu. Les Rolling Stones sont de retour. Ils ont confirmé la sortie d'un nouvel album cet été. qui va s'appeler Foreign Tongues.
1: Ok.
0: Les tongues étrangères.
1: Ouais.
0: Non, les tongues,
1: ouais,
0: c'est les langues.
1: Ah oui, c'est vrai, les langues étrangères.
0: Langues étrangères. Les tongues de l'espace. Non, non. Je vous donne juste l'âge moyen du groupe.
1: Ouais.
0: 82 ans.
3: J'ai vu un gars sur Instagram qui a écrit on va tous partir à la retraite avant les Rolling Stones.
0: Non, mais 82 ans pour un groupe, c'est... Je dis pas que c'est vieux, je dis juste qu'en studio, effectivement, ils ont enregistré avec des serpillères en dessous. Mais c'est incroyable. Ils sont ces gens-là.
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0: C'est deux fois par jour que je double votre salaire, à 7h05 et 8h05. Attention, pour la deuxième fois de la matinée maintenant, le téléphone va sonner. Si vous avez envoyé salaire par SMS au 71012, c'est peut-être votre téléphone et ça décroche. Allô, bonjour, c'est Marie. Oui, c'est Marie de Pordic, dans les Côtes-d'Armor.
9: Oui.
0: Marie, quel est le seul animateur radio qui double ton salaire?
9: C'est Manu sur Énergie.
0: Voilà. Marie, je t'annonce que nous allons te doubler ton salaire.
9: Oui.
0: Tu touches 1693 euros chaque mois, on va le multiplier par deux. Ça fait pour toi 3386 euros.
9: Merci beaucoup.
0: Elle est contente.
1: Ça
0: et quand elle est contente, elle rigole. C'est Marie.
9: Voilà. Oui, et je pleure aussi.
0: Oh,
1: oh.
0: Comme le disait ma grand-mère, pleure, tu feras moins pipi.
9: C'est pas faux.
0: Alors si, c'est faux, ça ne marche pas comme ça. Le corps humain ne marche pas comme ça, mais c'est pas grave.
9: Non, mais c'est pas faux, ma grand-mère disait pareil. Pleure, tu feras moins.
0: Et ben voilà. Marie. Tu es conceptrice de cuisine.
9: Absolument.
0: Tu dessines les plans, tu fais les meubles, tu crées les meubles.
9: Alors je crée pas les meubles parce que sinon ils seraient pas droits, mais je fais les plans, je rencontre les gens, on parle de ce qu'ils veulent dans leur cuisine et c'est à moi d'imaginer ce qu'on pourrait leur mettre.
0: Je vois qui tu es. Tu es la personne qu'on n'arrive jamais à trouver chez IKEA.
3: Ouais, mais ils te laissent quand même les ordi à dispo, c'est sympa quoi. Tu sais, t'as les ordinateurs chez IKEA, j'adore faire ça moi. Je vais, tu fais des cuisines, même si t'en as pas besoin. T'as l'impression de jouer à un jeu vidéo un peu.
0: Et c'est comme ça que Nico passe 3 jours de suite chez IKEA.
3: C'est pour ça qu'il y a la queue.
0: C'est quoi le style du moment dans les cuisines? Il y a toujours l'îlot central, c'est toujours le truc.
9: Il y a toujours l'îlot central.
1: Ouais, ça, c'est trop stylé.
0: C'est là, c'est le truc.
1: C'est la classe.
0: Ça dure depuis des années, ça, l'îlot central.
1: Tout le monde en veut. Ouais.
0: Et sinon, il y a quoi d'autre?
9: Il y a aussi tout ce qui va être presqu'île, donc c'est un îlot rattaché au mur. On va jouer sur les formes arrondies aussi maintenant, un peu plus que sur du carré.
0: Ouais, mais c'est compliqué pour ranger les plats carrés, non, dans, si c'est rond.
9: C'est pour les extrémités, hein. Oui. C'est pas pour mettre les plats.
1: C'est plus harmonieux en vrai.
0: Ah, pour c'est les ça, coins, pour les coins ronds.
9: C'est ça.
1: Et pour moi, les enfants ne se prendront pas les coins.
0: Mais tout à fait, bien sûr.
9: Exactement.
0: Et ça c'est vraiment.
1: Je vais aller bosser chez.
0: Un problème qu'on a. Oui, tu peux bosser avec elle pour prendre les cuisines, oui, bien sûr. Marie, on te double ton salaire, 3386 euros, ça va vite arriver.
9: Merci beaucoup. Je vous adore, je vous écoute tous les matins. Vous êtes mon rayon de soleil.
0: Et ben toi, t'es mon îlot central préféré de tous les îlots centrales.
9: C'est gentil.
0: On t'embrasse, Marie.
9: Merci beaucoup.
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0: C'est parti comme chaque jour. Voici les infos aléatoires du monde. Comme chaque jour, on s'apprend des choses les uns les autres. C'est parti. Allez, Nico.
3: La poignée de main était à l'origine un geste de sécurité.
0: C'est-à-dire
3: qu'elle servait à montrer qu'on n'avait pas d'armes dans la main. C'est pour ça qu'on a inventé ça.
0: C'est comme pour trinquer.
1: Oui.
3: Ah oui, c'était pour mélanger les liquides.
1: Pour pas qu'il y ait du poison.
0: Parce qu'à l'époque, on tuait les gens en mettant du poison dans les verres.
1: C'est
0: donc
1: ça.
0: En trinquant les verres de vin, les vins, hop, se mélangeaient. Donc ça veut dire que si je t'avais empoisonné, je m'empoisonnais aussi.
3: Putain, on a appris des choses. Hein.
0: Putain, les gens, ils perdaient un temps fou pour être sûr de pas s'empoisonner. Hein. C'est incroyable. Lorenza, une info aléatoire du monde.
1: Le Japon, il compte plus d'animaux de compagnie que d'enfants de moins de 15 ans.
0: Ça fait beaucoup d'animaux
1: c'est
0: de compagnie,
1: fou,
0: ça.
1: Hein.
0: Ah ouais.
1: Ils sont à peu près à 13 millions d'enfants de moins de 15 ans pour 16 millions de chiens et chats.
0: C'est énorme.
3: Et en fait, c'est beaucoup. Hein.
1: Oui, mais c'est parce qu'il y a beaucoup de vieux au Japon. En fait, la population là-bas, elle est vraiment hyper âgée. Oh. Et il y a de moins en moins de natalité. Donc, il y a plus de vieux et d'animaux.
0: Oh, et dans quelques années, si ça continue, il y aura plus d'animaux que de gens.
1: Oui, c'est pas faux.
0: Le premier chat vient d'être élu maire d'une ville au Japon. Wow. Les infos aléatoires du monde. Un adulte en moyenne rit 16 fois par jour. Vous trouvez ça beaucoup ou pas?
1: Bah non.
0: Non, c'est pas beaucoup. Parce qu'un enfant, il rigole 300 à 400 fois par jour.
1: Wow. Bah, je pense que j'ai 8 ans alors, parce que vraiment, moi,
3: Nous, c'est que tu rigoles beaucoup. Hein.
1: Oui.
0: Nous, on fait un métier a priori où on se marre.
1: Ouais. Bah oui.
0: Alors, on sait pas si on fait marrer les gens, c'est l'avantage de la radio.
1: On n'a pas de retour.
0: Mais c'est très souillé, on passe de 400 fois à 16 fois.
1: C'est trop, trop.
0: On ne se rigole, on ne se marre pas encore assez quand on est adulte. Une autre info aléatoire. Son premier nom, c'était la mine d'information.
1: Okay.
0: C'était le premier nom qu'on lui avait donné. D'après vous, de quoi je parle, Nico?
3: Le quid.
0: C'est pas, oh, le quid, putain.
3: Tu te souviens du quid?
0: Le dictionnaire, l'énorme encyclopédie, le quid.
3: Ouais, c'est pas plein ça. De trucs dedans. Ouais.
0: C'est pas le quid, mais on n'est pas loin.
1: Ah, c'est pas une bibliothèque ou non. Quelque chose.
3: Mais c'est un livre?
0: C'est pas vraiment. Non, c'est pas un livre du tout.
3: Ah!
0: Non, Florent, le producteur?
2: C'est en rapport avec l'informatique?
0: Absolument, tu penses à quoi?
2: Un disque dur?
0: Ah non, dommage. Ah, j'ai cru que t'avais la bonne réponse.
1: Ah.
0: Oh, c'est dommage, t'as glissé à 2 mètres du bol de cendrier. Ouais, c'est vraiment. La mine d'information était le premier nom d'Internet.
1: Ah, ok!
0: Ah oui!
1: Mais il y a encore des gens qui le disent, hein. C'est une vraie petite mine d'information.
0: Ah, mais t'as raison, hein. Dit-on en scrollant sur TikTok.
1: Oui, c'est ça.
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0: C'est son anniversaire à DJ Balvin aujourd'hui et il a 42 ans. Il a grandi, le DJ Balvin. 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Vous avez un choix à faire, une décision à prendre. Vous hésitez sur quelque chose. Wow, on est là.
1: Ouais.
0: Pauline a besoin de nous. Bonjour à toi, Pauline.
12: Bonjour.
0: Bienvenue sur Énergie, Pauline. Qu'est-ce qui se passe?
12: Eh ben, écoute, moi, je rêve de me faire mettre un piercing, mais je ne sais pas du tout par quel endroit de mon corps je pourrais commencer.
0: Commencer, ça veut dire que tu veux en faire plusieurs?
12: Ben, écoute, peut-être. Je n'ai jamais fait aucun piercing jusqu'à maintenant, et j'attendais d'être vraiment prête dans ma tête comme un tatou, tu vois. Et là, je me suis dit, ok, là, c'est bon, mais par où je commence?
0: D'accord. Alors
3: la langue.
0: La langue.
1: Bah, j'en ai eu un à la langue moi aussi.
0: Ben bah, voilà, c'est que.
1: Ouais.
12: Ça fait mal.
1: En fait non, ça fait pas mal, mais c'est très mauvais pour les dents. Ça les déforme parce que tu joues avec et tu pousses tes dents et tout, donc c'est super mauvais même pour les mailles. Et puis en fait, niveau hygiène, niveau tout ça, c'est pas. En fait, je trouve que ça fait plus ado quoi. T'as passé ton truc.
0: Genre tu t'es rebellé, t'as mis un truc sur la langue, moi, et après tu l'enlèves.
1: Bah c'est exactement ce qui s'est passé pour moi.
0: Bah alors où le mettre?
1: Ben moi je dirais le nombril en vrai.
0: Ah c'est pas mal le nombril.
1: En fait,
3: ah ouais.
1: Ben j'aurais dit au visage. Moi j'en ai eu un au nez aussi parce que j'étais Madame Piercing. C'est celui qui cicatrise le plus vite.
0: Puis
1: mais
0: ensuite,
1: mais ça se voit.
0: Quand tu l'as enlevé ça a fui. Donc du coup.
1: Non mais je trouve que ça se voit directement. Donc si tu veux passer par un truc plus discret et voir comment tu kiffes le moment avec le piercing, le nombril c'est vraiment classique quoi.
0: Je vote pour le nombril, Pauline.
12: Ah t'es trop forte Lorenza. C'est exactement les conseils que je voulais entendre.
0: Et ben voilà.
1: Ça fait plaisir.
0: Fais-toi plaisir, fais ton petit piercing au nombril et sois heureuse.
1: Ça fait
0: Pauline.
1: Pas mal en plus.
12: Ah super, je suis ravie. Merci beaucoup l'équipe.
0: Gros bisous Pauline, on est là pour aider. Oh là là,
1: pour une fois qu'on aide vraiment.
0: Mais c'est grâce à toi. Hein. Honnêtement, j'ai pas participé là. Tamara est là, bonjour Tamara.
13: Bonjour Manu, bonjour les Wawin.
0: T'avais besoin d'un conseil Tamara?
13: Bah oui, alors moi ma coloc ne fait jamais la vaisselle.
0: Change de coloc.
3: Le conseil.
1: C'est radical.
13: Bon, bah, merci pour le conseil.
0: Conseil suivant.
1: La pauvre.
13: Bah ouais, parce que je lui ai fait plusieurs fois la remarque et ça change pas, donc je sais pas comment faire. Donc au secours l'équipe.
0: Écoute, de mon expérience de coloc avec un problème de vaisselle, je me rappelle avoir eu ça avec un coloc, je faisais pas la vaisselle et je suis parti en vacances et j'avais pas fait la vaisselle. Je suis revenu de vacances, le tas avait doublé. Il a pas lâché l'histoire. Et en fait, on est parti en concours
1: mais
0: comme
1: c'est
0: ça.
1: C'est l'escalade après.
0: Et ça s'est fini en on a tout jeté.
3: Jeté carrément.
1: C'était dégueulasse.
0: Ah, c'était, non, c'était dégueulasse.
1: Il y avait de la mousse
3: et tout.
0: Exactement. Bah, alors, figurez-vous, si ça vous intéresse, c'est vraiment une étude scientifique. Il y a du lichen qui pousse au bout d'un moment dans les assiettes. Ah. Des petits trucs. Ah. Et même limite, un petit tronc. Hein, c'est un petit bonsaï.
3: Pas mal. Une petite forêt.
0: Exactement. Si vous n'avez pas trop de place pour vous pour faire des plantes, c'est simple. L'évier sera le lieu idéal.
3: Tu pars à la campagne dans la cuisine, quoi.
0: Voilà. Tu pars en vacances cette année dans l'évier. Voilà. Vraiment, c'est très, très, très sympa. Voilà le conseil qui n'est pas un conseil, Tamara, que je peux te donner.
13: Bon, bah écoute, je vais prendre le premier conseil, je vais changer de coloc.
1: Non, mais non.
3: Bon, achète un lave-vaisselle sinon.
1: Mais non. Ou alors, ben,
13: ah non, bah oui, on va investir.
1: Elle est peut-être pas forte dans la vaisselle. Nous, à la coloc, c'est ça. On sait qu'il y a des tâches où certains n'ont pas très envie et d'autres plus. Bah, toi, tu fais la vaisselle et elle fait autre chose.
0: Elle est forte dans quoi? Elle est forte dans quoi?
13: Bon, écoute, elle passe l'aspirateur.
0: Allez,
1: bah,
0: voilà.
1: Bah, voilà. Et puis, tu lui rajoutes de l'eau, passée à l'eau en plus, et toi, tu fais la vaisselle, voilà.
0: Eh ben, bah, voilà, okay. Très bien. Tu vois?
13: Bon, ça marche, on va tenter ça alors.
0: On t'en prie, Tamara, on est là pour ça.
13: Merci,
0: après,
13: l'équipe.
0: La solution de faire un concours pour voir jusqu'où ça va et d'apprendre à avoir du week-end dans la cuisine, c'est pas idiot non plus.
13: C'est bon, faut tenter aussi.
1: Bah, non, non.
0: Gros bisous, Tamara.
13: Gros bisous, l'équipe. Bisous à tous.
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0: Je sais que c'est compliqué parfois de nous avoir au téléphone. Je sais que vous essayez, que parfois c'est tout le temps occupé parce qu'il y a plein de monde qui appelle et que vous en avez marre. Mais si vous voulez nous dire un truc, si vous voulez être sûr qu'on l'écoute et si vous voulez que le monde le sache aussi, vous pouvez nous envoyer des messages vocaux sur l'application Manu sur Énergie. Vous réagissez à ce qu'on dit dans l'émission. Vous partagez les choses qui vous arrivent dans la vie. On écoute tous les messages et on va s'en faire maintenant quelques-uns. Allez, c'est parti.
14: Coucou Manu, coucou les ouin-ouin. J'ai une petite technique pour le doudou, pour le fils de Nico. Alors déjà, félicitations à Nico. Et ensuite, la technique pour que l'enfant prenne un doudou plus qu'un autre, elle est toute simple. Il suffit de lui mettre le doudou qu'on veut qu'il prenne dans les mains pendant qu'il mange, que ce soit le biberon ou pendant qu'il tète. Et en fait, le fait qu'il ait ce doudou-là et qu'il le touche, il va associer la matière de ce doudou au plaisir de manger. Et en fait, instinctivement, il va garder ce doudou. J'ai fait ça avec ma fille quand elle est née. Elle a 4 ans et elle a le doudou que j'ai choisi qu'elle prenne.
0: Alors,
1: oh, mais c'est de la triche.
0: Ouais, mais c'est de la manipulation.
1: Ah oui,
3: ouais, clairement, manipulation.
1: Il faut que ce soit Archie qui choisisse de lui-même vers où son cœur va.
0: Il faut que le bébé choisisse lui-même son doudou.
3: Ok, ok, je veux pas l'influencer.
0: Mais, je veux bien, puisqu'on a offert chacun un doudou au fils de Nico et qu'on est en bataille pour savoir lequel il va choisir, je veux bien que tu prennes mon doudou quand il va manger.
3: D'accord. Histoire de voir, tu vois,
1: non,
3: on sait jamais.
0: Juste pour tenter, quoi.
1: C'est un nom.
0: Allez, un autre message.
15: Bonjour à tous. Alors, si ça peut aider, moi, ma curiosité m'a dit il faut essayer d'aller au fin fond de la réserve. Et donc, lorsque l'autonomie affiche 0, j'ai réussi à faire 40 km avant de tomber en panne. Voilà. Mais j'avais prévu le coup, un petit bidon dans le coffre pour pouvoir repartir. Allez, bonne journée. On ne peut pas avancer le monde, mais on est là.
3: Attends, c'est l'escalade.
0: Non, mais c'est le gros débat qu'on a depuis 2-3 jours. Jusqu'où on peut aller, en fait, on a appris que quand c'était à 0 km en bout de réserve, et ben on pouvait encore faire des kilomètres.
3: Il y a eu c'est fou.
0: Plusieurs personnes nous ont dit 10 km.
1: Ouais, mais la 40.
0: 15, la 40 km.
3: C'est beaucoup. Nous ment.
0: Non, mais ça doit être un camion, ça doit être un camion qui l'a.
1: Mais en plus, à chaque fois, t'as envie de faire bon, mais moi je vais tester, tu vois. Donc je pense à tous ceux qui écoutent, t'as envie de tester.
0: J'ai envie de tester avec un bidon, quoi.
1: Bah
0: tu prends un bidon de 10 litres et puis.
1: Ça va être beau sur les
3: Tu vas t'éclater ce week-end. Chérie, viens. J'ai une aventure à faire.
0: Au prix de l'essence en ce moment, c'est pas le truc à faire.
1: Non, non.
0: Allez, encore un message.
16: Salut Manu, salut les ouin-ouin. Bon, comme tu viens de nous la lancer, d'après une étude scientifique, que ça ferait du bien pour la santé de pouvoir balancer les secrets. Ça fait longtemps que t'as pas proposé aux gens d'appeler pour donner un secret qu'ils ont gardé depuis très longtemps pour eux, d'un ami, d'une famille ou autre, et qu'ils sont incapables de pouvoir le garder ou le dire avec quelqu'un d'autre et pouvoir le balancer librement à la radio. Allez, bonne journée.
0: Toi, t'es un gros voyeur, toi.
1: Ouais, vraiment. Il adore les pookies, lui.
0: Mais c'est vrai que ça fait longtemps.
1: Oui.
0: Mais on adore parce que quand t'as un secret, ça fait du bien de pouvoir le livrer de façon anonyme.
1: Mais oui, sans les charges mentales.
0: Voilà, exactement. Ça te libère un peu. Et comme tout le monde est voyeur, on est content de connaître les secrets des autres.
1: Oui, même si on connaît pas les personnes, on s'en fout, on adore.
0: Exactement. Alors, faisons-le. Allez.
1: Ok.
0: Vous nous appelez au 0870 42 48 et vous nous racontez un secret qu'on vous a confié de façon anonyme.
1: Oui, oui.
0: Vous pouvez même, si vous voulez, vous prendre un pseudo. Vous pouvez vous appeler le Chaboté, si ça vous plaît.
1: Ah bon?
0: Oui. Toi aussi, Lorenza. Sauf que super. Toi, on sait que c'est
1: oui,
0: toi.
1: Oui, c'est ça le problème, ouais.
0: 0 870 42 48. Allez, on va se raconter les secrets.
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0: C'est le moment des sondages du matin. Tout le monde dans l'équipe participe. Lorenza, Nico, Florent, notre producteur, Aurélie au standard aussi.
2: Yes.
0: Soyez bons. 11% des hommes ont raconté ce mensonge pour mettre fin à une relation. Quel est le mensonge qu'ils ont sorti, Nico?
3: J'ai une maladie.
1: Oh,
0: c'est horrible.
3: Ah bah 11%.
0: C'est
3: jamais.
0: C'est beaucoup 11% quand même.
3: C'est pas ça.
0: Lorenza.
1: J'ai envie d'être seule.
0: C'est pas ça. Florent.
2: C'est avec un rapport matériel?
0: Non, aucun rapport avec le matériel. Aurélie au standard.
1: Je vais déménager.
0: Non.
1: Ça inclut une autre personne.
0: Oui. Ça a un rapport avec une autre personne. Nico.
3: Ma mère t'aime pas.
0: C'est pas ça.
3: Non.
1: Je pense à mon ex.
0: Et c'est pas je pense, c'est carrément j'aime toujours mon ex. 11% des hommes ont raconté ce mensonge pour mettre fin à une relation.
1: Oh, tu sais, 11% des femmes aussi, je pense.
3: Confiez-vous.
1: Oui, mais okay. Ça m'est arrivé. Oui, bah, en fait, c'est un peu la facilité, quoi.
0: Oui.
1: Ça, c'est lâche et au moins.
0: Ah, ça, c'est lâche. Ça,
1: la
0: c'est...
1: raison est là et la personne peut rien dire de fou, tu vois.
0: T'es battu.
1: Voilà.
0: T'es battu.
1: Donc, et t'es tranquille.
0: Voilà. Maintenant, vous savez que si quelqu'un vous le dit, c'est faux.
1: Oui.
0: D'accord. 2 personnes sur 10 ne voient aucun inconvénient à manger ce plat seul. Quel est ce plat, Florent ?
2: Pizza ?
0: C'est pas une pizza.
1: Raclette ?
0: Raclette, non. On avance. Effectivement, un plat, a priori, de partage, quoi. Nico.
3: Et c'est à base de fromage ou pas du tout ?
0: Ah, pas du tout. Non. Ah. Aurélio, standard ?
1: Une paella ?
0: C'est pas une paella, mais on avance.
2: Spécialité française ou pas ?
0: Non.
1: Il y a du riz ?
0: Il y a pas de riz. Non, Nico ?
3: C'est asiatique ?
0: C'est pas asiatique.
1: Ah. C'est français ?
0: Non, non, c'est pas. Il vient de poser la question. Ça va, toi ou pas ?
1: Oui, ça va, ça va.
0: Ok. Florent ?
2: Le couscous ?
0: Bonne réponse.
1: Allez !
0: Le 2 personnes sur 10 ne voient aucun inconvénient pardon, à manger un couscous seul et j'en fais partie.
1: Oui, moi aussi, je trouve ça délicieux à manger solo.
0: Je me suis déjà fait du couscous seul et franchement, c'est bon.
1: On le vit bien.
0: Ouais, c'est pas moins bon qu'à plusieurs.
1: Bah non, on va pas se gâcher le plaisir si on est tout seul de pas manger de couscous.
3: Et voilà, l'analyse des fins gourmets.
0: Et t'as pas, je suis désolé, mais t'as pas quelqu'un qui dit bah, moi je préfère ça, machin.
1: Oui, non, tu toi tu manges comme tu veux.
0: Pas trop de sauce, machin. Là, tu mets ta sauce.
3: Vous n'aimez pas les gens.
1: Ah si, je les adore, mais loin de moi.
0: Lorenzo, on t'entend. Si, si, mais parfois, c'est bien d'être seul aussi avec son couscous. Hein.
3: D'accord, ok.
0: Alors, il s'en crée un toutes les 15 secondes. C'est, il se crée quoi toutes les 15 secondes, Florent ?
2: Un enfant ?
0: C'est pas un enfant, non.
1: C'est humain ?
0: Non, c'est pas humain. Nico ?
3: Est-ce que c'est un établissement ?
0: Un établissement, non, c'est pas ça.
3: Genre un café
0: non,
3: tout ouvre, non ?
0: Non, okay. Non.
1: C'est sur Internet ?
0: Oui, complètement sur Internet. Tu penses à quoi ?
1: Un compte mail.
0: Ah non, dommage, c'est pas ça. Nico ?
3: Un compte en banque ?
0: C'est... Non, c'est un compte. Facile.
2: Un compte Instagram ?
0: Un compte sur les réseaux sociaux.
1: Oh !
0: Il s'en crée un toutes les 15 secondes.
1: C'est énorme !
0: Et c'est pour ça qu'on scroll, hein. Ça finit jamais ? Ça finit ?
1: Bah, ouais, non, mais c'est fou, ok.
0: Ah bah oui, c'est fou. Oh, oh là là, c'est incroyable.
1: Bah non, mais je suis choquée.
0: Ah bah t'es choquée ?
1: Bah ça va vite passer, mais pour l'instant, là, c'est...
3: Vous voulez pas qu'on reparle du couscous ?
0: Qu'est-ce qu'ils nous raconté qu'il y avait quelqu'un qui se crée un compte à chaque fois qu'il voulait parler ? Qui se crée un compte Facebook ?
1: C'est vrai ?
0: Ça vous dit pas quelque chose cette histoire ?
3: Si, ça me dit quelque chose.
0: C'est peut-être quelqu'un qui était avec nous à un moment qui nous avait raconté que c'était incroyable. Son père ou son grand-père, je sais plus, était tellement nul qu'il s'était créé un compte Facebook et en fait, il s'en créait un nouveau à chaque fois qu'il voulait parler.
1: Oh, c'est trop mignon, oui. Parce qu'il n'avait pas compris qu'il pouvait le faire avec
0: non.
1: Le... Oh là là.
3: Non, moi, j'ai la tante d'un pote qui le fait, mais parce qu'elle oublie son mot de passe. Ce qui fait qu'elle crée à chaque fois un nouveau truc.
0: Mais il faut que quelqu'un lui dise qu'elle peut cliquer sur oublier mot de passe.
3: Oui, effectivement, mais elle a la flemme de ce truc-là, donc elle crée des nouveaux comptes et ce qui fait que j'ai. Elle s'appelle Jackie. Et j'ai 3 ou 4 Jackie sur mon Facebook en ami. C'est la même.
1: Drôle.
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0: Allez Manu, allez Manu, allez Manu, chaque matin. C'est le moment de vous confier, le moment de nous raconter des secrets.
1: Oh, oui.
0: Quel secret vous a-t-on donné, vous a-t-on avoué ? Et là, vous l'avez. Ça vous fait une petite boule dans le ventre. Eh bien, venez vous libérer, venez raconter votre secret. Et nous, on est très contents parce qu'on est des gros voyeurs. Et donc, on écoute vos secrets. Romane est là, bonjour Romane.
18: Salut Manu, salut les ouin-ouin.
0: Sois la bienvenue parmi nous Romane. Libère-toi de ce secret qui te pèse.
18: Alors, moi, ma meilleure pote, elle a un tiroir entier rempli de petits cadeaux. Elle les a reçus, mais elle les aime pas du tout. Et du coup, elle les redistribue à d'autres personnes en faisant semblant de les acheter, de les avoir achetés, pardon, exprès pour elle.
0: C'est malin.
1: Franchement, moi, ça me choque pas.
0: Ouais, bah non,
3: c'est malin. Ouais.
1: C'est du recyclage.
0: Je suis
1: c'est de l'économie d'argent.
0: Voilà.
1: Ça fait plaisir à d'autres personnes.
0: C'est de l'anti-gaspi.
1: Voilà.
0: Non, ça fera plaisir à personne parce que c'est des cadeaux pourris. Mais c'est pas grave. Un jour, peut-être qu'elle se le reprendra encore.
1: Oui.
3: C'est ça, faut faire gaffe.
1: C'est une boucle.
0: C'est un secret, ça. C'est un petit secret. Merci beaucoup, Romane, de nous avoir appelé. Émilien est là aussi. Bonjour, Émilien.
19: Bonjour, Manu. Bonjour, les Wamins.
0: Émilien, on t'a balancé un secret. On t'a avoué un secret. Vas-y, balance-le.
19: Alors, mon cousin a pris des photos du teckel de son voisin pour faire croire qu'il a un chien sur Tinder. Et forcément, il a plus de matchs depuis.
0: Là, on est sur un bon secret.
1: Mais ça m'énerve.
0: Ouais. T'es jalouse parce que t'as pas eu l'idée en premier.
1: Mais non, parce qu'à un moment donné, son cousin, il va devoir amener la future fille à la maison. Tu vois?
0: Oui.
1: Elle va se rendre compte qu'il n'y a pas le teckel à la maison.
0: Effectivement.
1: Il se passe quoi à ce moment-là?
0: Il dira qu'il a donné le teckel au voisin.
1: Tout simplement. Jusqu'au bout.
0: Tout simplement.
1: Allez, top. Tu vois, c'est ça qui m'embête.
0: Non, évidemment, parce que toute relation basée sur un mensonge, c'est compliqué après. Hein.
1: Oui, ouais. Mais il y a des petits mensonges qui sont pas très graves, genre les garçons qui arrondissent leur taille, tu vois.
0: Moi, ce que je pense, c'est qu'il doit se mettre des enceintes connectées un peu partout dans la maison et il balance des sons de chiens.
3: Le plan.
0: Mais il est où ton chien? Bah, je sais pas, on vient de l'entendre, il doit être là-haut.
3: Et quand je l'appelle, il vient pas.
1: Oui, elle va jamais le voir, quoi.
0: Non, jamais. Mais tu sais, il est très timide. Et ça durera des années et des années.
1: C'est fou.
0: Merci, Emilien, de nous avoir appelé.
19: Pas de soucis.
0: Belle journée à toi. Est-ce qu'on vous a confié un secret? Et vous pouvez le dire, alors, de façon anonyme, pas trop, parce qu'on sait que c'est vous, mais vous dites pas la personne, quoi. Lorenza?
1: Bah, moi, c'est un truc trop mignon. J'ai deux potes d'enfance qui sont ensemble depuis 7 ans et ça faisait des mois qu'ils essayaient d'avoir un enfant. Ça faisait quand même 18 mois. Et ma pote, elle est enceinte et elle va l'annoncer bientôt. Ils avaient perdu tout espoir.
0: Oh, c'est pas un secret gênant, ça, c'est un secret.
1: Non, mais c'est mignon, mais personne le sait. Même lui, il est pas au courant.
0: D'accord, mais les gens qui nous écoutent, qui te connaissent et qui les connaissent sont au courant du coup, là.
1: J'espère qu'ils n'écoutent pas, mais. Je m'appelle le chaboté, l'avait dit.
0: Là,
1: hein,
0: c'est vraiment, tu lances un dé à 20 faces, t'espères que ça va faire un 1, mais.
1: Oui. On croise les doigts.
0: Ok, un secret, Nico?
3: Ouais, moi, j'ai un pote qui couche avec sa psy.
1: Oh là là.
0: Ça, c'est fou, ça.
3: Oh. Et alors? Petit croustille détail, il est en couple.
1: Oh là là, tous des enfoirés.
3: Pas tous.
1: Presque tous.
0: Bah, et la psy, elle est dans le truc aussi.
1: Oui, je sais, mais la psy, elle est peut-être pas en couple, quoi.
0: C'est
3: La psy n'est pas en couple, mais la psy est une pote à lui.
2: Mais la psy.
0: Attends, la psy est une pote au départ.
3: Ouais.
0: Mais attends, mais tu vas pas voir une pote psy. Tu vas avoir quelqu'un que tu connais
3: pas. Si, ça fonctionne.
0: Ça fonctionne.
3: Non, mais ça fonctionne dans son couple. En tout cas, il dit je vais voir un tel qui est ma pote, qui est psy, et voilà.
0: Mais oui, mais du coup, ça fonctionne pas.
1: C'est fou.
0: Oh là là, le caca général.
3: Ah, on est d'accord. Hein. Il est pas mal celui-là.
0: Oh la vache. Florent.
2: Et en plus, il y a le secret professionnel. Donc elle peut rien dire du tout quoi qu'il arrive.
0: Bah si tu veux qu'elle aille dire à sa copine que
1: tu sais pas professionnel.
3: J'ai couché avec ton mec. c'est pas le projet je crois tu vois.
0: Pourquoi tu me l'as pas dit? Le secret professionnel. C'est nous.
3: Viens voir en consultation, paye et on en parlera.
0: Et je te dirai peut-être sans te donner le nom. Waouh, il est lourd celui-là.
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0: Je vous ai dit qu'on allait avoir un appel surprise.
1: Ah oui. Là.
0: Là maintenant.
1: Ok.
0: On va avoir quelqu'un au téléphone. On l'a déjà eu au téléphone.
1: Ok.
0: On l'a vu au téléphone il y a 2 semaines.
1: C'est une star?
0: Bah c'est pas... Dans son domaine, c'est une star. Il venait d'être sacré champion d'Europe de badminton.
1: Ah oui.
0: Christo Popov, on l'avait vu parce qu'on avait parlé du badminton. Et il était là et on s'était même dit que d'ailleurs du coup on allait faire du badminton nous aussi. Christo Popov, est-ce que t'es là?
21: Oui, bonjour, je suis là.
0: Bonjour à toi Christo, on est très heureux de t'avoir au téléphone ce matin.
21: Merci, c'est gentil.
0: Parce que il y a 2 semaines tu nous avais dit que t'allais aller au championnat du monde. Et tu venais d'être sacré champion d'Europe de badminton.
21: C'est ça, exact.
0: Et il y avait les championnats du monde de badminton qui allaient arriver en double. Et tu faisais ça avec ton frère?
21: Oui, en fait c'est les championnats du monde par équipe.
0: Oui,

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1: Les records, ils dépassent les 500 km à l'heure. Mais en général, c'est dans le circuit, ça dépasse les 400.
2: Ça veut dire que si t'arrives à lancer un volant de badminton assez fort, tu vas plus vite qu'un TGV.
1: Ah oui, oui, c'est sûr.
2: Ah oui, tu te rends compte. Tu peux, si tu arrives à te mettre sur le volant de badminton comme sur un cheval, tu vas faire un voyage plus rapidement en volant de badminton qu'en TGV. C'est pas incroyable?
3: C'est stylé. Ouais.
2: Et si t'as une prise électrique, t'es en première classe.
3: Moi, je pense que toi, si tu le reçois dans l'œil, quoi.
2: C'est le volant?
3: Oui.
2: Ah oui, ça, c'est. Ça
3: bah,
2: fait
3: c'est
2: mal, j'imagine.
3: Fatal.
2: Isto?
1: Oui, ça m'est déjà arrivé de recevoir un volant dans l'œil, j'ai failli perdre mon œil.
3: Oh wow,
4: ouais. Dur.
3: Ah,
4: dur.
3: Mais t'as attends, vu,
4: c'est dangereux, prime de risque.
3: Ah ouais.
2: Ah là là, oui, non, on fait.
3: On s'attend pas, mais.
2: Ah non, c'est moins dangereux avec le ping-pong. Hein.
3: Ah oui, oui, oui.
2: Oh la vache, alors je me rendais pas de compte que c'est dangereux. Donc, vice-champion du monde et en simple, t'as fait quoi?
1: Bon, en fait, c'est les compétitions par équipe comme ça. En fait, il y a, c'est par exemple la finale qui était la France contre la Chine. C'est 3 simples hommes et 2 doubles hommes. Et moi, je fais partie des simples hommes et également des doubles hommes avec mon frère.
2: D'accord, donc t'as brillé en simple et en double.
1: Oui, enfin, oui, voilà, exactement.
2: C'est quand les prochains Jeux Olympiques?
1: Los Angeles, en 2028.
3: 2028, ça.
2: Bon, bah, faut que t'y sois, hein.
1: Bon, j'essaye. Je me bats tous les jours pour.
2: Mais évidemment. Bah alors, attends, Christo Popov, tu vas y aller. Et en plus, je vais t'offrir le t-shirt Manu sur Énergie à toi et à ton frère. Comme ça.
1: Avec plaisir. On fera une photo.
2: En 2028, on se retrouve parce que nous, on sera là. On a notre place, on la lâche pas. Hein. Et en 2028, tu sais, quand vous rentrerez là, sur le stade, en tenant le drapeau.
3: Ah ouais.
2: Franchement, vous accrochez au drapeau le t-shirt.
3: Ce serait ouf.
2: Ce serait dingue. Raccroche pas, mais vraiment, je vais vous offrir. Vous êtes combien dans l'équipe? 10?
1: On est 10 joueurs.
2: Écoute,
1: on était 10 joueurs. Oui.
2: On va vous offrir 10 t-shirts Manu sur Énergie.
1: Ça marche, c'est gentil, merci beaucoup.
2: Écoute, bah, et en revanche, je veux bien que tu m'envoies la médaille en retour.
3: C'est
2: tout.
1: On fait un échange.
2: Écoute, bravo, et on va continuer à suivre le badminton grâce à toi.
1: C'est gentil, merci beaucoup.
2: Ah bah c'est gentil à toi de nous faire découvrir le badminton. Et oui, c'est un sport. Et on avait dit qu'on allait jouer d'ailleurs.
3: Mais oui, il faut trop qu'on fasse un match. Moi, et je rêve de faire ça.
2: Faut qu'on va se caler ça, on va se trouver ça, on va se faire ce match de badminton. Et peut-être que Christo pourra venir arbitrer.
3: Ce serait fou.
2: Non, ou ramasser le volant.
3: Ah bah
2: se faire ramasser le volant par un champion du monde, c'est stylé ou pas?
3: Très.
2: Merci beaucoup d'avoir été avec nous.
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2: 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On va jouer à la boîte à chaussures aujourd'hui.
3: Génial.
2: Je sais, tout le monde aime ça. Et Laura aussi, elle aime ça. Bonjour Laura.
7: Salut tout le monde.
2: Laura, elle aime jouer à la boîte à chaussures parce qu'elle va peut-être gagner une machine à café broyeur de Longhi Magnifica. Ça broie le grain de café et ça te donne un bon café, Laura.
3: La chance, Laura.
7: Trop bien, trop bien.
2: Tu peux la gagner, cette machine à café, grâce à toi et à toute l'équipe. Parce que tout le monde peut participer à ce jeu. Le principe de la boîte à chaussures de Manu est le suivant. J'ai une boîte à chaussures. Elle est là. Dans cette boîte à chaussures, j'ai mis quelque chose. Si Laura, tu réussis à trouver ce qu'il y a dedans en 2 minutes, avec l'aide de toute l'équipe, eh ben, tu repars avec cette machine à café.
7: Ok.
2: Vous pouvez poser toutes les questions que vous avez envie de poser, sauf que je ne peux répondre que par oui ou par non à vos questions.
7: D'accord.
2: Vous pouvez faire toutes les propositions que vous voulez, et vous avez 2 minutes chrono pour découvrir ce qu'il y a. Tout le monde participe, Laura, Yannicko, Lorenza,
3: oui.
2: Florent, notre producteur aussi, tu peux poser des questions et faire des propositions.
8: Oui.
2: Attention, il y a des fois vous cartonnez.
3: Ouais, il y a des fois c'est une cata.
2: Je sais.
3: C'est vraiment
7: fois, aujourd'hui.
2: Non.
3: Oh non, Laura, t'inquiète.
2: Des fois au bout d'une minute, il y a un silence qui est un peu long.
3: Mais parce qu'on n'est pas dans le bon, mais là ça va aller.
2: Ouais, des
3: j'y
2: fois
3: crois.
2: Vous êtes à côté.
7: Mais oui.
3: Ouais.
2: Vous pouvez le faire.
3: Ouais.
2: Pour vous aider, je secoue la boîte. Qu'est-ce qu'il y a dedans? C'est parti, Laura.
7: Est-ce que c'est quelque chose qui se porte sur soi?
2: Ça ne se porte pas sur soi.
3: Ça se mange?
2: Ça, il y a quelque chose qui se mange, oui.
3: Ah.
2: Ah.
7: Un emballage?
2: Il y a un emballage.
3: Oui, mais de quoi?
2: Ah, Nico. Mmh.
4: Est-ce que c'est un bonbon?
2: Ce n'est pas un bonbon.
3: C'est sucré?
2: Un peu sucré. Mmh.
4: Ça s'achète?
2: Ça s'achète pas au supermarché. Comment, Laura?
7: Salé?
2: Salé, c'est un peu salé aussi.
7: Ah,
2: c'est une question de goût, hein. Nico?
4: C'est un truc d'apéro?
2: C'est pas de l'apéro.
3: C'est un truc du petit déjeuner?
2: Non.
4: Est-ce que c'est une sauce?
2: C'est une sauce, oui.
3: Ketchup?
2: Ah! Non.
7: Ah, chinoise?

0: Mayonnaise.
1: Non.
2: Soja.
1: Non.
3: Tu l'achètes.
2: Tu l'as eu au McDo?
1: Moutarde, non. Oui, je l'ai eu au McDo.
0: Ah, curry.
1: Chinoise, non.
4: Sauce curry.
1: Comment on peut se
5: ouais, curry?
1: Non. Curry, non.
0: Attends,
2: il y a quoi d'autre?
1: Il vous reste une minute. Vous dites pas que vous allez
5: mayo,
1: pas
5: ketchup.
1: Non.
2: Pas ketchup, pas mayo, pas moutarde, pas curry, pas chinoise.
1: La sauce de luxe. Sauce de luxe, non.
2: Potatoes.
1: Ah non, vous allez pas le louper, c'est pas possible.
0: C'est pas possible.
1: Sérieux? Ah non.
0: Mais y a quoi à part mayo, ketchup et.
2: Sauce curry?
5: Bah, sauce chinoise, sauce curry.
1: Non.
2: T'as quoi? Ma sauce McDo?
1: C'est pas possible. Non, il reste 36 secondes. Non, vous pouvez pas faire ça.
0: Non.
2: C'est quoi?
0: C'est pas les redouces.
1: Non, mais réfléchissez aux sauces.
2: Bah ouais, on est sûr, hein.
0: Bah, creamy de luxe.
1: Non. Ah non, c'est pas possible.
5: Alors là. Quoi?
1: Ah non, non, non.
0: Samouraï?
1: Non, non, non. Aurélie au standard.
2: Big Mac?
1: Attends, Aurélie.
6: Ouais, la sauce Big Mac, c'est
1: non,
6: ça.
1: Non, non.
5: C'est pas moutarde?
1: Mais non, mais.
0: Bah pardon, on a dit toutes les sauces.
2: On a dit ketchup.
1: Mais non, non,
5: bah
1: non,
5: on a
1: non,
5: tout
1: non.
5: dit.
1: Non, vous pensez pas aux bonnes sauces là.
2: Un truc qui fait.
0: César, salade César.
1: Non. 6 secondes. Oh non.
6: Pour
1: non.
6: les glaces?
2: Caramel?
1: Non. Oh non!
5: Chocolat!
1: Non!
0: Oh putain!
1: Oh non!
0: Ah non, mais
1: c'est quoi?
0: Non, bah, non, pardon, mais là c'était trop dur!
1: Mais c'est. Mais quand je vais vous le dire, vous allez dire, mais c'est pas possible qu'on soit passé à côté quoi!
2: C'est quoi, attention?
1: J'ouvre la boîte à chaussures! Sauce barbecue!
0: Mais on l'a,
2: mais on l'a dit! On l'a dit 12 fois!
6: On l'a dit plein de fois!
2: 12 fois barbecue!
0: On l'a dit vraiment plein de fois!
1: Mais il y a Manu?
0: Ouais!
2: Eh oui!
1: Petit problème d'audition, hein.
0: Il avait pas envie d'offrir la machine.
2: Mais on a tout fait, on l'a dit. Donc c'est pas ketchup, mayo, barbecue, curry, chinoise, on a tout fait.
5: On l'a dit.
0: On l'a dit un milliard de fois.
1: Vous êtes sûr, on va vérifier, hein.
0: C'est Flo qui l'a dit en premier, t'as pas entendu, je t'ai répété. T'as dit non.
2: Je l'ai redit après, moi aussi.
0: Nico l'a redit.
5: Une machine à café à chaque sauce barbecue dit.
1: Bah, je suis désolé, je suis passé à côté.
0: Ah ouais.
2: Bien à côté.
5: Manu.
1: Bah, je vais me prendre un rendez-vous chez l'ORL. Et bah, c'est gagné alors, Laura.
5: Super, merci à tous, trop bien. Trop
1: la
5: cool.
1: machine à café de Longue et Magnifique, elle est pour toi, bravo.
5: Ah, trop bien, merci beaucoup, merci à toute l'équipe, trop fort.
1: On t'embrasse, belle journée à toi, Laura.
5: Merci, à bientôt, ciao, ciao.
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1: Eh ben moi je trouve ça stylé d'avoir un jingle de Joule. On se livre des secrets aujourd'hui. Vous avez un secret lourd qu'on vous a confié. Et vous avez besoin de l'avouer pour vous faire du bien, pour vous vider un petit peu de cette pesanteur là sur le ventre. Eh ben vous venez nous raconter ce secret de façon anonyme.
0: Oui.
1: Et nous, enfin nous, le monde entier est content.
0: On se régale.
1: Parce qu'on est tous des voyeurs et on aime bien connaître les secrets des autres. On va démarrer avec Noémie. Bonjour Noémie.
8: Bonjour Manu, bonjour toute l'équipe.
1: Noémie, on t'a confié un secret, qu'est-ce que c'est?
8: Alors moi, c'est ma cousine qui cherchait un travail depuis un peu plus d'un an. Et elle vient de décrocher le job de son rêve, de ses rêves, pardon. Et elle l'annonce dimanche à toute la famille. Et puis bah, je vais devoir faire semblant d'être surprise, quoi.
1: Mais le secret, c'est qu'elle l'a dit à personne, en fait, d'accord?
8: Oui, c'est ça. En fait, ça fait plus d'un an qu'elle cherche du travail.
1: D'accord.
8: Et sa mère, elle commençait un peu à perdre patience. Et puis le travail de ses rêves, elle vient d'obtenir quoi? Elle vient d'obtenir un poste d'hôtesse de l'air chez Air France.
2: Balance-le avant elle. Balance-le avant elle.
1: Vas-y, elle vient de le faire.
0: On a capté.
1: Écoute, tiens-moi le secret, sauf pour ce matin, évidemment. Et on est content pour elle qu'elle a trouvé son boulot. Merci Noémie de nous avoir appelé. Il y a Cécile qui est là aussi. Bonjour Cécile.
9: Salut les mamans.
1: Quel est le secret qu'on t'a confié, Cécile?
9: Alors moi, ma collègue utilise la tasse du patron tous les matins avant qu'il arrive, mais juste pour le défi, quoi. Donc, secret reste entre nous.
1: C'est-à-dire que vous avez quoi, une petite cuisine dans votre entreprise, c'est ça?
9: Ouais, c'est ça, on a un petit bar, tout
1: et
9: ça.
1: Et chacun a son mug?
9: Chacun a son mug et elle n'hésite pas à piquer la tasse du patron, quoi.
1: Mais du coup, elle l'utilise, elle la nettoie, elle la range et elle la remet en place.
9: Exactement.
0: J'aime tout bien.
2: C'est un défi nul.
0: Oui,
1: mais c'est pas mal.
0: C'est un petit contrôle que t'as où tu, il y a que toi qui sais, tu vois.
1: Bah
0: et
1: non,
0: là, j'ai bu dans ta tasse.
1: Le seul risque de ça, c'est qu'à un moment, si vous fassiez toutes les deux en réunion, et toi, tu vas balancer. Tu vas dire, toi, je vais te dire, hein, tous les matins, tu prends la tasse du patron.
0: Ouais. Oula, et là.
1: Ça va jeter un
0: froid, bordel.
2: Hein. En ce cas, ce qu'on retient, c'est que le patron arrive après tout le monde. Hein,
0: ah ouais.
1: Alors, il me semble que c'est le concept du patron.
9: Effectivement.
1: Ah ouais. Merci beaucoup, Cécile, de nous avoir appelé.
9: Merci.
1: Bisous, Yanis est là aussi, bonjour Yanis.
10: Ouais, salut Manu, salut Romain.
1: Bienvenue sur Énergie, Yanis. Balance un secret qu'on t'a confié.
3: Alors moi, mon secret, c'est mon cousin, il s'est marié ce week-end. Et en fait, il avait aucune inspiration pour son discours de mariage. Et on a demandé à ChatGPT de faire le discours.
1: Putain. Ah, c'est dommage.
0: Ça fait mal au cœur.
2: Ça manque d'authenticité.
1: Ouais. C'est, ouais. Je suis assez d'accord là-dessus. Mais le truc, c'est que je suis sûr que quand vous l'avez fait faire, vous allez faire putain, c'est bluffant.
3: Bah. Ah, bah, c'est bluffant. Il a même fait pleurer du monde, quoi.
1: Oh la vache.
0: Ouais, mais les gens doivent savoir que ça vient pas de lui. Enfin, à un moment donné, c'est trop bien fait. Enfin, tu te doutes.
2: Il a remercié ChatGPT à la fin.
1: Effectivement. Et en fait, il a dit.
3: Non, il s'est gardé tous les honneurs, hein.
0: Tu m'étonnes.
1: Ah, bah, évidemment. Attends.
0: Il va pas être con, hein.
1: Honnêtement, qui fait appel à ChatGPT pour faire un truc qu'il devrait faire lui-même et qui dit c'est pas moi qui l'ai fait.
0: C'est ChatGPT.
2: Pour info.
1: Mais qui au boulot oserait faire ça?
0: C'est fou. Non.
1: Ton résumé de dossier, c'était excellent. Hein. Non, mais c'est pas moi.
2: J'ai pas bossé, ça m'a pris 37 secondes.
1: Et hier, j'ai rien foutu au boulot, du coup. Hein. Quand tu me voyais là derrière l'ordinateur,
0: bah, c'était faux.
1: J'étais avec ChatGPT. Merci beaucoup, Yanis, de nous avoir appelé.
3: De rien, merci à vous.
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1: 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Vous l'attendez?
0: Oui.
1: J'entends pas, vous l'attendez?
12: Oui.
1: Vous l'attendez?
12: Oui.
1: C'est le moment du jeu de Florent, notre producteur. Et c'est incroyable ce moment. Parce qu'on sait jamais ce qui va se passer.
0: Ouais.
1: On sait jamais si ça va être un jeu incroyable où on va s'éclater. Ou alors ça va être 3 minutes de torpeur. C'est génial. C'est génial.
2: Je tiens juste à préciser que quand t'as dit vous l'attendez, même lui il a fait oui.
13: Attendez, je vais me gonfler.
1: Noélie l'attend aussi. Parce que Noémie est au téléphone avec nous. Noélie, pardon. Bonjour Noélie.
14: Bonjour Manu, bonjour l'équipe.
1: Sois la bienvenue sur Énergie Noélie.
14: Merci.
1: Tu vas jouer avec nous parce qu'on joue tous avec le jeu de Florent.
13: Oui, bien sûr.
1: On l'aime ce
0: jeu. On l'adore.
1: Bah évidemment.
0: En vrai.
1: Et là, attention, chaque jour c'est un jeu différent.
13: Et aujourd'hui, c'est l'anniversaire de l'actrice Zoé Félix.
0: Elle est magnifique.
13: Ouais, c'est celle qui joue la femme de Kad Merad dans Bienvenue chez les Ch'tis.
1: Voilà, d'accord.
0: Et dans Le Cœur des Hommes aussi, elle joue.
13: Exactement.
0: J'adore.
1: D'accord, je suis nul en comédien et en comédienne, mais je vous suis.
0: C'est une brune magnifique qui joue très bien.
1: Ah, ok, je la vois, la brune.
0: Non, mais j'ai pas d'autre truc.
13: En fait, j'ai remarqué que son nom de famille, c'était un prénom. Et en fait, il y a beaucoup de célébrités qui ont un prénom et aussi un prénom en nom de famille. On va donc faire le jeu des doubles prénoms.
2: On dirait qu'il vous prend pour des débiles.
1: Ouais. C'est vrai que tu nous parles comme des enfants, mais j'ai compris.
13: Eh oui.
1: Ce qui est intéressant, c'est toujours intéressant dans le jeu de Florent, c'est comment il arrive.
0: Ouais.
1: Comment il arrive à.
0: C'est le cheminement.
2: Et c'est surtout, plus long que le jeu.
1: Et surtout, ne pas se dire à un moment, non, mauvaise idée.
0: Non.
13: Ça, je vous le dis.
2: Pourtant, il y a les panneaux, en pensant. Il y a les warnings. Hein,
0: mais... Faut foncer.
1: Alors, qu'est-ce qu'on va découvrir, quoi?
13: Eh bien, vous devez deviner des célébrités qui ont des doubles prénoms grâce à mes questions.
1: Ah, allez,
0: on est là.
1: Qui commence? Bah, tiens, Noélie commence.
13: Par Noélie.
14: Allez, super.
13: C'est le seul Français à avoir remporté Roland Garros.
1: Je l'ai. Eh ouais, pareil.
14: Yannick Noah.
13: Exactement.
0: Oui.
1: Mais bien vu. On a compris.
2: C'est le concept, c'est construit.
13: Nico, elle a le premier rôle dans Hunger Games.
2: Ah, je l'ai pas, je suis nul en.
0: Oh, moi je l'ai
2: pas vu. Je l'ai pas vu.
1: T'as pas vu Hunger Games?
2: Non, je l'ai pas
0: incroyable.
2: Vu.
0: Incroyable.
1: Fais-toi plaisir, regarde-les tous.
2: C'est vrai, c'est incroyable.
1: Ah, c'est bien.
0: Mais c'est une super actrice.
13: Vas-y, Laurent, t'as donné la réponse.
0: Jennifer Lawrence.
13: Exactement, Jennifer Lawrence.
1: Ah, Lawrence aussi, c'est un prénom. Ah, oui. Alors, on fait même les Américains.
0: Bah, Lawrence,
13: C'est vachement bien réfléchi.
1: Non, ouais, d'accord.
13: Lorenza, il est connu pour faire tourner les serviettes.
0: Patrick Sébastien.
13: Exactement.
1: C'est facile.
2: Facile. Ouais. Pourquoi je suis pas tombé là-dessus, moi?
1: Il a pas joué dans Hunger Games.
0: Non, et heureusement.
13: C'est le seul meilleur buteur français de l'histoire du club de foot d'Arsenal, Manu.
1: Thierry Henry.
0: Wow.
13: J'aurais pas parié sur toi.
1: Alors, je vais dire un truc. Je suis pas très bon en foot. Je sais pas, machin. Mais j'ai pensé juste à un joueur français qui a deux prénoms.
0: Ouais, mais t'as été vite. Ça et m'a épaté.
1: Bah, il jouait dans les Gunners. Les Gunners.
0: Okay.
1: On est pas mal.
13: Noélie, elle joue le rôle d'une prostituée qui est en couple avec Richard Gere.
0: Ah, ouais.
14: Alors,
1: eh oui.
0: Bah oui.
1: Je l'ai.
14: Non, j'ai.
0: Mais elle est rousse.
1: Ah, mais oui. Elle est rousse.
2: Je peux.
1: Oui. Jane Farmer.
0: Non. Non.
2: Julia Roberts.
0: Oui.
2: Julia Roberts.
1: Ah ouais. Ok. Ouais.
0: Ah oui.
1: Ok. Il en reste encore.
13: Ouais. Deux.
1: Dommage.
13: Nico.
2: Allez, vas-y, balance.
13: Nico, c'est le maire du Havre.
2: Édouard Philippe.
13: Exactement.
1: Oh bien.
2: Ouais.
0: Bien joué.
13: Et la dernière pour Lorenza. Il est à l'origine du groupe Wham.
0: Ah, j'ai oublié son nom.
1: Oh, si.
2: Jojo.
1: Alors, Jojo.
0: J'ai oublié.
1: Jojo.
2: Jojo Mich-Mich.
1: Carlos Whisper.
2: Jojo Mich-Mich.
1: Jojo Mich-Mich.
0: Bah, Jojo Mich-Mich.
1: Jojo la Michette.
2: La Michoune, la Michoune, comment on l'appelle?
1: Jojo Michel.
2: Le J.
1: Jojo Michel. Non.
4: Oui, moi je l'ai là.
2: Allez, Lorenza.
0: C'est Jonas Michel ou
1: non?
2: Quoi?
1: Jojo Michel.
2: Jonas Michel. Michel Jonas.
1: Putain. Allez, non.
4: Allez, Lorenza.
0: Michel Jonas.
1: Putain, concentre-toi. C'est l'un des deux créateurs du groupe Wham. Il a fait une carrière solo. Il est mort.
2: Bordel.
1: Il est mort.
2: Elle est bien mort.
1: Bon, ok, on va faire
0: pardon, mais composer. Moi je ne suis pas moqué de vous pour Jennifer Lawrence, non, alors que pour moi c'est une évidence.
1: Le premier mot. Ok. Est-ce que tu te rappelles de l'émission Thalassa?
0: Oui, oula.
1: Tu te rappelles de qui l'a présenté?
0: Pas du tout.
1: Oh, putain, merde.
0: Mais
1: c'est
0: Jonathan.
2: Quand on lui dit Jojo Mich-Mich, normalement Jo.
1: Jojo, Jo, c'est le.
0: Mais Jonathan.
1: Non.
2: C'est un prince.
0: Jonas.
1: C'est un tonton, c'est un prénom de tonton.
0: Jo.
1: Putain.
0: Je sais pas.
2: Ça, okay. Bah, ça commence par ça, quoi.
1: Ok. On peut partir en vacances là-bas dans le sud, c'est très beau. Les du Verdon.
0: Les gorges.
13: Oui. Un prénom qui ressemble à ça.
1: Jean.
13: Oui.
0: Michel.
1: Michel, non pas sur Michel.
2: Oh là là,
1: il est américain ou anglais?
13: Le film qui est en ce moment au cinéma sur un chanteur.
0: Jackson?
1: Non, l'autre.
0: Michel.
1: Michel. Donc c'est
0: George Michel. George Michel. Oui.
1: C'est pas possible. Putain, on va le jeter en week-end. Jonas Michel. Et tu vois.
0: Merci Manu.
2: Oh là, Georges Michel. Georges Michel. Quel rapport avec le Verdon?
1: Merci Lorenza. Noélie.
0: Oui. Mais non, Nico, t'es pas sympa, je suis pas teuteux. Hein. Moi, je te dis, hein, Jennifer Lawrence.
2: T'as sorti Michel Jonas, s'il te plaît.
1: S'il vous plaît, ce jeu est déjà assez long.
0: Nicolas Robert.
1: Noélie, je vais t'offrir le mug Manu sur Énergie et le t-shirt Manu sur Énergie.
4: Merci beaucoup Manu, merci à toute l'équipe.
1: Et merci à George Michael.
2: C'est une petite réunion tout de suite ou?
1: Merci pour ce jeu, Florent.
13: Avec plaisir.
1: C'est fou, on découvre des choses avec ce jeu.
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15: C'est maintenant là.
1: On continue à vous donner des conseils. C'est le jeudi et le jeudi on donne des conseils gratuits dans l'émission. Il y a beaucoup de monde qui ont besoin de nous. Désolé, par avance évidemment. Quoique tout à l'heure, on a donné des bons conseils.
0: C'était étonnant.
1: On a Jack avec nous au téléphone. Bonjour Jack.
16: Salut Manu, salut les wouah.
1: C'est Jack, c'est comment on dit?
16: Jake.
1: Tellement stylé.
0: Ouais, à fond.
1: Jack, sois le bienvenu parmi nous. Tu as besoin de nous, tu as besoin d'un conseil, on t'écoute.
16: Ouais, alors moi j'ai vu ma manager sur une app de rencontre. Et elle m'a liké, mais moi j'hésite. Est-ce que je la like pour pas qu'elle soit vexée ou est-ce que j'ignore
1: Attends, sur une app de rencontre, tu dis?
0: Ouais. Oh là là.
1: Bah, si elle t'a liké, c'est qu'il y a peut-être un truc qui peut se passer, non?
0: Ah, évidemment. C'est sa manager.
1: Bah, c'est sa manager, ouais.
2: C'est elle qui a liké, hein.
0: Bah, no job in job, quoi, enfin, genre.
2: Bah, c'est elle l'a mis, hein, en tout cas.
1: Oui, attends, mais bon, dit pas no like in job, hein.
0: Oui, mais non, enfin, moi, mauvaise idée.
1: Elle te plaît ou?
16: Bah, pas vraiment, non.
0: Ah, bah, ouais, non, mais très mauvaise idée.
2: On aurait dû commencer par ça.
1: Mais alors là, on a un problème.
2: Parce qu'elle va se vexer.
1: S'il like pas, elle va être vexée.
0: Mmh. Oui, mais il va pas liker par plaisir et se mettre dans un bourbier.
1: Bah oui, mais de toute manière, là, c'est foutu.
0: Mais non, mais il va dire tout haut dans des conversations où elle est tout près. Ah, moi, je laisse tomber les applis de rencontre. C'est plus trop mon délire.
2: Non, elle va voir encore ce que.
0: Mais oui, mais
1: non, ouais,
0: moi, j'ai déjà fait ça. Ton compte est inactif, soi-disant, mais t'es bien là, tu vois.
1: Ah, je connaissais pas ça.
0: Oui.
2: Ah ouais?
0: Oui.
1: C'est les combinaisons les combines de Lorenza. Lolo, les combines pour rencontrer les gens. Ça marche bien, en tout cas, en plus. Hein. Bon, Jack. Parlons bien, effectivement. Non, mais elle a raison. Je crois qu'il faut ignorer, parce que si tu likes, tu vas te mettre dans un bourbier, ouais. Et au pire, si elle te demande, tu lui diras, j'ai pas vu.
0: Oui, c'est ça. Oui. C'est passé. Ouais, des fois, tu vois pas directement, tu vois.
1: Voilà. Jamais ça arrive, mais tu le dis quand même. Ok, Jack.
16: Ça marche. Ça marche, merci beaucoup.
1: Je t'en prie, on est là aussi pour ça, pour casser le couple. Hein. Ouais. Belle journée, Jake, à Émilie qui est là aussi. Bienvenue sur Énergie, Émilie.
17: Bonjour Manu, bonjour les wouah.
1: Émilie, t'as besoin d'un conseil. Je suis manageuse, j'ai liké.
0: Oh, le drame.
1: On t'écoute.
17: Mon chéri nous avait pris deux places pour Roland Garros, sauf que depuis il est quitté. Et lui, il veut toujours y aller avec moi, donc je ne sais pas quoi faire.
1: Bah, attends, s'il a pris deux places pour Langaros, que vous êtes plus ensemble, pourquoi tu... Bah t'y vas pas, non? Vas-y pas.
17: Bah, c'est parce moi qui les places.
1: Ah tu... Attends, il t'a offert deux places?
17: Oui.
1: Oh putain.
2: Ce serait faire d'y aller avec lui.
1: J'ai le... Non, ça dépend de votre relation. Mais si t'as plus envie de le voir, à ce moment-là, tu peux lui donner les places.
0: Ah oui, il faut lui donner.
2: Bah, ouais.
0: C'est toi qui l'as quitté, c'est un cadeau de rupture.
1: C'est toi qui l'as quitté?
17: Ok, oui.
2: Ah, oh, oui. Tu sens qu'elle voulait y aller et qu'elle l'a promis à quelqu'un d'autre.
0: Bah, peut-être. Non, mais c'est comme ça.
1: Non, mais parce que peut-être que lui, il veut profiter de ce moment-là pour te revoir, justement. Mais si toi, t'as plus envie, il faut pas donner de faux espoirs non plus.
0: C'est pas bien du tout.
1: Donc, peut-être que tu lui dis, bah, je te donne les deux places et t'iras avec qui tu veux.
0: Ça, c'est bien ça.
1: Okay. Sauf moi, tu vois.
0: Et ton karma te remerciera.
1: Bien sûr.
0: Oui. Okay.
17: Ouais, c'est pas mal, c'est une bonne idée.
1: Et bah, voilà. On est là pour ça, Émilie.
17: Merci beaucoup.
1: Après, si t'as besoin de quelqu'un pour y aller,
0: on est là.
1: Moi, j'ai pas de place. Chaque année, j'essaie d'avoir les places, j'ai pas de place.
0: Ah ben voilà.
1: Donc voilà, je dis ça comme ça. On fera un selfie.
17: Du coup, je les garde.
1: On fera un selfie pour ton ex, il sera content de nous voir.
0: Oh l'enfer.
1: L'enfer. Non mais tu lui offres, ça lui fera plaisir.
0: Ouais, c'est bien. Ça.
17: Ok.
1: On t'embrasse, Émilie. Merci de nous avoir appelés.
17: Merci, belle journée.
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0: des bonnes nouvelles, parce que dans le monde, il n'y a pas que des mauvaises nouvelles. Il y a aussi des belles histoires et on vous les raconte tous les jours. C'est parti, on démarre avec Lorenza.
1: Il y a une fleur vieille de 32 000 ans qui a pu refleurir grâce à un écureuil arctique.
0: Cette phrase est folle.
1: Oui. Je sais. Bon, en fait, il avait stocké des graines dans son terrier en Sibérie. Parce que c'est des écureuils qui vivent dans des terriers, donc pas dans les arbres quand il fait froid.
0: D'accord.
1: Et avec le froid, elles ont été parfaitement conservées pendant des millénaires. Et c'est là, Silène Sténophila. Ouais. Et ben, les scientifiques ont retrouvé les graines, ils ont réussi à en refaire pousser en labo. Et donc,
0: on a une nouvelle fleur.
1: Bah, c'est ça.
0: Enfin, une nouvelle fleur, une vieille fleur de. Mais elle a quel âge?
1: 32 000 ans.
0: Il y a 32 000 ans, il y a un écureuil qui a mis les graines dans son terrier. 32 000 ans après, on récupère les graines et on refait pousser la fleur.
1: Exactement, en labo. Et donc, du coup, là, maintenant, elle va pouvoir refleurir, quoi.
2: C'est stylé.
1: C'est fou, hein, ouais, grâce à un écureuil. Donc merci les écureuils, quoi.
0: Évidemment, bien sûr, on remercie tous les écureuils, bien sûr, ça
1: change.
2: Le jour où t'offres ça quand même en fleur à quelqu'un, en bouquet de fleurs, c'est stylé, quoi. Bah, le storytelling derrière, tu vois, l'histoire, derrière ta fleur, ça change des roses.
0: Les bonnes nouvelles du jour, Nico.
2: En Espagne, il y a un facteur qui était en tournée et qui a remarqué que les volets d'une mamie étaient fermés. Et dans le doute, il a appelé les pompiers et il a eu raison de le faire parce qu'en fait, la mamie, elle était tombée dans sa cuisine.
1: Oh.
2: Et grâce à lui, elle a été sauvée et actuellement, elle récupère.
0: Oh,
1: oh, c'est beau, ça.
0: Pas mal, hein. Non, en fait, c'est que, en fait, il voulait juste sa signature pour le colis. Parce que sinon, il se fait engueuler, vous comprenez? Et moi, il faut une signature. Hein. Les bonnes nouvelles du jour, j'ai une question. Est-ce que vous vous parlez à vous-même parfois, Lorenza?
1: Tout le temps.
0: Nico aussi, tu parles à toi-même?
2: Ça arrive.
0: Florent, le producteur?
3: Oui, souvent pendant le sport.
0: Selon une étude anglaise, se parler à soi-même et à voix haute est signe d'intelligence.
1: Ouais.
2: Oh, bah dis donc.
0: Ça nous permet de mener des réflexions plus objectives et de faire de meilleures analyses. Ça s'en sert pas trop en émission, hein.
1: Non.
0: Mais bon, on est l'exception qui confirme la règle.
1: Exactement.

0: C'est pas stylé ça alors?
1: C'est très stylé, non. C'est beau en plus.
0: J'ai envie de le réécouter sur Soleil Bleu parce que c'est l'été.
1: Oui.
0: C'était tellement le carton de l'été dernier.
1: Bah, c'était toutes les stories.
0: Il est 9h55, putain, toutes.
1: Ah, c'était à chaque fois.
0: On va partir et on va se retrouver, pas demain parce que demain c'est férié et que nous aussi on va faire jour férié, mais on sera de retour dès lundi avec vous. Mais on n'est pas encore parti avant ce grand week-end. Notre dernier appel, c'est Jennifer. Bonjour Jennifer.
2: Coucou Manu, coucou les moins.
0: Sois la bienvenue parmi nous, c'est avec toi qu'on va lancer cette journée et ce gros week-end. Tu travailles demain toi ou t'es en repos?
2: Non, en repos demain.
0: Mais comme tout le monde. Qu'est-ce que tu fais dans la vie?
2: Alors je suis assistante dentaire.
0: Bon, on les aime les assistantes dentaires.
3: Ça rassure.
1: Mais elles sont toujours là pour nous rassurer, c'est vrai.
0: Mais évidemment. Oui. Et puis, est-ce que tu vois qu'on cherche ton regard quand il y a le dentiste qui est dans notre bouche?
2: Oui, je le ressens.
0: Mais c'est
2: après,
0: vrai.
2: Moi, je travaille beaucoup avec les enfants en orthodontie.
0: Oh, du coup, c'est assez dur, hein.
2: Oui, ça va.
0: Bon, je me rappelle, moi, quand j'allais chez le dentiste quand j'étais petit, le bruit de la fraise dans la salle d'attente déjà m'angoissait.
2: Oui. Bon, après, il y en a qui me parlent beaucoup aussi de l'odeur, en fait. Apparemment, en venant chez le dentiste, il y a une odeur que nous, on ne sent plus.
1: C'est hyper particulier.
0: Oui, il y a un truc de.
1: Tu sais que c'est médical et.
0: Mais tu sais pas ce qu'ils sentent vraiment ça.
1: Ouais.
0: Oui, c'est ça. Ouais. C'est pas cool.
1: Non.
3: Ça sent pas la pizza, quoi.
1: Non.
0: Ouais, à ma connaissance, il n'y a aucune bougie parfumée dentiste.
1: Non.
0: Jennifer, je te souhaite une belle journée. Je te souhaite un bon gros week-end. Profite bien de ton jour férié.
2: Merci beaucoup.
0: Et puis je t'embrasse et je vais t'offrir le mug Manu sur Énergie.
2: Super, merci beaucoup Manu.
0: Gros bisous.
2: À très bientôt.
0: Mais bisous, tu nous rappelles quand tu veux, Jennifer. Gros bisous.
2: Super, merci.
0: Il est 9h57, on s'en va et on sera de retour lundi. Lundi à partir de 6h. Profitez-vous aussi de votre beau week-end. S'il fait beau, faites des barbecues, éclatez-vous, reposez-vous, dormez si vous en avez envie. On se retrouve dès lundi et on se quitte évidemment comme chaque jour avec un titre pour lancer votre journée, pour vous dire cette journée va bien démarrer. Gwen Stéphanie, All About Girl.
1: Ah, là, c'est parfait, ça, pour aller en week-end.
0: Ça, c'est vraiment le week-end qui démarre. Rendez-vous lundi sur Énergie.

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0: on est de retour, 6h04 après, je sais même plus combien de jours il a fait ce week-end, 4 jours. Jeudi, vendredi, samedi, dimanche, après un bon gros week-end, on est de retour et on est content d'être avec vous. Vous pouvez nous appeler comme chaque matin pour venir avec nous, pour nous rejoindre, pour démarrer cette journée ensemble. Notre numéro de téléphone, il est gratuit, 0870 42 48, si vous avez envie d'être notre premier appel du jour, on va vous prendre au téléphone dans 2 minutes. Il y aura Son of Legend, Julien Lib aussi, tout le monde est là, Lorenza la première.
1: Oui, coucou.
0: Nico est là aussi.
2: Salut tout le monde.
0: Écoutez, faisons un point de notre week-end. Qu'est-ce qui s'est passé dans votre vie ce week-end, Lorenza?
1: J'ai postulé dans une association d'animaux pour être bénévole. Et
0: oh,
1: je suis allée sur place hier.
0: Ouais. Oh, c'est cool ça. C'est quoi, c'est un refuge?
1: En fait, non, c'est pas un refuge. C'est vraiment une association. Et moi, j'avais confondu. C'est-à-dire que j'ai cru que quand j'allais sur place, il y allait avoir plein d'animaux et que j'allais. Eh ben, non.
0: C'est quoi alors?
1: En fait, c'est des bénévoles qui aident, qui trouvent des familles d'accueil pour les chats, qui récupèrent des chats abandonnés, mais il n'y a pas de refuge à proprement parler, quoi.
0: Ah, d'accord. Donc, tu vas récupérer un chat, t'en occuper pendant un certain temps.
1: Normalement, ouais, on va être peut-être famille d'accueil.
0: Oh. D'accord. Mais pour des chats.
1: Oui, ben on sait pas si on. Enfin, on aimerait bien tester et voir si on le garde à la fin ou non, quoi.
0: Ah, d'accord. Alors, c'est pas bénévole pour l'association. Si, tu récupères.
1: Si, parce que je veux aussi faire des marchés et vendre des choses pour l'association.
0: Ah, vous vendez des trucs.
1: Ouais, c'est trop bien.
0: Ah, d'accord. Mais genre, quoi? Vous vendez quoi?
1: Bah, justement, je sais pas encore. On m'a dit qu'on allait me recontacter.
0: Ok, c'est bizarre comme plan.
1: C'est sûr, des marchés. Et apparemment, on vend des choses. Je pense que c'est de la nourriture ou des savons. Et c'est pour l'asso, quoi.
0: Tu vends des savons pour l'association pour les animaux?
1: Exactement, pendant toute une journée. Je vais être en stand. Et j'ai dit, bah, si je peux aider, bah, avec plaisir, quoi.
0: Ah, d'accord. Mais toi, t'imaginais que c'était un refuge et que t'allais nourrir les animaux, leur faire des câlins.
1: Oui,
0: tout ça.
1: J'avais une surprise quand je suis arrivée sur place. C'était pas du tout ça.
0: Bon, mais c'est bien aussi.
1: Mais au moins, je vais quand même aider.
0: Bah écoute.
1: Je vais faire du bénévolat, quoi.
0: On t'achète. Et tu sais quoi? Je t'achèterai un savon.
1: Ah, bah merci beaucoup. Il faudra venir me voir, oui, sur le stand.
0: Je m'ai dit que j'allais venir. J'ai dit que j'allais t'acheter un savon.
1: Ok.
0: En fait,
1: ça me va très bien.
0: De la livraison, je sais pas.
1: Je m'arrangerai.
0: Nico, ton week-end?
2: Week-end avec mes enfants, moi.
1: Que okay,
2: j'ai
1: trop bien.
2: Un week-end par mois. Et on a fait plage et plan de chat.
0: Et
2: tous les jours.
0: Il y avait tous les enfants là?
2: Et non, justement, j'avais mes deux enfants et mon dernier bébé.
0: D'accord.
2: Et ma belle-fille était chez son papa. Donc voilà, comme ça, on pouvait garder qu'une seule voiture.
0: Et le bébé,
2: on se balade à deux voitures.
0: Mais le bébé, il était à la plage?
2: Bah ouais, on l'a emmené à la plage, ouais.
0: Ah,
2: petit lando avec petit parasol, quoi.
0: Ah ouais, d'accord, ok.
1: Ah bah, il a la belle vie, lui, hein,
0: avec
1: déjà.
0: Avec un petit cocktail.
1: Ah ouais, ah,
2: franchement, il y a pire, il peut se la péter à la crèche.
1: Ah, fond,
0: moi, j'ai fait mes meilleures pizzas du monde ce week-end.
1: Ça y est, tu commences à être bon.
0: Ça fait un mois et demi que je fais des pizzas. Et hier, avant-hier, j'ai eu les félicitations de ma femme et ma fille. Elles m'ont dit, c'est les meilleures que t'aies faites.
1: Est-ce que c'est vraiment vrai
0: bien.
1: Pour te.
0: Non, vraiment.
1: Ah, ok.
0: Oui, même moi, quand j'ai goûté. Le secret, c'est la pâte.
1: C'est bon, là t'as trouvé ton truc, quoi.
0: Je pense que là j'ai trouvé la bonne recette et
1: on attend.
0: Pas mal. Et alors j'y ai pensé, mais je me suis dit, mais si je les amène, elles vont être sèches, elles vont pas être bonnes, tu vois.
2: Il vaut mieux venir chez toi, quoi. Directement.
0: Non, mais
2: c'est vrai. Il vaut mieux venir manger à domicile, tu vois, comme au restaurant. Non,
0: moi je pensais plutôt amener le four à pizza ici.
1: Ah oui.
0: Et le faire en direct.
1: Ah oui. Incroyable.
2: Il peut y avoir la queue dans le sur.
0: Bon, sinon, week-end, j'ai un rendez-vous chez une gastro-entérologue.
1: Oh non, merde.
0: Ah bon? Mais rien, il faut que je fasse une coloscopie.
1: Pourquoi?
0: Mais parce qu'à partir d'un certain âge, tu fais des coloscopies.
1: Cette phrase. Mais genre tous les combien de temps?
0: Bah, ça dépend s'ils trouvent des trucs, machin, enfin voilà.
1: Ah bon,
0: quoi.
1: Courage.
2: C'est quand? Juste qu'on sache.
0: Ouais. Alors c'est parce que je lui ai dit, mais le problème c'est que je fais de la radio, je peux pas louper l'émission.
1: Oui, oui.
0: Ouais. Donc c'est début juillet après le.
1: Ah ça va, c'est pendant les vacances, quoi.
0: C'est ça va, c'est chiant quand même.
1: Oui, ça va.
2: En début de vacances, il y a mieux, quoi.
0: Mais justement, on m'endort. Moi, c'est une angoisse.
1: Ouais, t'aimes pas.
0: Ah, vous aimez bien ça?
1: Non, pas trop.
2: Non, surtout quand tu fais une anesthésie, tu signes des papiers en cas de mort.
1: Franchement,
2: les gars, c'est pas ouf.
0: Elle m'a filé 12 papiers à signer.
1: Oui, mais tu vois, t'auras fait tes meilleures pizzas avant.
0: Mourir.
2: On pensait qu'elle allait dire, franchement, tout se passe bien d'habitude, il y a peu d'accidents, il y a peu de.
0: Non. Elle m'explique, elle te rassure quand même, elle te dit,
1: voilà,
0: ça dure un quart d'heure et tout. Mais je lui dis, j'aime pas le concept de. Ah, vous êtes là, vous êtes plus là.
1: Non, mais c'est vrai, je comprends. Mais tout va bien se passer.
2: Surtout pour s'occuper de cette partie-là et que tu sois pas, que tu sois endormi totalement.
0: Ça, à la limite, vraiment.
1: Vaut mieux, non?
2: Allez-y, faites.
1: Ouais.
0: C'est son job, globalement. Donc, ça, il n'y a pas de problème là-dessus. Non, c'est vraiment le côté. J'en ai parlé tout le week-end avec des potes. Là, j'en parle avec vous. Oui, c'est vraiment.
1: Oui, on voit que ça te tracasse.
0: J'ai réussi à lui trouver un nouveau client d'ailleurs. Parce que j'ai un pote qui dit, il faut que je le fasse. Allez, viens, je t'emmène avec moi.
1: Ah bon?
0: Il m'a même dit,
2: il y a des réducs.
0: Alors, justement, il m'a demandé, il n'y a pas les duos? C'est comme les massage.
1: À fond. Les box.
0: La colo du haut. Bon, on a Laetitia qui est avec nous. Bonjour Laetitia.
3: Bonjour toute l'équipe.
0: Bienvenue sur Énergie Laetitia, t'es notre premier appel du jour. Tu nous appelles d'où ?
3: Je viens de Bercy-Court, une petite ville dans le Nord-Pas-de-Calais.
0: D'accord, et t'es avec nous pour lancer cette semaine. T'as passé un bon week-end ? T'as fait les 4 jours aussi, le pont ou pas ?
3: Non, du tout, j'ai travaillé vendredi matin.
0: Ah !
3: Ouais.
0: Oh, je suis désolé. Tu fais quoi comme travail ?
3: Moi, je suis assistante commerciale dans l'agroalimentaire.
0: C'est-à-dire que tu vends des produits qu'on mange ?
3: Je vends les produits qu'on mange, des restaurateurs, des hôpitaux, des lycées, collèges, quelques prisons.
1: Qu'est-ce que c'est, d'accord.
0: Tu vends pas sur les marchés comme Lorenza vend des savons, par exemple.
3: Non, du tout. Moi, j'appelle les restaurateurs, ils me passent leurs commandes pour leur menu de la semaine. Je vends de la DLC pour dire de pas jeter les produits aussi qui arrivent à date. Voilà.
0: D'accord.
3: Ok. Je viens d'arriver à ton client.
0: Tu sais quoi ? Je vais te dire un truc. T'as une voix très douce. Ça me donne envie de t'acheter du gibier.
1: Oui.
0: Cette phrase. T'as une voix très douce. On a envie de t'acheter des choses.
3: Oui. Je te vends tes produits pour tes pizzas si tu veux.
0: C'est malin. Laetitia, elle va m'embrouiller. Je vais me retrouver avec 800 tonnes de farine. Laetitia, je vais t'offrir le mug Manu sur Énergie pour te remercier de nous avoir appelé ce matin.
3: C'est gentil. Merci beaucoup. Bon courage.
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0: Voici les premiers sondages du matin de la semaine. Pour une femme sur 5, c'est la partie du corps qu'elle regarde en premier chez un homme lors d'un premier rendez-vous. Quelle est cette partie, Lorenza ?
1: Les yeux.
0: Ce ne sont pas les yeux. Florent, le producteur ?
5: Les dents.
0: Ce ne sont pas les dents non plus, Nico ?
5: C'est sous les vêtements ?
0: Non, c'est pas sous les vêtements. Non, c'est visible. Un premier rendez-vous, tout de suite, on les voit. Lorenza ?
1: C'est le bas du corps ?
0: C'est le bas du corps, pas du tout.
1: Ok.
0: Nico ?
5: Les lobes d'oreilles.
0: C'est moins pareil que ça. D'accord. Aurélie ?
1: Les cheveux ?
0: Non, mais c'est bon, en fait, c'est un truc évident. Vraiment, Lorenza ?
1: Ah, les bras ?
0: Bah, c'est pas loin, c'était les mains.
1: Ah oui, c'est vrai que c'est connu, ça.
0: Ah, toi, tu regardes les mains en premier ?
1: Non, moi, c'est les avant-bras. Je vous l'avais déjà dit, je suis très fan des avant-bras.
0: Ouais, mais toi, t'es...
1: D'ailleurs, je peux en reconnaître.
0: Ouais, t'as les posters de Popeye, toi, chez toi. Donc, les avant-bras, c'est un délire chez toi. Lors de la fête des voisins, qui aura lieu d'ailleurs le 29 mai prochain, 24% des Français comptent y aller pour cette raison. Pour quelle raison, Nico ?
5: Bah, draguer.
0: Non, c'est pas draguer. Non. Florent ?
5: Pour manger ?
0: Pour manger non plus.
1: Pour se faire des copains ?
0: Non, c'est tout l'inverse de ce que vous dites.
1: Ah, c'est négatif ?
0: Oui. Nico ?
5: À critiquer ses voisins.
0: Pour régler leurs comptes.

0: On est parfum, madame.
1: Et arrêtez de faire aboyer ce chien.
0: Mais c'est pas possible, enfin. C'est quand même incroyable. Et vous n'êtes pas obligé d'aller faire caca la nuit à 3h du matin, exactement.
2: Un adulte sur 4 aimerait redevenir un enfant pour le faire.
0: Redevenir un enfant pour faire quoi, Nico?
3: S'endormir et quelqu'un nous couche.
0: C'est tout mignon, mais c'est pas ça. Non, il va pas bien en ce moment. Lorenza.
1: Des caprices.
0: Ce ne sont pas les caprices. Un adulte sur 4 aimerait redevenir un enfant pour pouvoir le faire.
4: C'est en rapport à une activité?
0: Oui, complètement. C'est rapport à une activité.
3: C'est à la maison ou pas?
0: Non, c'est dehors. Aurélio, standard.
5: Faire une bataille d'eau?
0: Non.
5: Tricher au jeu de société?
0: Non, bah ça on le fait adulte, ça, non?
5: Oui, mais quand t'es enfant, j'ai l'impression que c'est plus acceptable.
0: Non, c'est vraiment un truc d'enfant. Nico?
3: Faire du toboggan.
0: C'est pas loin, enfin c'est plus global que ça, c'est jouer au jeu des jardins publics, quoi.
3: Oh, ouais. Mais y a pas besoin d'être un enfant, on peut toujours y aller. Ça.
5: Ouais, mais t'as l'air con quand même.
3: Tu vois, tu te fais sortir.
0: Alors j'ai fait, c'est pas que t'as l'air con, c'est que tu glisses plus sur le toboggan.
5: Mais
3: c'est
5: non,
3: vrai que, tu passes difficilement.
5: Mais il faut mettre son imperméable ou son pull. Moi je l'ai déjà fait aussi, ça marche bien.
0: Tu mets le pulse en dessous,
5: ouais,
0: et tu glisses.
5: Et alors là t'as plus de vitesse parce que la nuit.
0: La nuit. Ok, donc faut savoir que Lorenza la nuit va dans les jardins publics pour faire du toboggan.
5: C'est parce que j'étais trop gênée d'y aller le jour.
0: Oui, non, mais comment?
5: Et que je voulais un peu revivre ce moment.
0: Bien sûr.
5: Comme dit le sondage, quoi.
0: Voilà, bah on est dedans.
5: On est dedans.
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0: Joule a donné 2 concerts au Stade de France, si vous ne saviez pas, ce week-end.
5: Ouais.
0: Et en tout, ça a fait plus de 200 000 spectateurs.
5: Il a battu son propre record.
0: Bah, il bat tout le temps des records, Joule.
5: Bah, il est incroyable.
4: Et il a fait monter Vincent Cassel sur scène pour refaire le début du film La Haine.
0: Ah ouais?
5: Ouais. C'est trop stylé.
0: Il peut demander n'importe quoi, on ira. Quoi.
5: Évidemment.
0: Il a demandé à Brad Pitt de venir montrer son cul, il a pété, il est parti. C'est incroyable. Jules demande n'importe quoi, ça marche. Quelle est la chose qui va vous faire du bien ce lundi? Quelle est la chose qui vous dit, ah, le lundi, il est pas pourri, le lundi, il est pas moisi, le lundi, il est cool. Qu'est-ce qui va se passer dans votre journée aujourd'hui? De good, de bon mood, qui va nous envoyer du bon mood à nous aussi. Lorenza?
5: J'ai repéré un petit traiteur italien près de chez moi.
0: Ok.
5: Et je vais acheter des arancini et des tiramisu pour faire une surprise à mes collègues ce soir.
0: Oh, c'est pas mal ça.
5: Ouais.
0: Mais alors, je vais dire un truc, les arancini, je sais plus ce que c'est. C'est des pâtes?
5: C'est des grosses boules et à l'intérieur, t'as du riz et ça peut être à la bolognaise jambon crème et en fait, c'est pané autour un peu, c'est crispy autour.
3: Ah, c'est frit, c'est très très bon.
5: Ouais, c'est délicieux.
3: Un peu d'huile, mais très bon.
5: Bon, ça va être chargé quoi, faudra faire du sport après.
0: Oui, c'est ça. C'est frit, il y a un peu d'huile, oui, on est sur.
5: On va bien rouler après.
3: Ça, plus le tiramisu, c'est pas mal. C'est équilibré.
5: Et tiramisu pistache pour moi, mais normal pour eux.
0: Mais tu t'es pas dit qu'on allait prendre des petits légumes grillés? C'est non.
5: Bah non.
0: Non, voilà.
3: T'as pas vu
0: qu'il
3: est à la carte.
0: Ok, c'est un bon
5: ouais.
0: Objectif. C'est quoi? C'est un bon objectif.
5: J'ai
0: de lundi.
5: Leur tête.
0: Quel est votre objectif de ce lundi? On a Julie qui est avec nous. Bonjour Julie.
7: Bonjour l'équipe.
0: Bienvenue sur Énergie. Julie, qu'est-ce que t'attends de vivre ce lundi?
7: Ah ben moi je me marie dans 2 mois et je reçois normalement aujourd'hui des colis de la décoration de table. Alors j'ai hâte de savoir s'ils ressemblent aux photos.
0: Ah, ça dépend si tu les as achetés sur Temu, non?
7: Mais sinon, c'est ça le problème.
5: T'as regardé les avis?
7: Pas trop, parce que quand je fais ça pendant mes pauses et tout.
0: Tu sais que mon père, il a découvert Temu.
5: Oh là, ça doit être l'enfer pour toi.
3: Et il y a tout et c'est pas cher.
0: Il est parti, mais il achète tout. Et,
5: ouais.
0: Et l'autre jour, il est venu, il était hyper énervé. Il a acheté un siège sur Temu.
5: Quoi?
0: Un gros siège.
5: Ok.
0: Mais il est arrivé, c'était un porte-clés le truc en fait.
3: C'est vrai que sur les tailles, ils sont pas très bons.
0: Non mais il a gueulé. Mais c'est pas possible, il se fout de la gueule.
5: Si, il a marqué les dimensions.
0: Je vais expliquer. Oui, je vais dire. Et parce que c'est le principe en fait.
5: Oui. Mais t'inquiète pas Julie, ça va aller pour toi.
0: On avait oublié que t'étais là Julie, pardon.
7: C'est pas grave.
0: Il y a un thème pour ton mariage?
7: Oui, champêtre.
0: Oui, c'est pas mal.
5: C'est très stylé, c'est très classique.
0: Au pire, si les trucs marchent pas, c'est pas grave, tu vas dans la forêt, tu prends des arbres, puis tu mets des branches, tu mets des feuilles, et puis voilà.
5: Des petits épis de blé et ça ira.
0: Voilà.
7: Ouais, ça peut marcher, hein.
0: Mais évidemment, tu fais venir un cheval, il sera très content, il fera caca sur les tables, voilà.
5: Ça va le faire.
0: Ce sera champêtre, tout simplement, tu mets une vieille carriole, ça marche, les gens adorent ça.
7: Ouais.
3: Son mariage, il va être pourri, mais qui t'a filé les idées? Non, c'est les cons de la radio,
0: On t'embrasse, Julie.
7: Merci beaucoup, bonne journée.
0: Belle journée à toi. Il y a Mélinda qui est avec nous aussi, bonjour Mélinda.
8: Coucou Manu, salut les wouins.
0: Merci d'être là Mélinda. Qu'est-ce qui va se passer dans ton lundi aujourd'hui de bien cool?
8: Alors moi ce soir je vais au hammam avec mes copines pour la première fois. Alors elles ont l'habitude de se mettre nues, mais moi je pense que je vais rester en maillot.
0: Ah, alors, j'ai jamais fait.
5: Il faut se renseigner, parce que des fois, t'as pas le droit d'être en maillot. Donc, faut voir si c'est bien ok que tu restes en maillot à ce moment-là.
3: Ouais, mais t'as une serviette, quoi qu'il arrive, quoi.
5: Oui, bien mais sûr.
3: Il t'oblige pas de foutre à poil.
5: Non, mais tu peux pas garder ton maillot.
0: Je mélange tout, moi, le hammam, c'est.
5: Chaleur humide.
4: C'est la vapeur, là.
5: Ouais.
0: Ah, où tu mets de l'eau sur les pierres, là, c'est ça?
4: Non, c'est le sauna.
0: Ah, c'est plus sec.
5: C'est quand ça sort et ça fait. Et que t'as plein de vapeur dans la pièce.
0: Ouais.
5: Mais et tu
0: sens. Mais c'est quoi? C'est de la. Ça vient d'où la chaleur?
3: C'est de la vapeur.
5: Ouais, c'est de la vapeur.
3: Il y a un tuyau qui balance de la vapeur. Et parfois, suivant où tu t'assieds dans le hammam, quand t'es pas au courant, bah, ça te brûle les pieds.
5: Oui, faut faire attention.
3: Parce que tu dis, ah putain, ça sort d'ici.
5: Mais on voit rien. Donc franchement, Mélinda, si t'as envie d'être à poil. Mais parce qu'en fait, avec toute la vapeur, on voit rien. On se voit même plus entre nous, généralement.
0: Ah, un peu comme quand j'ouvre mon foie avec mes lunettes et que je vois rien.
5: C'est tout à fait.
3: Exactement.
5: C'est une belle métaphore.
0: Bah voilà, Mélinda, pense que tout. Le poulet d'un four. Voilà.
8: Bon, bah voilà, je suis rassurée.
0: Et bah voilà, on t'embrasse, on te souhaite une belle journée.
8: Belle journée, bisous.
0: C'est d'ailleurs un problème dont nous reparlerons dans l'émission. Le problème
5: des
0: gens qui ont des lunettes et qui ouvrent le four. C'est vraiment un truc très handicapant.
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0: Et pour Manu, les Wawa et Pipi. On a une journée mondiale aujourd'hui.
5: C'est quoi?
0: C'est la journée mondiale des musées.
5: Ah, c'est cool ça.
0: Ok. Bah c'est cool, c'est.
3: Ça, ouais, ça dépend lesquels quoi.
0: Vous allez au musée, Lorenza?
5: Bah moi j'y suis allée il y a 2 semaines là.
0: Musée de quoi?
5: Ça c'est l'atelier des Lumières. C'était sur la Renaissance.
0: Et
5: sur les peintres de la Renaissance.
0: C'était où?
5: Bah à Paris dans le 11e.
0: Oh.
5: Ouais, c'était trop.
0: C'est beau. Hein.
5: C'est interactif, c'est incroyable. J'ai vécu un moment magnifique. J'ai failli pleurer.
0: Ah oui?
5: Oui, ça m'a ému.
0: Moi aussi, des fois, je pleure parce que c'est long. Mais
3: J'avoue que le dernier que j'ai fait, moi, c'était à Bruxelles, c'est le musée de la bière, quoi. Tu vois?
5: Ah, pas mal aussi.
3: Ouais, franchement, c'est hyper intéressant.
0: J'ai fait le musée de la glace, moi.
5: Non, mais c'est nul. Vous abusez.
4: Moi, j'ai fait le musée à Heineken aussi.
5: Non,
3: il est très cool.
0: Non mais les musées,
3: moi je passe à la boutique tout le temps.
0: Je peux m'emballer.
5: Voilà.
0: Genre tout le monde y est. Bon ok, mais très vite, vraiment.
5: C'est long.
0: Je m'emmerde.
5: Mais il faut trouver le truc qui te passionne un peu.
3: C'est la sortie.
0: C'est les petits panneaux verts avec le bonhomme qui court.
3: C'est magnifique.
0: C'est pas pour rien que sur les issues de secours le bonhomme il court. C'est parce qu'il a envie de se barrer au musée lui aussi. Bien sûr. Non mais je suis partagé. C'est-à-dire que parfois je vais rester mais genre 5 secondes devant un truc et je me barre et je me sens un peu coupable. J'ai dit, putain, le mec s'est fait chier à peindre le truc et tout. J'ai 5 secondes dedans. Et puis je vois des gens, ils restent, tu sais, regarder comme ça. Non, et puis ils parlent toujours dans une langue que tu comprends pas, c'est énervant ça.
3: Le pire, c'est les gens qui ont un audio guide. Tu les vois ceux-là ou pas?
5: Ah oui, avec les écouteurs.
3: Ils ont les trucs sur les oreilles et tu dis, putain, ça se trouve, c'est hyper intéressant.
0: Oui, mais
3: on le saura jamais.
0: Mais moi, je sais pas.
5: Mais c'est juste que t'es pas sensible à ce genre d'art, mais t'es peut-être sensible à d'autres choses, tu vois.
0: Bah, le musée de la glace. Manger des glaces. Florent, le producteur.
4: Moi, je soupçonne les gens qui restent devant les œuvres comme ça en train de contempler, qu'ils essaient de comprendre ce que l'artiste a voulu faire.
0: Mais des fois, ils parlent, mais à chaque fois, c'est dans une langue étrangère, c'est ce que je dis.
5: Oui, c'est vrai.
0: Putain, c'est Scarabosan ou Sauber, ça a fun. Et je me demande si en fait, ils sont pas comme moi, mais ils ont inventé une langue pour faire genre.
5: Il y a la nuit européenne des musées qui arrive bientôt aussi.
0: Ouais, donc elle arrive
5: bientôt.
0: Et c'est
5: gratuit.
3: Ouais, la nuit on dort.
0: Y a plein de choses qui arrivent bientôt. Hein.
5: Mais c'est gratuit.
0: La fin de l'ultra trail de machin arrive bientôt. Ouais, c'est super. Ouais,
5: c'est n'importe quoi.
0: Bon, c'est un bel hommage au musée en tout cas.
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0: le génie des génies avec nous. Bonjour Dimitri.
1: Yeah, salut Manu, salut les
2: ouais.
0: Salut à toi Dimitri, je vous rappelle que Dimitri il pèse dans le game. Il est responsable technique dans une mairie, d'accord?
2: Ok. Il a accès au bureau du maire.
0: Alors, il peut te le donner ou il peut te le retirer ton permis de construire. Alors, il peut te demander de les tailler à 2 mètres tes tuyas. Alors, il est là Dimitri. Dimitri, sois le bienvenu, c'est ta 9e participation, t'as déjà gagné 800 euros, tu vas tenter d'en gagner 100 supplémentaires. En face de toi aujourd'hui, il y a Elodie. Bonjour Elodie.
3: Bonjour l'équipe, bonjour Dimitri.
1: Salut Elodie.
0: Soyez les bienvenus tous les deux au Club des Génies, je vous rappelle les règles. J'ai 100 euros encore aujourd'hui. Vous êtes deux. J'ai 3 questions, le gagnant est celui ou celle qui aura 2 points. À chaque question que je vais vous poser, si vous pensez avoir la réponse, vous donnez votre prénom, vous donnez ensuite votre réponse. Si c'est la bonne, ça fait un point pour vous. Si c'est pas la bonne, en revanche, le point va à l'autre. Et c'est le premier ou la première qui atteint les 2 points du jour qui gagne 100 euros et qui reviendra jouer avec nous demain. Bonne chance à tous les deux. On joue au Club des Génies. Voici la première question. Quel est le nom précis du phénomène où la Lune cache le Soleil?
3: Elodie.
0: Oh, où Elodie en premier?
3: Une éclipse.
0: Non, j'avais demandé le nom précis.
3: Éclipse lunaire, oui.
0: Tu as dit éclipse. Tu as dit éclipse.
3: Lunaire, oui.
0: Et en plus, c'est pas éclipse lunaire, c'est éclipse solaire.
3: Solaire, bon, ben voilà.
2: Merde.
0: C'est dommage.
2: Ah, c'était beau, hein.
0: Ah, mais c'est.
2: C'est pas grave, hein.
0: Elle y allait vite, c'est pas grave.
1: Bon,
0: le
1: ça
0: point.
1: Range.
0: Oui, évidemment.
1: Merci.
2: Derrière.
0: T'imagines, Dimitri, s'il faisait du vélo, qu'il y a un mec qui tombe, il fait ah, ça m'arrange.
2: Ça m'arrange.
0: Dimitri, 1 point. Elodie, 0 point. Voici la deuxième question. De quelle couleur est le pull fétiche de Gaston Lagaffe?
3: Elodie.
0: Elodie, je t'écoute.
3: Je tente, vert.
0: Bonne réponse.
2: Oh là là là,
0: bon
2: là, là, là. Elle est trop chaude, Elodie.
0: Oh la vache.
4: Ah, ça l'arrange pas, Dimitri.
1: Là, ça m'arrange pas, là. Ouais, non. Ça m'arrange un peu moins. Ouais.
2: Merde.
0: Elle est remontée à Elodie.
1: Merde.
0: Elodie, 1 point. Dimitri, 1 point. Waouh. Voici la troisième question. Que signifie gracias en espagnol?
3: Elodie.
0: Oh là là là là. Oh, Elodie.
3: Merci.
0: Oh, merci, oui.
1: Wow. Bien joué, Elodie.
0: Wow.
3: Merci Dimitri, désolé.
0: Oh là là là là, elle est remontée à vélo, elle a rattrapé le peloton.
1: Ah ouais, elle m'a doublé là, merde.
2: Elle a chopé ta roue, elle l'a tirée.
0: Non, elle a pas triché.
2: Non, c'est vrai.
3: Non.
0: Elle, en fait, Elodie, elle a joué le tout pour le tout.
2: Bien
0: j'y
2: sûr.
0: Vais, ouais. J'y vais, bim. Et ça a marché 2 fois sur 3. Incroyable.
2: C'est fou.
0: Dimitri,
1: bravo, bravo.
0: Les 800 euros que t'avais gagné, quoi qu'il arrive, ils sont à toi. Tu repars avec 800 euros. Bravo. Et très, très beau chemin.
2: Ça, c'était fou, ça.
1: Bravo, c'est cool, merci. C'était vraiment super de tout ce parcours avec vous. Je me suis régalé. Voilà, merci. Et puis, je souhaite bonne chance à Elodie, qui est le plus loin.
3: Merci beaucoup, Dimitri.
2: Tarnas, Dimitri.
0: J'ai l'impression qu'on était en couple et qu'on se sépare et que, et qu'on est en train de lui dire je suis désolé, mais on est chez quelqu'un d'autre.
2: Ça me fait de la peine. Je suis grave content.
0: Toi aussi Dimitri, tu vas trouver l'amour, je t'assure. C'est juste une question, c'était pas le bon timing, c'était pas le bon moment. Dimitri, tu peux nous rappeler quand tu veux pour discuter avec nous dans l'émission, évidemment, t'es bienvenu tout le temps.
1: Ah, allez, ben volontiers, ça va.
0: Eh ben bravo à toi Dimitri, beau, très beau parcours, tu repars avec 800 euros et toi Elodie, eh ben tu gagnes tes 100 premiers euros aujourd'hui.
3: Super, merci.
0: Et rendez-vous demain pour tenter d'en gagner 100 supplémentaires.
3: Allez, on va tenter.
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0: 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Il est 6h45. Oui, on sort d'un gros week-end. Oui, c'est une semaine normale.
2: Complète, ouais.
0: Normale avec 5 jours. Mais on l'aime cette semaine.
2: Ben
0: on
2: oui.
0: l'aime ce lundi. Faites pas la gueule parce que c'est lundi aujourd'hui. Quelle est la raison pour laquelle, justement, vous, vous êtes content que ce soit lundi? Qu'est-ce qui va se passer dans votre journée aujourd'hui qui va vous donner le sourire? Et du coup, ça va donner le sourire à tout le monde. 0 870 42 48. On continue à vous prendre au téléphone. On peut se faire un petit tour du studio avant. Nico, ton lundi, qu'est-ce qui va l'embellir?
7: Moi j'ai un pote qui a une plage et il m'a proposé de faire quelques photos gratos pour lui. Et en échange, en fait, il m'invite toute la journée. Il m'a dit transat, déjeuner, cocktail, ce que je veux, quoi.
2: C'est trop bien.
0: Et tu fais,
7: mal, hein.
0: Tu fais des photos pour sa plage qu'il va utiliser après dans les
7: ouais,
0: clubs et
7: comme
0: tout
7: j'aime
0: ça.
7: Bien faire des photos, il m'a dit tes photos sont cool, est-ce que ça te dirait de le faire pour moi? Donc tu vois, je tente.
0: D'accord. D'accord.
7: C'est quand il m'a dit journée gratos, j'ai dit, bah, mec, évidemment.
2: Avec plaisir.
0: C'est quoi, et tu vas manger gratos et tout?
7: Ouais, et Transat, toute la journée, je peux venir Transat, manger, cocktail, il m'a dit, voilà ce que tu veux.
0: C'est pas mal ça.
7: Contre les photos.
2: Mais déjà dire, j'ai un pote qui a une plage, c'est déjà très stylé.
0: Oui, faut
2: c'est
0: toujours.
2: Le début de la phrase.
7: C'est les amis pratiques ça.
2: C'est fou.
0: C'est ça, alors lui dis pas, hein, ça va le vexer ça.
7: Moi je pense qu'il le sait. Hein.
0: Ah d'accord, ok. Florent, aujourd'hui, dans ton lundi.
5: Bah c'est moins excitant, mais je dois aller trouver une nouvelle odeur pour chez moi.
0: Comment ça?
5: Bah tu sais, l'odeur qui, dès que je rentre chez moi, je me dis, là je suis chez moi. Et un diffuseur de parfum, tu vois. Donc faut que je trouve la senteur, la bonne senteur.
7: C'est comme je te disais la semaine dernière, moi j'avais une bougie figue chez moi pendant des années.
2: Ça sentait
7: tout le temps la figue chez moi.
5: Ouais.
0: Ah ouais.
2: J'ai découvert les bougies figues il n'y a pas longtemps, c'est vrai. C'est une dingue.
0: C'est quoi les bougies figues?
2: Bah c'est senteur figue.
7: Ouais, odeur figue.
0: Ah d'accord.
7: Et c'est bon, ça fait classe.
2: Ça sent trop
7: figue, c'est classe.
5: Ouais, c'est pas mal ça.
0: Mais donc, ouais, mais le problème, c'est que quand t'as ça, ça veut dire qu'à chaque fois, tu vas devoir allumer des bougies figues chez toi.
2: Mais non, parce que même sans être allumé, en vrai, ça diffuse quand même un petit l'odeur.
0: Bah à ce moment-là, laisse des figues. Hein.
2: Non, mais.
7: Pour rire sur la table.
0: Non, mais tu mets un figuier chez toi, enfin, tu vois. C'est vraiment. Non, j'essaie de trouver. D'accord, donc tu cherches une odeur pour chez toi.
5: Bah ouais, j'hésite là. Soit, tu sais, un peu peut-être coton léger, tu vois, des trucs comme ça, patchouli. Mais patchouli, c'est un. Je crois que c'est.
7: Ah, c'est fort.
2: Ah ouais, c'est très fort, ouais. C'est comme jasmin. Faut aimer.
7: Je t'ai entendu dire pas mal la figue. Non, la figue,
0: stop,
7: c'est chez moi.
0: Stop,
2: ça le fait chier, ça le fait chier.
0: Ouais, un moment dans cette équipe, il faut qu'il y ait quelqu'un qui vous ramène à la raison. Hein.
7: Ouais.
0: Tout à l'heure, on a déjà discuté de je sais plus quoi, c'était les musées.
2: Ouais.
0: Les musées, là, on commence à discuter d'odeurs et de patchouli et de bougies parfumées.
2: Qu'est-ce qui nous arrive?
0: Vous filez un mauvais coton, tous. On a Lucie qui est avec nous. Bonjour, Lucie.
8: Bonjour, Manu. Bonjour, toute l'équipe.
0: Bienvenue sur Énergie. Lucie, qu'est-ce qui va faire que ton lundi va s'émerveiller?
8: Bah écoute, moi je vais aller faire mes ongles parce qu'ils ont trop repoussé. Et tu vois, je pense que je vais demander.
0: Stop.
2: Mais non, tu peux pas, laisse Lucie parler.
0: Stop. Pardon, tu vas refaire tes ongles?
8: Oui, tout à fait.
0: D'accord.
8: Et je pense que je vais demander du rose, tu vois, ça va bien aller avec mon bronzage.
0: Et c'est, ouais, j'ai l'impression qu'en ce moment, on a vraiment des gros soucis.
2: Ah là. Oui, bah, bien c'est, sûr, mais c'est important.
0: Je vous rappelle qu'il y a quand même Ebola et l'antivirus qui sont en train de nous tomber sur la gueule. Et là, on dit, moi, j'ai eu besoin d'une odeur pour chez moi. Moi, franchement, je pense que je vais mettre du rose. C'est bien pour mon bronzage. On est bien.
2: Tout va bien.
0: Mais voilà, c'est là, c'est ce qu'on peut se dire. Tout va bien dans nos vies. On t'embrasse, Lucie. Merci de nous avoir appelés.
8: Bonne journée, merci.
0: Gros bisous. Il y a Dorian qui est là aussi. Bienvenue sur Énergie, Dorian.
9: Salut Manu, salut les mamans.
0: Dorian, qu'est-ce qui va se passer dans ton lundi qui va être bien cool?
9: Alors moi j'ai hâte d'être à mon cours de palais laiton ce soir. On s'était inscrit avec deux potes et on voulait faire une activité qui sort un peu du lot. Alors,
0: on s'est inscrit. Je suis désolé, mais je ne sais pas. Le palais laiton?
9: C'est ça.
0: C'est quoi?
9: En fait c'est un sport vendéen. On a des petits palais en laiton, ça ressemble un peu à des grosses pièces qu'on doit lancer sur une plaque en plomb. Et en fait ça se rapproche un petit peu de la pétanque, mais avec des palais laitons.
0: Ok.
7: Et oui.
2: Okay,
0: on est quand même sur un sport d'ivrogne. Hein.
7: Ça va aller, Dorian.
2: Mais écoute,
0: non, mais Dorian, ça aurait pu être quand même beaucoup plus simple de nous dire ce soir je prends un apéro avec des amis. Enfin, tu vois, c'est.
9: Ah, bah, il y aura l'apéro, effectivement.
2: Bah, voilà, oui, c'est ça
0: le truc. Tu prends un apéro sur une plaque d'égout. J'ai compris. Ça marche. On souhaite une belle journée, Dorian. Merci beaucoup de nous avoir appelés.
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0: Il est 6h52. Soleil sur ton... Gims avec Soleil, ça arrive à 7h, il y aura les infos. À 7h05, on va doubler votre salaire pour la première fois de la matinée. On est bien, on est de retour après un bon gros week-end de 4 jours. Et les amis, j'ai une nouvelle.
2: Ouais.
0: Tom Cruise est de nouveau en couple.
2: Ah bon?
0: Alors, ce sont des rumeurs, mais des rumeurs persistantes.
2: Ouais.
0: Tom Cruise serait en couple avec Pamela Anderson.
2: Ah bon?
0: C'est pas ouf ça?
7: Putain, stylé.
0: Bah, stylé. Ouais.
7: Ah, le répondeur de dingue. Sur le répondeur de Tom et Pamela.
0: C'est vrai que ça fait.
2: J'avoue que ça le fait.
0: Franchement.
2: Ça le fait de ouf.
0: Ouais, mais on n'a plus de ligne fixe maintenant. C'est, c'est que des portables, tu vois. Donc,
7: Et merde, c'est con.
0: Mais c'est vrai que tu dis, je vais dîner chez Tom et Pamela.
2: Ah, c'est trop la classe.
0: T'as envie de t'asseoir et dire, ok, alors vous nous racontez des histoires de films et de séries.
7: C'est ça.
0: Et vous nous racontez des anecdotes. Ouais, mais j'ai autre chose à dire. Non, on veut juste ça, en fait.
2: Bah, s'ils sont heureux, tant mieux.
0: Mais et c'est exactement
2: c'est le principal.
0: Ça. C'est, s'ils sont heureux.
2: Et qu'ils nous fassent rêver un peu.
0: Okay, bah alors,
2: avec leur amour là.
0: Alors bien sûr. Et alors, tiens, resserre-moi la même chose. Ah bah, alors, j'allais dire ça n'a pas de rapport, mais si, parce que Tom Cruise il est pas très grand. J'ai une liste des choses que vivent les petits au quotidien.
2: Ok.
0: Des choses pas, c'est vrai, Tom Cruise il est petit, je crois.
7: Ouais, l'enchaînement
0: donc,
7: est pas mal.
0: Lui aussi il peut vivre des choses qui sont pas faciles parfois au quotidien. Comme exemple, avoir le soleil dans les yeux, abaisser le pare-soleil et constater que ça ne fait aucune différence.
2: Ah oui.
0: C'est dur, c'est ça.
2: Ouais. C'est triste.
0: Mais on n'y pense pas. Bah, ouais. C'est pas facile d'être petit.
2: Bah, oui.
0: Encore d'autres. Quand quelqu'un a déplacé un truc dont t'as besoin tout en haut d'une étagère.
2: Ah, je l'ai vu. Mais même au supermarché, je les vois, ces gens-là.
0: Oh là là.
2: Qui essayent d'attraper des choses.
0: Et qui me demandent.
2: Et qui, bah, moi aussi, on me demande.
7: Ils disent, pardon, on a les bras trop courts. Non, non. C'est pas les bras.
0: Mais quand peut-être quelqu'un prend un truc au supermarché, t'as l'impression d'être un super héros.
2: Franchement, oui. t'as l'impression d'avoir fait la bonne action, quoi.
0: Et en plus, si elle est petite et que c'est une vieille personne.
2: Ah là, c'est à tout gagner.
0: Vraiment, t'as l'impression de participer à un truc pour une association depuis 10 ans.
7: Putain.
0: Ouais, qu'est-ce que tu fais dans le week-end? Le week-end, bah, moi, j'aide les vieilles personnes. Ce que vivent au quotidien les petits. Quand quelqu'un essaye de poser son coude sur ta tête.
2: Ah, c'est vrai, y en a
0: c'est là. Qui fait ça? La vanne.
2: Mais pour rigoler,
0: c'est
2: pour
0: la vanne,
2: genre,
7: quoi. Ah oui, non, en blague.
0: Ah oui, non, c'est pas exprès. C'est genre, non, c'est pour faire genre, ouais, comment tu vas, toi, Bernard? Poum, et tu lui mets le coude. C'est pas très sympa.
2: Non, c'est pas sympa.
0: Un dernier truc que vivent les petits au quotidien qui est pas facile. Quand t'es assis sur une chaise et que tu dois choisir entre t'adosser contre le dossier ou reposer tes pieds sur le sol. Car faire les deux en même temps, ce n'est pas possible. Et ben voilà.
2: On pense à vous.
0: On pense fort à vous.
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0: On est lundi, c'est le 18 mai, après un bon petit week-end, on est de retour pour démarrer cette nouvelle semaine. Lorenza est avec moi, évidemment.
2: Salut, salut.
0: Nico est là aussi.
13: Et coucou.
0: Vous êtes avec nous, comme chaque jour, pour nous rejoindre. Vous nous appelez au 0870 42 48. Vous pouvez aussi nous envoyer des messages vocaux sur l'application Manu sur Énergie. On va s'en écouter quelques-uns tout à l'heure. Il y a les bonnes nouvelles du jour qui arrivent dans 5 minutes. Ce sera juste après Gims. Et tout de suite, comme chaque matin, on double votre salaire.
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0: 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Tous les jours, deux fois par jour, à 7h05 et 8h05, et ça peut vous arriver. Vous envoyez salaire par SMS au 7-10-12. Attention, le téléphone sonne quelque part, c'est peut-être le vôtre.
14: Allô?
0: Allô, bonjour, c'est Émilie de Mel dans les Deux-Sèvres?
14: Oui.
0: Émilie, quel est le seul animateur radio qui double ton salaire?
14: C'est Manu sur Énergie.
0: Eh ben, c'est gagné, bravo à toi.
2: Bravo.
0: Voilà, c'est fait.
14: Super, merci.
0: Elle en revient pas, Émilie. C'est à toi que ça arrive ce matin, je te l'annonce, on va te doubler ton salaire, tu peux souffler, respirer, tout va bien.
14: Ouais, c'est bon.
0: Eh ben voilà, je t'annonce que ton salaire, nous allons te le doubler, mais je n'ai pas... Ah si, ça y est, j'ai la somme. Tu touches 1872 euros chaque mois, et fois 2, ça va faire 3744 euros.
14: Super.
0: Et alors, bah on est pas mal, 3744 euros.
14: On est plutôt bien.
0: Tu es chef trafic.
14: Oui, c'est ça.
0: Chef trafic de quoi?
14: Je charge et je décharge des menuiseries dans des camions.
0: C'est toi qui portes les trucs et tout?
14: Non, oui, enfin j'ai un chariot. J'ai le chariot avec les fourches en avant. Oh, et
0: tu prends les palettes?
14: Voilà, c'est ça.
0: Je vois ce truc-là, génial. J'ai toujours rêvé de faire une course de...
2: Ah ouais, c'est génial.
7: C'est dangereux, hein.
0: Ça s'appelle un transpalette, non, c'est ça?
14: Oui, c'est ça.
0: Bah voilà, vous faites jamais les courses dans l'entrepôt?
14: On l'a fait une fois contre un électrique et un gaz.

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1: Et c'est censé alors influencer d'autres bars et boîtes de nuit. C'est un club sans téléphone portable. L'idée, en fait, c'est que le téléphone portable, il est interdit et c'est d'ancrer les gens dans le moment présent et respecter les DJ surtout.
2: Oui, mais.
3: C'est surtout les gens qui trompent un peu et qui, comme par hasard, n'auront pas de preuves. Bah oui, moi je vois ça comme ça un peu.
1: Oh là là, oh, c'est tordu.
3: Bah, tu te dis,
2: s'il n'y a pas de téléphone, on peut tromper, c'est ça? Waouh, oui,
3: Non, mais tu dis, oui, chérie, je vais dîner chez des collègues, on te tape
1: sur le téléphone. Est-ce que ton ex. Est-ce que ton ex t'aurait trompé en boîte de nuit par hasard?
3: Non.
1: J'ai l'impression que t'as pas cicatrisé.
2: Mais non, mais c'est que pour les gens, mais je comprends, c'est Bob Sinclair qu'on avait parlé de ça.
3: Ouais.
2: Où effectivement, il est en train de mixer.
3: Filmer,
2: et en fait, t'as tout le monde avec le téléphone en train de le filmer. Profiter du moment.
1: Donc c'est pour ça au départ qu'ils font ça. Mais peut-être qu'effectivement, c'est l'autre option comme Lorenza, c'est pour que les gens puissent se tromper.
2: Lorenza n'a pas cicatrisé apparemment. Bon. Mais c'est vrai qu'à l'époque, c'était la folie.
3: Ah, bien
2: évidemment, c'était la folie
3: parce
2: que tout le monde trompait tout le monde, il n'y avait pas de téléphone. Bon, j'ai une belle histoire, moi, parce qu'on est quand même dans les bonnes nouvelles, je vous le rappelle. C'est une belle histoire avec un chat. Alors oui, je sais, ça surprend venant
3: de
2: moi.
3: Ah bah oui, de ouf.
2: Aux États-Unis, il y a une femme qui a retrouvé son chat 7 mois après sa disparition pendant un road trip.
3: Ok.
2: Le chat, il était blessé, il était retrouvé puis amené chez un vétérinaire. Grâce à sa puce électronique, ils ont pu identifier le propriétaire. Mais impossible de savoir comment ramener le chat jusque dans l'Oregon, là où la personne habitait. Et c'est là qu'intervient un héros qu'on n'avait pas vu venir. Écoutez bien, un ami de la personne rencontrée en ligne a utilisé ses miles d'avion pour prendre un vol et ramener lui-même le chat à sa propriétaire.
3: Oh, trop mignon, ça, c'est un vrai ami, ça.
2: C'était quelqu'un que la propriétaire avait rencontré dans un jeu vidéo.
3: C'est ouf.
2: Et donc, il ne se connaissait pas réellement, mais il a dit, bah écoute, on joue ensemble le jeu vidéo, je vais utiliser mes miles, je te ramène ton chat. Le chat est sain et sauf, retour à la maison.
3: Ils se sont rencontrés en plus.
2: Et il va beaucoup mieux, ils se sont rencontrés mais ils ne sont pas en couple.
3: Mais c'est pas grave, c'est quand même une très belle histoire.
2: Ouais, enfin le chat n'en a rien à foutre. Hein. Comme tous les chats, mais c'est une belle histoire au départ. En fait, c'est une belle histoire pour les gamers. Quoi.
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2: Et voilà, écoutez ce que dit Nolwenn Leroy. Elle est ce soir sur TF1 dans une nouvelle série qui s'appelle L'été 36.
3: Ok.
2: Mais je ne sais pas de quoi ça parle.
3: Ah.
2: Non.
3: Écoute, surprise. Hein.
2: Peut-être que l'été en 1936.
3: Ah oui, mais ça lui irait bien. Je la vois bien un peu à l'époque.
2: Dans un truc
3: comme ça.
2: Vieux, c'est sympa.
3: Non, pas du tout. Mais non.
1: Allez, bim.
3: C'est un compliment, mais pas bien tourné.
2: Ah ouais, celui-là, il est vraiment. Alors, même quand je le regarde de dos, non, ça n'est toujours pas compliment.
3: On l'adore.
1: C'est pire. Ça le creuse.
2: Ça, c'est vraiment. C'est Lorenza, elle fait une vanne sur quelqu'un. C'est oula, oups, je déconne.
3: Merde.
2: Il est 7h16. Eh ben, on regardera. Mais et on verra ce que c'est, cette série, évidemment. On va faire un petit tour du studio. Allez, qu'est-ce que vous avez envie de partager avec nous pour démarrer cette semaine,
3: Lorenza? Moi, j'ai un truc, je suis tombée sur un truc très très drôle sur la page Insta de Nico Science.
2: C'est qui Nico Science?
3: C'est un gars qui fait des vidéos Insta pour démontrer des choses, qui prouve des choses.
2: La vulgarisation de la science.
3: Exactement.
2: Il s'appelle Nico.
3: Et il s'appelle Nico.
2: D'où le nom Nico Science.
3: Et c'est ça.
2: Parce que s'il avait fait de la cuisine et qu'il s'est appelé Gérald, ça aurait été Gérald Cuisto.
3: Gérald Cuisto, exactement.
2: Vous connaissez Toto Cuisto?
3: Non, c'est quoi?
2: Florent, le producteur, connaît Toto Cuisto.
1: C'est une femme, non?
2: C'est un mec. Il fait des plats, c'est sur Instagram, quoi, plein de gens. Mais lui, à chaque fois, il fait des trucs, genre des pâtes et tout, c'est toujours.
3: C'est du level, quoi.
2: C'est pas compliqué à faire.
5: Non, faut le faire, parce que moi, j'ai liké plein de ses vidéos pour les faire. Je les ai jamais faites encore.
2: Alors, ça, c'est le principe,
3: bien sûr.
2: Les vidéos de cuisine sur Instagram.
3: On les enregistre.
2: Tu likes, tu enregistres, t'as ta petite collection cuisine à faire.
3: C'est ça.
2: Bien sûr, et tu les fais jamais.
5: Il est méga suivi. Toto Cuisto.
2: Ouais, je sais pas.
5: 1,5 million de followers, il a sorti des livres.
2: Ah ouais, oui.
5: Tom Fauconnet, il s'appelle.
2: Ouais. Fauconnet. Ouais, moi je connaissais sous son pseudo, Toto Cuisto.
3: C'est Nico Science. Alors, c'est pas pareil, mais il a fait un truc très cool. Il a fait écouter à ChatGPT un audio rempli uniquement de bruits de prout.
2: Je crois que j'ai entendu parler de ce truc-là.
3: Il disait que c'était de la musique à ChatGPT et l'IA, elle a répondu en mode hyper sérieusement. Ça fait un style un peu étrange, atmosphérique, comme une musique de jeu rétro, avec des références des années 80.
2: Mais ChatGPT, quoi que tu lui demandes, il a toujours une réponse. Il dit jamais, je ne sais pas.
3: Oui, mais là, c'est des pétous, quoi. C'est difficile de dire ça de prout.
2: Oui, mais il est premier degré. Tu lui dis que c'est de la musique.

0: il va analyser la musique.
1: Bah moi je crois surtout que je suis pas si sûr que ce soit super fiable quoi.
0: Bah tu le sais que c'est les proutes.
1: Bah oui, mais ouais. Des références aux des années 80, c'est-à-dire quoi, c'était de la merde les années 80, enfin. C'est horrible.
0: Avec recul.
2: Nico, tu sais que pour rester dans le thème, moi ChatGPT, je lui ai envoyé une photo du popo de mon bébé pour savoir si la couleur était OK et il m'a dit que c'était OK.
1: Mais comment il sait, lui? Il a pas d'enfant, Chatty.
2: Mais si, mais tu. Oui. Si, parce que tu sais qu'en fait, quand t'as un bébé, t'as un éventail de couleurs. Okay. T'as un truc de colorimétrie, je ne savais pas, mais effectivement, du popo.
0: D'accord.
2: Et il te dit qu'à partir de tant de semaines après, ça change, etc. Et il m'a rassuré, il m'a dit, voilà, ton bébé a un mois, c'est tout à fait normal.
0: Mais ChatGPT,
1: c'est fou, oui, on l'utilise pour tout.
0: Mais moi, je vous ai dit que j'avais été rendez-vous chez une gastro pour faire une coloscopie.
1: Ouais.
0: Et que l'anesthésie, le principe de l'anesthésie, qu'on m'endorme comme ça, m'angoisse. À qui j'en ai parlé?
1: ChatGPT. Pour qu'il te rassure.
0: Mais oui.
1: Genre il te donne des stats.
0: Mais il m'a sorti un truc et c'était très bizarre. J'avais une vraie discussion avec lui. Et ce qui est bien, c'est que quand t'es pas encore rassuré, tu lui reposes une question. Et il te répond encore. En fait,
1: ça n'en finit pas.
0: Exactement. Ouais. Quand tu vas discuter avec quelqu'un, à un moment, le rendez-vous s'arrête.
1: Oui,
0: mais
1: bah,
0: avec
1: oui.
0: lui, tu peux durer toute la nuit encore.
1: Oui, parce qu'à chaque fois, il te dit, veux-tu que je t'en dise encore plus sur ça? Et tu dis, oui, avec plaisir.
0: Bien sûr.
1: Il continue.
0: Il pose une question. Tu lui réponds, bien sûr. Et voilà.
1: Et voilà.
0: Mais ChatGPT, on s'en sert pour tout.
1: La vie.
0: Florent, le producteur.
3: Moi, je vais partager mes analyses de sang. Bah oui.
0: Et
3: parce
0: voilà,
3: que fallait que je reprenne un rendez-vous chez le médecin. Je me dis, tiens, je vais quand même tester. Bon, bah voilà, j'ai un petit peu de cholestérol. Mais c'est ChatGPT qui m'a dit.
2: Il te dit quand même de faire vérifier par un médecin.
3: Oui,
2: voilà.
3: C'est médical, il se.
1: En vrai, je suis d'accord avec toi parce que tu sais pas ce que ça veut dire. T'as pas spécialement envie de prendre rendez-vous. Donc tu lui dis, traduis-moi ça en langage simple, quoi. Comme si j'avais 8 ans.
0: Mais moi, j'ai déjà eu une discussion avec ma femme. Il y a un moment, il y en a un des deux qui dit, on va demander à ChatGPT.
3: Oui.
1: Ah, bah oui.
0: Oh, ça, alors, quand c'est moi qui le dis, je suis content. Quand c'est l'autre, ça m'énerve.
1: Ah là, t'as, oui.
0: Jusqu'où vous êtes allé dans une question à une IA? ChatGPT, peu importe n'importe laquelle, mais jusqu'où vous êtes allé? Qu'est-ce que vous lui avez demandé? Vous vous dites waouh, là vraiment ça devient soit très intime, soit c'est vraiment c'est précis et vous préférez demander à ChatGPT qu'à un ami par exemple.
2: Ouais.
0: 0 870 42 48, nous sommes sur le point de non-retour. Venez nous raconter jusqu'où vous êtes allé.
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0: On parle de ChatGPT ce matin, ou des intelligences artificielles de façon générale. Clairement, ça fait partie de nos vies maintenant. Jusqu'où vous êtes allé? Jusqu'où vous êtes allé dans une question à une intelligence artificielle? Ça peut être des conseils, pas en rapport avec l'amour. On a commencé à parler, nous, il y avait beaucoup de santé dans ce qu'on fait. Il y a Garance qui est avec nous. Bonjour Garance.
6: Salut Manu, salut Léon.
0: Sois la bienvenue sur Énergie Garance, on t'écoute.
6: Alors, moi, j'ai demandé à ChatGPT si mon date actuel était vraiment intéressé par moi. Donc, je lui ai envoyé notre conversation WhatsApp et il m'a dit que c'était l'amour de ma vie. Donc, après, c'est un date, donc on va attendre un petit peu, mais voilà.
1: Il s'emballe un peu, Chatty, là.
0: Bah, attends, ça dépend. Est-ce qu'il y avait dans le WhatsApp aussi, s'il lui a dit combien d'enfants on veut, quels sont les prénoms du chien, tout ça.
6: Oui. Bah, en fait, dans la conversation WhatsApp, c'est qu'à chaque fois, il me surprend parce qu'il me demande toujours ce que j'ai envie de faire. Et quand je lui dis ce que j'ai envie de faire, il va toujours plus loin en me proposant encore plus de choses. Au lieu d'aller juste à un simple restaurant, par exemple, il me dit tout simplement, on fera un restaurant et puis ensuite on sortira, on ira se promener sur les bords du lac, aller danser s'il y a quelque chose qui peut se permettre d'aller danser. Donc il est toujours force de proposition.
0: Mais vous êtes ensemble ou vous êtes en mode on se tourne autour?
6: On s'est vu une fois. Une fois ou deux.
1: Ah oui, attends de voir un peu quand même.
0: Oh Lorenza, Lorenza.
1: Mais c'est très beau,
0: Mais ChatGPT lui a dit que c'était bon.
1: Oui, mais
2: c'est ce qu'il faudra dire au discours du mariage. ChatGPT l'avait dit.
6: Voilà.
0: Exactement. Et si jamais ChatGPT est foire et que ça tient pas, change d'IA. Merci beaucoup Garance de nous avoir appelé.
6: Merci.
0: Belle journée. Vous avez déjà utilisé ChatGPT pour des trucs comme ça, de rencontre? Ouais, Lorenza.
1: Moi c'est pas de rencontre, c'est après ma rupture avec mon ex, je lui ai demandé des conseils sur la manière de dire bonjour sur comment gérer la situation.
0: Bonjour avec ton ex?
1: Bah oui, parce que avant je travaillais au même endroit que lui et je savais que je vais le croiser le matin.
0: Ah oui, d'accord.
1: Et en fait, je savais pas si je devais dire bonjour, pas dire bonjour, si je devais dire un bonjour froid, regarder dans les yeux ou non.
0: Oh là là.
1: C'est un peu précis.
0: Il a dit quoi?
1: ChatGPT m'a dit, si t'es détaché, tu peux dire bonjour, mais garde quand même de la distance, ne le regarde pas directement dans les yeux. C'est ce que j'ai fait.
0: Ah d'accord.
1: Et j'étais très sûre de moi.
0: Ah d'accord.
1: Voilà.
0: Ça fait bizarre quelqu'un qui te dit bonjour en regardant les pieds quand même.
1: C'est... Ah non, je regardais droit devant moi ou sur mon tel un peu détaché. Genre ah. Bonjour. Tu vois, et pour être poli quand même. Et,
0: oui, c'est vrai que c'est poli ça, de dire bonjour en regardant le tel.
1: Non, mais au moins je dis bonjour parce que moi de base je voulais pas lui dire bonjour.
0: Ah d'accord.
1: Tu vois, donc voilà. Il y a de l'avancée quoi.
0: Oui, oui, bien sûr, oui.
1: Ouais,
0: oui.
1: J'avais pas, ouais.
0: Moi, je suis épaté par toutes tes histoires à chaque fois.
1: C'est vrai que j'ai ça pas épuise. Mal de temps là-dessus.
0: Même ChatGPT a dit non, mais là, c'est bon, débranchez-moi. Grégory est là, bonjour Grégory.
4: Bonjour tout le monde, ça va?
0: Mais très très bien. Grégory, jusqu'où t'es allé avec ChatGPT ou une intelligence artificielle?
4: Ouais, donc j'ai demandé en fait à ChatGPT pour m'habiller au mariage de mon frère cet été. Et puis il m'a dit que je pouvais opter pour une tenue décontractée et des espadrilles, ça pouvait passer.
0: Oh, les espadrilles à un mariage?
1: Non, ça dépend.
0: Mais ça dépend si c'est dans le sud de la France, en mode champêtre.
1: Ouais, c'est ça en fait, ça dépend le thème quoi.
4: Oui, ouais, ouais, il va faire beau, mais bon, espadrille au mariage, on sent que ChatGPT est fils unique quoi.
0: Fils unique?
1: Pourquoi?
4: C'est mon frère qui se marie et je vais pas mettre des espadrilles.
1: Ah! Oui.
0: Ouais, mais après, pas forcément si tout le monde est décontracté. Tu vois, il y a des gens, ils font des mariages pieds nus.
4: Au pire,
1: demande juste à ton frère, quoi.
0: Non, mais ton frère, il saura pas répondre. ChatGPT, je te dis. Ok, c'est lui qui dit.
1: Ok,
0: s'il a dit espadrille, ce sera espadrille. Ok.
1: C'est horrible!
0: Vérifie quand même, pose-lui la même question pour les enterrements. On va voir s'il dit espadrille. Belle journée à toi, Grégory.
4: Salut.
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0: montre connectée d'Apple, parce qu'on va jouer ensemble au meilleur jeu radio du monde. C'est le jeu des 5 mots. Et quand je dis qu'on va jouer ensemble, on va vraiment jouer ensemble. On va jouer toi et moi, Christelle.
1: Parfait.
0: Je rappelle les règles du jeu des 5 mots. Je vais sortir du studio. Quand je serai dans le couloir, Lorenza va te donner 5 mots. Après chaque mot, tu lui donnes le premier qui te vient en tête. Ensuite, je reviens. Elle fait pareil avec moi. Et dès qu'on a un mot en commun dans nos réponses, c'est gagné. L'Apple Watch, elle est pour toi. Ça roule ?
1: Ça roule.
0: Eh ben, bouge pas, rendez-vous dans quelques secondes. À tout de suite.
2: Allez, c'est bon, Christelle. Manu est sorti du studio. Est-ce que t'es prête?
1: Je suis prête.
2: Allez, c'est parti pour le jeu des 5 mots. Compte.
1: Argent.
2: Été.
1: Hiver.
2: Courir.
1: Marcher.
2: Concert.
1: J'ai pas compris.
2: Concert.
1: Concert.
2: Un concert.
1: Micro.
2: Articuler.
1: Parler.
2: Eh ben, ça, c'était carré.
3: Efficace.
2: Waouh,
3: c'est militaire.
2: C'était vraiment. Ouais, on va faire revenir Manu.
1: J'étais concentré.
2: Ah ouais, non, mais là, il n'y avait pas plus concentré.
0: Ah, il y a eu de la concentration.
2: Ah ben là, je peux te dire que ça rigole pas, là. C'est.
0: Ah, ok.
2: Je disais un mot, ta-ta-ta, bim. Ouais,
3: chef, oui, chef.
2: Ouais.
0: Ok, Christelle, t'es concentrée, t'as tout donné. Maintenant, c'est à moi de faire pareil que toi. C'est parti. Un mot en commun dans nos réponses et c'est gagné. On joue au jeu les 5 mots.
2: Conte.
0: Fable.
2: Ah non, elle était partie sur l'argent, elle.
0: Ah pardon.
2: Ouais.
0: fin de mois, hein, c'est normal. Hein.
2: Oui.
0: Enfin, 18 mai, milieu de mois.
2: Été.
0: Hiver.
2: Ouais.
0: Allez, bon. C'est gagné, Christelle.
1: Ah, super. Merci.
0: Alors, attends, on va voir jusqu'où on peut aller.
2: Hein.
0: Il reste 3 mots.
2: Courir.
0: Marcher.
2: Oui.
0: Bim.
2: Concert.
0: Musique.
2: Non. Elle avait dit micro.
0: Ah, ouais. Ok. Et enfin ?
2: Articuler.
0: Parler.
2: Oui !
0: Oh !
2: 3 sur 5, bravo ! Pas mal, hein ?
0: Christelle, 3 sur 5, c'est un bon score, hein !
2: Ouais.
1: Ah, on est pas trop mal.
0: Bah, on est très, très bien.
2: Plus que bien, ouais.
0: On est dans la moyenne haute, je vais te dire un truc.
2: C'est fou de dire ça.
0: Alors, Christelle, tu repars avec ton Apple Watch série 11. La dernière montre connectée d'Apple, bravo à toi.
1: Merci beaucoup.
0: On t'embrasse fort, belle journée.
1: Moi aussi.
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0: 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Et on continue à parler de ChatGPT, des intelligences artificielles. Comment vous allez avec elle? Jusqu'où vous allez? Comment ça se passe? Est-ce que vous la tutoyez? Est-ce que vous la vous voyez?
6: Ah oui.
0: Est-ce que jusqu'où vous êtes allé dans une question à une intelligence artificielle? Ça peut être la santé, on a parlé beaucoup de la santé, l'intimité, les questions comme Lorenza, après une rupture, comment faire, comment gérer, etc. 0 870 42 48. Karen est là, bonjour Karen.
7: Salut, salut les wawa.
0: Bienvenue sur Énergie, Karen. Jusqu'où t'es allée avec une intelligence artificielle?
7: Moi, avec ma coloc, j'ai une dispute sur le meilleur goût des chips, bref. Alors moi, je préfère le goût fromage du Jura. Elle, c'est poulet braisé. Et du coup, j'ai demandé à ChatGPT de quel côté il était. Et il m'a dit qu'on avait toutes les deux les deux points valides. Et ça m'a encore plus énervé.
2: Ah bah non, mais poulet braisé fois 1000.
0: Alors, s'il vous plaît, rentre pas là-dedans, parce que sinon on va pas s'en sortir.
3: Ça va être le bordel.
0: Mais le problème, c'est que là, c'est une question de goût.
2: Oui, donc, c'est vrai.
0: Comment tu veux que ChatGPT te dise que ça, c'est un meilleur goût que l'autre? Puisque c'est très personnel, en fait. Tu peux pas t'en sortir. T'es foutu, Karen.
7: Mais non, mais c'est par rapport vraiment au travail de la chips. Je trouve que vraiment.
3: Au travail de la chips.
0: Ah merde.
3: Oh, l'experte.
0: Là, on est vraiment sur quelqu'un qui a analysé le concept de la chips.
3: Je pensais déborder, quoi.
0: Je pensais pas que t'étais allé aussi loin, Karen. Je suis désolé. Pardon. Je voulais pas te traumatiser. Quand je pense qu'il y a un mec, il a créé une intelligence artificielle et il pensait pas qu'un jour quelqu'un parlait de chips. Merci beaucoup, Karen, de nous avoir appelé. On te souhaite une belle journée. J'espère que tu résoudras ton problème de chips et de travail de la chips. Jusqu'où vous êtes allé avec une IA? Nico?
3: Moi, quand j'ai annoncé ma séparation à ma famille, j'ai demandé des conseils psy à ChatGPT.
0: Mais genre, quel conseil?
3: Bah, savoir comment l'annoncer, comment gérer, tu vois, suivant leurs réponses, etc. Et, et pas ouf, ChatGPT, parce que depuis 2 ans, quasiment plus personne me parle.
2: Ah, merde!
0: Mais attends, il t'a donné des conseils, tu les as suivis?
3: J'ai essayé de suivre, effectivement, en disant il faut vous affirmer, si jamais ils sont pas d'accord, il faut expliquer le pourquoi du comment, le machin, puis force est de constater qu'ils sont toujours pas d'accord avec.
2: Comme quoi, ChatGPT se trompe, il faut que Nico aille dans les villes ou voir les gens pour leur expliquer ça et leur dire attention. Mais attention à l'IA.
0: Que dans les villes. Qu'est-ce que tu racontes?
2: Bah oui, non mais.
3: À quel moment je vais être un représentant de chez GPT pour dire attention, ils trompent?
2: C'est pour prévenir des dangers de l'IA, quoi.
0: Que Nico fasse un tour en disant attention, regardez-moi ce qui m'est arrivé. Ah,
3: regardez ma vie de merde. Faites gaffe avec ChatGPT.
0: Des fois, c'est vraiment Lorenza. On peut se poser 2 minutes.
2: Oula, j'ai peur.
0: Il se passe des trucs dans la tête de Lorenza. Elle se passe idée, là. Que dans sa tête. Oui. C'est-à-dire que là, on est en train de discuter avec Nico qui nous parle que ouais, il a demandé des conseils à ChatGPT, ça n'a pas été ouf. Ouais. Et là, d'un coup, ça passe de ça à. Il faut qu'elle aille faire un tour. Hein. Il faut qu'elle aille faire un tour pour prévenir les gens.
6: De quoi Nico, elle parle.
3: Nico, t'as une mission. Faut que t'ailles dans les villes pour prévenir les gens.
0: Tu sais que parfois, c'est compliqué de te suivre, hein, Lorenza.
2: Je suis désolée. Ouais. Pour moi, ça me paraît logique. Oui, mais c'est vrai que c'est pas pour tout le monde. Ouais.
0: C'est marrant, il y a des raccourcis dans ta tête. Des fois, tu sautes plein d'étapes.
2: Oui, c'est vrai. C'est vrai.
0: C'est impressionnant.
3: Et c'est trop vite pour ChatGPT.
0: C'est comme quand tu fais la cuisine.
2: C'est pour ça que c'est dégueulasse.
0: Ben oui. Manon est avec nous. Bonjour Manon.
8: Coucou Manu, coucou les mouins.
0: Bienvenue sur Énergie Manon. Jusqu'où t'es allée avec une intelligence artificielle?
8: Alors écoute, moi je lui ai demandé la position à faire au lit, qui demande pas trop de souplesse pour pimenter ma vie de couple. Et franchement, bah ça a bien marché. Hein.
0: Alors attends, je peux te dire celle à laquelle je pense. C'est quand le mec il est allongé comme ça et la fille elle vient sur lui en s'asseyant.
8: Non, c'est pas ça. C'est la position de la cuillère. Alors,
2: c'est la position du matin, ça.
0: Oui, effectivement.
8: Pas besoin d'être très souple, c'est pratique.
0: Oui, toute position dans laquelle t'as pas à bouger, globalement, est.
2: Bah pour moi, c'est vraiment le matin.
3: Ouais, effectivement, t'es pas face à face en plus, donc au niveau haleine et tout, il y a pas de galère.
2: Et puis c'est simple, t'as pas à faire trop de mouvements, quoi.
0: Oui, ouais.
8: C'est ça.
3: On a vraiment bien étudié le truc.
0: Mais tu vois, autant ChatGPT il est bon pour le cul, autant pour le psy, Nico, je suis désolé, c'est foiré.
3: Ouais, ça a merdé, j'aurais dû poser d'autres questions.
0: Eh ben, merci beaucoup, Manon.
8: Bonne journée.
0: Et on est heureux pour ta vie de couple.
8: Merci, elle va très bien.
0: Apparemment.
8: Grâce à l'IA.
0: Ben évidemment, qui dort avec vous, j'imagine. Bien sûr.
8: Tout à fait.
0: Le téléphone à côté.
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0: On a un peu de temps pour s'écouter les messages vocaux.
2: Ah
0: on a
2: oui,
0: dit qu'on allait
2: cool.
0: s'en écouter. Les messages vocaux que vous nous envoyez sur notre application, l'application Manu sur Énergie, elle est gratuite évidemment. Et je sais que parfois c'est compliqué de nous avoir au téléphone, donc il y a toujours la possibilité de nous envoyer un message vocal sur l'application. On s'en écoute quelques-uns, c'est parti.
10: Alors moi j'ai une peur irrationnelle et j'ai regardé, parce que c'est carrément une phobie, j'ai regardé si des gens en étaient atteints pour savoir le nom improbable que j'avais, mais ça n'existe pas, je suis la seule à avoir la phobie des fanfares. Des fois je suis même rentrée dans un bar pour me protéger parce qu'ils étaient dans la rue, ils sont rentrés dans le bar, c'était horrible.
0: Oh la pauvre fanfare qui fait fuir les gens.
3: C'est vrai que c'est le bordel parfois la fanfare.
2: Mais en fait ça peut faire peur, ouais. Le bruit.
3: C'est un peu agressif, ouais.
2: Ouais.
0: Bah, c'est toujours un peu la même chose, quoi. T'as quelqu'un qui tape. En fait, c'est pas tellement la musique, c'est les gens quand ils la font. T'as l'impression qu'ils sont un peu dingos.
2: Oui,
3: t'as l'impression qu'ils veulent tous montrer qu'ils savent faire et qu'ils se battent pour montrer que c'est mon instrument.
2: C'est leur moment, en fait.
0: Mais ils font un truc, celui qui tape sur la grosse caisse, là.
2: Oh là là. Même les cymbales.
0: Boum. Ouais, les cymbales à côté. Et c'est vraiment, tu dis pendant 3 heures, les mecs, ils vont marcher en tapant de la cymbale. Bah, tu m'étonnes qu'ils deviennent dingues. C'est pour ça. Encore, allez, on a encore le temps pour un ou deux messages.
11: Bonjour les ouin-ouin, bonjour Manu. Mais dans les questions improbables des enfants, un jour j'ai ma nièce qui m'a posé la question: Tata, pourquoi on m'appelle une belle-mère en sachant que ma belle-mère à moi, elle est pas belle? Voilà, trouver une réponse.
0: La classique, hein.
2: Ah, mais je sais pourquoi, moi.
0: Ah bon?
3: C'est
2: oui,
3: quoi?
2: Parce que on m'avait expliqué que belle, dans le Moyen-Âge, c'était mariée, bonne personne, de bonne famille, enfin, genre respectable, quoi.
0: Ah.
2: C'était pas dans le terme beau comme aujourd'hui, quoi.
0: Ah, ah.
3: Dans le Moyen-Âge.
2: Au Moyen-Âge, ouais, pardon.
0: Oui. Ouais, d'accord.
2: Mais du coup, comme ça a un peu changé, peut-être qu'on peut remplacer ce mot. Hein.
0: Bah, par quoi?
2: Bah, je sais pas, mère sympa
3: l'autre.
2: Ou l'autre, ouais.
3: L'autre.
0: La plus vieille que toi dans ta famille. Tellement sympa, merci en tout cas. On va rester sur belle-mère.
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0: attention, vous n'êtes pas prêts. Une semaine de 5 jours.
1: Ah oui, voilà. Ça pique.
0: 5 jours de travail.
1: Et ça faisait longtemps. Hein.
0: Ouais, c'est pour ça que la semaine d'après, il y a le lundi qui saute.
1: Ah oui, ben oui.
0: Avec le lundi de la Pentecôte.
1: Parfait.
0: Ce mois de mai est peut-être le mois de mai le plus incroyable qu'il m'ait été donné de vivre dans ma vie. Tellement il y a des trous.
1: Il y a des trous.
0: Alors, on va écouter Son of Legion. Le nouveau Shakira aussi arrive. On va s'apprendre des choses avec les infos aléatoires du monde. Et tout de suite, il est 8h05. C'est le moment de doubler votre salaire pour la deuxième fois de la matinée.
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0: Deux fois par jour, on vous appelle en direct pour doubler votre salaire. Ça se passe à 7h05 et à 8h05. La deuxième fois, c'est maintenant. Le téléphone va sonner. Si vous êtes inscrit en envoyant salaire par SMS au 7-10-12, eh ben c'est peut-être votre téléphone qui est en train de sonner en ce moment. Il ne reste plus qu'à décrocher et à répondre à une simple question pour gagner votre salaire doublé.
3: Votre appel a été transféré vers la messagerie.
1: Non, on ne veut pas ça.
0: On n'aime pas ça. Allez, on rappelle. On rappelle. Il faut mettre le numéro. Ah, apparemment, on a un problème. Aurélie, c'est bon. C'est parti. Attention. On rappelle. J'aime pas quand ça fait ça.
4: Oui, allô.
0: Ah,
1: on a eu peur.
0: C'est Théo de Sanary-sur-Mer.
4: Oui, c'est ça.
0: Dans le
4: oui,
0: Var. C'est bien toi, Théo?
4: Oui. C'est bien moi.
0: C'est que je t'ai appelé, c'était sur répondeur il y a quelques secondes.
4: Ah mince, bah tu sais qu'en fait je passe sous un tunnel, c'est pour ça.
1: On dirait une excuse, tiens, je passe sous le tunnel. Ouais.
0: Théo, je vais dire un truc. Il faut jamais être sous un tunnel à 7h05 et à 8h05. Parce que c'est le moment où on vous appelle pour une chose très simple. Théo, quel est le seul animateur radio qui loupe ton salaire?
4: Manu sur Énergie.
0: C'est gagné. Ouais.
4: Oh putain, c'est incroyable. Incroyable.
0: Théo est ému. Ouais. Théo est ému. Ouais.
5: Il est content d'être sorti du tunnel.
0: Je t'annonce, Théo, que nous allons te doubler ton salaire. Tu touches 1 682 € chaque mois. On va le multiplier par deux. Ça va faire 3 364 €, Théo.
4: Oh, incroyable, incroyable. Vous me régalez. En plus, je me marie en juillet, là, putain.
1: Oh là. Félicitations.
0: Mais, tu te maries? Il a dit ça.
4: Oh. C'est ça que ouais. Ça tombe à pic, les gars.
1: Ah bah, ça va faire plaisir, là.
0: Eh bah, écoute, putain, ça va être un beau mariage.
4: Ah ouais, putain, ouais. Là, je pourrais la gâter, la petite.
0: Hein. Alors, ça fait 4, hein, Théo. 4 putains en 25 secondes. Hein. On est sur un bon trend. C'est l'émotion. Théo est comme ça. Et voilà. On te double ton salaire. Ça va très vite arriver pour toi. Et bon mariage en avance. Bravo à toi.
4: Ben, merci beaucoup.
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0: C'est le moment, comme chaque jour, de s'apprendre des choses. On s'apprend des choses les uns les autres avec les infos aléatoires du monde. Allez, c'est parti, Nico.
5: Une étude a montré qu'on trouve les aliments meilleurs quand quelqu'un d'autre les a préparés. Même avec exactement la même recette.
0: Ah, parce qu'on sait que quelqu'un l'a fait pour nous.
5: De les recevoir et d'avoir lu le truc pour nous, quoi.
0: Ah oui,
5: on trouve ça meilleur.
0: De rien avoir fait, en fait. Et voilà. Donc, tu t'es là comme au restaurant.
5: Ouais, exactement, c'est une bonne excuse.
1: Bah, c'est bonne excuse, hein.
0: Ouais, voilà. Oui, mais.
5: Enfin, c'est que
0: si tout le monde parle de ce principe à la maison, on va pas manger grand-chose.
5: Hein. C'est le problème. Non, toi.
0: Lorenza, une info.
1: Quand vous prenez l'avion, les agents de bord, ils vous analysent en 3 secondes et ils nous attribuent des rôles en cas d'urgence.
0: Comment ça?
1: C'est pas fou. Eh ben, ils peuvent savoir si quelqu'un va aider, par exemple, pour ouvrir une porte de sortie de secours. Ils peuvent essayer de voir si quelqu'un va être peut-être plus problématique. Voir si. Oui, non, mais je te jure, en cas de danger et tout, et ils analysent nos comportements.
5: Ça regarde notre condition physique en les enroulant.
1: Quelqu'un qui pourrait avoir besoin d'aide. Ben oui, non, mais oui aussi.
0: C'est-à-dire que quand on rentre dans l'avion, là, par exemple.
1: Et qu'on dit bonjour et tout. Eh ben, en fait, là, ils nous check aussi, quoi.
0: Oh la vache.
1: Au cas où il y a un problème, ouais.
0: Ok, ben la prochaine fois que je vais monter dans un avion, je vais m'arrêter. L'hôtesse va me dire bonjour, j'ai dit. Et bonjour toi.
1: Tu vas montrer tes muscles, tu vas serrer les bras.
5: Alors que moi je vais passer, je vais dire bonjour, pas moi.
0: Et je vais dire, je vais prendre deux petites serviettes là, les petites lingettes là.
1: Mais il va complètement le prendre pour un fou.
0: Non mais je ne quitterai pas son regard. Moi aussi je te regarde, moi aussi je t'analyse.
5: Sécurité.
0: Et je ne prendrai pas l'avion du coup apparemment. Les infos aléatoires du monde. Vous voyez tout ce que c'est qu'une balle de golf.
1: Oui. Ouais.
0: Une balle de golf réglementaire comporte 336 alvéoles.
1: Mais
0: c'est une vraie règle et c'est stipulé. Si vous avez un championnat de golf, toutes les balles feront 336 alvéoles. Et la question c'est pourquoi j'en sais foutrement.
1: Ok, top.
0: Une autre info. Vous voyez qui est Brad Pitt?
1: Bah oui.
0: Oui. Vous voyez qui est Jean Castex?
1: Oui.
0: Brad Pitt est plus vieux que Jean Castex.
5: C'est pas vrai.
1: Ah ouais.
0: Brad Pitt a 62 ans, Jean Castex a 60 ans.
1: Bah, comme quoi.
0: Eh oui. Comme ouais. quoi, ouais. Comme quoi,
1: la vie, quoi, c'est fou.
0: C'est pas ce rouleau
1: compresseur. On n'est pas tous égaux, quoi.
0: Non, ça, c'est la génétique.
1: Bah, évidemment. Bravo aux parents de Monsieur Pitt.
0: C'est ça. D'accord. Bah, bravo aux parents de Jeannot aussi, quoi.
1: Oui, mais... oui, mais bon, bah, level, quoi.
0: T'étais pas destiné à faire des cascades dans des films, non. Voilà. C'est comme ça. C'est chacun son rôle dans cette société.
1: C'est vrai.
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0: Alors, vous rappelez pas de ce titre de Twin Moustache?
1: Alors, pas du tout.
0: Mais ils avaient représenté la France à l'Eurovision.
1: Mais il y a combien d'années?
0: Ah, je pense qu'il y a...
1: Un bon 10 ans.
0: On n'avait pas été brillants.
1: Non, samedi soir, cette année non plus. Hein.
0: Samedi soir, c'était l'Eurovision. On n'a pas...
1: Ouais,
0: on
1: 11e.
0: Est 11e.
1: À la main de la mer, non?
0: Mais je suis désolée.
1: L'Australie méritait de gagner. Ben non, ils sont quatrième. Enfin, c'était n'importe quoi.
0: Oh là, mais toi, quand
1: ah oui, je suis chonchon un peu. Ah,
0: vraiment, sur les sujets dont tout le monde se fout, y va. Hein.
1: C'est vrai.
0: L'Eurovision. Non, en plus, c'était pas mal ce qu'elle a fait, Monroe. Franchement, la voix.
1: Ouais, ah non, mais bien sûr. Mais je trouve que c'était vraiment pas mérité de finir 11e. Je trouvais qu'on méritait d'être plus.
0: Ouais. C'est comme ça.
1: Okay.
0: La Bulgarie a gagné. Il s'appelle Zara et le titre c'est Bangaranga. Moi j'aime bien. Hein.
1: Bah moi j'ai l'impression de retourner en 2011 et que c'est un mélange avec Gangnam Style et
0: oh là là.
1: Je n'ai pas aimé.
0: Ouais, critique.
1: Je n'ai pas aimé.
0: Oh là, Lorenza des fois.
1: Je suis un peu chonchon.
0: Ce qui est marrant, c'est que Lorenza des fois, elle va être très très sèche sur des sujets vraiment très légers. Non mais c'est vrai.
5: C'est excessif, tu dis. Bah, attends, on pensait pas qu'elle avait un avis comme
1: sérieux,
5: ça.
1: Sérieux, je suis pas comme ça.
0: Non mais ce qui est marrant, c'est qu'à la télé, des fois, ils s'engueulent sur les débats hyper sérieux de politique et tout. Mais Lorenza, elle te fait la même chose sur l'Eurovision. C'est génial. Breaking news. Non, là, on est obligé de faire une breaking news. Là, on est obligé de tout arrêter. Nico vient de me montrer une photo qu'il a sur son téléphone qui est incroyable.
5: Elle est délire.
0: Mais déjà, pour avoir chopé cette photo.
5: C'est fou.
0: Non, et pour avoir pris le moment. Tu vois, je viens, pour
5: t'être
0: dit.
5: C'est incroyable.
0: Pour t'être dit, faut que je prenne une photo, que t'aies pris ton téléphone, mis l'appareil photo et que t'aies pris la photo.
5: Un reporter animalier, mec.
0: Mais c'est incroyable.
5: Je me suis posé, j'ai pas fait de bruit, j'ai dit putain, faut surtout pas que je bouge parce qu'elles peuvent partir.
0: On est sur du National Geographic avec
5: toi. Exactement.
0: Nico a fait une photo. On est d'accord, c'est deux mouches qui...
5: C'est deux mouches qui copulent.
0: Ah oui, c'est clair.
5: En fait, je suis passé à côté d'un mur de la maison de ma maman et j'ai vu une énorme mouche. Et je me suis dit, putain, elle est balèze. Et je me suis rapproché et en fait, non, c'était pas une, c'était deux.
0: Deux mouches.
5: Et elles étaient en train de faire du ping-pong.
1: La qualité, elle est folle. C'est ça que je me dis, on voit bien, quoi.
0: Mais c'est...
1: Putain, genre jamais j'ai vu ça de ma vie, je crois.
0: C'est vraiment impressionnant.
5: Ça a duré, hein, parce que je suis resté bien 30 secondes. Hein, pour prendre le bon angle, le bon truc et tout.
0: On est d'accord, 30 secondes, c'est long.
1: pour les mouches, Manu.
0: Ah, pour les mouches. Ouais. Non, c'est pour un cousin à moi, pardon.
5: Non, mais c'est fou, quoi. J'avais jamais vu ça. Et du coup, j'ai ça dans mon téléphone comme photo.
1: C'est
5: un peu bizarre, mais c'est délire.
0: Est-ce que tout le monde peut prendre son téléphone?
1: Oui.
0: Et regardez ce que vous avez comme photo un peu chelou comme ça.
1: Okay.
0: Comme tiens, j'ai pris des mouches. Parce que c'est bizarre, si quelqu'un tombe sur ton téléphone,
1: oui.
0: Il voit juste deux mouches comme ça en train de copuler.
5: Ah
0: toi,
5: oui, c'est sûr. Pas... Si je monte des photos de mes enfants et que je suis pas sur ces photos de mouches, je dirais pourquoi.
0: Moi j'ai une photo très chelou.
1: C'est quoi?
0: C'est quoi? On va les mettre sur nos réseaux sociaux. On va vous les mettre ensuite sur Instagram. Ces photos là, parce que les mouches, faut qu'on la voit. En fait, c'est une photo, moi. C'est un pouce.
1: Ouais.
0: Je m'étais pris en photo mon pouce après avoir joué à Mario Kart.
1: Ah, il est tout défoncé?
0: En fait, il y a un gros rond au milieu.
1: Tu sais,
0: parce que t'appuies sur la manette. Exactement. Donc, j'avais pris une photo de ça. Et en fait, je me suis aperçu, quand tu regardes la photo et que tu plisses un peu les yeux, t'as presque l'impression que c'est un zizi.
1: Ah ouais? On va voir ça, hein.
0: Bah non, mais parce qu'on parle de photos cheloues qu'on a dans.
1: Oui.
0: Mais le doigt, tu te dis, putain, le Mario Kart, ça te
1: bousille.
0: Mais ça te bousille le pouce, quoi. Je suis extrêmement, j'ai de la corne. C'est de la corne de Mario Kart, celui que je vous lise.
1: Incroyable.
0: C'est ma photo chelou. Qu'est-ce que vous avez comme photo? Chelou, bizarre, étrange, originale. Ouais. Pas que les autres n'ont pas sur leur téléphone. Florent, notre producteur.
9: Et moi, j'ai une annonce que j'avais vue sur Le Bon Coin, je l'avais prise en photo, parce que c'est un mec, en fait, qui vend une crotte donnée de Johnny Hallyday.
0: Une fois?
9: L'intitulé de...
0: Excusez-moi, je m'en veux déjà leur poser cette question.
1: Oui, évidemment.
9: L'intitulé, c'est crotte de nez de Johnny Hallyday sous sachet plastique, récupéré le 30686 dans un de ses mouchoirs par un agent de sécurité qui gardait son blouson pendant que Johnny était au WC.
1: Alors mais c'est très précis. En fait, c'est tellement précis.
8: Attends.
1: Que je me dis que c'est d'office vrai.
9: Mais... 600 euros.
1: Oh
5: 600 balles.
9: Ouais.
8: Non mais c'est-à-dire que l'agent de sécurité, il a regardé le mouchoir de Johnny Hallyday pour enlever une...
9: Ah mais il n'y a rien qui va.
1: C'est dégoûtant.
9: Ça, je l'ai pris en photo.
8: 600 euros. Elle a été vendue ? Je sais pas.
9: Non, j'ai pas l'info là.
8: Waouh.
1: Ça, okay.
8: Ça c'est de la belle... Et donc t'as la photo du sachet de l'annonce.
9: Ouais.
8: C'est de la belle photo. Mais sur la qualité.
1: Ouais.
8: Qu'est-ce que vous avez dans votre téléphone comme photo chelou, Aurélie, au standard?
10: Ouais, moi je rigole encore parce que je viens de retrouver la photo. En fait, je rentrais chez moi quand j'ai croisé mon esthéticienne qui sortait son chien. Elle avait mis des petites lunettes pour le vent. Parce qu'elle allait prendre la route à vélo.
1: Oh, oh, c'est mignon.
8: Il a des petites lunettes. Comme dans les films avec les grosses. Quand ils prennent la moto,
10: Exactement, c'est ça.
8: Oh, c'est mignon comme photo, ça. Oh, c'est joli. Ça vaut pas les mouches qui font rien, hein. Mais... Lorenza, une photo bizarre?
1: Bah, moi, c'est simple. C'est juste des faux ongles avec un motif de saucisson.
8: Mais non.
9: C'est-à-dire...
1: Bah, en fait, c'est ma grande sœur. À l'époque où je faisais mes ongles bizarres, là. Vous voyez, j'avais des longs ongles et j'essayais de tester plein de trucs. Elle a vu ça, elle a vu une meuf qui se faisait des ongles en saucisson. Motif avec des saucissons. Et elle me l'a envoyé. Et elle m'a dit, cap de te faire ça. J'ai dit non. Mais j'ai gardé la photo quand même parce que je me suis dit.
8: Ce serait incroyable.
1: Ouf.
8: Parce que tu te rends compte, tu donnes du saucisson à quelqu'un, il va te bouffer les ongles. C'est génial. Toutes ces photos, on va les récupérer. Yes. On va vous les mettre sur nos réseaux sociaux. C'est Manu officiel. On va les mettre sur Instagram, sur le compte Instagram.
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8: J'ai une grande annonce à vous faire. Enfin, vous le savez évidemment, vous qui êtes dans le studio.
1: Ouais, je suis comme une ouf. Hein.
8: Mais vous ne le savez pas. C'est un retour.
1: Ouais.
8: Un grand retour. Après 3 ans. Il a fallu 3 ans pour qu'il revienne. Ça n'a pas été facile. Ça a été compliqué. Je vais vous dire un truc. Beaucoup ont baissé les bras.
1: Oui,
8: beaucoup se sont dit, on n'y arrivera pas. Plein m'ont dit, vraiment, je les avais dans les yeux, ils me regardaient, c'est mort, c'est pas possible, c'est trop compliqué.

0: quelque chose, au bout d'un moment, on y arrive. Pas tout le temps. Mais là, on y est arrivé. Pour notre dernière semaine d'émission, du 22 au 26 juin, c'est le retour du bus Manu sur Énergie.
1: Trop bien.
0: La dernière fois, c'était en 2023. Et après, je me rappelle, tout le monde avait dit, c'est incroyable, il faut qu'on le refasse. Et puis, c'est devenu trop compliqué. Et puis, non, on y est arrivé parce que du 22 au 26 juin, on va refaire ce que personne n'avait fait avant nous en 2023. Et depuis, il faut que savoir qu'il y a des radios dans le monde entier qui l'ont fait.
1: Bah, c'est stylé, hein.
2: Ils ont inspiré les gens.
0: Et ouais, on a inspiré les gens, c'est que c'est eux fou. Ont réussi à le faire là où nous, on n'arrivait plus à le faire. C'est, apparemment, je ne sais pas. En Australie, ils ont des bus. Que nous, on n'avait pas, je ne sais pas.
1: Moi, c'est ma première fois aussi, parce que j'avais connu quand vous l'aviez fait et j'avais trouvé ça incroyable.
0: À écouter, c'était dingue. Ouais. Mais à vivre.
1: Mais c'est pour ça, j'ai trop envie de vivre.
0: Si vous ne savez pas ce que c'est, je vous explique. C'est très simple. Du 22 au 26 juin, on va partir dans un bus, un énorme bus électrique, un bus magnifique, rouge, aux couleurs de l'émission, aux couleurs de la radio. Et chaque jour, on va faire une ville différente. Mais c'est pas juste le bus arrive et il s'arrête. C'est on roule. Et c'est là où c'était une première mondiale.
1: Ah oui.
0: C'est qu'on va rouler tous les jours. Et pendant qu'on roule, on fait l'émission. Et on traverse la ville. Et quand on voit des gens dans la rue qui nous disent bonjour, on s'arrête. On va aller vous voir. On va s'éclater. Le bus est doté d'enceintes. Donc en fait, la radio sera diffusée dans la ville. Tout le monde pourra nous écouter. Voilà. Les villes vont se réveiller au son d'énergie. Tous les jours, on finira par un énorme show gratuit avec des artistes. Sur une grande place des villes. Et là, la question c'est, mais où est-ce qu'on va aller? Où est-ce que vous allez aller? La dernière fois, on avait fait le Sud, on avait fait Bordeaux, Montpellier, Toulouse, Lyon, on avait terminé par Paris. Et ben, on vous a écouté, parce qu'il y avait plein de gens qui disaient, non mais à chaque fois, votre fin d'année, vous allez toujours dans le Sud. C'est vrai qu'on va souvent à la fin de l'année à la plage, oui. On va à la mer, on va au soleil. Et ben, on va pas faire ça cette année. On va faire l'Est, le Nord et l'Ouest.
1: Allez !
0: Le 22 juin, on sera à Strasbourg. Ensuite, le mardi à Metz, le mercredi à Lille, le jeudi on ira à Rouen et le vendredi on descendra les Champs-Élysées.
1: Allez, la classe.
0: On sera à Paris pour revenir. On vous a entendu, on va dans le Nord, ça va être 5 émissions en direct du bus, je vous rappellerai, qui roulera sans arrêt. On viendra vous voir, on descendra du bus, on va faire des jeux dans les embouteillages, parce que au lieu de vous avoir au téléphone, on sera directement avec vous dans les voitures, on vous offrira des cadeaux, on vous emmènera dans notre bus aussi. Parce que si vous avez, au lieu de vous emmerder à prendre les transports en commun bondés, bah on vous prendra dans notre bus, vous irez, on fera des sessions live dans le bus avec des groupes locaux même, vous pourrez monter avec nous. Voilà, ça va être extraordinaire, du 22 au 26 juin, Strasbourg, Metz, Lille, Rouen et Paris. On va vous expliquer ça dans les jours qui arrivent, comment vous aussi participer à ça, où est-ce qu'on sera, ce qu'on va faire. Petit à petit, on va vous dévoiler tout ça.
1: Ah, allez.
0: Il aura fallu 3 ans, mais c'est le retour du bus,
1: ouais,
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1: C'est trop bien.
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0: Manu, voici comme chaque jour les sondages du matin. Si un homme a ce petit défaut physique, cela fera craquer 45% des femmes. Quasiment une femme sur deux. Mais quel est ce petit défaut physique, Lorenza?
1: Alors j'adore, mais l'écart entre les dents.
0: L'écart entre les dents, non, c'est pas ça. C'est pas les dents du bonheur.
1: J'adore.
0: Un peu à la Vanessa Paradis.
1: Oui, j'aime trop ça, moi.
0: Eh ben c'est pas ça. Aurélie au standard.
4: Des petites taches de rousseur?
0: Non, c'est pas les taches de rousseur. C'est pas au niveau du visage. Florent?
2: C'est au bas du corps?
0: C'est non. Ah. Techniquement parlant, c'est pas le bas du corps. Enfin, ça dépend à quel moment tu prends le bas du corps. Nico?
2: Et c'est un truc que t'as de naissance ou pas?
0: Non. Non, j'irais même que c'est un peu avec l'âge.
2: On en a dans l'équipe?
0: Ouais, on en a. Ouais, on en a un peu, ouais.
1: C'est au niveau de la pilosité ou pas du tout?
0: Non, c'est un peu de ventre.
1: Ah oui, c'est vrai, c'est mignon. Ah ouais.
0: Si un homme a un peu de ventre, cela fait craquer 45% des femmes.
1: Bah ouais, franchement, ça me dérange pas du tout, moi.
2: Ça dérange pas et ça fait craquer, tu vois.
1: Bah c'est mignon, quoi.
0: C'est mignon pourquoi?
1: Bah je sais pas, c'est une petite bouée, c'est mignon. Je sais pas, ça me dérange pas. Et en plus, c'est hyper confortable quand on pose sa tête dessus.
0: C'est un peu comme du slim?
1: Oui, c'est ça, mais c'est plus comme un oreiller. Genre j'aime bien dormir dessus du coup.
2: Et entre des abdos et un petit bidou?
1: Bah franchement kiff ça se vaut.
0: Ah oui?
1: Tant que les bras sont corrects ça me va.
0: Ah
1: oui,
0: faut
1: pas non plus abuser, tu vois.
0: Non, d'accord. Un peu de ventre mais les bras
1: bien là.
0: Bien là, il faut des.
1: Et là ça me va.
0: Mais c'est rare hein, les mecs très musclés des bras et qui ont du bide hein. C'est... Mais bon. 36% des gens avouent l'avoir déjà fait au supermarché. Qu'est-ce qu'ils ont fait au supermarché, Florent?
2: Goûter du raisin.
0: Goûter du raisin. Mais En fait, il y a un peu de ça, mais c'est pas goûter quelque chose.
2: Ah,
0: pas. Il y a un peu de ça, Nico.
2: Donc c'est lié au produit, c'est pas lié aux gens.
0: Non, c'est lié au produit.
1: Est-ce que c'est le fait de ranger mal un objet quelque part, enfin
0: non.
1: Un produit.
0: En fait, c'est manger ou boire un produit qu'ils n'ont pas encore payé.
1: Eh ben, maintenant, j'ose plus.
0: Ah bon, pourquoi?
1: Mais parce que il y a des caisses qui pèsent tes articles.
0: Pas un gâteau.
1: Bah si, en fait ça pèse le contenu, ça retient combien de grammes il y a dans le paquet. Et moi par exemple, si j'achète de l'eau et que j'en bois parce que j'ai super soif, je sais que ça pèse plus le même poids et qu'il reconnaît pas l'objet et après j'ai peur qu'on me juge.
0: Tu scannes.
1: Bah oui,
0: c'est un scan.
1: Eh ben oui, mais après tu mets ça dans un bac qui pèse ton article. Pour pas qu'il y ait justement de fraude.
0: Ah, genre tu mets un truc beaucoup plus cher mais qui pèse plus lourd dans le paquet de gâteaux parce que t'as mangé les paquets de gâteaux et tu vas mettre par exemple
1: un
0: smartphone dans le paquet de gâteaux.
1: J'ai essayé d'aller jusque là mais j'ose pas, c'est trop compliqué. Ah. Mais du coup, j'ose plus le faire.
0: Ah, d'accord.
1: Donc, bien joué les supermarchés.
0: Bien joué de quoi?
1: Bah, parce que du coup, on respecte et on boit plus et on mange plus dans les rayons, quoi.
0: Mais je savais pas ce truc de poids, moi.
1: Ah, si.
2: Bah, moi non plus.
1: Bah, de plus en plus pour éviter les fraudes.
0: T'as vraiment, ils te connaissent bien.
1: La
0: voleuse de Pimps. C'est le cadeau numéro 1 réclamé par les mamans pour leur fête des mères qui arrive bientôt. Quel est ce cadeau numéro 1, Nico?
2: De la thune?
0: C'est pas de l'argent. Non, c'est pas de l'argent. Non. Florent, le producteur?
2: Des fleurs?
0: Des fleurs non plus. Lorenza?
1: Un bijou?
0: C'est pas un bijou. Vous y êtes pas. C'est pas un objet. Nico?
2: C'est une expérience avec leur enfant ou pas?
0: Non.
2: Non.
0: Aurélie au standard?
1: Bah pour se détendre, je sais pas, un spa, non?
0: Bah c'est ça.
1: Ah ok. Ouais.
0: C'est une séance au spa. C'est le cadeau numéro 1 réclamé par les mamans pour la fête des mères.
1: Ah, ils ont bien raison.
2: Seul, ouais.
0: Mais tant que c'est pas de la thune, comme il dit.
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0: 8h49, merci d'être avec nous comme chaque jour, on est bien, on est là. Quand je dis comme chaque jour, disons que dans ce mois de mai, il y a quelques trous quand même.
1: Ouais.
0: Mais là, c'est une semaine complète là. On est avec vous pour démarrer cette journée, on va écouter PLK, Pocahontas, il y aura aussi Gims et on parle de notre week-end. C'était un bon gros week-end, comment s'est passé votre week-end? Quelle note vous lui donnez de 0 à 10? Moi, honnêtement, je suis sur un bon 9.
1: Oh,
2: pas mal.
0: Ah, mais je vous ai dit que j'avais réussi à faire des pizzas, mais ma fille et ma femme m'ont dit que c'était les meilleures pizzas que j'avais faites jusqu'à maintenant.
2: La classe.
0: Ça veut dire que je commence un peu à toucher en pizza.
1: Ouais.
0: J'ai on a regardé un film sur Netflix. Vous conseille, il fait flipper. Apex. Vous l'avez pas vu?
1: Ah, j'ai entendu parler de ça.
0: Ah ben c'est un thriller.
1: Ouais.
0: C'est angoissant quoi. C'est vraiment, ça fait peur quoi. Ma femme elle se cachait les yeux.
1: Ah non, alors c'est pas pour moi ça.
2: Et toi tu te cachais pas les yeux?
0: Non mais je suis un bonhomme.
2: Parce que moi je me cache pas les yeux, mais parfois je prends mon téléphone pour faire genre, tu vois, je regarde un truc pour pas regarder la télé.
0: Non, je regardais mais
1: technique.
0: En fait le truc c'est t'as envie de l'arrêter mais en fait t'as envie de
1: continuer,
0: bah, de continuer pour savoir la suite quoi.
2: Ouais.
0: C'est avec Charlize Theron, c'est pas mal du tout.
6: Okay. Florent, ça fait sursauter ou pas? Parce que moi je me bouche les oreilles justement.
0: Ouais, à un moment tu sursautes.
1: Ah non, c'est mort ça.
0: C'est le principe des thrillers. Hein,
1: oui, je sais, mais moi c'est un enfer.
0: Mais c'est marrant parce que tu regardes ces films, t'es pas bien, mais t'es bien en même temps.
2: T'es bien d'être pas bien.
0: C'est très particulier. Donc un 9 parce que quand même, le film était cool. Et puis j'ai quasiment terminé mon jeu vidéo. Et ça m'arrive rarement
1: d'aller
0: jusqu'au bout du jeu vidéo. Donc ça c'est cool. Et puis j'enlève un poids parce que la coloscopie quoi.
1: Ah oui, t'as appris ça.
2: Ah oui, c'est vrai.
0: Oui, j'ai été chez
1: tout de suite.
0: Une gastro-entérologue et en juillet je fais une coloscopie.
1: Oui, mais t'as presque 2 mois pour te faire à l'idée.
0: Bah oui, bah.
1: Entraîne-toi.
0: Mais j'arrête pas d'y penser. J'arrête pas d'y penser et j'en parle autour de moi. Entraîne-toi.
2: C'est quoi ce week-end, on s'entraîne.
0: Mais je vais te dire un truc, j'y ai pensé.
1: Mais n'importe quoi.
0: Non mais pas au truc. Ce qui me stresse dans le truc, c'est l'anesthésie.
1: Oui, je sais.
0: Et j'ai rendez-vous avec l'anesthésiste normalement. Et donc je voulais lui demander, mais est-ce que vous pouvez pas juste me le faire un tout petit peu
1: mais
0: pour que je vois ce que ça fait?
1: Mais non.
0: Mais j'y ai pensé à lui demander.
1: Mais ils peuvent pas.
2: Pas hyper légal, je crois.
0: Bah peut-être qu'il.
1: Tu nous diras, mais je pense que vraiment il peut pas. Quoi.
2: Juste qui veut sa dose.
1: Ouais, vraiment.
0: Toi, pour voir ce que ça fait d'être endormi.
1: Juste 30 secondes.
0: Oui, pour voir.
1: Mais non.
0: Bah quoi, non, t'es pas esthéticienne, t'es pas anesthésiste.
1: Oui, mais je pense que c'est pas légal, ouais, comme disait Nico.
0: Oh là là, vous êtes pas drôle.
1: Bah c'est vrai. Bah tu nous diras.
0: Un bon 9 sur 10 quand même. Comment s'est passé votre week-end? On a Valentin qui est là. Bienvenue sur Énergie, Valentin.
7: Bonjour Manu, bonjour les Wouin Wouin.
0: Bonjour à toi, on t'écoute.
7: Alors moi je mettrais 4 sur 10 pour mon déménagement à cause de mon meilleur pote qui m'a donné rendez-vous chez lui pour une surprise. Et en fait c'était pour m'annoncer son déménagement et l'aider à déménager.
0: Oh ça c'est vache. C'est vraiment pas bien. Ah non, moi je peux me fâcher avec un pote s'il me fait
1: Oula.
0: Ça.
2: Tu peux te barrer.
0: Mais non, parce que là,
1: t'es là.
0: Ça s'appelle du kidnapping quoi.
1: Bah ouais. Oui, mais bon, c'est malin.
0: Bah c'est malin.
1: Son pote est rusé à Valentin.
0: Et il a fait ça à combien de potes, Valentin?
7: Deux, moi et un autre.
0: Ah. Vous êtes resté?
7: Bah oui. Après le pauvre, tu passes comment? Il a pas beaucoup de sous. Fallait bien l'aider quoi. Enfin bon.
2: Mais c'est tu fais tomber les trucs.
0: Non mais c'est la surprise quoi. C'est prendre par surprise.
1: Oui voilà, il aurait pu dire la vérité. Ouais. Après c'est malin parce qu'ils sont restés au moins.
6: Ouais mais quand on a des amis comme toi et on sait qu'ils viendront pas, t'as pas le choix. T'es obligé de les piéger, sinon tu fais pas tout.
0: C'est pour ça que moi, dès qu'on m'invite à quelque chose, j'attends qu'il y ait des gens, j'envoie un message, c'est pas un déménagement. Non, allez. Ok, c'est bon, je viens. Merci beaucoup, Valentin, de nous avoir appelé.
7: Avec plaisir, bonne journée.
0: Belle journée à toi. Comment s'est passé votre week-end de 0 à 10? Amel est là. Bonjour, Amel.
8: Coucou, l'équipe.
0: Bienvenue sur Énergie, on t'écoute.
8: Bah écoute, moi, par contre, je donne un 10 sur 10 à mon week-end.
0: Oula.
8: Oh oui, carrément.
0: C'est un sans faute.
8: Ouais, c'était drôle surtout.
0: Vas-y.
8: Donc en fait, on a été dans un spa avec mon copain et puis il y avait des massages incroyables et on a pris un massage à deux et à un moment donné, la masseuse qui s'occupait de lui s'est mise debout sur lui et là franchement, je suis partie m'en fou rire. C'était excellent.
1: Putain, j'ai eu ça avec mon ex aussi, c'est très drôle quand tu vois ça.
0: Mais pourquoi
8: c'est très, très drôle.
1: Mais parce qu'en fait, c'est des techniques. Bah, moi, c'était une masseuse thaïlandaise et elles ont des techniques vraiment très particulières pour te soulager les points du dos. Hein? Et en fait, elles te grimpent dessus, mais tu t'y attends pas. Et elle est vraiment à pieds nus sur ton dos en train de te marcher dessus. Et vraiment, quand tu vois ça et que tu te dis qu'après c'est ton tour, bah, tu fais moins la même. Quoi.
2: Ça se trouve, elle se défoule. C'est une technique. Yeah.
1: Mais écoute, c'est vrai que c'est impressionnant.
0: En tout cas, elle a apprécié, c'est un 10 sur 10.
8: Ah oui, c'était génial. Franchement, c'était top.
0: Merci beaucoup de nous avoir appelé, Amel.
8: Bisous, belle journée.
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0: 8h56, je pense que c'est une bonne heure pour lancer un vrai débat. Un débat sur le ketchup.
1: Oh,
0: oui. On va écouter Guim sur aussi Bébé Rexa. C'est un débat qui divise les cuisines du monde entier, j'ai pas peur de le dire.
1: Oui.
0: Le ketchup, vous le mettez où, Lorenza?
1: Dans le frigo.
0: Dans le frigo.
1: Bah, quand il est ouvert seulement.
0: Donc fermé.
1: Fermé en dehors, dans le.
0: Ouvert
1: dans...
0: au frigo.
1: Ouais, exactement.
0: Ok, Nico?
2: Moi, je le mets direct au frigo dans la porte.
0: D'accord. Florent, notre producteur.
6: Frigo dans la porte, comme Nico.
0: Très bien, tout le monde le met au frigo. Mmh. Selon des experts en sécurité alimentaire, le ketchup peut très bien rester dans un placard après ouverture.
1: Oh!
0: Ah, je vous avais dit.
2: Ah!
0: J'ai dit que là, on est sur un gros sujet.
2: Oui, oui.
0: Il y a un professeur en sciences alimentaires. Je savais pas que ça existait. Il explique, de quoi ouvrir les guillemets. Le ketchup est très acide, donc les microbes survivent moins facilement à température ambiante. On se dit qu'en fait, c'est mieux de le mettre au frais. Eh ben, pas du tout.
1: Pas spécialement. Bah, ok.
2: En même temps, c'est logique.
0: Pourquoi
2: c'est quand tu vas au resto, c'est vrai qu'ils sont toujours posés là, ils sortent pas du frigo, ils sont
1: ouais,
2: sur la
1: c'est
2: table.
1: Vrai.
0: Bah oui.
2: Ah ouais?
0: Bah oui.
1: Ah bah incroyable.
0: J'ai une info bonus.
1: C'est quoi?
0: Le ketchup à température ambiante sort beaucoup plus facilement de la bouteille.
1: Ah oui, bah c'est vrai tests. En vrai.
0: Eh bah oui, c'est vrai
1: bah
0: en vrai.
1: Oui.
0: Comme on dit, c'est vrai en vrai, c'est, bah la, preuve. Oui. C'est la preuve de la preuve. Hein.
2: C'est véritable.
0: C'est vrai en vrai. Et alors, encore une info bonus, c'est pas le seul. La sauce soja, c'est pareil.
1: Ah, ça, je le fais, ça, c'est en dehors du frigo chez moi.
0: Ah
1: Ouais.
0: Et c'est pas tout, il y a aussi certaines sauces piquantes qui peuvent aussi rester hors du frigo. Mais ils disent pas lesquelles, donc certaines.
1: Ah.
0: Donc, par mesure de sécu, laissez-les au frigo. Mais en tout cas, pour le ketchup, c'est une vraie révolution.
1: Ah, franchement, c'est stylé de savoir
0: et
1: ça.
0: Voilà.
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0: 22h en direct avec Lorenza qui est là.
1: Salut.
0: Avec Nico qui est là aussi.
2: Et coucou.
0: Et avec un drone, le DJI Mini 3 qu'on va vous offrir dans 5 minutes, juste après Gims. On joue ensemble comme chaque jour. Et c'est un drone qu'on vous offre. Vous nous appelez au 0870 42 48. On va jouer ensemble. Qu'est-ce que vous avez envie de partager? Allez, avec nous pour lancer cette nouvelle heure. Lorenza.
1: Ma coloc, elle est corse.
0: Oui.
1: Et elle y allait il y a quelques jours. Elle m'a ramené un bracelet. Que j'ai là aujourd'hui, quoi.
0: Oui.
1: Et il y a la forme de la Corse, en fait, en bijoux doré au milieu.
0: Oui.
1: Et je suis un peu fière parce que j'ai l'impression que les gens pensent que je suis corse. Vive la Corse libre!
2: C'est un peu comme les gens qui mettent 2A ou 2B, c'est sur leur plaque d'immatriculation.
0: Ouais, parce que c'est les numéros des départements.
1: Ouais, c'est
2: exactement, j'ai un pote qui a fait ça.
0: Il y a aussi un truc, c'est Corsica Ferries, les autocollants.
1: Ah bah bien sûr!
0: Ouais. C'est quand tu vas en Corse et que tu passes par Corsica Ferries, donc on te met un autocollant sur ta voiture.
2: Tu l'enlèves pas.
0: Et tu ne l'enlèves jamais.
1: Non.
2: Tu fais partie de la team.
0: Mais moi, je l'ai pas enlevé.
1: Ah tu vois?
0: Ah ouais?
1: Je sais pas, il y a ce truc où je suis un peu fière. Je lève mon poignet comme ça.
0: Moi, un de mes meilleurs amis, c'est pas une vanne, est corse.
1: Ouais.
0: Je suis fier quand je le dis.
1: Mais moi aussi.
0: Je dis même non, parce que lui, il est originaire d'un petit village dont je connais le nom.
1: Ah.
0: Donc, tu vois, et là, quand t'as un corse, il fait ah oui, je connais ce village. Oui, absolument.
2: Je connais ce village.
0: Oui, bien sûr. Et là, toi aussi, tu prends le. Oui, il est là-bas.
1: Et du coup, je suis contente parce que je suis pas seule, du coup.
0: Bah non, bah voilà. Il y a un truc, effectivement, il y a un truc avec la Corse.
1: Ouais, on les aime trop.
0: On l'a pas avec Angoulême, par exemple, c'est marrant. Hein,
1: c'est vrai.
0: Il y a pas de bijoux avec la forme de la ville.
2: T'as pas gardé autocollant Angoulême sur ta voiture.
0: Non.
2: C'est bizarre.
0: Angoulême transport en commun, j'ai pas gardé le ticket sur moi. Bon. Nico, quelque chose à partager avec nous?
2: Ouais, dans un autre registre, je me suis rendu compte que j'avais jamais capté quand ma copine allait aux toilettes faire le numéro 2.
0: C'est-à-dire pas capté.
2: Ça fait quelques mois qu'on est ensemble et je vois jamais le faire. Et en fait, on fait la même chose tous les deux, c'est qu'on attend d'être à l'extérieur ou alors que l'autre soit pas à la maison pour le faire.
0: Ah bon?
1: Mais si t'as une envie pressante, comment tu fais?
2: J'ai rarement une envie pressante à ce niveau-là, quoi. Tu vois, je peux me retenir.
0: Ah, moi, des fois, j'arrive chez moi, je veux dire que je dis à tout le monde, écartez-vous! Papa is back!
1: Oh là là. Nous, on se dit juste entre nous, va pas dans les toilettes du bas. Parce que on a de la chance d'avoir deux toilettes.
0: Dans le nouvel appart.
1: Ouais, ça, exactement. C'est... Et la toilette popo et la toilette normale.
0: Ah oui, vous en avez une réservée?
1: En vrai, on s'est rendu compte que tous les trois, on allait dans la même pour faire popo. Et c'est la toilette du bas, c'est la toilette des invités. Donc si ça, un jour vous venez à la maison, vous savez que utilisez celle du haut, quoi.
0: C'est marrant parce que moi, j'aurais fait plutôt toilette du haut pour le popo et les invités en bas.
2: Ah bah oui.
1: Bah ouais, mais je sais pas pourquoi, ça s'est fait naturellement, quoi. En plus, ils doivent écouter l'émission, là, ça doit être génial que je raconte notre vie, là.
0: Les colocs, écoute.
1: Oui, c'est sûr.
0: Ils le savent, que en bas, c'est les toilettes popo.
1: Peut-être qu'ils n'avaient pas envie que je raconte tout ça, voilà. Mais...
0: Bah c'est trop tard.
1: Bah oui.
2: Ça y est.
1: Voilà.
0: Florent, notre producteur.
3: Sinon, tu mets un silencieux.
0: Un silencieux.
3: C'est-à-dire, 3 feuilles de papier pour amortir.
1: Ah bah bravo l'écologie.
3: Mais oui, mais comme ça, bam, zéro impact.
2: Il y a vraiment un nom pour cette technique.
3: Ouais, c'est silencieux.
2: T'as vraiment bossé le truc. Toi, t'as fait l'exposé.
3: Ouais, mais ça, c'est super, ça.
2: D'accord.
0: Moi, je ferme la porte. Alors, les toilettes sont pas loin de la chambre de ma fille.
1: Oula,
0: et c'est vrai que
1: quand
0: j'y vais, souvent, je dis, comment ça va, machin? Et discrètement, je ferme sa porte.
1: Pour
0: qu'il y ait une sorte de sas. Tu vois.
1: Ok.
2: D'accord.
1: C'est très malin.
0: Pour qu'il y ait deux portes de fermées pour être sûr qu'il n'y ait pas de problème.
2: C'est très malin. Je pensais pas que ça allait lancer un débat.
1: Non, on a tous nos techniques, hein.
0: Mais c'est incroyable, hein. On pourra en parler pendant des heures.
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0: On va jouer ensemble avec Laure. Bonjour Laure.
6: Bonjour Manu, bonjour les ouin-ouin.
0: Bienvenue sur Énergie Laure. Drone, le drone DJI Mini 3, il est peut-être pour toi. Il a une caméra 4K, ok, on a dépassé la HD là.
1: Bien sûr.
0: On est en 4K. Il va jusqu'à 57 km/h. Tu sais ce que c'est 57 km/h?
1: C'est très rapide.
0: C'est très rapide, Lorenza. Il a une autonomie de 38 minutes. Et là, on se dit, 38 minutes? Mais 38 minutes déjà de vidéo, c'est beaucoup.
1: Bien sûr.
0: Surtout à 57 km/h. Ce drone, Laure, il est pour toi si tu gagnes ce matin à 3 questions et 2 ouin-ouin. Tous les jours, on fait tourner les jeux. On est de retour avec celui-là. Voici les règles. Je vais te donner 3 questions. Tu choisiras une question à laquelle tu répondras. Et tu choisiras 2 autres personnes de l'équipe pour répondre aux 2 autres questions. Je te donne les thèmes du jour. Il y a une question mathématique. Il y a une question dessin animé. Et il y a une question reproduction. Quel thème t'inspire? Mathématiques, dessin animé, reproduction?
6: Moi, je vais prendre dessin animé.
0: Dessin animé, c'est pour toi. Qui sera bon en mathématiques?
6: Je dirais Florent.
0: Florent, le producteur en mathématiques. Intéressant. Attention, il reste la question reproduction.
6: Lorenza?
1: Allez, on va y aller.
0: Bah oui.
1: Ouais.
0: Non, mais c'est pas...
1: Bah non, ça peut le faire, évidemment.
0: Bien sûr. Ouais.
1: J'y crois.
0: Allez. Je rappelle les règles fondamentales et importantes de ce jeu. Il faut deux bonnes réponses pour gagner. À chaque question, vous avez chacun 5 secondes pour répondre et une seule réponse.
6: Ok.
0: C'est parti. Concentration. On va démarrer avec la question mathématique.
3: Ok.
0: Elle est pour Florent, notre producteur. 5 secondes pour répondre à cette question. Une équation du second degré possède au maximum 2 solutions ou 3 solutions?
3: 2 solutions.
1: C'était quoi ce grognement?
0: Est-ce que tu dis deuxième degré, 2 solutions?
3: Oui.
0: Ouais, évidemment, c'est un petit peu c'est évident.
3: Est-ce un piège?
0: Bah, c'est...
1: Mais non.
0: Bonne réponse. Oui.
1: Bien joué.
6: Merci, Florent.
3: De rien.
0: Ça commence bien. On va passer à la question dessin animé maintenant, et c'est toi l'heure qui va y répondre.
6: Allez.
0: 5 secondes, une seule réponse possible. Voici la question. Dans quel dessin animé retrouve-t-on des créatures capturées dans des objets?
6: Les Pokémon.
0: Lorenza était énervée.
1: Elle était en train de répondre. Pardon, j'ai eu peur, oui.
0: Lorenza, dans les jeux, elle oublie complètement que c'est la radio. Elle oublie complètement que c'est vraiment ses premiers degrés. C'est... Oh putain, réponds,
1: quoi. Je suis désolée. Non.
0: C'est une bonne réponse, ça veut dire que c'est gagné.
6: Merci. J'avoue, j'ai hésité.
0: T'as mis un petit peu de suspense dans l'histoire, mais t'y es arrivé. Eh ben, le drone DJI Mini 3, il est pour toi alors, bravo.
6: Super, merci beaucoup.
0: Attends. Il reste une question.
6: Ah oui.
0: T'es pas obligé d'y répondre. Mais je te propose quelque chose.
6: Allons-y.
0: Si t'es joueuse.
6: Ouais.
0: Et qu'on va jusqu'à la troisième question. Je pense qu'avec le drone, une PS5, ça ira bien. Une PlayStation 5 Slim en plus du drone.
6: Ok.
0: Si tu veux que je pose la troisième question, la question reproduction à Lorenza. Le problème, c'est que si elle ne répond pas juste, tu perds tout.
6: Ok. Je sais que mon fils serait ravi d'avoir une PlayStation 5, alors je vais tenter.
0: Oh !
2: Waouh !
1: Pardon.
2: Pas la pression.
6: Alors, pas la pression.
1: Oui, je l'ai.
6: Mais souffle. Souffle, respire et je crois en toi.
0: La question reproduction, elle est pour Lorenza.
1: Ouais.
0: Si elle répond juste, il y a le drone, il y a la PS5. Si elle répond pas juste, il y a un enfant qui va pleurer.
1: Arrête, mais c'est horrible. Bah, la reproduction, elle en fera un autre, et puis voilà. Pardon, Laure, c'est pour décompresser.
0: T'es prête?
6: Oui.
0: Voici la question. 5 secondes, une réponse. Comment s'appelle la cellule reproductrice féminine?
1: L'ovule. Bah ouais. C'est pas ça? Vous me regardez bizarrement.
0: Comment s'appelle la cellule reproductrice féminine?
1: C'est pas ça? Bah attends.
0: C'est l'ovule?
1: Ah, attends.
0: Merci,
6: merci.
0: Le drone DJI Mini 3 plus
6: la
0: PlayStation 5 Slim, c'est gagné pour toi, alors.
6: C'est incroyable, merci, mais infiniment, c'est incroyable.
0: Attends,
6: merci beaucoup.
0: Attends.
6: Ah non.
1: Qu'est-ce que tu fais?
0: J'ai encore une question qui traîne.
1: Ah bon?
3: Oh.
0: Qu'on rajouterait pas un cadeau?
1: Bah encore?
6: Ah non, mais c'est trop, c'est horrible.
0: Une télé?
6: Non. Oh non.
3: Toujours plus.
1: Vraiment?
0: Une télé, quoi, avec la console.
3: Et pratique.
0: Et pour regarder les images du drone?
1: Oui, je comprends.
6: C'est trop dur.
0: Une belle télé, quoi.
2: La madame cadeau d'énergie est en PLS.
0: J'ai une question géographie. Tu peux choisir d'y répondre ou que quelqu'un de l'équipe y réponde. Si tu veux rajouter une télé, mais je te rappelle qu'effectivement, tu peux tout perdre s'il n'y a pas la bonne réponse.
6: Oui. Alors, j'étais joueuse. Merci infiniment, Lorenza, Flo, tout le monde. Mais là, je pense que je vais arrêter pour le coup. C'est déjà énorme, c'est déjà incroyable. Et voilà, je vais garder déjà tout ça, c'est énorme.
0: Je comprends. Enfin bon, c'était quand même pas compliqué de connaître la capitale de la France.
2: Ah,
1: c'est horrible.
2: Ah, question nulle.
0: Non, je te dis juste, dans quel pays se trouve la ville d'Athènes?
6: La Grèce.
0: Bah oui.
6: Ah non.
0: Ah si. Mais attends, c'est magnifique,
1: c'est
0: grave, ce que t'as gagné déjà.
1: Dingue, ouais.
6: C'est énorme. Oui, oui.
0: Le drone DJI Mini 3 plus la PlayStation 5 Slim. Bravo
6: c'est
0: à
6: incroyable.
0: Toi alors.
6: Merci infiniment, vous êtes géniaux. Je vous écoute tous les matins et c'est un vrai bonheur.
0: Eh ben, on t'embrasse fort, on te souhaite plein de bonnes choses, une belle semaine.
6: Merci.
0: Et puis
6: ben,
0: des bonnes vacances si tu pars en vacances. Et puis un bel été. Et puis on se retrouve à Noël.
6: Ouais.
0: Gros bisous.
6: Merci
0: alors, bravo
6: beaucoup,
0: à toi.
6: Bisous, bisous.
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0: Oh Evelyne Delia. Bah, mais c'est la madame. Bon, j'ai toujours connu Evelyne Delia,
1: oui,
0: la météo,
1: oui.
0: Quoi.
1: Moi c'est aussi.
0: Bah voilà. Bon, si vous en avez marre de la pluie et du froid pour ce mois de mai, j'ai une bonne nouvelle. D'après Météo France, le beau temps va revenir à partir de mercredi avec des températures plus hautes, même genre la semaine prochaine jusqu'à 30 degrés.
1: Enfin, allez, ah. C'est là.
0: Mais c'est mercredi, là on a encore le.
1: Oui, bon, bah.
0: Le temps de merde, là. C'est pas que j'aime pas ce temps, c'est que, en fait, là, tout ça, ça va bien deux jours et en octobre. Voilà. C'est juste ça. Bon. Comment s'est passé votre week-end? Vous êtes peut-être allé au musée. De 0 à 10, quelle note vous donnez à votre week-end? On continue à vous prendre au téléphone au 0-870-42-48. Nico, t'as pas donné une note?
2: Je suis un bon 7/10, moi.
0: Oh, c'est bien 7 sur 10.
2: Ouais, je voulais dire en début d'émission, j'étais avec mes enfants ce week-end, il a fait beau chez moi, on a pu profiter du jardin, on a fait de la plancha, c'était cool.
0: Bien.
2: On a dormi aussi ensemble, j'ai juste un problème avec mon bébé. Mon bébé qui a un mois, qui à chaque fois que je change une couche, il me fait pipi dessus.
0: C'est normal.
1: C'est un classique, ouais, ça, non?
2: Vraiment partout, quoi.
0: Ouais,
2: bah, il le fait pas sur ma compagne. Et j'ai quand même vu avec un pédiatre qui m'a dit, bah, c'est qu'il est en confiance. Donc le gars, il est en confiance, il me pisse dessus, quoi.
0: Voilà. Ok, bon.
2: Soit ça, soit il me respecte pas, tu vois, je sais pas encore. Et voilà. Donc j'enlève 3 points pour ça parce que je suis obligé de changer de t-shirt quand je lui change de couche.
0: Ah,
2: mais sinon, ça va.
0: Mais c'est vrai que c'est un classique, hein. C'est...
2: Ouais.
0: Et puis vraiment, quand ça t'arrive, t'es dépourvu. T'es...
2: Ouais.
0: Ok, bah c'est comme ça.
1: Ah oui,
0: c'est...
1: T'as pas le choix.
2: T'as envie de mettre la main pour baisser le truc,
0: mais
2: tu dis bah en fait non, ça sert
0: mais
2: à rien.
0: Non, parce que ça part dans tous les sens après.
2: Exactement.
0: Donc bon bah c'est voilà, c'est merci.
2: C'est le jeu.
0: Voilà, c'est dans le meilleur cas c'est le t-shirt, dans le pire c'est la bouche. Donc voilà.
2: Non. J'ai jamais eu ça.
0: Mais oui, bah, ah bon? Bah sur le visage.
2: Ah non, jamais.
0: Ah, si, quand ça part, hein, c'est.
2: Ah ouais.
0: Bah oui. C'est. Enfin bon. Ouais, mais tu sais quoi, il y a un truc qui est incroyable. Quand
1: c'est
0: t'es
1: que
0: papa
1: c'est
0: ou maman.
1: C'est ton enfant qui fait pipi.
0: Exactement.
2: Tu trouves ça beau.
0: Le pipi, le popo ou le vomi. Oh.

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1: Ah bah oui, c'est ouais. Souvent ça va avec. Hein. T'as acheté quoi?
2: J'ai acheté une paire de lunettes de soleil, comme chaque année, des nouvelles tongs et pas mal de maillots de bain, quoi.
1: Ok.
2: Et j'ai mis une couleur spéciale pour cet été, couleur vert pomme pour moi, et voilà, quoi. Ouais. On n'en parle plus.
1: Écoute, tu t'es fait plaisir. Il y a des petits oiseaux autour de toi, hein.
2: Comment?
1: Il y a des oiseaux autour de toi.
2: Ouais, je suis en pleine forêt, ouais.
1: D'accord, rien de... Ouais, parce que je te préviens, je suis chasseur. Ah, ok, rien. Ouais, et je me suis mis en vert pomme camouflage. Ah, d'accord.
2: Voilà, super, ouais, t'as tout compris, hein.
1: D'accord, ok, bon, voilà. Et tu te balades en forêt le matin à 9h30?
2: Oui.
1: Eh oui. Bah, mais il est bien de rien. Il est tranquille.
2: Bonne balade, c'est bon soleil et tout. Franchement, on profite.
1: T'as raison, Adrien, profite. Toi, 9 sur 10, pardon, pour ton week-end. 10 sur 10 pour la semaine qui commence pas trop sur les chapeaux de roue pour Adrien. C'est bien ça, tranquille. Belle journée à toi, nickel. Adrien. Merci de nous avoir
2: beaucoup.
1: Appelé.
2: Bonne journée à tous.
1: Ciao, il y a Pauline qui est là. Bonjour, Pauline.
3: Salut Manu, salut les mamans.
1: Quelle note tu donnes à ton week-end, Pauline?
3: Alors moi, pas ouf, 3 sur 10.
1: Ah, 3, c'est pas terrible.
3: Ouais, j'ai ma meilleure pote, elle m'a invité à tester un bar à eau. Donc en fait, on devait déguster plein de types d'eau différentes, plates, gazeuses, aromatisées, etc. Je me suis fait chier tout le truc, quoi.
4: Moi, mais ça a l'air génial.
1: Ah non, pas génial.
4: Oh, non. Bah, moi, je rêve de faire ça.
1: Mais c'est quoi le délire de goûter des eaux?
4: Parce que y a des gens qui me disent, oui, toutes les eaux ont le même goût. Non,
5: ah, non, pas du tout.
3: Si. Ah, j'ai vu que non.
1: D'accord. Non, toutes les eaux n'ont pas le même goût. Ah, voilà. Mais j'irai pas dans un... Non, bah oui, t'as des eaux, l'épargne, t'as l'impression de sucer une barre de fer.
4: Oui, bah oui.
1: Mais c'est vrai.
5: Non, mais à l'aveugle, ça va être sympa à faire. En vrai, une dégustation.
4: Et hop, tu dégustes un petit peu, t'as les aromatisés. Ah, moi, j'adorerais.
1: Oh, ça me ferait chier, moi. Ah oui, non, vraiment, l'eau, je bois de l'eau, mais je bois de l'eau, quoi. Enfin, ouais. J'analyse pas.
5: La carafe.
1: Il y a un petit retour de framboise.
6: Mais surtout, à part la Contrex et l'épargne, toutes les autres eaux ont le même goût.
4: Non, malheureux.
1: Malheureux, elle a dit.
5: Attends, on parle des eaux plates, mais les eaux pétillantes, c'est la même chose.
4: Hein. Ça n'a pas le même goût du tout.
5: T'en as qui sont salées, tu vois, c'est la Salvetta, tu vois.
1: C'est vrai, il y a des eaux très salées en pétillante. Ouais.
4: Et il y a des eaux qui pétillent très très très fort. C'est
5: ah ouais, ça
4: horrible.
5: Fait roter.
1: Alors ça s'appelle du coca, ça. Merci Pauline de nous avoir appelé.
3: Merci, belle journée l'équipe.
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1: On est avec vous. On m'a demandé de refaire les rencontres de stars à peu près.
4: Ah, c'est vrai que ça fait longtemps.
1: Quelqu'un qui m'a dit j'adore quand vous faites ça, j'adore quand vous faites ça, j'adore quand vous faites ça. J'ai dit ok, d'accord.
4: Okay.
1: Et ben donc je me suis dit on va le refaire aujourd'hui. Après ce grand week-end, le principe de rencontres de stars à peu près est simple. C'est des rencontres avec des stars qu'on a eues, mais à peu près. C'est-à-dire qu'en fait nous, on a vu la star. Elle était là, elle était pas loin de nous, mais elle nous a même pas calculé, elle ne sait même pas qu'on existe. Mais on l'a rencontrée. Tout est parti, je vous le rappelle, de la rencontre de star à peu près originelle. C'était Lorenza qui nous avait raconté qu'elle était aux toilettes dans une station-service et qu'elle allait pour ouvrir la porte. Et qui lui avait tenu la porte? Mimi Mati.
4: Et j'en garde un souvenir exceptionnel en vrai.
1: Mémorable. Bah, on peut considérer que t'es parti en vacances avec Mimi Mati.
4: Oui.
1: Voilà, tout simplement. C'était court, mais c'était intense.
4: Oui, exactement.
1: Quelle est votre rencontre de star à peu près à vous? Vous nous appelez au 0870 42 48, on vous prend le téléphone. Après, Temin Pala. Mais avant ça, il est là, il est chaud, il se prépare. C'est le moment de notre petite récré, c'est le jeu de Florent, notre producteur, et on a Roman avec nous aujourd'hui. Bonjour Roman.
9: Salut, bonjour Manu, bonjour les Wawa.
1: Sois la bienvenue parmi nous, on va jouer tous ensemble. Florent nous a concocté un petit jeu.
4: Eh oui.
1: Alors aujourd'hui, il nous a dit le thème, il y a 5 minutes, c'est les musées parce que c'est la journée mondiale des musées.
6: Exactement.
1: Roman, tu peux raccrocher.
6: Non, parce que dans des musées, on trouve des œuvres réalisées par des artistes, bien sûr, c'est la base du musée. Et on va donc jouer à artistes. Ou garagiste.
1: C'est-à-dire.
6: Ah, vous l'avez pas vu venir celui-là.
4: Non.
6: Eh bien, je vais vous donner des noms. Et en fait, vous me dites si selon vous, c'est le nom d'un artiste ou d'un garagiste.
5: Et d'un vrai garagiste.
6: Okay. D'un vrai garagiste.
5: Que tu as recherché.
6: Ah, oui, que j'ai recherché.
1: Oui, sinon, ça marche pas, forcément.
6: Et oui, sinon, c'est.
1: C'est-à-dire qu'il y a le vrai nom de ce garage, il existe vraiment quelque
6: Exactement,
1: part.
6: Exactement, tout à fait.
1: Okay. Artiste ou garagiste.
6: Exactement. On commence par Roman. Prête?
1: Allez.
6: Fernand Léger.
1: Ah oui.
3: Artiste
6: complètement.
1: C'est un sculpteur, non?
6: C'est un peintre cubiste. Il a fait notamment la toile Le Remorqueur.
1: Oui, il a sculpté aussi. Ah, Remorqueur, donc il est un peu garagiste.
6: Exactement.
1: Manu. Oui.
6: Gérard Garouste.
1: Garouste. Attends, honnêtement, excuse-moi, mais alors, déjà, si tu t'appelles Gérard, forcément t'es garagiste.
4: C'est un peu vrai.

0: mis Garouste.
1: Gérard, il est, Gérard, il est garage, oh, il est Garouste. Ah ouais. Garage Garouste. Alors, et les pannes, vous leur dites oust.
2: Oh, pas mal.
3: Et ben c'est un artiste.
0: Ouais,
3: c'est un sculpteur, même il a réalisé le défi du soleil qu'on peut voir.
2: Très connu, oui.
1: Ouais. Ah bah oui, bah Garouste, hein,
2: ça c'est tout lui. Hein.
1: Il a un style très particulier, Garouste.
3: Ouais, très particulier.
1: Il peint avec des de la peinture de carrosserie. Il est un peu garagiste.
3: Ensuite, Lorenza, André Crapard.
2: Garagiste,
3: tout à fait. Crapard et fils, c'est à Caen, en Normandie.
1: Crapard et fils. Il a emmené sa famille avec lui.
3: Exactement.
1: C'est vrai que c'est rare, Crapard et fils sur une toile, par exemple. C'est vrai.
3: Nico, Edouard Pignon.
0: J'ai envie de te dire garagiste. Je vais me planter, mais garagiste.
3: Eh ben, c'est un artiste.
2: Non, c'est pas vrai.
1: Pourtant, les pignons, il y a aussi des pignons sur les voitures.
3: Exactement. Ouais. Mais non, lui, il a réalisé le tableau Les Plongeurs. Voilà.
1: Ah, Edouard Pignon.
2: Ouais, c'est très bien. Connu. Ça.
1: C'est marrant parce que pignon, c'est vrai que ça fait pas. Ah, ça fait dîner de con, quoi.
2: Bah oui, ouais.
1: Oui.
3: Roman, Roger Keller.
4: Un garagiste.
3: C'est un garagiste, voilà, tout à fait, au garage. Keller et fils, c'est à Souffleneim, en Alsace.
1: Mais ils sont beaucoup en famille, hein.
2: C'est fou,
3: mais
2: ça.
3: Alors, figure-toi, j'ai réalisé que c'était beaucoup le nom et fils.
1: Et fils, c'est quoi, les garages?
0: Quand ton papa est garagiste, t'es obligé de garagiste, quoi.
3: Ouais, visiblement.
1: Apparemment, oui. Ouais, c'est pour ça qu'en fait, ça continue. Parce qu'à chaque fois, tu es le père d'autres après. Ça ne s'arrête jamais, en fait.
3: Manu.
1: Oui.
3: Loïc Delrieux.
1: Ah, Loïc Delrieux, il est incroyable. Vous avez jamais vu de toile de Delrieux?
2: Si, bien sûr.
1: Oh, c'est il peint des garages. Loïc Delrieux est un artiste incroyable.
3: Et tout à fait, c'est un garagiste. Saint-Cirgue de Jordanne dans le Cantal.
1: Il a un nom, son garage?
3: Non, il n'y a pas de nom, celui-là. Lui, c'est un indépendant, je pense.
1: Il n'a pas fait fils, il n'a pas fait l'enfant.
3: Il n'a pas franchisé.
1: Ok, c'est pas mal. On en a un dernier ou pas?
3: On en a un dernier. Allez. Complètement. Roman Bertrand Rancillac.
4: Un artiste?
3: C'est complètement un artiste peintre qui a aussi créé un meuble, c'est important, qui s'appelle le fauteuil éléphant. Je pose ça là, vous en faites ce que vous voulez.
2: Le fauteuil éléphant.
1: Il est comment, le fauteuil éléphant?
3: J'ai pas l'image. J'ai l'info déjà.
1: Ne faites pas chier, parce que c'est pas facile tous les jours de trouver sur un thème de merde. Alors, je suis tendu aujourd'hui, me remerciez pas. Bravo.
3: Bah, avec plaisir.
1: On a appris tellement de choses. Vous êtes capable de citer deux noms d'artistes qu'il nous a donnés? C'est ça. Est-ce qu'on a passé un bon moment?
2: Oui.
1: Eh ben, nous prenons pas la tête plus que ça.
2: Voilà.
1: Bravo. Bravo à tous les garagistes et fils de la planète. Roman, je vais t'offrir le mug Manu sur Énergie pour te remercier d'avoir été avec nous ce matin.
4: Merci beaucoup.
1: Je t'embrasse, je te souhaite une belle journée.
4: Moi aussi, gros bisous. Bonne journée à tous.
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1: Vous nous l'avez demandé, elles sont de retour. Le principe est très simple, vous avez croisé une star, vous avez rencontré une star, mais cette star ne le sait pas, elle ne sait même pas que vous existez, mais vous l'avez vue. Il s'est absolument rien passé, c'est ce qu'on appelle des rencontres de stars à peu près. 0 870 42 48, on vous prend au téléphone, il y a plein de monde. Il y a Marine pour commencer, bonjour Marine.
7: Bonjour Manu, bonjour les Wouah.
1: Vais nous rêver, raconte-nous ton histoire de rencontre de star à peu près.
7: Alors moi j'étais en voiture vers Arcachon et j'ai croisé Laure Manaudou juste à côté de moi, de nous à vélo. Je lui ai juste fait coucou, mais au même moment elle a tourné à droite.
1: Génial. Oh là là.
2: Ça c'est beau ça.
1: Non, la complicité.
7: Mais moi je l'ai vu.
1: Oh, oui.
7: Et la frustration, ben je crois qu'elle m'a pas vu quoi.
1: Non, je crois pas. Je pense que tu peux dire franchement aux gens que t'as fait le tour de France avec Laure Manaudou à vélo.
7: Ouais, en vrai j'étais trop fière. Hein.
1: Mais attends, complètement. Mais bien sûr.
7: Je me suis vu même nager avec elle.
1: Oui, t'emballe pas non plus. Mais en tout cas, je suis sûr qu'elle, quelque part dans sa tête, elle se souvient de ce moment-là où elle a tourné à droite. Mais quelle belle histoire de rencontre de star à peu près. Merci de nous avoir appelé. Il y a Tom qui est là aussi. Bonjour Tom.
8: Salut Manu, salut toute l'équipe.
1: Quelle est ton histoire de rencontre à peu près de star?
8: Alors moi, cet été, je me suis installé à une place en terrasse où Jean-Pierre Foucault venait d'y boire son café. C'est le serveur qui me l'a dit.
1: Oh, elle est bien celle-là.
2: Ça, c'est stylé, ça.
1: C'est ce qu'on appelle une rencontre de star à peu près par procuration.
2: Ouais.
1: C'est incroyable. C'est pas toi qui l'as vu, c'est quelqu'un qui t'a raconté qu'il l'avait vu.
8: Je me suis installé à la même place que lui.
1: C'est génial.
2: Incroyable.
1: Incroyable. Vous avez, vous êtes régalés ensemble, quoi. Vous avez pris ce petit café de l'amitié, toi et Jean-Pierre Foucault, alors que lui ne le sait absolument pas. C'est génial.
8: Exactement.
1: Merci beaucoup, Tom, de nous avoir appelé. C'est une très belle rencontre de star à peu près. C'est, à ricocher. Nico?
0: Moi, j'ai croisé Stéphane Bern chez Carrefour au Lavandou. Dans le sud de la France, au rayon fruits et légumes. Et c'est vrai que j'ai vérifié sur Google, il a acheté une maison pas loin.
1: Ah, d'accord.
0: Parce que j'étais étonné de le voir là. Je me dis, qu'est-ce qu'il fout? Vacances, pas vacances. Et j'ai tapé dans Google Actualité, Stéphane Bern, bam, il a acheté une maison à côté de chez moi.
1: Alors non seulement tu l'as vu, lui t'as pas vu, mais en plus tu le stockes. Donc c'est
0: Ouais.
1: Ok, y a pas de problème, c'est rencontre de star à peu près. Clarisse est là, bonjour Clarisse.
5: Bonjour Mamie, bonjour les grands-mères.
1: Fais-nous rêver toi aussi, Clarisse.
5: Alors moi je me baladais sur Paris et en fait devant une vitrine il y avait un attroupement de monde et en fait il y avait Aya Nakamura.
1: Oh, et alors?
5: En fait du coup j'étais trop gênée pour lui demander une photo, il y avait trop de monde et du coup j'ai juste tracé ma route. Et j'étais dégoûtée quand je suis rentrée chez moi.
1: C'est génial, c'est une belle rencontre de star à peu près ça. Ça c'est vraiment magnifique. Bravo à toi, vraiment tu nous as fait rêver. On peut vraiment considérer que t'as fait du shopping à Paris avec Aya Nakamura.
5: Ça c'est sûr.
1: Bravo Clarisse, merci de nous avoir appelé. Il y a Camille qui est là aussi, bonjour Camille.
9: Salut.
1: Bienvenue sur Énergie.
9: Ça va?
1: Oui, très bien. Quelle est ta rencontre de star à peu près?
9: Moi, j'ai vu Ramzy qui sortait dans les magasins pendant que moi j'y rentrais.
1: Ramzy, t'as dit, c'est ça?
9: Oui.
1: D'accord, le Ricky Ramzy.
9: Ouais, c'est ça.
1: D'accord, tu l'as aperçu quand tu rentrais dans un magasin?
9: Oui, lui il sortait et mon père il a fait un petit signe de la tête, tu sais, avec les lèvres pincées là. Genre, bonjour.
10: Un check quoi?
1: Ouais.
9: Voilà, et il nous a ignorés.
1: Eh oui, mais ça, là,
10: il nous a sûrement même pas vu. Hein.
1: Bah, clairement, il les a pas vus. Il n'a pas percuté qu'elle était là, bien sûr, évidemment. Et il vit sa meilleure vie. Hein.
10: Après, ils sont croisés, donc c'est pas mal. Hein.
1: Ah bah, on peut, là, franchement, c'était quoi comme, comme magasin?
9: Je sais pas si j'ai le droit de le dire.
1: Non, mais comme style de magasin.
9: Ah, c'était un magasin pour enfants, pardon.
1: Pour les habits pour enfants?
9: Ouais.
1: Oh bah on peut considérer que t'as un enfant avec Ramzy, voilà, c'est bien.
10: C'est pas tout moche.
1: Bien sûr, rencontre de star à peu près, évidemment. Merci beaucoup de nous avoir appelé. Lorenza, une rencontre de star à peu près?
10: Oui, j'ai été à un match de basket et devant moi il y avait Nelson Montfort. Et on a crié tous les deux, on s'est levé en même temps pour un panier. Et j'ai cru qu'on allait échanger un regard à ce moment-là, mais non. Non.
1: Oh merde.
10: Et non.
1: Oh, ça c'est. Ah,
10: c'est aussi une belle rencontre de star à peu près.
1: Ah, c'est vraiment, vous avez vraiment vécu un moment fort ensemble.
10: Oui.
1: C'est vraiment, comme quoi le sport ça rapproche, mais
10: ouais,
1: pas
10: mais
1: tout le temps.
10: Non, de loin.
1: Jessica est là, bonjour Jessica.
11: Salut Manu, salut les Wawin.
1: T'as eu une rencontre de star à peu près toi aussi?
11: Alors oui, moi j'ai vu Vianney dans une station service sur l'autoroute. Et il a acheté juste une bouteille d'eau.
1: Alors ça m'étonne parce que Vianney,
10: il
1: est dans la forêt depuis 8 ans maintenant avec sa cabane. Je trouve ça très étrange. Qu'est-ce qu'il faisait acheter une bouteille
0: ça
1: d'eau?
0: Ça se trouve, c'est faux, sa cabane, il fait construire.
1: Non, c'était il y a longtemps, Jessica, non?
11: Oh, c'était il y a 3 ans, à peu près.
1: Ah, il y a 3 ans, ça va.
0: Ça c'est une rencontre qui a gardé en elle, quoi.
1: Et puis, il continue à faire sa cabane à Vianney, hein.
0: Non, je crois qu'il a fini.
1: Mais moi, je suis. Il a pas fini encore. Il installe l'intérieur maintenant.
10: Oh là là.
0: Non, j'ai vu
10: la
0: vidéo où ça y est, il commence à enregistrer des trucs, déjà.
1: Alors moi, j'ai vu juste qu'il avait installé le piano, quoi.
10: Ah ouais?
1: Ouais, il a installé le piano, il a installé le lit. C'est incroyable.
10: Ok.
0: Il aurait mis moins de temps à choper un appart, quoi.
10: Bah oui, vivre dedans quand même, pas vivre, quoi.
1: Après, qu'est-ce qu'il va en faire?
10: La louer?
1: Oh putain, il va monter des gîtes. Jessica, merci beaucoup de nous avoir appelé.
11: Bisous.
1: Gros bisous, belle journée à toi.
12: Bonjour, c'est Richard Gasquet. Manu, je t'ai vu jouer au tennis. Un conseil, continue la radio.
1: C'est pas très gentil. Mais c'est pas très faux non plus.
10: Non, mais.
1: Je joue au tennis. J'ai fait un truc horrible. C'est un pote qui a dit, regarde, j'ai une application. Si je la mets derrière moi, ça va nous filmer et ça ne fait que les points. C'est comme,
10: Ah, mais c'est très bien, ça. C'est génial. Chouette.
1: Ouais, mais en fait, quand tu joues au tennis, quand tu fais un sport, t'as l'impression d'être une bête.
0: Ouais.
1: Tu sais vraiment de faire les bons gestes de
10: fois. Et là, ça t'a calmé?
1: Mais,
0: Jouer.
1: Tu veux arrêter de jouer?
10: Oh non. Ouais.
1: J'avais déjà fait ça un jour pour du foot à 5, le futsal, où t'as l'impression de courir tout le temps. En fait, tu cours pas. Et au tennis, mais j'ai l'impression d'être un... Oh,
0: un chewing-gum.
1: Ouais.
10: Mais c'est pas grave, tu fais ça pour toi, pour le kiff.
1: Ouais, mais je me rendais pas compte.
10: Tu vas pas faire des championnats.
1: Là, vraiment, c'est si les extraterrestres viennent, ils détruisent la Terre. Hein, si on va jouer. Waouh.
0: Si ça tient qu'à ça.
1: Il y a Roland Garros qui démarre aujourd'hui.
10: Oui.
1: Ça y est. Bon, avec les qualifications. Et voilà, c'est parti jusqu'au 7 juin prochain. Ah bah c'est les après-midi où il y a les RTT. Ah, hein, ouais.
10: Moi, j'en ai vraiment rien à faire.
1: Le tennis?
10: Ah ouais, ça m'atteint pas du tout, quoi. Autant le foot, oui.
1: Roland Garros.
10: Le basket, évidemment. Mais le tennis,
0: moi, je regardais pendant les révisions du bac.
10: Lent. Poc, out. Enfin, c'est chiant.
1: Oh, tu confonds avec le padel.
10: Non.
1: Poc. Ah ouais, là, parce que.
10: Non, mais chacun a ses petits kiffs en sport.
1: Ouais. C'est comme le basket, je trouve ça relou, quoi.
10: Ben voilà. On n'ira pas avoir de match de basket ni de tennis.
1: Inventer un truc, trouver un truc, créer le tesquette ou le basse-nice.
10: Franchement,
1: faites un truc.
10: Là, c'est kiffant, ouais.
1: Et voilà. Et c'est aussi l'anniversaire pour terminer sur ce truc tennis, c'est l'anniversaire de Yannick Noah aujourd'hui.
10: Oh, génial.
1: Il a 67 ans, voilà. On a fait le tour, c'était notre moment tennis de l'émission. 9h55, Marine est avec nous. Bonjour Marine.
13: Bonjour tout le monde, bonjour les mamans.
1: Marine, on t'avait eu vendredi au téléphone parce que tu nous avais appelé à la fin d'émission et tu nous avais dit je vais faire un truc ce week-end, les championnats départementaux d'équitation. T'en avais pas fait depuis 13 ans, tu t'y étais remise et t'avais dit allez, j'y vais. Et on était avec toi, on dit mais oui, tu vas y arriver.
10: Oui.
1: T'es une championne, les championnats départementaux, puis ensuite les régionaux, puis ensuite la France et ensuite les Jeux Olympiques. Comment ça s'est arrivé? Comment ça s'est terminé?
13: Le premier jour, j'ai fait tomber une barre. Et le deuxième jour, je me suis bien rattrapée. Donc, du coup, j'ai fini 9e.
1: C'est pas mal, 9e sur combien?
13: 21.
10: Oh,
1: c'est pas mal, ouais, ça va.
10: Ça, c'est bien, franchement, ça va.
1: Ah, bah oui,
13: et
1: attends.
13: Et t'as parlé des départementaux. Et les départementaux, je les ai dimanche et lundi qui arrivent.
10: Allez!
1: Donc, on t'y retourne le week-end prochain.
13: C'est ça.
10: Et il faut au moins être dans le top 3 là.
13: Oui.
10: Allez Marine.
13: Mais il a fini 3e hein, avec une autre cavalière, parce qu'on était deux cavalières dessus. Et avec l'autre cavalière, il a fini 3e.
10: Ah bah tu vois.
1: Donc le problème n'est pas le cheval. Hein.
13: Je n'aurais pas jamais le cheval.
10: Si y allais, je.
0: Ah, il n'y a pas de filtre. Hein.
1: Écoute, si j'y allais pas, quelqu'un d'autre allait y aller.
10: Non mais Marine, là, on croit en toi. Elle va t'attraper là.
1: Évidemment. Bah,
13: oui, je vais t'attraper.
1: Franchement, ça faisait 13 ans que tu n'en avais pas fait. T'arrives, tu fais une compétition. Je dis bravo.
10: Bravo.
1: Même le cheval, il n'a pas dû comprendre. Mais qu'est-ce que alors, il s'appelle, j'ai oublié comment il s'appelait.
13: Gabin,
1: ah oui, j'avais dit, il fallait l'appeler Tempête.
10: Ouais.
1: Bien sûr. Marine, tu sais quoi, mardi prochain, du coup, on se rappelle, mardi prochain, à la même heure, et tu nous raconteras comment ça s'est passé, ok?
13: Allez.
10: Allez Marine, allez Gabin. Wouh.
1: Allez Marine, allez Gabin, on est des winners, on est des champions. On t'embrasse Marine.
13: Gros bisous.
1: Gros bisous et merci de nous avoir rappelé. On se tient au courant mardi prochain. Il est 9h57. Bon, on va s'en aller. On sera de retour demain à partir de 6h évidemment. Et on se quitte comme chaque jour avec un titre qui fait du bien. Un titre qui envoie du bon mood. Parce que peut-être qu'il fait un temps de merde chez vous. Mais un bon Despacito.
10: Ah ouais.
1: Louis Fonsi, Justin Bieber. Passez une belle journée. À demain sur Énergie.

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0: on est de retour, 6h04 après, je sais même plus combien de jours il a fait ce week-end, 4 jours. Jeudi, vendredi, samedi, dimanche, après un bon gros week-end, on est de retour et on est content d'être avec vous. Vous pouvez nous appeler comme chaque matin pour venir avec nous, pour nous rejoindre, pour démarrer cette journée ensemble. Notre numéro de téléphone, il est gratuit, 0870 42 48. Si vous avez envie d'être notre premier appel du jour, on va vous prendre au téléphone dans 2 minutes. Il y aura Son of Legend, Julien Lib aussi, tout le monde est là, Lorenza la première.
1: Oui, coucou.
0: Nico est là aussi.
2: Salut tout le monde.
0: Écoutez, faisons un point de notre week-end. Qu'est-ce qui s'est passé dans votre vie ce week-end, Lorenza?
1: J'ai postulé dans une association d'animaux pour être bénévole. Et
0: oh,
1: je suis allée sur place hier.
0: Ouais. Oh, c'est cool ça. C'est quoi, c'est un refuge?
1: En fait, non, c'est pas un refuge. C'est vraiment une association. Et moi, j'avais confondu. C'est-à-dire que j'ai cru que quand j'allais sur place, il y allait avoir plein d'animaux et que j'allais. Eh ben, non.
0: C'est quoi alors?
1: En fait, c'est des bénévoles qui aident, qui trouvent des familles d'accueil pour les chats, qui récupèrent des chats abandonnés, mais il n'y a pas de refuge à proprement parler, quoi.
0: Ah, d'accord. Donc, tu vas récupérer un chat, t'en occuper pendant un certain temps.
1: Normalement, ouais, on va être peut-être famille d'accueil.
0: Oh. D'accord. Mais pour des chats.
1: Oui, ben on sait pas si on. Enfin, on aimerait bien tester et voir si on le garde à la fin ou non, quoi.
0: Ah, d'accord. Alors, c'est pas bénévole pour l'association. Si, tu récupères.
1: Si, parce que je veux aussi faire des marchés et vendre des choses pour l'association.
0: Ah, vous vendez des trucs.
1: Ouais, c'est trop bien.
0: Ah, d'accord. Mais genre, quoi? Vous vendez quoi?
1: Bah, justement, je sais pas encore. On m'a dit qu'on allait me recontacter.
0: Ok, c'est bizarre comme plan.
1: C'est sûr, des marchés. Et apparemment, on vend des choses. Je pense que c'est de la nourriture ou des savons. Et c'est pour l'asso, quoi.
0: Tu vends des savons pour l'association pour les animaux?
1: Exactement, pendant toute une journée. Je vais dire en France. Et j'ai dit, bah, si je peux aider, bah, avec plaisir, quoi.
0: Ah, d'accord. Mais toi, t'imaginais que c'était un refuge et que t'allais nourrir les animaux, faire des câlins.
1: Oui,
0: tout ça.
1: J'avais une surprise quand je suis arrivée sur place. C'était pas du tout ça.
0: Bon, mais c'est bien aussi.
1: Mais au moins, je vais quand même aider.
0: Bah écoute.
1: Je vais faire du bénévolat, quoi.
0: On t'achète. Et c'est quoi? Je t'achèterai un savon.
1: Ah, bah merci beaucoup. Il faudra venir me voir, oui, sur le stand.
0: Je me dis que j'allais venir. J'ai dit que j'allais t'acheter un savon.
1: Ok.
0: En fait,
1: ça me va très bien.
0: De la livraison, je sais pas.
1: Je m'arrangerai.
0: Nico, ton week-end?
2: Week-end avec mes enfants, moi.
1: Okay,
2: j'ai
1: trop bien.
2: Un week-end par mois. Et on a fait plage et plan de chat.
0: Et
2: tous les jours.
0: Il y avait tous les enfants là?
2: Et non, justement, j'avais mes deux enfants et mon dernier bébé.
0: D'accord.
2: Et ma belle-fille était chez son papa. Donc comme ça, on pouvait garder qu'une seule voiture.
0: Et le bébé,
2: on se balade à deux voitures.
0: Mais le bébé, il était à la plage?
2: Ouais, on l'a emmené à la plage, ouais.
0: Ah,
2: petit rando avec petit parasol, quoi.
0: Ah ouais, d'accord, ok.
1: Ah, il a la belle vie, lui, hein,
0: avec
1: déjà.
0: Avec un petit cocktail.
1: Ah ouais, ah,
2: franchement, il y a pire, il peut se la péter à la crèche.
1: Ah, fou.
0: Moi, j'ai fait mes meilleures pizzas du monde ce week-end.
1: Ça y est,
2: tu commences à être bon.
0: Ça fait un mois et demi que je fais des pizzas. Et hier, avant-hier, j'ai eu les félicitations de ma femme et ma fille. Elles m'ont dit, c'est les meilleures que t'aies faites.
1: Est-ce que c'est vraiment
0: c'est
1: vrai
0: bien.
1: Pour te.
0: Même moi, quand j'écoute. Le secret, c'est la pâte.
1: C'est bon, là t'as trouvé ton truc, quoi.
0: Je pense que là j'ai trouvé la bonne recette et
1: on attend.
0: Pas mal. Alors j'y ai pensé, mais je me suis dit, mais si je les amène, elles vont être sèches, elles vont pas être bonnes, tu vois.
2: Ouais, il vaut mieux venir chez toi, quoi. Directement.
0: Non mais
2: c'est vrai. Il vaut mieux venir manger à domicile, tu vois, comme au restaurant. Non,
0: moi je pensais plutôt amener le four à pizza ici.
1: Oh oui.
0: Et le faire en direct.
1: Ah oui. Incroyable.
2: Il peut y avoir la queue dans le sur.
0: Bon, sinon week-end, j'ai un rendez-vous chez une gastro-entérologue.
1: Oh non merde.
0: Ah bon? Mais rien, il faut que je fasse une coloscopie.
1: Pourquoi?
0: Mais parce qu'à partir d'un certain âge, tu fais des coloscopies.
1: Cette phrase. Mais genre tous les combien de temps?
0: Bah, ça dépend s'ils trouvent des trucs, machin, enfin voilà.
1: Ah bon,
0: quoi.
1: Courage.
2: C'est quand? Juste qu'on sache.
0: Ouais. Alors c'est parce que je lui ai dit, mais le problème c'est que je fais de la radio, je peux pas louper l'émission.
1: Oui,
0: quoi.
1: Oui.
0: Ouais. Donc c'est début juillet après le.
1: Ah ça va, c'est pendant les vacances quoi.
0: C'est ça va, c'est chiant quand même.
1: Oui, ça va.
2: En début de vacances, il y a mieux quoi.
0: Mais justement, on m'endort. Moi, c'est une angoisse.
1: Ouais, t'aimes pas.
0: Ah, vous aimez bien ça?
1: Non, pas trop.
2: Non, surtout quand tu fais une anesthésie, tu signes des papiers en cas de mort.
1: Franchement,
2: les gars, c'est pas ouf.
0: Elle m'a fait 12 papiers à signer.
1: Oui, mais tu vois, t'auras fait tes meilleures pizzas avant. Donc,
0: mourir.
2: On pensait qu'elle allait dire, franchement, tout se passe bien d'habitude, il y a peu d'accidents, il y a peu de.
0: Non. Elle m'explique, elle te rassure quand même, elle te dit,
1: voilà,
0: ça dure un quart d'heure et tout. Mais je lui dis, j'aime pas le concept de. Ah, vous êtes là, vous êtes plus là.
1: Non, mais c'est vrai, je comprends. Mais tout va bien se passer.
2: Surtout pour s'occuper de cette partie-là et que tu sois pas, que tu sois endormi totalement.
0: Ça, limite, vraiment.
1: Vaut mieux, non?
2: Allez-y, faites.
1: Ouais.
0: C'est son job, globalement. Donc, ça, il n'y a pas de problème là-dessus. Non, c'est vraiment le côté. J'en ai parlé tout le week-end avec des potes. Là, j'en parle avec vous. Oui, c'est vraiment.
1: Oui, on voit que ça te tracasse.
0: J'ai réussi à lui trouver un nouveau client, d'ailleurs. Parce que j'ai un pote qui dit, il faut que je le fasse. Allez, viens, je t'emmène avec moi.
1: Ah bon?
0: Il m'a même dit,
2: il y a des réducs.
0: Alors, justement, il m'a demandé, il n'y a pas les duos? C'est comme les massage.
1: À fond. Les box.
0: La colo duo. Bon, on a Laetitia qui est avec nous. Bonjour Laetitia.
3: Bonjour toute l'équipe.
0: Bienvenue sur Énergie Laetitia, t'es notre premier appel du jour. Tu nous appelles d'où ?
3: Je viens de Bercy-Court, une petite ville dans le Nord-Pas-de-Calais.
0: D'accord, et t'es avec nous pour lancer cette semaine. T'as passé un bon week-end ? Tu as fait les 4 jours aussi, le pont ou pas ?
3: Non, du tout, j'ai travaillé vendredi matin.
0: Ah !
3: Ouais.
0: Oh, je suis désolé. Tu fais quoi comme travail ?
3: Moi, je suis assistante commerciale dans l'agroalimentaire.
0: C'est-à-dire que tu vends des produits qu'on mange ?
3: Je vends les produits qu'on mange, des restaurateurs, des hôpitaux, des lycées, collèges, quelques prisons.
1: Ah ouais, qu'est-ce que c'est ?
0: Ah oui, d'accord. Ouais. Tu vends pas sur les marchés comme Lorenza vend des savons, par exemple.
3: C'est ça. Non, du tout. Moi, j'appelle les restaurateurs, ils me passent leurs commandes pour leur menu de la semaine. Je vends de la DLC pour dire de pas jeter les produits aussi qui arrivent à date. Voilà.
0: D'accord.
3: Ok. Je viens la relais à ton client.
0: Tu sais quoi ? Je vais te dire un truc. T'as une voix très douce. Ça me donne envie de t'acheter du gibier.
1: Oui.
0: Cette phrase. T'as une voix très douce. On a envie de t'acheter les choses.
3: Oui. Je te vends tes produits pour tes pizzas si tu veux.
0: C'est malin. Laetitia, elle va m'embrouiller. Je vais me retrouver avec 800 tonnes de farine. Laetitia, je vais t'offrir le mug Manu sur Énergie pour te remercier de nous avoir appelé ce matin.
3: C'est gentil. Merci beaucoup. Bon courage.
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0: Voici les premiers sondages du matin de la semaine. Pour une femme sur 5, c'est la partie du corps qu'elle regarde en premier chez un homme lors d'un premier rendez-vous. Quelle est cette partie, Lorenza ?
1: Les yeux.
0: Ce ne sont pas les yeux. Florent, le producteur ?
5: Les dents.
0: Ce ne sont pas les dents non plus, Nico ?
5: C'est sous les vêtements ?
0: Non, c'est pas sous les vêtements, non, c'est visible. Un premier rendez-vous, tout de suite, on les voit. Lorenza ?
1: C'est le bas du corps ?
0: C'est le bas du corps, pas du tout.
1: Ok.
0: Nico ?
5: Les lobes d'oreilles.
0: C'est moins pareil que ça. D'accord. Aurélie ?
1: Les cheveux ?
0: Non, mais c'est bon, en fait, c'est un truc évident. Vraiment, Lorenza ?
1: Ah, les bras ?
0: Bah, c'est pas loin, c'était les mains.
1: Ah oui, c'est vrai que c'est connu, ça.
0: Ah, toi, tu regardes les mains en premier ?
1: Non, moi, c'est les avant-bras. Je vous l'avais déjà dit, je suis très très fan des avant-bras.
0: Ouais, mais toi,
1: d'ailleurs, je peux en reconnaître.
0: Ouais, t'as les posters de Popeye, toi, chez toi. Donc, les avant-bras, c'est un délire chez toi. Lors de la fête des voisins, qui aura lieu d'ailleurs le 29 mai prochain, 24% des Français comptent y aller pour cette raison. Pour quelle raison, Nico ?
5: Bah, draguer.
0: Non, c'est pas draguer. Non. Florent ?
5: Pour manger ?
0: Pour manger non plus.
1: Pour se faire des copains ?
0: Non, c'est tout l'inverse de ce que vous dites.
1: Ah, c'est négatif ?
0: Oui. Nico ?
5: À critiquer ses voisins.
0: Pour régler leurs comptes.

0: sont des parfums, madame.
1: Et arrêtez de faire aboyer ce chien.
0: Mais c'est pas possible, enfin. C'est quand même incroyable. Et vous n'êtes pas obligé d'aller faire caca la nuit à 3h du matin, exactement.
2: Un adulte sur 4 aimerait redevenir un enfant pour le faire.
0: Redevenir un enfant pour faire quoi, Nico?
3: S'endormir et quelqu'un nous couche.
0: C'est tout mignon,
1: ça
0: mais c'est pas ça. Non, il va pas bien en ce moment. Lorenza.
1: Des caprices.
0: Ce ne sont pas les caprices. Un adulte sur 4 aimerait redevenir un enfant pour pouvoir le faire.
4: C'est en rapport à une activité?
0: Oui, complètement. C'est rapport à une activité.
3: C'est à la maison ou pas?
0: Non, c'est dehors. Aurélio, sur l'art?
5: Faire une bataille d'eau?
0: Non.
5: Tricher au jeu de société?
0: Non, bah ça on le fait adulte, ça, non?
5: Oui, mais quand t'es enfant, j'ai l'impression que c'est plus acceptable.
0: Non, c'est vraiment un truc d'enfant. Nico?
3: Faire du toboggan?
0: C'est pas loin, enfin c'est plus global que ça, c'est jouer au jeu des jardins publics, quoi.
3: Oh, ouais. Mais y a pas besoin d'être un enfant, on peut toujours y aller. Ça.
5: Ouais, mais t'as l'air con quand même.
3: Tu vois, tu te fais sortir.
0: Alors j'ai fait, c'est pas que t'as l'air con, c'est que tu glisses plus sur le toboggan.
5: Mais
3: c'est
5: non,
3: vrai que, tu passes difficilement.
5: Mais il faut mettre son imperméable ou son pull. Moi je l'ai déjà fait aussi, ça marche bien.
0: Tu mets le pulse en dessous,
5: ouais,
0: et tu glisses.
5: Et alors là t'as plus de vitesse parce que la nuit.
0: La nuit. Ok, donc faut savoir que Lorenza la nuit va dans les jardins publics pour faire du toboggan.
5: C'est parce que j'étais trop gênée d'y aller le jour.
0: Oui, non, mais
5: et que je voulais un peu revivre ce moment.
0: Bien sûr.
5: Comme dit le sondage, quoi.
0: Voilà, bah on est dedans.
5: On est dedans.
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0: Joule a donné 2 concerts au Stade de France, si vous ne saviez pas, ce week-end.
5: Ouais.
0: Et en tout, ça a fait plus de 200 000 spectateurs.
5: Il a battu son propre record.
0: Bah, il bat tout le temps des records, Joule.
5: Bah, il est incroyable.
4: Et il a fait monter Vincent Cassel sur scène pour refaire le début du film La Haine.
0: Ah ouais?
5: Ouais. C'est trop stylé.
0: Il peut demander n'importe quoi, on ira. Quoi.
5: Évidemment.
0: Il a demandé à Brad Pitt de venir montrer son cul, il a pété, il est parti. C'est incroyable. Jules demande n'importe quoi, ça marche. Quelle est la chose qui va vous faire du bien ce lundi? Quelle est la chose qui vous dit, ah, le lundi, il est pas pourri, le lundi, il est pas moisi, le lundi, il est cool. Qu'est-ce qui va se passer dans votre journée aujourd'hui? De good, de bon mood, qui va nous envoyer du bon mood à nous aussi. Lorenza?
5: J'ai repéré un petit traiteur italien près de chez moi.
0: Ok.
5: Et je vais acheter des arancini et des tiramisu pour faire une surprise à mes collègues ce soir.
0: Oh, c'est pas mal.
5: Ouais.
0: Mais alors, je vais dire un truc, les arancini, je sais plus ce que c'est. C'est des pâtes?
5: C'est des grosses boules et à l'intérieur, t'as du riz et ça peut être à la bolognaise jambon crème et en fait, c'est pané autour un peu, c'est crispy autour.
3: Ah, c'est frit, c'est très très bon.
5: Ouais, c'est délicieux.
3: Un peu d'huile, mais très bon.
5: Ça va être chargé, quoi. Faudra faire du sport après.
0: C'est frit, il y a un peu d'huile. Oui, on est sur
5: On va bien rouler après.
3: Ça, plus le tiramisu, c'est pas mal. C'est équilibré.
5: Et tiramisu pistache pour moi. Mais normal pour eux.
0: Mais tu t'es pas dit qu'on allait prendre des petits légumes grillés? C'est non.
5: Bah non.
0: Non, voilà.
3: T'as même pas vu qu'il était à la carte.
5: Pas ce soir.
0: Ok, ça, c'est un bon ouais. Objectif. C'est quoi? C'est un bon objectif.
5: J'ai
0: de lundi.
5: De leur tête.
0: Quel est votre objectif de ce lundi? On a Julie qui est avec nous. Bonjour Julie.
7: Bonjour l'équipe.
0: Bienvenue sur Énergie. Julie, qu'est-ce que t'attends de vivre ce lundi?
7: Ah ben moi je me marie dans 2 mois et je reçois normalement aujourd'hui des colis de la décoration de table. Alors j'ai hâte de savoir s'ils ressemblent aux photos.
0: Ah, ça dépend si tu les as achetés sur Temu, non? Mais sinon,
7: c'est ça le problème.
5: T'as regardé les avis?
7: Pas trop, parce que quand je fais ça pendant mes pauses et tout.
0: Tu sais que mon père, il a découvert Temu.
5: Oh là, ça doit être l'enfer pour toi.
3: Et il y a tout et c'est pas cher.
0: Il est parti, mais il achète tout. Et
5: l'autre
0: jour, il est venu, il était hyper énervé. Il a acheté un siège sur Temu.
5: Quoi?
0: Un gros siège.
5: Ok.
0: Mais il est arrivé, c'était un porte-clé le truc, enfin.
3: C'est vrai que sur les tailles, ils sont pas très bons.
0: Non, mais il a gueulé. Mais c'est pas possible, il se fout de la gueule.
5: Si, il est marqué les dimensions.
0: Je vais expliquer. Oui, je vais dire. Et parce que c'est le principe, en fait.
5: Oui. Mais t'inquiète pas, Julie, ça va aller pour toi.
0: On avait oublié que c'était là, Julie, pardon.
7: C'est pas grave.
5: Mais non.
0: Il y a un thème pour ton mariage?
7: Oui, champêtre.
0: Oui, c'est pas mal.
5: C'est très stylé, c'est très classique.
0: Au pire, si les trucs marchent pas, c'est pas grave. Tu vas dans la forêt, tu prends des arbres, puis tu mets des branches, tu mets des feuilles, puis voilà.
5: Des petits épis de blé et ça ira.
0: Voilà.
7: Ça peut marcher, hein.
0: Mais évidemment, tu fais venir un cheval, il sera très content, il fera caca sur les tables, voilà.
5: Ça va le faire.
0: Ce sera champêtre, tout simplement. Tu mets une vieille carriole, ça marche. Les gens adorent ça.
7: Ouais.
3: Son mariage, il va être pourri, mais qui t'a filé les idées? Non, c'est les cons de la radio.
0: On t'embrasse, Julie.
7: Merci beaucoup, bonne journée.
0: Belle journée à toi. Il y a Melinda qui est avec nous aussi. Bonjour Melinda.
8: Coucou Manu, salut les wouin.
0: Merci d'être là, Melinda. Qu'est-ce qui va se passer dans ton lundi aujourd'hui de bien cool?
8: Alors moi, ce soir, je vais au hammam avec mes copines pour la première fois.
9: Alors, elles ont l'habitude de se mettre nues, mais moi, je pense que je vais rester en maillot.
0: Ah, alors, j'ai jamais fait.
5: Il faut se renseigner, parce que des fois, t'as pas le droit d'être en maillot. Donc, faut voir si c'est bien ok que tu restes en maillot à ce moment-là.
3: Ouais, mais t'as une serviette, quoi qu'il arrive, quoi.
5: Oui, bien mais sûr.
3: Il t'oblige pas de foutre à poil.
5: Non, mais tu peux pas garder ton maillot.
0: Je mélange tout, moi, le hammam, c'est.
5: Chaleur humide.
4: C'est la vapeur,
5: ouais.
0: Ah, où tu mets de l'eau sur les pierres, là, c'est ça?
4: Non, c'est le sauna.
0: Ah, c'est plus ça.
5: C'est quand ça sort et ça fait. Et que t'as plein de vapeur dans la pièce.
0: Ouais.
5: Mais et tu
0: sens. Mais c'est quoi? C'est de la. Ça vient d'où la chaleur?
3: C'est de la vapeur.
5: Moi, c'est de la vapeur.
3: Il y a un tuyau qui balance de la vapeur. Et parfois, suivant où tu t'assieds dans le hammam, quand t'es pas au courant, bah, ça te brûle les pieds.
5: Oui, faut faire attention.
3: Parce que tu dis, ah putain, ça sort d'ici.
5: Mais on voit rien. Donc franchement, Mélinda, si t'as envie d'être à poil. Mais parce qu'en fait, avec toute la vapeur, on voit rien. On se voit même plus entre nous, généralement.
0: Ah, un peu comme quand j'ouvre mon foie avec mes lunettes et je vois rien.
5: C'est tout à fait.
3: Exactement.
5: C'est une belle métaphore.
0: Bah voilà, Mélinda, pense que tout. Le poulet d'un four, voilà.
9: Bon bah voilà, je suis rassurée.
0: Et bah voilà, on t'embrasse, on te souhaite une belle journée.
9: Belle journée, bisous.
0: C'est d'ailleurs un problème dont nous reparlerons dans l'émission. Le problème
5: des
0: gens qui ont des lunettes et qui ouvrent le four. C'est vraiment un truc très handicapant.
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0: On a une journée mondiale aujourd'hui.
5: C'est quoi?
0: C'est la journée mondiale des musées.
5: Ah, c'est cool ça.
0: Ok. Bah c'est cool, c'est.
3: Ça, ouais, ça dépend lesquels quoi.
0: Vous allez au musée, Lorenza?
5: Bah moi j'y suis allée il y a 2 semaines là.
0: Musée de quoi?
5: Ça c'est l'atelier des Lumières. C'était sur la Renaissance.
0: Et
5: sur les peintres de la Renaissance.
0: C'était où?
5: Bah à Paris dans le 11e.
0: Oh.
5: Ouais, c'était trop.
0: C'est beau. Hein.
5: C'est interactif, c'est incroyable. J'ai vécu un moment magnifique. J'ai failli pleurer.
0: Ah oui?
5: Oui, ça m'a ému.
0: Moi aussi des fois je pleure parce que c'est long. Mais
3: j'avoue que le dernier que j'ai fait moi c'était à Bruxelles, c'est le musée de la bière quoi. Tu vois?
5: Ah, pas mal aussi.
3: Ouais, franchement c'est hyper intéressant.
0: J'ai fait le musée de la glace moi.
5: Non mais c'est nul. Vous abusez.
4: Moi j'ai fait le musée à Heineken aussi.
3: Ah, il est bien.
5: Il
3: est très cool.
0: Non mais les musées,
3: moi je passe à la boutique tout le temps.
0: Je peux m'emballer.
5: Voilà.
0: Genre tout le monde y est. Bon ok, mais très vite, vraiment.
5: C'est long.
0: Je m'emmerde.
5: Mais il faut trouver le truc qui te passionne un peu.
4: C'est la sortie.
0: C'est les petits panneaux verts avec le bonhomme qui court.
3: C'est magnifique.
0: C'est pas pour rien que sur les issues de secours le bonhomme il court. C'est parce qu'il a envie de se barrer au musée lui aussi. Bien sûr. Non mais je suis partagé. C'est-à-dire que parfois je vais rester mais genre 5 secondes devant un truc et je me barre et je me sens un peu coupable. Je dis putain, le mec il s'est fait chier à peindre le truc et tout. Je reste 5 secondes dedans. Et puis je vois des gens, ils restent, tu sais, regardez comme ça. Non, et puis ils parlent toujours dans une langue que tu comprends pas, c'est énervant ça.
3: Le pire, c'est les gens qui ont un audio guide. Tu les vois ceux-là ou pas?
5: Ah oui, avec les écouteurs.
3: Ils ont les trucs sur les oreilles et tu dis putain, ça se trouve, c'est hyper intéressant.
0: Oui, mais
3: on le saura jamais.
0: Mais moi, je sais pas.
5: Mais c'est juste que t'es pas sensible à ce genre d'art, mais t'es peut-être sensible à d'autres choses, tu vois.
0: Bah, le musée de la glace. Manger des glaces. Florent, le producteur.
4: Moi, je soupçonne les gens qui restent devant les œuvres comme ça en train de contempler, qu'ils essaient de comprendre ce que l'artiste a voulu faire.
0: Mais des fois, ils parlent, mais à chaque fois, c'est dans une langue étrangère, c'est ce que je disais.
5: Oui, c'est vrai.
0: Putain, c'est Scarabossa, l'ourso, ça a fun. Je serais fun de ça. Et je me demande si en fait, ils sont pas comme moi, mais ils ont inventé une langue pour faire genre.
5: Il y a la nuit européenne des musées qui arrive bientôt aussi.
0: Ouais, donc elle arrive
5: bientôt.
0: Et c'est
5: gratuit.
3: La nuit on dort.
0: Il y a plein de choses qui arrivent bientôt. Hein.
5: Mais c'est gratuit.
0: La fin de l'ultra trail de machin arrive bientôt. Ouais, c'est super. Ouais,
5: c'est n'importe quoi.
0: Bon, c'est un bel hommage au musée en tout cas.
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0: le génie des génies avec nous. Bonjour Dimitri.
1: Yeah, salut Manu, salut les
2: ouais.
0: Salut à toi Dimitri, je vous rappelle que Dimitri il pèse dans le game. Il est responsable technique dans une mairie, d'accord?
2: Ok. Il a accès au bureau du maire.
0: Alors, il peut te le donner ou il peut te le retirer ton permis de construire. Alors, il peut te demander de les tailler à 2 mètres tes tuyas. Alors, il est là Dimitri. Dimitri, sois le bienvenu, c'est ta 9e participation, t'as déjà gagné 800 euros, tu vas tenter d'en gagner 100 supplémentaires. En face de toi aujourd'hui, il y a Elodie. Bonjour Elodie.
3: Bonjour l'équipe, bonjour Dimitri.
1: Salut Elodie.
0: Soyez les bienvenus tous les deux au Club des Génies, je vous rappelle les règles. J'ai 100 euros encore aujourd'hui. Vous êtes deux. J'ai 3 questions, le gagnant est celui ou celle qui aura 2 points. À chaque question que je vais vous poser, si vous pensez avoir la réponse, vous donnez votre prénom, vous donnez ensuite votre réponse. Si c'est la bonne, ça fait un point pour vous. Si c'est pas la bonne, en revanche, le point va à l'autre. Et c'est le premier ou la première qui atteint les 2 points du jour qui gagne 100 euros et qui reviendra jouer avec nous demain. Bonne chance à tous les deux. On joue au Club des Génies. Voici la première question. Quel est le nom précis du phénomène où la Lune cache le Soleil?
3: Elodie.
0: Oh, où Elodie en premier?
3: Une éclipse.
0: Non, j'avais demandé le nom précis.
3: Éclipse lunaire, oui.
0: Tu as dit éclipse. Tu as dit éclipse.
3: Lunaire, oui.
0: Et en plus, c'est pas éclipse lunaire, c'est éclipse solaire.
3: Solaire, bon, ben voilà.
2: Merde.
4: C'est dommage.
2: Ah, c'était beau, hein.
0: Ah, mais c'est.
2: C'est pas grave, hein.
0: Elle y allait vite, c'est pas grave.
1: Bon,
0: le
1: ça
0: point.
1: Arrange.
0: Oui,
2: évidemment.
4: Merci.
2: Derrière. Là.
0: T'imagines, Dimitri, s'il faisait du vélo, qu'il y a un mec qui tombe, il fait ah, ça m'arrange.
2: Ça m'arrange.
0: Dimitri, 1 point. Elodie, 0 point. Voici la deuxième question. De quelle couleur est le pull fétiche de Gaston Lagaffe?
3: Elodie.
0: Elodie, je t'écoute.
3: Je tente vert.
0: Bonne réponse.
2: Oh là là là.
0: Oui.
2: Elle est trop chaude, Elodie.
0: Oh la vache.
4: Ah, ça l'arrange pas, Dimitri.
1: Là, ça m'arrange pas, là. Ouais, non. Ça m'arrange un peu moins. Ouais.
2: Merde.
0: Elle est remontée à Mélodie. Non.
1: Merde.
0: Elodie, 1 point. Dimitri, 1 point. Waouh. Voici la troisième question. Que signifie gracias en espagnol?
3: Elodie.
0: Oh là là là là là. Oh, Elodie.
3: Merci.
0: Oh, merci, oh, oui.
1: Wow. Bien joué, Elodie.
0: Wow.
3: Merci Dimitri, désolé.
0: Oh là là là là, elle est remontée à vélo, elle a rattrapé
2: ça,
0: le peloton.
1: Ah ouais,
0: elle
1: a doublé là, merde.
2: Elle a chopé ta roue, elle l'a tirée.
0: Non, elle a pas triché.
2: Non, c'est vrai.
3: Non.
0: Elle a joué le tout pour le tout.
2: Bien
0: j'y
2: sûr.
0: Vais, ouais. J'y vais, bim. Et ça a marché 2 fois sur 3. Incroyable.
2: C'est fou.
0: Dimitri,
1: bravo.
0: Les 800 euros que t'avais gagné, quoi qu'il arrive, ils sont à toi. Tu repars avec 800 euros. Bravo. Et très très beau chemin.
2: Ça, c'était fou, ça.
1: Bravo, c'est cool, merci. C'était vraiment super de tout ce parcours avec vous. Je me suis régalé. Voilà, merci. Et puis, je souhaite bonne chance à Elodie qui aille le plus loin.
3: Merci beaucoup, Dimitri.
2: T'es un as, Dimitri.
0: J'ai l'impression qu'on était en couple et qu'on se sépare et que, et qu'on est en train de lui dire je suis désolé, mais on est chez quelqu'un d'autre.
2: Ça me fait de la peine. Je suis grave content.
0: Toi aussi Dimitri, tu vas trouver l'amour, je t'assure. C'est juste une question, c'était pas le bon timing, c'était pas le bon moment. Dimitri, tu peux nous rappeler quand tu veux pour discuter avec nous dans l'émission, évidemment, t'es bienvenu tout le temps.
1: Ah, allez, ben volontiers, ça va.
0: Eh ben bravo à toi Dimitri, très beau parcours, tu repars avec 800 euros et toi Elodie, eh ben tu gagnes tes 100 premiers euros aujourd'hui.
3: Super, merci.
0: Rendez-vous demain pour tenter d'en gagner 100 supplémentaires.
3: Allez, on va tenter.
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0: Il est 6h45. Oui, on sort d'un gros week-end. Oui, c'est une semaine normale.
2: Complète, ouais.
0: Normale avec 5 jours. Mais on l'aime cette semaine.
2: Ben
0: on
2: oui.
0: l'aime ce lundi. Faites pas la gueule parce que c'est lundi aujourd'hui. Quelle est la raison pour laquelle justement vous êtes content que ce soit lundi? Qu'est-ce qui va se passer dans votre journée aujourd'hui qui va vous donner le sourire? Et du coup, ça va donner le sourire à tout le monde. 0 870 42 48. On continue à vous prendre au téléphone. On peut se faire un petit tour du studio avant. Nico, ton lundi, qu'est-ce qui va l'embellir?
4: Moi j'ai un pote qui a une plage et il m'a proposé de faire quelques photos gratos pour lui. Et en échange, en fait, il m'invite toute la journée. Il m'a dit transat, déjeuner, cocktail, ce que je veux, quoi.
2: C'est trop bien.
0: Et tu fais,
4: mal, hein.
0: Tu fais des photos pour sa plage qu'il va utiliser après dans les
4: ouais,
0: clubs et tout
4: j'aime
0: ça.
4: Bien faire des photos, il m'a dit tes photos sont cool, est-ce que ça te dirait de le faire pour moi? Donc tu vois, je tente.
0: D'accord. D'accord.
4: C'est quand il m'a dit journée gratos, j'ai dit, bah, mec, évidemment.
2: Avec plaisir.
0: C'est quoi, et tu vas manger gratos et tout?
4: Ouais, et Transat, toute la journée, je peux venir Transat, manger, cocktail, il m'a dit, voilà ce que tu veux.
0: C'est pas mal ça.
4: Contre les photos.
2: Mais déjà dire, j'ai un pote qui a une plage, c'est déjà très stylé.
4: Oui, faut
2: c'est
4: toujours.
2: Le début de la phrase.
4: C'est les amis pratiques ça.
2: C'est fou.
0: C'est ça, alors lui dis pas, hein, ça va le vexer ça.
4: Moi je pense qu'il le sait. Hein.
0: Ah d'accord, ok. Florent, aujourd'hui, dans ton lundi.
7: Bah c'est moins excitant, mais je dois aller trouver une nouvelle odeur pour chez moi.
0: Comment ça?
7: Bah tu sais, l'odeur qui, dès que je rentre chez moi, je dis, tiens, là je suis chez moi. Et un diffuseur de parfum, tu vois. Donc faut que je trouve la senteur, la bonne senteur.
4: C'est comme je te disais la semaine dernière, moi j'avais une bougie figue chez moi pendant des années.
2: Ça sentait
4: tout le temps la figue chez moi.
7: Ouais.
0: Ah ouais.
2: J'ai découvert les bougies figues il n'y a pas longtemps, c'est vrai. C'est une dingue.
0: C'est quoi les bougies figues?
2: Bah c'est senteur figue.
4: Ouais, odeur figue.
0: Ah d'accord.
4: Et c'est bon, ça fait classe.
2: Ça sent trop
4: figue, c'est classe.
7: Ouais, c'est pas mal ça.
0: Mais donc, ouais, mais le problème, c'est que quand t'as ça, ça veut dire qu'à chaque fois, tu vas devoir allumer des bougies figues chez toi.
2: Mais non, parce que même sans être allumé, en vrai, ça diffuse quand même un petit l'odeur.
0: Bah à ce moment-là, laisse des figues.
2: Non, mais.
4: Pourrir sur la table.
0: Non, mais tu mets un figuier chez toi, enfin, tu vois. C'est vraiment. Non, j'essaie de trouver. D'accord, donc tu cherches une odeur pour chez toi.
7: Bah ouais, j'hésite là. Soit, tu sais, un peu peut-être coton léger, tu vois, des trucs comme ça, patchouli. Mais patchouli, c'est un. Je crois que c'est.
4: Ah, non, c'est fort.
2: Ah ouais, c'est très fort, ouais. C'est comme jasmin. Faut aimer.
4: Je t'ai entendu dire pas mal la figue. Non, la figue,
0: stop,
4: c'est chez moi.
2: Ça le fait chier, ça le
7: ouais,
2: fait chier.
0: Mais, un moment dans cette équipe, il faut qu'il y ait quelqu'un qui vous ramène à la raison. Hein.
4: Ouais.
0: Tout à l'heure, on a déjà discuté de je sais plus quoi, c'était les musées.
2: Ouais.
0: Les musées, là, on commence à discuter d'odeurs et de patchouli et de bougies parfumées.
2: Qu'est-ce qui nous arrive?
0: Vous filez un mauvais coton, tous. On a Lucie qui est avec nous. Bonjour, Lucie.
8: Bonjour, Manu. Bonjour, toute l'équipe.
0: Bienvenue sur Énergie. Lucie, qu'est-ce qui va faire que ton lundi va s'émerveiller?
8: Bah écoute, moi je vais aller faire mes ongles parce qu'ils ont trop repoussé. Et tu vois, je pense que je vais demander.
2: Mais non, tu peux pas, laisse Lucie parler.
0: Stop. Pardon, tu vas refaire tes ongles?
8: Oui, tout à fait.
0: D'accord.
8: Et je pense que je vais demander du rose, tu vois, ça va bien aller avec mon bronzage.
0: Et c'est, ouais, j'ai l'impression qu'en ce moment, on a vraiment des gros soucis.
2: Ah là. Oui, bah, bien sûr, mais c'est important.
0: Je vous rappelle qu'il y a quand même Ebola et l'antivirus qui sont en train de nous tomber sur la gueule. Et là, on dit, moi, j'ai eu besoin d'une odeur pour chez moi. Moi, franchement, je pense que je vais mettre du rose. C'est bien pour mon bronzage. On est bien.
2: Tout va bien.
0: Mais voilà, c'est ce qu'on peut se dire. Tout va bien dans nos vies. On t'embrasse, Lucie. Merci de nous avoir appelés.
8: Bonne journée, merci.
0: Gros bisous. Il y a Dorian qui est là aussi. Bienvenue sur Énergie, Dorian.
9: Salut Manu, salut les mamans.
0: Dorian, qu'est-ce qui va se passer dans ton lundi qui va être bien cool?
9: Alors moi j'ai hâte d'être à mon cours de palais laiton ce soir. On s'était inscrit avec deux potes et on voulait faire une activité qui sort un peu du lot. Alors,
0: on s'est inscrit. Je suis désolé, mais je ne sais pas. Le palais laiton?
9: C'est ça.
0: C'est quoi?
9: En fait c'est un sport vendéen. On a des petits palais en laiton, ça ressemble un peu à des grosses pièces qu'on doit lancer sur une plaque en plomb. Et en fait ça se rapproche un petit peu de la pétanque, mais avec des palais laitons.
0: Bon. Ok.
4: Et oui.
2: Okay,
0: on est quand même sur un sport d'ivrogne. Hein.
4: Ça va aller, Dorian.
2: Mais
0: non, mais Dorian, ça aurait pu être quand même beaucoup plus simple de nous dire ce soir je prends un apéro avec des amis. Enfin, tu vois, c'est.
9: Ah, bah, il y aura l'apéro, effectivement.
2: Ouais,
9: voilà,
2: oui, c'est ça
0: le truc. Tu prends un apéro sur une plaque d'égout. J'ai compris. Ça marche. On souhaite une belle journée, Dorian. Merci beaucoup de nous avoir appelés.
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0: Il est 6h52. Soleil sur ton... Gims avec Soleil, ça arrive à 7h, il y aura les infos. À 7h05, on va doubler votre salaire pour la première fois de la matinée. On est bien, on est de retour après un bon gros week-end de 4 jours. Et les amis, j'ai une nouvelle.
2: Ouais.
0: Tom Cruise est de nouveau en couple.
2: Ah bon?
0: Alors, ce sont des rumeurs, mais des rumeurs persistantes.
2: Ouais.
0: Tom Cruise serait en couple avec Pamela Anderson.
2: Ah bon?
0: C'est pas ouf ça?
4: Putain, stylé.
0: Bah, stylé.
4: Ah, le répondeur de dingue. Sur le répondeur de Tom et Pamela.
0: C'est vrai que ça fait.
2: J'avoue que ça le fait.
4: Franchement.
2: Ça le fait de ouf.
0: Ouais, mais on a plus de ligne fixe maintenant. C'est que des portables, tu vois. Donc,
4: merde, ouais. C'est con.
0: Mais c'est vrai que tu dis, je vais dîner chez Tom et Pamela.
2: Ah, c'est trop la classe.
0: T'as envie de t'asseoir et dire, ok, alors vous nous racontez des histoires de films et de séries.
4: C'est ça.
0: Et vous nous racontez des anecdotes. Ouais, mais j'ai autre chose à dire. Non, on veut juste ça, en fait.
2: Bah, s'ils sont heureux, tant mieux.
0: Mais et c'est exactement
2: c'est le principal.
0: Ça. C'est, s'ils sont heureux.
2: Et qu'ils nous fassent rêver un peu.
0: Okay, bah alors,
2: avec leur amour là.
0: Alors bien sûr.
7: Et
0: alors, tiens, resserre-moi la même chose. Ah bah, alors, j'allais dire ça n'a pas de rapport, mais si, parce que Tom Cruise il est pas très grand. J'ai une liste des choses que vivent les petits au quotidien.
2: Ok.
0: Des choses pas, c'est vrai, Tom Cruise il est petit, je crois.
4: Ouais, l'enchaînement
0: donc,
4: est pas mal.
0: Lui aussi il peut vivre des choses qui sont pas faciles parfois au quotidien. Comme exemple, avoir le soleil dans les yeux, abaisser le pare-soleil et constater que ça ne fait aucune différence.
2: Ah oui.
0: C'est dur, c'est ça.
2: Ouais. C'est triste.
0: Mais on n'y pense pas. Bah, ouais. C'est pas facile d'être petit.
2: Bah, oui.
0: Encore d'autres. Quand quelqu'un a déplacé un truc dont t'as besoin tout en haut d'une étagère.
2: Ah, je l'ai vu. Mais même au supermarché, je les vois, ces gens-là.
0: Oh là là.
2: Qui essayent d'attraper des choses.
0: Et qui me demandent.
2: Et qui, bah, moi aussi, on me demande.
4: Ils disent, pardon, on a les bras trop courts. Non, non. C'est pas les bras.
0: Mais alors, quand peut-être quelqu'un prend un truc au supermarché, t'as l'impression d'être un super héros.
2: Franchement, t'as l'impression d'avoir fait la bonne action, quoi.
0: Et en plus, si elle est petite et que c'est une vieille personne.
2: Ah là, c'est tatoué.
0: Vraiment, t'as l'impression de participer à un truc pour une association depuis 10 ans. Ouais, qu'est-ce que tu fais dans le week-end? Le week-end, bah, moi, j'aide les vieilles personnes. Ce que vivent au quotidien les petits. Quand quelqu'un essaye de poser son coude sur ta tête.
2: Ah, c'est vrai qu'il y en a
0: c'est là, qui fait ça. La vanne.
2: Mais pour rigoler,
0: c'est
2: pour
0: la
2: vanne,
4: quoi. Ah oui, non, en blague.
0: Ah oui, non, c'est pas exprès. C'est genre, non, c'est pour faire genre, ouais, comment tu vas, toi, Bernard? Poum, et tu lui mets le coude. C'est pas très sympa.
2: Non, c'est pas sympa.
0: Un dernier truc que vivent les petits au quotidien qui est pas facile. Quand t'es assis sur une chaise et que tu dois choisir entre t'adosser contre le dossier ou reposer tes pieds sur le sol. Car faire les deux en même temps, ce n'est pas possible. Et ben voilà.
2: On pense à vous.
0: On pense fort à vous.
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0: On est lundi, c'est le 18 mai, après un bon petit week-end, on est de retour pour démarrer cette nouvelle semaine. Lorenza est avec moi, évidemment.
2: Salut, salut.
0: Nico est là aussi.
13: Et coucou.
0: Vous êtes avec nous, comme chaque jour, pour nous rejoindre. Vous nous appelez au 0870-42-48. Vous pouvez aussi nous envoyer des messages vocaux sur l'application Manu sur Énergie. On va s'en écouter quelques-uns tout à l'heure. Il y a les bonnes nouvelles du jour qui arrivent dans 5 minutes. Ce sera juste après Gims. Et tout de suite, comme chaque matin, on double votre salaire.
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0: 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Vous envoyez salaire par SMS au 7-10-12. Attention, le téléphone sonne quelque part, c'est peut-être le vôtre.
14: Allô?
0: Allô, bonjour, c'est Émilie de Mel dans les Deux-Sèvres?
14: Oui.
0: Émilie, quel est le seul animateur radio qui double ton salaire?
14: C'est Manu sur Énergie.
0: Eh ben, c'est gagné, bravo à toi.
2: Bravo.
0: Voilà, c'est fait.
14: Super, merci.
0: Elle en revient pas, Émilie. C'est à toi que ça arrive ce matin, je te l'annonce, on va te doubler ton salaire, tu peux souffler, respirer, tout va bien.
14: Ouais, c'est bon.
0: Eh ben voilà, je t'annonce que ton salaire, nous allons te le doubler, mais je n'ai pas... Ah si, ça y est, j'ai la somme. Tu touches 1872 euros chaque mois, et fois 2, ça va faire 3744 euros.
14: Super.
0: Et alors, bah on est pas mal, 3744 euros.
14: On est plutôt bien.
0: Tu es chef trafic.
14: Oui, c'est ça.
0: Chef trafic de quoi?
14: Je charge et je décharge des menuiseries dans des camions.
0: C'est toi qui portes les trucs et tout?
14: Non, oui, enfin, j'ai un chariot. J'ai le chariot avec les fourches en avant. Oh, et
0: tu prends les palettes?
14: Voilà, c'est ça.
0: Je vois ce truc-là, génial. J'ai toujours rêvé de faire une course de...
2: Ah ouais, c'est génial.
4: C'est dangereux, hein.
0: Ça s'appelle un transpalette, non, c'est ça?
14: Oui, c'est ça.
0: Bah voilà, j'ai... Vous faites jamais les courses dans l'entrepôt?
14: On l'a fait une fois, contre un électrique et un gaz.
2: Et alors? Quel est le gaz?
0: C'est le gaz qui a gagné?
14: Oui.
0: Ah bah, oui. C'est entre services, quoi. C'est
2: bah,
4: la, la comparaison.
0: L'employé du mois, c'est pas celui qui casse pas les trucs, c'est celui qui arrive premier. C'est génial. Émilie, on te double ton salaire. 3744 euros, ça va vite arriver pour toi.
14: Merci beaucoup.
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0: Tout de suite, on se fait du bien. On se fait du bien avec les bonnes nouvelles du jour, parce que oui, dans le monde, il n'y a pas que des mauvaises nouvelles, et on vous le prouve chaque matin. Lorenza fait nous rêver.
2: Alors, j'ai une bonne nouvelle, mais de niche.
0: Ah, de niche.
2: Oui.
0: Ça va intéresser que quelques personnes.
2: C'est ça, parce que j'ai, selon une étude, les prénoms des personnes les plus intelligentes.
0: Ah oui, là, on est sur la niche.
2: Oui, oui, oui.
0: Voilà.
2: Alors, pour les filles, il y a Sophie ou Sophia, Élise et Claire. Ah.
0: Élise, la fille de...
2: Oui,
0: ouais,
2: c'est ma fille. Bien joué.
4: On verra, hein. On verra. Elle a 4 ans et demi pour l'instant.
2: Et donc, alors je peux pas remarquer un peu mais... de...
0: Bah, elle est déjà incroyable. Hein.
4: Elle est HPI.
0: Ah, mais c'est...
4: Ça, c'est ce que les gens disent.
2: Et pour les garçons, c'est Arthur, Lucas et Thomas.
0: Ok, bah, en tout cas, c'est intéressant parce qu'on n'est pas dedans.
2: Non, bah, ouais. Ça prouve beaucoup de choses. Hein.
0: Ça peut valider l'étude.
2: Exactement.
0: Nico, une bonne nouvelle.
4: Ouais, cet été, il y a un nouveau club qui va ouvrir à Ibiza et c'est censé alors influencer d'autres bars et boîtes de nuit. C'est un club sans téléphone portable. L'idée, en fait, c'est que le téléphone portable, il est interdit et c'est d'ancrer les gens dans le moment présent et respecter les DJ surtout.
0: Oui, mais.
2: Bah, c'est surtout les gens qui trompent un peu et qui, comme par hasard, n'auront pas de preuves. Bah oui, moi, je vois ça comme ça un peu.
0: Oh là là, c'est tordu.
2: Bah, c'est-à-dire que j'ai un esprit tordu.
0: Tu te dis, s'il n'y a pas de téléphone, on peut tromper, c'est ça? Waouh, oui,
2: bah, ça va, toi. Non, mais tu dis, oui, chérie, je vais dîner chez des collègues, on te tape
4: est-ce que
2: toi,
4: est-ce que ton ex. Est-ce que ton ex t'aurait trompé en boîte de nuit par hasard?
2: Non.
4: J'ai l'impression que t'as pas cicatrisé.
0: Mais non, mais c'est que pour les gens. Mais je comprends, c'est Bob Sinclair qu'on avait parlé de ça.
2: Ouais.
0: Où effectivement, il est en train de mixer.
2: Filmer, là.
0: Et en fait, t'as tout le monde avec le téléphone en train de le filmer.
2: C'est
0: un peu
2: de
0: profiter du moment. Et
4: Donc c'est pour ça au départ qu'ils font ça. Mais peut-être qu'effectivement, c'est l'autre option comme Lorenza, c'est pour que les gens puissent se tromper.
0: Lorenza n'a pas cicatrisé apparemment.
4: Ouais.
0: Mais c'est vrai qu'à l'époque, c'était la folie.
2: Hein,
0: évidemment, c'était la folie.
2: C'est
0: parce
2: une bonne nouvelle.
0: Tout le monde trompait tout le monde, il n'y avait pas de téléphone. Bon, j'ai une belle histoire, moi, parce qu'on est quand même dans les bonnes nouvelles, je vous le rappelle. C'est une belle histoire avec un chat. Alors oui, je sais, ça surprend venant de moi.
2: Ah bah oui, de vous.
0: Aux États-Unis, il y a une femme qui a retrouvé son chat 7 mois après sa disparition pendant un road trip.
2: Ok.
0: Le chat, il était blessé, il était retrouvé puis amené chez un vétérinaire. Grâce à sa puce électronique, ils ont pu identifier le propriétaire. Mais impossible de savoir comment ramener le chat jusque dans l'Oregon, là où la personne habitait. Et c'est là qu'intervient un héros qu'on n'avait pas vu venir. Écoutez bien, un ami de la personne rencontré en ligne a utilisé ses miles d'avion pour prendre un vol et ramener lui-même le chat à sa propriétaire.
2: Oh, trop mignon, ça, c'est un vrai ami, ça.
0: C'était quelqu'un que la propriétaire avait rencontré dans un jeu vidéo.
2: C'est ouf.
0: Et donc, il ne se connaissait pas réellement, mais il a dit, bah écoute, on joue ensemble au jeu vidéo, je vais utiliser mes miles, je te ramène ton chat. Le chat est sain et sauf, retour à la maison.
2: Ils se sont rencontrés en plus.
0: Et il va beaucoup mieux, ils se sont rencontrés mais ils ne sont pas en couple.
2: Mais c'est pas grave, c'est quand même une très belle histoire.
0: Ouais, enfin le chat n'en a rien à foutre. Hein. Comme tous les chats, mais c'est une belle histoire au départ. En fait, c'est une belle histoire pour les gamers. Ouais.
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0: Et voilà, écoutez ce que dit Nolwenn Leroy. Elle est ce soir sur TF1 dans une nouvelle série qui s'appelle L'été 36.
2: Ok.
0: Mais je ne sais pas de quoi ça parle.
2: Ah.
0: Non.
2: Écoute, surprise. Hein.
0: Peut-être que l'été en 1936.
2: Ah oui, mais ça lui irait bien. Je la vois bien un peu à l'époque.
0: Dans un truc
2: comme ça.
0: Vieux, c'est sympa.
2: Non, pas du tout. Mais non.
4: Allez, bim.
2: C'est un compliment, mais pas bien tourné.
0: Ah ouais, celui-là, il est vraiment. Alors, et... même quand je le regarde, de dos. Non, ça n'est toujours pas compliment.
2: On l'adore.
4: C'est pire. Ça le creuse.
0: Ça, c'est vraiment. C'est Lorenza, elle fait une vanne sur quelqu'un. C'est oula, oups, je déconne.
2: Merde.
0: Il est 7h16. Et ben, on regardera.
2: Mais
0: et
2: oui.
0: On verra ce que c'est, cette série, évidemment. On va faire un petit tour du studio. Allez, qu'est-ce que vous avez envie de partager avec nous pour démarrer cette semaine?
2: Moi, j'ai un truc, je suis tombée sur un truc très très drôle sur la page Insta de Nico Science.
0: C'est qui Nico Science?
2: Bah, c'est un gars qui fait des vidéos Insta pour démontrer des choses, qui prouve des choses.
0: La vulgarisation de la science.
2: Exactement.
0: Il s'appelle Nico.
2: Et il s'appelle Nico.
0: D'où le nom Nico Science.
2: Et c'est ça.
0: Parce que s'il avait fait de la cuisine et qu'il s'appelait Gérald, ça aurait été Gérald Cuisto.
2: Gérald Cuisto, ouais, exactement.
0: Vous connaissez Toto Cuisto?
2: Non, c'est quoi?
0: Florent, notre producteur, connaît Toto Cuisto.
4: C'est une femme, non?
0: C'est une fille? Non, c'est un mec. Il fait des plats, c'est sur Instagram, quoi, plein de gens. Mais lui, à chaque fois, il fait des trucs, genre des pâtes et tout, c'est toujours.
2: C'est du level, quoi.
0: C'est pas compliqué à faire.
2: Ah.
7: Non, il faut le faire, parce que moi, j'ai liké plein de ses vidéos pour les faire. Je les ai jamais faites encore.
0: Alors, ça, c'est le principe, pour rappel.
2: Oui, bien sûr.
0: Les vidéos de cuisine sur Instagram.
2: On les enregistre.
0: Tu likes, tu enregistres, t'as ta petite collection cuisine à faire.
2: C'est ça.
0: Bien sûr. Et tu les fais jamais.
4: Il est méga suivi, Toto Cuisto.
0: Ouais, je sais pas.
4: 1,5 million de followers, il a même sorti des livres.
0: Ah oui.
2: Bah c'est Tom
4: Fauconnet, il s'appelle.
0: Ouais. Tom Fauconnet. Ouais, moi je le connaissais sous son pseudo, Toto Cuisto.
2: C'est Nico Science. Alors c'est pas pareil, mais il a fait un truc très cool. Il a fait écouter à ChatGPT un audio rempli uniquement de bruits de proutes.
0: Je crois que j'ai entendu parler de ce truc-là.
2: Il disait que c'était de la musique à ChatGPT et l'IA, elle a répondu en mode hyper sérieusement. Ça fait un style un peu étrange, atmosphérique, comme une musique de jeu rétro avec des références des années 80.
0: Mais ChatGPT, quoi que tu lui demandes, il a toujours une réponse. Il dit jamais je ne sais pas.
2: Oui, mais là, c'est des pétous, quoi. C'est fou de dire ça de prout.
0: Oui, mais il est premier degré. Tu vois, tu lui dis que c'est de la musique, il va analyser la musique.
2: Bah, moi, je crois surtout que je suis pas si sûr que ce soit super fiable, quoi.
0: Tu le sais que c'est des proutes.
2: Bah, oui, mais des références aux des années 80, c'est-à-dire quoi? C'était de la merde, les années 80, enfin. C'est horrible.
0: Avec un recul. Nico,
4: tu sais que pour rester dans le thème, moi, ChatGPT, je lui ai envoyé une photo du popo de mon bébé pour savoir si la couleur était OK. Et il m'a dit que c'était OK.
2: Oui, mais comment il sait, lui? Il a pas d'enfant, Chatty.
4: Mais si, parce que tu sais qu'en fait, quand t'as un bébé, t'as un éventail de couleurs. Okay. T'as un truc de colorimétrie, je ne savais pas, mais effectivement, du popo.
0: D'accord.
4: Et il te dit qu'à partir de tant de semaines après, ça change, etc. Et il m'a rassuré, il m'a dit, voilà, ton bébé a un mois, c'est tout à fait normal.
0: Mais ChatGPT,
2: on l'utilise pour tout.
0: Mais moi, je vous ai dit que j'avais été rendez-vous chez une gastro pour faire une coloscopie.
2: Ouais.
0: Et que l'anesthésie, le principe de l'anesthésie, qu'on m'endorme comme ça, m'angoisse. À qui j'en ai parlé?
2: ChatGPT. Pour qu'il te rassure.
0: Mais oui.
2: Genre, il te donne des stats.
0: Mais il m'a sorti un truc et c'était très bizarre. J'avais une vraie discussion avec lui. Et ce qui est bien, c'est que quand t'es pas encore rassuré, tu lui reposes une question. Et il te répond encore. En fait,
2: ça n'en finit pas.
0: Exactement. Ouais. Quand tu vas discuter avec quelqu'un, à un moment, le rendez-vous s'arrête.
2: Oui,
0: mais
2: bah,
0: avec lui, tu peux durer toute la nuit encore.
2: Oui, parce qu'à chaque fois, il te dit, veux-tu que je t'en dise encore plus sur ça? Et tu dis, oui, avec plaisir. Et hop,
0: il continue. Il pose une question. Tu lui réponds, bien sûr. Et voilà.
2: Et voilà.
0: Mais ChatGPT, on s'en sert pour tout.
2: La vie.
0: Florent, le producteur.
7: Moi, je vais partager mes analyses de sang. Bah oui. Et parce que finalement, il fallait que je reprenne un rendez-vous chez le médecin. Je me dis, tiens, je vais quand même tester. Bon, bah voilà, j'ai un petit peu de cholestérol. Mais c'est ChatGPT qui me dit.
4: Il te dit quand même de faire vérifier par un médecin.
7: Oui. Voilà. C'est médical,
2: En vrai, je suis d'accord avec toi parce que tu sais pas ce que ça veut dire. T'as pas spécialement envie de prendre rendez-vous. Donc tu lui dis, traduis-moi ça en langage simple, quoi. Comme si j'avais 8 ans.
0: Mais moi, j'ai déjà eu une discussion avec ma femme. Il y a un moment, il y en a un des deux qui dit, on va demander à ChatGPT.
7: Oui.
2: Ah, bah oui.
0: Oh, ça, alors, quand c'est moi qui le dis, je suis content. Quand c'est l'autre, ça m'énerve.
2: Ah là, t'as, oui.
0: Jusqu'où vous êtes allé dans une question à une IA? ChatGPT, peu importe n'importe laquelle, mais jusqu'où vous êtes allé? Qu'est-ce que vous lui avez demandé? Où vous dites waouh, là vraiment ça devient soit très intime, soit c'est vraiment c'est précis et vous préférez demander à ChatGPT qu'à un ami par exemple.
4: Ouais.
0: 0-870-42-48, nous sommes sur le point de non-retour. Venez nous raconter jusqu'où vous êtes allé.
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1: Il y a quelque chose qui peut se permettre d'aller danser. Donc il est toujours force de proposition.
2: Vous êtes ensemble ou vous êtes en mode on se tourne autour?
1: On s'est vu une fois. On a été une fois ou deux.
3: Ah oui, attends de voir un peu quand même.
2: Oh ouais. Lorenza.
3: Mais c'est très beau.
2: Mais ChatGPT lui a dit que c'était bon.
3: Oui,
4: c'est ce qu'il faudra dire au discours du mariage. ChatGPT l'avait dit.
1: Voilà.
2: Exactement. Et si jamais ChatGPT foire et que ça tient pas, change d'IA. Merci beaucoup, Garance, de nous avoir appelé.
1: Merci.
2: Belle journée. Vous avez déjà utilisé ChatGPT pour des trucs comme ça, de rencontre? Ouais, Lorenza.
3: Moi, c'est pas de rencontre, c'est après ma rupture avec mon ex, je lui ai demandé des conseils sur la manière de dire bonjour, sur comment gérer la situation.
2: Bonjour avec ton ex?
3: Bah oui, parce que avant, je travaillais au même endroit que lui. Et je savais que je devais le croiser le matin.
2: Ah oui, d'accord.
3: Et en fait, je savais pas si je devais dire bonjour, pas dire bonjour, si je devais dire un bonjour froid, regarder dans les yeux ou non.
2: Oh là là.
3: C'est un peu précis.
2: Il a dit quoi?
3: ChatGPT m'a dit, si t'es détaché, tu peux dire bonjour, mais garde quand même de la distance, ne le regarde pas directement dans les yeux. C'est ce que j'ai fait.
2: Ah d'accord.
3: Et j'étais très sûre de moi.
2: Ah d'accord.
3: Voilà.
2: Ça fait bizarre quelqu'un qui te dit bonjour en regardant les pieds quand même.
3: C'est... Ah non, je regardais droit devant moi ou sur mon tel un peu détaché. Genre bonjour. Tu vois, pour être poli quand même.
2: Oui, c'est vrai que c'est poli ça, de dire bonjour en regardant l'hôtel.
3: Non, mais au moins je dis bonjour, parce que moi de base je voulais pas lui dire bonjour.
2: Ah d'accord.
3: Tu vois, donc voilà. Il y a de l'avancée quoi.
2: Oui, bien sûr, oui.
3: Moi
2: je suis épaté par toutes tes histoires à chaque fois.
3: C'est vrai que j'ai pas mal de temps là-dessus.
2: Même ChatGPT a dit non, mais là c'est bon, débranchez-moi. Grégory est là, bonjour Grégory.
5: Bonjour tout le monde, ça va?
2: Mais très très bien. Grégory, jusqu'où t'es allé avec ChatGPT ou une intelligence artificielle?
5: Ouais, donc j'ai demandé en fait à ChatGPT pour m'habiller au mariage de mon frère cet été. Et puis il m'a dit que je pouvais opter pour une tenue décontractée et des espadrilles, ça pouvait passer.
2: Oh, les espadrilles à un mariage?
3: Non, ça dépend.
2: Mais ça dépend si c'est dans le sud de la France, en mode champêtre.
3: Ça en fait, ça dépend le thème quoi.
2: Oui,
5: ouais, il va faire beau, mais bon, espadrille au mariage, on sent que ChatGPT est fils unique, quoi.
2: Fils unique?
3: Pourquoi?
5: C'est mon frère qui se marie, je vais pas mettre des espadrilles.
3: Ah! Oui.
2: Ouais, mais après, pas forcément si tout le monde est décontracté. Tu vois, il y a des gens, ils font des mariages pieds nus.
3: Au pire, demande juste à ton frère, quoi.
2: Ton frère, il saura pas répondre. ChatGPT, je te dis. Ok, c'est lui qui dit.
3: Ok,
2: s'il a dit espadrille, ce sera espadrille. Ok.
3: C'est horrible!
2: Vérifie quand même, pose-lui la même question pour les enterrements. On va voir s'il dit espadrille. Belle journée à toi, Grégory.
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2: Christelle, t'es là pour gagner une Apple Watch série 11, la dernière montre connectée d'Apple, parce qu'on va jouer ensemble au meilleur jeu radio du monde, c'est le jeu des 5 mots. Et quand je dis qu'on va jouer ensemble, on va vraiment jouer ensemble, on va jouer toi et moi, Christelle.
1: Parfait.
2: Je rappelle les règles du jeu des 5 mots. Je vais sortir du studio. Quand je serai dans le couloir, Lorenza va te donner 5 mots. Après chaque mot, tu lui donnes le premier qui te vient en tête. Ensuite, je reviens. Elle fait pareil avec moi. Et dès qu'on a un mot en commun dans nos réponses, c'est gagné. L'Apple Watch, elle est pour toi. Ça roule?
1: Ça roule.
2: Eh ben, bouge pas. Rendez-vous dans quelques secondes. À tout de suite.
3: Allez, c'est bon, Christelle. Manu est sorti du studio. Est-ce que t'es prête?
1: Je suis prête.
3: Allez, c'est parti pour le jeu des 5 mots. Compte.
1: Argent.
3: Été.
1: Hiver.
3: Courir.
1: Marcher.
3: Concert.
1: J'ai pas compris.
3: Concert.
1: Concert.
3: Un concert.
1: Micro.
3: Articuler.
1: Parler.
3: Ça c'était carré.
4: Efficace.
3: Super.
4: C'est militaire.
3: C'était vraiment. Ouais, on va faire revenir Manu.
1: J'étais concentré.
3: Ah ouais, non, mais là, il n'y avait pas plus concentré.
2: Ah. Il y a eu de la concentration.
3: Je peux te dire que ça rigole pas là. C'est.
2: Ah, ok.
3: Je disais un mot, ta, bim. Ouais,
4: chef, oui, chef.
3: Ouais.
2: Ok, Christelle, t'es concentrée, t'as tout donné. Maintenant, c'est à moi de faire pareil que toi. C'est parti. Un mot en commun dans nos réponses et c'est gagné. On joue au jeu les 5 mots.
3: Conte.
2: Fable.
3: Ah non, elle était partie sur l'argent, elle.
2: Ah, pardon.
3: Ouais.
2: fin de mois, hein, c'est normal. Hein.
3: Oui.
2: Enfin, 18 mai, milieu de mois.
3: Été.
2: Hiver.
3: Ouais.
2: Allez, c'est gagné, Christelle.
1: Ah, super. Merci.
2: Alors, on va voir jusqu'où on peut aller. Il reste 3 mots.
3: Courir.
2: Marcher.

0: Oui.
1: Bim.
0: Concert.
1: Musique.
0: Non. Elle avait dit micro.
1: Ah, voilà. Ok. Et enfin.
0: Articuler.
1: Parler.
0: Oui. Oh. 3 sur 5, bravo. Pas mal, hein.
1: Christelle, 3 sur 5, c'est un bon score, hein.
2: Ouais. Ah, on est pas trop mal.
1: Bah, on est très, très bien.
0: Plus que bien, ouais.
1: On est dans la moyenne haute, je vais te dire un truc.
0: C'est fou de dire ça.
1: Alors, Christelle, tu repars avec ton Apple Watch série 11, la dernière montre connectée d'Apple, bravo à toi.
3: Merci beaucoup.
1: On t'embrasse fort, belle journée.
3: Moi aussi.
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1: 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Et on continue à parler de ChatGPT, les intelligences artificielles. Comment vous allez avec elle? Jusqu'où vous allez? Comment ça se passe? Est-ce que vous la tutoyez? Est-ce que vous la vous voyez?
6: Ah oui.
1: Est-ce que jusqu'où vous êtes allé dans une question à une intelligence artificielle? Ça peut être la santé, on a parlé beaucoup de la santé, l'intimité, les questions comme Lorenza, après une rupture, comment faire, comment gérer, etc. 0-870-42-48. Karen est là, bonjour Karen.
7: Salut, salut les wawa.
1: Bienvenue sur LRG Karen, jusqu'où t'es allée avec une intelligence artificielle?
7: Moi avec ma coloc j'ai une dispute sur le meilleur goût des chips Bretz. Alors moi je préfère le goût fromage du Jura, elle c'est poulet braisé. Et du coup j'ai demandé à ChatGPT de quel côté il était. Et il m'a dit qu'on avait toutes les deux les deux points valides et ça m'a encore plus énervé.
0: Ah bah non, mais poulet braisé fois 1000.
1: Alors s'il vous plaît, rentre pas là-dedans parce que sinon on va pas s'en sortir.
8: Ça va être le bordel.
1: Mais le problème c'est que là c'est une question de goût.
0: Oui. Donc, c'est vrai.
1: Comment tu veux que ChatGPT te dise que ça c'est un meilleur goût que l'autre? Puisque c'est très personnel en fait. Tu peux pas t'en sortir, t'es foutu Karen.
7: Mais non, mais c'est par rapport vraiment au travail de la chips. Je trouve que vraiment...
8: Au travail de la chips.
1: Ah merde.
8: Oh, l'experte.
1: Là, on est vraiment sur quelqu'un qui a analysé le concept de la chips.
8: Je pensais déborder, quoi.
1: Je pensais pas que t'étais allé aussi loin, Karen. Je suis désolé. Pardon, je voulais pas te traumatiser. Quand je pense qu'un mec, il a créé une intelligence artificielle et il pensait pas qu'un jour quelqu'un parlait de chips. Merci beaucoup, Karen, de nous avoir appelé. On te souhaite une belle journée. J'espère que tu résoudras ton problème de chips et de travail de la chips. Jusqu'où vous êtes allé avec une IA? Nico?
8: Moi, quand j'ai annoncé ma séparation à ma famille, j'ai demandé des conseils psy à ChatGPT.
1: Mais genre, quel conseil?
8: Bah, savoir comment l'annoncer, comment gérer, tu vois, suivant leurs réponses, etc. Et pas ouf, ChatGPT, parce que depuis 2 ans, quasiment plus personne me parle.
0: Ah, merde.
1: Mais ouais. Attends, il t'a donné des conseils, tu les as suivis?
8: J'ai essayé de suivre, effectivement, ouais. En disant, il faut vous affirmer, si jamais ils sont pas d'accord, il faut expliquer le pourquoi du comment, le machin, puis forcer de constater qu'ils sont toujours pas d'accord avec...
0: Comme quoi, ChatGPT se trompe, il faut que Nico aille dans les villes ou voir les gens pour leur expliquer ça et leur dire, attention.
8: Mais
0: attention à l'IA.
8: Dans les villes.
1: Qu'est-ce que tu racontes?
0: Bah oui, non mais...
8: À quel moment je vais être un représentant de ChatGPT pour dire attention, ils se trompent?
0: C'est pour prévenir des dangers de l'IA, quoi.
1: Que Nico fasse un tour en disant attention, regardez-moi ce qui m'est arrivé.
8: Regardez ma vie de merde. Faites gaffe avec ChatGPT.
1: Des fois, c'est marrant, Lorenza, on peut se poser 2 minutes.
0: Oula, j'ai peur.
1: Il se passe des trucs dans la tête de Lorenza.
8: Elle
1: qui se passe
8: idée, là.
1: Que dans sa tête. C'est-à-dire que là, on est en train de discuter avec Nico qui nous parle qu'il a demandé des conseils à ChatGPT et ça n'a pas été ouf. Ouais. Et là, d'un coup, ça passe de ça à... Il faut qu'elle aille faire un tour. Il faut qu'elle aille faire un tour pour prévenir les gens.
8: De quoi Nico, elle parle? Nico, t'as une mission. Faut que t'ailles dans les villes pour prévenir les gens.
1: Tu sais que parfois c'est compliqué de te suivre, hein, Lorenza.
0: Je suis désolée. Ouais. Pour moi, ça me paraît logique.
1: Oui,
0: mais c'est
1: je
0: vrai
1: sais,
0: que
1: je
0: pas
1: sais,
0: pour
1: mais...
0: tout le monde, ouais.
1: C'est marrant, il y a des raccourcis dans ta tête. Des fois, tu sautes plein d'étapes.
0: Oui, c'est vrai. C'est vrai.
1: C'est impressionnant.
8: Et c'est trop vite pour ChatGPT.
1: C'est comme quand tu fais la cuisine.
0: C'est pour ça que c'est dégueulasse.
1: Ben oui. Manon est avec nous. Bonjour Manon.
9: Coucou Manu, coucou les wouins.
1: Bienvenue sur Énergie Manon. Jusqu'où t'es allée avec une intelligence artificielle?
9: Alors écoute, moi je lui ai demandé la position à faire au lit, qui demande pas trop de souplesse pour pimenter ma vie de couple. Et franchement, bah ça a bien marché, hein.
1: Alors attends, je peux te dire celle à laquelle je pense. C'est quand le mec il est allongé comme ça et la fille elle vient sur lui en s'asseyant.
9: Non, c'est pas ça. C'est la position de la cuillère. Alors,
1: je sais pas. Ah oui.
0: Vous voyez, ça, c'est la position du matin, ça.
1: Oui, effectivement.
9: Pas besoin d'être très souple, c'est pratique.
1: Oui, toute position dans laquelle t'as pas à bouger, globalement, est.
0: Bah pour moi, c'est bien. Vraiment le matin.
8: Ouais, effectivement, t'es pas face à face en plus, donc au niveau haleine et tout, y a pas de galère.
0: Et puis c'est simple, t'as pas à faire trop de mouvements, quoi.
1: Oui, ouais. C'est ça.
8: On a vraiment bien étudié le truc.
1: Mais tu vois, autant ChatGPT il est bon pour le cul, autant pour le psy, Nico, je suis désolé, c'est foiré.
8: Ouais, ça merde, j'aurais dû poser d'autres questions.
1: Eh ben, merci beaucoup, Manon.
9: Eh ben, de rien, bonne journée.
1: Et on est heureux pour ta vie de couple.
9: Merci, elle va très bien.
1: apparemment.
9: Grâce à l'IA.
1: Bah évidemment, qui dort avec vous, j'imagine. Pas sûr.
9: Tout à fait.
1: Le téléphone à côté.
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1: On a un peu de temps pour s'écouter les messages vocaux. Ah, on a dit qu'on allait s'en écouter. Les messages vocaux que vous nous envoyez sur notre application, l'application Manu sur Énergie, elle est gratuite évidemment. Et je sais que parfois c'est compliqué de nous avoir au téléphone, donc il y a toujours la possibilité de nous envoyer un message vocal sur l'application. On s'en écoute quelques-uns, c'est parti.
6: Alors moi j'ai une peur irrationnelle et j'ai regardé, parce que c'est carrément une phobie, j'ai regardé si des gens ont été atteints pour savoir le nom improbable que j'avais, mais ça n'existe pas, je suis la seule à avoir la phobie des fanfares. Une fois je suis même rentrée dans un bar pour me protéger parce qu'ils étaient dans la rue, ils sont rentrés dans le bar, c'était horrible.
1: Oh la pauvre fanfare qui fait fuir les gens.
8: C'est vrai que c'est le bordel parfois la fanfare.
0: Bah, en fait ça peut faire peur, ouais. Le
8: je
0: bruit,
8: ça un peu agressif, ouais.
0: Ouais.
1: Bah, c'est toujours un peu la même chose, quoi. T'as quelqu'un qui tape. En fait c'est pas tellement la musique, c'est les gens quand ils la font. T'as l'impression qu'ils sont un peu dingos.
0: Oui, oui,
8: t'as l'impression qu'ils veulent tous montrer qu'ils savent faire et qu'ils se battent pour montrer que tiens c'est mon instrument.
0: C'est leur moment
8: qui joue
0: en
8: plus
0: fait.
8: Fort.
1: Mais ils font un truc, bah, celui ouais. qui tape sur la grosse caisse là.
0: Oh là là. Ah, et même les cymbales.
1: Boum. Ouais ouais, les cymbales à côté. Et c'est vraiment, tu dis pendant 3 heures les mecs ils vont marcher en tapant de la cymbale. Bah tu m'étonnes qu'ils deviennent dingues. C'est pour ça. Encore, allez, on a encore le temps pour un ou deux messages.
10: Bonjour les ouin-ouin, bonjour Manu. Mais dans les questions improbables des enfants, un jour j'ai ma nièce qui m'a posé la question. Tata, pourquoi on appelle une belle-mère en sachant que ma belle-mère à moi, elle est pas belle? Voilà, trouver une réponse.
1: La classique, hein.
0: Ah mais je sais pourquoi, ouais. moi.
1: Ah bon? C'est
0: oui,
1: quoi?
0: Parce que on m'avait expliqué que belle dans le Moyen-Âge, c'était mariée, bonne personne, de bonne famille, enfin genre respectable quoi.
1: Ah.
0: C'était pas dans le terme beau comme aujourd'hui quoi.
1: Ah, ah.
8: Dans le Moyen-Âge.
0: Au Moyen-Âge, ouais, pardon.
1: Oui. Ouais. D'accord.
0: Mais du coup, comme ça a un peu changé, peut-être on peut remplacer ce mot. Hein.
1: Bah par quoi?
0: Bah je sais pas, mère sympa
8: l'autre.
0: Ou l'autre, ouais.
8: L'autre.
1: La plus vieille que toi dans ta famille. Tellement sympa, merci en tout cas. On va rester sur belle-mère.
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0: attention, vous n'êtes pas prêts. Une semaine de 5 jours.
1: Ah ouais, voilà. Ça pique.
0: 5 jours de travail.
1: Ça faisait longtemps. Hein.
0: Ouais, c'est pour ça que la semaine d'après, il y a le lundi qui saute.
1: Ah oui, ben oui.
0: Avec le lundi de la Pentecôte.
1: Parfait.
0: Ce mois de mai est peut-être le mois de mai le plus incroyable qu'il m'ait été donné de vivre dans ma vie. Tellement il y a des trous.
1: Il y a des trous.
0: Alors écoutez, Son of Legend, le nouveau Shakira aussi arrive. On va s'apprendre des choses avec les infos aléatoires du monde. Et tout de suite, il est 8h05. C'est le moment de doubler votre salaire pour la deuxième fois de la matinée.
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0: 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Deux fois par jour, on vous appelle en direct pour doubler votre salaire. Ça se passe à 7h05 et à 8h05. La deuxième fois, c'est maintenant. Le téléphone va sonner. Si vous êtes inscrit en envoyant salaire par SMS au 7-10-12, eh ben c'est peut-être votre téléphone qui est en train de sonner en ce moment. Il ne reste plus qu'à décrocher et à répondre à une simple question pour gagner votre salaire doublé.
3: Votre appel a été transféré vers la messagerie.
1: Non, on n'aime pas ça.
0: On n'aime pas ça. Allez, on rappelle. On rappelle. Il faut mettre le numéro. Ah, apparemment, on a un problème. Aurélie, c'est bon. C'est parti. Attention. On rappelle. J'aime pas quand ça fait ça.
4: Oui, allô.
0: Ah,
1: on a eu peur.
0: C'est Théo de Sanary-sur-Mer.
4: Oui, c'est ça.
0: Dans le
4: oui,
0: Var.
4: C'est, moi.
0: C'est bien toi, Théo.
4: Oui. C'est bien moi.
0: C'est que je t'ai appelé, c'était sur répondeur il y a quelques secondes.
4: Ah mince, bah tu sais qu'en fait je passe dans un tunnel, c'est pour ça.
1: On dirait une excuse, tiens, je passe sous le tunnel. Ouais.
0: Théo, je vais dire un truc. Il faut jamais être sous un tunnel à 7h05 et à 8h05. Parce que c'est le moment où on vous appelle pour une chose très simple. Théo, quel est le seul animateur radio qui loupe ton salaire?
4: Manu sur Énergie.
0: C'est gagné. Ouais.
4: Oh putain, c'est incroyable.
0: Théo est ému. Théo est ému.
5: Il est content d'être sorti du tunnel.
0: Je t'annonce, Théo, que nous allons te doubler ton salaire. Tu touches 1 682 € chaque mois. On va le multiplier par deux. Ça va faire 3 364 €, Théo.
4: Oh, incroyable, incroyable. Vous me régalez. En plus, je me marie en juillet, là, putain.
1: Oh là. Félicitations.
0: Mais, tu te maries? Il a dit
4: ouais.
0: Ça,
4: oh. C'est ça que ça tombe à pic, les gars.
1: Ah bah, ça va faire plaisir, là.
0: Eh bah, écoute, putain, ça va être un beau mariage.
4: Ah ouais, putain, ouais. Là, le poil à gâte et la petite.
0: Hein. Alors, ça fait 4, hein, Théo. 4 putains en 25 secondes. Hein. On est sur un bon trend. C'est l'émotion. Théo est comme ça. Et voilà. On te double ton salaire. Ça va très vite arriver pour toi. Et bon mariage en avance. Bravo à toi.
4: Ben merci beaucoup.
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0: C'est le moment, comme chaque jour, de s'apprendre des choses. On s'apprend des choses les uns les autres avec les infos aléatoires du monde. Allez, c'est parti, Nico.
7: Une étude a montré qu'on trouve les aliments meilleurs quand quelqu'un d'autre les a préparés. Même avec exactement la même recette.
0: Ah, parce qu'on sait que quelqu'un l'a fait pour nous.
7: De les recevoir et d'avoir lu le truc pour nous, quoi.
0: Ah oui,
7: on trouve ça meilleur.
0: De rien avoir fait, en fait. Et voilà. Donc, tu t'es là comme au restaurant.
7: Ouais, exactement, c'est une bonne excuse.
1: Bah, c'est bonne excuse, hein.
0: Ouais, voilà. Oui, mais. Enfin, c'est que si tout le monde parle de ce principe à la maison, on va pas manger grand chose. Hein.
7: C'est le problème. Non, toi.
0: Lorenza a une info.
1: Quand vous prenez l'avion, les agents de bord, ils vous analysent en 3 secondes et ils nous attribuent des rôles en cas d'urgence.
0: Comment ça?
1: C'est pas fou. Eh ben, ils peuvent savoir si quelqu'un va aider, par exemple, pour ouvrir une porte de sortie de secours. Ils peuvent essayer de voir si quelqu'un va être peut-être plus problématique. Voir si. Oui, non, mais je te jure, en cas de danger et tout, et ils analysent nos comportements.
7: Ils regardent notre condition physique en les enroulant.
1: Quelqu'un pourrait avoir besoin d'aide. Ben oui, non, mais, aussi.
0: C'est-à-dire que quand on rentre dans l'avion, là, par exemple.
1: Et qu'on dit bonjour et tout. Eh ben, en fait, là, ils nous checkent aussi, quoi.
0: Oh la vache.
1: Au cas où il y a un problème, ouais.
0: Ok, la prochaine fois que je vais monter dans un avion, je vais m'arrêter. L'hôtesse va me dire bonjour, j'ai dit. Et bonjour toi.
1: Tu vas montrer tes muscles, tu vas serrer les bras.
7: Parce que moi je vais passer, je vais dire bonjour, pas moi.
0: Et je vais dire, je vais prendre deux petites serviettes là, les petites lingettes là.
1: Mais il va complètement le prendre pour un fou.
0: Non mais je ne quitterai pas son regard. Moi aussi je te regarde, moi aussi je t'analyse.
7: Sécurité.
0: Et je ne prendrai pas l'avion du coup apparemment. Les infos aléatoires du monde. Vous voyez tout ce que c'est qu'une balle de golf.
1: Oui. Ouais.
0: Une balle de golf réglementaire comporte 336 alvéoles.
1: Mais
0: c'est une vraie règle et c'est stipulé. Si vous allez à un championnat de golf, toutes les balles feront 336 alvéoles. Et la question c'est pourquoi j'en sais foutrement.
1: Ok, top.
0: Une autre info. Vous voyez qui est Brad Pitt?
1: Bah oui.
0: Oui. Vous voyez qui est Jean Castex?
1: Oui.
0: Brad Pitt est plus vieux que Jean Castex.
7: C'est pas vrai.
1: Ah ouais.
0: Brad Hippolyte a 62 ans, Jean Castex a 60 ans.
1: Bah comme quoi.
0: Eh oui. Comme quoi, ouais. Comme quoi, quoi.
7: Vas-y.
1: La vie, quoi, c'est fou.
0: C'est pas ce rouleau
1: compresseur. On n'est pas tous égaux, quoi.
0: Non, ça, c'est la génétique.
1: Bah,
0: hein.
1: Évidemment. Bravo aux parents de Monsieur Pitt.
0: C'est ça. D'accord. Bah, bravo aux parents de Jeannot aussi, quoi.
1: Oui, mais autre level, quoi.
0: T'étais pas destiné à faire des cascades dans mes films, non. Voilà. C'est comme ça. C'est très bien. Chacun son rôle dans cette société.
1: C'est vrai.
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0: Alors, vous rappelez pas de ce titre de Twin Twin Moustache?
1: Alors, pas du tout.
0: Mais ils avaient représenté la France à l'Eurovision.
1: Mais il y a combien d'années?
0: Ah, je pense qu'il y a
1: 10 ans,
0: un bon 10 ans. Ouais. Ouais. Il y a un bon 10 ans. On n'avait pas été brillants.
1: Non, samedi soir, cette année non plus. Hein.
0: Samedi soir, c'était l'Eurovision. On n'a pas.
1: Ouais,
0: on
1: 11e.
0: Est 11e.
1: À Amand de la Mer, non?
0: Mais
1: je suis désolée, l'Australie méritait de gagner, ils sont quatrième, c'était n'importe quoi.
0: Oh là là, mais toi, quand
1: ah oui, je suis chonchon un peu.
0: Vraiment, sur les sujets dont tout le monde se fout, y va. Hein.
1: C'est vrai.
0: L'Eurovision. Non, en plus, c'était pas mal ce qu'elle a fait, Monroe. Franchement, la voix.
1: Non, mais bien sûr. Mais je trouve que c'était vraiment pas mérité de finir 11e. Je trouvais qu'on méritait d'être plus.
0: Ouais. C'est comme ça.
1: Okay.
0: La Bulgarie a gagné.

0: bien. Hein.
1: Mm-hmm. Bah, moi, j'ai l'impression de retourner en 2011 et que c'est un mélange avec Gangnam Style. Et...
2: Oh là là. Oh.
1: Non, bah, je n'ai pas aimé.
2: Nouvelle critique. Nouvelle critique.
1: Je n'ai pas aimé.
0: Oh là, Lorenza, des fois.
1: Je suis un peu chanchon.
0: Ce qui est marrant, c'est que Lorenza, des fois, elle va être très très sèche sur des sujets vraiment très légers. Non, mais c'est vrai.
2: C'est excessif, tu dis. Bah, attends, on pensait pas qu'elle avait un avis comme ça.
1: Sérieux, je suis pas comme ça.
0: Non, mais ce qui est marrant, c'est qu'à la télé, des fois, ils s'engueulent sur des débats hyper sérieux de politique et tout. Mais Lorenza, elle te fait la même chose sur l'Eurovision. C'est génial. Breaking news. Non, là, on est obligé de faire une breaking news. Là, on est obligé de tout arrêter. Nico vient de me montrer une photo qu'il a sur son téléphone qui est incroyable.
2: Elle est délire.
0: Mais déjà, pour avoir chopé cette photo. Non, mais pour avoir pris le moment. Tu vois, je viens pour t'être
2: dit. C'est incroyable.
0: Pour t'être dit, faut que je prenne une photo, que t'aies pris ton téléphone, que t'aies mis l'appareil photo et que t'aies pris la photo.
2: Un reporter animalier, mec.
0: Mais c'est incroyable.
2: Je me suis posé, j'ai pas fait de bruit, j'ai dit putain, faut surtout pas que je bouge parce qu'elles peuvent partir.
0: On est sur du National Geographic avec
2: toi. Exactement.
0: Nico a fait une photo. On est d'accord, c'est deux mouches qui.
2: C'est deux mouches qui copulent.
0: Ah oui, c'est clair.
2: En fait, je suis passé à côté d'un mur de la maison de ma maman et j'ai vu une énorme mouche. Et je me suis dit, putain, elle est balèze. Et je me suis rapproché. Et en fait, non, c'était pas une, c'était deux.
0: Deux mouches.
2: Et elles étaient en train de faire du ping-pong.
1: La qualité, elle est folle. C'est ça que je me dis, on voit bien, quoi.
0: Mais c'est. Putain,
1: genre, jamais j'ai vu ça de ma vie, je crois.
0: C'est. Non, c'est vraiment impressionnant.
2: Ça a duré, hein, parce que je suis resté bien 30 secondes. Hein, pour prendre le bon angle, le bon truc et tout.
0: On est d'accord, 30 secondes, c'est long.
1: pour les mouches, Manu.
0: Ah, pour les mouches. Ouais. Non, mais c'est pour un cousin, moi, pardon.
2: Mais c'est fou quoi, j'avais jamais vu ça. Et du coup, j'ai ça dans mon téléphone comme photo.
1: C'est
2: un peu bizarre, mais c'est délire.
0: Est-ce que tout le monde peut prendre son téléphone?
1: Oui.
0: Et regarder ce que vous avez comme photo un peu chelou comme ça.
1: Okay.
0: Comme tiens, j'ai pris des mouches. Parce que c'est bizarre, si quelqu'un tombe sur ton téléphone,
1: oui.
0: Il voit juste deux mouches comme ça en train de copuler.
2: Ah oui, c'est sûr. Si je monte des photos de mes enfants et que je passe sur cette photo de mouche, je dirais pourquoi.
0: Moi, j'ai une photo très chelou.
1: C'est quoi?
0: On va les mettre sur nos réseaux sociaux. On va vous les mettre ensuite sur Instagram, ces photos là. Parce que les mouches, il faut qu'on la voit. En fait, c'est une photo, moi. C'est un pouce.
1: Ouais.
0: Je m'étais pris en photo mon pouce après avoir joué à Mario Kart.
1: Ah, il est tout défoncé?
0: En fait, il y a un gros rond au milieu.
1: Tu sais,
0: parce que t'appuies sur la manette. Exactement. Donc, j'avais pris une photo de ça. Et en fait, je me suis aperçu, quand tu regardes la photo et que tu plisses un peu les yeux, t'as presque l'impression que c'est un zizi.
1: Ah ouais? On va voir ça, hein.
0: Mais non, mais parce qu'on parle de photos cheloues qu'on a dans.
1: Oui.
0: Mais le doigt, tu te dis, putain, le Mario Kart, ça te
1: bousille.
0: Mais ça te bousille le pouce, quoi. Je suis extrêmement, j'ai de la corne. C'est de la corne de Mario Kart, celui que je vous lise.
1: Incroyable.
0: C'est ma photo chelou. Qu'est-ce que vous avez comme photo? Chelou, bizarre, étrange, original. Pas que les autres n'ont pas sur leur téléphone. Florent, notre producteur.
3: Et moi, j'ai une annonce que j'avais vue sur Le Bon Coin, je l'avais prise en photo, parce que c'est un mec, en fait, qui vend une crotte donnée de Johnny Hallyday.
0: Une fois?
3: Bah, l'intitulé.
0: Excusez-moi, je m'en veux déjà leur poser cette question.
1: Oui, évidemment.
3: L'intitulé, c'est Crotte de nez de Johnny Hallyday sous sachet plastique, récupéré le 3-06-86 dans un de ses mouchoirs par un agent de sécurité qui gardait son blouson pendant que Johnny était au WC.
1: Alors, mais c'est très précis. En fait, c'est tellement précis.
0: Attends.
1: Que je me dis que c'est d'office vrai.
3: 600 euros.
2: 600 balles?
3: Ouais.
0: Non, mais c'est-à-dire que l'agent de sécurité, il a regardé le mouchoir de Johnny Hallyday pour enlever une.
3: Ah, mais il n'y a rien qui va.
1: C'est dégoûtant.
3: Ça, je l'ai pris en photo.
0: 600 euros. Elle a été vendue? Je sais pas.
3: Non, j'ai pas l'info là.
0: Waouh!
1: Ça, okay.
0: Ça, c'est de la belle. Et donc, t'as la photo du sachet de l'annonce?
3: Ouais.
0: C'est de la belle photo. Mais sur la qualité.
1: Ouais.
0: Qu'est-ce que vous avez dans votre téléphone comme photo chelou? Aurélie, au standard?
4: Ouais, moi, je rigole encore parce que je viens de me retrouver la photo. En fait, je rentrais chez moi quand j'ai croisé mon esthéticienne qui sortait son chien. Elle avait mis des petites lunettes pour le vent parce qu'elle allait prendre la route à vélo.
1: Oh, c'est mignon.
0: Il a des petites lunettes.
4: Des petites lunettes.
0: Comme dans les films avec les grosses. Quand ils prennent la moto,
4: ouais,
0: là, c'est
4: exactement,
0: ça.
4: Exactement, c'est ça.
0: Oh, c'est mignon comme photo, ça. Oh, c'est joli. Ça vaut pas les mouches qui font rien, hein. Lorenza, une photo bizarre?
1: Bah, moi, c'est simple, c'est juste des faux ongles avec un motif de saucisson.
0: Mais non.
2: C'est-à-dire?
1: Bah, en fait, c'est ma grande sœur. À l'époque où je faisais mes ongles bizarres, là. Vous voyez, j'avais des longs ongles et j'essayais de tester plein de trucs. Elle a vu ça. Elle a vu une meuf qui se faisait des ongles en saucisson, motif avec des saucissons, et elle me l'a envoyé. Et elle m'a dit cap de te faire ça. J'ai dit non, mais j'ai gardé la photo quand même parce que je me suis dit
0: ce serait incroyable.
1: Ouf, c'est une
0: parce que tu donnes du saucisson à quelqu'un, il va te bouffer les ongles. C'est génial. Toutes ces photos, on va les récupérer. On va vous les mettre sur nos réseaux sociaux. C'est Manu officiel. On va les mettre sur Instagram, sur le compte Instagram.
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0: J'ai une grande annonce à vous faire. Enfin, vous le savez évidemment, oui. Vous qui êtes dans le studio.
1: Ouais, je suis comme une ouf. Mmh. Hein.
0: Mais vous ne le savez pas. C'est un retour.
1: Ouais.
0: Un grand retour. Après 3 ans. Il a fallu 3 ans pour qu'il revienne. Ça n'a pas été facile. Ça a été compliqué. Je vais vous dire un truc. Beaucoup ont baissé les bras.
1: Oui,
0: beaucoup
1: c'est vrai.
0: Se sont dit, on n'y arrivera pas. Plein m'ont dit, vraiment, je les avais dans les yeux, ils me regardaient, ils disaient, c'est mort. Mmh. C'est pas possible. C'est trop compliqué.

0: quelque chose, au bout d'un moment, on y arrive. Pas tout le temps. Mais là, on y est arrivé. Pour notre dernière semaine d'émission, du 22 au 26 juin, c'est le retour du bus Manu sur Énergie. La dernière fois, c'était en 2023. Et après, je me rappelle, tout le monde avait dit c'est incroyable, il faut qu'on le refasse. Et puis, c'est devenu trop compliqué. Et puis, bien. Non ! On y est arrivé parce que du 22 au 26 juin, on va refaire ce que personne n'avait fait avant nous en 2023. Et depuis, il faut que savoir qu'il y a des radios dans le monde entier qui l'ont fait.
1: Bah, c'est stylé, hein.
2: Ils ont inspiré les gens.
0: Et ouais, on a inspiré les gens, c'est que eux ont réussi à le faire là où nous, on n'arrivait plus à le faire. C'est, apparemment, je ne sais pas. En Australie, ils ont des bus. Que nous, on n'avait pas, je ne sais pas.
1: Moi, c'est ma première fois aussi, parce que j'avais connu quand vous l'aviez fait et j'avais trouvé ça incroyable.
0: À écouter, c'était dingue. Ouais. Mais à vivre,
1: c'était pour ça, j'ai trop envie de vivre.
0: Si vous ne savez pas ce que c'est, je vous explique. C'est très simple. Du 22 au 26 juin, on va partir dans un bus, un énorme bus électrique, un bus magnifique, rouge, aux couleurs de l'émission, aux couleurs de la radio. Et chaque jour, on va faire une ville différente. Mais c'est pas juste le bus arrive et il s'arrête. C'est on roule. Et c'est là où c'était une première mondiale.
1: Ah oui.
0: C'est qu'on va rouler tous les jours. Et pendant qu'on roule, on fait l'émission. Et on traverse la ville. Et quand on voit des gens dans la rue qui nous disent bonjour, on s'arrête. On va aller vous voir. 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Donc en fait, la radio sera diffusée dans la ville. 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Voilà. 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Tous les jours, on finira par un énorme show gratuit avec des artistes sur une grande place des villes. Et là, la question c'est, mais où est-ce qu'on va aller? Où est-ce que vous allez aller? La dernière fois, on avait fait le Sud, on avait fait Bordeaux, Montpellier, Toulouse, Lyon, on avait terminé par Paris. Et ben, on vous a écouté, parce qu'il y avait plein de gens qui disaient, non mais à chaque fois, votre fin d'année, vous allez toujours dans le Sud. C'est vrai qu'on va souvent, à la fin de l'année, à la plage, on va à la mer, on va au soleil. Et ben, on va pas faire ça cette année, on va faire l'Est, le Nord et l'Ouest.
1: Allez !
0: Le 22 juin, on sera à Strasbourg. Ensuite, le mardi à Metz, le mercredi à Lille, le jeudi, on ira à Rouen et le vendredi, on descendra les Champs-Élysées.
1: Allez, la classe !
0: On sera à Paris pour revenir. On vous a entendu, on va dans le Nord, ça va être 5 émissions en direct du bus, je vous rappellera, qui roulera sans arrêt. 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Petit à petit, on va vous dévoiler tout ça.
1: Ah, allez.
0: Il aura fallu 3 ans, mais c'est le retour du bus, Manu sur Énergie.
1: C'est trop bien.
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0: Voici comme chaque jour les sondages du matin. Si un homme a ce petit défaut physique, cela fera craquer 45% des femmes. Quasiment une femme sur deux. Mais quel est ce petit défaut physique, Lorenza?
1: Alors j'adore, mais l'écart entre les dents.
0: L'écart entre les dents, non, c'est pas ça. C'est pas les dents du bonheur.
1: J'adore.
0: Un peu à la Vanessa Paradis.
1: Oui, j'aime trop ça, moi.
0: Eh ben, c'est pas ça. Aurélie au standard.
1: Des petites taches de rousseur?
0: Non, c'est pas les taches de rousseur. C'est pas au niveau du visage. Florent?
4: C'est au bas du corps?
0: Non. Ah. Techniquement parlant, c'est pas le bas du corps. Enfin, ça dépend à quel moment tu prends le bas du corps. Nico?
5: Et c'est un truc que t'as de naissance ou pas?
0: Non. Ah. J'irais même que c'est un peu avec l'âge.
4: On en a dans l'équipe?
0: Ouais, on en a. Ouais, on en a un peu, ouais.
1: Au niveau de la pilosité ou pas du tout?
0: Non, c'est un peu de ventre.
1: Ah oui, c'est vrai, c'est mignon.
0: Ah ouais, si un homme a un peu de ventre, cela fait craquer 45% des femmes.
1: Bah ouais, franchement, ça me dérange pas du tout, moi.
0: Ah ouais, d'accord.
5: Ça dérange pas et ça fait craquer, tu vois.
1: Bah c'est mignon, quoi.
0: Et c'est mignon pourquoi?
1: Bah je sais pas, c'est une petite bouée, c'est mignon. Je sais pas, ça me dérange pas. Et en plus, c'est hyper confortable quand on pose sa tête dessus.
0: C'est un peu comme du slim?
1: Oui, c'est ça, mais c'est plus comme un oreiller. Genre j'aime bien dormir dessus du coup.
4: Et entre des abdos et un petit bidou?
1: Bah franchement kiff ça se vaut.
0: Ah oui?
1: Tant que les bras sont corrects, ça me va.
0: Faut pas
1: non plus abuser, tu vois.
0: Non, d'accord. Un peu de ventre mais les bras
1: bien là.
0: Bien là, il faut des.
1: Et là ça me va.
0: Mais c'est rare hein, les mecs très musclés des bras et qui ont du bide hein. C'est mais bon. 36% des gens avouent l'avoir déjà fait au supermarché. Qu'est-ce qu'ils ont fait au supermarché, Florent?
4: Goûter du raisin.
0: Goûter du raisin. Mais En fait, il y a un peu de ça, mais c'est pas goûter quelque chose.
5: Ah,
0: pas. Il y a un peu de ça, Nico.
5: Donc c'est lié au produit, c'est pas lié aux gens.
0: Non, qui est autour de toi. C'est lié au produit.
1: Est-ce que c'est le fait de ranger mal un objet quelque part, enfin
0: non.
1: Un produit?
0: En fait, c'est manger ou boire un produit qu'ils n'ont pas encore payé.
1: Eh ben, maintenant, j'ose plus.
0: Ah bon, pourquoi?
1: Mais parce que il y a des caisses qui pèsent tes articles.
0: Et pas, donc... Non, mais pas un gâteau.
1: Bah si, en fait ça pèse le contenu, ça retient combien de grammes il y a dans le paquet. Et moi par exemple, si j'achète de l'eau et que j'en bois parce que j'ai super soif,
0: oui.
1: Je sais que ça pèse plus le même poids et qu'il reconnaît pas l'objet et après
0: mais
1: j'ai peur qu'on me juge.
0: Tu scannes.
1: Bah oui,
0: c'est un
1: mais
0: scan.
1: Eh ben oui, mais après tu mets ça dans un bac qui pèse ton article. Pour pas qu'il y ait justement de fraude.
0: Ah, genre tu mets un truc beaucoup plus cher mais qui pèse plus lourd dans le paquet de gâteaux parce que t'as mangé les paquets de gâteaux et tu vas mettre par exemple
1: un
0: smartphone dans le paquet de gâteaux.
1: J'ai essayé d'aller jusque là mais j'ose pas, c'est trop compliqué. Mais du coup, j'ose plus le faire.
0: Ah, d'accord.
1: Donc, bien joué, les supermarchés.
0: Bien joué de quoi?
1: Bah, parce que du coup, on respecte et on boit plus et on mange plus dans les rayons, quoi.
0: Je savais pas ce truc de poids, moi.
1: Bah, si.
5: Bah, moi non plus.
1: Bah, de plus en plus pour éviter les fraudes.
0: T'as rien, ils te connaissent bien.
1: La voleuse de.
0: La voleuse de Pimps. C'est le cadeau numéro 1 réclamé par les mamans pour leur fête des mères qui arrive bientôt. Quel est ce cadeau numéro 1, Nico?
5: De la thune?
0: C'est pas de l'argent. Non, c'est pas de l'argent.
5: Non.
0: Florent, le producteur?
4: Des fleurs?
0: Des fleurs non plus. Lorenza?
1: Un bijou?
0: C'est pas un bijou. Vous y êtes pas. C'est pas un objet. Nico?
5: C'est une expérience avec leur enfant ou pas?
0: Non.
5: Non,
0: non, non, non. Aurélio, standard?
2: Bah pour se détendre, je sais pas, un spa, non?
0: Bah, c'est ça.
2: Ah, ok. Ouais.
0: C'est une séance au spa. C'est le cadeau numéro 1 réclamé par les mamans pour la fête des mères.
1: Elles ont bien raison.
5: Seul, ouais.
0: Mais tant que c'est pas de la thune, comme il dit.
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0: 8h49, merci d'être avec nous comme chaque jour. On est bien, on est là. Quand je dis comme chaque jour, disons que dans ce mois de mai, il y a quelques trous quand même.
1: Ouais.
0: Mais là, c'est une semaine complète, là. On est avec vous pour démarrer cette journée. On va écouter PLK, Pocahontas, sur aussi Gims, et on parle de notre week-end. C'était un bon gros week-end. Comment s'est passé votre week-end? Quelle note vous lui donnez de 0 à 10? Moi, honnêtement, je suis sur un bon 9.
1: Oh,
0: ah, pas mal. Ah, mais je vous ai dit que j'avais réussi à faire des pizzas, mais ma fille et ma femme m'ont dit que c'était les meilleures pizzas que j'avais faites jusqu'à maintenant.
5: La classe.
0: Ça veut dire que je commence un peu à toucher en pizza.
1: Ouais.
0: J'ai, on a regardé un film sur Netflix. Je vous conseille, il fait flipper. Apex. Vous l'avez pas vu?
1: Ah, j'ai entendu parler de ça.
0: Ah ben c'est un thriller.
1: Ouais.
0: C'est angoissant quoi. C'est vraiment, ça fait peur quoi. Ma femme se cachait les yeux.
1: Ah non, alors c'est pas pour moi ça.
5: Et toi tu te cachais pas les yeux?
0: Non mais je suis un bonhomme. Ouais.
5: Parce que moi je me cache pas les yeux, mais parfois tu sais, je prends mon téléphone pour faire genre, tu vois, je regarde un truc pour pas regarder la télé.
0: Non, je regardais, mais
1: technique.
0: En fait le truc c'est t'as envie de l'arrêter, mais en fait t'as envie de
1: continuer,
0: de continuer pour savoir la suite quoi.
5: Ouais.
0: C'est avec Charlize Theron, c'est pas mal du tout.
1: Okay.
4: Ça fait sursauter ou pas? Parce que moi je me bouche les oreilles justement.
0: Ouais, à un moment tu sursautes.
1: Ah non, c'est mort ça. Moi, c'est mort.
0: Bah, c'est le principe des thrillers. Hein,
1: oui, je sais, mais moi c'est un enfer.
0: Mais c'est marrant parce que tu regardes ces films, t'es pas bien, mais t'es bien en même temps.
5: T'es bien d'être pas bien.
0: C'est très particulier. Donc non, un 9 parce que quand même le film était cool. Et puis j'ai quasiment terminé mon jeu vidéo. Et ça m'arrive rarement
1: d'aller jusqu'au
0: bout du jeu vidéo. Donc ça c'est cool. Et puis j'enlève un point parce que bon bah la coloscopie quoi.
1: Ah oui, t'as appris ça.
5: Ah oui, c'est vrai.
0: Oui, j'ai été chez
1: c'est pas tout de suite.
0: Une gastro-entérologue, et en juillet je fais une coloscopie.
1: Oui, mais t'as presque 2 mois pour te faire à l'idée.
0: Bah oui, bah
1: entraîne-toi.
0: Mais j'arrête pas d'y penser. J'arrête pas d'y penser et j'en parle autour de moi. Entraîne-toi.
5: C'est quoi ce week-end, on s'entraîne.
0: Mais je vais te dire un truc, j'y ai pensé.
1: Mais n'importe quoi.
0: Non mais pas au truc.
1: Ah,
0: mais
1: okay.
0: En fait, non, mais ce qui me stresse dans le truc, c'est l'anesthésie.
1: Oui, je sais. Oui.
0: Et j'ai rendez-vous avec l'anesthésiste normalement. Et donc je voulais lui demander, mais est-ce que vous pouvez pas juste me le faire un tout petit peu
1: mais
0: pour
1: non.
0: que je vois ce que ça fait.
1: Non.
0: Mais j'ai pensé à lui demander.
1: Mais non, mais ils peuvent pas.
5: Pas hyper légal, je crois.
0: Bah peut-être qu'il.
1: Tu nous diras, mais je pense que vraiment il peut pas. Quoi.
5: Juste qui veut sa dose.
1: Ouais, vraiment.
0: Tu vois, pour voir ce que ça fait d'être endormi.
1: Juste 30 secondes.
0: Oui, pour voir.
1: Mais non.
0: Bah quoi, non, t'es pas esthéticienne, t'es pas anesthésiste.
1: Oui, mais je pense que c'est pas légal, ouais, comme disait Nico.
0: Oh là là, vous êtes pas drôle.
1: Bah c'est vrai. Bah tu nous diras.
0: Un bon 9 sur 10 quand même. Comment s'est passé votre week-end? On a Valentin qui est là. Bienvenue sur Énergie, Valentin.
7: Bonjour Manu, bonjour les Ouin-Ouin.
0: Bonjour à toi, on t'écoute.
7: Alors moi je mettrais 4 sur 10 pour mon déménagement à cause de mon meilleur pote qui m'a donné rendez-vous chez lui pour une surprise. Et en fait c'était pour m'annoncer son déménagement et l'aider à déménager.
0: Oh ça c'est vache.
1: Mais en vrai c'est malin.
5: C'est vicieux, c'est vicieux.
0: Pas bien ça.
1: C'est malin de ouf.
0: Ah non, c'est vraiment pas bien. Ah non, moi je peux me fâcher avec un pote s'il me fait
1: Oula.
0: Ça.
1: Ah,
5: toi, oui. tu peux te barrer.
0: Mais non, mais parce que là c'est
1: t'es là.
0: Mais ça s'appelle du kidnapping quoi.
1: Bah ouais. Oui, mais bon, c'est malin.
0: Bah c'est malin.
1: Son pote est rusé à Valentin.
0: Et il a fait ça à combien de potes, Valentin?
7: Deux. Moi et un autre.
0: Ah. Ah. Ouais. Vous êtes resté?
7: Bah oui, après le pauvre, tu passes comment? Il a pas beaucoup de sous, fallait bien l'aider quoi. Enfin bon.
5: Mais tu fais tomber les trucs. Fois, hein.
0: Non mais c'est la surprise quoi, c'est prendre par surprise.
1: Oui voilà, il aurait pu dire la vérité. Ouais. Après c'est malin parce qu'ils sont restés au moins.
4: Ouais mais quand on a des amis comme toi et on sait qu'ils viendront pas, t'as pas le choix. T'es obligé de les piéger, sinon tu fais pas tout.
0: C'est pour ça que moi, dès qu'on m'invite à quelque chose, j'attends qu'il y ait des gens, j'envoie un message, c'est pas un déménagement. Non, ah, ok, c'est bon, je viens. Merci beaucoup, Valentin, de nous avoir appelé.
7: Avec plaisir, bonne journée.
0: Belle journée à toi. Comment s'est passé votre week-end de 0 à 10? Amel est là. Bonjour, Amel.
8: Coucou, l'équipe.
0: Bienvenue sur Énergie, on t'écoute.
8: Bah écoute, moi, par contre, je donne un 10 sur 10 à mon week-end.
0: Oula.
8: Oh oui, carrément.
0: C'est un sans faute.
8: Ouais, c'était drôle surtout.
0: Vas-y.
8: Donc en fait, on était dans un spa avec mon copain et puis il y avait des massages incroyables et on a pris un massage à deux et à un moment donné, la masseuse qui s'occupait de lui s'est mise debout sur lui et là franchement, je suis partie m'en fou rire. C'était excellent.
1: Putain, j'ai eu ça avec mon ex aussi, c'est très drôle quand tu vois ça.
0: Mais pourquoi
8: c'est très, très drôle.
1: Mais parce qu'en fait, c'est des techniques. Bah, moi, c'était une masseuse thaïlandaise et elles ont des techniques vraiment très particulières pour te soulager les points du dos. Et en fait, elles te grimpent dessus, mais tu t'y attends pas. Et elle est vraiment à pieds nus sur ton dos en train de te marcher dessus. Et vraiment, quand tu vois ça et que tu te dis qu'après c'est ton tour, bah, tu fais moins la même.
5: Ça se trouve, elle se défoule. C'est marrant, c'est une technique.
1: Yeah. Mais écoute, c'est vrai que c'est impressionnant.
0: En tout cas, elle a apprécié, c'est un 10 sur 10.
8: Ah oui, c'était génial. Franchement, c'était top.
0: Merci beaucoup de nous avoir appelé, Amel.
8: Bisous, belle journée.
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0: 8h56, je pense que c'est une bonne heure pour lancer un vrai débat. Un débat sur le ketchup.
1: Oh,
0: oui. On va écouter Guim sur aussi Bébé Rexa. C'est un débat qui divise les cuisines du monde entier, j'ai pas peur de le dire.
1: Oui.
0: Le ketchup, vous le mettez où, Lorenza?
1: Dans le frigo.
0: Dans le frigo.
1: Bah, quand il est ouvert seulement.
0: Donc fermé.
1: Fermé en dehors, dans le...
0: Ouvert
1: dans...
0: au frigo.
1: Ouais, exactement.
0: Ok, Nico?
5: Moi, je le mets direct au frigo dans la porte.
0: D'accord. Florent, notre producteur?
4: Frigo dans la porte, comme Nico.
0: Très bien, tout le monde le met au frigo. Mmh. Selon des experts en sécurité alimentaire, le ketchup peut très bien rester dans un placard après ouverture.
1: Oh!
0: Ah, bon, ah, je vous avais dit.
5: Ah!
0: Je vous ai dit que là, on est sur, sur un gros sujet.
5: Oui, oui.
0: Il y a un professeur en sciences alimentaires. Je savais pas que ça existait. Il explique, de point ouvrir les guillemets. Le ketchup est très acide, donc les microbes survivent moins facilement à température ambiante. On se dit qu'en fait, c'est mieux de le mettre au frais. Eh ben, pas du tout.
1: Pas spécialement. Bah, ok.
5: En même temps, c'est logique.
0: Pourquoi c'est
5: logique? Quand tu vas au resto, c'est vrai qu'ils sont toujours posés là, ils sortent pas du frigo, ils sont
1: ouais,
5: sur la
1: c'est
5: table.
1: Vrai.
0: Bah oui.
5: Ah ouais?
0: Bah oui.
1: Ah bah incroyable.
0: J'ai une info bonus.
1: C'est quoi?
0: Le ketchup à température ambiante sort beaucoup plus facilement de la bouteille.
1: Ah oui, bah c'est vrai tests. En vrai.
0: Eh bah oui, c'est vrai en vrai. Comme on dit, c'est vrai en vrai, c'est la preuve de la preuve. Hein.
5: C'est véritable.
0: C'est vrai en vrai. Et alors, encore une info bonus, c'est pas le seul. La sauce soja, c'est pareil.
1: Ah, ça, je le fais, ça, c'est en dehors du frigo chez moi.
0: Ah
1: ouais, ouais, ouais.
0: Et c'est pas tout, il y a aussi certaines sauces piquantes qui peuvent aussi rester hors du frigo. Mais ils disent pas lesquelles, donc certaines.
1: Ah.
0: Donc, par mesure de sécu, laissez-les au frigo. Mais en tout cas, pour le ketchup, c'est une vraie révolution.
1: Ah, franchement, c'est stylé de savoir
0: et
1: ça.
0: Voilà.
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0: depuis 6h ce matin jusqu'à 10h en direct avec Lorenza qui est là.
1: Salut.
0: Avec Nico qui est là aussi.
2: Et coucou.
0: Et avec un drone, le DJI Mini 3 qu'on va vous offrir dans 5 minutes, juste après Gims. On joue ensemble comme chaque jour. Et c'est un drone qu'on vous offre. Vous nous appelez au 0870 40 42 48. On va jouer ensemble. Qu'est-ce que vous avez envie de partager? Allez, avec nous pour lancer cette nouvelle heure. Lorenza?
1: Ma coloc, elle est corse.
0: Oui.
1: Et elle y allait il y a quelques jours. Elle m'a ramené un bracelet. Que j'ai là aujourd'hui, quoi.
0: Oui.
1: Et il y a la forme de la Corse, en fait, en bijoux doré au milieu.
0: Oui.
1: Et je suis un peu fière parce que j'ai l'impression que les gens pensent que je suis corse. Vive la Corse libre! Alors que
2: c'est un peu comme les gens qui mettent 2A ou 2B sur leur plaque d'immatriculation.
0: Ouais, parce que c'est les numéros des départements.
1: Ouais. Ouais,
2: exactement, j'ai un pote qui a fait ça.
0: Il y a aussi un truc, c'est Corsica Ferries, les autocollants.
1: Ah bah bien sûr!
0: Ouais. C'est quand tu vas en Corse et que tu passes par Corsica Ferries, donc on te met un autocollant sur ta voiture.
2: Tu l'enlèves pas.
0: Et tu ne l'enlèves jamais.
1: Non.
2: Tu fais partie de la team.
0: Mais moi, je l'ai pas enlevé.
1: Ah, tu vois?
0: Ah ouais?
1: Mais je sais pas, il y a ce truc où je suis un peu fière. Fois, je lève mon poignet comme ça.
0: Mais
2: prends l'accent en Corse.
0: Moi, un de mes meilleurs amis, c'est pas une vanne, est Corse.
1: Ouais.
0: Et je suis fier quand je le dis.
1: Mais moi aussi.
0: Je dis même non, parce que lui, il est originaire d'un petit village dont je connais le nom.
1: Ah.
0: Donc, tu vois, et là, quand t'es un Corse, il fait ah oui, je connais ce village.
1: Bah
0: dans le nord, en Castagne. Oui, absolument.
2: Je connais ce village.
0: Oui, bien sûr. Et là, toi aussi, tu prends le. Oui,
1: du coup, je suis contente parce que je suis pas seule, du coup.
0: Bah non, bah voilà. Il y a un truc, effectivement, il y a un truc avec la Corse.
1: On les aime trop.
0: On l'a pas avec Angoulême, par exemple, c'est marrant. Hein,
1: c'est vrai.
0: Il y a pas de bijoux avec la forme de la ville.
2: T'as pas gardé autocollant Angoulême sur ta voiture.
0: Non,
2: c'est bizarre.
0: Angoulême transport en commun, j'ai pas gardé le ticket sur moi. Bon. Nico, quelque chose à partager avec nous?
2: Ouais, dans un autre registre, je me suis rendu compte que j'avais jamais capté quand ma copine allait aux toilettes faire le numéro 2.
0: C'est-à-dire pas capté.
2: Ça fait quelques mois qu'on est ensemble et je vois jamais le faire. Et en fait, on fait la même chose tous les deux, c'est qu'on attend d'être à l'extérieur ou alors que l'autre soit pas à la maison pour le faire.
0: Ah bon?
1: Mais si t'as une envie pressante, comment tu fais?
2: J'ai rarement une envie pressante à ce niveau-là, quoi. Tu vois, je peux me retenir.
0: Ah, moi, des fois, j'arrive chez moi, je dis à tout le monde, écartez-vous! Papa is back!
1: Oh là là. Nous, on dit juste Papa entre nous, va pas dans les toilettes du bas. Parce que on a de la chance d'avoir deux toilettes.
0: Ouais. Bah dans le nouvel appart.
1: Ouais, ça, exactement. Et la toilette popo et la toilette normale.
0: Ah oui, vous en avez une réservée?
1: En vrai, on s'est rendu compte que tous les trois, on allait dans la même pour faire popo. Et c'est la toilette du bas, c'est la toilette des invités. Donc si ça, un jour vous venez à la maison, vous savez que utilisez celle du haut, quoi.
0: C'est marrant parce que moi, j'aurais fait plutôt toilette du haut pour le popo et les invités en bas.
2: Ah bah oui.
1: Bah ouais, mais je sais pas pourquoi ça s'est fait naturellement, quoi. En plus, ils doivent écouter l'émission, là, ça doit être génial que je raconte notre vie, là, à ce moment-là.
0: Les colocs,
1: oui, c'est sûr.
0: Bah, ils le savent, que j'en passe les toilettes
1: pour vous. Peut-être qu'ils n'avaient pas envie que je raconte tout ça, voilà. Mais...
0: Bah, c'est trop tard.
1: Bah oui.
2: Ça y est.
1: Voilà.
0: Florent, notre producteur.
3: Sinon, tu mets un silencieux.
0: Un silencieux.
3: C'est-à-dire, 3 feuilles de papier pour amortir.
1: Ah bah, bravo l'écologie.
3: Mais oui, mais comme ça, bam, zéro impact.
2: Mais il y a vraiment un nom pour cette technique?
3: Ouais, c'est silencieux.
2: T'as vraiment bossé le truc, toi, t'as fait un exposé.
3: Ouais, mais ça, c'est super, ça.
2: D'accord.
0: Moi, je ferme la porte. Alors, les toilettes sont pas loin de la chambre de ma fille.
1: Oula,
0: et c'est vrai que
1: oula,
0: quand j'y vais, souvent je dis comment ça va, machin, et discrètement je ferme sa porte.
1: Ah, c'est malin.
0: Pour qu'il y ait une sorte de sas, tu vois.
1: Okay.
2: D'accord.
1: C'est très malin.
0: Pour qu'il y ait deux portes de fermées pour être sûr qu'il n'y ait pas de problème.
2: C'est très malin. Pas que ça ait lancé un débat.
1: Non, on a tous nos techniques, hein.
0: Mais c'est incroyable, hein. On pourra en parler pendant des heures.
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0: On va jouer ensemble avec Laure. Bonjour Laure.
6: Bonjour Manu, bonjour les ouin-ouin.
0: Bienvenue sur Énergie Laure. Drone, le drone DJI Mini 3, il est peut-être pour toi. Il a une caméra 4K, ok?
1: Ouais,
0: on a dépassé la HD là.
1: Bien sûr.
0: On est en 4K. Il va jusqu'à 57 km/h. Tu sais ce que c'est 57 km/h?
1: C'est très rapide.
0: C'est très rapide, Lorenza. Il a une autonomie de 38 minutes. Et là, on se dit 38 minutes. Mais 38 minutes déjà de vidéo, c'est beaucoup.
1: Bien sûr.
0: Surtout à 57 km/h. Ce drone, Laure, il est pour toi si tu gagnes ce matin à 3 questions et 2 ouin-ouin. Tous les jours, on fait tourner les jeux. On est de retour avec celui-là. Voici les règles. Je vais te donner 3 questions. Tu choisiras une question à laquelle tu répondras. Et tu choisiras 2 autres personnes de l'équipe pour répondre aux 2 autres questions. Je te donne les thèmes du jour. Il y a une question mathématique. Il y a une question dessin animé. Et il y a une question reproduction. Quel thème t'inspire ? Mathématiques, dessin animé, reproduction.
6: Moi, je vais prendre dessin animé.
0: Dessin animé, c'est pour toi. Qui sera bon en mathématiques ?
6: Je dirais Florent.
0: Florent, le producteur en mathématiques. Attention, il reste la question reproduction.
6: Lorenza ?
1: Allez, on va y aller.
0: Bah oui.
1: Ouais.
0: Non, mais c'est pas...
1: Bah non, ça peut le faire, évidemment.
0: Mais bien sûr.
1: J'y crois.
0: Je rappelle les règles fondamentales et importantes de ce jeu. Il faut deux bonnes réponses pour gagner. À chaque question, vous avez chacun 5 secondes pour répondre et une seule réponse.
6: Ok.
0: C'est parti. Concentration. On va démarrer avec la question mathématique.
7: Ok.
0: Elle est pour Florent, notre producteur. 5 secondes pour répondre à cette question. Une équation du second degré possède au maximum 2 solutions ou 3 solutions ?
3: 2 solutions.
1: C'était quoi ce grognement ?
0: Est-ce que tu dis deuxième degré, 2 solutions ?
3: Oui.
0: Ouais, évidemment, c'est un petit peu c'est évident.
3: Et c'est un piège.
0: Bah, c'est...
1: Mais non.
0: Bonne réponse. Oui.
1: Bien joué.
6: Merci Florent.
3: De rien.
0: Ça commence bien. On va passer à la question dessin animé maintenant et c'est toi l'heure qui va y répondre.
6: Allez.
0: 5 secondes, une seule réponse possible. Voici la question. Dans quel dessin animé retrouve-t-on des créatures capturées dans des objets ?
6: Les Pokémon.
0: Lorenza est énervée.
1: Elle était en train de répondre. Pardon, j'ai eu peur, oui.
0: Lorenza, dans les jeux, elle oublie complètement que c'est la radio. Elle oublie complètement que c'est vraiment ses premiers degrés. Oh putain, réponds quoi !
1: Je suis désolée. Non.
0: C'est une bonne réponse, ça veut dire que c'est gagné.
6: Merci. J'avoue, j'ai hésité.
0: T'as mis un petit peu de suspense dans l'histoire, mais t'y es arrivé. Eh ben, le drone DJI Mini 3, il est pour toi alors, bravo.
6: Super, merci beaucoup.
0: Attends.
6: Oui.
0: Il reste une question.
6: Ah oui.
0: T'es pas obligé d'y répondre. Mais je te propose quelque chose.
6: Allons-y.
0: Si t'es joueuse.
6: Ouais.
0: Et qu'on va jusqu'à la troisième question. Je pense qu'avec le drone, une PS5, ça ira bien. Une PlayStation 5 Slim en plus du drone.
6: Ok.
0: Si tu veux que je pose la troisième question, la question reproduction à Lorenza, le problème c'est que si elle ne répond pas juste, tu perds tout.
6: Ok. Je sais que mon fils serait ravi d'avoir une PlayStation 5, alors je vais tenter.
0: Oh !
2: Waouh !
6: Pardon.
2: Pas la pression.
6: Alors, pas la pression.
1: Oui, je l'ai.
6: Mais souffle. Souffle, respire et je crois en toi.
0: La question reproduction, elle est pour Lorenza.
1: Ouais.
0: Si elle répond juste, il y a le drone, il y a la PS5. Si elle répond pas juste, il y a un enfant qui va pleurer.
1: Arrête, mais c'est horrible. Bah, la reproduction, elle en fera un autre et puis voilà. Pardon, Laure, c'est pour décompresser.
0: T'es prête ?
6: Oui.
0: Voici la question. 5 secondes, une réponse. Comment s'appelle la cellule reproductrice féminine ?
1: L'ovule. Bah ouais. C'est pas ça ? Vous me regardez bizarrement.
0: Comment s'appelle la cellule reproductrice féminine ?
1: C'est pas ça ? Bah attends.
0: C'est l'ovule ?
1: Ah, attends.
0: C'est gagné.
6: Oh là là.
1: Merci.
2: Ça, Lorenza a joué sa vie.
0: Le drone DJI Mini 3 plus
6: incroyable.
0: La PlayStation 5 Slim, c'est gagné pour toi, alors.
6: C'est incroyable, merci, mais infiniment, c'est incroyable.
0: Attends,
6: merci beaucoup.
0: Attends.
6: Ah non.
1: Qu'est-ce que tu fais?
0: J'ai encore une question qui traîne.
1: Ah bon?
3: Oh.
0: Est-ce qu'on rajouterait pas un cadeau ?
1: Bah encore ?
6: Oh non, mais c'est trop, c'est horrible.
0: Une télé ?
6: Non. Oh non.
0: Toujours plus.
1: Vraiment.
0: Une télé, quoi, avec la console.
3: Et pratique.
0: Et pour regarder les images du drone ?
1: Oui, je comprends.
6: C'est trop dur.
0: Une belle télé, quoi.
2: La madame cadeau d'énergie est en PLS.
0: J'ai une question géographie. Tu peux choisir d'y répondre ou que quelqu'un de l'équipe y réponde. Si tu veux rajouter une télé, mais je te rappelle qu'effectivement, tu peux tout perdre s'il n'y a pas la bonne réponse.
6: Oui. Alors, j'étais joueuse. Merci infiniment, Lorenza, Flo, tout le monde. Mais là, je pense que je vais arrêter. Pour le coup, c'est déjà énorme, c'est déjà incroyable. Et voilà, je vais garder déjà tout ça, c'est énorme.
0: Je comprends. Enfin bon, c'était quand même pas compliqué de connaître la capitale de la France.
2: Ah, question nulle.
1: Le monstre.
0: Non, je te le dis juste. Dans quel pays se trouve la ville d'Athènes?
6: La Grèce.
0: Bah oui.
6: Ah non.
0: Ah si. Mais attends, c'est magnifique ce que t'as gagné déjà.
1: C'est dingue, ouais.
6: Mais c'est énorme. Oui.
0: Le drone DJI Mini 3 plus la PlayStation 5 Slim. Bravo à toi.
6: Incroyable. Merci infiniment. Vous êtes géniaux. Je vous écoute tous les matins et c'est un vrai bonheur.
0: Eh ben, on t'embrasse fort, on te souhaite plein de bonnes choses, une belle semaine.
6: Merci.
0: Et puis
6: ben,
0: des bonnes vacances si tu pars en vacances, et puis un bel été, et puis on se retrouve à Noël.
6: Ouais.
0: Gros bisous.
6: Merci,
0: alors, bravo
6: beaucoup,
0: à toi.
6: Bisous.
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0: Oh Evelyne Delia. Bah, c'est, mais c'est la madame. On dit toujours connu Evelyne Delia,
1: oui,
0: la météo,
1: oui.
0: Quoi.
1: Moi c'est aussi.
0: Bah voilà. Bon, si vous en avez marre de la pluie et du froid pour ce mois de mai, j'ai une bonne nouvelle. D'après Météo France, le beau temps va revenir à partir de mercredi avec des températures plus hautes, même genre la semaine prochaine jusqu'à 30 degrés.
1: Enfin, allez, ah. C'est là.
0: Mais c'est mercredi, là on a encore le.
1: Oui bon bah.
0: Le temps de merde là. C'est pas que j'aime pas ce temps, c'est que en fait là tout ça, ça va bien deux jours et en octobre. Voilà, c'est juste ça. Bon. Comment s'est passé votre week-end? Vous êtes peut-être allé au musée. De 0 à 10, quelle note vous donnez à votre week-end? On continue à vous prendre au téléphone au 0 870 42 48. Nico, t'as pas donné une note?
2: Je suis un bon 7 sur 10, moi.
0: Oh, c'est bien 7 sur 10.
2: Ouais, je voulais dire en début d'émission, j'étais avec mes enfants ce week-end, il a fait beau chez moi, on a pu profiter du jardin, on a fait de la plancha, c'était cool.
0: Bien.
2: On a dormi aussi ensemble, j'ai juste un problème avec mon bébé qui a un mois, qui à chaque fois que je change une couche, il me fait pipi dessus.
0: C'est normal.
1: Ah, c'est un classique, ouais, ça, non?
2: Vraiment partout, quoi.
0: Ouais,
2: bah, il le fait pas sur ma compagne. Et j'ai quand même vu avec un pédiatre qui m'a dit, bah, c'est qu'il est en confiance. Donc le gars, il est en confiance, il me pisse dessus, quoi.
0: Voilà. Ok. Bon.
2: Soit ça, soit il me respecte pas. Tu vois, je sais pas encore. Et voilà. Donc j'enlève 3 points pour ça parce que je suis obligé de changer de t-shirt quand je lui change de couche.
0: Ah, mais
2: sinon ça va.
0: Mais c'est vrai que c'est un classique. Hein. C'est
2: ouais.
0: Et puis vraiment, quand ça t'arrive, t'es dépourvu. T'es.
2: Ouais.
0: Ok, bah c'est comme ça.
1: Bah
2: tu as envie de mettre la main pour baisser le truc,
0: mais
2: tu dis bah en fait non, ça sert
0: mais
2: à rien.
0: Mais non, parce que ça part dans tous les sens après.
2: Exactement.
0: Donc bon bah c'est voilà, c'est merci.
2: C'est le jeu.
0: Voilà, c'est dans le meilleur cas c'est le t-shirt, dans le pire c'est la bouche. Donc voilà.
2: Mais non, j'ai jamais eu ça.
0: Mais oui, bah, ah bon? Bah sur le visage.
2: Ah non, jamais.
0: Ah, ça, quand ça part, hein, c'est.
2: Ah ouais.
0: Bah oui. C'est. Enfin bon. Ouais, mais tu sais quoi, il y a un truc qui est incroyable. Quand
1: c'est
0: t'es
1: que
0: papa
1: c'est
0: ou maman.
1: C'est ton enfant qui fait pipi.
0: Exactement.
2: Tu trouves ça beau.
0: Le pipi, le popo ou le vomi de ton enfant ne pose pas de problème.
2: Ouais.
0: Et c'est même, je vais dire un truc, le truc le plus difficile, c'est le mouche bébé. Que tu découvriras quand tu
1: seras.
0: T'auras pas le choix.
2: C'est un enfer.
0: T'auras pas le choix. T'auras un mouche bébé, tu verras.
2: Moi, j'ai vu automatique, moi.
0: Tu dois aspirer pour enlever. Mais t'es pas en contact, hein. Mais tu sais que.
2: Voilà, c'est genre. Je vous avais raconté, c'est que moi, j'avais un pote qui l'avait fait et qui me disait, putain, t'es en contact. Et je lui ai dit, c'est pas possible. Et en fait, normalement, t'as un filtre.
0: Oui.
2: Sur les trucs. Et lui, il me dit, ah, c'était une petite mousse. Moi, pour moi, il fallait l'enlever.
1: Non.
2: Il me dit, mec, ma fille, elle a 3 mois, ça fait 3 mois que je suis en contact.
0: Oh la vache.
2: Il disait, je comprends pourquoi les parents, ils aiment pas ça. Bah non.
0: Enchaînons. On a Adrien qui est là. Bonjour Adrien.
8: Et bonjour Manu, bonjour les Wawa.
0: Quelle note tu donnes à ton week-end, Adrien?
8: Alors moi, je donne un 9 sur 10 parce que j'ai refait ma garde-robe pour cet été.
0: Oh la vache, t'as acheté beaucoup de fringues?
8: Ah ouais, c'est pour ça que je mets 9, pas 10. Ça a coûté cher.
0: Ah bah oui, souvent ça va avec. T'as acheté quoi?
8: Et ouais, j'ai acheté une paire de lunettes de soleil, comme chaque année, des nouvelles tongs et pas mal de maillots de bain, quoi.
0: Ok.
8: Et j'ai mis une couleur spéciale pour cet été, couleur vert pomme pour moi, et voilà, quoi. Ouais. On n'en parle plus.
0: Écoute, tu t'es fait plaisir. Il y a des petits oiseaux autour de toi, hein.
8: Comment?
0: Il y a des oiseaux autour de toi.
8: Ouais, je suis en pleine forêt, ouais.
0: D'accord, bah, rien de. Ouais, parce que je te prie, je suis chasseur. Ah, ok, rien. Ouais, et je me suis mis en vert pomme camouflage. Ah, d'accord,
8: voilà. Super, ouais, t'as tout compris, hein.
0: D'accord, ok, bon, voilà. Et tu te balades en forêt le matin à 9h30?
8: Oui.
0: Mais il est bien, Adrien. Il est tranquille. Ouais.
8: Avec bonne balade, beau soleil et tout. Franchement, on profite.
0: Eh ben, t'as raison, Adrien. Profite. Toi, 9/10 pardon, pour ton week-end. 10/10 pour la semaine qui commence pas trop sur les chapeaux de roue pour Adrien. C'est bien, ça. Tranquille. Belle journée à toi, Adrien. Merci de nous avoir
8: beaucoup.
0: Appelé.
8: Bonne journée à tous.
0: Ciao. Il y a Pauline qui est là. Bonjour, Pauline.
9: Salut, Manu. Salut, les mamans.
0: Quelle note tu donnes à ton week-end, Pauline?
9: Alors, moi, pas ouf. 3/10.
0: Ah, 3, c'est pas terrible.
9: Ouais. J'ai ma meilleure pote, elle m'a invité à tester un bar à eau. Donc en fait on devait déguster plein de types d'eau différentes, plates, gazeuses, aromatisées, etc. Je me suis fait chier tout le truc quoi.
1: Excuse-moi mais ça a l'air génial.
0: Ah non, pas génial.
1: Oh, non. Bah, moi je rêve de faire ça.
0: Mais c'est quoi le délire de goûter des eaux?
1: Parce que il y a des gens qui me disent oui, toutes les eaux ont le même goût. Non,
2: non, non, pas du tout.
9: Si. Ah, j'ai vu que non.
0: D'accord. Non, toutes les eaux n'ont pas le même goût. Ah, voilà. Mais j'irai pas dans un... Non, bah oui, t'as des eaux, l'épargne, t'as l'impression de sucer une barre de fer.
1: Oui, bah oui,
0: c'est vrai.
2: Non mais à l'aveugle, ça va être sympa à faire. En vrai, une dégustation.
1: Et hop, tu dégustes un petit peu, t'as les aromatisés. Ah, moi, j'adorerais.
0: Oh, là. Oh, ça me ferait chier, moi. Ah oui, non, vraiment, l'eau, je bois de l'eau, mais je bois de l'eau, quoi. Enfin, ouais. J'analyse pas.
2: La carafe.
0: Il y a un petit retour de framboise.
3: Mais surtout, à part la Contrex et l'épargne, toutes les autres eaux ont le même goût.
1: Non, mais non, malheureux.
9: Elles
0: n'ont
9: pas le même goût.
0: Hein. Ouais, t'es
9: non.
0: Malheureux, elle a dit.
2: Attends, on parle des eaux plates, mais les eaux pétillantes, c'est la même chose.
1: Hein. Ah, ça n'a pas le même goût du
2: T'en
1: tout.
2: T'en as qui sont salées, tu vois, c'est la sale, genre la Salvetta, tu vois.
0: C'est vrai, il y a des eaux très salées en pétillante. Ouais.
1: Et il y a des eaux qui pétillent très très très fort. C'est
2: ça
1: horrible.
2: Fait roter.
0: Alors ça s'appelle du coca, ça fait. Merci Pauline de nous avoir appelé.
9: Merci, belle journée l'équipe.
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0: On est avec vous. On m'a demandé de refaire les rencontres de stars à peu près.
1: Ah, c'est vrai que ça fait longtemps.
0: Quelqu'un
1: c'est un
0: qui
1: petit
0: me dit
1: temps.
0: J'adore quand vous faites ça, j'adore quand vous faites ça, j'adore quand vous faites ça. J'ai dit ok, d'accord.
1: Okay.
0: Et ben donc je me suis dit on va le refaire aujourd'hui. Après ce grand week-end, le principe des rencontres de stars à peu près est simple. C'est des rencontres avec des stars qu'on a eues, mais à peu près. C'est-à-dire qu'en fait, nous, on a vu la star. Elle était là, elle était pas loin de nous, mais elle nous a même pas calculé, elle ne sait même pas qu'on existe. Mais on l'a rencontrée. Tout est parti, je vous le rappelle, de la rencontre de star à peu près originelle. C'était Lorenza qui nous avait raconté qu'elle était aux toilettes dans une station-service et qu'elle allait pour ouvrir la porte. Et qui lui avait tenu la porte? Mimi Mati.
1: Et j'en garde un souvenir exceptionnel en vrai.
0: Mémorable. Bah, on peut considérer que t'es parti en vacances avec Mimi Mati.
1: Oui.
0: Voilà, tout simplement. C'était court, mais c'était intense.
1: Oui, exactement.
0: Quelle est votre rencontre de star à peu près à vous? Vous nous appelez au 0870 42 48, on vous prend le téléphone. Après Tame Impala. Mais avant ça, il est là, il est chaud, il se prépare. C'est le moment de notre petite récré, c'est le jeu de Florent, notre producteur, et on a Roman avec nous aujourd'hui. Bonjour Roman.
11: Salut, bonjour Manu, bonjour les Wawa.
0: Sois la bienvenue parmi nous, on va jouer tous ensemble. Florent nous a concocté un petit jeu.
1: Mais oui.
0: Alors aujourd'hui, il nous a dit le thème, il y a 5 minutes. C'est les musées parce que c'est la journée mondiale des musées.
3: Exactement.
0: Roman, tu peux raccrocher.
3: Non, parce que dans des musées, on trouve des œuvres réalisées par des artistes. Bien sûr, c'est la base du musée. Et on va donc jouer à artiste ou garagiste.
0: C'est-à-dire.
3: Ah, vous l'avez pas vu venir celui-là.
1: Non.
3: Eh bien, je vais vous donner des noms. Et en fait, vous me dites si selon vous, c'est le nom d'un artiste ou d'un garagiste.
2: Et d'un vrai garagiste.
3: Okay. D'un vrai garagiste.
2: Que tu as recherché.
3: Ah oui, que j'ai recherché.
0: Oui, sinon ça marche pas forcément.
3: Et oui, sinon c'est...
0: C'est-à-dire qu'il y a le vrai nom de ce garage, il existe vraiment quelque
3: Exactement,
0: part.
3: Exactement, tout à fait.
0: Okay. Artiste ou garagiste.
3: Exactement, on commence par Roman. Prête?
0: Allez.
3: Fernand Léger.
0: Ah oui.
11: Artiste.
3: Artiste, complètement.
0: C'est un sculpteur, non?
3: C'est un peintre, cubiste. Il a fait notamment la toile Le Remorqueur.
0: Il a sculpté aussi. Ah, Remorqueur, donc il est un peu garagiste.
3: Exactement. Manu.
0: Oui.
3: Gérard Garouste.
0: Garouste. Attends, honnêtement, excuse-moi, mais alors déjà, si tu t'appelles Gérard, forcément t'es garagiste.
1: C'est un peu vrai.
0: Garouste, Gérard, il est garagiste. Oh,
3: Garouste.
0: Ah,
3: ouais.
0: Garage Garouste. Alors.
1: Ah, ça
0: et,
1: oui.
0: Et les pannes, vous leur dites oust.
1: Oh, pas mal.
3: Eh ben, c'est un artiste.
0: Oh,
1: ouais.
3: C'est un sculpteur, même. Il a réalisé le Défi du Soleil qu'on peut voir.
1: Très connu,
0: oui. Ah bah oui, bah Garouste, hein, ça c'est.
1: Ça c'est tout lui. Hein.
0: Il a un style très particulier, Garouste.
3: Ouais, très particulier.
0: Il part avec des de la peinture de carrosserie. Il est un peu garagiste.
3: Ensuite, Lorenza, André Crapard.
1: Garagiste,
3: tout à fait. Crapard et fils, c'est à Caen, en Normandie.
2: Crapard et fils.
0: Il a emmené sa famille avec lui.
3: Exactement.
0: C'est vrai que c'est rare, Crapard et fils sur une toile, par exemple. C'est vrai.
3: Nico, Edouard Pignon.
2: J'ai envie de te dire garagiste. Je vais me planter, mais garagiste.
3: Eh ben, c'est un artiste.
1: Ah, ah, ouais. Ah non, oui. C'est pas vrai.
0: Pourtant, les pignons, il y a aussi des pignons sur les voitures.
3: Exactement. Ouais. Mais non, lui, il a réalisé le tableau Les Plongeurs. Voilà.
0: Ah, il
1: ouais, c'est très bien. Connu. Ça.
0: C'est marrant parce que pignon, c'est vrai que ça fait pas. Ah, ça fait dîner de con, quoi.
1: Bah oui,
0: ouais.
1: Oui.
0: Oui.
3: Roman, Roger Keller.
12: Un garagiste.
3: C'est un garagiste, voilà, tout à fait, au garage. Keller et fils, c'est à Souffleneim, en Alsace.
0: Ils sont beaucoup en famille, hein.
1: C'est fou,
3: mais
1: ça.
3: Alors, figure-toi, j'ai réalisé que c'était beaucoup le nom et fils.
0: Et fils, c'est quand, les
2: quand ton papa est garagiste, t'es obligé de garagiste, quoi.
3: Ouais, visiblement.
0: Apparemment, ouais. Ouais, c'est pour ça qu'en fait, ça continue. Parce qu'à chaque fois, tu es le père d'autres après.
1: Bien sûr.
0: Ça ne s'arrête jamais, en fait.
3: Manu.
0: Oh, oui.
3: Loli. Pardon. Loïc Delrieux.
0: Ah, Loïc Delrieux, il est incroyable. Vous avez jamais vu de toile de Delrieux?
1: Si, bien sûr.
0: Oh, c'est il peint des garages. Loïc Delrieux est un artiste incroyable.
3: Et tout à fait, c'est un garagiste.
0: Oui,
3: à Saint-Cirgue de Jordan, dans le Cantal.
0: Il a un nom, son garage?
3: Non, il n'y a pas de nom, celui-là. Lui, c'est un indépendant, je pense.
0: Il n'a pas fait fils, il n'a pas fait l'enfant.
3: Il n'a pas franchisé.
0: Ok, c'est pas mal. On en a un dernier ou pas?
3: On en a un dernier. Allez. Complètement. Roman Bertrand Rancillac.
12: Un artiste?
3: C'est complètement un artiste peintre qui a aussi créé un meuble, c'est important, qui s'appelle le fauteuil éléphant. Je pose ça là, vous en faites ce que vous voulez.
1: Le fauteuil éléphant.
0: Il est comment, le fauteuil éléphant?
3: J'ai pas l'image. J'ai l'info déjà.
0: Ne faites pas chier, parce que c'est pas facile tous les jours de trouver sur un thème de le merde. Alors, je suis tendu aujourd'hui, me remerciez pas. Bravo.
3: Avec plaisir.
0: On a appris tellement de choses. Vous êtes capable de citer deux noms d'artistes qu'il nous a donnés? Et ben c'est ça. Est-ce qu'on a passé un bon moment?
1: Oui.
0: Et ben nous prenons pas la tête plus que ça.
1: Voilà
0: bravo,
1: on
0: à tous, bravo à tous les garagistes et fils de la planète. Roman, je vais t'offrir le mug Manu sur Energy pour te remercier d'avoir été avec nous ce matin.
12: Merci beaucoup.
0: Je t'embrasse, je te souhaite une belle journée.
12: Moi aussi, gros bisous, bonne journée à tous.
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1: Je me suis même nagé avec elle.
2: Oui, t'emballe pas non plus. Ouais, mais, mais en tout cas, je suis sûr, que elle, quelque part dans sa tête, elle se souvient de ce moment-là où elle a tourné à droite. Mais quelle belle histoire de rencontre de star à peu près. Merci de nous avoir appelé. Il y a Tom qui est là aussi. Bonjour Tom.
3: Salut Manu, salut toute l'équipe.
2: Quelle est ton histoire de rencontre à peu près de star?
3: Alors moi, cet été, je me suis installé à une place en terrasse où Jean-Pierre Foucault venait d'y boire son café. C'est le serveur qui me l'a dit.
2: Oh, elle est bien celle-là.
4: Ça, c'est stylé, ça.
2: C'est ce qu'on appelle une rencontre de star à peu près par procuration.
4: Ouais.
2: C'est incroyable. C'est pas toi qui l'as vu, c'est quelqu'un qui t'a raconté qu'il l'avait vu.
3: Je me suis installé à la même place que lui.
2: C'est génial.
4: Incroyable.
2: C'est incroyable. Vous avez... vous vous êtes régalés ensemble, quoi. Vous avez pris ce petit café de l'amitié, toi et Jean-Pierre Foucault, alors que lui ne le sait absolument pas. C'est génial.
3: Exactement.
2: Merci beaucoup, Tom, de nous avoir appelé. C'est une très belle rencontre de star à peu près. C'est à ricocher. Nico?
5: Moi, j'ai croisé Stéphane Bern chez Carrefour au Lavandou.
4: Oh,
5: dans le sud de la France, au rayon fruits et légumes. Et c'est vrai que j'ai vérifié sur Google, il a acheté une maison pas loin.
2: Ah, d'accord.
5: Parce que j'étais étonné de le voir là, je me dis qu'est-ce qu'il fout, vacances, pas vacances, et j'ai tapé dans Google Actualité, Stéphane Bern, bam, il a acheté une maison à côté de chez moi.
2: Alors non seulement tu l'as vu, lui t'as pas vu, mais en plus tu le stalks. Donc c'est vraiment.
5: Ouais.
2: Ok, y a pas de problème, c'est une rencontre de star à peu près. Clarisse est là, bonjour Clarisse.
6: Bonjour Manu, bonjour les grands-mois.
2: Fais-nous rêver toi aussi Clarisse.
6: Alors moi je me baladais sur Paris, et en fait devant une vitrine il y avait un attroupement de monde, et en fait bah il y avait Ariana Nakamura.
2: Oh, et alors?
6: Bah en fait, du coup, j'étais trop gênée pour lui demander une photo. Il y avait trop de monde et du coup, bah, j'ai juste tracé ma route. Et j'étais dégoûtée quand je suis rentrée chez moi.
2: C'est génial, c'est une belle rencontre de star à peu près, ça. Ça, c'est vraiment magnifique. Bravo à toi. Vraiment, tu nous as fait rêver. On peut vraiment considérer que tu as fait du shopping à Paris avec Ariana Nakamura.
6: Ça, c'est sûr.
2: Bravo, Clarisse. Merci de nous avoir appelé. Il y a Camille qui est là aussi. Bonjour, Camille.
7: Salut.
2: Bienvenue sur Énergie.
7: Ça va?
2: Oui, très bien. Quelle est ta rencontre de star à peu près?
7: Moi, j'ai vu Ramzy qui sortait dans les magasins pendant que moi, j'y rentrais.
2: Ramzy, t'as dit, c'est ça?
7: Oui.
2: D'accord, le Rick et Ramzy.
7: Ouais, c'est ça.
2: D'accord, tu l'as aperçu quand tu rentrais dans un magasin?
7: Oui, lui, il sortait et mon père, il a fait un petit signe de la tête, tu sais, avec les lèvres pincées, là. Genre, bonjour.
4: Un check, quoi.
2: Ouais.
7: Voilà, et bah, il nous a ignorés.
2: Eh oui, bien sûr, évidemment.
4: Il vous a sûrement même pas vu. Hein.
2: Bah, clairement, il les a pas vus. Il a même pas percuté qu'elle était là, bien sûr, évidemment. Et il vit sa meilleure vie. Hein.
4: Après, ils sont croisés, donc c'est pas mal. Hein.
2: Ah bah, on peut, bah, là, franchement, c'était quoi comme, magasin?
7: Je sais pas si j'ai le droit de le dire.
2: Non, mais comme style de magasin.
7: Ah, c'était un magasin pour enfants, pardon.
2: Pour les habits pour enfants?
7: Ouais.
2: Oh bah on peut considérer que t'as un enfant avec Ramzy, voilà, c'est bien.
4: C'est pas tout moche.
2: Bien sûr, rencontre de star à peu près, évidemment. Merci beaucoup de nous avoir appelé. Lorenza, une rencontre de star à peu près?
4: Oui, j'ai été à un match de basket et devant moi il y avait Nelson Montfort. Et on a crié tous les deux, on s'est levé en même temps pour un panier. Et j'ai cru qu'on allait échanger un regard à ce moment-là, mais non. Non.
2: Oh merde.
4: Et non.
2: Oh, ça c'est. Mmh. Ah,
4: c'est aussi une belle rencontre de star à peu près.
2: Ah,
4: quoi.
2: C'est vraiment, vous avez vraiment vécu un moment fort ensemble.
4: Oui.
2: C'est vraiment, comme quoi le sport ça rapproche, mais
4: ouais,
2: pas
4: mais
2: tout le temps.
4: Non, de loin.
2: Jessica est là, bonjour Jessica.
8: Salut Manu, salut les Wawin.
2: T'as eu une rencontre de star à peu près toi aussi?
8: Alors oui, moi j'ai vu Vianney dans une station service sur l'autoroute. Et il a acheté juste une bouteille d'eau.
2: Alors ça m'étonne parce que Vianney,
4: il
2: est dans la forêt depuis 8 ans maintenant avec sa cabane. Je trouve ça très étrange. Qu'est-ce qu'il faisait acheter une bouteille d'eau?
5: Ça se trouve, c'est faux. Sa cabane, il fait construire.
2: Non, c'était il y a longtemps, Jessica, non?
8: Oh, c'était il y a 3 ans à peu près.
2: Non, il y a 3 ans, ça va.
5: Ça, c'est une rencontre qui a gardé en elle, quoi.
2: Et puis, il continue à faire sa cabane à Vianney. Hein.
5: Non, je crois qu'il a fini.
2: Mais moi, je suis. Il a pas fini encore. Il installe l'intérieur maintenant.
4: Oh là là,
5: j'ai vu
4: une
5: vidéo. Ça y est, il commence à enregistrer des trucs déjà.
2: Alors moi, j'ai vu juste qu'il avait installé le piano, quoi.
4: Ah ouais?
2: Ouais, il a installé le piano, il a installé le lit. C'est incroyable.
4: Ok.
5: Il aurait mis moins de temps à choper un appart, quoi.
4: Bah oui, vivre dedans quand même, pas vivre.
2: Enfin. Ouais, après, qu'est-ce qu'il va en faire?
4: La louer?
2: Oh putain, il va monter des gîtes. Jessica, merci beaucoup de nous avoir appelés.
8: Bisous.
2: Gros bisous, belle journée à toi.
9: Bonjour, c'est Richard Gasquet. Manu, je t'ai vu jouer au tennis. Un conseil, continue la radio.
2: Pas très gentil.
4: Bah...
2: c'est pas très faux non plus.
4: Non, mais...
2: Je joue au tennis. J'ai fait un truc horrible. C'est un pote qui a dit, regarde, j'ai une application. Si je la mets derrière moi, ça va nous filmer et ça ne fait que les points. C'est comme...
4: Ah, mais c'est très bien, ça. C'est génial. Chouette.
2: Ouais, mais en fait, quand tu joues au tennis, quand tu fais un sport, t'as l'impression d'être une bête.
5: Ouais.
2: Tu sais vraiment de faire les bons gestes.
4: Et là, ça t'a calmé?
2: Ah, mais...
5: Je t'ai vu jouer.
2: Tu veux...

0: veux arrêter de jouer.
1: Oh non. Ouais,
0: ouais. J'avais déjà fait ça un jour pour du foot à 5, le futsal, où t'as l'impression de courir tout le temps. En fait, tu cours pas. Et au tennis, mais j'ai l'impression d'être un... Oh, de...
2: un chewing-gum.
0: Ouais.
1: Mais c'est pas grave, tu fais ça pour toi, pour le kiff.
0: Ouais, mais je me rendais pas compte.
1: Tu vas pas faire des championnats.
0: Là, vraiment, c'est si les extraterrestres viennent, ils détruisent la Terre. S'ils vont jouer. Non, non,
2: voilà.
0: Waouh.
2: Si ça tient qu'à ça.
0: Il y a Roland Garros qui démarre aujourd'hui.
1: Oui. Ça y est.
0: Bon, avec les qualifications. Et voilà, c'est parti jusqu'au 7 juin prochain. Ah bah, c'est les après-midi où il y a les RTT. Ah, hein, ouais. C'est.
1: Moi, j'en ai vraiment rien à faire.
0: Le tennis.
1: Ah ouais, ça m'atteint pas du tout, quoi. Autant le foot, oui.
0: Roland Garros.
1: Le basket, évidemment. Mais le tennis, je m'en fous.
2: Moi, je regardais pendant les révisions du bac.
1: Lent. Poc, out. Enfin, c'est chiant.
0: Non, tu confonds avec le padel.
1: Non.
0: Poc. Ah ouais, là, parce que.
1: Non, mais toi, chacun faut... ses petits kiffs en sport.
0: Ouais. Tu vois, c'est comme moi, le basket, je trouve ça relou, quoi.
1: Ben voilà. On n'ira pas avoir de match de basket.
0: Inventer un truc. Créer le tesquette ou le basse-nice.
1: Franchement,
0: faites un truc.
1: Là, c'est kiffant, ouais.
0: Et voilà. Et c'est aussi l'anniversaire pour terminer sur ce truc tennis, c'est l'anniversaire de Yannick Noah aujourd'hui.
1: Génial.
0: Il a 67 ans, voilà. On a fait le tour, c'était notre moment tennis de l'émission. 9h55, Marine est avec nous. Bonjour Marine.
3: Bonjour tout le monde, bonjour les mamans.
0: Marine, on t'avait eu vendredi au téléphone parce que tu nous avais appelé à la fin de l'émission et tu nous avais dit je vais faire un truc ce week-end, les championnats départementaux d'équitation. T'en avais pas fait depuis 13 ans, tu t'y étais remise et t'avais dit allez, j'y vais. Et on était avec toi, on dit mais oui, tu vas y arriver.
1: Oui.
0: T'es une championne, les championnats départementaux, puis ensuite les régionaux, puis ensuite la France et ensuite les Jeux Olympiques. Comment ça s'est arrivé? Comment ça s'est terminé?
3: Eh bien, le premier jour, j'ai fait tomber une barre. Et le deuxième jour, je me suis bien rattrapée. Donc, du coup, j'ai fini 9e.
0: C'est pas mal, 9e sur combien?
3: 21.
1: Oh!
0: C'est pas mal,
2: ouais, ça va.
1: Ça, c'est bien, franchement, ça va.
0: Ah, bah oui,
3: et
0: attends.
3: Et t'as parlé des départementaux, et les départementaux, je les ai dimanche et lundi qui arrivent.
1: Allez!
0: Donc,
1: eh ben voilà.
0: Bah, alors, donc, on t'y retourne le week-end prochain.
3: C'est ça.
1: Et il faut au moins être dans le top 3 là, hein.
3: Oui.
1: Allez Marine.
3: Mais il a fini 3e hein, avec une autre cavalière, parce qu'on était deux cavalières dessus. Et avec l'autre cavalière, il a fini 3e.
1: Ah bah tu vois.
0: Donc le problème n'est pas le cheval. Hein.
3: J'aurais pas jamais le cheval.
1: Si y allais, je.
2: Ah, y a pas de filtre. Hein.
0: Écoute, si j'y allais pas, quelqu'un d'autre allait y aller.
1: Non mais Marine, là on croit en toi. Elle va t'attraper là.
0: Évidemment. Bah,
3: oui, je vais t'attraper.
0: Franchement, ça faisait 13 ans que t'en avais pas fait. T'arrives, tu fais une compétition. Je dis bravo.
1: Bravo.
0: Même le cheval, il a pas dû comprendre. Mais qu'est-ce qu'il fait? Alors, il s'appelle, j'ai oublié comment il s'appelait.
3: Gabin,
0: ah oui, j'avais dit, il fallait l'appeler Tempête.
1: Ouais.
0: Bien sûr. Marine, tu sais quoi, mardi prochain, du coup, on se rappelle, mardi prochain, à la même heure, et tu nous raconteras comment ça s'est passé, ok?
1: Allez, Marine, Gabin,
0: on est les winners, on est les champions. On t'embrasse, Marine.
3: Gros bisous.
0: Gros bisous et merci de nous avoir rappelé. On se tient au courant mardi prochain. Il est 9h57. Bon, on va s'en aller. On sera de retour demain à partir de 6h évidemment. Et on se quitte comme chaque jour avec un titre qui fait du bien. Un titre qui envoie du bon mood. Parce que peut-être qu'il fait un temps de merde chez vous. Mais un bon Despacito.
1: Ah ouais.
0: Louis Fonsi et Justin Bieber. Passez une belle journée. À demain sur Énergie.

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0: avec nous. On va écouter Gims. Il y aura aussi Jennifer Lopez et David Guetta. Les sondages du matin arrivent dans quelques minutes. C'est parti. On est avec vous. Vous êtes avec nous. Vous nous rejoignez comme chaque matin. Si vous avez envie d'être notre premier appel du jour, 0 870 42 48. Je vais vous prendre au téléphone dans quelques secondes. Pour commencer cette journée, j'ai une question. Est-ce que vous connaissez Océane Dodin? Est-ce que le nom Océane Dodin vous dit quelque chose?
1: Moi, ça me dit quelque chose, mais je ne sais plus pourquoi.
2: On dirait une prof de maths, Madame Dodin.
0: Alors, non, c'est Odin. Dodin, non, pardon.
1: C'est dans le sport, non?
0: Exact. Ouais.
2: Waouh.
0: Océane Dodin, c'est une joueuse de tennis française.
1: Ah, voilà. Okay.
2: D'accord.
0: Et elle cartonne. Alors, pas forcément dans son sport. Elle s'est faite sortir aux qualifications de Roland-Garros 6-1-6-1. Mais elle cartonne sur OnlyFans.
1: Ah bon?
0: Elle est très présente sur les réseaux sociaux. Et elle a créé son compte OnlyFans. Et elle fait du tennis. Et elle est aussi sur OnlyFans. Elle a des milliers de fans. Et ça marche à mort.
1: Et beaucoup d'oseilles. Eh ben, elle a bien raison.
0: Alors, j'ai été voir.
1: Ouais,
0: j'ai été voir.
1: Oui, mais bien sûr, pour nous en parler. Bah, investigation.
0: J'ai pas de compte OnlyFans. J'ai pas l'application OnlyFans, mais j'ai été voir sur les réseaux sociaux. Mmh. Et je vais vous dire un truc. Elle a pas un super bon revers, mais on s'en fout. Voilà. Et comme tu dis, bravo à Océane.
1: Oui.
0: Voilà. C'est ma joueuse de tennis préférée. Je sais pas pourquoi.
1: Étonnant.
0: On a Charlène qui est là, qui est notre premier appel du jour. Bonjour Charlène.
3: Bonjour Manu. Bonjour les Wawa.
0: Merci d'être là, Océane, pardon, je suis troublé.
3: Charlène. Non, c'est Charlène.
0: Pardon.
1: Tout le monde aussi.
0: Sois la bienvenue parmi nous. Tu nous appelles d'où?
3: Je vous appelle de Camaret-sur-Aigle.
0: C'est
3: dans le Vaucluse. Dans le Vaucluse.
0: D'accord. Donc c'est le sud de la France, t'as du soleil depuis longtemps, t'es bien toi?
3: Ouais, le soleil commence à revenir, c'est cool.
0: Ah, ben voilà, c'est ce que je disais il y a quelques instants. T'es prête à aller au travail?
3: Je bois mon café et puis après je vais au boulot.
0: Mais prends ton temps, t'as raison. Tu sais quoi, on va distribuer des médailles aujourd'hui. C'est ce que je vous ai dit.
3: Ouais.
0: Distribution gratuite de médailles. Est-ce que t'as fait un truc cette semaine et tu te dis, putain, je mérite une médaille pour ça?
3: À part être une super maman et lever mes petits à 6h30 justement pour les emmener à l'école et vite aller au boulot derrière.
0: Mais c'est déjà très bien.
1: Ça mérite une médaille d'or même.
0: Alors, t'en as combien les enfants?
3: Deux
0: enfants, plus un mari, ça fait trois.
3: Plus un mari, ça fait trois.
0: Ouais, bien sûr, c'est le...
2: Eh ouais, classique.
0: C'est le principe. Eh ben, super maman, tu sais quoi, t'es notre super maman. Allez, je t'offre ta médaille pour aujourd'hui. Et je t'offre pas que ta médaille, je vais t'offrir aussi le mug Manu sur énergie. Et je te rajoute... T'as combien d'enfants? Deux, hein, tu m'as dit. Plus le mari. Eh ben, je t'offre quatre t-shirts Manu sur énergie.
3: Ah, génial. Merci beaucoup, Manu.
0: Comme ça, excusez-moi, mais vous allez à la page cet été, ça nous fera des panneaux publicitaires.
2: Bien joué.
0: On t'embrasse, Charlène, merci de nous avoir appelés.
3: Merci beaucoup, au revoir.
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0: Voici comme chaque jour les sondages du matin. Une femme sur deux préférait ne pas s'épiler pendant un an plutôt que de se passer de ça. Se passer de quoi, Lorenza?
1: Sans hésiter, le téléphone.
0: Eh ben non, c'est pas le téléphone.
1: Ah, étonnant, ok.
0: Eh oui, je sais, c'est la première chose à laquelle on pense, mais c'est pas ça. Florent, notre producteur?
6: Le maquillage?
0: C'est pas le maquillage.
2: C'est quelqu'un ou pas?
0: Non, c'est pas une personne.
2: Ah.
0: C'est pas vivant.
1: Du chocolat?
0: C'est pas du chocolat, mais ça se met dans la bouche.
2: Ah. Ok.
0: Ah, Florent?
6: Ça se boit?
0: Ça se boit, absolument. Vous êtes pas loin, là. Alors?
2: D'alcool?
0: Non, c'est pas alcoolisé.
1: C'est chaud?
0: C'est chaud, c'était du café.
1: Ah ouais, je suis d'accord.
0: Tu préfères ne pas t'épiler pendant un an plutôt que de ne pas boire de café?
1: Ah ouais, je suis accro au café. Ce serait impossible. Et tant pis pour les poils, tant pis pour vous. Oui, j'assumerai complètement. Tant que j'ai mon café.
0: Mais au-delà de. C'est pas pour les autres, mais pour toi. Avoir un an les poils qui poussent, ça devient pas désagréable
1: au bout d'un moment? Ça devient pas des cheveux, hein. Ça, y a un moment, ça s'arrête.
0: Un an, attends, mais je sais pas.
1: J'ai déjà fait des tests. Alors, il faut savoir qu'en en hiver, comme j'ai été célibataire pendant longtemps, je faisais des petits tests pour voir si, quand ça s'arrête. Eh ben, c'est doux, hein.
0: Ouais,
1: franchement, ça pique pas trop. En fait, comme ça, bien non, c'est doux, on peut les brosser.
0: On parle du pubis.
1: Ah non, mais ça s'arrête à un moment donné. Non, mais ça, j'aime pas trop. Ça, j'ai lag quand même.
0: Ah oui, mais tu pourras pas pendant un an si tu.
1: Mais oui, mais tant que j'ai mon café, les gars, franchement, je
0: C'est ok, donc, c'est quoi? Tu feras des nattes, c'est sympa.
1: Super.
0: On perd en moyenne 111 calories par jour en le faisant. C'est pas énorme, 111 calories, mais on les perd quand même en le faisant chaque jour. Nico?
2: Un pouce?
0: Non, c'est moins que ça un prout.
1: Ouais, ouais.
0: J'avais l'info, je l'avais donné, j'ai oublié combien. Mais c'est pas un prout.
2: Okay.
0: Lorenza.
1: C'est au boulot?
0: Non, c'est pas au boulot en général.
1: Okay.
0: Florent, directeur.
6: En rigolant?
0: Non, c'est pas en rigolant. C'est une action. On le fait tous les jours. On fait tous les jours. Nico.
2: Et tu fais avec des gens ou pas?
0: Pourquoi pas le faire à deux?
1: S'habiller.
0: Non, c'est pas s'habiller.
2: Non, tu fais le matin ou le soir?
0: Ça n'est pas, il y en a qui le font le matin, il y en a qui le font le soir.
1: La douche, bah oui.
0: Exactement. On perd en moyenne 111 calories par jour en se douchant.
2: C'est du sport.
1: Je vous avais dit de pas prendre de bain. Vous voyez, on perd du poids en prenant des douches.
0: Bah, du poids, c'est pas non plus.
2: Oui, c'est pas les JO non plus.
0: Non, c'est rare de ressortir de la douche en faisant yes, j'ai battu mon record, 16 minutes. Non, pas. Dernier sondage du matin. À 19h, la majorité du monde entier a un point commun. Lequel, à votre avis? À 19h, Florent, notre producteur.
6: On regarde la télé?
0: Non. Enfin, peut-être, mais c'est pas ça. Nico.
2: C'est lié à l'apéro?
0: Peut-être, mais c'est pas ça.
2: D'accord.
1: Mais c'est une activité?
0: Peut-être.
1: Oh.
0: Mais c'est pas ça.
1: Ok.
0: Le point commun n'est pas l'activité.
1: Ah.
2: D'accord. Ah.
0: Ah. On peut faire plein d'activités pour ça. Nico.
2: On pense au sexe.
0: Peut-être.
1: Ah là là.
2: Mais c'est pas ça.
0: Mais c'est pas ça.
2: Arrête de nous dire
1: mais
2: ça.
1: Mais c'est horrible. Aiguille-nous.
6: C'est une émotion.
0: À 19h, la majorité du monde entier a un point commun. Lequel, à votre avis? Oui, c'est une émotion. Donc là, c'est facile maintenant.
6: Être heureux.
1: La joie, ouais.
0: Eh ben, être heureux, exactement. C'est l'heure à laquelle on est le plus heureux.
2: C'est beau.
0: 19h.
1: Oh, je vais y penser ce soir, tiens.
0: Bah ben, voilà. Ouais. Bon, enfin, là, 6h15, 19h. Ouais, vous avez une journée de merde avant d'être heureux. Bonne journée. Mais on est là avec vous.
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0: Et on vous le dit depuis qu'on est arrivé à 5h55 aujourd'hui, faire beau partout en France. Il va faire un week-end de ouf, on est contents, on est heureux. Alors... Et on est vendredi, on se donne des médailles aujourd'hui. Pour quelle raison vous pensez avoir mérité une médaille? Pour quelle raison vous vous dites, putain, avec ce que j'ai fait cette semaine, franchement, je la mérite cette médaille. Et on n'attend pas que les autres nous donnent des médailles. 0-870-42-48, vous venez avec nous, dans l'équipe aussi. Si vous pensez avoir mérité une médaille cette semaine, allez, pourquoi vous pensez avoir mérité votre médaille? Lorenza, tu oui?
1: Ouais, parce que hier, j'ai vu un papillon de nuit qui était enfermé dans le hall de mon immeuble. C'est un sas entre les deux portes. Et ben, je l'ai libéré.
0: Alors, tu sais qu'on confond souvent les papillons de nuit avec les mythes.
1: Non, mais les mythes, c'est pas aussi gros quand même.
0: Ah, si, c'est un...
1: Bah,
0: c'était là, un papillon, il était gris?
1: Je pense pas. Il était plutôt foncé et il était très grand, quoi.
0: Ouais.
1: Ou alors c'est une très grosse mythe et.
0: Bah, c'est une très grosse
1: mythe. J'ai libéré une mythe, écoute.
0: T'as pas remarqué que t'avais un énorme trou derrière toi dans ton pull aujourd'hui?
1: Non, mais je suis fière.
0: Que ce soit un papillon de nuit ou une mythe, de toute manière, t'as libéré un animal.
1: Voilà. Merci.
0: Voilà. Et tu l'as mérité, ta petite médaille.
1: Trop bien.
0: Voilà ce que je te dis. Bravo à toi. Félicitations même, j'ai envie de te dire. Ta médaille, tu l'as. Allez. Pour quelle raison vous pensez avoir mérité une médaille? Il y a Ophélie qui est avec nous. Bonjour Ophélie.
9: Salut Manu, salut les Wawin.
0: Bienvenue parmi nous Ophélie. Pour quelle raison tu penses avoir mérité ta médaille?
9: Alors moi, hier, j'ai enfin été racheter la latte qui manquait à mon sommier. Et en attendant, il était calé avec un petit tabouret et enfin, je l'ai changé.
0: Bah, attends, bravo. Mais tu calais quoi avec ton tabouret exactement?
9: La latte qui était cassée, tu sais.
2: C'était des
9: systèmes D qui a duré très longtemps, donc je suis très contente de l'avoir enfin fait.
0: Mais ce qui m'intéresse pour ta médaille, c'est savoir combien de temps t'as tenu avec une latte qui se barrait et un petit tabouret pour la caler.
9: J'ai honte.
0: Vas-y.
1: Bah vas-y.
9: C'est à la sortie d'été de l'année dernière que j'ai cassé cette latte. Wow. Et donc
0: ça mérite la médaille.
1: Ça oui, bien sûr.
0: Ah oui, franchement.
1: Merci.
0: Une bonne petite flemme pour changer une latte pendant un an, je dis bravo. Bravo,
9: merci
0: Ophélie.
9: Merci beaucoup.
0: Alors bon, bah depuis, elle a pris un abonnement chez le kiné et l'ostéo, mais vraiment, elle est cool. Vraiment, c'est t'as mérité ta médaille. On t'embrasse fort, Ophélie.
9: Moi
0: merci
9: aussi.
0: De nous avoir appelé. Gros bisous. Pour quelle raison vous pensez avoir mérité une médaille cette semaine? Allez, c'est dans l'équipe, on peut y aller. Hein.
2: Moi, j'ai baissé mon temps d'écran sur mon téléphone de 2 heures.
1: Oh, c'est énorme.
2: Je suis passé de 6 heures par jour à 4 heures par jour. C'est pas mal, hein?
0: C'est pas mal.
1: Bravo, hein.
2: Ouais.
0: Vous vous rendez compte, 6 heures par jour d'écran, c'est démentiel.
1: C'est énorme.
2: C'est beaucoup, ouais.
0: Et ce qui est génial, c'est que... Alors moi, je vois avec ma femme et ma fille... Dès qu'il y en a un sur le téléphone, on lui dit non mais arrête avec ton téléphone. Ouais. Et en fait, on est tout le temps sur son téléphone.
1: Quoi.
0: Et ce qui est marrant, c'est que j'ai dit à un moment, ok, posons-nous, on est le soir, on regarde tous notre temps d'écran. Personne n'a voulu le faire. Donc on est totalement dans le déni en fait. Mathieu est avec nous, bonjour Mathieu.
6: Salut Manu, salut l'équipe.
0: Bienvenue sur Énergie Mathieu, pour quelle raison tu penses toi cette semaine avoir mérité ta médaille?
6: Eh ben moi j'ai enfin regardé la notice de mon four pour savoir comment faire une pyrolyse. Et ben ça y est, mon four est tout propre, enfin.
0: Putain, mais je crois que c'est un truc que tout le monde a fait une fois dans sa vie, se dire putain, comment on nettoie le four. Et là, il y a toujours quelqu'un pour dire ah, c'est simple, faut faire une pyrolyse. Et là tu regardes, c'est fuck, je sais même pas comment ça s'écrit pyrolyse.
2: Ouais, on connaît le mot, mais comment ça marche?
1: C'est quoi une pyrolyse, moi?
0: Alors, j'ai regardé, j'ai fait comme toi. Mathieu, est-ce que tu veux expliquer ce que c'est que la pyrolyse?
6: Ouais, en fait, en gros, la pyrolyse, c'est un mode de chauffage spécial avec un produit qui permet de faire en sorte à ce que toutes les traces de gras qui sont sur la vitre du four, tout ça, bah, s'enlèvent et s'évacuent vers l'extérieur, ce qui permet de pas avoir des grosses traces qui traînent depuis des années et des années, quoi.
0: Et voilà. Et tous les fours peuvent avoir cette pyrolyse. Il faut chauffer à mort le four, c'est un mode de chauffage.
1: Trop bien.
0: Et voilà. Eh, on n'est pas heureux de partir en week-end en sachant ce que c'est qu'une pyrolyse.
1: Franchement, sans déconner, si.
0: Demain, on apprendra à l'écrire. T'as mérité ta médaille, Mathieu. Bravo pour ta pyrolyse.
6: Ah, merci beaucoup. C'est top.
0: C'est incroyable. En une minute, j'ai dit le mot pyrolyse plus de fois que dans toute ma vie. C'est incroyable.
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0: avant ça, on s'écoute quelques messages. 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Vous pouvez aussi nous envoyer des messages vocaux. On va s'en écouter quelques-uns maintenant, c'est parti.
1: Hey Nico, j'ai un super truc pour les pipis des bébés et garçons. Ça s'appelle un chapeau de pipi. Tu le mets sur le zizi, ben, tu changes et du coup, il n'y a pas de jet partout. Voilà, c'est tout bête et ça marche très très bien. Allez, bisous les moins.
0: Alors il faut recontextualiser effectivement.
2: Oui, puisque, parce que là c'est bizarre.
0: Nico nous avait raconté qu'en fait, il avait changé la couche de son fils et qu'au moment où il ouvre la couche, paf!
3: Systématiquement, il y a du pipi, quoi.
0: Il part en pipi tout le temps.
3: C'est ça, c'est le problème. Mais je pensais pas entendre un jour chapeau de.
2: Chapeau de pipi.
0: Chapeau de pipi. Écoute,
3: chapeau de pipi.
0: Comme ça.
3: J'imagine mon fils avec un sombrero sur le kiki. Ça me fait marrer.
0: Mais ça doit avoir la forme d'un petit chapeau. Tu vois,
3: oui,
0: c'est pour éviter qu'il te fasse pipi dessus.
3: Je vais taper ça dans Google. Merci beaucoup.
0: En fait, c'est pour les bébés. Hein. Ne prends pas ça pour toi. Arrive avec un chapeau de pipi pour toi. Allez, on écoute encore un message.
4: Salut Manu, salut les ouin-ouin. J'avais une question. Vous avez un jingle qui est la fausse voix de Jean-Jacques Goldman. Est-ce que tu peux me confirmer que c'est bien Florent qui l'a fait le jingle? C'est lui qui l'a fait le jingle. Je suis en sûr et certain que c'est lui.
0: Alors là,
4: et bisous bisous.
0: Là on est sur une question de niche.
2: Tous les
0: jingles entendez dans l'émission avec des gens qui chantent, c'est vous qui les faites en fait ces jingles. Vous laissez justement des messages vocaux sur l'application Manu sur Énergie et vous faites un petit jingle pour l'émission sur un air. Et nous on récupère votre message, on le met sur une musique et ça donne des jingles. Et effectivement, il y a un jingle avec une chanson de Jean-Jacques Goldman. On l'a, c'est ça.
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0: Et ça, effectivement, c'est Florent, le producteur de l'émission, qui a laissé un message vocal sur l'application en se disant est-ce qu'ils vont le prendre. Et on l'a pris. Et il était extrêmement fier.
7: Je suis un peu honoré qu'il ait reconnu quand même.
2: C'est très fort, hein.
0: Ah ben vraiment là c'est je pense que lui il dort vraiment devant ton paillasson chez toi. Parce qu'il faut y aller quand même. Vous pouvez évidemment nous envoyer des messages vocaux sur l'application Manu sur Énergie pour chanter, pour faire les jingles. Nous on rajoute la musique dessus et ça donne ce que vous venez d'entendre.
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0: Élodie, bonjour à toi.
1: Bonjour Manu, bonjour l'équipe, Kikou Lorenza.
2: Kikou Élodie.
0: Ah voilà, c'est, la petite tradition depuis qu'Élodie est au Club des Génies. Elle fait un petit Kikou à Lorenza, elle a droit à son Kikou quotidien.
2: Exactement.
0: Voilà. Je dis pas que j'ai envie que tu perdes, mais je dis que juste que j'en ai marre du Kikou.
1: Bon, promis, j'irai plus Kikou.
0: Élodie, cinquième participation, t'as déjà gagné 400 euros, quoi qu'il arrive aujourd'hui. Ces 400 euros, ils sont pour toi, mais t'as pas envie de t'arrêter là. T'as envie de gagner 100 euros supplémentaires. En face de toi, il y a Vivien. Bienvenue sur Énergie, Vivien.
3: Bonjour Manu, bonjour tout le monde.
0: Bonjour
1: Vivien.
0: Vous allez jouer l'un contre l'autre ce matin au Club des Génies, je vous rappelle les règles. J'ai donc 100 euros pour l'un ou l'une d'entre vous et j'ai trois questions. Le gagnant, la gagnante sera celui ou celle qui aura deux points. À chaque question que je vous pose, si vous pensez avoir la réponse, vous donnez tout de suite votre prénom. Vous donnez ensuite la réponse. Si c'est la bonne, ça fait un point. Si elle est fausse, le point va à l'autre et c'est le premier ou la première qui atteint les deux points, qui gagne les 100 euros et qui reviendra jouer avec nous lundi. Élodie, Vivien, bonne chance à tous les deux, c'est parti. On joue au Club des Génies. Voici la première question. Combien y a-t-il de minutes dans 3 heures ?
1: Élodie.
3: Vivien.
0: Élodie, je t'écoute.
1: 180.
0: Bonne réponse.
2: Ouais, très rapide.
0: Extrêmement rapide.
2: Fou.
0: Élodie, un point. Vivien, pas de point. Deuxième question. Quel animal est utilisé comme logo par la caisse d'épargne ?
1: Élodie.
0: Élodie en premier, on t'écoute.
1: Oh. Un écureuil.
0: Un écureuil, oui, c'est gagné. Oh, deux points. Oh là là.
4: Oh, Vivien.
0: Wow.
2: Il a déjà la vie de la belle. Non, et moi. Ça s'est joué de peu, mais c'était Élodie en premier.
3: J'ai quand même un doute de ne pas l'avoir dit en premier.
0: Ah non, non, non, je t'assure. Non, non, non, t'es arrivé après Élodie. Pas beaucoup.
3: Ouais.
0: Mais t'es arrivé en deuxième et ça veut dire qu'Élodie a deux points. Ça veut dire qu'Élodie gagne. Ça veut dire, Élodie, que tu as 500 euros.
1: Mais c'est génial.
0: Ben oui, c'est génial. Quoi qu'il arrive lundi, ces 500 euros, ils sont à toi. Vivien, je vais t'offrir le mug Manu sur Énergie pour te remercier de nous avoir appelé. Puis tu nous rappelles quand tu veux, de toute manière.
3: Ok, ça marche. Merci beaucoup.
0: Belle journée à toi. Élodie, les 500 euros, ils sont pour toi. Et en plus, le petit bonus. Quand on dépasse les 5 participations, on a droit à choisir un titre qu'on aura quand on va revenir après. C'est-à-dire que lundi, quand je vais dire Élodie est là, il y a une musique qui va démarrer. Est-ce que t'en as une en tête ou alors on garde la surprise pour lundi ?
1: J'en ai une en tête, mais c'est comme vous voulez.
0: Bah vas-y.
2: Ah, je veux savoir.
1: Je suis en feu de soprano.
2: Oh !
0: Pas mal !
2: Yes. Bien joué ça.
0: Soprano en feu pour démarrer. Ce sera pas lundi puisque lundi c'est férié.
2: C'est la première fois. Oui, c'est vrai.
0: Ce sera mardi. Élodie, on se retrouve mardi pour tenter de gagner 600 euros. Voilà.
1: Super, merci l'équipe. Bon week-end.
0: Bon week-end à toi, profite bien.
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0: On a un peu de temps, on peut faire un petit tour du studio. Allez, qu'est-ce que vous avez envie de partager avec nous ce matin pour démarrer cette journée?
7: J'ai vu pour la première fois de ma vie, moi, des gens rater un train. Et alors, j'étais mitigé entre ça m'a fait de la peine pour eux, mais aussi, waouh, c'est fou, ça existe vraiment quoi.
0: Mais t'as jamais loupé un train ?
7: Ah, moi j'ai jamais loupé un train.
2: Ah bon ?
7: Non, alors j'ai déjà loupé une fois un train, mais genre j'étais dans les embouteillages et tu dis, bon je serai jamais à la gare. Ça m'est déjà arrivé, mais là c'était sur le quai. Moi j'étais dans le train, je vois le truc qui démarre et les gars qui courent sur le quai, merde, on l'a loupé quoi.
0: Ouais, ça m'est déjà arrivé une fois.
7: Sérieux ?
0: Ouais, c'est vraiment. Tu vois le train partir et t'as l'impression que toute ta vie désormais sera foutue.
2: Exactement.
7: Tu restes tout seul sur le quai.
0: Et alors déjà il y a ce truc là où tu le vois et là tu bouges pas, tu fais putain de merde. Ouais. Et ensuite il y a ok, comment trouver une solution ?
2: C'est ça.
0: Comment faire en sorte pour avoir un autre train ? Donc tu repars, tu vas chercher les trains et là tu te demandes combien de temps.
2: Panique.
0: Ouais. Et moi j'avais 4h30 à attendre.
2: Ah, allez.
0: Et voilà. Et là tu t'assieds à un bar et en fait tu fais tous les bars de la gare.
2: Ouais. Et tu te balades. C'est vrai.
0: C'est dans ces moments-là où tu regardes en l'air dans les gares.
2: Ouais.
0: Oui. Alors combien y a de carreaux en l'air ? Et tu t'as le temps qui passe, et heureusement t'as ton chargeur de téléphone sur toi, ça va. Tu vas pouvoir trouver des trucs
7: très importants.
0: Lorenza, quelque chose à partager avec nous ?
2: J'étais dans un magasin de déco.
0: Ah, apparemment, ce que tu veux partager avec nous, c'est ton degré d'alcool.
2: Exactement. Je suis sobre, c'est promis. Non, mais j'étais dans un magasin de déco et je cherchais des lampes un peu stylées pour la coloc, pour l'appart.
0: Oui.
2: Et la vendeuse est venue me conseiller. Mais quand j'ai vu le prix des lampes, j'ai un peu paniqué. Donc j'ai dit que c'était un cadeau et j'ai pris 4 lampes en photo et j'ai dit que je reviendrai choisir la bonne, mais je reviendrai jamais quoi.
0: Ah, et pourquoi t'as pris les photos?
2: Mais parce que je voulais montrer que j'étais intéressée et que je voulais le montrer à mes collègues pour être sûr qu'on choisisse la bonne et que je reviendrais.
0: Oui, mais tu dis que si c'est trop cher, en prenant les photos, tu savais que t'allais pas les acheter.
2: Mais je sais, mais c'est ma technique parce que j'avais peur en fait, comme elle s'était investie la vendeuse, je voulais pas lui dire non, j'achète rien, tu vois.
0: T'as paniqué en fait.
2: Ouais, j'ai paniqué.
0: Mais alors, parfois dans des magasins, on rentre, on s'aperçoit qu'on va rien acheter, oui. Mais effectivement, ouais. T'as les vendeurs à côté de toi, t'as des gens et tu sais pas comment sortir du magasin naturellement.
2: Bah en fait, c'est ça. T'oses pas dire bah non, en fait, je vais rien acheter. J'ai l'impression que genre, elle s'est investie et que j'allais la décevoir.
0: C'est pas évident de partir d'un magasin de façon normale quand t'achètes rien.
2: Voilà.
0: Et même d'un magasin quand tu sors, t'as l'impression d'être coupable.
2: Mais oui, t'as l'impression que tu voles un truc alors que non.
0: Alors que non, t'as rien volé. T'es limite, tu dis, je suis désolé pourvu que ça bipe pas, pourvu que ça bipe pas. Mais alors que t'as rien pris.
2: Je dis toujours au revoir monsieur en regardant dans les yeux l'agent de sécu en mode pour lui montrer que je suis d'aplomb et que tout va bien et que j'ai rien volé, tu vois.
0: Ça vous est jamais arrivé ça de devoir sortir d'un magasin et vous faites quoi dans ces moments-là?
7: Moi, j'ai la technique du téléphone, moi. Souvent, j'appelle ma maman et du coup, je regarde la personne en disant c'est ma maman, je dois partir, je reviendrai, tu vois.
0: C'est bien ça,
7: ça va maman, ouais, qu'est-ce qu'il y a, ah ouais, comme s'il y avait un truc intéressant, tu vois.
0: Non bien sûr,
7: téléphone
2: pas mal. Alors,
0: je fais genre je suis intéressé mais genre ouais. J'hésite, je doute, je fais faudra que je revienne plus tard un peu comme toi,
2: le truc.
0: Ou alors je suis pressé, j'en ai marre, j'y vais franco et je me dis qu'ils vont me juger, qu'ils vont dire putain c'est un connard, mais je pars direct comme ça. Je pars.
2: Ouais, parce que... Oh mais toi t'es un acteur quoi, c'est comme la scène de drama quoi.
0: Et je peux me retourner en disant je pars. Je pars de ce magasin. Vous dirai même plus, ces chaussures sont bien trop chères. Je pars, ne me retenez pas avec une réduction, je pars. Florent, le producteur, dans cette situation, tu fais quoi?
8: Je suis complètement lâche. Je dis que j'ai oublié mon portefeuille. M'intéresse beaucoup, mais je suis désolé, j'ai pas pris mon portefeuille.
0: Ouais, mais vous pouvez payer avec votre portable.
8: Ben oui, mais j'ai pas rentré ma carte sur mon téléphone encore. J'arrive pas à le faire avec ma banque.
0: Et c'est là où la personne sait que tu mens.
2: Ouais,
8: exactement.
0: Bien sûr, évidemment.
2: L'arnaque.
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0: Et j'ai une proposition à vous faire.
2: Ouais.
0: Est-ce que ça vous dit qu'on achète une île grecque?
2: Avec plaisir, de ouf.
0: J'ai un bon plan.
7: Ça dépend, combien?
2: Combien?
0: Vous allez voir. Alors, c'est une île grecque qui, en 2022, était estimée à 8 millions d'euros. Ah. Ok.
7: Ouais.
0: Attendez. Aujourd'hui, elle est inhabitée et à vendre pour 247 000 euros.
2: Ouais, mais attends, qu'est-ce qui s'est passé?
0: Il s'est passé qu'en fait il y a un petit bémol, c'est qu'il y a des restrictions environnementales majeures qui n'étaient pas prévues, qui rendent en fait les possibilités de construction extrêmement limitées.
7: Ah mince.
0: En gros, tu peux pas faire ta maison dessus quoi.
7: Ah c'est le problème.
0: Mais ouais. t'as une île grecque.
2: Oui, mais bon, quand tu fais, enfin tu vois, tu passes un peu dessus, tu te barres, je sais pas.
7: Tu peux rien en faire, c'est un peu con quoi.
2: Ouais.
0: Et tu peux faire du camping.
2: Ah en vrai, j'avoue, pas mal.
0: Voilà.
2: Oui, c'est vrai, c'est une bonne solution.
0: Ça se gamberge, non? Et c'est vrai, hein, vous pouvez aller vérifier sur internet, il y a une île grecque à vendre pour 247 000 euros. T'as l'île, bon, tu peux pas vivre dessus.
2: Ouais.
0: Cela dit, 247 000 euros, autant t'acheter un putain de beau bateau.
2: Ah ouais!
7: Là, on est chaud.
0: Alors.
2: Tu nous as eu.
0: Qu'est-ce qu'on a encore dans les infos? Ah, j'ai une étude de l'université de San Diego, en Californie, aux États-Unis, qui nous explique que les personnes têtues aurait un gros avantage. Est-ce que vous vous trouvez têtu? Honnêtement.
7: Moi, pas des masses, moi.
0: Ouais, bon, okay.
2: Ça dépend pour quel sujet, mais je pense que je le suis un peu, ouais.
0: Moi, je suis très, très têtu.
2: Oui,
0: Florent, le producteur?
8: Ah, très têtu aussi, ouais.
0: Eh ben, on va vivre plus longtemps que les deux autres. Désolé.
7: Pourquoi?
0: Parce que les têtus vivraient plus longtemps, selon cette étude. La raison, c'est que comme les têtus sont sûres d'elles, les personnes têtues, elles sont sûres d'avoir raison, elles se fichent de la vie des autres. Et donc, mentalement, elles ont un souci en moins. Donc, une meilleure santé mentale.
7: C'est beau. Se foutre de la vie des autres, qu'est-ce que c'est beau.
2: QFD, quoi.
0: J'aimerais qu'on renomme cette émission Highlander sur Énergie. Parce qu'honnêtement, je suis immortel. Qu'est-ce qu'on a d'autre dans les infos? Ah, d'après vous, quelle est la touche du clavier que vous tapez probablement le plus sur votre clavier d'ordinateur? Quelle est la touche que vous tapez le plus?
2: L'espace.
0: La barre espace, ouais. Pour Lorenza. Nico, ouais.
7: Le A, je sais pas.
0: Non, la lettre A, celle que tu tapes le plus. Ouais, ok,
7: moi je dirais la lettre A.
8: Supprimer. Enfin, effacé, pardon.
0: C'est Florent qui a raison.
2: Ah bon ?
0: Ah oui. Selon un sondage, en fait, la touche qu'on tape le plus sur le clavier d'ordinateur, c'est la touche d'effacement en arrière.
7: D'accord.
2: Ah ouais.
0: C'est-à-dire qu'on fait tellement d'erreurs.
8: Ouais, ou même quand tu commences à écrire un tout pied. Non, je veux pas dire ça en fait, je le mets autrement.
0: Tac, tac, tac, tac, tac, tac, tac, tac, quand tu rends. Et t'as la flemme de tout sélectionner et d'effacer. T'appuies sur la touche comme ça. Brrr, et voilà. Et ben, ça compte. Voilà, en tout cas, encore une belle preuve qu'on est vraiment nul.
2: Ouais.
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0: Et pour démarrer cette nouvelle heure, il y a quelqu'un qui est pas content.
2: Oula.
0: C'est Wikipédia. Wikipédia n'est pas content. Avant de doubler votre salaire, il faut qu'on en parle. Le nombre de visites sur Wikipédia recule de mois en mois.
2: Bah oui, à cause d'intelligence artificielle, c'est
0: ça ? Exactement. Ça a baissé de 8% ces 6 derniers mois, la fréquentation de Wikipédia. Et la raison, c'est l'intelligence artificielle. C'est des gens qui veulent des infos qui vont maintenant sur ChatGPT plutôt que sur Wikipédia.
7: On fait des infidélités, ouais.
2: Moi, non. Moi, vraiment, quand il s'agit de personnalités, de stars ou que je veux savoir un truc, j'y vais sur Wikipédia.
0: Ah, d'accord.
2: Parce que j'ai l'impression que des gens ont fait plus de recherches. Et ChatGPT s'est déjà trompé.
0: Oh.
2: Dans des années où des couples devaient être ensemble, des couples de stars, ils s'étaient trompés des nombres d'années.
0: Tu vas vraiment sur Wikipédia pour chercher les. Mais dis-moi, tu es chercheuse au CNRS?
2: Ça se voit tant que ça.
0: Ah, c'est vraiment, c'est pointu hein, ce que
2: non,
0: tu vas chercher.
2: Je préfère prévenir les gens, donc continuez à aller sur Wikipédia.
0: Bien sûr, mais non, si vous voulez savoir en quelle année tel couple a été ensemble, bien sûr, c'est important évidemment. Allez, c'est ainsi, on double votre salaire.
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0: Et les mecs de Wikipédia qui sont en train de se pendre là en écoutant ce que tu as dit. Toutes ces années à monter une encyclopédie juste pour savoir si Brad Pitt était avec Angelina Jolie
2: en 2014.
0: Bon, on double votre salaire, c'est parti pour la première fois de la matinée. Attention, le téléphone sonne, c'est peut-être le vôtre si vous avez envoyé salaire par SMS au 7-10-12. Et bien la bonne nouvelle, c'est peut-être pour vous ce matin. Allez.
9: Allô.
0: Allô, bonjour, c'est Sandra de Draguignan dans le Var.
9: Bonjour, oui.
0: Sandra, quel est le seul animateur radio qui loupe ton salaire ?
9: C'est Manu sur Énergie.
0: Eh ben, c'est gagné.
2: Bravo, merci.
0: Sandra, je t'annonce que nous allons doubler ton salaire de 1556 euros. Il va passer à 3112 euros.
9: Ah, trop bien.
0: Bah ouais, trop bien. Bah, c'est le but en même temps. Voilà.
9: Oui, c'est ça.
0: Avant de démarrer le week-end, la bonne nouvelle qui arrive. Le cœur qui bat, c'est trop mignon.
9: Oui,
0: effectivement, heureusement qu'il bat.
9: Depuis tellement d'années.
0: Et bah, c'est la première fois que tu tentes ta chance ou tu tentais depuis longtemps ?
9: Non, c'est la première fois.
0: Et bah voilà. C'est le coup de bol. Il y a des gens, ils tentent, ils s'énervent parce que ça marche pas. Et t'en as d'autres qui disent, bah tiens, je vais le faire. Et le lendemain, bim, on les appelle. Ça s'appelle un tirage au sort.
9: Oui.
0: Et bah, t'as été tiré au sort. 3112 euros. Ça va vite arriver pour toi, Sandra. Tu es décoratrice d'intérieur.
9: C'est ça.
0: Un peu.
9: Exactement.
0: Un peu. Bah, putain, la réponse commence à être vieille, mais c'est un peu Valérie Damido.
2: Ouais,
0: oui.
2: Ah, ouais.
9: On me la ressort souvent.
0: Bah oui, mais excuse-moi, donnez-moi un décorateur d'intérieur ou une décoratrice d'intérieur connue.
7: Putain, c'est vrai, il y en a pas.
2: Oui, il y en a pas.
7: Alors qu'elle, elle savait maroufler, quoi.
9: Oui. Voilà,
2: ah oui, le terme maroufler, on l'a appris avec Valérie.
0: Oui. Et je sais pas trop ce que ça veut dire maroufler. En fait, c'est
2: avec le papier peint, non?
9: C'est ça, exactement. Ah, bravo Lorenza.
0: Ah, t'as calé, hein. C'est quand on enlève les bulles du papier peint, tu passes par le dessus, c'est ça?
9: Ouais. On les chasse sur les côtés, c'est ça.
0: Ah, d'accord. Et tu fais ça, toi aussi?
9: Exactement.
0: Oh, mais écoute. Je suis heureux d'avoir une décoratrice intérieure ce matin. Et je te souhaite plein de bons marouflages. Je te souhaite de t'éclater. C'est quoi le truc tendance en ce moment, décoration intérieure?
9: Ah, il y a plein de choses. Oui. Tout est un cercle qui revient toujours en fait. Donc tout est tendance. Il n'y a pas vraiment. Enfin voilà, faut pas se mettre de barrière.
2: Les lampes des années 70, un peu colorées,
9: oui,
2: non?
9: Oui, ça aussi.
2: Ouais, on est à fond là-dedans, non?
0: Ah bon?
2: Exactement. Ouais, la coloc, on hésite là, ouais.
0: C'est pas hésité. Attendez, franchement, non. Attendez, parce que comme le dit Sandra, c'est les cycles.
2: Oui, vois, bon,
0: le problème, c'est que les cycles vont de plus en plus vite. C'est-à-dire qu'aujourd'hui, ta lampe tendance des années 70, elle est hyper hype.
2: Ouais.
0: Mais demain, on te dira, c'est ringard. Donc,
2: autant ne pas décorer, quoi.
0: Non, mais autant, c'est quoi? Autant tu laisses tranquille la petite ampoule qui se balade comme
2: c'est
0: ça.
2: Top.
0: Voilà, tu vois, comme sur les chantiers, on est très bien avec ça.
2: Alors,
0: Sandra, je te double ton salaire. 3112 euros, ça arrive très vite pour toi.
9: Merci beaucoup.
0: Gros bisous, et ça peut vous arriver vous aussi, tous les matins, 7h05 et 8h05, dans moins d'une heure, c'est peut-être vous qu'on appellera.

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1: Oui, un jour peut-être, mais enfin, c'est pas la première qui me demande. Enfin, tu vois, c'est. Vous savez combien il y en a des gens qui me demandent de faire des duos de musique?
2: Une? Non.
1: Zéro. C'est son anniversaire aujourd'hui à Camille Lou.
0: Ah.
1: Elle a 34 ans.
0: Oui.
1: On est vendredi, toute la semaine s'est plutôt bien passée. Et peut-être qu'elle s'est extrêmement bien passée pour vous. Peut-être que vous avez fait quelque chose de trop stylé et vous dites, je mérite une médaille pour ça. 0-870-42-48. Pour quelle raison vous méritez une médaille? Lorenza, tu mérites une médaille?
3: Oui, je mérite une médaille puisque j'ai nettoyé mes pinceaux de maquillage pour les yeux. Alors, j'ai pas encore nettoyé le reste, mais toutes celles qui étaient les petites brosses, tous les trucs pour mes yeux, c'est nettoyé.
1: Et on mérite une médaille pour ça?
3: Bah, vraiment, c'est très chiant et long.
1: Ah bon?
3: Et
1: tu les passes pas à l'eau?
3: Bah, non. Enfin, vraiment.
1: Je me rends pas compte.
3: Ah, bah, vraiment, c'est pas bien parce qu'il y a beaucoup de microbes et de bactéries qui se forment, mais il faut le faire, quoi.
1: D'accord.
3: Et j'ai droit à une médaille. Je sais que ça peut paraître con, mais c'est très chiant à faire. On n'y pense pas, on a la flemme en fait.
1: Moi j'aurais dit plutôt que la discussion là-dessus était chiante, mais en même temps je peux pas juger parce que je m'y rends
3: mais
1: pas
3: voilà,
1: compte.
3: Mais voilà, mais tu n'utilises pas de.
1: Tu
3: mets pas de fard à paupières quoi.
1: Non, très rarement.
3: Pas encore.
1: Vraiment, c'est.
3: Je vais peut-être réussir à te convaincre.
1: Franchement, à part pour Halloween, c'est extrêmement rare.
3: Eh ben, c'est très chiant et voilà, je l'ai fait.
1: Eh ben écoute, si tu l'as fait, apparemment c'est très important pour toi. Tu mérites ta médaille. On a Elodie qui est là. Bonjour Elodie.
4: Bonjour Manu, bonjour les Wanwan.
1: Bienvenue sur Énergie Elodie, pour quelle raison tu mérites une médaille?
4: Moi je mérite une médaille parce que j'ai enfin fait le tri dans tous mes placards que je devais faire depuis au moins 5 ans.
1: Oh wow. Et qu'est-ce que tu fais avec les vêtements que tu gardes pas?
4: Eh ben j'ai fait un vide-grenier ce week-end et ce qui me reste, je vais donner aux associations.
1: Allez,
3: bien
1: sûr.
3: Double médaille.
1: La doublette. Alors, bravo, exactement, double médaille. T'as l'or, l'argent et le bronze. Allez,
3: ouais,
1: cadeau,
3: ça fait
1: 3 médailles pour toi. Bravo Elodie, on t'embrasse.
4: Merci.
1: On a un très beau week-end.
4: Merci, vous aussi.
1: Vous pensez avoir mérité une médaille dans l'équipe, Nico?
5: Moi, c'était l'anniversaire de ma maman mardi.
3: Oh.
5: Et on lui a acheté une jolie montre avec mon frère et ma sœur. Et j'ai fait livrer des fleurs en plus de ma part.
3: Bah, c'était sûr. Hein.
1: Mais il fait toujours ça.
3: Bah oui, il veut être le fils préféré.
1: Mais tout le temps.
5: La médaille.
1: Toujours.
3: Quoi qu'il arrive, le meilleur.
1: Toujours, c'est le petit cadeau en plus de Nico.
3: Le petit cadeau.
5: Ça me touche beaucoup, mon fils. En plus, c'est les pivoines, c'est ses fleurs préférées.
3: Ah, ben voilà.
5: C'est la saison des pivoines.
3: À chaque fois qu'il rajoute.
1: Toujours les petits trucs en plus. C'est moi.
5: Et comme j'habite à côté d'elle, j'ai bu un verre avec elle le soir, évidemment. Parce que mon frère et ma soeur peuvent pas faire et ils habitent trop loin.
3: Ah, ben voilà. Bien joué.
1: Très bien. Alors qu'il déteste sa mère, en fait. Pour quelle raison vous pensez avoir mérité une médaille? Marine est là, bonjour Marine.
6: Bonjour Manu, bonjour les mamans.
1: Merci d'être là avec nous ce matin Marine. Qu'est-ce que t'as fait où tu te dis j'ai mérité une médaille cette semaine?
6: Je mérite une médaille parce que j'ai enfin fini avec les bruits de chaises. J'ai enfin mis des papins en feu toutes les chaises.
3: Ça glisse là.
1: Les petits trucs sous les pieds des chaises
3: les
1: pour pas que ça fasse de bruit, c'est ça?
6: Oui, ça grince plus.
1: Mais bravo.
3: Ok.
1: Écoute, tu sais quoi? Il y a des chercheurs qui trouvent des vaccins et il y a Marine qui met des patins. Eh ben, tu mérites ta médaille toi aussi, Marine. Il n'y a pas de raison.
6: Merci.
1: Je t'en prie. En fait, je donne cette médaille parce que j'ai l'impression qu'elle en a vraiment besoin.
3: Oui, elle est.
1: C'est Marine, vous savez quoi? Elle a besoin de plus d'amour que les autres.
3: Voilà. On t'aime, Marine.
1: Mais bien sûr, on t'aime fort, Marine.
6: Moi aussi, je vous aime.
1: Mais gros bisous à toi et tous tes patins sur tes chaises.
6: Merci, gros bisous, je vous aime.
1: Gros bisous, nous aussi, on t'aime.
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1: On parlait du week-end. Un grand tournant dans ma vie ce week-end.
3: Pourquoi?
5: Qu'est-ce qui va se passer?
1: Bah, c'est ce week-end.
3: Les cochons.
1: Ce week-end,
3: les cochons, génial.
1: Ce week-end, je pars en Normandie avec ma femme et ma fille. Ouais, on va jusqu'en Normandie pour aller récupérer les deux cochons nains qui vont venir.
3: Mais c'est combien de temps de route?
1: Genre 2h30.
3: Ah ouais, tu vas taper 2h30 avec les petits cochons dans le retour là?
1: Oui.
3: Non mais c'est ouf.
1: On va pas les mettre derrière la voiture.
3: Ben non. Courez maintenant. Non mais c'est vrai, mais c'est juste que c'est fou quoi.
1: Non, on parlera avec eux, on va faire connaissance. Hein.
3: C'est génial. Ok.
1: Alors voilà.
3: Vous avez déjà des noms?
1: Ouais.
3: Tu peux les dire ou pas?
1: Je peux vous les dire parce qu'ils sont sur maintenant. J'ai l'impression de donner le nom de mon enfant.
3: Ouais, de ouf. C'est une fille ou un garçon?
1: Alors il y a une fille et un garçon.
3: Okay. Ah bah c'est bonheur ça.
1: Bah c'est pas mal. La fille, ce sera princesse.
3: Ok.
1: Et le garçon, c'est Alphonse.
5: Ah oui.
1: Pourquoi
3: j'adore.
1: Alphonse? Alors, il y a une histoire pour Alphonse.
5: Ouais.
1: Parce que avant que ma fille naisse, Oui. On lui avait donné, on savait pas si c'était un garçon ou une fille. Mmh. Et on lui avait donné deux prénoms et on l'appelait comme ça dans le ventre.
3: Ok.
1: Avant le. Okay. Et donc, et les deux prénoms, c'était, ça nous faisait marrer, c'était Alphonse Lucette.
5: Ok. Ah, ok.
1: C'est une fille et donc son troisième prénom, c'est Lucette.
3: Oh, c'est génial.
1: Parce qu'on lui dit, bah, on t'appelait comme ça quand t'étais dans le ventre de maman. Donc le troisième prénom, c'est Lucette. Elle l'aime pas trop. Hein,
3: pour oui, être bah, étonnant.
1: Ça nous fait rire que lui. Et dit, oh, putain, qu'est-ce qu'on fait de. Mais qu'est-ce qu'on fait d'Alphonse du coup?
3: Ah, ben ce sera pour le cochon.
1: Et puis là, on s'est dit, mais Alphonse, ça lui va tellement bien, ce petit cochon.
3: Et pourquoi vous n'avez pas donné Lucette à la fille?
1: Parce que je sais plus qui est dit à princesse, et voilà. Moi, j'ai un peu négocié pour le Alphonse, donc j'ai lâché sur l'autre.
3: Ah oui,
1: d'accord.
3: Ok.
1: Tu vois.
3: Mais t'as bien raison, Alphonse, c'était stylé
1: et
3: en
1: puis,
3: vrai.
1: Puis Lucette, ça aurait été quand même compliqué de donner un nom,
3: oui,
1: le même nom
3: de
1: que
3: fille,
1: le troisième
3: oui.
1: prénom de ma fille.
3: Oui, c'est vrai que ça fait un peu bizarre. Oui.
5: Les deux se tournent quand tu les appelles, c'est compliqué.
1: Donc voilà, sachez que sur mon compte Instagram Manu officiel, ce week-end, il y aura du cochon.
5: Ah, ça va inonder le cochon. Influenceur cochon.
3: Ah ouais. C'est ouf.
1: Mais tu sais, les cochons, sans déconner, je pense que ça peut faire plus de vues que tout ce qu'on fait.
3: Mais bien
5: ah
3: sûr.
5: Bah, ouf.
3: Non, mais en plus, c'est hyper intelligent, c'est hyper mignon. Enfin,
5: c'est
3: incroyable.
5: George Clooney qui promenait le chien au parc.
3: Ouais.
1: Oh putain.
3: En laisse.
5: Faut que tu le fasses.
1: Oh là là. Ah non, pas de laisse.
3: En poussette.
1: Comme ça. Non, simplement
3: ah
1: comme
3: oui,
1: ça.
3: Ah oui, vous suivons. Quoi.
1: Ouais, et au resto avec nous, à table.
3: Ah oui, bah.
5: Le bordel.
1: Écoutez, vous pourrez suivre tout ça sur mes réseaux sociaux, c'est Manu officiel.
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1: On a un MacBook Neo pour vous. Il va peut-être aller chez Jordan. Qui l'attend ce MacBook Neo? Il en a rêvé. Et il est là pour lui. Jordan, bonjour à toi.
9: Bonjour Manu, bonjour l'équipe.
1: C'est toi qui vas jouer avec nous ce matin au meilleur jeu radio du monde, le jeu des 5 mots, pour repartir avec ce MacBook Neo. Tu vas jouer ce matin, ça fait longtemps, avec Aurélie, notre standardiste.
3: Allez.
9: Ah, génial.
1: Attention, vous allez jouer ensemble, je vous rappelle les règles. Aurélie va sortir du studio et quand elle sera dehors, je vais te donner 5 mots. Après chaque mot, tu me donnes le premier qui te vient en tête. Ensuite, Aurélie revient. Je fais la même chose avec elle. Et dès que vous avez un mot en commun dans vos réponses, eh ben c'est gagné. À toi le MacBook Neo, d'accord?
9: Ok, ça va, on y va.
1: C'est bonne chance à toi, Jordan, on reste concentré, c'est parti, c'est le jeu des 5 mots. Compréhension.
9: Réflexion.
1: Bison.
9: Pardon? J'ai pas compris.
1: Bison.
9: Bison, animal.
1: Radar.
9: Amande.
1: Numéro.
9: Téléphone.
1: Barbecue.
9: Viande.
1: Il y avait de la concentration.
3: Ouais.
1: Ouais, on sentait.
3: J'ai
1: le...
3: deux mots sur les 5 en commun avec lui.
1: Oui, mais alors tu ne joues pas.
3: Oui, je sais, mais c'était juste pour dire que je pense qu'il est pas mal, quoi.
1: On va faire revenir Aurélie maintenant. Il faut un mot en commun pour gagner. Juste un suffit. Attention, Aurélie du standard est là et elle est de retour. Allez. C'est parti, Aurélie, on joue, j'ai les 5 mots. Compréhension.
10: Réflexion.
1: Réflexion, c'est gagné.
10: Allez.
1: Hop là. Et voilà. Alors, attention, on continue parce qu'il reste 4 mots.
10: Ok.
1: Pour le plaisir. Bison.
10: Taureau.
1: Animal.
10: Ok.
1: Radar.
10: Autoroute.
1: Amende. Numéro.
10: Téléphone.
1: Bien sûr, ça fait 2 mots. Et enfin, barbecue.
10: Merguez.
1: Viande. On était dans le même délire, mais on n'était pas loin. Jordan, 2 mots en commun, 1 suffit pour gagner. Le MacBook Neo, il est pour toi, le dernier MacBook d'Apple que tout le monde veut. C'est toi qui l'as.
9: Oh, punaise, trop génial. Merci Aurélie. C'est une chef.
1: On a l'impression que tu sais quoi ? On a l'impression qu'elle lui a fait un sandwich salade tomate au bio. C'est pour plaisir. Merci chef. Belle journée à toi Jordan. Bon week-end.
9: Merci beaucoup. Belle journée. Bon week-end.
1: Ciao.
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1: On peut se faire un petit tour du studio. Qu'est-ce que vous avez envie de partager avec nous ce matin, Nico?
5: J'ai vu un post Insta qui disait que le meilleur endroit du monde, c'était la douche.
1: Le meilleur endroit du monde.
5: Ouais, apparemment c'est.
1: Je m'attendais plutôt à un endroit genre incroyable dans un pays de dingue.
5: Le gars justifie le truc en disant bah la douche, t'as chaud, tu peux chanter aussi fort que tu veux, tu réfléchis au sens de la vie et surtout, personne te saoule.
1: Ah oui, d'accord.
3: Ah, c'est pas faux.
1: C'est pas un endroit magique, c'est un endroit auquel tout le monde peut accéder.
5: Exactement.
1: Et qui est le meilleur endroit du monde.
5: C'est ça.
1: C'est pas mal.
5: C'est tranquille.
3: Ouais, c'est vrai.
1: La douche, ouais. Je me demande si je dirais pas les toilettes, moi.
3: Ah bon?
5: Ouais. Ah ouais, c'est vrai que toi t'aimes bien y aller, ouais.
3: Ah mon enfer!
5: Quand tu veux être seul, sur ton téléphone?
1: Bah c'est exactement ça. T'es seul, t'es tranquille. Si quelqu'un te parle, tu fais. suis aux toilettes.
3: Ouais, c'est vrai, mais
5: oui, t'as l'excuse, quoi.
3: Pour moi, c'est juste l'endroit où tu fais tes besoins et puis hop, tu pars, quoi.
1: Ah non, moi c'est vraiment, c'est entre ma chambre et les toilettes, vraiment.
5: Les toilettes sont mieux aménagées que ta chambre.
1: Je suis tranquille, toi.
3: Ouais.
1: Voilà, il manque peut-être juste un hamac. Si j'avais un hamac dans les toilettes, là, je serais vraiment.
3: Je sais pas, ça me dég.
1: Ah.
3: Ouais, moi c'est mon lit.
1: J'allais dire viens, mais non, en fait.
3: Non, bah non. Moi c'est ça, mon lit. Pas.
1: Le meilleur endroit pour toi, c'est ton lit.
3: En fait, comme je suis en coloc, le moment où je suis toute seule, tranquille et tout, c'est dans mon lit et c'est mon cocon. J'ai l'impression qu'il peut rien m'arriver dans mon lit.
1: Ah,
5: ouais.
1: D'accord.
5: Ah ouais.
3: Même quand, par exemple, j'éteins la lumière et que je cours très vite parce que j'ai peur qu'on m'attrape, et ben, dès que je suis dans mon lit, c'est l'immunité, tu vois. Genre,
5: c'est la sécurité.
3: Je suis protégée, quoi.
1: Ouais, c'est bien connu, bien sûr. Il peut jamais rien arriver quand on est
3: dans
1: un lit.
3: Non, jamais.
1: Ben, moi, aux toilettes, j'ai un verrou. Hey.
3: C'est vrai.
1: Quel est le meilleur endroit pour être tranquille? Votre meilleur endroit à vous, c'est Florent, notre producteur.
2: Ouais, ça fait un peu personne âgée, mais en forêt, pour faire une balade avec mon chien. Eh oui, les mains dans le dos.
3: Ça fait serial killer, surtout.
1: Bah non, le nombre de gens qui se baladent en forêt, c'est pas les serial killers, tous. Ah ouais, peut-être.
5: Ils sont tous là.
1: T'aimes bien les balades en forêt?
2: Bah avec le chien, toi, les mains dans le dos, tu...
1: Ou les mains dans le dos,
2: ouais,
1: oui.
2: Ah non, c'est vrai, ouais, tu respires la nature, tu vois, tu fais, ah, je suis calme, là.
3: Ah ouais.
2: Ouais, c'est, j'ai 75 ans.
3: Ah ouais.
1: Les mains dans le dos, ça trahit la personne âgée quand même.
2: Ouais.
1: Hein.
2: Ouais.
1: C'est marrant ce truc, ce réflexe qu'on a de marcher les mains dans le dos.
3: Ah, c'est vous qui l'avez, hein, parce que moi
2: soulage.
3: Pas encore.
1: Ben, c'est pour ça que je suis aux toilettes, je peux pas mettre les mains dans le dos. Voilà. On a Aurore qui est avec nous ce matin. Bonjour Aurore.
12: Salut les wouins.
1: Bienvenue sur Énergie Aurore, tu nous appelles d'où?
12: Alors moi j'habite Bruxelles-Saint-Amand dans le nord.
1: D'accord, t'es dans le nord. Et qu'est-ce que t'as prévu?
12: Il fait du soleil.
1: Mais il fait du soleil partout en France.
3: Signaler, hein, ouais.
1: Alors évidemment, bien sûr, profite-en. Qu'est-ce que t'as prévu de faire ce week-end, Aurore?
12: Alors je travaille pas, donc je suis trop heureuse. On a un week-end de 4 jours là en famille, donc on va se balader. Il y a la fête foraine, on a prévu une journée à la mer, donc ça va être...
1: Putain, ça fait
12: un week-end en famille.
1: Tu vois, ça fait trop de trucs pour moi. Ce genre de week-end, moi, ça me tend. Quand il y a la fête foraine, on va aller à la mer, on est en famille, ça m'angoisse. Il me faut un truc par week-end, moi.
3: Ah, moi, j'adore, adoptez-moi.
5: Hein. Si c'est gratos.
1: Bon, ben, voir, il y a quelqu'un qui veut aller à la fête foraine avec vous.
3: Aller à la mer.
1: Quel est l'endroit où t'aimes bien être zen, Aurore? L'endroit où tu te dis, là, je suis calme.
12: Alors, moi, c'est les bibliothèques. Je suis entourée de livres. C'est calme. Tout le monde parle en ASMR et je suis trop bien.
1: Ouais, ce truc dans la bibliothèque, c'est spécial quand même.
5: Ben ça m'angoisse, moi.
1: T'entends que des...
3: Ou alors que c'est
1: ça, c'est la dame du CDI.
3: Ah, ça.
1: C'est le nom qui est marqué sur la fiche de paye.
3: Oui, dame du CDI.
1: Qui fait... Et pourquoi tu vas dans les bibliothèques?
12: Ben pour me retrouver. C'est mon instant à moi, en fait. C'est mon moment. Où je suis seule, je suis au calme et c'est vraiment un moment rien qu'à moi où je me retrouve et je suis trop bien dans une bibliothèque.
5: T'as vu qu'elle dit pas qu'elle lit, hein. Juste elle y va pour ça.
1: Mais sinon tu vas dans un train et t'es tranquille.
2: Bah ouais. Tu peux sentir
12: des livres
2: aussi.
12: Qui me plaît. C'est l'ambiance qui me plaît. Je lis, je m'installe, tout est bien rangé, tout est bien installé et j'adore cette ambiance.
3: Okay.
1: Excuse-moi, mais je peux dire exactement la même chose avec les toilettes hein, depuis le début.
5: C'est vrai.
1: Et en plus, j'ai pas l'angoisse des livres. Donc vraiment, on t'embrasse, Aurore. Merci beaucoup de nous avoir appelés.
12: Moi aussi, des bisous.
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1: Hier, un record a été battu au Mont Everest.
3: Ok.
1: 274 grimpeurs ont affronté la montagne en une seule journée.
3: Waouh.
1: Un jour pour monter l'Everest.
3: C'est énorme.
1: Ouais.
3: Moi, bravo.
1: Moi, j'ai été acheter du basilic, sinon, hier.
3: Ah, bah bravo.
1: Merci, petit champion. Bah alors, pas besoin d'aller au Mont Everest pour faire des trucs de dingue. Je sais pas si vous êtes au courant, il y a plein de fuites de données en ce moment.
3: Ouais.
1: Tous les jours, on apprend qu'il y a des fuites de données, une société, machin, attention. Bon, McDo a été victime d'une fuite de données aussi.
3: Ah merde.
1: Alors, je rigole un peu, parce que je trouve ça drôle. Mais, en fait, c'est une fuite de données qui a permis à des pirates d'accéder à des comptes fidélité de clients.
3: Donc c'est juste pour avoir des...
1: Et ben, en fait, les fraudeurs auraient utilisé les points fidélité dérobés pour obtenir des réductions sur leurs commandes.
3: C'est
5: exactement ce que j'ai eu, moi.
3: Quoi?
5: Je me suis fait un McDo le week-end dernier avec ma fille et effectivement, je n'ai pas pu utiliser ma carte. Ils m'ont dit, on a supprimé votre carte parce qu'il y a eu des fuites de données. J'avais 199 points dessus. J'avais un Happy Meal gratos, je suis dégoûté.
1: Oh putain, c'est dur.
3: Ils ont dû se régaler. avec toi,
1: quelque part dans le monde, il y a un fraudeur qui a bouffé ton Happy Meal, putain.
5: J'étais triste.
1: C'est bon, ça fait piratage mignon, en fait, cette histoire. Qu'est-ce qu'on a d'autre dans les infos? On en avait parlé il y a quelques jours, il y avait un tronçon de l'escalier de la Tour Eiffel qui était vendu aux enchères.
3: Oui, c'est génial.
1: Il a été vendu.
3: Alors ?
1: 14 marches d'escalier de la Tour Eiffel, 2,75 m de haut. Mmh. Il a été adjugé pour 450 160 euros.
13: Oh, trop, c'est trop.
1: Par un collectionneur français. Bah, alors, ouais. Le seul truc, c'est un collectionneur de quoi ?
3: De choses de France, de, je sais pas, de monuments historiques. C'est, en vrai, moi, je trouve ça très stylé.
1: Collectionneur de boue de monuments historiques, peut-être.
3: Bah, c'est génial. Moi, je trouve ça hyper stylé en déco. Ouais.
1: Ah, putain,
3: bon,
1: c'est...
3: après, j'ai pas 450 000 boules, mais.
1: Ça fait quand même l'escabeau le plus cher de la Terre. Hein. Juste pour aller changer une ampoule là-haut, enfin, tu vois.
3: C'est pas faux.
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1: Et on écoute Manu sur Énergie. Bon, j'ai un peu l'info que vous ne vouliez pas connaître.
3: Oh non.
1: Mais c'est important, parce qu'il va y avoir du soleil partout. Faut mettre de la crème solaire.
3: Oui. Mmh.
1: Selon un rapport américain, 3/4 des crèmes solaires seraient inefficaces.
3: C'est pas possible.
13: C'est pas possible, non.
1: 2200 crèmes ont été testées et seulement 500 ont été jugées efficaces.
3: Bah merde. Bah attends, ça coûte une blinde.
1: Bah ouais.
3: Et alors, comment on peut savoir lesquelles sont efficaces ou non?
1: Si tu meurs ou pas d'un cancer.
3: Ah super. Top top.
1: Je sais pas.
3: Shotgun, je fais pas le test parce que.
1: Non, je sais pas comment tu peux savoir. Faut...
3: Mais moi j'en mets tous les jours, mais ça se trouve en fait ça sert à rien quoi.
1: Ah, je te le confirme, ta peau est dégueulasse.
3: Allez. T'es sûr?
1: Je sais pas, faut peut-être aller en pharmacie. Tu vois, j'en sais rien. Je sais pas.
3: Top, c'est horrible.
1: Voilà.
13: Ouais,
1: sinon,
13: c'est ça.
1: Sinon, vous restez chez vous, tranquille.
3: Après, génial.
13: Oui, au pire.
1: Qu'est-ce qu'on va se faire chier aller au soleil? Franchement, on est pas bien là, tranquille alors. Deux glaçons dans le soleil, et puis voilà, on est bien. Allez, 8h04, on double votre salaire, c'est parti, parce que c'est le moment, allez.
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1: 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Et ça peut vous arriver parce que ça n'arrive pas qu'aux autres. Vous envoyez salaire par SMS au 7-10-12. Attention, pour la deuxième fois de la matinée. Le téléphone va sonner quelque part et c'est peut-être le vôtre. Allez.
16: Allô ?
1: Allô, bonjour, c'est Damien de Quimper dans le Finistère ?
16: Oui.
1: Damien, quel est le seul animateur radio qui loupe ton salaire ?
16: Incroyable. Manu sur Énergie.
1: C'est gagné. Il est content, Damien.
3: Voilà.
16: Aïe.
1: Eh ben, tu peux être content. 1568 euros, c'est ton salaire. On va te le doubler. 3136 euros, voilà ton nouveau salaire, Damien.
16: Eh ben voilà, ben je préfère.
3: Tu m'étonnes.
1: On te le double. Ton salaire, tu es commercial VRP.
16: Ouais, c'est ça.
1: Alors, tu sais quoi ? J'entends tout le temps le mot VRP, mais je ne sais pas ce que ça veut dire. C'est un acronyme ?
16: Ouais, c'est. Bon, en gros, moi, je suis 100% à la commission, donc si je me lève pas pour aller bosser, ben, j'ai rien.
1: Mais VRP, ça veut dire quoi, le V, le R et le P ?
16: Ouf. Alors là.
1: Ah, tu sais pas ?
16: Nicole.

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1: Ouais. D'accord, il est à fond dans son truc. Commercial. Attends, je te fais un petit tarot.
2: Ça s'entend.
1: Alors, évidemment, bien sûr.
3: C'est ce qu'il fait.
1: Dans deux secondes, Damien, il va nous vendre une voiture. On va pas le voir venir. Alors, évidemment. Je te double ton salaire. 3136 euros pour toi, Damien. Bravo.
4: Génial.
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0: Allez, Nico.
1: En Islande, il existe une application pour vérifier qu'on n'est pas cousins avant un rendez-vous amoureux.
2: Ah, j'avais entendu parler de ça, ouais.
0: J'avais jamais entendu parler, moi.
1: C'est qu'ils sont tellement peu en population et historiquement, c'est vrai qu'il se peut qu'il y ait eu 2-3 croisements. Donc, du coup, t'as ce truc-là, ils peuvent sortir en soirée l'application en disant, est-ce que tu vois, c'est basé sur un truc généalogique? Est-ce qu'on est cousins ou pas?
0: Mais, quand t'as moins de monde, Mais est-ce que quand t'es cousin éloigné, est-ce que c'est illégal, le truc? Parce que les gens, ils s'en aperçoivent au bout des années.
1: Je crois pas qu'il y ait, que ce soit illégal, mais
0: c'est dangereux,
1: c'est,
0: quoi.
1: C'est pas ouf, quoi, en termes de gêne.
0: Ah non, je pense pas. Non, si. Il y a des gens qui sont mariés entre cousins. Mais cousins éloignés,
2: ouais,
0: tu vois.
2: Germain, quoi.
0: Ah non, pas Germain, justement. Ah. Non, dans des. Ça rebondit, quoi.
2: Ok. Ouais,
0: tu vois. Il y a eu des histoires comme ça où, au bout d'un certain nombre d'années, il y en a un qui dit tiens, je vais faire mon arbre généalogique.
1: Ouais.
0: Et il s'aperçoit que le grand-père du grand-père de la grand-mère. Putain, merde, on a la même.
2: Ça me dégue un peu, je t'avoue.
1: À la réunion de famille, quand t'as effectivement un cousin qui arrive, putain, c'est le mien aussi.
2: Qu'est-ce
1: que tu fous là, Michel?
2: Oh là là.
0: Les infos aléatoires du monde, Lorenza.
2: Si votre partenaire vous aime vraiment, il a tendance à somnoler et s'endormir près de vous.
0: Bon, ça sent l'étude faite par un homme qui a une tendance à s'endormir.
2: Non, ça marche pour les deux sens. Ça marche vraiment chez les femmes et chez les hommes parce qu'en fait, le cerveau, il baisse son niveau de vigilance quand il se sent en sécurité.
0: Et donc,
2: en fait, la proximité de la personne qu'on aime, ça nous apaise, ça nous détend et le contact de la voix aussi et ça nous endort en fait.
0: Ou alors, c'est que vous avez bu trop d'alcool. C'est l'un ou l'autre.
2: Oui, c'est pas ouf.
1: Je t'aime.
2: Ouais.
0: Les infos aléatoires du monde. Écoutez bien, je la trouve dingue celle-là. Vous avez déjà battu un jeu de cartes?
2: Oui.
0: Ouais. Si vous mélangez correctement un jeu de cartes, il y a très forte chance pour que l'ordre des cartes ne se soit jamais produit dans toute l'histoire de l'humanité.
2: Ah, j'ai envie de le faire.
0: C'est génial. Hein,
2: ça te donne trop envie de le faire.
0: C'est unique. Exactement. Tu dis que t'as fait un truc que personne n'avait jamais fait dans le monde. C'est une histoire de probabilité statistique.
2: C'est stylé de fou.
0: Je trouve ça extrêmement stylé. Le gaz. Tout le monde voit ce que c'est que le gaz.
1: Et... ouais.
0: Et ben, si vous avez déjà senti l'odeur du gaz naturel.
2: Oui.
1: Ouais, ça pue.
0: Et ben, en fait, c'est pas son odeur. Le gaz naturel n'a pas d'odeur.
2: Ok.
0: Et l'odeur qui est associée au gaz, elle est ajoutée aux canalisations pour permettre la détection du gaz avant qu'un accident ne survienne.
2: Ah, c'est malin.
1: Ah ouais.
2: Mais ça pue, hein. Waouh.
0: Wow. Là ils ont pas été mollo, hein.
2: Ils auraient pu mettre de la lavande, quoi. Enfin,
0: ça fait penser qu'on est aux chiottes. Tu vois, c'est les deux trucs différents.
3: Bonjour, c'est Eric Judor. Ça vous dit rien? Salut, c'est Eric de Eric et Ramzy. Voilà, c'est mieux là. Toute ma vie, je vais le traîner, le boulet, là, Ramzy.
0: Ben oui, c'est ton destin, mec.
2: Ah, c'est un duo.
0: Ah, bah oui, c'est comme...
2: Mémotechnique, quoi. Canet Olivier.
0: C'est exactement ça.
2: Ah ouais.
0: Voilà.
2: Quand c'est des duos, c'est comme ça.
0: Et c'est comme ça.
2: Ben, c'est la vie, hein. Il faut s'y faire. Hein.
0: Et je vais te dire, c'est vraiment ça. C'est incroyable, ce monde. Hein.
1: Et une pensée pour Charlie Dino aussi.
0: Charlie et Dino, c'est pareil.
2: Voilà,
0: c'est
2: pas parlé de ça. Très toujours Charlie et Dino.
0: Alors, ils ont leur nom, mais il y en a, ils ont même pas leur nom. Les Chevaliers du Fiel.
2: Ah oui.
0: Tu connais pas leur vrai nom. Bah, toi. Eric Judor est en train de préparer son prochain film qui s'appellera Le Roi du Game. Voilà.
2: Okay, c'est une info.
0: Mais avant ça, une info allergie. Si vous avez parfois des crises d'allergie avec des démangeaisons.
2: Oui.
0: Eh ben, l'Institut National de la Santé et de la Recherche Médicale a donné une solution pour les limiter.
2: Ah,
0: ces
2: génial. C'est facile? C'est quoi?
0: Faut manger du brocoli cru.
2: Oh, cru, non, moi j'adore cuit, mais cru c'est dégueu.
0: Je veux même pas savoir comment ça s'écrit brocoli, moi. Les nutriments du brocoli apparemment agissent sur la molécule qui augmente les réactions allergiques.
2: Oh, voilà. Ça va manger du broco.
0: C'est choisi entre la peste et le choléra quand même.
2: Oui.
0: On continue à parler des endroits où on aime bien être tranquille. Selon des chercheurs, Nico nous expliquait ça tout à l'heure, l'endroit en fait le plus zen chez soi ou dans la vie globalement, c'est la douche. Parce qu'on est bien, parce qu'il fait chaud, parce qu'on est détendu, parce qu'on pense à rien. Quel est pour vous l'endroit où vous êtes bien, où vous êtes tranquille? Selena est avec

0: Bonjour Selena.
1: Bonjour Manu, bonjour les wawins.
0: Sois la bienvenue parmi nous Selena, on t'écoute. Où est ton endroit à toi?
1: Eh ben moi c'est la laverie. Je m'endors souvent parce que l'odeur du propre et le mouvement répétitif des machines, ça me détend. Et c'est un endroit où je suis trop tranquille.
0: Mais tu vas parfois dans une laverie si t'as rien à laver ou...
1: Je trouve toujours quelque chose à laver.
0: D'accord. Voilà. Donc en fait, laver quelque chose est un alibi pour rester là-bas et regarder la machine tourner, ça t'apaise.
1: Exactement. Le mieux, c'est les draps. Au moins, je suis sûre.
2: Ah oui, elle a fait une étude dessus, oui. C'est un exposé.
3: Bien sûr.
0: Oui, il y a un classement des choses qui reposent le plus dans une grande machine à laver.
2: Ah, les chaussettes, c'est pas après, ouf, mais alors les draps.
0: Après, dans les laveries, quand il y a les grandes machines, là.
3: C'est hypnotisant, moi, je trouve. C'est vrai que ça t'apaise, ça calme.
0: Il y a les machines de 20 kilos, quand même.
2: Elles sont énormes, mais tu te poses toujours la question, tiens, est-ce que je rentrerai dedans?
3: Moi, j'ai déjà fait, je rentre dedans.
0: Ah bon?
3: Oui.
0: Faut faire gaffe, hein, quand même.
2: C'est dangereux.
3: Non, mais on m'a pas à ne pas faire, mais on m'a pas fermé la porte.
0: Hein. Ouais, mais moi,
2: je fais pas un programme court.
0: Imagine, tu rentres dedans au moment où il y a un mec qui a décidé de mettre quelqu'un dans une machine à laver. Bah, ce qui est rare.
3: Bah ouais.
0: Mais... Imagine-moi, je prendrai pas le risque.
3: Ok.
0: Voilà, et ne le faites pas. C'est mon conseil du jour. Merci beaucoup, Selena, de nous avoir appelé.
1: Merci, bonne journée.
0: Belle journée à toi. Il y a Maxime qui est là aussi. Bonjour, Maxime.
4: Salut Manu, salut Wawa, comment ça va?
0: Mais bien, on est heureux. Quel est pour toi le meilleur endroit du monde où t'es calme, t'es bien, t'es tranquille?
4: Moi je vais à Leroy Merlin et je fais le tour des rayons pour regarder les nouveautés.
3: Ah, je comprends tellement.
2: Mais oui, c'est cool là-bas, il y a plein de trucs.
0: Et tu te sens méga bricoleur?
4: Bah ouais, parce que je peux voir tout ce qui me plaît, les nouveaux produits, ce qui peut me servir à la maison.
0: C'est quoi le truc où tu restes le plus longtemps?
4: Le rayon?
0: Ouais.
4: Rayon bricolage, tous les outils, perceuse, brouette, belle bêche.
0: Les brouettes aussi. Ah, ça, c'est marrant ça.
4: Les brouettes aussi, ouais.
0: Ah, il y a des nouveautés en brouettes?
4: Il y a. Bon, ça arrive, c'est plus rare.
3: Bah oui, tu m'étonnes.
0: Enfin, pas grand chose quoi.
3: Bah, c'est deux roues et un truc.
4: Non, c'est sûr.
0: Là, c'est une roue.
3: C'est une roue.
0: La brouette, c'est une roue.
3: Ah oui, c'est vrai. Oui.
0: Florent, notre producteur.
5: Le stand de découpe, il est pas mal aussi. Hein. Alors, voilà, tout au fond du magasin.
2: Ah oui, tu regardes les gens faire.
0: Mmh. Quand t'es pote avec le mec de la découpe, c'est stylé aussi.
2: Ouais.
0: Et alors, c'est quoi? Quand il y a personne, en fait. Il y a souvent la queue à la découpe. Mais quand il y a personne, t'es là et tu peux prendre ton temps avec le mec et tu peux même lui dire, parce que je prépare un meuble de 2m50 sur 3m, et t'en fais des caisses. Genre, t'es le méga bricoleur du monde. Sauf que t'es pas le meilleur bricoleur du monde puisque tu vas demander à un mec de te scier une planche.
3: Ouais,
0: merci Maxime de nous avoir appelé.
4: À tout à l'heure, radio.
0: Eh ben, à tout à l'heure. Il vous a dit à tout à l'heure?
3: Oui.
0: Ouais.
3: Alors, on n'a pas prévu de se faire le week-end ensemble, mais.
2: C'est le cousin de quelqu'un de l'équipe et on voit l'apéro à midi avec lui.
0: Parce que Maxime, il bosse à la cantine d'énergie.
3: C'est quoi le menu aujourd'hui?
2: On a plus d'auditeurs qui nous appellent. On a des mecs de la cantine.
3: Mais
0: on se connaît, Maxime, ou. Allô? Il est parti.
3: Ah.
2: Okay. Il est chez Leroy Merlin.
3: Bah oui, il va se calmer d'être.
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0: les vendredis à la même heure, le moment de vous réconcilier. Vous êtes fâché avec quelqu'un. Quelqu'un n'est pas content après vous. Eh ben, comme tous les vendredis, on vous prend au téléphone. Vous nous expliquez votre histoire. Cette histoire de fâcherie, on n'est pas content. Et on s'engage à vous réconcilier grâce à une chanson qu'on chantera à la personne qui est fâchée contre vous.
1: Oui.
0: On a Adrien ce matin avec nous. Bonjour Adrien.
2: Bonjour Manu, bonjour tout le monde.
0: Sois le bienvenu sur Énergie Adrien. Qui est fâché contre toi?
2: Alors moi, c'est mon meilleur ami, c'est Thomas.
0: Thomas. Qu'est-ce qui s'est passé avec Thomas pour qu'il soit fâché, pour qu'il soit pas content?
2: Alors, mardi, j'ai fait une soirée mexicaine chez mon meilleur ami.
1: Trop cool, déjà.
2: Et sans faire exprès.
0: D'accord.
2: Voilà. Et sans faire exprès, bah, tu vois, j'ai renversé le pot de guacamole sur sa nouvelle enceinte Bluetooth.
1: Oh là là.
2: Et j'ai beau essayer de l'avoir nettoyée, elle grésillait. Et j'ai même proposé de le rembourser, mais je n'ai aucune nouvelle.
0: Alors, il y a beaucoup d'infos. D'abord, oui. La première info qui me semble la plus importante, c'est que tu dis enceinte Bluetooth.
1: Oh, et j'ai pensé la même chose.
0: C'est vrai qu'il manque la fin du mot, mais.
1: Il n'y a pas le T, mais c'est pas grave.
0: Ah, c'est. Et le.
1: TH, hein.
0: Oui, bah, Bluetooth. Il faut savoir que Adrien, l'été, il va à la plat.
1: Oh mais on t'embête Adrien.
0: Donc, soirée mexicaine chez ton ami Thomas. Ça c'est sympa la soirée mexicaine.
1: Oui mais bon il a foutu la merde, il a renversé le
0: cas. Attendez, on est dans la soirée.
1: Ok.
0: Soirée mexicaine, on est tendu, tout le monde a son petit sombrero. Ouais. T'avais un sombrero Adrien?
2: Pardon?
0: Est-ce que t'avais un sombrero?
2: Non.
0: Oh putain c'est dommage, le sombrero
1: c'est
0: j'adore.
1: Pas une vraie soirée mexicaine. Ah
3: oui, ça met tout le monde d'accord.
0: En fait j'ai l'impression que ta soirée mexicaine c'est juste qu'il avait fait du guacamole quoi en fait.
1: Ouais, c'est ça.
0: Alors, on met de côté la soirée mexicaine et on revient donc à l'histoire. Tu as pris un pot de guacamole à un moment, tu le fais glisser malencontreusement sur l'enceinte Bluetooth.
2: C'est ça.
0: D'accord, tu nettoies l'enceinte Bluetooth.
2: Oui.
0: Mais après le nettoyage, ça merdouille, ça grésille, ça passe pas, c'est foutu.
2: Voilà, ça grésillait vraiment quoi. Hein.
0: D'accord.
2: Et elle était toute neuve. Hein.
0: Ah oui, ça c'est l'effet du guacamole. Hein.
3: Mm. Ouais, ouais.
0: Et, si ça vous regardez bien, est-ce que vous avez déjà vu une enceinte Bluetooth au Mexique?
1: Eh ben non,
0: jamais.
1: C'est vrai. C'est pour ça.
0: Parce qu'ils renversent du guacamole dessus et les enceintes Bluetooth détestent le guacamole.
1: C'est bien connu.
0: Bien évidemment. Donc, tu qu'est-ce qui se passe quand tu voyais qu'elle est foutue?
2: Eh ben, j'ai tout de suite essayé de la nettoyer.
0: Oui, d'accord, mais après, quand tu vois vraiment qu'elle grésille et que c'est mort?
2: Eh ben, j'ai tout simplement proposé de le rembourser ou de même lui en racheter une autre, quoi.
0: Oh, bon, c'est bien, ce qui est hyper sympa. Bah oui. Et alors?
2: Eh ben, il a simplement refusé, fin de soirée, et puis ben, j'ai plus de nouvelles, quoi.
1: Non mais il faut quand même lui racheter je pense.
0: Oui d'accord mais déjà faut d'abord qu'ils arrivent à parler.
1: Oui.
2: Si je pourrais avoir des nouvelles quoi.
0: Ce moment ne s'appelle pas on rachète vos conneries. Hein.
1: Merde. Ok.
0: Adrien, nous allons avoir maintenant, il est 8h38, allez 10 minutes. 10 minutes pour tenter de vous réconcilier. Est-ce qu'il a une chanson qu'il adore? Ou est-ce que vous avez une chanson, comme tu m'as dit que c'est quand même ton meilleur pote, une chanson que vous connaissez tous les deux, qui vous rappelle d'un truc, un bon mood, quelque chose?
2: Oui, et c'est même la chanson, donc Cosmo de Soprano, c'est quand j'étais tombé le pot, c'est celle qui passait.
1: Oula, c'est risqué ça.
0: Je sais pas si c'est une bonne idée.
3: Ça m'a rappelé des souvenirs.
2: Mais c'est vraiment une musique qu'on a en commun et qu'on adore, quoi.
0: Oui.
1: Ok.
0: Mais bon, plus trop maintenant. Mais
3: ou alors il faut chanter dessus, mais une version qui grésille. Tu vois.
0: Adrien, tu nous laisses 10 minutes pour que Florent, le producteur de l'émission, écrive des paroles sur Cosmo de Soprano, des paroles évidemment en rapport avec cette histoire, et qu'on va chanter à ton pote Thomas pour essayer de vous réconcilier. Dans 10 minutes, on va l'avoir au téléphone. D'accord, Adrien?
2: D'accord.
0: On va tout faire pour vous réconcilier. Oui. Le guacamole, ça doit rapprocher les gens, ça doit pas les éloigner.
1: Mais bien sûr.
0: Bien sûr, c'est l'effet sombrero qu'on appelle.
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0: Voici les sondages du matin. Nous sommes 40% à en avoir dans la cuisine et à ne jamais nous en servir. De quoi il s'agit, Lorenza?
1: Un batteur électrique.
0: C'est pas un batteur électrique.
3: C'est une machine?
0: Non. C'est pas une machine, c'est pas électrique, c'est pas électronique. Florent, le producteur.
7: Un ouvre-huître.
0: Ouais, c'est dur à dire. Hein.
7: C'est facile à dire ça.
0: Un ouvre-huître.
7: Ouais,
0: en fait, c'est un couteau à huître.
7: Ouais, un couteau à huître. Pourquoi j'ai dit un ouvre-huître?
0: Parce que je ne sais pas pourquoi, parce que ça n'existe pas. Alors, ce n'est pas un couteau à huître.
1: Mais est-ce que ça se trouve dans le tiroir découvert?
0: Ça peut se trouver dans le tiroir découvert.
1: Ok. Ah.
0: Absolument. Nico?
3: C'est en plastique?
0: Ça peut être en plastique. Nous sommes 40% à en avoir dans la cuisine et pourtant on s'en sert jamais.
1: Mais c'est pour manger?
0: Oui, c'est pour manger.
3: Et on l'a acheté.
0: Et oui, je pense.
1: Ouais. Ah, je pense que c'est les baguettes.
0: Les baguettes chinoises.
1: Ah oui.
0: Exactement.
1: Bah, moi, quand j'en reçois plus dans mes plats à emporter,
0: oui,
1: je les mets au cas où de côté. Donc,
0: exactement,
1: on a notre petit compartiment
0: bien
1: avec
0: sûr
1: des baguettes.
0: Avec les sauces soja.
1: Oui,
0: bien sûr.
1: Qu'on n'utilise jamais.
0: Exactement.
1: Mais au cas où, elles sont là.
0: Si vous voulez venir à la maison ce week-end,
1: oui,
0: avec plaisir, on se fait un repas de sauce soja à la baguette.
3: Vraiment,
0: on peut se régaler. Un homme sur deux vérifie ça tous les jours devant le miroir. Qu'est-ce qui vérifie un homme sur deux, Nico?
3: Si ça pendouille pas trop dans le slip.
1: Quoi?
3: Au
1: pardon
3: niveau des...
0: Alors là, je m'attendais à tout, ça passe.
3: T'as jamais vu? Enfin, jamais regardé tes coucouilles, hein, pour dire le terme exact.
0: Mais pour savoir si quoi?
3: Bah, moi, parfois, je suis nu. Quoi? Parfois, je suis nu devant mon miroir et je vois si ça pendouille plus que la veille, quoi. Tu sais, souvent, les hommes, ça, y a l'attraction.
0: Mais l'attraction,
3: mais les coucouilles, ils pendouillent plus qu'il y a 5 ans, par exemple, tu vois.
0: Ah bon?
3: Bah oui! Plus tu vieillis, plus ça pendouille.
1: C'est vrai.
0: Mais à un moment, ça va te taper dans le genou, mec.
3: Alors, j'ai un sac à... Effectivement, c'est un lasso.
1: Enfin, je comprends pas. J'ai jamais entendu ça.
3: Pas énorme non plus, tu vois. C'est pas un clocher, le truc.
0: Non, mais pour que tu t'en aperçoives, ouais, juste en regardant le miroir, c'est qu'il y a une sacrée différence, quand même.
3: Quand je fais l'amour, il y a un truc où, effectivement, c'est plus la même. Ça fait plus la même chose.
0: Ça se balade.
3: Ça se balade un peu plus, quoi.
0: Genre des...
3: Mais ça va, c'est pas non plus, c'est pas les
0: cloches. Genre t'as un sac, tu mets des oranges dedans et ça fait blablabla comme ça.
3: C'est un peu l'image, ouais. C'est un peu l'image. Plus petit que des oranges, mais c'est ça, ouais.
1: Comme à la fête foraine, faut attraper le Mickey ou un truc comme ça, c'est ça.
3: Alors, je te défends d'attraper mon Mickey. Mais...
7: La poire des boxeurs, tu sais, le truc.
3: Ma femme adore faire ça.
0: Non, mais
3: son entraînement.
0: C'est surprenant, en tout cas. Comme,
1: mais quelle révélation, en tout cas.
3: Et du coup, c'est pas la réponse.
0: Alors non, c'est pas la réponse.
1: Je
3: suis très déçu.
0: Mais tu sais quoi? Bah, je vais regarder la prochaine fois que je suis dans ma salle.
1: Non, arrêtez.
3: Putain,
1: mais non, je suis très content de cette info.
3: Mais sans déconner, de savoir que ce week-end tu vas faire ça.
0: Tous les jours devant le miroir, un homme sur deux vérifie en fait s'il ne perd pas ses cheveux, tout simplement.
1: C'est normal, c'est
3: j'ai déjà pris une photo de moi par-dessus aussi pour voir. C'est parfois parce que tu regardes pas. C'est quand tu regardes au-dessus de tes cheveux, tu peux pas voir.
1: Mais
3: vraiment,
1: toi, t'es méga chevelu, t'as pas d'inquiétude à avoir.
0: Ouais, mais attends, il a les couilles qui pendent. On se calme, il a pas tout. Les avantages aussi. Je perds mes cheveux, mais moi, elles tiennent encore. Hein.
1: C'est une discussion.
0: Excuse-moi, Nico, mais moi, je marche pas encore sur mes couilles.
3: T'as de la chance.
0: Dernier sondage du matin, si vous voulez bien.
1: Oui, bien sûr.
0: Pour 7 femmes sur 10, c'est l'accessoire vestimentaire chez un homme le moins sexy au monde. Quel est cet accessoire, Lorenza?
1: Le haut de forme.
0: Le haut de forme, non, c'est pas un chapeau.
7: Ah, bah, j'allais dire le béret, du coup, non?
0: Bah, non, Nico.
3: Des sockets.
0: Les sockets non plus.
1: C'est un nœud pape?
0: Ce n'est pas un nœud papillon, mais on avance doucement. Nico?
3: C'est pas un bijou?
0: Non. D'accord. Pour 7 femmes sur 10, c'est l'accessoire vestimentaire chez un homme le moins sexy au monde.
1: Mais ça fait partie d'un vêtement?
0: C'est un accessoire que tu rajoutes.
1: Ok.
0: Florent?
7: On le rajoute sur le haut du corps?
0: Sur le haut du corps.
3: Le bandana?
0: Non, c'est pas le bandana, c'est pas autour du cou. Mais ça passe pas loin du cou.
1: Ah.
7: Ça tient le pantalon?
0: Ça tient le pantalon.
3: Ouais.
7: Une ceinture?
0: Mais non, putain,
1: mais
0: je suis
1: non.
3: Non, les bretelles,
1: les bretelles,
0: une ceinture, tu imagines? Je pensais qu'il avait la bonne réponse, quoi.
7: Ah, une ceinture,
3: ce soit un peu excessif que ce soit moins sexy pour les gens.
1: La ceinture?
0: Non, c'est. Non, la ceinture, ça. Il n'y a rien de pas sexy dans une ceinture.
3: On l'attendait vraiment, et puis il n'a pas marqué.
1: On était
3: il était seul face au but.
0: Moi, je me suis dit, mais il a la réponse, quoi.
3: Mais évidemment.
0: Ça sert à terre le pantalon, ouais.
7: Et la ceinture.
0: Non, les bretelles.
3: Oh, merde.
0: C'était les bretelles.
1: Okay.
0: Pour 7 femmes sur 10, c'est l'accessoire vestimentaire chez un homme le moins sexy. Avec le porte-boule aussi. Mais ça, Nico nous en parlera plus tard.
3: La semaine prochaine.
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0: On a besoin de nous. Et quand on a besoin de nous, on répond toujours présent. Adrien nous a appelé tout à l'heure à 8h30. Rebonjour Adrien. Ah, Adrien.
8: Oui.
0: Voilà, c'est moi qui avais appuyé sur le mauvais bouton. Adrien, tu nous as appelé tout à l'heure pour la chanson de la réconciliation. C'est tous les vendredis. On vous réconcilie en chanson. Adrien a un souci avec son meilleur ami Thomas. Il y avait une soirée chez Thomas. Il y avait un pot de guacamole. Adrien a pris le pot de guacamole. Sans faire exprès, il l'a renversé sur l'enceinte Bluetooth de Thomas. Il l'a nettoyé. Après l'avoir nettoyé, l'enceinte était morte. Ça grésillait de partout. Le son, ça allait pas.
1: Ouais.
0: Thomas était très fâché. Et d'un coup, ça lui a pris. Il a mis fin à la soirée. Et depuis, il a plus de nouvelles de Thomas. Tout ça à cause d'un guacamole. Est-ce que c'était pas la faute de Thomas parce que le guacamole était trop liquide? C'est notre histoire. Et Adrien, il veut évidemment se réconcilier avec son pote Thomas. On va pas faire la
1: gueule.
0: C'est
1: son meilleur pote en plus.
0: En plus, il lui a proposé de payer l'enceinte Bluetooth. Voilà, mais bah, il était pas content, Thomas. Il est pas content.
1: Il fallait le temps que ça descende aussi.
0: Il nous a appelé. Et il peut compter sur nous.
1: Oui.
0: Normalement, nous allons avoir Thomas dans quelques secondes au téléphone. Pourquoi on va l'avoir? Parce qu'on va lui chanter une chanson, la chanson de la réconciliation. Sur sa chanson préférée, tu nous as Adrien. C'est une chanson en plus qui vous rapproche tous les deux. C'est Soprano Cosmo. Sur ses paroles, Florent, notre producteur, sur ses chansons, pardon, a écrit des paroles qui vont normalement toucher le cœur de Thomas. Et Thomas, normalement, on l'a au téléphone. Allô, Thomas?
8: Allô?
0: Oui, c'est Thomas?
8: Ouais. Bonjour, Manu d'énergie.
0: Eh ben, bah oui, salut, c'est moi, effectivement. On t'a dit que t'allais passer à la radio, tu sais pas pourquoi, c'est Manu d'énergie. Tu nous écoutes de temps en temps le matin?
8: Ah ouais, régulièrement, ouais. J'adore mon émission.
0: T'es un homme de goût, bravo.
8: Exactement.
0: Thomas, je t'appelle ce matin, on t'a appelé parce qu'il y a un petit souci qu'on aimerait résoudre. C'est trois fois rien, vraiment. Il y a quelqu'un qui nous a appelé tout à l'heure parce qu'il veut se réconcilier avec toi. Ce quelqu'un, c'est ton meilleur ami, c'est Adrien. Adrien, dis bonjour à Thomas.
2: Salut Thomas.
8: Ouais, salut.
0: Thomas, on est au courant. On sait pour cette histoire de guacamole et de soirée mexicaine qui a mal tourné avec le guacamole sur l'enceinte. Maintenant, on se dit, est-ce que vraiment ça vaut le coup de se faire la gueule pour cette enceinte Bluetooth? Thomas, j'aimerais que tu écoutes cette chanson. Elle va te rappeler quelque chose.
8: Ok.
0: C'est Soprano Cosmo, tu connais.
8: Ah ouais, bah ça s'est passé sur cette chanson.
0: Écoute, écoute.

0: Thomas, ouais, est-ce que le message est passé?
1: Ouais, le message est sympa, est passé, ouais, c'est sympa, ouais. Merci Adrien, ouais.
0: Est-ce qu'on peut considérer que là, ça y est, on va arrêter les bêtises, bah, on va arrêter, on va se rabibocher?
1: Bah ouais, c'est mon pote depuis toujours, il sait bien, hein, mais bon, voilà, c'est cool, c'est cool.
2: Merci, Thomas.
1: Il sait bien. Bah oui.
0: C'est
1: bah,
0: voilà.
1: C'est mon meilleur pote.
0: Victoire pour Florent et la chanson de la réconciliation.
1: Merci.
0: Et Thomas, Adrien, il t'a proposé d'en racheter une dans d'enceinte Bluetooth.
1: Ah ben on va pouvoir faire une belle soirée alors, c'est cool.
0: Eh ben bah voilà. Eh ben, comme vous voulez, Adrien.
3: Il s'organise à la radio.
2: Oui. Ouais, ouais, on ira en acheter une, tu choisiras même celle que tu veux, il n'y a aucun problème.
0: Wow.
2: Ça, c'est notre amitié.
3: Ouais, c'est un
0: grand seigneur. Mais ouais. Voilà, faites-vous plaisir.
1: Ouais, c'est un pote.
0: Je vous bénis en tant que maître du guacamole. Faites-vous plaisir, régalez-vous.
2: Merci.
0: Bravo,
2: merci,
0: Adrien, Thomas. Et je vais vous offrir à tous les deux le mug Manu sur énergie et le t-shirt Manu sur énergie. Vous aurez le droit de vous nettoyer le guacamole avec. Cette phrase. Ouais, c'est bizarre, effectivement. Belle journée à tous les deux, bravo.
2: Belle journée, merci beaucoup, merci Manu.
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0: On va voir quelqu'un au téléphone
6: mais
0: de brillant.
6: Oui, c'est qui le gars?
0: Quelqu'un de très très brillant. Je me demande même d'ailleurs comment il nous écoute.
6: Ok.
0: Il s'appelle Arnaud. Arnaud, bonjour à toi.
7: Salut Manu, salut l'équipe.
0: Alors quand Henri au standard m'a dit qu'on allait avoir Arnaud au téléphone, j'ai fait waouh. Est-ce que tu veux dire ton prénom d'abord?
7: Eh ben oui, je suis Arnaud Robillard et je suis paléontologue au Muséum d'histoire naturelle de Berlin.
6: Oh là là, la classe!
0: Déjà ça sonne, paléontologue.
6: Ok, déjà paléontologue. Ça déchire.
0: Alors, paléontologue, c'est l'étude des dinosaures,
6: ouais.
0: C'est ça?
7: Alors, j'étudie donc la vie passée. Alors, dans la vie passée, il y a les dinosaures, certes, mais il y a aussi plein d'autres bestioles qui ont existé avant et même après. Et moi, j'étudie un type de fossile un peu, on va dire pas très glamour. J'étudie des coprolites, c'est-à-dire des caca fossiles, mais également des vomis fossilisés.
0: Ça, c'est mon métier de rêve d'étudier les caca des animaux.
6: Pour ça, c'est pour ça, c'est
0: mais alors, vous
6: après,
0: allez,
6: c'est intéressant
0: mais,
6: de faire. Hein.
0: Non, mais attention, parce que c'est au-delà d'intéressant. Parce que Arnaud, peut-être que vous qui nous écoutez vous dites, et ce mec me dit quelque chose.
6: Ouais.
0: Il a découvert. Et je te laisse le dire, Arnaud.
7: Ouais, alors avec mon équipe, nous avons découvert donc le plus vieux vomi qui a été fait sur la Terre ferme, et donc qui date d'avant les dinosaures, 40 millions d'années avant les dinosaures. Donc là, accrochez-vous, un vomi de près de 300 millions d'années a été trouvé avec plein de restes d'animaux à l'intérieur.
6: Oh là là!
0: C'est pas incroyable?
6: C'est une dinguerie!
0: Mais quand dis des restes d'animaux à l'intérieur, c'est-à-dire que vous arrivez à retrouver dans le vomi fossilisé de combien de millions d'années, t'as dit?
7: Ah ben, 300 millions d'années environ.
6: 300 millions!
0: Et vous arrivez à retrouver ce qu'il y avait dedans?
7: Exactement. Alors, on peut le scanner en trois dimensions et voir ce qu'il y avait à l'intérieur.
0: Ouais. Alors, ma question est simple, est-ce que c'est de la vodka ou de la tequila?
7: C'est bonne question. Et peut-être un mix entre les deux, apparemment.
0: Il savait y faire, les dinosaures.
6: Mélange, ouais.
0: Il faisait des cocktails. Ils étaient bien. Mais c'est toi qui l'as découvert.
7: Alors, du coup, c'est une équipe qui l'a découvert il y a quelques années sur le terrain, donc en Allemagne. Et moi, quand je suis arrivé, je suis spécialiste de ce type de trucs-là. Et quand je suis arrivé, ça m'a paru. Ça m'a paru assez curieux parce que c'était des os qui étaient dans tous les sens et après de multiples analyses, on en a déduit que c'était donc un vomi fossilisé qui date de cette période-là.
0: C'est génial, c'est vraiment, c'est les experts Las Vegas, sauf que t'arrives et dis, ok,
6: ouais,
0: touchez pas au vomi.
7: Ouais. Exactement, laissez de là, ne touchez pas, j'arrive.
0: Ok, ok.
6: Non mais c'est fou.
0: T'as Arnaud qui arrive avec tous ces petits appareils, dit, ok, je vais analyser le vomi. Tant que je suis là, est-ce qu'il y aurait pas un petit caca de dinosaure à analyser aussi?
7: Le gastro-entérologue des fossiles arrive.
0: C'est ça. Mais le rêve d'Arnaud, c'est de pouvoir rencontrer un jour un dinosaure et lui faire une coloscopie.
7: Exactement, voir en direct.
0: Eh ben, merci beaucoup
6: c'est
0: de nous avoir appelé Arnaud ce matin. Incroyable.
7: Bien sûr, merci.
0: Et dès que tu trouves un truc, n'hésite pas, tu nous rappelles, évidemment.
7: Voilà, et la prochaine fois, dans la cacanisette, faites bien attention, je peux arriver d'un moment à l'autre.
0: La cacanisette.
6: Et là, il a tout
0: prévu. Et le pape, il a la papa mobile, Arnaud, il a la cacanisette. Je suis fan de ce grand chercheur.
6: C'est génial.
0: On te souhaite une très belle journée, un très bon week-end.
7: Merci, bonne journée à tous et moi, bonne journée.
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0: X à vous offrir. Il y a Julien qui est avec nous au téléphone. Bonjour Julien.
1: Salut Manu, salut les Rouen-Moins.
0: Sois le bienvenu parmi nous. Une console de jeu pour toi. C'est pas mal.
1: Yes. Ah bah c'est pas mal, oui.
0: La Xbox Series X, elle va peut-être arriver pour toi. On va jouer ensemble aujourd'hui au jeu des trois indices. J'aime bien ce jeu. Il y a du suspense, il y a de la tension. Parfois il y a de la panique aussi. Le jeu, Julien, c'est simple. Tu vas devoir deviner des mots. Pour y arriver, et celle-là c'est moins simple, tu vas être aidé par Lorenza.
2: Oh là là là.
1: Super.
0: À chaque mot,
2: ça va aller.
0: Elle te donnera trois indices pour le découvrir, ce mot. Elle ne connaît pas les mots. Elle découvre le mot, un chrono de 10 secondes démarre, et elle te le fait deviner. Trois indices, 10 secondes. Il y a cinq mots, vous avez droit à deux plantades. Pour découvrir trois pour gagner. Julien, Lorenza, oui. C'est parti, attention.
2: Allez, Julien, on est connecté. Allez,
1: Lorenza.
0: Lorenza, 10 secondes, 3 indices pour faire découvrir à Julien ce premier mot.
2: Bois, dent, instrument.
1: Flûte.
2: Ah ouais, merde, je sais pas.
1: Flûte, sifflet, t'as dit bois. Aïe, aïe, aïe.
0: Non, étais pas, on n'était pas dans la musique, c'était la scie. Les dents,
2: Oui, j'ai dit bois,
0: dents,
2: ouais.
0: Instruments.
2: Ouais. J'aurais dû dire outils, mais ouais.
0: Outils, coupé bois, par exemple.
2: C'était l'échauffement.
1: Ouais.
0: Et tu t'es blessé à l'échauffement.
2: Ah oui, mais t'inquiète. Bien, on n'abandonne jamais.
0: Allez, c'est pas grave. C'est le premier, il n'y a pas de souci. Attention, il reste 4 mots, c'est parti. 10 secondes, 3 indices pour faire découvrir à Julien ce mot.
2: Tomate, liquide, chaud.
1: Tomate, liquide, chaud. Tomate.
2: Ah oui, on est pas...
1: Ketchup.
2: Non.
0: Puis là, on était à 25 secondes. Mais c'était potage.
1: Potage. Oh là là, j'étais pas du tout.
0: Non.
2: C'est pas grave. Les deux jokers sont passés. Bon,
0: c'est
2: maintenant,
0: pas grave,
2: on s'inquiète un petit peu.
0: Mais bon.
2: Mais ça va le faire, ça va le faire.
0: Attention.
1: Oui.
0: Allez, 10 secondes.
2: Là, c'est bon.
0: 10 secondes.
2: Là, c'est.
0: 3 indices pour faire découvrir à Julien. Sommet.
1: Allez.
2: Vacances. Piscine allongée.
1: Transat.
2: Oui.
0: Oui.
2: C'est bien, on va.
0: Vous emballez pas.
2: Oui. Pardon.
0: Mais c'est bien. C'est bien. Il y a une connexion qui s'est refaite là.
2: Il faut pas qu'il hésite à en proposer plein. Hein.
0: Attention.
1: Oui, je sais.
0: 10 secondes.
2: Oui.
0: 3 indices pour faire découvrir à Julien ce mot.
2: Légumes, jardin, terre.
1: Potager.
0: Oui.
1: Bien joué.
0: Alors attention, il reste un mot. Un mot. Il n'y a pas le choix.
1: Allez. Hein.
2: Oui.
1: Allez, je prends toi.
0: 10 secondes.
2: Oui.
0: 3 indices pour faire découvrir à Julien ce mot.
2: Corps, arrière,
1: Fesse.
2: Au-dessus.
0: Ah, oh. Oh, bah non.
2: Ouais, pardon, dessus, oui.
1: Ah non.
0: Tu sais, t'avais droit à un troisième mot.
2: Mais j'ai dit.
1: Bah j'attendais le troisième mot.
2: Mais j'ai dit dessus.
0: Non, en fait, t'as dit au-dessus, mais
2: oui.
0: Dessus. Oui.
2: Merde, putain.
0: C'était le mot dos.
1: Oh là là.
0: Ah là là, comme tu dis, bah, ça arrive.
1: Pas loin.
0: Ça arrive.
2: Mais c'était cafouillé le dernier.
0: C'est pas de notre temps.
2: Ouais.
0: Ça arrive, Julien, je suis désolé, c'est pas gagné pour cette fois. Mais
1: c'est pas grave.
0: Je vais t'offrir le mug Manu sur Énergie et le t-shirt Manu sur Énergie.
1: Ah bah c'est super sympa.
0: Et
1: merci beaucoup.
0: J'offre un stage de mots à Lorenza aussi.
2: Ça arrive, c'était presque.
0: C'était presque. Ça arrive parfois. On t'embrasse, Julien. Belle journée à toi.
1: Allez, moi aussi. Bisous.
0: Ciao, passe un bon week-end.
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0: Ah, alors, Angèle, elle était à Cannes, je sais pas si vous avez vu, elle a fait un concert surprise au festival de Cannes.
2: Tout le monde était trop enjaillé. Bah, en même temps, c'est la classe, quoi.
0: Bah ouais.
2: Ah, c'est Angèle, quoi.
0: Et moi, hier, j'ai mangé une omelette.
2: Ah.
0: C'est autre chose. Elle était bonne, hein.
2: Oui, mais pas pareil, quoi.
0: Mais j'étais pas au Festival de Cannes.
2: Mmh. Elle n'est pas Angèle.
0: Non. Ça fait quand même beaucoup de non-points communs, hein.
2: Oui.
0: C'est fou. J'aimerais qu'on parle d'un robot.
2: Ah.
0: Il y a des robots qui arrivent.
2: Ouais.
0: Pour faire les trucs.
2: Mmh.
0: Il y en a qui vont arriver.
2: Oui.
0: Il y en a, bon, c'est des échecs parfois. Et il y en a, c'est des réussites.
2: Ok.
0: J'ai vu un site internet qui vend un robot pour plier le linge.
2: Oh, stylé.
0: Pas mal.
2: Il le repasse aussi ou...
0: Non, il le plie.
2: C'est déjà ça.
4: C'est déjà, c'est déjà bien.
2: C'est déjà pas très mal. Cool, ouais.
0: Ah, on prend. Tu vois la vidéo de démonstration, t'as un tas d'affaires à côté. Il prend les affaires,
2: et
0: tac,
2: bim.
0: Tac, et il les plie et il les range à côté.
4: Très
2: trop
4: stylé.
2: Bien.
0: Il s'appelle Isaac Zéro.
2: C'est ouais. Mimi, ouais.
0: C'est sympa, Isaac. Isaac ouais. Rend, plie le linge. Alors après, comme c'est le début, il y a juste un souci.
2: C'est quoi?
0: Le prix.
2: Ah, j'ai peur. Combien?
0: 8000 euros.
2: Oh. Bon, on va continuer à le plier nous-mêmes.
0: J'ai une mauvaise nouvelle pour Isaac, il va pas rentrer à la maison tout de suite.
2: Non.
0: Allez, on peut faire un petit tour du studio. Qu'est-ce que vous avez envie de partager avec nous ce matin?
2: J'ai vu une vidéo trop mignonne où même après 40 ans de mariage, il y a un homme qui découpe tous les soirs un petit cœur en écorce d'orange et il l'offre à sa femme.
0: C'est marrant.
2: Ouais, et en fait, elle
0: c'est-à-dire qu'il mange une orange tous les soirs.
2: Oui.
0: Oh, c'est très bien.
2: 5 fruits et légumes par jour.
0: Ah, mais c'est important.
2: Et elle les garde et elle les fait sécher dans des bocaux transparents et ça la rend hyper heureuse. Elle a plein de bocaux avec tous les cœurs de son mari.
0: C'est entre mignon et angoissant.
2: Un peu cringe, oui.
0: Pour être
2: mais
0: très honnête.
2: Mais en vrai, ils sont hyper heureux, donc faut le prendre en mode positif, quoi. C'est une belle preuve d'amour, quoi. Enfin, c'est trop mignon.
0: C'est une preuve d'amour.
2: Tous les jours. Hein.
0: Radine, mais preuve d'amour.
2: Oh, mais c'est trop beau, ça fait rêver, moi j'aime bien.
0: Est-ce que vous avez. On a déjà fait un truc dingue pour vous, en par amour. Ou est-ce que vous avez fait quelque chose, genre. Ok, ça c'est une preuve d'amour. Tu vois, ouais. Et tu ouais. Dis, ah putain, cette personne-là, si elle a fait ça, vraiment c'est qu'elle m'aime. Ou alors vous avez fait quelque chose, vous, et la personne a dit, ouais, là il m'aime.
2: Ok.
0: Ouais.
4: Moi j'ai fait un truc il y a pas longtemps moi, en preuve d'amour pour ma compagne.
0: Vas-y.
4: Si je vous avais dit que le prénom de mon bébé, il venait d'un livre, il s'appelle Archibald, d'un livre qu'on lisait avec ma compagne à nos enfants avant d'être ensemble sans le savoir.
2: Ah oui, c'est vrai. Oui, c'est vrai.
0: Le nom Archibald de votre bébé, oui, c'est le nom d'un personnage dans un livre que vous lisiez à vos enfants. OK, oui, c'est
2: vrai. Sans vous connaître en plus.
4: Exactement, alors on se connaissait pas et du coup
0: c'est dommage, ça aurait pu être trop mais bon. C'était Archibald.
4: Heureusement c'était Archibald. Et ben ce que j'ai fait, c'est que j'ai contacté l'illustratrice. Et elle m'a fait un dessin personnalisé pour elle, pour ma compagne.
2: Waouh!
0: Ça, c'est pas mal.
2: Ah, ça, c'est du level. Hein.
4: Et j'ai pris justement le dessin, je l'ai fait encadrer et je l'avais mis dans la chambre en retour d'accouchement. Elle était pas au courant et je l'avais mis sur sa table de nuit.
0: Ah, c'est pas mal.
4: C'est une belle preuve, ça.
0: Ah putain, ouais.
4: Ah là, qui lit mieux?
2: Bah là, ouais, c'est compliqué de faire mieux, quoi.
0: Bah, je me sens comme une merde, moi.
4: Tu l'as pas offert un porte-clés?
0: Non, parce que moi, j'allais dire, j'ai arrêté de jouer aux jeux vidéo le soir, mais.
2: Ah non, wow, c'est. Waouh! Oh là là!
0: Mais vous rendez pas compte, je jouais tous les soirs.
4: Mais mine de rien, pour toi, c'est un gros compromis.
0: Excusez-moi,
4: quoi.
0: Mais vraiment, c'est chacun son truc.
2: Non, voilà. non, mais c'est vrai.
0: Je jouais, bravo, mais vraiment, je jouais avant de la rencontrer tous les soirs.
2: Mais longtemps?
0: Bah, 3-4 heures, ouais.
2: Ah, oula!
4: Ouais. Ah, c'est beaucoup.
0: Ouais. Ah non, j'ai pas joué. Vraiment, je peux dire que j'ai
2: très mime.
0: Honnêtement, j'ai sacrifié ma carrière dans le e-sport pour elle.
4: tu crois à cette phrase ou pas?
0: Non, parce que j'étais trop nul. Qu'est-ce que vous avez eu comme preuve d'amour ou qu'est-ce que vous avez montré à quelqu'un comme preuve d'amour? Lorenza?
2: Ouais, mais j'ai une eau que j'aime particulièrement. C'est mon eau préférée.
0: Je sais.
2: Oui.
0: L'eau du Mont-Roucou.
2: Oui. C'est mon eau préférée. Et
0: je sais pas ce qu'il y a avec cette eau, mais avec la voix. Et vous savez que j'ai l'eau du Mont-Roucou, c'est la meilleure eau au monde. D'accord, ok.
4: Elle va devenir ambassadrice.
2: Mais franchement, j'adore cette eau. J'ai l'impression que je m'hydrate seulement en la buvant.
0: D'accord.
2: Et il y a eu une pénurie pendant tout un moment. Et ben, qu'est-ce que mon ex, il a fait? 7 supermarchés pour m'acheter un pack. Et ben, j'étais encore plus amoureuse de lui après ça.
0: C'est beau.
2: Mais vous trouvez pas ça ouf? Je le vois à votre tête. Mais pour moi, c'est une dinguerie.
0: Ouais, mais c'est sympa. C'est sympa.
2: Allez, mais non, mais attendez. Vous imaginez pas mon bonheur quand j'ai vu le pack sous mes yeux?
0: Bon. Est-ce que vous avez mieux que nos histoires de merde? Appelez-nous au 0870 42 48. On n'est pas hyper bien.
2: Non.
0: Mais peut-être que vous serez mieux que nous. Qu'est-ce que vous avez fait? Quelle est votre belle preuve d'amour ou que vous avez reçue? 0870 42 48.
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0: Je suis content.
2: Pourquoi?
0: Je suis content parce qu'on va écouter Alex Warren. Voilà, déjà je suis content.
2: Ouais,
0: avec Favre
2: Dream. Je comprends.
0: Et je suis content aussi parce qu'on n'arrête pas de me parler du bus Énergie qui va revenir.
2: Ah, trop bien.
4: Mais c'est la folie.
0: Le bus Manu sur Énergie et le retour. Ça va se passer du 22 au 26 juin. Et les gens me disent, c'est vrai que vous allez dans le Nord?
2: Oui, c'est vrai.
0: Tellement on va tout le temps dans le Sud. Oui, c'est vrai. Et si vous n'êtes pas au courant, je vous le rappelle, c'est le retour du bus Manu sur Énergie. On l'avait fait il y a 3 ans. Ça avait été un succès énorme. On était dans le Sud. On avait fait Bordeaux, Lyon, Toulouse, Montpellier. On était reparti à Paris après. Et ben, cette année, on va faire le nord de la France. Du 22 au 26 juin, ce qu'on va faire, c'est 5 émissions en direct de Strasbourg. 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
2: C'est trop
0: on
2: stylé.
0: Va faire l'émission. C'était une première mondiale quand on l'a fait il y a 3 ans.
2: Oui, moi j'étais pas là.
0: Ben non, ben voilà.
2: Je suis contente de vivre ça avec vous.
0: Mais c'est un truc à vivre incroyable.
2: Ben oui.
0: On va faire l'émission en direct d'un énorme bus électrique et on roulera. C'est-à-dire que c'est pas juste on est sur une place et on reste là pendant 4 heures. Non, on va faire le tour des villes.
2: Okay.
0: Donc ça veut dire qu'on va vous voir. Ça veut dire qu'on va venir à votre rencontre. Ça veut dire que vous serez dans les embouteillages et au lieu de vous marrer tout seul, vous regarderez. Putain, ils sont à 1 mètre de moi, les cons.
4: Coucou,
0: et voilà,
4: c'est nous.
0: Et on pourra, et en plus, ce qui est génial,
2: on pourra
0: descendre du bus.
2: Ah, ça c'est stylé. Genre, on peut dire aux chauffeurs,
0: on s'arrête, on va voir des gens.
2: C'est ouf.
0: Et on pourra le faire en direct. On pourra aller jusqu'à, je crois, jusqu'à 100 mètres du bus.
2: Ah ouais.
0: Mais vraiment, ça va être une émission, mais totalement itinérante.
4: On était même descendu pour aller faire pipi aussi une fois, je me souviens.
0: Mais on avait, mais oui, parce que le problème, c'est que dans un café.
2: Il y a pas de toilette dans le bus.
0: Il y a pas de toilette dans le bus.
2: J'ai une petite vessie.
0: Bah oui, mais bon, on s'en va. C'est ce qu'on avait fait la dernière fois. Franchement, on disait, bon bah, on doit faire pipi, on va au bar. Et chacun son tour, on était dans les toilettes.
2: C'est génial.
0: Ouais, on faisait l'émission comme ça. Mais c'est le principe, c'est on va vivre pendant 4 heures dans un bus, dans la rue, dans les commerces. On avait été à un marché, je me rappelle, on vendait les oranges.
2: Trop bien.
0: C'était génial.
2: Génial.
0: Du 22 au 26 juin, on sera à Strasbourg, Metz, Lille, Rouen, on sera à Paris et ce sera 5 émissions en direct incroyables. Et si vous êtes dans ces villes,
2: ouais.
0: Si vous faites de la musique par exemple, si vous faites un truc spécial, si vous avez un talent, si vous avez je sais pas, un club de bingo dont vous voulez parler.
2: Ouf.
0: Vous avez peut-être une grand-mère incroyable que vous avez envie de faire rentrer dans le bus, par exemple. Et ben vous nous appelez au 0800 70 42 48 ou vous pouvez m'envoyer des messages sur Instagram. 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Il n'y a pas de problème.
2: Trop bien.
0: On va faire ça, on va s'éclater. Ce sera du 22 au 26 juin. Il est 9h36. C'est le moment de la récré.
2: Le jeu de Flo.
0: C'est le moment du jeu de Flo, notre producteur.
2: Oui.
0: On a Mehdi qui est là. Bonjour Mehdi.
6: Salut l'équipe, salut Wouin.
0: Bienvenue sur Énergie Mehdi, on va jouer ensemble. C'est notre petite récré, c'est le petit moment de détente. Avant de partir dans 20 minutes, c'est la petite récré, c'est Florent, notre producteur, qui tous les jours nous propose un jeu.
7: Et vendredi, c'est le jour de quoi? C'est le jour du
0: poisson.
2: Ouais.
7: Exactement, et là c'est un gros jeu du coup, parce qu'on va faire un quiz où on dirait pas, mais la réponse à mes questions est un poisson.
2: Ah, d'accord. J'aime bien. J'aime bien ça.
0: On l'a déjà fait?
2: On l'a fait une fois, je crois.
7: Je crois qu'on a fait une fois sur le même thème.
0: Ah, ça y est, Florent, on fait les mêmes jeux.
7: Ah oui.
2: Attends, mais quand c'est drôle et que ça marche, il a le droit.
7: C'est un marronnier, ça revient.
0: C'est vrai, c'est ce que je fais depuis 15 ans.
7: Donc on peut commencer par Mehdi.
0: Allez, avec Mehdi, c'est parti.
7: Alors on s'y attendait pas, mais c'est une coupe de cheveux qui est revenue à la mode.
6: Une coupe de cheveux qui est revenue à la mode.
0: Ouais. Ah, et la réponse est un bon poisson. Oh, si.
6: Le mulet, non?
7: Oui,
6: le mulet.
0: Ouais, bien sûr.
4: Ils viennent comprendre le jeu.
0: Putain, c'est un poisson. Et Mehdi est très heureux. Putain, ouais, c'est ça le jeu.
7: Alors, Lorenza, quelqu'un qui est très fin physiquement, on peut dire qu'il est
2: mince.
7: Alors,
2: maigre.
7: Oui, le poisson.
0: Ah oui, mais elle ne connaissait pas le maigre.
2: Non, je ne connais pas.
0: Non, alors on est vraiment sur du poisson.
2: Ah, c'est de niche. Hein, c'est
7: poisson de niche. Attention, Manu.
0: Oui.
7: En anglais, pour dire c'est beaucoup, on peut dire it's a.
0: Pour beaucoup?
7: Ouais, c'est beaucoup.
0: Oh non, putain.
7: Oui, mais allez-y.
0: It's a lot.
7: Exactement.
2: Génial. Ça s'est validé, celle-là.
0: Oh, oui,
7: génial.
0: Okay. C'est un peu excessif.
7: C'est exceptionnel.
0: Continuons.
7: Nico, pour sauter au-dessus d'une barre en athlétisme, on utilise une.
4: Ah, perche.
7: Oui.
0: Ouais.
4: Ah, oui, il a perche.
0: Bah, oui.
7: Mehdi.
0: Très bon.
7: Oh, en musique, il y a la clé de fa, la clé d'ut et la clé de.
6: La clé.
0: Oula. Mehdi, on t'entend plus là.
7: En musique, il y a la clé de fa, la clé d'ut et la clé de.
6: Sol.
7: Oui.
0: Voilà.
7: Lorenza, quand un mec a le zizi un peu dur, on peut dire qu'il a une demi.
2: Molle.
7: Oui.
0: Mais c'est quoi la molle?
7: Oui, voilà, j'ai tenté. La molle, c'est l'autre nom du poisson lune.
2: Ok, top.
0: C'était juste parce que tu voulais faire ta vanne de.
7: Ouais, tout à fait.
0: D'accord, okay, ouais. Très bien.
7: Et la question collective.
2: Ah.
7: Est-ce que vous pouvez continuer de chanter la chanson qui va venir quand elle s'arrête?
0: Qu'un barracuda.
4: Qu'un barracuda.
0: C'est sublime.
4: C'est vraiment vendredi. Hein.
0: Mais il dit, c'est la récré, c'est le principe de la récré.
6: Ouais.
0: Je vais t'offrir le mug Manu sur Énergie.
6: Merci beaucoup.
0: Belle journée à toi.
4: Il en vient pas.
6: Merci beaucoup, belle journée.
4: Qu'est-ce que je viens de vivre?
6: Non, mais j'en ai appris sur les poissons.
4: Ouais, c'est bien cool, sûr. Mais bah oui, la molle.
0: Alors.
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0: Et tant qu'on est dans les bonnes nouvelles, c'en est aussi sur les preuves d'amour.
9: Oui.
0: Quelle est l'une des plus belles preuves d'amour dont vous avez été témoin? C'est soit vous qui avez fait quelque chose et voilà, pour vous, vous considérez que c'est une preuve d'amour, ou alors vous avez reçu une belle preuve d'amour. 0-870-42-48, on a eu les nôtres tout à l'heure, qui globalement étaient pas...
9: C'était pas... Bah, en fait, c'est chacun son degré,
0: voilà,
9: de preuve d'amour.
0: C'est nos degrés sont assez bas, apparemment.
9: Oui.
0: On a Lorraine qui est avec nous. Bonjour Lorraine.
10: Bonjour Manu, bonjour toute l'équipe.
0: Sois la bienvenue parmi nous Lorraine, on t'écoute.
10: Merci. Alors, moi, j'ai fait 3 mois de road trip. Et quand je suis revenue en France, mon chéri, il m'attendait à l'aéroport avec 92 ballons en forme de cœur, qui représente le nombre de jours où on a été séparés.
0: Oh.
9: Ça, c'est une dinguerie, ça. Ça, c'est film, ça. C'est de la romance. Ouais. C'est ce qu'on veut, ça.
0: Mais t'es partie donc 3 mois?
10: En fait, j'avais prévu de partir 3 mois en road trip un peu, bah, tu vois bien, une retraite un peu spirituelle, quoi.
0: Ah.
10: Et je me suis dit, il savait la date de retour, mais je pensais pas qu'il allait venir à l'aéroport, déjà. Et quand je l'ai vu avec ses 92 ballons, je sais que c'était lui vraiment, quoi.
9: Bah, heureusement que tu l'aimais encore.
0: Ça doit être une galère, hein, quand il les a transportés.
4: À les gonfler, ouais.
0: Non, mais puis à les transporter surtout.
4: Et puis ça prend de la place.
9: Bah, faut assumer, hein.
0: Et puis après, comment tu rentres avec? Ah non, franchement, j'aurais jamais fait ça. Je t'aurais acheté une peluche au relais.
9: Ah non, mais c'est un... En vrai, c'est fou.
0: Bravo. Florent, pour le...
7: Ou alors 92 ballons dégonflés, dans beaucoup moins de place.
9: Ah ouais, top.
0: Vous êtes toujours ensemble?
10: Non, ils étaient gonflés. Oui, c'était il y a un an, ça.
0: Oh.
9: C'est beau.
0: C'est une belle histoire, une belle preuve d'amour. Merci beaucoup, Lorraine, de nous avoir appelé.
10: Merci à vous, bon week-end.
0: Bon gros week-end avec plein de soleil. Martin est là, bienvenue Martin.
11: Salut Manu, salut les Wawas.
0: Martin, c'est toi qui as fait quelque chose ou on t'a fait quelque chose? On t'a montré?
11: Non, on m'a fait quelque chose.
0: C'est quoi?
11: Moi c'est ma copine, elle me prépare mes vêtements tous les matins pour que j'ai plus qu'à m'habiller le matin.
9: Ah bah c'est comme
11: avec
9: toi.
11: Un petit mot dessus.
0: C'est comme... Yo, mais j'ai l'impression... C'est pas ma femme qui vient chez toi parce que...
9: J'ai des questions maléfiques.
0: Parce que si elle trouve, elle aime ça, elle aime faire ça à tout le monde. Dans le village, tout le monde essaie de la faire préparer le matin. Mais moi pareil, la veille, elle me les prépare et des fois, comme je vais me coucher avant elle, j'arrive et je vois que c'est pas préparé et je vais lui dire...
9: Bah,
0: dis-toi! C'est pas vrai! J'ai dit, mes vêtements pour demain, qu'est-ce que je vais mettre? Elle me dit, t'inquiète pas, tu les auras. Je dis, oh putain, merci. Mais c'est, maintenant, franchement, je.
9: Bah, tu sais plus faire ça, quoi.
0: Bah, si je dois le faire moi, je me sens pas bien.
9: Bah, oui.
4: Ah ouais?
0: Bah, ouais, j'ai été arrêté comme ça à poil sur la route, pas loin de chez moi, le jour.
4: Mais ma femme s'est absentée le jour.
0: Comprenez-moi, monsieur le policier! C'est elle, m'a pas préparé mes petites affaires! Martin, merci beaucoup de nous avoir appelé.
11: Bonne journée, bisous.
0: Belle journée, Marina est là. Coucou Marina.
12: Bonjour Manu, bonjour les Wawas.
0: On parle de preuves d'amour, on t'écoute.
12: Eh ben moi, c'est moi qui ai fait une preuve d'amour. J'ai réservé un week-end dans un hôtel spa avec mon chéri. Et lors du dîner aux chandelles, je lui ai déroulé un parchemin sur lequel j'avais fait ma demande de Pax. Tout ça dans un petit nœud rouge. Donc il n'a pas pu résister, il m'a dit oui.
0: Oh,
9: ça j'aime bien ça.
4: Le parchemin, quoi.
9: Oh, elle a osé, c'est trop bien.
0: Le parchemin, j'ai l'impression d'être dans Koh-Lanta. Éliminé.
9: Oh merci, là là.
0: Merci beaucoup Marina de nous avoir appelé.
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0: C'est le moment de se faire du bien avec les bonnes nouvelles du jour, parce qu'il n'y a pas que des mauvaises nouvelles dans le monde et on va vous le prouver encore une fois. C'est parti, tour du studio des bonnes nouvelles. Lorenza.
9: On dit qu'il y a certaines histoires d'amour qui sont écrites d'avance. Eh ben, c'est le cas pour Ksou.
0: Ksou?
9: Ouais, Ksou, quand elle avait 10 ans, elle a fait une photo devant une énorme sculpture dans la ville de Qingdao en Chine,
0: oui,
9: qui était à 1500 km de chez elle.
0: Elle va là-bas, elle prend...
9: Elle va là-bas, c'est une énorme sculpture, une énorme toupie rouge magnifique, d'accord, et elle fait une photo devant. Avec, d'accord, ses parents, quoi.
0: Ah d'accord, ok. Ils sont sur la voyage, photo, quoi, devant la statue. D'accord.
9: Ouais. Et 11 ans plus tard, elle se marie avec Ye. Et en regardant un vieil album, eh ben, ils se sont rendus compte que Ye était en arrière-plan, derrière Ksou, sur cette photo-là. Dans
0: incroyable.
9: France.
0: C'est fou.
9: C'est pas fou, quand même.
0: C'est pas fou, ça.
4: Il la suivait depuis tant d'années.
9: Oh non. Oh non.
0: Ça s'est fini en fait d'hiver horrible.
9: Oh non.
0: Nico, une bonne nouvelle.
4: Il y a de plus en plus d'écoles primaires au Danemark qui remplacent une partie des devoirs par du temps dehors.
9: Donc ah,
4: il demande aux élèves de faire genre du bricolage, tu vois, de la cuisine, du jardinage. Et le résultat, c'est qu'il y a moins de stress et davantage de concentration en classe.
0: Mais du coup, il n'y a plus de devoirs.
4: Bah, il y a moins de devoirs. Ils en font quand même un petit peu. Ils apprennent quand même des choses.
0: D'accord.
4: C'est compliqué. Mais ils leur font faire des trucs dehors un petit peu plus ludiques, quoi. Et apparemment, ça marche.
0: C'est pas mal.
9: Ouais, ah, c'est trop bien.
0: Tu utilises les enfants pour construire ta maison, non? C'est malin.
9: Ouais, bien joué.
0: J'ai une bonne nouvelle pour les lécheurs.
9: Pardon?
13: Les lécheurs.
0: Les lécheurs.
13: Mmh.
0: Est-ce que vous léchez l'opercule de vos yaourts?
9: Oui.
0: Ah ouais. Lorenza, oui. Nico
9: fois.
0: Aussi.
9: Non,
0: ouais, j'en pars pas.
9: Pas gaspiller.
0: Florent, dans le producteur.
7: Ah non, ça m'écœure.
0: Eh bien, tu as tort.
9: Mais tu peux la racler avec une petite cuillère.
0: Écoutez bien, une étude disait que le fer, en fait, ça pouvait être dangereux pour la santé parce que ça pouvait libérer des micro-particules chimiques, blablabla.
9: Ouais.
0: Des toxicologues et des experts ont tenu à rétablir la vérité.
9: Ah !
0: Lécher l'opercule de vos yaourts ne représente pas un risque en tant que tel. C'est sans danger, quel que soit le matériau dont il est composé.
9: Ben voilà. Bon,
0: enfin, une bonne nouvelle pour les lécheurs d'opercule.
9: Ouais. On va se faire
0: cool.
9: plaisir, là.
0: Écoutez, si vous voulez prendre votre petit déjeuner avec un yaourt, lécher, il n'y a aucun souci. Regardez.
9: C'est bizarre.
0: Oui, c'est bizarre. C'est pas grave.
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0: C'est nous. Il est

0: avoir notre titre qui va vous lancer la journée et qui va vraiment lancer ce week-end. Et on a Sonia qui est notre dernière auditrice du jour. Bonjour Sonia.
1: Bonjour Manu, bonjour les bambins.
0: Sois la bienvenue. Mais on est bien, tu nous appelles d'où Sonia?
1: J'appelle dans le sud-ouest, de Peyrorade.
0: Très bien. T'as un grand week-end toi aussi qui arrive?
1: Oui.
0: Qu'est-ce que t'as prévu de faire ce week-end?
1: Alors, je pars en famille, on part visiter Lisbonne.
0: Oh, c'est voilà. Stylé ça.
2: Trop stylé. Ah, ouais.
0: C'est bien. Oh, c'est bien. Vous partez comment?
1: On part en avion.
0: Ok, quelle compagnie?
2: Bah, pourquoi? Tu vas aller avec eux ou quoi?
0: Bah, je compte bien aller à Lisbonne ce week-end, ouais.
1: Une compagnie orange.
0: Une compagnie orange.
3: Ah oui, d'accord.
2: Ah oui,
3: on l'a.
2: Je vois.
0: Là, c'est ma vanne, dès que ma femme met du orange, je lui dis putain, tu bosses chez EasyJet.
2: C'est vrai? Ouais,
0: c'est ma blague. C'est ma blague, vous n'êtes à moi.
2: Elle doit être ravie.
0: Bah, toujours ravie. Elle me fait oui, je sais, EasyJet, merci. Ah. Et elle s'en va en pleurant en se disant pourquoi je l'ai épousée.
2: Voilà.
0: Pour résumer la situation. Sonia, écoute, je te souhaite de t'éclater dans ton beau week-end.
1: Merci.
0: Et je vais t'offrir le mug Manu sur Énergie pour te remercier de nous avoir appelé, pour te remercier de nous lancer cette journée.
1: Génial. Bon, je vous souhaite un très bon week-end aussi, parce que c'était dans bien.
0: Et moi, ce week-end, je vais chercher mes cochons.
2: Ah oui,
0: c'est
2: tellement mignon.
0: Et oui, je vous l'ai dit.
2: Les cochons nains.
0: On va récupérer deux cochons nains, donc c'est des petits cochons. Enfin, petits cochons quand même, ils nous ont dit qu'adultes, ils faisaient 20 kilos quand même.
2: Ah oui, c'est nain, mais ça reste.
0: On n'a pas la même notion du nain quand même. Mais voilà, on va les prendre avec nous, mais il paraît qu'on peut les habituer, à se balader dans la maison et tout. Ma fille, elle a déjà dit demain soir, elle dort avec nous.
2: Oh là là. Princesse et Alphonse, c'est ça?
0: C'est Princesse et Alphonse, okay. Absolument.
2: Vous pourrez suivre
0: leurs aventures, évidemment. Je vais faire des stories sur Instagram.
2: Trop bien.
3: Ils auront peut-être leur compte Instagram aussi.
2: Oh là là.
0: Écoute, je vais voir.
2: Ça peut marcher. Allez,
0: peut-être qu'ils demanderont leur compte, mais après, ils vont demander des rémunérations.
3: Aïe.
0: Ouais, on est là, mais on veut bien faire des collabs. Sonia, bon week-end à toi, merci de nous avoir appelé.
1: Bon week-end à vous.
0: Ciao, il est 9h59, on s'en va et on sera de retour, donc non pas lundi, mais mardi.
2: Ah bah oui.
0: Profitez de votre week-end, éclatez-vous, et comme chaque jour, on part en s'écoutant un titre qui va nous lancer le mood de la journée. Il fait beau partout, il y a du soleil partout, c'est l'été. L'été en anglais, c'est Summer. Qui a chanté Summer? Calvin Harris. Bim.
2: Oh.
3: Allez
0: quoi?
2: C'est beau ça.
0: Passez une belle journée un mardi sur Énergie.

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0: C'est nous, il est 6h03, c'est lundi aujourd'hui, on est de retour après un bon gros week-end de 3 jours où on n'a rien foutu. Et ben on est content de vous retrouver. Si vous avez envie de nous rejoindre, vous nous appelez comme chaque jour 0 870 42 48. Premier appel du jour dans quelques secondes. On va écouter Taylor Swift, il y aura aussi Gims, les sondages du matin arrivent. On va vous offrir du cash tout à l'heure, on va jouer au Club des Génies dans une petite demi-heure. Et aujourd'hui on a un énorme cadeau à vous offrir.
1: C'est quoi?
0: Deux places pour aller voir David Guetta au Stade de France.
1: Wow.
2: Pas mal.
0: C'est le 11, 12 ou 13 juin prochain. Il fait 3 dates au Stade de France. Oui, 3 dates.
1: Incroyable.
0: C'est énorme.
1: Ouais.
0: Qui fait 3 dates au Stade de France?
1: C'est beaucoup.
0: Eh bien, David Guetta le fait. Il faudra bien rester avec nous. Parce qu'avant 10h, ça va tomber le double hit. Dès que vous entendrez David Guetta et Jennifer Lopez avec Save Me Tonight, enchaîné avec Titanium, toujours de David Guetta. Si vous êtes le premier ou la première à nous appeler au 3937, vous gagnerez deux places pour aller voir David Guetta au Stade de France.
1: Ah.
0: Voilà.
1: Ouais, cadeau de ouf.
0: Ah oui, là on
1: est
0: gros.
1: Ouais.
0: Et c'est pas que le concert, hein. C'est le transport évidemment, il est offert. L'hôtel sur place est offert, c'est pour vous.
1: Le rêve.
0: Restez bien avec nous, ça va arriver avant 10h. J'ai eu ma première de l'année.
1: Ah.
0: Ce week-end, j'ai eu ma première de l'année.
1: Salut.
0: D'après vous, de quoi il s'agit?
2: Une carie?
0: C'est pas une carie, non. Ça fait beaucoup par an, des caries.
1: C'est une bonne nouvelle?
0: Non, c'est pas une très bonne nouvelle.
2: Ah mince.
0: C'est pas dramatique non plus. Hein.
1: Oui.
2: C'est pas lié aux impôts.
0: Mais j'en avais pas eu encore. Non, rien à voir avec les impôts.
2: Okay.
0: Florent, le producteur?
3: Une amende?
0: C'est pas une amende.
1: C'est chez toi?
0: Oui, ça s'est passé chez moi.
2: Est-ce que c'est lié à tes animaux que t'as chez toi?
0: C'est pas mes animaux, mais c'est lié aux animaux. Ah. J'ai eu ma première de cette année 2026. Florent, le producteur?
3: Une souris?
0: C'est pas une souris.
2: C'est fait par un animal?
0: Oui.
1: Une crotte?
3: Ah.
0: Non.
2: Une crotte, non?
0: Pas une crotte. Non, une crotte, non.
2: Non.
0: C'est j'ai eu ma première, et ça s'est passé cette nuit, ma première piqûre de moustique de l'année.
1: Oh non.
2: Oh. Putain, ils sont là. Bientôt, hein.
0: Bah, je me suis réveillé, là, bim, j'étais...
2: Week-end de 3 jours, ils en ont profité.
0: Ça y est, il va falloir qu'on retrouve les prises anti-moustiques, on sait pas où est-ce qu'on les met.
2: Ouais, et puis tu t'en retrouves une qui est vide.
0: Ouais, acheter les recharges, mais les recharges, comme ça, elles changent chaque année.
1: Ouais.
0: Tu sais pas quelle est la bonne recharge, donc du coup,
2: c'est ça.
0: Rachètes une nouvelle prise avec une recharge, et voilà, et tu te retrouves comme moi, avec un sac de câbles, et à côté, un sac de prises de...
1: Mais c'est trop tôt, ils peuvent pas attendre un peu avant de venir quand même.
0: Apparemment non.
1: Oh
0: non, non, non. Ils ont pas reçu le courrier comme quoi ils étaient pas obligés de venir cette année. Je vous annonce, les moustiques sont de retour.
1: Ah,
0: Lara est là, bonjour Lara.
4: Salut Manu, salut les moins.
0: Bienvenue sur Énergie, Lara, t'es notre premier appel du jour. Alors Aurélie au standard m'a dit que t'étais une passionnée, attention, de bingo.
1: Oh,
2: voilà.
0: On parle des bingos, les bingos dans les salles des fêtes, tout ça?
4: Ouais, c'est ça, avec les petites brosses, tu sais, qui ramassent les pions aimantés et tout, là.
0: Ah d'accord, t'es une spécialiste des bingos, les vrais bingos dans les villages, quoi.
4: Ouais, exactement, ouais. Du coup, j'y vais à peu près 2 fois par mois dans les petits villages autour de chez moi, c'est sympa.
0: Ah, tu vas dans d'autres villages pour faire des bingos?
4: Ah bah, bien sûr, si j'allais que chez moi, j'en ferais 2 par an, quoi.
1: Ah oui, il faut se déplacer, quoi.
0: C'est déjà beaucoup de parents, hein,
2: je pensais pas qu'il y en avait autant.
0: Et c'est marrant, comment t'es au courant des bingos des villages?
4: Eh ben, on a un petit site sur Internet, en fait, qui récapitule dans les 2 départements à côté de chez moi tous les bingos qu'il y a. Et après, je sélectionne en prenant des cadeaux, des prix des cartes, tout ça.
0: Incroyable.
2: Les cadeaux. Souvent, c'est les paniers garnis.
1: Ouais, c'est ça.
0: T'as déjà gagné des cadeaux?
4: Ouais, j'ai gagné un robot de cuisine, j'ai déjà gagné un vélo et... une belle rosette de 3 kilos qu'on a partagée entre potes.
1: Bah, en vrai, c'est des cadeaux de fou. Moi, j'aime bien.
0: Saucisson de 3 kilos. Un vélo, t'as dit?
4: Ouais, un vélo que j'ai offert à mon chéri, ouais.
1: Exactement. C'est cher, franchement, c'est trop bien.
0: C'est pas mal. Et un robot de cuisine, non? On est.
1: Ouais, on va se mettre à jouer au bingo, nous aussi. Hein.
0: Non, pas encore.
1: Non,
0: mais non, je suis pas pressé de voir la lumière au bout du tunnel. Non, parce qu'il y a quand même beaucoup de personnes âgées, Lara.
4: Eh ben, détrompez-vous. Parce qu'au final, il y en a. Mais il n'y a pas que ça. Il y a beaucoup de gens qui viennent en famille et tout, c'est très sympa.
0: Non, il y a des vieux et Lara. C'est pour ça qu'elle gagne, hein. C'est pas parce qu'elle est bonne, c'est parce qu'il meurt pendant les bingos.
4: Oh, je vois pas les numéros, je vois.
0: Lara, je vais t'offrir le mug Manu sur Énergie. Pas besoin de jouer au bingo, je te l'offre maintenant. C'est pour toi.
4: Ah, cool, merci.
0: On t'embrasse et on te souhaite plein de réussite et plein de cadeaux au bingo autour de toi.
4: Ben, je vous enverrai des petites photos.
0: Oh,
1: avec plaisir.
0: Allez, cadeaux, oui. Gros bisous, Lara, merci de nous avoir appelés.
4: Bisous, salut.
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0: c'est parti, voici les sondages du matin. Comme chaque jour, tout le monde participe. Florent, notre producteur aussi, Aurélie au standard, on y va. Une personne sur cinq est jalouse de son voisin pour cette raison. Quelle est cette raison, Lorenza?
1: Son paillasson.
0: C'est pas son paillasson, mais c'est quelque chose qu'il a.
2: Il a un trampoline.
0: C'est pas un trampoline qu'il a dans son jardin, mais c'est pas quelque chose en plus qu'il a. Enfin, vous verrez.
3: C'est un objet?
0: Ce n'est pas un objet, Florent.
1: Un balcon?
0: C'est pas un balcon.
2: C'est pas vivant, genre sa femme.
0: Non, alors, c'est vivant, mais c'est pas humain.
2: Ah!
0: Une personne sur cinq est jalouse de son voisin pour cette raison.
2: Il a des arbres fruitiers.
0: On avance.
1: Un meilleur jardin.
0: Bah, en fait, il a une plus belle pelouse.
2: Ah, c'est vrai, c'est ton ego qui est touché.
0: Une personne sur cinq est jalouse de la plus belle pelouse de son voisin.
2: Pourquoi la sienne est belle?
0: Bah, c'est parce qu'il met des engrais interdits. 3% des hommes disent que c'est l'un de leurs plus beaux souvenirs d'adolescence. Qu'est-ce que c'est, Aurélie au standard?
1: Son premier baiser?
0: C'est pas son premier baiser.
1: C'est avec quelqu'un?
0: Non, c'est en général, c'est seul la première fois.
2: Ah!
0: Ouf, la gêne.
2: Quand il se rase?
0: Non, c'est pas plusieurs après quand tu te rases.
2: Oui,
1: c'est
2: pas. Ouais.
1: C'est coquin?
0: C'est totalement coquin, Florent, le producteur.
3: Bah, leur première avec les mains, quoi, là.
1: Tu peux le dire.
3: La masturbation.
0: Oui, c'est pas.
3: Je me suis pas lancé.
0: T'as pas dit fils de pute, hein.
2: Mais toi, tu viens de le dire.
1: Allez,
0: parce qu'il était gêné, mais. Non. C'est leur première éjaculation.
2: Ah!
0: 3% des hommes disent que c'est l'un de leurs plus beaux souvenirs d'adolescence, leur première éjaculation.
2: Non, zéro souvenir de ça, moi.
3: Aucun souvenir non plus.
2: Je sais que ça arrivait tôt, mais.
0: Moi si, hein.
2: Sérieux?
0: Ah oui. Je me souviens où, quand, comment, la date.
1: Ah bon?
0: Les gens qui étaient là autour pour applaudir.
2: Je suis mitigé parce que je suis curieux et pas.
0: La première. En tout cas, je me rappelle la première sensation. Oui.
2: D'accord.
0: La première fois que tu te masturbes, quoi.
1: Moi, j'ai pas de souvenir.
2: Mais la première fois où tu t'es touché, où tu t'es masturbé, c'est là où il y a eu.
0: Non, c'était après.
2: D'accord.
0: Au début, il y avait rien.
2: Au début, il y a rien.
0: Ouais, mes potes, ils m'expliquaient et il y avait rien. Et d'un coup, ça arrive, c'est.
2: C'est exactement le son que ça fait.

0: pour avoir des résultats. 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
2: Mais heureusement pour moi, je veux pas de résultats. Ah, on est lundi, c'est le 4 mai, on sort d'un week-end de 3 jours, comme on en parlait tout à l'heure. Qu'est-ce que vous avez fait de pas joli joli pendant ce week-end? Quel a été votre péché du week-end? 0 870 42 48, on vous prend au téléphone. On fait un petit tour du studio des péchés. Allez Lorenza.
3: Je suis pas très fière, mais je devais aller voir notre gardien, vu que j'ai emménagé il y a pas longtemps.
2: Oui.
3: Pour qu'il mette nos noms sur les boîtes aux lettres.
2: D'accord, oui, c'est normal.
3: Oui, voilà. Et en fait, il me fait un peu peur. Et donc, mais oui, il est un peu spécial, il est gentil, mais spécial.
2: Mais peur de comment?
3: Ben, je sais pas comment expliquer, genre, il est un peu fermé, et puis d'un coup, il va être un peu freiné aussi, je sais pas. Et même, il m'impressionne, en fait.
2: D'accord.
3: Et j'ai dit à mes collègues que je l'avais pas croisé, qu'il était pas là, qu'il était en vacances et tout. Et en fait, ben, je l'avais croisé en bas.
2: D'accord. Ouais, donc, t'as pas été demandé pour les.
3: Donc, nos noms ne sont toujours pas sur la boîte aux lettres.
2: Mais du coup,
3: par ma faute.
2: Va falloir le faire un moment.
3: Même ma collègue va y aller à ma place.
2: Ah, d'accord. Ah. D'accord. Mais elle va y aller parce que tu l'as demandé ou tu lui as pas encore demandé?
3: Non, mais parce que du coup j'ai dit oui, bah, comme il était pas là ce week-end, après ça va être compliqué. Elle fait non, mais si tu veux, j'y vais. Je fais, t'es sûr ça te dérange pas? Et voilà.
2: Mais imagine ce soir, tu retrouves pas ta coloc.
3: Comment ça?
2: Bah, s'il est dans
3: le. Il l'a enlevé?
4: Bah, ouais, mais l'important c'est de savoir si elle a le nom sur les boîtes aux lettres.
2: Oui. Avant mais tout. Du coup, si elle disparaît, il y aura plus besoin de mettre son nom.
3: Voilà. C'est horrible.
2: C'est un petit péché mignon.
3: Je vous tiens au courant.
2: Oh, on est pas.
4: On n'est pas pressé, hein.
2: Pour être très honnête, vraiment, une fois l'émission terminée ce matin, c'est je ne pense pas que pendant la journée, je vais repenser au fait que t'es pas ton nom sur ta boîte aux lettres.
4: Okay. C'est honnête.
2: Natalia est là avec nous. Bonjour Natalia.
5: Bonjour Manu, bonjour et ouais.
2: Bienvenue sur Énergie. Natalia, quel a été ton péché le week-end à toi?
5: Ah ben moi, je suis allée 3 fois au restaurant, donc 2 brasseries et un resto chinois. Donc ben, hier après-midi, j'ai passé l'après-midi à digérer.
2: Bah,
4: le classique, le suicide culinaire.
2: C'est wow.
4: Comme on aime.
2: Le week-end, ouais. Alors, au niveau culinaire, moi, ce week-end, j'ai pas été très malin non plus. J'ai fait un barbecue samedi. Et dimanche, j'ai fait, vous connaissez la poutine?
3: Oui, ouais, j'ai jamais goûté.
2: C'est un plat québécois. Ouais. Pour comprendre, hein, en fait, c'est simple. C'est des frites.
4: Ouais.
2: Du fromage fondu par-dessus.
3: Ouais.
4: Okay.
2: Et une sauce chaude, un peu sauce barbecue, qui fait fondre le fromage.
4: Waouh, c'est dur, ça.
3: Super healthy.
2: C'est
4: ah ouais.
2: Ah, c'est un truc, c'est pour apprendre.
4: Tu t'es plus, quoi.
2: Ensuite, maintenant tu l'as plus, tu t'apprends justement à rouler pour te déplacer.
3: Clairement,
4: c'est pas mal.
2: Et voilà, au niveau culinaire, j'ai fait ça ce week-end. Florent, notre producteur.
6: C'est clairement un plat d'hiver de base, non?
3: Oui, c'est vrai que c'est marrant de manger ça maintenant.
2: Ah, mais... au Canada, ils le mangeaient l'été, l'hiver.
4: Ouais, toi, tu t'en fous en plus. Toi, tu fais des raclettes l'été.
3: Ah, oui, c'est vrai.
2: Ah, oui, non, moi, bah, quand c'est bon, c'est bon. Hein.
4: Quand c'est bon, c'est bon.
2: Bah oui,
4: on va ouvrir un resto un jour.
3: Y a pas de quoi se priver.
4: Quand c'est bon.
2: Non, mais personne n'a jamais. Pareil, excuse-moi, personne n'a dit, bah, ça, c'est à manger l'hiver. C'est... Oui,
3: oui,
2: on dit
3: c'est
2: oui.
3: Vrai.
2: C'est ouais. Vrai que le gras, en général, c'est plus l'hiver, mais le gras l'été se mange très bien aussi.
4: Donc ça va, Natalia. T'es mon team.
2: Non, mais attendez, mangez vos tomates, je mange mon truc, me fais pas chier. Merci beaucoup, Natalia, de nous avoir appelé.
5: Bonne journée.
2: Belle journée à toi. Il y a Benoît qui est là aussi. Bonjour Benoît.
7: Salut Manu, salut les Wawa.
2: Benoît, quel a été ton péché le week-end?
7: Alors moi, ça a été simple. Hein. Je voulais pas aller à mon entraînement de foot dimanche. Donc j'ai pris une attelle, je l'ai mis à ma jambe, j'ai pris une photo et j'ai envoyé la photo à mon coach pour rester tranquille à la maison.
2: Ah oui, là on est sur un...
3: C'est un level.
2: Sur un gros niveau.
4: J'espère juste que tes potes ont pas eu la même idée. Tu vois. 10 photos d'attelle. C'est fou.
2: Mais, tu vois, mais qui a une attelle chez lui?
4: Ah ouais.
7: Ah bah des joueurs de foot qui ont été blessés avant.
3: Ah, c'est pratique, malin.
7: Ça. Voilà, tu vois, c'est comme ça en fait.
2: Oui, mais qui me dit que t'as vraiment été blessé avant?
7: Ah bah tu veux, je t'envoie mes radios et je t'envoie mes comptes rendus. Y a pas de problème.
4: Ouais. Ça c'est ChatGPT.
3: On tenait, Benoît.
2: ChatGPT, fais-moi une radio de mon. Non,
3: on t'a cramé.
2: C'est dommage, on a été sélectionné en équipe de France, mais pas du tout.
7: Ah merde alors, je vais encore la louper celle-là. Ah,
2: Écoute, bon repos, j'imagine qu'il y a de la rééducation après, hein, évidemment, bien sûr.
7: Ouah, mais minimum 6 mois, mais
3: voilà,
7: ouais, tu vas t'imaginer, c'est un truc de fou.
2: Belle journée à toi quand même, Benoît.
7: Allez, bisous à l'équipe, ciao.
2: Bisous et courage à toi.
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0: et on a David qui est là. Bonjour David.
1: Salut Manu, salut les Wouin.
0: Bienvenue sur Énergie et la Ville. Tu voulais partager quelque chose de ta vie avec nous, c'est ça?
1: Oui, c'est ça.
0: Eh ben dis-nous.
1: Le week-end prochain, je prévois de faire mon terrain de pétanque chez moi.
0: Oh.
1: Et du coup, ouais, je vais faire rentrer près de 10 tonnes de cailloux.
2: Quoi?
1: Étalés à la main. Donc si tous les Wouin ne savent pas quoi faire le week-end prochain, je suis preneur. Hein.
0: Alors, je sais quoi faire le week-end prochain.
2: Oui.
0: Mais tu vas fabriquer ton propre terrain.

0: terrain de pétanque. T'as dit combien de tonnes de gravier?
1: 10.
2: 10.
0: Wow. Mais c'est quoi comme terrain de pétanque que tu fais?
1: C'est un terrain de 12 mètres par 4, mais voilà, pour le stabiliser, il faut 10 cm d'épaisseur.
2: Mais t'es dans mon château ou quoi?
0: Mais tu creuses, t'as une pelle? Tu fais un tractopelle, hein?
1: Ah non, j'ai réquisitionné mon fils et ma femme. On a creusé à la pelle et à la pioche.
3: Réquisitionné.
0: Non mais attends, mais pour mettre 10 tonnes de gravier, vous allez passer combien de temps à le faire?
1: Tout dépend du nombre de copains qui vont venir, en fait.
2: Ah oui, c'est le message qui passe à la radio.
0: Ça peut durer soit un week-end, soit globalement 4 mois.
3: Si un apéro à la clé, ça se tente, mais ça me paraît énorme, hein, quand même.
0: Hein. T'as plus la force de prendre l'apéro après avoir mis 4 tonnes de gravier.
3: T'as plus envie de jouer à la pétanque, quoi.
0: Mais comment il est livré? C'est un camion qui arrive et il met tout dans le trou?
1: Ouais, c'est ça. C'est un camion qui arrive, il met tout dans le trou, et puis après, il n'y a plus qu'à étaler, et puis
2: Il n'y a plus qu'à.
0: Il faut écraser et tout, il faut que ce soit tendu, il faut que ce soit dur, non, le truc?
1: Ah oui, ouais, c'est bon. Ça. Bah, du coup, après, on va louer une plaque vibrante, et on va tasser tout ça.
0: Une plaque vibrante?
3: Ah oui, okay.
0: C'est bon, il y a des gens qui construisent des maisons, puis il y en a d'autres, comme David, qui n'ont pas les mêmes buts et objectifs. C'est ok, la maison, on verra plus tard. Les fuites, on réparera, mais l'important, l'été arrive, il faut un terrain de pétanque.
3: Évidemment.
0: Écoute, t'as prévu le petit bar à côté du terrain de pétanque?
1: Ah oui, bah c'est pour le week-end d'après.
0: Ah et ben là, je veux bien venir t'aider. Écoute, beau terrain de pétanque à toi. Amuse-toi bien avec tes tonnes de gravier.
2: Waouh. Ouf. Le courage.
0: Ah ouais, moi, je préfère aller sur un terrain, même s'il est pourri, je m'en fous.
2: Moi aussi.
0: Mais merci de nous avoir appelé, David. Écoute, la pétanque, l'important, c'est aussi le look. Et le look pour jouer à la pétanque, c'est le t-shirt Manu sur Énergie. Je vais te l'offrir.
1: Ah, trop cool, merci beaucoup.
0: Il est pour toi et bon 10 tonnes de gravier, là. Rien que ça, tu sais quoi, j'ai des crampes, j'ai des courbatures. 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

0: Nous, bah, c'était jeudi, c'était avant ce long week-end.
1: Ouais.
0: Il était là, il a gagné ses 100 premiers euros et ce matin, il est là pour tenter d'en gagner 100 supplémentaires. Bonjour Dimitri.
2: Salut Manu, salut les Wing.
0: Sois le bienvenu parmi nous. En face de toi aujourd'hui, il y a Léa. Bienvenue Léa.
3: Salut Manu, salut les Wing. Bonjour Dimitri.
2: Bonjour Léa.
0: Léa, Dimitri, vous êtes là, chacun pour tenter de gagner 100 euros. J'ai trois questions. Le gagnant ou la gagnante sera celui ou celle qui aura deux points. À chaque question que je vous pose, si vous pensez avoir la réponse, vous donnez votre prénom. Vous donnez ensuite votre réponse. Si c'est la bonne réponse, le point est pour vous. Si la réponse est mauvaise, le point va à l'autre. Et c'est le premier ou la première qui atteint deux points, qui gagne les 100 euros du jour et qui reviendra jouer avec nous dès demain. Dimitri, Léa, bonne chance à tous les deux. C'est parti. On joue au Club des Génies. Première question. Quel est le plus grand mammifère terrestre?
2: Dimitri.
3: Léa.
0: Dimitri en premier.
2: L'éléphant.
0: Bonne réponse. Un point pour Dimitri, zéro point pour Léa. Deuxième question. Dans quelle série Netflix suit-on un prof de chimie devenu criminel?
2: Dimitri.
0: Oh. Il est rapide. On t'écoute.
2: David. Breaking Bad.
0: Breaking Bad, oui.
1: Allez, allez, hop là.
4: Voilà, c'est génial.
0: Très très rapide Dimitri.
5: Il va se réveiller pour donner son prénom.
2: Merci.
4: Le week-end a fait du bien là.
0: Bon, il s'y connaît en série, il s'y connaît en mammifère. Oula.
4: Il est en place.
2: La série, j'avoue que c'est un banger. Donc,
0: Léa, merci d'être passée.
3: Merci à vous.
0: je vais t'offrir le mug Manu sur Énergie, comme ça tu t'es pas déplacé pour rien quand même.
3: Merci.
0: Je t'en prie. J'avais oublié ta voix, Léa. Il est fort. Non, mais il est fort, Dimitri.
4: Non, mais il est rapide.
0: Il est extrêmement rapide. On t'embrasse, Léa. On te souhaite une belle journée. Raccroche pas. Je vais t'offrir le mug Manu sur Énergie. Dimitri, bah, ça fait 200 euros pour toi. Et tu reviens demain pour tenter d'en gagner 100 supplémentaires.
2: Ah, ben volontiers.
0: Et voilà. Et quoi qu'il arrive, évidemment, ces 200 euros, ils sont pour toi. Demain, peut-être 300 pour toi, Dimitri. Écoute,
2: allez, super.
0: Continue à apprendre le dictionnaire. Rendez-vous demain.
2: Allez, ça va, ok. À demain.
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0: On a fait un gros week-end de 3 jours. On adorait se réveiller le samedi en pensant qu'on était dimanche et en se disant waouh, j'ai encore 2 jours. Quel a été votre péché ce week-end? 0-870-42-48. On continue à vous prendre au téléphone. Il y a Jules qui est là. Bonjour Jules.
8: Salut Manu, salut les Wouah.
0: Bienvenue sur Énergie, Jules. Qu'est-ce que t'as fait de pas joli joli ce week-end?
8: Alors ce que j'ai fait de pas joli joli ce week-end, c'est que en fait j'étais dans le canapé, je me suis goinfré de biscuits et j'ai mis les emballages en dessous du canapé par flemme d'aller les mettre à la poubelle. Je me suis promis de le faire aujourd'hui, de les ramasser.
0: Pas mal.
5: Il est beau celui-là.
0: Tu vis seul?
8: Mais
0: ou...
8: j'ai toujours pas fait.
0: Tu vis seul ou il y a des gens à la maison?
8: Je vis seul.
0: Ah, voilà.
5: Ah, c'est le problème. C'est que personne va te le rappeler.
0: Non.
4: Mais il faut pas le mettre sous le canapé. On s'en fout s'il vit seul. Tu peux le laisser sur la table en fait.
8: Ouais, mais on sait jamais si quelqu'un arrive par inadvertance.
4: Ah oui, mais c'est bien connu.
0: Par inadvertance. Hein, ouais. Ça vous est jamais arrivé de vous retrouver avec une assiette sous le lit?
5: Ah non, moi, je
4: pas,
5: peux pas
4: assiette,
5: moi.
4: Mais j'ai... des emballages, ouais.
5: Moi j'ai peur des bêtes. Tu vois, je me dis que ça peut attirer des bêtes, des souris, des trucs.
0: Ça fait de la compagnie.
5: C'est ce qu'il faut se dire.
0: Mais ça m'est déjà arrivé en fin de week-end de dire bon allez, on ramasse la vaisselle, on ramasse les emballages et tu récupères tout ce qu'il y a sous le lit, quoi. Et en fait, tu le mets sous le lit parce que pas vu, pas pris.
4: Oh oui, c'est vrai.
5: Oui.
0: Et même s'il y a personne qui vient chez toi, tu le vois pas.
5: Ouais.
0: Donc tu considères que bah, écoute, tout est rangé.
8: C'est surtout la flémingite aiguë qui arrive.
0: Aussi, bien sûr,
4: oui,
0: évidemment.
4: Bien sûr, bah oui.
0: Bien sûr, c'est la base. Hein. Pourquoi se lever et aller mettre un truc dans l'évier alors qu'on peut s'endormir tranquille?
5: Ouais. On sent que Jules n'est pas motivé à le faire aujourd'hui. Hein.
0: Non, c'est pas sûr qu'il le fasse aujourd'hui. Tu vas aller bosser.
8: Je vais le faire aujourd'hui, c'est promis.
0: Ah, d'accord. Tu vas aller bosser aujourd'hui, Jules?
8: Oui.
0: Oh bah bravo. Écoute. Parce que Jules, c'est la c'est le genre de personne, faut l'encourager, sinon il va pas y aller.
4: Vas-y Jules.
8: Allez, je prends mes clés de voiture, j'y vais, on y va.
0: Ouh, belle journée à toi Jules.
8: Merci beaucoup, bisous.
0: Gros bisous. Quel a été votre péché ce week-end, Nico?
5: Moi j'ai pris le train hier avec mes enfants pour les ramener chez leur maman.
0: D'accord.
5: Et alors figurez-vous qu'il y avait 4 heures de train et qu'ils ont fait 4 heures de dessin animé. J'étais le genre de papa qui disait pas trop d'écran. Et tu te dis que dans un train, finalement, pour les garder un peu calmes, ça a fait le taf. Hein.
0: Mais tant que t'es pas parent, tu juges les parents.
5: Ouais, ah bah évidemment. Bah
0: oui. C'est vraiment un truc. Et tout le monde te dit, tu verras quand tu seras parent. Ah non, mais moi je serai pas comme vous. Hein. Moi, les écrans, c'est pas avant 9 ans.
5: C'est ça. Vraiment. Voilà. Et puis après, tu prends le train.
0: Ouais.
5: Voilà. Et puis toi, t'as envie d'être sur ton portable aussi en même temps.
0: Non, mais pas que le train. Tu vas au restaurant. C'est quoi même? Tu veux être calme chez toi.
5: Ah oui. Tu dis, voilà, on n'est pas pour une salle télé, mais finalement, rien. Une salle fermée. Où ils regardent la télé.
0: Je vais dire un truc, les meilleurs aides des parents s'appellent Peppa Pig et Hélène Trotro.
3: Oui.
0: Hélène est là, bonjour Hélène.
3: Salut Manu, salut l'équipe.
0: Merci d'être avec nous Hélène et de nous appeler ce matin. Qu'est-ce que t'as fait le pas joli joli ce week-end?
3: Oh bah écoute, moi j'ai regardé mon ex sur les réseaux sociaux pendant une heure. Bon bah, il est en couple quoi.
4: Ah. Oh, mais c'est se faire du mal ça.
3: Oui,
0: mais tout le monde le fait. Hein.
4: Oui, mais une heure le stalker là. Ben, elle va se remémorer des trucs.
0: Une heure, je pense que t'as été sur tous les réseaux sociaux sur lesquels il est, quoi.
3: Ben oui, évidemment. Puis après, tu scrolles les photos, tu regardes justement ta nouvelle copine, et puis tu vas sur le compte de la nouvelle copine.
4: Ah oui, mais oui, bien sûr.
0: Ensuite, tu regardes les amis en commun que tu pourrais avoir avec cette nouvelle copine.
3: Ah là là.
0: Oui. Bien sûr. Ça, c'est perturbant. Quand les amis en commun avec des gens que t'aimes pas.
4: Oui, bah. C'est vrai.
0: Hein. Ouais, c'est gênant, hein, ce truc-là. Hein.
5: Comment il peut être ami avec lui?
0: C'est pas possible. Il faut que je lui en parle. Non, je vais pas lui en parler. Non, je m'en fous. C'est passé. On t'embrasse, Hélène. Merci beaucoup de nous avoir appelés.
3: Gros bisous.
0: Quel a été votre péché ce week-end, si vous en avez encore
4: un? Oui, j'en ai encore un.
0: Allez,
4: moi.
0: Lorenza.
4: Mon coloc avait étendu son linge sur l'étendoir dans le salon. Et il a des chaussettes très stylées, épaisses, très bien pour le sport.
0: Oui.
4: Donc je lui ai piqué une paire et j'ai été à la salle avec.
0: Oh
4: voilà.
0: Il y a pas d'engueulade dans votre coloc sur qui étend quoi, pourquoi, quand, qui met sur l'étendoir?
4: Pour l'instant, ça va.
0: Mais est-ce que ça...
5: Attends, tout le monde étend le linge de tout le monde?
4: Non,
5: chacun étend. Ouais, d'accord, mais il va pas faire une machine où il va étendre tes culottes.
4: Non.
0: Il n'y a pas un moment où il étend son linge dans le salon et toi, ça te saoule, que ce soit dans le salon parce que tu viens avec quelqu'un, par exemple?
4: Bah,
0: ou...
4: pour le moment, ça va. Non, on a une machine à laver qui fait séchoir aussi, sauf que ça marche pas. D'accord. Donc, c'est pour ça qu'on utilise l'étendoir, mais pour l'instant, j'ai l'impression que ça se passe bien.
0: Et ça te gêne pas, toi, justement, de mettre tes culottes sur l'étendoir et que ton coloc voit tes culottes?
4: Ah, franchement, non, on a passé ce stade-là. C'est comme mon frère, donc il peut voir mes culottes. Quoi.
5: Et on rappelle qu'elle pique de toute manière tous les sous-vêtements de son coloc.
0: Oui.
5: Donc, ça se trouve, il fait la même chose. Lui, il se balade des culottes, tu vois.
0: Du coup, comme il n'a plus de caleçon, il prend les culottes de l'autre.
5: Ouais, c'est ça.
0: Et voilà, c'est très bien comme ça, quoi. Il commence à apprécier de mettre des collants. Hein.
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0: La journée mondiale de Star Wars.
1: Ah bon ? Je savais même pas qu'il y avait une journée mondiale de Star Wars.
0: Si, il y a une journée mondiale Star Wars, alors attention, il va falloir suivre.
1: Oula. Ouais.
0: Pourquoi c'est le 4 mai ? Parce que le 4 mai, en anglais, c'est May the Force.
1: Ah, ok.
0: May the Force, jeu de mots avec May the Force be with you.
1: Oui, que la force s'attaque.
0: May the Force. May the Force be with you. Ça s'écrit pas pareil, mais c'est le même
1: son, quoi.
0: Concept. The Force. Force.
1: Ouais, d'accord.
0: Ça m'a saoulé cette journée.
2: Sachant qu'on a dû en voir qu'un maximum.
0: Ça m'a fatigué. Bon, j'ai tous lu, moi.
3: Ah bon?
0: Ouais, mais en fait, j'ai mis énormément de temps. Je vous l'avais dit.
2: Attends, mais dans l'ordre? Parce qu'il y a un ordre un peu bordel.
1: Si,
0: moi,
1: dans l'autre sens.
0: Moi, je suis passé à côté de tous les Star Wars. Et à un moment, j'ai fait. Allez, faut quand même que je les regarde. Et je les ai regardés. Dans l'ordre chronologique.
1: Ouais.
0: C'est ben et voilà, donc tu suis toute l'histoire.
2: D'accord, ok, voilà. Fort.
0: Bon ben, du coup tu te termines par au milieu tu te termines par les vieux
1: Oui, c'est chiant un peu. Hein.
0: Ben, j'avoue que ouais, les effets spéciaux
1: c'est un coup, ouais.
0: C'est tu pars de oh ben putain, c'est plus moderne mais c'est moins moderne. Enfin, c'est un peu perturbant. Mais bon, bonne fête à tous les fans de Star Wars. Oui. C'est aujourd'hui la journée mondiale des pompiers aussi. Voilà.
1: D'accord. C'est important.
0: C'est plus simple à comprendre.
3: Oui, mais ce point
0: basique, il y a moins de jeux de mots, un peu plus de calendrier. Il y a moins de jeux de mots. Voilà. Si on a un peu de temps, je regarde l'heure. Oh, on a un peu de temps, oui. Pour une info que vous ne vouliez pas connaître.
1: Ok.
2: Alors.
0: J'ai vraiment une info que vous ne voulez pas connaître.
1: Mais du coup, on a envie de la connaître, vas-y.
2: Ouais, balance.
0: Selon un nouveau rapport, 48 États américains abritent des populations de poux qui ne réagissent pas au traitement en vente libre.
1: Quoi ?
2: Mais non.
1: Ça va.
2: C'est un peu une info comme le Covid, ça.
1: Oui.
2: Ou t'entends un truc ailleurs et tu dis putain, c'est chez eux, mais
1: les
2: si jamais ça vient chez vous.
0: C'était l'info que vous ne vouliez pas connaître.
2: Ouais. Qui reste là-bas. Hein.
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0: Vous envoyez salaire par SMS au 7 10 12 et chaque jour deux fois par jour, 7h05 et 8h05, on vous appelle en direct pour doubler votre salaire. Attention. Le téléphone sonne quelque part, c'est peut-être chez vous que ça se passe.
6: Allô ?
0: Allô, bonjour, c'est Adrien de la Voivre dans les Vosges.
6: Oui.
0: Adrien, quel est le seul animateur radio qui double ton salaire ?
6: C'est Manu sur Énergie.
0: Adrien est content, mais Adrien vient de se lever, j'ai l'impression.
6: Mais oui, un petit peu.
0: Oui, bien sûr, ça s'entend. Quand je dis viens de te lever, c'est en fait on t'a réveillé, non ?
6: Non, ça va, je suis réveillé depuis allez, une petite demi-heure.
0: Ouais, gros menteur.
6: J'émerge.
0: Tranquillement, mais sûrement. Je me rappelle quand mon père m'appelait au début, quand j'étais chez moi, il me disait « Alors, je te réveille ?»
1: Non, pas du tout.
0: Non, mais parce qu'on a un déjeuner à midi, hein, tu sais. Hein.
1: Ouais,
0: c'est bon, je suis à l'heure. Et là, tu raccroches et tu vas le plus vite
1: Exactement.
0: Du monde. Adrien, on t'a réveillé ce matin, mais c'est pour t'annoncer une belle nouvelle. On te double ton salaire. 1944 euros, on le multiplie par deux, ça va faire 3888 euros pour toi.
6: C'est un truc de ouf.
0: Tu es conseiller technique en basketball.
6: Oui, c'est ça.
0: C'est le sport préféré de Lorenza, le basketball.
1: Moi, j'adore le basket. Ah. Pour moi, c'est le meilleur sport du monde à regarder.
6: Et d'accord.
1: En plus, en ce moment, c'est les playoffs aux États-Unis. C'est très important comme compétition. Et moi, je me réveille la nuit des fois pour voir les matchs.
0: C'est marrant, j'en ai rien à foutre, moi.
1: Oh
2: ça ne touche pas. Ouais.
0: Le basket.
1: Ah bon ?
0: Ouais, mais vraiment.
1: Mais c'est du chaud, c'est.
0: Non, ça m'emmerde à regarder.
1: Quoi ?
0: Je m'emmerde à regarder du basketball et je m'emmerde à jouer au basketball.
1: Alors, c'est... moi, je ne sais pas y jouer, mais regardez, je suis comme une ouf.
0: Ah non.
1: Oh
0: Oh là, il mesure 2 mètres, il court 3 fois et boum, ils écrasent dans un panier. Je...
1: Oh là là, bah là j'ai vraiment envie de t'assassiner.
2: Tu viens de chier sur le basket.
0: Non, mais bon. Après, je sais qu'ils vendent beaucoup de chaussures.
1: Oh, oui.
2: Ah oui, oui.
1: Ouais, okay. Non, mais attends, il y a du il y a du chaud tout le temps, quoi. Tu t'ennuies jamais, c'est impossible.
0: Ah si.
1: Ah oui, okay. Non, mais...
0: les mascottes.
1: On n'ira pas voir de match. Alors,
0: non, les mascottes des matchs américains,
1: c'est
0: rigolo.
1: Ah, oui. Ouais, ouais. Okay.
0: Les mascottes, et des fois, il y a des. Pendant les pauses, ils font
1: Des petits happenings.
0: Ouais. Des concours, tu peux arriver sur le terrain et tenter de mettre un panier.
1: Ah, oui. Ouais.
0: Ça, c'est rigolo. Mmh. Voilà.
1: Bon, bah, cool. Au moins un truc positif, quoi.
0: Ouais, ouais, j'aime.
1: Mais c'est tout. T'aimes que les poses au basket, quoi.
0: Ouais, c'est vraiment comme si c'était un film et que j'aimais les pubs, tu vois.
1: C'est horrible.
2: On t'embrasse, Adrien.
6: J'apprécie.
0: Ce qu'on n'a pas du tout pris, c'est quoi conseiller technique en basketball?
6: Bah, du coup, moi, je forme les jeunes joueurs. Enfin, je les détecte. Je forme les entraîneurs. Voilà, je détecte les jeunes joueurs pour aller dans des pôles espoirs. Oh. Et pour certains, voilà, qui derrière finissent aussi en centre de formation.
0: Mais t'as jamais été mascotte?
6: Non, ça ira.
0: Tu m'intéresses pas, alors. Adrien, on te double ton salaire. 3888 €, ça va vite arriver pour toi.
6: Oh, super, merci l'équipe, changez pas. Hein. Franchement, merci beaucoup.
0: Eh ben, merci à toi d'être là avec nous et puis recouche-toi bien.
1: Ouais.
0: Oui, ça sent.

0: c'est Manu et personne d'autre.
1: Et Dorothée, elle a fait sa tournée, elle a terminé sa tournée à Nantes et c'était à guichet fermé, c'est-à-dire que toutes les places étaient vendues avant.
2: Incroyable.
1: Bah, elle va en faire une, c'est sûr.
2: Oh, peut-être qu'elle va se poser un peu aussi.
1: Elle s'est posée pendant 20 ans. Elle va se dépêcher maintenant, hein. Ça suffit les conneries là.
2: T'es malade, laisse-toi tranquille.
1: Mais laisse-toi tranquille toi d'abord. Enfin. On peut faire un petit tour du studio avant ça. Allez, qu'est-ce que vous avez envie de partager avec nous ce matin, Nico?
3: J'ai lu le CV d'un pote, parce qu'il me demandait mon avis.
1: T'as lu le CV d'un pote?
3: Ouais, le CV, ouais.
1: D'accord.
3: Et dedans, il y avait un paragraphe avec les compétences.
1: Ouais.
3: Et il avait mis les logiciels qu'il maîtrise dedans, ouais. Par exemple, tu vois. Et je me suis dit, pourquoi est-ce qu'on fait pas l'inverse? Genre, quelles sont nos incompétences?
1: Parce que sur un CV, on cherche à avoir du boulot.
3: Ouais, je sais.
1: Pas à se faire virer.
3: Je sais, mais tu te dis, tu vois, ça pourrait être intéressant d'être honnête et de dire les choses, quoi.
1: Alors, je suis pas sûr sur un CV.
3: Non.
1: De mettre nos non-compétences.
3: Mais on peut peut-être se le dire là.
2: Entre nous.
1: Ou alors tu fais l'inverse, vraiment. Tu crées un CV, le pire CV, en fait. Oui. Tu mets expérience professionnelle ratée.
3: Et là, le mec te met génial. Putain, je en bouche.
2: Incroyable.
1: Hobby, passion. Ouais. Glander devant la télé en me grattant les couilles.
3: Par exemple.
1: Voilà, mais d'accord, je vois. Okay.
3: Non, mais tu vois, moi, par exemple, ce que je pourrais mettre, c'est que je suis malhabile, tellement malhabile que je sais pas monter un jouet Kinder.
1: Pas mal en non-compétence.
3: Ah, ouais. Tu vois, ça, c'est une vraie non-compétence nulle, quoi.
1: D'accord. Moi, je sais pas négocier. Je suis incapable de négocier.
2: Oui, c'est vrai que je suis pas du tout là-dedans non plus, moi.
1: Vraiment, ma femme, elle peut tout négocier. C'est incroyable. Mais moi, j'ai honte. J'ai honte de négocier, de demander un tarif, un
2: plus
1: truc.
2: Bas ou quoi?
1: Ouais, ouais. Okay. Je suis pas.
3: Et tu fais quoi quand ta femme elle négocie?
1: Franchement, je fais des pas en arrière.
2: Ouais. Ah ouais?
1: Si elle négocie dans un magasin, je sors du magasin.
2: Ah non, ouais? C'est pas vrai.
1: Je suis pas bien.
3: Et si elle y arrive, tu dis c'est bien, ma chérie. Je suis fier de toi.
1: Non, mais je lui dis bravo. Mais moi, ça me.
2: Ouais, ça te gêne, quoi.
1: Non, j'ai les mains moites. Je suis vraiment.
3: Ah oui, carrément.
2: Mais ça se voit, t'es même.
3: Mais là, toi, tu serais prêt à payer plus cher, toi.
1: Non, non, vraiment. Alors, vraiment, c'est. Moi, c'est un boulot de commercial en non-compétence. Impossible de négocier. J'arrive pas. Qu'est-ce que vous avez comme non compétence? Ça peut être drôle. Florent, notre producteur, je sais, le dis pas.
3: Attends.
1: Producteur de radio.
4: Oh, c'est super marrant ça.
2: Attaque.
4: Non, je suis nul en nœuds de ballon de baudruche. Je ne sais pas faire des nœuds de ballon de baudruche.
2: Mais ça fait mal aux doigts, c'est relou.
1: Je ne sais pas faire.
4: Bah, c'est en fait le temps que j'essaie de le faire, le ballon est dégonflé. Donc.
1: Ah, parce que en fait quand tu fais le tour ça.
3: J'avoue que je suis un peu comme lui, ce qui fait qu'à chaque fois j'ai des petits ballons qui sont tu vois noués, quoi. C'est qu'il y a tout l'air qui est parti, donc en fait ça fait des tout petits ballons.
1: Vous n'arrivez pas à tirer.
3: Ouais, exactement.
1: Le passer
3: ouais.
1: Au-dessus de
3: quand il est bien gonflé, c'est dur. Hein. Parce qu'on a des gros doigts, je pense.
2: Ça fait mal aux doigts, en fait.
4: J'ai peur que ça pète en plus.
1: Ah oh, bah attends, mais demandez-moi, moi je maîtrise plutôt ça pas mal.
3: Toi, tu fais ça?
1: Ouais, je maîtrise bien les nœuds de ballon. Mais j'aime bien avoir mal aux doigts là comme ça.
2: Ah oui.
3: C'est un délire chelou ça.
1: J'aime bien, mais si vous fouettez en même temps.
2: C'est libre.
1: Okay. Quelles sont vos non-compétences? C'est pas mal ça. Lorenza.
2: J'ai une non-compétence avec toi.
1: Avec moi?
2: Ouais, voilà. Bah on sait pas manger sans se tâcher.
1: Ah, une non-compétence en commun avec
2: oui,
1: moi.
2: Oui,
1: oui, d'accord. Oui, effectivement.
2: Ah bah oui, c'est une cata quoi.
3: Vous êtes nul pour ça.
1: C'est vrai. Et plus ce qu'on met, ce qu'on a en habit est fragile,
2: oui. plus on se tâche.
1: Et plus c'est blanc. Plus on va se tâcher.
2: Eh ben justement, je vais plus en blanc au restaurant. C'est fini. Et premier degré, j'hésite à m'acheter les bavoirs pour adultes. J'en ai vu sur Amazon qui sont bien.
1: Ça, c'est un peu chaud quand même.
2: Mais juste pour chez moi. Il y en a des rigolos. Bon.
1: Mais moi non plus, le blanc au resto.
2: Ah, toi aussi?
1: Non. Je sais ce qui va se passer. En plus, si je suis au resto et qu'il y a ma femme aussi, elle va me dire encore une fois, mais c'est pas possible,
2: ah bah
1: t'as
2: oui,
1: un problème.
2: Oui.
1: Ouais. Donc maintenant, vraiment, c'est.
2: Bah, si un jour je me marie, moi j'ai prévu plusieurs robes.
1: Mais c'est drôle ça.
2: Bah oui.
1: Mais moi, je m'habille selon le resto. Si c'est resto italien, il y aura de la tomate, je m'habille en rouge.
2: Voilà.
3: Ah, c'est malin, ça.
1: Il y en a là-dedans ou pas? Ça sert à ça, les non-compétences. Quelles sont vos non-compétences à vous? Appelez-nous.
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1: sur une idée originale de Nico. Nous parlons non pas de nos compétences, mais de nos non-compétences.
3: Allez, entre nulos.
1: Imaginez, vous devez faire un non-CV. En fait, en gros, c'est les non-compétences que vous ne mettrez jamais sur un CV.
3: C'est ça.
1: Parce que ce sont ces non-compétences qui vont faire en sorte que vous ne soyez pas embauché.
3: Normalement.
1: 0-870-42-48, il y a Vanessa qui est avec nous. Bonjour Vanessa.
7: Bonjour Manu, bonjour
1: Wawa. Vanessa, qu'est-ce que t'as comme non-compétences?
7: Bah écoute, moi je suis nulle en informatique. Je ne sais pas faire de copier-coller ou télécharger une simple pièce jointe.
1: Tu sais pas faire de copier-coller?
7: Moi, j'ai du mal.
1: Ah,
7: je recopie.
1: C'est incroyable. Wow, ouais. Mais tu connais pas le... Contrôle C, contrôle V ou pomme C, pomme V?
7: C'est plus facile pour moi de recopier un texte.
3: Même un clic droit.
2: Oui, clic droit de la souris.
1: Oh là là, clic droit, vous l'avez perdu.
2: Clic droit collé. Non.
3: Il y a deux clics.
1: C'est, mais je crois qu'elle a pas de souris en fait. Mais ça t'intéresse pas?
7: Non.
1: Non, mais c'est pour ça.
2: C'est honnête.
3: Ouais, c'est clair. Hein.
7: Non, mais oui.
1: Ouais, quand les choses t'intéressent pas, tu les apprends pas. Hein.
2: Oui, tu les apprends pas.
3: Mais c'est vrai que quand t'as des collègues comme Vanessa, elles demandent souvent de l'aide, quoi. Donc ça peut être
1: amusant.
7: Exactement.
3: C'est vrai que ça te ralentit.
7: Exactement.
1: Alors, Vanessa, le terme technique, c'est tu nous fais chier.
2: Mais non.
1: Non. Vanessa, sauf le respect que je te dois, évidemment, bien sûr.
3: De l'amour.
1: Mais tu dois faire partie de ces gens-là qui, en arrivant à chaque fois dans l'entreprise, oublient leur mot de passe.
7: Oui.
1: Voilà.
2: Et ben moi aussi.
1: Mais je sais.
2: Tous les jours, je vous le demande.
1: Mais c'est ce message et pour Lorenza aussi. Hein. C'est on n'en peut plus en fait. Parce que tous les jours, on te dit la même chose. Est-ce que tu as pas mis le vernum, verrouillage numérique?
2: Ah oui.
1: Ou alors les capitales.
2: Oui.
1: C'est en capital. Mais non, je te dis que non. Mais non. Je te jure, ils ont changé mon mot de passe.
2: C'est vrai que tous les jours, je retiens pas du tout.
3: Elle veut pas le noter, tu vois, quelque part.
2: Vous me le répétez et je...
1: C'est incroyable.
2: Ouais, c'est vraiment, c'est compliqué. Mais même pour moi, c'est chiant.
1: Vanessa et Lorenza, vous partez en vacances ensemble, mais vous faites pas 100 mètres, en fait.
3: Elles peuvent pas, comment tu veux qu'elles téléchargent les billets d'avion?
1: Non, mais c'est même pas. Le GPS.
3: C'est mort.
1: Merci beaucoup, Vanessa, de nous avoir appelé.
7: Merci à vous, bonne journée.
1: Et bravo d'avoir réussi à utiliser le téléphone pour nous appeler.
7: Oui.
1: Ouais. Félicitations, on te souhaite une belle journée. Il y a Thibaut qui est là aussi, qui est en non-compétence. Bonjour Thibaut.
8: Salut Manu, salut les Wawin.
1: Sois le bienvenu sur Énergie. Thibaut, quel est ta non-compétence à toi?
8: Alors moi, c'est de mettre une couette dans sa housse. En fait, je finis toujours par me perdre à l'intérieur et la couette, elle finit toujours en boule en fait.
1: Ouais, mais alors je te rassure, t'es pas le seul. Hein.
2: Ah ben moi,
1: ouais.
2: Je comprends pas.
1: Ah bon, bah quoi?
2: J'adore ça, moi. Moi, je le fais pour mes deux colocs. Je leur change leur. Enfin, je leur mets la housse de couette, quoi. Je trouve ça d'une facilité. Vous prenez les coins, vous mettez la couette. Non, attends, en deux minutes, je le fais.
1: Honnêtement, quand tu secoues, t'as jamais des boules à l'intérieur?
2: Non, jamais.
1: T'as jamais un côté où c'est un peu.
2: Mais c'est que tu le mets pas assez profondément dans les coins, c'est tout.
1: Mais juge pas. Hein.
2: Je juge quand même un peu. Bonjour, y a rien de plus simple, Thibaut.
1: Ah si. Se souvient de son mot de passe sur son ordinateur, par exemple.
2: J'étais sûr.
1: Belle journée, Thibaut.
8: Merci, bonne journée, Manu.
1: Ciao, merci beaucoup de nous avoir appelés.
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0: Omer, on a Cyril qui est là. Bonjour Cyril.
1: Salut Manu, salut Laurent.
0: Bienvenue sur Énergie, chauffe tes vacances. Cyril, si tu gagnes au jeu des 5 mots, le meilleur jeu radio du monde, et tu seras pas seul pour jouer évidemment comme chaque jour, tu vas jouer aujourd'hui avec Lorenza.
2: Allez Cyril.
1: Magnifique.
0: Je vous rappelle les règles du jeu des 5 mots. Lorenza va sortir du studio. Quand elle sera dehors, Cyril, je vais te donner 5 mots. Ouais. Après chaque mot, tu me donnes le premier qui vient en tête. Lorenza revient ensuite. Je fais la même chose avec elle. Dès que vous avez un mot en commun dans vos réponses, c'est gagné. À toi les vacances. Je te souhaite bonne chance. Ah, c'est parti. Cyril, on joue au jeu des 5 mots. Plastique.
1: Bouteille.
0: Bar.
1: Alcool.
0: Opéra.
1: Musique.
0: Couture.
1: Aiguille.
0: Version.
1: Musique. J'ai paniqué.
0: Non, mais c'est pas mal. C'est pas mal, Cyril, franchement. Non, ça peut gagner. On va faire revenir Lorenza maintenant. Un mot en commun dans vos réponses. Et c'est gagné. Attention, Lorenza est de retour dans le studio.
2: C'était vite.
0: Ah, mais il était rapide.
2: Professionnel, ok.
1: C'est la boîte.
0: Attention, un mot en commun suffit pour gagner. C'est parti. Plastique.
2: Bouteille.
0: Oh, bah, c'est gagné.
2: Parfait.
0: Eh voilà Cyril.
1: Oh, t'es déconnecté Lorenza.
2: On est trop connecté.
0: Il restait 4 mots.
2: Vas-y.
0: Dès le premier mot, ça a gagné. Ensuite, il y avait bar.
2: Verre.
0: Alcool.
2: Ouais.
0: Opéra.
2: Musique.
0: Oui.
1: 2.
0: Couture.
2: Aiguille.
0: Oui. 3.
2: Allez.
0: Version.
2: Original.
0: Musique.
2: Ah.
0: Ouais. Eh, 3 mots, hein.
2: Ouais, c'est pas mal. C'est pas mal.
1: C'était bon, là.
0: Non, mais Cyril, c'est rare, 3 mots.
2: Ouais, on est bien connecté.
0: Cyril, tu repars en vacances.
1: Je suis trop content.
0: Tu peux, 2000 euros, ils sont pour toi. Tu vas pouvoir les dépenser comme tu le veux dans les campings au maire pour partir en vacances. Bravo à toi.
1: C'est génial. Je vous écoute tous les jours, tous les matins. Et franchement, c'est un bonheur de vous écouter.
0: Merci à toi d'être là avec nous chaque jour. On te souhaite une belle journée et des belles vacances.
1: Merci beaucoup.
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0: Et on écoute Manu sur Énergie. Il est temps de retrouver Camille et Marc.
2: Allez.
0: Qui ont chacun eu un premier rendez-vous. Ils nous avaient appelé jeudi. On va savoir comment ça s'est passé. On va commencer avec Marc. Bienvenue sur Énergie, Marc.
4: Salut Manu, salut Romain.
0: Oui, moi c'est Manu, toi c'est Marc. Il est troublé, peut-être que c'est l'amour.
2: Oui.
0: Marc, tu tenais un stand de chamboultou à la kermesse de l'école de ton fils de 5 ans. Et puis, t'étais un petit peu en mode taquinade avec une prof qui tenait un stand de crêpes à côté. Vous avez fini par échanger vos numéros. Vous deviez vous revoir dans un parc pendant le week-end, c'est bien ça?
4: C'est tout à fait ça, oui.
0: Comment s'est passé ce premier rendez-vous?
4: Écoute, ça a bien commencé. On s'est retrouvés tranquillement un matin dans le parc avec une petite nappe. Elle avait amené une petite nappe. Elle avait préparé des crêpes, un petit clin d'œil à la kermesse.
0: Oh, tu vois. Bien ça!
2: Ça, c'est mignon ça.
0: Elle adore faire des crêpes.
2: Forte!
0: Ok. Donc, et vous êtes posé.
4: Je suis breton, donc ça tombait bien. Ah. Tu vois.
0: Et vous vous êtes posé, genre, c'était en mode déjeuner, en mode.
4: Non, même pas déjeuner, juste des crêpes et un petit café, tranquillement, tout simple.
0: Ok, bah c'est déjà pas mal. Ok, vous êtes là dans le parc ensuite.
4: Eh ben, on en a profité, elle m'a raconté un peu tous les potins de l'école. Puis, ben, visiblement, ben, tu vois, mon fils a 3 amoureuses.
2: C'est mignon.
4: Et toi,
2: petit succès, hein.
0: Tu sais, c'est marrant ces trucs-là. C'est vraiment, tu dis à un enfant à 3 amoureuses, ça fait rire tout le monde. Tu dis à quelqu'un que t'as 3 amoureuses, ça fait pas rire les gens.
2: C'est pas la même chose.
0: Donc il a 3 amoureuses, d'accord, ok, les potins de l'école, vous discutez de l'école, jusqu'ici j'ai l'impression que ça se passe plutôt pas mal.
4: Voilà, elle a continué par me raconter que pendant la kermesse, elle avait bien rigolé avec le père de Théo, qui gérait la pêche au canard, tu vois, à côté, tu vois. Et moi, c'est Zamboultou, lui, la pêche au canard, et elle m'a fait que l'éloge de lui,
2: Mais quelle horreur!
0: Oh là là!
4: Donc en gros, déterminé. Fini.
5: Wow. Merde. Oh, Marc, il est vénère.
0: Oh là, il est pas content, Marc. Vous échangez vos numéros, vous vous voyez, elle vient avec des crêpes au pique-nique et elle te parle d'un autre père avec qui elle est.
2: Elle a sympathisé quoi, mais alors peut-être elle voulait te rendre un peu jaloux, mais ça se fait pas de faire ça, c'est pas bien.
5: Ou alors tu t'es fait friendzoner avec des crêpes.
0: C'est nul.
4: Franchement, je me suis mené en bateau.
0: Non mais comment ça s'est terminé une fois qu'elle a fait ça
4: On a discuté tout simplement, on a fini de parler de la kermesse, de l'école, de mon fils, tout ça, mais. Et ça, c'est pas aller plus loin.
3: Ah, ça t'a bloqué, toi.
2: Il n'y a même pas eu de discussion, genre, on se verra plus.
4: Ah, du tout. Ça a mis fin à la relation tout de suite, là. On n'a même pas abordé le sujet, tu vois.
2: Ah oui.
3: Tu t'es braqué, en fait.
4: Totalement.
5: En mode qu'il est parti en disant, elles sont dégueulasses, tes crêpes.
3: Tu sais quoi? C'est peut-être dommage, parce que comme disait Lorenza, c'est peut-être pour te rendre un peu jaloux.
2: Bah ouais, peut-être qu'elle s'y est mal pris. Enfin, après, c'est pas pour la défendre, mais une discussion, ça, c'est toujours bien, tu vois, entre adultes. Non, mais.
5: Marc, il va être devant l'école ce matin, il va regarder le père de Théo, il va lui casser la gueule.
2: Pas de violence, Marc.
3: Pas de violence. Mais disons que si un jour ton fils dit je vais à l'anniversaire de Théo, tu lui diras non.
5: Ramène-lui des crêpes pour lui foutre dans la gueule.
4: Non.
2: Mais attends quelques jours et puis peut-être un petit message,
3: Écoute, il s'est braqué, tu verras si tu la retrouves à la prochaine kermesse l'année prochaine.
2: Ouais, c'est vrai.
4: Eh ben, on fera ça.
3: Et voilà.
4: Il y en a deux parents, donc comme ça au moins.
3: Eh ben voilà.
2: Marié au papa de Théo.
3: Rendez-vous à la prochaine. L'enfonce pas, s'il te plaît, c'est assez compliqué comme ça pour Marc. Tu vois bien qu'il est un peu tendu.
2: Désolé.
3: On te souhaite une belle journée quand même, une belle semaine, Marc. Merci d'avoir été avec nous. Il y a Camille qui avait un premier rendez-vous aussi. Elle était dans un magasin de bricolage chez Leroy Merlin. Elle cherchait une vis pour son meuble. Elle voit un mec à un pull vert. Elle pense que c'est un vendeur. Elle lui demande. Il l'aide. Et au final, il lui a même proposé de l'aider à monter son meuble chez elle. Et il devait se voir.
2: C'est ouf.
3: Ça, c'est incroyable. Camille, bonjour à toi.
6: Salut tout le monde.
3: J'espère que ça s'est bien passé parce que pour l'instant, c'est pas un sans faute. Raconte-nous comment ça s'est passé, ton premier rendez-vous.
6: Eh ben nous, il devait venir à la maison vendredi matin. Il est arrivé à 10h avec les pains au chocolat.
3: Oh bien ça.
5: Wow, le petit déjeuner. Il vient aider, il ramène le petit déjeuner.
2: C'est trop bien.
6: Puis quand il a eu mon meuble, il a dit bon, je vais commencer par le meuble, c'est facile. Oh. Donc il m'a fait ça assez rapidement et le temps qu'il le monte, on a bien rigolé, on a bien parlé. Franchement, c'était trop bien.
3: Et toi, t'étais là en train de l'admirer. Waouh, il monte trop bien mon meuble.
6: Bah, oui. C'est ça. Ça paraissait tellement
2: un peu
6: facile.
2: Sexy.
6: Ouais. Je trouve aussi.
3: Ouais, d'accord. Donc il monte le meuble, ça se passe bien.
6: Et puis bah après l'effort, le réconfort, du coup on a mangé des petits pains au chocolat, j'ai fait le café. Et puis il m'a dit que j'avais du pain au chocolat au bord de la lèvre et puis il s'est approché, il m'a embrassé.
2: Oh quel tueur, hein, il est fort.
5: Ils sont un gourmand, il voulait pas louper les miettes.
3: Oui, il voulait juste bouffer le pain au chocolat, il s'est barré après. Mais attends, ça a été extrêmement rapide.
6: Ben ouais, mais il y a eu un film de dingue, je peux pas l'expliquer.
2: C'est génial.
3: Il t'a embrassé, j'ai envie de dire, et après?
6: Non, bah après, c'est resté comme ça, super fluide.
3: Oui, mais... Et après?
6: Non, mais après, pour l'instant, rien de plus.
2: Bah oui, prenez votre temps.
6: Non, mais, quand non, même, mais, déjà mais, que le bisou, c'était rapide.
2: Oui, t'as raison.
3: Non, d'accord. Et après?
5: T'en rachètes un meuble.
6: Peut-être.
3: Vous devez vous voir?
6: Bah, on n'a pas fixé de rendez-vous, mais bon, depuis vendredi, bah, moi j'avais des choses à faire ce week-end, du coup on n'a pas pu se voir, mais on s'envoie des messages, et oui, on va se voir, on n'a pas prévu encore quand, mais on va se voir.
3: Génial. T'as des papillons dans le ventre?
6: Un petit peu.
3: Oh, c'est beau. Et lui, il a des vis dans sa poche, ça peut bien se dérouler cette histoire.
2: C'est bien.
3: Camille, on se tient au courant, d'accord? On aime bien suivre les histoires, nous.
6: Allez, ça marche.
3: Oh, le bricoleur.
2: Ah, je suis contente. Il y a de l'amour quand même.
3: Camille, on t'embrasse fort.
6: Moi aussi, des gros bisous.
3: Et gros bisous, et tu nous tiens au courant.
6: Ça marche.
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3: Et il faut qu'on parle d'un record qui a eu lieu ce week-end en France.
2: Ouais.
3: Près de Lyon, des Français ont battu un record, celui du barbecue le plus long au monde.
2: Okay. Oh.
3: Ils ont fait un barbecue pendant 74 heures en continu.
2: Quoi ?
3: 74 heures de cuisson au barbecue non-stop.
5: En fait vivre.
3: 3 tonnes de viande ont été cuisinées.
2: 3 tonnes !
3: Et la petite fierté, c'est qu'on a battu le Texas.
2: Yeah !
5: Wow, les rois du barbecue.
2: Ça, c'est la classe.
5: Ah, on est bon.
3: On est bien là ou pas ?
5: Ouais, on a battu le Texas. Quoi.
3: Voilà, on est en place. Je rappelle juste que le principe du barbecue, c'est de boire un petit verre de rosé pendant que la viande cuit.
2: Oui.
3: Les mecs ont pas dû finir frais.
5: Non.
3: L'alcool est à consommer avec modération.
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3: Et tout à l'heure, on a un petit cadeau pour Nico.
2: Ah, c'est vrai.
5: C'est quoi?
3: Bah, on t'en avait pas parlé.
2: Oui.
3: Mais quand t'étais pas là, et donc parce que bah, t'as un bébé.
5: Ouais, de 15 jours. Ouais.
3: Et ben on s'est dit, mais il faut lui offrir un doudou parce que le doudou, c'est le bébé qu'il choisit.
5: Ah oui, mais oui, tu m'avais dit, ouais.
3: Et on s'est dit, on va chacun amener un doudou à un moment.
0: On s'était donné ce jour-là aujourd'hui.
5: D'accord.
0: Chacun apporte un doudou.
5: Trop cool.
0: Tu le donneras à Archibald,
5: ouais.
0: Ton bébé.
5: Et on va voir
2: lequel
0: il
2: choisit. Ça, ouais.
0: Bah, on verra si il en... parce qu'il en a déjà, j'imagine.
5: Il en a déjà beaucoup, ouais. Ah. Beaucoup, et il a pas choisi le mien, ouais.
2: Parce qu'il est énorme, le tien.
5: Moi, j'avais pris un marsupilami, ouais, qui est plus grand que lui.
0: Ah oui, bah donc ça va pas.
2: Il faut c'est un bébé.
0: Donc, on va rajouter ces trois doudous.
5: Ok.
0: Et on verra lequel il choisit, quoi.
5: D'accord, bah je vous dirai.
0: On va faire ça dans une petite demi-heure.
5: Cool.
0: Et on mettra les photos sur nos réseaux sociaux pour montrer. Les gens pourront choisir aussi.
5: Évidemment.
0: Quel est leur meilleur doudou à eux. Voilà.
2: C'est bien.
0: Ou alors on fait un vote et tu lui enlèves tous les doudous sauf celui qui est.
5: Il finira sa vie avec un seul doudou.
0: On va faire ça tout à l'heure. Concours de doudou, ce sera dans. On va faire ça après les infos de 8h30 tout à l'heure. Taylor Swift, Elizabeth Taylor, Shakira, c'est ce que je vais vous jouer dans la demi-heure. Et on va s'apprendre des choses avec les infos aléatoires du monde aussi dans 5 minutes. Et tout de suite, c'est parti en double votre salaire.
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0: Ça peut vous arriver, vous envoyez salaire par SMS au 7, 10, 12 et tous les matins deux fois par jour, on vous appelle en direct. Allô, bonjour, c'est Marine d'Ozoir-la-Ferrière en Seine-et-Marne.
11: Oui.
0: Marine, quel est le seul animateur radio qui double ton salaire?
11: C'est Manu sur Énergie.
0: Eh bien, c'est gagné. Oui.
2: Bravo Marine.
0: C'est gagné. Oula, ça va?
11: Oui, ça va, ça va.
0: T'es un petit peu ému?
11: Oui.
0: Je t'annonce que ça tombe sur toi ce matin. Ton salaire, on va le multiplier par deux. Tu touches chaque mois 1434 euros. Ça va faire 2868 euros pour toi.
11: Trop bien.
0: Ben oui, c'est trop bien. Ça, et c'est le but, que ce soit trop bien. Tu es serveuse à Disneyland.
11: C'est ça.
0: Dans un restaurant?
11: Oui, dans un restaurant, le Waltz, qui est sur le créateur de Walt Disney. C'est, voilà.
2: Ah, c'est la classe!
0: Sur le créateur. Ah, le thème du restaurant, c'est le créateur.
11: Oui, c'est ça.
0: Ah, il n'y a pas genre des vieilles photos de lui, tout ça, des trucs comme ça, non? C'est ça?
11: Exactement, il y a toute la vie de Walt Disney en photo. Il y a de lui de photos de quand il était jeune, quand il a commencé à la création du parc, tout ça.
0: Et toi, tu bosses dans celui-là, mais vous ne tournez pas? Vous n'allez pas dans d'autres restaurants?
11: Alors, s'il y a besoin dans d'autres restaurants, on peut être là-bas, mais je suis principalement dans ce restaurant-là.
0: Et tu as le droit d'aller faire les attractions un petit peu quand tu veux?
11: Oui.
2: Oh, ça, c'est stylé. C'est trop bien.
0: C'est-à-dire que une fois que t'as fini ton service, hop, allez, dans le parc.
11: Alors oui, ça je le faisais avant d'être maman, mais oui.
0: Ah oui, ah bah ça c'est.
5: Et oui.
0: Ça les enfants, ça tue Disney. Hein.
2: Ça change tout. Hein.
0: Mais tu ton enfant, tu l'emmènes à Disney alors?
11: Ah bah oui. Ah oui.
0: Tu te rends compte?
2: Maman travaille à Disney.
0: Alors, oui. On va au travail. On va à Disney.
2: C'est
0: génial. Marine, on te double ton salaire. 2868 euros, ça va vite arriver pour toi.
11: Parfait, merci beaucoup.
0: On t'embrasse et on te souhaite une très belle journée, une belle semaine et puis un bon mois de mai.
5: Léger.
0: Ah non, mais toi, tu bosses pendant les jours fériés?
5: Ah mince.
11: Et oui.
5: Ah,
11: et oui. Disney est ouvert 365 jours par an.
0: Et oui.
5: Désolé.
0: Sorry. On t'embrasse.
11: Y a pas de soucis, hein.
0: On t'embrasse fort, Marine.
11: Bisous, merci.
0: Gros bisous.
11: Beaucoup.
0: Manu, c'est Énergie.

0: qu'on les marre.
1: Les pizzas rondes, elles sont livrées dans des boîtes carrées parce que c'est beaucoup plus simple et moins cher à fabriquer.
2: C'est vrai, je me suis jamais posé la question pourquoi les pizzas étaient dans des boîtes carrées.
0: Et maintenant tu le sais, parce que c'est moins cher à fabriquer.
2: C'est ça. Ah, ok.
0: Une boîte carrée est plus simple qu'une boîte ronde.
1: Et ça s'empile beaucoup mieux.
0: Et puis en plus, c'est quand même plus simple pour la prendre aussi.
2: Oui, c'est vrai.
0: Oui. Bah voilà.
1: Voilà.
0: Voilà.
1: C'était l'info pizza, bah, ça le fin.
0: Mais honnêtement, j'ai envie de bouffer une pizza.
1: Ouais, on est bien
2: oui.
1: Là.
0: Oh là là, tu veux pas parler de Ferrari?
2: On commande.
0: Lorenza, une info.
2: En moyenne, on passe environ un an de sa vie à chercher des objets perdus.
0: Genre chez soi?
2: Ouais.
0: En cumulé, un an de sa vie.
2: En cumulé, ça fait à peu près 15 à 20 minutes par jour.
0: Ah ouais, c'est
2: en
0: possible.
2: En moyenne, ouais.
0: Non, c'est possible. Et puis c'est énervant en plus.
2: Ah, oh, c'est un enfer.
1: Surtout quand tu cherches un truc et qu'il est en ta main. Ça vous a jamais fait ça avec votre téléphone?
2: Si.
0: De temps en temps, mais c'est pas le plus.
2: Je le cherchais avec la lampe torche du téléphone.
0: Ah oui, non, là t'as un problème.
2: Non, mais là c'est la nuit quoi. Ouais.
0: Oui, là t'as un problème.
2: Oui, oui, j'ai des petits soucis. Oui,
1: enfin, justifie en disant c'est la nuit. C'est...
0: Non, mais
2: tu sais, t'es mal réveillé dans ton lit, tu le cherches.
0: On te juge pas, hein, y a pas de. T'es mal réveillé dans ton lit, tu le cherches avec la lampe torche de ton téléphone. Ouais, non,
1: elle s'enfonce, hein.
0: Oui, c'est. Mais elle a besoin de parler, hein. J'ai les infos aléatoires du monde, moi aussi. Une équipe de mathématiciens de Stockholm a fait un calcul. Il y a 177 147 façons de faire un nœud de cravate.
2: Quoi ?
0: C'est pas dingue ? Ça fait un nœud différent chaque jour pendant un peu plus de 485 ans.
2: Oh.
1: Et nous, on en fait zéro.
0: Et moi, je sais pas en faire un.
1: Le
0: seul nœud de cravate que je sais faire, c'est la cravate qui se clipse. Clac, là.
1: Ah, oui. Elle est pratique, celle-là.
0: Ah, j'adore. Le brocoli, tout le monde voit ce que c'est?
2: Oui.
0: Et ben, ça a été créé par l'homme, le brocoli.
2: Ah bon?
1: Pourquoi?
0: Et ouais, pourquoi? C'est la vraie question. Mais ça a été créé à partir de la plante de moutarde.
2: Ok.
1: D'accord.
0: À partir de la plante de moutarde, le mec, il s'est pas arrêté à la moutarde, il a fait le brocoli derrière.
1: Oui, il aurait dû s'arrêter à la moutarde.
0: Ouais.
2: Ah non, c'est mon légume préféré.
0: Non, t'as raison, on aurait dû s'arrêter au ketchup. Ton légume préféré, c'est le brocoli?
2: Oui, j'adore.
1: Il est triste,
2: ça.
1: Je trouve.
0: Ah ouais?
2: Égalité avec la carotte, mais oui, j'adore le brocoli, ouais.
0: Bah, la carotte, c'est sympa, c'est rigolo.
1: Ah ouais, ça a rien à voir.
0: C'est les lapins, ils mangent des carottes. Tu sais qu'un lapin, tu lui donnes une carotte ou un brocoli, il peut te faire un bras d'honneur.
2: Je vais faire le test.
0: Sache-le, j'ai un lapin, je peux dire, il m'a déjà fait, il me fait des doigts. Oui, on a un jingle de Shakira. Je sais pas si vous avez vu ce qu'elle a fait ce week-end, Shakira.
1: L'énorme concert.
0: C'est plus qu'un énorme concert à Copacabana au Brésil. Elle a fait un concert gratuit sur la plage. 2 millions de personnes.
2: Ouais,
1: j'ai vu. La scène, elle faisait 1300 mètres carrés, je crois.
0: Ça voulait rien dire.
2: C'est une folie.
0: La scène faisait en fait une salle de concert en France.
1: Ouais,
0: voilà. Et je vous rappelle qu'avant 10h, il y aura le double hit. Si vous entendez Jennifer Lopez et David Guetta enchaînés avec Titanium, ça veut dire que c'est le double hit David Guetta sur Énergie. Et si vous êtes le premier ou la première. Alors c'est pas forcément le premier ou la première d'ailleurs. Je sais pas trop comment ça se passe.
3: Premier appel décroché.
0: Ah, premier appel décroché. Okay, merci Florent. Premier appel décroché au 39-37. Donc ils peuvent ne pas décrocher pendant 10 minutes et on va attendre.
1: Ça va être très long.
0: Bon. Premier appel décroché au 39-37. Vous gagnerez deux places pour aller voir David Guetta au Stade de France le 11, 12 ou 13 juin prochain. C'est énorme ça ou pas?
2: C'est incroyable.
0: Transport offert, hôtel offert.
2: Wow.
0: Ça peut arriver dans 10 minutes. En tout cas, c'est sûr que ça arrive avant 10h ce matin. 39-37, ce sera le numéro à faire. C'est un peu quoi? C'est le bordel, hein.
2: Ouais.
0: Trop de numéros de téléphone.
2: Mais c'est un cadeau de ouf.
0: Trop de règles dans tous les sens, mais le cadeau, il est là.
2: Bah ouais.
0: Le cadeau, il est là.
2: Il est là.
0: Absolument, madame.
2: À la promesse est tenue, hein.
0: Le cadeau, il est là.
2: Bien
0: David
2: sûr.
0: Guetta. Et regardez bien. Vous avez des enfants, madame? Vous avez des enfants?
2: Oui.
0: Et qu'est-ce qu'ils font, les enfants? Ils se tâchent.
2: Bah oui, bien
0: ils
2: sûr.
0: Ils se tâchent, ils mettent du chocolat, ils mettent
2: partout.
0: De la confiture là-dessus. Regardez là.
2: Sur le tapis.
0: Vous
2: voyez, oui.
0: Ils se tâchent, regardez là.
2: Je la vois bien, oui.
0: Je mets un peu de double hit de David Guetta.
2: Et
0: je frotte.
2: Ouais.
0: C'est terminé.
2: Parfait, wow, ça. Incroyable.
0: Voilà.
2: J'achète tout de suite.
0: Eh ben, c'est le double hit de David Guetta. Bon, avant ça, on continue à parler de nos non-compétences. Nos non-compétences, ce sont des choses qu'on ne mettra jamais sur un CV, mais pourtant, on le sait, on n'est pas doué pour ça. Marie est là. Bonjour, Marie.
4: Bonjour, Manu. Bonjour, les Wawins.
0: Bienvenue sur Énergie. Marie, quelle est ta non-compétence à toi?
4: Alors moi, je n'arrive jamais à ouvrir les sacs plastiques au rayon fruits et légumes. Je peux rester 2 minutes à frotter mes doigts devant tout le monde. Bon, finalement, je demande à ma fille de le faire parce que moi, c'est impossible.
0: Mais Marie, tout le monde est comme toi.
1: C'est vrai.
2: Ah oui.
0: Tout le monde est comme toi. Et il n'y a rien de plus énervant, c'est que tu commences à prendre le sac, tu essaies de l'ouvrir, tu n'y arrives pas, tu dis bah, « je suis con, c'est l'autre côté
2: ah ». Ouais.
0: Et l'autre côté,
2: non. Aucun des côtés fonctionne.
1: C'était pas con, juste arrivé.
0: Rien à voir. Et putain, c'est les pires, c'est les gros rouleaux là. Tu déchire.
2: Ah ouais, c'est dur. Relou.
1: Déjà, pour le déchirer, t'as du mal.
0: Alors,
1: mais ils ont mis du Kraft maintenant. Parfois, t'as des petits sachets en Kraft.
0: Génial.
2: Ça a changé maintenant.
1: Ça, j'adore ça.
0: Les trucs en Kraft, ça.
2: Pratique.
0: Ouais. Tu le prends, tu mets dedans, t'as plus rien à ouvrir. Et je me dis que ça doit être écolo aussi.
2: Bah oui, c'est pas du plastique, c'est parfait.
0: Oh là là.
2: Vive le Kraft.
0: Ah, bien évidemment, bien sûr. Arrêtons avec ces trucs-là. C'est pour ça qu'il y a du monde à la queue au supermarché. C'est pas qu'il y a plus de monde, c'est qu'on met énormément de temps à ouvrir ces trucs. T'inquiète pas, t'es pas la seule à avoir cette non-compétence, Marie.
4: Ah bah merci, ça me rassure.
0: On te souhaite une belle journée, merci beaucoup de nous avoir appelés.
4: À vous aussi, merci.
0: Nos compétences, Nico.
1: Moi je suis vraiment pas ouf pour faire mes lacets, moi.
0: Ah bah oui,
2: ah oui, c'est vrai.
1: Parce que je suis gaucher, on m'a pas appris la bonne des façons.
2: Tu mets des scratchs, des chaussures
1: scratch. C'est vrai que j'en mettais, ouais.
0: Mais le fait d'être gaucher, c'est un problème pour les lacets?
1: Bah en fait, moi on m'a appris comme un droitier et j'ai pas mon cerveau qui est comme le vôtre. Alors après, c'est peut-être je suis gaucher et con.
0: Ouais,
1: je fais mes lacets, à chaque fois ils se défont.
0: Oh putain, t'arrives pas à serrer fort.
1: Je serre fort, mais j'ai voilà. Et si je fais un double nœud, le problème c'est que tu sais, je suis un petit peu claustrophobe. Donc parfois,
2: t'as l'impression que tes pieds pourront plus sortir des chaussures.
1: Non, mais ça m'est déjà arrivé de ne pas réussir à enlever un nœud.
2: Tu pètes un câble.
1: Et je me suis mis à pleurer un jour.
0: Oh.
1: J'étais paniqué, j'avais mon pied qui était bloqué, quoi.
0: Et ça, c'était il y a deux jours. Hein.
1: Non, mais franchement, j'étais trop adulte pour pleurer, effectivement, pour un double nœud. Et j'ai déjà demandé, du coup, à ma copine de l'époque de faire ça.
0: Après, le côté claustrophobe avec les affaires, j'avoue que moi, quand j'ai un manteau à fermeture éclair, et que la fermeture éclair, elle est en haut, et j'arrive pas à le descendre,
1: c'est chaud, hein.
0: Honnêtement, ça m'est déjà arrivé de paniquer, j'ai arraché le truc.
1: Ah oui!
0: Il va rien t'arriver, hein.
2: Non.
0: Tu vas pas mourir étouffé parce que la fermeture éclair, elle est en haut.
1: Oui, mais t'as deux secondes dans ta tête, tu te dis, et si?
0: Ouais,
1: mais
0: je sais pas.
1: Si jamais arrivé dans le monde, mais si ça m'arrive.
0: J'ai pas envie d'être bloqué avec cette fermeture éclair.
1: Ouais, d'accord.
0: Voilà. Sébastien est là. Bonjour, Sébastien.
3: Salut Manu, salut les moments.
0: Qu'est-ce que t'as comme non-compétence, Sébastien?
3: Alors moi, je suis très très nul pour garder un secret. Quand quelqu'un me dit, ça reste entre nous, bon, bah, mon meilleur pote et ma femme, ils comptent pas, hein.
2: Ah, oh, putain, ça, c'est pas grave, ça.
0: Ma femme, elle fait pareil.
2: Ah oui.
0: Mais ma femme, elle dit, mais non, mais c'est moi. Et en fait, quand moi, je garde un secret et qu'elle l'apprend après, ça la rend dingue. Elle me dit, mais pourquoi tu me l'as pas dit? Bah, parce qu'on m'a demandé de pas le dire.
2: Bah, vous êtes une équipe, vous pouvez tout partager ensemble.
0: Mais oui, mais à partir du moment où on me dit, ne le dis pas.
2: Ouais. Mais ta femme, elle compte pas, ne le dis pas, mais ça s'inquiète pas ta femme.
0: Alors, il faut me le dire au début. Tu le dis à personne sauf à ta femme.
1: Ou alors tu le dis à tout le monde sauf à ta femme, parce qu'elle répète.
0: Parce que le problème, c'est ça. C'est si je dis à ma femme, je le dis au monde entier. Voilà. Merci Sébastien de nous avoir appelé.
3: Bonne journée.
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0: Nico a un bébé de... Il a quel âge maintenant?
1: Il a 2 semaines et demie, ouais.
0: Il a tellement grandi.
1: On est d'accord, il change tous les jours.
0: C'est incroyable.
2: Attends, pardon, mais...
0: Alors, attention.
2: Je suis un peu stressée, là. Je viens de voir l'emballage de Flo, notre producteur. Il a... Ouais. C'est un camion, ça.
0: Ah bah attends...
2: C'est énorme.
0: Attends, un trop gros doudou, ça servira à rien, c'est pas grave.
2: Bah, ça, c'est vrai, par contre, c'est
1: éliminé,
2: pour ça que...
0: Voilà. Je rappelle le principe. Chacun a apporté un doudou. Oui. Lorenza, Florent, le producteur, et moi. Notre but, c'est que Archibald, le bébé de Nico, choisisse un de nos doudous.
2: Oui.
0: Yes. Bien sûr, je propose donc qu'on donne les doudous à Nico.
2: Ok.
0: Alors, ils sont tous dans des sacs.
2: Non, mais pardon, mais c'est énorme.
0: Ils sont tous dans des sacs.
2: Ouais. Ah, vraiment, à côté.
7: Lorenza, c'est un porte-clés, visiblement.
0: Mais excuse-moi, mais Florent, je suis désolé.
2: Mais il est tout petit.
0: Un bébé, il doit avoir un tout petit doudou.
2: Il m'a dit que le marsupilami était immense. Donc, moi, je me suis dit, mais c'est un bébé.
7: Oui, bah ça va, ok.
0: Alors, on commence.
7: Laissez la chance au produit.
0: On commence, Nico.
1: Ouais.
0: On ouvre. Allez, celui de Lorenza.
1: Celui de Lorenza, allez, c'est parti.
0: Attention, le doudou de Lorenza. Nous allons voir à quoi il ressemble.
2: Il est trop mignon.
1: Un petit poussin, il est très très mignon.
0: C'est un petit poussin, effectivement.
2: Ouais, regarde comme il est beau.
1: Alors, il est doudou.
0: Il est beau, mais...
1: Il a les pattes qui pendent.
0: Il est surprenant pour un doudou.
2: Pourquoi?
0: Parce que général, les doudous, c'est un peu plat, tu vois, c'est un peu...
1: Ah, mais il y a les petites billes à l'intérieur.
2: Mais oui, en fait, on m'a dit que les bébés, ils aimaient bien toucher, découvrir les sens et tout, et il y a des petites billes à l'intérieur, comme alors, disait Nico.
0: J'avoue que moi aussi, j'ai été très technique pour choisir le doudou.
2: Moi aussi, hein.
0: C'est vraiment... J'imaginais les petites mains du bébé qui touchent et qui aiment. J'ai éliminé tous ceux où c'était un peu dur, un peu rêche.
2: Ouais, moi pareil. Et il est doux aussi, il est très doux.
0: Je peux le toucher.
1: Oui, t'as le droit de le toucher.
0: Oh, il est doux.
2: Tu vois,
1: il est pas mal, hein.
0: Il est doux, mais j'ai peur que les petites billes à l'intérieur, ça le
1: dérange
0: pas. Ouais. Ça, toi, bah, c'est pas doux. Pas,
7: ça me stresse, j'ai pas autant de critères.
0: Excuse-moi, et l'intérieur des oreilles, il est un peu rêche.
2: Mais non, c'est pour faire des textures différentes pour qu'il apprenne.
0: J'y crois pas.
1: Ouais. J'ai peur avec les pattes qui pendent.
0: On le mettra dans le, on le met dans le lit du bébé.
1: Il sera cool.
0: Ensuite.
1: Tu joues lequel?
2: Sur les blancs. Pardon, mais je suis choc bas.
0: On va garder l'énorme de Florent pour la fin.
2: Oh, j'ai l'impression que je suis ridicule à côté.
1: Il a acheté un plaid. C'est énorme.
0: Il mesure 60 cm son
1: dos. C'est une Manu.
2: Ah.
0: Attention.
2: Oh. Ah. C'est vraiment toi qui l'as choisi. Ta femme t'a pas aidé.
0: Ah non, pas du tout. C'est moi qui l'ai choisi.
2: Okay.
1: Pas mal. Ah, ça c'est un doudou, ça.
0: Ah.
1: Ok, avec une tête. Effectivement, c'est quoi? C'est un chien.
0: C'est un chien.
1: C'est un chien bleu. C'est un chien bleu avec une tête, une grosse tête, et le corps est tout plat pour justement faire doudou. Quoi.
0: C'est vraiment. Okay. C'est un pur choix technique parce que je veux garder le concours. Je veux gagner le concours des doudous.
1: C'est pas mal. Et derrière, une petite étiquette pour mettre son prénom.
2: Alors, voilà, il est pas mal, mais sa tête est pas ouf.
1: Attends,
2: quoi?
1: Il brille la nuit, non?
0: Oui. C'est le petit truc en plus.
2: Wow, ça c'est stylé un peu.
0: La nuit, il fait un peu de lumière.
1: Si mon fils le choisit pas, je suis à seul. Je
7: parle un doudou, c'est un couteau suisse.
0: Oh, sois pas jaloux. Eh, ok, c'est mon doudou. Il ira aussi dans le lit du bébé, dans le lit d'Archibald. Attention, on termine par le doudou de Florent, notre producteur, qui a ramené un truc énorme.
1: Ah oui, d'accord.
7: C'est une dédicace au meilleur chien du monde, le mien.
2: J'avoue qu'il est stylé.
0: Ah, c'est un gros chien.
7: C'est un petit golden retriever.
1: Il est très mignon. Il est très mignon. Il est hyper doux aussi.
0: Il est mignon. Il ira bien dans sa chambre.
2: Mais il est énorme.
0: Mais ça fait pas doudou.
1: Non, il calera la porte.
0: Non. Tu le mets, tu sais quoi, les boudins de porte.
1: Non, franchement, il est pas mal, mais c'est vrai qu'il est balèze, quoi.
7: C'est peut-être la taille de ton fils.
1: Mon fils. Je le prends dans mes bras, clairement. Mon fils fait mon avant-bras en ce moment.
0: Ton fils peut devenir le doudou du doudou. Bon, écoutez, on va vous mettre la vidéo de tous les doudous. Oui. On va vous la mettre sur nos réseaux sociaux. C'est Manu officiel. On va vous les mettre un petit peu partout. On vous dira quand la vidéo est mise.
1: Merci pour lui.
0: Écoute, à partir de ce soir, on peut dire qu'ils sont dans le lit d'Archibald.
1: C'est vrai qu'il y a différence de taille. Tu vois, j'ai les trois dans les mains. Hein.
0: C'est trois tailles différentes.
1: C'est compliqué.
0: Ouais, écoute,
1: mais ça va bien avec vous, hein, avec vos personnalités.
0: C'est lui qui choisira tous les jours. On se fera un point doudou si ça te gêne pas.
2: Oh, trop bien.
1: Avec plaisir.
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0: David Guetta avec Jennifer Lopez, le nouveau c'est Save Me Tonight, c'était à l'instant. Si maintenant David Guetta et Sia avec Titanium démarre, ça veut dire que c'est le double hit David Guetta. 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
0: De David Guetta à la suite, ça veut dire oui que c'était le double hit et ça veut dire que l'un ou l'une d'entre vous qui nous a appelé au 39-37 va repartir avec deux places pour aller le voir en concert le 11, le 12 ou le 13 juin prochain, plus le transport évidemment pour venir, ça se passe à Paris au Stade de France, plus l'hôtel offert. Je vais vous rappeler, mais dans deux minutes après les sondages.
2: Oh là là,
0: voilà.
2: Non, c'est normal, ouais.
0: C'est normal.
2: Il y a des sondages.
0: Alors, excuse-moi. Voilà. Et puis, il y a la tension,
2: le truc.
0: Voilà. Ça va. Voilà. Dans deux minutes.
2: Oui.
0: En attendant, voici comme chaque jour, les sondages du matin. Les personnes qui en ont les perdront au moins une fois par an. C'est quoi qu'ils ont et qu'ils perdent au moins une fois par an, Florent, le producteur?
7: Les clés de voiture?
0: C'est pas les clés de voiture.
2: C'est à la maison?
0: C'est à la maison.
2: C'est un objet du quotidien?
0: C'est du quotidien, mais c'est pas à la maison. Pas à la maison. Nico?
1: Ça se branche ou pas?
0: Ça ne se branche pas du tout, c'est pas électrique, c'est pas électronique.
2: C'est dans son portefeuille?
0: C'est pas du tout dans son portefeuille.
7: Des chaussettes?
0: Ce ne sont pas les chaussettes, ce ne sont pas des vêtements ni des accessoires de mode.
1: Est-ce qu'on en a ici?
0: Enfin, des accessoires de mode, ça peut être. On peut considérer ça un peu comme accessoires de mode. Est-ce qu'on en a ici? Oui, moi j'en ai. Et d'ailleurs, Lorenza et toi, vous en avez aussi, mais vous les mettez pas. Bon, alors là, c'est facile.
1: Ah, des lunettes?
2: Ah, des lunettes.
0: Exactement.
2: Ah oui.
0: En moyenne, les personnes qui en ont les perdront au moins une fois par an.
1: C'est
0: les lunettes. Mais vous les mettez pas, vos lunettes?
2: Ben, moi, en fait, c'est carrément l'ophtalmologue que je vois pas. Mais je sens que ma vue baisse à
0: mais t'en avais
2: vue
0: pas
2: d'œil,
0: des lunettes, normalement?
2: Non, je dois en porter.
0: Ah, c'est ça. Oui, t'es l'étape d'avant.
2: Oui. C'est d'accord. Ça.
7: Si vous faites comme moi, vous faites opérer. Voilà. Fini la myopie.
2: Ah,
1: mais tout le monde ne peut pas se faire opérer.
0: Tout le monde ne peut pas se faire opérer.
7: Oui, bah moi j'ai pu.
2: Ah, bah il se la pète.
1: Mais t'as payé surtout.
7: J'ai payé.
0: Et c'est genre le truc, quand t'as payé tellement cher, tu veux le dire à tout le monde.
1: C'est ça.
0: Je l'ai fait.
1: Je te conseille.
0: Pour un homme sur 10, une femme est sexy lorsqu'elle fait cette activité. De quoi il s'agit ?
1: Cuisiner.
0: Cuisiner, ce n'est pas ça.
2: Danser ?
0: Florent ?
7: Du tricot ?
0: Du tricot non plus. Nico ?
1: C'est dans la salle de bain ou pas ?
0: Ce n'est pas dans la salle de bain du tout.
1: Ah.
0: Aurélio Standard ?
2: À l'extérieur ?
0: À l'extérieur, non, en général on fait à l'intérieur. Pour un homme sur 10, une femme est sexy lorsqu'elle fait cette activité. Quelle est cette activité ?
1: Quand elle joue aux cartes ?
0: Non, mais on est là-dedans. On est un peu dans les jeux d'intérieur.
2: Est-ce qu'elle fait de la poterie ?
0: Elle fait pas de la poterie, non, c'est pas vraiment manuel. Enfin, c'est manuel, mais c'est pas comme ça, quoi.
2: Ok.
7: C'est un jeu de réflexion ?
0: Il y a de la réflexion dedans.
1: Ah ! Un puzzle.
0: Un puzzle.
1: Ah, j'aime bien.
2: Ma phobie.
0: Pour un homme sur 10, une femme est sexy lorsqu'elle fait un puzzle.
1: Ah, moi, je suis un peu contrôle freak et ma femme aussi. Et j'aime bien parce qu'elle s'applique de ouf. Et elle sait. Et je trouve ça franchement un peu excitant.
0: Excitant le fait de faire un puzzle ?
1: Ah, carrément. Quand je la vois par terre avec toutes les pièces étalées et à être hyper méthodique, à dire alors là, les couleurs, les trucs, les machins, ça, c'est forcément des coins.
2: Les
1: et
2: coins,
1: tout.
2: Ouais.
1: Franchement, j'aime beaucoup ça.
0: Ah, je vais faire les coins. Ah ouais. Non, regarde celle-là. C'est pile le coin du ciel bleu en haut à droite.
1: Laisse-nous dans notre délire.
0: Chacun, je ne juge pas. Cette chanson a une particularité.
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0: Claude François,
2: ouais.
0: Comme d'habitude, elle a une particularité. Laquelle d'après vous ?
1: C'est la plus reprise dans le monde.
0: Non, c'est pas ça.
2: C'est au niveau des paroles ?
0: C'est pas les paroles. Non. Aurélie ?
2: C'est en lien avec le chanteur ?
0: Pas du tout. Cette chanson a une particularité. Florent ?
7: Elle a été élue chanson la plus déprimante ?
0: Ça peut, ça a un rapport.
1: C'est la plus écoutée pour les ruptures.
0: C'est pas les ruptures.
2: Non. Les enterrements.
0: C'est la chanson la plus utilisée dans le monde pour les enterrements.
1: Ah bon ?
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0: Et pas toi !
2: Une
1: ah oui, là, c'est très court.
0: C'est rigolo. Ouais, ouais.

0: vous appelez maintenant. Attention, vous avez appelé le 3937. Pour tenter de gagner vos places pour David Guetta.
1: Allô,
0: c'était le double 8. Je crois que ça décroche. Allô,
1: oui.
0: Bonjour.
1: Bonjour.
0: C'est Cindy.
1: Oui, c'est Cindy.
0: Cindy, je t'annonce que c'est toi notre gagnante. Bravo.
1: Oui.
0: Cindy, tu vas venir voir David Guetta, soit le 11, soit le 12, soit le 13 juin prochain.
1: T'es trop contente. Elle sait dire que ça.
2: C'est très aigu.
0: Elle est montée très haut. Elle est montée très haut.
1: Oh bah merci, merci.
0: Cindy, tu repars avec deux places. Tu vas offrir ça à qui tu veux en plus de toi, Brala.
1: Merci. Ouais, je suis trop contente.
0: T'habites où, Cindy?
1: Moi, j'habite à Marna. Donc c'est 74 460, c'est dans la yacht. Hein.
0: D'accord. Et ben je t'annonce que le transport pour venir à Paris, il est offert. L'hôtel sur place, il est offert. Et les deux places de concert, c'est offert aussi.
1: Waouh, je suis trop contente. Mais alors là, je crois que c'est la première fois. Mais alors là, vous m'avez égayé ma journée. Je dois faire une formation à l'IFAS pour le diabète. Je suis trop contente. Là, tu refais.
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2: balance. Chose du 37.
0: Et puis, j'ai trompé Bernard.
3: Mais Cindy,
2: je m'en fous, je vais voir David.

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1: C'était des blagues sur moi. Après, j'ai dit que c'était facile, moi, parce que je suis quand même assez public.
2: Vous êtes que deux ou il y a d'autres personnes?
1: Non, on est que deux.
2: Ah, c'est bizarre.
3: C'est dur.
1: Pourquoi?
2: Bah, c'est bizarre de tester sur une seule personne.
1: Bah, il sait que je suis bon public, mais il sait aussi que je suis honnête. Et donc, si ça me fait pas rire, c'est vraiment que c'est chaud, quoi.
2: Si ça fait pas rire Lorenza, faut qu'il change de métier.
1: Ah, ouais, vraiment. Chier, ouais.
2: Mais il se lance ou il en fait déjà
1: Non, il en fait déjà. Mais là, il veut.
2: Son métier unique.
1: Il fait des vidéos aussi, oui. D'accord, bah, okay. Oui.
3: Il s'appelle Gad Elmaleh, je pense.
1: C'est un petit.
2: Non, mais c'est chaud parce qu'il y a tellement de monde aujourd'hui qui fait du stand-up.
1: C'est une folie, hein.
2: Une personne sur deux aujourd'hui dit je fais du stand-up.
3: Ouais, c'est ça. Donc, dès que tu racontes une blague et que tu fais rire un peu tes potes.
1: Mais c'est dur. Hein.
2: Mais moi, je trouve ça surtout dur de dire à quelqu'un je vais te faire mes blagues, quoi.
1: Bah, c'est dur et c'est surtout dur quand tu dis celle-là. Mais il faut, je trouve. Je préfère le dire moi que tout un public qui le regarde et font ouh. Enfin, personne une normalement.
3: ça se fait pas.
2: Mais c'est quoi c'est, je pense que c'est une de mes angoisses d'être sur scène. De faire un truc, d'un spectacle, et tu vois que personne ne rigole.
1: Oh, c'est horrible.
2: Mais ça doit arriver, forcément.
1: Ah, oui.
2: Oh, putain.
3: Tu la prends pour ton égo,
1: là. Moi, je vais en voir souvent, et la personne, elle fait, je vois que celle-là, ça passe pas, allez, on va passer à autre chose.
2: Oh,
1: et
2: t'es là, bon,
3: c'est ce qu'on aime, nous, à la radio, hein, mine de rien. C'est qu'on n'a pas le retour des gens tout de suite, tu vois.
1: C'est pour ça.
2: Et c'est pour ça aussi qu'il y a Lorenza. Hein. Non, c'est pas parce qu'on t'aime plus que les autres, hein. C'est
1: parce que je me marre à toutes vos blagues.
2: Toi, tu te marres tout le temps.
1: C'est vrai.
2: Je sais qu'on est à chier, en fait. Hein.
1: Mais ça marche sur moi.
2: C'est vrai qu'à la radio, on n'a pas le retour, putain.
3: Ah non.
2: Là, en ce moment, il y a peut-être des gens qui disent, putain, ils sont trop nuls, ils zappent. On s'en fout, on le sait pas.
1: Bah oui, c'est vrai.
2: Alors que dans une salle, le mec qui se lève et qui se barre,
1: c'est... On le sait.
2: Quelle est la chose que vous attendez de vivre ce lundi? C'est Amandine qui est là. Bonjour, Amandine.
4: Salut les moins.
2: Bienvenue sur Énergie, Amandine. Qu'est-ce qu'il va y avoir dans ton lundi aujourd'hui?
4: Bah moi je me suis débrouillée pour être en télétravail les lundis, donc ça me permet de commencer ma journée cool, parfois en pyjama.
2: Eh oui, c'est le principe du télétravail.
1: Oui,
2: parce que les gens qui disent non mais moi en télétravail je fais comme si j'allais au boulot, je prends une douche, je me mets mon costume et je me mets à mon bureau. Alors attention, c'est pas le bureau dans la chambre, hein, c'est vraiment un bureau que j'ai installé.
3: Une pièce,
2: voilà.
3: Ça dure deux jours, déjà, après il y a le canapé.
2: Et puis quand tu parles comme ça déjà c'est que tu
1: oui.
2: Eh ben écoute, bonne journée en pyjama.
4: Merci,
2: Amandine.
4: C'est très gentil. Merci beaucoup.
2: On t'embrasse. Florian est là. Bonjour Florian.
5: Salut Manu, salut les moins.
2: Pourquoi t'aimes ce lundi Florian?
5: Alors moi ce soir j'ai spectacle de musique de ma fille et elle va chanter.
2: Oh!
5: Mais elle le prépare depuis le mois de septembre.
2: Mais spectacle de musique, elle est dans une école de musique, c'est quoi?
5: Non, même pas. Elle est en grande section et c'est un spectacle qu'elle prépare depuis le mois de septembre.
2: Ah, section de grande section de maternelle?
5: C'est ça.
2: Ah oui, d'accord.
3: D'accord.
2: Ouais, non, je m'attendais à un concert, c'est pour ça.
3: C'est genre un truc que tu vas filmer, que tu vas montrer à tes potes et tes potes vont dire ouais, c'est cool.
1: Ça dépend ce qu'elle chante aussi. Hein.
2: C'est pas forcément que tu le montres à tes potes. Hein,
3: Je peux aussi dire.
2: Tu seras fier d'elle.
3: Oui,
2: tu seras fier d'elle.
1: Oui.
2: Moi j'étais là, je l'ai regardé et j'aimais pas trop quand les autres prenaient plus de place qu'elle.
3: Poussez-vous. Tais-toi le petit.
1: C'est ma star.
2: Et t'es un peu vexé quand t'en as un qui fait un solo et les autres, la tienne elle est dans les cœurs. Pourquoi elle est dans les cœurs alors? Et ensuite, quand tu l'entends chanter dans les cœurs, tu fais ouais, ok, elle est dans les cœurs. Allez. Florian, merci beaucoup de nous avoir appelé.
5: Allez,
2: belle journée
5: merci,
2: à toi.
5: Bonne journée.
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2: Ah bon ça? Eh ben on a des infos. J'ai pas mal d'infos.
1: Vas-y.
2: Et je vais commencer par une info qui peut me faire un peu mal, mais je vais la donner quand même parce que je suis fair play.
1: Vas-y.
2: Une info sur les chats.
1: Ah okay. Ça veut dire une bonne nouvelle, un truc mignon.
2: Il y a une étude qui a cassé un mythe sur les chats. Est-ce que oui ou non ils sont capables de se venger auprès de leur maître et montrer un côté machiavélique?
1: Je suis sûr que non.
2: Et ben apparemment la réponse est non.
1: Eh ben voilà.
2: Les chats sont incapables d'un tel acte et ne connaissent pas le sens du bien et du mal.
3: Ah bon?
2: C'est exactement ce que j'aurais dit si j'étais un chat. Je me laisserai jamais faire. Encore dans les infos. Ah, il y a une mode qui arrive en France et elle concerne la demande en mariage.
1: Ouais.
2: De plus en plus de personnes n'offrent plus de bagues quand ils veulent se marier avec quelqu'un.
3: D'accord.
2: Mais un piercing de fiançailles.
3: Ah bon?
2: C'est un diamant qui est percé directement sur l'annulaire.
1: Wow.
2: Là où on met la bague, on met pas la bague, c'est un piercing directement.
3: D'accord.
2: Le petit diamant, paf.
3: Ça va faire mal.
2: Percé sur. Disons que la bague, quand tu l'offres, tu peux la porter tout de suite. Tu peux la mettre, la bague. Qu'est-ce que tu fais là? Tu mets le piercing toi-même avec un petit marteau et tu.
3: C'est compliqué.
2: Et tu perces le.

0: T'as pas envie de dire oui.
1: Bah, faut pas se marier plusieurs fois, surtout. T'as c'est... plus de doigts après.
2: Putain, mais c'est vrai. Mais bien sûr, Lorenza.
1: Non, mais c'est vrai.
2: Mais le côté pratique.
1: Quoi?
2: Bah, non, évidemment.
1: Ah, oui.
2: Eh, oui, oui, oui.
1: Et tu cicatrises pas, t'as une grosse. Non.
2: Après, ça fait la gangrène et tu meurs.
0: Après, faut pas dire ça quand le mec te demande en mariage. Faut pas dire, attends, et si on divorce? Comment que je fais, moi, après?
2: On continue dans les infos. Vous avez déjà eu à vous échapper d'un éléphant?
1: Quoi?
0: Échapper d'un éléphant?
1: Non, ça n'est pas encore arrivé, non.
2: Eh bien, si ça vous arrive, j'ai la solution.
1: Ouais.
2: Les guides de safari si vous vous retrouvez face à un éléphant en colère, eh bien, vous devez, pour vous en échapper, courir en zigzag.
0: Ah, ok.
2: Faire des zigzags.
0: Ah,
2: parce,
0: okay.
2: parce que l'éléphant n'est pas très bon, apparemment, pour faire des zigzags. Zigzag, et du coup, ben, il va vous suivre, mais il va mal vous suivre en zigzag.
1: Il peut perdre l'équilibre.
2: Exactement. Alors, je connaissais cette info, moi, pour avoir déjà échappé à ma belle-mère. Mais...
0: Allez, belle-mère, elle est pas ouf en zigzag.
2: Elle est très mauvaise en zigzag. Voilà. Encore les petites infos. Alors, une étude américaine, là. Selon cette étude, on connaît désormais la pire manière de se faire larguer. Celle D'accord. qui mettra le plus de temps que les autres à cicatriser. Hmm? D'ailleurs, je peux vous poser la question. Pour vous, quelle est la pire des manières de se faire larguer?
1: Par SMS ou Facebook. Enfin, moi, j'avais eu ça sur Messenger, quoi.
2: Oh la vache, c'est dur, ça.
1: Oui, ça, c'est,
2: un
1: c'est
2: message,
1: compliqué.
2: Quoi. Un message écrit.
1: Ouais.
2: Eh ben, c'est pas ça. C'est se faire larguer pour un ou une autre sans aucune explication.
0: Bah, c'est dur.
2: Bah, disons que l'explication paraît claire quand même.
1: Bah oui, on comprend.
0: Hein. T'as pas envie de trop creuser, quoi.
1: C'est vraiment, j'ai trouvé mieux que toi.
2: Eh ben, je la voulais pas l'explication, pourquoi tu me la donnes maintenant?
1: Je suis désolée.
2: Y'a pas de mal.
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2: Nous avons un iPhone 17. Cet iPhone 17, il va peut-être aller chez Julie. Bonjour Julie.
5: Bonjour Manu, bonjour les Romains.
2: C'est le dernier iPhone, il est pour toi Julie. Si tu gagnes ce matin, on fait tourner les jeux tous les jours. Et aujourd'hui, c'est 3 questions et 2 ouin-ouin. Il est bien ce jeu parce que tu vas pouvoir libérer la pression. Parce que tu ne seras pas seul à jouer et tenter de gagner cet iPhone 17. Tu vas être aidé par 2 autres personnes. Voici les règles du jeu. J'ai 3 questions. Tu vas choisir une question à laquelle tu répondras. Et ensuite, tu choisiras 2 personnes de l'équipe pour répondre aux 2 autres questions. Je te donne les thèmes du jour. Il y a une question astronomie. Il y a une question, c'est Marseille bébé. Et une question latin. Quel est le thème qui t'inspire?
5: Marseille bébé.
2: Marseille bébé, c'est pour toi. Ça marche. Alors, il y a 2 autres questions, il va falloir y répondre aussi. Il y a Nico, il y a Lorenza, il y a Florent, nos producteurs, Aurélie au standard. Qui va répondre à la question astronomie?
5: Bon, bah, ce sera pour Lorenza.
1: Ça marche.
2: Très bien. C'est astrologie, hein, Lorenza. Hein.
1: Oui, mais j'ai dit astronomie, ça, franchement, je suis pas mauvaise non plus.
2: Ouais, pas avec celle-là.
1: Non,
2: j'ai la question devant les yeux.
1: Ah, c'est horrible. T'inquiète, Julie.
2: Il reste la question latin. Qui va répondre à la question latin?
5: Bon, allez, Florent.
6: Allez.
2: Florent, notre producteur pour le latin. Nico s'en sort bien ce matin.
0: Ah oui, je suis content.
6: Le latin.
0: Tu disais relâcher la pression, là, j'en ai plus aucune.
2: Alors, attention, je rappelle les 2 règles très importantes. Il faut 2 bonnes réponses pour gagner sur les 3 questions. Et à chaque question, vous avez chacun 5 secondes pour répondre et une seule réponse. Donc, il faut bien réfléchir à votre réponse.
1: Ok.
2: On va commencer par la question astronomie.
1: Oui.
2: Elle est pour Lorenza. Voici la question, 5 secondes. Le soleil est composé principalement d'hydrogène ou d'oxygène?
1: D'hydrogène. Vraiment, mais pif pif. Pouf. Enfin, j'espère que c'est ça.
2: J'avais dit qu'elle était compliquée celle-là.
1: Ah ouais, franchement, mais c'est dur.
2: Bah oui, mais bon. Bonne réponse.
5: Wow, bravo Lorenza.
1: Trop bien. C'était
2: alors...
1: du pif, mais c'est cool.
2: Ah bon, ça s'est pas du tout entendu.
1: Non.
2: Ça fait 1 point. On va passer à la 2e question. Elle est pour toi, Julie. La question Marseille bébé.
5: Ok.
2: C'est Marseille bébé. Quel artiste français est connu pour être à l'origine de bandes organisées?
5: Jules.
2: Bonne réponse.

0: 16h30.
1: Voilà. Un peu de Marseille, un peu de Dioule, un peu de pif, et bim, c'est gagné. Ah, l'iPhone 17, il est pour toi, bravo.
2: Ah, super, super, je vous adore.
1: Ah, là. Merci. Ça faisait des années que tu nous appelais et que tu n'arrivais pas à jouer.
2: Oui. Ah ouais.
1: Et ben voilà, aujourd'hui c'est l'iPhone 17. Mais.
2: Là, super.
1: Mais.
0: C'était sûr. Je me disais, tiens, il va pas le faire.
1: Bah, elle a attendu des années. Ouais. Des années pour arriver à l'antenne. Je sais que c'est difficile de nous avoir le matin. Et Julie, l'iPhone 17, il est pour toi. Mais est-ce qu'après des années à avoir tenté, tu vas t'arrêter là? Ou tu vas tenter aussi de gagner un autre iPhone 17?
0: Deux?
2: Non.
3: Ça pétait les plombs.
2: Non, le latin, c'est quand même... Bah, c'est une langue morte. Et il y a peut-être une raison pour laquelle c'est une langue morte. Donc, non.
0: C'est mort. C'est gratos pour lui.
2: C'est mort.
1: J'ai un autre iPhone 17.
2: Non. Je suis tellement contente déjà. Ah non.
3: Voilà, aucune confiance en Flo.
1: Comme non. Tu veux.
0: Elle a pas confiance en Laurent,
2: mais derrière me dit non plus.
1: Tu gardes ton iPhone 17, on va juste vérifier quand même. On va poser la question à Florent.
2: Ouais.
1: Voir si t'en aurais eu un autre. Voici la question latin, Florent.
4: Oui.
1: Que veut dire bellum en latin? Belle ou guerre?
4: Ber,
1: Allez, c'est fini, merci, au revoir. T'as le droit qu'une seule réponse, t'as dit ber, c'est perdu.
4: Oh, le mélange des deux mots. C'était quoi?
1: C'était guerre.
4: Ouais. Eh ben, de toute façon, je
1: crois qu'on dit bellum, comme le parabellum. C'est un pistolet, je crois, ouais. Parabellum.
4: Non.
1: Eh ben, ouais, ça vient de là.
2: Bon, bah, sans regret.
4: Eh oui, sans regret.
0: Sans regret, c'est bon.
3: T'as bien fait,
1: Il t'aurait fait perdre le. Ben alors, comme une merde, là.
3: Il a inventé un mot,
4: le ber.
1: Julie, l'iPhone 17 est pour toi. Bravo à toi.
2: Super, merci les Warmans.
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1: C'est nous, oui, on est là, il est 9h21 jusqu'à 10h, on est en direct, on va écouter Alex Warren. Et juste après on va faire un truc que j'aimerais vous proposer. Je vais vous donner des noms de gens célèbres. Et de 0 à 10. Vous me dites comment vous seriez excité vraiment de les rencontrer.
0: Ok, ça marche.
1: Ouais. C'est que les personnalités.
4: Ouais.
1: Et vous me dites, j'ai fait ce truc-là ce week-end avec des amis, on était...
3: Pas d'accord?
1: Mais jamais d'accord.
3: Ah merde.
1: C'est incroyable. Bah, Madonna, j'étais à 10, j'avais un pote, il me dit c'est un 1. C'est Madonna quand même.
0: Ouais, c'est Madonna, je suis pas non plus plus emballée du monde.
3: C'est un mythe, mais ouais, si tu vas, vas-y, rencontre-la et tu nous dis.
0: Ouais, tu nous racontes.
1: Ou je rencontrerai pas, alors. Et on va faire un truc, je vous en ai parlé il y a 3 minutes, on va voir ce que ça donne. Je l'ai fait ce week-end avec des gens, personne n'était d'accord. Je vous donne des noms de gens célèbres, et de 0 à 10, vous me dites, vous seriez excité comment de les rencontrer.
0: Ok.
1: On a déjà fait Madonna il y a une minute.
4: Ouais.
1: Moi j'étais à 9, vous étiez à 1 et à 2.
4: Désolé.
1: Gilles Boulot, le présentateur télé des infos. Oh. De 0 à 10, excité comment de le rencontrer en vrai?
3: Moi je dirais 2 mois.
1: De Nico.
3: Il a l'air très sympa mais il est trop sportif pour moi. Et j'ai vu qu'il buvait pas d'alcool, très sport, très premier degré là-dessus et tout. Et je sais pas, il me ferait complexer par rapport à ma vie.
1: D'accord. Lorenzo?
0: Alors vraiment tout son respect mais genre 0. Enfin j'ai pas d'affect et
1: Bonjour. Et pour poser des questions, tu vois, pour être intéressé.
0: Tu
1: dis que le mec quand même il présente les infos.
3: Je veux juste savoir s'il a déjà fait le JT, tu vois, où il avait genre une chemise en haut et rien en dessous.
1: Voilà. Par exemple. C'est une bonne question ça.
0: Oui.
1: Bon, apparemment pas emballé. Très bien. J'entends un autre. Donald Trump.
0: Oh là là.
3: Ah, 10 sur 10.
1: De 0 à 10, excité de le rencontrer.
3: Prix de l'essence en ce moment, 10 sur 10. J'aurais envie de lui dire, mec, arrête tes conneries. Avec la guerre, tout ça. Allez, maintenant, on arrête.
1: Lorenza.
0: Ah ouais, bah vraiment, mais moi, 0 aussi. Quoi.
1: Aussi
0: ouais, 0 ou 1, quoi. Je peux pas me le voir, donc
1: Mais non, mais justement, tu poses des questions.
0: Ouais.
1: Pourquoi tu fais ça? Qu'est-ce qui se passe dans sa tête? Tu vois, t'as pas envie de. Non.
0: Oh, loin de moi.
1: C'est incroyable.
3: Moi, j'ai vu quand ils faisaient les réunions, souvent, ils se faisaient livrer des McDo ou des trucs comme ça, tu vois.
0: Ah,
3: rien que pour ça.
0: Là, je dis 8.
1: Est-ce que c'est pas sa nourriture qui rend ses cheveux aussi orange?
3: Peut-être.
1: Bon, alors, Lorenza, alors.
0: Je suis désolée, mais là c'est pas des trucs qui.
1: Non, mais donne-nous un nom. Toi, tu serais excité, genre, à 8, 9 ou 10 de le rencontrer.
0: Bah. Mon chéri, Bad Bunny.
1: Ah ouais.
3: C'est précis, ouais.
1: Je suis à un pour prendre une photo et te dire regarde j'ai rencontré Bad Bunny.
3: Ouais, c'est ça,
0: mais il est incroyable.
1: Mais sans doute, mais alors moi ça m'évoque rien. Ouais. Florent?
4: Zéro.
1: Oh là.
0: Quoi?
3: Ouais, non,
4: aucun intérêt.
3: Désolé.
0: Oh
3: On te le laisse. Hein.
1: Et tu veux que je sois vraiment très honnête avec toi ?
0: Oui, mais j'ai très peur.
1: Avant
3: Super Bowl.
1: Avant le Super Bowl, je le connaissais. J'avais déjà entendu des titres.
0: Ouais.
1: Non, mais sans plus.
0: Ok.
1: Et là, c'est devenu une méga star.
3: Il y a eu un mouvement
1: incroyable. Ouais. Et je suis pas dedans. Voilà.
0: Écoute, moi, j'adore ce qu'il fait.
1: Mais depuis longtemps ?
0: Ah oui, oui, depuis toujours. Enfin, vraiment,
1: et puis un mec qui s'appelle Mauvais Lapin, quand même.
3: Il cache quelque chose.
1: Ouais, c'est quand même bizarre.
0: Mais c'est mignon, mais franchement, il a tout pour lui.
1: Ok, Nico.
3: Denis Brognard.
0: Ah, là, je dis oui.
1: Alors, j'ai déjà rencontré.
0: C'est et alors ?
1: Ouais, j'ai. En fait, c'est marrant parce que tu le lances,
3: ouais.
1: Denis Brognard, il parle pendant des heures, il te raconte des trucs.
0: Mais mon rêve !
3: Tu lui as demandé de faire le A !
1: Non,
3: non,
1: non, parce que tout le monde lui demande.
3: Ah ouais.
1: C'est comme moi quand les gens me demandent dans la rue, tu me demandes mon salaire. Tu vois, c'est.
0: Ah oui. C'est vrai,
3: ah ouais, c'est vrai que ça va être chiant.
0: Ah ouais, voilà.
1: Tu demandes pas ça, quoi.
3: D'accord.
1: Tu demandes pas non plus s'il a un nombre de chemises incroyables
0: oui,
1: à Koh-Lanta.
0: Ouais.
1: Voilà, ce truc-là. Mais non, mais ces histoires.
0: Ah oui, non, ça doit être fou.
1: Est-ce qu'il y a eu des moments où il a eu peur ? Est-ce qu'il teste les épreuves ? Est-ce que
0: les secrets, quoi.
1: Tu vois les petits, ouais, les petits trucs.
0: La triche, les trucs.
1: Exactement.
0: Ça, franchement, c'est fou, ça.
3: Le flambeau, tout ça, quoi.
0: Ah ouais.
1: Bah exactement. Allez, dénoue encore. Combien de 0 à 10 vous aimeriez les rencontrer à Florent, nos producteurs ?
4: Les frères Lebrun. Tennis de table.
3: Ils ont l'air sympas, mais.
0: Je sais pas trop quoi leur dire, à part leur les féliciter.
3: Tu peux même pas jouer contre eux parce qu'ils jouent trop bien.
1: Ouais, je serai à deux pour faire. Pour dire, j'ai joué au ping-pong avec un frère Lebrun.
0: Ouais.
1: J'ai fait un truc. Mais alors, qu'est-ce que tu veux raconter après ?
4: Attends, tu découvres leur parcours, comment ils sont en train de devenir les meilleurs du monde, c'est exceptionnel.
3: Il veut faire un podcast avec eux.
1: Tu sais quoi, c'est une très bonne idée, faire un podcast avec les frères Lebrun.
4: Ok, ouais. Bah faut juste qu'ils soient disponibles.
1: Non,
4: mais
1: faut juste que quelqu'un veuille le diffuser. Donc, pardon. Rihanna, de 0 à 10, vous seriez comment excité de la rencontrer, Nico ?
3: Je dirais 8, moi.
1: Ah, 8, ouais.
3: Ouais, 8 pour l'histoire.
1: Ouais, enfin, moi je suis à même à 9, moi je pense.
0: Ah, je suis à 1000.
1: On peut pas, c'est 10 le maximum.
0: Bah, 10 quoi. Vraiment,
1: d'accord.
0: C'est.
1: Florent ?
4: Ouais, 10, hein.
1: Ah putain, on a trouvé un truc sur lequel
0: on
1: est d'accord.
0: Vive Rihanna.
1: Attention, Florent peut arriver à 11 si avec Rihanna il y a les frères Lebrun.
3: Bien sûr. Le podcast incroyable.
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1: 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Et c'est le moment du petit jeu de Florent.
4: Exactement.
1: Petit jeu deviendra grand.
0: Oui, c'est beau ça.
1: C'est beau, mais c'est faux.
4: Allez, ça commence.
3: Donne-lui confiance.
1: Florent, tous les matins, nous prépare un petit jeu en rapport avec l'actu, en rapport avec quelque chose qui se passe dans le monde. On est là, il y a Aurélia qui est avec nous. Bonjour Aurélia.
7: Salut Manu, salut tout le monde.
1: Attention Aurélia, dans ce jeu, il n'y a pas des gros cadeaux, mais il y a toujours l'amour.
4: Oui, c'est beau ça. Il y a un gros brainstorming. Parce qu'aujourd'hui, c'est lundi. Lundi, c'est le premier jour de la semaine.
1: Oui.
4: Pas comme le mardi, qui est le
0: deuxième.
4: Exactement. Donc, on va jouer à qui était le premier.
3: Ok.
0: Ah
3: okay.
4: Ouais, oui, c'est malin. Hein.
1: C'est ça que t'appelles le brainstorming ?
4: Oui.
1: Ok, d'accord. Très bien.
4: 5 minutes de brainstorming.
1: Alors, quelles sont les règles exactement ?
4: Eh bien, vous jouez chacun votre tour.
1: Oui, d'accord. Mais
4: 4 bonnes réponses, c'est gagné. Je vous pose une question.
0: Ok.
1: Et il faut qu'on trouve le premier ?
4: Exactement.
1: Ah, d'accord, oui, parce que si tu n'expliques pas, du coup.
4: Tout est dans la question, de toute façon, vous auriez compris.
1: Ah, d'accord, très bien.
4: Attention,
1: allez, c'est parti. Qui commence ? Aurélia.
4: Exactement.
3: Il balance.
4: On commence.
1: Allez, vas-y, Aurélia.
4: Aurélia, qui était le premier homme à marcher sur la Lune ?
7: Armstrong.
4: Ouais, est-ce que j'ai le prénom ?
7: Niel Armstrong.
4: Oui.
1: Et Louis Armstrong, mais il jouait de la trompette.
4: Et Lance Armstrong, mais il faisait du vélo.
1: Voilà.
0: Ah bah, c'est top.
1: Et j'en ai plus.
4: Et ouais.
1: Attention, pas mal.
4: Lorenza, qui était la première femme de l'histoire à avoir obtenu un prix Nobel.
0: Curie.
4: Le prénom ?
0: J'ai oublié.
1: Bah.
0: Oh, j'ai oublié son prénom.
1: Poulet ?
0: Oh.
1: Poulet Curie.
3: Oh, le respect. Marie.
4: Marie Curie,
0: mais oui.
1: Pierre et Marie Curie.
0: Oui, je me compte pas.
1: Il est chaud ton jeu en fait, hein.
0: Il est dur.
4: Ah bah, culture,
0: j'ai oublié le prénom.
3: Moi je pensais que c'était plus un truc genre qui est arrivé en premier, tu vois.
0: Le
3: briquet, l'allumette.
1: Bah, apparemment non.
3: Ah non.
1: Oh, alors, qui était le premier ? Ensuite Nico.
4: Non, c'est toi Manu.
1: Non, c'est Nico.
4: Qui était la première personne à gagner la Star Academy ?
1: Je veux pas dire de conne.
3: Allez.
1: Alors c'est soit. Non, Louane, ça devait être la deuxième. Jennifer.
4: Oui.
0: Oui. Voilà.
4: Deux points. Attention, deux points. Nico.
3: Vas-y.
4: Quel a été le premier club français à gagner la Ligue des Champions ?
3: Je sais pas, j'ai envie de te dire Paris.
4: Et non, c'est l'OM.
3: L'OM, je suis désolé.
1: Le fameux à jamais les premiers.
4: Exactement.
3: Ah ouais, désolé.
4: Ouais, enfin, ça fait deux points, c'est pas fou.
0: Ils disent plus trop ça maintenant, mais.
1: Oh là. Pardon. Justement, ils peuvent le dire. Jamais les premiers, ça fait trois.
0: Oui, c'est vrai, c'est vrai.
1: Ils ont été premiers.
0: C'est vrai.
3: On est sur trois points là, non?
4: Non, j'ai pas pris Marie Curie.
0: J'ai donné le nom de famille.
1: Oui, non, mais attendez, excusez-moi, mais on est là pour s'amuser.
0: Oui,
1: c'est pas grave. Ne comptons pas les points comme ça, c'est pas grave. Lorenza était nulle à chier, c'est pas grave.
0: J'avais oublié le prénom, je t'entends.
1: C'est Aurélia.
4: C'est Aurélia.
1: Vas-y, Aurélia, allez, montre-nous.
4: Quel était le premier grand succès planétaire de Justin Bieber en 2010?
7: J'en sais rien.
0: Mais si.
3: On peut l'aider?
4: On peut l'aider.
0: Baby.
1: Baby, ouais, c'est ça. baby. Ouh.
7: Ouais, je sais pas le nom, le titre.
1: Mais c'est Baby.
7: Ah, d'accord.
1: Ah oui, mais on l'a.
3: Tu l'as laissé avec ça, elle l'aurait eu pour toute la journée. C'était quoi?
1: Il y en a encore?
4: Ouais, Lorenza.
0: Oh putain, ouais.
4: Quel est le premier département français par ordre alphabétique?
1: Facile.
0: Bah oui, bah, je suis pas française, donc je déconne pas.
3: Allez, tu veux la nationalité?
1: Ordre alphabétique, quelle est la première lettre de l'alphabet?
0: A.
1: Tu vois, c'est comme la Belgique. C'est le A aussi chez vous.
0: Oui.
1: Et bah nous aussi, donc c'est le A.
0: Oui, mais bon.
1: Donc c'est A, un département avec le A. Le premier, on dit quoi premier? Attends, Lorenza.
0: Oui.
1: Attends, c'est impressionnant. Le premier.
0: Je suis en train de transpirer.
1: Attends, le premier, donc c'est le chiffre.
0: 1.
1: Elle a donné la bonne réponse.
0: Ah, oui. C'est là.
1: Ouf.
3: Et trop mignonne, elle vient de s'en rendre compte.
1: Ah oui. Vous en avez encore ou on arrête là?
4: Dernière question pour toi.
1: Non, pour Nico.
4: Non, pour toi toujours. Quelle était la première réponse de ce jeu?
1: La première réponse de ce jeu.
7: Manu, c'est moi.
1: C'est oui, je sais, Aurélia.
3: Ouais, tranquille.
1: Neil Armstrong.
4: Ouais.
1: On s'en est pas si mal sorti.
3: C'est pas
1: ça.
3: Mal, ça va.
1: Et c'est bien ce jeu.
4: Ouais, et c'est un petit peu les ménages, on travaille. Hein.
1: Ah, il était. C'est
3: mieux que les autres.
1: Oh, il était plus dur que les autres.
0: Ouais. On a un challenge, ouais.
1: Ouais.
4: Oh, c'est le niveau de jeu.
1: Oh, ouais, ça monte de niveau. Aurélia, je vais t'offrir le mug Manu sur Energy.
7: Oh, merci Manu. Mais c'est super. Merci à tout le monde.
1: Gros bisous, belle journée à toi.
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1: On est lundi et on cesse pas avoir par les gens qui nous disent que le lundi c'est pourri. Vous continuez à nous appeler au téléphone au 0870 42 48 pour nous dire pour quelle raison vous êtes content qu'on soit lundi aujourd'hui. Qu'est-ce qui va se passer dans votre vie aujourd'hui? Il y a Tiffen qui est là. Bienvenue sur Energy, Tiffen.
10: Salut Manu, salut les ouin-ouin.
1: Qu'est-ce qu'il y a de cool dans ta journée aujourd'hui de prévu?
10: Alors moi j'ai réservé un massage au Pierre Schott ce midi à ma pause déj, donc j'ai trop hâte, mais par contre j'ai peur de somnoler un peu devant l'ordi cet après-midi.
1: Mais alors c'est quoi le massage aux pierres chaudes?
10: C'est un massage détente, mais c'est juste que en plus de l'huile et des mouvements, il y a des pierres chaudes.
0: Le rêve.
3: Ça brûle?
10: Ouais.
0: Ça brûle. Hein.
10: C'est quand même chaud. Et c'est pas, je vais pas avoir des cloques.
0: Oui,
10: quoi.
0: C'est ça.
1: On te met des cailloux dessus, c'est ça? Et ça te chauffe?
10: Oui, c'est ça.
0: Ça détend de ouf, mais je peux te dire que digestion plus massage aux pierres chaudes, tu vas dormir, c'est sûr. Hein.
1: Ah, tu l'as fait, toi, Lorenza?
0: J'aimerais bien, mais je connais des gens qui l'ont fait. C'est vrai que ça fait un bien fou, mais après, t'as envie de dormir.
1: C'est pas plutôt le soir qu'il faut le faire, alors, du coup?
0: Oui, je pense que là, c'est...
10: Oui, peut-être, mais c'était le seul moment que j'avais de dispo, donc je me suis dit, je préfère le faire à midi que pas le faire.
1: Tu fais quoi comme travail?
10: Je suis secrétaire.
1: Bon.
10: Médicale.
1: Disons que
0: oula.
1: Bon, bah, les gens n'auront pas de rendez-vous aujourd'hui.
3: L'accueil est fermé.
1: Ça arrive de sonner dans le vide, hein, le secrétariat médical. Bon, c'est des choses qui arrivent. Merci beaucoup, Tiffen, de nous avoir appelé. On te souhaite une belle journée. Qu'est-ce qu'il y a dans votre lundi aujourd'hui qui vous rend heureux?
3: Moi, j'ai fait ma confiture maison.
0: Allez.
3: Ma toute première.
1: Ah, tu l'as faite,
3: ça y est. Je vous avais dit la semaine dernière que j'avais acheté un confiturier et que j'allais faire mes confitures.
1: Ouais.
3: Et donc j'ai ramené.
0: Donc tu l'as fait,
3: j'ai, figurez-vous que j'ai ramené mon premier pot de confiture maison.
0: Il est trop fier. Trop mignon.
3: Et je peux vous faire goûter si vous voulez.
0: Avec plaisir.
1: En fait, le meilleur moment de ton lundi,
3: ouais,
1: c'est le moment où tu vas nous faire goûter ta confiture.
3: Et exactement. Moi, j'ai déjà goûté.
1: J'espère que ce sera le meilleur moment pour nous aussi.
0: Oui.
1: Bah, vas-y. Alors.
3: Ouais.
1: Elle est orange.
3: Ouais.
1: C'est la confiture d'orange. Ou d'abricot peut-être.
0: Ah ouais.
1: Attends, je vais goûter.
0: T'as goûté?
1: Ah, il y a.
0: Ou t'aimes pas?
1: Si, il y a c'est pas citron abricot ou citron orange?
3: C'est...
0: Oh
3: la vache.
0: Oh, alors... C'est ça.
3: On n'est pas loin. C'est les citrons de mon jardin.
1: Oui.
3: Parce que j'ai un citronnier, citron et orange sanguine.
1: Bah citron orange, j'avais raison. Et je suis pas mauvais.
3: Franchement, donc ça veut dire, si t'as trouvé, ça veut dire que ça fait le taf.
1: Je suis pas mauvais, ce qui est la différence avec ta confiture.
0: Oh non. Elle est bien. Hein.
1: Ah c'est pas mauvais. Mais alors faut
0: c'est
1: aimer
0: délicieux.
1: Faut aimer le citron.
3: C'est citronné.
1: C'est ça.
3: J'ai les gros citrons.
1: Ouais. Florent,
4: franchement, habituellement avec les confitures, je me fais chier. Là, j'ai passé un bon moment.
0: Moi aussi.
3: C'est vrai.
0: Ah ouais. Il y a de l'expérience comme ça.
3: Il y a du relief. Hein.
1: Mais c'est ta première.
3: C'est ma toute première. Elle a réussi. Hein.
1: Mais
0: on l'a fait. Mais fais-en d'autres. Hein.
1: Mais vas-y, lance-toi. Hein.
3: Ouais, j'ai 5 pots à la maison. Hein.
1: Mais réduis un peu les citrons quand même.
3: C'est vrai.
4: Et saigne du nez là.
3: Et mets un peu plus de fraises.
1: Et autre chose.
0: Ah oui, regarde.
1: Non, mais les bouts de citron, tu peux les couper aussi, hein, parce que c'est.
3: Ah, bah ça macère vraiment dans le sucre.
1: Il y a du zeste, là, on est d'accord.
3: Ouais, beaucoup. Ouais.
0: Ah, c'est
3: beaucoup.
0: Très bon.
1: Mais c'est pas mauvais du tout, hein.
3: C'est bien, hein.
1: Et puis elle se tient, hein.
3: Ouais.
1: Tu vois, elle fait pas floc-floc, quoi. C'est.
3: Je peux la vendre à tout moment.
1: Écoute, bravo, en tout cas.
3: Et faire business.
1: Écoute, pourquoi pas. Philippe est là. Bonjour, Philippe.
8: Bonjour, Manu. Bonjour, les Barouins.
1: Bienvenue sur Énergie, Philippe. Quel est le moment que t'attends de vivre ce lundi?
8: Alors moi, j'ai un ami qui tient un bar et ce soir, il va me faire découvrir 3 nouvelles recettes de cocktails et mon préféré, bah, il rentrera sur la carte.
1: Waouh, c'est pas mal ça.
3: Ça, c'est mieux que les confitures.
0: Trop bien.
3: Je suis désolé.
1: C'est toi qui vas choisir.
8: C'est ça, bah mon préféré quoi. Celui que je préférais, bah du coup c'est lui qui fait les recettes. Mais après celui que je préfère, bah du coup je le mettrai sur la carte.
1: C'est stylé ça quoi.
3: Ouais, ouais, après 3 cocktails un lundi soir.
1: Et essaye de faire en sorte que ce soit, tu peux lui trouver le nom, tu vois, du cocktail.
8: Ouais, ça, moi je peux essayer de m'arranger, mais après je sais pas si j'aurai ce droit.
3: Ah bah si.
1: Tu t'appelles Philippe, tu l'appelles le fill in the bar.
3: Oh, oh, jeu de mots en anglais.
1: Je prendrais un fill in the bar.
3: Pas mal.
1: Non, il n'y a pas de jeu de mots, c'est fill in the fill au bar quoi.
3: Ah oui, d'accord, oui, non, c'est le fill. Je voyais aussi le fill, F-E-E-L en anglais, tu vois.
1: Ah, fill.
3: Ouais.
1: Ah ouais.
3: Tu vois, alors.
1: Ah, fill in the bar.
3: Putain, t'as écrit un truc de génie sans le savoir.
1: Putain. Putain, il faut que je crée des noms. Je vais créer des noms de cocktails, tu fais des confitures, on est en train de monter un business.
3: Allez, reconversion.
1: Merci beaucoup, Philippe, de nous avoir appelé.
8: Merci beaucoup, bonne journée.
1: Ciao et bonne journée à toi. Belle soirée. L'alcool est à consommer avec modération.
3: Oui, oui. Oui.
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1: C'est Manu. Et c'est le moment de se faire du bien. Avec les bonnes nouvelles du jour, parce que dans le monde, il n'y a pas que des mauvaises nouvelles. Il y a aussi des bonnes nouvelles, il y a aussi des belles histoires. Et tous les matins, on vous les raconte. C'est parti, avant de vous lancer dans votre journée, prenez votre dose de bonnes nouvelles. Allez, Lorenza.
0: Les scientifiques révèlent le classement des pays où il y aurait les meilleurs amants.
1: Oh là.
0: Ouais.
1: Quoi? Oui. Qu'est-ce qu'il y a, Nico?
3: Non, mais ouais, les amants.
0: Non, les meilleurs. Relations sexuelles, je pense.
3: Oui, d'accord, non, c'est pas. Parce qu'amant, pour moi, c'est quand tu trompes et que.
0: Ah non, non, non, non.
1: Non, les meilleurs amoureux, les meilleurs.
0: Voilà, okay, c'est okay, ça.
1: Okay. Les meilleurs coups, quoi.
0: Voilà, les meilleurs. Bah, c'est bien dit, bien résumé. Bah,
1: voilà.
0: Alors, en troisième, il y a l'Espagne.
1: D'accord.
0: En deuxième, il y a l'Italie.
1: Ça sent mauvais pour nous, là.
0: Et en premier, il y a le Brésil.
1: Oui, j'en étais sûr.
0: Mais attention, attention, attention. La France est quatrième. Bravo, les gars!
3: On n'a pas la médaille.
1: Non, mais
0: oui,
1: bon,
0: mais quatrième, attends, et c'est pas mal.
1: Ouais, mais t'es pas sur le podium, tu vois. C'est.
0: Oui, mais je trouve que franchement, c'est. Attends, il y a beaucoup de pays.
1: T'es le premier des losers, en fait.
0: Non.
3: C'est ça, c'est la médaille en chocolat, tu vois. C'est pour être sympa avec nous.
1: Mais bon, déjà quatrième, honnêtement, c'est.
0: Soyez contents, soyez fiers de vous.
1: Tous les pays du monde.
0: Bah oui, c'est pour ça.
1: Oh, on est pas mal quand même.
0: Quatrième, finalement. C'est fou.
1: Et non, si on se base sur moi, là, je peux dire que le 8ème, il est vraiment nul à chier. Hein. Pas bon. Les bonnes nouvelles du jour, Nico.
3: Aux États-Unis, il y a une mamie de 96 ans qui adore le jardinage. Problème, c'est qu'à son âge, elle peut plus se baisser.
1: Ah, 96 ans, t'as dit?
3: Ah oui, 96 ans.
1: Merde.
3: Et en fait, pour pouvoir continuer, elle a appris à son chien à l'aider. C'est-à-dire qu'elle lui montre du doigt où elle veut planter les fleurs et lui, il creuse pour elle.
0: Oh.
3: Et son chien, c'est un gros, je sais pas si vous voyez ce que c'est, les gros Terre-Neuve.
0: Oui.
3: Tu vois, de plusieurs dizaines de kilos.
1: D'accord.
3: Voilà, donc elle jardine avec son chien, quoi.
0: C'est génial.
1: Pourquoi elle s'est pas créé un jardin suspendu? Bah, toi, accroché, tu vois.
3: Ah, elle aurait pu, mais il n'y aurait pas eu de bonnes nouvelles. Et donc,
1: c'est
3: mieux pour moi. Je pense qu'elle l'a fait pour les bonnes nouvelles.
1: Ok, bah, évidemment, pour qu'on ait des choses à raconter. Évidemment. Je vais vous parler d'un problème vraiment qui ne te touche absolument pas. J'angoisse pas du tout là-dessus, ça me perturbe pas. La calvitie.
0: Ah. Oui.
1: 13% des Français souffrent de calvitie.
3: Ouais.
0: C'est beaucoup.
3: D'accord.
1: Bah, c'est beaucoup. J'en souffre pas, même, mais je souffre de la peur de la calvitie.
0: Ok.
3: Ouais.
1: Parce que petit à petit, moi, je fais partie des 13%. Ça fait quand même 8,5 millions de personnes.
0: C'est énorme.
1: Ah, c'est beaucoup, énorme. Ouais. La science vient peut-être de trouver la solution miracle.
0: Ouais.
3: D'accord.
1: Ça se passe en Californie. Ils ont trouvé une molécule qui est capable de. Alors, ils appellent ça réveiller les cheveux. En fait, il y a des racines de cheveux.
0: Ouais, ouais, ouais.
1: Apparemment mortes, donc les cheveux ne poussent plus. Et ben, ils arrivent à les réactiver, pouf, et les cheveux repoussent.
0: C'est fort. Réanimation des cheveux, quoi.
1: Exactement. Okay. C'est comme si tu faisais du premier secours. La vision du premier secours. Un, deux,
0: trois. Petit bulbe des cheveux, quoi.
1: Exactement, okay. Tu fais ça. Ça agit en quelques jours seulement. Ça présente très peu de risques d'effets secondaires parce que ça ne pénètre pas dans l'organisme.
3: D'accord. Ouais, c'est vrai que pour un mec qui n'est pas inquiet, tu connais,
0: ouais, tu connais
3: bien
0: super
3: info,
0: bien. Hein.
1: Je connais le nom de la molécule, je connais le nom du docteur, je connais où il habite, voilà. Et je vais chez lui le week-end prochain.
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1: J'avoue que le principe d'avoir un jingle fait par Taylor Swift, ça me touche.
3: C'est cool.
0: C'est la classe, quoi.
1: Ouais, même si quand elle l'a fait, on lui a demandé, tu peux faire ça, s'il te plaît, c'est pour un mec à la radio. Là, c'est...
0: Oui, elle s'est pas quittée.
1: Ou alors elle se dit, mais qui c'est ce mec? Elle nous écoute tous les matins sur l'application.
0: Non, je pense pas, moi.
3: On peut avoir le doute, hein.
1: Bah, laissons le doute subsister.
0: Ouais. Ok.
1: On a Marlène qui est avec nous. Non, Marine, pardon. Marine, bonjour.
12: Bonjour Manu, bonjour les ouin-ouin.
1: Suis-moi, je sais pas lire sur mon écran. Marine, c'est avec toi qu'on va lancer cette journée. C'était notre dernier appel du jour. Tu nous appelles d'où ?
12: J'habite à Angoulême, en Charente.
1: C'est marrant, Angoulême, je suis longtemps foutu de cette ville.
0: Pourquoi ?
1: Parce que je disais que c'était une ville qui était... Bah, je passais devant, j'ai l'impression qu'elle était morte. Ouais.
0: Ah ouais.
12: C'est vrai qu'il n'y a pas grand-chose.
3: T'as le gros festival de la Bélé, quand même.
1: Bah, il existe encore ?
0: Bah oui.
12: Ça existe toujours, oui, toujours. Ah d'accord. Toujours d'actualité.
1: C'est vrai, le festival de la BD d'Angoulême.
3: Et ils le disent dès que t'es à l'entrée de la ville. Il y a des trucs de BD et tout, je me souviens, j'y étais allé et ils te mentent pas. Bah, quoi.
0: C'est une fierté.
1: Ils misent tout là-dessus, quoi.
3: Ouais.
12: Dans la ville, il y a plein de peintures, de tags, de bandes dessinées un peu partout dans la ville sur des immeubles, c'est sympa.
0: Bah c'est cool.
1: Et qu'est-ce qu'on a à faire à Angoulême alors ? Parce qu'il est temps de remettre sur le devant de la scène Angoulême. Pourquoi Angoulême n'est pas la capitale de la France ? Voilà.
12: C'est une très bonne question, je me la pose moi-même. C'est vrai que ça ne vaut pas les plus grandes villes comme Bordeaux, Paris, choses comme ça. Mais il y a quand même des festivals, musique métisse, on a aussi des concerts.
0: Sa vie, quoi.
1: Il y a de la culture, quoi, Angoulême.
12: Un petit peu, oui, voilà. Après, il y a les musées du papier, les musées de la BD, il y a quelques petites choses à
1: le
12: faire.
1: Le musée du
12: même.
1: Papier?
12: Oui.
1: Ah, c'est vraiment, ils ont plus eu d'idée, quoi, c'est là, c'est.
0: Papier, c'est toutes BD, les déclinaisons, livre. Ouais, c'est ça.
1: Alors, monsieur le maire, on a pensé au musée du trottoir. Bon. Non, mais oui, c'est ça. Ils déclinent tout le truc de la BD. Musée des stylos, musée des couleurs.
3: Les post-it, bien sûr.
1: Musée des post-it aussi, bientôt. Écoute, et t'es heureuse à Angoulême?
12: Oui, c'est vrai que ça manque quand même d'activité. C'est quand même pas très vivant, c'est vrai. Je reconnais quand même.
3: Marine avait dit Angoulême.
12: J'arrive de Bordeaux, donc c'est vrai que comparé à Bordeaux, c'est pas la même chose.
0: Ah, voilà.
1: J'ai l'impression que si on continue à parler avec Marine, dans deux secondes, elle va dire aidez-moi ! Aidez-moi ! Je veux m'enfuir ! Je suis retenu contre mon gré à Angoulême ! Marine, je vais t'offrir le t-shirt Manu sur Énergie et puis le mug Manu sur Énergie aussi. Je t'offre les deux. Voilà.
12: Merci beaucoup, merci à vous pour tout ce que vous faites.
1: Et ben merci à toi d'être là avec nous chaque matin, on t'embrasse fort.
12: Merci à vous.
1: Gros bisous. On s'en va les amis. Bisous. On sera de retour demain pour démarrer une nouvelle journée comme chaque jour. On se quitte avec un titre qui va vous la lancer cette journée, qui va vous lancer ce lundi parce qu'il va être beau ce lundi. The Underdog Project Summer Jam 2003, ça c'est bon ça. Passez une belle journée. À demain sur Énergie.

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0: matin, si vous avez envie d'être notre premier appel du jour, vous nous appelez comme chaque jour 0 870 42 48. Et le premier appel du jour, il repart toujours avec un cadeau.
1: Oui, c'est vrai.
2: C'est vrai, ouais.
0: Le mug Manu sur Énergie.
1: Qui est collector et stylé.
0: Bien sûr, le t-shirt Manu sur Énergie.
1: Qui est collector et stylé.
0: Et c'est déjà pas mal. Taylor Swift avec Elizabeth Taylor. C'est dans 3 minutes, tu auras aussi Zao et MC Solar. Collector est stylé. Non, ça marche pas. C'est mon hit du moment, ça. J'aime bien. Zao et MC Solar, ça va, je vais vous le jouer dans le quart d'heure qui arrive. Qu'est-ce que vous avez envie de partager avec nous pour démarrer cette journée? Allez, Lorenza.
1: J'ai vu une vidéo où l'humoriste Paul de Saint-Sernin, il disait qu'il vous voyait ses parents.
0: Ah, c'est drôle.
2: Ah, oui.
0: Paul de Saint-Sernin, c'est celui qui est dans l'émission.
1: Quotidien aussi.
0: Il est dans Quotidien.
1: Il était pas dans Quotidien.
3: Ah non, non, il était dans Belle Époque. Non,
0: avec Léa Salamé.
1: Ouais,
0: Léa
1: Salamé.
2: Il était en public, il faisait des vannes.
0: Il fait plus ça?
3: Non, je crois pas.
0: Ah d'accord. Mais il fait de la scène.
1: Mais oui, il fait de la scène, il a un spectacle là.
0: D'accord.
1: Il joue.
0: Et il disait que vous voyez ses parents.
1: Ouais, c'est ça. Et moi, je trouve ça un peu chelou. Parce que je trouve que ça met une certaine distance en fait.
0: Ouais, mais en fait.
1: Toi, c'est la famille, enfin.
0: Oui, mais quand t'as été éduqué comme ça.
2: Ouais, ouais. C'est ce qu'il explique, c'est qu'il a une famille énorme avec je sais pas combien de frères et tout et de cousins. À chaque fois, il trouve des cousins justement. C'est ce qu'il fait dans son spectacle. C'est qu'il dit, je suis sûr que j'ai un cousin dans la salle et il y a toujours un cousin à lui dans la salle.
0: Mais non,
2: qui ne connaît pas tellement ils sont hyper nombreux dans sa famille.
1: Oui, mais tu peux être hyper nombreux et tutoyer tes parents.
0: Oui, mais c'est une éducation. C'est tout depuis que t'es tout petit.
1: Oui.
0: T'as vouvoyé tes parents, mais en fait, pour toi, c'est normal.
1: Ok, oui.
0: Tu vois?
1: Oui.
0: Ils se posent pas la question, en fait. Ils vous voient comme ça. Mais après, ça, c'est les familles.
1: C'est les familles, ben oui, c'est vrai. Chacun ses traditions dans sa famille.
0: Des fois, t'arrives dans des familles et t'es pas à l'aise parce qu'ils font un truc spécial.
1: c'est vrai.
0: Bah, par exemple, j'habitais dans une famille, ils faisaient la prière avant le repas.
1: Ah oui? Bon, le bénédicité, oui, ouais, comme ça, ouais, ils donnent la main.
0: Mais j'étais pas au courant.
1: Ah oui, donc,
2: ah oui.
0: Bah, tu paniques un peu, quoi.
2: Toi, tu commences à taper tes frites.
0: Mais non, parce que moi, j'étais avec mon pote en classe, tu vois, je savais pas. Et puis, on arrive comme ça. T'es surpris. Mais pour eux, c'est normal. Ils se posent même pas la question de prévenir les gens, puisque pour eux, c'est normal.
2: Ah ouais.
0: Tu vois, c'est. En vrai, il y a des. Dans les familles, comme ça, il y a toujours des règles. Je sais pas, Nico, toi.
2: Ah, moi, c'était main dans les poches interdites, moi. C'était encore différent comme truc. C'est que si jamais on se trimballait avec les mains dans les poches, il y a mon père ou ma mère qui disait, bah, ça veut dire que t'as rien à faire, donc on trouvait quelque chose à faire.
1: Oh, oh putain. Non.
2: Et moi, je continue à faire ça avec mes enfants aujourd'hui.
0: Oh la vache.
2: Ouais. Et c'est, mais j'ai vidé un nombre de lave-vaisselle, je peux te dire.
0: Alors du coup, tu te venges maintenant. Tu veux que ce soit tes enfants qui vident le lave-vaisselle.
2: Voilà. J'aurais préféré vous voyez mes parents, tu vois, quoi, cette tradition de merde.
1: Ouais.
0: On te rappelle. Je te rappelle que ton bébé qui a 2 semaines et demie ne pourra pas vider de lave-vaisselle.
2: Eh, on sait jamais.
0: Bah, d'accord, très bien. Est-ce que vous avez une tradition? Est-ce que vous avez une règle propre à votre famille? Ou est-ce que, bah, comme moi, vous êtes arrivé dans une famille qui avait une tradition spéciale et vous avez découvert ça, vous avez halluciné? C'est un bon sujet. Appelez-nous 0 870 42 48. Et c'est le même numéro de téléphone qu'a fait Pauline. Bonjour Pauline.
4: Bonjour, bonjour Manu, bonjour l'équipe.
0: C'est notre premier appel du jour, Pauline. C'est avec toi qu'on va lancer cette journée. Tu nous appelles d'où?
4: J'appelle de Gaujac, à côté de Nîmes, dans le Gard.
0: D'accord, dans le sud de la France.
4: C'est ça.
0: Très bien. Vous avez du soleil en ce moment?
4: Là, il pleut un peu en ce moment.
0: C'est bien fait pour vous. Qu'est-ce que tu fais dans la vie?
4: On a des petits rayons de soleil quand même.
0: D'accord.
4: Je suis préparatrice mentale pour les sportifs.
0: Oh putain!
1: Waouh!
0: Mais alors, tu sais, c'est le genre de métier. Quand tu fais pas de sport de compétition, tu comprends pas trop le principe.
2: Ouais. C'est ce que je me suis dit, c'est qu'on se croisera jamais avec Pauline.
0: Et ben, je vais vous dire un truc. Je fais du tennis. Mmh. Je joue pas trop mal.
1: Ouais.
0: Mais en compétition, je suis vraiment une merde.
2: Ouais.
0: Je perds un nombre de matchs en compétition parce que justement, j'ai pas de mental.
2: Tu supportes pas la pression, quoi.
0: Et exact. En fait, on joue jamais en compétition comme on joue en entraînement.
1: Bah oui, t'es stressé.
0: Et des fois, tu perds des matchs et tout le monde a la même réflexion de putain, mais je joue mieux que lui.
1: Bah,
0: je joue mieux que lui, c'est sûr, j'aurais dû gagner. Bah, toi, ça fait marrer Pauline.
4: Il faut faire un peu de prépa mental, Manu.
0: Et ben, exactement. Mais alors, dis-moi ce qu'il faut faire pour que j'arrête de perdre mes matchs.
4: Ok, c'est un peu du suivi un peu plus poussé quand même, mais en coaching, en fait, j'apprends aux joueurs à gérer le stress, améliorer la concentration, gérer l'émotion. Donc ça passe par des exercices très simples, en fait, et très très rapides, parce qu'en match, hein, tu le sais, il n'y a vraiment pas le temps. Donc tu peux, par exemple, te dire une phrase comme « D'où vient ma prochaine pensée ?» Cette phrase-là, elle va te bloquer, elle va te faire un reset de ton cerveau et ça te permet d'inclure, par exemple, une pensée positive pour t'aider à enlever toutes les pensées parasites.
0: Pauline, le temps que je réfléchisse à tout ce que tu viens de me dire, le mec, il m'a mis déjà 3 points.
4: C'est pour ça qu'il y a un accompagnement pour pousser.
0: Je pense que j'ai besoin d'un peu plus de temps. Je vais t'offrir le mug Manu sur énergie, Pauline, pour te remercier de nous avoir appelé ce matin.
4: Merci beaucoup.
0: Gros bisous.
4: Bonne journée.
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0: au standard aussi. On y va. Pour 2% des gens, c'est pas beaucoup, c'est le meilleur souvenir d'école. C'est un truc très précis. Lorenza.
1: C'est la cantine ?
0: C'est pas la cantine.
2: Les dictées ?
0: Ce ne sont pas les dictées, c'est pas encore le français. Nico ?
3: Les grèves ?
0: Ce ne sont pas les grèves non plus. Non. C'est précis, mais c'est pas ça. Lorenza.
1: C'est du sport ?
0: Oui, c'est en sport. Mais c'est précis. Pour 2% des gens, c'est leur meilleur souvenir d'école.
2: C'est pas la piscine ?
0: C'est pas la piscine.
1: C'est l'endurance ?
0: C'est pas l'endurance non plus.
2: Sport collectif ?
0: Non, c'est pas un sport collectif. On l'a tous fait. Ah. Et moi, c'est pas un de mes meilleurs souvenirs, mais pour 2% des gens, c'est leur meilleur souvenir.
1: C'est à l'intérieur ?
0: C'est à l'intérieur, mais oui, c'est en général, ça se fait à l'intérieur. Nico ?
3: C'est un truc de gymnastique ?
0: C'est un peu de la gymnastique.
1: Est-ce que c'est le cheval d'arceau, là, où tu vas sauter ?
0: Non, vous y êtes pas, je vais vous le dire. C'est le grimper à la corde.
3: Oh, ça faisait des cloques.
0: Le grimper,
1: ça frottait.
0: Je me rappelle, il y avait la corde à nœuds, c'était facile ça.
1: Oui, celle-là, c'était easy. Mais quand tu dois le faire toi-même avec ton pied, dois glisser le truc,
0: tu devais aller taper là-haut.
1: Toucher en haut.
0: Taper là-haut et ensuite descendre.
1: Et t'avais peur de. Moi, j'avais peur de descendre aussi.
0: Bah, moi, j'ai le vertige, donc.
3: C'était compliqué.
0: Dès que mes pieds quittaient terre, je faisais flagada. 29% des couples se disputent régulièrement à cause de ce sujet précis. Quel est ce sujet, Florent ?
2: Le temps dans les toilettes ?
0: C'est pas le temps dans les toilettes.
1: C'est à la maison ?
0: Oui, c'est à la maison. Nico ?
3: C'est lié à quelqu'un de vivant ?
0: Non. C'est pas
3: la belle famille, quoi.
0: C'est pas la belle famille. Non, c'est pas une personne. Okay. Aurélie, au standard ?
4: C'est en lien avec le ménage ?
0: Oui, c'est en lien avec le ménage, quelque part, oui.
1: C'est
0: Lorenza ?
1: Une pièce spécifique ?
0: En général, oui, c'est une pièce spécifique. Nico ?
3: Le lave-vaisselle.
0: C'est pas le lave-vaisselle. Non.
1: C'est dans la cuisine ?
0: Oui, en général, oui, c'est dans la cuisine. Enfin, c'est pas que dans la cuisine.
2: Sortir les poubelles ?
0: C'est le tri des déchets. 29% des couples se disputent régulièrement à cause du tri des déchets. Tu mets dans la mauvaise poubelle et l'autre va te juger direct.
1: Lui, dans la coloc, c'est ce qui se passe en ce moment.
0: Ah, qu'est-ce qu'il y a ?
1: En fait, ma coloc, je sais pas, elle met les bouteilles en verre avec le carton et elle me dit je trie après.
0: Trier après quoi ?
1: Je dis non, parce que de toute façon, si c'est moi qui les descends, ça veut dire que je dois d'abord mettre le carton et puis aller à l'autre poubelle à verre et me taper le truc. Je fais séparer ?
0: Oui, elle est juste de mauvaise foi, c'est tout.
1: Mais après, on essaye de régler ça. Mais je sais pas, je pense qu'elle n'a pas encore. Enfin, elle veut absolument les mettre dans cette poubelle-là, quoi.
0: Mais ça sert à rien de les mettre dans la poubelle, puisqu'il faut les trier.
1: Je sais, mais du coup, je lui dis mets-les à côté ou dans un sac à côté.
3: Oh, sans loin de la coloc.
1: Non. Elle dit oui, ok, je vais le faire.
0: Mais elle le fait pas.
1: Non. vous voyez, il n'y a pas qu'en couple qu'on a des problèmes.
0: C'est incroyable.
1: C'est dès qu'on habite avec une autre personne.
0: C'est fou, hein. Vraiment, le monde serait tellement mieux si on était tous seuls, chacun de notre
1: c'est
0: côté.
1: C'est horrible.
0: Sans parler aux autres.
1: Hein. Oh non, je l'aime trop.
0: Oh là là. Dans la salle de bain, on en utilisera en moyenne 275 dans toute notre vie. De quoi il s'agit, Nico ?
3: Des cotons-tiges.
0: Ce ne sont pas les cotons-tiges.
2: Des rasoirs ?
0: Ce ne sont pas les rasoirs non plus, Lorenza.
1: C'est hygiénique ?
0: Oui, ça fait partie de l'hygiène, de la propreté. Nico ?
3: C'est un truc que tu mets sur le bord de la baignoire ?
0: Ou pas ?
3: Non.
0: Non, non. Ah. Tu peux le déposer sur le bord de la baignoire, mais en général, on ne met pas là.
3: C'est pas fait pour.
1: Okay. C'est liquide ?
0: C'est un peu liquide. C'est pas du liquide, c'est pas de l'eau.
2: On l'utilise plusieurs fois par jour ?
0: On l'utilise plusieurs fois par jour.
1: C'est pas du savon, du coup.
0: Dans la salle de bain, nous en utiliserons en moyenne 275 dans toute notre vie, des tubes de dentifrice.
2: C'est pas beaucoup.
1: Ça me paraît pas énorme, moi.
0: Mais je vais vous dire un truc, je ne comprends pas. Alors que c'est quand même quelque chose qu'on fait 2 à 3 fois par jour, je ne comprends pas pourquoi les tubes de dentifrice sont si petits. Pourquoi il n'y a pas des gros machins de dentifrice ?
3: Ah, c'est vrai.
1: Est-ce que ça périme, le dentifrice ?
2: Ça peut peut-être sécher.
1: Ah ouais.
0: T'as déjà vu un dentifrice séché quand tu le.
3: C'est que tu te laves pas les mains.
0: Hein. Ou alors tu refermes jamais ton tube de dentifrice.
3: Bah ouais. En tout cas, on les finit jamais.
0: Écoutez, c'est une remarque, j'ai l'impression qu'on a touché un point sensible. Et on parle de tradition, d'habitude, de règles propres à votre famille. Est-ce que vous en avez une dans votre famille ou est-ce que vous êtes arrivé dans une famille et vous vous êtes rendu compte qu'ils avaient une règle un peu spéciale ? 0 870 42 48, on vous prend au téléphone. Il y a Aurélie qui est là. Bonjour Aurélie.
5: Salut Manu, salut les ouin-ouin.
0: Vous avez une règle spéciale dans votre famille ?
5: Exactement, nous c'est une règle qu'on a créée un peu nous-mêmes. C'est qu'avec mon conjoint et mon petit garçon, à chaque fois qu'on va sur une plage, on ramène des galets. On collectionne en fait les galets de plage de toutes les villes où on est allé.
0: C'est mignon.
1: Oui, c'est mignon.
0: Alors, je crois que c'est interdit.
1: Ah bon?
0: Je crois qu'il est interdit.
1: Oui, mais non, le sable.
0: Oui, le sable, les galets, c'est pareil. Oui. C'est le même concept.
1: Ouais, c'est ça, c'est, donc c'est interdit aussi.
0: Ah bah, je pense que les galets, c'est interdit aussi.
3: Ah, bah bouge pas, Aurélie, du coup, on appelle la police.
1: Oui, et tu rends les galets.
0: Je suis désolé.
5: Je crois qu'il y a une perquisition, exactement.
0: Ouais. Ouais. Je suis désolé, Aurélie, mais
3: ce serait nul.
0: Mais comprends que nous sommes avant tout des citoyens responsables, et c'est pour ça que nous allons te reprendre la garde de ton enfant.
5: Car, je préfère redonner l'enfant que les galets.
0: Alors,
4: ne prenez pas des galets. Des galets. Trouvez des galets.
0: Vous en avez combien des galets?
5: Oh là, je les ai pas comptés, mais j'en ai pas mal, ouais.
3: Elle n'ose plus le dire.
2: 3 500 000.
0: Elle s'est reconstituée une plage chez elle, en fait. Merci beaucoup, Aurélie, de nous avoir rappelé.
5: Merci.
0: Gros bisous, belle journée à toi. Jonathan est là aussi. Bonjour, Jonathan.
6: Salut Manu, salut l'équipe.
0: Tu as une règle spéciale dans ta famille, toi aussi?
6: Oui.
0: C'est quoi?
6: Alors, nous, j'avoue que au départ, c'était pas général dans la famille, mais c'est parti, en fait, on offre des cadeaux et on offre un ticket à gratter avec. Et c'est parti, on l'a fait d'abord pour mon grand-père et puis après, c'est généralisé dans la famille.
0: C'est-à-dire que quand t'offres un cadeau à quelqu'un, t'offres en même temps un ticket à gratter?
6: Voilà.
0: D'accord, bon, c'est bien.
1: Bah, c'est cool.
0: Ouais, c'est bien. Ouais, c'est pas, y a rien de.
1: Puis c'est une bonne technique. Si quelqu'un gagne, tu te dis, ah, ben, c'est moi qui te l'ai offert, on partage.
0: Enfin, ouais, voilà. Après, tout le monde s'engueule. Non, c'est plutôt bon
1: c'est
0: esprit.
1: Top.
0: Non, ça pourrait être pire, comme par exemple, voler les galets des plages. Belle journée, Jonathan. Merci beaucoup de nous avoir appelés.
6: Merci, bonne journée à vous aussi.
0: Ciao. Quelles sont vos règles dans vos familles ou si vous en connaissez, Lorenza?
1: À chaque réunion de famille, on a une playlist qu'on met obligatoirement. Et il y a Barry White, Nirvana et les Cranberries.
0: Ah oui, c'est très.
1: Oui, ça va dans tous les sens, mais c'est très sympa.
3: Mais c'est obligatoire, quoi.
1: C'est obligatoire.
3: Que si quelqu'un a oublié de la mettre, vous partez pas sans
1: qu'il y ait
3: ça.
1: Il y a quelqu'un qui va dire la musique et la playlist. Tu vois, y a quelqu'un qui... Franchement, il y a un problème si on la met pas. Donc,
0: ça manque.
1: Oui.
0: Et à Noël aussi?
1: À Noël, ça c'est.
0: Ça c'est évident.
1: Ça c'est vraiment.
0: Un bon Nirvana en donnant les cadeaux à grand-mère, bien sûr, évidemment.
1: C'est génial.
0: Ça marche, bien sûr.
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0: J'ai une question avant tout ça.
1: Ouais.
0: Qu'est-ce que vous avez sur le dessus de votre frigo? Qu'est-ce qui traîne sur le dessus de votre frigo? On vous a posé la question sur nos réseaux sociaux, sur Instagram, on vous a posé la question, c'est Manu officiel. Régulièrement, on vous pose des questions comme ça et on sort les réponses. Je vais vous les donner, mais avant, qu'est-ce que vous avez, vous, sur le dessus de votre frigo? Florent, notre producteur?
2: Le lèche-frite.
1: Le quoi?
0: Le lèche-frite.
2: Ouais, c'est le plat dans le four, le plat noir creux, là, que tu mets dans le four,
0: Ça s'appelle un lèche-frite?
2: Ouais, tout à fait.
0: Et bah,
1: mais c'est le nom officiel ou c'est?
2: Oui, c'est le nom officiel.
0: J'appelle ça le plateau du four, moi.
1: Moi aussi.
0: Bah ouais, c'est ça.
1: Bonjour, la plaque du four.
2: Ça s'appelle un lèche-frite.
0: Ok, d'accord,
1: C'est marrant.
3: D'accord, oui, c'est bon.
0: Mais alors pourquoi tu l'as au-dessus du frigo et pas dans le
2: Parce
0: four?
2: Parce que c'est le truc que je mets. Qu'en fait, apparemment, faut pas le laisser dans le four quand tu ne l'utilises pas, quand tu fais cuire quelque chose.
1: Ah bon?
2: Du coup, je le stocke là.
0: Oh, d'accord. Ouais.
3: J'ai jamais enlevé les plaques de mon four.
0: Non, mais attention, Florence, il connaît bien, il bosse le week-end chez Boulanger, donc.
3: Il vend des lèche-frites. C'est très précis.
0: Ah oui, tu sais, il va souvent sur les sites de pièces détachées, il tape lèche-frites. C'est sa passion, les lèche-frites. Ok, t'as un lèche-frite sur le dessus de ton frigo. Qu'est-ce que vous avez sur le dessus de votre frigo, Lorenza?
1: Ben, moi, je sais pas.
0: Ah bon?
1: Parce que comme je viens d'emménager, je suis en train de me dire, j'ai un nouveau frigo et j'ai l'impression qu'il est super haut et qu'il touche le plafond limite et que je peux rien mettre au-dessus.
0: Ah, peut-être.
1: Donc,
0: peut-être que tu peux rien mettre au-dessus.
1: Mais il est beau.
0: Ah,
1: c'est un frigo, armoire. Genre, c'est incrusté dans une espèce d'armoire comme ça.
0: D'accord.
1: C'est pas un frigo moderne.
0: D'accord.
1: Voilà, je suis très fière de mon frigo.
0: Moi, j'ai une rallonge électrique. Une petite rallonge électrique, ouais.
1: Au cas où.
3: C'est tout?
0: Mais en fait, alors, c'est tout, c'est déjà pas mal une rallonge électrique.
3: Moi, j'ai mon appareil à gaufres. Appareil à gaufres et sorbetière. C'est là que tu poses les appareils, quoi.
0: Ah,
1: ouais.
3: Toi, t'as juste une rallonge.
0: Alors, j'ai juste une rallonge, mais il y a une raison spéciale, c'est qu'à chaque fois, les rallonges, on les perd.
1: Oui.
0: Toi, quand je fais une raclette, je fais putain, elle est où la rallonge? Parce que la raclette, à chaque fois, le fil, c'est toujours trop court.
1: Oui, c'est
0: donc
1: vrai.
0: Il faut la rallonge. Et à chaque fois, je galère pour la rallonge. Donc j'ai décidé de la mettre à un endroit où personne n'aura l'idée de prendre une rallonge électrique.
3: D'accord, pas
0: le dessus du frigo.
3: Et là, tu dégaines.
0: Il y a Virginie, elle, sur Instagram, elle nous a dit sur le dessus de son frigo, il y a la boîte de crédit du petit.
1: Pas mal aussi.
3: Okay.
0: Chippy, un panier à fruits, un ordinateur, des pubs, des boîtes à eux.
3: Oh, ouais, c'est bordel.
0: Elle a mis sa maison sur le frigo, en fait. Sabrina, de la poussière, ça se tient.
1: Ouais.
0: Aurélie, l'appareil à croque-monsieur, l'appareil à raclette, le grille-pain, un vase et le sopalin. ça fait beaucoup de monde. Florian, sur le dessus de son frigo, une boîte remplie de bougies en cas de coupure de courant.
1: Ah, c'est bien ça.
0: Pourquoi
1: c'est pratique de fou, ouais.
0: Delphine, les plateaux du petit déjeuner pour les petits déjolis. Bien sûr.
1: Ah, c'est vrai.
0: Les plateaux rentrent souvent sur le dessus
1: du
0: frigo.
1: C'est vraiment le bon endroit.
0: Vanessa, un nerf confisqué et oublié. Et Nadège, les feutres pour écrire sur le tableau aimanté du frigo.
3: Ah, je suis un peu déçu.
0: Pourquoi, Nico?
3: Bah, il n'y a pas de lèche-frites.
0: C'est vrai. 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

0: quatrième participation.
1: Monsieur qui est à l'aise avec les chiffres.
0: Mais il est à l'aise avec beaucoup de choses.
1: Oui.
0: Dimitri, quatrième participation, il a déjà gagné 300 euros. Bonjour Dimitri.
2: Salut Manu, salut les Ouais.
0: Sois le bienvenu parmi nous Dimitri. On va tenter de faire augmenter cette petite cagnotte.
2: Ah ben on va aller les chercher hein.
0: Bien sûr, peut-être 400 euros pour toi. Je te rappelle que quoi qu'il arrive, les 300 euros que t'as gagnés, ils sont à toi. Mais on va pas s'arrêter là. Enfin, on va pas s'arrêter là. Il y en a une qui aimerait bien que tu t'arrêtes là. Il y a Cindy qui est en face de toi. Bonjour Cindy.
3: Bonjour Manu, bonjour les Wawa, bonjour Dimitri.
2: Salut Cindy.
0: Cindy, Dimitri, vous êtes là, chacun pour gagner 100 euros aujourd'hui. J'ai trois questions, je vous rappelle les règles. Le gagnant ou la gagnante sera celui ou celle qui aura deux points. À chaque question, si vous pensez avoir la réponse, vous donnez votre prénom. Vous donnez ensuite votre réponse. Si c'est la bonne réponse, eh bien ça fait un point pour vous. Mais si elle est fausse, c'est l'autre qui prend le point. Le premier ou la première qui atteint deux points gagne les 100 euros du jour et revient jouer avec nous le lendemain. Dimitri, Cindy, c'est parti. On joue au Club des Génies. Question numéro 1. Combien de côtés a un octogone ?
2: Dimitri.
3: Cindy.
0: Oh, Dimitri, rapide.
2: 8.
0: Bonne réponse.
1: Bah oui, les chiffres. Hein.
0: Dimitri est bon sur les chiffres. Un point pour Dimitri, 0 point pour Cindy. Deuxième question. Comment s'appelle la capitale du Portugal ?
2: Dimitri.
0: Oula. Dimitri, je t'écoute.
2: Wow. Lisbonne.
0: Lisbonne, bonne réponse, il est pas bon sur les chiffres.
1: Mais non, il a mangé un prix.
2: J'aime bien les capitales. Non, je plaisante.
1: J'aime bien tout.
4: Le taré.
0: Dimitri, 2 points. Cindy, c'est dur. Hein.
3: Bravo Dimitri.
4: Merci. Je réponds en même temps.
0: Ce ne sera qu'à la fin du jeu, on entendra la voix de Cindy.
1: Ah oui.
0: Je vais t'offrir le mug Manu sur SRJ, Cindy, et puis tu nous rappelles quand tu veux, d'accord ?
3: Merci beaucoup, bonne journée à tous.
0: Belle journée, merci d'avoir été avec nous. Dimitri, les 100 euros du jour, tu les rajoutes à ta cagnotte, ça fait 400 euros pour toi. Et ben, demain, tu reviens pour ta cinquième participation.
2: Ah, bah ouais, je commence à y prendre goût. Hein.
0: Bah, j'imagine. C'est fou, hein, comme quoi 100 euros par jour, on y prend goût. Hein. C'est impressionnant. Hein.
2: Ouais, c'est incroyable.
0: Dimitri, rendez-vous demain à la même heure.
2: Allez, à demain.
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0: Et dans un monde qui a des familles bizarres. Quelle est la chose un peu bizarre, surprenante, originale, ou la petite tradition, la règle qu'il y a dans votre famille à vous, qu'il n'y a pas dans les autres familles? Ou peut-être que vous êtes rentré dans une famille qui avait une règle un peu spéciale, genre on vous a présenté les beaux-parents et au premier rendez-vous, ils étaient déguisés en clown.
1: Voilà.
0: Ça peut
1: c'est
0: être
1: chelou,
0: une,
1: hein.
0: Ça peut être une tradition. Les gens se déguisaient au dîner. 0-870-42-48, on continue à vous prendre au téléphone. Florent, notre producteur, règle de famille?
7: Oh, c'est une petite tradition basique, c'est après le repas du midi, petit JT de 13h avec un spéculo, c'est le café.
0: Tous les dimanches?
7: Ouais, tous les dimanches et le samedi, évidemment.
1: Mais vous avez tous 118 ans?
7: Et on a, attends, tasse attitrée. Évidemment, chacun sa tasse. Ma mère, elle a une tasse, tu sais, qui maintient le café au chaud.
0: Ah, vous avez une tasse attitrée, chacun sa tasse.
7: Bien sûr, évidemment. Ah, ouais. Et chacun sa dosette.
0: Et c'est quoi, c'est en silence pour regarder le JT?
7: Silence total.
1: Vous êtes des foufous, en tout cas. C'est,
7: une ambiance. Mais,
0: Et quand vous éteignez la lumière, est-ce que vous voyez la lumière au bout du tunnel? Julie, là, bonjour Julie.
8: Bonjour Manu, bonjour les Wawa.
0: Bienvenue parmi nous Julie, qu'est-ce que t'as comme break dans ta famille?
8: Eh ben nous, ça fait 5 ans que tous les dimanches soirs, et peu importe la saison, en fait, on mange une quiche Lorraine, en famille.
0: Mais on a tous des traditions de bouffe.
1: Ouais, ça ouais.
0: Et le dimanche soir, et à un moment dans l'émission, on faisait ça. Qu'est-ce que vous avez mangé hier soir? Le lundi. Parce qu'il y a toujours une tradition le dimanche soir.
4: Mais c'est marrant, le dimanche quiche, quoi.
0: C'est, le dimanche
4: quiche. Attends, je perds pas le kiff, tu vois.
0: Bah, ça dépend, il y a les bonnes quiches, quoi.
1: Oh, la Lorraine, elle est pas mal, hein.
0: Bon, après, la quiche, c'est vrai que c'est souvent le plat que tu fais pour les fêtes de fin d'année à l'école.
4: Ouais, c'est ça. Quand quelqu'un ramène une quiche, tu dis,
0: tout le monde.
4: T'as pas les chips?
0: Ramène une quiche. Ok. c'est pas la folie. Mais le dimanche soir, c'est vraiment la tradition.
1: Ouais.
0: C'est alors t'as les restes du week-end aussi.
4: Parfois. Ah ça c'est bon ça, c'est meilleur.
0: Le dimanche soir, t'as le poulet, t'as.
4: Ouais, ouais. Ouais,
1: ah oui, le poulet.
0: Le dimanche soir, c'est un truc. Et ben toi, c'est quiche Lorraine. Julie, merci beaucoup de nous avoir appelé.
8: Merci.
0: J'ai envie de bouffer une quiche.
1: Moi du poulet.
0: Quelle est la tradition qu'il y a dans votre famille, Lorenza, si t'en as encore?
1: Ouais, j'en ai. Ben j'ai pas de télé à table.
0: Ouais, ça c'est pas mal.
1: Mais Il y a une exception à la règle, c'est si on mange une pizza. C'est la... Si on commande une pizza, c'est la seule exception, on peut regarder la télé.
4: Ce qui fait que c'était pizza tous les jours.
1: Non, on mais commande. Genre, c'était tellement exceptionnel qu'on avait le droit à ce moment-là
0: quand,
1: de...
0: Quand t'étais chez tes parents,
1: ouais,
0: c'est ça quand
1: exactement.
0: Vous... C'est pas de télé, sauf pizza.
1: Exactement. Donc on poussait évidemment, comme disait Nico, pizza. Pour bouffer pizza, mais non, il craquait pas quoi.
0: Ah putain, c'est dommage.
1: Ouais.
0: Mais c'est marrant ça. Vous en avez encore, il y a William qui est là. Bonjour William.
5: Salut Manu, salut les Romains.
0: Qu'est-ce qu'il y a comme règle dans ta famille?
5: Alors nous, on a un groupe WhatsApp familial où on doit poster une photo de nous à n'importe quel moment de la journée.
0: C'est que chacun doit en poster une par jour?
5: C'est ça, à n'importe quel moment de la journée.
0: Oh là, vous êtes combien dans votre groupe WhatsApp?
1: Ouais, c'est ça.
5: On est une dizaine.
0: Oh, il y a chaque jour, 10 photos chaque jour.
5: Tous les jours.
1: Mais vous voulez pas faire une par semaine?
0: Ouais, c'est...
1: Non mais c'est pour vous quoi.
0: Et puis surtout c'est quoi, il y a un but où vous devez faire coucou, vous devez, ça va être rigolo,
5: c'est ça, en photo dans des endroits, qu'on soit au boulot, qu'on soit à la plage, qu'on soit en balade, qu'on soit en concours.
0: Tu sais quoi, je pense que si j'étais dans ta famille, je le mettrais en sourdine.
1: Oui, moi aussi.
0: Au début, c'est rigolo.
1: C'est rigolo.
0: Après, toujours la même photo de ta cousine qui est devant son ordinateur au boulot en faisant en réunion. Bon. Merci beaucoup, William, de nous avoir appelés.
5: Merci à vous aussi.
0: Manu sur Énergie. Et j'ai une question existentielle à vous poser aujourd'hui.
1: Oui.
0: C'est une grande question existentielle. Sous la douche, quand vous vous douchez,
1: ouais.
0: Est-ce que vous faites face au G ou est-ce que vous avez le G dans le dos? C'est un débat qui est sorti sur Internet parce qu'il y a une vidéo TikTok qui affirme que la position naturelle, c'est face au pommeau. Naturellement, on se met face au pommeau. Alors attendez, c'est pas terminé.
1: Ah,
0: parce qu'il y a eu un débat.
1: Ah oui.
0: Oh, je vous balance pas l'info comme ça. Selon les experts, il n'y a pas de bonne réponse. Il y a un médecin qui explique que le visage est très sensible, donc recevoir l'eau directement peut être agressif.
4: Ah mince.
0: Et tourner le dos donne une sensation plus relaxante et contrôlée.
1: Ok.
0: Mais c'est pas fini.
1: Ah.
0: Parce que tout le monde s'est mêlé de ce débat sur Internet. Être toujours de face, avoir l'eau dans de face, ça peut assécher la peau et irriter les yeux. Mais, être toujours de dos, on rince mal le savon sur le visage et le torse.
4: Ok. Hey.
0: La conclusion, c'est compliqué.
1: Bah oui,
0: bah, ouais,
1: tu tournes en rond sur toi-même.
0: Et ben c'est ce qu'ils disent.
1: Comme un petit poulet.
0: Ils disent

0: La toupie, une vraie toupie.
1: Ah oui.
2: Quand tu te tournes.
1: Je me tourne, ouais. Et je peux faire, je vous dis, comme le poulet sur la broche, quoi. Je tourne.
2: Il y a quelqu'un qui avait dit, moi je tourne comme un poulet rôti.
1: C'est pas voilà. C'est ça.
2: C'est une vraie question existentielle.
1: Mais c'est vrai que je ne m'étais jamais posé la question.
2: Et ben on est là aussi pour ça. Pour c'est se magnifique. Poser des questions auxquelles personne n'a vraiment de réponse. Mais je sais qu'aujourd'hui, partout en France, les gens vont arriver au boulot en se disant. Et toi, le matin dans la douche, t'es de face ou de dos?
1: C'est sûr.
2: Ils en ont parlé sur Énergie ce matin. C'est incroyable cette émission, c'est vraiment des génies.
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2: Michael, le film Michael,
1: oui.
2: Cartonne partout dans le monde. Lorenza a été le voir hier.
1: C'est bon,
2: enfin,
1: j'ai été le voir.
2: Quelqu'un de l'équipe a été le voir. Alors, juste avant que tu nous racontes, j'ai le top 3 des chansons de Michael Jackson les plus écoutées en France en ce moment.
1: Ok.
2: Numéro 3. Smooth Criminal.
1: Incroyable.
2: Numéro 2, chanson la plus écoutée en France de Michael Jackson en ce moment. D'après vous, quelle est la chanson la plus écoutée de Michael Jackson en France en ce moment?
1: Thriller. Ouais.
0: Thriller, ouais.
2: Eh ben non. C'est Billie Jean.
1: Ouais.
2: C'est que des vieilles chansons de Michael Jackson que les gens écoutent en fait.
1: Ouais, mais ouais. Ça bouge pas. Genre vraiment.
2: Enfin, quand... Michael Jackson ne bouge plus.
1: Alors,
2: ça c'est sûr.
1: Mais...
2: pardon, excusez-moi. Pardon. Oui. Bon alors le film.
1: Eh ben,
2: Lorenza.
1: Incroyable. Franchement, j'avais peur d'être déçue et si vous voulez assister à un espèce de, enfin j'ai l'impression de voir Michael en concert quoi.
2: C'est son neveu non qui joue le rôle.
1: L'acteur est fou quoi. Genre vraiment ça m'a mis les poils, j'ai eu des frissons tout le film, j'ai été émue, enfin tu vois vraiment toute sa vie et ce gars est un génie. Mais j'ai hâte quand même de voir un peu la part un peu plus sombre, tu vois, parce que là il est incroyable dans tout le film, c'est un peu un héros, il fait du bien autour de lui. Là j'ai envie de voir un peu le côté moins foufou, moins fun quoi.
2: Ce sera dans le 2.
1: Ouais. Et attends, j'ai trop pensé à toi.
2: Pourquoi?
1: Tu sais ce qu'il a fait dans son jardin, Michael Jackson, quand il était plus jeune? Une girafe.
2: Non.
1: C'était l'ami des animaux. C'est un peu tristoun, il avait pas d'amis de son âge parce que il était un peu à part, tu vois.
2: Oui.
1: Et il avait une girafe et un singe avec lui dans.
0: C'est stylé.
1: Et des lamas et des paons aussi dans son jardin.
2: Ah, c'est ça. Beaucoup. Non, mais des lamas, des paons encore. Bon.
1: Et une girafe, quoi.
2: Mais la girafe.
1: J'ai pensé à toi dans la stage.
0: T'es sûr qu'il bossait pas dans un zoo parce que là, ça fait quand même
1: beaucoup. Je me suis dit, Manu va être jaloux.
0: Ça se trouve, on s'est trompé.
1: C'est ouf, hein.
2: Ah, la girafe, c'est.
1: Ouais. Ouais.
2: Ça, c'est tout, Michael.
1: Ben voilà.
2: Ça fait. 7h05, on double votre salaire.
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2: 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C'est le moment.
5: Allô?
2: Allô, bonjour, c'est Clémence de la Crique en Seine-Maritime.
5: Oui.
2: Clémence, quel est le seul animateur radio qui double ton salaire?
5: Manu sur Énergie.
2: Eh ben c'est gagné. Je t'annonce Clémence que nous allons te doubler ton salaire. Il est de 1514 € chaque mois. On va le multiplier par deux. Ça va faire 3028 €.
5: Super, merci beaucoup.
2: Eh ben voilà, 3028 €. Tu travailles dans une boîte de paysagistes.
5: Oui, c'est ça.
2: Les paysagistes, ce sont les gens qui créent les jardins un peu, c'est ça?
5: Oui, en fait, moi, dans mon entreprise, ils créent les jardins ou ils entretiennent les jardins.
2: D'accord, ok. Mais pour les particuliers ou pour les entreprises, pour les jardins publics?
5: Pour tout le monde.
2: Ok, d'accord.
5: Oui.
2: Et je pense à la boîte de paysagistes qui s'occupe du château de Versailles.
1: Oh là là, le taf.
2: Ça va être un truc
1: de dingue. Boulot, l'organisation.
2: À mon avis, ils sont au moins deux pour faire ça.
1: Oui. Minimum.
2: Clémence, on te double ton salaire. 3028 €, ça va arriver très vite pour toi. Bravo.
5: Merci beaucoup.
2: Belle journée à toi et ça peut vous arriver à vous aussi. Ça n'arrive pas qu'aux autres. 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C'est peut-être votre téléphone qui sonnera.
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2: C'est nous, il est 7h17. Attention, bataille des ex dans 3 minutes juste après Bébé Rexha. C'est le moment. Le moment de partir à la recherche des pires ex.
1: Woo!
2: Nouvelle bataille des ex ce matin. Avant d'écouter Tame Impala, il y aura aussi Ed Sheeran. On va accueillir Claudia et Audrey. Bonjour à toutes les deux.
9: Bonjour
10: Manu, coucou les wouin.
2: Bien.
10: Coucou Audrey.
7: Salut.
2: C'est très fair play, ouais, c'est fair play, évidemment, bien sûr, avant cette bataille des ex. C'est la troisième ou quatrième?

0: bataille des ex.
1: Ouais, quatrième,
0: fait.
1: Je crois même.
0: On aime bien.
1: On adore.
0: On aime bien ce moment. On en prend plein la gueule, nous les hommes, clairement. Mais on est content parce qu'on se dit qu'il y a pire que nous.
1: Bah c'est ça, mais attends, mais on apprend des dingueries. Ah, à chaque fois, on pense qu'il n'y a pas pire, et si.
0: Si. Dites-vous qu'il y a toujours pire que votre ex. Claudia et Audrey, ça va se passer en trois manches, l'une après l'autre. Vous racontez un de vos pires ex. Ça peut être le même, hein, sur les trois manches, vous choisissez. Et on va se dire, waouh, quel sera le pire. Claudia, je t'en prie, première manche, allez, tu commences.
2: Alors, moi, je suis végétarienne depuis 13 ans. Donc, mon ex le savait. Pourtant, il m'a fait une soupe avec des saucisses mixées. Et quand je lui ai fait la remarque, il m'a dit, bah, comme elles sont mixées, tu les vois pas, donc ça passe.
1: Oh.
0: C'est pas très sympa.
1: L'enfoiré.
0: Ah non, c'est pas très sympa. Il avait envie de saucisses.
1: Ouais, mais il se l'est fait pour lui, mais pas pour elle. Il est fou, quoi.
0: Ouais, mais mixés, on les voit pas.
1: Hein. Bah, ouais.
0: C'est pas très joli. Audrey, qu'est-ce que t'as à mettre en face de ça?
3: Alors, mon ex, avec qui je suis restée 7 ans, il m'a trompé avec une fille que je pensais être la meilleure amie de son pote, alors qu'en réalité, c'était leur plan cul commun.
0: Ça fait beaucoup d'infos.
1: Attends, parce qu'il n'y a rien qui va. C'est
4: un truc organisé.
0: Elle est donc avec un mec. Ce mec trompe Audrey avec une femme, et en même temps, cette femme, elle l'est aussi avec le pote de ton mec. C'est ça, Audrey.
3: C'est ça.
0: Bon, bah là, clairement, c'est toi qui marques le point.
1: Oui, ah oui, c'est chaud, là.
0: Mais c'est ce qu'on appelle une triple bande au billard. Poum, poum, poum. Wow. Audrey, très, très fort. Allez, deuxième manche. Audrey, à toi l'honneur.
3: Alors, pendant 3 ans, je faisais des virements à mon ex pour combler ses découvertes de 1000 euros, soi-disant à cause de ses charges. Et finalement, en fait, j'ai appris qu'il était à découvert parce qu'il se payait des accessoires pour sa moto.
1: Oh là là.
0: Le génie.
1: Oh, l'égoïste. Oh non, quel enfer. Vous êtes des fous ou quoi?
0: Pardon, je ne rigole pas.
1: Ah non.
0: Non, quelqu'un a pris ma voix pour rigoler.
1: C'est un maboule, rends l'argent.
0: Claudia, qu'est-ce que t'as comme carte à sortir en face de ça?
2: Alors moi, c'était pour mes 30 ans. Mon ex, il a mis seulement 20 euros dans la cagnotte commune. Et c'était la plus petite participation. Et tout ça sans mettre de mots sur ma carte d'anniversaire.
0: Oh putain.
1: Bah, c'est un rat, mais pas pire que l'ex d'Audrey, je crois. Hein.
4: J'avoue que les 1000 balles pour découvrir, en fait, pour la moto, c'est
1: fort. T'imagines, elle est là, mon petit bébé, je vais t'aider et tout.
0: Excusez-moi, je suis motard, vous savez, ça coûte super cher, les
1: mais
4: attends. Ça se tient pas.
1: Oui, mais il a qu'à bosser.
0: Ok, Audrey marque encore un point.
1: Attends.
0: J'ai l'impression qu'Audrey a une bonne collection d'ex.
1: Ah oui.
0: Allez, une petite dernière manche. Claudia, à toi.
2: Moi, mon ex, il m'avait renommé dans son téléphone en Alexis Foutensal pour que l'autre fille qu'il voyait ne découvre pas qu'il était en couple.
1: Oh, j'ai eu ça aussi.
0: Oh, fort, Alexis Foutensal.
1: Mais je
0: C'est un bon blague. Ouais. Hey, ça va, Alexis Foutensal? Alors, non, c'est horrible parce que du coup, il trompait tout le monde.
1: Oui.
0: Mais l'idée.
1: Moi, j'ai eu presque pareil. Sauf que moi, c'était Nicolas du boulot. Enfin, c'était vraiment. Je l'ai cramé aussi après.
0: Non, ce qui est marrant, c'est nul. Parce qu'en fait, non, les noms de nos potes, tout ça, on met que le prénom.
1: Mais un surnom même, tu vois.
0: Voilà. Mais pourquoi rajouter Nicolas du boulot, Alexis Foutensal?
2: Oui.
1: Ouais, sans fort. Hein.
0: Pardon, c'est pas drôle.
1: Non.
0: Audrey, allez, à toi pour terminer.
3: Alors, au début de notre relation, en fait, mon ex, il m'a dit qu'il avait quitté son ex parce qu'elle l'avait trompé. Et en fait, ils étaient toujours ensemble. Et en fait, je l'ai grillé parce qu'il avait des suçons dans le cou.
1: Oh là là, mais c'est une catastrophe. Ben là, les deux sont un peu ex-aequo pour moi, pour les deux derniers.
0: Alors, les deux sont moches. Les deux gens sont moches, mais est-ce qu'on peut rajouter quand même un point pour Alexis Foutensal?
1: Je suis d'accord. Claudia, elle marque un point, là.
0: Je pense à tous les noms des téléphones où il y a marqué Alexis Foutensal.
1: Incroyable.
0: Ça me fait rire. Claudia, Audrey, merci beaucoup d'avoir été avec nous. Vous nous avez fait rire.
2: Avec plaisir.
0: Raccrochez pas, je vais vous offrir à toutes les deux le mug Manu sur Énergie.
2: Merci, c'est très sympa. Bonne journée.
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0: J'aimerais revenir avant ça sur une grosse discussion qu'on a eue hier sur la réserve de carburant.
1: Oui,
0: je ne pensais pas que ça allait déclencher autant de passion.
1: Si, c'est sûr.
0: Ça a commencé en disant, un jour, moi, et c'est ce que j'ai raconté, je suis arrivé à une station essence et il y avait marqué 0 km. Ouais. 0 km de carburant. Donc pour moi, j'étais arrivé au bout. Et là, on commence à dire, ouais, mais quand t'es à zéro, est-ce qu'il y a même encore un peu d'essence ou pas? Et puis ça commence à dire oui. On a eu quelqu'un au téléphone qui nous a dit qu'il avait
1: 10
0: réussi.
1: 10 kilomètres.
0: 10 kilomètres. Il a réussi à faire 10 kilomètres alors que là, c'est pas, on parle pas de la réserve. Hein. C'est au bout de la réserve.
1: Ouais, c'est ça.
0: Ça s'est marqué zéro, qu'il n'y a plus rien, que l'aiguille allait à fond. Et ben, il avait réussi à rouler 10 kilomètres. Beaucoup de témoignages. Beaucoup de témoignages sur l'application Manu sur Énergie.
1: Okay.
0: Je vous rappelle qu'on a une application.
1: Oui.
0: Elle a le même nom que de l'émission. C'est pas facile pour la trouver. C'est l'application Manu sur Énergie. Vous pouvez sur l'application, bon, évidemment, jouer, gagner des cadeaux, nous écouter en direct, écouter les podcasts et nous envoyer des messages vocaux. J'aimerais qu'on écoute ce premier message.
6: Je rebondis sur ce que vous avez dit à propos de la jauge d'essence en réserve. Donc dimanche, on est rentré de vacances avec mon mari et il s'y est pris au dernier moment pour trouver une station essence. Du coup, on s'est retrouvé à 0 km au niveau de la réserve et on a fait 10 km à zéro. Donc oui, on peut pousser sur la réserve, mais ça fait peur.
0: Évidemment.
4: C'est donc vrai, quoi.
0: Donc ça confirme.
1: Oh là là.
0: Ça confirme que quand on est à 0 km, en fait, il reste encore 10 km. Attention, c'est pas fini. Un autre message.
7: Salut Manu et les Wanwin. C'était par rapport à là, vous venez de parler de la jauge de carburant quand Manu dit qu'il est en réserve et qu'il arrive à la station jusqu'à zéro. Effectivement, moi étant dans la livraison, ça m'est arrivé plusieurs fois donc de tomber à zéro. Et mon record, c'est de faire 15 km avec 0 km d'autonomie.
0: Là, on monte à 15 km. Mais attention, on parle sans doute d'un fourgon, d'une fourgonnette, d'un petit camion. Non. Donc,
1: ouais.
0: Plus d'essence dedans. 10 km en voiture, 15 km en camion.
1: Ah, oh là là.
4: Qui dit mieux, allez.
1: Attention, hein. On rappelle pas trop d'accidents, pas trop de panne, pas trop d'embouteillage. Voilà.
0: Écoutez, tentez, quand vous êtes en panne, vous nous appelez.
4: Vivement demain.
0: Ne le faites pas, s'il vous plaît.
1: Non.
0: 7h36. N'hésitez pas à nous envoyer des messages vocaux, c'est sur l'application Manu sur Énergie. Vous réagissez à tout ce qu'on dit pendant l'émission, on les écoute vos messages, on les partage avec vous chaque matin.
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0: 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On va écouter Ed Sheeran, Azizam le remix, et tout de suite, on vous envoie vacances au jeu des 5 mots. Il y a Elodie qui est là. Bonjour Elodie.
9: Bonjour, salut Manu, salut les Wawa.
0: Sois la bienvenue parmi nous, j'ai 2000 euros pour toi. 2000 euros que tu pourras utiliser comme tu le veux pour partir en vacances dans les campings au mer. Elodie, on t'offre tes vacances si tu gagnes au jeu des 5 mots. Et pour jouer avec toi ce matin, ça va être avec Florent, notre producteur.
10: Allez.
9: Ok, super.
0: Florent et Elodie, vous allez jouer ensemble, je vous rappelle les règles. Florent va sortir du studio et quand il sera dehors et qu'il entendra pas ce qui se passe, Elodie, je vais te donner 5 mots. Après chaque mot, tu me donnes le premier qui te vient en tête. Ensuite, Florent revient. Je fais exactement la même chose avec lui. Et dès que vous avez un mot en commun dans vos réponses, il suffit d'un seul mot en commun. C'est gagné. À toi les vacances. T'es prête?
9: Ok, c'est prêt.
0: Alors c'est parti. Bonne chance. On joue au jeu des 5 mots. Général.
9: Armée.
0: Déplacement.
9: Voiture.
0: Bulle.
9: Savon.
0: Interdit. Pas grave.
1: Okay. C'est pas grave.
0: Il reste un mot. Recevoir.
9: Cadeau.
0: Et voilà.
1: Non,
0: Elodie.
1: Mais elle était
0: très bien.
1: Ouais, je peux respirer là.
0: Bah, il y a de la pression.
1: Ouais, mais elle était. Enfin, je trouve bonne, mais elle était stressée.
0: Non, c'était bien,
9: c'était bien.
0: Elodie, franchement, c'était bien. Attention, Florent est de retour.
10: Oui.
0: Alors, je t'annonce qu'on va jouer au jeu des 4 mots.
10: 4 mots ? Ok.
0: Oui,
1: mais
0: 4
1: mots. Pas grave.
0: Mais franchement, c'est pas grave.
10: Ok. Non, non, on va y arriver là.
0: Évidemment que vous pouvez y arriver. C'est parti. Deuxième partie du jeu des 5 mots, on y va. Général.
10: Condition.
0: Armée.
10: Ah oui.
1: Ah, vous étiez pas.
0: Non, pas du tout.
1: Non.
0: Condition générale, oui. Ça, c'est ouais, le truc que tu coches, ouais. Accepter les conditions générales, tout ça. Mot suivant.
10: Oui.
0: Déplacement.
10: Mouvement.
0: Voiture.
9: Oh. Oh.
0: Bulle.
10: Savon.
0: Savon, c'est gagné.
1: Oui.
0: Et voilà, c'est fait. Alors.
9: Super, merci beaucoup.
0: Ça y est, Elodie, tu peux respirer. Il restait 2 mots.
10: Ouais.
0: Interdit.
10: Panneau.
0: Elle avait bugué.
10: Ah.
0: Et enfin, recevoir.
10: Donner.
0: Oula, cadeau.
1: Oh,
10: c'était chaud.
0: Alors.
1: Mais c'est gagné.
0: Mais c'est gagné.
1: Super, merci beaucoup.
0: Un mot en commun suffit, Elodie. Tu repars avec tes vacances. 2000 euros que tu vas pouvoir dépenser comme tu veux pour partir en vacances dans les campings au mer. Bravo à toi.
9: Pour payer des vacances à mes enfants, c'est super.
0: Et bah, faites-toi.
9: Tous les matins à la radio, c'est trop bien.
0: Et bah, faites-vous plaisir. Vous pourrez y aller. Et vous êtes combien dans votre. Famille, trois enfants, toi, ouais. Ton mari?
9: Non, moi et trois enfants.
0: Trois enfants, bah tu pourras encore, par exemple, pour six personnes, c'est une semaine pour l'été.
9: Ah, ouais, super, non. Parfait. Bon, on amènera papy et mamie.
0: Eh ben... Comme ça, ça toi tu iras à la piscine et papy et mamie s'occupent pour les enfants. Et eh ben voilà, il y en a là-dedans, évidemment. On t'embrasse, Elodie.
9: Merci beaucoup.
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0: C'est le moment de rendre la justice. C'est le moment du tribunal Manu sur Énergie. J'ai mon marteau, j'ai ma robe de juge, ça va chier.
1: Ah attention. Oui, c'est le temps qui vous rend comme ça, monsieur le juge.
0: Ouais, ouais, je suis un peu bourre.
1: Ah oui, je comprends.
0: Il pleut partout, là, tout le monde va morfler. Hein.
1: Vous êtes prévenu.
0: 0-870-42-48, on vous accueille, vous nous racontez votre cas, votre affaire, et on va vous donner un verdict. Attention, première affaire du jour. Nous accueillons Clarisse dans le tribunal Manu sur Énergie. Bonjour Clarisse.
13: Bonjour monsieur le juge, bonjour messieurs dames jurés.
0: Sois la bienvenue parmi nous Clarisse. Qu'est-ce qui t'amène dans le tribunal?
13: Alors moi je me suis séparée de mon mec, mais avant de repartir, j'ai gardé une grosse bougie de chez Rituals que je lui avais offert. Elle vaut quand même 50 euros.
0: C'est-à-dire que tu t'es séparée, c'est toi qui lui as dit je pars?
13: On s'est séparés.
0: D'accord. Et tu lui as dit que tu prenais la bougie ou tu as juste mis la bougie dans ton sac avant de partir?
13: J'ai mis la bougie dans mon sac avant de partir.
0: 50 euros la bougie. Bon. Je pense que lui, il en a rien à foutre.
1: Oui.
4: Ah, tu penses?
1: Bah oui.
0: Ah, franchement, alors moi, une bougie. Ouais. Non, autant la PS5, franchement, ça m'emmerderait. Autant la bougie, je t'en achète deux en même temps.
1: Hein, c'est... Bah oui.
0: Ah, Lorenza, bah, d'accord.
1: Je suis
0: avec
1: entièrement
0: moi.
1: D'accord. Après une rupture, il y en a, ils prennent le chat, le compte Netflix, la machine à café, et toi, t'as pris la bougie parfumée. C'est pas la mort. Dans non. trois semaines, il va tomber sur l'emplacement vide. Il va rester deux secondes et il va faire oh, mais il n'y avait pas un truc là. Il va reprendre sa vie.
0: Mais bien sûr.
4: Ah ouais,
1: voilà. Ouais, non oui. coupable, elle sera mieux chez
4: ah,
1: toi, Clarisse.
4: Je suis pas d'accord.
0: Bah, pour une bougie, Nico?
4: Bah, pour moi, je suis assez adepte du qui vole un œuf, vole un bœuf déjà. Donc, tu vois, je me dis que si le cadeau tu lui avais fait, Clarisse, t'avais pas à le récupérer, quoi. Parce qu'à ce tarif-là, dans ce cas-là, tu récupères tout. Ce que tu lui as offert, je sais pas si vous êtes restés 10 ans ensemble, t'aurais dû tout récupérer. Et je me dis que dans cette bougie, en plus de ça, il y avait une partie de toi. Donc, la bougie qui part, c'est aussi une partie de toi qui part.
0: Bah, alors, je le confirme. Je le confirme, elle est partie, hein.
4: Ouais. Ouais, elle est bien partie, ouais.
0: Bien, verdict! Franchement, j'en ai rien à foutre des bougies. Ah, allez, Clarisse.
4: Bah, monsieur allez. Le juge.
1: Il l'avait prévenu. Hein, la pluie ne rend chonchon.
0: Je vous en ai déjà parlé. Ma femme, elle achète des bougies tout le temps. J'ai l'impression qu'elle les pond, les bougies, tellement il y en a dans la maison.
1: J'adore. Moi.
0: Elle adore les allumer. Alors, oui, mais une bougie qui sent bon, ça sent bon. Mais 12 bougies qui sentent des trucs différents, ça pue. Voilà.
4: Putain, il était rapide ce verdict, monsieur
1: là,
4: le juge.
1: C'était...
0: Franchement, les bougies, faut pas me faire chier.
4: Ouais. Marteau, touc, touc, touc, j'en ai rien à foutre. Ok.
0: Clarisse.
13: Oui.
0: Allez, tu t'en vas tranquillement de ce tribunal et tu peux même prendre les bougies qui traînent.
1: Quelle chanceuse.
0: Non coupable Clarisse, nous accueillons sur le tribunal. Aymeric, bonjour Aymeric.
14: Bonjour monsieur le juge, bonjour mesdames, messieurs les jurés.
0: Aymeric, qu'est-ce qui t'emmène? Qu'est-ce qui t'amène? Qu'est-ce que t'as fait?
14: Alors moi, j'ai fait croire à ma copine que j'allais enfin réparer le robinet de la baignoire qui fuyait depuis une semaine. Sauf qu'en vrai, j'ai plutôt appelé un artisan qui a géré ça en 20 minutes pendant qu'il était au travail. Coupable ou non coupable?
0: Bah, attends, tu lui as menti en fait, c'est ça? Elle pense que c'est toi qui as réparé.
14: Exactement.
0: Il y a Nico qui est en train de mourir.
4: Non, mais je me dis que l'important c'est que ce soit fait, tu vois. Donc il faut juste faire gaffe si jamais Aymeric t'as besoin d'un plombier à nouveau, rappelle pas le même, parce qu'il pourrait te balancer, tu vois.
0: Ah oui. Alors depuis la dernière fois.
4: Non, surtout pas, fais pas cette erreur là, mais je dirais non coupable.
0: Bien sûr, c'est comme quand tu vas à un resto et que t'emmènes toujours tes copines au même resto et qui disent ah c'est pas la même que d'habitude. Non, je me suis séparé de l'autre, c'est compliqué. Lorenza, qu'est-ce qu'on en pense?
1: Non, mais l'ego des hommes, je suis désolée. Soit t'as un vrai, tu regardes des tutos et tu le fais vraiment jusqu'au bout, soit tu dis la vérité. Parce que là, elle va croire que t'es un super bricolo alors que t'es qu'un super mytho. Coupable, Aymeric.
0: Oh là là. Bon, faut donner un verdict. Franchement, les bougies, j'en ai rien à foutre.
1: Mais c'est le juge, on a changé d'affaire. Là.
0: Ah, pardon, j'étais pas au courant. Je suis désolé. Alors, je suis un peu d'accord avec toi, Lorenza.
1: Bah oui.
0: Jusqu'au bout du truc. Et je l'ai fait. Je suis allé jusqu'au bout des trucs. J'avais une chasse d'eau à changer chez moi. C'est pas compliqué une chasse d'eau.
1: Normalement,
0: je me
1: non.
0: dis, je vais au magasin, je prends une chasse d'eau, je la change, je regarde un tuto.
1: Oui.
0: Ouais. Sauf qu'en fait, j'ai mis les pieds dans un engrenage infernal.
4: C'est-à-dire
0: l'engrenage des chiasses d'eau.
1: Ah merde.
0: L'engrenage des tailles. Okay. L'engrenage des diamètres des trous des chiasses d'eau. L'engrenage du style. L'engrenage du niveau d'eau. L'engrenage de la réalisation de tout ça pour au final faire comme Emmerich. Et ça m'a coûté une blinde parce que j'ai acheté au départ comme tu voulais, j'ai acheté le truc, t'en achètes une mais ça va pas, donc t'en achètes une deuxième, ensuite tu t'aperçois que ça va pas, et puis là ça commence à fuir de l'autre côté, je t'achète des joints, c'est le bordel, et à un moment tu sais même plus pourquoi t'es dans ces chiottes.
1: Oui mais monsieur le juge, vous avez dit la vérité au moins après.
0: Ah bah, ma femme s'en est aperçue, oui.
1: Bah oui, voilà.
0: Bah, elle m'a fait comprendre gentiment qu'il fallait peut-être passer à autre chose, quoi. Emmerich, tu t'es évité des dépenses inutiles. Allez, tu repars non coupable, toi aussi, de ce tribunal.
14: Merci, monsieur le juge.
0: Je t'en prie, on est là pour ça. Et n'oublie pas, quand on sait pas faire un truc, abandonnons dès le début.
14: Et toujours appeler quelqu'un.
0: Emmerich, on te souhaite une belle journée.
14: À vous aussi, merci, à très bientôt.
0: Ciao. Bisous. C'était le tribunal Manu sur Énergie qui reviendra évidemment la semaine prochaine à la même heure.
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0: On va parler jeux de société.
1: Allez, trop bien.
0: Il y a un sondage qui a été réalisé dans plusieurs pays pour déterminer le jeu de société préféré des Européens. D'après vous, le jeu de société préféré des Européens, Lorenza.
1: Ah, j'hésite.
0: Vas-y.
1: Loup-garou ou Uno ?
0: Eh ben, c'est pas le loup-garou. C'est le Uno, mais il est ex-aequo avec un autre.
1: Ah !
0: Uno et...
10: Le Scrabble ?
0: Le Scrabble, non.
10: Monopoly ?
0: Monopoly. Monopoly et Uno restent encore aujourd'hui le jeu de société préféré des Européens.
1: Ça bouge pas, hein ?
0: Non. Bah, c'est deux jeux où on peut facilement tricher.
1: C'est vrai.
0: De là à dire que uniquement pour ça, il n'y a qu'un pas que je franchis, tout simplement. J'ai une info de dingue. Sur l'âge moyen des téléspectateurs en France.
10: Ouais.
0: D'après vous, l'âge moyen des téléspectateurs de TF1, c'est combien ?
1: L'âge moyen ?
0: Ouais, l'âge moyen. Florent ?
10: 45 ans.
0: 45 ans pour toi, Lorenza ?
1: Je monte à 48.
0: 48 pour toi, Nico ?
10: Ah, j'aurais dit plus 40, moi.
0: 58,5.
1: Oh là là !
0: Âge moyen des téléspectateurs. Beaucoup. Ah oui. Attendez, c'est pas fini. France 2. D'après vous, l'âge moyen des téléspectateurs de France 2, Lorenza ?
1: Un peu plus âgé, je dirais. Allez, 55.
0: Florent ?
10: Moi, je dirais 62.
0: C'est 65,3.
1: Waouh !
0: L'âge moyen des téléspectateurs de France 3.
1: Oh là, j'ai peur.
4: Ah bah là, c'est décédé.
0: Effectivement, on n'a pas réussi à connaître leur âge, puisque à chaque fois, ils disaient... Non. L'âge moyen des téléspectateurs de France 3, 67,4 ans.
10: Oh là là.
1: Wow, d'accord, ouais. Ok.
0: Ah ouais, ouais. Et,
1: Et
0: j'ai le plus surprenant.
1: C'est quoi ?
0: L'âge moyen des téléspectateurs de Gulli, la chaîne pour les enfants.
1: Ouais. Ah.
0: L'âge moyen des téléspectateurs de Gulli à Florent ?
10: Moi, je dis 35.
0: Eh bien, c'est 33,6.
1: Bah, c'est tous les jeunes parents, je pense.
4: Ouais, mais ils regardent pas eux, normalement.
0: Oui, tu regardes pas.
1: Mais,
4: si tu le mets pour tes enfants.
1: Ouais, mais tu te mets devant. Bah, t'accroches vite. Hein. Moi, j'aime bien Gulli.
4: T'as Lorenza le dimanche matin avec ses céréales.
0: Laissez-moi tranquille.
1: J'ai 32 ans.
0: T'es dedans. C'est la, maintenant, la nouvelle cible de Gulli, c'est Lorenza.
1: C'est ça.
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0: 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Pour la deuxième fois de la matinée, maintenant le téléphone va sonner. Attention. Tentez votre chance. Ça n'arrive pas qu'aux autres. C'est ce que je dis à chaque fois. Le téléphone sonne quelque part.
1: Allô ?
0: Et ça décroche. Allô, bonjour.
1: Allô ?
0: C'est Élise Dobnas dans l'Ardèche.
17: Oui, c'est bien moi.
0: Élise, quel est le seul animateur radio qui double ton salaire ?
17: Manu sur Énergie !
0: Yes ! C'est ça, Élise, et c'est gagné !
17: J'y crois pas.
0: Bah, si, vous pouvez y croire. Bah, si, c'est ce que je disais, tentez votre chance. Vous pouvez y aller.
17: Ah, vraiment. Tout le monde peut y aller, oui.
0: Bah, oui, ça n'arrive pas qu'aux autres. Regarde ce qui t'arrive ce matin, Élise. Ton salaire, on va le doubler. 1 741 € × 2. Ça va faire 3 482 € pour toi.
17: Mais c'est pas possible, c'est super, vraiment, merci à tous.
0: Eh ben voilà, 3 482 €. Tu es diététicienne à l'hôpital.
17: Tout à fait, c'est à Aubenas.
0: C'est toi qui fais les repas ?
17: Non, je suis avec les cuisiniers tous les jours et c'est moi qui leur dis de préparer tel menu pour tous les patients de l'hôpital et tout le secteur.
0: Alors j'ai une question très simple, pourquoi c'est pas bon ?
1: Oh.
17: Eh ben il faut venir chez nous pour goûter et dire si c'est pas bon ou pas.
1: Moi je vous trouve durs tous, j'adore la bouffe des hôpitaux.
0: Ah bon, dans le bout des hôpitaux.
4: Bah ouais, ça fait pas méga envie, hein.
1: Ah bah, j'avais déjà mangé des lasagnes aux légumes que j'ai plus jamais retrouvé nulle part.
0: Bah, c'est une raison, hein.
4: Tu sais que moi, j'y étais il y a 3 semaines à l'hôpital pour la naissance de mon fils. Les sages-femmes, elles étaient comme des oufs quand je ramenais les chips, hein. Parce qu'effectivement, c'est que la bouffe, c'est pas dingue. Donc...
0: Non, mais c'est vrai que c'est...
17: Bah écoutez, venez chez nous et on vous fera un joli plateau, il n'y a pas de soucis.
0: Mais non, mais c'est des... genre, il n'y a pas de sel, il n'y a pas d'épices, il n'y a pas de. Tu vois, c'est vraiment c'est le brocoli, c'est.
17: Oui, on fait un super couscous. Il y a une super paella.
1: Oh, j'ai envie de manger.
0: Non, mais c'est pas l'hôpital.
17: Et on fait une belle quiche aussi. J'ai entendu ce matin vous parler de quiche. Eh bah, on fait une belle quiche.
0: Non, mais attends, excuse-moi.
1: Mais spéciale quiche, il y a quoi en ce moment?
0: Je sais pas. Mais non, mais couscous, paella, il y a un moment. En fait, non, c'est le. Ah! C'est tu es infirmière au Club Med. C'est pas
17: non,
0: la même chose.
17: Non, bien diététicienne.
0: Bon, bah écoute, bravo si vous faites un paella, couscous.
1: Bien joué.
4: C'est stylé. Hein.
0: Alors, ouais. en revanche, petit truc, c'est pas cuit. Ça, bon. Pas évident pour manger des moules. Élise,
17: non, c'est sûr.
0: On te loupe ton salaire. 3 482 €, ça va arriver très vite pour toi.
17: C'est incroyable encore. Je vous remercie. C'est très gentil à tous.
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0: Allez, Lorenza.
1: Pour enrichir son vocabulaire et améliorer ses rimes dans les sons, Eminem passait ses nuits à lire le dictionnaire.
0: C'est marrant, ça.
1: Et il faisait des listes et des listes de mots.
0: Oui.
1: Et à chaque fois, il mettait des autres mots qui riment pour exprès, pour vraiment faire travailler son cerveau et faire les meilleurs sons possibles.
0: Fort.
1: Ah, d'accord. Il est très fort.
0: Après, maintenant, tu tapes rime sur Internet et tu les...
1: Ouais. Mais c'est un artiste. Voilà.
0: Tu les as, quoi, toi, c'est...
1: Bah non, attends, c'est la classe, c'est un artiste.
0: Après,
1: ça se perd, justement.
0: Eminem, franchement, c'est surcoté. Hein. Nico, une info.
2: Le premier site Internet, il existe toujours. Et il s'appelait World Wide Web. Pardon, waouh.
0: World Wide Web.
2: Visiblement, j'ai pas bossé mes cours d'anglais.
0: D'où le 3W.
2: Exactement, il est encore en ligne et il explique ce qu'est Internet.
1: Ah tout simplement. Bon.
0: Alors, c'est bon, je vais. Attends,
1: j'ai envie d'aller voir.
0: Ouais, moi aussi, forcément. WorldWideWeb.com.
2: Ouais.
0: 4 000 $, il est à vendre.
2: Ah, le site en lui-même.
0: Ah oui.
2: Ah, c'est juste qu'ils ont changé d'adresse, c'est info.cern.ch, parce que ça a été créé au CERN.
0: Ah oui, d'accord,
2: mais le nom du site, ils l'ont appelé comme ça.
0: Mais est-ce que le site worldwideweb.com est à vendre pour 4 000 $?
2: Ah, d'accord, ça fait un peu beaucoup quand même.
0: Ouais, mais globalement,
1: après, c'est la classe.
2: Tu veux acheter ça?
0: Bah, franchement, alors c'est cher, mais une fois que t'as ça, tu peux dire ici.
1: J'ai eu le premier site.
0: C'est moi, le site du World Wide Web, c'est moi.
2: Tu te la pètes.
0: Franchement, tu peux te la raconter. Ah ouais?
2: Allez, 4 000 €.
1: Allez, on l'achète.
0: Vas-y, comment je te rembourse? À propos d'argent, est-ce que vous savez d'où vient l'or? L'or,
2: vous connaissez tous. Dans la roche, non?
1: Dans les carrières,
0: dans les roches.
1: Les mines, dans les trucs.
0: Eh ben non. L'or qu'on trouve sur Terre ne s'est pas formé sur Terre.
2: Ah bon?
0: J'ai découvert ça hier. L'or vient de l'espace. C'est un truc de fou.
1: Comment c'est possible?
0: J'explique. Même si je comprends pas ce que je vais expliquer.
1: Ok.
0: Lorsque deux étoiles à neutrons entrent en collision, elles provoquent une explosion, ce qui permet la formation d'éléments très lourds comme l'or.
1: Ok.
2: D'accord.
0: L'or vient de l'espace et on ne sait pas trop comment. À un moment, boum, il est arrivé sur Terre. Et voilà.
2: C'est pour ça que c'est méga précieux, quoi.
0: Il s'est pas formé sur Terre.
1: Ok.
0: Fort. C'est-à-dire qu'à un moment, qu'on aura pris tout l'or de la Terre, on n'aura plus.
1: Ah ouais.
2: Ah merde.
0: Et ouais.
2: Ah ouais, faut faire gaffe.
1: Il va falloir planquer les lingots, hein.
0: Ah ouais, c'est ça. Ouais.
2: Si seulement on en avait.
0: J'ai l'impression que tu pourrais t'acheter le site worldwide.com, toi.
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0: Et le PSG joue ce soir. Lorenza, elle est à fond. Elle a découvert le foot il n'y a pas longtemps. Elle est au taquet. Ils jouent contre le Bayern de Munich.
1: Oui.
0: C'est la demi-finale retour. Ils ont un but d'avance.
1: Bah, les paris, on va gagner de toute façon.
0: Combien?
1: Bah, je dis 3-2 pour Paris encore.
0: Ah, d'accord.
1: J'avais dit 3-2.
2: Toujours 3-2.
1: Non, mais parce que là, je le ressens de nouveau comme ça.
0: Ah, d'accord. Parce que tu avais ressenti comme ça la dernière fois.
1: C'était la mi-temps. Il y avait jusqu'à la mi-temps, puis après ils ont.
0: Donc toi, t'as le score de mi-temps, mais après ça s'écroule.
1: Si vous voulez parler, ne m'écoutez pas.
0: C'est un bon résumé de notre émission.
1: C'est ça.
0: C'est les infos à moitié.
1: C'est vraiment ça.
0: Et on va parler de patrons un petit peu bizarres. Mmh. De patrons un petit peu chelous. Je vous dis que j'avais une liste de témoignages de gens qui ont déjà eu un patron chelou.
1: Ouais.
0: Si vous en avez eu, ou si vous êtes même vous-même un patron un peu bizarre, un peu original, eh ben ça nous intéresse. Vous nous appelez au 0870 42 48. Dans les témoignages, il y a celui que je vous ai sorti tout à l'heure. J'ai déjà surpris mon directeur et mon sous-directeur faire un combat de brosses de toilette dans les WC.
1: C'est ouf.
0: Bah, je trouve ça drôle. C'est un peu l'escrime, mais avec des brosses à toilette.
1: Bah, ouais, ça, c'est un level quand même. Hein,
0: et tu prends, mais tu prends la poubelle. Je dis pas que j'ai déjà fait.
1: Ouais, parce que j'ai l'impression que tu t'y connais super bien.
0: Tu prends le haut de la poubelle, le couvercle de la poubelle en bouclier.
1: Ok.
2: D'accord.
0: Et voilà, c'est un cousin moi qui l'a fait.
1: Bien sûr.
0: Voilà. Mon patron de magasin de jouets m'a demandé de mettre les peluches en rayon en ne mettant jamais côte à côte deux animaux qui pourraient se manger dans la vraie vie.
1: C'est un peu mignon.
0: Franchement,
2: c'est mignon.
0: Je pense que ça devait le perturber.
1: Ah oui, c'est trop stylé.
0: Un lion avec un petit oiseau avec une biche.
1: J'aurais fait exprès moi.
0: Eh ben,
1: non mais juste pour voir sa réaction, tu vois. Foutre un peu le bordel
0: c'est pas très gentil. Et puis honnêtement, je trouve pas sympa pour la peluche.
1: Non, c'est vrai, c'est pas
0: parce
1: gentil.
0: Parce que j'imagine la biche, la peluche biche à côté de la peluche lion mal à l'aise.
2: Ah la pauvre.
1: Bah oui, mais c'est la vie hein. C'est la loi de la nature.
2: Elle est où l'empathie?
0: En fait, imagine si les peluches se bouffaient vraiment dans les magasins.
2: Oh, quelle horreur. Oh, Toy Story, le truc horrible.
1: Film d'horreur.
0: C'est quoi? Ça pourrait être une photo très très drôle. Ouais. Ça pourrait être un même très très drôle. Je suis rentré chez King Jouer, regardez ce que j'ai regardé, ce que j'ai vu. Et là, t'as le lion avec une peluche de biche déchiquetée. Pas trop chelou. J'ai entendu mon patron crier dans les toilettes. Quand je lui ai demandé si ça allait, il m'a répondu oui, désolé, je viens de gagner mon niveau à Candy Crush.
1: Pas mal.
0: Quelle est votre histoire avec un patron un petit peu spécial, un petit peu original? Il y a des trucs cool, hein. Et, franchement, Lorenza.
1: Quand j'avais 17 ans, j'ai bossé dans un magasin de chaussures et ma boss, elle avait une photo de son ex et elle lançait des fléchettes dessus.
0: Ouais. Dans
1: donc,
0: son bureau.
1: Ouais, donc il y avait un côté genre fallait pas la faire chier quoi. Genre j'avais pas envie de me fâcher avec elle. Ouais.
0: Après elle se défoulait quoi.
1: Ah mais elle était géniale hein. Elle était ultra cool, ultra chill, mais genre moi j'avais pas envie de finir en photo avec les fléchettes. Quoi.
0: Non, c'était son ex, mais oui. Je pense que justement quand vous arriviez avec des mauvaises nouvelles.
1: Ah ouais,
0: ok, d'accord, laissez-moi seul 2 minutes. Nico, patron bizarre.
2: Ah, moi j'ai bossé 2 semaines comme serveur dans un resto et j'ai le patron qui piquait les frites qui sortaient de la cuisine dans les assiettes.
0: C'est pas très sympa.
2: Quand il y en avait trop, il disait hop, péage. Et il prenait.
1: Péage.
0: Putain, hop, péage. La blague de papa. Ouais,
2: exactement.
0: Hop, hey, c'est la douane là. Ouais, alors,
2: et parfois, alors. Je me prenais des réflexions en salle où les gens disaient putain, elle est pas fournie l'assiette. Mais moi, tu vois, j'étais en frontal avec les gens quoi.
0: Mais il en prenait combien les frites dans le.
2: Il prenait parfois par petite poignée, hein, tu vois.
0: Ah oui, non, ça se fait pas, non, c'est pas.
2: Il estimait qu'il y en avait trop, donc il voulait les bouffer lui, quoi. Et c'est pour ça que j'ai fait que 2 semaines. J'avoue que j'ai pas supporté.
0: Il les prenait avec les mains.
2: Ah ouais, avec les mains. Ouais,
0: ah oui, donc on n'est pas dans un restaurant très.
1: Ah,
0: oui.
2: Ah non, bah, c'est. Je t'ai dit 2 semaines. Hein. 2 semaines, j'ai dit stop, et il m'a pas demandé pourquoi.
0: Il avait pas le temps, il avait des frites plein la bouche.
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0: Et on parle de patron ce matin. De patron un peu bizarre, de patron un peu chelou, de patron un peu étrange, parfois rigolo, hein.
1: Oui, bah oui.
0: Le coup de ta patronne Lorenza qui a une photo de son ex sur un mur dans son bureau et qui en était énervée, balançait les fléchettes dessus.
1: C'est pas mal.
0: Moi j'aime bien. On écoute vos histoires. Il y a Manon qui est là. Bonjour Manon.
5: Salut Manu, salut les wawas.
0: Bienvenue sur Énergie Manon. Qu'est-ce que t'as vécu? Qu'est-ce que t'as connu comme patron?
5: Bah en fait, avec mes collègues, on a remarqué que parfois, on est en plein milieu d'une discussion et notre patronne, elle nous demande notre signe astrologique, quoi.
0: Ah.
5: On pense que c'est pour mieux nous cerner ou quoi, je sais pas, trop bizarre.
0: Ah bah c'est comme Lorenza.
1: Ouais. Mais en même temps, si c'est la boss, peut-être que elle connaît les signes qui sont les plus bosseurs et les moins bosseurs et que elle se fait une petite idée.
0: Tu te rends compte de ce que tu viens de dire?
1: Oui. Clairement.
2: Mettre des gens comme ça dans les catégories.
0: En fait, selon ton signe, c'est toi t'es bosseur, soit t'es pas bosseur.
1: Bah oui, les balances, putain. Désolé, mais c'est un peu difficile de faire des choix, quoi.
2: Alors, est-ce jamais RH.
0: Est-ce qu'on a une balance dans l'équipe? Ah, ouais. Corentin. Alors, Corentin, ouais. Qui est avec moi à la réalisation, qui m'aide. C'est lui, il fait des montages aussi.
1: Oui, oui.
0: Il travaille. C'est le premier arrivé le matin en studio, Corentin.
1: Oui,
0: pour,
1: mais.
0: Pour préparer le studio.
1: Prendre des décisions, des fois, c'est difficile. Chez les balances.
0: Attends, excuse-moi, mais il y a 2 secondes, c'était pas autre chose. C'était ils bossent
1: non,
0: pas.
1: C'est ils bossent, mais c'est difficile pour eux de prendre des décisions, donc ils ralentissent le groupe.
0: Oh. Ça va, c'est un peu dur.
1: Alors, tout mon respect, Corentin, peut-être
0: ton
1: son ascendant prend le dessus et.
6: Tu te rattrapes, là. Oui. En fait, tu prends des balles perdues tout à l'heure, j'ai rien demandé, moi.
0: C'est pas très sympa, quand même, de juger les gens sur les skis astro.
1: Mais t'es poisson, je ferais pas le moelin à ta place.
0: Oh.
2: Déjà, en ce moment, il a une émission
0: attends,
2: radio.
0: C'est quoi, toi, ton signe?
1: Moi, c'est Gémeaux.
0: Apparemment, les Gémeaux savent pas articuler les phrases.
1: Touché.
0: Merci beaucoup, Manon, de nous avoir appelés.
5: Merci, bonne journée, l'équipe.
0: Belle journée. Lorraine est là aussi. Bonjour, Lorraine.
7: Bonjour, Manu. Bonjour, les wawas.
0: Lorraine, quelle est ton histoire de patron?
7: Et ben moi, ma patronne, elle veut qu'on travaille en chaussettes. C'est devenu une règle pour qu'on se sente bien dans l'entreprise.
0: Mais du coup, si ça devient une règle et qu'on oblige tout le monde à être en chaussettes, les gens se sentent pas bien, ceux qui veulent pas être en chaussettes.
7: Ah bah si.
1: Bah si, on est toujours mieux en chaussettes.
7: On est beaucoup mieux connecté avec la terre, elle dit.
1: Oula.
0: Oula, ouais, elle est partie en.
1: Ah oui.
2: Dans 2 semaines, c'est tout le monde la poêle.
1: J'adore ta voix, Lorraine.
2: Oui, on est connecté quand on est à l'air.
0: Patronne, j'ai fait le dossier de la Socapec. Attends, d'abord, on va aller dire bonjour aux arbres.
1: C'est ouf.
0: Mais le client attend, il est en réunion.
1: Oui, mais
0: le client attendra d'abord. Je dois me mettre plein de feuilles partout.
1: C'est ouf.
0: Vous êtes mieux connecté à la terre parce que vous êtes en chaussettes. Écoute, vous êtes nombreux dans l'entreprise?
7: Oh, on est une vingtaine quand même.
0: Ah oui, quand même.
1: Ouais, quand même.
0: C'est 20 personnes en chaussettes. Mais quand il y a des gens qui viennent pour des rendez-vous, par exemple.
1: C'est ouf.
7: Et moi, j'en reçois pas. Donc, pour le coup, je ne peux pas te dire comment mes collègues font.
2: Ah oui, c'est que la boîte va faire faillite dans 3 jours.
1: Ah oui. Il n'y a pas de clients.
0: Mais
1: ils sont connectés.
0: Ils fabriquent des chaussettes. C'est pour ça. C'est quoi comme boîte? Vous faites quoi?
7: On fait du. Ouais, comment dire? On reçoit les clients qui font des. des travaux, qui veulent faire des vérandas, des pergolas, des petits travaux comme ça d'aménagement.
0: D'accord, mais vous recevez donc des clients, quoi. Il y a des gens qui viennent chez vous.
7: Alors, certains reçoivent des clients, moi je suis plus sur les plans.
0: D'accord.
7: Ah, moi, je vois pas les gens. Moi, je
1: ah oui, alors.
0: Moi, en fait, j'aime bien faire des vérandas pour les gens, mais vraiment, les gens, pour moi, restent des gros cons.
7: Voilà, c'est moi. Je reçois les infos, je fais et je redonne.
0: D'accord. Et puis, en plus, ils sont en chaussures, donc j'aime pas les gens en chaussures.
7: Voilà, moi, je suis toute seule en chaussettes dans mon bureau.
1: Fais-toi plaisir.
0: Lorraine, merci beaucoup de nous avoir appelé.
7: Merci à vous aussi.
0: Et belle journée en chaussettes dans ton entreprise.
7: Merci.
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0: Avant ça, c'est parti comme chaque jour. Voici les sondages du matin. En moyenne, 10 000 personnes dans le monde qui savent en faire se retrouvent pourtant chaque année aux urgences pour l'avoir utilisé. Avoir utilisé quoi, Lorenza ?
1: Un diabolo.
0: C'est pas un diabolo, c'est pas un jeu.
1: Ok.
0: Comme le diabolo ou les choses pour jongler, par exemple.
1: Ok.
0: Florent, notre producteur.
6: De la cuisine ?
0: C'est pas de la cuisine. Nico ?
2: C'est du vélo.
0: Et pas du vélo non plus. C'est pas du sport. Ah, ah, ah, Lorenza.
1: C'est artistique ?
0: Oui. Oui, oui. On est dans l'art. Nico ?
2: C'est un ou une ?
0: C'est une. Ah, Florent.
6: Quelqu'un en fait dans l'équipe ?
0: Oui. Bah, on est. Nico en fait, très bien.
1: Ah.
0: T'en fais un peu. Ah, j'en fais un peu.
6: Ouais, de la guitare.
1: La
6: quoi.
1: Guitare.
0: Ouais. Non, c'était de la flûte. C'est de la guitare. 10 000 personnes qui savent jouer de la guitare se blessent chaque année dans le monde avec une guitare.
2: Ça m'est déjà arrivé, moi.
0: Mais comment ?
2: Mais tu sais, les cordes, t'as jamais eu une corde qui pète ? Soit quand t'es en train de changer les cordes et la corde elle pète, ou alors t'es en train de jouer et t'as une corde qui pète et moi ça m'a déjà lacéré le bras, ou alors c'est venu dans ma gueule.
0: Lacéré le bras ?
2: Ah, c'est ça m'a déjà fait hyper mal. Bah non, mais c'est les cordes en acier, quoi.
0: Ah, mais quand même.
2: Et quand ça pète, waouh, ça fouette, hein.
1: Ça me fait peur.
6: J'avoue que c'est hyper stressant quand tu raccordes une guitare, tu tournes et t'as l'impression que ça peut. Bah, ça
0: à
6: peut
0: tout moment péter.
2: Ah, bah voilà, ça peut.
6: Et c'est rassurant de savoir que ça peut vraiment arriver.
0: Bon, bah t'es pas seul, il y a 10 000 personnes.
2: Okay, merci.
0: Les gens qui travaillent plus de 10 heures par jour ont plus de chances de faire ça. Ils ont plus de chances de faire quoi ? Ils ont plus de chances que ça leur arrive, pour être très précis. Aurélie au standard.
1: Tomber malade ?
0: C'est pas tomber malade.
1: Un burn-out ?
0: C'est pas un burn-out non plus. Nico ?
2: C'est un truc cool ?
0: Non. Non, non, c'est pas cool.
6: Ah, c'est leur vie intime ?
0: C'est complètement la vie intime.
1: D'être célibataire ?
0: C'est plus que ça, Nico.
2: Ils se séparent ?
0: Ils divorcent.
2: Ah, ah ouais.
0: Les gens qui travaillent plus de 10 heures par jour ont plus de chances de divorcer.
2: Ça peut t'arriver aussi quand tu bosses 4 heures par jour pour une émission.
1: J'osais pas
2: chier à bosser 10 heures par jour, les gars.
1: Je suis contente que tu l'aies.
2: Je pose ça là.
0: Note à moi-même, arrêtez de faire les sondages sur le divorce, ça fait du mal à Nico.
2: Je fais chier.
0: En moyenne, cette chose douloureuse nous arrive deux fois par an. On est très dans la douleur ce matin. Lorenza.
1: Une piqûre de moustique, mais une grosse piqûre.
0: Non, c'est pas. Il n'y a pas de piqûre, il n'y a pas d'animal. Florent.
6: Une crampe à la langue.
0: Une crampe à la langue.
1: J'ai jamais eu ça de ma vie.
6: Moi, ça m'arrive en moyenne deux fois par an. C'est super.
0: Ah bon,
6: ça fait super mal.
1: Une
6: c'est
1: quoi
6: ça,
1: ce bloc ?
2: Dis-moi que t'es pas sportif sans dire que t'es pas sportif. Si même ta langue, elle te lâche.
6: En fait, juste au niveau du cou en dessous, là, ça te. D'un coup, tu fais genre. En direct, t'es en train de.
1: Quoi ?
2: Le muscle. Non, c'est la gorge. C'est le muscle de la gorge.
6: Là, ça fait vraiment sous de la langue pour moi. Mais bon, peut-être que c'est.
1: Mais
6: c'est la pire sensation du monde.
2: Trop fragile.
1: J'ai l'impression de vous inventer.
6: Mais tu sais pas l'étirer surtout. T'es là, tu lèves la tête vers le haut, tu
1: J'ai
6: sais
1: envie
6: pas
1: que
6: quoi.
1: Ça
6: faire.
1: Mais là,
0: c'est quoi
1: la
0: c'est
2: un pélican ou quoi
0: c'est quoi la langue est bloquée, elle ne peut plus bouger.
6: C'est sous la langue. Pour moi, c'est la base de la langue. Et là, ça te bloque tout le dessous.
0: C'est bizarre. Hein.
1: Je n'ai
0: jamais entendu parler de ça non plus. Mais tu l'as fait diagnostiquer par un médecin, la crampe de la langue ?
6: Peut-être y aller finalement,
2: tu sais, je me dis. On n'est pas loin de faire la guerre, on est dans la merde avec Florent, putain.
9: Attendez, je peux pas y aller, j'ai une crampe à la langue.
0: Même pour la radio, c'est compliqué.
1: Ah bah oui.
6: Ah bah oui.
0: Florent, t'as la réponse.
6: Je m'étire la langue, attendez.
1: Oh, j'espère que ça arrivera avant la fin de.
0: Ah ouais, s'il te plaît, attends, dès que t'as une crampe à la langue, tu nous préviens.
6: Avec plaisir.
0: Mais même pendant les pubs, même pendant un titre, on arrête tout et tu nous dis j'ai une crampe à la langue. Non, vraiment, c'est incroyable. Faut vraiment qu'on entende le son de la crampe de langue.
1: Bon, c'était pas ça la réponse.
0: Non, c'était pas ça. En moyenne, cette chose douloureuse nous arrive deux fois par an. C'était cogner un orteil contre quelque chose.
1: Ah oui, effectivement.
2: Ah, ça fait mal.
0: Ouais. Ça, ouais, mais enfin, c'est moins douloureux qu'une crampe à la langue.
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0: sujet.
1: Ouais.
0: Franchement, il y a plein de réponses, il y a plein de trucs improbables. On continue avec vous au 0 870 42 48. Il y a Gaëtan qui est là. Bonjour Gaëtan.
2: Salut Manu, salut les Wouah.
0: Bienvenue sur Énergie Gaëtan. T'as connu un patron ou une patronne un peu bizarre?
2: Ouais, moi c'était mon patron. En fait, il refusait de toucher les poignées de porte. Donc il attendait que quelqu'un passe, ou alors il utilisait sa cravate comme gant.
0: Alors,
3: tu fais un peu ça, toi, non?
0: C'est exactement
1: ouais, toi,
0: ce que j'ai
1: dit.
3: Ton pull,
0: t-shirt. Alors, pendant une période de l'année, de globalement début novembre jusqu'à fin mars, je suis comme ça.
3: La gastro?
0: C'est la gastro. Je me considère comme psycho-gastro. Je veux pas l'avoir.
3: T'es hypochondriaque.
0: Je veux pas avoir la gastro.
1: Okay.
0: Je n'aime pas ça, ça me plaît pas.
3: C'est un kiff pour personne.
1: C'est pour faire la grippe, qu'est-ce qu'il y a avec la gastro?
0: Mais non, parce que tu vomis.
1: Oui.
0: C'est ça que j'aime pas.
1: Oui, okay.
0: Et puis, en fait, c'est pas tellement le fait de vomir, ça c'est court. C'est le avant, c'est le après, c'est le pendant. Rien ne va dans la gastro. Il n'y a pas une seconde de bien dans la gastro.
1: Bah, je crois que je préfère la gastro à la grippe.
0: Ah!
1: Ah oui, la grippe, ça te couche, tu peux rien faire du tout.
3: Appelez-nous, quelle est votre maladie préférée?
1: Je que c'est lunaire.
0: Non mais, je suis d'accord. J'aime pas, je veux pas.
1: Ça te fait une petite purge, ça, c'est bon, ton corps il repart après de plus belle. Enfin,
0: non,
1: c'est
0: non,
1: bon,
0: non,
1: quoi,
0: non, non. Alors excuse-moi, mais la vraie en plus,
1: oui.
0: Ça m'est déjà arrivé une fois, et ben je suis tombé dans les pommes
1: Ouais.
0: Ah ouais? J'ai vomi et derrière, je fais oh là là, et boum!
1: Ben,
0: je me suis réveillé en plus, et résultat d'après, qu'est-ce que j'ai fait? J'ai été faire une radio parce que je m'étais fait mal au nez. Mais c'est vrai!
3: Wow.
0: C'est l'histoire, c'est pour ça que j'aime pas.
3: Ah, pas de bol.
0: Mais sans déconner, je vomis aux toilettes.
3: L'enchaînement, il est drôle.
0: Je me relève, je sens que ça tourne, je tombe par terre, je me relève, j'avais mal au nez, je m'étais fait mal au nez, j'avais vraiment mal, je suis allé faire une radio.
1: Dinguerie! Oui, tu dis
3: ça ne s'arrêtera jamais.
1: Non!
0: Bah, franchement, c'était compliqué.
1: Non, mais du coup, je comprends mieux. Enfin, ça va.
3: T'as le droit d'utiliser ton pull pour ouvrir les portes.
1: Fais-toi plaisir, on t'ouvrira les portes si tu veux.
0: Merci de m'avoir écouté. Et je te souhaite une belle journée, Gaëtan.
2: Très belle journée à vous aussi.
0: Ciao, Mila est là. Bonjour, Mila.
4: Bonjour, Manu.
0: Qu'est-ce que t'as connu comme patron un petit peu étrange?
4: Moi, j'ai notre patronne qui parlait à ses plantes et du coup, elle leur demandait leur avis avant de prendre des décisions pour l'entreprise. Et moi, je l'entendais depuis mon bureau.
0: Mais elle parlait.
3: C'est dur, ça.
0: Elle disait quoi aux plantes?
4: Ah, bah, elle leur posait des questions.
0: Oh,
4: est-ce que je dois l'embaucher? Qu'est-ce qu'on doit faire aujourd'hui?
3: T'imagines, t'es viré à cause d'un ficus? Putain, c'est chaud, quoi.
0: Le comité d'entreprise, tu sais. La réunion. Bon, alors, la parole est à Bernard, le cactus. Mais les plantes, elles lui répondaient?
4: Non, bah, j'entendais pas les plantes, en tout cas.
0: Oui, mais du coup, comment elle savait, là? Comment elle connaissait la réponse des plantes? Tu lui as pas demandé?
4: Oh, bah, ça doit être un délire spirituel entre une plante et un humain, hein.
3: Elle sentait le whisky ou pas, ta patronne? Ce qui est un délire, hein.
4: Ouais, avant chaque réunion du matin, elle parlait à ses plantes.
0: Oh. Wow. Non, mais après, c'est pas. Non, en soi, c'est pas méchant.
1: Bah non, chacun son délire. Peut-être c'est pour elle arriver à plus se concentrer et prendre des vraies décisions, tu vois.
0: Oui, mais si t'annonces à quelqu'un qu'il est viré parce que le ficus, effectivement, lui a dit que c'était pas une bonne personne, ça devient compliqué.
1: Il fallait demander à l'hortensia, qu'est-ce que tu veux que je te dise?
0: Quelle plante? Elle avait les plantes par rapport au poste ou non? Tu sais pas trop les plantes?
4: Non, je me rappelle plus des plantes, mais elle en avait 3, je crois. Dispersée dans son bureau et en fonction, elle parlait à chacune.
0: Putain. Et la boîte va comment? Bah, elle a fermé.
4: Ouais, moi j'ai préféré quitter. Hein.
0: Oui, mais. Bah, c'est sûr qu'être dirigé par une plante, c'est compliqué.
1: C'est vrai, ouais, c'est chaud.
0: Merci beaucoup, Bila, de nous avoir appelé.
4: Bonne journée.
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0: Vous pouvez aussi nous envoyer des messages vocaux, je vous le rappelle, sur l'application Manu sur Énergie. À tout moment, quand vous en avez envie, vous nous envoyez un message vocal. Ça peut être pour réagir à ce qu'on dit dans l'émission, ça peut être pour partager quelque chose pendant la journée, ça peut être pour ce que vous voulez.
1: C'est gratuit en plus.
0: Bah, évidemment que c'est gratuit.
1: Bah oui, mais non, mais je précise, parce que des fois les gens ils peuvent penser que.
0: C'est-à-dire que pour nous envoyer un message, on va faire payer?
1: Bah oui.
0: Mais qui fait ça, Lorenza?
1: Eh bah, des gens mauvais. Mais nous ne sommes pas des gens mauvais.
0: Non, nous ne sommes pas des gens mauvais. Mais qui sont ces gens mauvais? Qu'on me les amène? Qui fait payer pour envoyer un message? Alors évidemment que c'est gratuit. Et en plus, il y a des cadeaux sur l'application Manu sur Énergie. 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Alors, on est des gens mauvais?
1: Non.
0: Alors,
1: non,
0: c'est que non. Allez, on s'écoute quelques messages que vous nous envoyez, parce que oui, vous pouvez nous envoyer des messages vocaux sur l'application Manu sur Énergie.
7: Salut à tous. Vraie question de désaccord dans le couple. À quel moment vous jetez vos chaussettes? Quand il y a presque un trou, quand il y a un petit trou, vous attendez qu'il y ait vraiment un gros trou?
1: C'est marrant.
0: C'est une bonne question.
1: La jauge.
0: C'est à quel moment vous vous dites, je vais jeter cette chaussette?
3: Bah, Lorenza... Des petits trous.
0: Nico, petit trou?
3: Ah bah oui.
0: Un tout petit trou, tu jettes?
3: Un tout petit, ouais, parce que tu te dis que quand tu mets le pied dedans, quand tu l'enlèves, il peut y avoir un gros trou après.
0: Ouais, mais tu jettes. Peux faire très rapidement. Du coup, tu la jettes, t'auras gagné une journée.
3: Ouais, moi je jette au début, ouais.
0: Non mais je dis, si t'as la gros trou à la fin de la journée, t'auras gagné une journée.
1: Ouais.
0: Tu vois?
3: Ah!
0: Parce que t'as eu le petit trou.
3: Ouais, mais très désagréable d'avoir un gros trou, de savoir qu'il y a un gros trou dans ta chaussure, tu vois.
0: Oh,
3: ah non, vous en foutez, vous?
0: Il y a un côté rigolo à la fin de la journée quand t'enlèves ta chaussure,
1: oui,
0: et tu dis, oh,
1: tu vois le petit...
0: Exactement.
1: Ouais, ouais.
0: Et le gros pouce, il est passé à travers.
3: C'est ludique, d'accord. Okay.
1: Non, mais après, je les jette aussi à ce moment-là, mais j'avoue que j'ai un peu un affect avec les chaussettes. Genre, je m'y attache, quoi. Genre, je sais pas pourquoi.
0: Mais j'aime pas jeter les chaussettes.
1: Et
0: non
1: j'aime
0: plus.
1: Pas, ça, me fait, ça ouais, m'embête. Ouais.
0: Et parfois, je sais que je dois la jeter, je les mets, je les jette pas, je les pose.
1: Oui.
3: Ah ouais.
1: Oui.
0: Je les pose. J'ai besoin d'un temps de réflexion.
3: Ouais. Surtout que souvent il y en a qu'une seule des deux qui a un problème, tu vois, qui a un
1: mais
3: trou. Donc tu dis
1: embêtant.
3: C'est pas cool pour l'autre.
0: Ben oui. Et du coup j'ai envie de racheter une autre chaussette identique pour pouvoir la mettre et dire bah voilà toi tu t'en vas.
1: Moi c'est pour ça que j'ai des dépareillés en vrai.
3: Mais on vend pas des chaussettes par un quoi.
0: Ben Lorenza effectivement elle est tout le temps en chaussettes dépareillées à cause de ça. Hein.
1: Bah
0: c'est ça. Florent les chaussettes.
5: Ben moi je jette si le gros doigt de pied passe à travers le trou.
0: Oui.
5: Ça devient une mitaine un peu quoi en gros. Et puis après ça dépend parce que si le trou est au-dessus du petit doigt de pied, c'est pas très gênant.
0: Non, c'est ça. C'est voilà. Dépend où est le trou.
1: Oui, c'est ça.
0: Voilà.
1: Bah, j'aurais jamais cru qu'on parlerait autre.
0: Mais honnêtement, on peut encore continuer pendant un quart d'heure. Hein.
5: Et c'est
1: le pire, c'est que ça m'intéresse.
3: Parce que si le trou, il est au talon.
5: Exactement.
1: Ah non, ça va pas.
0: Alors, le trou au talon, c'est désagréable.
1: Ça me dérange.
3: Ouais. Mais pas le gros doigt de pied.
0: Non, le trou au talon, tu colles à la semelle et tu sens la semelle.
1: C'est chiant, ça frotte.
0: Le doigt de pied, tu t'en rends pas tellement compte.
3: Mais n'importe quel. Ouais, mais si t'enlèves tes chaussures en soirée, tu vois, et que tu étais en chaussette, il y a un petit trou.
0: Mais pourquoi tu vas enlever tes chaussures en soirée?
1: Mais parce que souvent, moi, chez moi, personne ne rentre s'il enlève pas ses chaussures.
0: Bah, je rentre en soirée chez toi.
1: C'est triste.
3: Me dis pas que t'as les chaussons d'invités.
1: Pas encore, mais j'y réfléchis.
0: Non, mais là, dans votre nouvelle coloc, on peut pas rentrer en chaussures.
1: Mais à l'entrée, on enlève ses chaussures sur le côté et puis on vagabonde dans l'appart, tu vois.
0: N'importe qui rentre, c'est en chaussures. Genre les parents de quelqu'un qui viennent, on enlève les chaussures.
1: Mais déjà, j'aimerais bien que la personne me dise, est-ce que je dois enlever mes chaussures? Et je dis, bah ouais, on préfère, mais bon, après, c'est comme tu veux, tu vois. Et là, comme ça, la personne se sent un peu mal, elle se dit.
0: T'as vraiment pris le ton d'une vieille. Hein.
1: Oui.
0: Oui, on préfère, tu sais, c'est pour le petit. Je suis désolé, je dois aller le chercher à la crèche. Ah vraiment, c'est. Enfin, ouais, on préfère si ça te dérange pas, excuse-moi, je dois descendre à la boîte aux lettres. Est-ce que j'ai toutes mes clés au cas où la porte se referme? Et bon, on a parlé des chaussettes pendant.
1: Oui.
3: Trop longtemps.
0: Effectivement, pas trop. Pas trop. Non, on en parlera plus tard.
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0: Et ce qui arrive tout de suite, c'est des consoles de jeux. Parce qu'on a deux Nintendo Switch 2 à vous offrir maintenant. Nous allons jouer ce matin au jeu des 3 As. Il faut 3 As pour jouer à ce jeu. Benoît et Naomi sont les deux premiers. Bonjour à vous les deux.
10: Bonjour. Salut Manu.
0: Bienvenue à tous les deux. Naomi, Benoît, vous êtes les deux premiers As. Il faut un troisième As. Ce sera aujourd'hui Lorenza.
1: Allez, je vais tout donner parce que je sais à quel point c'est un très beau cadeau.
10: Allez Lorenza.
0: Deux Nintendo Switch.
1: Je sais, ma coloc elle en rêve. Moi j'y connais pas grand chose, mais elle arrête pas de m'en parler, donc je sais à quel point.
0: Alors tu ne vas pas la gagner, hein.
1: Non, mais je sais.
0: Mais je te vois t'emporter là. C'est pour Benoît et Naomi.
1: Je sais, mais je vais tout donner pour eux.
0: C'est beau. Vous jouez en équipe parce que c'est vraiment un jeu d'équipe. Les règles sont les suivantes. Je vais vous poser la même question à tous les trois. Si vous me donnez tous les trois la bonne réponse, eh ben c'est gagné. Mais s'il y en a un qui se trompe, eh ben c'est perdu. Benoît, Naomi, Lorenza.
1: Ouais.
0: Attention, vous n'entendez pas les réponses des autres. Lorenza va sortir hors du studio. Naomi, je vais te mettre en antenne. On va rester avec Benoît et je vais commencer par lui poser la question. Benoît, voici la question du jour. C'est un vrai ou faux? Le mot paparazzi signifie parasite en italien.
10: Signifie quoi, pardon?
0: Parasite en italien.
10: Faux, je pense que c'est faux.
0: Tu penses que c'est faux, Benoît, c'est ta réponse, je la garde. Je vais récupérer Naomi au téléphone et je vais lui poser la même question. Naomi, c'est un vrai ou faux aujourd'hui?
11: Ok.
0: Le mot paparazzi signifie parasite en italien. Vrai ou faux?
11: Je dirais faux.
0: C'est faux. C'est ta réponse, on la garde. Je récupère Benoît Je vous annonce tous les deux que tout va bien jusqu'à maintenant. Vous avez donné la même réponse.
10: Cool.
4: Ok. Voilà.
0: Ça veut pas dire que c'est la bonne, mais au moins vous avez donné la même. On va faire revenir maintenant Lorenza. Elle revient, je vais lui poser la même question. Si elle donne la même réponse que vous et si c'est la bonne, c'est gagné. Benoît et Naomi ont donné la même réponse.
1: Ok.
0: Voici la question du jour. Le mot paparazzi,
1: ouais,
0: signifie parasite en italien. Est-ce vrai ou est-ce faux?
1: Bah, je pense pas du tout. Même si, effectivement, c'est un peu des parasites pour les rostas. Mais...
0: les rostas.
3: Ça balance.
0: Ça balance sec sur les paparazzi. Elle n'a pas peur de dire les choses.
1: Dénonce.
0: Elle dit bien oui. Fort les vérités qui font trembler les puissants.
1: Oh, j'espère que c'est faux.
0: Tu dis que c'est faux?
1: Ouais.
0: Benoît et Naomi ont aussi dit que c'était faux.
1: Ah, ok, on est dans le même bateau.
0: Ce bateau va-t-il couler ou va-t-il arriver à bon port?
1: Oh là.
0: Est-ce le bateau de Christophe Colomb qui découvre l'Amérique ou est-ce le Titanic qui coule, qui coule, qui coule? Naomi, Benoît, Lorenza, voici la bonne réponse. Le mot paparazzi en italien ne signifie pas parasite.
1: Yeah.
0: Ouais.
1: Ça veut dire quoi?
5: Trop cool.
0: Alors, le mot paparazzi, ça provient d'un film qui s'appelle La Dolce Vita.
1: Ah.
0: Et dans ce film, le héros est souvent accompagné d'un jeune photographe. Et ce photographe s'appelle Paparazzo.
1: Ah, ok, donc c'est cool de lui, quoi.
0: Paparazzi, c'est le pluriel de paparazzo.
1: Okay.
0: Et voilà, ça vient du nom d'un mec dans un film.
1: C'est incroyable.
0: Eh ben voilà.
1: Ouais, trop bien. C'est trop bien.
10: Eh ben merci les filles, hein. Merci Lorenza. Merci,
1: bah, merci
10: Noémie.
1: À vous aussi.
0: Elle est toute... Naomi, j'ai l'impression qu'elle est contente.
1: Ah, trop bien.
4: Ah non, mais c'est mon rêve, je l'ai voulu, mais j'avais pas d'argent.
0: Eh ben, t'as pas besoin de l'argent pour l'avoir parce qu'on te l'offre ce matin. Benoît, Naomi vont partir chacun avec une Nintendo Switch 2. Bravo à tous les deux.
10: Merci beaucoup, trop bien.
0: Ah, c'est une belle journée qui démarre. On vous embrasse tous les deux.
11: Bonjour, c'est Angèle. Je viens de remarquer un truc, Angèle. Vous savez que si on enlève le G, le E, le L et encore un E et qu'on garde le A et le N, alors après ça, on rajoute un M et puis un U, et ben ça fait Manu. Voilà.
0: C'est incroyable.
1: Ouais. C'est
0: j'avais
1: fou.
0: Jamais regardé, mais non,
3: c'est fou.
0: Faites-le chez vous, hein. Là, vous avez tout boulot, arrêtez tout, prenez les lettres, ouais. Angèle, Manu, vous allez voir, vous réécoutez ce qu'elle a dit et c'est.
3: C'est vrai, c'est vrai.
0: Putain, il y a un truc entre nous, quoi.
3: Visiblement.
0: C'est visiblement non.
1: Non.
0: Oups. Il sait nous mettre aussi dans un bon mood. Voici le jeu de Florent, comme chaque jour, le jeu de Florent, notre producteur. Et il y a Marion qui est là. Bonjour Marion.
12: Salut Manu, salut les wouah.
0: Sois la bienvenue parmi nous, Marion. Attention, on est comme toi. On va découvrir le jeu du jour de Florent, notre producteur. Tous les jours, un petit jeu pour se détendre, pour être bien, pour être tranquille.
5: Je pense que vous n'allez pas le voir venir celui-là. En fait, j'ai trouvé un restaurant à Liège qui s'appelle Le Gaufrier. Vous pouvez me dire, ça c'est classique.
1: Ouais.
0: C'est, bah, Le Gaufrier, les gaufres, voilà. Belges quoi, oui.
5: Exactement. Sauf que je me suis rendu compte que Gaufrier, c'est aussi le nom d'une position. Du Kama Sutra.
1: Ah bon?
5: Exactement.
0: Alors, est-ce qu'on peut vous demander quelle est cette position?
5: Alors, je vous avoue que j'ai pas regardé, mais
0: ah.
5: Ça m'a inspiré un jeu qui est le nom. Je vous donne des noms et vous me dites si c'est un nom de restaurant ou un nom de position du Kama Sutra.
0: Oui, mais moi je suis perturbé.
5: Eh bien, allez-y.
1: Ah, parce que t'as envie de voir la position du Kama Sutra.
0: Bah, exactement.
1: Ouais.
0: Position du Gaufrier. Ah, bah, je l'ai. C'est dans le magazine Marie Claire, sur internet. Là. Alors, la position du Gaufrier est assez simple. L'homme est allongé.
1: Oui, ouais.
0: Vraiment allongé sur le dos. Et la femme est allongée sur lui, sur le ventre, comme ça. Et la femme enlace le cou de l'homme. Et l'homme a ses mains sur les hanches de la femme.
3: Ah oui, voilà. Comme serré, quoi.
5: Comme les deux plaques d'un gaufrier.
1: C'est un peu un missionnaire inversé, quoi.
0: C'est un missionnaire inversé.
12: Bien, ouais.
0: Bah, c'est,
1: ouais, si merci, Marion.
0: D'ailleurs, si vous prenez un gaufrier, là, pareil,
1: oui.
0: Et que vous,
1: ah,
0: le retournez.
1: Vous pouvez le tourner, c'est la même chose.
0: C'est,
1: en fait.
0: C'est un missionnaire.
1: Oui, c'est vrai. C'est génial.
0: Voilà, quel est le jeu, pardon?
5: Alors, je vous donne un nom, vous me dites si c'est un nom de restaurant ou de Kama Sutra.
0: Ou de position du Kama Sutra.
5: Position du Kama Sutra.
0: Ah, pas mal.
5: On commence par Marion.
0: Allez.
5: Le gosier sec.
1: Waouh!
12: Wow. Ils en donnent des noms quand même. Je dirais restaurant.
5: Oui, c'est un restaurant à Villandry.
1: Wow,
5: wow. Restaurant à Villandry en Indre-et-Loire.
0: Eh bien, on les salue, bien évidemment.
5: Manu.
0: Oui.
5: Le pilori.
0: Oh, le pilori, ça fait. Ah, je vais dire Kama Sutra.
5: Et non, c'est restaurant à Nantes, place du pilori.
0: Ah, je suis, c'est quoi?
3: On est déçus.
1: Ouais,
0: je suis,
1: moi aussi.
0: Je suis presque déçu.
5: Eh ouais. Attention, Nico.
0: Ouais.
5: L'union du crabe.
3: Ah, Kama Sutra, ça.
5: Kama Sutra. En effet, l'homme est allongé sur le lit et sa partenaire le chevauche de dos.
0: Ah, d'accord.
1: Mais c'est aussi une position de cow-boy, un peu, ça.
0: Oui, mais tout à fait. Cow-boy inversé.
1: Oui. C'est vrai.
0: Parce que si t'es dans cette position-là, tu vois pas ce qui se passe devant toi.
1: Donc,
0: on est plus sur un cow-boy cascadeur, on va dire.
1: C'est vrai.
5: Tout à fait.
1: Bien
5: Lorenza.
1: Oui.
5: Le trou du diable.
1: Bah. Ah non, je sais.
0: Oh.
1: C'est un resto, non? C'est un. Enfin, c'est.
5: C'est un restaurant au Canada.
1: Ok.
0: Le trou du diable?
5: Exactement.
0: On y mange quoi? On n'a pas envie de savoir.
5: Alors, c'est à Marion de jouer.
0: J'ai l'impression que vous ne renseignez pas beaucoup sur les choses.
5: Je vais pas me taper le menu de tous les restaurants non plus.
0: Bon, comme vous voulez. Je suis un peu déçu.
5: Ouais. Marion.
0: Attendez, le trou du diable, Canada, je vais vous donner le menu, moi. Vas-y, continue, pardon.
5: Marion, le président vigoureux.
12: Allez, position, pour être seule.
5: Position du Kama Sutra, tout à fait. Alors, c'est un peu plus technique, celle-là.
1: Ah.
5: La fille a les pieds posés au bord du lit, assise sur une chaise invisible, le dos tourné à son partenaire qui se positionne derrière elle en la soutenant par les fesses.
0: Excuse-moi, j'ai débandé.
1: Mais non, mais c'est juste un la position de la chaise, sauf que l'homme, c'est la chaise, quoi.
5: Ouais, bon, faut une notice pour la fin, celle-là, c'est technique. Hein.
0: Sachez que aujourd'hui, ce mercredi, le trou du diable est ouvert entre 15h et 22h.
5: Ah,
1: top.
0: Ok, voilà. C'est à Shawinigan, au Québec.
5: Oui, tout à fait.
0: Bien sûr.
3: Et c'est un pub, hein, c'est ça?
0: Alors, c'est un pub restaurant. Il est noté. Oui, c'est plutôt un pub, effectivement.
3: Ouais.
0: 4,4 sur 5. C'est une très bonne note.
1: Ok.
0: Voilà. Il y a des photos des voyageurs qui nous montrent quand même les plats de ce restaurant. Il y a le classique frites avec steak, petite sauce et salade.
1: Mm-hmm.
0: Ils aiment beaucoup la viande. Il y a des bières, évidemment. Ah, il y a des sandwichs avec frites. On est vrai. Oh, un restaurant genre un peu profiterole. On est.
1: Ah, c'est
0: sur
1: du level, hein.
0: On est sur de la qualité. 393 avis pour une note globale de 4,4 sur le trou du diable, le restaurant au Québec.
1: Je t'avoue que je préfère connaître les descriptions des positions que le menu. Là, ça me fait un peu chier.
0: Il en reste
5: Manu.
0: Oui.
5: La chaloupe.
0: Ah, la chaloupe, c'est un restaurant.
5: C'est un restaurant, tout à fait. Oula. Sur l'île d'Oléron, spécialisé évidemment dans les fruits de mer.
0: J'ai une petite anecdote sur Oléron. C'est à l'île d'Oléron que j'ai fait ma classe de mer. Quand j'étais à l'école. Oui, en effet, nous étions en CM2, il me semble, et nous avions été à l'île d'Oléron.
1: Bon souvenir?
0: Très bon souvenir, et je revois encore de temps en temps des camarades de classe de cette époque-là.
1: Et vous vous rappelez les petites folies de l'île d'Oléron?
0: Et on se rappelle de là-bas, il y a parfois des gens même qui envoient des photos de l'endroit quand ils sont là-bas en vacances.
3: D'accord.
5: À l'avenir, ne me coupez pas pour des souvenirs comme ça qui sont pas forcément si intéressants.
0: Je préfère couper avec mes souvenirs que votre jeu qui vraiment ne sert à rien.
5: Ah bah, c'est la dernière proposition qui est pour Nico.
0: Allez.
3: Vas-y.
5: Le bretzel amoureux.
3: Ah, dis-moi que c'est une position.
5: C'est complètement une position.
1: C'est pas vrai?
5: Si.
1: C'est génial.
5: Alors les deux amants doivent se tenir face à face, à genoux. Chacun va lever la même jambe, droite ou gauche.
0: C'est super dur.
5: Attends, j'ai pas fini. Pour que les deux s'emboîtent. Et ça donne la forme d'un bretzel qui est amoureux.
1: C'est génial.
0: Je suis pas souple, impossible de faire ça.
1: Bah si, mais il faut tester.
5: À partir de là, tu fais aucune position du Kama Sutra.
0: Bah c'est bien mon problème. Ah si, ça sèche-cheveux. Eh non, mais il était très bien.
5: C'était très bien.
0: Je vais dire un truc, on a appris beaucoup de choses sur les positions du Kama Sutra,
1: sur
0: les restaurants, sur les menus. Je vous ai raconté cette anecdote incroyable de l'île d'Oléron.
5: Exactement.
0: Bien évidemment. Et puis Marion était avec nous et elle a pas raccroché, donc on a réussi à la tenir avec nous. Ça c'est bien. Marion, je vais t'offrir le mug Manu sur Énergie.
12: Ah, merci beaucoup Manu. Depuis le temps que je t'écoute. J'ai 34 ans, ça fait 20 ans, Manu, je t'écoute.
1: Bim! Bam!
5: Ou dans la gueule, ça.
1: T'es heureux, là.
0: Souvent, ça veut dire que
12: je sais, ça met un coup de vieux quand même, mais bon.
1: Non.
0: T'as vécu plus de la moitié de ta vie avec moi, Marion.
12: Exactement.
0: C'était
12: quand même.
0: Faut couper le cordon à un moment.
1: Ah bah non, faut que le reste.
12: Les bonnes choses ont une fin, mais là, pour le coup, non.
1: J'ai
0: eu peur. Cette expression ne veut absolument rien dire. Je vous dis un truc, les bonnes choses ont une fin, mais pas là.
1: Je l'adore.
12: Il y a des choses qu'il ne faut pas arrêter.
0: Il n'y a pas de mal à se faire du bien, Marion.
12: Exactement.
0: Et tombe à la cruche à l'eau qu'à la fin elle se casse.
1: Oula.
0: J'ai plus d'expression.
1: Ouais, non.
0: On t'embrasse, Marion, et je vais te rajouter le t-shirt Manu sur Énergie aussi.
12: Merci beaucoup, Manu, merci beaucoup.
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0: Et on parle entre personnes âgées. Vous êtes à l'âge où vous faites quoi? Depuis tout à l'heure, on en parle. Je suis à l'âge où je commence à mettre les mains dans le dos pour marcher. Je suis à l'âge où quand je me lève, je dis « Oh la vache !» Je suis à l'âge où je prends une tisane le soir. Bonne nuit pour pouvoir être

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1: Que
2: Oui.
1: Que Gilles Boulot, par exemple.
2: Oui. Oh là là. Oh la ref.
1: Bah, je suis à l'âge.
2: Ou je cite Gilles Boulot comme ref. Ouais.
1: Merci beaucoup Céline de nous avoir appelé. Je suis à l'âge où Florent, notre producteur.
3: Bah, je suis à l'âge où j'envisage d'acheter un pilulier.
2: Oh.
1: Non.
3: Si.
1: C'est le truc pour mettre des médicaments dedans.
2: Avec, avec les jours de la semaine. Oh là là.
1: Mais t'as pas besoin de prendre tant de médicaments que
3: non,
1: ça.
3: Non, même pas. J'en ai qu'un par jour. Enfin, deux fois. Mais en fait, je trouve que c'est hyper pratique parce que sinon, je mets la boîte de mon médicament dans mon sac à dos. Sauf que la boîte, elle est défoncée. Là, je me dis, pratique. Il y a le, est-ce que je l'ai bien pris le matin, machin.
1: Alors, si tu veux en prendre une, tu prendrais une petite taille, une moyenne taille ou une grande taille?
3: Eh ben, c'est le problème. C'est que j'arrive pas à trouver un truc petit. Là, tu vois, c'est que des grands pilulés. Moi, oui, je veux un petit truc un peu petit, quoi. Deux compartiments, c'est nickel. C'est,
1: ah ouais, mais deux compartiments, non. On va prendre une boîte de Tic Tac.
3: Bah voilà, c'est ça.
2: Il existe des piluliers personnalisables.
1: Comment tu sais? Elle vient de nous balancer ce truc-là comme ça.
4: C'est quoi ce truc? On peut poser sur la table, sachez-le. On peut personnaliser les piluliers.
1: T'es en train de regarder sur Internet, c'est ça?
2: Oui.
1: Mais qu'est-ce que t'as tapé, pilulier?
2: Oui. Ça m'intéresse. Pilulier stylé.
4: Et il y en a. Un pilulier joli.
2: Il y en a vraiment en bambou gravé où tu peux mettre ton nom et tout. Il y en a avec des petites picornes.
4: Il y a un business du pilulier.
2: Du pilulier qui est fou.
1: Mais quel beau cadeau à faire à papy, ça.
2: On sait quoi, on fera Flo pour son anniversaire.
1: Merci beaucoup pour ces.
2: Avec plaisir.
1: Pour ces idées cadeaux. Nous, elle arrive bientôt. Hein. Patrice est avec nous. Bonjour, Patrice.
5: Salut toute l'équipe.
1: Patrice, tu es à l'âge ou quoi?
5: Je suis à l'âge où je me fais mal au dos en éternuant.
2: Oh là, ça c'est chaud ça.
4: Ah, ton corps te dit merde.
5: C'est ça, ça craque.
1: C'est, ah oui, là c'est.
2: Il faut voir un ostéo là.
1: C'est difficile.
5: J'ai pris l'abonnement.
1: Ah, et tu veux voir un ostéo régulièrement?
5: Ouais, 2-3 fois par an minimum.
1: Ah ouais,
4: c'est qu'il est pas très bon alors.
1: Mais moi, je suis à l'âge où je me dis qu'aller voir le kiné une fois toutes les deux semaines, c'est très bien pour mon corps.
2: Ça arrive, oui.
1: Ouais.
4: C'est beaucoup. Hein.
1: Mais je vous rappelle que j'avais eu
4: une névralgie
1: cervico-brachiale.
2: Oui.
4: C'est ça.
1: Et ben l'ostéo et le kiné m'ont remis en place et je me suis dit, mais si je viens plus régulièrement,
2: peut-être que
1: ça peut entretenir, tu vois.
4: Ah, mieux vaut prévenir que guérir.
1: C'est exactement ce que disent les vieux.
2: Ouais.
1: Et je rajouterai l'important c'est la santé. Voilà. Merci beaucoup Patrice de nous avoir appelé. Je suis à l'âge où allez on continue Nico.
4: Moi je suis à l'âge où je mets de la crème de jour.
2: Ça me choque pas.
4: Le matin, maintenant, j'ai ma petite crème de jour.
2: C'est très
4: bien. Je vois mon visage qui fatigue un petit peu, tu vois, quand on me prend en photo, je me dis, je suis plus le même qu'il y a 5 ou 10 ans, quoi.
1: Est-ce que c'est pas trop tard?
2: Non, c'est jamais trop tard déjà.
1: Une fois que tu t'aperçois, tu vois.
2: C'est sympa.
1: Non, pas pour toi.
4: Je pas d'accord. Okay.
1: Non.
4: Est-ce que c'est un peu direct?
2: Est-ce que t'es pas vraiment genre?
4: Est-ce que c'est pas peine perdue, mec?
1: Est-ce que le fait de se dire, je mets de la crème une fois que j'ai vu que j'avais des soucis, c'est pas trop tard? C'est
2: non,
1: pour ça.
2: Ah, vraiment,
4: j'aurais dû faire comme toi, mieux vaut prévenir que guérir, quoi.
2: Il faut hydrater sa peau. Quoi qu'il.
1: D'accord. Merci beaucoup de ces conseils.
2: Oui.
1: Florence est avec nous. Bonjour, Florence.
6: Coucou les ouais.
1: Alors Florence, t'es à l'âge ou quoi toi?
6: Oui, j'ai acheté un purificateur d'air.
4: Ah, je l'ai, ouais.
1: Pardon, tu es à l'âge où t'as un purificateur d'air?
6: Ouais.
1: Chez toi, dans ta maison?
6: Oui.
2: Ok.
1: Oh, je savais pas que.
4: Je sais pas si ça marche, mais je trouve ça cool d'en avoir un, quoi.
1: Mais
4: t'as l'impression que l'air, il est mieux.
1: Mais c'est quoi exactement? C'est une machine?
4: C'est une petite machine, ouais, avec un filtre.
2: Et elle fait un peu de brume, non?
1: Non, c'est un brumisateur, ça.
2: Ah oui.
4: Ouais. Non, ça, c'est le diffuseur d'huile essentielle.
2: Ah oui, c'est pas la même chose.
1: Mais dis-moi, t'es à l'âge où tu connais un peu tous les trucs comme ça, toi?
4: Peut-être. Peut-être que j'aime bien naturer les couverts.
1: Merci de nous avoir appelé, Florence.
6: Merci.
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1: C'est le moment, comme chaque jour, des bonnes nouvelles, parce que dans le monde, il n'y a pas que des mauvaises nouvelles, il y a aussi des belles histoires. Il y a des bonnes nouvelles et on vous le prouve tous les matins, tous ensemble. C'est parti, on démarre avec Lorenza.
2: Marcel Lebrun, c'est vraiment un gars bien.
1: Ça rime.
2: Oui.
1: C'est quoi le départ d'une chanson? Marcel Lebrun, c'est vraiment un gars bien. Ou le début d'un film.
2: C'est vrai.
1: Tu sais quoi, un peu... Marcel Lebrun, c'est vraiment un gars bien.
4: Amélie Poulain.
1: On est dans Amélie Poulain. Marcel Lebrun, il a une famille incroyable. Venez, je vais vous présenter sa famille. Lui, c'est Nicolas, le fils de Marcel Lebrun.
2: C'est vrai.
1: Il est paysagiste. Elle, c'est Nathalie, l'ex de Nicolas. Ils sont restés ensemble car ils travaillent dans la même boîte. Marcel Lebrun est un petit peu tendu là-dessus. Marcel Lebrun est vraiment un gars bien.

0: C'est un entrepreneur canadien qui est devenu millionnaire et il a décidé d'utiliser cet argent pour un projet incroyable. En gros, il a créé un village de 100 petites maisons autonomes pour les sans-abri. Et le projet propose aussi du soutien, du travail et une communauté. Donc c'est un peu l'histoire d'un film aussi,
1: c'est
0: en vrai.
1: C'est vraiment un gars bien.
2: Ouais. Marcel Leroy, c'est un gars bien. Puis il pèse dans le game, Marcel Leroy. Lui, c'est Marcel. Il a beaucoup de thunes. Il a décidé de faire un truc incroyable. C'est génial comme histoire.
0: Non, mais il est incroyable.
2: Nico, une bonne nouvelle.
3: Moi, j'ai le secret d'un couple heureux.
2: Oula.
3: D'après les chercheurs, la clé, c'est de se coucher enlacé et de rester comme ça toute la nuit.
2: Donc la clé du succès et du bonheur en couple, c'est d'avoir des fourmis pendant toute la nuit.
0: Ouais, c'est ça.
3: Ah bah écoute, quand je le fais, j'ai pas de fourmis moi.
1: Oh là,
3: ça va la célibatante.
1: On est mieux toute seule.
2: Non mais, être enlacé au début, ok, mais à un moment...
1: Ah moi j'aime bien moi.
3: Et je me réveille la nuit, je dis putain, on est encore enlacé, et effectivement j'ai pas de fourmis, c'est peut-être l'amour.
0: La respiration dans l'oreille, la chaleur...
2: Parfois la laine, c'est quelques heures de sommeil.
0: Tu peux pas bouger.
2: Le ronflement. Le ronflement.
0: Ou la flemme.
1: Ouais.
0: T'as pas envie de réveiller l'autre.
2: T'es sûr qu'elle est pas morte?
3: On va oublier ma bonne nouvelle.
2: Écoute,
0: si ça rend
2: des couples heureux de rester enlacés toute la nuit, mais moi je sais qu'au bout d'un moment j'ai besoin de mon petit confort en fait.
1: Ah ouais.
2: Bon, j'ai un nouveau service que je trouve génial et je vais vous en parler. C'est un nouveau service qui met en relation des couples avec des inconnus désirés de s'inviter à leur mariage. Je vous explique. L'idée, c'est que les couples puissent combler les places laissées vacantes par les annulations de dernière minute.
0: Ok.
2: Mmh. Tu fais ton mariage, t'as ton mariage, et un jour avant, t'as quelqu'un qui dit « je pourrais pas venir ». Mais tout est déjà organisé.
0: Ouais.
2: Toute la bouffe, tout ça, les places, etc. sont déjà là. Donc plutôt que de laisser une place vacante, ils proposent à des inconnus de profiter tranquillement de la soirée et de manger et de boire gratos.
1: C'est tout bénef.
0: Non, mais j'aurais trop peur qu'il y ait un coup de foudre, imagine. Mon futur mec, il voit une meuf qui est assise, qui est l'inconnu, et bim, coup de foudre.
3: Si tu te maries et que t'as peur que ton mec ait un coup de foudre avec un inconnu, c'est que le mariage va pas tenir longtemps.
0: C'est pas solide.
3: Je parle en connaissance de cause rapport au divorce que je suis en train de faire en ce moment.
2: C'est vrai que si t'as peur qu'il te trompe dès le mariage,
3: c'est complexe.
2: Ça va être difficile.
0: C'est vrai.
2: Ça va sinon, toi?
0: Ouais, top, célibataire, je suis là.
3: T'as pas envie de dormir enlacé avec quelqu'un, non?
0: Non, non. Pas pour le moment.
4: 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Manu, je te kiffe. 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
2: Et Alexandra Lamy, elle est dans un film qui sort aujourd'hui au cinéma et j'ai envie d'aller le voir.
0: C'est quoi?
2: Ça s'appelle Pour le plaisir.
0: Mmh.
2: Et
0: okay.
2: En fait, c'est l'histoire du couple qu'a créé le Womanizer.
0: Oh, incroyable! Mais donc c'est basé d'une histoire vraie?
2: Ouais, c'est inspiré d'une histoire vraie. Et c'est, j'ai vu la bande-annonce, c'est un couple, ils sont ensemble depuis genre 20 ans. Et
0: ils veulent un peu pimenter.
2: D'un coup, elle lui avoue, j'ai jamais eu d'orgasme.
0: Oh.
2: Et le mec, il est ingénieur. Il fait, c'est pas possible. Donc il va voir un médecin, machin, tout ça. Ils discutent. Il commence à s'intéresser vraiment à ça, à l'orgasme féminin, etc. Et il est ingénieur, donc il commence à fabriquer des choses. Et elle teste.
0: C'est ouf!
2: Et ils ont créé le Womanizer.
0: Franchement, c'est génial.
2: Mais
0: ça va trop bien en vrai.
2: J'ai envie d'aller voir le film. Ambre est avec nous. Bonjour Ambre.
6: Bonjour Manu, bonjour les mamans.
2: Bienvenue sur Énergie, mais on est très bien.
0: Ouais, c'est bien.
2: On est bien, on est heureux ce matin, on est content depuis 6h. On est un peu triste parce qu'on va devoir y aller. Oui, oui, toutes les choses ont une fin, mais on viendra demain.
0: Oui.
2: Alors, on sera là dès 6h. Et toi, comment tu vas?
6: Mais ça va très bien. Là, je vais en cours pour 10h30.
2: Oula.
6: Donc, tout va bien.
2: T'es en cours de quoi?
6: En zytologie. Ça vous dit quelque chose?
0: En quoi?
2: La zytologie?
6: Oui.
2: Ah, c'est la mythologie, mais un peu différente.
0: Je connais pas du tout.
2: C'est quoi la zytologie?
6: C'est comme la biérologie. En gros, c'est l'onologie pour la bière. On apprend le marketing, l'histoire de la bière, enfin tout ça.
2: Oh, c'est précis.
6: La dégustation.
0: Mais c'est intéressant de fou.
2: Mais t'apprends à la fabriquer?
6: Oui, on apprend aussi à la fabriquer. Mais surtout à la déguster, à faire des accords, mais bière et tout ça.
0: Surtout à la boire.
3: Il y avait un autre nom, mais il m'a appelé la zytologie.
2: Excuse-moi, je ne savais pas, mais j'ai fait 2 ans de zytologie, moi, disons.
3: T'es diplômé.
2: Et tu veux faire quoi après?
6: J'aimerais bien ouvrir ou une brasserie ou une cave en Dordogne.
2: Ah d'accord, ok.
0: Ouais, cool. Bien.
2: T'es là-dedans, c'est ta passion et tu étudies ta passion en fait.
6: Exact, c'est vraiment ma passion, j'adore.
2: Je sais pas s'il y a un verre spécial pour boire de la bière, mais je vais t'offrir le mug Manu sur Énergie.
6: Génial, merci beaucoup.
2: Tu pourras boire de la bière dedans ou boire du café. Je vous rappelle qu'évidemment, l'alcool est à consommer avec modération.
3: Oui.
2: Et on a pris un mot aussi, la zytologie.
0: C'est génial.
2: On t'embrasse, merci beaucoup de nous avoir appelés.
6: Merci, bisous.
2: Gros bisous, 9h57, on s'en va et on sera de retour demain. Demain c'est jeudi, c'est le dernier jour de la semaine.
0: Ah, ouais.
2: Attends, préparez-vous parce que la semaine prochaine, le dernier jour de la semaine, ce sera mercredi.
0: Non, mais c'est fou ça.
2: Mais quel beau mois de mai on a. Et on sera content de vous retrouver demain à partir de 6h. Purple Disco Machine avec Hypnotize tout de suite parce que chaque jour, on se quitte avec un titre qui nous donne le sourire et qui nous envoie dans un bon mood. Passez une belle journée, à demain sur Énergie.
5: À demain.

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0: venu voir les comptes, il nous reste quasiment que un mois.
1: Ça passe trop vite.
0: En disant 19 mai, il reste quasiment un mois. Un mois et demi d'émission.
1: Le temps passe vite.
0: Ça, c'est ce que. Tous les grands-parents, ils le disent avant de mourir. Hein. Le temps passe vite.
1: Et on est en train de le dire,
0: c'est sûr, bien sûr. Soyez les bienvenus, on est avec vous. Même s'il reste qu'un mois et demi, ça passe tellement vite, après c'est l'été. On a 4 heures. 4 heures à passer avec vous maintenant. 4 heures ensemble jusqu'à 10 heures. On est en direct. Lorenza est avec moi.
1: Ouais, coucou.
0: Nico est là aussi, évidemment.
2: Yes.
0: J'ai aussi simplement appuyé sur le micro.
3: Comme t'as dit, il reste un mois. Je me suis dit, c'est déjà les vacances.
0: Bon, écoutez, Tame Impala, c'est le numéro 1 en ce moment en France. Tame Impala avec Dracula. Il y aura aussi Zao et MC Solar comme Caroline. Si vous avez envie de nous rejoindre, vous pouvez nous appeler au 0870 42 48. Si vous avez envie d'être notre premier appel du jour, je vais vous prendre le téléphone dans quelques secondes. Qu'est-ce que vous avez envie de partager avec nous pour démarrer cette journée, pour démarrer ce mardi? Allez, Lorenza.
1: J'ai vu une histoire qui est folle.
0: Une histoire qui est folle.
1: Ouais, que j'avais envie de partager avec vous. Allez. C'est un homme de 61 ans qui habite dans le nord de la France et il écoutait chez lui à fond en boucle Mike Brown.
4: Laisse-moi t'aimer.
0: Oula. Là, on parle d'un titre qui a.
1: Ouais, c'est bien vieux. Hein. Ouais.
0: Bon, on est sur du 50 ans.
1: Ouais, facile, je pense.
0: On est dessus.
1: Après, le titre est beau, mais à fond. Après plusieurs mois de dispute, son voisin a porté plainte. Et le pire, c'est qu'il a été jugé non coupable et son voisin a dû déménager.
2: C'est pas vrai.
0: Le mec qui écoutait la musique à fond a été jugé non coupable.
1: Ouais, parce qu'il a le droit d'écouter chez lui Mike Brandt à fond s'il veut, quoi.
0: Oui, mais non, ça fait du tapage d'urne.
1: Ouais, mais non, apparemment, ça a été jugé acceptable et il a été jugé non coupable c'est l'autre qui a dû déménager.
0: Alors, il faut savoir quand même que le juge s'appelait Sylvain Brandt, le bon petit-fils de Mike Brandt. Et le mec s'est barré.
1: S'est barré tellement il n'en pouvait plus entendre Mike Brandt, quoi.
0: Mais tu sais, il y a des histoires de voisins comme
1: c'est
0: ça.
1: C'est une folie.
0: Mais moi, un jour, il y a un voisin, il était venu me voir, mais hyper énervé.
1: Ouais.
0: En me disant, maintenant, il faut que vous arrêtiez de faire du bruit tous les matins, c'est pas possible là. Je sais pas ce que c'est, si c'est une tronçonneuse, si c'est une machine à couper du bois, je ne sais pas ce que c'est pas possible. Tous les matins, vous faites du bruit, j'en ai marre. Et je regarde, je vais.
1: Mais c'était quoi?
0: J'en sais rien parce qu'en fait, le matin. Je suis à la radio.
2: Ouais.
0: Donc.
1: Ouais.
0: Bah, c'est pas moi, en fait.
1: Bah,
0: le mec avait hurlé. Il avait même dit, j'ai un voisin. Non, j'ai un cousin, il travaille dans la gendarmerie.
1: Oula. Ah oui, ça, c'est les menaces qui commencent.
2: Tu sors cette carte.
0: C'est pas parce que votre cousin est dans la gendarmerie que je fais du bruit le matin, en fait. Ça change pas grand chose.
2: Et il a trouvé le gars quand même un jour ou pas?
0: C'était un autre voisin, j'imagine.
2: Génial.
1: Une folie.
0: Mais si ça se trouve, le bruit continue toujours, j'en sais rien. C'était il y a quelques années. Quelle a été votre histoire la plus improbable avec des voisins? Ou est-ce que vous connaissez une histoire avec des voisins? Ou alors, est-ce que vous êtes Julien Courbet? Appelez-nous. et vous en aurez des histoires avec les voisins. Ça peut même être positif. Il y a peut-être des histoires d'amour entre voisins.
1: Ah oui.
0: Il y a peut-être un voisin qui est arrivé et qui dit, mais c'est pas possible, c'est quoi ce bruit de tronçonneuse? Et oh, veux-tu te marier avec moi?
2: Ça va très bien.
0: Je ne sais pas. Appelez-nous. 0870 42 48. Il y a certainement des belles histoires de voisins aussi. On a Mickaël pour démarrer les journées avec nous. Bonjour Mickaël.
5: Bonjour Manu, salut les wouins.
0: Sois le bienvenu parmi nous, Mickaël. T'es notre premier appel du jour. Tu nous appelles d'où?
5: Je vous appelle de Rouen, dans la Loire, dans le 42.
0: T'es en appartement? T'es en maison?
5: Ah non, je suis en maison.
0: Ah, t'as des embrouilles avec tes voisins? Comment ça se passe avec tes voisins?
5: Non, ça va très bien avec les voisins. Je suis à la campagne, donc nickel.
0: Mais des fois, à la campagne, on parlait de Julien Courbet, il y a toujours les problèmes de. Il faut tailler la haie à 2 mètres.
1: Ouais, c'est ça.
0: Des trucs comme ça.
5: Ouais, mais ça, c'est pas un problème. La haie, je la taille.
0: Ah, oh, il est bien.
1: C'est parfait, c'est le voisin bon voisin, parfait, Mickaël.
5: On essaye de faire ce qu'on peut déjà.
0: Il y a des histoires de voisins où les mecs, comme l'autre il veut pas tailler, l'autre en face il met un mur. Il y a des histoires. C'est un bon sujet. Toi, t'as jamais eu d'embrouille avec tes voisins, Mickaël?
5: Non, jamais.
0: Putain, mais c'est beau. Écoute, c'est beau. Tu t'es marié avec une voisine, peut-être?
5: Non, pas avec une voisine.
0: D'accord. Non, mais tu peux.
3: Ou alors, si t'as jamais eu d'embrouille avec tes voisins, c'est peut-être toi le voisin relou. Tu vois, pour tout le monde.
5: Peut-être, je sais pas. On va leur poser la question.
0: Aussi. Et tu fais quoi dans la vie, Mickaël?
5: Moi, je suis boulanger et je travaille dans le restaurant à volonté de mon frère.
1: Oh, dans le... en famille.
0: I love les restaurants.
5: Voilà,
0: ah ouais, putain, il a que les qualités quoi.
5: Ouais, c'est un buffet à volonté, on fait tout nous-mêmes et c'est recette de grand-mère. Donc en fait, c'est tout qui est simple.
1: Oh, miam.
0: Putain, c'est stylé.
5: Donc en fait, pas mal de choses que vous aimez. Vu que vous adorez un peu aller dans les restos à volonté.
0: Oui.
5: Avec dans l'équipe. Vous en parlez souvent.
0: Oui.
1: Oui.
5: Donc je pense que ça pourrait vous plaire.
0: Il veut faire de la pub, Miguel. Il est malin, bien sûr. Écoute, si un jour on vient par chez toi, avec plaisir, j'adore les restaurants à volonté. Tu t'assieds. Tu sais quand ça commence, tu sais pas quand ça termine. J'adore ça.
5: C'est ça.
0: Miguel, je vais t'offrir le mug Manu sur Énergie pour toi. Merci de nous avoir appelé ce matin.
5: Eh ben, merci beaucoup et continuez comme ça, vous êtes au top.
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0: Tout de suite, c'est parti comme chaque jour. Voici les sondages du matin, tout le monde participe. Florent, notre producteur aussi, Aurélie au standard. On y va. C'est le défaut que préfèrent 42% des hommes chez une femme. Quel est ce défaut qu'ils préfèrent, Nico?
6: Bordélique.
0: C'est pas bordélique.
6: Non.
0: C'est pas mal. Florent.
6: La jalousie.
0: C'est pas la jalousie. Lorenza.
1: C'est un défaut qui se voit.
0: Ça se voit pas. Non. Mais on s'en rend compte très vite. Nico.
6: Est-ce que ça a un rapport avec la cuisine?
0: Non, ça n'a pas rapport avec la cuisine. Il n'y a pas besoin d'être chez la personne. Tu t'en rends compte très vite en fait. Okay. Très, très rapidement quand tu commences à parler avec elle. Lorenza?
1: Elle dit beaucoup de gros mots?
0: Non, pas du tout. Nico?
6: Radin?
0: Radin, non. Aurélie au standard?
7: Elle parle beaucoup, pardon?
0: Elle parle beaucoup, pas du tout. C'est même plutôt l'inverse. Parce que le défaut que préfèrent 42% des hommes chez une femme, c'est la timidité.
1: Ah, ok.
6: Ah bon?
2: Ouais.
0: Bah, il y a le
6: un
0: côté.
6: Peu discret, quoi.
0: Bah, elle est timide, donc tu dis, je peux la réconforter ou la mettre à l'aise.
1: Ah,
6: tu prends
1: oui.
6: un peu l'ascendant, quoi.
1: Ok.
0: Bah, pas l'ascendant, mais tu t'es là pour la protéger, toi. Le côté, t'inquiète pas, tu peux rassurer.
1: Ok.
0: Quelqu'un timide.
6: Ouais.
0: Je pense, hein. J'ai écrit un bouquin là-dessus.
1: Ah, t'as l'air bien calé, oui.
0: Ça s'appelle La psychologie selon Manu. Et vous pouvez suivre les conseils et okay. vous verrez, ça marche pas.
6: Ok, coach.
0: 10% des gens de cette profession se retrouvent chaque année aux urgences après s'être blessés au travail. D'après vous, de quoi il s'agit? Quelle est cette profession, Florent?
6: Les déménageurs?
0: C'est pas les déménageurs. Lorenza.
1: C'est artistique?
0: C'est parti. Oui, c'est artistique. Oui, absolument.
6: Chanteur?
0: Chanteur, non.
6: Non.
0: C'est pas la chanson. Nico? Florent?
6: Est-ce que c'est un métier où il y a beaucoup de mouvements du coup?
0: Oui, ah bah oui, il y a du mouvement, Lorenza?
1: Ils font un uniforme?
0: C'est pas vraiment un uniforme, mais il y a une tenue, ouais. Ils s'habillent très spécialement. Nico?
6: Les clowns?
0: Les clowns, absolument. 10% des clowns se retrouvent chaque année aux urgences après s'être blessés au travail.
2: En même temps, regarde la taille des pieds, quoi.
6: Tu sais, les chaussures.
0: Putain, t'as raison.
2: Ça va pas être évident, les pauvres.
0: Non. Ça, plus la rose qu'on voit de l'eau, là, dans les yeux.
2: Oh, c'est chiant.
0: Ça t'aveugle, tu sais pas où tu marches, bim, tu tombes. Putain, la vie de clown.
1: C'est dangereux. Hein.
0: C'est vraiment une vraie galère, la vie de clown. Ça, plus le fait de dire ah là là, j'aimerais une baguette, s'il vous plaît, à la boulangerie.
2: Ça, y a rien qui
0: va. Y a rien, c'est compliqué, la vie de clown.
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0: Oh, il est pas mignon, Denis Brognard.
1: Ouais, c'est trop mignon.
6: C'est gentil.
0: Bah, c'est Denis, quoi. Dedeux, la Denise. Denis Nounet. Denis Nounet. Pardon.
6: Attention,
2: il peut te casser la gueule.
1: Ouais.
0: Oh, c'est Denis. Il casse pas la gueule, Denis.
2: Non, mais la Denise, tu vois.
1: Tu peux te faire faire l'épreuve des poteaux, tu vas moins faire le malin.
0: Alors, je supporte pas l'épreuve des poteaux.
1: Voilà.
0: C'est,
1: donc, un peu de respect pour Denis.
0: Vraiment, c'est... Je respecte Denis okay. Nounet. Bon, c'est ce soir Koh-Lanta sur TF1.
1: Ouais.
0: Et il n'y a pas l'épreuve des poteaux, donc je pourrais regarder. Je ne supporte pas voir tous ces pieds qui bougent avec des petits orteils. Ça me tend, les poteaux. Il est 6h23 et on a du cash à vous offrir. Comme chaque jour, on va jouer au Club des Génies. Dans un petit quart d'heure, vous pouvez nous appeler et peut-être repartir avec du cash.
1: Des génies qui a changé. Hein.
0: Mais le génie des génies est tombé. C'était Dimitri qui était avec nous depuis pas mal de temps. Et bah il est parti.
1: Il est tombé.
0: C'est Elodie qui a fait tomber Dimitri. Est-ce que vous ferez tomber Elodie aujourd'hui? 0 870 42 48. Vous nous appelez. Mais avant ça, on parle d'embrouille entre voisins. Vanessa est là. Bonjour Vanessa.
9: Bonjour Manu, bonjour les voisins.
0: Sois la bienvenue parmi nous, Vanessa. T'as une histoire de voisin à nous raconter.
9: J'ai un voisin qui est tombé amoureux de moi et qui est venu sonner chez moi tous les deux jours pour apporter des fleurs.
1: Oh mignon.
0: Oh c'est mignon, mais il était amoureux, quoi.
9: Ah oui.
1: Mais c'est surtout pas toi, à mon avis, non?
9: C'est ça.
0: Eh oui.
1: Ah, mais comment elle le dit?
0: Et tu lui as dit à un moment que ça y avait pas le truc?
9: Ouais. J'ai demandé d'arrêter.
0: Et alors?
9: Bah, il s'est gentiment arrêté. Ça va.
0: Ah, bah voilà! Bah alors!
1: Ah, mais c'est toujours ton voisin là?
9: Toujours.
1: Ok.
0: Mais je sens que t'es un petit peu tendue, Vanessa.
1: Ouais, t'es saoulée là.
9: Oui, non, mais non, c'est. On se voit pas trop, ça c'est cool.
0: D'accord, ah, vraiment,
6: okay. C'est. Eh, vivant la fête des voisins.
0: Vanessa,
1: c'est bientôt.
0: J'ai envie de dire que tu nous as vraiment injecté le good mood dont on avait besoin ce matin.
9: Parfait alors.
0: Écoute, mais on t'embrasse quand même et on te souhaite une belle journée. Mais elle avait besoin d'en parler, Vanessa. Tiffaine est là, bonjour Tiffaine.
10: Coucou Manu, coucou Révolé,
0: Sois la bienvenue parmi nous. Quelle est ton histoire de voisin que tu avais envie de partager avec nous?
10: Moi, j'ai découvert que mon voisin, il m'avait piraté mon mot de passe Wi-Fi. Alors pour me venger, ben, j'ai changé le nom du réseau en « Je te vois, Philippe
1: ». C'est trop drôle.
0: Mais les histoires de Wi-Fi, c'est super drôle. Il y a vraiment des fois des noms de Wi-Fi qui sont. Moi j'avais, alors bon, c'est pas très malin, mais c'est j'avais une voisine, on s'entendait très bien, et j'avais changé le Wi-Fi. Elle s'appelait Alice. J'avais marqué Alice mange son caca. C'était le nom de mon Wi-Fi.
1: Ah oui, ok. C'est sympa.
0: Il a 8 ans. Mais elle avait mis Manu un micro pénis sur son wifi à elle. Donc voyez, c'était
6: c'est long comme
10: mignon. Mais c'est trop mignon.
0: Mais tu peux tu peux vraiment mettre tout ce que tu veux sur les mots de passe wifi. Je vous conseille de le faire, c'est très drôle. Vraiment, ça crée des liens entre voisins. Merci beaucoup Tiffaine de nous avoir appelé.
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0: On va faire un tour du monde. Un tour du monde pour savoir qu'est-ce qui est

0: numéro 1 dans le monde.
1: Ah.
0: Non, ils sont pas numéro 1 partout. Ils peuvent pas être partout.
1: Oui, mais ils devraient.
0: Mais bien sûr qu'ils devraient. Mais au Canada, elle est numéro 1, elle s'appelle Ella Langley, elle s'appelle Be Her, et c'est numéro 1.

comme dans les films américains, tu sais, sur un rocking chair. Et la langue est numéro 1 au Canada en ce moment. On va partir en Espagne. En Espagne, Quevedo et Nueve Linea sont numéro 1 avec ce titre.

0: On va aller très très loin maintenant parce qu'on va aller en Mongolie.
1: Oh,
0: oh. Qui est numéro 1 en Mongolie? Parce que oui, ils écoutent de la musique aussi là-bas. Eh ben, c'est The U-H-U. Ils sont numéro 1.
2: Le rassemblement à la Davidson.
1: Ah ouais.
0: Ou alors les mecs se rassemblent et dire bon ben quel pays on va envahir.
1: Ouais.
0: Ça fait viking.
1: Sur leurs chevaux.
0: Ils ont pas des chevaux, ils ont les dragons. Numéro 1 en Mongolie, The U.
1: Ah oui, oula.
0: Ah oui.
1: On fait peur.
0: On va aller en Nouvelle-Zélande maintenant. 660 est numéro 1.
1: Ça change
0: du
1: tout.
0: Disons là, t'as les mecs de la Mongolie qui sont arrivés, en leur disant. Et là, ils ont fait bon, on va y aller en diplomatie.
1: Ouais. On va faire un flow à la place.
0: C'est numéro 1 en Nouvelle-Zélande. C'est cool.
1: Ouais. Ouais, ça donne envie d'aimer, quoi.
0: L'envie d'aimer, mais tu devrais en faire une chanson, tu sais. On va terminer en Finlande. Le groupe est pas évident à dire.
1: Ok.
0: Avera Gugidluk et Vesta. Ils sont numéro 1 en Finlande avec ce titre. Tu sens qu'il y a une différence de tension économique entre la Finlande et la Mongolie, quoi.
1: C'est sûr.

0: déjeuner. Vous nous appelez au 0 870 42 48.
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0: On va pouvoir jouer au Club des Génies comme chaque matin pour vous faire gagner du cash. Elodie, c'est sa deuxième participation à la détrôner hier. Dimitri était là depuis longtemps avec nous. Dimitri, il est reparti avec 800 euros quand même. Et Elodie, extrêmement rapide, a gagné 100 euros hier. C'est sa deuxième participation. Bonjour Elodie.
3: Bonjour l'équipe, et spécial Lorenza. Kikou Lorenza.
4: Kikou Elodie.
0: Alors,
3: elle a le droit à un dans l'émission.
0: Elle a droit à un Kikou par émission. Bah écoute, c'est quoi?
4: Je l'ai utilisé.
0: Voilà, il est utilisé. Et tant que tu restes avec nous, Elodie, elle l'utilisera tous les matins à la même heure.
3: C'est ouais, bon. Allez.
0: Le Kikou de Lorenza est utilisé. En face de toi, Elodie, il y a David. Bonjour David.
5: Bonjour Manu, bonjour les mamans. Et bonjour Elodie.
3: Bonjour David.
0: Sois le bienvenu parmi nous, David. Je vous rappelle les règles du jeu du Club des Génies. J'ai 100 euros pour l'un ou l'une d'entre vous. J'ai trois questions. Le gagnant, la gagnante sera celle ou celui qui aura deux points. À chaque question, si vous pensez avoir la réponse, vous donnez votre prénom. Vous donnez ensuite votre réponse. Si c'est la bonne, ça fait un point pour vous. Et si la réponse est fausse, c'est l'autre qui prend le point. Et c'est le premier qui atteint deux points, qui gagne les 100 euros du jour et qui revient jouer avec nous demain. Bonne chance à tous les deux, Elodie, David. On joue au Club des Génies. Voici la première question. Quelle récompense est donnée au meilleur film lors du Festival de Cannes ?
3: Elodie.
0: Elodie, on t'écoute.
3: La Palme d'Or.
4: Ah ben voilà, ça commence bien.
0: Oui, l'autre, ça se voit que t'es pour Elodie. Là.
4: Non, mais... mais non, c'est pour réveiller David.
5: Ouais, parce que je sens que tu penches quand même du côté d'Elodie.
4: Non, pas du tout, je suis impartiale.
0: Ben là, non. Elodie, un point. David, zéro point. Deuxième question. Quelle est la traduction du mot anglais ice?
3: Elodie.
0: Elodie.
3: Glace.
0: Glace. Oui. Et c'est gagné. Voilà.
4: Merci. Désolé.
0: Et voilà. 2-0. 2-0 pour Elodie. Bah, elle est forte. Hein. David, t'étais pas loin, hein, mais t'étais trop loin.
4: Mais t'as essayé quand même.
0: Mais t'étais pas loin quand même. Voilà. Je vais t'offrir le t-shirt Manu sur Énergie.
5: Ah super.
0: Il est pour toi David, on te souhaite une belle journée Elodie. Eh ben ça fait 200 euros déjà.
3: Parfait, merci beaucoup.
0: Alors 200 euros pour toi et tu reviens demain pour tenter de gagner 100 euros supplémentaires.
3: Avec grand plaisir l'équipe.
0: On t'embrasse, on te souhaite une belle journée, profite. Rendez-vous demain au Club des Génies.
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0: On parle de nos histoires de voisins. Qu'est-ce que vous avez comme histoire de voisin? Ça peut être une embrouille, ça peut être une grosse histoire, ça peut être positif aussi. Il y a peut-être des gens qui se sont rencontrés sur leur palier dans leur appartement et qui se sont mariés après. Ou alors qui se sont engueulés, mais bon.
5: C'est autre chose.
0: 0 870 42 48, on vous prend au téléphone. Avant ça, petit tour du studio. Aux histoires de voisins, Lorenza.
4: Dans mon premier chez moi, c'était un petit immeuble avec deux studios l'un en face de l'autre. Et j'avais d'abord un vieux monsieur que j'adorais.
0: Oui.
4: Et il a déménagé. Et je suis tombée sur un fou qui répétait des enchaînements de kung-fu à 4h du matin en criant.
0: Aïe. Ah merde.
4: Et ben j'ai déménagé.
0: Ouais. Ah, c'est cool. À 4h du matin?
4: Oui, je l'entendais. Comme ça, il faisait des bruits et puis il faisait des prises et je l'entendais sauter. Enfin, c'était compliqué quoi. Et il disait, je dois m'entraîner. Donc, ouais.
0: Ah, à 4h du matin, évidemment.
4: Oui, évidemment. Bah oui, bien sûr.
0: J'avais un mec qui faisait du piano, moi. Je me rappelle, c'était à midi.
4: Ah.
0: Tous les midis, je sentais le mec qui revenait, tu sais, qui prenait sa pause au boulot.
4: Ouais.
0: Et qui revenait chez lui pour jouer du piano.
5: Besoin de décompresser.
4: Mais du coup, c'était pendant ta sieste à toi?
0: C'était, pas forcément ma sieste, mais c'était chiant, en fait. Parce que oui. le mec, en 3 ans, n'a jamais su jouer la lettre Alice.
4: Ah merde! Ah oui, ça s'est relou. Ouais.
0: C'est, okay. Je sais pas comment il était au boulot, mais s'il était comme au piano, putain, ça peut pas être facile. Natalia est là. Bonjour, Natalia.
6: Oui.
0: Allô, Natalia?
6: Oui. Bonjour.
0: Eh ben, bonjour à toi. Sois la bienvenue parmi nous. T'as vu une histoire avec des voisins?
6: Oui, alors moi, mes voisins ont construit leur piscine à 20 cm de mon mur. Donc, c'est vrai que ça a créé beaucoup de nuisances. Et quand je passe à côté, quand ils se baignent, je reçois des gouttes.
4: Ah,
6: c'est marrant. Quoi.
0: Attends, leur piscine, elle est à 20 cm de ton jardin.
6: De mon mur. Enfin, de la séparation, ouais.
0: Mais du coup, ouais. Ça veut dire que tu peux, toi aussi, peut-être, tu fais un trou dans la clôture et puis tu mets tes jambes dedans.
6: Ça pourrait être pas mal, mais j'ai pas pensé à ça.
0: Bah voilà, on est là aussi pour ça.
6: Pour trouver
0: les solutions. Au lieu de s'embrouiller, partageons les piscines.
4: Bah voilà.
6: Exactement. En plus, elle est chauffée, donc
0: pas mal. Une affaire réglée, Natalia. On t'embrasse, on te souhaite une belle journée. Quelles sont vos histoires de voisins, Nico?
7: Moi, je me suis jamais vraiment embrouillé avec des voisins. Parce que j'ai toujours été adapté. Je sais que vous n'êtes pas fan de ça, parce que j'en ai déjà parlé, mais j'ai toujours été adepte des mots anonymes dans les boîtes aux lettres.
4: Quand
7: ça allait pas.
4: T'as fait ça plusieurs fois.
0: Je te l'ai dit, je déteste.
7: Ah, je sais.
0: C'est vraiment, c'est le manque de coronets pour dire des choses.
7: Totalement.
4: Il assume.
0: Mais c'est horrible, parce qu'après, t'as le voisin qui vient de dire, j'ai reçu un mot dans ma boîte aux lettres, vous avez rien reçu, toi tu fais, oh non, je sais pas ce que c'est.
7: Ah, dans ces cas-là, il faut être acteur. Effectivement. Ah non, j'étais pas au courant.
0: Oh mon dieu,
7: je sais pas qui c'est, mais c'est peut-être la dame du troisième. Elle râle tout le temps.
4: Sur les mauvaises pistes.
0: Ah mais rien ne va dans ton histoire. On a Marie qui est avec nous. Bonjour Marie.
8: Bonjour Manu, bonjour les wouin.
0: Bienvenue parmi nous Marie. C'est quoi ton histoire de voisin que tu voulais partager avec nous?
8: Alors, moi en fait, ils ont coupé nos haies de jardin pendant qu'on était en vacances. Et puis, du coup, on a un peu coupé les ponts depuis. Hein.
0: Attends, ils ont coupé vos haies. Ils sont arrivés dans votre jardin, ils ont coupé la haie.
8: Alors non, c'était de leur côté, mais malgré tout, c'était ce qui nous séparait. Donc ils avaient tout à fait le droit, effectivement, de couper.
0: Oui.
8: Mais bon, du coup, le vis-à-vis, merci quoi.
0: Mais ils les ont arrachés ou les ont coupés genre à 1m50?
8: Coupés, vraiment bien comme il faut.
0: Ah oui, mais tu peux pas leur en vouloir s'ils ont envie. Toi,
8: non, c'est sûr. Mais disons que ça met une distance du coup.
0: Ah oui, forcément. Ouais. Enfin, ça met une distance. Non, ça rapproche. Maintenant, ils vous voient tout nu. Donc, tu vois, c'est sympa.
8: Ouais, c'est ça, voilà.
0: Merci beaucoup, Marie, de nous avoir appelé.
8: De rien.
0: Belle journée à toi.
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0: Vous êtes avec nous, vous nous appelez pour nous rejoindre au 0870 42 48. On est bien, on a un peu de temps avant de doubler votre salaire. Pour les histoires, c'est pas possible que ça arrive. Et pourtant si, ça arrive dans la vraie vie.
4: Ok.
0: J'ai deux histoires de bar et de restaurant.
4: Okay.
0: Première histoire, c'est un bar. Ça se passe aux États-Unis. Il y a deux femmes qui ont été inculpées pour un vol à l'arraché après avoir dérobé plus de 3 500 $ dans un bar.
4: Okay.
0: Le truc, c'est qu'elles n'avaient pas vraiment bien réfléchi, puisque l'une d'entre elles, en fait, c'était la fille du propriétaire.
4: Oh là là, l'histoire de famille, oh là là.
0: C'est pas ouf. C'est une belle histoire, non?
4: Oh, c'est magnifique. Bah, la fille de l'année.
0: Voilà. Donc, du coup, quand elle est arrivée,
4: Oui.
7: Enquête facile, quoi.
0: Elle était connue, quoi.
4: Et il y en aura une qui sera pas sur l'héritage, quoi.
0: C'est non, effectivement. Bien joué, inspecteur. Une autre histoire, c'est pas possible que ça arrive. Là, c'est dans un restaurant en Pologne. Il y a des clients d'un restaurant qui ont appelé les secours parce qu'un homme d'un coup s'est effondré, apparemment victime d'une crise d'épilepsie. Il est en train de dîner avec un ami, il tombe par terre.
4: Ouais.
0: Ils appellent les secours. L'homme est pris en charge. Il est installé dans une ambulance. Il est allongé dans une ambulance. Et il y a son ami qui monte dans l'ambulance pour le rejoindre. Et à ce moment-là, il y a quelqu'un qui arrive. C'est le serveur qui s'est approché d'eux et qui leur a donné l'addition.
4: Mais c'est pas vrai. Et il fait son travail jusqu'au bout.
7: Oui, c'est sûr.
0: Parce qu'il savait que si Jean, c'est lui avec lui qu'elle est payée, quoi.
7: Génial.
0: Allez, 7h05, on double votre salaire.
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0: 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Tous les jours, deux fois par jour, on vous appelle en direct pour doubler votre salaire. Ça se passe à 7h05 et 8h05. La première fois de la matinée, c'est maintenant. Ça peut vous arriver. Vous envoyez salaire par SMS au 7-10-12. Et ça décroche. Allô, bonjour. C'est Clarisse du passage dans le Lot-et-Garonne.
9: Oui.
0: Clarisse, quel est le seul animateur radio qui double ton salaire?
9: C'est Manu sur Énergie.
0: C'est gagné. Bravo.
4: Bravo Clarisse.
9: C'est trop bien.
0: Bah oui, c'est trop bien. C'est à toi que ça arrive ce matin, Clarisse.
9: Oh mon dieu, j'y crois pas.
0: Mais tu peux y croire. Elle y croit pas. Je t'annonce, Clarisse, que nous allons te doubler ton salaire. Tu touches 1684 € chaque mois. On va multiplier par deux. Ça va faire 3 368 €. Voilà, c'est pour toi.
9: Oh là là.
0: Elle y croit toujours
9: pas.
0: Écoute, je sais. À part le répéter une troisième fois, je sais pas ce que je peux faire pour toi. Mais oui, on te double ton salaire.
9: C'est parfait, c'est très bien, merci beaucoup.
0: Ben, je t'en prie. 3368 euros. Tu es assistante de travaux.
9: Oui, c'est ça.
0: C'est quoi les travaux?
9: En fait, je suis dans le bâtiment et je m'occupe en fait de tout l'administratif des chantiers, plus précisément au niveau des sous-traitants.
0: Ah d'accord, tu vas pas sur les chantiers, toi, du coup?
9: Si, je peux y aller aussi.
0: Ah d'accord. Tu mets ton petit casque jaune quand il va?
9: Un casque blanc, oui.
0: Ah, il est blanc, d'accord. Non, mais la couleur des casques montre qui tu es sur le chantier ou pas du tout?
9: Il me semble que oui, mais chez nous, non, il n'y a pas d'importance là-dessus.
0: C'est l'intention. Ils mettent n'importe quelle couleur de casque, c'est pour ça que tout le monde se plante. Et toi, souvent, ils arrivent vers Clarisse.
9: Ils disent,
0: bien sûr, ils viennent vers Clarisse, ils lui disent, tu peux me brancher l'électricité, t'as un casque blanc. Elle le fait parce qu'elle est gentille, Clarisse.
9: Exactement.
0: 3368 euros, c'est une belle nouvelle. On te double ton salaire, Clarisse. Bravo à toi.
9: Merci beaucoup.
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0: 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C'est parti. Voici, comme chaque jour, les bonnes nouvelles du jour, parce que dans le monde, il n'y a pas que des mauvaises nouvelles. C'est parti, tour du studio, les bonnes nouvelles, Lorenza.
4: On dirait un film de Noël. Dans le Maine-et-Loire, il y a un homme et une femme qui sont tombés amoureux. Et c'était au tout début de leur relation. Ils ont décidé de faire un loto ensemble.
0: D'accord, un loto, aller jouer au loto dans une salle ou
4: faire un loto, ils ont rempli une grille avec des numéros fétiches, tu vois. Mais c'était pour s'amuser, c'était leur numéro préféré. Eh ben, ils ont gagné 8 millions d'euros.
0: Quoi?
4: Ça part bien pour le couple, quoi. Qu'est-ce qu'il y a?
0: Je pense à toutes les personnes qui jouent depuis 50 ans, même chiffre, et qui se disent, mais ça n'arrivera jamais. Et eux, pour s'amuser, bim, ils gagnent 8 millions.
4: Mais c'est trop beau! C'est génial!
0: Oui, c'est beau. C'est beau pour eux, ça, c'est sûr.
4: Ah oui.
0: Bon, je joue pas au loto, donc je peux pas savoir.
4: Voilà.
0: Nico, une bonne nouvelle.
7: Il y a un petit animal australien qui pourrait aider la médecine du futur. Il s'appelle l'échidné. Et il survit, c'est une sorte de petit porc-épic.
0: D'accord.
7: Tu vois? Et en fait, il survit aux incendies en mettant son corps en veille. Et en faisant ça, en fait, c'est une capacité que les chercheurs étudient pour améliorer la réanimation, protéger les organes. Et ils peuvent peut-être même préparer l'hibernation spatiale.
4: Wow.
0: D'accord. Mais c'est-à-dire qu'en fait, quand il y a un incendie, ça brûle autour de lui et lui, il brûle pas.
7: Bah, effectivement, avec sa peau, etc., il arrive à se mettre en veille et il brûle pas.
0: Putain, c'est balèze.
7: Ah, c'est un bon truc à étudier. Voilà.
0: Ouais. On devrait, est-ce qu'on peut faire ça pour quand je fais un poulet au four et que je l'oublie?
7: Écoute, on va voir. Hein. On va voir si la science peut faire quelque chose pour toi.
0: Si c'est possible, tu leur demandes. Si vous aimez dormir, j'ai une bonne nouvelle. Vous n'êtes pas du tout de gros flemmards si vous aimez dormir. J'irai même plus loin, écoute bien. Si vous aimez dormir, vous êtes une bête de sexe. Selon une étude de l'université de Floride, dormir plus permettrait d'avoir plus de relations sexuelles. Parce que lorsqu'on dort suffisamment, le désir ainsi que les hormones sexuelles augmentent. Voilà. Après. En souhaitant une bonne journée, Nico.
4: Allez.
7: Merci.
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0: Ça, c'est David Guetta. Hein. Et encore là, il a pris du temps. Hein. C'est le mec, il n'arrête pas.
4: Mais t'as de la chance. Il a dit, je te fais une bise. Attends, la classe.
0: Oh, la grosse jalouse.
4: Bah oui, un peu, ouais. Je dois avouer.
0: Eh ben, ouais, David Guetta me fait une bise.
4: La chance.
0: Ouais. Enfin, il a eu le temps d'enregistrer rapidement un jingle où il dit ça. C'est surtout ça. Qu'est-ce qu'il y a dans votre boîte à gants? On démarre avec Nicolas qui est là. Bonjour, Nicolas.
12: Salut l'équipe.
0: Sois le bienvenu parmi nous, Nicolas. Tu vas nous dire ce qu'il y a dans la boîte à gants de ta voiture. Et à partir de là, on va essayer de deviner ce que tu fais dans la vie. C'est parti.
12: D'accord. Alors, dans ma boîte à gants, il y a une paire de gants, des sangles et une carte gasoil.
4: Oh, c'est dur, ça.
0: Bah, une carte gasoil. Si, bah, t'es conducteur de camion.
12: Pas vraiment, non.
7: J'irais plus les chantiers, non, avec les sangles. Non.
0: Oh, mais la carte gasoil, c'est-à-dire qu'il fait beaucoup de route.
12: Voilà. Ouais.
0: Il fait beaucoup de route. T'es pas conducteur de poids lourd. T'es conducteur de citerne, essence.
12: Ah. Non.
4: T'es conducteur?
0: Oui. T'as ton permis?
12: Oui.
0: Et ton métier, c'est pas conducteur?
12: Ça en fait partie, mais il n'y a pas que ça.
0: Oh. Oui, mais bon, on n'est pas dans le poids lourd, on n'est pas dans le transport.
12: On est dans le transport, mais on n'est pas dans le poids lourd.
4: Ah, on est dans le transport.
0: Ah ouais, ouais bah,
4: ah, mais on sait pas ce que tu transportes.
0: Bah oui, on va pas deviner ce que tu transportes. T'es chauffeur poids lourd, quoi.
13: Non, pas dans le poids lourd.
7: Ah ouais, c'est plus petit.
4: Dans le poids léger.
7: Trottinette.
0: Non mais là, on va tourner en rond là. Ou alors c'est t'es chauffeur de train, mais il s'arrête pas à prendre du gasoil, le chauffeur.
7: Non, mais c'est sans les paires de gants, c'est quoi.
13: Je suis bien sur la route, mais je suis pas en poids lourd déjà.
0: D'accord, bah faut que tu nous dises parce que là on va pas trouver là.
13: Une camionnette déjà.
0: Oui.
4: Ouais.
13: Des clients.
4: VTC.
0: Non, mais non, camionnette. Voilà, bah, dis-nous
13: ce que les sangles, c'est pour attacher les clients, oui. Non.
0: Oui, ok. Mais non, mais faut que tu nous dises ce que tu fais parce que sinon on est là jusqu'à 22h.
4: Oui, on n'a pas trouvé là.
13: Ah ouais. Bah, je suis chauffeur livreur.
0: Ah. Oui, bah, c'est un peu ce qu'on disait.
4: C'est ça.
7: Ah oui, je suis livreur, oui, colis. Okay.
0: D'accord, okay. Il n'est pas chauffeur poids lourd. Oui, d'accord.
13: Et mon record, c'est 20 mètres.
0: D'accord, oui, ok, parce que souvent je dis que les chauffeurs le lancer de colis par-dessus le portail. Merci beaucoup Nicolas de nous avoir appelé. On a Eve qui est là aussi. Bonjour Eve.
14: Bonjour Mamie, bonjour les Wawins.
0: Sois la bienvenue parmi nous Eve, qu'est-ce qu'il y a dans ta boîte à gants?
14: Alors dans ma boîte à gants, il y a une pile de dossiers, une imprimante et des clés de coffre.
0: T'es une cambrioleuse.
7: Non. C'est un rapport avec la banque?
14: Oui.
0: C'est un rapport avec la banque, oui. C'est ça?
14: Alors, j'ai pas entendu.
0: Banquière?
14: Oui, complètement.
4: Ah, oui.
0: Oui, bah voilà, c'est ça.
14: C'était plus facile, du coup.
0: Mais une imprimante, pourquoi une imprimante?
14: Oh, bah parce qu'il faut imprimer, on a encore des dossiers. Hein. On est encore à l'ancien temps et au nouveau temps. Au moins, c'est facile.
0: D'accord,
4: ah, oui, okay.
0: D'accord, mais tu as une imprimante dans ta boîte à gants de ta voiture?
14: Alors, dans ma boîte à gants de. Oh, non! Ça pourrait,
0: d'accord, ok. Parce qu'en fait, le principe, c'est ça. Ce matin, j'ai l'impression qu'on est complètement à côté. Mais c'est pas grave. On continue encore.
14: On a trouvé, bravo.
4: Oui, c'est vrai.
0: On a trouvé.
14: Après, j'en ai trouvé de temps en temps.
0: Merci beaucoup, Eve, de nous avoir appelé. On va tenter une troisième, on sait jamais.
4: Allez.
0: On a Pierre qui est là. Bonjour, Pierre.
15: Bonjour, Manu. Bonjour, les Wawins.
0: Qu'est-ce qu'il y a dans la boîte à gants de ta voiture, Pierre?
15: Alors, moi, dans la boîte à gants, j'ai de la vapeur d'eau, une marise et un batteur électrique.
0: Non mais vous avez pas passé loin. En fait, on doit deviner vos métiers, mais le principe c'est vraiment des choses qu'il y a dans les boîtes à gants, sinon ça ne marche pas. On n'a pas de batteur électrique dans la boîte à gants de sa voiture.
15: Un petit.
0: D'accord.
4: Petit
0: tu es boulanger peut-être. Tu es cuisinier.
15: C'est ça. Je suis cuisinier. Ouais.
0: D'accord. Mais c'est vraiment le meilleur boîte à gants qu'on ait fait depuis le début de qu'on fait ce truc-là. Merci beaucoup Pierre de nous avoir appelé.
15: Merci. Bonne journée.
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0: jusqu'à 10h avec vous pour démarrer cette journée. Peut-être qu'il fait moche chez vous, peut-être qu'il pleut, peut-être qu'il y a des gros nuages. Dites-vous que normalement à partir de demain, l'été arrive.
1: Et puis le soleil, c'est dans la tête et dans le cœur.
0: Non, non, non, c'est dans le ciel, il y en a marre de ce corps.
2: La pluie, ça fait chier.
1: Bon, non,
0: le soleil, c'est dans ton cœur,
1: bah oui, tu l'as pas. De positivité, hein.
0: Non, c'est la Toussaint depuis maintenant des mois, faut que ça s'arrête maintenant, ça suffit.
2: Allez.
0: Maintenant, on dit non. Maintenant, on veut du soleil. Et normalement, sur toute la France, il arrive à partir de mercredi.
1: Oui.
0: On va commencer à m'emmerder, non, le soleil dans ton cœur, là. Alors, bon, on va écouter Son of Legend avec San Francisco. Il y aura aussi Beyoncé. On en parlait tout à l'heure. Texas Hold'em.
1: Ah ouais.
0: Voilà. A country. On va vous offrir une PlayStation 5. On va jouer au meilleur jeu radio du monde. C'est le jeu des 5 mots. Ce sera juste après Son of Legend. Mais avant ça, c'est le moment de la chanson de la réconciliation, comme tous les mardis. Quelqu'un s'est fâché avec vous. Il vous en veut. Mais vous avez envie de vous rabibocher. Vous avez envie de vous réconcilier. Eh ben, c'est la garantie énergie. Pas de fâcherie. Zéro fâcherie. On a aujourd'hui Aurélie avec nous. Bonjour Aurélie.
3: Salut Manu. Salut les ouin-ouin.
0: Sois la bienvenue sur Énergie Aurélie. T'es fâchée avec qui? Qu'est-ce qui se passe?
3: Bah, moi, je suis fâchée avec ma coloc. En fait, ma mère m'a demandé de garder son chat, là, Mikado, et m'a demandé de le garder pendant un mois. Donc, moi, j'ai accepté, hein, parce que c'est ma mère, hein, y a pas de souci. Sauf que ma coloc, Lucie, elle est allergique au chat.
0: Et tu le savais?
3: Oui, j'ai un peu zappé l'info, quoi.
0: Ah, merde. Ah oui, c'est compliqué et pour quelqu'un qui est allergique au chat.
3: Moi j'ai pas prévenu ma coloc et elle a appris le truc en voyant le chat chez nous quoi. Donc elle est repartie direct dormir chez son copain et depuis elle est trop vénère quoi. Voilà, elle est trop énervée.
0: C'est normal.
2: C'est risqué.
1: C'est le niveau de la santé quoi.
2: C'est ça. Elle a fait une cuisine.
3: Mais on est potes, tu vois, on est potes, on est coloc. Voilà.
0: Ah oui, mais alors.
1: Oui, mais c'est au-delà de ça là.
0: Juste alors, si vous êtes potes. Je suis désolé, Aurélie, mais je me demande si ça mérite de faire une chanson de la réconciliation parce que. Là, comme on dit, no offense. Mais en fait, là, t'as totalement merdé, Aurélie.
3: Mais oui, mais j'ai juste zappé l'info. J'ai juste pensé à rendre service à ma mère. Moi, Mikado, c'est mon chat aussi.
1: C'est à toi d'aller chez ta mère, quoi.
0: Bah oui, c'est à toi,
3: non,
0: exactement.
3: Elle habite trop loin, ma mère.
1: Oui, mais bon, alors, démerdez-vous.
0: Mais trouvez une solution. Mais honnêtement, tu peux pas imposer à ta coloc un chat alors qu'elle est allergique au chat. Ça ne marche pas.
3: Mais je vais essayer de trouver une solution. Je vais pas lui imposer, mais je veux pas perdre ma coloc, quoi.
0: Bah, c'est trop tard. Bonne journée.
2: Ouais. Là, c'est pas vrai, en tout cas.
1: Non. Allez,
3: mais non, Manu, aide-moi.
0: On va t'aider.
1: Oui.
0: On va y aller, on va tenter. Mais tu peux pas garder le chat pendant un mois. Je pense qu'il faut que ça, il faut que ce soit dans la chanson de la réconciliation. Il faut que ce soit dit.
3: Mais oui, pas le garder. Je vais trouver une solution, J'ai zappé l'info, mais je vais trouver une solution pour le
0: Mais ça, Aurélie, tu ne le dis pas.
1: Oui.
0: Tu ne le dis pas. Comment
3: pardon.
0: Tu veux qu'on. Ah bah oui, pardon.
3: Je suis tellement focus sur ma pote, quoi. Tu vois, elle me parle plus là depuis vendredi. J'ai trop les boules, quoi.
0: Bon, Aurélie, je te présente Florent, qui est le producteur de l'émission, mais qui n'est pas que le producteur de l'émission, parce qu'il va mettre une cape. Et quand il met sa cape, il devient super réconciliateur.
4: Florent, il est quand même dans la merde là. C'est un gros sujet.
0: Là, tu vas te démerder. C'est toi qui chante. Hein. Aurélie, est-ce que vous avez une chanson que vous adorez toutes les deux, ou est-ce que elle, tu connais sa chanson préférée du monde ever?
3: Bah écoute, c'est la chanson quoi de ma pote, c'est Beauty and the Beat de Justin Bieber.
0: Excellent.
3: Kiffe trop cette chanson.
0: J'adore ce titre. Pour moi, c'est le meilleur titre de Justin Bieber, The Beauty and the Beat avec Nicki Minaj. Ça, c'est un bon choix. Et ben voilà ce qui va se passer, Aurélie. Florent va avoir maintenant 10 minutes pour, sur cette chanson, écrire des paroles qui vont normalement toucher le cœur de ta coloc pour vous rabibocher. Mais honnêtement, ça va pas être facile. Non. Je pense que dans la chanson, il faut que tu trouves la solution pour le chat.
3: Mmh. Oui, oui.
0: C'est vrai.
4: Ah non, mais je vais la trouver, la solution.
0: Il faut qu'on.
3: Non, mais en vrai, peut-être que mon chat, il peut partir chez mon père parce que mes parents sont divorcés, mais mon père, il a déjà des chats. Donc je peux peut-être essayer de récupérer le chat pour mon père.
0: Tu vois, regardez, le divorce a du bon. Le divorce a du bon. Ça permet de placer les chats chez l'un jouer l'autre. Voilà. Aurélie, on va appeler ta coloc dans 10 minutes. On va l'avoir au téléphone. On va tout faire pour l'avoir au téléphone et on va lui chanter la chanson de la réconciliation sur Justin Bieber. Et j'espère que ça la touchera et que vous allez vous rabibocher, Aurélie.
3: Ok, super. Je compte sur vous. Je compte sur toi, Florent.
4: Eh ben, on va tout faire pour.
0: Rendez-vous dans 10 minutes, on va tout faire pour. On est avec toi, on est avec Mikado, on est avec ta coloc. Même si honnêtement, ce plan-là, je le sens pas.
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0: On a à vous offrir une PlayStation 5. La PlayStation 5 Slim, elle va peut-être aller chez Guillaume. Bonjour Guillaume.
7: Salut.
0: Sois le bienvenu parmi nous Guillaume. On va jouer ensemble au jeu des 5 mots, le meilleur jeu radio du monde. Et ce matin, tu vas jouer avec Lorenza.
1: Bah, allez Guillaume, on se connecte là.
7: Salut. Ça marche, on se connecte.
1: Salut.
0: Apparemment, Guillaume n'avait aucune envie de jouer avec Lorenza.
1: Oui.
7: Ah, si, ça me va très bien.
0: Bah attends, c'est une winneuse, Lorenza. Hein.
1: Ouais, franchement, jeu des 5 mots, ça se passe bien. Et les autres jeux, je commence à m'améliorer.
7: Bah, j'espère qu'on gagnera.
0: Là, sur le début de ta phrase, j'étais bien. Je t'ai lâché sur la côte sur la suite.
1: Si, ça va le faire.
0: En fait, dès qu'il y a de la pression, elle est.
1: Oui, je suis un peu moins forte, mais ça va.
0: Mais le jeu des 5 mots, elle commence à le maîtriser. Je rappelle les règles. Lorenza va sortir du studio quand elle sera dehors. Je vais te donner 5 mots. Après chaque mot, tu me donnes le premier qui te vient en tête, Guillaume. Ensuite, je fais la même chose avec Lorenza. Et dès que vous avez un mot en commun dans vos réponses, eh ben, c'est gagné. À toi. La PS5, t'es prêt?
7: Ok, ouais, je suis prêt.
0: Bonne chance, c'est parti, on joue au jeu des 5 mots. Gratter.
7: Croûte.
0: Frais.
7: Frais.
0: Frais.
7: Frigo.
0: Treuil.
7: Tirer.
0: Verrou.
7: Fermé.
0: Triste.
7: Larme.
0: On y est arrivé, Guillaume. Ouais. On va faire revenir Lorenza maintenant. Et un mot en commun dans vos réponses suffit pour te faire repartir avec la PS5. Attention, Lorenza est de retour dans le studio. C'est parti, on joue au jeu des 5 mots. Un mot en commun suffit. Gratter.
1: Croûte.
0: T'as dit croûte?
1: Oui.
0: Mais c'est incroyable.
1: C'est vrai?
2: C'est improbable.
0: Il y a deux choses improbables. La première, que vous gagnez sur ce mot. Et la deuxième, que Guillaume, en 2026, dise encore LOL à l'oral. C'est incroyable.
2: Oui, c'est vrai.
0: Ce qui vient de se passer là est un moment incroyable.
2: J'ai l'impression d'être il y a 6 ans.
0: Oh, j'ai envie de te dire kikou, Guillaume. Gratter croûte. Mais j'y croyais, honnêtement, j'y croyais pas.
1: C'est le premier truc qui m'est venu. L'image d'une croûte qu'on gratte, quoi. Bah ouais, c'est dégoûtant, mais pardon, mais c'est vrai.
0: Mais c'est gagné.
7: Comme quoi, on est connecté.
1: Ouais.
0: C'est méga connecté. Alors, il restait 4 mots. On va voir jusqu'où vous êtes connecté.
1: Oui.
0: Sur les 4 mots, frais.
1: Poisson.
0: Frigo.
1: Ok.
0: Treuil.
1: Treuil.
0: Treuil. Un treuil.
1: Je sais pas ce que.
0: Un treuil, c'est tu sais quand on avec une corde avec un filin pour tirer.
1: Ah ok, non je. Bah,
0: il avait dit tirer.
1: Ok.
0: Tu vois si dans les films américains, passe-moi le treuil pour sauver la voiture.
1: J'ai jamais entendu ce mot de ma vie.
2: Ah ouais.
0: Ok d'accord.
1: C'est pas grave.
0: C'est pas grave. Verrou.
1: Clé.
0: Fermé. Et enfin triste.
1: Pleure.
0: Larmes, c'était pas loin, c'était pas ça. Mais un mot en commun.
1: Oui, heureusement, sur croûte, quoi.
0: Gratter, croûte, lol. Les 3 mots improbables qui se sont enchaînés ce matin. Guillaume, tu repars avec une PS5, la PlayStation 5 Slim. Bravo à toi.
7: Super.
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0: On a un problème à résoudre. J'espère qu'on va y arriver. Aurélie est là. Bonjour, Aurélie.
8: Oui, rebonjour.
0: Aurélie, tu nous as appelé parce que tu es fâchée. Enfin, quelqu'un est fâché avec toi. Très fâché avec toi.
8: Ouais.
0: Et tu as besoin de la chanson de la réconciliation, comme tous les mardis. On fait tout pour qu'il y ait zéro fâcherie dans ce monde, petit à petit. Aurélie nous a appelé tout à l'heure. Sa mère lui a demandé de garder son chat Mikado pendant un mois. Le problème, c'est qu'Aurélie, elle est en coloc avec Lucie. Et Lucie, elle est allergique au chat. Et elle avait un peu zappé l'histoire. Du coup, Lucie a vu le chat. Du coup, bah, elle pouvait pas rester parce qu'elle est vraiment allergique. C'est vraiment, elle peut pas. Et donc, elle est partie dormir chez son copain. Elle est depuis super énervée. Parce qu'en fait, bah, Aurélie avait pas percuté sur le fait qu'elle soit allergique.
1: Elle l'avait pas prévenue.
0: Ah oui. Du coup, il y a de la tension. C'est pas, ouais, c'est normal. Ah, oui. On t'a dit, Aurélie, hein, c'est normal. Tu préviens pas, t'envoies, elle arrive avec le chat.
8: Mais oui, je sais,
0: Bon. Nous l'avons normalement au téléphone dans quelques secondes. Et nous allons tenter, grâce à la chanson de la réconciliation, de vous rabibocher tous les deux, même si ça va pas être facile. Ah, Florent était en panique, hein. Il a écrit les paroles en 10 minutes.
1: Ouais.
0: C'est pas évident.
4: Petit tueur.
0: Sur sa chanson préférée. Alors déjà, on va voir si elle arrive à nous prendre au téléphone, si elle accepte de nous prendre au téléphone. Allô, Lucie ?
9: Allô ?
0: Oui, Lucie, c'est Lucie ? C'est bien Lucie ?
9: Oui, c'est moi, c'est...
0: Eh ben, moi c'est Manu. Lucie et Manu. Ah, c'est rigolo. J'essaie de le dire de la toile.
9: Bon. Non, mais c'est qui ?
0: Alors c'est Manu, Lucie, c'est Manu et tu es en direct sur Énergie.
9: Non.
0: Bah si, normalement on t'a dit que tu passais à la radio là.
9: Ouais, mais bon, je pensais pas Énergie.
0: C'est tellement gros. Oh, arrête avec ça, c'est pas, c'est vrai. Ouais, c'est vrai. D'aucuns disent qu'on est numéro un, c'est pas important. C'est pas, oh, arrête avec ça. Ouais. Bon Lucie, je m'appelle Manu. Et oui, tu es en direct sur Énergie ce matin. Parce que nous sommes au courant. Nous sommes au courant d'une tension, d'une embrouille qu'il y a avec ta coloc Aurélie.
9: Ah oui.
0: Et Aurélie, elle nous a appelé. Et Aurélie, elle est là au téléphone avec nous. Aurélie, dis bonjour à ta coloc.
10: Salut ma Lulu.
9: Salut.
0: Voilà, alors évidemment c'est...
1: Alors, c'est normal.
0: On a déjà vécu des moments comme ça. Maintenant, Lucie, sache qu'Aurélie nous a appelé parce qu'elle veut vraiment se rabibocher avec toi. Elle veut vraiment trouver une solution. Et pour te le prouver, elle a fait appel à nous et à la chanson de la réconciliation. Il faut maintenant, s'il te plaît Lucie, que tu ouvres tes oreilles, que tu écoutes bien, parce que ces paroles viennent du fond du cœur d'Aurélie sur ta chanson préférée, c'est Justin Bieber.

Mais je vais dire un truc, j'avais Justin Bieber devant les yeux. J'avais Justin Bieber. Ah, mais j'avais Justin Bieber à Coachella sur scène, là.

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1: 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Deux fois par jour, à 7h05 et 8h05, ça peut vous arriver. Il vous suffit d'envoyer salaire par SMS au 7-10-12 et c'est tous les jours. Oui, vous pouvez arriver, vous pouvez être surpris, vous pouvez vous dire mais c'est pas possible que ça m'arrive. Bah si, ça vous arrive. Et pour la deuxième fois de la matinée,
3: allô,
1: le téléphone sonne et ça décroche. Allô, bonjour, c'est Maxime de Nove ou Noves, je ne sais pas comment on dit.
3: Nove. Nove, oui.
1: Nove. Maxime de Nove dans les Bouches-du-Rhône, c'est bien toi?
3: Oui.
1: Quel est le seul animateur radio qui loupe ton salaire?
3: C'est Manu sur Énergie.
1: Et voilà. C'est réglé, Maxime.
3: Oh, je suis trop content.
1: C'est ce que je disais il y a deux minutes. On s'en rend pas compte et quand ça arrive, on fait waouh, c'est pas possible.
3: Ah, c'est incroyable. C'est incroyable.
1: Tu touches 1641 € chaque mois, x2, ça va faire 3282 € pour toi, Maxime.
3: Oh là là, génial, génial. Ça tombe pile au bon moment. Ah ouais, c'est pas mal du tout. Ouais.
1: D'ailleurs, personne n'a jamais dit ah, ça tombe au mauvais moment.
4: Mince.
5: Non.
1: Pourquoi au bon moment? Qu'est-ce qu'il y a? T'as un truc à payer?
3: Parce que oui, je viens de finir la construction de ma maison. Du coup, j'ai pas mal de choses à payer.
1: Ah bah ça c'est le concept de quand on refait sa maison ou un appartement, c'est on a toujours des trucs à payer qu'on n'avait pas prévu au départ. Pourtant on était sûr. On avait bien tout calculé. Mais non.
3: Et non.
1: Et ben c'est 3282 €, ils vont te permettre de le mettre, hein, ce toit. Parce qu'il le faut maintenant, le toit.
3: Bah oui, il le faut. Merci bah voilà. Beaucoup.
1: Maxime, on te double ton salaire, bravo à toi.
3: Merci, c'est génial.
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1: Voici comme chaque jour les infos aléatoires du monde. Qui commence?
4: Allez. Ouais.
1: Allez, Loretta.
4: Les ongles.

0: Et si vous regardez, vous vous coupez bien plus souvent les ongles des mains que les ongles des pieds.
1: Eh oui.
0: Parce qu'ils poussent plus lentement.
1: Exactement.
0: Eh ben, merci de nous l'avoir appris.
1: Avec plaisir.
2: Merci, Jamy.
0: Alors, ben, en revanche, on ne va pas demander de baguette. Si c'est
1: Jamy. Ah non, merci.
0: Non, on n'aime pas voir les pieds.
1: Non, merci.
0: Nico, une info.
2: Le bruit du clic, quand on ferme une portière de voiture, bah, il est travaillé par des ingénieurs pour donner une impression de qualité.
0: J'avais vu ce truc-là.
2: T'as le bruit du clic et t'as aussi la portière qui se ferme, justement.
0: Alors moi, c'est la portière qui se ferme, parce que le clic, je vois pas trop ce que c'est, le clic.
2: Bah, tu sais, quand tu verrouilles une voiture.
1: Ah ouais.
2: T'as soit ça, soit parfois, c'est aussi justement quand le petit clic qui descend, tu vois, quand le petit truc qui descend, là.
0: Mais moi, j'avais vu ça.
2: Tout ça, c'est bossé, ouais.
0: J'ai eu ça pour la portière. Quand tu fermes la portière, ça fait...
2: Ouais.
0: Faut que ce soit un son agréable. Et c'est étudié.
2: C'est ça, quand c'est un son plus lourd, bah, t'as l'impression que ta voiture, elle coûte plus cher. Et qu'elle est plus confort.
1: Non, mais c'est une dinguerie, je savais pas. Ok.
0: Ouais, bah, voilà. Bah, quand tu fermes ta portière et que t'as l'autre d'en face qui s'ouvre, par exemple, tu sais que c'est pas une bonne voiture.
2: C'est un petit indice, ouais.
0: C'est important, ces trucs-là. Les infos aléatoires du monde, on continue. Un biscuit. Tout le monde sait ce qu'est un biscuit.
1: Oui, bien sûr. Ouais.
0: Mais pourquoi ça s'appelle un biscuit?
1: Parce que c'est un biscuit.
0: Oui, Lorenza, oui.
1: Non, mais j'essaie de trouver un truc avec le nom, à mon avis.
0: Eh ben, en fait, c'est tout con. C'est un biscuit, ça s'appelle pas comme ça parce que c'est cuit deux fois. Biscuit.
1: Ah, ben voilà.
2: Ah, ouais.
1: Ok.
0: Et voilà, c'était cuit deux fois. Et donc, ça s'appelle un biscuit.
1: Ok, parfait.
0: Oui.
1: On m'aura moins con.
0: Et les ongles des mains poussent environ 4 fois plus vite que ceux des pieds.
1: C'est top.
0: En moyenne, un bébé sur 2000 naît avec ça. C'est beaucoup, hein, sur 2000.
1: Ouais.
0: Il naît avec quoi? Qu'est-ce qu'il a que les autres n'ont pas?
2: C'est lié aux cheveux?
0: Non, ce n'est pas lié aux cheveux. Lorenza.
1: C'est un truc en plus?
0: Oui, absolument. C'est un truc en plus que les autres auront plus tard. Mais lui, il a la naissance.
2: Ah, c'est quoi? Au niveau des grains de beauté?
0: Non, c'est pas sur la peau.
1: Un sixième doigt, mais je pense pas que ce soit.
0: Mais non, parce que les autres l'ont pas après.
1: Non, mais c'est pour ça.
2: T'es pas prêt, Lorenza.
0: Dis-moi, la SVT, t'allais pas trop souvent.
1: Non, c'était pas ma matière favorite.
0: C'était une dent. En moyenne, un bébé sur 2000 naît déjà avec une dent.
2: T'es un fort.
1: Ah, il a de l'avance, hein. Ouais. Ça, bah, c'est mon fils, ça.
0: Bah voilà, exactement. Tu sais, quand tes parents, dès que ton enfant, il a quoi que ce soit fait. Ah, mais ça, c'est sûr, il est plus intelligent que les autres, ça.
1: Il est en avance sur tout.
0: Ah, mais ça, c'est incroyable. S'il a une dent maintenant, mais lui, il va nous trouver des équations du 8e degré. Lui, tu voulais l'appeler Rodolphe ou on l'appelait Einstein?

0: alors que les autres n'ont pas de dents. Vous avez entendu? Il a une dent, mon fils.
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0: Et c'est son anniversaire aujourd'hui à Sophie Davant qui nous écoute tous les matins.
2: C'est vrai?
0: Non, mais j'avais envie de le dire. Bah voilà.
2: J'allais dire, je suis flattée, je la trouve trop classe et trop belle. Enfin, je l'adore.
0: C'est pour ça qu'elle nous écoute. Oui. On démarre la journée ensemble, on est bien, on va s'écouter K-pop de Manhunters avec Take Down dans 3 minutes. Aujourd'hui on est le 19 mai, putain on a oublié un truc hyper important.
2: Quoi?
0: Aujourd'hui c'est une fête, pas n'importe quelle fête.
2: La fête de quoi?
0: Aujourd'hui, c'est la fête de la Bretagne.
2: Oh les Bretons. Allez, je les adore.
0: C'est marrant ce truc, hein. Tout le monde adore les Bretons.
2: Mais moi j'ai du sang breton et je suis jamais allée en Bretagne.
0: Ah bon?
2: Oui.
0: T'as du sang breton?
2: Oui, ma grand-mère du côté de mon père est bretonne, voilà.
3: Ouais, toi, t'as fait un test ADN toi.
2: Bah oui, je sais que j'ai plein d'origines différentes. Je suis arménienne aussi.
0: Ah oui?
2: Bah oui, Breton, Bretagne, Arménie.
0: Oh, la citoyenne du monde.
2: Française, anglaise et belge.
0: Putain, c'est incroyable.
2: 5 origines différentes.
0: Oh là là.
3: C'est, regarde, c'est le bordel.
2: Tout ça
0: pour arriver avec nous à la radio.
2: Un beau mélange, écoutez.
0: Écoutez, belle fête à la Bretagne. Allez.
2: J'ai trop envie d'y aller.
0: J'adore les cornemuses, moi. Mais oui, j'adore la musique celtique, sans déconner, je trouve ça vachement stylé. T'as un côté, on avance, quoi. Après, je sais pas pourquoi ils ont rajouté les sabots, ça a cassé le délire, mais...
2: Mais c'est beau.
0: Mais moi, je trouve ça stylé. Qu'est-ce que vous avez envie de partager avec nous ce matin? On peut se faire un petit tour du studio. Mmh. Allez, qu'est-ce qui se passe dans vos vies? Qu'est-ce que... Nico, oui?
3: Bah, ma copine est nulle.
2: Quoi?
0: Ta copine est quoi?
2: Nulle. C'est pas très sympa.
0: Bah oui, c'est pas...
3: Non, j'explique, elle est nulle pour utiliser notre poussette.
2: Ah.
0: Ah oui, parce qu'il manquait un mot dans sa phrase, même.
3: Oui. Mais elle arrive jamais à la replier ou à la déplier, donc à chaque fois, elle me dit, oh, je te laisse te démerder avec ça. Elle fait tout le temps appel à moi pour ça.
0: Alors, honnêtement, la poussette, c'est une vraie galère, hein.
2: Mais ça a l'air.
3: Visiblement, ouais.
2: Moi, ça me stresse un peu. Je suis pas encore maman, mais ça me stresse.
0: Bah, je me rappelle, moi, du moment, tu sais, il y a des moments dans la vie qui sont un peu traumatisants. Et ben, je me rappelle de celui-là, quand j'étais dans le magasin pour acheter une poussette.
3: Et que t'as
0: la personne qui dit, bah, alors, il suffit de faire ça, tac, tac, tac, tac, tac.
3: Ouais, clac, clac.
0: Et ensuite, t'essayes. Et là, t'as l'impression que tous les gens qui sont dans le magasin vont sortir un panneau pour te donner une note sur 20.
3: Ouais, comme quand tu fais un créneau. c'est compliqué.
0: Ouais, non, ce coup-là, il y a vraiment beaucoup de monde. Et tout le monde regarde, parce que comme personne ne sait vraiment comment ça marche, en fait, tu regardes dès que quelqu'un bouge une poussette.
2: Ouais.
0: Tu regardes et tu dis, et tu vois, oh non, mais lui, il est trop con, il n'arrive pas à faire sa poussette. Donc honnêtement, à sa décharge, c'est pas évident.
3: D'accord.
2: C'est pas, en tout cas, Nico est doué, donc.
3: Elle fait appel à moi pour ça, ouais. Je suis content.
0: Mais t'as qu'à monter un magasin de poussettes.
3: Je peux.
0: Si je veux dire un truc, on peut pas être parfait partout.
3: C'est vrai.
0: On peut pas. Alors, moi, c'est vrai que je suis quasiment parfait partout, mais les gens en général.
2: Ça va, Boularman.
0: J'y peux rien, vraiment.
2: Si je réfléchis.
0: Un truc que je sais pas faire, franchement. À part l'amour, peut-être. Mais sinon.
3: C'est un détail.
0: Mais du coup, ma femme fait appel à quelqu'un. Pour quelle chose, honnêtement, vous n'êtes pas. Alors, en couple ou en coloc, pour Lorenza. Mais chez vous, plutôt en couple, mais voilà. Pour quel truc, vous n'êtes pas doué, et votre copain ou votre copine le fait à votre place, ou alors votre chérie n'est pas doué pour un truc et c'est vous qui le faites, par exemple.
2: Moi, je suis la Lucky Luke du changement de housse de couette.
3: Ah oui,
0: ah, c'est pas mal.
2: Ah ouais, j'adore ça. Je fais ça hyper vite, hyper bien. Et donc mes colocs me demandent de le faire pour eux. Je le fais pour les deux.
0: Pas mal. Tu changes les housses de couette de tout le monde.
2: Oui, et c'est trop mignon parce qu'à chaque fois, ils me demandent, mais de manière mignonne. Genre, bah, par exemple, hier, ma coloc m'a dit, est-ce que tu pourras m'aider pour mes draps? Et en fait, bah, je craque et du coup, je change. Hop, c'est parti.
0: En fait, c'est une colonie, c'est pas une coloc. Vous.
2: Oui, c'est vrai que c'est spécial.
0: Est-ce que tu peux m'aider pour changer les draps, s'il te plaît?
2: Oh, c'est mignon.
0: Regarde, on a reçu un colis des parents. Il y a à manger, il y a le bon monde, non?
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0: Et on parle des choses pour lesquelles nos chéris, ou même dans nos familles, ou même dans nos colocs, comme avec Lorenza, ne sont pas très doués. Donc du coup, c'est nous qui sommes obligés de le faire. On a Valentin qui est là. Bonjour Valentin.
6: Bonjour Manu, bonjour l'équipe.
0: Bienvenue sur Énergie. Qu'est-ce que toi, tu sais faire? Pourquoi t'es extrêmement doué, mais pas quelqu'un dans ta maison, peut-être, ouais, écoute, chérie?
6: Moi, c'est pour faire les valises. En fait, depuis que lors du voyage de noces, ma copine, elle a oublié en fait ses sous-vêtements. Ouais, je sais, c'est particulier. C'est moi qui gère.
2: Mais voilà. Il n'y en a pas besoin pour le voyage de noces.
3: Ouais. Ouais, c'est pas dramatique.
0: Disons que pour le voyage de noces, il y a un moment quand même, si, par exemple, si tu vas au restaurant, tu vois.
2: Mais elle met un maillot, ça ira très bien.
0: Bon, Lorenza ne veut pas de sous-vêtements, c'est réglé. D'accord. Mais elle oublie souvent les choses dans ses valises, ou c'était que ça?
6: Là, c'était les sous-vêtements, je sais pas, elle voulait pas en avoir pour le voyage de noces. Écoute, c'est comme ça.
0: Hein. D'accord, mais toi, du coup, maintenant, c'est toi qui fais ses valises?
6: Exactement. Moi, je gère en fait toutes ses affaires et toutes les miennes. Comme ça, du coup, je les fais un peu en avance. Et comme ça, du coup, je suis sûr que personne n'oublie rien parce que je suis assez méticuleux, quoi. Et voilà.
2: Bien joué, Valentin.
0: Je vais dire un truc, dis-toi, moi, je vais dire que t'as de la chance parce que moi, ma femme, c'est. En fait, elle met 1000 trucs. C'est comme si elle. Quand on part une semaine, c'est comme si elle partait, genre, adieu, je pars 3 ans sur la Lune.
2: Mais je comprends, c'est parce que t'arrives pas à faire de choix et je comprends. Et on remplit même nos affaires dans vos valises qui sont moins remplies.
0: Des fois, elle me dit, il n'y a plus qu'à mettre tes affaires et c'est bon. Et là, j'arrive, mais la valise, déjà, elle ferme pas.
2: C'est
0: bon, d'accord. Et du coup, effectivement, c'est moi qui n'ai pas de sous-vêtements. Voilà, je me sacrifie. Merci beaucoup, Valentin, de nous avoir appelés.
6: Pas de soucis, bonne journée.
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0: on est là avec vous, on est bien, on démarre la journée ensemble et on parle des choses qu'on sait pas faire et que donc notre chérie doit faire, ou alors des choses que notre chérie ne sait pas faire et donc c'est nous qui nous en occupons. La chérie de Nico ne sait pas replier une poussette. Comme honnêtement 95% des gens.
1: Mais
2: Nico est doué.
0: Non mais c'est pas pour rien qu'on voit souvent des poussettes ouvertes et pas fermées.
1: Ouais, non mais tu sais, quand elle est seule, du coup elle galère et elle la met quasiment, ça nique le coffre. Parce qu'elle la remet dans le coffre, mais elle est quasiment ouverte.
0: Ah merde.
1: Bah oui,
0: ah,
1: c'est cool, parfois elle met la voiture en break. Tu sais, elle baisse les sièges.
0: Elle fait tomber les sièges arrière pour mettre la poussette.
1: Exactement.
0: C'est génial.
1: C'est un peu galère.
0: Pour quelle chose, votre chérie, ou on peut élargir un peu, comme avec la coloc de Lorenza, ou même dans votre famille, si vous habitez ensemble, pour quelle chose les gens ne sont pas doués, donc c'est vous avez pris le parti de le dire, c'est moi qui m'en occupe. 0 870 42 48, moi je suis monsieur technologie à la maison.
2: Ah oui, c'est un geek.
0: Ouais, j'aime bien ça, mais vraiment, c'est un niveau, c'est en fait, honnêtement, ma femme et ma fille ne font plus d'efforts.
1: Ah ouais.
0: C'est même pas pourquoi l'imprimante marche pas, c'est tu peux m'imprimer ça.
2: Ah ouais, ok.
1: Est-ce qu'elle te crie dessus quand le wifi marche plus? Parce que je sais que j'avais ça un peu avec ma maman aussi, où elle disait le wifi marche plus, pourquoi? Comme si j'étais responsable du truc.
0: Elles vont pas dire que elles vont pas chercher à savoir ce qui marche ou ce qui marche pas, c'est juste non mais ça marche pas.
2: Ah ouais, ok.
1: Oui, d'accord.
0: Et il faut que je pose des questions pour réussir à comprendre le pourquoi du comment ça marche pas.
2: Oh d'accord, là.
1: La communication, c'est beau.
0: Oui. Mais comme dit, le wifi ne marche pas, il y a 2 chances sur 3 pour que sur son téléphone le wifi soit pas activé. Hein.
1: D'accord, non, là, je vois.
0: On n'est pas sur du dépannage de grosses hotlines. Hein. C'est pas très compliqué. On a Alexandra qui est avec nous au téléphone. Bonjour Alexandra.
3: Coucou Manu, coucou les Wanwan.
0: Bienvenue sur Énergie, Alexandra.
3: Merci.
0: Qu'est-ce que tu dois faire chez toi? Parce que bon, bah, apparemment, ton chéri n'est pas très doué ou quelqu'un dans ta famille n'est pas très doué.
3: C'est pas mon chéri, c'est ma sœur. Ouais. Je sais pas pourquoi. Elle m'alpague dès qu'elle a mal quelque part ou dès qu'elle a besoin. Je suis sa masseuse. C'est-à-dire qu'elle vient me voir à chaque fois pour lui faire un massage dès qu'elle a un petit bobo ou quoi. Alors que je suis mais absolument pas masseuse ni douée dans ce domaine-là. Mais bon, c'est moi.
0: Bah, en fait, elle a juste envie de se faire masser.
3: Oui, mais je sais pas si je suis très douée. Bon, visiblement oui, puisqu'elle revient.
2: Si, si elle revient, c'est qu'à mon avis t'es très douée. Même fais un business, hein. Tu troques contre quelque chose d'autre.
0: Ah, c'est pas
3: oui.
0: mal ça.
3: Bah oui, ouais, je devrais, oui.
0: Ah ouais, tu troques.
2: Attends, donnant, surtout entre sœurs. Hein.
0: Bah oui, qu'est-ce qu'elle sait faire ta sœur?
3: Elle sait bien manger.
2: Ah ben voilà.
3: Elle fait bien à manger.
2: Ah bah le deal est tout fait. Hein.
0: Bah, attends, un massage, un repas, c'est vendu
1: ouais,
0: ça.
1: Tu la masses pendant qu'elle te fait les pattes.
3: Un repas, oui. Bon, mais je vais finir en roulant, je pense.
0: Ah non, parce que tu fais du sport, tu la masses.
2: Bien sûr.
0: Alors, bon, il va falloir la masser pendant 8 heures, mais bon. Merci beaucoup Alexandra de nous avoir appelé. On te souhaite une belle journée. Rémi est là aussi. Bonjour Rémi.
4: Bonjour tout le monde.
0: Bienvenue parmi nous Rémi. Qu'est-ce que tu dois faire chez toi?
4: Alors moi, je suis a priori assez doué pour expliquer les règles des jeux de société. J'ai ma chérie, elle trouve que je suis beaucoup plus concis que la règle papier. Donc du coup, je réexplique tout et même en pleine partie, quand quelqu'un comprend pas, je réexplique.
1: C'est génial, comme ça tu peux inventer les règles.
4: Ah non, au contraire, moi je suis pour le respect des règles justement.
0: Ah, c'est dommage, parce que si moi je faisais ça, je peux dire que je gagne toutes les parties.
1: C'est pas le même esprit.
0: Alors, je vous explique au Monopoly. Il faut une personne qui a déjà 4 hôtels au départ. Ce sera moi. Et oui, c'est les règles. Et ensuite, mes 4 hôtels, je les mets sur la rue de la paix. Voilà. Rémi, on te souhaite une belle journée. Merci beaucoup de nous avoir appelés.
4: Bonne journée à tous.
0: Ciao. Apprends à tricher, tu verras. C'est génial.
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0: vous plaît.
1: Oui.
0: Ouais, j'aime bien faire le prof de temps en temps. 70% des femmes ont déjà demandé ça à une autre femme qu'elles ne connaissaient pas. Elles ont demandé quoi, Lorenza?
2: Son chemin?
0: Non, c'est pas son choix. Non, non, c'est un truc plus perso.
2: Ok.
1: C'est hygiénique?
0: Non, c'est pas du tout hygiénique. Ah, Florent, producteur?
1: Est-ce que vous pouvez me prendre en photo?
0: Non, mais on avance. Lorenza?
2: Ça se voit?
0: Oui. C'est quelque chose sur... En fait, c'est une femme qui voit une autre femme
2: ouais.
0: qu'elle ne connaît pas. Et en la voyant...
2: Et elle demande ça.
0: Voilà, ah. elle lui pose cette question parce qu'elle l'a vue. Nico?
1: C'est vestimentaire?
0: Complètement vestimentaire.
1: Ah.
0: Ah ah, donc...
1: Où elle a acheté sa robe?
0: C'était pas la robe, dommage. C'était les chaussures, t'es éliminé.
1: Ah,
0: les...
1: merde.
2: Ah oui, c'est bonne journée.
0: Ciao. C'est... ouais, parce que maintenant j'ai décidé qu'au sondage du matin, quand vous n'avez pas la bonne réponse, vous êtes éliminé et vous revenez 4 jours après.
2: Ah, okay, super.
0: Ouais,
3: À toutes.
0: Non, c'est où avez-vous acheté ces chaussures?
2: Ah oui, c'est vrai.
0: C'est un truc que vous faites entre vous.
2: Bah, ou alors on complimente sur un truc joli que la personne porte, quoi. Genre, j'adore votre sac. Et puis après, c'est vrai que tu peux dire, et vous l'avez acheté où? Et
0: c'est vrai que j'ai jamais fait ça dans la rue.
2: Bah non, mais
0: quelqu'un.
2: Ouais.
0: J'avoue. Florent, notre producteur?
1: Moi, ça m'est déjà arrivé.
2: Ah bon?
1: Ah oui, oui. Puis même des gens que je connais pas, et parfois je passe derrière, je fais, j'adore votre veste.
0: Ça, c'est angoissant. Parce que tu passes par derrière avec un petit souffle dans le cou en disant, j'adore votre veste.
3: Moi, j'ai un mec qui fait ça, je regarde dans mes poches, il m'a pas piqué un truc.
1: Elle dit comme ça, c'est vrai que.
0: Ah, mais moi, c'est pas piqué un truc, moi, c'est. Mais pourquoi il se colle à moi comme ça? Pour me dire qu'il aime ma veste? Qu'est-ce que c'est que cette. Mais qu'est-ce que c'est que cette personne? Mais qu'est-ce, oui. Mais qu'est-ce qui se passe? Mais alors?
2: Il est malade!
0: J'adore votre veste. Et puis derrière, t'as. J'adore votre veste.
3: Est-ce que alors, je peux la mettre?
0: Vous pouvez me dire où vous l'avez acheté? Vous pouvez peut-être m'emmener où vous l'avez acheté? Bah écoutez, j'ose pas, mais peut-être que je devrais oser. C'est l'objet qu'on emprunte le plus au travail. Quel est cet objet, d'après vous, Lorenza?
2: Bah, un stylo.
0: Bah non, c'est pas un stylo.
2: Bah, c'est
0: Aurélio Standard?
4: Une agrafeuse?
0: C'est pas l'agrafeuse. C'est marrant ce truc, dans l'inconscient collectif, on prend les agrafeuses de tout le monde, mais en fait, plus personne se sert d'agrafeuse. Mais pourtant, tout le monde dit une agrafeuse. Nico?
3: Est-ce que c'est une lingette pour nettoyer les ordi, là?
0: Ah non, trop pointu ça. Non, trop non, pointu, c'est de la. Okay. On est dans la papeterie. Florent.
1: Ça tient dans une main?
0: Ah, complètement. Ouais, bien sûr. Nico?
3: Le scotch?
0: Le scotch, tout simplement. C'est l'objet qu'on emprunte le plus au travail.
3: Il y en a du bon chez Energy, ouais. Parfois la technique d'énergie, ils ont ce qu'on appelle le gaffer ou le shatterton là.
0: Ah non, mais c'est pas du scotch ça.
3: Ah putain, ça c'est un scotch mais qui scotche sa race quoi.
0: Ça c'est pas du scotch, c'est des gros rouleaux noirs.
3: Ah, ouais. C'est de l'épilation ça.
0: Non, mais, mais tu t'en sers pourquoi de ça?
3: Je sais pas, mais j'adore le bruit que ça fait quand tu le découpes.
2: Il en prend, et après justement
3: tu le. Non mais tu sais, je le mets sur ma main et je le décolle et waouh, ça colle vachement bien.
0: Ce qui est impressionnant, c'est quand il le découpe avec les dents.
2: Ah oui.
3: Ah, le bonhomme.
0: Prends, oh, clac.
2: Il là, c'est un peu la classe.
3: Là, je passe à côté de lui, j'ai envie de lui demander c'est quoi votre veste?
0: Mais non, mais il le découpe d'un coup avec les dents, c'est impressionnant. Alors que toi, si tu veux le découper, t'as plein de fils qui partent dans tous les sens.
3: C'est vrai.
0: Eux, c'est nickel. Bon, dernier sondage du matin. Un homme sur 10 mettra 1 an à le faire pour la première fois avec sa partenaire. 1 an. Qu'est-ce qu'il met 1 an à faire, Florent?
1: Présenter sa famille?
0: C'est pas présenter sa famille. Lorenza?
2: C'est intime?
0: Oui. Alors, Nico?
3: C'est pas prêter sa voiture. Ça peut être intime.
0: Prêter sa voiture, j'ai dû mettre 4 ans, moi.
2: Oh là là.
3: C'est très intime.
2: Mais on conduit très bien.
0: Mais c'est pas une question de conduire très bien, c'est.
2: C'est votre voiture.
0: Ouais, c'est.
3: Si ton siège, il a bougé en plus.
0: Oh là là. Mais attends, si tu prêtes ta voiture et qu'on remet pas le siège, alors là, mais attends, mais.
2: Vous êtes trop long, c'est fou.
0: Mais remets le siège comme il était au début, quoi.
2: Ça va, mais le rétroviseur.
0: Alors, je vais dire un truc
3: qui est adapté.
0: Je vais dire un truc. Vous êtes les premiers aux toilettes à nous dire remets les toilettes dans l'état dans lequel c'était quand t'es rentré.
2: Oui.
0: Remets ma voiture dans l'état dans lequel c'était quand t'es rentré.
2: Cette comparaison est folle, mais ok, je veux bien l'accepter.
0: Merci de m'avoir écouté.
2: Avec plaisir.
0: Un homme sur 10 mettra 1 an à le faire pour la première fois avec sa partenaire, c'était dire je t'aime.
2: C'est long un peu quand même.
0: C'est moins long que la voiture.
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0: 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Question très simple depuis une demi-heure. Pour quelle chose votre chérie n'est pas très douée, ce qui fait que c'est vous qui devez vous en occuper? Alors ça marche aussi pour les colocs,
2: ouais.
0: Ça marche aussi en famille, à la maison. Quelle est votre responsabilité à vous? 0 870 42 48, parce que les autres sont pas très doués pour ça. Florent, notre producteur.
1: Moi je suis laveur de chaussures dans ma famille.
0: Laveur de chaussures.
1: Ouais. En fait j'ai un kit de nettoyage avec une brosse semi-dure et un chiffon microfibre.
0: Qu'est-ce que c'est que ça?
1: Bah c'est un petit kit de nettoyage, un peu de produit, bah mais ça nettoie. Hein. Ça marche sur du din, sur du cuir, c'est quand vous voulez.
0: Ça sent le mec qui scrollait sur Temu, qui a vu ça pas cher et qui a dit pourquoi pas.
1: Ah mais attends, je suis super content.
0: Un kit de nettoyage de chaussures.
1: Ouais.
0: D'accord, mais c'est pour les chaussures en cuir, pour les chaussures
1: à cuir, le din traité, c'est parti.
2: Le din traité.
3: Est-ce que toi, quand tu vas dans un hôtel et que tu vois, tu sais, les petites machines parfois à tirer les chaussures, tu mets ton pied en dessous.
1: Ça m'est déjà arrivé. Non, parce que ma mère, sinon, elle les met à la machine, c'est n'importe quoi.
2: Bah, ça va en machine,
0: Les tennis, ça va en machine.
2: Ouais, c'est ça.
1: Oui, mais ça peut t'abîmer un petit peu, voilà. Moi, je préfère faire ça à la main.
0: Oh, j'ai pas su. Ok. Attends, il a acheté son kit, il l'a acheté une dinde. Donc, ça, c'est le mec qui fait toujours du pain dégueu parce qu'il a acheté une machine à pain qui coûte super cher. C'est la même. Annabelle est avec nous. Bonjour, Annabelle.
4: Bonjour Manu, salut l'équipe.
0: Bienvenue sur Énergie, Annabelle, on fait toujours appel à toi, pourquoi toi?
4: Alors moi c'est mes beaux-parents qui sont vraiment nuls en informatique et ils m'appellent dès qu'ils ont un souci avec leur ordinateur.
0: Mais ça c'est le destin.
2: C'est comme toi. Hein.
0: C'est moi avec mon père. Hein. Ouais. J'y vais cet après-midi.
2: Ah bon?
0: Ah ouais. Parce que je vous avais dit qu'il y avait eu les travaux chez lui, donc il est venu un mois chez moi.
2: Il est retourné chez lui là?
0: Il est retourné chez lui. Ah. Ça y est, les travaux sont terminés. Il m'a dit j'ose pas encore rallumer mon ordinateur.
2: Mais pourquoi il ose pas?
0: Parce qu'il sait que ça va être une galère. Donc j'y vais cet après-midi pour allumer l'ordinateur.
2: Ok.
0: Il y aura un imprimante à configurer pour la 16e fois.
2: C'est chaud.
0: Je pense que c'est la personne au monde qui arrive le plus à foirer l'imprimante. C'est un truc de dingue. C'est incroyable. Mais à chaque fois, et je suis là, j'ai dit, mais waouh, qu'est-ce qui s'est passé?
3: Sur quoi t'as appuyé? Et souvent, je dis, non, c'est pas moi. Non, oui, j'ai rien fait.
0: Toujours. Non, mais il y a quelqu'un qui est passé, qui l'a utilisé, qui a tout déglingué.
2: Oui, mais peut-être qu'il fait exprès pour que tu passes du temps avec lui.
0: T'essaies de m'amadouer là.
2: Ouais.
0: Non, parce que vraiment l'imprimante elle est.
2: Okay.
0: Ouais, non,
2: il y a un problème.
0: Sur l'ordinateur c'est marqué, il a essayé de l'installer environ 4000 fois quand même. Hein, on a vraiment un truc. Donc j'y vais cet après-midi, je vous tiendrai au courant.
2: Avec plaisir.
0: Voilà. Merci beaucoup, Annabelle, de nous avoir appelé. Pourquoi vous êtes doué et dans votre famille, les gens le sont pas, donc du coup c'est vous qui vous en occupez. Nico, encore un truc?
3: Moi j'ai ma mère qui fait appel à moi souvent pour tondre la pelouse chez elle, parce que c'est un gros tracteur et elle sait pas utiliser.
0: Oh, c'est bien ça.
3: Et je le fais avec plaisir parce qu'elle m'offre des trucs après.
0: Elle t'offre quoi?
3: Souvent elle me fait à bouffer ou alors elle va m'offrir une bouteille de vin, un truc, tu vois, pour me remercier.
2: C'est gentil.
3: Quoi.
0: C'est comme quand t'étais enfant et que t'avais un peu d'argent de poche, quoi.
3: Ouais, mais version adulte.
2: Ah, c'est trop stylé. Putain,
0: mais tu sais, c'est ce que je vais faire cet après-midi quand je vais réparer l'ordinateur. Hein.
3: Ah, tu lui demandes la pièce.
1: Si jamais je lui lave ses chaussures, il n'y a pas de souci. Hein.
3: Touche pas à ma mère, toi.
1: Je suis disponible.
0: Arnold est là au téléphone. Bonjour, Arnold.
7: Salut Manu, salut les mamans.
0: Bienvenue sur Énergie, Arnold. T'es responsable de quoi, toi, à la maison?
7: Moi, ma chérie m'appelle toujours pour sortir les araignées de la maison. Et attention, faut jamais les tuer. Hein.
2: Ah
7: avec,
2: non.
7: Et c'est avec un Tupperware et une feuille, le combo.
0: Mais bien sûr, alors c'est pareil, mais moi je suis assez d'accord pour ça.
2: Moi aussi.
0: Pour réussir. Ouais. Et vraiment, j'en fais parfois un défi. Vraiment, je dois faire en sorte vraiment qu'elle s'en aille et je la jette pas, genre par la fenêtre.
2: Ah bah non.
0: Non, je vais aller la poser par terre et,
2: voilà.
0: Et elle va vivre sa vie d'araignée, quoi.
2: Je suis d'accord. Ouais.
0: Voilà. Et tu vois, Arnold.
2: Vive les araignées, Arnold.
0: T'es une bonne personne.
7: Ouais. Et puis après, une chance sur deux qu'elle revienne.
0: Et
3: là, je la tue.
7: Justement, super héros, je reviens une deuxième fois et paf, je la ressors.
0: Non, mais il parlait pas de l'araignée, il parlait de sa femme, là. C'est très
7: bien. Oui, voilà.
0: Et tu fais un beau geste et ta femme, elle te voit en super héros et là, c'est tout gagné, Arnold.
2: Bravo.
0: Voilà, tout simplement.
7: Merci.
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0: Est-ce que vous êtes au courant qu'il y a un astéroïde qui a failli nous écraser?
2: Non, pas du tout. Quoi?
0: En vous souhaitant une bonne journée, je viens de découvrir l'info maintenant.
2: Dis-nous.
0: Mais je vous explique, il y a un astéroïde qui a été découvert il y a seulement quelques jours, qui a frôlé la Terre cette nuit.
3: Ah ouais?
2: Cette nuit?
0: Cette nuit, il mesurait 30 mètres de diamètre, il est passé à 91 000 km de la Terre. Alors, ça paraît beaucoup, mais à l'échelle de l'espace,
2: C'est pas grand-chose, quoi.
3: Okay. Il nous revient après, quoi.
2: On a eu chaud, hein?
0: Et ça c'est le cas de le dire. Hein. Mais de toute manière, avec tout ce qui se passe dans le monde, il nous cache des choses.
2: Bien sûr.
0: Ça c'est sûr.
2: Il le savait, ça.
0: Ça, évidemment, ils veulent pas qu'on, ils veulent pas qu'on le sache. Hein.
2: Bien sûr.
0: Parce que c'est ce à quoi ils s'attendent. On a fait le tour. Ouais. Tant qu'on parle de l'espace, il y a le film Star Wars, The Mandalorian and Grogu. Je sais pas si vous avez vu la série Le Mandalorian.
1: Oui.
3: Pas du tout.
0: J'adore ce truc-là. Avec Bébé Yoda.
2: Bébé Yoda.
0: Mais oui, bah c'est Grogu, quoi.
2: Oui.
0: Bah voilà. 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
0: 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On revient tout de suite.
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0: jouer ensemble avec ce matin Roman. Bonjour Roman.
1: Salut les wawa.
0: Sois la bienvenue parmi nous Roman. J'ai pour toi une Nintendo Switch 2. Et ce matin, on va jouer au jeu des trois indices. J'aime bien ce jeu. Il y a de la pression, il y a de la tension, il y a du suspense. Faut pas paniquer, j'aime bien. Voici les règles du jeu des trois indices, je le rappelle. Tu vas jouer avec quelqu'un d'équipe. Ce quelqu'un d'équipe, ce sera Florent, notre producteur aujourd'hui.
2: Ok, je panique.
0: Tu vas devoir, Roman, deviner des mots. Pour y arriver, donc tu seras aidé par Florent. À chaque fois, il te donnera trois indices pour découvrir le mot à trouver. Il découvre le mot, il ne connaît pas les mots. Il va les découvrir, à chaque fois il a 10 secondes pour te les faire deviner avec 3 indices. Il y a 5 mots, il faut en découvrir 3 pour gagner. C'est tout à fait possible, faut juste pas paniquer. Faut être tranquille, faut être bien et faut se concentrer. Attention, c'est parti, le jeu des 3 indices. Florent, 10 secondes, 3 indices pour faire découvrir à Roman ce mot.
2: Oiseau, Paris, crotte.
1: Pigeon.
0: Oui. Quel bel hommage au pigeon, on vient de faire. Ça fait un mot, ça fait un point. On continue, 10 secondes, 3 indices pour faire découvrir à Roman ce mot.
2: USB, maison, molette.
0: Clé. Oui. On est bien là, on déroule.
2: Je suis chaud là.
0: On déroule. Ça fait deux mots, il reste trois mots, il en faut au moins un. You can do it. C'est de l'anglais. Attention. Florent, 10 secondes, 3 indices pour faire découvrir à Roman ce troisième mot.
2: Cavité, sombre, l'escaut.
1: Une grotte.
0: Grotte, c'est gagné. Pas l'escaut.
1: On a compris,
0: mais alors c'est Julie, hein, que je...
2: C'est grotte de Julie Lescaut.
1: C'est génial.
0: Alors, c'est Julie Lescaut et c'est la grotte de Lescaut.
1: Elle a trouvé.
0: Roman, mais c'est un sans faute. 3 sur 3. Voilà.
1: Ah, c'est trop bien. Je suis trop contente. Merci beaucoup.
0: La Nintendo Switch 2, elle est pour toi. C'est gagné. C'était facile. C'était tranquille.
1: Trop bien. Florent,
2: c'est
0: le
1: meilleur.
2: Merci.
0: On t'embrasse et on souhaite une belle journée à la grotte
1: de
0: Lescaut.
1: Merci beaucoup à vous tous. Bonne continuation pour l'émission.
0: Merci,
1: trop
0: c'est gentil.
1: Wow. On dirait qu'on est malade.
0: Ouais, c'est ça, ouais.
1: On est malade et on doit. Ah, je sais pas, vous m'avez stressé, là, je suis trop contente.
0: Oh, bah, attends, détends-toi, il n'y a plus de stress, là, c'est gagné. Tu l'as, ta Nintendo Switch 2, alors.
1: Ah, bah, merci beaucoup. Ouais.
0: Oh, j'ai envie de me faire un épisode de Julie Lescaut, moi, ce soir. Hey, what's up, guys? 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It's Manu sur NRJ. C'est génial, on a un jingle de Justin Bieber.
3: C'est trop la classe.
0: Alors, c'est en anglais, mais vous noterez quand même qu'il a dit sur énergie. Il a dit un mot en français quand même dans le.
3: Sur énergie.
0: Sur. Il a envie de dire on énergie, il a dit sur énergie.
3: C'est tout Justin, ça.
0: Il nous surprend. Tu vois, à chaque moment. Ça, c'est.
3: C'est tout lui.
0: C'est Justin. Alex Warren avec Fever Dream tout de suite. Ça, c'est. Mais c'est tout Alex.
3: C'est tout Alex.
0: Ça aussi. j'ai un bon sujet pour après.
3: Oui.
0: Genre, on complète cette phrase, j'ai couché avec mon ou ma. Je vais vous expliquer ça. C'est un truc que j'ai découvert. Okay. Non mais c'est très sérieux, j'ai découvert ça dans le forum du site auféminin.com. Où en fait les gens complétaient cette phrase, j'ai couché avec mon et les filles ont répondu.
3: Okay. Genre,
0: si, par exemple. Non,
3: c'est étonnant, mais c'est cool.
0: Franchement, c'est un bon sujet jusqu'à 10h ça. Ça peut même pour demain encore, on peut le continuer longtemps celui-là. On est avec vous les 9h23.
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0: on va écouter Orelsan avec Ailleurs. Et avant ça, je vous en ai parlé il y a 3 minutes. Je pense avoir un bon sujet. J'ai trouvé ça sur le forum du site auféminin.com.
2: Ouais.
0: En fait, les filles répondaient à la question j'ai couché avec mon. Exemple, une fille a dit j'ai couché avec mon psy, à force de me confier, il m'a plu.
3: Ça m'étonne tellement pas.
0: Mais il paraît qu'à un moment.
3: Quand on se sent écoutée et comprise, c'est vrai qu'on a un déclic où. Voilà, on devient des petits oursons, quoi. On devient amoureuse. Oui, je sais pas, je trouve ça mignon comme image. Mais...
0: C'est vrai que les oursons deviennent souvent amoureux. Ou alors ils mangent les gens, ça dépend. J'ai couché avec mon rôtisseur au marché.
3: Oh,
0: depuis, je ne paye plus mon poulet.
2: Pratique. Pas mal.
0: Et ça, c'est ça, on devient des petits oursons.
3: Ouais, bah oui.
0: On discute, on a le poulet avec les pommes de terre, et puis à un moment, on craque, quoi. Évidemment, bien sûr. J'ai couché avec mon patron.
3: Oh là là.
0: C'était nul et en plus gênant le lendemain.
3: Bah tu m'étonnes. Aïe.
0: Mais tellement.
3: Ah c'est surtout grave ça.
0: En fait, c'est si les gens savent surtout que c'est compliqué.
3: Bah ouais, en plus, ça se voit.
4: La rumeur qui part.
0: Bah alors des fois il y a des rumeurs même où il y a rien eu, mais alors c'est quand c'est vrai et que ça se sait que parce que c'était à la soirée du séminaire de Magin. C'est très compliqué. Complétons cette phrase. J'ai couché avec mon ou ma Lorenza, Nico, Florent, notre producteur, Aurélie au standard, pourquoi pas aussi. J'ai couché avec mon ou ma Lorenza.
3: Bah j'ai couché avec mon meilleur ami. Enfin mon ancien. Plus mais non.
4: Du coup.
3: Oui ben.
0: Du coup ça a tout foiré.
3: Bah en fait non. Pas oui et non. L'histoire elle est belle parce qu'on est quand même resté 6 ans ensemble quoi.
0: Ah pas mal.
3: Ouais c'est pas mal. Donc
0: ah oui, pour un meilleur ami.
3: Bah je regrette pas du tout parce que bah je regrette parce que du coup on n'est plus amis, mais je regrette pas parce que c'était une belle histoire et que c'était plutôt pas mal en vrai là-dessus.
4: comme quoi l'amitié homme-femme.
3: Ah, ouais,
4: c'est
3: là,
4: souvent
3: c'était...
4: se poser des questions, est-ce que ça existe ou pas, ça dérape. Hein.
3: Oui ben bah, là oui on était très très proches ouais.
0: J'ai une théorie là-dessus.
3: Quoi?
4: Ouais.
0: C'est que en fait ça existe l'amitié homme-femme, mais si tu passes le cap de te demander si.
3: Eh ben ça c'est chez vous les hommes. J'ai eu des discussions comme ça avec mes potes et ils m'ont dit, nous les femmes on n'a pas ce truc là. Apparemment quand vous nous voyez pour la première fois ou que vous nous côtoyez, vous vous dites celle-là je pourrais peut-être la ken ou non. Et après vous avez passé ça.
0: Alors on parle pas forcément
3: oui,
0: comme
3: évidemment,
0: ça.
3: Oui évidemment mais non. Et une fois que c'est passé et que vous avez catégorisé le truc, ben c'est bon on peut être poteau.
0: Exactement.
3: Ouais.
4: Ok.
0: Non mais c'est vraiment ça.
4: Il faut
0: c'est
4: installer ouf. La friend zone avant de se dire ok.
0: Non mais une fois que la friend zone elle est stabilisée.
3: Quoi. Ouais.
0: Tu vois une fois que c'est clair et que bon bah là.
3: C'est bon.
0: Voilà et ben là tu peux vraiment devenir ami. Ou alors si tu as couché avec ton ou ta meilleure amie mais et que c'est réglé voilà bon on l'a fait maintenant. Ah, maintenant on peut rester
3: amis. Je sais pas. Quand t'as vu une personne c'est compliqué je trouve. Je sais pas.
0: Ouais. Oh, j'ai vu des gens nus sur internet.
4: C'est pas compliqué, ça va.
0: Oh. Mais voilà, alors c'est peut-être différent.
3: Oui.
0: Mais ok, moi en tout cas, c'est ça, ma théorie. Bon.
3: Okay.
0: Chacun la sienne. J'ai couché avec moi. Si vous en avez, bah appelez-nous. Ou dans l'équipe même. 0800 70 42 48. On vous prend au téléphone. Avec qui vous avez couché? Votre quoi? 0800 70 42 48.
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0: Mais c'est le petit moment de la récré maintenant.
3: Allez.
0: C'est le petit moment du jeu de Florent, notre producteur, tous les jours. Un thème, un jeu. Tel est son destin. Attention, parce que parfois, des fois, les thèmes, il va les chercher loin. On a Audrey qui est avec nous au téléphone. Bonjour Audrey.
7: Salut Manu, salut les Wouahs.
0: Sois la bienvenue parmi nous Audrey. Tu vas
7: merci
0: participer à cette petite récréation comme tous les jours. Il est
7: 9h30.
0: C'est le moment du jeu de Florent. Qu'est-ce qu'on va faire aujourd'hui?
8: Alors ce soir, nouvelle émission sur W9 présentée par Laurence Boccolini qui s'appelle On connaît la chanson. C'est
3: ah ouais,
8: un jeu. Exactement, c'est
3: trop
8: un
3: bien
8: jeu avec des quiz musicaux. Ce soir, le thème, c'est les années 90. Donc je propose un blind test années 90.
0: Donc là, on en est arrivé au point où pour trouver tes idées de jeu, tu regardes ce qu'il y a à la télé.
8: Exactement, on fait le même jeu que ce qu'il y a à la télé le soir.
0: D'accord.
8: Alors, vous jouez chacun votre tour, d'accord?
0: C'est dommage parce qu'il y avait Koh-Lanta aussi ce soir. Toi, t'aurais pu faire
8: les preuves des poteaux, mais ça aurait pu être sympa.
0: On aurait pu bouffer des verres, tu vois.
8: Exactement. Donc là, okay. Un morceau chacun. J'accepte si vous me donnez soit le titre, soit l'artiste, ok?
0: D'accord. Oh. C'est un blind test
3: sympa.
0: Année 90.
8: Année 90.
3: Ouf.
0: Okay.
8: On va commencer par Audrey, c'est parti.
7: C'est Blue?
8: Oui.
0: Oh bah oui.
8: C'est bien joué, bonne réponse.
0: Ça fait une bonne réponse, on est méga calé aux années 90.
8: Attention Manu, c'est à toi.
0: Ok, vas-y. Bouge de là, MC Solar.
8: Oh la vache.
3: Allez, c'est fort.
0: Oh bah, c'est connu ça.
4: C'est ton époque.
0: Oh bah c'est connu.
8: Ah, j'étais pas né moi.
3: Moi non plus j'étais pas né.
0: Ah ouais?
4: Ah ouais?
3: Je crois pas.
8: Eh ouais.
0: Ok, bah grand-papa vous souhaite une bonne journée. Tu connaissais Audrey?
7: Ouais, c'est Bouge de là.
0: Eh bah oui,
3: oui,
0: oui,
3: bah...
4: C'est cela, non?
0: Allez, on continue, quiz années 90.
8: Lorenza, facile. Hein.
6: Yo, c'est
3: avec Spice Girls. Ça va, c'est facile, la bien facile.
0: Audrey, elle gueule. Trop simple.
3: Mais ça va, on s'est en fait une équipe, hein, Audrey. Avec
0: les Spice Girls.
8: Attention, Nico, c'est à toi.
0: Ouais.

0: Ah, puis ça démarre jamais. Je me dis, je vais attendre la voix, tu vois. Attends.
1: Moi je l'ai.
2: J'avais oublié le début.
3: Ah, très très intro.
1: J'adore.
2: Oh, les Backstreet Boys.
3: Et c'est à Audrey de jouer. Attention.
1: C'est parti.
2: Ah oui.
1: Ouais.
2: Oui.
1: Oh, d'où c'est les années en même temps.
2: Et même Matmata, c'est un groupe sous-coté, moi je trouve.
3: Ouais, moi aussi. Entièrement d'accord.
2: Mais non, mais vraiment, moi, des fois, je me fais des playlists Matmata quand je suis en bagnole. Ah, j'adore. Okay. Mais non, mais vraiment. J'adore. Vraiment.
3: Salut, c'est à toi.
2: Allez, vas-y, envoie.
1: Ah ben.
2: Viens, je t'emmène, Louise Attaque. Viens, alors, je t'emmène au vent.
3: Exactement, je t'emmène au vent.
2: Facile, facile.
1: Facile.
2: Il y en a encore, allez. Attends, est-ce que Lorenza, tu peux mettre un truc plus simple que les Spice Girls?
3: Ok.
1: Plus difficile, tu veux dire?
3: Ok, on va mettre le dernier pour Lorenza.
1: Oh, j'ai peur.
2: Oh, facile! Ah oui, facile!
3: Ouais, mais
2: oh,
3: je
2: oui.
3: Pas sur elle pour celui-là.
1: J'ai oublié.
2: Et oui. Oh, si!
1: Mais en plus, je
4: Natalia Imbruglia.
1: Ah, voilà!
2: Mais oui!
1: Elle
2: est
1: plus
2: forte. Elle te défend dans un bar. Et ce titre, il est génial.
1: En vrai, je la connais, mais je connaissais pas la chanteuse. Bah, elle a fait qu'un titre, non?
2: Mais non, elle a fait un titre qui s'appelait Shiver aussi après. Elle a fait trois titres. Mais bon, celui-là, c'est.
1: Oui, il est
2: intemporel, ce titre.
1: C'est vrai.
3: J'en ai un petit dernier, si vous voulez.
2: Attends, on l'écoute encore un peu. Ah, okay.
5: Tu sens que Manu il glisse de plus en plus vers une radio un peu plus âgée. Il se fait les kiffs. Attends, on laisse.
3: Attends, on va remettre un Matmata.
1: Vas-y.
2: Bah attends, laisse-moi tranquille avec Matmata et Nathalie Imbruglia, quoi.
5: T'es bien.
2: Alors,
3: le dernier pour Nico.
2: Allez, vas-y.
3: C'est parti.
2: Vas-y.

0: Je peux jouer.
1: C'est pas Snoop Dogg.
2: J'étais sûr que c'était Snoop Dogg, merde.
1: Audrey.
0: Eh non.
1: Vas-y Audrey.
0: C'est Tupac.
1: Exactement.
0: Oui.
2: Ah ouais.
0: Eh oui, quand même.
2: Mais quand même.
0: Tupac.
2: Quand même.
1: Ah, franchement, vous avez eu beaucoup, beaucoup de bonnes réponses. Hein. Bien joué.
2: Non, on l'a tout trouvé quasiment.
1: Sauf Nathalie, bref, enfin oui. Bon, Lorenza, moi.
0: Ouais, ça voilà.
2: Audrey,
0: t'es là, c'est bon.
3: Mais oui.
2: Audrey, je vais t'offrir le mug Manu sur Énergie, Audrey.
3: Oh non.
2: Quoi donc,
3: jouer pour la Switch 2.
2: Pour la Switch 2. Ah non, on a joué tout à l'heure pour la Switch 2. Non, là,
0: ah,
2: c'était.
0: Oui, c'est
2: ah,
0: c'est
2: ah, merde. Elle a récré avec le. À l'ascenseur émotionnel. Alors, tu sais quoi?
3: Non, j'avais joué pour la Switch 2, moi, à la base. Moi, c'est pas grave. Je prends le mec.
2: Mais on fait jamais de gros cadeaux au jeu de Florence en récréation.
3: Ah bah non.
2: C'est la récré. T'imagines si on offrait un cadeau à tous les gens à la récré, ouais, on s'en tirait pas.
3: C'est sûr. Bon, mais quand même le mec.
2: Je vais t'offrir un cadeau en plus.
3: Hein?
2: Ouais, parce que je suis comme ça et parce que je suis dingue et parce que je suis un peu ouf. Et mon cadeau en plus. Non. C'est Nathalie Imbruglia Thorne. J'en ai rien à foutre, j'adore ce titre, j'ai envie de l'écouter maintenant. Bienvenue sur Énergie.
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2: J'ai couché avec ma, on complète cette phrase ce matin. C'est pas moi qui ai eu l'idée. C'est le forum auféminin.com, je tiens à le dire, c'est là où j'ai trouvé ça. 0870 42 48, on continue à vous prendre au téléphone. Il y a Jade qui est là, bonjour Jade.
6: Bonjour Manu, bonjour les Ouin-Ouin.
2: Sois la bienvenue parmi nous Jade, j'ai couché avec mon, j'ai couché avec ma, on t'écoute.
6: Avec mon coach de sport.
2: Oh, j'ai l'impression d'être dans un film érotique. Mais ton coach de sport personnel ou à la salle?
6: Non, chez moi. En fait, je l'avais pris pour tonifier un peu mon corps et puis pour maigrir un peu. Et puis, ça a commencé avec des petits regards. Ensuite, il a été un peu plus tactile. Et puis, un jour,
0: ça m'a tonifié.
2: Qu'est-ce que t'as dit?
0: Pardon.
2: Oh la boule.
0: Ça a bien tonifié.
1: Ça a bien tonifié en tout cas.
2: Et ça, je vais dire. Et hey, le grand écart, et le grand écart, il l'a fait. Et dis-moi, et les abdos. Et alors, merci Lorenza.
0: Non, mais c'est le second métier des coachs de sport, quoi. On le sait.
2: Oh, allez.
1: C'est un peu cliché. On embrasse tous les coachs.
0: Écoutez, mon ex l'été, j'ai pas cicatrisé, ok?
2: Voilà. Mais c'est quoi? Dans ces cas-là, commence par ça.
0: Oui, c'est que. C'est vrai.
2: Tu vois, t'es resté combien de temps avec le coach de sport?
0: Ben, 6 ans.
2: Ah, c'était ton meilleur
0: ami? C'était mon meilleur ami, ouais, il est devenu coach.
2: Parce qu'on en a parlé tout à l'heure.
0: Exactement.
2: Ah, ton meilleur ami, coach de sport, d'accord.
0: Il était comptable, il a switché et.
1: Ça se trouve, c'était le coach de Jade, hein, après. C'est le même. Il fait la tournée en France.
2: Et c'est devenu son vrai métier, du coup. Vraiment, c'est pas son deuxième métier. Et vous êtes encore ensemble ou pas, Jade?
6: Non, on n'est plus ensemble.
2: Et c'est toujours ton coach de sport?
6: Non, ça y est, j'ai arrêté.
2: Oui. Bon, en tout cas, c'était une belle expérience.
6: Oui, c'est très sympa.
2: On t'embrasse, Jeanne, merci beaucoup de nous avoir appelés. Il y a Guillaume qui est là aussi. Bonjour Guillaume.
7: Salut Manu, salut toute l'équipe.
2: J'ai couché avec mon, j'ai couché avec ma, c'est à toi.
7: Alors, j'ai couché avec l'ex-femme de mon meilleur pote.
0: Oh.
2: Ok. Vas-y, continue, vas-y, déroule.
7: Ouais, alors du coup, en fait, pendant qu'elle était avec mon meilleur pote, j'ai appris qu'elle était amoureuse de moi.
0: Bah, y'a rien qui va.
2: Attends. Mais ça peut arriver, tu peux avoir un crush pour quelqu'un. Voilà, Oui.
7: Sauf que du coup, en fait, j'ai appris aussi que mon pote était d'accord pour que je couche avec elle une fois qu'ils étaient séparés.
0: Ah, ça va, ok.
2: J'ai eu peur parce qu'il manquait la fin de la phrase, sinon c'était compliqué, sinon ça faisait un truc bizarre. Donc, ils se sont séparés et ensuite, t'as couché avec elle.
7: Ouais, c'est ça, exactement.
0: Ça va, c'est dans les règles de l'art.
2: Oui.
0: J'ai eu peur.
2: Non, mais c'est correct. Tu vois, c'est-à-dire, tout le monde était d'accord pour que tout le monde fasse n'importe quoi. Donc voilà, c'est bien.
0: T'es pas un mauvais ami, quoi. C'est bon.
2: Non, il a dit oui.
0: Il y a eu un accord, okay. Allez gaiement, quoi.
2: Tu l'as toujours en ami?
7: Ah oui, c'est toujours mon meilleur pote.
2: Et lui? Et elle, pardon, t'es toujours avec elle?
7: Ah non, du tout. Il y a eu qu'une seule fois et après, plus rien.
2: C'était un fantasme, quoi. C'est.
7: Ouais, je pense que c'était plus un fantasme, et du coup, quand j'ai appris qu'elle était amoureuse de moi, ça a un peu facilité la chose.
2: Du coup, t'as un point d'avance sur ton pote. Merci beaucoup Guillaume de nous avoir appelé. Il y a Lisa qui est là, bonjour Lisa.
8: Bonjour Manu, bonjour les mamans.
2: J'ai couché avec mon, j'ai couché avec ma, c'est à toi.
8: Mon livreur Uber Eats, moi.
0: Mais non.
2: Ça c'est ouf.
0: Quoi?
2: Vas-y, raconte.
8: Et bah, en fait, bah, j'étais sa dernière course. Et bah, donc on vient à parler, il me demande s'il peut avoir un verre d'eau, donc je le fais rentrer. On a commencé à parler, en fait on a eu beaucoup de délire, on a beaucoup rigolé. Du coup, je lui ai proposé de rester manger, on a passé la soirée et finalement, bah, la nuit ensemble.
0: C'est une dinguerie. Ouais,
2: ça c'est ouf.
0: On dirait un film.
1: Il a mangé la bouffe qu'il a livrée, gratos. C'est malin ça.
0: Il est trop malin.
2: Ah ouais, et en plus, attends, en plus il a eu le pourboire le mec. C'est génial. Alors c'est tout,
0: tout
2: la meilleure soirée de sa vie. Lui, en ce moment ça se trouve sur une autre radio, il est en train de répondre au sujet, quelle a été la meilleure nuit de votre vie. C'est génial ton histoire Lisa, merci beaucoup de nous avoir appelé.
8: Je vous en prie.
2: Gros bisous, il y a Vivien qui est là aussi, j'adore ce sujet, je pourrais continuer pendant des heures. Bonjour Vivien.
9: Hey, salut toute l'équipe.
2: Hey, salut à toi Vivien. T'as couché avec ton ou ta quoi?
9: Ma prof d'anglais.
0: Quoi? Mais c'est quoi de fou là?
2: Alors attends, prof d'anglais de quoi? Explique-nous.
9: Alors écoute, j'avais pris des cours particuliers pendant un moment, parce que bah, voilà, j'étais un peu très nul en anglais, du coup elle est venue chez moi.
2: Attends, avant de compter, t'avais quel âge?
9: J'étais en troisième, donc j'avais 15 ans et demi, 16 ans, parce que j'avais redoublé.
2: Ah mais oui, mais non, ça va pas là du coup là.
0: Bah c'est très grave.
2: Bah oui, en fait ça se fait pas.
9: Comment?
2: Bah ça ne se fait pas en fait, c'est illégal, c'est interdit.
9: Oui, mais c'était la stagiaire de la prof d'anglais, comment t'expliquer?
2: Mais elle avait quel âge elle?
9: Bah elle avait 18 ans. Hein.
2: Alors oui, alors on n'a pas le droit, Vivien. Ah. Alors c'est gentil de nous appeler pour te raconter, nous raconter ton histoire, mais je pense que t'es au courant quand même justement qu'on n'a pas le droit quand on a 15 ans, on est mineur. Tu vois, alors peut-être que votre histoire elle est belle et que ça peut arriver, etc. Mais voilà, on peut pas t'écouter et raconter ton histoire comme ça. D'accord?
9: Oui, d'accord, j'ai pas de soucis.
2: Eh ben voilà. Eh ben mais merci quand même de nous avoir appelé. Je sais, il y a un petit moment de gênance et de malaise pour tout le monde. Tout le monde me regarde en me disant Manu, démerde-toi avec cette affaire parce que moi je sais pas quoi dire.
0: Non, mais c'est un peu ça.
1: J'aimerais bien qu'elle écoute un peu de musique là.
0: Oui, ça ferait du bien là.
2: Non mais on lui a expliqué.
0: Non mais c'est vrai, en vrai. C'est bien. Et très bien expliqué même.
2: Merci beaucoup.
1: Mieux que nous, on l'aurait fait.
0: Voilà.

0: simple. Comme Manu me le dira.
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2: Ben, je le dis alors.
3: Maintenant, allez, il se démerde. Sopra.
2: Mais il y a un, genre, je pense qu'il y a un album qui va sortir dans pas trop longtemps parce qu'il y a un nouveau single qui est prévu pour la fin du mois de juin.
3: Oh.
2: Ou la mi-juin, un truc comme ça, ouais.
4: Ah, ça sent bon.
3: Ah, petit bonheur, ouais, ça.
2: Ouais, j'ai quelques entrées dans le monde du show business.
3: Et là, wow,
2: le showman. Ouais, je suis plutôt bien placé du côté de Marseille.
3: Il a le bras à l'info.
2: Alors, non, j'ai vu l'info passer.
3: Ah, okay.
2: On a Emma qui est avec nous au téléphone. Bonjour, Emma.
5: Hello Manu, hello les wouins.
2: C'est avec toi qu'on va lancer cette journée. C'est notre dernier appel du jour, Emma. Et Aurélie au standard m'a dit que tu avais un projet de vie de dingue.
5: Oui.
2: Mais il faut que tu nous en parles. Parce qu'on est là pour toi. Genre, ce que j'ai compris, c'est que tu veux partir à l'étranger monter un truc.
5: Oui, c'est ça.
2: Eh ben, dis-nous.
5: Tout à fait. Bah, là, je suis encore en études d'hôtellerie-restauration. Et à la fin de mes études, j'aimerais partir à l'étranger. Pour l'instant, je suis plutôt sur le Canada, mais à voir comment ça se concrétise pour travailler là-bas et à l'avenir, bah, monter mon propre projet d'hôtellerie. Avec mon copain qui, lui, est sommelier. Du coup, qui travaille dans le vin.
2: Tu veux monter ton propre hôtel à toi?
5: Ouais, ça serait trop cool.
3: Incroyable.
2: Et pourquoi au Canada?
5: Bah, c'est un pays qui m'attire beaucoup. Enfin, le seul bémol que j'ai, c'est la neige. Mais
2: Ah oui, ça c'est con, ça.
3: Ouais. C'est quand même.
4: Elle va revenir dans 10 jours. Bon, bah non.
2: Moi, ce que j'adore, c'est la Corse, mais je supporte pas la mer. Ah. Bah, après, il y a des endroits où il y a un peu moins de neige, quoi. Mais bon, c'est pas le Canada.
5: Oui, c'est ça. Mais la mentalité là-bas et tout, j'adore.
3: Ça, c'est vrai.
2: L'accent québécois.
5: Trop bien.
2: Mais franchement, avec l'accent québécois, tu peux pas être méchant, Lorenza.
3: Oui, ça c'est vrai. C'est comme un peu l'accent belge, je trouve.
2: Mais exactement. Les Belges et les Québécois, franchement, il faudrait leur donner les clés du monde. Je te jure, il y aurait plus de guerre.
3: C'est vrai.
2: Mais tu peux pas avec cet accent-là dire du mal, quoi.
3: Tout le monde est sympathique. C'est vrai.
2: Je vais t'envahir. Mais c'est une blague. Évidemment, c'est une blague. Ça peut pas être au sérieux. Bah, je vais te faire la guerre, alors. Non.
3: Il était pas si mal ton accent là.
2: Merci. Emma, je vais t'offrir le mug Manu sur Énergie, comme ça, quand t'auras ton hôtel, tu pourras le poser sur la réception.
5: Ah, super.
2: C'est pour toi, on te souhaite une belle journée. Merci beaucoup de nous avoir appelés. Il est 9h57, on s'en va, on sera de retour demain à partir de 6h évidemment pour démarrer une nouvelle journée. Prenez soin de vous et comme chaque jour, on se quitte avec un titre qui va vous faire votre journée. Et quand il y a des trompettes dans un titre, forcément, ça envoie. Panique à notre disco High Ops, comme chaque jour un titre pour vous lancer votre journée. Il est bon celui-là, il est très bon. Passez un bon mardi, à demain sur Énergie.
3: À demain.

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0: retrouver. Si vous avez envie de nous rejoindre, vous nous appelez comme chaque jour. 0 870 42 48. Premier appel du jour dans quelques secondes. On va écouter Taylor Swift, il y aura aussi Gims. Les sondages du matin arrivent. On va vous offrir du cash tout à l'heure. On va jouer au Club des Génies dans une petite demi-heure. Et aujourd'hui, on a un énorme cadeau à vous offrir.
1: C'est quoi?
0: Deux places pour aller voir David Guetta au Stade de France.
1: Wow.
0: Pas mal. C'est le 11, 12 ou 13 juin prochain. Il fait 3 dates au Stade de France. Oui, 3 dates.
1: Incroyable.
0: C'est énorme.
1: Ouais.
0: Qui fait 3 dates au Stade
1: de
0: France?
1: C'est une folie.
0: Et bien, David Guetta le fait. Il faudra bien rester avec nous. Parce qu'avant 10h, ça va tomber le double hit. Dès que vous entendrez David Guetta et Jennifer Lopez avec Save Me Tonight, enchaîné avec Titanium. Toujours de David Guetta. Si vous êtes le premier ou la première à nous appeler au 39-37, vous gagnerez deux places pour aller voir David Guetta au Stade de France.
1: Ah.
0: Voilà.
1: Ouais, cadeau de ouf.
0: Ah oui, là on
1: est
0: bon. Et c'est pas que le concert, hein. C'est le transport évidemment, il est offert. L'hôtel sur place est offert, c'est pour vous.
1: Le rêve.
0: Restez bien avec nous, ça va arriver avant 10h. J'ai eu ma première de l'année.
2: Ah.
0: Ce week-end, j'ai eu ma première de l'année. D'après vous, de quoi il s'agit?
2: Une carie?
0: C'est pas une carie, non. Ça fait beaucoup par an, des caries.
1: C'est une bonne nouvelle?
0: Non, c'est pas une très bonne nouvelle.
2: Ah mince.
0: C'est pas dramatique non plus. Hein.
1: Oui.
2: C'est pas lié aux impôts.
0: Mais j'en avais pas eu encore. Non, rien à voir avec les impôts.
2: Okay.
0: Florent, le producteur?
3: Une amende?
0: C'est pas une amende.
1: C'est chez toi?
0: Oui, ça s'est passé chez moi.
2: Est-ce que c'est lié à tes animaux? Que t'as chez toi?
0: C'est pas mes animaux, mais c'est lié aux animaux. J'ai eu ma première de cette année 2026. Florent, le producteur?
3: Une souris?
0: C'est pas une souris.
2: C'est fait par un animal?
0: Oui.
1: Une crotte?
3: Ah.
0: Non.
2: Une crotte, non?
0: Pas une crotte. Non, une crotte, non.
2: Non.
0: C'est j'ai eu ma première, et ça s'est passé cette nuit, ma première piqûre de moustique de l'année.
1: Oh non.
2: Oh putain, ils sont
1: là.
0: Bah, je me suis réveillé, là, bim, j'étais...
2: Week-end de 3 jours, ils en ont profité.
0: Ça y est, il va falloir qu'on retrouve les prises anti-moustiques, on sait pas où est-ce qu'on les met.
2: Ouais, et puis t'en retrouves une qui est vide.
0: Tu va acheter les recharges, mais les recharges, comme elles changent chaque année.
1: Ouais.
0: Tu sais pas quelle est la bonne recharge. Donc du coup, tu rachètes une nouvelle prise avec une recharge, et voilà, et tu te retrouves comme moi, avec un sac de câbles, et à côté un sac de prises de...
1: Mais c'est trop tôt, ils peuvent pas attendre un peu avant de venir quand même.
0: Apparemment non.
1: Oh
0: non, non, non. Ils ont pas reçu le courrier comme quoi ils étaient pas obligés de venir cette année. Je vous annonce, les moustiques sont de retour.
1: Ah bah,
0: Lara est là, bonjour Lara.
4: Salut Manu, salut les moins.
0: Bienvenue sur Énergie, Lara, t'es notre premier appel du jour. Alors Aurélie au standard m'a dit que t'étais une passionnée. Attention, de bingo.
1: Oh là.
0: On parle des bingos, les bingos dans les salles des fêtes, tout ça.
4: Ouais, c'est ça, avec les petites brosses, tu sais, qui ramassent les pions aimantés et tout, là.
0: Ah d'accord, t'es une spécialiste des bingos, les vrais bingos dans les villages, quoi.
4: Ouais, exactement, ouais. Donc, du coup, j'y vais à peu près 2 fois par mois dans les petits villages autour de chez moi, c'est sympa.
0: Ah, tu vas dans d'autres villages pour faire des bingos?
4: Ah bah, bien sûr, si j'allais que chez moi, j'en ferais 2 par an, quoi.
1: Ah oui, il faut se déplacer, quoi.
0: C'est déjà beaucoup de parents, hein,
2: je pensais pas qu'il y en avait autant.
0: Et c'est marrant, comment t'es au courant des bingos des villages?
4: Eh ben, on a un petit site sur internet en fait qui récapitule dans les 2 départements à côté de chez moi tous les bingos qu'il y a, et après je sélectionne en prenant des cadeaux, des prix des cartes, tout ça.
0: C'est incroyable,
2: les cadeaux. Souvent c'est les paniers garnis.
1: Ouais, c'est ça.
0: T'as déjà gagné des cadeaux?
4: Ouais, j'ai gagné un bout de cuisine, j'ai déjà gagné un vélo et une belle rosette de 3 kilos qu'on a partagée entre potes.
1: Bah en vrai c'est des cadeaux de fou. Moi j'aime bien.
0: Saucisson de 3 kilos, un vélo t'as dit?
4: Ouais, un vélo que j'ai offert à mon chéri, ouais. Exactement.
1: C'est cher, franchement, c'est trop bien.
0: C'est pas mal. Et un robot de cuisine, non, on est...
1: Ouais, on va se mettre à jouer au bingo, nous aussi, hein.
0: Non, pas encore.
1: Non,
0: je suis pas pressé de voir la lumière au bout du tunnel. Non, parce qu'il y a quand même beaucoup de personnes âgées, Lara.
4: Eh ben, détrompez-vous. Parce qu'au final, il y en a. Mais il n'y a pas que ça. Il y a beaucoup de gens qui viennent en famille et tout, c'est très sympa.
0: Non, il y a des vieux et Lara. C'est pour ça qu'elle gagne, c'est pas parce qu'elle est bonne, c'est parce qu'il meurt pendant les bisous.
4: Oh,
0: Lara, je vais t'offrir le mug Manu sur Énergie. Pas besoin de jouer au bingo, je te l'offre maintenant. C'est pour toi.
4: Ah, cool, merci.
0: On t'embrasse et on te souhaite plein de réussite et plein de cadeaux au bingo autour de toi.
4: Bah, je vous enverrai des petites photos.
0: Oh,
1: avec plaisir.
0: Ah, les cadeaux, oui. Gros bisous, Lara, merci de nous avoir appelé.
4: Bisous, salut.
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0: 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C'est parti. parti, voici les sondages du matin. Comme chaque jour, tout le monde participe. Florent, nos producteurs aussi, Aurélie au standard, on y va. Une personne sur cinq est jalouse de son voisin pour cette raison. Quelle est cette raison, Lorenza?
1: Son paillasson.
0: C'est pas son paillasson, mais c'est quelque chose qu'il a.
2: Il a un trampoline.
0: C'est pas un trampoline qu'il a dans son jardin, mais c'est pas quelque chose en plus qu'il a. Enfin, vous verrez.
3: C'est un objet?
0: Ce n'est pas un objet, Florent.
1: Un balcon?
0: C'est pas un balcon.
2: C'est pas vivant, genre sa femme.
0: Non, alors, c'est vivant, mais c'est pas humain.
2: Ah!
0: Une personne sur cinq est jalouse de son voisin pour cette raison.
2: Il a des arbres fruitiers.
0: On avance.
1: Un meilleur jardin.
0: Bah, en fait, il a une plus belle pelouse.
2: Ah, c'est vrai, c'est ton ego qui est touché.
0: Une personne sur cinq est jalouse de la plus belle pelouse de son voisin.
2: Pourquoi la sienne est belle?
0: Bah, c'est parce qu'il met des engrais interdits. 3% des hommes disent que c'est l'un de leurs plus beaux souvenirs d'adolescence. Qu'est-ce que c'est, Aurélie au standard?
1: Son premier baiser?
0: C'est pas son premier baiser.
1: C'est avec quelqu'un?
0: Non, c'est en général, c'est seul la première fois.
2: Ah,
0: ouf, la gêne.
2: Quand il se rase?
0: Non, c'est pas à plusieurs après quand tu te rases.
2: Oui,
1: c'est coquin? C'est totalement.

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1: Florent.
2: C'est l'électronique ?
1: Il y a de l'électronique dedans.
3: Ça sert à cuisiner ?
1: Ça ne sert pas du tout à cuisiner. Nous sommes 15% à avoir ça dans la cuisine.
4: Un appareil de sport ?
1: C'est pas un appareil de sport.
2: Une machine à laver ?
1: Non.
3: Un canapé ?
1: Non.
4: Ça tient dans la main ou
1: pas ? Il y a de l'électronique dedans, j'ai dit.
3: Ah oui, c'est vrai.
1: Ça se branche.
4: Et ça tient dans la main ?
1: Non, ça tient pas dans la main. Florent ?
2: Une télé ?
1: Une télé, absolument. 15% des gens ont une télé dans leur cuisine.
4: Non, t'es addict, hein ? Il y a de quoi faire cramer ta bouffe, quoi.
1: Bah, c'est quand tu cuisines longtemps et que tu fais un truc à mijoter, puis que ta spatule en bois, tu dois tourner, bah, tu regardes une série.
4: Et que t'as plus envie d'être en famille sur le canapé.
3: C'est ça. Manger dans la cuisine.
1: Aussi, bien sûr. Bah, après le moment où ta cuisine, tu la fermes à clé et que t'as des verrous, ouais, t'as plus envie de. Effectivement.
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1: Mais heureusement pour moi, je veux pas le résultat. Ah, on est lundi, c'est le 4 mai, on sort d'un week-end de 3 jours comme on en parlait tout à l'heure. Qu'est-ce que vous avez fait de pas joli joli pendant ce week-end ? Quel a été votre péché du week-end ? 0 870 42 48, on vous prend au téléphone. On fait un petit tour du studio des péchés. Allez Lorenza.
3: Je suis pas très fière, mais je devais aller voir notre gardien, vu que j'ai emménagé il y a pas longtemps.
1: Oui.
3: Pour qu'il mette nos noms sur les boîtes aux lettres.
1: D'accord, oui, c'est normal.
3: Oui, voilà. Et en fait, il me fait un peu peur. Et donc, il est un peu spécial, il est gentil, mais spécial.
1: Mais peur de comment ?
3: Ben, je sais pas comment expliquer, il est un peu fermé, et puis d'un coup, il va être un peu freiné aussi, je sais pas. Et même, il m'impressionne, en fait.
1: D'accord.
3: Et j'ai dit à mes collègues que je l'avais pas croisé, qu'il était pas là, qu'il était en vacances et tout. Et en fait, ben, je l'avais croisé en bas.
1: D'accord. Ouais, donc, t'as pas été demandé pour les.
3: Donc, nos noms ne sont toujours pas sur la boîte aux lettres.
1: Mais du coup,
3: par ma faute.
1: Va falloir le faire un moment.
3: Ben, ma collègue va y aller à ma place.
1: Ah, d'accord. Ah. Mais elle va y aller parce que tu vas lui demander ou tu lui as pas encore
3: demandé?
1: Non, mais
3: parce que du coup j'ai dit oui, ben, comme il était pas là ce week-end, après ça va être compliqué. Elle fait non, mais si tu veux, j'y vais. Je fais, t'es sûr, ça te dérange pas? Et voilà.
1: Mais imagine ce soir, tu retrouves pas ta coloc.
3: Comment ça?
1: Bah, s'il est dans.
3: Il l'a enlevé?
4: Bah, ouais, mais l'important c'est de savoir si elle a le nom sur les boîtes aux lettres.
1: Oui, mais du coup, si elle disparaît, il n'y aura plus besoin de mettre son nom.
3: Voilà. C'est horrible.
1: C'est un petit péché mignon.
3: Je vous tiens au courant.
4: On n'est pas pressé, hein.
1: Pour être très honnête, vraiment, une fois l'émission terminée ce matin, c'est je ne pense pas que pendant la journée, je vais repenser au fait que t'es pas ton nom sur ta boîte aux lettres.
4: C'est honnête.
1: Natalia est là avec nous. Bonjour Natalia.
7: Bonjour Manu, bonjour et ouais.
1: Bienvenue sur Énergie. Natalia, quel a été ton péché le week-end à toi ?
7: Ah ben moi, je suis allée 3 fois au restaurant, donc 2 brasseries et un resto chinois. Donc ben, hier après-midi, j'ai passé l'après-midi à digérer.
1: Bah, oui.
4: Classique, le suicide culinaire. Comme on aime.
1: Le week-end, ouais. Alors, au niveau culinaire, moi, ce week-end, j'ai pas été très malin non plus. J'ai fait un barbecue samedi. Et dimanche, j'ai fait, vous connaissez la poutine?
3: Oui, ouais, j'ai jamais goûté.
1: C'est un plat québécois.
3: Ouais.
1: Pour comprendre, hein, en fait, c'est simple. C'est des frites.
4: Ouais.
1: Du fromage fondu par-dessus.
3: Ouais.
4: Okay.
1: Et une sauce chaude, un peu sauce barbecue, qui fait fondre le fromage.
4: Waouh, c'est dur, ça.
3: Super healthy.
1: C'est un truc, c'est pour apprendre.
4: Plus,
1: ensuite, maintenant, tu t'apprends justement à rouler pour te déplacer après.
3: Clairement.
4: C'est pas mal.
1: Et voilà, au niveau culinaire, j'ai fait ça ce week-end. Florent, notre producteur.
2: C'est clairement un plat d'hiver de base, non?
3: Oui, c'est vrai que c'est marrant de manger ça maintenant.
1: Ah, vraiment, au Canada, ils le mangeaient l'été, l'hiver.
4: Ouais, toi, tu t'en fous en plus. Toi, tu fais des raclettes l'été.
3: Ah, oui, c'est vrai.
1: Ah, oui, non, moi, quand c'est bon, c'est bon. Hein.
4: Ouais, quand c'est bon, c'est bon.
1: Bah oui,
4: on ouvre un resto un jour.
3: Il n'y a pas de quoi se priver.
4: Quand c'est bon, c'est bon.
1: Mais non, mais personne n'a jamais parlé sur moi. Personne n'a dit, ça, c'est à manger l'hiver. C'est... Oui,
3: oui,
1: on dit
3: c'est
1: oui.
3: Vrai.
1: C'est vrai que le gras, en général, c'est plus l'hiver. Mais le gras l'été se mange très bien aussi.
4: Ouais. Donc ça va, Natalia. T'es dans notre team.
1: Non, mais attendez, mangez vos tomates, je mange mon truc, me faites pas
3: chier.
1: Merci beaucoup, Natalia, de nous avoir appelé.
7: De rien. Bonne journée.
1: Belle journée à toi. Il y a Benoît qui est là aussi. Bonjour Benoît.
8: Salut Manu, salut les ouin-ouin.
1: Benoît, quel a été ton péché le week-end?
8: Alors moi, ça a été simple. Hein. Je voulais pas aller à mon entraînement de foot dimanche. Donc j'ai pris une attelle, je l'ai mis à ma jambe, j'ai pris une photo et j'ai envoyé la photo à mon coach pour rester tranquille à la maison.
1: Ah oui, là on est sur un...
3: C'est un level.
1: Sur un gros niveau.
4: J'espère juste que tes potes ont pas eu la même idée. Tu vois. 10 photos d'attelle. C'est fou.
1: Mais, tu vois, mais qui a une attelle chez lui?
4: Ah ouais.
8: Ah bah des joueurs de foot qui ont été blessés avant.
3: Ah,
8: c'est pratique,
3: malin.
8: Voilà, tu vois, c'est comme ça en fait.
1: Oui, mais qui me dit que t'as vraiment été blessé avant?
8: Ah bah si tu veux, je t'envoie mes radios, je t'envoie mes comptes rendus, y a pas de problème. Manu.
4: Ça c'est ChatGPT.
3: On connaît, Benoît, on connaît.
1: ChatGPT, fais-moi une radio de mon.
3: On t'a cramé.

0: été. C'est dommage, on a été sélectionné en équipe de France, mais pas du tout.
1: Oh. Ah merde alors, je sais, encore la louper celle-là. Ah.
0: Écoute, bon repos, j'imagine qu'il y a de la rééducation après, hein, évidemment, bien sûr.
1: Oh, mais minimum 6 mois, mais
2: ouais, bien sûr, bien sûr.
1: Tu vas t'imaginer, c'est un truc de fou.
0: Ben, belle journée à toi quand même, Benoît.
1: Allez, bisous à l'équipe, ciao, ciao.
0: Bisous et courage à toi.
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0: Et on a David qui est là. Bonjour David.
1: Salut Manu, salut les moins.
0: Bienvenue sur Énergie, David. Tu voulais partager quelque chose de ta vie avec nous, c'est ça?
1: Oui, c'est ça.
0: Eh ben dis-nous.
1: Le week-end prochain, je prévois de faire mon terrain de pétanque chez moi.
0: Oh.
1: Et du coup, ouais, je vais faire rentrer près de 10 tonnes de cailloux.
2: Quoi?
1: Étalés à la main. Donc si tous les Wouin ne savent pas quoi faire le week-end prochain, je suis preneur. Hein.
0: Alors, je sais quoi faire le week-end prochain.
2: Oui.
0: Mais tu vas fabriquer ton propre terrain de pétanque. T'as dit combien de tonnes de gravier?
1: 10.
2: 10.
0: Wow, mais c'est quoi comme terrain de pétanque que tu fais?
1: C'est un terrain de 12 mètres par 4, mais voilà, pour le stabiliser, il faut 10 cm d'épaisseur.
2: Mais t'as dit dans mon château ou quoi?
0: Mais tu creuses, t'as une pelle? Tu fais un tractopelle, hein?
1: Ah non, j'ai réquisitionné mon fils et ma femme. On m'a posé à la pelle et à la pioche.
3: Réquisitionné.
0: Non mais attends, mais pour mettre 10 tonnes de gravier, vous allez passer combien de temps à le faire?
1: Tout dépend du nombre de copains qui vont venir en fait.
2: Ah oui, c'est le message qui passe à la radio.
0: Ça peut durer soit un week-end, soit un week-end, soit globalement 4 mois.
3: Si un apéro à la clé, ça se tente, mais ça me paraît énorme quand même.
0: Oh, t'as plus la force de prendre l'apéro après avoir mis 4 tonnes de gravier.
3: T'as plus envie de jouer à la pétanque quoi.
0: Mais comment il est livré? C'est un camion qui arrive et il met tout dans le trou?
1: Ouais, c'est ça. C'est un camion qui arrive, il met tout dans le trou et puis après il n'y a plus qu'à étaler et puis.
2: Il n'y a plus qu'à.
0: Il faut écraser et tout, il faut que ce soit tendu, il faut que ce soit dur, non, le truc?
1: Ah oui, ouais, c'est bon. Ça. Bah, du coup, après, on va louer une plaque vibrante et on va tasser tout ça.
0: Une plaque vibrante?
3: Ah oui, ah, il est carré. Okay. Ouais.
0: C'est bon, il y a des gens qui construisent des maisons, puis il y en a d'autres, comme David, qui n'ont pas les mêmes buts et objectifs. C'est ok, la maison, on verra plus tard. Les fuites, on réparera, mais l'important, l'été arrive, il faut un terrain de pétanque.
2: Évidemment.
0: Écoute, t'as prévu le petit bar à côté du terrain de pétanque?
1: Ah oui, c'est pour le week-end d'après.
0: Ah! Et ben là, je veux bien venir t'aider. Écoute, beau terrain de pétanque à toi. Amuse-toi bien avec tes tonnes de gravier.
2: Waouh! Wow. Le courage.
0: Ah ouais, moi, je préfère aller sur un terrain, même s'il est pourri, je m'en fous.
2: Moi aussi.
0: Mais merci de nous avoir appelé, David. Écoute, la pétanque, l'important, c'est aussi le look. Et le look pour jouer à la pétanque, c'est le t-shirt Manu sur Énergie. Je vais te l'offrir.
1: Ah, trop cool, merci beaucoup.
0: Il est pour toi et bon 10 tonnes de gravier là. Rien que ça, c'est quoi? J'ai des crampes, j'ai des courbatures. 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

0: bah, c'était jeudi. C'était avant ce long week-end.
1: Ouais.
0: Il était là, il a gagné ses 100 premiers euros et ce matin, il est là pour tenter d'en gagner 100 supplémentaires. Bonjour Dimitri.
2: Salut Manu, salut les Wing.
0: Sois le bienvenu parmi nous. En face de toi aujourd'hui, il y a Léa. Bienvenue Léa.
3: Salut Manu, salut les Wawa, bonjour Dimitri.
2: Bonjour Léa.
0: Léa, Dimitri, vous êtes là, chacun pour tenter de gagner 100 euros. J'ai trois questions. Le gagnant ou la gagnante sera celui ou celle qui aura deux points. À chaque question que je vous pose, si vous pensez avoir la réponse, vous donnez votre prénom. Vous donnez ensuite votre réponse. Si c'est la bonne réponse, le point est pour vous. Si la réponse est mauvaise, le point va à l'autre. Et c'est le premier ou la première qui atteint deux points, qui gagne les 100 euros du jour et qui reviendra jouer avec nous dès demain. Dimitri, Léa, bonne chance à tous les deux. C'est parti. On joue au Club des Génies. Première question. Quel est le plus grand mammifère terrestre?
2: Dimitri.
3: Léa.
0: Dimitri en premier.
2: L'éléphant.
0: Bonne réponse. Un point pour Dimitri, zéro point pour Léa. Deuxième question. Dans quelle série Netflix suit-on un prof de chimie devenu criminel?
2: Dimitri.
0: Ouf. Il est rapide. On t'écoute.
2: David. Breaking Bad.
0: Breaking Bad, oui.
1: Allez, allez, hop là.
4: Voilà, c'est génie.
0: Très très rapide, Dimitri.
5: Il va travailler pour donner son prénom.
2: Merci.
4: Le week-end a fait du bien là.
0: Bon, il s'y connaît en série, il s'y connaît en mammifère. Oula.
4: Il est en place.
2: La série, j'avoue que c'est un banger. Donc,
0: Léa, merci d'être passée.
3: Merci à vous.
0: je vais t'offrir le mug Manu sur Énergie, comme ça tu t'es pas déplacé pour rien quand même.
3: Merci.
0: Je t'en prie. J'avais oublié ta voix, Léa. Il est fort. Non, mais il est fort, Dimitri.
4: Il est rapide.
0: Il est extrêmement rapide. On t'embrasse, Léa. On te souhaite une belle journée. Raccroche pas. Je vais t'offrir le mug Manu sur Énergie. Dimitri, bah, ça fait 200 euros pour toi. Et tu reviens, ouais, et tu reviens demain pour tenter d'en gagner 100 supplémentaires.
2: Ah, ben volontiers.
0: Et voilà. Et quoi qu'il arrive, évidemment, ces 200 euros, ils sont pour toi. Demain, peut-être 300 pour toi, Dimitri. Écoute,
2: allez, super.
0: Continue à apprendre le dictionnaire. Rendez-vous demain.
2: Allez, ça va, ok. À demain.
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0: On a fait un gros week-end de 3 jours. On adorait se réveiller le samedi en pensant qu'on était dimanche et en se disant waouh, j'ai encore 2 jours. Quel a été votre péché ce week-end? 0 870 42 48. On continue à vous prendre au téléphone. Il y a Jules qui est là. Bonjour Jules.
8: Salut Manu, salut le roi.
0: Bienvenue sur Énergie Jules. Qu'est-ce que t'as fait de pas joli joli ce week-end?
8: Alors ce que j'ai fait de pas joli joli ce week-end, c'est que en fait j'étais dans le canapé, je me suis goinfré de biscuits et j'ai mis les emballages en dessous du canapé par flemme d'aller les mettre à la poubelle. Je me suis promis de le faire aujourd'hui, de les ramasser.
0: Pas mal.
5: Il est beau celui-là.
0: Tu vis seul?
8: Mais j'ai toujours pas fait.
0: Tu vis seul ou il y a des gens à la maison?
8: Je vis seul.
0: Voilà.
5: C'est le problème. C'est que personne va te le rappeler.
4: Non. Mais il faut pas le mettre sous le canapé, on s'en fout s'il vit seul. Tu peux le laisser sur la table en fait.
8: Ouais, mais on sait jamais si quelqu'un arrive par inadvertance.
4: Ah oui, c'est bien connu.
0: Par inadvertance. Hein, ouais. Ça vous est jamais arrivé de vous retrouver avec une assiette sous le lit?
5: Ah non,
4: des emballages, ouais.
5: Moi j'ai peur des bêtes. Tu vois, je me dis que ça peut attirer des bêtes, des souris, des trucs.
0: Ça fait de la compagnie.
5: C'est ce qu'il faut se dire.
0: Mais ça m'est déjà arrivé en fin de week-end de dire bon allez, on ramasse la vaisselle, on ramasse les emballages et tu récupères tout ce qu'il y a sous le lit, quoi. Et en fait tu le mets sous le lit parce que pas vu, pas pris.
4: Oh oui, c'est vrai.
0: Oui. Et même s'il y a personne qui vient chez toi, tu le vois pas.
5: Ouais.
0: Donc tu considères que bah, écoute, tout est rangé.
8: C'est surtout la flémingite aiguë qui arrive.
0: Aussi, bien sûr,
4: oui,
0: évidemment.
4: Bien sûr, bah oui.
0: Bien sûr, c'est la base. Hein. Pourquoi se lever et aller mettre un truc dans l'évier alors qu'on peut s'endormir tranquille?
5: Ouais. Non, on sent que Jules n'est pas motivé à le faire aujourd'hui. Hein.
0: Non, c'est pas sûr qu'il le fasse aujourd'hui. Tu vas aller
8: promis, je vais le faire aujourd'hui, c'est promis.
0: Ah, d'accord. Mmh. Tu vas aller bosser aujourd'hui, Jules?
8: Oui.
0: Oh bah bravo. Écoute. Parce que Jules, c'est le genre de personne, faut l'encourager, sinon il va pas y aller.
4: Vas-y Jules.
8: Allez, je prends mes voitures, j'y vais, on y va.
0: Wouh, belle journée à toi Jules.
8: Merci beaucoup, bisous.
0: Gros bisous. Quel a été votre péché ce week-end, Nico?
5: Moi j'ai pris le train hier avec mes enfants pour les ramener chez leur maman.
0: D'accord.
5: Et alors figurez-vous qu'il y avait 4 heures de train et qu'ils ont fait 4 heures de dessin animé.
0: Ah,
5: j'étais le genre de papa qui disait pas trop d'écran. Et tu te dis que dans un train, finalement, pour les garder un peu calmes, ça fait le taf. Hein.
0: Mais tant que t'es pas parent, tu juges les parents.
5: Ouais, ah bah évidemment, bah
0: oui. C'est vraiment, c'est un truc. Et tout le monde te dit, tu verras quand tu seras parent. Ah non, mais moi, je serai pas comme vous. Hein. Moi, les écrans, c'est pas avant 9 ans.
5: C'est ça.
0: Vraiment.
5: Ouais.
0: Voilà.
5: Et puis après, tu prends le train.
0: Ouais, ouais.
5: Voilà. Et puis toi, t'as envie d'être sur ton portable aussi en même temps.
0: Non, mais pas que le train. Tu vas au restaurant. C'est quoi même? Tu veux être calme chez toi.
5: Ah oui. Tu dis, voilà, on n'est pas pour une salle télé, mais finalement, rien, une salle fermée où ils regardent la télé.
0: Moi, je vais dire un truc, les meilleures aides des parents s'appellent Peppa Pig et Hélène Trotro.
3: Oui.
0: Hélène est là, bonjour Hélène.
3: Salut Manu, salut l'équipe.
0: Merci d'être avec nous Hélène et de nous appeler ce matin. Qu'est-ce que t'as fait le pas joli joli ce week-end?
3: Oh bah écoute, moi j'ai regardé mon ex sur les réseaux sociaux pendant une heure. Bon bah, il est en couple quoi.
4: Ah. Oh, mais c'est se faire du mal ça.
3: Ah oui.
0: Oui, mais tout le monde le fait. Hein.
4: Oui, mais une heure le stalker là. Ben, elle va se remémorer des trucs.
0: Une heure, je pense que t'as été sur tous les réseaux sociaux sur lesquels il est, quoi.
3: Ben oui, évidemment. Puis après, tu scrolles les photos, tu regardes justement ta nouvelle copine, et puis tu vas sur le compte de la nouvelle copine.
4: Ah oui, ben oui, bien sûr.
0: Ensuite, tu regardes les amis en commun que tu pourrais avoir avec cette nouvelle copine.
3: Ah là là. Oui.
0: Bien sûr. Ça, c'est perturbant. Quand les amis en commun avec des gens que t'aimes pas.
4: Oui, bah. C'est vrai.
0: C'est vrai, hein. Ouais, c'est gênant, ça. Hein, ce truc-là. Hein.
5: Comment il peut être ami avec lui?
0: C'est pas possible. Il faut que je lui en parle. Non, je vais pas lui en parler. Non, je m'en fous. C'est passé. On t'embrasse, Hélène. Merci beaucoup de nous
3: gros
0: avoir
3: bisous.
0: Appelés. Gros bisous. Quel a été votre péché ce week-end, si vous en avez encore
4: un? Oui, j'en ai encore un.
0: Allez,
4: moi.
0: Lorenza.
4: Mon coloc avait étendu son linge sur l'étendoir dans le salon. Et il a des chaussettes très stylées, épaisses, très bien pour le sport.
0: Oui.
4: Donc je lui ai piqué une paire et j'ai été à la salle avec.
0: Oh
4: voilà.
0: Il y a pas d'engueulade dans votre coloc sur qui est en quoi, pourquoi, quand, qui met sur l'étendoir?
4: Pour l'instant, ça va.
0: Mais est-ce que ça...
5: Attends, tout le monde étend le linge de tout le monde?
4: Non,
5: chacun est en soi. Ouais, d'accord, mais il va pas faire une machine où il va étendre tes culottes.
4: Non,
5: quoi.
4: Non.
0: Il y a pas un moment où il étend son linge dans le salon et toi, ça te saoule, que ce soit dans le salon parce que tu viens avec quelqu'un, par exemple?
4: Bah,
0: ou...
4: pour le moment, ça va. Non, on a une machine à laver qui fait séchoir aussi, sauf que ça marche pas. D'accord. Donc, c'est pour ça qu'on utilise l'étendoir, mais pour l'instant, j'ai l'impression que ça se passe bien.
0: Et ça te gêne pas, toi, justement, de mettre tes culottes sur l'étendoir et que ton coloc voit tes culottes?
4: Ah, franchement, non, on a passé ce stade-là. C'est comme mon frère, donc il peut voir mes culottes, quoi.
5: Et on rappelle qu'elle pique de se payer tous les sous-vêtements de son coloc.
0: Oui.
5: Donc, ça se trouve, il fait la même chose. Lui, il se balade des culottes, tu vois.
0: Du coup, comme il a plus de caleçon, il prend les culottes de l'autre.
5: Voilà, c'est ça.
0: Et voilà, c'est très bien comme ça, quoi. Il commence à apprécier de mettre des collants. Hein. Oh,
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0: C'est la journée mondiale de Star Wars.
1: Ah bon ? Je savais même pas qu'il y avait une journée mondiale de Star Wars.
0: Si, il y a une journée mondiale Star Wars, alors attention, il va falloir suivre.
1: Oula. Ouais.
0: Pourquoi c'est le 4 mai ? Parce que le 4 mai, en anglais, c'est May the Force.
1: Ah, ok.
0: May the Force, jeu de mots avec May the Force be with you.
1: Oui, que la force s'attaque.
0: May the Force. May the Force be with you. Ça s'écrit pas pareil, mais c'est le même
1: son, quoi.
0: Concept. The Force.
1: Ouais, d'accord.
0: Ça m'a saoulé cette journée.
2: Sachant qu'on a dû en voir qu'un maximum.
0: Ça m'a fatigué. Non, j'ai tous vu, moi.
3: Ah bon?
0: Ouais, mais c'est pas. En fait, j'ai mis énormément de temps. Je vous l'avais dit.
2: Attends, mais dans l'ordre?
0: Oui, alors,
2: pas un ordre un peu bordel.
1: Si,
0: moi,
1: dans l'autre sens.
0: Moi, je suis passé à côté de tous les Star Wars. Et à un moment, j'ai fait. Allez, faut quand même que je les regarde. Et je les ai regardés. Dans l'ordre chronologique.
1: Ouais.
0: C'est ben et voilà, donc tu suis toute l'histoire.
2: D'accord. Okay, voilà. Fort.
0: Bon, et du coup, tu te termines par, enfin, au milieu, tu te termines par les vieux.
1: Oui, c'est chiant un peu.
0: Hein. J'avoue que ouais, les effets spéciaux,
1: c'est un coup. Ouais.
0: C'est, tu pars de, oh bah putain, c'est plus moderne, mais c'est moins moderne. Enfin, c'est, un peu perturbant. Mais bon, bonne fête à tous les fans de Star Wars. C'est aujourd'hui la journée mondiale des pompiers aussi. Voilà.
1: D'accord. C'est important.
0: C'est plus simple à comprendre.
3: Oui, mais ce point,
0: il y a moins de jeux de mots, un peu plus de calendrier. Oui, il y a moins de jeux de mots. Voilà. Si on a un peu de temps, je regarde l'heure. Oh, on a un peu de temps, oui. Pour une info que vous ne vouliez pas connaître.
1: Ok.
2: Alors.
0: J'ai vraiment une info que vous ne voulez pas connaître.
1: Mais du coup, on a envie de la connaître, vas-y.
2: Ouais, balance.
0: Selon un nouveau rapport, 48 États américains abritent des populations de poux qui ne réagissent pas au traitement en vente libre.
1: Quoi ?
2: Mais non.
1: Ça va.
2: C'est un peu une info comme le Covid, ça.
1: Oui.
2: Ou t'entends un truc ailleurs et tu dis putain, c'est chez eux, mais
1: les
2: si jamais ça vient chez vous.
0: C'était l'info que vous ne vouliez pas connaître.
2: Ouais. Bah, qui reste là-bas. Hein.
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0: Vous envoyez salaire par SMS au 7 10 12 et chaque jour deux fois par jour, 7h05 et 8h05, on vous appelle en direct pour doubler votre salaire. Attention. Le téléphone sonne quelque part, c'est peut-être chez vous que ça se passe.
7: Allô ?
0: Allô, bonjour, c'est Adrien de la Voivre dans les Vosges.
7: Oui.
0: Adrien, quel est le seul animateur radio qui double ton salaire ?
7: C'est Manu sur Énergie.
0: Adrien est content, mais Adrien vient de se lever, j'ai l'impression.
7: Mais oui, un petit peu.
0: Oui, bien sûr, ça s'entend. Quand je dis viens de te lever, c'est en fait on t'a réveillé, non ?
7: Non, ça va, je suis réveillé depuis une petite demi-heure.
0: Ouais, gros menteur.
7: J'émerge.
0: Tranquillement, mais sûrement. Je me rappelle quand mon père m'appelait au début, quand j'étais chez moi, il me disait, alors, je te réveille ?
1: Non, pas du tout.
0: Non, mais parce qu'on a un déjeuner à midi, hein, tu sais. Hein.
1: Ouais,
0: c'est bon, je suis à l'heure. Et là, tu raccroches et tu vas le plus vite
1: exactement
0: du monde. Adrien, on t'a réveillé ce matin, mais c'est pour t'annoncer une belle nouvelle. On te double ton salaire. 1944 euros, on le multiplie par deux, ça va faire 3888 euros pour toi.
7: C'est un truc de ouf.
0: Bah oui, c'est un truc de ouf. Tu es conseiller technique en basketball.
7: Oui, c'est ça.
0: C'est le sport préféré de Lorenza,
1: le
0: basketball.
1: Moi, j'adore le basket. Ah. Pour moi, c'est le meilleur sport du monde à regarder.
7: Et en plus, d'accord.
1: En plus, en ce moment, c'est les playoffs aux États-Unis. C'est très important comme compétition. Et moi, je me réveille la nuit, des fois, pour voir les matchs.
0: C'est marrant, j'en ai rien à foutre, moi.
1: Oh,
2: ça ne touche pas, ouais.
0: Le basket.
1: Ah bon ?
0: Ouais, mais vraiment.
1: Mais c'est du chaud, c'est.
0: Non, ça m'emmerde à regarder.
1: Quoi ?
0: Je m'emmerde à regarder du basketball et je m'emmerde à jouer au basketball.
1: Alors, c'est... moi, je ne sais pas y jouer, mais regardez, je suis comme une ouf.
0: Ah non.
1: Oh !
0: Oh là là. Il mesure 2 mètres, il court 3 fois et boum, ils écrasent dans un panier.
1: Là, j'ai vraiment envie de t'assassiner.
2: Tu viens de chier sur le basket.
1: Non, mais bon.
0: Après, je sais qu'ils vendent beaucoup de chaussures.
1: Oui. Non, mais attends, il y a du il y a du chaud tout le temps, quoi. Tu t'ennuies jamais, c'est impossible.
0: Ah si. Les mascottes.
1: On n'ira pas voir de match. Alors,
0: les mascottes des matchs américains,
1: c'est sérieux.
0: Les mascottes, et des fois, il y a des pendant les pauses, ils font
1: des petits happenings.
0: Des concours, tu peux arriver sur le terrain et tenter de mettre un panier.
1: Ah, oui. Ouais.
0: Ça, c'est rigolo. Voilà.
1: Bon, bah, cool. Au moins un truc positif, quoi.
0: Ouais, j'aime.
1: Mais c'est tout. T'aimes que les pauses au basket, quoi.
0: Ouais, c'est vraiment comme si c'était un film et que j'aimais les pubs, tu vois.
1: C'est horrible.
2: On t'embrasse, Adrien.
7: J'apprécie.
0: Parce qu'on n'a pas du tout pris. C'est quoi conseiller technique en basketball?
7: Bah du coup, moi je forme les jeunes joueurs, enfin je les détecte, je forme les entraîneurs. Voilà, je détecte les jeunes joueurs pour aller dans des pôles espoirs. Oh. Et pour certains, voilà, qui derrière finissent aussi en centre de formation.
0: Mais t'as jamais été mascotte?
7: Non, ça ira.
0: Tu m'intéresses pas, alors. Donc, alors, on te double ton salaire. 3888 €, ça va vite arriver pour toi.
7: Oh, super. Merci l'équipe, changez pas. Hein. Franchement, merci beaucoup.
0: Eh ben, merci à toi d'être là avec nous. Et puis, recouche-toi bien.
1: Ouais.
0: Oui, ça sent.

0: c'est Manu et personne d'autre.
1: Et Dorothée, elle a fait sa tournée, elle a terminé sa tournée à Nantes et c'était à guichet fermé, c'est-à-dire que toutes les places étaient vendues avant.
2: Incroyable.
1: Bah, elle va en faire une, c'est sûr.
2: Oh, peut-être qu'elle va se poser un peu aussi.
1: Elle s'est posée pendant 20 ans. Elle va se dépêcher maintenant, hein. Ça suffit les conneries là.
2: T'es malade, laisse-toi tranquille.
1: Mais laisse-toi tranquille toi d'abord. Enfin. On peut faire un petit tour du studio avant ça. Allez, qu'est-ce que vous avez envie de partager avec nous ce matin, Nico?
3: J'ai lu le CV d'un pote, parce qu'il me demandait mon avis.
1: T'as lu le CV d'un pote?
3: Ouais, le CV, ouais.
1: D'accord.
3: Et dedans, il y avait un paragraphe avec les compétences.
1: Ouais.
3: Et il avait mis les logiciels qu'il maîtrise dedans, ouais. Par exemple, tu vois. Et je me suis dit, pourquoi est-ce qu'on fait pas l'inverse? Genre, quelles sont nos incompétences?
1: Parce que sur un CV, on cherche à avoir du boulot.
3: Ouais, je sais.
1: Pas à se faire virer.
3: Je sais, mais tu te dis, tu vois, ça pourrait être intéressant d'être honnête et de dire les choses, quoi.
1: Alors, je suis pas sûr sur un CV.
3: Non.
1: De mettre nos non-compétences.
3: Mais on peut peut-être se le dire là.
2: Entre nous.
1: Ou alors tu fais l'inverse, vraiment. Tu crées un CV, le pire CV, en fait. Oui. Tu mets expérience professionnelle ratée.
3: Et là, le mec te met génial. Putain, je m'en bouche.
2: Incroyable.
1: Hobby, passion, ouais. Glander devant la télé en me grattant les couilles.
3: Par exemple.
1: Voilà, mais d'accord, je vois. Okay.
3: Non, mais tu vois, moi, par exemple, ce que je pourrais mettre, c'est que je suis malhabile, tellement malhabile que je sais pas monter un jouet Kinder.
1: Pas mal en non-compétence.
3: Ah, ouais. Tu vois, ça, c'est une vraie non-compétence nulle, quoi.
1: D'accord. Moi, je sais pas négocier. Je suis incapable de négocier.
2: Oui, c'est vrai que je suis pas douée là-dedans non plus, moi.
1: Vraiment, ma femme, elle peut tout négocier. C'est incroyable. Mais moi, j'ai honte. Honte de négocier, de demander un tarif, un
2: plus
1: truc.
2: Bas ou quoi?
1: Ouais. Je suis pas.
3: Et tu fais quoi quand ta femme, elle négocie?
1: Franchement, je fais des pas en arrière.
2: Ah
1: ouais? Si elle négocie dans un magasin, je sors du magasin.
2: Ah ouais? C'est pas vrai.
1: Je suis pas bien.
3: Et si elle y arrive, tu dis c'est bien, ma chérie. Je suis fier de toi.
1: Non, mais je lui dis bravo. Mais moi, ça me.
2: Ouais, ça te gêne, quoi.
1: Non, j'ai les mains moites. Je suis vraiment.
2: Mais ça se voit, t'es même
3: mal. Mais là, toi, tu serais prêt à payer plus cher.
1: Non, vraiment. Alors, vraiment, c'est. Moi, c'est un boulot de commercial en non-compétence. Impossible de négocier. J'arrive pas. Qu'est-ce que vous avez comme non compétence? Ça peut être drôle. Florent, notre producteur, je sais, ne le dis pas.
3: Attends.
1: Producteur de radio.
4: Oh, c'est super marrant ça.
2: Attaque.
4: Non, je suis nul en nœud de ballon de baudruche. Je ne sais pas faire des noms des nœuds de ballon de baudruche.
2: Mais ça fait mal aux doigts, c'est relou.
1: Je ne sais pas faire.
4: Bah, c'est en fait le temps que j'essaie de le faire, le ballon est dégonflé. Donc.
1: Parce que en fait, quand tu fais le tour, ça finit.
3: J'avoue que je suis un peu comme lui, ce qui fait qu'à chaque fois j'ai des petits ballons qui sont, tu vois, noués. Quoi. C'est qu'il y a tout l'air qui est parti. Donc en fait, ça fait des tout petits ballons.
1: Vous n'arrivez pas à tirer.
3: Ouais, exactement.
1: Le passer au-dessus de.
3: Quand il est bien gonflé, c'est dur. Des gros doigts, je pense.
2: Mais ça fait mal aux doigts.
4: Et j'ai peur que ça pète en plus.
1: Ah attends, mais demandez-moi. Moi, je maîtrise plutôt ça, pas mal.
3: Toi, tu fais ça?
1: Ouais, je maîtrise bien les nœuds de ballon. Mais j'aime bien avoir mal aux doigts là, comme ça.
2: Ah oui.
3: C'est un délire chelou ça.
1: J'aime bien. Mais si vous fouettez en même temps.
2: Okay.
1: Quelles sont vos non-compétences? C'est pas mal ça. Lorenza,
2: j'ai une non-compétence avec toi.
1: Avec moi?
2: Ouais, voilà. Bah on sait pas manger sans se tâcher.
1: Ah, une non-compétence en commun avec moi?
2: Oui,
1: d'accord. Oui, effectivement.
2: Ah bah oui, c'est une cata quoi.
3: Vous êtes nul pour ça.
1: C'est vrai, et plus ce qu'on met, ce qu'on a en habit est fragile,
2: plus on se tâche.
1: Et plus c'est blanc, plus on va se tâcher.
2: Eh ben justement, je vais plus en blanc au restaurant. C'est fini. Et premier degré, j'hésite à m'acheter les bavoirs pour adultes. J'en ai vu sur Amazon qui sont bien.
1: Ça, c'est un peu chaud quand même.
2: Mais juste pour chez moi. Il y en a des rigolos. Bon.
1: Mais moi non plus, le blanc au resto.
2: Ah, toi aussi?
1: Non,
2: c'est trop drôle.
1: C'est mort. Je sais ce qui va se passer. En plus, si je suis au resto et qu'il y a ma femme aussi, elle va me dire encore une fois, mais c'est pas possible,
2: ah
1: t'as
2: bah
1: un
2: oui,
1: problème.
2: Oui. Ouais.
1: Donc maintenant, vraiment, c'est.
2: Bah, si un jour je me marie, moi j'ai prévu plusieurs robes.
1: Mais c'est drôle ça.
2: Bah oui.
1: Mais moi, je m'habille selon le resto. Si c'est resto italien, il y aura de la tomate, je m'habille en rouge.
2: Voilà.
1: Il y en a là-dedans ou pas? Ça sert à ça, les non-compétences. Quelles sont vos non-compétences à vous? Appelez-nous.
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1: Sur une idée originale de Nico, nous parlons non pas de nos compétences, mais de nos non-compétences.
3: Allez, entre nulos.
1: Imaginez, vous devez faire un non-CV. En fait, en gros, c'est les non-compétences que vous ne mettrez jamais sur un CV.
3: C'est ça.
1: Parce que ce sont ces non-compétences qui vont faire en sorte que vous ne soyez pas embauché.
3: Normalement.
1: 0-870-42-48, il y a Vanessa qui est avec nous. Bonjour Vanessa.
7: Bonjour Manu, j'en ai ouin.
1: Vanessa, qu'est-ce que t'as comme non-compétences?
7: Bah écoute, moi je suis nulle en informatique. Je ne sais pas faire de copier-coller ou télécharger une simple pièce jointe.
1: Tu sais pas faire de copier-coller?
7: Ouais, j'ai du mal.
1: Ah,
7: je recopie.
1: C'est incroyable. Wow, ouais. Mais tu connais pas le... Contrôle C, contrôle V ou pomme C, pomme V?
7: C'est plus facile pour moi de recopier un texte.
3: Ou même un clic droit.
2: Oui, clic droit de la souris.
1: Oh là là, clic droit, vous l'avez perdu.
2: Clic droit collé.
3: Non. Il y a deux clics.
1: C'est, mais je crois qu'elle n'a pas de souris en fait. Mais ça t'intéresse pas?
7: Non.
1: Non, mais c'est pour ça.
2: C'est honnête.
3: Ça, c'est clair. Hein.
7: Non, mais oui. Ouais.
1: Quand les choses t'intéressent pas, tu les apprends pas. Hein.
2: Oui, c'est... Sympa,
3: ouais. Mais c'est vrai que quand t'as des collègues comme Vanessa, tu sais, elles demandent souvent de l'aide, quoi. Donc c'est, ça peut être très
7: amusant.
3: Exactement.
7: C'est
3: vrai que ça te ralentit.
7: Exactement.
1: Alors, Vanessa, le terme technique, c'est tu nous fais chier.
2: Mais non.
1: Non. Vanessa, sauf le respect que je te dois, évidemment, bien sûr.
3: De l'amour.
1: Mais tu dois faire partie de ces gens-là qui, en arrivant à chaque fois dans l'entreprise, oublient leur mot de passe.
7: Oui.
1: Voilà.
2: Et ben moi aussi.
1: Mais je sais.
2: Tous les jours, je vous le demande.
1: Mais c'est ce message et pour Lorenza aussi. Hein. C'est, on n'en peut plus, en fait. Parce que tous les jours, on te dit la même chose. Est-ce que tu as pas mis le vernum? Verrouillage numérique.
2: Ah oui.
1: Ou alors, les capitales.
2: Oui.
1: C'est en capitale. Mais non, je te dis que non. Mais non. Je te jure, ils ont changé mon mot de passe.
2: C'est vrai que tous les jours, je retiens pas du tout.
3: Elle veut pas le noter, tu vois, quelque part.
2: Vous me le répétez et je...
1: C'est incroyable.
2: Ouais, ouais, c'est vraiment, c'est compliqué. Mais même pour moi, c'est chiant.
1: Vanessa et Lorenza, vous partez en vacances ensemble, mais vous faites pas 100 mètres, en fait.
3: Elles peuvent pas, elles peuvent. Comment tu veux qu'elles téléchargent les billets d'avion?
1: Non, mais c'est même pas. Le GPS.
3: C'est mort.
1: Merci beaucoup, Vanessa, de nous avoir appelé.
7: Merci à vous, bonne journée.
1: Et bravo d'avoir réussi à utiliser le téléphone pour nous appeler.
7: Oui.
1: Félicitations, on te souhaite une belle journée. Il y a Thibaut qui est là aussi, qui est en non-compétence. Bonjour Thibaut.
8: Salut Manu, salut les Wawins.
1: Sois le bienvenu sur Énergie. Thibaut, quel est ta non-compétence à toi?
8: Alors moi, c'est de mettre une couette dans sa housse. En fait, je finis toujours par me perdre à l'intérieur et la couette, elle finit toujours en boule en fait.
1: Ouais, mais alors je te rassure, t'es pas le seul.
2: Ah ben moi, je comprends pas.
1: Ah bon, bah
2: j'adore ça, moi. Moi, je le fais pour mes deux colocs. Je leur change leur, enfin, je leur mets la housse de couette, quoi. Je trouve ça d'une facilité. Vous prenez les coins, vous mettez la couette. Non, attends, en deux minutes, je le fais.
1: Honnêtement, quand tu secoues, t'as jamais des boules à l'intérieur.
2: Non, jamais.
1: T'as jamais un côté où c'est un peu.
2: Mais c'est que tu le mets pas assez profondément dans les coins, c'est tout.
1: Mais juge pas. Hein.
2: Je juge quand même un peu. Franchement, y a rien de plus simple, Thibaut.
1: Ah si. Se souvient de son mot de passe sur son ordinateur, par exemple. Belle journée, Thibaut.
8: Merci, bonne journée, Manu.
1: Ciao, merci beaucoup de nous avoir appelés.
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0: Auxerre, on a Cyril qui est là. Bonjour Cyril.
1: Salut Manu, salut Romain.
0: Bienvenue sur Énergie, chauffe tes vacances. Cyril, si tu gagnes au jeu des 5 mots, le meilleur jeu radio du monde, et tu seras pas seul pour jouer évidemment comme chaque jour, tu vas jouer aujourd'hui avec Lorenza.
2: Allez Cyril.
1: Magnifique.
0: Je vous rappelle les règles du jeu des 5 mots. Lorenza va sortir du studio. Quand elle sera dehors, Cyril, je vais te donner 5 mots. Ouais. Après chaque mot, tu me donnes le premier qui lui vient en tête. Lorenza revient ensuite. Je fais la même chose avec elle. Dès que vous avez un mot en commun dans vos réponses, c'est gagné. À toi les vacances. Je te souhaite bonne chance. Ah, c'est parti Cyril. On joue au jeu des 5 mots. Plastique.
1: Bouteille.
0: Bar.
1: Alcool.
0: Opéra.
1: Musique.
0: Couture.
1: Aiguille.
0: Version.
1: Musique. J'ai paniqué.
0: Non, mais c'est pas mal.
3: Ouais.
0: C'est pas mal, Cyril, franchement. Non, non, non, ça peut gagner. On va faire revenir Lorenza maintenant. Un mot en commun dans vos réponses. Et c'est gagné. Attention, Lorenza est de retour dans le studio.
2: C'était vite.
0: Ah ben, il était rapide.
2: Professionnel, ok.
1: C'est la boîte.
0: Attention, un mot en commun suffit pour gagner. C'est parti. Plastique.
2: Bouteille.
0: Oh bah ben, c'est gagné.
2: Parfait.
0: Et voilà Cyril.
1: Oh, t'es déconnecté Lorenza.
2: On est trop connecté.
0: Il restait 4 mots.
2: Vas-y.
0: Dès le premier mot, ça a gagné. Ensuite, il y avait bar.
2: Verre.
0: Alcool.
2: Ouais.
0: Opéra.
2: Musique.
0: Oui.
1: 2.
0: Couture.
2: Aiguille.
0: Oui. 3.
2: Allez.
0: Version.
2: Original.
0: Musique.
2: Ah.
0: Ouais. Et 3 mots, hein.
2: Ouais, c'est pas mal. C'est pas mal.
1: Était bon, hein.
0: Non mais Cyril, c'est rare 3 mots.
2: Ouais, on est bien connecté.
0: Cyril, tu repars en vacances.
1: Je suis trop content.
0: Tu peux, 2000 euros, ils sont pour toi. Tu vas pouvoir les dépenser comme tu le veux dans les campings au mer pour partir en vacances. Bravo à toi.
1: C'est génial. Je vous écoute tous les jours, tous les matins. Et franchement, c'est un bonheur de vous écouter.
0: Eh ben, merci à toi d'être là avec nous chaque jour. On te souhaite une belle journée et puis des belles vacances.
1: Merci beaucoup.
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0: Et on écoute Manu sur Énergie. Il est temps de retrouver Camille et Marc.
2: Allez!
0: Qui ont chacun eu un premier rendez-vous. Ils nous avaient appelé jeudi. On va savoir comment ça s'est passé. On va commencer avec Marc. Bienvenue sur Énergie, Marc.
5: Salut Manu, salut Romain.
0: Oui, moi c'est Manu, toi c'est Marc. Il est troublé, peut-être que c'est l'amour.
2: Oui. Oh.
0: Marc, tu tenais un stand de chamboule-tout à la kermesse de l'école de ton fils de 5 ans. Et puis, t'étais un petit peu en mode taquinade avec une prof qui tenait un stand de crêpes à côté. Vous avez fini par échanger vos numéros, vous deviez vous revoir dans un parc pendant le week-end, c'est bien ça?
5: C'est tout à fait ça, oui.
0: Comment s'est passé ce premier rendez-vous?
5: Écoute, ça a bien commencé, on s'est retrouvés tranquillement un matin dans le parc avec une petite nappe. Elle avait amené une petite nappe, elle avait préparé des crêpes, un petit clin d'œil à la kermesse.
0: Oh, bien ça!
2: Ça, c'est mignon ça.
0: Elle adore faire des crêpes.
2: Forte!
0: Okay.
5: Elle adore ça.
0: Donc, et vous vous êtes posé.
5: Pour... un breton, donc ça tombait bien.
0: Ah. Tu vois? Et vous vous êtes posé, genre c'était en mode déjeuner, en mode.
5: Non, même pas déjeuner, juste des crêpes et un petit café, tranquillement, tout simple.
0: Ok, bah c'est déjà pas mal. Ok, vous êtes là dans le parc ensuite.
5: Eh ben, on en a profité, elle m'a raconté un peu tous les potins de l'école. Puis ben, visiblement, ben, tu vois, mon fils a 3 amoureuses.
2: C'est mignon.
0: Et toi,
2: c'est succès, hein.
0: Tu sais, c'est marrant ces trucs-là. C'est vraiment, tu dis à un enfant à 3 amoureuses, ça fait rire tout le monde. Tu dis à quelqu'un que t'as 3 amoureuses, ça fait pas rire les gens.
2: C'est pas la même chose.
0: Donc il a 3 amoureuses, d'accord, ok, les potins de l'école, vous discutez de l'école, jusqu'ici j'ai l'impression que ça se passe plutôt pas mal.
5: Voilà, bah, elle a continué par me raconter que pendant la kermesse, bah, elle avait bien rigolé avec le père de Théo, bah, qui gérait la pêche au canard, tu vois, à côté, tu vois. Et moi, c'est mon boulot, lui, la pêche au canard, et elle m'a fait que l'éloge de lui,
2: Mais quelle horreur!
0: Oh là là!
5: Donc en gros, déterminé. Fini.
3: Wow. Oh merde! Marc, il est vénère.
0: Oh là, il est pas content, Marc.
2: Mais attends, je comprends.
0: Vous échangez vos numéros, vous voyez, elle vient avec des crêpes au pique-nique et elle te parle d'un autre père avec qui elle est. Mais quoi
2: Elle a sympathisé quoi, alors peut-être elle voulait te rendre un peu jaloux, mais ça se fait pas de faire ça, c'est pas bien.
3: Ou alors tu t'es fait friendzoner avec des crêpes.
0: C'est nul.
5: Franchement, oui, tu t'es mené en bateau.
0: Non mais comment ça s'est terminé une fois qu'elle a fait ça
5: On a discuté tout simplement, on a fini de parler de la kermesse, de l'école, de mon fils, tout ça, mais Et ça, c'est pas aller plus loin.
4: Ah, ça t'a bloqué,
2: mais,
4: toi.
2: Il y a même pas eu de discussion, on se verra plus.
5: Ah, du tout, ça a mis fin à la relation tout de suite, là. Ah, bon, on a même pas abordé le sujet, tu vois. Non,
2: mais, ah oui.
4: Bah, tu t'es braqué, en fait.
5: Totalement.
3: En mode qu'il est parti en disant, elles sont dégueulasses, tes crêpes.
4: Tu sais quoi? C'est peut-être dommage, parce que comme disait Lorenza, c'est peut-être pour te rendre un peu jaloux.
2: Bah ouais, peut-être qu'elle s'est mal pris, enfin. Après, c'est pas pour la défendre, mais une discussion, ça, c'est toujours bien, tu vois, entre adultes. Non, mais.
3: Marc, il va être devant l'école ce matin, il va regarder le père de Théo, il va lui casser la gueule.
2: Pas de violence, Marc.
4: Pas de violence. Mais disons que si un jour ton fils dit « je vais à l'anniversaire de Théo », tu lui diras non.
3: Ramène-lui des crêpes pour lui foutre dans la gueule.
4: Non.
2: Mais attends quelques jours et puis peut-être un petit message,
4: écoute, il s'est braqué, tu verras si tu la retrouves à la prochaine kermesse l'année prochaine.
2: Ouais, c'est vrai.
5: Eh ben, on fera ça.
4: Et voilà.
5: Il y en a deux parents, donc comme ça au moins.
4: Eh ben voilà.
2: Marié au papa de Théo.
4: Rendez-vous à la prochaine. L'enfonce pas, s'il te plaît, c'est assez compliqué comme ça pour Marc. Tu vois bien qu'il est un peu tendu.
2: Désolé.
4: On te souhaite une belle journée quand même, une belle semaine, Marc. Merci d'avoir été avec nous. Il y a Camille qui avait un premier rendez-vous aussi. Elle était dans un magasin de bricolage chez Leroy Merlin. Elle cherchait une vis pour son meuble. Elle voit un mec à un pull vert. Elle pense que c'est un vendeur. Elle lui demande. Il l'aide. Et au final, il lui a même proposé de l'aider à monter son meuble chez elle. Et il devait se voir.
2: C'est ouf.
4: Ça, c'est incroyable. Camille, bonjour à toi.
6: Salut tout le monde.
4: J'espère que ça s'est bien passé parce que pour l'instant, c'est pas un sans faute. Raconte-nous comment ça s'est passé, ton premier rendez-vous.
6: Eh ben nous, il devait venir à la maison vendredi matin. Il est arrivé à 10h avec les pains au chocolat.
4: Oh bien ça.
3: Wow, le petit déjeuner. Il vient aider, il ramène le petit déjeuner.
6: C'est trop bien en plus. Puis quand il a eu mon meuble, il a dit bon, je vais commencer par le meuble, c'est facile. Oh. Donc il m'a fait ça assez rapidement. Et le temps qu'il le monte, on a bien rigolé, on a bien parlé. Franchement, c'était trop bien.
4: Et toi, t'étais là en train de l'admirer. Waouh, il monte trop bien mon meuble.
6: Bah, oui. C'est ça. Ça paraissait tellement
2: un peu
6: facile.
2: Sexy.
6: Ouais. Voilà. Je trouve aussi.
4: Ouais, d'accord. Donc il monte le meuble, ça se passe bien.
6: Et puis bah après l'effort, le réconfort, du coup on a mangé des petits pains au chocolat, j'ai fait le café. Et puis il m'a dit que j'avais du pain au chocolat au bord de la lèvre et puis il s'est approché, il m'a embrassé.
2: Oh quel tueur, ah, il est fort.
3: Il est fort. Un gourmand, il voulait pas louper une miette.
4: Oui, il voulait juste bouffer le pain au chocolat, il s'est barré après. Mais attends, ça a été extrêmement rapide.
6: Ben ouais, mais il y a eu un film de dingue, je peux pas l'expliquer.
2: C'est génial.
4: Il t'a embrassé, j'ai envie de dire, et après?
6: Non, bah après, c'est resté comme ça, super fluide.
4: Oui, mais. Et après?
6: Non, mais pour l'instant, rien de plus.
2: Bah oui, prenez votre temps.
6: Non, mais, quand non, même. Mais, non, déjà mais, que le bisou, c'était rapide.
2: Oui, hein, oui, oui, non, t'as raison.
4: Non, d'accord. Et après?
3: T'en rachètes un meuble.
6: Peut-être.
4: Vous devez vous voir?
6: Bah, on n'a pas fixé de rendez-vous, mais bon, depuis vendredi, bah, moi j'avais des choses à faire ce week-end, du coup on n'a pas pu se voir, mais on s'envoie des messages, et oui, on va se voir, on n'a pas prévu encore quand, mais on va se voir.
2: Génial.
4: T'as des papillons dans le ventre?
6: Un petit peu.
4: Oh, voilà. C'est beau. Et lui, il a des vis dans sa poche, ça peut bien se dérouler cette histoire.
2: C'est bien.
4: Camille, on se tient au courant, d'accord? On aime bien suivre les histoires, nous.
6: Allez, ça marche.
4: Oh, le bricoleur.
2: Ah, je suis contente. Il y a de l'amour quand même.
4: Camille, on t'embrasse fort.
6: Moi aussi, des gros bisous.
4: Et gros bisous, et tu nous tiens au courant.
6: Ça marche.
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0: record qui a eu lieu ce week-end en France.
1: Ouais.
0: Près de Lyon, des Français ont battu un record, celui du barbecue le plus long au monde.
1: Okay. Oh.
0: Ils ont fait un barbecue pendant 74 heures en continu.
1: Quoi ?
0: 74 heures de cuisson au barbecue voilà. Non-stop.
2: En 3
0: tonnes de viande ont été cuisinées.
1: 3 tonnes !
0: Et la petite fierté, c'est qu'on a battu le Texas.
1: Yeah !
2: Wow, les rois du barbecue.
1: Ça, c'est la classe.
2: Ah, on est bon.
0: Allez, on est bien là ou pas ?
1: C'est parfait,
2: on a battu
1: ça.
2: Le Texas. Quoi.
0: Voilà, on est là, on est en place. Je rappelle juste que le principe du barbecue, c'est de boire un petit verre de rosé pendant que la viande cuit.
1: Oui.
0: Les mecs ont pas dû finir frais.
2: Non.
0: L'alcool est à consommer avec modération.
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0: Et tout à l'heure, on a un petit cadeau pour Nico.
1: C'est quoi?
0: Bah, on t'en avait pas parlé.
1: Oui.
0: Mais quand t'étais pas là, et donc parce que bah, t'as un bébé.
2: Ouais, de 15 jours.
0: Et ben, on s'est dit, mais il faut lui offrir un doudou, parce que le doudou, c'est le bébé qui le choisit.
2: Ah oui, mais oui, tu m'avais dit, ouais.
0: Et on s'est dit, on va chacun amener un doudou à un moment. Et on s'était donné ce jour-là aujourd'hui.
2: D'accord.
0: Chacun apporte un doudou.
2: Trop cool.
0: Tu le donneras à Archibald, ton bébé.
2: Et on verra s'il.
0: Parce qu'il en a déjà, j'imagine.
2: Il en a déjà beaucoup, ouais. Beaucoup, et il a pas choisi le mien, ouais.
1: Parce qu'il est énorme, le tien.
2: Moi, j'avais pris un marsupilami, qui est plus grand que lui.
0: Ah oui, mais donc ça va pas.
1: Il faut c'est un bébé.
0: Donc, on va rajouter ces trois doudous.
2: Ok.
0: Et on verra lequel il choisit, quoi.
2: D'accord, je vous dirai.
1: J'ai trop hâte.
0: On va faire ça dans une petite demi-heure.
2: Cool.
0: Et on mettra les photos sur nos réseaux sociaux pour montrer. Les gens pourront choisir aussi.
2: Évidemment.
0: Quel est leur meilleur doudou à eux. Voilà.
1: C'est bien.
0: Ou alors on fait un vote et tu lui enlèves tous les doudous sauf celui qui est.
2: Il finira sa vie avec un seul doudou.
0: On va faire ça tout à l'heure. Concours de doudou, ce sera dans. On va faire ça après les infos de 8h30 tout à l'heure. Taylor Swift, Elizabeth Taylor, Shakira, c'est ce que je vais vous jouer dans la demi-heure. Et on va s'apprendre des choses avec les infos aléatoires du monde aussi dans 5 minutes. Et tout de suite, c'est parti, on double votre salaire.
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0: Ça peut vous arriver, vous envoyez salaire par SMS au 7, 10, 12 et tous les matins deux fois par jour, on vous appelle en direct. Allô, bonjour, c'est Marine d'Ozoir-la-Ferrière en Seine-et-Marne.
4: Oui.
0: Marine, quel est le seul animateur radio qui loue ton salaire?
4: C'est Manu sur Énergie.
0: Eh bien, c'est gagné.
1: Bravo Marine.
0: C'est gagné. Oula, ça va?
4: Oui, ça va.
0: T'es un petit peu ému?
4: Oui.
0: Je t'annonce que ça tombe sur toi ce matin. Ton salaire, on va le multiplier par deux. Tu touches chaque mois 1434 euros. Ça va faire 2868 euros pour toi.
4: Trop bien.
0: Ben oui, c'est trop bien. Et c'est le but, que ce soit trop bien. Tu es serveuse à Disneyland.
4: C'est ça.
0: Dans un restaurant?
4: Oui, dans un restaurant, le Waltz, qui est sur le créateur de Walt Disney.
1: Ah, c'est la classe.
0: Sur le créateur. Ah, le thème du restaurant, c'est le créateur.
4: Oui, c'est ça.
0: Ah, il n'y a pas genre des vieilles photos de lui, tout ça, des trucs comme ça, non? C'est ça?
4: Exactement, il y a toute la vie de Walt Disney en photo. Il y a de lui de photos de quand il était jeune, quand il a commencé à la création du parc, tout ça.
0: Et toi, tu bosses dans celui-là, mais vous tournez pas? Vous n'allez pas dans d'autres restaurants
4: Alors s'il y a besoin dans d'autres restaurants, on peut être là-bas, mais je suis principalement dans ce restaurant-là.
0: Et t'as le droit d'aller faire les attractions un petit peu quand tu veux?
4: Oui.
1: Oh, ça, c'est stylé.
0: C'est-à-dire que une fois que t'as fini ton service, hop, allez, dans le parc.
4: Alors oui, ça je le faisais avant d'être maman, mais oui.
0: Ah oui, ah bah ça c'est.
2: Et oui.
0: Ça les enfants, ça tue Disney.
1: Ça change tout.
0: Mais ton enfant, tu l'emmènes à Disney alors?
4: Ah bah oui. Ah oui.
0: Tu te rends compte?
1: Maman travaille à Disney.
0: Alors, oui, on va au travail. On va à Disney.
1: C'est génial.
0: Marine, on te double ton salaire. 2868 euros, ça va vite arriver pour toi.
4: Parfait, merci beaucoup.
0: On t'embrasse et on te souhaite une très belle journée, une belle semaine et puis un bon mois de mai.
2: Léger.
0: Ah non, mais toi, tu bosses pendant les jours fériés?
2: Ah mince.
4: Et oui.
2: Ah,
0: et oui.
4: Disney est ouvert 365 jours par an.
0: Eh oui.
2: Désolé.
0: Sorry. On t'embrasse.
4: Y a pas de souci, hein.
0: On t'embrasse fort, Marine.
4: Bisous, merci.
0: Gros bisous.
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0: qu'on les marre.
1: Les pizzas rondes, elles sont livrées dans des boîtes carrées parce que c'est beaucoup plus simple et moins cher à fabriquer.
2: C'est vrai, je me suis jamais posé la question pourquoi les pizzas étaient
0: dans des boîtes carrées. Et maintenant tu le sais, parce que c'est moins cher à fabriquer.
2: C'est ça. Ah, okay.
0: Une boîte carrée est plus simple qu'une boîte ronde.
1: Et ça s'empile beaucoup mieux.
0: Et puis en plus, c'est quand même plus simple pour la prendre aussi.
2: Oui, c'est vrai.
0: Oui. Bah voilà.
1: Voilà.
0: Voilà.
1: C'était l'info pizza, c'est le fin.
0: Mais honnêtement, j'ai envie de bouffer une pizza.
1: Ouais, on est bien
2: oui.
1: Là.
0: Oh là là, tu veux pas parler de Ferrari?
2: On commande.
0: Lorenza, une info.
2: En moyenne, on passe environ un an de sa vie à chercher des objets perdus.
0: Genre chez soi?
2: Ouais.
0: En cumulé, un an de sa vie.
2: En cumulé, ça fait à peu près 15 à 20 minutes par jour.
0: Ah ouais, c'est
2: en
0: possible.
2: En moyenne, ouais.
0: Non, c'est possible. Et puis c'est énervant en plus.
2: Ah, oh, c'est un enfer.
1: Surtout quand tu cherches un truc et qu'il est en ta main. C'est ton, ça vous a jamais fait ça avec votre téléphone?
2: Si.
0: De temps en temps, mais c'est pas le plus.
2: Je le cherchais avec la lampe torche du téléphone.
0: Ah oui, non, là t'as un problème.
2: Là, c'est la nuit, quoi. Ouais.
0: Oui, là t'as un problème.
2: Oui, j'ai des petits soucis.
1: Oui, enfin, justifie en disant courant, c'est la nuit. C'est...
0: Non, mais
2: tu sais, t'es mal réveillé dans ton lit, tu le cherches.
0: On te juge pas, hein, y a pas de. T'es mal réveillé dans ton lit, tu le cherches avec la lampe torche de ton téléphone. Ouais, non,
1: elle s'enfonce, hein.
0: Oui, c'est. Mais elle a besoin de parler, hein. J'ai les infos aléatoires du monde, moi aussi. Une équipe de mathématiciens de Stockholm a fait un calcul. Il y a 177 147 façons de faire un nœud de cravate.
2: Quoi ?
0: C'est pas dingue ? Ça fait un nœud différent chaque jour pendant un peu plus de 485 ans.
2: Oh.
1: Et nous, on en fait zéro.
0: Et moi, je sais pas en faire un.
1: Ouais.
0: Le seul nœud de cravate que je sais faire, c'est la cravate qui se clipse. Tac, là.
1: Ah, ouais. Elle est pratique, celle-là.
0: J'adore. Le brocoli, tout le monde voit ce que c'est?
2: Oui. Ouais.
0: Et ben, ça a été créé par l'homme, le brocoli.
2: Ah bon?
1: Pourquoi?
0: Et ouais, pourquoi? C'est la vraie question. Mais ça a été créé à partir de la plante de moutarde.
2: Ok.
0: D'accord. Ouais. À partir de la plante de moutarde, le mec, il s'est pas arrêté à la moutarde, il a fait le brocoli derrière.
1: Ouais, il aurait dû s'arrêter à la moutarde.
0: Ouais.
2: Ah non, c'est mon légume préféré.
0: Non, t'as raison, on aurait dû s'arrêter au ketchup. Ton légume préféré, c'est le brocoli?
2: Oui, j'adore.
1: Il est triste,
2: ça,
1: je trouve.
0: Ah ouais?
2: Bah, égalité avec la carotte, mais oui, j'adore le brocoli, ouais.
0: La carotte, c'est sympa, c'est rigolo.
1: Ouais, ça a rien à voir.
0: C'est les lapins, ils mangent des carottes. Tu sais qu'un lapin, tu lui donnes une carotte ou un brocoli, il peut te faire un bras d'honneur. Hein.
2: Je vais faire le test.
0: Sache-le, j'ai un lapin, je peux dire, il m'a déjà fait, il me fait des doigts. Oui, on a un jingle de Shakira. Et je sais pas si vous avez vu ce qu'elle a fait ce week-end, Shakira.
1: L'énorme concert.
0: C'est plus qu'un énorme concert. À Copacabana, au Brésil, elle a fait un concert gratuit sur la plage. 2 millions de personnes.
2: Ouais.
1: J'ai vu. La scène, elle faisait 1300 mètres carrés, je crois.
0: Ça voulait rien dire.
2: C'est une folie.
0: La scène faisait en fait une salle de concert en France.
1: Ouais.
0: Voilà. Et je vous rappelle qu'avant 10h, il y aura le double hit. Si vous entendez Jennifer Lopez et David Guetta enchaînés avec Titanium, ça veut dire que c'est le double hit David Guetta sur NRJ. Et si vous êtes le premier ou la première. Alors, c'est pas forcément le premier ou la première d'ailleurs. Je sais pas trop comment ça se passe.
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0: Premier appel décroché. Okay, merci Florent. Premier appel décroché au 39-37. Donc, ils peuvent ne pas décrocher pendant 10 minutes et on va attendre.
1: Ça va être très long.
0: Bon. Premier appel décroché au 39-37. Vous gagnerez deux places pour aller voir David Guetta au Stade de France le 11, 12 ou 13 juin prochain. C'est énorme ça ou pas?
2: C'est incroyable.
0: Transport offert, hôtel offert.
2: Wow.
0: Ça peut arriver dans 10 minutes. En tout cas, c'est sûr que ça arrive avant 10h ce matin. 39-37, ce sera le numéro à faire. C'est un peu quoi? C'est le bordel, hein.
2: Ouais.
0: Trop de numéros de téléphone.
2: Mais c'est un cadeau de ouf.
0: Trop de règles dans tous les sens, mais le cadeau, il est là.
2: Bah ouais.
0: Le cadeau, il est là.
2: Il est là.
0: Ah, absolument, madame.
2: Ah, la promesse est tenue, hein.
0: Le cadeau, il est là.
2: Bien
0: David
2: sûr.
0: Guetta. Et regardez bien. Vous avez des enfants, madame? Vous avez des enfants?
2: Oui.
0: Et qu'est-ce qu'ils font, les enfants? Ils se tâchent.
2: Bah oui, bien sûr.
0: Ils se tâchent, ils mettent du chocolat, ils mettent
2: partout.
0: De la confiture là-dessus. Regardez là.
2: Sur le tapis.
0: Voyez,
2: oui,
0: ils se tâchent. Regardez, regardez.
2: Je la vois bien, oui.
0: Je mets un peu de double hit de David Guetta.
2: Et
0: je frotte.
2: Ouais.
0: C'est terminé.
2: Parfait, incroyable.
0: Voilà.
2: J'achète tout de suite.
0: Eh ben, c'est le double hit de David Guetta. Bon, avant ça, on continue à parler de nos non-compétences. Nos non-compétences, ce sont des choses qu'on ne mettra jamais sur un CV, mais pourtant, on le sait, on n'est pas doué pour ça. Marie est là, bonjour Marie.
4: Bonjour Manu, bonjour les Wawa.
0: Bienvenue sur NRJ. Marie, quelle est ta non-compétence à toi?
4: Alors moi, je n'arrive jamais à ouvrir les sacs plastiques au rayon fruits et légumes. Je peux rester 2 minutes à frotter mes doigts devant tout le monde. Bon, finalement, je demande à ma fille de le faire parce que moi, c'est impossible.
0: Mais Marie, tout le monde est comme toi.
1: C'est vrai.
2: Ah oui.
0: Tout le monde est comme toi. Et il n'y a rien de plus énervant, c'est que tu commences à prendre le sac, tu essaies de l'ouvrir, tu n'y arrives pas, tu dis, je suis con, c'est l'autre côté.
2: Ouais.
0: et l'autre côté non.
2: Non, aucun des côtés fonctionne.
1: C'était pas con, juste arrivé.
0: Rien à voir. Et putain, c'est les pires, c'est les gros rouleaux là. Tu tires.
2: Ah ouais, c'est relou.
1: Déjà pour le déchirer, t'as du mal.
0: Alors,
1: mais ils ont mis du craft maintenant. Parfois, t'as des petits sachets en craft.
0: Génial.
2: Ça a changé maintenant.
1: Ça, j'adore ça. Ouais.
0: Les trucs en craft, ça.
2: Pratique.
0: Ouais. Tu le prends, tu mets dedans, t'as plus rien à ouvrir. Et je me dis que ça doit être écolo aussi.
2: Bah oui, c'est pas du plastique, c'est parfait.
0: Oh là là.
2: Vive le craft.
0: Ah, bien évidemment, bien sûr. Arrêtons avec ces trucs-là. C'est pour ça qu'il y a du monde à la queue au supermarché. C'est pas qu'il y a plus de monde, c'est qu'on met énormément de temps à ouvrir ces trucs. T'inquiète pas, t'es pas la seule à avoir cette non-compétence, Marie.
4: Ah bah merci, ça me rassure.
0: On te souhaite une belle journée, merci beaucoup de nous avoir appelés.
4: À vous aussi, merci.
0: Nos compétences, Nico.
1: Moi je suis vraiment pas ouf pour fermer lacet, moi.
0: Ah bah oui,
2: ah oui, c'est vrai.
1: Parce que je suis gaucher, on m'a pas appris la bonne des façons.
2: Tu mets des scratchs, des chaussures
1: scratch. C'est vrai que j'en mettais, ouais.
0: Mais le fait d'être gaucher, c'est un problème pour les lacets?
1: Bah en fait, moi on m'a appris comme un droitier et j'ai pas mon cerveau qui est comme le vôtre. Après, c'est peut-être je suis gaucher et con.
0: Ouais,
1: je fais mes lacets, à chaque fois ils se défont.
0: Oh putain, voilà. T'arrives pas à serrer fort.
1: Je serre fort, mais j'ai. Voilà. Et si je fais un double nœud, le problème, c'est que, tu sais, je suis un petit peu claustrophobe. Donc parfois, ça
2: me. T'as l'impression que tes pieds pourront plus sortir des chaussures.
1: Non, mais ça m'est déjà arrivé de ne pas réussir à enlever un nœud.
2: Tu pètes un cœur.
1: Et je me suis mis à pleurer un jour.
0: Finalement,
1: j'étais paniqué, j'avais mon pied qui était bloqué, quoi.
0: Et ça, c'était il y a deux jours. Hein.
1: Non, mais franchement, j'étais trop adulte pour pleurer, effectivement, pour un double nœud. Et j'ai déjà demandé, du coup, à ma copine de l'époque de faire ça.
0: Après, le côté claustrophobe avec les affaires, j'avoue que moi, quand j'ai un manteau à fermeture éclair, et que la fermeture éclair, elle est en haut, et j'arrive pas à le descendre.
1: C'est chaud, hein.
0: Honnêtement, ça m'est déjà arrivé de paniquer, j'ai arraché le truc.
1: Bah oui!
0: Il va rien t'arriver, hein. Tu vas pas mourir étouffé parce que la fermeture éclair elle est en haut.
1: Oui, mais t'as deux secondes dans ta tête.
2: T'as peur.
1: Tu te dis et si.
0: Ouais, mais je sais pas.
1: C'est jamais arrivé dans le monde, mais si ça m'arrive.
0: J'ai pas envie d'être bloqué avec cette fermeture éclair.
1: Ouais, d'accord.
0: Voilà. Sébastien est là. Bonjour Sébastien.
3: Salut Manu. Salut les mamans.
0: Qu'est-ce que t'as comme non-compétence, Sébastien?
3: Alors moi je suis très très nul pour garder un secret. Quand quelqu'un me dit ça reste entre nous, bon bah mon meilleur pote et ma femme ils comptent pas. Hein.
2: Ah, oh, ça c'est pas grave ça.
0: Ma femme elle fait pareil.
2: Ah oui.
0: Mais ma femme elle dit mais non mais c'est moi. Et en fait quand moi je garde un secret et qu'elle l'apprend après, ça la rend dingue. Elle me dit mais pourquoi tu me l'as pas dit? Bah parce qu'on m'a demandé de pas le dire.
2: Bah vous êtes une équipe, vous pouvez tout partager ensemble.
0: Mais oui, mais à partir du moment où on me dit ne le dis pas.
2: Ouais. Mais ta femme elle compte pas, ne le dis pas, mais ça s'inquiète pas ta femme.
0: Alors il faut me le dire au début. Tu le dis à personne sauf à ta femme.
1: Ou alors tu le dis à tout le monde sauf à ta femme parce qu'elle répète.
0: Parce que le problème c'est ça, c'est si je dis à ma femme, je le dis au monde entier. Voilà. Merci Sébastien de nous avoir appelé.
3: Bonne journée.
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0: Nico a un bébé de. Il a quel âge maintenant?
1: Il a 2 semaines et demie, ouais.
0: Il a tellement grandi.
1: On est d'accord, il change tous les jours.
0: C'est incroyable.
2: Pardon, mais.
0: Alors, attention.
2: Je suis un peu stressée, là. Je viens de voir l'emballage de Flo, notre producteur. Il a. Ouais. C'est un camion, c'est un.
0: Ah bah attends.
2: C'est énorme.
0: Attends. Un trop gros doudou, ça servira à rien, c'est pas grave.
2: Bah, ça, c'est vrai, par contre, c'est pour
1: éliminé,
2: ça.
1: Ouais.
2: Voilà.
0: Je rappelle le principe. Chacun a apporté un doudou. Oui. Lorenza, Florent, le producteur, et moi. Notre but, c'est que Archibald, le bébé de Nico, choisisse un de nos doudous.
2: Oui. Yes.
0: Bien sûr, je propose donc qu'on donne les doudous à Nico.
2: Ok.
0: Alors, ils sont tous dans des
2: sacs.
0: Non,
2: mais pardon, mais c'est énorme.
0: Ils sont tous dans des sacs.
2: Ouais. Ah, vraiment, à côté.
7: Lorenza, c'est un porte-clés, visiblement.
0: Mais excuse-moi, mais Florent, je suis désolé.
2: Mais il est tout petit.
0: Un bébé, il doit avoir un tout petit doudou.
2: Il m'a dit que le supilami était immense. Donc, moi, je me suis dit, mais c'est un bébé.
7: Oui, bah ça va, ok.
0: Alors, on commence.
7: Laissez la chance au produit.
0: On commence, Nico.
1: Ouais.
0: On ouvre, allez, celui de Lorenza.
1: Celui de Lorenza, allez, c'est parti.
0: Attention, le doudou de Lorenza, nous allons voir à quoi il ressemble.
2: Il est trop mignon.
1: Un petit poussin, il est très très mignon.
0: C'est un petit poussin, effectivement.
2: Ouais, regarde comme il est beau.
1: Alors, il est doudou.
0: Il est beau, mais.
1: Il n'a les pattes qui pendent.
0: Il est surprenant pour un doudou.
2: Pourquoi?
0: Parce qu'en général, les doudous, c'est un peu plat, tu vois, c'est un peu.
1: Ah, mais il y a les petites billes
2: à l'intérieur.
1: Mais
2: oui, en fait, on m'a dit que les bébés, ils aimaient bien toucher, découvrir l'essence et tout. Et il y a des petites billes à l'intérieur, comme disait Nico.
0: J'avoue que moi aussi, j'ai été très technique pour choisir le doudou.
2: Moi aussi, hein.
0: C'est vraiment.
2: C'est une dinguerie.
0: J'imaginais les petites mains du bébé qui touchent et qui aiment. J'ai éliminé tous ceux où c'était un peu dur, un peu rêche.
2: Moi, pareil. Et il est doux aussi, il est très doux.
0: Je peux le toucher.
1: Oui, t'as le droit de le toucher.
0: Oh, il est doux.
2: Tu vois,
1: il est pas mal, hein.
0: Il est doux, mais j'ai peur que les petites billes à l'intérieur, ça le
1: dérange
0: pas. Ouais. Ça, toi, bah, c'est pas doux. Pas,
7: ça me stresse, j'ai pas autant de critères.
0: Excuse-moi, l'intérieur des oreilles, il est un peu rêche.
2: Mais non, c'est pour faire des textures différentes pour qu'il apprenne.
0: J'y crois pas.
1: Ouais. J'ai peur avec les pattes qui pendent.
0: On le mettra dans le, on le met dans le lit du bébé.
1: Il sera cool.
0: Ensuite.
1: Tu joues lequel?
2: Sur les blancs. Pardon, mais je suis chaud.
0: On va garder l'énorme de Florent pour la fin.
2: Oh, j'ai l'impression que je suis ridicule à côté.
1: Il a acheté un plaid. C'est énorme.
0: Il mesure 60 cm son
2: dos.
1: C'est une Manu.
2: Ah.
0: Attention.
2: Oh. Ah. C'est vraiment toi qui l'as choisi. Ta femme t'a pas aidé.
0: Ah non, pas du tout. C'est moi qui l'ai choisi.
2: Okay.
1: Pas mal. Ah, ça c'est un doudou, ça.
0: Ah.
1: Ok, avec une tête. Effectivement, c'est quoi? C'est un chien.
0: C'est un chien.
1: C'est un chien bleu. C'est un chien bleu avec une tête, une grosse tête, et le corps est tout plat pour justement faire doudou. Quoi.
0: C'est vraiment. Okay. C'est un pur choix technique parce que je veux garder le concours. Je veux gagner le concours des doudous.
1: C'est pas mal. Et derrière, une petite étiquette pour mettre son prénom.
2: Alors, voilà, il est pas mal, mais sa tête est pas ouf.
1: Attends, qu'est-ce
2: qu'il y a?
1: Il brille la nuit, non?
0: C'est le petit truc en plus.
2: Wow, ça c'est stylé un peu.
0: La nuit, il fait un peu de lumière.
1: Si mon fils le choisit pas, je suis à seul. Je
7: parle un doudou, c'est un couteau suisse.
0: Ne sois pas jaloux. Ok, c'est mon doudou. Il ira aussi dans le lit du bébé, dans le lit d'Archibald. Et attention, on termine par le doudou de Florent, notre producteur, qui a ramené un truc énorme.
1: Ah oui, d'accord.
7: C'est une dédicace au meilleur chien du monde, le mien.
2: J'avoue qu'il est stylé.
0: Ah, c'est un gros chien.
7: C'est un petit golden retriever.
1: Il est très mignon. Il est très mignon. Il est hyper doux aussi.
0: Il est mignon. Il ira bien
2: dans
0: sa chambre.
2: Mais il est énorme.
0: Mais ça fait pas doudou.
1: Non, il calera la porte.
0: Non. Tu le mets, tu sais quoi, les boudins de porc.
1: Non, franchement, il est pas mal, mais c'est vrai qu'il est balèze, quoi.
7: C'est peut-être la taille de ton fils.
1: Mon fils. Je le prends dans mes bras, clairement. Mon fils fait mon avant-bras en ce moment.
0: Ton fils peut devenir le doudou du doudou. Bon, écoutez, on va vous mettre la vidéo de tous les doudous. Oui. On va vous la mettre sur nos réseaux sociaux. C'est Manu officiel. On va vous les mettre un petit peu partout. On vous dira quand la vidéo est mise.
1: Merci pour lui.
0: Écoute, à partir de ce soir, on peut dire qu'ils sont dans le lit d'Archibald.
1: C'est vrai qu'il y a différence de taille. Tu vois, j'ai les trois dans les mains. Hein.
0: C'est trois tailles différentes.
1: C'est compliqué.
0: Ouais, écoute.
1: Mais ça va bien avec vous, hein, avec vos personnalités.
0: C'est lui qui choisira tous les jours. On se fera un point doudou si ça te gêne pas.
2: Oh, trop bien.
1: Avec plaisir.
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0: David Guetta avec Jennifer Lopez, le nouveau c'est Save Me Tonight, c'était à l'instant. Si maintenant David Guetta est ici avec Titanium démarre, ça veut dire que c'est le double hit David Guetta. Il va falloir nous appeler très vite au 39-37 pour gagner deux places pour aller voir David Guetta au Stade de France, soit le 11, soit le 12, soit le 13 juin prochain. Le transport est offert, l'hôtel est offert, deux places pour ce concert incroyable, mais qui fait trois dates quand même.
2: Bah c'est quelqu'un.
0: Ah ça, c'est David. Hein.
2: Bah c'est David.
0: C'est David. Hein. Oh. Oh putain, c'est David. Oh putain, c'est David. Bonne chance à vous, vous nous appelez maintenant au 39-37. Vous n'avez jamais été aussi proche de gagner vos places pour aller le voir.
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0: De David Guetta à la suite, ça veut dire oui que c'était le double hit et ça veut dire que l'un ou l'une d'entre vous qui nous a appelé au 39-37 va repartir avec deux places pour aller le voir en concert le 11, le 12 ou le 13 juin prochain, plus le transport évidemment pour venir, ça se passe à Paris au Stade de France, plus l'hôtel offert. Je vais vous rappeler, mais dans deux minutes après les sons.
2: Oh là là,
0: bah,
2: non, c'est normal, ouais.
0: C'est normal.
2: Alors,
0: excuse-moi. Voilà, et puis il y a la tension, truc.
2: Oui.
0: Voilà. Deux minutes.
2: Oui.
0: En attendant, voici comme chaque jour, les sondages du matin. Les personnes qui en ont les perdront au moins une fois par an. C'est quoi qu'ils ont et qui perdent au moins une fois par an, Florent, notre producteur?
7: Les clés de voiture?
0: C'est pas les clés de voiture.
2: C'est à la maison?
0: C'est à la maison.
2: C'est un objet du quotidien?
0: C'est du quotidien, mais c'est pas à la maison. C'est pas à la maison. Nico?
1: Ça se branche ou pas?
0: Ça ne se branche pas du tout, c'est pas électrique, c'est pas électronique.
2: C'est dans son portefeuille?
0: C'est pas du tout dans son portefeuille.
7: Des chaussettes?
0: Ce ne sont pas les chaussettes, ce ne sont pas des vêtements ni des accessoires de mode.
1: Est-ce qu'on en a ici?
0: Enfin, des accessoires de mode, ça peut être. On peut considérer ça un peu comme accessoires de mode. Est-ce qu'on en a ici? Oui, moi j'en ai. Et d'ailleurs, Lorenza et toi, vous en avez aussi, mais vous les mettez pas. Bon, alors là, c'est facile.
1: Ah, des lunettes.
2: Ah, des lunettes.
0: Exactement.
2: Ah oui.
0: En moyenne, les personnes qui en ont les perdront au moins une fois par an.
1: C'est
0: les lunettes. Mais vous les mettez pas, vos lunettes?
2: Ben, moi, en fait, c'est carrément l'ophtalmologue que je vois pas. Mais je sens que ma vue baisse à
0: mais t'en avais
2: vue
0: d'œil, pas des lunettes, normalement?
2: Non, je dois en porter.
0: Ah, c'est ça. Oui, t'es l'étape d'avant.
2: Oui. C'est d'accord. Ça.
7: Si vous faites comme moi, vous faites opérer. Voilà. Fini la myopie.
2: Ah,
1: mais
2: c'est
1: tout
2: vrai.
1: Le monde ne peut pas se faire opérer.
0: Tout le monde ne peut pas se faire opérer.
7: Oui, bah, moi, j'ai pu.
2: Ah, ben, il se la pète.
1: T'as payé surtout.
7: J'ai payé.
0: Et c'est genre le truc, quand t'as payé tellement cher, tu veux le dire à tout le monde.
1: C'est ça.
0: Je l'ai fait.
1: Je te conseille.
0: Pour un homme sur 10 une femme est sexy lorsqu'elle fait cette activité. De quoi il s'agit ?
1: Cuisiner.
0: Cuisiner, ce n'est pas ça.
2: Danser ?
0: Florent ?
7: Du tricot ?
0: Du tricot non plus. Nico ?
1: C'est dans la salle de bain ou pas ?
0: Ce n'est pas dans la salle de bain du tout.
1: Ah.
0: Aurélio Standard ?
2: À l'extérieur ?
0: À l'extérieur, non, en général on fait à l'intérieur. Pour un homme sur 10, une femme est sexy lorsqu'elle fait cette activité. Quelle est cette activité ?
1: Quand elle joue aux cartes ?
0: Non, mais on est là-dedans. On est un peu dans les jeux d'intérieur.
2: Est-ce qu'elle fait de la poterie ?
0: Elle fait pas de la poterie, non, c'est pas vraiment manuel. Enfin, c'est manuel, mais c'est pas comme ça, quoi.
2: Okay.
7: C'est un jeu de réflexion ?
0: Il y a de la réflexion dedans.
1: Ah ! Un puzzle.
0: Un puzzle.
1: Ah, j'aime bien.
2: Ma phobie.
0: Pour un homme sur 10, une femme est sexy lorsqu'elle fait un puzzle.
1: Ah, moi, je suis un peu contrôle freak et ma femme aussi. Et j'aime bien parce qu'elle s'applique de ouf. Et elle sait. Et je trouve ça franchement un peu excitant.
0: Excitant le fait de faire un puzzle ?
1: Ah, carrément. Quand je la vois par terre avec toutes les pièces étalées et à être hyper méthodique, à dire alors là, les couleurs, les trucs, les machins, ça c'est forcément des coins.
2: Les coins, ouais.
1: Franchement, j'aime beaucoup ça.
0: Ouais, je vais faire les coins. Ah ouais. Non, regarde celle-là. C'est pile le coin du ciel bleu en haut à droite.
1: Laisse-nous dans notre délire.
0: Bien sûr. Chacun, je ne juge pas. Cette chanson a une particularité.
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0: Claude François,
2: ouais.
0: Comme d'habitude, elle a une particularité. Laquelle d'après vous ?
1: C'est la plus reprise dans le monde.
0: Non, c'est pas ça.
2: C'est au niveau des paroles ?
0: C'est pas les paroles. Non. Aurélie ?
2: C'est en lien avec le chanteur ?
0: Pas du tout. Cette chanson a une particularité. Florent ?
7: Elle a été élue chanson la plus déprimante ?
0: Ça peut. Ça a un rapport.
1: C'est la plus écoutée pour les ruptures.
0: C'est pas les ruptures.
2: Hein. Les enterrements.
0: C'est la chanson la plus utilisée dans le monde pour les enterrements.
1: Ah bon ?
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0: Et pas toi !
2: Ah oui,
1: là, c'est très court.
0: C'est rigolo. Ouais, ouais. Bon.

0: Je vais vous appeler maintenant. Attention, vous avez appelé le 3937 pour tenter de gagner vos places pour David Guetta.
1: Allô,
0: c'était le double 8. Je crois que ça décroche. Allô,
1: oui.
0: Bonjour.
1: Bonjour.
0: C'est Cindy.
1: Oui, c'est Cindy.
0: Cindy, je t'annonce que c'est toi notre gagnant. Bravo.
1: Oui.

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1: Mais c'est dit.
2: Je m'en fous, je vais voir David Guetta.
3: Je vais aller voir David Guetta.
4: Oui, voilà. On t'embrasse, Cindy.
3: Ah bah merci Manu, les ouin-ouin. Bref, franchement, je vous écoute depuis vraiment très très longtemps. Je suis vieille et depuis le début, je crois, Manu. Hein, donc
4: Je suis vieille et puis j'ai oublié de vous dire aussi, je me fais vivre dessus la nuit. Allez, à bientôt.
1: Mais vive David Guetta.
3: Bah merci en tout cas, à bientôt.
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4: On fait pas partie des gens qui disent que le lundi on dit pas ça va comme un lundi. Non, le lundi on l'aime, le lundi on le prend et on se dit aux autres, on dit au monde entier pourquoi on aime le lundi. Et vous faites pareil avec nous, vous continuez à nous appeler au 0870 42 48. Pour quelle raison vous êtes content, vous, que ce soit lundi? Qu'est-ce qui va égayer votre lundi aujourd'hui? Bon, après ce week-end de 3 jours quand même, il faut le dire. 0870 42 48, on continue à vous prendre au téléphone. Avant ça, on peut faire un petit tour du studio. Qu'est-ce qui va vous rendre votre lundi heureux, Lorenza?
1: J'ai un pote qui fait du stand-up. Et ce soir, on se fait un apéro, il va tester des blagues sur moi. Après, j'ai dit que c'était facile, moi, parce que je suis quand même assez public.
4: Vous êtes que deux ou il y a d'autres personnes?
1: Non, on est que deux.
4: Ah, c'est bizarre.
6: C'est dur.
1: Pourquoi?
4: Bah, c'est bizarre de tester sur une seule personne.
1: Bah, il sait que je suis bon public, mais oui, mais il sait aussi que je suis honnête. Et donc, si ça me fait pas rire, c'est vraiment que c'est chaud, quoi.
4: Si ça fait pas rire, Lorenza, faut qu'il change de métier
1: bien. Vraiment. Chier,
4: ouais. Mais il se lance ou il en fait déjà
1: Non, il en fait déjà. Mais là, il veut.
4: Son métier unique?
1: Il fait des vidéos aussi, oui, oui.
6: Il s'appelle Gad Elmaleh, je pense.
1: C'est un petit.
4: Non, mais c'est chaud parce qu'il y a tellement de monde aujourd'hui qui fait du stand-up.
1: C'est une folie, hein.
4: Une personne sur deux aujourd'hui dit je fais du stand-up.
6: Ouais, c'est ça. Donc, dès que tu racontes une blague et que tu fais rire un peu tes potes.
1: Mais c'est dur. Hein.
4: Mais moi je trouve ça surtout dur de dire à quelqu'un je vais te faire mes blagues, quoi.
1: Bah c'est dur et c'est surtout dur quand tu dis celle-là. Mais il faut, je trouve. Je préfère le dire moi que tout un public qui le regarde et font ouh. Enfin, personne une normalement.
6: ça se fait pas.
4: Mais c'est quoi c'est... Je pense que c'est une de mes angoisses d'être sur scène, de faire un truc, un spectacle, et tu vois que personne ne rigole.
1: Oh, c'est horrible.
4: Mais ça doit arriver, forcément.
1: Ah, bah oui.
4: Oh putain.
6: Tu dois prendre pour ton rigole.
1: Bah, moi, je vais en voir souvent. C'est pour ça. La personne, elle fait je vois que celle-là, ça passe pas, allez, on va passer à autre chose.
4: Oh,
1: et t'es
4: putain.
1: Là, bon,
6: c'est ce qu'on aime, nous, à la radio, hein, mine de rien. C'est qu'on n'a pas le retour des gens tout de suite, tu vois.
1: Bah, c'est pour ça.
4: Et c'est pour ça aussi qu'il y a Lorenza. Hein. Non, c'est pas parce qu'on t'aime plus que les autres. Hein.
1: C'est parce que je me marre à toutes vos blagues.
4: Tu te marres tout le temps.
1: C'est vrai.
4: Je sais qu'on est à chier, en fait. Hein.
1: Mais ça marche sur moi.
4: C'est vrai qu'à la radio, on n'a pas le retour, putain.
6: Ah non.
4: Là, en ce moment, il y a peut-être des gens qui disent, ils sont trop nuls, ils zappent. On s'en fout, on le sait pas.
1: Bah oui, c'est vrai.
4: Alors que dans une salle, le mec qui se lève et qui se barre.
1: On le sait.
4: Quelle est la chose que vous attendez de vivre ce lundi? C'est Amandine qui est là. Bonjour, Amandine.
7: Salut les moins.
4: Bienvenue sur Énergie. Amandine, qu'est-ce qu'il va y avoir dans ton lundi aujourd'hui?
7: Moi, je me suis débrouillée pour être en télétravail les lundis. Donc, ça me permet de commencer ma journée cool, parfois en pyjama.
4: Eh oui, c'est le principe du télétravail.
1: Oui, bonheur.
4: Parce que les gens qui disent, non mais moi en télétravail, je fais comme si j'allais au boulot. Je prends une douche, mets mon costume et je me mets à mon bureau. Alors attention, c'est pas le bureau dans la chambre, hein, c'est vraiment un bureau que j'ai installé.
6: C'est
1: des
6: monteurs. Ça dure deux jours et déjà, après il y a le canapé.
4: Et puis quand tu parles comme ça déjà, c'est que tu
1: mens.
4: Eh bien écoute, bonne journée en pyjama.
7: Merci,
4: Amandine.
7: C'est très gentil. Merci beaucoup.
4: On t'embrasse. Florian est là, bonjour Florian.
8: Salut Manu, salut les moins.
4: Pourquoi t'aimes ce lundi, Florian?
8: Alors moi, ce soir, j'ai spectacle de musique de ma fille et elle va chanter.
4: Oh!
8: Mais elle le prépare depuis le mois de septembre.
4: Mais spectacle de musique, elle est dans une école de musique, c'est quoi?
8: Non, même pas. Elle est en grande section et c'est un spectacle qu'elle prépare depuis le mois de septembre.
4: Ah, section de grande section de maternelle.
8: C'est ça.
4: Ah oui, d'accord.
6: D'accord.
4: Oui, non, je m'attendais à un concert, c'est pour ça.
6: C'est genre truc que tu vas filmer, que tu vas montrer à tes potes et tes potes vont dire ouais, c'est cool.
1: Ça dépend ce qu'elle chante aussi. Hein.
4: C'est pas forcément que tu le montres à tes potes. Hein, mais tu seras fier d'elle.
6: Oui,
4: tu seras fier d'elle.
1: Oui.
4: Moi j'étais là, j'ai regardé et j'aimais pas trop quand les autres prenaient plus de place qu'elle. Poussez-vous. Tais-toi, le petit.
1: C'est ma star.
4: Et t'es un peu vexé quand t'en as un qui fait un solo et les autres, la tienne elle est dans les cœurs. Quoi.
1: Ouais.
4: Tu peux aller dans les cœurs alors. Et ensuite, quand tu l'entends chanter dans les cœurs, tu fais ouais, ok, elle est dans les cœurs. Florian, merci beaucoup de nous avoir appelé.
8: Allez,
4: belle journée,
8: merci,
4: à toi.
8: Bonne journée.
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4: 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Avant ça, eh ben on a des infos. J'ai pas mal d'infos.
1: Vas-y.
4: Et je vais commencer par une info qui peut me faire un peu mal, mais je vais la donner quand même parce que je suis fier.

0: Vas-y. Une info sur les chats.
1: Ah, okay. Ça veut dire une bonne nouvelle, un truc mignon.
0: Il y a une étude qui a cassé un mythe sur les chats. Est-ce que oui ou non, ils sont capables de se venger auprès de leur maître et montrer un côté machiavélique?
1: Je suis sûr que non.
0: Et bien apparemment, la réponse est non.
1: Eh ben voilà.
0: Les chats sont incapables d'un tel acte et ne connaissent pas le sens du bien et du mal.
2: Ah bon?
0: C'est exactement ce que j'aurais dit si j'étais un chat.
1: Ah, c'est pour ça.
0: Je me laisserai jamais faire. Encore dans les infos. Ah, il y a une mode qui arrive en France et elle concerne la demande en mariage.
1: Ouais.
0: De plus en plus de personnes n'offrent plus de bagues quand ils veulent se marier avec quelqu'un.
2: D'accord.
0: Mais un piercing de fiançailles.
2: Ah bon?
0: C'est un diamant qui est percé directement sur l'annulaire.
1: Wow.
0: Là où on met la bague, on met pas la bague, c'est un piercing directement.
2: D'accord.
0: Le petit diamant, paf.
2: Ça fait mal.
0: Ah, percé sur. Bah, disons que la bague, quand tu l'offres, tu peux la porter tout de suite. Tu peux la mettre, la bague. Qu'est-ce que tu fais là? Tu mets le piercing toi-même avec un petit marteau et tu.
2: C'est compliqué.
0: Et tu perces le doigt.
2: T'as pas envie de dire oui.
1: Bah, faut pas se marier plusieurs fois surtout. T'as plus de doigts après.
0: Putain, mais c'est vrai. Mais bien sûr, Lorenzo.
1: Mais c'est vrai.
0: Mais le côté pratique.
1: Quoi?
0: Bah non, évidemment.
1: Ah, oui.
0: Et oui, oui, oui.
1: Et tu cicatrises pas, t'as une grosse. Non,
0: après ça fait la gangrène et tu meurs.
2: Après, faut pas dire ça quand le mec te demande en mariage. Faut pas dire, attends, et si on divorce? Comment que je fais moi après?
0: On continue dans les infos. Vous avez déjà eu à vous échapper d'un éléphant?
1: Quoi?
2: Échapper d'un éléphant?
1: Non, ça m'est pas encore arrivé, non.
0: Eh bien, si ça vous arrive, j'ai la solution.
1: Ouais.
0: Les guides de safari si vous vous retrouvez face à un éléphant en colère, eh bien, vous devez, pour vous en échapper, courir en zigzag.
2: Ah, ok.
0: Faire des zigzags.
2: Ah,
0: parce que l'éléphant n'est pas très bon, apparemment, pour faire des zigzags. Et du coup, ben, il va vous suivre, mais il va mal vous suivre en zigzag.
1: Il peut perdre l'équilibre.
0: Exactement. Alors, je connaissais cette info, moi, pour avoir déjà échappé à ma belle-mère. Mais...
2: Ah, les belles-mères, elles sont pas ouf en zigzag.
0: Elle est très mauvaise en zigzag. Voilà. Encore les petites infos. Alors, une étude américaine, là. Selon cette étude, on connaît désormais la pire manière de se faire larguer. Celle qui mettra le plus de temps que les autres à cicatriser. D'ailleurs, je peux vous poser la question. Pour vous, quelle est la pire des manières de se faire larguer?
1: Par SMS ou Facebook. Enfin, moi, j'avais vu ça sur Messenger, quoi.
0: Oh la vache, c'est dur, ça.
1: Oui, ça, c'est. Bah,
0: un
1: c'est
0: message,
1: compliqué.
0: Quoi. Un message écrit.
1: Ouais.
0: Eh ben, c'est pas ça. C'est se faire larguer pour un ou une autre sans aucune explication.
2: Bah, c'est dur.
0: Bah, disons que l'explication paraît claire quand même.
1: Bah oui, on comprend.
2: Hein. Ouais, t'as pas envie de trop creuser, quoi.
1: C'est vraiment, j'ai trouvé mieux que toi.
0: Mais je la voulais pas l'explication pour que tu me la donnes maintenant.
1: Je suis désolée.
0: Y'a pas de mal.
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0: Nous avons un iPhone 17. Cet iPhone 17, il va peut-être aller chez Julie. Bonjour Julie.
5: Bonjour Manu, bonjour les Wouah.
0: C'est le dernier iPhone, il est pour toi Julie. Si tu gagnes ce matin, on fait tourner les jeux tous les jours. Et aujourd'hui, c'est 3 questions et 2 Wouah. Il est bien ce jeu parce que tu vas pouvoir libérer la pression. Parce que tu ne seras pas seul à jouer et tenter de gagner cet iPhone 17. Tu vas être aidé par 2 autres personnes. Voici les règles du jeu. J'ai 3 questions. Tu vas choisir une question à laquelle tu répondras. Et ensuite, tu choisiras 2 personnes de l'équipe pour répondre aux 2 autres questions. Je te donne les thèmes du jour. Il y a une question astronomie. Il y a une question, c'est Marseille bébé. Et une question latin. Quel est le thème qui t'inspire?
5: Marseille bébé,
0: c'est pour toi. Ça marche. Alors, il y a 2 autres questions, il va falloir y répondre aussi. Il y a Nico, il y a Lorenza, il y a Florent, nos producteurs, Aurélie au standard. Qui va répondre à la question astronomie?
5: Bon, bah, ce sera pour Lorenza.
1: Ça marche.
0: Très bien. C'est astrologie, hein, Lorenza. Hein.
1: Oui, mais oui, j'ai dit astronomie, ça. Franchement, je suis pas mauvaise non plus.
0: Bah, pas avec celle-là. Hein.
1: Non,
0: j'ai la question devant les yeux.
1: C'est horrible. T'inquiète, Julie.
0: Il reste la question latin. Qui va répondre à la question latin?
5: Bon, allez, Florent.
6: Allez.
0: Florent, notre producteur pour le latin. Nico s'en sort bien ce matin.
2: Ah oui, je suis content.
6: Oh,
2: tu disais relâcher la pression, là, j'en ai plus aucune.
0: Alors attention, je rappelle les 2 règles très importantes. Il faut 2 bonnes réponses pour gagner sur les 3 questions. Et à chaque question, vous avez chacun 5 secondes pour répondre et une seule réponse. Donc il faut bien réfléchir à votre réponse.
1: Ok.
0: On va commencer par la question astronomie.
1: Oui.
0: Elle est pour Lorenza. Voici la question, 5 secondes. Le soleil est composé principalement d'hydrogène ou d'oxygène?
1: D'hydrogène. Vraiment, mais pif, pourquoi? Enfin, j'espère que c'est ça.
0: J'avais dit qu'elle était compliquée, celle-là.
1: Ah ouais, franchement, c'est dur.
0: Bah oui, mais bon. Bah, yeah, réponse.
5: Wow, bravo, Lorenza.
1: Trop bien. C'était
0: alors...
1: du pif, mais c'est cool.
0: Ah bon, ça s'est pas du tout entendu.
1: Non.
0: Ça fait un point. On va passer à la deuxième question. Elle est pour toi, Julie. La question Marseille bébé.
5: Okay.
0: C'est Marseille bébé. Quel artiste français est connu pour être à l'origine de bandes organisées?
5: Jules.
0: Bonne réponse, les gars.

0: plaisir, Julie.
1: Voilà. Un peu de Marseille, un peu de Joule, un peu de Pif, et bim, c'est gagné. L'iPhone 17, il est pour toi, bravo.
2: Ah, super, super, je vous adore.
1: Ah là, merci. Ça faisait des années que tu nous appelais et que tu n'arrivais pas à jouer.
2: Oui. Ah ouais.
1: Et ben voilà, aujourd'hui c'est l'iPhone 17. Mais
2: là, super.
1: Mais.
0: C'était sûr. Je me disais, tiens, il va pas le faire.
1: Bah, elle a attendu des années. Ouais. Des années pour arriver à l'antenne. Je sais que c'est difficile de nous avoir le matin. Et Julie, l'iPhone 17, il est pour toi. Mais est-ce qu'après des années à avoir tenté, tu vas t'arrêter là? Ou tu vas tenter aussi de gagner un autre iPhone 17?
0: Deux?
2: Non.
3: T'as pété les plombs.
2: Non, le latin, c'est quand même... Bah, c'est une langue morte. Et il y a peut-être une raison pour laquelle c'est une langue morte. Donc, non.
0: C'est gratos pour lui.
2: C'est mort.
1: J'ai un autre iPhone 17.
2: Non. Je suis tellement contente déjà. Ah non.
3: Voilà, aucune confiance en Flo.
1: Comme non. Tu veux, Julie.
0: Non,
2: elle n'a pas confiance en Florent. C'est le latin. Okay. Je suis tu sûr gardes... que lui derrière me dit non plus.
1: Tu gardes ton iPhone 17, on va juste vérifier quand même. On va poser la question à Florent.
2: Ouais.
1: Voir si t'en aurais eu un autre. Voici la question latin, Florent.
4: Oui.
1: Que veut dire bellum en latin? Belle ou guerre?
4: Ber? Ber.
1: Allez, c'est fini, merci, au revoir. J'ai le droit qu'il y ait une seule réponse, t'as dit ber, c'est perdu.
4: Oh, le mélange des deux mots. C'était quoi?
1: C'était guerre.
4: Ouais. Eh ben, de toute façon, je
1: crois qu'on dit bellum, comme le parabellum. Le.
3: Ah!
1: C'est un pistolet, je crois, ouais. Parabellum.
3: Non.
1: Et bah ouais, ça vient de là.
2: Bon, bah, sans regret.
4: Eh oui, sans regret.
0: Sans regret, c'est bon.
3: T'as bien fait,
1: ouais. Il t'aurait fait perdre le. Bah, alors, comme une merde, là.
3: Il a inventé un mot,
4: le ber.
1: Julie, l'iPhone 17 est pour toi. Bravo à toi.
2: Super, merci les Wamas.
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1: C'est nous, oui on est là, il est 9h21 jusqu'à 10h, on est en direct, on va écouter Alex Warren. Et juste après on va faire un truc que j'aimerais vous proposer. Je vais vous donner des noms de gens célèbres. Et de 0 à 10. Vous me dites comment vous seriez excité vraiment de les rencontrer.
0: Ok, ça marche.
1: Ouais. C'est que les personnalités.
3: Ouais.
1: Et vous me dites, j'ai fait ce truc-là ce week-end avec des amis, on était...
3: Pas d'accord?
1: Mais jamais d'accord.
3: Ah merde.
1: C'est incroyable. Bah, Madonna, c'est j'étais à 10, j'avais un pote, il me dit c'est un 1. C'est Madonna quand même.
0: Ouais, c'est Madonna, je suis pas non plus la plus emballée du monde.
3: C'est un mythe, mais ouais, si tu vas, vas-y, rencontre-la et tu nous dis.
0: Ouais, tu nous racontes.
1: Je rencontrerai pas, alors. Et on va faire un truc, je vous en ai parlé il y a 3 minutes, on va voir ce que ça donne. J'ai fait ce week-end avec des gens, personne n'était d'accord. Je vous donne des noms de gens célèbres, et de 0 à 10, vous me dites, vous seriez excité comment de les rencontrer.
0: Ok.
1: On a déjà fait Madonna il y a une minute.
3: Ouais.
1: Moi, j'étais à 9, vous étiez à 1 et à 2.
3: Désolé.
1: Gilles Boulot, le présentateur télé des infos. Oh. De 0 à 10, excité comment de le rencontrer en vrai?
3: Moi je dirais 2 mois.
1: De Nico.
3: Il a l'air très sympa mais il est trop sportif pour moi. Et j'ai vu qu'il buvait pas d'alcool, très sport, très premier degré là-dessus et tout. Et je sais pas, j'ai pas. Il me ferait complexer par rapport à ma vie.
1: D'accord. Lorenza?
0: Alors vraiment tout son respect mais genre 0. Enfin j'ai pas d'affect et
1: Et pour poser des questions, tu vois, pour être intéressé.
0: Tu
1: dis que le mec quand même il présente les infos.
3: Moi je veux juste savoir s'il a déjà fait le JT, tu vois, où il avait genre une chemise en haut et rien en dessous.
1: Voilà. Par exemple. C'est une bonne question ça.
0: Oui.
1: Bon, apparemment pas emballé. Très bien. J'entends un autre. Donald Trump.
0: Oh là là.
3: Ah, 10 sur 10.
1: De 0 à 10, excité de le rencontrer.
3: Prix de l'essence en ce moment, 10 sur 10. J'aurais envie de lui dire, mec, arrête tes conneries. Avec la guerre, tout ça. Allez, maintenant, on arrête.
1: Lorenza.
0: Ah ouais, bah vraiment, mais moi, 0 aussi. Quoi.
1: Aussi
0: ouais,
1: 0
0: ou 1, quoi. Je peux pas me le voir, donc je.
1: Mais non, mais justement, tu poses des questions.
0: Ouais.
1: Pourquoi tu fais ça? Qu'est-ce qui se passe dans sa tête? Tu vois, t'as pas envie de. Non.
0: Oh, c'est... loin de moi.
1: C'est incroyable.
3: Moi, j'ai vu quand ils faisaient les réunions, souvent, ils se faisaient livrer des McDo ou des trucs comme ça, tu vois.
0: Ah,
3: rien que pour ça.
0: Là, je dis 8.
1: Est-ce que c'est pas sa nourriture qui rend ses cheveux aussi orange?
3: Peut-être.
1: Bon, alors, Lorenza, alors.
0: Je suis désolée, mais là c'est pas des trucs qui.
1: Non, mais donne-nous un nom. Toi, tu serais excité, genre, à 8, 9 ou 10 de le rencontrer.
0: Bah. Mon chéri, Bad Bunny.
1: Ah ouais.
3: C'est précis, ouais.
1: Je suis à un pour prendre une photo et te dire regarde j'ai rencontré Bad Bunny.
3: Ouais, c'est ça,
0: mais il est incroyable.
1: Mais sans doute, mais alors moi ça m'évoque rien. Ouais. Florent?
4: Zéro.
1: Oh là.
0: Quoi?
3: Ouais, non,
4: aucun intérêt.
3: Désolé.
0: Oh
3: On te le laisse. Hein.
1: Et tu veux que je sois vraiment très honnête avec toi ?
0: Oui, mais j'ai très peur.
1: Avant
3: Super Bowl.
1: Avant le Super Bowl, je le connaissais. J'avais déjà entendu des titres.
0: Ouais.
1: Non, mais sans plus.
0: Ok.
1: Et là, c'est devenu une méga star.
3: Il y a eu un moment
1: incroyable. Ouais. Et je suis pas dedans. Voilà.
0: Écoute, moi, j'adore ce qu'il fait.
1: Mais depuis longtemps ?
0: Ah oui, oui, depuis toujours. Enfin, vraiment,
1: et puis un mec qui s'appelle Mauvais Lapin, quand même.
3: Il cache quelque chose.
1: Ouais, c'est quand même bizarre.
0: Mais c'est mignon, mais franchement, il a tout pour lui.
1: Ok, Nico.
3: Denis Brognard.
0: Ah, là, je dis oui.
1: Alors, j'ai déjà rencontré.
0: C'est et alors ?
1: Ouais, j'ai. En fait, c'est marrant parce que tu le lances,
3: ouais.
1: Denis Brognard, il parle pendant des heures, il te raconte des trucs.
0: Mais mon rêve !
3: Tu lui as demandé de faire le A !
1: Non,
3: non,
1: non, parce que tout le monde lui demande.
3: Ah ouais.
1: C'est comme moi quand les gens me demandent dans la rue, tu me demandes mon salaire. Tu vois, c'est.
0: Ah oui, c'est vrai.
3: Ah oui, c'est vrai que ça va être chiant.
0: Ah ouais, bah,
1: tu ne demandes pas ça, quoi.
3: D'accord.
1: Tu ne demandes pas non plus s'il a un nombre de chemises incroyable
0: oui,
1: à Koh-Lanta.
0: Ben,
1: voilà, ce truc-là. Mais non, mais ces histoires, c'est.
0: Ah oui, non, ça doit être fou.
1: Est-ce qu'il y a eu des moments
0: des
1: où
0: anecdotes.
1: Il a eu peur ? Est-ce qu'il teste les épreuves ? Est-ce
3: que.
0: Les secrets, quoi.
1: Tu vois, les petits. Ouais, les
0: la triche, les trucs.
1: Exactement.
0: Ça, franchement, c'est fou, ça.
3: Le flambeau, tout ça, quoi.
0: Ah ouais.
1: Exactement. Allez, dénoue encore. Combien de 0 à 10 vous aimeriez les rencontrer à Florent, nos producteurs ?
4: Les frères Lebrun. Tennis de table.
3: Ils ont l'air sympas, mais.
0: Je sais pas trop quoi leur dire, à part les féliciter.
3: Tu peux même pas jouer contre eux parce qu'ils jouent trop bien.
1: Ouais, je serai à deux pour faire. Pour dire, j'ai joué au ping-pong avec un frère Lebrun.
0: Ouais.
1: J'ai fait un truc. Mais alors. Tu veux raconter après ?
4: Attends, tu découvres leur parcours, comment ils sont en train de devenir les meilleurs du monde, c'est exceptionnel.
3: Il veut faire un podcast avec eux.
1: Tu sais quoi, c'est une très bonne idée, faire un podcast avec les frères Lebrun.
4: Ok, ouais. Bah faut juste qu'ils soient disponibles.
1: Non,
4: mais
1: faut juste que quelqu'un veuille le diffuser. Donc. Pardon. Rihanna, de 0 à 10, vous seriez comment excité de la rencontrer, Nico ?
3: Je dirais 8, moi.
1: Ah, 8, ouais.
3: Ouais, 8 pour l'histoire.
1: Ouais, moi je suis à même à 9, moi je pense.
0: Ah, je suis à 1000.
1: Eh, on peut pas, c'est 10 le maximum.
0: Bah, 10 quoi. Vraiment,
1: d'accord.
0: C'est.
1: Florent.
4: Ouais, 10, hein.
1: Ah putain, on a trouvé un truc sur lequel
0: on
1: est d'accord.
0: Vive Rihanna.
1: Attention, Florent peut arriver à 11 si avec Rihanna il y a les frères Lebrun.
3: Bien sûr. Le podcast incroyable.
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4: Exactement.
1: Petit jeu deviendra grand.
0: Oui, c'est beau ça.
1: C'est beau, mais c'est faux.
4: Allez, ça commence.
3: Donne-lui confiance.
1: Florent, tous les matins, nous prépare un petit jeu en rapport avec l'actu, en rapport avec quelque chose qui se passe dans le monde. On est là, il y a Aurélia qui est avec nous. Bonjour Aurélia.
7: Salut Manu, salut tout le monde.
1: Attention Aurélia, dans ce jeu, il n'y a pas des gros cadeaux, mais il y a toujours l'amour.
4: Oui, c'est beau ça. Il y a un gros brainstorming. Parce qu'aujourd'hui, c'est lundi. Lundi, c'est le premier jour de la semaine.
1: Oui.
4: Pas comme le mardi, qui est le
0: deuxième.
4: Exactement. Donc, on va jouer à qui était le premier.
3: Ok.
0: Ah
3: okay.
4: Ouais, oui, c'est malin. Hein.
1: C'est ça que t'appelles le brainstorming ?
4: Oui.
1: Ok, d'accord. Très bien.
4: 5 minutes de brainstorming.
1: Alors, quelles sont les règles exactement ?
4: Eh bien, vous jouez chacun votre tour.
1: Oui, d'accord. Mais
4: 4 bonnes réponses, c'est gagné. Je vous pose une question.
0: Ok.
1: Et il faut qu'on trouve le premier ?
4: Exactement.
1: Ah, d'accord, oui, parce que si tu expliques pas, du coup.
4: Tout est dans la question, de toute façon, vous auriez compris.
1: Ah, d'accord, très bien.
4: Attention,
1: allez, c'est parti. Qui commence ? Aurélia.
4: Exactement.
3: Il balance.
4: On commence.
1: Allez, vas-y,
4: Aurélia. Aurélia, qui était le premier homme à marcher sur la Lune ?
7: Armstrong.
4: Ouais, est-ce que j'ai le prénom ?
7: Niel Armstrong.
4: Oui.
1: Et Louis Armstrong, mais il jouait de la trompette.
4: Et Lance Armstrong, mais il faisait du vélo.
1: Okay, voilà.
0: Ah bah, c'est top.
1: Et j'en ai plus.
4: Et ouais.
1: Attention, pas mal.
4: Lorenza, qui était la première femme de l'histoire à avoir obtenu un prix Nobel.
0: Curie.
4: Le prénom ?
0: J'ai oublié.
1: Bah.
0: Oh, j'ai oublié son prénom.
1: Poulet Curie.
3: Oh, le respect. Marie Curie,
0: mais oui.
1: Pierre et Marie Curie.
0: Oui, je le compte pas du coup.
1: Il est chaud ton jeu en fait, hein.
0: Il est dur.
4: Ah bah, culture,
0: j'ai oublié le prénom.
3: Moi je pensais que c'était plus un truc genre qui est arrivé en premier, tu vois.
0: Le
3: briquet, l'allumette.
1: Bah, apparemment non.
3: Ah non.
1: Alors, qui était le premier ?